0: s'est passé? Raconte de nouveau.
1: Que Jean-Philippe voulait casser la gueule. Il avait surpris une conversation vis-à-vis de Dallas.
0: Ouais.
1: Donc, il s'expliquait avec Gérard.
0: C'est dur à suivre, hein. Pour ceux qui nous écoutent, rassurez-vous, c'est très dur à suivre pour moi qui suis mon émission chaque soir, quand même. Hein. C'est pas évident à comprendre, quand même, François, ton histoire. Là. C'est un gros caca, là. C'est un gros bordel.
1: Non, c'est un bordel.
0: D'accord, c'est un bordel. D'accord, ok. Ça me rassure. Parce que si François nous dit que c'est un bordel, c'est que ça va être un gros bordel pour nous, alors.
1: Hein. Donc, par contre, Gérard.
0: Ouais.
1: Gérard, il a chopé Jean-Philippe.
0: Ouais.
1: Jean-Philippe avec trois mecs.
0: Ouais.
1: Dans les trucs à chiottes. Les trucs à chiottes.
0: Ouais.
1: Tu sais où tu mets les pièces.
0: Ouais. Je comprends rien, mais ouais.
1: Non, tu comprends rien, mais tu fais exprès ou quoi?
0: Je vais te dire ouais.
1: Tu fais exprès ou quoi? Tu m'emmerdes, hein?
0: Mais attends, mais t'énerves pas! Oh!
1: Tu m'emmerdes ou quoi?
0: Tu vas te calmer, dis donc, Qu'est-ce que c'est que
1: je t'explique, parce que c'est très sérieux! Un môme de 16 ans et demi, qui risque de se faire violer?
0: Mais qu'est-ce que tu racontes? Oh là là!
1: Avec trois mecs?
0: Mais dis pas n'importe quoi!
1: N'importe quoi!
0: Mais attends,
1: je peux te faire écouter, hein!
0: Alors fais-moi écouter, t'as quelque chose à nous
1: faire? Oui, non. Je peux te faire écouter!
0: Ok, c'est bon!
1: Alors, numéro 16.
0: Alors attention, on y va, c'est parti, on va écouter
1: attends,
0: quelque chose.
1: Parce que, écoute, je décroche.
0: On se calme, on reste zen, on y va, c'est parti.
1: Attends.
0: Ouais. Alors c'est quoi là? Qu'est-ce qu'elle veut? Je comprends rien. Qu'est-ce que c'est que cette histoire? Vous avez compris vous? Putain, je comprends rien là. C'est l'absence de culottes, ça la rend nerveuse, nous dit Samuel, ouais, sur Minitel. Ce qui est possible, hein, ceci dit. Hein. Françoise. Françoise.
2: Bon bah écoute Françoise, je veux savoir que Gérard, il m'a pris avec deux gars dans la rue.
0: Bon c'est des conneries, Françoise, on arrête ça, enlève-moi ça, parce que là, c'est un jeune homme qui est en train de lui faire croire que Gérard et tout, ce n'est que des conneries. Là j'y crois pas une seule seconde. Françoise, passe-moi Françoise, allez où Françoise? Retrouve-moi Françoise. Attends, mais j'ai pas compris, je croyais que c'était Gérard qui parlait. Ah oui, mais c'est trop facile ça. Je comprends. C'est un mec. Ah d'accord, Françoise. Françoise, ce n'est que des conneries ce que tu me racontes.
1: Non, c'est pas des conneries.
0: Non mais Françoise, moi aussi je peux t'appeler demain sur ton répondeur, changer de voix et dire « Salut Françoise, je m'appelle Christian, je voulais dire que moi aussi j'ai failli me faire... »
1: Non,
0: c'est des bêtises, je n'y crois pas.
1: Non,
0: je suis désolé, mais là je ne peux pas y croire une seule seconde. J'explique aux auditeurs. Françoise, en fin de compte, vient de nous faire écouter l'enregistrement d'un auditeur qui essaye de nous faire croire qu'il se serait fait agresser ou violer par Gérard de Suresnes. Alors je pense qu'il y a des limites à pas dépasser. Et là, Françoise, t'es limite en train de dépasser les limites avec cet auditeur qui se fout de ta gueule et qui profite de toi pour passer à l'antenne et qui veut se foutre de la gueule de Gérard. Alors moi, je veux bien qu'on rigole sur certaines choses, mais on rigole pas là-dessus, Françoise. Donc ça, ce ne sont que des conneries. Je n'y crois pas, mais alors une fraction de seconde. Ainsi que les gens sur le Minitel qui, eux non plus, n'y croient pas. Françoise.
1: Oui, mais
0: la dernière fois,
1: si
0: Françoise, parce que je t'ai déjà dit à plusieurs reprises que les auditeurs qui t'appelaient chez toi de temps en temps ou que tu connaissais te font croire n'importe quoi, et toi
1: son
0: tu crois.
1: Son père, il est vivant, il connaît l'adresse à Gérard et tout ça.
0: Non, attends, ce n'est que des conneries. Alors si tu connais, tu as le numéro de téléphone de ce mec-là?
1: Non.
0: Voilà, comme par hasard.
1: Il est sur
0: comme par hasard. Bah, tu lui demandes son numéro de téléphone pour voir si.
1: Je vais lui demander.
0: Eh ben, tu verras qu'il
1: parce
0: ne...
1: Que, est-ce que de m'appeler...
0: Eh ben... Mais écoute, il se fout de ta gueule, Françoise. Alors arrête, parce que là, je suis désolé, mais là, je prends la défense de Gérard. Tu récupères le numéro de téléphone de ce mec-là, tu verras s'il aura le courage de te donner son numéro de téléphone. Et moi, tu me donnes son numéro de téléphone et je vais l'appeler en direct, on va vérifier. Et tu verras qu'il n'osera jamais te donner son numéro de téléphone parce que c'est des conneries.
1: Et par contre, vis-à-vis de Manu...
0: Ouais, non, mais c'est que des conneries. Françoise, est-ce que tu me crois? Est-ce que tu me crois ou pas? Est-ce que tu me fais confiance? Eh ben écoute, François, dans ces cas-là, je crois qu'on n'a plus rien à faire ensemble, parce que si tu commences à croire les conneries des auditeurs...
1: Bon, d'accord,
0: je raccroche. Bah, je suis désolé, ouais, je préfère, ouais, parce que là, c'est pas possible. On peut pas se permettre de laisser parler, enfin, de laisser faire des choses comme celle-ci sur l'antenne, je...
3: D'une petite heure encore à passer ensemble.
4: Plus. Un peu plus, hein, tu sais compter ou quoi?
3: 1h19 exactement.
5: Ouais, il nous reste pas loin de 1h19, donc vous pouvez toujours nous appeler au 0803 08 5000 et 0870 5000 et toujours le 3615 Code Fun Radio rubrique direct. Et bien sûr, j'espère qu'on va avoir cette fameuse
6: Maria Carré
5: depuis le temps que
3: qu'on l'attend.
5: Qu'on l'attend et qu'elle s'amuse à nous laisser des messages. J'espère que ce coup-là on va l'avoir. Donc le deuxième débat c'est sur les grandes surfaces. Alors on va accueillir Jean-Luc.
7: Bonsoir tout le monde.
5: Ouais, j'espère que tu as travaillé parce que sinon tu vas...
7: Je vais partir au standard.
5: Voilà.
7: Bonsoir Gérard.
5: Bonsoir. Tiffen.
8: Bonsoir Gégé, bonsoir tout le monde.
5: Zach.
9: Bonsoir. Eh bien bonsoir à tous, ça fait du bien d'être là. Bonsoir.
5: Et Billie Jean.
10: Bonsoir.
5: Bonsoir. Laurent. Laurent s'il te plaît.
3: Attends, on est en train de gérer parce qu'il y a quelqu'un qui a une radio, donc on est en train de gérer Gégé, t'inquiète.
5: Donc Jeannette.
11: Bonsoir.
5: Allô. Bonsoir. Oui. C'est qui là?
11: Jeannette.
5: Bonsoir.
11: Un trave, hein,
5: comment?
11: Je crois qu'il y a un travelo là.
5: Ouais, Billie Jean, tu te calmes parce que c'est moi qui ai demandé à ce que tu restes, sinon tu vas aller mais peut-être faire un petit tour au standard. J'espère qu'on a Laurent maintenant.
12: Ouais, je suis là,
5: bon, faudrait vous calmer.
12: Bonsoir.
5: Donc bonsoir à tous. Alors, donc voilà, donc alors êtes-vous pour les ouvertures des magasins CD le samedi, dimanche et les week-ends et jours de fête? Alors on va demander à Tiffen comme c'est une caissière. Wow!
11: Eh, la caissière!
10: Ouais, c'est moi!
5: Oh, tu travailles là?
10: Ouais, c'est moi!
3: Tiffen!
10: Bon, ouais. Bon, alors en fait, moi, pour pacifier la marque, je suis caissière à Carrefour. Un peu plus fort, s'il te plaît!
5: Manu, s'il te plaît! Manu.
3: Bon, Tiffen, hein, on est dans l'obligation de te.
5: Ouais,
3: te
5: dégager. Au
3: dégager.
5: Je suis désolé.
3: Au revoir, Tiffen! Tu étais endormi, hein, Tiffen, hein, Gérard! Vas-y.
5: Alors donc, on va demander à Laurent qui est vigile?
12: Oui, je suis vigile, mais non.
5: Pourquoi?
12: Parce que ça fait plus de boulot!
5: Bah oui, mais dans ce cas-là, les week-ends, vous êtes payé plus cher.
12: Bon, on est payé 4 fois plus cher, quoi, mais bon, les heures, il faut les faire.
9: 12 fois plus cher.
5: Mm-hmm.
12: Les heures, il faut les faire, puis c'est chiant, quoi.
5: D'accord.
12: C'est tout.
5: Jeannette?
11: Oui, alors moi, je pense que, effectivement, les grandes surfaces devraient être ouvertes, parce que, bon, je veux dire, le vendredi soir, on s'en boite, samedi après-midi, on n'a pas le temps d'aller acheter des CD, donc ce serait bien que ce soit ouvert le dimanche, quand même.
5: Mm-hmm.
11: Pas oui, d'accord avec moi, Gérard.
12: Attends, il faut faire des concessions, hein. Faut penser à ceux qui travaillent dans les supermarchés aussi.
5: Oui, voilà. Mais moi, je suis d'accord avec... Qui c'est qui vient de dire ça?
12: Laurent, qui vient de dire ça.
5: Oui, moi, je suis tout à fait d'accord avec toi, Laurent. Bon, bah, d'accord, tu me diras, faut faire des concessions. Mais faut dire aussi que ceux qui sortent en boîte le vendredi ont pas le temps de... Tu me diras, il y a certaines surfaces qui restent ouvertes quand même jusqu'à 22h, Jeannette aussi.
12: 22h30.
5: Non, 22h.
12: 30.
5: Non, 22h.
12: 22h30. Gérard, je suis vigile, moi il m'arrive de bosser jusqu'à 22h30, hein. Je travaille pour les mousquetaires, pour pas citer la marque.
5: Ouais, bah voyons. Les mousquetaires?
12: Ouais. Intermammouth.
5: Ouais, Intermammouth, d'accord. Ok. Billie Jean, pour toi?
10: Écoute, GG, j'en profite pour s'adresser à une petite déclaration, si tu permets.
5: Non, hey. Tu réponds à la question, sinon
10: oui,
5: tu...
10: Oui, je réponds à la question, mais parce que je suis tout à fait pour...
12: Gérard, je fais des gaufres, t'en veux une?
10: GG? Je suis tout à fait pour l'ouverture des supermarchés et des trucs de 10, quoi. Parce que samedi et dimanche, des fois, tu t'emmerdes.
5: Mm-hmm.
10: Et voilà, quoi. Donc, c'est pour ça que je faisais une déclaration à l'association des supermarchés et des magasins de 10, quoi.
12: Ouais, mais le problème, c'est que si les magasins ouvrent le dimanche, c'est que nous...
5: Laurent, ouais. T'attends 5 minutes, s'il te plaît.
12: En 5 minutes, hein, pas plus. Hein.
5: Non, mais
3: on accueille donc Maria Carré.
5: Alors,
11: Salut Maria Carré, t'es bonne.
10: Bonsoir. Salut.
5: Ça y est, t'as quand même raccroché ton Minitel depuis le temps qu'on te l'a demandé.
11: Ouais, c'est bonne.
5: Donc, alors, Laurent.
12: Oui.
5: Donc tu disais, toi ?
12: Moi, je disais que c'est pas bien que les magasins de CD ouvrent le dimanche parce que déjà, nous, ça nous fait faire plus de boulot.
6: Ah, je suis pas d'accord.
5: Nous, mais attends, Billie Jean.
12: Et comme nous, on s'emmerde, ben, ça facilite la chour, quoi.
5: Oui, mais vous vous emmerdez, mais dans ce cas-là, c'est là où vous avez le plus de monde pour... C'est là où il y a plus de monde, hein, quand même.
12: Bah oui, c'est vrai, mais... parce que nous, si on doit travailler le lundi, le mardi, le mercredi, le jeudi, le vendredi, le samedi et le dimanche, il reste plus beaucoup de jours dans la semaine pour qu'on s'en repose.
6: Mais
5: vous
6: avez le mardi.
5: Oui.
6: Mais d'un côté, en fait, je suis d'accord pour le dimanche, parce que le dimanche, c'est le jour du Seigneur.
5: Mm-hmm.
6: Donc, comme tu sais bien, il ne faut pas travailler. Et donc, d'un côté, je suis d'accord, et d'un autre côté, je suis pas d'accord, en fin de compte.
5: D'accord. Zach ?
13: Bah écoute, moi, je pense que ça pourrait relancer l'économie. D'accord. Vraiment. Mmh. On se fait tellement chier les dimanches, sans déconner, donc ça peut faire aussi un petit peu d'activité.
6: Voilà.
5: D'accord. Jean-Luc ?
13: Ouais, mais vous vous faites marrer, vous vous dites ça. Parce que
5: non, attends, Laurent, ouais. Attends, on va demander à Jean-Luc et puis à Maria
13: Jean-Luc
5: Carré.
13: Jean-Luc,
14: bonjour. Jean-Cul.
13: Bonsoir. Alors moi, je suis plutôt pour.
5: Vous restez poli, s'il vous plaît.
13: Ah non, sans. Je suis plutôt contre.
5: Pourquoi ?
13: Sans, contre.
5: Pourquoi ?
13: Parce que moi, je regarde la télévision le dimanche.
12: C'est vrai que Sandy a servi d'emblème pour faire Mammouth.
5: Tu sais qui vient de dire ça ? Tu sais qui vient de dire ça ?
15: C'est une erreur, en plus.
6: Bonjour,
15: c'est une
6: Jean-Luc, réponds.
13: Bon, alors, moi, je continue. Je peux parler ?
6: Oui, vas-y, Jean-Luc.
13: Bah, alors, non, j'ai plus envie.
15: C'est pas grave, j'ai des messages sur le Minitel. Donc déjà je tiens à saluer Ivan qui voulait que je dise son nom à l'antenne. Et surtout on te demande, Gérard, si tu vas à But le dimanche pour jouer aux boules.
5: Non. Bah oui, la boule au but, c'est ça.
15: Je vois le thème du débat.
5: Maria Carré. Maria, oh s'il vous plaît, vous vous calmez s'il vous plaît. Maria Carré.
6: Ouais.
12: Tu veux un bout de chocolat ?
5: Bon, ça suffit, je viens de dire Maria Carré, tu réponds s'il te plaît.
6: Bah ouais.
5: Bah alors ?
12: Elle a 12 ans.
6: 20.
12: Mmh, quoi, belle voix, je t'aime.
5: Oh, s'il vous plaît !
6: Ouais, bah je disais que j'étais pour, parce que vraiment le dimanche, j'ai rien à faire.
16: C'est vrai ?
6: Ouais, bah non, ouais.
12: Bah,
15: tu peux le faire maintenant en étant réveillé, ça nous arrangerait, Maria.
6: Hein ?
15: Tu pourrais le faire en étant réveillé, ça nous arrangerait aussi de répondre.
6: Bon, tu te réveilles,
5: d'accord. Ouais, parce que là, tu t'endors complètement et ça commence à devenir très, très, très grave. Hein.
6: Bon, d'accord, je suis réveillée, allez.
5: Bon.
6: Mais tu sais ?
5: Oui.
6: Je voulais te dire un truc, mais c'est pas grave, je te dirai après.
5: Non, mais vas-y.
6: Non, mais je te dirai après, parce que sinon, ça va gueuler.
5: Mais si c'est une connerie sur Sandy, c'est
6: non,
5: pas
6: non,
5: la peine.
6: Non, c'est pas une connerie sur Sandy.
5: C'est quoi, alors ?
6: Non, je vais te dire, en fait, est-ce que toi, t'es d'accord, en fait, pour l'ouverture des magasins et tout ça, quoi ?
5: Ah ben, moi, oui, je suis d'accord tout à fait, parce que le samedi ou le dimanche, moi, je suis d'accord qu'il y ait certaines grandes surfaces qui soient ouvertes pour faire les courses, ça,
6: donc,
5: c'est sûr.
6: En fait, donc, t'es d'accord parce qu'on se fait chier le dimanche ?
5: Bah oui.
6: Voilà.
5: Mais moi,
16: t'as dit non, Gérard.
5: Tout
16: à l'heure, t'as dit non.
5: Oui, mais non, c'est pas moi qui ai dit non. Hein. Attention. Non, j'ai jamais dit non.
12: Laurent, là, je peux poser une question ?
5: Oui ?
12: Alors, vous me faites marrer parce que vous êtes là, on se fait chier le dimanche, faudrait que les magasins soient ouverts. Mais faut penser à nous qui bossons.
6: Ouais, mais vous êtes payé plus, hein.
12: Ah ouais, mais attends,
6: faire des choix dans la vie.
12: Attends, c'est pas avec de l'argent qu'on pourra se reposer, mais.
16: Bah, change de métier.
5: Attends, Laurent, dans ce cas-là, vous avez quand même des jours de repos dans la semaine.
12: J'ai des jours de repos dans la semaine, moi.
5: Comment ?
16: Bien sûr.
5: Comment ? Attendez. Calmez-vous. Comment, Laurent, j'ai pas tellement compris, là. Tu dis que t'as jamais de jour de repos ?
12: Non.
5: Tu te fous de moi, là ?
6: Ouais.
5: Tu te fous de moi, là ?
6: Ouais.
12: Ah non.
15: Tu te fous de Gérard, là, ou quoi ?
16: Bah, allez, tu plais, Gérard.
5: Laurent, je vais te dire une chose, que j'ai jamais vu un agent de sécurité faire 24 heures, ouais. 7 jours sur 7.
12: Faut pas prendre des gens pour des canards. Non, Gérard, je travaille tous les jours, j'ai rarement de jour de repos, parce que sinon, on bosse à plein régime.
15: Attends, t'es bien en week-end la semaine, toi, non ? T'es en week-end la semaine ?
12: Bah ouais.
15: Ah ouais, bah voilà, donc tu travailles quel week-end, toi ?
12: Bah je travaille la semaine en week-end, quoi.
15: Ah ouais, mais le week-end, c'est la semaine pour toi ?
12: Bah bien sûr.
15: Ah ouais, d'accord.
5: Ouais, donc la semaine,
12: mais
5: tu te reposes.
12: J'ai des week-ends de 7 jours.
5: Non, bah ça va pas, non.
15: Ah, c'est possible.
5: Non, mais de manière, on va faire un débat sur les agents de sécurité un de ces jours.
16: Non, c'est bon. Hein.
5: Ah bah si, j'ai le droit de faire ce que je veux, comme toi.
15: Mais t'auras pas de nana, Gérard, réfléchis.
5: Il y a des nanas qui font de la sécurité, je suis désolé maintenant.
15: Non, ça s'appelle des chiens, c'est pas des nanas.
5: Oui,
15: non, pas de toute façon, non.
5: Bon, oui.
6: Toi qui disais tout à l'heure, tu disais, ouais, Max et tout, on aimerait bien qu'il nous parle de sujets, qu'il nous fasse rire, etc. Bah je trouve que les sujets là que tu choisis, ça fait pareil, hein.
16: Bah ouais, hein.
6: Les agents de sécurité,
16: du cul, du cul, ta baise.
6: C'est pas grave,
15: pour le moment le débat c'est les grandes surfaces. Et le cul, ça va arriver, vous inquiétez pas, avec Gérard ça arrive toujours.
5: J'ai
15: un message Minitel encore de Ben qui demande si toi, Gérard, pour te taper un délire, t'essaierais pas les lits dans les grandes surfaces avec Sandy.
5: Mais Mais attends, l'autre, il pose une question, mais il va attendre un petit peu.
15: Ah d'accord, ok.
5: Il va attendre un petit peu parce que la question va sûrement...
15: Ben attends, ça se trouve la question, Gérard il l'a écrite avec ses cerveaux.
5: Donc là je pense que je vais avoir des réactions vachement très très dures. Même bidon, je pense, sur cette question.
16: Cachetez-vous.
5: Tu sais qu'il y accouche là. Jeannette, si ça te plaît pas, tu as commencé
16: c'est
5: par.
16: C'est pas moi, Gérard. Tu confonds avec un mec là. Hein. Ouais, hurle le plus fort, on t'entend pas.
5: Hein, vous allez vous calmer. Celui qui s'amuse à dire des conneries comme ça, ça commence à bien faire. Ok. Alors deuxième question. Cachetez-vous le plus en grande surface.
16: Pardon.
5: Cachetez-vous.
16: Pardon.
5: Oh, s'il vous plaît, vous vous calmez ou sinon vous allez tous dégager.
16: Bon, on n'a pas compris la question, Gérard. Tu peux répondre, s'il te plaît.
5: Cachetez-vous le plus en grande surface.
16: Hein? Ah oui, bon. D'accord, la compris. Alors, Jeannette, moi, ce que j'achète le plus en grande surface, c'est les cassettes de cul. Les cassettes de cul. Et surtout normal, les ustensiles d'amour.
5: C'est-à-dire
16: God ceinture, tu vois.
5: Ouais, ok.
15: Mais ça, tu le trouves pas en supermarché facilement.
16: Ah, si.
5: Non.
15: Gérard, est-ce que tu connais les supermarchés du sexe?
5: Non.
15: Est-ce que t'as déjà vu, non?
5: Il y en a dans... Non, j'ai jamais... C'est à part les cassettes vidéo porno, c'est tout.
16: Okay. Je t'emmène, Gérard?
5: Non, c'est bon.
16: Avec Sandy?
5: Non. Merci, Jeannette, pour...
16: Non, mais tu vas... je vous emmène tous les deux pour découvrir. Hein.
5: Non, mais j'ai pas besoin...
16: Je peux vous emmener dans une boîte d'échange.
5: Non, mais je te signale que je connais Paris mieux que toi.
14: Hein. Oh, attention.
5: Alors là, fais gaffe. Alors, je peux te dire que dans Paris, je connais pas mal de coins bien. Ok. Donc, on va demander à Jean-Luc.
14: Bon, mais moi, j'achète des crayons à papier rouge.
5: Hein?
14: Des crayons à papier rouge.
5: Des crayons à papier rouge.
14: Oui, rouge.
5: Ah ouais.
14: Parce que c'est moins cher.
5: Ah ouais. Et t'achètes pas des crayons à papier noir non plus.
14: Non, que des rouges. Ah ouais. Je préfère les rouges.
5: Parce que t'es raciste.
15: Non, Gérard.
14: C'est pas du tout.
15: C'est nul.
5: Mais non, mais c'est... Donc,
14: les
5: pour toi...
14: sont moins chers que les bleus.
5: Mm-hmm.
14: Bon, j'ai fait... comparaison, mm-hmm. Je vais plutôt chez Mammouth pour les rouges.
5: Ouais, mais Jean-Luc, oui. Jean-Luc, s'il te plaît, tu vas arrêter de citer les...
15: pas de marque, pas de pub.
5: Tu vas habiter.
14: Je vais chez pour les rouges. Pour les bleus, je vais chez...
5: Ouais, d'accord.
15: Intermarché.
5: Allez.
14: Et les verts,
5: tu vas où?
14: Alors là, les verts, j'ai du mal à en trouver parce qu'ils sont tous à peu près au même prix. Bah, les verts, moi, je te conseillerais d'aller chez...
16: Non, chez...
5: Bon, Zach,
15: Auchan.
5: Merci.
15: Mammouth, Leclerc, Casino.
5: Non, mais c'est bon, on a dit pas de marque, s'il vous plaît. Zach.
17: Bah écoute, moi c'est simple. Deux seuls produits que j'achète donc dans les grandes surfaces et autres, c'est les kiwis et les crevettes.
5: Hein?
17: Voilà.
5: De quoi?
17: Kiwi, tu sais, c'est un fruit.
5: Ouais. Ouais.
17: Les crevettes, c'est comme
5: tout rose. Ouais, bah je sais, ça c'est du poisson.
17: Non.
5: La crevette, c'est pas du poisson.
17: C'est des crustacés. Mon cul, c'est du poulet.
5: Mon cul, c'est du poulet, t'en vois pas une aide?
16: Wow,
5: Billie Jean.
16: Oui, écoute, moi je vais à Carrefour.
5: Ouais. Billie Jean.
17: Non, tu l'as dit.
5: Billie Jean.
16: Oui.
17: Pas de nom.
5: On a dit pas de marque, s'il te plaît.
16: D'accord, ok. Écoute, moi j'y vais, c'est pour acheter des pots de peinture.
5: Mm-hmm.
16: Et j'achète tout ce qui est bricolage, c'est ça?
5: Ouais.
16: Et puis j'achète des fruits et puis j'achète. Voilà.
5: D'accord. Laurent?
17: Bah écoute,
5: attendez, il y a une question.
15: Ah. Non, je voulais seulement après que tu n'oublies pas de répondre, toi.
5: Je réponds, t'inquiète pas là. Laurent?
17: Ouais, ben moi, étant donné que je travaille dans le milieu de supermarché, j'achète rarement, quoi, on me donne. Rarement, ce qu'on me donne, ce sont essentiellement des denrées alimentaires, quoi, de la bouffe, café, périmé. Chocolat, cornflakes, gaufres. Mm-hmm. Voilà, de la bouffe, quoi. C'est tout, de la bouffe pour manger, quoi.
5: Mm-hmm. Ouais, mais ça...
17: Ça sert pour survivre.
5: Oui, mais je pense que ça, on te le donne.
17: Oui, on me le donne parce que c'est périmé, bien, hein. Parce qu'en plus, j'ai mon salaire et j'ai pas à investir dans de la bouffe. Quoi.
5: Mmh. Ouais, mais ça, c'est le directeur qui te le donne.
17: Bah écoute, mon directeur, monsieur, est très sympathique et là-dessus, bah, il me file déjà un bon salaire de quelques.
5: Hein? Ouais.
17: Et en plus, j'ai de la bouffe, donc j'ai pas à me plaindre.
5: Mmh. D'accord.
17: Enfin, je me plains des horaires parce que je travaille 7 jours par week-end. Quoi.
5: Ouais, c'est ça, 7 jours par week-end.
15: Seulement dire un truc, Claire qui est sur le Minitel, qui est du département 06, qu'elle raccroche et surtout qu'elle met son numéro parce qu'elle veut dire un truc très très chaud, Gérard. Mmh. Et aussi qu'on manque de filles, donc les filles appelez au 0803 08 5000, merci.
17: 06, c'est les deux.
5: Ouais, parce que là, on en a, mais je crois qu'elle dort un peu.
15: Ouais, hein,
16: Gérard, on dort pas.
5: Jeannette,
16: on a pas tes questions. Hein.
5: Jeannette.
16: Oui, alors moi, je préfère acheter tout ce qui est concombre, carotte, salade verte... raclette, tout ce qui est plutôt fruits et légumes.
5: Mm-hmm.
17: Pour en faire quoi?
5: Tout ce qui est ouais, mais, Jeannette,
16: pour en servir.
5: Ouais, mais Jeannette,
16: oui.
5: Et dans ces cas-là, si tu vas dans une grande surface et que tu achètes que des fruits et légumes, t'achètes jamais de viande alors?
16: Bah non, parce que je préfère que les fruits et légumes, hein. Je suis végétarienne, donc...
5: Ah d'accord. Voilà. Non, mais de toute manière, ça t'empêche pas de manger de la viande quand même.
16: Bah non, quand on est végétarienne, on mange pas de viande, Gérard.
5: Ah bon?
16: C'est quoi,
5: ah,
16: oui, végétarien,
18: c'est drôle, ça.
16: Végétarien,
5: ouais.
16: Ça veut dire quoi être végétarien?
5: Bah ça veut dire que tu manges pas de viande, à mon avis, hein, c'est ça?
16: Je sais pas.
5: Non, tu sais pas. Ah bah non, alors, c'est pas mal, oui.
19: Donc, alors, on accueille Fred à la place de Marie Carré parce qu'elle disait rien, et on accueille Richard, c'est un Belge.
16: Salut Fred, salut,
18: ouais, salut tout le monde.
19: Ah, bah Richard, ah, bah, c'est Belge.
15: C'est
19: donc,
15: un Belge, hein, c'est un con. Voilà.
5: Donc, Fred. Fred.
18: Fred.
16: Bonsoir,
5: c'est
18: qui
5: Fred?
18: Oui,
5: oh, s'il vous plaît, vous le laissez répondre, merci. Donc, Fred.
18: Oui.
5: Donc, alors, pour toi, je pense que t'as entendu la question.
18: Non, pas du tout.
5: Alors, qu'est-ce qu'il y a, vous, le plus en grande surface?
18: Des paillassons.
15: Ah, c'est pas mal, hein.
5: Ouais, pour faire quoi?
18: Bah, pour m'essuyer les pieds, qu'est-ce que tu crois?
5: Bah,
19: Tu t'essuies les fesses avec des paillassons, Gérard?
5: Ah non, c'est Fred, hein, c'est pas moi.
15: Spontex,
5: non,
15: il se mouche avec les paillassons.
5: Non, alors moi, je vais quand même vous dire, moi, j'achète en grande quantité. Merci pour celui qui fait du bruit derrière.
15: C'est pas grave, j'ai géré.
5: Donc, j'achète le plus de la nourriture et bien sûr, des préservatifs. Et je pensais qu'il y en a qui allaient me parler de ça, mais je pense que là, vous avez...
18: Coton-tige? Moi, j'en ai parlé, Gérard.
5: De quoi?
18: De la bouffe.
5: Oui, mais qui sait, je pensais que vous allez me dire qu'on achète aussi des préservatifs, mais personne n'y a pensé.
15: Il y a une question, excusez-moi, sur le Minitel de Zeus, qui demande si c'est Gérard ou Sandy qui font les courses au supermarché.
5: Les deux.
15: Les deux?
16: Mmh.
15: D'accord.
18: Et vous achetez quoi? Donne-moi ta liste de courses, Gérard.
15: Toi, qu'est-ce que tu vas acheter dans le supermarché pendant que Sandy, elle va acheter autre chose?
5: Non, bah, on est tous les deux à faire les... Oh, s'il vous plaît, vous
19: essayez de répondre.
5: Merci. Oh, merci. Donc, ce qu'on achète, on est tous les deux, on fait tous les deux les rayons et on achète ce qu'on a besoin.
18: Ouais, c'est Fred.
5: Oui, Fred.
18: Ouais, je voulais savoir si Sandy, elle te promène dans le caddie, c'est comme les bébés.
5: Non, quand même pas. Quand même pas, Fred.
18: Et toi, Luc, tu la promènes ou pas?
5: Quand même pas.
18: Non,
5: quand même pas à ce point-là. Laurent, oui, t'avais une question?
18: Combien est-ce que tu dépenses en moyenne par semaine et hebdomadairement pour les courses, tous les jours?
5: Tous les jours ou par semaine?
18: Gérard, c'est Laurent
5: Montuel,
18: ma mère,
5: elle aime
18: bien.
5: Attends, oh, s'il vous plaît, là.
15: Quotidiennement par semaine, combien?
5: Quand on fait les courses, on fait les courses pour un mois.
18: Ouais, donc mais tu les fais annuellement?
5: On remplit carrément pour un mois, donc...
18: Mais donc tu fais tes courses annuellement?
5: Oui, ben, je les paye pour le mois.
18: Oui, bah, annuellement. C'est comme quand ils se lavent, pour le mois.
16: Mais GG,
5: oui.
16: C'est toi qui achètes le savon, shampoing, tout ça?
18: Oui. J'achète pas de savon.
16: Comment? La tasse.
5: Oui.
16: Ah, c'est toi?
5: Oui.
16: Donc vous dépensez combien par mois?
5: En tout, ça nous fait du 1000 balles.
18: Mais le problème avec le savon, c'est qu'il s'en sert pas parce qu'il n'y a pas de notice dedans. Donc,
5: ouais, tu sais qui dit ça là? Donne ton nom là, s'il te plaît.
15: C'est Jean-Luc.
5: Alors Jean-Luc, bonne nuit.
15: Non, c'est une blague. C'était pas Jean-Luc.
5: Oui.
18: Alors moi je suis vigile, je peux raconter des anecdotes?
5: Bah vas-y.
18: Alors moi je suis vigile, je vais t'expliquer comment ça se passe. Alors toute la journée je me promène dans les magasins, je fais semblant d'acheter, en fait j'achète pas.
5: Non, attends. Déjà tu fais pas semblant d'acheter, tu étais là pour surveiller pour
18: oui,
5: ceux
18: je suis
5: qui
18: là
5: veulent.
18: Pour surveiller,
5: d'accord.
18: Mais je me fais passer pour un client, je fais semblant d'acheter mais j'achète pas.
5: Ouais.
18: Et une journée j'ai trouvé une femme qui planquait tout au niveau de sa poitrine.
5: Ouais.
18: Et il se trouve qu'en fait je me suis trouvé con parce que c'était sa poitrine.
16: Ah, c'est
5: n'importe quoi.
18: Non, c'est pas des conneries quoi. Je me suis trouvé con et je me suis viré quoi.
5: D'accord. Jean-Luc.
18: Oui.
5: T'as quelque chose à rajouter sur la question?
18: Ah non, je suis d'accord. Par contre, c'est Laurent, j'ai une deuxième anecdote.
5: Attends, Laurent, s'il te plaît.
18: Non, mais attends, mais.
5: Laurent, s'il te plaît. Non, mais attendez, s'il vous plaît. Zach, t'as quelque chose d'autre à rajouter sur la question?
18: Aucun.
5: Bon, Billie Jean.
16: Oui.
5: Je pense que toi, t'as encore quelque chose à rajouter.
16: Ouais, comme d'hab. Et je vais te dire, José, un flacon de shampoing, ça dure combien de temps chez toi?
5: Ça me fait 2 mois.
16: Oh,
5: on te lave la tête toutes les semaines.
16: Une fois par semaine?
5: Non, bah, déjà, il y a eu un statistique de fait que si tu te laves plus trop souvent la tête, après, t'as des problèmes de cheveux.
16: Ah, ouais, c'est vrai.
5: Ouais.
16: Et José, tu te laves combien de fois par semaine?
5: Je me lave tous les jours.
15: Il y a une question sur Minitel. Il y a une question sur Minitel de chez Plucky parce que c'est le nom est passé et il demande si pour faire des économies de shampoing tu te laves pas avec les chiens d'Henri.
18: Oh
5: Eh, hey, je te préviens, le mec, il a intérêt de se calmer parce que Henri, il est là-haut.
15: Ah bon, d'accord.
5: Alors, il ferait mieux de se calmer.
15: C'est pas sympa pour les chiens d'Henri, en plus.
5: Il ferait mieux de se calmer, le Lascar.
15: Calme-toi, Lascar. Et surtout, Ivan, donne ton numéro de téléphone, c'est une fille, elle veut participer au débat.
5: Bah alors, car accroche ou car donne son numéro.
20: Gérard, donc, une question.
5: C'est qui?
20: Jeannette.
5: Oui, Jeannette.
20: Oui, j'aimerais savoir si tu mets du shampoing pour te laver l'anus, si tu mets à l'intérieur le shampoing ou si tu laves juste le frottant.
5: Non mais attends, là... Oh, non, s'il vous plaît,
21: Gérard, c'est Laurent.
15: Non, c'est pas le thème du débat, Gérard, ce qu'elle dit là.
5: C'est pas du tout le thème, donc je répondrai pas à cette question.
15: T'as raison.
21: Gérard, c'est Laurent.
5: Oui, pour finir.
21: J'ai une deuxième anecdote à propos de mon métier de vigile. Et celle-là, elle est moins marrante. C'est qu'un jour, j'ai pris une femme à voler. Et je voulais dire que là, c'est dégueulasse parce que je me suis trouvé con parce qu'elle volait pour donner à manger à ses enfants, quoi.
5: Mais ça, c'est souvent, hein.
21: Ouais, mais ça, c'est dégueulasse et je sais pas trop quoi faire dans ces cas-là. Mm-hmm. Ça, je peux te dire que ça m'est arrivé déjà 3 ou 4 fois. En 2 mois de métier de vigile, et je peux te dire que c'est assez dur à assumer, quoi.
5: Ouais, mais ça, je peux te dire une chose, Laurent, que c'est fréquent, hein, ce que tu viens de dire. Hein.
15: Pourquoi ?
5: C'est régulièrement. Parce que t'as qu'à voir, je sais pas, là, pas en ce moment, parce que je peux pas, je prends pas le métro. Mais sinon, t'as pas mal de personnes qui sont là devant l'entrée des bouches de métro et qui font la manche et qui ont un petit avec eux. Qui c'est qui vient de raccrocher ?
15: C'est Zach.
21: Toi, Gérard ?
5: Hein ?
21: Est-ce que tu donnes des pièces aux gens qui font la manche ?
5: J'ai donné. Au début, je donnais, mais maintenant, je donne plus. Donc, c'est bon, ça y est. Non, mais c'est bon, on est.
21: On revient sur le débat, Gérard.
5: Oui, parce que c'est ce qu'on va faire. Oui, on revient sur le débat. Oui.
21: Je peux te poser une question, c'est Fred.
5: Oui.
21: Donc sur les grandes surfaces, il paraît que si on regarde ta cervelle, c'est une toute petite surface, c'est vrai?
5: Non, ça c'est faux. Alors Fred, tu as
15: calmé.
21: Non mais je recentre le débat.
20: Vas-y, je pose
21: ta
20: troisième question.
5: Alors quelle différence y a-t-il entre un supermarché et une épicerie?
21: Moi je sais.
5: Alors Jeannette.
20: Alors la différence, c'est que dans une grande surface, on peut trouver beaucoup plus de choses que dans une épicerie. Et l'épicerie, c'est beaucoup plus cher que les grandes surfaces.
5: Mmh.
20: Et dans les épiceries, on n'a pas de caddie, on est mal servi, on est mal accueilli, et voilà.
5: D'accord. Fred ?
22: Ouais, les épiceries, c'est pour les vieux.
5: Pas spécialement. Quand t'as... Mais Fred, oui. Moi je peux te dire une chose, quand t'as besoin de quelque chose et que la grande surface est fermée, t'es bien content d'avoir une épicerie quand même à côté de chez toi.
22: Fred, je l'ai reconnu, c'est Ultraman.
5: Bon, ça y est, c'est tout. Vous arrêtez de... Laurent ?
22: Ouais. Donc, la différence entre un supermarché et une épicerie, c'est que, déjà, c'est un commerce, donc il n'y en a pas vraiment. Mmh. Et l'épicerie et tout, c'est un magasin de proximité.
5: Mmh.
22: Plus cher qu'un supermarché, il est vrai.
5: Non, mais tu reviens à la question que Jeannette disait.
22: Exactement, je suis tout à fait complètement d'accord avec toi. Mais d'un côté, je préfère le supermarché, quand même.
5: Oui,
22: je trouve beaucoup plus de choses.
5: D'accord, je suis d'accord avec toi, Laurent. Je vais revenir sur cette question-là après. On va demander déjà à Billie Jean qui a répondu et je vais réagir aussitôt derrière.
20: Oui, alors écoute, Gégé, moi je crois que c'est une question de surface. Hein. Donc l'air n'est pas c'est pas la même chose, quoi. Mmh. Là, premièrement,
22: au carré du rectangle.
20: Et en deux, c'est que les prix ils sont multipliés par 20.
5: Hein? Non, attends, et Billie Jean.
23: Tu vas pas souvent faire les courses.
5: Oh, Billie Jean,
20: oui.
5: Je vais te dire une chose, que dans une grande surface, les prix sont quand même contrôlés, dans les épiceries aussi.
20: Ah, non,
5: si, je peux te dire que les prix sont contrôlés, désolé.
20: Il y a troisième différence, c'est que le nombre de caissiers et de caissières est limité.
5: Oh, ouais. Bah, attends, dans une épicerie, dans une épicerie, tu vas pas mettre 50 caissières. Oui, mais attendez, par contre, si des fois, on pouvait avoir une caissière qui pourrait...
20: Oui.
5: Non, mais c'est bon, on a le tableau.
15: Non, c'est la caissière qui te répondait, là.
5: Non, non.
15: On va en avoir une caissière si Ivan raccroche son Minitel.
20: Mais pourquoi voilà. On n'appelle pas un train ?
5: Non, tu permets, Billie Jean, parce que je sens que... Bon, Jean-Luc, pour terminer.
23: Bon, ben moi, la différence qu'il y a entre une épicerie et un supermarché, c'est ça la question ?
5: Mmh.
23: C'est que sur l'épicerie, il y a marqué épicerie.
5: Mmh.
23: Et supermarché, il n'y a pas marqué épicerie.
22: Bien vu.
23: Mais il n'y a pas marqué supermarché non plus.
5: Ah bon ?
23: Il y a marqué ou alors il y a marqué
15: Intermarché au champ.
22: Madnon, Madmark.
15: Pardon, Casino.
20: Madmark.
23: Ou alors des fois il y a marqué aussi.
5: Oh.
22: Arrêtez de dire mammouth, putain.
23: Voilà. On dit pas mammouth,
22: j'ai bon.
5: Ah.
23: C'est une bonne réponse.
5: C'est pas mal, ouais. J'ai cru entendre un truc qui m'a pas fait plaisir.
22: Ah. Quoi ?
5: Ouais.
20: Quoi ?
5: Donc alors je vais répondre.
0: c'est
1: vas-y, réponds Gérard. Laissez répondre Gérard.
0: Mais nous, on n'entend jamais rien.
2: Putain, mais laissez parler Gérard.
1: Je vais quand même répondre à Laurent et à Jeannette sur la question qu'ils m'ont dit que sur cette question-là. Moi, je peux vous dire une chose. On est bien content d'avoir des épiceries quand même parce que si les grandes surfaces sont fermées le dimanche, comme il y en a certaines, hein, donc on est bien content d'avoir une épicerie pour aller chercher ce qu'on a besoin à côté de chez soi.
2: Non, ouais, mais t'as qu'à faire tes courses pour le mois. Hein.
1: Oui, mais d'accord, mais tu peux pas tout trouver dans une grande surface. Regarde, attendez.
4: Il y a beaucoup plus de trucs dans une épicerie, hein, c'est clair.
1: Ouais, ouais. Non, mais regarde, Jeannette. Moi, je vais te dire une chose. Quand t'as eu la grève, là, des routiers qui t'ont tout bloqué, heureusement que t'avais des épiceries pour. Oh, s'il vous plaît, vous arrêtez de faire du bruit derrière, merci, quand je réponds. Parce que sinon, je vais plus répondre aux questions. Vous allez voir, ça va aller très vite avec moi, là.
2: Hein. T'écoute, Gérard.
1: Donc, quand il y a eu la grève des routiers, qu'ils ont tout bloqué, les...

0: Ah non, non, non, non. Non, non, ça, non, non, ça, ça a été les grandes surfaces qui ont été dévalisées en premier, je suis désolé, ah
1: ouais,
0: Laurent.
1: Oui, mais les épiceries n'étaient pas ravitaillées non plus.
0: Oui, mais t'avais certaines épiceries qui étaient ravitaillées.
1: Ah ouais, mais...
2: Par hélicoptère, je crois.
0: Non, non, non, non, les gens, ils...
3: Par sous-marin, je crois.
0: Oui, Manu. Oui.
4: On accueille donc une caissière, Ivan.
0: Ah, Ivan, bonsoir.
5: Ivan.
1: Bonsoir.
0: Ça va être à vlo. Oh, s'il vous plaît, là, vous vous calmez derrière. Sinon, ça va gerber sec, hein, ce matin.
6: C'est
0: attends, tu permets, Billie Jean, on va demander à Ivan de répondre.
6: Ouais. Bonsoir.
0: Bonsoir.
6: Alors, c'est quoi la question?
0: Donc, quelle est la différence, quelle différence y a-t-il entre une grande, un supermarché et une épicerie?
6: La surface.
0: Bah ouais, bah ça...
4: Ah, c'est une question.
0: C'est le débat sur les grandes surfaces. Ah, ça m'aurait étonné que tu me parles des surfaces. Ça,
6: DG?
0: Oui.
6: Je peux dire un truc?
0: Oui.
6: Je voulais te dire, en fait, c'est vrai qu'il y a aussi un autre élément. C'est que dans les épiceries, il y a des articles que tu trouves pas en supermarché. Hein.
0: C'est-à-dire?
6: Il y a des trucs, je sais pas, il y a plein de choses que tu peux pas trouver en supermarché. Je trouve que c'est dommage.
0: Ouais, mais d'accord. Ok. Donc, on va poser la quatrième. Seriez-vous prêt à danser dans un supermarché et on s'écoute les rois du MC avec Tiens-moi ça, ça me gratte. Et on se retrouve tout de suite après. 3h08, 5000, 0870, 5000 et toujours le 3615, code Fun Radio, rubrique directe.
4: Où il y a Pamela qui doit raccrocher car on va la rappeler.
0: Et voilà, c'est parti, on récupère Jean-Luc.
1: Bonsoir.
0: Ivan.
6: Bonsoir.
0: Billie Jean.
6: Bonsoir.
0: Laurent, Billie Jean, tu fais ta voix normale, s'il te plaît, merci.
6: Bonsoir.
0: Laurent.
1: Bonsoir Gérard, bonsoir Manu, bonsoir Fildar, bonsoir tout le monde.
7: Bonsoir. Bonsoir.
0: Jeannette.
8: Bonsoir, bonsoir Gérard.
0: Et Pierre.
9: Bonsoir.
0: Oh, tu te réveilles, Pierre, s'il te plaît, merci.
9: Oui, oui.
6: Prends ta voix normale, s'il te plaît.
9: D'accord.
0: Bon, vous vous calmez, s'il vous plaît, merci.
6: Bisous, oui. Fildar.
0: Bon, ça y est, on se calme là. Alors, seriez-vous prêt à danser dans...
6: Bisous, Fildar.
4: Ah, on a compris, on continue le débat, merci.
0: Voilà.
9: Ça va kiffer comme un dingue.
4: Vas-y Gérard, enchaîne.
0: Seriez-vous prêt? Oh
8: Gérard, on t'écoute.
0: Seriez-vous prêt à danser dans un supermarché?
8: Oui.
0: Pierre.
9: C'est Pierre. Pour moi, c'est question. Pierre. Ouais, oui, s'il y a de la musique, s'il y a de la bonne musique, je suis prêt à danser dans le supermarché.
0: D'accord. Okay. Jeannette.
8: Ouais, moi ce que je fais, c'est que j'ai dans les rayons CD, j'écoute au casque et là je me mets à danser comme une folle.
0: Bah ça, c'est tout le monde, hein, je pense, à mon avis.
4: Sur quel genre de musique?
8: Sur quel genre?
0: Sur quel genre de musique? Sur quel genre?
8: Sur la techno, le rap, l'opéra, le classique, tout, quoi.
0: Hein? Sur la musique classique, tu danses?
8: Ouais, opéra aussi.
0: Oh là, bah d'accord.
8: Ah
0: non, merci. Laurent?
1: Tu sais, sur Radio Mousquetaire, t'as pas tellement envie de danser.
0: Laurent, si tu continues à citer une marque de magasin, tu vas virer.
7: Tu vas virer grave.
9: Radio. C'est une radio.
0: Ouais, bah même les marques les stations de radio, d'accord. C'est la dernière fois que je te le dis. Ok. Oh, Laurent.
1: Oui, oui.
9: Parce qu'il y a des gens qui attendent derrière, je te le dis.
0: Billie Jean. Billie Jean.
6: Oui. Écoute, j'ai pas écouté la question.
4: Non, c'est moi. Non, Gérard, non. Gérard, c'est moi, je vais parler au standard.
0: Ah bon. Alors, seriez-vous prêt à danser dans une grande dans un supermarché, pardon?
6: Écoute, s'il y a de la musique classique, s'il y a Beethoven, Mozart, ça met de l'ambiance, j'y vais, c'est clair.
0: Ouais, d'accord. Tu danses sur de la musique classique, toi?
6: Bah, bien sûr, je
0: t'es comme Jeannette, alors?
6: Bah oui, s'il y a de la valse, du tango, tout ça, y a pas de problème.
8: La salsa et tout, hein.
9: Ah, ça a bien changé le débat.
0: Genre, Ivan?
6: Ouais. Bah, moi, je serais prête à danser s'il y a Fildar avec moi.
0: D'accord.
6: Ouh.
0: Ok, Jean-Luc.
9: Bon, mais moi, quand je vais acheter mes crayons bleus chez... j'adore trop la musique qu'ils mettent, quoi, ça me fait trop triper, alors je prends un petit XE. Et tu me verrais, quoi, c'est grave, quoi, j'adore, je vais tout le temps là-bas, ils mettent de la pure zik. Et je vais tout le temps chez... parce qu'ils mettent de la zik du tonnerre, quoi, c'est grave. Faudrait que tu viennes, de Gérard, quoi, c'est... chez... Trop fat, tu connais?
0: D'accord. Moi, personnellement, mais j'irai jamais danser dans une grande surface. Hein.
9: Jean-Luc, tu veux pas que je te... dans la cave?
0: S'il vous plaît, Pierre et Jean-Luc, vous vous calmez, s'il vous plaît, merci. Mais ça, sinon, vous allez gerber tous les deux. D'accord.
1: Pierre.
9: Ouais.
1: Parce que je peux te prendre dans les cabines d'essayage.
0: Non, bon, alors, Jean-Luc et Pierre.
9: Mais c'est pas moi.
4: C'était pas Pierre, c'était Laurent.
0: Tu prends Laurent et Jean-Luc,
9: mais
0: tu...
9: Laurent et Jean-Luc, hop.
1: J'ai rien dit.
0: Utilisez-vous les produits que vous achetez dans une grande...
6: Mais t'as pas répondu, là.
0: Bah, moi, je vous ai dit que j'aimais pas danser dans les supermarchés.
6: Mais
0: ça y est.
6: Pourquoi?
0: Parce que quand tu fais des courses, t'es pas là pour danser, t'es là pour faire tes courses.
6: Ouais.
0: D'accord.
9: En plus, c'est gratos, tu rentres gratos dans les courses.
6: En fait, la grande surface, c'est une boîte, hein.
0: Non.
6: Mais Gérard, faut rendre l'utile à l'agréable.
0: Ouais.
6: Faut rendre l'utile à l'agréable, faut danser.
0: D'accord.
6: Bon, vas-y.
0: Alors, utilisez-vous les produits que vous achetez dans une grande surface?
6: Ouais. Non.
0: Oui, qui, oui?
6: Bah, Ivan.
0: Oui.
6: Bah ouais,

0: sinon je les achèterai pas.
1: Non, non.
0: Explique.
1: Ça, non mais c'est-à-dire. Oui, voilà,
0: Explique. Bah si je vais dans un supermarché, c'est quand même que j'ai besoin des produits que je vais acheter.
1: Oui.
0: Donc autant les utiliser après.
2: Voilà,
1: non.
2: C'est pas logique.
1: Non, hein. non, alors là...
3: Moi,
1: là,
3: c'est le contraire, c'est pire.
1: Oui.
3: Moi, ce que je fais, c'est que je les stocke parce que j'ai flippé là, qu'il y a eu la guerre du golf, là.
1: Bon, Pierre, bonne nuit. Allez,
3: mais
1: hop, ça peut.
3: Il
1: a rien dit, là, Gérard.
3: Tu
1: t'es braqué contre lui, je sais pas pourquoi. Non, non, mais il répond à côté de la question.
4: Mais non, il a dit qu'il a stocké parce qu'il avait peur de la guerre du golf.
1: Utilisez-vous les produits que vous achetez dans une grande surface. C'est pas le truc pour la guerre du golf.
4: Et ben lui, il les stocke parce qu'il a eu peur.
3: Bon, ok. Là que... Que
1: ces amusés
3: nous attaquent, tout ça.
1: Ouais, ben, pour l'instant, il est.
4: C'est pas le terme du débat.
1: C'est pas le terme du débat. D'accord, Pierre ? Alors, c'est la dernière fois que je te le dis aussi à toi.
3: Oh là là, il y a la discrimination, là.
0: On est en démocratie. Oui, alors moi, je les utilise pas. Je m'en sers d'objets de décoration.
1: Mmh.
0: Et je les empile au fur et à mesure de mon cagibi.
1: D'accord.
0: Vous êtes beau.
1: Laurent ?
5: Oui, ben, moi, pas forcément.
1: Pourquoi ?
5: Parce que d'une part, comme je t'ai dit tout à l'heure, je
1: l'ai dit. Bah oui, toi, oui, comme t'es vigile,
5: pas,
1: donc.
5: Des fois, je fais des dons au Resto du Cœur.
0: Mm-hmm. Ah, c'est bien.
3: Pour nourrir ta famille.
1: ça suffit derrière, s'il vous plaît, pour dire des conneries.
5: C'est Tony. Il est pas, Tony. Non, rappelez les habituels parce que tu dis.
1: Oh, ça commence à bien faire là, vous laissez parler Laurent, s'il vous plaît, merci.
5: Bah oui, mais attends, moi je me fais casser depuis tout à l'heure.
1: Non, non, mais t'inquiète pas, entre Jean-Luc et Pierre, ça va, ils vont se calmer là.
5: Moi je donne au Resto du Cœur, Croix Rouge, Emmaüs, tout ça, quoi.
1: Mm-hmm. D'accord.
5: Parce que moi, les trucs, je les paye pas. Donc pourquoi j'en ferais pas profiter les autres, quoi. L'égoïsme, c'est pas mon truc.
0: Mmh.
1: Voilà. Oui, il va, Billie Jean.
0: Écoute, moi, j'achète, je fais des provisions, je fais des stocks, tout ça. Et, je les jette, ou je les garde. En fait, ça dépend, hein.
1: Attends, tu as acheté les produits que tu utilises, toi.
0: Comment?
1: Tu jettes les produits que tu utilises.
0: Voilà.
1: Mais pourquoi?
0: Bah, écoute, c'est psychologique, hein.
1: Ok. Ivan.
6: Oui, j'ai déjà répondu.
1: Jean-Luc ?
7: Oui ?
1: Tu réponds ?
7: Bah écoute, moi je sens pas très cher.
0: Ouais, ça devient lourd.
7: Je pourrais parler ? Ouais, excusez-moi.
1: Bon Jean-Luc, s'il te plaît, tu te réveilles parce que ça commence à devenir lourd là.
7: Oui, mais je suis en train de parler là.
1: Non, mais tu te réveilles un peu plus et tu parles plus fort devant ton combiné, s'il te plaît.
7: Quand je vais acheter mes crayons bleus.
1: Bon allez, Jean-Luc, c'est terminé pour toi. Terminé, c'est terminé. Je commence à avoir ras-le-bol de tes conneries. Allez hop, pour Jean-Luc, c'est fini. Manu, s'il te plaît. Pour Jean-Luc, c'est terminé.
4: Ça y est. Oui.
1: Pamela, s'il te plaît, tu raccroches.
4: On va essayer de la joindre. Bon, on a son
1: tu
4: numéro.
1: Tu raccroches ton minutel, s'il te plaît, merci.
4: Et c'est
5: Gérard,
4: fait.
5: C'est Laurent.
1: Oui.
5: T'as le bonjour de ma mère.
1: D'accord, c'est bien.
0: Donc, les mamans maintenant.
1: Oh, s'il vous plaît, je vais répondre.
4: Ouais.
1: Donc, alors, les produits qu'on utilise, c'est des produits qui sont de démonstration. Et ça, je pensais que tout le monde allait en parler, mais ça, personne n'y arrivait à cette question. Et pourtant, c'était une question qui était à peu près bien. Hein. C'est des produits, c'est des trucs qui sont démonstration. C'est comme le parfum, vous en mettez un peu sur la main pour savoir quelle odeur qu'il a. Et si vous allez le prendre, et derrière, vous avez les produits. Vous avez le flacon neuf. Au début, c'est de la démo.
0: Ah, c'était ça, Gérard ?
1: Eh oui.
0: On a mal compris la question.
1: Ah ben, utilisez-vous les produits que vous achetez dans une grande surface, c'est les produits qui sont en démo devant les trucs.
0: Ah, d'accord.
4: Est-ce que t'as déjà goûté les saucissons, là ? Tu sais, des fois, il y a des stands sur les côtés où ils coupent du saucisson. T'as déjà goûté ?
1: Ouais.
4: Et ça s'appelle un pipe show, les mecs.
1: Non, mais ça, c'est des démonstrations pour acheter la charcuterie. Il y en a souvent dans les grandes surfaces
4: Mais t'en as déjà pris des saucissons ou pas ?
1: Non, pas... Pas spécialement.
4: Pas cette semaine, t'en as pas pris.
1: Non.
4: D'accord.
5: Gérard, c'est Laurent.
8: Attendez, excusez-moi, on accueille Pamela, mais je préviens tout de suite, c'est la faute à Fildar si on l'a rappelé.
4: Ah non, bah attends.
1: Pamela, à la place de.
0: Fildar, je suis déçu.
1: Pamela, à la place de Jean-Luc. Pamela.
5: Gérard, c'est Laurent.
0: J'espère que c'est pas un trave. Hein.
1: Pamela.
5: Oui.
9: Allô, Gérard.
0: Oui, Pamela, tu réponds à la question, s'il te plaît.
9: Oui, est-ce que je peux avoir la question parce que j'étais au standard, j'ai pas entendu.
1: Utilisez-vous les produits que vous achetez en grande surface.
9: Ah bah bien sûr, sinon pourquoi on les achèterait, Gérard?
0: On n'entend pas très bien là.
1: Pamela, tu vas te réveiller s'il te plaît.
9: Non, mais je suis réveillée, Gérard.
1: Oui, mais tu parles un petit peu plus fort.
9: Oui, bien sûr que j'achète les produits, voyons.
1: Oui, non, Gérard. Mais tu te réveilles encore un petit
0: mais
1: peu plus parce que ça
0: commence. Laisse-la parler.
1: Oui, mais ça commence à m'endormir là, qu'elle parle tout doucement.
9: Gérard, je me suis fait opérer il n'y a pas longtemps.
1: Ah ouais, bah moi aussi. Donc voilà. Tu vas te réveiller s'il te plaît, merci.
9: Oui, mon amour.
1: Il n'y a pas de mon amour qui tienne, d'accord.
0: Arrêtez de faire de la laisse à Gérard, il veut que t'en dis.
1: Bon, alors maintenant, vous vous réveillez, s'il vous plaît. Alors, Pamela, pour terminer.
9: Évidemment que j'achète les produits, Gérard. Pourquoi je les achèterais, sinon?
4: D'accord, merci.
1: Bon, d'accord, Pamela, on a compris.
0: On a compris, c'est bien.
4: Excuse-moi, Gérard. Oui, deux secondes, sur Minitel, il y a Céline qui a 19 ans. Ouais, laisse ton numéro, on peut te rappeler. Ouais.
1: Okay. Oh là, tu veux réagir au débat?
0: Ça va passer les traves.
4: Non, je veux seulement parler avec toi.
1: Ah non, mais c'est bon, moi je
4: veux pas. Non, je rigole, bien sûr que je vais participer au débat, c'est tellement passionnant ce soir.
1: Alors, pensez-vous, prenez-vous de... Oui, Laurent.
9: Je voudrais te dire que j'ai de gros caddies.
1: Oh, qui c'est qui est mal poli comme ça, là?
8: C'est Pamela, hein, c'est fait. Ouais.
1: Ouais, bah, donc, Laurent, s'il te plaît.
8: Non, je la laisse.
1: Laisse-la, on va voir si elle se réveille pas. On va la sortir, on va la casser. Laurent, vas-y.
7: Les gens qui volent des produits de démonstration, je peux pas les arrêter, quoi.
1: Non, mais attends, les produits de démonstration, on l'a dit, c'est des trucs que. La bouteille, elle est pas complète, hein.
4: C'est qui le vigile? C'est Laurent?
8: Ouais, c'est Laurent, ouais.
4: Et pareil, en ce moment, Laurent, je sais pas si tu l'as vu dans ton supermarché, il y a un moustachu qui traîne et qui volerait pas mal de trucs.
7: Oui, d'ailleurs.
4: Est-ce que tu l'as repéré?
8: Au rayon de la vinasse, hein, bien sûr.
4: Généralement, ouais.
1: Bon, essayez, c'est Pildar ou... Non. Mais c'est un petit moustachu qui a les...
4: Bah, qui a plus de dents, oui, qui a plus de dents, oui, c'est ça.
8: Qui a plus de dents et des croûtes sur les cheveux.
1: Avec un peu de bouc.
2: Avec sa complice, qu'on surnomme Grosse Gata dans le milieu.
1: T'es piégé là, mon pote, hein. Il a même une casquette, hein, je peux te le dire. Alors faites gaffe à lui.
4: Mais non, tu mets jamais de casquette, Gérard.
7: Manu.
8: Oui, bon, je suis là.
7: Confirme, hein. Et Gérard avec une grosse qui a un piercing.
0: Gérard, okay. Est-ce que tu penses que
1: la grosse,
0: que
1: ça t'emmerde.
0: Quelque chose à voir.
1: D'accord,
0: avec
1: Laurent.
7: Quoi?
1: Alors, prenez-vous de l'importance aux dates de consommation? On va demander à Pamela. Pamela.
9: Oui, bonjour Gérard.
7: Pierre, je peux causer avec toi?
8: Oh là, putain. Gérard, moi je te propose un truc, Pamela, ça va pas être possible, on a besoin de la ligne en plus, donc salut.
4: Allez, bonne nuit, Pamela.
8: Allez, ciao.
4: On va rappeler Céline, elle a l'air vraiment chaude.
1: Ivan.
0: Oui.
1: Donc, pour toi?
0: Oui, c'est important quand même.
1: Mais dans quel sens?
0: C'est-à-dire qu'on peut tomber malade si on fait pas attention, donc... Mais ça va pas ou quoi?
1: Non mais attends, Billie Jean, d'accord?
0: Je suis pas d'accord, hein.
1: Bon, Billie Jean,
0: si tu consommes un produit dont la date de consommation est
1: passée? Non mais attends, Billie Jean!
0: Mais pas grosse chiasse après!
1: Billie Jean!
0: Elle est congelée, c'est bon, hein.
1: Billie Jean!
0: Oui!
1: Je vais te dire une chose, que ce que dit Ivan a tout à fait raison.
0: C'est vrai,
1: je
0: suis
9: pas d'accord, hein.
1: Ah bah si t'es pas d'accord, alors tu vas me dire pourquoi maintenant?
0: Tu veux que je te réponde maintenant ou après?
1: Non mais tout de suite!
0: Écoute, GG, ça veut rien dire, hein, les trucs-là, les dates de consommation, tout ça.
1: Mmh.
0: Ça veut rien dire, quoi, je veux dire...
1: vous arrêtez de vous battre, là, tous les deux, là?
4: Non, mais on a eu un problème.
8: Bah, non, oui, un petit problème, underground, hein, bien sûr.
4: Ok, Céline, merci.
1: Ouais, mais ça y est, là.
7: Pierre.
8: Et bravo à Fildar, encore une fois.
1: Qu'est-ce que c'est encore, c'était qui, encore, celle-là?
8: Non, c'est pas grave, on gère.
0: Mais attends,
8: GG.
1: Bon, alors, Billie Jean, alors pourquoi que t'es pas d'accord?
0: Écoute,
1: avec...
0: pendant toutes ces années, hein, depuis que le monde existe, jamais personne n'a crevé parce qu'il a bouffé un truc que la date de consommation c'était un mois après. T'as déjà vu ça où?
9: Mais non, mais t'as la chiasse, tu crèves pas.
1: Non, mais attends, attendez, je vais vous répondre. Laurent.
7: Oui.
4: Vigile.
7: Oui.
1: Oh, tu te réveilles, s'il te plaît, là.
7: Oui, je me réveille.
4: Pense un peu, essaye.
7: Oui, alors, mais attends, c'est dur.
1: Bon bah c'est dur, bah hein, tu t'accouches.
7: Je suis con comme un balai.
1: Attends, Gérard, alors si t'es con, tu vas voir, tu vas dégager vite fait, toi.
4: Attends, Gérard, il fait de la radio.
7: Moi,
4: hein.
7: Les produits de consommation, évidemment, j'y fais gaffe. Mm-hmm. Parce que si tu manges par exemple un yaourt de marque...
1: Bon, hé, Jean-Luc.
7: Oui.
8: Il est parti, Jean-Luc.
1: Laurent.
7: Oui.
1: Tu arrêtes avec tes cises, avec tes conneries de parce que ça commence à bien faire. Tu
8: vas-y, dis mammouth, on s'en fout.
1: Tu réponds correctement à la question, sinon tu vas virer.
7: Écoute Gérard, si on a mis des limites de consommation, il faut en tenir compte parce que sinon on se retrouve malade, quoi.
1: D'accord. Jeannette?
9: Oui, alors moi je pense que ma date de limite de consommation est bonne, mais est-ce que tu penses que la tienne elle est bonne?
4: Et c'est ce qu'on demande justement sur Minitel.
1: Là je vois pas le rapport avec la question, hein,
9: mais
1: Jeannette.
4: C'est surtout au niveau des toilettes que tu peux le voir, si t'es périmé ou pas.
9: Mais faut demander à Corby.
0: GG.
1: Voilà.
0: GG.
1: Pierre.
2: Oui, Pierre, donc moi je mange tout périmé, hein.
0: Ouais, voilà, comme
2: mais
0: moi.
2: Mais ça laisse des séquelles terribles parce que j'ai un kiss qui me pousse dans le cou.
9: T'as les dents qui tombent. T'as quoi?
7: Du côté droit.
0: Mais GG.
4: Pierre, c'est bizarre ce qu'il dit là.
1: Pierre,
2: tu
1: réponds à la question correctement ou tu vas gerber?
2: T'as pas entendu? Je te dis que je mangeais tout périmé, que j'ai un kiss qui me pousse dans le cou. J'ai les dents qui tombent.
1: Bon alors Pierre, bonne nuit pour
2: mais
1: toi.
2: Mais qu'est-ce qu'il y a?
8: Il a rien dit, il a pas dit d'insulte et on accueille Reza.
1: Qui?
8: Reza.
1: Reza,
4: Reza,
1: bonsoir.
4: On dit raisin.
7: Bonsoir, Gérard.
0: Salut Reza.
7: Non, c'est Reza.
1: Reza, bonsoir.
7: Bonsoir.
0: Mais
7: Gérard.
1: Oh
7: ouais,
1: merci.
7: Je
1: bah alors
5: Bah alors, tu parlais des produits périmés.
1: Ouais. Prenez-vous de l'importance aux dates de consommation?
5: Ben, ouais, quand même, ouais.
0: Ben voilà.
5: On peut dire ouais, ouais. Mmh.
1: Ouais. Alors, ouais, attendez, maintenant je vais répondre.
5: T'as le bonjour de ma grand-mère.
1: Laurent, s'il te plaît, t'arrêtes, parce que ça commence à devenir lourd, tes conneries.
5: Mais elle est périmée.
1: Ouais, je me demande si elle n'est pas périmée, sa connerie, à lui. Hein. Donc, alors moi, je peux vous dire une chose, que tout produit a une date de consommation, et ça, c'est le plus important.
5: Alors, c'est archi faux.
1: Non, mais ça, toutes les dates, toutes les dates.
8: Laissez répondre Gérard.
1: Moi, je peux... Attends,
5: Gérard, c'est Laurent.
1: Ouais, mais Laurent, ça suffit.
8: Laurent, attends 30 secondes, laisse répondre Gérard,
5: attends, tu poseras que ta question après. Attends, parce que sur les shampoings, tout ça...
0: Non, t'as pas écouté ce que Manu dit, là.
8: Merci.
1: Voilà. Merci, donc, alors, moi, je peux vous dire une chose, que tout produit a une grande importance, c'est pas spécialement les produits, bien sûr, mousse à raser, tout ça, ça pas de... je vois pas le rapport que Laurent voulait dire.
5: Les produits.
1: Donc, toute marque, tout produit a une date de limite de vente. Donc, une fois que c'est périmé, normalement, dans les grandes surfaces, le responsable du rayon doit les retirer, ne doit pas les laisser en vente. Et ça, c'est ce qui se passe le plus fréquemment à l'heure actuelle. C'est qu'ils remettent des nouveaux produits, et si la date est passée, ils les retirent pas, ils les laissent dans les rayons. Et ça, je l'ai vu récemment encore.
0: Ça, c'est vrai.
1: Ouais, je vais à côté de chez moi. Et je peux vous... Attendez, je vais continuer.
4: Oh, oui.
1: Et je peux vous dire une chose. Une fois, j'ai voulu prendre un poulet cuit à côté de chez moi.
4: Il était cru.
1: Non, ouais, il était cru et en plus la date était périmée.
0: Oh,
5: bravo. C'est vrai que t'es en procès avec oncle Ben.
3: Ouais, mais t'aurais dû voir parce qu'il volait encore, il avait des plumes.
1: Qui c'est qui dit ça? Qui c'est qui vient de dire ça?
4: C'est Pierre, tu le reconnais pas?
1: Mais Pierre, ça commence à bien faire tes petites conneries.
8: Mais c'était pas méchant. Mais moi, Gérard, j'ai une question.
1: Mmh.
8: Ne penses-tu pas qu'on devrait mettre une date limite sur de validité sur tes débats? Parce que...
4: À mon avis, ils sont périmés.
8: Ouais, il y en a qui sentent vraiment le moisi, quoi.
3: Bah, ça a bien changé, ça a bien changé.
0: Ouais. Ça a bien changé, mais c'est bien périmable.
5: Je me rappelle du temps où il y avait Tony, Ernest...
1: Ouais, mais ça, je peux vous dire... attendez, maintenant, je vais vous répondre.
8: Attendez, laissez répondre Gérard.
1: J'ai demandé à ce que, depuis la semaine dernière, j'ai demandé à ce qu'on fasse des débats corrects, que j'évite de gueuler. C'est pour ça que maintenant, les débats seront comme ça. Et j'ai demandé à ce que l'équipe soit plus sympa qu'au départ. Maintenant, c'est fait. Donc, je garde les deux mêmes. Et je ne changerai pas mon équipe.
3: Et Olivier, il est où?
1: Non, Olivier, il ne fait plus partie de mon équipe.
0: Ah non, on peut vous dégueuler.
5: Non,
1: oui.
5: Je trouve que ton équipe, elle a toujours été sympathique, c'est toi qui l'étais pas au début.
1: Ouais, non.
3: Je suis en train de gueuler, là.
4: On s'évade.
1: On s'échappe du débat, hein, ok?
0: T'as
5: raison, Gérard.
1: Celui qui a un téléphone, là, ça commence à bien faire, merci.
5: Gérard?
1: Oui.
5: Alors, pourquoi tu prends plus Tony? Parce que dans le débat, c'est une ping-pong, t'as dit que tu le trouvais sympa.
1: Non, mais attends, parce que Tony...
0: C'est hors sujet, tout ça.
1: Et ça, c'est hors sujet, d'accord?
0: Oui. J'ai une question à te poser.
1: Oui.
0: Je voulais te dire, est-ce que vraiment, dans ta vie, t'es jamais arrivé, par exemple, d'acheter un poulet?
5: Il y a un qui est sympa, Tony.
0: Comme t'as dit que c'était périmé, mais qu'est-ce que tu jettes ou tu le bouffes quand même?
1: Ah bah moi je le...
0: Franchement, il est sympa.
1: Non mais attendez s'il vous plaît, là vous parlez pas tous en même temps. Donc ouais. Moi le poulet, une fois que quand j'ai vu qu'il était comme ça, ouais. Je l'ai viré. Et j'étais voir le responsable du magasin.
0: Uh-huh.
1: Tu sais ce qu'il m'a dit?
0: Ouais.
1: Fallait le ramener.
5: Bravo.
1: Alors moi je vais dire une chose, une fois que le poulet, pour moi, une fois que si il a, déjà je lui ai dit vous avez pas laissé ça, il m'a dit de manière fallait nous le ramener, je vous aurai remboursé. Non mais attends le mec.
0: Mais c'était dans quelle surface GG?
1: Non mais c'est à côté de chez moi, je donne
0: à
1: pas
0: Carrefour.
1: De. Non, je donne pas de. Je cite pas de magasin.
4: ED, ouais. ED.
1: Non.
0: Intermarché.
1: Non mais ça sert à rien de continuer, je ne citerai pas la marque du magasin.
0: Mais je vais te poser une question,
1: oui,
0: c'est Jeannette. Hein.
1: Oui.
0: Est-ce que tu penses qu'on devrait mettre des dates de limitation dans les chattes et les bites?
1: Ah bah ça dans
0: ouais,
1: les
0: chattes... c'est de Gérard. Bon, hors sujet là. Bah non, on parle de périmé, hein, date de consommation.
1: Ouais, bah qu'est-ce que tu veux mettre une date de limite sur une chatte?
0: Bah est-ce que tu penses que toi tu devrais avoir une date de limite?
1: Moi je te renvoie la balle. Est-ce que tu devrais...
0: Non,
1: attends.
0: Moi je trouve que ma date de limite elle est bonne, mais est-ce que la tienne est bonne?
1: Ah bah alors si tu trouves que la tienne est bonne, la mienne aussi.
0: Ah bah je sais pas, j'ai pas regardé.
1: Hein?
5: Est-ce que tu crois qu'on devrait en mettre sur les cigarettes que tu fumes?
1: Non. Donc, on s'échappe là du sujet.
0: Ah, je voudrais faire
4: Oui, je voudrais faire seulement une petite pause par le Minitel, justement, en parlant de Céline, qu'on essayait de rappeler tout à l'heure. Si tu veux venir à la radio, ma chérie, il n'y a pas de problème, on t'attend.
0: Elle doit être chaude, alors.
8: Ouais, Gérard, Fildar, oui. Fais attention, on a eu Pamela tout à l'heure.
4: Non, mais ça va.
8: Ouais, je te le rappelle et je te remercie d'avance. Et je t'embrasse.
4: Non, mais celle-là, je l'attends au virage, celle-là.
5: Ouais. Enchaîne les questions, Gérard.
1: Bon. Aux ordiers, oui.
5: Pourquoi tu veux plus d'habituel?
1: Parce que je veux plus d'habituel, c'est tout.
4: C'est le sujet,
1: c'est pas le thème du débat,
0: c'est
1: d'accord
0: pas le thème du débat.
1: Les débats, c'est les grandes surfaces.
0: Voilà.
5: Ouais.
1: Donc, oseriez vous faire l'amour dans un rayon d'un supermarché?
4: Oh non, non,
0: oui,
4: non,
0: oui,
1: si,
0: j'allais
4: du cul.
1: Oui,
4: il y en a marre du cul dans tes
1: pierres.
0: Ouais, exactement.
1: Pierre,
4: oui. Un peu de couille.
3: Oui, j'aimerais bien au rayon alcool.
1: Oh, pourquoi? Attends, pourquoi?
10: Ouais, Gérard,
1: attends, Reza, s'il te plaît.
3: On la pose alcool.
1: Ah d'accord. Jeannette?
0: Oui, alors moi j'aimerais bien faire l'amour avec toi, Gérard, dans les rayons fruits et légumes, comme ça on pourra utiliser les carottes, les concombres.
1: Bon, ben Jeannette.
0: Oui.
1: Je commence à en avoir marre qu'à chaque fois vous me disiez vous voulez faire l'amour avec moi, je vous ai déjà dit que mon cœur était pris.
0: Mais moi, mais
1: maintenant il fallait vous réveiller avant.
0: Gérard,
1: mais c'est pas le thème du débat. C'est pas le thème du débat.
10: Je peux répondre au débat, Gérard.
1: Laurent.
10: Oui, ben moi je vais dire Gérard, ça m'est déjà arrivé quoi.
1: D'accord.
10: Tu veux que je vous raconte, non?
1: Non, bah, vas-y.
0: Non,
1: mais attends, Billie Jean, oh, s'il te plaît.
0: Non, j'ai envie d'écouter Reza, moi.
1: Non, mais attends, pour l'instant, tu vas te calmer, parce que sinon, tu vas gerber, toi.
10: C'était un soir,
0: écouter Reza.
10: C'était un soir, on faisait l'inventaire, j'étais avec une caissière qui est maintenant ma copine. Et,
4: c'est chaud, là.
10: On s'est embrassé et on a fait l'amour dans le rayon...
1: Spaghetti
10: tout ça, quoi.
0: Hein? Ouais, mais ça arrive tous les jours. Hein,
1: attends, dans quel rayon?
4: Attends, Billie Jean.
10: Tout ça, quoi.
1: Dans le rayon couche?
10: Ouais, couche, serviette, tampax, quoi.
1: Ah, d'accord. Bon, ça, à mon avis, elle devait avoir ses ragnagna. Ah bah oui.
0: C'est
3: à mon avis, c'est une fille de 8 ans. Hein.
0: Mais ouais. Ça arrive tous les jours, hein, ce genre de situation. C'est
1: Tiens, bah vas-y, comme tu veux répondre.
0: C'est Billie Jean? Ouais, mais...
1: Oui, c'est Billie Jean, hein. Et question bête, réponse bête, hein. C'est Billie Jean, hein, à qui je demande maintenant.
0: Ouais, mais donc pour revenir à ce que disait garçon, c'est vrai que ces situations arrivent tous les jours, quoi.
1: Non, bah ouais, d'accord.
0: Donc je te réponds, moi je te dis, c'est négatif, hein. C'est
1: d'accord.
10: Négatif. Ivan, Laurent,
1: Ivan, attends, 5 minutes, Laurent. Ivan.
6: Ouais, bah moi, uniquement dans le rayon bonbon avec Fildar.
1: D'accord. Ah bah, qu'est-ce que vous en voulez à Fildar, là?
0: Enlève.
10: Gérard, c'est Reza, je peux répondre?
1: Ouais, bah vas-y maintenant.
6: Ouais, tout,
10: ah, ça fait longtemps que j'attendais, hein.
1: Vas-y.
10: Alors, moi, je voulais juste raconter une petite anecdote parce que ça m'est arrivé dans un supermarché.
1: Mmh.
10: Donc, j'ai rencontré une femme assez belle, en fait. Parce que comme je suis très beau gosse, tu vois, les femmes belles, c'est vrai.
1: Y en a qui vont avoir les... Ils doivent avoir les chevilles enflées, hein.
10: Non, ça va, tranquillement.
1: Ça va, tranquille.
3: Quand on est des beaux gosses comme nous, c'est dur. Hein.
1: Ouais, non, mais les fleurs, elles coûtent pas cher, hein, cette année, hein.
10: Continue mon histoire, Gérard.
1: Ouais, bah, dépêche-toi, parce que je vais répondre. Après, on va faire une petite pause.
10: Tes fleurs, elles sont pas prêtes. Voilà, je continue. Je vous explique, donc, j'étais avec une très jolie femme et on s'est rencontrés dans un supermarché. Et comme c'était presque l'heure de la fermeture, on s'est dirigé vers le coin camping et on s'est laissé... On s'est laissé enfermer dans le magasin toute la nuit, quoi.
1: Ouais, d'accord.
10: Dans une tente.
1: Ouais.
10: Merci.
1: Ah, mais c'est pas mal. Ouais, c'est vachement bien comme situation.
10: Laurent, je peux te poser mes
4: deux secondes, Laurent, je reviens sur mon histoire avec Céline, là, la chaude du Minitel, là. Elle dit, je déconnecte, j'arrive, me laisse-tu rentrer si je suis mignonne?
1: Qu'est-ce qu'on fait? J'irai voir avant.
4: Attendez.
1: Céline, si t'es belle, je te laisse rentrer. Si t'es pas belle, tu resteras dehors.
4: Attendez, les auditeurs. Attendez.
1: S'il vous plaît.
0: Quoi?
1: S'il vous plaît, qu'est-ce qui se passe là-haut?
4: Non, c'est toi qui es HS. Bon, Gérard, pose la question. Non, réponds à ta question.
1: Ouais, je vais déjà répondre.
4: Dans quel rayon
1: que je voudrais faire l'amour? Eh ben, c'est Jeannette qui en a parlé, je crois, du rayon.
0: Les légumes.
1: Voilà, parce que c'est mieux. T'as les carottes, t'as les concombres, t'as les bananes.
4: Voilà, un concombre, c'est toujours plus gros qu'un coton-tige.
1: Voilà.
10: Voilà, tu préfères pas le rayon propreté avec les cotons-tiges?
1: Non, mais c'est bon, ça suffit, ok.
10: Je peux te poser ma question?
1: Oui.
10: Est-ce que tu peux me dire la différence entre un super et un hypermarché?
1: Bah, je vois pas.
4: Il y a une différence.
1: Mêmes,
4: hein. Non, il y a une différence, Gérard. Faut
1: que
4: tu expliques. Elle est certaine.
0: Non, mais les
4: auditeurs attendent la réponse, Gérard.
1: Non, mais de toute manière, c'est pareil. Je vois pas.
10: Non, Gérard, c'est pas pareil.
1: Pourquoi?
0: Attendez.
1: Pourquoi?
10: Bah, hyper, c'est pas pareil que super.
4: Donc, c'est.
10: Moi, je suis super métrope, c'est pas pareil que hyper métrope.
1: Ah, d'accord. N'importe quoi. Auriez-vous des fantasmes avec un caddie? Continue. Non, mais vous allez réfléchir.
0: Ah,
1: et...
0: oui.
1: Donc, si vous voulez toujours nous contacter, il vous reste encore une petite demi-heure. Donc, vous pouvez toujours nous appeler au 0803 08 5000 et 0800 70 5000.
4: Deux secondes.
1: Et toujours le 3615. Code Fun Radio, rubrique direct. Combien qu'on a de connectés, s'il te plaît, Fildard?
4: 47.
1: Ah bah c'est bien,
4: c'est pas mal, hein.
1: Ça augmente toutes les semaines.
4: Ah bah c'est bien.
1: Alors, dans la fenêtre d'une fille avec le cochon, ça pulse.
4: Ça fout.
0: Quoi?
1: Il s'en fout.
4: Ça branle total. Et on accueille...
1: Hé, bande de câbles, là.
4: Excusez-moi.
10: Quoi?
8: On accueille, oh, on accueille Tom. Hein,
10: je voulais féliciter le gars qui a fait le remix.
1: Ben c'est
4: Rico.
1: Rico, et je croyais que vous vous en...
2: Rico, il a surtout.
1: Je croyais que vous vous en foutiez de ce qu'on disait.
6: On accueille Tom.
1: Oui, on accueille Tom, bonsoir.
6: Salut Tom, et vous, Olive.
2: Salut, comment ça va?
1: Donc, bon, ça y est.
2: Salut Reza.
1: Bon, ça y est, oh, s'il vous plaît.
10: Est-ce que Campflex est là?
1: Non, il n'y a pas de Campflex.
6: Je hurle encore plus fort, on t'entend pas.
1: Là, tu m'entends?
10: Ouais.
1: Bon.
10: Peur,
6: alors, trouve le vrai GG.
1: Auriez-vous des fantasmes avec un caddie? On va demander ça à Reza.
10: Ah, bah ça tombe bien que je commence.
1: Ah ouais, bah tu as commencé.
10: En fait, c'est pour en revenir à la nuit. C'est pas un fantasme, moi, c'est un fantasme que j'ai réalisé. Donc, le soir où j'ai donc fait l'amour avec une superbe créature dans un stand de camping.
6: Ouais.
10: Bon, comme on a passé toute la nuit là-bas et que... moi, je suis informaticien, électronicien, on avait débranché toutes les caméras de surveillance.
1: Mmh.
10: Enfin, j'avais répété les bandes des heures de la veille, mais je ne vais pas vous expliquer ça en détail. Donc, excusez-moi, je continue. Et au bout de quelques heures, on en avait marre de tester toutes les tentes, tous les matelas gonflables à haut et différents, quoi. Donc, on a testé avec le caddie, différentes positions. Je peux vous dire que la grille, ça fait mal, quand même.
1: D'accord.
2: Et à quel moment elle s'est dégonflée,
1: t'as... Ivan.
6: Avec un caddie, non, mais avec Fildar, ouais.
1: D'accord, tu l'auras tout à l'heure en antenne, Fildar. Hein.
6: D'accord, merci.
1: Billy Jan.
6: Oui, alors moi, j'ai effectivement déjà fait l'amour avec un caddie. C'était avec Benny G's, hein, chez... Et donc, en fait, je l'ai mis, là où on met les petits-enfants, tu sais, dans le caddie.
1: Ouais.
6: Et en fait, moi, j'étais en dessous et puis je lui faisais un cunnilingus.
1: D'accord.
6: Et on lit.
1: Laurent.
11: Moi j'ai pas de fantasme là-dessus, tu vois, parce que je me demande comment je pourrais mettre ma copine dedans ou même, tu vois, le manipuler, parce que c'est bizarre comme objet quand même.
1: Mm-hmm. Enfin, d'accord.
11: Je trouve ça bizarre, quoi. Je sais pas, t'as des fantasmes toi avec ça?
1: Non, personnellement, non. Pierre, s'il te plaît.
2: Donc, moi j'ai jamais réussi à faire l'amour à un caddie parce que la fente de la pièce de Nifon, elle est trop petite.
1: Mm-hmm. Tom.
12: Bah moi écoute Gérard, moi je l'ai déjà fait, j'étais assis dans, tu sais, là, sur la petite place où on met les enfants là.
1: Ouais.
12: Et ma copine elle poussait le caddie, on était dans un petit rayon sympa, et c'est vrai qu'elle me faisait une petite gâterie en même temps, quoi.
1: D'accord. Moi je peux vous dire que j'ai jamais fait ça et ça m'étonnerait que je le fasse. Hein.
6: Pourquoi? Mais j'ai pas répondu.
10: Bah, pourquoi, Gérard?
1: Si, t'as répondu, Billie Jean.
6: Non, j'ai pas répondu.
1: Si, t'as répondu, s'il te plaît.
6: Non.
1: Non, je suis sûr
2: Gérard,
1: que non.
2: Gérard, ce qu'il faut dire aussi, c'est que quand tu mets Sandy dans un caddie, elle déborde de côté aussi.
1: Pierre, tu te calmes, s'il te plaît.
4: Non, parce qu'elle a les sacs. C'est
2: non,
4: pour
2: non,
4: ça.
2: Il faut deux caddies.
1: Pierre. Pierre, tu te calmes, s'il te plaît.
10: Ok, c'est raison.
1: Non, pour l'instant, je demande à Jeannette.
10: Mais c'est juste
6: un petit conseil. Mais t'as répondu, mon chéri.
4: Jeannette, elle a déjà répondu, c'est Billie Jean.
6: Oui, Billie Jean. Oui, écoute, le caddie, ça fait partie des fantasmes de l'homme, hein, c'est clair.
10: C'est clair.
6: Et donc...
10: Gérard, c'est Laurent.
1: Oh, ça suffit, Laurent.
4: Attends, Laurent, 30 secondes. Attendez. Laurent, chacun son tour.
8: Oui, mais on s'en fout, Laurent, tu te cannes.
10: D'accord.
6: Merci Manu, donc je continue. Donc je dis, en fait, ouais, ça me plairait bien quand même sur un caddie, quoi.
1: D'accord.
6: Avec la sensation des barreaux, c'est cool, quoi, c'est clair.
1: Ok. Voilà. Donc, Laurent, tu voulais dire un truc?
10: Ouais, je veux dire que...
1: Oh, Reza, s'il te plaît. Alors, ça commence à bien faire.
10: Le début du débat sur les grandes surfaces, tu nous dis qu'il ne faut pas te citer de marque, mais pourtant, Caddy, c'est une marque. Hein. Normalement, on dit un chariot.
1: Et alors?
10: Bah, tu dis qu'il ne faut pas te citer de marque, alors que tu fais de la pub pour Caddy en ce moment.
1: Non mais je vais te dire une chose, qu'un caddie c'est un chariot, et alors je peux mettre très bien caddie, parce que caddie il y a longtemps que ça n'existe plus comme surface.
2: Voilà, exactement.
1: Okay. Neuvième question.
10: Gérard, est-ce que j'ai pas fait mon anecdote sur le caddie, c'est Reza?
1: Bon, Reza, ça suffit, allez hop, bonne nuit toi, parce que tu commences à me dégonfler toi. Manu, s'il te plaît, tu me retires Reza.
4: Tu n'aimes pas?
1: Non mais il
4: avait une anecdote.
1: Il est déjà moins de quart, il reste encore 3
2: heures.
1: Il reste 3 questions, donc je voudrais qu'on active un peu.
6: Non mais vas-y Reza.
2: Bon, on peut écouter Reza ou pas?
1: Non.
6: Ouais,
4: vite,
6: bon,
4: vite,
6: écoute,
4: fait,
6: Reza,
4: vite fait, allez, vite fait, allez,
1: Reza, mène-toi vite fait, parce que ça commence à bien faire tes anecdotes.
10: C'est si vous faites l'amour dans un caddie, mettez les freins.
1: Voilà, ça y est, c'est ça que tu voulais dire.
10: C'est tout, c'est toi qui m'as pas laissé parler.
2: Oui, non, okay.
6: Et toi Gérard, t'as le fantasme?
1: Non, j'ai pas de fantasme avec un caddie, voilà.
6: Toi, t'as rien du tout, toi.
1: Si ça te plaît pas, ma petite, c'est le même prix.
4: Si, bon, il a 100.
6: Question, s'il te plaît.
10: Ça faisait longtemps, celle-là.
1: Pourquoi que les grandes surfaces en CD?
10: Quoi?
1: Je peux poser la question au lieu de se marrer? Merci.
6: Ah, écoute.
1: Pourquoi que les grandes surfaces en CD ne sont pas mieux organisées? Et ça, c'est vrai.
4: C'est vrai.
6: Quoi?
4: C'est
6: j'ai vrai. Pas compris, là.
1: Pourquoi que les grandes surfaces en CD ne sont pas mieux organisées?
10: Alors là, je sais.
1: Alors vas-y, qui c'est ?
13: Laurent.
1: Laurent ?
13: Oui, ça aussi. Parce que les grandes surfaces sont des magasins d'alimentation, balais, tout ça.
1: Mmh.
13: Et ils savent qu'ils n'auront jamais le monopole sur les magasins spécialisés de CD. Donc ils s'en occupent pas. Donc ils laissent ça tomber et ils mettent ça en plan, quoi. Ils n'en ont rien à foutre, en fait.
1: D'accord. Reza, tu es, j'espère que ça va pas être avec une anecdote, parce que sinon tu as gerbé.
13: Pas du tout. Par rapport, moi je voulais dire qu'on trouve de bons organisateurs sur CD-ROM, quoi. Déjà, par rapport à ça. Et ensuite, les CD, ça fait partie du marché de la musique. T'achètes des CD dans les supermarchés, vu que les CD les plus vendus, c'est la merde quotidienne qu'on entend sur pas mal de télé, on va dire.
1: Mmh.
14: Et de radio aussi.
1: Reza.
13: Ouais.
1: Dans ces cas-là, moi je vais te poser une question.
13: Vas-y, je t'en prie, ça me fait plaisir.
1: Donc, attendez, Laurent, s'il vous plaît. Laurent, s'il te plaît.
13: Non, mais je veux le chercher.
1: J'arrive. Ok, tu vas. Donc, Reza. Tu viens de dire qu'il y avait des certaines radios qui passaient de la merde, c'est ça?
13: Radios, j'ai dit des télés, Gérard.
1: Oui, mais t'as parlé aussi des radios.
14: Si, Reza,
1: t'as parlé des radios.
14: J'ai entendu Fun Radio, moi.
1: Oui, mais attends, justement.
4: Jeudi soir.
1: Alors, moi, je vais te dire une chose. Dans ces cas-là, ce que passe à l'heure actuelle, Fildar, toutes les trucs qu'on vient d'écouter, puis ce que passe.
13: C'était bien.
1: Non, c'est pas ce que t'as dit. Non mais dans ces cas-là, ce que Fun passe, alors c'est de la merde aussi pour toi.
13: Non, mais attendez,
1: laissez-le répondre. Comme il a dit qu'à la télé, il a dit des radios. Donc est-ce que sur Fun, c'est de la saloperie qu'on passe?
13: Je vais te répondre franchement.
1: Vas-y.
13: Moi j'écoute pas les disques qui passent sur Fun, j'écoute pas les disques qui passent sur les grandes autres radios. Et voilà, ça me plaît pas, c'est normal, c'est les goûts et les couleurs.
15: On est en démocratie, hein, Gégé.
13: Toi Gérard, est-ce que tu aimes tout ce que Fun Radio passe?
1: Oui.
13: Oui. Putain, tu rentres bien dans les normes.
1: C'est normal. Non, mais moi, j'aime toute la musique qui passe. Il se trouve que c'est pas mal. Il n'y a pas de faux cul qui compte.
14: Je peux répondre.
1: Il n'y a pas de faux cul qui compte, c'est
13: attends,
1: tout.
13: J'ai pas fini,
1: non, mais c'est pas le thème du débat, d'accord?
13: Voilà. On est en train de parler des CD dans les supermarchés.
1: Donc, c'est pas le thème du débat, d'accord?
13: Les CD dans les supermarchés.
1: Voilà.
15: Je réponds.
1: Donc, Ivan.
16: Ouais, très bien organisé.
1: Pourquoi? Non, que ça soit pas mieux organisé.
16: Non, c'est bien organisé, je trouve.
1: Moi, je pense pas. Hein.
4: Pourquoi?
16: Parce que moi, je
1: m'y
16: retrouve.
1: Ah ouais, mais moi, je te dis une chose, quand tu cherches quelque chose, tu mets facilement un quart d'heure pour trouver ce que tu veux.
16: Moi, je trouve
1: que... Madame, attends, Billie Jean, je réponds à Ivan. Je suis désolé, moi, je vais te dire une chose, que j'ai cherché un CD, je sais plus quoi, il n'y a pas si longtemps que ça, c'est... Pour, non, c'est pour la Saint-Valentin, je crois, pour Sandy.
4: Ah, Demis Roussos.
1: Je peux te dire une chose que... Oh, s'il vous plaît, merci. Donc je peux te dire une chose, que ça serait mieux organisé s'il y avait les CD qui étaient mieux rangés par lettre, par ordre alphabétique.
4: Ouais, mais pour ça, Gérard, c'est pas bon, faut connaître ton alphabet.
16: Non, mais
4: attends, Gérard, je vais t'expliquer un truc, ils ont inventé un truc super qui est vachement intelligent, c'est des gens, tu vois, qui sont dans les rayons et à qui tu peux demander des renseignements.
1: Ouais.
4: Ça s'appelle des vendeurs.
1: Ils ont rien. Tu leur demandes un CD, ils me disent c'est là, c'est là-dedans, vous regardez, c'est tout.
4: Ouais, c'est clair, si tu veux.
13: C'est tout.
1: Billie Jean.
15: Oui.
1: Tu réponds?
15: Oui, écoute, moi je suis d'accord et je suis pas d'accord avec toi.
1: Donc, alors pourquoi? Pourquoi que t'es pas d'accord? Pourquoi que t'es d'accord déjà, pour commencer?
15: Je suis d'accord avec toi parce que c'est vrai.
4: Et pourquoi t'es pas d'accord?
1: Et après pourquoi?
15: C'est vrai que c'est le bordel que le vendeur il s'en va balader, il dit ouais, chercher par-ci par-là. Il s'y retrouve pas. Et deuxièmement, je suis pas d'accord parce que, parce que quand même, il y a le vendeur qui peut t'indiquer, quoi. Mmh.
1: Donc, tu reviens à ce que je disais, que ça soit mieux organisé par ordre alphabétique, avec les lettres, comme je sais plus dans quel magasin que j'ai vu ça récemment.
15: Ouais, parce qu'en fait, par exemple, t'as A et ensuite t'as Z, c'est pas possible.
16: Mmh. En fait, Gérard, je connais pas ton alphabet.
1: Laurent? Ça commence à devenir...
4: Bon, Reza, pas d'anecdote, mais si t'as une petite histoire, pourquoi pas.
1: Jeannette.
17: Oui, alors moi, je suis un peu d'accord avec toi, Gérard, parce que les disques ne sont pas classés, les vendeurs sont chiants, et par rapport au magasin FNAC, je veux dire, j'ai jamais acheté de
4: snack,
17: CD en grande surface, parce que je trouve que je m'y retrouve pas du tout, les cases qui marchent pas, tandis que la FNAC... C'est classé et tout, et les vendeurs sont hyper agréables, ils prennent le temps de t'accueillir, et puis il te renseigne très bien. Quoi. Mais en fait, GG.
1: Attends, s'il te plaît, Billy Jean.
17: Oui, je te pose une question après.
1: Jeannette.
17: Oui.
1: Donc, est-ce que donc tu viens de citer la FNAC, maintenant on peut le dire. Est-ce que t'as
4: pas de marque, Gérard.
1: Mais je m'en fous. Est-ce que t'as été voir déjà au Virgin?
17: Oui, bah les
1: sur les champs. Oui, non mais attends, au Virgin. Est-ce que tu y as déjà été? Est-ce que t'as vu?
17: Oui, bah c'est très bien classé aussi, c'est comme la FNAC.
1: Oui, bah d'accord, tu peux le dire, on s'en fout.
17: Non, attends, GG, je voulais te dire un truc, tu vas me dire si t'es d'accord ou pas, d'accord?
4: C'est le sponsor de l'émission.
17: Est-ce que t'es d'accord, par exemple, quand t'as le classement, et t'as la lettre A, et ensuite t'as la lettre E? D'accord.
1: Mais non, mais ça, bon, c'est sûr
13: que... C'est un classement par voyelle.
17: Voilà, ouais, mais t'es d'accord ou pas?
1: Non, mais je sais que c'est vraiment bidon, leur truc.
17: Non, mais c'est eux qui avaient cédé, quoi.
1: Oui, d'accord. Voilà. Okay.
4: Petite pause Minitel, excuse-moi, Gérard. Pas mal, on a encore 57 sur le Minitel, donc allez-y.
1: Encore 3, il explose.
4: Voilà, continuez à vous connecter. Sinon, il y a Sophie du département 33, 22 ans, qui est chaude. Alors, laisse ton numéro, on va essayer de te rappeler pour la fin du débat.
17: Ok, moi, j'ai
13: raison, j'ai une petite anecdote.
1: Pierre.
14: Ouais. Ouais, je suis d'accord avec toi, c'est mal classé. L'autre fois, j'ai trouvé le CD de Ricky Martin entre deux côtelettes, hors une boucherie.
1: Non.
17: Bah quoi, il était bien classé.
1: Bah ouais, Pierre.
14: Mais attends, Ricky Martin, c'est pas de la viande quand même, merde.
1: Pierre.
4: Non, c'est pour les bœufs.
1: Pierre.
14: Oui, oui.
1: Tu te calmes, s'il te plaît.
14: Qu'est-ce qu'il y a?
1: Tu te calmes.
14: Ouais, d'accord. Non, mais je suis calme.
1: Donc tu réponds comme il faut à la question.
14: Non, mais c'est vrai, c'est du vécu, mais j'ai une vie,
1: C'est dingue.
4: Il n'arrête pas.
1: Tom,
4: il se réveille que le jeudi soir, lui.
18: C'est ouf. Ouais, bah moi, Gérard, je suis d'accord avec toi, mais la dernière fois, c'est pareil, je vais dans le rayon disque, puis j'arrive au bout du rayon, je sais pas, il y avait une grande poubelle, il y avait plein de trucs dedans, tu sais, style To Be Free, tout ça, alors, je sais pas.
1: Non, mais ça.
18: Mal rangé, quoi.
1: Non, mais attends,
17: mais.
1: Ouais, mais on s'en fout de manière.
4: On peut lancer un appel, Gérard.
18: Non, on s'en fout pas, parce que moi, je voulais acheter le CD pour ma petite sœur, et j'ai trouvé comme ça dans une poubelle.
1: Non, mais moi, ce que je demande, moi, c'est que. Déjà, qu'on soit mieux accueillis dans les grandes surfaces, qu'on leur demande quelque chose au rayon disque, ça serait déjà mieux. Parce que si on est mal accueillis, c'est pas la peine.
14: Surtout qu'il. On les comprend aussi, tu te ramènes en short.
13: C'est sûr que si tu leur demandes Dasfuck, ils vont pas te comprendre.
1: De toute manière, ils sont. Je vais te dire une chose, que les Dasfuck. Les Dasfuck, je les ai maintenant, alors je les ai tous.
17: J'ai même le
1: clip.
17: Il y a le numéro de portable de GG qui tourne.
13: T'as les deux chez toi.
1: J'ai tous les clips des Dasfuck et je peux vous dire que là, je suis en train d'en voir un sur Fun TV à l'heure actuelle.
17: Mais
1: c'est le dernier.
17: GG ?
1: Quoi ?
17: Il paraît que t'es fan des To Be Free et G Squad, c'est vrai ?
1: Jamais, moi.
17: Bah si, GG, à ce que j'ai entendu dire, hein.
1: Ouais, bah ce que t'as entendu dire, c'est des conneries, d'accord ? Stop, s'il vous plaît.
19: En plus que dans l'entrevue de ce mois-ci, t'es sous la douche avec eux, donc...
1: Ouais, c'est ça.
17: J'ai vu,
1: poussez-vous.
17: On t'a vu, hein, GG.
1: Poussez-vous. Alors là, c'est une question. Ça, c'est Pildar qui va être content, parce que c'est lui qui l'a rectifié. Poussez-vous votre queue nu. Tout nu, sans chaussettes.
17: Pardon ?
1: Poussez-vous votre caddie tout nu, sans chaussettes. Ça, c'est plus d'art qui a posé.
13: Gérard, c'est raison, je peux répondre en premier, comme ça, ce sera fait.
1: Ouais, parce que tu commences à...
13: Moi, ça m'est arrivé, mais comme je vous ai dit, il y avait une superbe créature dans le caddie que je poussais pas que le caddie, quoi.
4: C'est une anecdote ?
1: Ouais, c'est une anecdote,
19: c'est nul,
1: encore.
19: C'est nul.
13: Bah, c'est pas une anecdote.
1: Non, mais ça commence à devenir... Reza ! Hé, Reza !
13: Ouais.
1: Ça commence à devenir lourd, tes réponses.
14: Gérard, c'est Tom, je peux répondre?
1: Non, on va demander à Ivan, comme elle adore Fildar.
17: Eh ben, c'est une belle question, parce que c'est Fildar qui l'a posé, mais non, facile. Je pose pas mon caddie comme ça. Quoi.
1: D'accord. Billie Jean.
17: Oui, écoute, GG, très sincèrement, être toute nue avec des chaussettes, ça le fait quand même.
1: Mais est-ce que t'as déjà poussé un caddie tout nu avec des chaussettes?
17: Bien sûr.
1: Ouais, d'accord.
17: Bah écoute, GG.
1: Oui.
17: Ça existe les supermarchés par les places du 10. T'as pas entendu parler ça?
1: Non.
17: Comment?
1: Ouais, mais ça y est, vous arrêtez de vous engueuler.
19: C'est juste à Findar que Pierre c'était Tony, c'est tout.
1: Voilà, bah on l'a reconnu.
17: Non.
1: On l'a reconnu.
17: Oh
1: alors.
17: Non. C'est vrai.
1: Alors Tony.
14: Ouais.
1: Maintenant tu réponds comme.
4: Non mais je voulais seulement savoir si Tony, comme dans le premier débat, il poussait le caddie avec sa quéquette. Qu'il n'avait pas besoin de ses mains.
14: C'est pas un caddie, t'as pas suivi Findar, c'était quoi, une Formule 1.
4: Ah oui, maintenant c'est le débat sur la grande surface.
1: Vas-y.
13: Ouais, c'est
1: Reza. Ah non, Reza, tu commences à me le gonfler là, maintenant.
19: Reza, si. Reza, reviens dans le studio, si je peux me permettre.
4: Bon, Reza, t'écris un livre et puis tu vas...
14: Tu peux répondre ?
1: Pierre ?
14: Ouais. Donc, non, moi, je pousse pas le caddie avec la quéquette parce que ça se coince entre les barreaux.
1: c'est pas la question, hein.
14: Hein ?
1: C'est pas la question.
14: Bah si, c'est Fidar qui me l'a posé.
1: Quoi ?
4: Bah attends, si t'es tout nu, t'as la quéquette à l'air.
14: Bah ouais.
1: Bah ouais, alors. Tom ?
13: Donc,
20: tu peux baiser, c'est bien ce que je dis.
21: Ouais, silence, à moi de répondre.
22: Bah, écoute, attends, mais tu vas te calmer, s'il te plaît.
21: Bah non, mais c'est Reza, il fait que de parler.
23: Bon, vas-y, allez-y, allez-y, on va pas se battre.
21: Bah non, parce que ça tombe bien, cette question, parce qu'hier, j'ai été justement à côté de chez moi, dans un hypermarché, j'ai vu que quelqu'un qui poussait un caddie tout nu, alors c'est peut-être Reza, je sais pas.
22: Oh, le pauvre, il en prend plein la tronche. Bon, la dernière question.
24: Ah,
22: tu vas aller se coucher.
23: Et toi, Gégé?
22: Moi, personnellement, non.
23: Et toi, j'ai pas répondu.
22: Ah, Jeannette, au fait, ouais.
23: Ouais, alors moi, tous les samedis soirs, je pousse mon caddie toute nue avec, autour du parking du CARR.
21: Où ça, j'arrive.
24: Carrefour. Ouais, bah, le Carrefour, quoi.
21: Lequel?
23: Aulnay.
21: Ok. On se
22: demande s'il vous plaît, s'il vous plaît.
21: Bah attends Gérard, on est en train de conclure un rendez-vous là.
22: Non, non, mais vous ferez vous conclurez votre rendez-vous.
20: T'es jaloux Gérard, t'es jaloux.
22: Vous conclurez votre rendez-vous après l'émission, c'est-à-dire en antenne.
24: Bon, sans vouloir foutre la merde, il reste 4 minutes, donc on va essayer de finir vite.
22: Oui, alors pourquoi qu'il n'y a plus de rap dans les bacs techno ou rock alternatif et fusion jazz? Question posée par Max, c'est le fil d'art.
23: Elle est quand même pas mal.
21: Parce qu'il les range, non?
23: Donc je réponds.
22: Ouais.
23: C'est Billy Jean.
22: Ouais.
23: Écoute, Gégé, pourquoi il n'y en a pas? Parce que aujourd'hui, il y a une fusion de la musique. Donc c'est la techno qui fuse avec le rock, avec la house, avec la dance, tout ça.
22: Mm-hmm.
23: Et c'est pour ça qu'en fait, on mélange tout, quoi.
22: Okay.
23: C'est pour montrer aux clients qu'il y a fusion de musique.
22: Ok, Tom.
21: Bah écoute, moi je comprends pas, parce que dans le hypermarché où je vais, je trouve tout, hein, je trouve tout ce que je veux.
22: D'accord. Pierre?
20: Pareil.
22: Pareil. Jeannette?
23: Pareil.
22: Pareil. Ivan?
20: Pareil.
22: Pareil. Et Reza?
24: Et Fildar? Attends, Reza, peut-être une petite histoire.
22: Allez, avec ces anecdotes. Alors, vas-y.
20: Alors, moi, déjà, en tant que Reza, moi, je suis producteur de rap, donc comme ça parle de rap.
23: Ouais.
20: Et je voulais dire que moi, mes disques, ils sont pas dans les supermarchés, tout simplement, donc ils peuvent pas être mélangés avec les autres genres de musique.
21: Bon, ouais, peut-être.
24: Son nom de famille, à Reza, c'est Merté.
22: Non, c'était juste. Non mais c'est bien là au standard là.
24: Tu l'as compris Gérard ça là?
22: Non non. Et l'autre là.
24: Pardon.
22: Et l'autre là, la chaude là qui voulait participer à la fin du débat, rappelle quand celle-là?
24: Sophie, elle a marqué bon bah je pars, bonne nuit, dommage Gérard, t'as qu'une grande gueule.
22: Bon alors va te faire sauter, ça pétasse.
24: Non Gérard, les statistiques là.
23: Tu
24: vas tout foutre en l'air.
22: J'ai dit pétasse, j'ai pas dit salope, d'accord? Mais alors qu'elle aille se faire sauter si elle a envie de dormir. Bon allez, stop.
24: Conclusion.
22: Conclusion, 2 minutes, on va demander. On va commencer par le monsieur de l'anecdote.
21: C'est moi.
24: Reza, vas-y. Reza.
20: Ah, ça me fait plaisir. Alors, conclusion sur les supermarchés?
22: Ouais.
24: Non, sur la différence d'âge.
20: Alors, par rapport à la différence d'âge des supermarchés, moi, je préfère aller dans les plus gros possibles, en fait.
24: En formule.
20: Parce que comme ça, je peux rencontrer un maximum de jolies femmes. Et en fait, moi, je voulais juste dire un truc. Il y a un truc qui m'énerve dans les supermarchés, c'est tous les gens qui ont des portables.
22: D'accord, allez, c'est bon, on a compris. Bonne nuit à toi, Reza, et à la semaine prochaine si tu veux continuer, ok? Ivan?
23: Bah, le thème était bien trouvé, les questions étaient égales à elles-mêmes, et puis il n'y avait pas trop de bordel.
22: Donc... Bah depuis que
23: j'ai... Content, quoi.
22: Depuis que j'ai changé mon... que j'ai fait une réunion avec l'équipe, c'est pour ça.
24: Oui, ouais. Chef. Oui, chef.
22: Donc, ok, je te remercie, Ivan, et je te dis peut-être à la semaine prochaine pour le débat.
23: Non, oui,
22: Gégé. Billy Jan?
23: Écoute, j'ai débat fort intéressant.
22: Ouais, tu travailles au lieu de sucer là, parce que...
23: De quoi, Gégé?
22: Ah, vas-y, accouche.
23: Écoute, je te dis...
25: Accouche, pousse.
23: Débat fort intéressant.
22: Des couches.
23: Les questions, elles étaient très bien. Et je suis bien marrée. Dommage que t'as pas trop gueulé, quoi, c'est ça.
22: Non, bah, je gueulerai plus maintenant, c'est tout.
23: J'avais des thèmes de débat et je sais pas si ça t'intéresse.
22: Bah, tu les envoies, c'est tout.
23: Mais je les ai envoyés, tu m'as jamais répondu, Gégé.
22: Tu les envoyais quand?
24: C'est pas grave, on va gérer ça en tête.
22: Oui, on gère ça plus tard. Jeannette?
23: Oui, alors moi je préfère les grandes, vieilles, grandes surfaces de Formule 1. Et puis je te fais une soupe de langue bien, bien baveuse.
22: D'accord, bah moi je t'en fais pas. Tony?
21: Ouais, donc moi je voulais dire, ouais, ça s'est bien passé. Moi c'est dommage que tu gueules beaucoup. Mais je suis pas très content parce que j'ai pas encore reçu le faire-part de mariage.
22: Non, tu vas te faire sauter, d'accord.
24: Pourquoi? C'est vrai, c'est pas sympa. Hein. Non, c'est pas sûr encore qu'il se marie. Hein. Ça se trouve, ça a capoté avant. Hein.
21: Ah, d'accord.
22: Tom?
20: Bah écoute, moi Gérard, je suis un peu déçu. Je suis arrivé le dernier, donc j'espère que la semaine prochaine, vous penserez un petit peu à moi.
21: Sinon, bah, très bien, Gérard, égal à toi-même, impeccable, quoi.
22: Bah, ok, je te remercie.
21: Bah, de rien, ça m'a fait plaisir.
22: Donc, bah, moi, je peux vous dire une chose, ça fait la deuxième semaine que ça se passe bien, donc j'espère qu'on va continuer comme ça toutes les semaines. Donc, les deux thèmes de la semaine prochaine.
24: Ah, ouais, l'exclu, Gérard.
22: Les poupées gonflables et le dépannage. Donc, oh là là là, et là, vous allez retrouver...
24: Rousseau
22: pour la nuit sans pub. Donc, je vous dis à la semaine prochaine. Et on s'écoute un petit remix, comme tout le monde était sage.
24: Surprise.
22: Et voilà, bonsoir à tous et à toutes.
24: Faut le faire gueuler, Moustachu, ou pas?
0: Ouais, vas-y.

0: par moment, je me demande si je suis pas con. Bon ben,
1: Fédard, c'est la dernière fois que je te dis, tu t'amuses pas avec mon micro, en même temps avec mon micro. Fédard,
2: c'est pas bon.
1: Si, c'est quoi, tu t'amuses là.
3: Comment je peux faire?
1: Bon, grand merci.
4: Bonjour, ça y est, on s'est désigné.

0: conseil que je te donne, évite de trop dire des conneries sur les routiers parce que là t'es mal barré.
1: Est-ce que tu déchargeais à la main quand tu fais ça?
0: Putain, mais le mec! Non, mais la question, elle est cool!
1: Est-ce que Gégé a déchargé à la main quand il était routier?
0: Comment qu'un routier décharge? Déjà, sur les 40 tonnes, ça, Robertine, tu pourras pas me contredire. Normalement, c'est pas vous qui

0: Vous vous calmez là, les deux mecs?
1: Ok, Michel. Mais où est Poids Lourd Mystère?
0: Alors, au revoir. Allez, Manu.
1: C'est évident.
0: Bon, mais c'est pas mal, qui c'est qui met la radio, là? Bon, qui c'est qui a insulté les routiers de connards entre Cures of Pouille? Qui? Bon, ça y est.
2: Oh, mais au revoir.
3: Oh,
0: qui c'est qui vient de dire au revoir?
3: Oh, les auditeurs, on se calme, oui.
0: Qui

0: cadre de slip en fait.
1: Pour l'instant, vous êtes deux PD en train de me faire des conneries. C'est terminé, le premier débat du jeudi par mois vient foire. On a foiré de tous les côtés, donc on fait la conclusion et c'est tout.
2: C'est dommage que l'équipe ait foutu le bordel.
1: Bon, ben, ça change pas, de toute manière, c'est tous les ans.
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1: Pas de radio et pas d'insultes.
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1: Et voilà, donc 0h26, donc vous pouvez nous appeler au 0803-08-5000 et 0870-5000, fil d'art vous attend au standard. Apparemment, les 24 lignes sautent, mais pour l'instant, il est occupé. Et
4: il décroche.
1: Et toujours Rigaud. Bonsoir. Qui vous attend sur l'internet, www.funradio. Donc on est combien là pour l'instant, Rigaud, s'il
5: on
1: te plaît?
5: On est déjà 1280 et ça arrive, ça arrête pas d'arriver, tu vois, plus ça va et plus ça monte.
1: Donc voilà. Le premier débat va porter sur les jeux télé. Donc on va accueillir pour ça Je pue la crotte, Yeto, on peut écouter Fun Radio non, sur...
6: Ifto, Gérard, excuse-moi. Ifto.
1: Ah, Ifto, d'accord. Ouais. T'écriras mieux, d'accord.
6: C'est la,
1: tout non, ce non, mais en... t'écriras mieux.
4: C'est okay. Manu qui a écrit. Gérard, c'est mon écriture, tout ce qui est ville et fréquence.
1: Ok, je te remercie, Manu, de préciser. Donc, non, on rien. Peut écouter écrit, Fun Radio sur 87.9.
7: Oui, bonsoir Gérard, bonsoir à tous.
1: Ouais, bonsoir Tony.
7: Non.
6: Mais non, Tony, il est là. Écoute Tony, allô.
7: Oui, bonsoir Gérard, bonsoir voilà. À tous. C'est pas moi.
1: Bah oui, ben bien sûr, Tony à Brest. C'est ça. Tony, c'est Paris.
4: Il a le droit de voyager.
5: Il est en vacances à Brest.
7: J'ai pas un sou, mais je prends
1: le bus. Enfin, bref.
7: Ouais.
1: Pipoin,
6: Pipion.
8: Ouais,
1: Pipion.
8: Salut, Gégé, ouais.
1: Albi 97.1.
6: Ouais, c'est ça.
1: Non, mais répondez pas quand je parle. Bon, oh, Pipoin là!
6: Pipion!
8: Oui,
1: oh, Pipion, tu réponds ou quoi?
8: Je suis là, merde!
1: Oh, quoi, merde, va te faire foutre, ok?
6: Oh, Gérard, doucement quand même, c'est le début, hein.
1: Pute de nuit! Pute de nuit, Arras!
8: C'est ça.
1: Bah, bien sûr, allez, foutez-vous de ma gueule! Foutez-vous de ma gueule, allez, hop! On attaque! Gérard, comme ça!
6: Non, mais présente quand même tout le monde, GG!
1: Attends! Pour un sens, c'est quoi ce bordel que tu me fais? Tu commences!
5: Ah non,
1: tu commences! Tu commences!
5: Vas-y, vas-y.
6: Attendez.
1: Allô. Merde! Putain, mais c'est quoi ce bordel?
9: Moi, je fais le standard.
6: Mais quoi, j'ai rien fait? Mais t'es dans ce
1: putain,
6: pas
1: mais
6: les gens.
1: C'est quoi?
4: Putain, gueule pas, eh, on va avoir trois auditeurs.
1: Oh non, mais attends! C'est quoi ce bordel là qui nous fait?
6: Quoi, il y a je pue la crotte,
1: Pipion. Non, allez hop, pite de nuit.
6: Mais calme-toi, t'es énervé pour un rien.
1: Putain, mais merde, qu'est-ce qu'il me fait là? Qu'est-ce que c'est que ce nom?
6: Mais quoi, c'est ses surnoms, j'y peux rien.
1: Attends! Toi, je te jure, dégage, je veux plus te voir ici. Dégage, casse-toi.
6: Mais qu'est-ce qu'il va faire, le standard?
4: Comment on fait,
1: attends,
4: Gérard?
1: Putain.
6: Non mais Gérard,
1: moi,
6: ça va.
1: Moi j'en ai ras-le-bol, c'est tout, toutes les semaines c'est le bordel.
6: Mais non.
1: Mais si, ce soir ça va être le bordel.
6: Mais non.
1: Mais si, bah, je vois le coup arriver.
6: Mais arrête des bêtises, c'est toi qui es énervé ce soir.
1: Bah, attends, moi je vois le coup.
6: Non, t'es énervé d'office.
1: Tony.
7: Ça va bien se passer.
1: Bien sûr.
6: Gérard, t'as décidé que ça allait être le bordel. T'as décidé. Ouais. Donc c'est ta faute.
1: Ouais, pourquoi?
6: Parce que tu sais.
1: Il est là. Il a pas été. Je ne voulais pas ce soir.
6: Mais qui
7: d'accord,
6: a ta place?
7: C'est bon.
1: Je ne veux pas.
6: D'accord, bah tu choisis quelqu'un. Alors il y a personne au
7: standard. Olivier.
4: Et comment on fait? Non, mais là, il voulait quelqu'un. C'est lui qui remplace. C'est lui le chef. J'en ai parlé hier.
6: Bon.
8: C'est Gérard au standard.
4: Bah, il fait tout, Gérard.
1: Et Françoise.
10: Oui.
1: Bonsoir.
10: Bonsoir Gérard.
8: Ah, Françoise, salut.
1: Oh, on se calme.
8: Bah écoute, j'ai le droit de dire bonjour quand même.
7: C'est quand même Gérard la star. Ouais, c'est clair.
4: Vas-y Gérard.
1: Ça
4: allez.
1: Commence à.
4: Allez, boum, première question.
7: Allez.
1: Génial. Oh là, c'est bien.
4: Fais voir.
1: Non, mais attends. C'est quoi les noms qui me cherchent?
6: J'en ai rien à foutre.
1: Bien, vas-y, j'en ai rien à foutre.
7: Salut Gérard, ça va?
1: Salut.
7: Eh hey Gérard, est-ce que tu pourrais me prendre au standard là? J'ai quelque chose à te dire, s'il te plaît.
1: Non. C'est qui? C'est qui veut me parler?
7: Rodrigo.
1: Hein?
7: Rodrigo.
0: Bon, Gérard, allez, on y va, question, parce qu'il y a personne au standard, c'est la merde.
5: Ouais.
0: Alors, vas-y, Gérard, alors, première question.
5: Dans le débat.
9: Première question, c'est sur les jeux télé. Quel est votre jeu télévisé préféré? On va demander ça à Je pue la crotte.
7: Je sens la crotte, bonsoir. Moi, mes jeux télévisés préférés, bon, alors mon jeu télévisé préféré, c'est quand même le Big Bill. Faut le dire, c'est un jeu passionnant et j'adore. J'adore la gaffe.
9: Ouais.
7: Voilà.
9: C'est tout?
7: Ouais.
9: Alors, Pipion?
10: Oh ben moi, c'est sans aucun doute le juste prix, hein.
9: Ouais.
10: C'est vraiment bien, quoi. C'est intéressant, c'est culturel, enfin, c'est tout, quoi.
9: Ouais, d'accord. Vous cherchez pas trop à...
10: Bah, c'est vrai.
9: Non, mais vous cherchez pas trop à répondre aux questions, hein.
7: Bah, pourquoi? Faut
10: bah, tu me dis...
7: En plus.
9: Alors, pute de nuit?
11: Ouais, moi, c'est 100% question sur Arte.
9: Comment?
11: Moi, c'est 100% question sur Arte.
9: Non, sur Arte. Non, sur Arte, il y a
5: si,
9: rien.
5: Si, il y a Formos sur l'IRC, Formos qui me précise le mieux, c'est 100% question. Pas d'animateur, pas de décor, pas de candidat.
9: Sur Arte, il y a aucun jeu télévisé. Je suis désolé.
5: C'est pas Arte, c'est la cinquième.
11: C'est la cinquième. Arte, ça fait un peu plus.
9: Artoni.
7: Ouais, non, mais en fait, j'aime pas trop les jeux sur TF1. Je trouve ça un peu débile, quoi. J'ai l'impression que c'est un peu pour les beaufs. Moi, ce que j'aime bien, c'est les jeux sur France 3, question pour un champion, et puis aussi 100% question.
11: Et Cadox?
7: Pardon?
11: Le Cadox,
7: non, j'aime pas trop, parce que ça me fait trop penser à la quête des 19.
11: Ouais, c'est trop de beaufs.
7: La famille en or. Ah non plus, parce que c'est sur TF1.
9: Et alors?
7: Ouais, ben j'aime pas, non, en fait, non, parce que je trouve ça...
9: Eh ben, dans ce cas-là, si ça te plaît pas, tu changes de chaîne, oui. C'est tout.
0: Voilà, il a le droit de pas aimer.
5: Il regarde les autres chaînes.
7: Bah ouais, c'est ce que je fais, ouais, c'est ce que je te dis, Gilles.
9: Françoise.
12: La gaffe. La gaffe, le juste prix.
7: Le millionnaire. Et puis,
10: la roue de la fortune.
12: Oui, avec Philippe, ouais.
10: Philippe, tu le connais?
12: Bah bien sûr, ouais.
10: Ah bon?
12: Ouais, ouais.
0: T'as déjà couché avec lui, Françoise, non?
12: Oh, Manu, ça suffit.
0: Hein. Ouais, je demande, je me renseigne.
7: Et Françoise, tu regardes Cascado ou pas?
12: Non.
9: Et j'en ai rien à foutre pour terminer.
13: Moi, c'est le Big Bill, mon préféré, et j'ai participé une fois. Et en fait, à RZO, j'ai une boîte de coton-tige.
9: J'en ai rien à foutre.
13: Bah, c'est vrai.
9: C'est terminé pour toi.
7: Je l'ai vu cette émission, c'est vrai.
13: Bah oui, c'est vrai.
9: Bon, alors si vous commencez à me casser les burnes.
13: Mais je te casse pas les burnes, Gérard. C'est vrai, j'ai participé.
9: Tu réponds comme il faut à la question et tu la fermes.
13: Bon, alors c'est le Big Bill, voilà.
9: Parce que pour l'instant, vous êtes en train de me casser les couilles et j'aime pas ça.
7: Oh, c'est bon signal.
14: Oui, si, c'est bon.
0: Allez, Gérard.
9: Eh, continuez comme ça, vous allez...
7: Bon, allez, enchaîne un peu, là.
9: Quoi, qu'est-ce que t'as, toi?
7: Bah quoi, t'es animateur radio, t'es un banquier.
9: Qu'est-ce que t'as, là?
7: Bah quoi, tu me cherches, là, vas-y, j'éclate pas le manouche qui s'éveille en moi.
9: Si t'es pas content, tu te casses. Ok.
4: Allez, Gérard, arrête d'être agressif.
7: Bon, allez,
5: on enchaîne.
9: Alors, lors des émissions des jeux, jouez-vous à deux ou à plus ou autre? On va demander à Françoise.
12: À plusieurs.
9: Tu peux préciser?
12: C'est-à-dire que je joue moi, mon fils et puis mon partenaire.
9: Ouais, mais tu peux préciser sur quel jeu à peu près, Françoise?
12: Bah, la plupart, c'est la gaffe. Et ainsi que le juste prix.
9: D'accord. J'en ai rien à foutre.
13: Bah moi, disons que je joue tout seul parce que j'ai qu'un chat, donc je joue tout seul.
9: D'accord. Je crois que toi, pour l'instant, t'as pas l'air de comprendre ce qu'on pose comme question. Rico.
5: Oui, sur IRC, il y a Davy One qui te demande est-ce que tu serais intéressé de présenter un jeu télé sur Fun Radio?
9: Non. Présenter un jeu télé sur Fun Radio, ça m'étonnerait.
15: Allô.
9: Bon, alors celui qui s'amuse à ôter va arrêter.
13: Ça pourrait s'appeler le Fun Big Bill.
15: Allô.
10: Allô.
9: Non mais c'est quand vous voulez. Vous allez pas commencer le premier débat comme ça.
7: Bon, allez, tu poses ta question. Allez. Un jeu comme le pauvre blaireau, ça t'intéressera pas?
9: Alors Tony.
7: Oui.
9: Le blaireau, il t'emmerde.
7: Non mais ça
5: ne parle pas de
9: pas
5: toi.
9: De gros mots.
7: Un jeu sur Fun Radio, ça. Pauvre blaireau là. Bingo.
5: Pas de toi.
0: Bon Gérard, je sais pas, fais quelque chose, mais
9: non, non, mais attends, pour l'instant.
0: Vas-y, parce que là.
9: Non, non, mais attends, pour l'instant, personne n'est capable de gérer l'autre. L'autre Pildar, il me prend.
0: Bah oui, mais regarde, maintenant, il y a personne au standard, tu l'as viré,
9: eh ben,
0: c'est pour eh ben, ça,
9: tu,
0: c'est la merde.
9: Tu vas là.
0: Et qui c'est qui fait la merde?
9: Olivier!
14: C'est ingérable.
9: Olivier!
14: Oui. Olivier, quoi là?
8: Ouais, ouais.
9: Eh, vos gueules derrière, s'il vous plaît, merci!
14: C'est ingérable.
9: Fais l'appeler! Olivier!
14: C'est vraiment inadmissible. Olivier, merde!
9: Olivier, tu peux
0: le standard.
9: D'accord. Non, non, tu laisses ouvert.
16: Ah, ok.
9: Non, non, tu fais le standard, tu me calmes tout le monde déjà pour commencer.
17: Bon, vous vous calmez un peu.
9: Non, okay. non, mais t'éteins ça.
14: Prends-moi.
9: Il y a Tony qui veut te parler, donc tu te débrouilles avec lui. Donc, j'en ai rien à foutre.
14: Tu peux reposer la question, s'il te plaît.
9: Non. Je repose plus les questions.
17: Ah, les gens, même les gens de l'IRC, ils l'ont pas compris la question.
9: Alors, lors des émissions de jeu, jouez-vous à deux ou autre? Bon, alors. Quand vous avez fini de me faire chier comme ça, ben, vous me le dites.
8: Tu peux répondre, Gérard?
9: C'est qui?
8: Je réponds. Plus de nuit.
9: Ouais, bah vas-y.
8: Bah moi je suis un peu comme l'autre garçon, j'ai aussi qu'un chat, donc bah je joue toute seule, mais
14: bah, oui.
8: Si j'aille jouer avec lui, je veux bien. Hein.
14: Eh, Gérard, tu gueules, mais si on a qu'un chat, comment tu veux qu'on fasse?
9: Bon attends, pour l'instant je t'ai pas sonné, toi.
14: Bah si, tu m'as gueulé tout à l'heure.
9: Non mais pour l'instant, moi je t'ai dit que je t'ai pas sonné, donc tu laisses parler les gens. Donc plus de deux nuits.
8: Ouais.
9: Donc pour toi.
8: Bah je t'ai dit, je joue avec mon chat aussi, donc jouer à deux c'est plus sympa, mais si le garçon veut que j'aille jouer avec lui, y a pas de problème.
9: Mmh. Ok, Pipion.
18: Bah, moi je regarde comme ça. Je regarde la télé, je joue pas, ça m'intéresse pas.
8: Va te laver les fesses.
18: Voilà.
9: Ok, je pue la crotte.
14: Ouais, je pue la crotte, bonsoir. Moi je joue avec mon chat aussi.
9: D'accord. Tony.
0: Il est au standard avec Olivier, Tony.
14: Ouais, je suis là. Donc moi, GG, moi je joue en famille. Ah, question pour un champion, mais comme c'est j'ai une famille d'immigrés, c'est enfin ils n'arrivent pas à répondre aux questions, donc c'est moi qui gagne tout le temps.
9: Bon Tony, tu vas te calmer. Tu vas te calmer parce que tu passes sous le test même dans les débats.
14: Écoute, bah je te kiffe, c'est 100% FN. Hein.

0: je l'emmerde.
1: Allez, okay. Gérard.
2: Pas d'insulte.
0: Parce que là, ça, vous savez, ça va pas commencer comme
3: c'est,
0: ça.
3: C'est pas okay, forcément okay, à toi qui okay. parle.
4: Vas-y, enchaîne, enchaîne.
0: Trouvez. Qu'est-ce que t'as, Tony? Je t'ai dit de dégager.
1: Mais c'est pas Tony, allez, Gérard.
4: Allez, je sens la crotte, c'est bon, allez, enchaîne. Allez.
0: Eh putain, vous savez pas commencer à me casser les couilles au premier.
2: Gérard, on dit rien, alors fais ton
4: allez.
0: Coup, alors trouvez qu'il y a trop de pubs entre deux.
2: Entre deux quoi? Entre deux culs.
0: De toute manière, vous allez réfléchir, on va s'écouter.
1: Attends, repose la question. Calmement.
0: Alors, trouvez-vous qu'il y a trop de pubs entre deux et on va s'écouter.
1: Voilà, attends, où est-ce que les gens peuvent nous appeler?
0: Au 0870-5000, c'est Olivier qui vous attend. Et sur l'IRC, il y a toujours Rigaud.
5: Ouais.
0: Donc, vous pouvez toujours essayer de nous appeler
5: de
0: sur l'IRC, donc www.fr, Fun Radio.
5: Voilà, tout à fait. Et on a dépassé les 2500, on est à 2782.
0: Ouais, c'est bien.
1: Pas
5: ça
1: mal.
5: Monte bien, quoi. Donc, Gérard, j'aimerais bien que ton débat se passe bien pour ces gens-là, qu'on essaye encore de battre.
0: Ouais, mais moi aussi, je voudrais bien que ça se passe bien. Donc, on va s'écouter les soupçons de ma grosse sont les meilleurs avec des portes Gertel et on se retrouve tout de suite après.
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0: Et voilà, donc on se retrouve, il est 0h45, c'est toujours Olivier qui est au standard, qui vous attend au 0800 70 5000 et 0800 3 0 8 5000, et toujours Rigaud qui est sur l'internet vous pouvez toujours nous laisser des petits messages sur l'internet www.fr
5: tout
0: et
5: à
0: on
5: fait.
0: Va se oui Rigaud
5: oui tout à fait non mais je te laisse finir t'allais dire quoi
0: et on va saluer quand même les Belges parce que on n'a pas beaucoup de Belges donc
5: si il y en a enfin, contrairement à ce que tu crois il y en a beaucoup sur l'IRC justement vu qu'il y a des gens de partout à travers le monde et voilà quoi les Belges ils sont en train de s'exciter là parce que je parle d'eux et il y a même des gens de très très loin et malheureusement il y a des gens qui captent pas TF1 donc
0: non mais
1: ah ouais.
5: Mais ils écoutent quand même le débat via internet.
0: OK. Donc on va écouter on récupère je pue la crotte.
1: Pardon, c'est moi.
0: Merci
1: excuse-moi.
0: Manu. Donc
4: bonsoir.
0: Je pue la crotte.
4: Bonsoir.
0: Donc j'espère que vous avez compris ce qu'Olivier vous a dit.
4: Ça y est, c'est bon.
0: Donc Pipion.
7: Ouais, bonsoir.
0: 18 ans. Pute de nuit.
7: Bonsoir Gérard.
0: Donc Tony.
4: Bonsoir.
0: Françoise.
8: Bonsoir Gérard.
0: Et j'en ai rien à foutre.
4: Bonsoir.
0: Alors donc, maintenant je vais quand même répondre aux deux questions. Non mais vous commencez pas, d'accord? Parce que Olivier vous a calmé, si vous continuez, de toute manière, on va changer les noms.
4: Ok, c'est bon. Ah bah, y a pas de problème.
0: Hein? Non mais de toute manière, on va reprendre d'autres personnes à la place. Parce qu'il y a quand même 24 lignes qui sonnent.
4: Ok.
0: Donc, je voudrais bien que vous répondiez, qu'on passe des débats corrects. Hein?
7: Ok, pas
0: je voudrais bien qu'on arrive à faire au moins les deux débats potables, pas comme toutes les semaines que ça foire.
4: D'accord.
7: Hein?
0: Okay. Donc, alors, la première question, quel est votre jeu télévisé préféré? Donc, j'ai pas répondu, maintenant je vais vous répondre. Donc, comme Françoise à l'écoute et puis tout le monde, je pense, regarde TF1. Donc, il y a le Big Bill, il y a le Juste Prix, il y a le Millionnaire, il y a Drôle de Jeu et il y a plusieurs jeux qu'on peut regarder et bon bien sûr ceux qui adorent le Big Bill donc c'est sûr qu'ils regardent tous TF1. Bon sur la deuxième question lors des émissions de jeu jouez-vous à deux ou autre? Bon là-dessus je pense que là c'est un peu dur de répondre parce que en fin de compte on peut regarder le Big Bill ou autre même le Juste Prix. Bon, c'est sûr que c'est pas évident à trouver sur des chansons, parce que là ce soir j'ai écouté les chansons, elles étaient faciles. D'habitude c'est un Gigi qui le fait, et donc c'est pas évident à trouver les chansons.
1: Mm-hmm.
0: Donc la troisième question, trouvez-vous qu'il y a trop de pubs entre deux? Donc alors je m'explique bien. Les pubs, c'est dès que le début de

0: L'émission commence. Ça, au bout de, d'une demi-heure à peu près, vous avez une pub. Est-ce que vous trouvez ça normal ou pas? Donc, on va demander à... j'en ai rien à foutre.
1: Bon, non, je trouve pas ça normal du tout. Ils mettent beaucoup trop de pubs.
0: Ouais, mais tu peux t'expliquer?
1: Disons qu'ils mettent une à deux pubs pendant une émission qui dure une demi-heure, ça fait beaucoup trop.
0: Ouais, mais bon, d'accord. Non, ok. T'inquiète pas, de toute manière, je vais avoir une réponse aussi là-dessus. Rigaud?
2: Non, Gérard, j'ai un sondage vite fait sur Internet.
0: Ouais.
2: Alors, sondage sur Internet. 32% des internautes se cuisent des choux de Bruxelles en regardant le Big Bill. 23% des auditeurs voudraient savoir ce qu'ils peuvent gagner en répondant au sondage. 20% des auditeurs ne trouvent plus leur télécommande. 15% des auditeurs ne savent pas suivre les jeux TV car ils n'ont pas Arte. Et 7% des auditeurs préfèrent regarder Santa Belgica.
0: Ok. Bah, de toute manière, sur Arte, il y a pas beaucoup de pubs. Hein.
3: Mais tu regardes.
0: Il y a pas beaucoup de jeux sur Arte.
3: Tu regardes souvent Arte?
0: Non.
3: Non.
4: Bah, comment tu peux savoir alors?
0: Non, parce que je regarde plus la première, comme Françoise. Donc, Françoise.
5: Tout ce que je peux te répondre, moi, je trouve un peu dommage qu'ils mettent trop de pubs, mais comme tu regardes la gaffe, ça permet aux candidats qui sont au téléphone en direct de chercher dans leur dictionnaire.
0: Ouais, mais.
5: Attends,
0: Tony.
1: Ah, non, mais c'est truqué.
0: Non, c'est pas truqué. Parce que moi, je vais te dire une chose, que ce soir, la question a été, qu'est-ce que c'est un palindrome? C'est un mot qu'on peut prononcer d'un sens à un autre.
1: Et tu le savais, ça?
2: T'as un exemple?
4: C'est-à-dire, ouais, un exemple, ouais, parce que moi, je capte pas, quoi.
0: Palindrome, par exemple, tu prends en cassette.
4: Mm-hmm.
0: Tu fais, tu prends à l'envers, ça fait
4: 7K, mais c'est voilà. C'est du verlan, ça. Wesh.
0: Bah ouais, wesh, big up.
4: Bah ouais, hein.
3: Tu connais quoi en verlan?
0: Comment?
6: Non, j'ai rien dit.
4: Non, tu connais quoi en verlan, toi, Gérard?
3: Tu quoi,
0: non,
3: ouais.
0: Non, mais moi, en verlan, je connais rien du tout.
3: Comment on dit, Gérard?
4: En verlan, comment tu dirais, je sais pas, moi. Bonjour à tous en verlan.
3: Coton-tige.
0: Olivier.
3: Non, pardon.
1: Gérard, en verlan, c'est feu beau.
0: Bon, on va demander à Tony maintenant.
1: Ouais, je trouve qu'il y a trop de pubs à la télé, c'est vrai, mais c'est surtout sur TF1. C'est clair. Ouais, parce que France 2, ils en ont pas trop de pubs, en fait.
0: De toute manière, ils en mettent quasiment pas du tout.
1: Ouais, c'est vrai. Hein.
7: France 2, tu rigoles.
0: Tony.
1: Ouais.
0: Laisse parler, Laisse-la finir. Ouais. C'est qui vient de dire?
7: C'est plus de nuit.
0: Ouais, ben maintenant ça va être à ton tour. Après, je vais vous répondre.
7: Je te disais qu'il y avait autant de pubs en fait sur la 2, sauf que eux ils coupent pas les émissions, donc il y en a encore plus entre les émissions.
0: Ah ouais. D'accord. Ok. Attends.
1: Gérard, je sens la crotte. Tu peux répondre?
0: Non. Attends. T'as déjà.
1: Non, j'ai pas répondu.
0: Non, mais attends. On va demander à Pipion.
7: Tu peux répondre à ta question quand même?
0: Ouais. Mais qui c'est qui a coupé?
3: Non, c'était Pierre Fulin, mais j'ai rappelé.
7: Comment c'est
0: Pipion,
7: je te réponds?
0: Attends, Olivier.
1: Je sens la crotte pour soir.
3: Quoi?
0: Olivier,
3: non, mais c'était pour moi, je veux dire, il m'a appelé pour moi. Pour demain.
0: Non, mais Olivier, ça va pas aller, hein.
3: C'est quoi,
0: quand quelqu'un coupe, tu me prends d'autres personnes, hein.
3: Ah, d'accord.
0: Pipion.
3: Je prends des appels.
7: Ouais, bon, moi, je trouve qu'il y a beaucoup trop de pubs. Il faut pas trop se plaindre parce que, en Amérique, il y en a encore beaucoup plus. Donc, voilà.
0: Bah, d'accord. Toi, je crois que t'es carrément à côté de la plaque. Hein.
7: Ah ouais,
0: je pue la crotte.
1: Je sens la crotte. Bonsoir. Oui. Moi, je trouve ça normal.
0: Non, c'est je pue la crotte. C'est pas je sens la crotte. C'est je pue la crotte qu'on m'a marqué.
1: Ok. Donc moi, je trouve ça normal qu'il y ait de la pub sur TF1, vu que c'est TF1. Donc TF1, c'est 100% pub. C'est pas 100% tube comme Fun. C'est 100% pub.
0: Mm-hmm.
1: Donc c'est normal. Mais sur France 2, je confirme. Il y en a bien.
0: Ah ouais, alors moi...
1: Il y en a trop, attends, avant Friends, avant de regarder l'épisode de Friends, ils se mettent...
7: Il y a un quart d'heure.
0: Non, attendez. Parce que là, attendez. C'est qui là qui veut répondre avant moi?
7: C'est plus de nuit.
0: Ouais, bah...
1: Elle est chaude, elle.
0: Non, mais tu réponds comme il faut, s'il te plaît.
7: Oui, non, mais je te réponds, c'est vrai, avant Friends, il y a un quart d'heure de pub.
0: Non, moi je peux te confirmer.
7: Ben, tu regardes, moi je te confirme que de moins 25 jusqu'à 50, tu as de la pub.
0: Bon, moi je peux confirmer, et ça je reviens Oh, ça y est, derrière.
1: La seule pub que j'apprécie, c'est quand on voit Jennifer Aniston.
6: Ouais, à la fin.
1: Moi, j'aime bon, pas cette série, hein.
0: Oh, vous me laissez parler ou pas?
1: Moi, Ross, je trouve qu'il a un peu une tête de chien battu, quand même.
0: Tony.
1: Ouais, ouais.
0: Tu te calmes.
1: D'accord.
0: Donc, je vais répondre à Françoise.
6: Oui.
0: Donc, de toute manière, tu m'as appelé.
6: Ouais.
0: Donc, on a regardé vaguement et t'as vu comme moi, c'est qu'ils ont passé des pubs. Donc, moi, je trouve une chose, et ça, je pense que personne me le contredira, c'est que sur TF1, c'est malheureux à dire, c'est que sur TF1... Oh, vous arrêtez derrière, doigts ronflés comme des putes.
3: Non, c'était un bruit de mobylette.
0: Ouais, mais les bruits de mobylette, ils vont se casser.
3: Je vais calmer les mobylettes.
0: Hein?
3: Continue à ce que
0: parce
3: vous
0: disiez. Ça commence à bien faire.
8: Continue. Allez, Gérard, vas-y.
3: Continue sur TF1.
0: Donc, alors, tout à l'heure, la question, c'était qu'est-ce qu'est un palindrome?
8: Ouais.
0: Donc, ils ont passé la pub. Il y a eu 4 minutes de pub. Pendant ces 4 minutes-là, t'as rien pu comprendre. Parce que t'as eu la pub et après, tu l'as eu. Et ça, c'est un truc que je trouve dégueulasse.
8: 4 minutes.
0: Mmh. Il y a 4 minutes.
8: Gérard, s'il y a de la pub dans une émission, ça veut dire que ça marche. Donc c'est plutôt bien, quoi.
0: Non, mais même, moi je trouve pas. Non, moi je trouve que lors des jeux.
3: Moi je suis d'accord avec Gérard. Hein.
0: Non, lors des jeux, tu mets pas de pub.
8: C'est faux.
0: Mais attends, dans ces cas-là, t'es lancé dans un jeu.
3: Laissez Gérard parler.
8: Vas-y.
0: Lors d'un jeu, de manière, on peut pas se concentrer pour trouver quelque chose.
3: Bah ouais.
0: Par exemple, sur la 2, c'est faux, il y a pas de pub.
3: Ouais.
0: Il y a aucune pub.
3: D'ailleurs, il y a plus de gens qui gagnent sur la 2 que sur la 1.
8: Ouais. Ouais.
3: Parce qu'il y a pas de pub.
0: Parce que sur que ça soit Le Millionnaire ou Juste Prix, de manière, il y a des pubs dans partout.
8: Sur le mais faut pas non plus se concentrer pour jouer au Juste Prix, faut arrêter d'halluciner, quoi.
0: Si. Ouais, mais attends, au Juste Prix, de manière, t'es sélectionné, faut bien te concentrer pour trouver le cadeau,
8: pour trouver le rideau.
2: Sur IRC, il y a Alf qui dit qu'en fait la pub, ça sert à réfléchir pour trouver les bonnes réponses.
6: Bah oui.
0: Non.
1: Et Gérard, est-ce que tu regardes le jeu là après Friends là, c'est qui c'est avec Marie-Ange
0: Nardin. Qui est qui? Non.
1: Qui c'est avec Marie-Ange Nardin?
0: Qui? Non, je le regarde pas.
1: T'aimes pas? C'est une Lady Fun à Pépita.
0: Non, mais même. Bon, Tony.
1: Non, c'est pas lui.
0: C'est qui?
1: C'est.
8: Bah, c'est le but du jeu, hein. Qui est voilà, qui? Faut retrouver qui c'est, quoi.
1: Ouais.
0: Ouais, mais même, de toute manière, moi, je trouve que c'est un peu con. Parce que.
6: T'as pas des métiers?
0: Non mais même, de toute manière, tu peux pas regarder dans un dico.
1: Non mais c'est clair, moi j'ai du mal à me concentrer quand je vois Le Millionnaire, ils mettent une pub, j'arrive pas à tourner la roue de mon VTT, c'est clair.
0: Bon alors toi, tu vas tourner ta roue de ton VTT avec Olivier au standard.
1: Ouais,
0: Salut à toi,
1: mais non, mais non.
0: Tu vas tourner la roue de ton VTT.
3: Je dégage.
2: Pour calmer le débat, il y a Oxyde qui te demande comment on fait pour gagner Marie-Ange Nardi, comment on fait pour la gagner.
0: Ça
1: la moque.
0: Comment?
1: C'est Marie-Ange Nardinamoc.
0: Tony, tu te calmes. D'accord, parce que toi aussi, tu vas faire comme les autres.
1: Non, mais c'est son vrai nom, mais c'est un nom d'artiste, elle l'a coupé en deux.
6: Je t'aime, Tony. Elle est gentille, cette Marie-Ange.
0: Oh! On se calme.
1: Ouais, mais quoi, elle a un petit peu grossi, hein. Je sais pas, depuis ouais, qu'elle s'est griffée par le tigre, là.
0: Oh, c'était un lion!
1: C'est bizarre, hein.
0: Un lion. On se calme.
1: C'était un lion, excuse-moi.
0: Alors, avez-vous déjà participé à un jeu télé? Si oui, lequel? On va demander ça à Je pue la crotte.
6: Parce qu'elle avait ses règles.
0: Je pue la crotte.
3: Non, tu l'as viré. Je viens de le virer là. C'est celui que t'as viré tout à l'heure.
0: Ah bon, ouais. Celui.
3: Je suis en train d'appeler quelqu'un d'autre.
0: Ok. Mais Olivier, pas sur le même nom, hein?
3: Non, d'accord, non.
0: Tu me prends sur les.
3: Non, mais j'appelle quelqu'un d'autre là. Voilà.
0: Donc on va demander à Pipion.
6: Non, j'ai assisté à aucune émission télé.
0: Non, fil d'art. Non, Fildar. Attends, Pipion, ouais. Avant que je te parle. Non, c'est pas la peine d'essayer de donner des numéros à Olivier. Olivier, il prend le standard et c'est tout.
1: Ouais, sur les 24 lignes.
8: Non, c'est moi qui l'ai pris, Gérard, c'est une vraie auditrice qui a participé au Big Bill.
3: Voilà, elle vient de m'appeler, elle vient de me rappeler, elle voudrait participer au débat. Elle a 40 ans, elle est amoureuse de toi, elle est folle de toi.
0: Non, mais
8: c'est si bien. Bah, il faut qu'on la rappelle, Gérard. Elle a participé à un jeu télé, c'est la question.
0: Vas-y. Oui, je vais l'appeler. Vas-y, tu l'appelles donc. On va demander à Pipion.
2: Gérard, pour revenir au débat, il y a le chien sur IRC qui te demande si les jeux télé sont tous en direct.
0: Oui. Oui.
8: Mais en direct, d'où?
0: Non, non, ils sont en direct dans les studios comme là on est. Ouais. Ils sont en direct et c'est bien fait en direct. C'est pas truqué.
7: Mais ça, crois que c'est le même public qui fait toutes les émissions toute la journée?
0: Le public change. Mais de toute manière, je peux le certifier, et ça, Françoise pourra le confirmer, parce que Françoise, elle me l'a dit tout à l'heure au téléphone quand elle m'a appelé chez moi. Elle va participer.
1: Avec
0: dans...
1: culotte.
0: Oh,
7: on a un scoop.
0: On se tait. Donc le scoop, c'est que Françoise va être dans le public le 18 janvier.
8: De quel jeu?
0: Lors du Big Bill.
7: Ouais. Ouais. Ouais.
2: Et François, c'était nous un coucou. Hein.
7: Si la caméra elle est sur moi, oui, bien sûr.
8: Tu fais une banderole, Max Star System.
0: Ah, ouais. Voilà, tu fais un peu de pub pour Fun Radio.
7: Ne vous inquiétez pas pour ça.
0: Donc, on va demander à Pipion.
7: Ouais.
3: Attends, Gérard, entre-temps... Gérard,
2: c'est là-bas, ça se passe là-bas.
3: Entre temps, on se calme avant d'accueillir Béatrice aussi. Mais d'abord, on se calme, c'est un auditeur.
0: Donc, je t'écoute, on se calme.
1: Oui.
0: Bah, bonsoir à toi.
1: Bonsoir. Allô?
0: Oui, je t'écoute.
1: Ouais, bah, je viens d'arriver, tu peux me poser la question?
0: Donc, avez-vous déjà participé à un jeu télé? Si oui, lequel? Donc, je demande à Pipion.
7: Non, j'ai pas assisté à des émissions télé.
0: Donc t'as jamais été sur un plateau télé?
7: Non, mais ça m'intéresse pas trop.
0: Mais pourquoi?
7: Parce que j'ai pas envie qu'on me voie à la télé et puis voilà.
1: T'es moche toi.
0: Non, attends, Tony, s'il te plaît. On se calme là parce que c'est moi qui pose des questions, d'accord? Donc je voudrais avoir plus de renseignements.
7: Bah non, j'ai pas envie de passer à la télé, puis c'est tout.
0: Donc toi, pour toi, si un jour on t'appelle chez toi, tu voudras jamais participer à un jeu télé?
7: Non, je veux pas.
0: Parce que tu veux pas qu'on voie ta tête?
7: Non, c'est pas ça, mais j'ai pas envie, ça m'intéresse pas.
0: Ouais, mais précise.
7: Bah je sais pas comment dire.
1: Précise ton nom.
0: Tony, s'il te plaît.
1: Non, c'est pas lui. Ah mais tu m'en veux là ou quoi, non?
0: Où j'en ai rien à foutre là, tu te calmes. Hein? Bon, ok. Donc,
7: c'est pas du genre à crier sur un plateau, voilà, c'est tout.
0: Mais non, mais de toute manière, t'as pas à crier, t'as simplement à applaudir pour...
7: Fort,
3: et toi, t'as envie de le faire, Gérard?
0: Personnellement, non.
3: T'as pas envie d'aller gagner des trucs à la télé?
0: Non.
7: T'as pas envie de gagner une bagnole?
8: Une bagnole ou un petit million, Gérard? Tu dirais pas non, quand même.
0: Une bagnole, à la rigueur, ouais, je dirais pas non. Bon, on va demander à pute de nuit.
7: Ouais. Moi, j'ai déjà assisté à une émission, mais j'avais 7 ans. 6-7 ans, c'était à Paris. Je sais plus du tout comment ça s'appelle, mais je sais qu'il y avait Rita Zaraï, parce que c'était à fond dans le studio.
9: Elle est moche, elle.
7: Ouais, elle est moche, clair. Elle chante mal.
0: Non, mais attends, à 7 ans, tu peux participer à un jeu télé? C'est vrai que là, ce soir, j'ai regardé, il y avait des enfants qui avaient 5-6 ans à peu près.
3: Ouais, je confirme, il y avait un bébé de 2 semaines aussi.
0: Ouais. Non.
8: Il y avait un bébé pas né aussi dans le public ici. Ouais.
3: Il y avait même des femmes enceintes.
0: Non. Tony?
1: Ouais, moi j'ai participé à Fort Boyard, mais j'ai failli me noyer en fait.
0: Ouais, d'accord. Quand tu répondras correctement aux questions. Avant de demander à Françoise, Rigaud, oui?
2: Oui. Est-ce que alors non, mais parce que ils sont en train de se parler entre eux. Tu vois, sont en train de tous
8: ils s'en foutent,
2: se raconter leur jeu télé quoi. Là pour l'instant ils t'écoutent pas vraiment, mais depuis que j'en parle ils arrêtent pas. Turpentine te demande si t'as déjà joué à Top Santé.
0: Non. Top Santé, c'est quoi ça? Ça a jamais été un jeu?
8: Tu peux gagner des rasages gratuits, je crois.
0: Ouais, non.
2: Top Santé.
8: Si je te jure.
1: Tu peux te faire opérer du kiss gratuitement, je crois.
0: Tony, tu te calmes s'il te plaît. Bon, Tony, tu retournes voir Olivier au standard.
1: C'est le jeu, c'est comme ça.
0: Tu retournes voir Olivier au standard, s'il te plaît, merci. Olivier.
1: Gagner un an de kiss.
0: Olivier.
3: Ouais, je gère.
0: Olivier,
3: je gère.
0: Tu prends Tony, tu lui dis qu'il se calme ou sinon il s'en va. Terminé. Donc, Françoise.
7: Oui.
0: Donc, toi. Bah, toi.
7: Ça y est, j'ai déjà répondu. Hein.
3: Ça va pas, là. Tu fais du bordel, tu vois. Ça peut pas aller.
7: Ouais.
1: Calme.
10: Bonjour.
1: Bonsoir.
10: Ton cul.
0: Donc, toi, Françoise, pour l'instant, t'as jamais participé, donc non, non, non. Tu as participé pour la première fois le 10.
5: J'ai pas participé, hein.
0: Tu vas faire
5: seulement en spectateur. Hein.
0: Ouais, tu fais partie du public.
5: Voilà.
0: Donc, tu vas y être à partir du 18 janvier.
5: Lundi 18 janvier.
0: Ok. J'en ai rien à foutre.
9: Bah, moi, j'ai participé à l'école des fans, là, avec le gros porc.
0: Gros porc, tu restes poli, s'il te plaît.
5: Carlos.
9: Avec Jacques Vartin, et j'ai gagné un circuit électrique et deux patins de...
0: Toi, tu dégages.
9: Deux paires de patins à roulettes.
0: Ouais, c'est ça. Alors, j'en ai rien...
9: Non,
0: tu vois, j'en ai rien à foutre. Tu retournes voir Olivier au standard, c'est pareil pour toi.
3: Ah, je peux plus, là, je peux plus.
9: On se calme, je peux répondre.
7: Bien fait.
0: Alors, on se calme maintenant pour toi.
9: Ouais, donc moi, j'ai participé à un jeu, ça s'appelait les Grosses Têtes avec Philippe Bouvard sur Fun, sur RTL, pardon. Et ouais, c'était assez sympa, quoi. J'ai pu avoir un autographe de Castelli et puis le cheveu sur la langue d'Isabelle Mergo.
0: Ouais. Non, mais attends, un jeu télé. Un jeu télé.
9: Non, ouais, mais il y a
0: faut pas confondre.
9: Et alors, les Grosses Têtes, ça passait sur TF1, abruti.
0: Abruti, va te faire non, sauter, non, toi, mais... connard.
7: Oui.
0: Ok.
9: Quand tu veux, je t'attends.
0: Alors tu dégages, on se calme. Allez hop.
9: Mais non.
0: Terminé pour toi.
3: Ah, tu dégages tout le monde aujourd'hui, Gérard. Hein, ça rigole pas. Hein.
0: Allez.
7: Encule ton cul.
3: Tiens, on accueille tout de suite. Tu dégages à l'antenne. Tiens.
0: Non.
9: Bonsoir.
0: Non, tu dégages. Je l'ai déjà eu de la semaine dernière. J'en veux plus. Hop.
3: Ouais, mais il va être sage.
0: Non.
3: Il a plein de choses à dire sur TF1, Canal Plus, tout ça.
0: Non.
9: Mais Gérard, allez, fais pas le con.
0: Non.
9: Allez, fais pas la pute. Oui, bonsoir, donc aujourd'hui il est jeu de 20h avec Gérard de Suren, le plus beauf des plus beaufs.
3: Bon alors Gérard.
0: Enfin, alors donc on reste avec Pipion.
2: Gérard, sur IRC, il y a Kenji qui te demande si t'as déjà joué par téléphone à Hugo Délire.
0: Non, je pense pas que
2: parce
0: ça existe.
2: Il a une cassette et il a enregistré, il me dit que c'est ta voix et tu draguais Karen Cheryl.
0: Alors donc vous allez
9: Gérard, j'aimerais savoir si c'est vrai que Sandy elle a couru dans Interville et pourquoi est-ce qu'elle
0: regarde. Alors Tony, tu dégages. Tony, c'est terminé. Terminé pour Tony, terminé.
3: C'est terminé pour lui.
7: Oh non,
0: non.
7: Pas Tony.
0: Non, terminé.
7: C'est une chance.
0: Alors Tony, j'en ai rien à foutre et on se calme et
3: Attends. J'ai pas suivi, j'en ai rien à foutre aussi, est parti.
0: Ouais, tu me dis.
3: Il était méchant.
0: Alors, j'en ai rien à foutre, on se calme. Et Tony, ils s'en vont. Et tu me récupères d'autres personnes sur les 24 lignes qui sonnent.
7: Connard,
0: va te faire enculer, toi, bâtard.
3: Gérard, pas de...
0: Alors,
3: hein.
0: Le Big Bill est-il vraiment un extraterrestre et on se retrouve tout de suite après. Et vous pouvez toujours appeler Olivier au standard...
3: Gérard,
0: pouvez toujours appeler Olivier au standard au 0800 70 5000 et 0803 08 5000. Et toujours sur l'IRC, il y a toujours Rigo qui vous attend. Ouais. On est combien, Rigo?
2: On a dépassé les 3000, on est à 3280,8. Donc ça booste.
0: Voilà. Donc, big up, heureusement que t'es voilà. Là pour faire du boulot.
2: T'inquiète.
0: Donc, on va s'écouter Bouffe du couscous avec des petits beurres, s'il te plaît. Merde. Ah bah c'est bien ça.
3: Ah bon
0: c'est bien hein. Et on se retrouve tout de suite après. Et voilà, vous venez de vous écouter Bouffe du couscous avec des petits beurres s'il te plaît merde. Donc c'est ce que Manu tout m'a donné comme disque.
3: Ouais, c'est bien hein.
0: Mais à mon avis c'est un truc techno.
3: C'est de la techno
0: hein.
3: C'est techno grave.
0: Ouais, c'est techno grave. Donc on va récupérer petit pion.
7: Ouais.
0: Pute de nuit.
7: Salut.
0: Et Françoise.
7: Salut.
3: Ok, alors on a que Keneda aussi qui vient de l'internet.
0: Alors attends, tu me fais...
3: Faut de me aider, non.
0: Donc Keneda, bonsoir.
10: Bonjour.
11: Salut Gérard. Ça va?
0: Bonsoir à toi.
3: Il y a Chang aussi.
0: Et Chang.
11: Salut Chang.
0: Bonsoir.
7: Ding dong.
0: Oh, s'il vous plaît.
11: Bonsoir tout le monde.
0: Bon, alors donc la question, Françoise, t'es toujours là?
7: Oui, je suis là.
0: Ah ouais, je t'avais oublié.
7: Mais tu m'as cité.
0: Ah ok. Je croyais que j'avais pas.
7: Non, tu m'as cité.
0: Ok. Donc alors la question c'est que le Big Bill est-il vraiment un extraterrestre? Ben on va demander tiens à Pipi-point.
10: Ouais.
0: Pipi-point. Pipion.
10: Ouais, donc, non, Big Bill n'est pas un extraterrestre, évidemment.
0: Mm-hmm.
10: Et c'est juste un... C'est virtuel, quoi. C'est en 3D, c'est un truc...
12: C'est une image de synthèse.
10: Ouais, une image de synthèse, ouais.
0: Qui c'est qui répond, là?
12: C'est Chang.
10: Heureusement qu'il m'a aidé, parce que je cherchais le mot, en fait.
12: Non, c'est vrai? Le terme technique.
10: Ouais.
0: Alors, on va demander à... À Pute de Nuit.
13: Ouais. Bah, Big Bill, c'est un vrai extraterrestre, hein.
0: Mm-hmm.
13: D'ailleurs, t'as sa famille aussi. Donc, c'est la preuve, hein.
0: Ouais, non, mais dans la famille, bon, c'est sûr, ça, c'est pour faire voir aux candidats ce qu'ils veulent comme cadeau. T'as le frère, t'as la sœur et t'as la mère.
13: Ouais, mais c'est vrai, c'est sa vraie famille.
0: Non, mais ça, on le sait pas.
13: Bah, si, ils le disent.
0: Non.
12: Ils ont la même tête.
0: Non.
13: Hein.
0: Non. Moi, je peux te confirmer que, à mon avis, je pense pas. Hein. Donc qui c'est qui met un double son là?
3: On va régler ça. Genre.
0: Donc Françoise?
14: Oui, moi je te dis non, pour la bonne raison, c'est qu'on l'a déjà vu une fois en vrai,
0: mm-hmm.
14: Sur Drôle de Jeu.
0: Ouais, je pense que... Ouais, j'ai...
14: Oh, ça non. Fait double voix.
0: Manu, s'il te plaît.
3: Je te jure que je touche à rien.
0: Mais si.
3: Mais non. Manu, tu faisais du bon travail.
0: Attends.
3: Micro.
0: Mais attends, tu joues à quoi, là?
3: Ah non, regarde, tu vas voir.
0: Attends, même Françoise, elle vient de le confirmer. Il y a elle vient de le confirmer.
3: Bon, reprends, Gérard, reprends le débat.
0: Donc, Françoise.
14: Oui. Bah,
0: donc,
14: ça y est,
0: ouais. Toi, tu m'as dit qu'on l'avait vu à Drôle de Jeu. Bon, toi, tu dégages avant que je t'éclate.
15: Avec ta caméra, là.
0: Ouais. Toi, tu as dégagé.
8: Avec ta caméra.
10: C'est hein dangereux, Gérard.
0: Chang.
15: Mais c'est...
12: Ouais,
15: les effets, c'est peut-être le standard.
12: Ouais. Donc le Big Bill, c'est une image de synthèse.
10: Mmh,
12: ça, c'est obligé. Et je ne l'ai jamais vu en vrai, non.
0: Non, mais tu peux préciser si ça ne te dérange pas.
12: Chang.
0: Tu peux préciser?
12: Oui, bah c'est une image de synthèse, c'est-à-dire c'est fait par ordinateur. Et,
0: on te demande si c'est... la question est... Le Big Bill est-il vraiment un extraterrestre? Est-ce que tu peux préciser ta pensée?
3: Oui, c'est pourtant clair.
12: C'est pas un extraterrestre, c'est une image de synthèse, c'est fait par ordinateur. Donc un extraterrestre, c'est un...
0: Oh là là là, mais attends, mais toi,
3: c'est pas vrai.
0: Tu comprends rien du tout, Chang. Hein.
10: Si, il a tout compris, c'est toi qui comprends pas.
0: Non, mais attends, moi je demande si le Big Bill est-il vraiment un extraterrestre. Bah attends, il me dit c'est une image de synthèse.
10: Bah oui,
0: non, c'est pas une
10: image.
0: Non.
12: Je travaille sur Nintendo et sur Sony. Je peux te dire que c'est une image de synthèse. Je suis programmeur.
3: Ça vient d'où ça?
12: Le Big Bill est une image de synthèse, c'est tout.
3: Qu'est-ce que tu fais? Attendez, il y a Gérard qui se
15: met. J'ai besoin de ça, Gérard.
0: Non, mais ça, tu.
3: Mais j'ai quelque chose d'autre là.
15: Non, mais j'en ai besoin.
0: Ouais,
15: c'est pas tout.
0: Ouais, non, mais t'amuses pas
3: bon,
0: à faire...
3: Bon, Gérard, reprends le débat, là, parce que là, tu parles.
0: Bon, alors, qui c'est qui nous reste à répondre?
16: Il y a moi.
3: Il y a Fleur d'Anus aussi, t'as pas
0: Fleur d'Anus.
3: Qu'on accueille.
16: Bonsoir.
0: Salut.
10: Salut, Anus.
13: Salut, Fleur d'Anus.
8: Ça sent bon, hein?
16: Salut à tous.
10: Ah ouais, ça sent bon, le sperme, là.
13: Quelle bonne odeur de merde.
0: Ah, vous fermez vos gueules ou quoi, là?
3: Gérard.
0: Ouais. Eh, putain, mais...
16: Allô.
3: Gérard,
16: je peux répondre?
3: Pour calmer le débat.
15: Dégage.
8: Avec ta caméra, fille.
3: Gérard, arrête.
8: Gérard, assieds-toi.
3: Gérard, donc il y a Paradox sur IRC qui te demande si tu serais au courant que Bill serait le cousin de E.T.
0: Non. Non, mais ça, tu vois, j'ai eu des trucs là-dessus, des sondages, j'en parle même pas parce que c'est des conneries.
12: C'est des conneries, ouais.
0: Tony, c'est bien, je viens de te reconnaître.
16: Gérard, c'est Fleur d'Anus, je peux répondre?
0: Ouais, ben, réponds.
16: Donc, moi, je pense que le Big Bill n'est pas un extraterrestre. C'est comme disait Chang, c'est un personnage inventé,
12: ah ouais,
16: qui a été dessiné sur un ordinateur et qui a été envoyé sur l'écran. Voilà.
0: Non, mais, là, je parle.
15: Il est dans mon portefeuille.
13: Gérard, tu veux dire que c'est un mec qui est dans un gros truc bleu?
16: Voilà, c'est un mec, en fait, qui est dans une boîte. Et
13: Tu veux dire que c'est un costume qu'il porte?
16: Voilà, c'est ça en fait.
13: Ah d'accord.
16: Voilà, c'est un mec qui est déguisé
13: comme Casimir.
16: Voilà, avec des ampoules pour
0: une... Attends, Casimir, qui c'est qui parle de Casimir là?
13: C'est moi, c'est Françoise à l'appareil.
0: Ah, c'est Françoise qui parle de Casimir.
13: C'est le cousin de Casimir.
0: Moi je te dis que tu
3: dégages avec ta caméra.
0: Ta caméra, Fildar. Fildar, tu as dégagé, mais vite.
12: Allez hop, Pilodar.
17: Alors bon, donc. Je peux parler là.
0: Mais c'est qui?
17: Canada. Ouais, le Big Deal, c'est pas l'extraterrestre, hein. C'est le nom de l'émission, c'est Bill qui est l'extraterrestre.
0: Comment?
17: C'est Bill qui est l'extraterrestre, hein. Le Big Deal, c'est le nom de l'émission.
18: Ah, voilà quelqu'un qui répond à la question.
0: Eh, attends, le Big Bill, c'est quoi pour toi?
17: Le Big Deal, c'est le nom de l'émission.
18: Big Bill.
19: Big Bill.
8: Big Bill.
0: Bon, enfin, bref, apparemment, je pense que...
8: Lui, il a pas compris la question, il répond à côté.
0: Non, mais...
8: Non.
17: C'est
8: bon.
17: Ah non, Bill, c'est un extraterrestre.
8: Non,
19: d'accord.
8: Mais t'es le seul qui répond à côté.
0: Quoi.
19: Je vais regarder les mecs
0: sur
19: Internet.
0: Ah, votre gueule, Tony, d'accord.
19: Il est pas là, Tony.
0: Non, presque pas. À partir de quel âge peut-on.
8: Attends,
0: jouer
8: moi j'ai un petit sondage, moi, avant la question. On a un petit sondage quand même. À la question pour ou contre les jeux télé, il y a 52% des gens qui sont pour.
0: Non, mais attends.
8: 36% alors, des gens qui sont contre.
19: Péter la nuit.
0: Hop. Alors, moi, si ça commence comme ça, c'est simple. Non, le premier débat. Vincent.
18: Donc, oh non.
20: Il jouillait pas. Ça te lavait les fesses, tu pues. Après, tu veux s'abonder.
8: Bah, Gérard, t'envoies le bois, là, un peu.
0: Ça y est, vous avez puni vos conneries.
18: Oh, les blancs.
0: Ouais, bah, les blancs, celui qui s'amuse à mettre des conneries.
8: C'est
0: donc, maintenant, ça commence à me faire chier. Mm-hmm. Je sens que tout à l'heure, on va garder que Françoise et on va reprendre d'autres personnes
18: et
0: au standard.
18: Aussi,
0: ça va aller vite fait.
8: Pipion et puis Denis aussi, elles ont été sages.
18: Hein. Ah ouais,
17: on a rien. Oui, moi aussi. Hein.
0: Alors, à partir de quel âge peut-on participer à un jeu télé? On va demander à Fleur d'Anus.
19: Moi, je pense qu'on peut participer dès l'âge qu'on peut participer, c'est-à-dire à partir de 10 ans. Voilà.
0: Pute de nuit.
18: Bah moi je pense qu'il faut être majeur. Non, parce que quand même tu gagnes des
8: Gérard, arrête, oh, qu'est-ce que tu fais? Gérard, assieds-toi. Il veut taper Fildar avec la cam.
18: Non.
0: Pute de nuit.
8: Gérard, t'occupe pas de la caméra, continue.
18: Moi bah, je te disais, ça, je pense qu'il faut avoir 18 ans parce que imagine tu joues au Big Bill à taper.
8: Bien le standard, Olive. Tu sais pas d'où ça vient, bah ouais.
21: Je comprends rien.
0: Non mais là je pense que
8: Olivier,
0: ça commence à ça bien faire.
19: Je sens que dans 2 minutes j'arrête.
0: Ouais ben si t'es pas content tu dégages. Et Manu tu me coupes le double son.
19: Ouais, c'était Big Bill qui nous parlait.
21: C'est un auditeur qui fait ça.
8: Je sais pas, Max il a dit que ça venait peut-être du standard.
0: Bah ouais, ça vient du standard, c'est ça. J'ai l'impression que vous avez l'intention de me faire chier sur les débats jusqu'à la fin de l'année.
18: Pas du tout.
0: Non, presque pas.
19: Non, c'est toi qui te fais chier tout seul.
0: Attends, comment?
8: Bon, allez. Hop.
0: Alors, pute de nuit.
18: Oui. Ça fait 5 minutes que je te réponds, mais tu m'écoutes pas, Gérard. Que je te disais qu'à mon avis, il faut être majeur. Parce que si tu participes au Big Bill et t'as 10 ans et que tu gagnes une voiture, t'as pas l'air con. Donc,
0: non, mais.
18: Au moins, t'es ton permis.
0: Non, mais
18: t'as
0: attends,
18: pas ton permis, tu peux pas participer.
19: Ça dépend, il faut gagner des voitures à pédale aussi.
0: Tony, tu fermes ta gueule!
19: C'est pas Tony!
0: Ou Arnett! Alors, celui qui est. Putain, Olivier! Olivier, tu me calmes ça! Tu calmes!
21: Oui, je calme.
0: Magne! Oh!
21: On se calme!
8: C'est bon, on se calme. Voilà, tu vois.
0: Alors, Pipion!
18: Bah, je suis d'accord avec Pete Dunley, faut être quand même mineur ou majeur.
19: Ah, le blanc.
0: Non, mais attendez, parce que là, je suis en train de...
8: Non, parce que Gérard, tu suis pas ton débat, c'est tout, et c'est pour ça qu'il y a des blancs, quoi. Fais attention à ce que les gens disent, plutôt ce qui se passe en studio.
0: Alors,
18: Il me manque de la maturité, en fait.
8: Et on a 2 francs, Ringo, s'il te plaît. T'as 2 francs.
0: Prenez-la.
8: T'as 2 francs, Ringo, s'il te plaît.
0: Mais c'est pas non, vrai. Mais vous jouez à quoi, là?
19: Ça deal grave.
0: Oh!
8: Mais qu'est-ce que quoi? Gérard, tu t'as
0: pas. Dégage! Dégage du studio, quoi! Dégage!
8: Retenez-le!
0: Dégage!
21: Non, mais sors de là si tu veux qu'il dégage!
8: Va t'asseoir! Je vous explique, il est en train. Gérard est en train de courser Fildar dans le studio!
0: Dégage!
21: Oui, il dégage, il s'en va!
8: Vas-y, je te coupe!
21: Il s'en va! Ah, il est parti!
0: Allez,
21: voilà. Gérard, pour calmer le débat, il y a Izen sur l'internet qui te demande si toi dans la radio là, tu te sens pas un peu comme Big Bill dans sa télé.
0: Non. Pas du tout.
8: Et on accueille Pot de couille.
0: Non,
8: Bah si, on accueille Pot de couille à place de Kennedy qui a raccroché.
22: Bonjour Gérard.
0: Alors Pot de couille.
22: Bonjour Gérard. J'ai pas entendu la question hein.
19: Salut Pot de couille.
0: Alors à partir de quel âge peut-on jouer au jeu de télé?
22: partir de quel âge? Bah pour le Big Deal, le truc pas fut-fut, là, je sais pas, 8 ans.
19: Bill.
22: Big Bill, ouais.
0: Ouais. Allô? Non mais je t'écoute.
22: Bah oui, j'ai dit 8 ans.
0: 8 ans, d'accord. Chang.
19: Bah je crois qu'ils font avoir la majorité pour participer à un changement. Hein.
1: Majorité absolue?
19: Ouais.
0: Non mais tu... vous pouvez préciser ou pas, là?
19: Bah oui, il faut avoir la majorité, c'est-à-dire 18 ans... 18 non. ans, c'est-à-dire un peu plus de 7-17 ans.
0: Ouais, d'accord. Et toi, quand t'auras fini de te foutre de ma gueule, tu me préviendras.
19: Ok.
0: Françoise.
4: Ouais, bah moi, je réponds à partir de la majorité.
0: Attends, Françoise. 5 minutes. Olivier.
3: Qu'est-ce qu'il y a?
0: Tu me cales Chang, sinon, parce que ça va pas aller long. Ça va pas durer.
3: Maintenant, reprends ton débat.
0: Non, mais ça va pas durer longtemps, hein. Je sens que...
3: Non, mais je le calme, c'est bon.
0: Réponds à Françoise. Il y aura pas... je vais pas faire 11 questions.
3: Mais toi, à la question, tu penses quoi, d'ailleurs? Enfin, quel âge, à ton avis?
0: Donc, toi, Françoise?
4: À partir de la majorité.
0: Mm-hmm. Ouais, mais je pense, là, ce soir, t'as regardé comme moi?
4: Bah oui.
0: Bon, donc, t'as vu qu'il y avait des personnes avec leurs enfants, donc...
4: Oui, mais ils ont pas le droit de participer, hein.
0: Bah ouais, mais ça, je suis d'accord avec toi. Mais je pense que t'as plusieurs personnes qui ont
1: des enfants qui se mettent de la peinture sous les pieds. Ils sauraient pas répondre aux questions aussi.
0: Comment?
1: Quand on est trop petit, on peut pas répondre aux questions.
0: Ouais, mais attends, faut quand même dire, c'est que il y a le mari, il y a les enfants qui sont là pour essayer de conseiller.
8: Gérard,
0: ouais,
8: depuis tout à l'heure, tu demandes est-ce qu'il faut avoir la majorité à partir de quel âge, mais est-ce qu'il y a un âge limite? Est-ce qu'on peut être trop vieux pour participer à un jeu?
0: Non.
21: Voilà, exactement, parce qu'il y a Yankee sur l'IRC, il te demande jusqu'à quel âge on joue au Monopoly.
8: Par exemple.
0: Non, mais ça, le Monopoly, t'as pas d'âge. C'est comme le Scrabble. T'as pas d'âge pour jouer là-dessus. C'est autorisé à toute personne. Hein.
8: C'est pas possible qu'il y ait une dame de 94 ans qui joue au Big Bill. Si.
0: Ben si, ça peut se faire. Parce
8: t'as
0: que
8: déjà vu, toi, qui regardes tous les soirs?
0: Non, mais tu peux demander à Françoise. On a vu des personnes qui étaient assez vieilles. Donc, qu'on jouait. Bon, c'est sûr.
8: Elles ont pas gagné, alors.
0: Disons.
4: Si tu peux gagner, hein.
0: Ouais, mais c'est pas toujours évident parce que c'est pas facile, hein.
8: Tant t'as déjà vu à Fort Boyard une mémé faire un saut à l'élastique, toi?
0: Non, attends, là, Fort Boyard.
4: Mais faut pas comparer Fort Boyard avec le Big Deal, hein.
0: Non, parce que là.
4: Et la famille en or, c'est pareil, les trucs comme ça.
21: Françoise, sur IRC, on me dit que c'est aussi dangereux, hein.
4: Bah oui, c'est dangereux.
1: Imagine, ils font une crise cardiaque s'ils gagnent une bagnole.
0: Non, mais attendez, là, on va éclaircir un peu les jeux.
8: Tiens, mets de la lumière pour éclaircir, Olivier, s'il te plaît.
0: On va éclaircir un peu le système des jeux. Là, faut dire une chose, que aujourd'hui, dans la famille Yanor, il y avait une qui s'est... Dans les imitatrices. Mm-hmm. Je pense que, Françoise, mm-hmm. tu l'as regardé comme moi.
4: Dans quoi?
0: Dans la famille en or.
4: Non, je regarde pas la famille en or.
0: Bon, donc il y en avait une qui se faisait passer pour Madonna.
4: Ouais, bah ça j'ai vu le passage. Il y a Columbo et tout ça, mais disons que je ne regarde plus la famille en or pour la bonne raison, c'est que depuis qu'il y a Pascal, ça donne plus pareil.
0: Ouais, mais...
19: C'est vrai qu'il est tout naze, hein.
0: Non.
8: C'est plus qu'à brûle.
21: À propos de la famille.
0: Attendez, bouge ton cul, toi, va te faire enculer, toi, connard.
1: C'est pas Patrick Roy?
21: Gérard.
4: Parler de Patrick Roy.
3: On accueille Benjamin.
22: Allô.
1: C'est Benjamin.
0: Benjamin, bonsoir.
22: Bonsoir.
0: Donc, une question IRC avant que Benjamin réponde.
21: Oui, on me demandait si on peut jouer à la famille en or tout seul.
0: Non, faut être 5...
21: Ah mais si on n'a pas de famille et qu'on veut être la famille.
0: Non mais tu peux très bien trouver des gens que tu connais et tu les inscris avec toi, c'est tout.
3: Mais s'ils sont pas ta famille.
0: Mais même.
8: C'est plus une famille en or.
3: Comment tu fais?
8: Non,
3: c'est des copains en plomb. Attends.
0: Non, même si c'est pas de ta famille, tu peux.
3: Comment on fait?
8: Mais non, c'est pas possible.
3: C'est pas possible s'ils sont pas de ta famille, si c'est une famille en or.
8: J'ai coupé les auditeurs pour pas qu'ils te.
3: Gérard, mais comment on fait?
21: Et quand on a
0: non,
21: pas d'amis. Et quand on a pas d'amis.
0: Attendez, pas les trois d'un seul coup. Donc ouais. Rigaud. Okay. Rigaud, voilà, en priorité.
21: Quand t'as pas de famille et pas d'amis et que t'es tout seul, comment tu fais pour gérer une famille en or? C'est discriminatoire comme jeu.
0: Non, ouais. Mais de toute manière, tu peux prendre quelqu'un que tu connais bien.
8: C'est plus une famille.
0: Mais non, mais même
5: donc le titre du jeu, il a plus rien à voir. Non, je m'inscris en faux. Je suis désolé, c'est pas possible.
6: Bon, attends, ouais, c'est discriminatoire.
0: Ah ouais. Toi, tu fais la réa, tu te tais.
5: Ouais, mais c'est pas possible ça.
0: Toi, tu te tais.
5: Non, c'est pas possible. C'est pas possible.
21: On me dit aussi que si on est tout seul, on peut peut-être amener des animaux avec soi, non?
0: Pour faire une famille. Là, dans une famille en or, il y avait le faux Colombo qui est venu avec son chien.
5: C'était quoi?
9: Un
5: bouleboule.
0: Non, c'était pas un pitbull. Benjamin.
9: Allô?
23: Ouais.
9: Ouais, excuse-moi, Gérard, je suis en train de regarder le Big Bill là, en même temps.
0: Non, mais Benjamin! Benjamin!
9: Ouais.
0: Tu dégages!
9: Bah, attends. Ah oh, non, Gérard.
5: Je sais pas où il est. Excuse-moi,
9: Gérard, je réponds sur la cassette.
0: Non, Benjamin, c'est terminé.
9: Ouais, non, donc je disais, donc par rapport à la question, moi j'aime bien les jeux télé quand même.
0: Mmh. Non, mais je te demande, à partir de quel âge peut-on jouer?
9: Bah, je pense que ça dépend des jeux, hein. Parce qu'il y a des jeux qui sont faits pour les enfants, et des jeux qui sont faits pour les adultes, il y en a qui sont faits pour les vieux, il y en a qui sont faits pour les ados.
22: D'autres sont trop bas comme Gérard.
0: Donc, comment?
22: Non, rien.
9: Oh, il y en a qui a dit un truc pas cool, là.
0: Non mais j'ai l'impression que tout à l'heure je vais tous vous zapper.
9: Ouais.
0: Et on va reprendre d'autres personnes.
9: C'est clair, comme ça vous mettra bande de connards.
23: Oui.
0: Ça je pense que ça va aller vite fait tout à l'heure.
9: Ouais.
0: Je le sens.
9: T'as raison Gérard.
0: Je le sens. Donc Rigaud, oui, une question hier c'est avant.
21: Bah, maintenant ça parle de questions pour un champion.
9: Gérard, t'es un mec cool.
0: Merci Benjamin.
21: On me dit est-ce que c'est pas discriminatoire aussi quoi? Parce que les questions qu'il pose, il y a plein de gens. Toi, si tu regardes question pour un champion, tu peux répondre à combien de questions? Vraiment.
5: Moi deux.
0: Non, Manu, pas, pour l'instant, tu
6: Gérard, aucune juste à bonjour
21: sur toutes
6: quoi.
21: Les questions de Julien Boubers.
0: Non, sur question champion, faut vraiment avoir les trucs en tête.
21: C'est discriminatoire.
0: Cool. Attendez, s'il vous plaît, derrière, on se calme, je réponds à Rigaud.
9: Toi, t'es un mec cool, Gérard.
0: Benjamin, tu te tais, s'il te plaît.
21: Il dit que t'es cool.
23: Bah, il dit un truc gentil et toi, tu te
0: tais. Non, mais pour l'instant, je réponds. Je voudrais répondre à Rigaud.
23: Bon, ouais.
9: Mais laissez-le répondre, merde.
6: Gérard, lui, c'est plus histoire naturelle, ces jeux, quoi.
0: Olivier, pour l'instant, t'éteins ton micro, merci. Donc, ta question, donc,
21: ouais,
0: c'était...
21: Est-ce que t'arrives à répondre à combien de questions de Julien Boubers dans Question pour un champion?
0: Sur Julien Lepers, pour question sur un champion, fais-moi confiance que c'est pas évident. Parce que déjà, faut que tu puisses avoir toutes les questions, faudrait que tu regardes sur le dico, mais t'as pas le temps. Vraiment,
21: ça le jeu, faut
5: surtout ouais, sur le plateau,
0: non.
5: Quoi. T'as
0: non,
5: déjà vu quelqu'un avec un dico?
0: T'as moins de 20 secondes pour répondre.
5: Là, la question pour un poupon, ça j'ai jamais vu ce truc-là.
21: Mais tu les connais, quand tu connais le champion.
6: Attends, une question, Gérard, vas-y.
21: Non, mais ce que je voulais dire, c'est quand tu connais le champion, tu peux répondre aux questions sur le champion.
0: Ouais, non, mais c'est pas évident. Parce que par exemple, je vais poser une question à Manu. Quelle est la capitale?
21: Le champion.
6: T'as une question, Gérard, vas-y.
0: Attends.
21: Non, mais ce que je voulais dire, c'est quand tu connais le champion, tu peux répondre aux questions sur le champion.
0: Ouais, non, mais c'est pas évident. Parce que par exemple, je vais poser une question à Manu. Quelle est la capitale de... Quelle est la plus grande ville
6: de...
0: Quelle est la capitale de New York?
6: Bangkok.
0: Non.
6: Ah, je sais pas.
21: De quoi?
6: La capitale de New York.
21: La capitale de New York.
6: Attends, merde, je sais pas, le Bronx?
0: Non.
6: La capitale de New York. C'est un grand pays en plus. Quoi.
5: C'est simple. Comme
0: Washington.
6: Ouais, la capitale de New York.
0: Washington, non, je me suis gouré, c'est...
5: C'est
21: Washington, la capitale de New York.
0: Oui. Donc, par exemple, quelle est...
5: T'as une autre question, parce que...
0: quelle est la plus grande pute de Paris?
5: Oh, bah, ça, je sais, mais je vais pas le dire, ça va avec c'est ta femme. Ça va avec c'est ta femme, donc je... Non, je sais pas.
0: T'es vraiment affilié, toi.
5: Ah ouais, mais tu cherches
0: aussi. C'est la tour Eiffel, parce qu'elle écarte les jambes. Allez, on récupère Fleur Danus.
21: On repart dans le débat, on repart.
0: Fleur Danus.
23: Toi, Sandy,
24: oui.
0: Attends, qui c'est qui vient de parler de Sandy, là?
24: T'es un mec cool, Gérard.
0: Non, mais attends, Benjamin, pour l'instant, je veux savoir qui c'est qui s'amuse à parler de Sandy.
24: Bah, c'est une conne, laisse tomber.
0: Attends, c'est une conne, attends, merde, toi, d'accord?
24: Mais non, mais pas Sandy. Pas Sandy, c'est qui a dit ça.
25: Les bulldogs sont nos amis, il faut les aimer aussi.
24: Bah, calmez-vous, les mecs.
21: Ouais, calmez-vous les mecs.
0: Fleur Danus.
24: Oui, Gérard. T'es cool, bon. Gérard.
0: Toujours là, Pipion.
26: Ouais.
0: Pute de nuit.
26: Ouais, je suis là.
0: Françoise.
26: Oui, je suis là.
0: Pot de couille.
2: Ouais, je suis là.
0: Et Benjamin.
2: Ouais, je suis là et je voulais dire que t'es un mec cool.
0: Alors, être animateur.
2: Je m'occupe, Benjamin. Ça.
0: Oh, vous vous calmez, s'il vous plaît.
7: Bonjour.
2: Ouais, bonjour.
0: Non, mais quand vous aurez fini, je pourrais peut-être poser ma septième question.
2: Vas-y.
0: Être. Non,
2: vas-y.
0: Alors, je t'encule, ton cul, tu vas pas enculer, toi, sale pédé. Ok.
2: C'est bon.
21: T'as un mec cool.
0: Alors, être animateur d'un jeu.
2: Bon. Elle est chaude, elle.
0: Eh, Olivier, tu fais quoi, là?
2: Putain, c'est pas possible, on peut pas faire un débat dans le calme, hein.
0: Ah non, mais de toute manière, c'est tous les jeudis, c'est comme ça.
2: Gérard.
21: Il te parle, Benjamin.
0: Ouais, Benjamin, je t'écoute.
2: J'aimerais bien qu'on fasse un peu le débat, parce que moi, tu sais...
21: Il a raison.
2: J'ai des trucs à faire, hein. J'ai pas que ça à foutre, hein.
0: Ouais, mais pour l'instant, je voudrais bien savoir qui c'est qui s'amuse à dire des conneries.
2: Bah, je vais essayer de le trouver, t'inquiète
0: pas. Alors donc, être animateur d'un jeu, vous tente-t-il?
2: Ouais, Benjamin, je vais répondre.
0: Ouais.
2: Ouais, parce qu'en fait, voilà, je vais te le dire tout net, en fait, j'écoute tes débats depuis longtemps, et en fait, moi, je m'appelle Benjamin Risoli.
7: Oh non.
2: Et en fait, mon père, c'est Philippe Risoli, quoi.
7: C'est ça, vrai.
2: Et donc, c'est du D2. Non, sans déconner, c'est sérieux, et donc moi je suis bien passé pour en parler, parce que étant donné que mon père il fait le millionnaire, ainsi que la roue de la fortune, merde, j'ai un trou,
7: le juste prix,
2: excusez-moi, donc moi je peux vous dire que c'est un métier qui en vaut, quoi.
10: Ah ouais.
2: Parce que moi je sais qu'on a pas mal de thunes, qu'on en profite grave,
10: ok,
2: et moi je conseille à tout le monde de devenir un animateur télé, hein.
0: Okay. Bon, ok, on va demander un peu de couilles.
2: Gérard.
0: C'est qui?
2: C'est Benjamin encore.
0: Non mais attends, Benjamin.
2: Non, je voulais seulement dire que t'étais cool.
0: Bon, ok, ça y est, j'ai compris. Pot de couille.
2: Ouais.
0: Bon, tu réponds?
2: Bah, je sais pas.
0: Non, bon alors, hop.
2: Bah non, vas-y, attends.
0: Hey,
2: vas-y,
0: non, retourne.
2: Bah, répète.
0: Dégage. Françoise.
21: Toi aussi, oui. Je vais dégager.
11: Je suis là.
0: Françoise.
11: Disons que, non, moi, ça m'intéresserait pas de remplacer quelqu'un. C'est quoi cette connerie-là?
0: Non, ça, c'est Olivier. Olivier, je t'ai dit de me dégager l'autre.
2: Bah Olivier,
21: et c'est ça qui nous fait des jingles, putain.
0: Putain, il fait des jingles et il est même pas capable de faire un standard.
21: Toi, fais ton débat pour le moment déjà. Hein.
0: Punaise. Pour l'instant, vous êtes c'est la septième question et c'est de la merde. Il est déjà 1h33, 1h34. On est à la septième et pour l'instant, c'est de la merde que vous me faites.
21: Gérard,
2: qu'est-ce que tu racontes?
21: Pour revenir au débat, s'il vous plaît, les auditeurs, il y a Formos qui te demande si tu aimerais animer un jeu télé et si oui, lequel?
0: Alors, tu peux répéter la question?
21: Alors, Formo sur l'IRC te demande si tu voulais animer un jeu télévisé, est-ce que ça t'intéresserait et si oui, lequel?
0: Non, ça m'intéresserait. Ça m'intéresserait pas de. Ça m'intéresse pas. Manu, s'il te plaît, quand je te demande de me couper tout le monde, tu le fais et tu te tais maintenant.
21: D'accord.
0: Donc, pour très. Bon, Manu, ça commence à bien faire!
21: J'ai rien fait.
0: Oh là là là là!
14: Arrête!
21: Mais je touche à rien!
14: Arrête, Gérard, il touche à rien!
21: Oh, c'est mon micro!
0: Putain, mais t'es chiant, hein! Donc,
21: on accueille Fessé.
0: Ouais, non, mais attends, pour l'instant.
21: J'ai bien l'antenne.
0: Donc, pour te répondre, je ferai même pas de débat télé, ni rien du tout.
21: Non, un jeu, pas un débat, un jeu.
0: Non, mais même un jeu télé, je
21: allez, pourquoi
0: pas.
21: Tu serais bon en plus.
0: Non,
21: de remplacer la gaffe.
0: Non.
21: Oh, Gérard. On peut t'inscrire à des jeux ici.
0: Non. De toute manière, rien qu'à voir les emmerdeurs, c'est bon.
21: Sinon, il y a Philou. Attends deux secondes, il y a Philou, ouais, qui te demande si tu comprends le principe des chiffres et des lettres.
0: Oui.
21: Le principe.
0: C'est compliqué, le principe, c'est de trouver le compte est bon et de chercher des mots. Faudrait pas quand même qu'il me prenne pour un con, lui, sur l'IRC. Donc, PC.
21: T'as compris, Philou?
2: Oui, je réponds à la question?
0: Ouais.
2: Bah, moi, je voudrais pas être animateur télé, non. Je sais pas, je ferais plutôt de la radio comme toi, être payé à rien foutre, à faire des émissions à la con, ouais.
0: C'est qui s'amuse avec son téléphone?
2: Ouais, téléphone. Ça va gerber?
10: La.
0: Qui c'est qui s'amuse?
3: Ça va casser sinon.
24: Bon là c'est Benjamin, arrêtez avec le téléphone, c'est chiant.
0: Bon Benjamin, pour l'instant c'est pas toi que je m'adresse, on va demander à
24: c'est
0: Françoise.
24: Cool. Gérard, c'est trop cool.
10: Bah, je t'ai répondu Gérard.
12: Ah oui, aussi, c'est bon.
0: Pute de nuit.
10: Ouais, bah moi je voudrais pas être animatrice, parce que je pourrais pas gagner les cadeaux.
0: Non mais de toute manière t'as pas besoin d'être animatrice pour gagner les cadeaux.
3: Non mais quand t'es animatrice tu peux pas gagner les cadeaux.
24: Rigo,
10: moi j'aimerais bien gagner des cadeaux.
24: Rigo, c'est Benjamin, est-ce que Fleur d'Anus elle est sur l'internet là?
21: Non.
24: Parce que je suis en train de faire de l'internet en même temps et...
21: Ouais, et tu la trouves pas?
24: Bah non.
21: Va voir sur dièse Fleur d'Anus.
24: Ok.
21: Ou dièse enculeur de GG.
24: Merci. Voilà.
3: C'est les noms des serveurs.
21: Benjamin. J'avais complètement
0: Benjamin.
21: Excuse-moi, GG.
24: Ouais.
0: Benjamin.
24: Ouais.
0: Si tu veux, si tu pètes l'internet en faisant les débats, c'est pas la peine.
3: Ça va casser. Super.
24: Gérard, c'est Fleur d'Anus, je peux répondre?
0: Ouais, je t'écoute. Ouais. Bah justement, il te cherche Benjamin.
24: Ouais, bah tu vas. Non, mais c'est pas le même. Hein.
13: Ouais, c'est pas le même.
24: Je suis pas homo. Hein.
13: C'est mon frère jumeau. Donc, moi je j'ai pas l'intention de devenir animateur de jeu télévisé parce que c'est complètement débile.
0: D'accord. Pipion.
15: Je ne veux pas être animatrice.
0: D'accord. C'est bien. Toi, tu réponds comme pute de nuit. Pute de nuit, c'est pareil.
15: Bah,
0: en
15: fait, on veut.
0: Ouais, d'accord.
15: Bah, si c'est des questions des villes, alors nous aussi, on répond des villes, hein.
0: Bah, de toute manière, si ça vous plaît pas, les débats dans ces cas-là, pourquoi qu'on vous sélectionne?
24: Mais non, c'est génial, t'es trop cool.
0: Non, mais là, pour l'instant, on n'est même pas arrivé à...
3: On s'endort surtout, quoi, parce que tu n'étais plus dans ton débat, donc reprends-le un peu.
0: Non, mais toi, pour l'instant, quand tu me prends du boulot correctement...
3: Bah, je fais pas le boulot correctement, là.
0: Non, mais
15: bon,
0: pour l'instant...
15: Bon, ouais.
3: Mais reprends.
0: Comment, qui c'est qui est pas contente, là?
3: Tout le monde est content, Gérard.
24: C'est qui est pas contente, là?
0: C'est laquelle qui vient de dire j'abrège?
24: C'est laquelle pauvre meuf qui a dit ça, là? Benjamin, tu dégages.
0: Entre pute de nuit et pipion, là, c'est laquelle
3: des
0: deux?
3: C'est pute de nuit, je crois.
15: C'est pas moi.
3: C'est Benjamin, ah, c'est un connard, c'est Benjamin.
15: C'est Benjamin, il a
24: c'est Benjamin, faut le gerber.
16: C'est Benjamin, dégage.
24: Mais Gérard, ils veulent me gerber, ça va.
15: Il y a une fille avec
0: moi. Alors, que doit-on supprimer comme jeu télé? On va demander ça à pute de nuit.
15: Bah, je te dirai pas le fond de ma pensée, mais je pense que TF1 devrait changer un peu le concept de ces jeux.
24: Non, c'est faux.
0: Benjamin, s'il te plaît, tu te calmes.
24: Bah attends, si jamais ils arrêtent tous les jeux, moi mon père il a plus de taf, j'ai plus de thunes.
15: Non, mais attends,
0: Benjamin, tu te tais.
15: Il va sur une autre chaîne, ton père. Il est connu.
0: Bon, pute de nuit, tu réponds correctement à la question parce que ça commence à être lourd.
24: C'est vrai, tu dis que des conneries.
21: Gérard.
15: Les jeux de TF1, pour moi, c'est bidon, c'est rien, quoi. T'apprends rien.
24: Ouais, elle a raison, cette fille.
21: À propos des jeux de TF1, il y a... Alors, ce qui c'était, c'est Chocobo sur l'IRC qui te demande si t'as rencontré Sandy à Tournée Manège.
0: Non, mais justement, dans
24: Tournée... Non, c'était dans 30 millions d'amis.
0: Qui c'est qui vient de dire
15: ça?
24: C'est Benjamin.
0: Alors, Benjamin, tu dégages.
24: Benjamin,
0: tu dégages.
21: Et pourtant,
24: t'es moi, Gérard.
21: Pourtant,
0: tant pis pour toi.
24: Mais non, t'es trop cool, Gérard. Tu peux pas me virer, t'es trop cool comme mec.
3: Je sais pas où il est.
24: Mais attends, je te suis depuis 10 ans.
3: Ah, c'est bon, je crois que j'ai trouvé.
24: Non, je suis dans la rue depuis 10 ans, Gérard.
21: Il est super cool, Benjamin.
15: Et c'est lui qui t'amène des lettres.
0: Ça y est, vous avez fini vos conneries?
24: Ah ouais.
3: Bon, Benjamin, je suis désolé.
24: Tu dégages.
15: Gérard?
0: Alors, Françoise.
20: Oui. Moi, en supprimer un, je supprime la famille en or.
0: Pourquoi?
20: Parce que j'aime pas Pascal du tout.
0: Non, mais c'est
20: Pascal
0: sûr.
20: Sevran?
0: Non, attends.
3: C'est plus Cabrol, là, je sais plus trop quoi.
20: Cabrol, non.
3: C'est qui maintenant?
0: C'est Pascal Brunner. Celui qui faisait passer la chanter sur la 3.
3: Un tout naze, lui.
0: Attends, Françoise. Ouais. Il y a une question IRC.
21: Non. Il te demande, enfin, ça change de jeu encore, mais c'est Oxide qui te demande comment on reconnaît les billets gagnants du millionnaire. Comment on fait?
0: Alors, pour le millionnaire, tu grattes et si t'as 3 télés, tu passes à la télé.
3: C'est 4.
0: Non, 3.
24: Non, c'est les morpions.
20: Non, c'est 3 télés. C'est 3 télés pour passer directement à la télé.
0: Sans déconner. D'accord, Françoise.
20: D'accord, Gérard.
0: Sans déconner.
20: Vous me faites
24: marrer.
0: Donc, c'est vrai qu'avant, on avait
20: Cabrol.
0: Vincent Cabrol.
20: Ouais.
23: Et Patrick Roy avant.
0: Hein, non.
23: Attendez.
0: Celui qui a créé le premier jeu télé, ça a été Patrick Roy, ça je suis d'accord avec Françoise.
23: C'est lui qui a
0: rentré là-dedans lors du Juste Prix. Ouais. Après, il y a eu Vincent Cabrol,
1: La famille en or.
0: Après, ça a été repris par, maintenant, c'est repris par Pascal Brunner. Donc, maintenant, faut dire que c'est vrai que.
1: Il y a Pascal Brunner aussi, bien sûr.
23: Il n'y a pas eu l'autre pédale de Montiel aussi, là
0: Bernard Montiel, oui.
21: Gérard, en parlant de Rizzoli, il y a Davy One sur l'IRC qui a une question pour Benjamin.
1: Et on accueille Pipo en même temps, tiens.
21: Et bon, c'est dommage que Benjamin n'est plus là. Mais il se demandait comment Philippe Rizzoli fait pour présenter le Juste Prix et le millionnaire. Est-ce que à chaque fois, tous les jours, il doit gratter pour trouver trois télés?
0: Non.
24: Allô?
0: Ouais, allô, Pipo?
24: Il y a quand même?
0: Ouais, bah attends, 5 minutes, je réponds quand même aux questions Internet.
24: Bah attends, c'est bon, ça fait déjà un quart d'heure que je suis
0: ouais,
24: en train
0: de. Ouais, bah attends, pour l'instant, si t'es pas content, pour l'instant, je réponds aux questions Internet avant vous, d'accord?
24: Putain, c'est quoi cette organisation à 2 francs, là?
0: Ouais, si t'es pas content, tu restes chez toi, d'accord?
24: Connard. Chez moi, hein.
0: Connard.
23: T'encules ton.
24: Vas-y, reste poli.
0: Donc, je réponds à la question. Donc, la question, donc, c'était...
21: C'était comment Rizzoli fait pour trouver trois télés tous les jours pour aller au milieu.
0: Non, mais attends.
24: Mais bah, Darcy,
0: hein. Oh, mais ça y est, Pipo, tu la fermes un peu.
21: Ah, c'est donc, bon, Pipo, t'es cool.
0: Ouais, putain, mets-moi tout le monde en attente. Hop. Donc, pour te répondre à ta question, donc il gratte pas trois télés, c'est lui qui anime deux jeux à l'heure actuelle. Et c'est sûr que je voudrais bien savoir comment qu'il fait pour animer le millionnaire le samedi.
21: Bah, il court vite.
0: Non, mais qui passe. Bah, millionnaire, c'est presque dans les mêmes. Dans les mêmes locaux que là où il fait le juste prix. Donc, il a juste le temps de changer et il reprend tout de suite le millionnaire, le juste prix.
1: Tu crois qu'il change même de slip ou
21: Il fait comme Superman, il passe par une cabine.
0: Voilà. Combien qu'on est sur IRC, Rigo, quand même?
21: On flotte autour de 3400, 3500.
0: Pas en plus?
21: Ouais, on n'arrête pas de flotter,
1: c'est
21: là.
1: Nul,
21: parce que...
1: C'est nul par rapport à l'Europe.
0: Ouais.
21: Je sais pas. Ouais, il y a des gens, ils viennent, ils écoutent par l'internet et ils s'en vont parce qu'ils trouvent que tu gueules.
0: Alors, Fleur d'Anus.
4: Ah bah ouais, mais moi j'ai tout zappé là.
0: Non, bah dans ces cas-là, c'est pas grave, on va s'écouter.
1: Attends, finis ta question.
24: Allô.
0: Alors,
24: allô,
0: Fleur d'Anus.
24: Ouais. Ça avance pas, hein. Ouais.
0: Bon, tu réponds.
24: Allô.
0: Ouais. Fleur d'Anus, tu réponds.
24: Ouais, donc moi je pense que les jeux de TF1 c'est de la merde et c'est bien normal quoi.
0: D'accord, et bah dans ce cas-là tu changes de chaîne, ça ira plus vite. Pipion.
23: Ouais.
0: Donc pour toi.
24: Non, c'est Pipo moi.
0: Pipion.
23: Je me souviens plus de la question.
0: Oh putain, t'es lourde toi, tu commences à me casser les couilles.
23: Hein. Bon, allez, hop, dégage. Je t'emmerde, d'accord.
0: Je t'emmerde, moi je te pisse au cul, toi, salope. Allez, hop, dégage.
1: Gérard,
0: hop, Pipion, tu me la dégages.
1: Qu'est-ce que je fais? Je la dégage, la garde.
0: Tu me la gardes.
1: C'est dommage, elle était cool.
0: J'aime pas les connes.
24: On aime ton cul, Gérard.
1: T'as un problème de voix, Gérard.
23: Si c'est des Valdas.
0: Ah, Manu.
24: Hein?
0: Ouais, Manu, on travaille bien! On travaille bien!
24: Ah, Manu!
0: Allez, hop, terminé! Conclusion du débat! Conclusion!
1: Madame, 5 questions pourries!
0: Comment? Or, toi, tu dégages!
21: Gérard, calme-toi! Calme-toi, Gérard!
0: Hop, terminé!
24: Hop, terminé!
0: Donc on va s'écouter, je me mets une pistole dans
1: conclusion,
0: avec des punaises et des clous.
1: Conclusion.
0: Mais j'ai rien, putain.
1: Mais
0: donc,
1: conclusion.
24: Donc moi je pense que
1: qu'est-ce
24: le débat c'est
1: mais quoi,
24: un
1: quoi, mais arrête,
16: j'ai rien fait.
21: Arrête.
0: Dégage.
16: Mais j'ai rien fait.
0: Dégage. Dégage de là quoi.
24: Bah le débat c'est un peu c'est un peu
21: mais comment on va faire? Arrête.
1: Qu'est-ce que tu fais?
21: Arrête, tu vas faire un blanc, Gérard.
1: Qu'est-ce qui se passe?
21: Appuie.
1: Mais ça marche bien là. Qu'est-ce que tu fais?
21: Qu'est-ce que tu fais? Tu vas tout couper, arrête.
0: Non, dégage. Non, mais moi, il me fait de la merde. C'est un souci
1: qu'on
0: pue d'art. Toi, c'est pareil.
1: Quoi?
0: Dégage.
24: Mais j'ai rien fait.
0: Dégage.
1: Allez,
21: attends.
0: Qu'est-ce
21: qui se passe?
0: Non, tu mets. Dégage.
21: Arrête.
0: On te gonfle.
1: C'est n'importe quoi, Gérard.
0: C'est Non, non, mais moi, j'arrête.
8: Attends.
9: Parce que là, tu viens de firer Olivier et Manu et Fildar. Il reste plus que Rigaud. Rigaud, il peut pas faire.
21: Moi, je sais rien faire. Moi, je sais pas faire le standard. Je sais pas faire l'arrière. Je sais rien faire.
9: Alors, qu'est-ce qu'on fait?
0: Non, mais on va s'écouter. Je me mets une ficelle dans l'arrière avec des punaises et des clous. Et on
21: mais
0: se retrouve
21: pas, c'est
0: après.
21: Pas une solution, ça, Gérard.
0: Non, non, mais on met ça comme disque. Et...
21: Ah, pardon.
0: Et je vais essayer de voir si je trouve des gens au standard. C'est impossible de travailler comme ça. C'est impossible de faire des débats de jeu comme ça.
9: Non, mais là, d'accord, mais attends.
0: Là, c'est impossible. Manu, il fait le con. Il s'amuse là à mettre des doubles sons. D'autres qui lui demandent de virer des gens, il ne les vire pas. Pour l'instant, il y a Crigo qui bosse.
8: Gérard,
0: moi, je commence à avoir ras-le-bol. Moi, je vais finir par plus faire de débats.
9: Ah, mais là, il faut faire super gaffe parce que.

0: Les gens standards, moi, on garde
1: le disque
0: Françoise.
1: Là qui tourne.
0: Alors, Françoise, elle est où?
1: Non, mais attends, qu'est-ce qui. Non, mais attends, on s'en fout de Françoise, qu'est-ce qu'on fait?
0: Non, mais moi, pour l'instant, tu mets deux disques.
1: Non, si.
2: Ah non, le débat là, Gérard.
0: Non, c'est même plus possible.
2: Gérard, je vais perdre des gens sur l'IRC. Je vais perdre des gens sur l'IRC.
0: Mais même, on est à 3500, moi je suis pas d'accord. Je suis pas d'accord qu'on soit à 3500 à 1h46.
2: C'est d'accord, bien. C'est vachement bien.
0: Non, mais attends.
2: Nous, la semaine, on est à 100. On est à 100 pendant toutes les
0: semaines. Non, mais là, faut pas déconner. Faut pas déconner, hein.
1: Qu'est-ce qui s'est passé?
0: Attends, les mecs, ils veulent même pas répondre aux questions, ils en ont rien à foutre.
1: Qu'est-ce qui s'est passé?
0: Toi, Pildar, c'est terminé. Maintenant, tu me prends plus de personne avant. Tu me prends plus personne avant les débats. T'attends que j'arrive et je sélectionne les gens. Monsieur Tony, j'en veux plus.
1: Arnett aussi, Goldo, tout ça. Qu'est-ce qui s'est passé? Là, j'écoutais pas, qu'est-ce qui s'est passé?
0: Bah attends, l'autre, il met du double son.
3: Mais c'est pas
1: non.
3: J'ai rien fait, je suis innocent.
0: L'autre,
1: Olivier, allez, teinte ça, puis on va reprendre l'antenne. Ouais. Olivier, qu'est-ce qui se passe?
0: Olivier, c'est pareil, tu me demandes de dégager quelqu'un, il veut pas, alors faut pas déconner. Moi, je continue pas les débats comme ça.
1: Non, mais c'est clair, je suis d'accord, mais.
4: C'est pas vrai. J'ai rien fait.
0: Non, t'as rien fait.
4: C'est pas vrai.
0: T'as rien
1: si,
0: fait.
1: Attends.
0: T'as rien fait, je te demande 150 points de me virer des mecs, que tu me les reprends, tu les remets sous d'autres noms. Non. Alors qu'il y a 24 lignes qui sonnent. Arrête tes conneries. Dégage. Va faire ton truc à la porte.
1: Attends, ça va, il a fait du bon boulot. Alors qui c'est qui fait le truc?
0: Maintenant, l'autre, s'il se calme, il va y revenir au standard et maintenant,
5: vite.
0: Ah
5: ouais, mais je suis hyper calmé, hein. Il faut que je raccroche, quoi.
1: Bon, c'est tout. Alors qu'est-ce qu'on fait? Qui fait quoi? Oh!
2: Qu'est-ce qu'on fait?
0: J'ai pas raccroché aux gens.
1: Qu'est-ce qu'on fait?
0: Pour l'instant,
1: Pildar. Combien de temps sur le disque?
6: Il reste que 40 secondes, même pas.
0: Pildar, il revient au standard, il me laisse Françoise et il me reprend d'autres gens.
1: Bon, alors, ok. Allez, on se remet à l'antenne, on reprend dans 40 secondes.

0: Et voilà, vous venez d'écouter, je mets une ficelle dans la rue avec des punaises et des clous, ça c'est ce que tu m'as donné comme papier.
1: C'est ça.
2: Donc, excuse-moi Gérard, je vais chercher un stylo, j'en ai pas.
3: Oh non.
1: Tiens, file là.
4: Attends, ouais. Olivier là.
1: Ah non,
5: il a volé le stylo, Olivier.
4: Ouais. Olivier, ouais.
0: Quoi? Non, dégage quoi.
4: Quoi?
0: File d'art. Bon, ça y est, alors tu me récupères les gens, là, vite fait.
1: Allez.
0: Alors, donc, maintenant, c'est Phil Dard que vous avez au standard, donc j'espère
2: bonsoir
0: que...
2: Bonsoir à tous.
0: J'espère qu'il va prendre des gens
6: Phil Dard,
0: sur les 24 lignes.
6: T'es trop cool. Merci.
1: T'es cool, Phil.
0: Donc, tu te dépêches.
1: Et Phil, t'es cool.
0: Et alors, donc, il nous reste qui, normalement, on devrait avoir Françoise.
7: Françoise, ouais.
0: Françoise.
7: Ouais, je suis là.
0: Qui c'est qui nous reste?
7: Ah, c'est tout.
3: Ah bah,
7: non, père.
1: Bien joué.
0: T'as plus que toute seule.
2: Mais je sais pas, si tu veux garder qui, tu m'as dit de virer tout le monde.
0: Bah, tu remets plus de nuit.
2: Plus de nuit, allez là, ouais, plus de nuit.
7: Ouais, je suis là, salut.
2: Pas au boulot, toi?
7: Ouais, non, non, je...
0: Non, mais après, tu me prends d'autres personnes, là.
7: J'ai mes règles.
0: Ouais, t'as tes règles. Tout à l'heure, tu vas voir tes règles, tu vas aller voir Fildar, il va
1: t'arranger ça.
7: T'as changé mon tampon?
0: Ouais, il va...
1: Avec les dents.
0: Il va te les retirer, tes tampons, tu vas voir. Bon, alors,
7: Edouard.
0: Oui.
7: Il y a une personne qui voudrait participer au débat. C'est possible de l'appeler?
0: C'est qui? C'est qui?
7: C'est un certain Guillaume. T'as pas de favoritisme.
1: Ouais.
0: Ouais, mais là, je sais pas, t'aurais dû demander ça à Fildar.
7: Bah oui, mais disons que, je veux pas être toute seule sur le débat.
8: Bah, je suis là, hein.
7: Bah oui, mais t'es toute seule, on est que deux là.
8: Bah on est deux,
0: Mais attends, pour l'instant, qui c'est qui me reprend, Fildar?
2: C'est Max, juste deux secondes. Gérard, juste qu'il est 1h50 et qu'après il y a ton deuxième débat qui est intéressant, donc dans 10 minutes, il faut passer au deuxième.
0: Ouais, bah.

0: Dans ces cas-là, on fait conclusion sur celui-là, puis c'est voilà, tout. C'est con.
1: Conclusion, et on met un disque cette fois-ci.
2: Ouais.
0: On met deux disques.
2: Un seul. On vient d'en mettre un.
0: Jouge. D'habitude, entre deux débats, on met.
1: Je vais t'expliquer. On vient de mettre un disque, et à l'époque, il y avait 3 heures de débat. Maintenant, ça dure 2 heures et demie, donc on met plus qu'un disque. Et moi, on attaque à 1h30, on arrête à 3 heures, t'es d'accord? Et les gens, ils demandent. Il y a combien de connectés, Rigaud? 3008, 3009?
3: Non, on est redescendu suite à l'engueulade avec Olive.
1: Eh ouais, putain.
4: Ah là là.
3: Et on est sous les 3000, mais c'est en train de remonter parce qu'ils sentent que le débat est plus calme.
1: Ah, et puis le fil d'art est revenu, ils sont peut-être contents aussi.
3: Ah,
1: quoi.
3: Ils sont contents, ils le
0: tu
3: trouvent.
0: Tu vois, quand même.
3: Ils le trouvent alors, super cool.
0: Et donc, dommage, on va pas pouvoir continuer la fin du premier débat parce que c'est bête, parce qu'il y avait quand même des questions qui étaient intéressantes. On l'a fait. Pourquoi les jeux télévision existent-ils?
5: Ouais, c'est nul.
0: Ouais, c'est nul. Si t'es pas contente, c'est le même prix. Peut-on tomber amoureux d'un jeu télé?
5: Ouais, c'est nul.
0: C'est nul. Bah, si t'es pas contente, tu vas te coucher. Et d'après vous, les jeux télé sont-ils truqués?
5: Ouais, c'est nul.
0: C'est nul. Et dans ces cas-là, tu vas te faire foutre. Tu vas aller retirer tes tampons. Comme ça, t'auras plus tes règles. Donc, la conclusion. Donc du premier débat,
6: non, c'était pas mal.
0: Non, c'était pas mal. Bah oui, c'était bien.
2: Ouais.
0: Bien sûr, on a fait que cette question, ça a été le bordel.
2: Mais non.
0: Donc le deuxième débat va porter sur les poèmes. Ah. Et je peux vous dire que je suis venu avec 4 poèmes. Donc ouais, mais ça va cartonner. Mais toi, tu vas faire le standard et tu vas la fermer. Tu vas la fermer. Tu vas pas t'amuser à ouvrir le micro, hein.
7: Ça sert à quoi que je revienne moi pour faire 2 minutes là, oh. Je crois que je suis payé à ça, moi.
0: Ouais, oh. Mais attends, toi, pour un cent, on est en train de chercher quelqu'un pour te remplacer. Alors, tu vas pas nous les gonfler.
7: Sans déconner.
0: Sans déconner. Hein? Donc, pour un cent, il y en a qu'un qui travaille le mieux, c'est Rigo à l'internet. Et
5: Gérard,
0: oui.
5: Bip bip.
0: Comment?
5: Bip bip.
0: C'est qui ça?
5: Bip
0: bip. Bip bip. Ouais, ok, d'accord. Je vois pas ce que tu veux me dire, mais c'est pas grave.
7: Hey, Big Bill.
0: Ouais, Big Bill.
7: Bip,
0: ouais,
7: bip.
0: L'autre a dit bip bip.
7: Mais non, la gaffe, quand il arrive, il fait bip bip.
0: Mais
7: alors.
0: Mais non.
7: Putain, tu sais même pas ce que c'est le Big Bill.
0: Oh, tais-toi. Écrase.
2: T'es un faux fan du Big Bill, en fait.
0: Écrase.
2: T'es un faux fan.
0: Ouais, là, je vais te dire, ce soir, je l'ai regardé, et fais-moi confiance que je me suis bien marré.
2: C'est quoi Françoise qui t'a fait marrer, ça?
5: Ouais.
0: Hein, Françoise?
5: Oh, ouais.
0: L'autre que t'aimes pas, là, comment que tu l'appelles?
3: Vous l'avez regardé ensemble?
0: Non,
5: on l'a pas regardé ensemble.
0: Non, mais on était au téléphone ensemble. Et quand on a arrêté de se parler au téléphone, il y avait Ramucho qui est...
5: Ouais, avec
0: carrément la maison sur la tête. Donc, ouais.
7: Ramucho! Ah, t'es trop cool.
0: Ah ouais, c'est cool.
5: Elle est cool, Ramucho.
0: Non mais attends, t'inquiète pas François, c'est Manu et Pildar, ils pètent les plombs là, je crois que
5: Hein.
0: Oh non mais je crois qu'ils sont ils ont fumé la moquette. L'autre, il doit faire du 90B maintenant. Hey, Rigo.
5: Ah, il est trop rigolo.
0: Rigo.
7: Te marre pas, Rigo, c'est pas drôle.
0: Rigo, il y a.
3: Oui, qu'y a-t-il, Gérard?
0: Rigo, il y a que toi qui bosse bien dans le
7: débat. Fais pas le con.
3: Moi, je bosse bien parce que les gens de l'IRC sont bien.
7: Fais pas le con, Rigo.
0: Les gars, parce que toi,
2: conclusion.
4: Qu'est-ce qu'on se marre?
0: Alors conclusion, y a plus personne pour la conclusion. Ah si, y a Françoise.
5: Ouais. Je veux pas te vexer, mais j'ai trouvé ça nul.
0: tu sais à qui t'en prendre?
5: Bah oui, je sais à qui m'en prendre. Mais c'est dommage parce que c'est rare que je participe à tes débats, mais là. Je l'avoue, c'était franchement nul.
0: Bah ouais, mais ça, tu sais à qui t'en prendre.
5: Voilà. Répondre.
0: Tu t'en prends après Manu.
2: Après Manu.
0: Et Olivier de la...
5: Voilà.
3: Gérard, conclusion, assis-toi.
5: Et toi, qu'est-ce que t'en penses?
0: Bah, moi, je suis comme toi. Comme toi.
2: Voilà.
0: C'est de la merde complète. Et j'aime pas ça. Donc j'espère que le deuxième.
5: J'espère que le deuxième il sera aussi bien, mais disons que moi je participe pas.
0: Voilà, pourquoi?
5: Parce que t'as vu quelle heure qu'il est, il est 2h05 et puis bon, il est temps que je vais me coucher.
0: Ok. pute de nuit.
5: Ouais. Bah, c'était à chier, ouais, elle a raison, Françoise. Et TF1, bah, c'est chaîne de beauf, quoi. Bah, de toute façon, on te l'a dit, hein. Si tu n'aimes pas, tu changes de chaîne, hein. Bah, justement, moi, je regarde Arte, donc...
0: Dans ce cas-là, tu nous emmerdes pas, puis c'est tout.
3: Gérard, sur IRC, il y a la conclusion de Turpentine qui dit que ton débat, il avait ni queue ni tête comme toi.
0: Non, mais ça, de manière, à chaque fois, moi, je commence à en avoir ras-le-bol. Putain, celui qui a un micro derrière, il va se prendre mon poing dans la gueule. Hein, Manu ?
4: Quoi ?
0: C'est bien de parler derrière moi.
4: Hein ?
0: C'est bon, les conclusions, de manière, je pense que on va faire plus qu'un débat par semaine et ça sera terminé. Allez, on se retrouve pour le deuxième pour les poèmes, à tout de suite.
6: Est très dangereux et recherché pour, par la brigade des stupes de New York pour position illégale de coton-tige. Alors ça, à cause de Christine. Merci Christine, t'es vraiment une salope, entre parenthèses. Colombien, mais également par relation sexuelle avec plusieurs bulldogs, ça, ils veulent faire effet grâce à toi qui avait traité Sandy de bulldog. Maintenant, tu te démerdes. Tu te démerdes, tu prends les poids cassés. Ça, c'est ta responsabilité.
8: Ça, les poids cassés, Childa.
1: Non, mais les poids cassés sont pour ta gueule. Hein.
6: Et donc, après... en effet, cet homme de 37 ans a été vu par notre agent du FBI, Gracie, en compagnie d'un énorme et dégoûtant bulldog blond. Donc, je vois pas pourquoi. Gérard essaya de la sodomiser, mais heureusement, le bulldog lui échappa de justesse.
8: Gérard, arrête!
6: Arrête! Toi, tu te meurs pas!
8: D'accord?
6: C'est nerveux! Sinon, ça va être quoi, je vais faire chier maintenant?
8: Non, mais arrêtez! Oh.
6: Ok? Ça te fait rire, mais pas moi!
8: C'est pas ça qui me fait rire, Manu me chatouillait en même temps!
6: Ouais, t'as raison!
8: Désolé, c'est.
6: T'as raison! Depuis, Gérard possédait dans ses poches plus de 190 kilos de coton-tige très pur, donc ça. Là, Christine a commencé
8: Fida,
6: à...
8: arrête, s'il te plaît.
6: Fais gaffe, parce que tout à l'heure, ça va pas être sur l'épaule que tu vas le prendre. Donc, si vous le voyez, contactez au plus vite le commissariat de Suresnes. Alors, les agents Bambon, Sucker et Louis Pigeot. Alors, je préviens d'une chose. Amusez-vous comme ça, puis de toute manière, on vous mettra la main dessus. Hein. Et il y a la lettre qui est avec.
8: Fais voir la lettre, mais fais la montre. Montre-moi la fiche. Que je vois ça, parce que je suis en train d'enregistrer exprès pour la montrer. Non, mais l'affiche avec ta photo dessus. Parce que moi, je suis en train d'enregistrer pour les avocats. Donne. Vas-y, donne-la-moi. Merci. Hop là. Ouais, donc ça, c'est inadmissible, hein, d'accord. Hop là.
6: Et il parle de recontinuer la semaine prochaine. Alors, je te préviens tout de suite, t'avises pas à faire ça, parce que maintenant, ça se termine très mal pour ton matricule si on t'attrape avec Sandy. Hein. Je te préviens d'entrer, Fijo.
8: Voilà.
6: Avec les deux autres.
8: D'entrée. Ça, tu le gardes peut-être, t'en as besoin pour le tribunal?
6: Non, mais j'en ai d'autres alors.
8: D'accord, ok.
6: Il y en avait plus de 6 dans.
8: Tu me feras penser lundi, il faut qu'on prenne rendez-vous avec le tribunal. Hein, parce
9: Et on a reçu un courrier du commissariat de police de Suresnes aussi.
6: Dan?
8: Non, mais. Non, je vais te lire juste
1: dans un instant. On va en parler dans un instant. Gérard est arrivé, vous l'avez entendu de vos yeux vus. Hein, ça va être très chaud.
6: Par contre, je précisais encore une chose, c'est que beau gosse et gueule d'amour, t'évites d'harceler. Ma belle-sœur et mon beau-père, et ainsi que la grand-mère. Parce que là, ça commence à bien faire, ils en ont ras-le-bol.
1: Tes arrière-grands-parents, ils sont plus là, j'espère, si. Arrière-arrière-grands-parents. Non, parce qu'ils vont peut-être pas aller les chercher jusqu'à...
6: Non, mais pour l'instant, ils s'en prennent sur les parents de Sandy, donc arrêtent. Qu'ils arrêtent là-dessus, parce que ça commence à bien faire. Alors, je tiens à préciser que si vous recommencez, la semaine prochaine, il n'y aura rien.
1: Voilà.
6: Avis aux amateurs.
0: Ouais. Donc, vous êtes toujours sur Fun Radio, c'est le deuxième débat. Donc, il est 2h21, et donc, pour le deuxième débat, donc, vous pouvez toujours nous appeler au 0803-08-5000, Pilar est au standard, donc, il va vous accueillir.
10: Bonjour.
0: Bonjour à toi, Brouty. Le super chef.
10: Le rigolo!
0: Le super chef de l'internet qui fait du bon boulot toutes les semaines, donc qui vous attend.
10: C'est moi.
0: Au www.frfunradio. Donc on est combien là maintenant, Rigo?
10: Qui l'eut cru?
1: Tu peux l'appeler par téléphone avec, non? En faisant ça.
0: Tout à l'heure, Fildar, tu vas te prendre une baffe. Ce coup-là, ça, je vais pas te rater, toi.
1: Eh ben enfin.
0: Donc on est combien?
10: On est 4282.
0: Ah bah c'est bien.
10: Ce qui est beaucoup. Et
0: donc je voudrais qu'on aille jusqu'à 5000. Et puis Manu qui est à l'arrière.
11: La grosse.
12: Bonsoir à tous.
0: La grosse, ça t'emmerde toi, la grosse espèce de.
12: C'est pas bien de parler de la femme de Gérard comme ça.
0: Donc, on va accueillir Mégo de 19 ans de Brest.
11: Salut Gérard, ça va?
0: Je sais pas, j'ai pas regardé ce matin. Allez, ouais, ouais,
12: bravo.
0: Pierre, 24 ans de Bourbon. Ouais, annoncez-moi les fréquences. Mégo.
11: Ouais,
0: Brest.
11: 84.16. 84.16?
0: Ouais, voilà. Ouais, mon cul, tiens.
11: Ok, excuse-moi, 84.6, excuse-moi.
0: Ouais, bah, je préfère. Ouais. Pierre.
13: Salut.
0: La fréquence
13: 82.
0: Ouais, tu connais pas ta fréquence, alors on va te faire sauter. Miss Essonne, 19 ans de Saint-Etienne.
14: Ouais, on a une Miss France, j'avais oublié de te le préciser. Miss Essonne qui était première dauphine en 1980.
13: Oh là là, le 9-1, le 9-1. Régional. La même suite de gaz, quoi.
0: Miss Essonne, 19 ans de Saint-Etienne.
13: J'écoute.
0: Votre Avelo, tu réponds.
13: Salut le Brésilien. Tu vas chanter à l'Eurovision bientôt.
0: Ouais. Oh là là là là là là là là là là.
14: Elle est enrouée.
0: Ça commence, ça commence, ça commence, ça commence.
14: Elle est enrouée.
13: Et c'est une fille encore.
0: Essayez une nana, c'est un trablo, ça. Qui c'est qui m'a choisi ça? Fildar.
13: Fildar.
0: Fildar.
13: Mon pote Fildar. Mon pote Fildar.
0: Un Fildar. Donc, Mikos, 20 ans de Lyon.
13: Oui, je suis là. Je suis là,
0: Gégé. Q-Dan.
13: Oui, c'est moi. Ça va, Gégé?
0: 24 ans de Nogent-sur-Marne, ouais, on écoute...
13: 101.16.
0: Non, c'est ça, 101.9, d'accord? Fous-toi ouais, pas de ma gueule.
13: Non, mais je te connais, comme tu aurais du moins.
0: Ouais, foufoune de Nantes.
15: Salut.
0: Salut coucou. À toi.
14: Non, c'est Lady de Nantes.
0: Fildar, fais gaffe, parce que tout à l'heure, ça...
14: C'est Lady Di.
15: Lady Di de Nantes.
14: Pas le tunnel, Manu.
13: Ah, non.
14: Pas l'Alma.
13: Pas le tunnel anal.
14: Gérard, assieds-toi, t'as pas Fildar dès le début.
0: Commence pas, d'accord?
13: Allez.
0: Sinon, tu retournes en arrière.
13: Pas le tunnel anal, on a dit.
0: Bon, ta gueule à toi.
13: Non, c'est Monsieur Bouygues.
0: Bon, continuez à me casser les burnes au deuxième débat. On va éclaircir vite le débat. Hein.
13: Ouais.
11: Ça commence bien.
13: Allez, on va creuser, vas-y.
0: Alors, que préférez-vous dans Miss France? On va demander ça à Mégo.
11: Moi, j'aime bien ces robes.
0: Ouais.
11: Ouais, je trouve que c'est des bons couturiers.
0: Mmh.
11: Et elles sont vachement cultivées, je trouve.
0: Ah mais tu peux donner plus de précision?
11: Bah je trouve que, je sais pas moi, ouais elles sont cultivées quoi. Tu peux leur poser n'importe quelle question genre, quel temps elle a fait hier, tu vois à chaque fois elle te répond bien. Hein.
0: Ouais.
11: Tranquille. Hein.
0: Ouais tranquille, tout à l'heure tu vas faire tranquille au standard toi.
11: Ok.
13: Tranquille.
0: Pierre.
13: Ouais moi j'aime bien les hawaïennes, donc j'aime bien son boule en fait. Et c'est
0: ouais ça. Tony. Ok Tony. Allez, Tony, terminé pour toi.
14: Non mais Gérard, là il a rien
0: non,
14: dit
0: mais,
14: quoi.
0: Non mais attends, faut pas déconner. Hier il est passé, il passe pas dans les débats aujourd'hui. C'est clair, net, très précis. Je dis, j'en veux pas. Ok, et toi tu vas me faire du boulot correct ce coup-là.
14: Ouais Gérard. Mais si Tony il peut plus passer jamais, ouais. S'il passe plus jamais, qu'est-ce qu'il va faire dans sa
0: et
14: vie?
0: Et alors?
14: Qu'est-ce qu'il va faire dans sa vie?
0: Ouais,
14: bah non, il faut le passer.
0: Il passe dans la semaine et c'est tout.
14: Mais il a rien à côté.
0: On peut pas.
14: Ou alors, on essaie de voir, parce que c'est vrai que dans la vie, bon, tu vois.
0: Non, faut arrêter là de.
14: Ou alors,
0: de
14: faut
0: le
14: que
0: passer.
14: Ça. Ou alors, on teste. Faut qu'on teste. Bah, la première incartade.
0: Parce que de toute manière, il est pas de Bourbon.
14: Il va en prison.
0: Mais non, parce que.
14: Si. Si, il est en vacances.
0: Non, attends.
13: Je suis en vacances.
0: Bah ouais, t'as mon cul. Hier t'étais à Paris et puis là ce soir t'es à Bourbon.
14: Ouais, bah attends, ça t'arrive jamais toi. Moi le soir je suis à Paris, le soir je suis à Lyon. Quand je vais faire une soirée, je mets pas 10 jours pour y aller. Hein.
0: Enfin,
14: il y va. Donc, hein. Il a un scooter, c'est tout.
0: Alors, Tony, vas-y.
13: Non mais j'aime bien la hawaïenne là en fait. Je l'ai trouvée très séduisante.
14: Ah ouais. C'est Tony.
13: Bah ouais.
0: Bah ouais, c'est le Tony, c'est celui qui est passé hier dans.
14: Mais je sais.
0: Avec toi.
14: Non mais il est bien.
13: Il fait un score de.
14: Il a le cul propre en plus en ce moment.
13: Il a une belle boîte à caca. J'aime bien la hawaïenne en fait.
0: Bon, non, mais je te demande, que préparez-vous dans Miss France?
13: Ouais, mais il paraît que c'est, enfin, il paraît que c'était truqué. Je sais pas si t'as entendu ça.
0: Non, mais attends, pour un cent, Tony, tu dis pas de conneries parce que c'est pas les questions, d'accord? Alors, ou tu réponds correctement ou tu dégages.
13: Non, je vois que t'es un peu trop sur moi, là, mais moi, je te dis, moi, j'aime bien Miss France, ouais.
0: Bon, ok.
14: Décale-toi un peu, Gérard, t'es trop sur lui.
13: Trop sur moi.
0: Non,
13: recule que je m'inscris.
0: Rigo.
16: Gérard, il y a Madame de Fontenay sur l'IRC, la vraie.
14: La vieille, là?
16: Ouais, qui voulait te prévenir que, si tu dis que les élections de Miss France sont truquées, elle t'attaque en justice.
0: Parce qu'elle veut, moi je l'emmerde.
16: Oh,
14: oh là là, procès.
0: Miss Essonne.
16: Elle va te mettre un procès au cul.
13: On l'emmerde, elle
17: est bien courante.
14: Miss Essonne.
17: Oui, j'écoute.
13: Alors, quand est-ce que tu t'es fait opérer, toi?
0: Bon, allez, hop.
13: Raconte-nous tout.
0: Allez, hop. Terminé,
13: allez,
0: moi. Non, mais moi, allez, hop.
13: Bon,
0: allez, bonne nuit. Allez, hop.
14: J'ai pas sommeil.
0: Non, mais bonne nuit pour Miss Essonne, hop. C'est fini pour elle. J'aime pas quand je pose des questions, j'aime pas qu'elle réponde à moi.
7: Je peux la garder quand même.
0: Non,
7: tu l'as. Pour moi.
0: Non, mais
7: tu la kiffes.
0: T'as qu'à la sauter si tu veux. Moi, j'en ai rien à foutre. Mycose.
15: Ouais, bah écoute, ce que je préfère chez les Miss, c'est quand même leur cul. Hein, on va pas dire le contraire.
0: Ouais.
15: Il faut être franc, leur cul et leur nibar.
0: Ouais.
15: Par contre, c'est vrai qu'il y a un peu de la triche. Elles sont dopées à mort, c'est clair.
0: Alors, attends.
15: Elles sont dopées.
0: Attendez 5 minutes.
7: Je te laisse, oui. Je te souhaite une bonne nuit. Et je te rappellerai peut-être la semaine prochaine.
0: Ouais.
7: Salut.
0: Tu vas pas la rappeler, d'accord? Et elle change pas sur, passe pas sur un autre nom.
17: Tu joues à quoi, Fildar?
0: Non, c'est parce que tout à l'heure, tu vois, tu vas laisser ta place à Manu.
17: Non.
0: Dégagez là-haut.
17: Oh non, il fait du bon boulot, Standard Fildar.
0: Ah ouais, il fait du bon boulot, tiens.
17: Non, c'est le meilleur.
0: Ouais. Et si on perd du monde à cause sur l'IRC à cause de lui, faudra pas se plaindre.
17: Pas de soucis, Hugo, on en gagne. Merci.
0: Mycose.
15: Oui, donc je te disais, elles sont quand même dopées au maximum. Je sais pas si t'as vu les formes qu'elles ont. Je veux dire, s'il n'y a pas de l'hormone bovine là-dedans, je sais plus, je m'y connais plus, quoi, tu vois. Madame de Fontenay, elle refile quand même pas mal de saloperies à ses miss.
18: Le PO?
15: Ouais, je crois, entre autres choses.
0: Arrête, Gérard!
15: Bon, Gérard, c'est avec toi.
17: Viens t'asseoir, écoute les auditeurs au moins.
15: On fait le travail à ta place.
0: Kudan.
19: Ouais, bah alors moi, les nanas de Miss France, tout ça, je sais pas, je leur trouve rien de spécial. Des fois, je sais pas, dans la rue, on a des mieux, quoi. Ouais, c'est ça que je comprends pas. Ça t'intéresse pas les femmes, toi.
0: Mmh.
15: Ouais, c'est clair.
0: Foufoune.
19: J'aime pas trop ce que tu viens de dire.
0: Bon, ça y est, on se calme derrière, s'il vous plaît, merci. Foufoune.
18: Moi, j'aime bien leurs dents et Jean-Pierre Foucault. Je trouve qu'elles ont des super belles dents.
0: Non, mais attends, hé, Fildar, attends 5 minutes. Fildar, si tu veux. T'as qu'à allumer ton micro et puis gueuler dans le micro, dire allô Fun Radio.
19: Vas-y,
0: c'est
19: ça.
0: Pourquoi?
7: Je travaille.
0: Attends, c'est pourquoi? Et t'as besoin de gueuler comme ça?
17: Bah, ils m'entendent pas. Bon, allez.
0: Bon, alors, Foufoune.
18: Ouais, moi, je te disais, j'aime bien leurs dents et Jean-Pierre Foucault.
0: C'est ça, bah, t'as qu'à l'appeler puis tu lui demanderas ce qu'il
18: sait. Non, mais moi, je trouve vachement séduisant.
0: Non, mais attends, t'as qu'à lui demander ce qui s'est passé pour élire Miss Tahiti. Ok?
15: Ouais,
0: Gérard.
15: Qu'est-ce
18: qui s'est passé pour élire Miss Tahiti?
0: Non, attends, Rigaud.
16: Oui, il y a Miss Davy One sur l'IRC qui te demande si Sandy a gagné le concours Gros Plein de Soupe. Miss Gros Plein de Soupe.
0: Alors, c'est qui?
16: C'est Miss Davy One.
0: Alors, on a retrouvé Miss Davy One. Sandy a ton merde. Ok pour toi. Voilà. En de bonne ordre. Tony, tu.
19: Non, c'est pas moi. Moi, je crois que c'est Tony.
16: Gérard, il dit qu'il t'emmerde lui aussi.
0: Eh ben, c'est bien, là, dans ces cas-là, il peut laisser des messages. C'est même plus la peine de me les annoncer pour lui.
19: Je vais aller me connecter là. Sandy, c'est dommage pour son corps parce qu'elle a une belle tête.
0: Tony, Sandy a t'emmerde.
15: Mais c'est vrai qu'elle est
19: un compliment.
0: Sandy a t'emmerde.
15: Mais il dit qu'elle est belle.
0: Sandy t'emmerde.
7: Bon, alors Tony, tu te calmes. Sinon, on accueille à la place de Miss Essonne Georges, 43 ans de Saint-Louis, qui en fait est le père de Miss Berry. Tu sais, celle qui a perdu. Je l'ai au standard sur les 24 lignes. Bonsoir.
16: Elle est sur IRC, Miss Berry.
7: Ah.
19: Ouais, oui, bonsoir.
0: Bon, bonsoir, Georges.
20: Oui, bonsoir, monsieur Gérard.
15: Oui, Georges, ta fille, c'est un boudin. Hein.
0: Ça y est, derrière, oui.
15: C'est normal qu'elle ait perdu, c'est un plomb.
20: Ah, bah, elle a plus de points aussi.
0: Bon. Tu me calmes un peu ça là parce que ça va.
7: Mais je te calme qui?
15: C'est un peu un bon mot.
0: Voilà.
15: Pars bien.
0: C'est bien, allez.
7: Bravo. Mais quoi, j'ai rien fait.
0: Bravo le boulot que t'es en train de me faire. Bravo.
15: Tu nous fais de la merde là.
0: Là, toi, tu ferais mieux de rester à l'aria, ça vaudra mieux.
17: Non,
0: hein.
17: Non, c'est bien là.
0: Alors, seriez-vous d'accord pour inscrire votre copine au concours de Miss France? On va demander ça à Mégo.
18: Ouais, mais en fait, ma copine, elle a déjà concouru pour l'élection l'année dernière, mais le problème, c'est qu'elle a perdu, quoi. Donc, depuis, elle est un peu traumatisée, quoi. Et donc, voilà.
0: Oh là là là là.
17: Mais Gérard, il vous écoute pas, il est en train de taper bon. Fildar.
18: Putain, Manu,
17: ah non, là. Ah non, non, non, non, non, c'est pas possible, ça. Ça, c'est pas possible, Gérard. Ça,
0: bon,
17: c'est...
0: Bah, moi, dans ce cas-là, moi, dans 14 minutes,
16: Gérard,
0: j'arrête.
16: Gérard, s'il te
0: dans
16: plaît.
0: Dans 14 minutes, j'arrête.
16: On repose la question, s'il te plaît.
0: 14 minutes, j'arrête.
16: Gérard.
0: Il fait que de la merde. Il est en train de se... Il fait que des conneries, donc moi, dans 14 minutes, j'arrête. Je suis même pas les 11 questions.
7: Non, moi, j'écoute. Qu'est-ce qu'il y a? Qu'est-ce qui se passe?
0: Mais attends, il est en train de faire que rigole, des conneries. Hein. Tu fais que des conneries.
7: Mais qu'est-ce qu'il a fait? Ça s'est bien passé dans le premier débat.
0: Ouais, pour l'instant, il est en train de me faire que des conneries.
7: Pourquoi? Mais qu'est-ce qu'il a fait? J'écoute, moi, j'ai pas compris.
0: Je lui demande quelque chose.
7: Donne des raisons. Donne une raison. J'écoute, ouais, moi. Qu'est-ce qui se passait à l'antenne qui te plaisait pas?
0: Moi, je lui demande de calmer les gens, il les calme pas.
7: Si?
0: Non, il les a pas calmés, ils sont en train de se foutre, tout le monde se fout de la gueule des gens. Hein? Et lui, il fait rien. Il est même pas capable de faire un boulot correctement. Si le premier débat, à l'aria. Alors autant mettre Manu au standard, ça vaudra mieux.
16: Gérard ?
0: Ouais.
14: C'est pas possible, hein.
16: Sur IRC, il y a Mister Yankee qui dit que avec une perruque et sans ta moustache, tu ferais bien Miss Bois de Boulogne.
0: Ça, je m'en fous. Mégo ?
18: J'ai déjà répondu, moi. Tu m'écoutais pas aussi, là.
0: Bah non, bah vas-y, dis.
18: Non, mais je disais... Ouais, c'est quoi la question ? Je me souviens plus, hein.
0: Alors, seriez-vous d'accord pour inscrire votre copine au concours de Miss France ?
18: Non, je serais pas d'accord.
0: Et arrête de renifler.
18: Oh, excuse-moi, là. T'es aigri ce soir. Ouais. Moi, je suis pas d'accord. Hein. Je suis pas d'accord pour faire subir ça à mes copines. D'abord, c'est des amis, je leur ferai jamais ça, hein.
0: D'accord.
18: Voilà.
0: Tony ?
2: Ouais, non, moi je la garde pour moi.
0: Bah, tu peux préciser ?
2: Elle est trop chum.
0: Comment ?
2: Elle est trop chum, moche. Elle est laide.
0: Bah, tu peux préciser le fond de ta pensée ?
2: Affreuse. Vilaine.
18: Il y a des concours pour ça, hein ?
2: Berk.
0: Bon, ok, Georges.
16: Gérard, attends.
0: Attends.
16: Sur IRC, il y a Miss Olio qui te demande si les Miss France t'excitent.
0: Non, pas du tout. Pas du tout. Georges ?
20: Moi, ma femme a 56 ans, donc.
16: Pourquoi ? Il te demande pourquoi elle t'excite pas ?
0: Parce que ça m'intéresse pas.
2: Trop belle.
0: Bon, Tony, ça suffit. D'accord ? Maintenant, tu laisses parler les gens.
16: Il y a Miss Berry qui dit que t'es un menteur.
0: Bah, je m'en fous. Georges ?
20: Après Miss France, il faut avoir 20 ans. Ma femme, elle a 56, donc. C'est pas pour être Miss France.
18: Elle est vieille, ta femme ?
20: Ouais, mais moi, je n'en ai pas 20, moi. J'en ai 56.
2: Il y a Miss Tigri qui t'encule.
14: Oh. Je l'ai viré juste quand j'ai entendu ça, Gérard.
0: Alors lui, c'est terminé. Terminé pour lui. Mycose.
14: Justement, je l'ai viré parce que c'est lui qui foutait le bordel tout à l'heure.
0: Ah bah alors c'est bien.
14: Donc à la place, on a Clafouti, 19 ans, qui appelle de Brest. Et
21: au
14: qui...
21: jour d'aujourd'hui, 14h précise, je viens faire une requête au sieur Périglioni.
14: Et qui appelle de Brest et qui te souhaite une bonne soirée.
21: Au jour d'aujourd'hui.
18: Salut Gérard.
0: Salut.
18: C'est Clafouti.
0: Mmh.
18: Ouais, alors moi j'ai été hôtesse de présélection des Miss et j'ai été refoulée parce que j'avais une jambe plus courte que l'autre.
0: Mmh.
18: Et ça se voyait en maillot de bain.
0: D'accord.
18: Alors je trouve que c'est inadmissible.
0: Ok.
18: Voilà.
0: Kudan ?
22: Moi la question va être vite réglée, je n'ai pas de copine.
0: Ok. Foufoune ?
23: Moi j'avais une copine, je pouvais pas la blairer. Et je l'ai inscrite au concours de Miss Boudin Noir à la Clusaz l'année dernière pendant les vacances de ski. Et cette conne, elle a gagné.
0: Là. Et ça y est, c'est tout. C'est tout ce que tu as à me dire.
23: Bah oui, ça y est, c'est tout.
16: Gérard.
0: Oui.
16: Sur IRC, il y a Miss Devitou qui te demande est-ce que les Miss, quand elles gagnent le concours, elles gagnent une CB ?
0: Non. Non, c'est même plus le thème des débats sur les CB. Hein.
14: Demande à machin Devitou là s'il gagne pas une Dreamcast.
0: Puis tu lui demanderais qu'il réponde correctement aux questions, pas en dehors des débats.
22: Je peux le faire, le Dreamcast. Allô.
16: Gérard, il y a Madame de Fontenay qui dit que vu que ces Miss ne t'excitent pas, elle suppose que t'es homo.
0: Et alors, qu'est-ce que ça peut y foutre ?
16: Ah, c'est vrai.
14: Bah alors, GG, quoi ?
0: Non, mais attends, qui c'est qui s'amuse à faire des conneries derrière ?
14: J'ai coupé les auditeurs, là, Gérard.
0: Donc, troisième question. De nos jours, la beauté de Miss France est-elle importante ?
22: Non, elle n'est pas importante.
18: C'est Kevin. Ouais, bah justement.
24: Samedi soir, on organise.
22: Gégé ? Une partouze à 17h.
0: Tu fais une partouze à 17h, moi je t'emmerde et tu vas fermer ta gueule maintenant.
18: C'est où ?
22: Ouais, c'est 12 rues. Hein.
0: Ouais, oh, oh
22: du château. Hein.
18: Château comment ?
2: Il n'y a même pas en niqué une.
0: Tu me calmes ça là. Déjà tu me calmes Tony parce que là il commence à
22: ouais, il fout la merde,
0: à me gonfler lui.
22: Plus,
14: Tony. Tony.
0: Non.
14: Tony, tu te calmes.
0: Non, tu les prends en tennis, calme.
14: Autrement tu dégages Tony. Moi je te dis à l'antenne comme ça il va flipper.
0: Ouais, ouais ben il va dégager dans moins de 2 minutes lui si
14: calme
0: continue.
14: Tony.
2: Non, mais je sais même pas quand je suis à l'antenne, quand je suis hors antenne.
0: Non, pour l'instant, tu vas répondre à les questions maintenant.
2: Non, mais répète-le-moi parce que je sais pas.
0: Oh non.
2: Écoute,
0: Non, je répète plus les questions.
2: Bah alors attends, je vais te faire une
22: attends, Mégo. Je vais la répéter pour toi, Tony.
0: Mégo. Mégo.
18: Ouais, je t'écoute là. Bah en fait, c'est vachement important, surtout pour les vicieux qui regardent. Hein.
0: Mmh.
18: Et puis, moi je m'en fous un peu quoi de la beauté des Miss France là.
0: Mmh.
18: Voilà.
0: Donc, pour toi, la beauté, c'est pas importante.
18: Bah, c'est important pour les filles qui regardent. Sinon, pour moi, non, c'est pas important, quoi.
13: Ah, ok. Ça y est, j'ai compris la question. Je peux répondre?
0: Ouais.
13: Ouais. Bah, c'est très important, la beauté. Sinon, à quoi ça sert de regarder Miss France?
0: Ok. Eh,
19: hey, Gérard.
0: Quoi?
19: Tu sais ce qu'elle fait, Miss France, quand elle...
0: C'est qui?
19: C'est Q-Dan. Tu sais ce qu'elle fait, Miss France, quand elle voit une peau de banane par terre?
0: Non.
19: Merde, je vais encore me casser la gueule.
0: Ouais, bah alors merde, je vais te dire une chose, que là, maintenant, tu peux dégager, au revoir.
19: C'est pas méchant.
0: Au revoir.
13: C'est pas grave.
19: Mais c'est pas méchant.
18: C'est pas méchant.
0: Putain, mais arrête avec ta merde, là, tu me gères un peu ça, là. Tu me fais quoi, là, de la merde?
17: T'as compris?
0: Tu me vires Q-Dan. Hop, terminé.
18: Ah. Ouais, c'était sympa, la blague.
0: Hop, terminé. Georges.
20: Oui, la beauté, ça sert, la potentée de la France, quand même. Même on aurait, sinon on aurait une mauvaise image de la France.
13: Non. Un routier, ça.
0: Clafoutis.
3: Bonjour.
18: Ouais, c'est pas... Moi, je trouve que la beauté, c'est n'importe quoi, parce que c'est pas parce que j'ai une jambe plus courte que l'autre que, en fait, bah, j'étais pas belle, quoi. C'est n'importe quoi. En fait, j'étais aussi belle que les autres, mais évidemment, en maillot de bain, ça se voit trop, quoi. C'est ça, le problème.
0: Enfin, non, mais tu peux préciser?
18: Eh ben, je précise que bah, la beauté, c'est pas si important que ça, quoi. On peut avoir une jambe en moins et...
3: Ouais, c'est vrai.
18: Bah ouais.
3: Ouais.
18: Et puis être Miss, quoi.
3: Ouais.
19: Eh, Gégé, tu veux pas faire une blague à Sandy et l'inscrire à Miss France?
0: Comment?
19: Tu peux pas faire une blague à Sandy et l'inscrire à Miss France?
0: C'est qui? C'est qui parle?
19: Rodrigo.
0: Bon. J'ai l'impression qu'on va s'arrêter dans moins de 3 minutes.
18: Oh non, Gérard.
13: Tu fais ton débat là, c'est bien là.
18: Franchement, c'est cool, ouais.
23: C'est bien, on s'éclate.
18: Ouais, ouais.
0: Alors, Foufoune.
23: Ouais. Je pense que c'est un minimum, ouais, qu'elle soit jolie au moins et puis qu'elle sache aligner deux mots, quoi.
18: Ouais. Mm-hmm. Bonjour, ça va?
23: Oui, ça va. Là, j'ai dit trois mots, t'as vu? Je pourrais dire
3: trois mots. Bonjour.
13: Ouais. Gégé, tout à l'heure, il y a une fille qui disait qu'elle avait inscrit sa copine à Miss France.
3: Bonjour.
13: Moi, j'ai inscrit un copain à, tu sais, question pour un champion pour lui faire une blague et ouais. Il a été éliminé au 4 à la suite.
4: C'est pas le thème du débat.
0: Hop, terminé pour Tony.
13: Non, mais attends.
0: Terminé pour toi, c'est fini là maintenant.
13: Non, mais t'es pas insulté,
0: c'est terminé.
13: Ok, alors retourne à la vase, espèce d'enculé.
0: Oh, moi, son mère, salaud. Oh là, tu me le vires complètement. Là, moi, un connard comme ça, moi, j'en veux pas. Alors, maintenant, tu m'envoies la musique, on va calmer tout le monde maintenant.
17: Ok, bah t'annonces les numéros de téléphone et tout ça, s'il te plaît.
0: Alors, donc, vous pouvez toujours nous appeler au 0803 08 5000, les 0870 5000, et toujours de lire www.fr, où que Rigo vous attend. Rigo, tu peux nous dire combien qu'on est? Je crois qu'on a dû perdre...
16: 4382, c'est bien, et on s'écoute
0: 4300, bon, ça va. Donc, on se retrouve tout de suite après. Et voilà, vous venez d'écouter les petits sons de la bonne avec débat résilié, pardon. Et donc, vous êtes toujours sur Fun Radio, donc 2h44 du matin.
17: Ouais.
0: Donc, j'espère qu'on va atteindre, et ça, mon chef il vient de me le demander, j'espère qu'avec Rigo, on va atteindre les 5000 avant 3h du matin.
17: Je pense que ça devait être possible.
0: J'espère.
17: Possible.
16: Si le débat se passe bien et que tu gueules pas trop, ça devrait le faire. Hein, bah, vu que quand le 10 s'est arrêté, on était à 4462 moins 4, ça devrait le faire.
0: Ok. Alors, donc, on récupère Margot.
5: Mego, pardon.
18: Ouais.
0: Excuse-moi.
18: D'accord,
0: j'ai dit Margot, mais c'est pas grave.
18: Ouais, que c'est pas Margot, non?
0: Bah ouais, pourquoi pas, c'est le nom d'un chien en plus.
18: Ouais, d'accord, ok, bon.
19: Ok.
18: Ouais, c'est sympa.
0: Ok, okay. Poussin.
8: Bonjour. Oui, donc, bonsoir à tous, bonsoir
0: 24
8: Rigo,
0: ans de...
8: bonsoir Manu, bonsoir Fildar, bonsoir Max.
0: Salut. Bonsoir mon chien.
16: Bonsoir Poussin Mystère.
8: Ah, bonsoir Gérard, excuse-moi, je t'avais oublié.
0: Ah ouais, bah c'est simple. Georges.
20: Bonsoir à tout le monde.
0: Bonsoir, Clafoutis.
18: Ouais, salut, toujours là.
0: Boule de pu.
5: Oh, boule de pu, ouais, c'est quoi,
19: salut,
5: ce bordel?
19: Salut, GG.
0: Boule de pu.
19: Ouais, je suis là, bonsoir Gérard, bonsoir Sandy Capé, bonsoir tout le monde.
0: Sandy Capé, je vais te dire une chose, que boule de pu, tu vas pas commencer tes conneries, d'accord?
19: Pas de problème. Moi, je suis calme.
17: T'es dans le coup aussi, non?
19: Ouais, à fond.
0: Et Foufoune?
8: Ouais, salut Gérard, salut Sandy.
0: Alors.
8: Je vous rassure tout de suite, je m'appelle pas Sandy. Hein. Tu nous rassures.
0: Alors, la quatrième question. Donc, non, c'était la troisième. Non, quatre. D'après vous, que mangent les Miss France?
19: Ouais, ça doit être de la bite.
0: Comment?
8: À mon avis, c'est des crudités, hein. Surtout.
0: Attendez. Qui c'est qui vient de répondre là que c'est de la bite?
8: Pas moi.
19: C'est pas moi.
23: Pas moi non plus.
0: Bon, alors, on va demander un foufoun.
23: Ouais. Bah, je sais pas, sans élever au grain, en plein air, dans le foin, quoi.
0: Mmh. Bah, non, mais tu peux préciser.
23: Elles mangent des choses saines, sans bactéries, sans EPO. Elles font des picouses et elles font de la gym.
0: Mmh. D'accord.
23: Bah, elles sont bien gaulées, donc il y a du travail, quoi. Elles passent par la chirurgie esthétique, elles mettent des millions là-dedans pour faire Miss France.
0: Ouais, mais ça c'est pas elle qui, en fin de compte, c'est pas elle qui paye.
23: Ah non, c'est Madame de Fontenay qui paye.
0: Non, faut bien se dire une chose.
14: Non, c'est les Restos du Cœur qui paye.
23: Ah bon,
0: non, mais attends, toi t'es à ton micro. Hein? Donc, faut se dire une chose, que pour être Miss France, déjà, c'est pas Madame de Fontenay comme tu viens de dire.
18: Ouais, c'est les impôts.
0: Donc ça passe par des concours donc de mode et tout ça. Donc on va demander à Boule de Pu.
16: Gérard, avant sur IRC, oui. Il y a Trizot, Miss Trizot qui te demande quel est le QRZ de Madame de Fontenay.
0: C'est pas le thème des débats.
14: Pas belle, ouais. Je crois. Pas belle ou vilaine.
0: Non, mais c'est pas du tout le thème des débats. La CB est terminée maintenant, c'est sur les Miss France. Donc on va demander à Clafouti.
19: Bah, je pue de la gueule, moi.
18: Ouais.
0: Qui?
19: Boule de Pu.
0: Ben, tu viens de répondre.
19: Bah non, j'ai pas répondu.
0: Bah alors tu réponds.
19: Ouais, alors je pense que, je sais pas, elle doit vous faire 2-3 Big Mac le midi, un bon sauciflard le soir et un rôti de veau. Pour avoir une belle ligne.
0: D'accord. Tu crois qu'en mangeant tout ça, elles auront de là une belle ligne?
14: Bah, je crois que le midi, elles mangent des frites, moi.
19: J'en suis la preuve.
0: Bah attends, parce que t'es belge, toi?
1: Ah non, je sais pas, je dis ça.
0: T'es devenu belge?
14: Et après, chez elles, ça pue l'huile.
0: Ouais, non, mais
14: t'es...
0: T'es
14: bien, hein.
0: Ouais, mais t'es devenu belge, toi.
14: Hein, non.
0: Ouais, mais t'es comme Fuldar, vous devenez belge, là, tous les deux.
19: Bah alors, toi, qu'est-ce que t'es, Gérard?
0: Clafouti.
18: Ouais, bah moi, je pense qu'elles mangent des asperges en boîte.
0: Ouais.
18: C'est super bon pour la forme. Et qu'elles boivent du lait de chèvre. Parce que ça, c'est super top pour le teint.
0: Mmh.
18: Et puis, en fait, la Fontenay, par contre, elle mange des frites. Hein.
0: Non, mais attends, Clafouti.
18: Ouais.
0: On n'en a rien à foutre de la Fontenay, d'accord?
18: Ouais, mais c'est quand même une mise. Hein.
0: Non, mais on n'en a rien à foutre.
18: Bon,
0: on n'en a rien à foutre.
19: On s'en fout,
0: Georges.
20: Non, elle boit de régime dragonien, elle mange de la salade, d'ailleurs, son ventre est grasse.
0: Mm-hmm.
20: On peut aussi. Hein.
14: Qu'est-ce que t'as donné à manger à ta fille, toi, avant qu'elle fasse le concours, Georges?
20: On a été voir un diététicien, il a fait un régime
0: pour les gens
20: de sa ligne. Puis c'est tout, son ventre est grasse.
0: Mm-hmm. Poussin.
18: Ouais, bah, moi, je suis d'accord avec Georges, c'est vrai qu'il mange surtout des salades, tu vois. Crudité,
19: concombre,
18: même des
0: bétons.
19: Ok, super.
0: Bon, derrière, vous laissez les gens répondre, s'il vous plaît. Oh!
18: Excuse-moi.
0: Vous laissez les gens répondre. Ça vaudra mieux pour tout le monde. Parce qu'il est 2h49 et on n'en est qu'à la quatrième et il y a 11 questions.
19: Oh putain.
0: On dit pas putain.
19: Qu'est-ce que je dis?
0: Alors, donc pour finir, Poussin, si tu pouvais continuer ce que tu me disais.
18: Ouais, donc je te disais, bah, tu sais, les Miss France, ils ont franchement un régime draconien parce que faut qu'elles mangent des crudités, des betteraves, concombres, des salades. Donc ils n'ont pas droit à la graisse ni au sucre, rien du tout.
0: D'accord. Mégo, pardon.
18: Oh là là, c'est pas cool. Bah, moi, je dis que les Miss France, là, elles mangent rien. Elles pensent à rien, elles mangent rien. Et puis, je dis, quand elles ont vraiment, vraiment faim, au bout d'une semaine, elles mangent une courgette.
0: D'accord.
18: Voilà.
0: Question IRC.
16: Oui, une question de Madame de Fontenay, la vraie. Elle te demande pour quelle Miss tu aurais voté.
0: Personnellement,
14: bonne
0: moi,
14: question,
0: je... moi, je voterais pour personne.
14: Oh,
0: donc...
14: t'as regardé non, ou pas mais... T'as bien un petit avis, quand même.
0: Non,
14: laquelle
0: mais même...
14: tu préférais?
0: Non, mais même, vu ce qui s'est passé, ça m'intéresse pas.
14: Mais...
0: Non, mais...
14: T'avais bien une préférence, je veux dire. Moi, j'avais une préférence. Rigo, il avait une préférence.
0: Genre,
16: qu'est-ce qui s'est passé?
0: Genre, bah, de toute manière, ça va être la dernière question. Donc, okay. On n'est pas couché. Donc, 43% des gens utilisent la Miss France pour découvrir la région de la France. Les régions de France, pardon.
14: Bah ouais.
0: 28% des Miss France utilisent seulement les portables pour s'appeler entre elles. Je vois pas du tout le rapport.
14: Bah,
0: 71% des Miss France préfèrent être Miss univers
14: solitaire.
0: Univers solitaire, c'est quoi ça?
14: Bah, donc, Gaël, au-dessus de ta Miss France, ta Miss Monde.
0: Ouais.
17: T'as Miss Univers et Univers Solitaire. C'est, ouais, c'est le plus, c'est le top des Miss.
0: Ouais, ben c'est bien. 23% des gens pensent que la Miss France ne sert à rien sauf pour se masturber. Alors ça, c'est vraiment des.
17: Il y a beaucoup de gens qui pensent ça quand même. Hein.
0: Ouais, bah ouais. Si, non, si.
16: Combien
0: 23%.
17: Beaucoup, c'est énorme, hein.
16: Ouais, ça fait beaucoup, hein.
0: Et 32% des gens pensent que l'abonnement au Miss France est trop cher. Il n'y a pas besoin d'abonnement. Voilà.
5: Si.
0: Non. Bah, ouais, si. C'est ça, Rigaud, hein. Je me suis pas trompé dans les sondages.
17: Non, non, ah, c'est ça. T'as bien joué.
0: Alors, une question que je vais poser à tout le monde, et ça, je peux préciser que sur la question que je pose, personne n'a été capable de me le donner sur les sondages, et ça c'est bête. Donc, d'après vous, depuis quelle date Miss France existe-t-elle? On va demander à Mégo.
18: Ouais, ben écoute, ça a toujours existé depuis la nuit des temps, parce que au départ, l'élection de Miss France, c'est une légende. C'est une légende, et puis ça s'est perpétué, et puis... pardon, allô?
0: Ouais, on t'écoute.
18: Ouais, je disais donc... ouais, ça date depuis les... Bon, on me laisse parler, là? C'est possible?
0: Ah, vas-y!
18: Oh,
3: ouais, bon, Gérard, c'est boule de pub.
0: Attends, boule de pub, pour un sang, tu te. Manu, Phil Dard.
5: Ouais.
0: Calme-moi, boule de pub, là, pour un sang, c'est pas son tour.
3: Calme-moi, Phil Dard.
0: Ouais. Mégo, donc, précise.
18: Ouais, alors, donc, je disais, ça a toujours existé, depuis le début. Au départ, c'était une légende. Et en fait, voilà, comme maintenant ça se concrétise, tout le monde peut voter, tout le monde peut participer, maintenant c'est génial, voilà.
0: D'accord.
18: Ok,
0: Rigo.
16: Oui, il y a Miss Acétone qui te demande, c'est quand l'élection des Miss Calendrier de Routier?
0: Ça je sais pas. Ça je pourrais pas lui répondre. Qui c'est qui va passer derrière? C'est quoi ça? Ah, c'est le poussin vert mystère là?
17: Un poussin mystère tout court.
0: Oh, poussin vert mystère.
23: Écorche pas mon nom, s'il te plaît.
0: Moi, bon, je fais ce que je veux de toi, d'accord?
17: Alors,
0: poussin vert mystère.
23: Bah, écoute, moi, ce que je peux te répondre, c'est que, ça existe déjà depuis très très longtemps.
0: Ouais.
23: Et, que déjà à l'époque de Cro-Magnon, ça existait.
0: À l'époque de qui?
23: À l'époque de Cro-Magnon.
18: C'était qui Cro-Magnon?
0: C'est qui
18: Cro-Magnon, là?
0: C'est qui Cro-Magnon?
23: C'est les hommes préhistoriques.
0: Oh, on se calme derrière, on laisse passer le poussin vert mystère de mes genoux.
17: Faites place.
18: C'est
0: un homme préhistorique.
18: Bon, non, c'est à l'époque des hommes préhistoriques, quoi.
0: Il y avait des
18: femmes qui étaient Miss.
0: Ah ouais, mais c'est à l'époque où que Jésus-Christ est allé sur la Lune.
18: Ouais, c'est
3: okay.
18: Avant, hein.
3: Ok, super.
0: Hein, poussin?
18: T'as de l'humour ce soir, Gérard. Oh putain.
3: Toi, t'es un mec cool,
18: Gérard.
0: Oh, poussin.
18: Oui.
0: C'est à l'époque où le premier homme est monté sur la Lune.
18: Ouais, c'est super beau.
16: Gérard.
5: Allô?
16: Poussin.
18: Oui.
16: Quand tu parles de l'époque préhistorique, c'est l'époque des 100 dinosaures.
18: Oui, voilà. Il y avait des dinosaures, et puis je sais plus quoi, là, les dranctosaures, là, les trucs comme ça.
0: Ah, les brontosaures, les.
3: Les brontosaures, les triceratops.
0: Ouais, bon, Georges.
16: Les 100 dinosaures.
3: Bah, depuis 1956, ça a commencé.
0: Georges?
3: Oui, ça a commencé en 1956.
0: 66?
3: Non, 56.
0: 56?
3: Oui. Voilà.
0: Je suis pas trop d'accord avec toi.
17: Pourquoi?
3: Ah bon?
0: Non, mais on va laisser tout le monde répondre. Clafoutis?
23: Ouais, moi je pense que c'était en 1789 parce que la première s'appelait Marianne, je crois.
0: Ah ouais, bah d'accord. Alors là, toi, t'es carrément parti sur...
17: C'est vieux, hein.
23: Ouais, mais c'est vachement vieux, en fait. Hein,
0: ah ouais, vache. Oh la vache. Eh, pourquoi que c'était pas l'année de la vache, les Miss France?
23: Mais non, mais tu te rappelles pas, Marianne, avec son chapeau, là, et tout ça. C'est clair, quoi. C'était elle. C'était l'ancêtre de l'autre, la Geneviève et tout. Elle avait le chapeau, c'est clair. C'est 1789. Ok, d'accord.
0: Ok.
23: Bah ouais.
0: Boule de pu.
3: Ouais, alors moi, je sais pas du tout. Je pourrais pas te dire une date exacte, mais je sais que je regarde depuis l'âge de ma naissance. Parce que je kiffe Miss France.
0: Mm-hmm.
3: Elles sont bonnes, quoi.
0: D'accord. Foufoune?
23: Ça existe depuis que Madame de Fontenay a pris un extra en 1962.
0: Mm-hmm.
23: Et depuis, elle s'en est permise.
3: Mm-hmm. Il reste parti avec Laurent Garnier.
17: Ouais. Elle a morflé, hein.
0: Ça, À mon avis, je pense que vous vous trompez tous. Ça existe depuis 1965 et il y a eu un reportage.
23: Il y a eu un
0: reportage.
3: N'importe quoi.
5: C'est faux.
3: Tu mens, Gérard. Tu mens comme tu respires.
0: Ouais, moi je t'emmerde.
23: N'importe quoi.
0: Bon, tu me mets tout le monde en air.
17: Ouais.
3: Hop, on
19: on est en air.
23: En air.
19: Est-ce tranquille.
0: Oh, j'en connais un tout à l'heure, il va se prendre une bobe si je l'attrape lui. Bon, tu mets. Tu me coupes tout le monde.
4: Voilà.
0: Voilà. Donc, alors, moi, je peux vous dire une chose, que ça existe depuis 1965. Et ça, c'est vrai, parce qu'il y a eu un reportage qui a été fait samedi sur la Une avec,
14: Patrick de Carolis.
0: Non.
14: Non?
0: Non, sur la première, c'est pas avec,
14: Henri Chambon. Chien.
0: Henri Chambon. Ah, avec Henri Chambon. Ouais. Et donc, ça existe depuis 1965 exactement, les élections de Miss France.
14: Moi aussi, Chambon. Regarde, Chambon, Gérard, sans.
0: Hop, suivante question. Sortiriez-vous avec la Miss France en boîte ou autre?
23: Allô? Allô?
14: Attendez, parce qu'il est parti, ça va t'es Olivier, parce qu'il a mis le double
16: sort. Olivier, casse-toi. Dégage, Olivier.
4: T'arrêtes tes conneries, d'accord?
19: Et avec
4: lui. Tu reviens dans les studios, tu me fais une connerie, je te claque. Ok?
14: Allez, reviens, GG. Allez. On reprend les auditeurs. Allez, c'est parti.
19: Ok.
0: Alors, on va demander à Foufoune.
23: Ouais, non, moi, j'irai pas avec elle.
0: Et tu peux expliquer?
23: Parce que je vais dans des boîtes pas très saines et je pense que pendant un an, elle a pas trop le droit de fréquenter ce genre d'endroit. Donc, non, j'irai pas avec
0: elle. Non, bah là, tu te trompes.
6: Ah bon? Sur moi, c'est tout.
0: Manu. Ah non. Tu arrêtes avec ce remix. Tu arrêtes.
14: J'ai rien fait.
0: Tu arrêtes ou sinon j'arrête là.
14: J'ai rien fait.
0: J'arrête dans 4 minutes les débats.
14: Bah ouais, c'est le but.
0: D'accord.
14: Bon, allez, on y va.
0: Donc Poufouno, je suis oui,
16: il y a Miss Davy Free qui te demande si on peut lire dans les chromosomes d'un embryon si si le bébé il sera futur Miss France et si c'est un garçon comment on fait?
0: Non, je pense pas qu'on peut lire là-dedans.
16: Et il te demande combien ça fait en euros.
0: Ouais, ça, j'en sais rien. Boule de pu.
19: Ouais, alors moi, je suis chaud comme la braise pour sortir avec une meuf, une Miss France. Mmh. Elles ont pas le droit, pendant l'année où elles sont Miss France, de sortir avec des gars. Interdit d'avoir des gosses, interdit de rien faire, les pauvres.
0: C'est ça, bah, je crois que tu te trompes complètement.
19: Non, pas du tout.
14: C'est-à-dire, GG.
0: Tu te trompes parce que les nanas qui sont élues ont le droit de sortir et après une fois qu'elles sont élues je t'explique pas les soirées qu'ils font.
14: Et ah, c'est quoi comme soirée?
9: À poil et tout.
0: Non mais attends,
14: des trucs cul
9: ou non, avec des menottes et tout.
0: Non après ils sont invités à dans des soirées Moulin Rouge ou autre
9: ils vont au Ritz. Ils prennent des Mercedes.
0: Bon Fildar, tu fermes ta gueule maintenant. Tu m'énerves. Georges.
20: Non, mais moi, c'est que ma femme, ça me suffit.
0: D'accord. Poussin.
19: T'es sûr de ça?
0: Comme, boule de pute, tu t'écrases.
20: C'est 56 ans, c'est bon.
0: Donc, Georges?
20: Oui, non, mais avec ma femme, ça me suffit.
0: Ok. Poussin mystère. Hein? Poussin mystère! Putain!
19: Quel bouffon, celle-là, sérieux.
23: T'es la grosse.
19: Ben, toi, la grosse, t'es où la tasse pour te finir ça?
0: Putain! Fildar!
23: Eh, mais calme-toi, là, parce que le vieux con, là.
14: Mais non, mais Gérard, c'est bon, reviens! Reviens, Gérard!
0: Attends, l'autre, il arrête pas de me couper les gens! Il arrête son truc, là, il me coupe n'importe qui! T'as l'air, il va se prendre des claques dans sa gueule encore!
4: Qu'est-ce que t'as fait?
14: C'est navrant.
0: Non!
4: Y'a rien!
10: Mais rien, regarde!
0: Viens voir.
10: Là.
0: C'est-à-dire que là, ils sont tous à l'envers. Bien sûr! Pourquoi qu'elle était là? C'est moi qui viens de le remettre. Il l'avait mis en air encore. Alors il va se prendre des claques dans sa gueule.
9: Ah, en air, c'est quand t'es à l'antenne. Il l'avait mis en out.
0: Ouais. Il voulait pas qu'elle parle.
9: Ah, c'était
0: comme
9: une
0: d'habitude.
9: Erreur. C'était une erreur.
0: Ouais, c'est une erreur. Tant que tu vas te prendre des claques dans ta gueule.
9: C'est comme un faux numéro, c'est pareil.
0: Alors Poussin.
10: C'est bon, ça va venir de.
23: Ouais, bah tu m'écoutes, GG, ou pas?
0: Je t'écoute.
14: Fildar a fait un bon premier débat.
0: Ouais, mais là pour l'instant, il fait de la merde.
14: Oui, mais comme tu me l'as pas remercié au début, tu remercies pas les gens quand ils font du beau boulot.
0: Pour l'instant, au premier.
14: Il fait exécrable. Il fait un truc exécrable.
0: Bah ouais, mais il va pas
14: non.
0: Continuer comme ça.
14: Mais d'accord, mais ça s'est bien passé.
0: Ouais,
14: mais
0: alors dans ce cas-là, qu'il me fasse un deuxième débat.
14: Qui bosse bien pour le moment? Qui bosse bien?
0: Pour l'instant, Rigo, on est à combien sur l'internet?
16: On a perdu quand t'as dit que tu te cassais. Il y en a plus de 1000 qui sont partis. On est à 3722.
0: Donc j'espère qu'on va récupérer.
14: Bah dis-leur de revenir, Manu, dis-leur de revenir.
0: Manu au premier débat, il a fait du bon boulot au standard.
9: Oh merde, c'est pas vrai.
14: Attends, c'était pas vrai. T'as gueulé dessus.
0: Non.
14: Bah, j'ai la DAT, t'as gueulé dessus.
0: Sur certains auditeurs.
14: On va reprendre le débat juste pour dire à Rigaud, là, tu peux leur demander de revenir au 1000.
0: Donc, ouais, tous ceux qui sont partis, là, sur Minitel, essayez de revenir.
17: Non, Internet.
14: Internet, ça s'appelle.
0: Sur l'Internet, pas sur le Minitel, parce qu'il fonctionne pas.
14: Non, mais Minitel, Internet, vas-y, parle de l'Internet.
0: Donc, l'Internet, donc, vous pouvez toujours nous joindre au www.frfunradio.
14: Revenez. Et donc, rebattre le record ce soir, Rigaud, s'il te plaît.
0: Faut qu'on arrive à 5000.
14: Faut que tu nous en trouves 5000.
0: Et là, il est 3h01. Normalement, je devrais avoir fini le débat.
16: On va chercher.
0: Donc, Poussin.
23: Oui, donc, je te disais, je pense que les... c'est sortir avec les Miss France.
0: Hein. Ouais. Donc, c'est pas sortir avec moi. Hein. Poussin.
23: Moi, personnellement, je pourrais pas sortir avec une Miss France vu que je suis une nana. Mais avec un mec qui fait Miss France, oui, pourquoi pas.
0: Ah ben, t'as déjà vu des mecs...
6: Je regarde si ça fonctionne.
23: Tu pour les concours de beauté.
10: Qu'est-ce qu'elle est teubée, celle-là?
17: Qu'est-ce que tu fais, Gérard?
23: Mais non, je suis pas teubée, c'est vrai.
17: Attendez.
23: On parle à la télé.
6: Non, on arrête.
17: Qu'est-ce que tu fais, Gérard? Mais non, on arrête pas.
0: Non, il recommence.
6: Je suis là.
0: Poussin.
6: Non, c'est Manu.
17: Mais non, parce que là, je les coupe,
6: c'est
17: parce que
0: Poussin.
17: Parce que tu parlais.
23: Oui.
6: C'est Manu qui coupait.
0: T'as été coupé combien de fois?
14: Manu.
23: Je peux pas te dire parce que j'ai pas fait gaffe. Hein.
0: Ouais.
14: C'est pas la religion, en plus, on parle pas de la religion. Là.
0: Donc, qui c'est qui me reste? Mégo.
23: Ouais, bah moi, je suis d'accord avec Poussin Mystère, là. Je trouve qu'elle a bien répondu à la question et moi, je suis d'accord avec elle. Voilà.
0: Mais tu peux préciser quand même le fond de ta pensée?
23: Ben, que moi, je pourrais pas sortir avec une fille qui est dans l'élection de Miss France, parce que je suis pas intéressée par les filles. Et puis, par contre, un mec qui va dans l'élection de Miss France, ouais, je suis d'accord. Pourquoi pas?
0: D'accord.
23: Voilà, c'est ce qu'elle a dit, non?
0: Ouais.
23: Voilà.
0: De toute manière, il n'y a pas que les boîtes. En fin de compte, qu'on peut inviter une Miss France, tu peux l'inviter au restaurant et autant.
23: Ouais, mais il faut du pognon, putain.
0: Ouais, mais ça...
23: Tu peux l'inviter faire les boutiques aussi, hein.
0: Ouais. T'as les lèches-vitrines, t'as... C'est
23: faux. Pousse un mystère, hein. Oui. Ouais, quand tu fais les boutiques, tu vas où, toi?
11: De quoi?
23: Quand tu fais les boutiques, tu vas où, toi? Moi, je fais généralement dans Paris.
11: Ouais, mais où dans Paris?
23: Il y a une ville, mais je pourrais pas citer, quoi, parce que sinon, ça ferait trop de marques.
0: Ouais, bon,
17: on va peut-être reprendre les débats, Gérard. Tu gères un peu, on y va.
0: Donc, alors, sur la question, donc, Rigo, une question avant.
6: On va avancer sur le débat ou pas, là?
16: Il y en a plein. Il y a Miss Paradox qui te demande, est-ce que tu penses que l'élection de Miss France, c'est pas un racket visant à enrichir France Télécom?
0: Je pense pas. Mais justement, cette question-là, tout le monde l'attend, mais je vais la poser tout de suite, là.
6: Non, je l'attends pas. Hein.
0: Bon, attends, toi, tu fermes ta gueule et c'est tout. Manu,
17: ah non.
0: Tu me fais du bon boulot.
17: Bah ouais, je fais que ça. Hein. Je fais que ça.
0: Alors donc, il y a 86% des gens. Bon, allez, hop, conclusion terminée. Moi, j'arrête.
17: Bah non.
16: Gérard, je suis en train d'essayer de récupérer des gens.
17: Regarde, on va battre leur corps.
16: On est remonté au-dessus de 4000.
0: Gérard,
17: on va battre leur corps.
16: Manu, on y va, on continue.
0: Alors, il y a 86% des gens qui ont vu Miss France ont vomi. Et s'en remettent pas. Donc ça, je vais te dire une chose, Gaël, quand tu me sortiras des trucs comme ça, tu me feras signe. 53% des gens rêvent toutes les nuits de se prendre une bonne grosse Miss France. Donc je sais pas ce qu'elle. Alors là, l'histoire des calendriers, je la pose pas, ça sert à rien.
6: Pourquoi c'est, elle est bien
0: c'est... Non, non.
17: C'est les routiers. 47% des routiers ont des calendriers de Miss France nus dans leur camion, c'est vrai ou pas?
0: Non, c'est faux. Alors toi, tu t'écrases. Tu fais ton boulot et tu t'es. 36% des gens ont tué Miss France pour avoir un chien. Alors là, Gaël, je vais te dire une chose que là, je termine même plus.
17: Bah, elle t'embrasse quand même. Elle te dit bisous, GG, quand même.
0: Allez hop.
17: Sondage
0: terminé.
17: Paru dans Miss France News.
16: T'as oublié de dire que 43% des gens pensent que Miss France est une salope.
17: Et que 1% des gens préfèrent Monsieur France en string que Miss France en short.
0: Ouais, ben, ça y est, son âge est terminé pour...
17: C'est fini. Ouais.
0: Bon, alors maintenant, on va continuer le débat. Alors, l'élection de Miss France est-elle truquée? Donc, on va demander ça à Mégo.
23: Non, elle n'est pas truquée. Je trouve qu'elle se passe normalement devant un huissier et tout ça. Voilà.
0: T'es sûr?
23: Ouais, je suis sûr. Hein. Bah ouais, parce que si, non, moi je pense que c'est tout à fait légal et puis il y en a aucune qui est choisie dès le départ et puis voilà quoi. Moi je pense que c'est tout à fait légal.
0: D'accord. Voilà. Pousse un mystère.
23: Non, moi je pense qu'au contraire c'est truqué parce que quand tu vois ce qui s'est passé à la télé il y a à peu près 2-3 jours, ils ont expliqué que normalement c'était la Miss Berry qui devait être élue à la place de la Miss Ouais, Miss Berry à la place de Miss
0: Berry.
7: Berry.
0: Si Berry.
17: Oh, t'as
23: c'est
17: le maire de Paris.
23: Oui, c'est Berry, c'est ça que j'ai dit, Berry.
0: Georges.
20: Oui, bah ça aurait dû être ma fille, hein, mais il y a de la triche.
23: Ouais, Miss Berry à la place de Miss
0: Berry.
7: Si Berry.
17: Oh, t'as
23: c'est
17: le maire de Paris.
23: Oui, c'est Berry, c'est ça que j'ai dit, Berry.
0: Georges.
20: Oui, bah ça aurait dû être ma fille, hein, mais il y a de la triche.
23: Ouais. C'est truqué, c'est un scandale, de
20: fond. Truqué.
0: D'accord. Question Minitel, IRC, pardon.
16: Non, c'est pas une question, c'est... attends, parce qu'il faut que je la retrouve. Je sais plus qui c'était qui me disait que c'est truqué, en fait, pour gagner, faut sucer.
0: Je ne pense pas. Clapouti.
23: Bah, je me demande si faut sucer Geneviève ou quoi. Non, faut sucer Jean-Pierre Foucault. Ah, Foucault. Ouais, d'accord.
0: Ouais, ça. Boule de pu.
22: Ouais, bah moi, je pense que c'est bien truqué, parce que je me souviens, en 1975... Il y a Sam Diplodocus qui a gagné le concours et je voudrais savoir, c'est pas possible quoi.
0: Fildar, s'il te plaît.
7: Ouais.
0: Tu me vires boule de pu.
23: Non, mais c'est intéressant ce qu'il dit, Gérard, t'inquiète pas.
0: Foufoune.
23: Ouais, bah, c'est pas truqué.
0: Tu peux expliquer?
23: Parce que Sandy a dit que c'était truqué, donc je veux pas dire comme elle.
0: Alors, moi, je peux te dire une chose.
23: Oui.
11: Bonjour.
23: Bonjour.
16: Gérard, en attendant, il y a Miss Davy Fort. Sur l'IRC qui dit que en tout cas s'il voit Sandy au Miss France, il considérera que c'est clair que c'est truqué.
0: Mais n'importe quoi. Donc moi je peux vous dire une chose que l'histoire de Miss France. Bon alors moi terminé.
23: Regarde,
0: Olivier, t'arrêtes un peu tes conneries derrière.
23: Allez, assieds-toi, Gérard, c'est bon, allez.
0: Fais pas le con toi non plus.
7: Olivier travaille dans le studio à côté, alors c'est lui.
0: Ou alors fais pas le con toi.
17: Salut, c'est pas moi Gérard.
0: Là, fais pas le con parce que de toute manière c'est terminé, moi je fais la dernière question.
23: Non, on te fatigue pas, GG, c'est bon.
0: Non, mais c'est terminé maintenant. Allez hop. Moi je peux vous dire une chose que ça a été truqué. Bonjour. Parce que pour une bonne chose, c'est que la Miss Haïti pleurait avant. La présidente qui a donné un mouchoir pour qu'elle s'essuie les yeux, et normalement c'était Miss Berry qui devait être élue non Miss Tahiti. Donc pour moi ça a été truqué.
23: Ouais.
0: Et ça personne dans la presse ils en ont parlé, mais maintenant ils écrasent. Pour l'instant ils ont camouflé, ils ont mis fin comme dans un jury, ils ont dit c'est une affaire classée. Donc pour moi c'est de la merde.
17: Pour Mix Five.
0: Voilà. Donc conclusion du débat.
23: Hein? Non, déjà?
7: Non!
23: Oh, non, bah ouais.
16: Je suis en train de rattraper des gens là, si tu veux qu'on dépasse encore les 5000, il faut continuer le débat là. On est à 4722, ouais, on est beaucoup remonté. Il m'écoute même pas.
0: Si, si.
7: Non, mais non.
23: Ah bah bravo, si,
0: j'écoute, Rigo.
7: Non, mais tu m'écoutes pas.
0: On était à 4000.
7: Tu m'écoutes pas.
0: On est à combien? 4722. Ah. Voilà.
16: Bon, ça va, tu m'écoutes, c'est bien.
0: Alors. Devrait-on faire une élection de Miss Boudin? On va demander à Mégo.
23: Ouais, moi je suis d'accord avec cette idée-là. Hein. Je pense qu'il n'y a pas que les beautés qui doivent participer à une élection. Quoi. Il y a aussi les boudins, hein. Il n'y a pas que des beautés sur Terre. Hein.
0: Mm-hmm.
23: Voilà, quoi. Puis je pense que chacun y trouvera son compte, non?
0: Mm-hmm. Voilà. Ben, je pense. Ouais. Poussin vers mystère.
23: Ouais, donc moi aussi je pense que pourquoi pas, parce qu'il y a bien aussi des Miss pour les personnes âgées, enfin pour les mamies, quoi.
0: Ouais.
23: Il y a des Miss mamies, quoi.
0: Mm-hmm. Et il y a des mêmes... Non, mais je dirais plus tard. Georges?
20: Ouais, tout le monde doit être égaux. Hein.
0: Ah bah, c'est bien, toi.
20: Bah oui.
0: Donc, on peut élire n'importe qui. Oh là, qui c'est qui a un téléphone pourri, là?
20: Mais pas n'importe qui.
23: Mais, Gérard?
0: Oui?
23: Là, c'est Poussin. Je voulais te dire que, tu sais, en Amérique, ils font aussi les concours d'élection sur les femmes qui sont un peu fortes.
0: Mmh.
23: Et donc ça fait les élections de Miss Ronde.
0: D'accord. Ok, pousse un mystère vert.
7: Tu t'es inscrit, non?
0: Clafouti.
23: Ouais, j'avais une question. Comment on fait pour les maillots de bain alors?
0: Bah, tu peux préciser?
23: Bah, si on fait l'élection de Miss Boudin, on fait comment pour les maillots de bain, quoi?
0: Bah, tu peux trouver des maillots de bain.
23: Taille unique.
0: Taille unique.
23: Bah ouais, c'est taille unique, ça craint.
20: Classique.
0: Non, ouais, mais de toute manière, tu peux trouver des maillots de bain qui sont assez qui sont faits pour ta taille, hein.
23: GG,
7: toile de temps. T'as taillé, non?
23: Faut pas qu'ils crassent aussi, hein.
16: Gérard, sur IRC, il y a Miss Pouras qui demande, est-ce que c'est vrai que Miss France est à la beauté ce que Sandy est au saucisson à l'ail?
0: Ah, bah ça peut-être. On verra. On lui demandera. On lui demandera. Boule de pu.
23: Ouais.
0: Boule de pu.
11: Tu l'as viré.
0: Ah bah.
23: Ah bah oui, quand même, je suis là. Bah, vu que Fildar m'a pas mal calmé, il m'a bien engueulé au standard.
0: Ouais, il t'a vachement calmé, il est en train de faire le con avec sa caméra.
23: Non, c'est quelqu'un d'autre, je sais pas qui c'est, je connais pas les voix. Ah bah, tu as entendu la question.
0: Ah bah t'as pas entendu la question, je la répète pas.
23: Oh s'il te plaît, j'ai pas été méchant pendant le débat.
12: Autant sur l'élection de Miss Boudin.
23: Voilà, Miss Boudin. Et c'était quoi, répète.
0: Non mais attends, répète, maintenant t'as compris.

0: Oui.
1: Y a Miss Eason qui me demande, est-ce qu'une fille qui n'est pas française peut participer à Miss France?
2: Je pense.
3: Ah ouais. Non, c'est faux, c'est faux.
4: C'est pas une
5: pour une fois, il a raison, c'est faux.
4: Hein. Ouais, non, mais attends.
2: Non, ça, je peux vous dire une chose. Il y a toutes les villes qui participent.
5: Gérard, ouais, mais c'est français, les villes.
1: Gérard, il y a Miss Paradox qui me dit qu'il a vu Sandy à l'élection de Miss Tchernobyl 92.
2: C'est bien, c'est pas mal. Donc, moi, je peux vous dire une chose qu'on pourra faire plus de... Bon, celui qui s'amuse derrière, il arrête. Bon, elle est terminée, conclusion. Hop. Voilà, c'est fini. Conclusion, donc...
5: Attends, on est combien sur Internet tour,
0: Combien Internet, Rigo?
1: Bah, on a perdu, conclusion, il se casse.
0: Oh là là. Mais non, Rigo,
5: t'es con. Combien sur Internet?
0: Combien?
1: 4722.
2: Aïe. Non, c'est pas grave.
6: Ouais, la semaine prochaine, c'est les vacances, donc ça devrait cartonner. Non, hein.
0: Peut-être
6: donc,
0: que dans la conclusion, ils vont
5: revenir.
2: Toi, tu t'écrases.
1: Si ça se passe bien, mon avis,
2: tu fais du boulot de nasse, tu t'écrases au standard.
1: Sinon, Gérard.
2: Nassim, au premier débat.
1: Gérard.
2: Oui, Rigo.
1: Nassim, il donne sa conclusion tout de suite avant de se barrer. Il dit que si Miss France est truquée, il n'y aurait que des Sandy en finale. Donc, c'est pas truqué.
2: Si, ça a été. Ah, c'est pas moi. Ça a été truqué. N'essaye pas de me virer tout le monde au standard avant les conclusions, toi, parce que sinon.
3: Ouais, non.
2: Ça commence.
5: Gérard, arrête, ne tape pas dessus.
1: Arrête.
5: Allez. Gueule pas, ils vont pas revenir sur Internet après.
2: Mégo.
4: Ouais, conclusion là donc.
2: Ouais, on arrête là, c'est fini.
4: Bah écoute, moi Gérard, je veux te dire une chose. Pendant le débat, je suis tombée amoureuse de toi.
2: Non, bah c'est bien, mais je suis déjà pris.
4: Moi, je suis tombée amoureuse de toi, grave. Je pensais qu'à toi cette nuit là.
2: Eh bah c'est bien, t'as.
4: Non, s'il te plaît, fais quelque chose là.
2: Non, mais moi je peux rien faire pour
4: gentil,
2: toi.
4: Non, mais quelque chose de gentil seulement.
2: Bah, tu reprends fil d'arrive à. Tu reprends fil d'art, pousse un verre.
3: Ouais, j'ai te filé son numéro.
4: Ouais, bah écoute, je pense que c'est.
5: Fil d'art.
4: Allô?
7: Je suis là en fait, c'est cool.
4: Y'a quelqu'un?
7: Oui, y'a moi.
2: Pousse un verre.
7: Et y a pas
4: oui, non, mais je suis là, t'inquiète pas. Hein. Mais
2: conclusion.
4: Tu m'entends là?
2: Ouais.
4: Donc, conclusion, bah, ce que j'ai à dire, c'est que c'est un très bon débat, le meilleur que t'aies fait. Et en fin de compte, je pense que je vais m'inscrire à l'élection Miss France.
2: Non, d'accord.
4: Il faut que je tente le tout pour le tout. Hein.
2: Georges.
7: C'était bien, mais l'année prochaine, ma fille, ça va être Miss France.
2: De quoi?
7: Berry, l'année prochaine.
2: Qui?
7: Ma fille. Miss ouais. Berry, ça sera Miss France l'année prochaine.
2: D'accord.
7: Voilà.
2: Clafouti.
4: Moi, je pense qu'il faut garder l'émission des Miss France, parce que comme ça, on peut bien se marrer à la télé, quoi.
2: Ouais, non, mais voilà. Y a des limites. Et Foufoune.
4: Tu me rappelles après.
2: De quoi que tu de quoi? Qui c'est que je rappelle après?
4: C'est un message personnel. Je voulais dire que tu ne te crevais pas trop le cul parce que depuis la rentrée, tu fais un débat suivant le reportage qui est passé samedi d'avant sur la Une. Donc je pense que tu pourrais faire preuve d'un peu plus d'imagination et d'un peu plus de culture. Sur ce, en de bon entendeur, salut.
2: Salut, et bien la prochaine fois, on ne t'appellera pas parce que les débats que je fais sont déjà convenus. Avec Max, et ça, on en avait discuté. Donc, le débat sur Miss France, c'était prévu.
5: Exact.
2: Normalement, on devait faire La Solitude, et j'ai annulé.
6: Parce qu'on voulait rebondir.
2: Miss France.
6: Parce qu'on, Miss France, ouais. On voulait rebondir sur l'actualité de Miss France.
5: Miss France.
2: Toi, écrase.
1: Gérard.
2: Donc, moi, je voulais.
1: Gérard, j'ai une grande nouvelle. On a dépassé les 5000, enfin.
2: Ouais!
1: Quand ils ont entendu que j'ai demandé de revenir pour la conclusion, ils sont revenus. On est à 5003. Je vais citer quelques conclusions.
6: On va peut-être remercier les 5000.
2: Donc, on va remercier.
6: Non, mais on va peut-être les citer, on va peut-être donner leur pseudo. Non, okay. Ça va peut-être un peu long.
1: Miss Acétone, Miss Boudin, Miss Davy One, Miss Coras, Miss ZZ, Miss Olio, Rip, Ara, Beko, Benichou, Bigopleu, Hélène Dill, Finger Ritter, Jean Lucien.
6: C'est bon.
1: Attendez, il m'en reste. J'ai pas fini. Trizo, Webshark, Sweet Boy.
2: Ça y est, Rigo, c'est bon.
1: Ok, une petite conclusion quand même de Miss Turpentine. Elle dit que ton débat, il avait ni queue ni tête comme toi.
2: Bon, bah ça, je m'en doute, c'est toutes les semaines que j'entends
1: sinon,
2: ça.
1: Sinon, il y a aussi Yankee, il y a aussi Madame de Fontenay quand même.
6: Merci Rigo, c'est bon.
1: Miss Berry, Miss.
2: Ça y est, c'est bon. Donc. Ah, non, non, mais, de toute manière, là, vous allez retrouver,
1: Rigo. J'ai oublié Beko.
2: Ouais, bah, Beko.
1: Je suis désolé.
2: Donc, là, voilà, vous allez.
1: Merci à tous.

0: Ah, tu pourrais saluer les demoiselles auditrices, il y en a 4 ou 5 sur le soir du Havre.
1: 4 personnes du Havre qui sont venues.
0: Et 4 profils.
1: Qui sont venues aussi pour toi, pas spécialement que pour moi.
0: Ah si, elles ont entendu.
1: Par contre, il y en a une qui t'a posé un lapin.
0: C'est qui? Cette semaine?
1: Ouais.
0: Ouais.
1: T'as eu deux lapins en espace d'une semaine.
0: Ouais.
2: Dingue-toi, j'ai plus de batterie.
1: Gérard,
3: j'ai oublié Miss LGM.
1: Ouais, bah ça, va aller. Bon.
0: Conclusion du débat, Gérard, toi de Miss France, qu'est-ce que tu penses de Miss France et de tout ça?
1: Personnellement, j'en pense que c'est, en fin de compte, ça a vraiment été un peu.
3: Et Miss Paradoxe, excuse-moi.
1: Oui, bah, c'est bien. Donc, pour moi, je pense qu'à mon avis, ça a été un peu truqué. Parce qu'il faut se dire une chose que ça a bien été précisé dans la presse. Ouais. Même sur Exclusive, ça a bien été dit que, comme quoi, que la présidente avait bien donné son mouchoir à Miss Tahiti. Et que normalement ça devait être Miss Berry qui devait être élue. Donc la semaine prochaine, étant donné
0: c'est le 24 au soir, non seulement nous serons là pour fêter Noël avec vous, pour tous les pauvres paumés qui sont de l'autre côté qui fêtent pas Noël et qui sont malheureux. Donc nous on fêtera pas Noël en famille en ce qui nous concerne et on sera là. Et comme ça tombe un jeudi, donc Gérard sera là pour ses débats.
1: Ah ouais, mais
0: et un débat de 3 heures.
2: Attends. Vas-y, dis Gérard.
1: Un débat qui va porter uniquement sur mes copains les routiers.
0: Ouais.
1: Et je veux des routiers à l'antenne. Et même devant la radio pour Noël, je veux entendre klaxonner.
0: Voilà, donc il y aura un débat de 3 heures avec à peu près 20 questions.
1: On va faire 22 questions.
0: Ouais.
1: On va essayer d'avoir 22 questions. Ouais. Et je vais les travailler pendant...
0: Avec la même équipe quand même. Ouais.
1: On verra. Si ça se calme. Donc vous allez retrouver donc pour finir Rousseau. Donc excuse-moi du temps, tu reprends avec un peu de retard, mais c'est pas grave. Je t'avais dit pas avant 4h, donc on n'est pas loin.
0: T'as de la veine.
1: Donc Rousseau pour la nuit sans pub, 6h 9h Barthes après la suite des émissions, bien sûr demain soir 22h minuit. Max avec Jean Denebert et bien sûr si vous voulez des places à la loco, n'hésitez pas, Fildar va vous attendre, il va vous récupérer pour avoir des places à la loco. Donc sur ce, je vous souhaite une bonne
0: des
1: nuit à tous.
0: Des places de ciné aussi, des places de parking, des places de
1: tout ce que tu veux. Et bien sûr demain soir n'hésitez pas, branchez-vous tous sur Fun.
0: Aucune hésitation possible.
1: Maintenant vous avez plus le droit de vous tromper, écoutez Fun.
2: Moi je me mets sur énergie.
1: Ta gueule à quoi? Voilà, toi, tu vas te faire sauter, toi. Tu vas aller dans une poubelle sur énergie.
0: Voilà.
1: Donc,
0: le dernier disque avant de se dire au revoir, c'est.
1: Et le dernier disque, c'est Mets tes doigts dans les fesses avec le beurre, c'est mieux. Avec du beurre, c'est mieux. Et c'est. C'est même pas ça?
0: Si?
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7: Et ça, j'avais bien précisé, pas de pub.
8: Il faut bien qu'on fasse du blé un peu.
7: Pour ça, on va accueillir Monsieur Mazur comme tous les débats.
9: Ah, bonsoir Monsieur Gérard, quelle joie de vous entendre à nouveau.
7: Bon, ça y est, on a compris.
9: Comment allez-vous Monsieur Gérard?
7: Ça va. Donc Paris 101.9, X, bon. 1YL, 24 ans, Romorantin, 96, 1, bonsoir.
10: Bonsoir tout le monde.
7: Bonsoir YL.
10: Bonsoir Fildar.
2: C'est Anka et Fildar au standard, bonsoir.
10: Salut Manu, salut Anka, salut Rigo.
11: Salut, ça va?
10: Bien. Ça va, ouais, toi? Okay,
7: c'est cool. Bon, ça y est, bonsoir, merci. Straturk.
2: Bonsoir Monsieur Mazur, j'ai pas oublié de dire.
10: Bonsoir Monsieur Mazur.
9: Bonsoir Monsieur
10: Mazur.
7: Monsieur Mazur, maintenant ça y est, les bonsoir, on arrête.
9: Absolument Monsieur Gérard, je suis d'accord avec vous.
7: Strikeur, 29 ans, Toulouse, 117.7.
12: Ouais, Starturk, bonsoir Fildar.
7: Bonsoir,
2: salut Starturk, tu vas bien?
7: Salut
12: Rigo.
2: Salut Rigo, bonsoir Rigo.
12: Bonsoir Anka. Bonsoir à tous les auditeurs.
10: Salut Starturk.
12: Salut tout le monde. Ah, salut GG, salut.
7: Salut. Eh, Jacquet.
13: C'est Delton John.
9: Oui.
7: Oh Manu, s'il te plaît, t'arrêtes ou j'arrête les débats tout de suite?
12: Bonjour,
8: continuer un petit peu. Bonsoir.
7: Jackie, 30 ans, jouy en Josas, 101.9.
8: Tout à fait.
0: Salut Jackie. Salut Jackie.
8: Bonsoir Wixfilda. Bonsoir Manu.
10: Salut Jackie.
8: Bisous Anka.
7: Bon, ça y est, maintenant les bonsoirs, c'est terminé, on attaque. Première question, faut-il plus d'hommes que de femmes au volant? J'avais demandé à Jackie.
8: Alors, moi, je te dirais, Gérard, bonsoir.
7: Bon, ça y est, on bonsoir. A déjà dit bonsoir, c'est bonsoir, terminé, on arrête bonsoir. Avec le bonsoir.
8: D'accord.
10: Bonsoir.
7: Monsieur Mazur.
11: Oui, bah écoutez, c'est pas mon fan des femmes au volant, n'est-ce pas? Mais vous, vous connaissez comme moi, monsieur Gérard, le proverbe, femme au volant, mort au tournant, n'est-ce pas?
7: Donc... Mais on n'en a rien à foutre de ce proverbe, je vous demande de répondre à la,
11: eh bien, je réponds, demande de répondre Gérard, à la question, réponds, c'est écoutez, tout. Écoutez, je sais que vous n'en avez cure, mais j'y réponds. C'est-à-dire que non, mm-hmm. c'est un métier d'homme, et voilà, il faut que cela reste un métier d'homme, n'est-ce pas?
7: De toute manière, si maintenant il y a des femmes qui veulent se lancer dans ce métier-là, c'est leur droit.
11: Ben absolument,
7: moi, de toute manière, comme tous les boulots, tous les boulots sont ouverts, que ce soit pour les hommes ou pour
11: oui,
7: les femmes.
11: Monsieur Gérard, vous avez été de la profession, vous n'allez pas me contredire lorsque je dis que, ne serait-ce que pour manier cet énorme volant, il faut quand même suffisamment de force, et je ne crois pas, malgré tout le respect que je porte au sexe faible, je ne crois vraiment pas, et quand je dis sexe faible, je ne parle pas de vous, bien entendu, mais je ne pense pas qu'une femme soit à même de pouvoir tourner cet énorme engin.
7: Bah moi je peux vous dire, je peux confirmer que si, j'ai eu l'occasion d'en côtoyer quand je conduisais.
0: Mais
7: je peux dire que
11: il y en a en France, monsieur Gérard.
7: Oui, j'étais sur la je faisais la France, hein, j'allais pas ailleurs. Donc un sondage, avez-vous déjà fait de la CB?
0: C'est géré.
7: 59% des gens répondent qu'ils ont déjà essayé mais avec de la vaseline, je sais pas du tout ce que ça fout là-dedans. 34% répondent qu'ils préfèrent l'échec à la CB enfin la carte bleue. Mais de toute manière, on le sait que CB, ça veut dire carte bleue. Hein. Je sais pas pourquoi tu me sors des sondages comme ça, Manu. 20% des gens disent qu'ils ont déjà fait de la CB en sous-marin. C'est beau parce que dans les sous-marins, tu peux pas en avoir. C'est pas pareil. Et 11% pensent que... Non, bah ça, les 11%, ils ont
0: fait. C'est quoi les 11%?
7: Non, parce que ça...
0: Puisque sa question c'est en alcool, mais il veut pas le dire.
2: Non, c'était quoi ça... sérieux pour avoir des précisions.
7: Non, mais de toute manière, je vais pas dire ça, c'est tout. Et alors, monsieur.
13: Allô, t'es Watson, ouais. Bonsoir, tu veux parler de quoi?
8: Ouais, salut à tous.
13: Salut.
7: Monsieur Mazur. Bon, tu vois.
0: Mais c'est pas de ma faute, je peux pas réparer, hein, c'est pas une.
7: Oh!
13: Je m'appelle Serge, j'ai 22 ans.
11: Allô, monsieur Gérard, on ne vous entend plus.
0: Non, mais c'est pas une vanne.
7: Vous arrêtez la voix!
0: Non, mais Gérard, c'est pas une vanne.
11: Allô? Je n'entends plus, monsieur Gérard, que fait-il?
0: C'est pas une vanne, Gérard, c'est que ça marche pas, c'est.
2: Voilà. Mesure.
11: Monsieur Gérard.
10: Allô?
11: Allô?
13: Allô?
11: Allô,
13: allô.
11: Mais rassurez-moi, est-il tombé dans un coma éthylique? Allô.
0: Non, maintenant c'est fini tout ça.
7: Monsieur Télécom,
11: bonjour. Monsieur Gérard, allô.
13: Allô, allô.
11: Écoutez, c'est problématique, je n'entends absolument rien. Y a-t-il un problème technique peut-être?
0: Mais il y a ton micro.
7: Il y est, tu t'entends pas.
11: Mais monsieur Gérard, allô, monsieur Gérard, levez le coude. Levez le coude.
7: Bon, monsieur Mazur.
11: Allô, monsieur Gérard.
0: Il t'entend pas, il t'entend pas.
11: Monsieur Gérard, parlez-moi.
10: J'ai envie de câlin.
11: Ah, la salope.
0: Gérard,
7: petit pouce.
11: Écoutez,
7: petit
11: j'ai entendu une personne qui avait envie de câlin. Je ne comprends pas. Oui, monsieur Gérard.
7: Petit pouce, au revoir. Terminé.
10: Pourquoi?
7: Putain, mais t'arrêtes de me se tromper.
11: Allô?
0: Monsieur Gérard. Standard, GG, t'es con quoi?
11: Mais monsieur Gérard, que se passe-t-il? C'est absolument incroyable.
0: Comme hier soir, t'as vu derrière la tête. Pareil. T'es con quoi? C'est pas moi qui gère les auditeurs. Mais c'est le standard qui merde, il t'entend pas,
7: c'est
0: monsieur Mazur.
7: Ouais, c'est vous qui oh, donne ça.
0: Oh putain, sur la batterie, il y a un autocollant de Ricky Martin.
7: T'occupes de ta mère, toi, d'accord?
0: Non, Ricky Martini, c'est pour s'en souvenir.
7: Bon, allez, moi, je sens qu'on va arrêter, Max, tu prends les commandes. Ouais. Tu prends les commandes, là, ça commence à merder.
0: Attends, il n'y a rien eu, là, t'es chiant.
7: Tu dis à petit poussin, au revoir.
0: J'ai dit au revoir.
7: Eh, Anka, dernière fois, tu t'occupes du standard, vite fait. Sinon... Dehors!
0: Excusez-moi, minuit 45.
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7: Et toi, tu arrêtes avec ça parce que ça m'énerve!
0: Bah oui, mais je gagne des thunes.
7: Ouais, bah tu gagneras rien du tout parce que tu as viré tout à l'heure. Question, quel surnom emploie-t-on le plus souvent en CB? Monsieur Mazur. Fildar, tu t'écrases, tu cherches du monde au standard, s'il te plaît, merci.
11: Oh bah écoutez, quel surnom. Bah, il faudrait pour ça être familier avec la CIBI, n'est-ce pas? Et ce n'est pas tellement mon cas, monsieur Gérard. Là, c'est une question un peu pointue que vous posez. Hein. N'oubliez pas que nous n'avons pas tous été routiers. Nous avons tous fait d'énormes études, mais pas routiers.
8: On n'a pas ta culture, GG. Hein.
13: On a une vie normale, nous.
7: Ouais, mais ça vous empêche pas de répondre.
11: Écoutez, si, malheureusement, ça m'empêche de répondre, puisque n'ayant jamais moi-même été routier, bon, je vous l'avoue, j'ai bien fréquenté quelques putes dans ma jeunesse, mais...
13: Un point commun, alors.
11: Oui, au moins un point commun, sauf que moi, j'ai arrêté.
7: Et vous buviez aussi?
11: Pardon?
7: Vous buviez?
11: Écoutez, oui, je n'aime pas trop, évoquer ce souci, mais moi-même, j'ai fait plusieurs cures de désintoxication à l'alcool, et je dois dire que maintenant, j'en suis complètement guéri depuis maintenant une bonne douzaine d'heures.
7: Bien, c'est clair. Monsieur Mazur, vous répondez correctement à la question, vous répondez pas aux autres.
11: Monsieur Gérard, je viens de répondre, n'est-ce pas, n'ayant jamais été routier, parlons des putes ou bien de l'alcool, je pourrais aisément vous renseigner, car je maîtrise ces deux domaines-là. En ce qui concerne, n'est-ce pas, les routiers, je ne peux pas, n'ayant jamais niqué ni un routier, et en ayant encore bu encore moins, je ne veux absolument pas vous répondre, n'est-ce pas.
7: Bon alors, ok, vous voulez pas répondre,
11: mais non, monsieur Gérard, vous ne pensez pas que monsieur Gérard ne
7: capitaine
11: vous faites pas quand, plus bête.
7: Monsieur Mathieu,
11: vous savez très bien que je souhaite répondre à vos questions qui sont des plus intéressantes, mais simplement,
7: celle-ci
11: étant beaucoup trop pointue,
7: je
11: me vois dans l'obligation de ne pouvoir vous apporter de réponse momentanément. Maintenant, si effectivement vous me laissez quelques temps, à savoir 2-3 mois, eh bien...
7: Au revoir, monsieur Mazur, ça
11: c'est... Suivre l'un de vos anciens collègues dans ces pérégrinations, n'est-ce pas, nous sillonnerons les routes de France, nous irons à la recherche...
7: Il se fait quoi? Tu lui dis au revoir et tu reprends d'autres auditeurs, merci.
11: C'est ma vie, c'est complètement sale et c'est bonbon et louche, c'est sandwich sous téléphone. Ah, quel bel univers.
7: Ah tiens, tu le coupes. Eh, hey, tu veux te faire bosser ou tu sors des studios, toi, feignasse?
15: Il m'a bien montré comment
7: je ça marche. Je veux pas savoir, tu te démerdes.
15: Mais je me démerde, attends, tu sais le faire, toi?
7: Tu démerdes.
15: Mais montre-moi comment il faut.
7: Vous vous démerdez.
16: C'est bon, je lui ai montré, c'est bon. Je l'ai coupé.
7: Alors,
16: ça arrive,
7: Ricardo.
17: Ouais. Est-ce que je peux te demander la question?
7: Je crois que on l'a assez répété, hein.
17: Honnêtement, si tu pouvais me la répéter.
7: Quel surnom emploie-t-on le plus souvent en Sibie? Donc là, on a entendu gastro-liquide et gastro-solide.
17: Oui, donc je pense qu'il y a des termes comme tataillé qui reviennent assez souvent.
7: Non, mais ça, c'est des noms de Sibie, ça.
17: Il y a des termes comme bréco, boîte à images, j'ai bon?
7: Y en a pas mal, hein.
16: Ça c'est super.
7: Boîte à caca, ça revient comme disait Ricardo à l'instant, c'est la boîte à images. T'as quoi encore? T'as les Papa 22,
17: les Papa 22.
7: Bah ouais, les Papa 22, c'est des flics. On a en termes CB, on appelle ça en surnom, on dit ça des Papa 22.
17: Et comme t'as eu des problèmes avec les Papa 22?
7: Non, pas encore. J'ai pas eu l'occasion de. C'est une fois quand j'ai prévenu comme quoi qu'ils étaient sur une aire de repos qui nous écoutaient que bon. Hein. Je me suis pas arrêté juste après, mais bon, j'ai pas eu de problème.
16: Genre, je suis dans le camion bleu là, les Papa 22, vous m'entendez?
7: Fais gaffe. Fais gaffe, parce que tout à l'heure, tu vas pas rester longtemps, toi, je te le dis tout de suite.
18: Bonsoir à tous.
7: Mademoiselle Meunier. Mademoiselle Meunier.
19: Oui. Moi, je connais SCTX.
7: Ouais, mais ça, c'est régulièrement quand t'achètes un TX, t'as tout de suite la question, c'est ça.
16: Si je peux me permettre, GG, quand même, elles sont super plus dures que l'année dernière, tes questions, hein, franchement.
18: Ouais.
16: Et on a Poussin de Jéhovah.
20: Salut, sauf les Winter.
21: Nous sommes les Poussins de Jéhovah.
7: Je sens que celui-là, on l'a viré tout à l'heure, mais vous le reprenez.
21: Ok, super.
17: Il a du matos, le gamin.
7: Ah, t'appelles d'où?
21: De...
16: C'est pas sérieux, Manu.
17: C'est chaud. Première porte à droite.
7: T'appelles d'où?
17: Première porte à droite, on me dit.
21: On appelle de...
17: Bon, d'accord, on appelle de Nantes. Bonsoir, Gérard. Bonsoir,
21: c'est chaud. C'est pas normal, là.
17: Mais sérieux.
18: C'est une troupe de troubadours.
7: Ouais, hein. Je sens que la bande de troubadours va répondre aux questions, mais sérieusement. Doit-on supprimer les taxes pour les routiers style gasoil et tout ça? Donc on me demande à Poussin avec sa bande
22: de... Arrête tes blagues, c'est trop marrant, c'est gynéco.
7: Fildar, tu arrêtes avec les jingles, s'il te plaît, merci.
18: C'est trop marrant.
7: Poussin.
18: Bonsoir, c'est Dimitri.
21: Oui.
7: Bon, vrai. Allez hop, au revoir. Manu, tu leur dis au revoir, comme ça ira plus vite.
1: Au revoir.
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20: Bonjour, c'est Eddie Mitchell.
7: Combien de temps? Combien de temps passe en route?
23: Combien de temps? Combien de temps?
24: Et je vois, qu'est-ce que je vois?
7: Bon, ouais, tu fermes ta gueule, toi, là! Merci!
25: C'est Dave Bond, descends Marseille, je vais te faire voir ce que c'est la vie.
17: Oh, tu es super!
7: Filda, c'est le dernier jeudi que tu feras à la Réa.
17: Le dernier, le premier, le dernier.
7: Ça sera la seule fois que je te le dirai. Et dès le 22 septembre, tu ne seras plus à la Réa.
26: Bon, Gérard, il y a.
7: Terminé.
17: Sur après les JO.
26: Une petite question de Manu sur l'IRC, un certain Manu. Il te demande si t'es déjà arrivé de t'arrêter pour vérifier le niveau de graisse de ton poids lourd avec ta petite jauge.
25: Ça sert quelque chose parce que c'est impossible.
26: De quoi ta petite jauge.
7: Quand Fudard aura fini de se faire ses petites conneries habituelles, il nous fera signe.
26: Donc comment ça se passait avec ton poids lourd?
7: De toute manière, les jauges, c'est de l'huile et donc tu les contrôles au départ. Par contre, Anka, un conseil que je te donne, tu arrêtes de dire ça aux auditeurs avant que je te vire du studio.
23: Elle dit quoi, Gégé?
15: Qu'est-ce que c'est ce truc?
7: Ouais,
15: Montre-moi ce que c'est.
26: Non, mais
7: si tu t'amuses à dire ça,
15: dis aux auditeurs que...
26: Ouais, que tu es bourré.
15: Mais Gégé, t'es trop loin pour que je te vois.
7: Non, mais moi je suis trop loin là.
26: Non mais moi je me bouche le nez de l'intérieur.
7: Combien de temps passe un routier sur les routes?
24: Et je vois, qu'est-ce que je vois? Et qu'est-ce que je vois?
26: Oh, t'as un petit décor.
7: Attends-moi le micro là, je vois plus qu'il soit allumé.
15: C'est quoi, c'est où?
23: Qu'il soit.
17: C'est transitif.
7: Qu'il soit
15: avec un yeux.
23: Faut qu'il soit éteint.
7: Ça sera, c'est ton dernier avertissement avant le 22 septembre.
15: Aïe, aïe, aïe.
17: Salut Jeanne.
15: Salut.
23: On accueille Dev Superstar. Bonsoir.
27: Bonjour Moussaillon, c'est les innocents.
17: Elle est mignonne. Salut GG, c'est Dev Superstar.
7: T'appelles d'où?
15: Salut Dev.
7: T'appelles d'où?
17: Comment?
7: T'appelles d'où?
17: J'appelle de Rouen, ma grande. T'énerve pas.
7: Toi, oh, tu me parles sur un autre nom, s'il te plaît, merci.
17: Voilà. Appelle le Thierry.
7: La fréquence de Rouen
17: 96.8.
7: Putain, j'en ai marre de poser sans arrêt les mêmes questions.
17: Bah, arrête.
26: Arrête de faire 5 débats.
7: Alors, 7e question. Depuis quelle année peut-on communiquer avec la CIBI?
17: Quoi?
7: Depuis quelle année la CIBI existe-t-elle, pardon?
17: Quoi?
7: Tu te fous de ma gueule ou quoi, toi?
17: Oui.
7: Oh, putain, ici. Eh, vous me les calmez au standard, là, ou quoi?
23: Je suis un peu seul.
15: Attends, j'ai rien fait là.
7: Anka, je te signale. Non, mais je trouve
15: ça un peu facile de s'acharner sur la petite couverture.
7: Je vais te dire une chose, depuis tout à l'heure, je suis en train de poser des questions, je regarde en même temps ce qui se passe sur l'internet, je regarde ce que Fildar fait, et depuis tout à l'heure qu'on pose des questions, ça fait la deuxième question qu'on a repris. Oh, t'arrêtes, s'il te plaît.
26: Il faut, de toute façon, il en faut.
7: Parce que là, faut te dire une chose, Anne-Cat, que pour l'instant, c'est pas toi qui trouble les auditeurs. Là, depuis tout à l'heure, t'es au téléphone.
15: Mais évidemment, c'est Manu qui va pas coopérer.
23: T'es au téléphone avec son mec.
7: T'es au téléphone et tu prends personne. Hein? Alors, un conseil que je te donne, ou tu prends les auditeurs, ou tu vas de l'autre côté, et c'est tout. Parce que si c'est pour travailler comme ça lors des débats, c'est pas la peine, c'est pas du boulot.
15: Je suis pas méchant comme ça avec
7: toi. Non mais moi, c'est pas du boulot. Tu commences, on avait fait.
23: Attends, elle commence
7: en métier. T'avais déjà fait un essai le 28 juin, je t'avais prévenu.
15: Ton premier débat, je t'avais prévenu
7: le 28 juin qu'à la rentrée, je voulais pas que ça se passe comme ça. Apparemment, tu t'as l'air de te foutre de la gueule du monde. Eh ben, le 22 septembre, tu ne seras pas au standard. Terminé, c'est tout ce que j'avais à te dire.
23: Ah, tu déconnes pas, Gérard, avec Anka. Là, c'était, vous venez d'écouter sur Fun le résumé du débat de Gérard qui a eu lieu il y a 3 semaines. C'était sur les routiers et la CIBI. Et à la fin, t'as dit à Anka, ce soir, tu feras pas partie des débats, c'est ça?
7: Bah, elle est pas dans les studios, alors.
23: Pour le moment, ouais, mais ça se trouve, elle va arriver. Elle sera là.
7: Non, parce que toi, tu vas aller au standard un peu.
23: Qui va faire l'arrière?
26: Non, faut 2 au standard en plus.
7: Bah, c'est Manu qui fait l'arrière.
23: Ah, moi je vais au standard au début, ouais. Et après, Anka va revenir et je ferai l'arrière, enfin comme d'hab quoi.
7: Voilà.
23: On va foutre le bordel à la fin, c'est ça?
7: Ouais, bah c'est ça, essaye.
23: Bon, avant de faire une petite pause, on va retrouver Max qui normalement est sur la route avec Christine.
28: Eh oui.
23: Allô?
29: Putain, fais gaffe la caisse, merde!
23: Trop fort. Ouais, génial. Le coup de la caisse de Fildar dans un décor, génial.
29: Voilà, de Madame Fildar.
23: Ça te fait kiffer d'avoir une caisse qui roule?
1: Ça fait du bien, ça fait du bien d'avoir une vraie caisse qui roule, parce que moi j'ai une vraie merde.
23: Bah, vous en êtes où là?
1: Bon bah déjà j'ai appris une bonne chose en réécoutant le débat, je savais pas que la boîte à caca c'est la boîte à image.
23: Ah si?
1: Je savais pas moi.
23: Mais t'écoutes pas bien les débats, tu apprends des trucs. Moi j'ai
1: Gérard,
23: appris.
1: Il est là?
23: Ouais il est là. Gérard, la boîte à caca.
2: Ouais, je t'écoute.
1: La boîte à caca c'est la boîte à image?
23: Bah ouais.
1: Je savais pas.
23: Et qu'est-ce qu'il s'en prend dans sa boîte à image?
2: Ceux qui donc, roulent voilà. Trop vite comme toi Manu.
1: Ouais, on a rigolé avec Christine, je sais pas si t'as tout compris Christine.
4: Ouais.
1: Bon, ça va, elle a tout compris, elle a trouvé ça très intéressant. Et donc je vais ramener Christine et son copain là, chez eux, donc dans leur propriété.
23: Ouais. Donc si Carole...
1: Attendez, il y a Christine qui veut dire quelque chose. Je vais vous la passer deux secondes parce que je crois qu'elle veut vous dire quelque
23: chose. C'est un bonheur.
1: Tiens.
23: Merci.
4: Allô Gérard, bonne soirée.
23: Merci. Oh, elle est sympa Christine, cool. Quand même.
2: Bravo.
23: Toi t'es vraiment un chien avec elle. Hein.
4: Ouais, au revoir.
23: Ouais, salut, on t'embrasse
2: Christine. Tous,
4: ouais. Moi aussi.
23: Ouais, bisous ma choute. Allez les gars, oh.
2: Ça les fait marrer, ils s'éclatent. Hein.
23: Ils ont fait tomber le portable. C'est vraiment des nazes. Oh là là là là.
1: Il est là, c'est bon. Allô.
23: Ouais.
1: Ouais, je contrôle.
23: Ça va les comiques?
1: Ouais mais j'ai fait tomber le portable.
23: Mais je m'en doutais, de toute façon t'es manchot, alors laisse tomber, de toute façon tu peux rien avoir dans les mains.
1: Ouais déjà, t'es prêt pour le débat?
2: Ouais.
1: Bon.
23: Non mais je voulais dire, par rapport à tout à l'heure tu disais qu'on apprenait des trucs dans les bas de Gérard, c'est vrai parce que moi j'ai appris que dans les camions, c'était comme dans les avions par rapport au débat sur les routines, nous apprenait qu'il y avait comme une boîte noire, c'était un, comment t'avais dit, un disque?
2: Un mouchard.
1: Bah ouais,
23: et en fait, et dans le mouchard, tu vois en fait, il y a les informations du camion.
1: Les molars, tout ça quoi.
23: Mmh. Bah je sais pas ce que c'est mais en fait, et t'as récupéré ton mouchard quand t'as dérapé ou pas?
2: Mais j'en sais rien moi, tu m'en veux que ce... Mais toi j'ai occupé de ton cul toi, putain.
23: T'as dû récupérer à un grand moment.
2: Putain.
1: Bon alors un petit débat Gérard sur les JO ce soir.
2: Mmh.
1: Ça va être chaud?
2: Ouais je pense.
1: Donc tu peux lancer le standard, vas-y, fais ta sauce.
2: Donc bah vous pouvez nous appeler au 0803 08 5000. Et puis on attend vos appels pour le départ d'ici un petit quart d'heure.
23: Sur les quoi? D'accord. C'est quoi le débat?
2: Sur les JO.
23: Mais bien sûr.
2: Voilà, donc vous pouvez toujours appeler Manu, non ça sera Pildar et Anka au standard. Faudra peut-être qu'elle se maille un peu celle-là de venir bosser.
1: Bah ouais, elle fout rien.
23: Oh, non, mais
2: elle est déjà pas là, alors ça
1: d'accord,
2: commence bien.
1: Ok, je vois le truc, d'accord.
2: Donc ça commence déjà.
23: Attends,
2: pas mal.
23: Putain, ça va se faire
2: c'est
23: les
2: bon, ondes. Le best-of est déjà passé.
23: C'est
2: donc,
23: bon la pause, hein, c'est fini la pause, Anka, hein, tu peux attaquer.
2: C'est pas un quart d'heure hein, la pause, c'est 10 minutes, pas plus. Ok.
23: De bon entendeur, salut.
2: Voilà, okay. Donc maintenant... Non mais maintenant tu vas prendre des auditeurs et Fildar il va t'expliquer comment que ça se passe.
23: Ouais.
2: Parce que ça va pas être à Fildar de bosser, ça va être à toi.
23: Ouais, ça c'est clair. Ce soir,
1: on y va les gars ou pas là?
23: Ouais. Donc attention parce que Gérard il s'est préparé à mort, il y a encore 10 minutes il était sur internet, sur le site de TF1 en train de chercher les dernières news des JO de ciné. Alors attention, soyez calés ce soir. Ça va être chaud.
1: À la pointe, alors attention.
23: Ah là là, attention, ça va être chaud. Bon, on se retrouve dans quelques instants sur Fun Radio. Max, tu fais gaffe à ma caisse.
1: T'inquiète.
23: Ça m'arrangerait, hein, merci.
1: Devant la propriété.
23: Moi, c'est à Pierrot. Hein.
2: Moi, tu peux y ramener deux, trois bosses dossiers, il dira rien, t'inquiète pas.
23: Ah, ok, d'accord. Super. Bah, à tout à l'heure.
1: À tout à l'heure.
0: Pendant cette nuit, les débats de Gérard, on y va, on va peut-être mettre le petit jingle, on l'a calé ou pas? On va peut-être, il va enlever ses moufles, le Manu, tu vois. Ça va être parti, là, quand le Manu décide de bosser, c'est parti. Allez,
5: Manu. Les débats,
0: pas de radio et pas d'insultes.
5: De Gérard.
0: Pardon. Et voilà. Alors. Donc bienvenue pour donc 0h35. Donc bienvenue pour le premier débat. Donc alors ça Fildar, tu vas te prendre une claque.
23: Tu vas
0: te prendre une gaufre. Mais méchante tout à l'heure.
23: Pourquoi?
0: Tu me refais ça.
23: Mais attends, c'est propre. Hein.
0: Non, mais je lui avais dit qu'elle avait un surnom. Alors
23: bah ouais, mais elle me l'a pas dit, donc je peux pas
0: ouais,
23: le deviner.
0: C'est moi qui va me démerder, c'est pas grave. Donc, premier débat qui va porter sur New York. Donc, vous pouvez toujours nous appeler au 0870-5000. Les 0803-08-5000 est toujours IRC, donc www.fr, voilà. 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
0: Eh ben c'est
23: joli,
0: bien.
23: Gérard.
0: Alors, on va accueillir Cutpool, 24 ans, qu'on écoute Fun Radio à New York sur 93.4. Bonjour Cutpool.
9: Salut Gérard.
0: On va accueillir Saucisson à l'ail, 101.9 Paris. Allô.
23: Les gars, toi, c'est
0: voilà.
23: Même pas l'heure.
0: Voilà, bravo.
23: Allô.
0: Bravo.
8: Salut Gégé.
9: Salut.
8: Non mais c'est parce que je t'entendais pas, donc c'est pour ça. Allô?
9: Bon, ça commence.
10: C'est quoi ça?
11: Et c'est à côté, là, ils font des essais, là. Tout le truc, là.
9: Voilà. Bon, ça y est, merci. 6 boules, 21 ans, 103 points, 100.3 à Le Mans.
12: Bonsoir, Bill.
9: Big Bill.
12: Big Bill.
9: Tu dis bonsoir correctement et tu vas pas commencer parce que sinon tu vas pas faire la première question, je te le dis tout de suite, ok?
12: Bah, tu viens de dire que c'était toi qui faisais Bill dans le Big Bill.
9: Bon, je t'ai pas demandé quelle heure il était, si ta sœur faisait du vélo.
10: Ouais.
9: Ok. Alors,
12: elle en fait ou pas?
9: Je te signale que tu vas aller voir Fildar tout de suite au standard.
10: Bon, Gérard, t'accueilles les gens, s'il te plaît.
9: Et Gérard Dian, le...
10: Non, j'ai rien. J'ai rien.
9: Ah donc,
10: non, j'ai rien
9: dans le froc. Donc, 22 ans, on écoute 94.6 à Salo. Oui, allô?
12: Exactement, bonsoir.
9: Salut Tony, ça t'apprendra, on t'avait vachement reconnu.
12: C'est pas grave.
10: Bah, mais j'ai rien dans le froc, Tony, si tu veux.
9: Voilà, donc, on va mettre Tony.
12: C'est mon nom de famille. Tony, c'est Arnette.
9: Ouais, c'est ça, t'as raison. Cuisse de Blours, on écoute à Hoche 98.7. Hein. Et Pot de Chambre à Dinan 103.5.
13: Ouais, salut Gérard, ça va?
9: Salut. Donc, alors, première question qui porte sur New York. Alors, êtes-vous allé à New York? Bon, celui qui commence à roter déjà, il va commencer à fermer sa gueule parce que ça va aller vite avec lui. D'accord?
13: C'est du calme, Gérard.
9: Ok, ben, celui qui rote aussi. Alors, première question, êtes-vous allé à New York? Si oui, quel type de transport avez-vous pris? On va demander à Saucisson à l'ail.
8: Ouais, j'y suis déjà allée et donc le transport que j'ai pris, c'est bien sûr l'avion. Et quand j'ai pris l'avion, j'ai énormément plané. Hein.
9: D'accord. Question
14: c'est,
9: déjà.
14: Désolé d'interrompre.
8: Il n'y avait pas de problème.
14: Excuse-moi, je suis en train de parler. Il y a Davy One sur l'IRC qui te demande c'est quoi la fréquence de fun à New York.
9: Alors là, je ne sais pas et il faudra demander ça.
10: Attends,
9: à Fildar.
10: Je vais vous donner ça dans deux minutes.
9: Alors, cul de poule.
8: Oui, moi j'y suis allée. J'ai pris des gros taxis jaunes.
9: D'accord. Susboul.
12: Bah moi j'ai jamais été mais ça me dirait bien.
9: Mm-hmm. Tony.
12: Non, je suis jamais allé à New York. D'ailleurs j'étais un petit peu vexé que tu m'aies pas invité à aller en avant-première.
9: Non mais attends, c'est pas moi qui ai décidé, c'est la radio, d'accord?
12: Ah désolé.
9: Cuisse de Blour.
8: Ouais, moi je suis allé, j'ai pris l'avion.
9: D'accord.
10: J'ai la fréquence, Gérard.
9: Ouais.
10: 145. 6.57.
9: Non, mais tu parles français, s'il te plaît, ça. Oh, derrière, vous vous calmez, s'il vous plaît, merci.
12: Non,
9: la fréquence.
10: 105.4.7.
9: Bon, alors quand tu parles en français, je te répondrai.
10: 104.7.
9: 104.7, ça m'étonnerait.
14: Il parlait pour les New Yorkais.
9: Pas de chambre.
13: Oui, oui. Oui, allô?
9: Oui?
13: Ça va?
9: Non mais pas de chambre, tu réponds à la question ou tu vas dégager?
13: Ouais non, c'est bon, j'ai été en deltaplane avec le Mistral.
9: D'accord, je crois que t'as pas tellement compris la question, hein?
13: Si, je suis parti à New York.
9: Je crois que t'as pas tellement compris. Non, êtes-vous allé à New York? Si oui, quel type de transport avez-vous pris?
13: Ouais, j'y suis allé.
12: En deltaplane.
9: Oh là là là là là là là là. Tu lui expliques comment que ça se passe un débat?
10: Il comprend rien.
9: Il comprend mes genoux, lui, hein?
12: Non,
9: tu y expliques, parce que à mon avis, il n'a pas tellement compris le truc. Donc, alors moi...
8: Pour aller à Brège. Débat,
9: qui dit à Brège, là?
10: Gérard pose des questions.
8: Non, d'abord...
9: Cul de poule! Cul de poule et cuir...
12: Le but, c'est de faire parler le gros beauf à l'antenne.
9: Le gros beauf, il t'emmerde, toi, connard.
8: C'est n'importe quoi.
9: Toi, Fildar, fais gaffe avant la fin de l'émission, toi, parce que tu pourrais peut-être recevoir le restant du café sur ta gueule. Ok. Alors qu'est-ce que je voulais dire? Ouais, je voulais dire que donc j'ai été à New York. J'ai été avec Sandy, donc on a pris l'avion, donc c'était super bien. Alors les habitants de New York payent-ils moins d'impôts qu'à Paris? On va demander à Pot de Chambre.
13: Ouais, mais sérieusement, toi, Gérard, j'en sais rien du tout.
9: Bon alors, pas de chambre, on t'a sélectionné, c'est pour quoi faire?
13: Ouais, j'en sais rien, s'il paye des impôts.
9: Je te demande, on t'a sélectionné, c'était pour quoi faire? Pour participer au débat ou pour te foutre de ma gueule?
13: Je peux vous pas de ta gueule, je réponds.
12: T'es même pas New-Yorkien, toi.
13: Je suis à Paris, moi.
9: Non mais moi je te demande, attends, à Paris c'est pour ça que j'ai 103.5, dis non.
13: Ah oui, c'est dis non.
9: Ah ouais, dis non. Tu prendrais pas les gens pour des cons?
3: Tous les jours.
9: Celui qui s'amuse à, celle qui s'amuse à dire que je suis lourd tout à l'heure, elle va dégager. Et je vais pas chercher. Alors je vous préviens, soit que vous répondez correctement aux questions, ou soit que vous vous foutez de ma gueule et que vous avez pas envie de participer au débat, ça sert à rien qu'on vous sélectionne. Ok, ouais, c'est clair
14: Gérard,
9: et net.
14: Gérard, oui, Gérard, il y a encore Davy One qui te demande si les nouilles York, c'est un plat surénien.
9: Ah ben ça, pour l'instant... Là, pour l'instant, on n'est pas arrivé à la question, qu'est-ce qu'on mange là-bas? Alors, on va demander à Potchamp s'il est réveillé.
13: Oui, je suis réveillé, vas-y.
9: Alors?
13: Est-ce que tu peux me répéter ta question, s'il te plaît?
9: Ah, non, mais tu as commencé à te foutre de ma gueule, là, ou quoi?
11: Non, mais je vais expliquer hors antenne, Gérard, c'est pour ça, il n'a pas entendu.
9: Non, il n'a pas entendu la question, alors que j'y ai demandé la première fois. Apparemment, il a dit, j'ai pas envie d'y répondre. Alors, s'il n'a pas envie d'y répondre, il participe pas au débat. Ça sert à rien de sélectionner.
3: Ah, mais
9: bon, ça suffit, s'il vous plaît, c'est moi qui commande.
13: Mais laissez-le, ça le stimule.
9: Hein? Alors, je vous préviens, si on vous sélectionne, c'est pour pas... Oh! On se calme. Si on vous sélectionne, c'est pour participer au débat. Si vous voulez pas participer, ça sert à rien qu'on vous sélectionne. C'est clair et net.
3: Mais t'énerve pas.
16: T'entends, hein, crie pas.
9: Alors, pas de chambre, les habitants de New York payent-ils moins d'impôts qu'à Paris?
13: Oh bah, sans doute.
9: D'accord.
11: Voilà. Et pourquoi aussi? Il faut peut-être expliquer un peu.
9: Alors, tu peux expliquer?
13: Je sais pas, moi, parce qu'ils habitent aux appartements, alors... Franchement, je pourrais pas te dire plus que ça, j'en sais rien du tout.
9: Non mais attends, non mais là, je crois que t'es en train de...
13: J'ai compris ta question, mais je sais pas y répondre, j'habite pas à New York et... voilà, je sais pas te répondre mieux.
9: Bon, ok. Cuisse de blours.
3: Tu peux répéter la question?
9: Eh, vous commencez à me les gonfler, là!
3: Mais non, mais j'ai pas entendu!
9: Non, mais, les oreilles, c'est comme le cul, ça, vous avez très bien compris la question, alors maintenant, je la répète plus!
3: Bah, je me suis pas lavé depuis une semaine, hein.
9: Alors, si t'as pas compris la question, je passe à Tony, merci.
13: Ouais, je crois qu'ils comprennent pas le sens de tes questions, mon GG.
9: Alors, ouais. Tony!
3: Je suis d'accord avec lui.
13: Ouais, moi, je voulais dire que les habitants de New York, ils doivent payer un petit peu plus d'impôts, parce qu'il me semble que le dollar, c'est plus fort en Amérique qu'en France, en fait.
9: Ouais, mais
13: d'ailleurs, tu pourrais témoigner, même toi, parce que t'as vu que, en fait, ils ont payé plus d'impôts parce qu'il paraît qu'il y a un gros monstre qui a tout détruit dans la ville. Et d'ailleurs, ça fait qu'en fait, ils ont payé plus d'impôts.
3: Mmh. Allez tout reconstruire après.
9: Bah attendez, il y a une question universelle.
14: Ouais, il y a Booster qui te demande, il te demande pas, il explique que les habitants de New York ne payent pas souvent de pots, c'est pour ça que les bistrots sont vides.
9: Non mais je vois pas tout le rapport avec
11: ça. Non, parce que Gérard, tu es allé dans les bistrots là-bas, toi. Tu peux nous en parler, non ou pas?
14: T'as payé un pot,
18: des teufs quand même là-bas, GG.
9: Non. Pour l'instant, on n'est pas en train de parler des cafés, d'accord? Susboul.
13: Bah, moi, je pense que le gros monstre qui a détruit New York, il doit payer beaucoup d'impôts parce qu'il doit avoir une grosse maison, quoi.
9: Bon, Fildar, tu me cherches celui qui fait le con et t'éteins ton micro parce que tout à l'heure, ça va mal se terminer pour ton matricule.
19: D'accord.
9: Alors, Susboul, pour toi?
13: Bah, moi, je pense qu'il paye beaucoup d'impôts parce que le gros monstre qui a détruit New York, il doit avoir une grosse maison quand même.
9: Mm-hmm. Ok, saucisson à l'ail.
3: Alors, sérieusement, moi, je pense qu'à New York, les gens ont plus d'avantages que la France parce que, notamment, le problème des impôts, comme on parle, quoi.
9: Ouais, non, mais tu peux préciser le fond de ta réponse.
3: Ils payent plus d'impôts qu'en France.
9: Ouais, mais pourquoi?
3: Bah, pourquoi? Parce que, il faut qu'ils payent des impôts et c'est comme ça.
9: D'accord.
11: Parce que c'est en dollars, Gérard, non? C'est en dollars.
9: Mais toi, pour l'instant, je t'ai dit de chercher qui c'est qui est en train de faire le con. Je t'ai pas demandé de... Fidlar, je te signale. Au lieu d'allumer ta clope, t'essaies tout de suite de savoir qui fait le con. Parce que sinon, c'est toi qui dérouille.
3: Tout de suite. C'est pas moi. Hein.
9: Je te préviens, Fidlar. Tu cherches tout de suite.
13: C'est jamais toi, saucisson à l'ail mystère.
9: Oh ouais, tu permets. Tony, ça suffit, d'accord? Alors, cul de poule.
3: Oui.
9: Donc toi,
3: en fait, ça dépend où tu habites dans New York. Si tu habites à côté de New Tower Bridge Center, tu payes...
9: Voilà, attends, tu peux répéter là, parce que j'ai pas compris le...
3: New Tower Bridge Center.
9: Ouais.
3: Tu payes trois fois plus cher si t'es à un petit short street.
9: Oh non, mais je peux pas vous dire parce que nous on a été dans New York tout.
3: Ouais, donc non, attends, ça va. T'as été à New York 3 jours, tu peux pas dire que tu connais New York, quoi.
9: Non, mais attends, en 3 jours tu peux visiter New York, je suis désolé.
13: Ouais, mais Gérard, t'as été dans le Bronx.
9: Quoi?
13: T'as été dans le Bronx.
9: C'est où ça?
13: C'est à côté de Harlem.
9: Non, mais attends.
13: Il y a des grands négros avec des couteaux de chasse et tout.
9: Non mais attends, je te signale qu'on a visité certains quartiers et je peux vous dire une chose que c'est quand même pas évident de se balader là-dedans. Pourquoi? Donc, pour
12: c'est
9: vous dire.
12: C'est ou pas?
9: Oh!
12: C'est ou pas?
9: Qu'est-ce
16: que tu dis?
9: Bon, Fildar.
11: Oui, mais je peux pas deviner à chaque fois.
9: Non, mais tu peux pas deviner, c'est ton boulot. Tu veux faire le standard, maintenant tu fais ton boulot correctement ou pas du tout?
11: D'accord.
9: Clair, net, précis.
11: Voilà. D'accord.
9: Ok.
16: Grave,
14: Gérard, en attendant, à propos du Bronx, sur IRC, on me demande si t'as coulé un Bronx.
9: Non. Non. Donc, pour vous dire s'ils payent plus d'impôts que nous à Paris, ça, je peux pas vous le dire parce qu'on n'a pas eu.
11: T'as pas fait des recherches?
9: Non, on n'a pas eu l'occasion de trop discuter avec les gens et tout. Donc.
16: N'importe quoi.
9: Oh, ta gueule, à toi, je t'emmerde.
12: Et est-ce que t'as rencontré Bittelborg?
9: Quoi?
12: Est-ce que t'as rencontré Bittelborg?
9: N'importe quoi, toi. Toi, t'es en train de planer à 24 à l'heure.
12: Et
9: hein.
12: Toi, Gérard, t'es allé à New York pour voir un film, c'est ça?
9: Bah oui.
12: C'était quoi? C'était le film de cul, la Zobzilla contre les pétins Snuffman, c'est ça?
9: Attends, fais gaffe à toi, Tony, parce que tout à l'heure, tu as dégagé. Alors, je te signale, t'as intérêt de rester à carreau si tu veux finir les 10 questions.
12: Non, moi, je m'arrête.
9: Ouais, non, mais moi, je te dis, t'as intérêt de te calmer.
12: Ok, pas de problème.
18: Gérard, t'es monté dans l'Empire State Building?
9: Mais pour l'instant, on n'en est pas arrivé là, d'accord?
18: D'accord.
9: Alors, que mange-t-on à nous, que mange-t-on quand on est à New York? Leur spécialité là-bas, pour vous. Donc, on va demander à...
11: C'est un mec en moto?
9: Un mec en moto.
11: Putain, mais qu'est-ce qu'il fait là,
14: il y a un mec en moto.
9: Toi, tu cherches.
14: D'où il sort? Putain, trouve-le, il est importable en plus, c'est sûr.
9: Allô? Oh là là.
16: Je suis à 130 sur l'autoroute.
9: Non, mais allez-y, continuez. Hey, attends, parce que lui, il veut pas faire son boulot.
14: Ah non, mais c'est bon, apparemment, il s'est arrêté. Apparemment, il s'est arrêté, vas-y. Non, mais
9: tu vois, tout à l'heure, je vais me lever, je vais t'en coller une. Ça va te faire tout drôle avant la fin, toi. Je te signale, c'est la dernière fois que je te le dis.
18: Oh,
9: ouais, vous fermez vos gueules. Merci.
14: Alors, bon, Gérard, pour calmer le débat, il y a Oxide qui dit qu'un jour il ira à New York avec toi, on y jouera, tu verras.
9: Ouais, mais ça c'est une chanson, donc je m'en fous. Alors, que mange-t-on quand
14: c'est
9: on
14: pas
9: est...
14: gentil, hein, de ta part.
9: Ben si, de toute manière, j'irai pas à New York avec lui, j'irai plutôt avec ma femme.
18: Ça vient un film en anglais, non?
9: Non, personnellement, j'ai pas trop... On comprend pas trop bien ce qu'ils nous disent, à part « excuse me ».«
16: Excuse me, monsieur ».
9: Excuse me ou thank you, saucisse à l'ail. Donc on revient sur
11: non, saucisse à l'ail.
18: Tu veux dire quoi, saucisse à
11: l'ail? Saucisse à
12: l'ail. T'as pas dit fuck me, kiss man.
9: Tu as à l'ail.
14: Gérard.
9: Non, t'as
14: Gérard.
9: Pas Fildar, il a rien fait.
14: Gérard, il y a Jupiler qui te demande si à New York t'as vu Starsky Hutch.
9: Non. Alors on revient à la troisième question. Que mange-t-on quand on est à New York? Leur spécialité, on va demander ça à pot de chambre. Oh là là là là là, putain, vous commencez.
18: Des hamburgers.
9: Vous commencez à me coincer les couilles sérieusement.
18: Non, pour moi, ce sera des brouillards.
9: On est déjà à la troisième question. Vous commencez à foutre votre merde, c'est pas bon.
12: Inadmissible.
9: Ça va pas être bon pour le deuxième débat, je le sens.
18: Ouais.
9: Alors, pot de chambre.
12: Oui, bah, des hamburgers, des frites et du ketchup.
9: Ah ouais, tu crois qu'ils mangent des frites là-bas?
12: Bah ouais.
9: D'accord.
18: Bah ouais, évidemment, ouais, on mange des frites et des hamburgers.
11: Pas tous en même temps, s'il vous plaît.
9: Cuisse de velours.
18: Bah, je viens de répondre à la question.
9: Ah bah, c'est bien, parce que
18: tu des frites, des hamburgers, etc.
9: Non, mais je demande à Potchon, mais c'est toi qui réponds, c'est
18: bah,
9: pas
18: tu
9: mal.
18: Tu m'as dit cuisse de velours, bah, alors je réponds.
12: Tu
18: hein.
12: Cuisse de velours.
18: Excuse-moi. Hein.
9: Tony.
12: Bah, il me semble aussi que c'est beaucoup de, à base de sauce grasse, de viande rouge et de frites.
9: D'accord.
12: Ok, pas de problème.
9: Suzboul.
26: Bah moi j'étais dans un fast-food et j'ai pris un menu MacGyver. Donc il y avait un menu plus suisse.
9: Non, Tony.
26: Ouais.
9: Tony, laisse-le parler.
26: Pas de problème. Donc j'ai pris un menu MacGyver, j'ai un couteau suisse.
9: Ouais.
26: Une boussole.
9: Ouais.
26: Et un sandwich au pâté.
9: D'accord. Eh ben, tu vois mon pote.
26: Attends, mais ça c'est pas comestible.
9: Dans ce cas-là, tu sais ce que tu vas faire, tu vas aller voir Fildar. Tu vas aller voir Fildar au standard maintenant.
11: Moi,
9: ça va être terminé pour toi.
11: Je peux pas l'aider, hein.
9: Non, mais c'est bon, tu prends quelqu'un d'autre parce que j'aime pas les cons qui s'amusent à dire des conneries. Donc,
11: on n'a pas le droit d'être drôle.
9: Saucisson à l'ail.
18: Alors, la nourriture la plus répandue, je dirais les hamburgers, les hot dogs, les frites et les œufs brouillés.
9: Mmh.
18: Et comme j'ai ça, je prendrais une pomme.
9: D'accord. Cul de poule.
18: Bah moi, j'ai entendu dire qu'ils faisaient des hot dogs avec des chiens écrasés, mais bon.
9: Alors, cul de poule.
18: Ouais.
9: Cul de poule.
18: Oui.
9: Je crois que t'as pas tellement bien compris la question.
15: Bah si, répète, vas-y.
9: Non mais attends, tu crois que je vais m'amuser à faire que ça toute la soirée?
15: Tu me demandes ce qu'il mange. Bah, je te dis, il mange des hamburgers avec des faits avec des chiens écrasés.
9: Ouais, bah ça, c'est en Chine qu'on mange des bêtes.
15: Non, mais pas du tout, non, mais c'est
9: bon,
15: tu saurais qu'ils font des hot dogs avec des chiens écrasés.
9: Ah, d'accord, alors moi, je peux te dire une chose que c'est faux. Donc, les plats le plus qui est demandé... Attends, celui qui s'amuse à renifler comme un bœuf.
15: Sandy.
9: Ouais, c'est Sandy. Alors Sandy, à ton merde, toi, d'accord, pétasse. Ça va aller vite maintenant. Je vous préviens, je modère pas mes mots. Alors
17: ah bah on a vu. Gare, hein.
9: Gare
0: au gorille.
9: Alors. Donc qu'est-ce que je disais? Donc ouais, je voulais répondre. Donc bah c'est sûr que la spécialité là-bas c'est hamburger brouillé, voire même café, du café. Souvent c'est hamburger café là-bas en règle générale. Donc
19: beaucoup de glace.
9: Hein, ouais, non mais c'est vrai qu'ils mangent aussi des glaces, mais je pense que merci pour le Larsen, quand je parle, c'est sympa. Je peux dire que c'est vrai que aussi il y a des glaces, mais quand il fait froid, ça m'étonnerait. Hein.
19: C'est vrai qu'il y a beaucoup, Gérard, c'est vrai qu'il y a beaucoup d'obèses aux États-Unis.
15: La moitié de la population.
9: Non, je peux dire que en règle générale, là dans les quartiers. Attendez, s'il vous plaît, merci. Déjà, je vais couper. Je vais te répondre, Tony, après, mais il y a une question IRC qui est peut-être importante.
14: Oui, il y a Jarvis Cooker qui te demande, quand t'es allé à New York, est-ce qu'il y avait encore le vaisseau d'Indépendance Day au-dessus de l'Empire State Building?
9: Non. Qu'est-ce que je voulais dire? Ouais, tiens, il y a peut-être un petit sondage.
20: Bah ouais.
9: Merci. C'est pas Manu qui peut les envoyer, c'est à moi, d'accord?
0: Vas-y,
9: tu me parlais
0: plus. Balance un petit sondage.
9: Alors, pour la première question, êtes-vous déjà allé à New York? Alors, il y a 50% des gens qui ne connaissent pas New York dans la Manche. Alors ça, la Manche, c'est dans le département 50, donc je vois pas du tout le rapport.
0: Il y a New York là-bas.
21: Non, mais il faut passer par la Manche pour la New York, c'est mer.
9: Ah oui.
21: La mer, tu connais pas la Manche?
9: Non, mais attends. Toi, tu me dirais, faut traverser la Seine pour aller à
0: Suresnes.
9: À Suresnes, c'est pareil. À Brouty.
21: Bah ouais.
19: À Brouty. C'est vraiment qu'un cas.
9: 32% des gens répondent. Ne répondent pas aux mendiants. Donc je vois pas du tout le rapport avec êtes-vous déjà allé à New York. Qu'est-ce qu'il y a encore? 18% sont allés à Euro Disney. Alors je sais pas si Euro Disney, ils veulent parler de Euro Disney, celui qui est à Paris, mais à New York ça s'appelle pas Euro Disney. C'est même pas Disneyland.
21: C'est Disney World.
9: Disney World.
21: Disney World.
9: Je sais plus exactement. Mais je crois que ce parc d'attraction là, il est en voie de disparition. Oui, Rigo, avant que vous la police.
14: Ouais, ben il y a Raptor qui te demande si vu qu'il n'y avait pas le vaisseau d'Independence Day, est-ce qu'il y avait King Kong sur l'Empire State Building?
9: Non plus. Je répondais à qui c'était Tony. Donc Tony, tu peux me.
19: Je répète pas la question.
9: Ouais, donc tu voulais me parler s'il y avait des obèses. Voilà, j'ai très bien compris.
19: Pas la question.
9: Ouais, ben si ça te plaît pas, mon pote, tout à l'heure tu vas dégager, puis je vais pas te répondre tout de suite.
19: Vas-y, réponds. Okay, réponds quand même.
9: Alors donc, pour te dire s'il y avait des obèses là-bas, je sais que on en a vu pas mal, et c'est vrai que faut voir aussi ce qu'ils mangent, hein, parce que quand tu vois le nombre de restaurants qui sont les uns à côté des autres, ça fait un restaurant tous les 20 mètres à peine, hein. Grosso modo. Et je peux te dire une chose, il y avait un restaurant tous les 20 mètres. Oui, Rigo, avant qu'on fasse une pause.
14: Non, il me demande si. Attends. Non, c'est méchant, il parle de Sandy, c'est méchant.
9: Bon, alors c'est pas la peine.
19: Quel rapport avec Gérard? J'ai une question.
9: Oui.
19: Le pot de chambre.
9: Oui.
19: Tu sais s'ils ont toujours le syndrome de la vache folle au McDo?
9: Non mais attends, je vois pas du tout le rapport avec New York là.
19: Bah dans les hamburgers.
9: Non mais attends, mais je vois pas du tout le rapport parce que le truc sur les vaches Paul, ça vient pas de New York, hein, ça vient d'Angleterre.
19: Oh pardon.
9: Donc non mais vas-y toi.
0: Tu vas encore parler plus fort, Fildar.
9: Ouais, parle plus fort comme ça on comprendra bien.
15: J'entends
9: plus. Donc oui.
15: Les saucissons à l'ail.
9: Oui.
15: Moi, j'aimerais te poser une question. Est-ce que tu crois que la viande qu'ils mettent dans les hamburgers, est-ce que c'est la même viande qu'en France?
9: Attends 5 minutes. Tu parles encore plus fort, je comprends pas, espèce de con.
15: C'est de la viande de rat dans les hamburgers.
9: Non mais
0: je pense sur les 24
15: heures.
9: Oh.
3: Oh,
9: bah,
3: tu m'écoutes pas, je te pose une question.
9: Attends 5 minutes.
4: Oh, dis-toi, va bouffer ton saucisson en l'ail.
9: Attends, tu fermes ta gueule, toi, connard. Ok, connard.
4: Mais quoi, je fais les 24 lignes.
9: Ouais, tu fais les 24 lignes et tu parles moins fort quand les gens ils parlent, ok.
4: Allô.
9: Non, Gérard, arrête.
4: Vas-y,
9: il lui met des baffes.
7: Arrête de le frapper.
9: Gérard, arrête.
7: Vas-y, continue ton débat.
9: T'es fou. Bon, alors, saucisson à l'ail, vas-y, je t'écoute avant qu'on fasse la pause.
3: Oui, donc je voulais te poser la question suivante. Est-ce que tu crois que la viande qu'ils mettent dans les hamburgers, est-ce que tu crois que c'est la même viande qu'en France?
9: Si, je pense, parce que c'est, faut dire une chose, que les hamburgers, donc, c'est des trucs qui sont importés d'un peu partout dans le monde.
4: Du Pakistan.
9: Donc c'est de la viande hachée, donc je pense que...
3: C'est pas de la viande fabriquée aussi.
7: De la viande hachée.
9: Je pense. Bon, on arrête pour cette question, maintenant tout le monde a répondu. Alors, que représente New York pour vous? Et on va s'écouter.
4: On va s'écouter quoi?
9: La croûte des pieds de ma femme sont bonnes avec du caviar. Et on se retrouve tout de suite après au 0803 08 5000 et 0860.

0: de Gérard.
1: Eh ben, une heure. Allô. Une, j'en connais un, il va s'en prendre une tout à l'heure, mais ça, là, je crois que ça va lui faire plus mal. Donc, une heure, une du matin, toujours les débats de Gérard. Donc, vous êtes toujours sur Fun Radio. Et donc, il y a toujours Rigo qui vous attend sur le site internet www.frfunradio.
2: Gérard, j'ai une grande nouvelle. On a déjà dépassé les 3000 personnes.
1: Oh, là, ça va.
2: Alors qu'il est qu'une heure du matin, on est en train de battre les records.
1: 3104,3. Ouais, mais j'espère que y en a pas qui vont s'en aller à cause de Fildar, parce que
3: on vient de s'écouter quoi, GG?
1: Et on vient de s'écouter, les croûtes de pied de ma femme sont bonnes avec du caviar. Et donc, vous pouvez toujours nous appeler au 0803-08-5000. Il y a toujours monsieur Fildar quand il sera décidé à faire son boulot correctement, parce que les 24 lignes sautent, mais il prend personne au standard. Donc, ceux qui essayent d'appeler, n'ayez crainte, c'est Fildar qui déconne.
3: Allô?
2: Hein retiens les lignes qui sautent.
1: Ouais. Alors, donc on récupère cul de poule. C'est bien si. Manu ?
4: Oui.
1: Je peux avoir les gens.
4: Pardon, excuse-moi.
1: Merci. Donc on récupère cul de poule.
5: Oui, je suis là.
1: Rebonsoir. Saucisson à l'ail.
5: Salut.
1: Salut. Suzboule.
3: Toi, tu viens d'arriver ?
6: Bonsoir.
1: Tony.
7: Salut, ma couille.
1: Salut. Et cuisse de velours, pardon.
8: Moi, je suis là.
1: Et pas de chambre pour terminer.
9: Hello Gérard.
1: Ok. Alors, donc, la question, c'est que représente New York pour vous? Alors, on va demander ça à... Cuisse de velours, tiens.
8: Bah, pour moi, ça représente un lieu historique. Enfin, je parle de la Statue de la Liberté.
1: Ouais.
8: Et voilà, c'est tout.
1: Ça, pour toi, ouais, mais toi, tu y as jamais été.
8: Ouais, je parle de la... Ouais.
1: Donc,
8: avec les boutiques en fait.
1: D'accord. Mais t'as pas eu l'occasion d'aller dans le centre ?
8: Non.
1: D'accord. Pas de chambre ?
9: Ouais, mais moi ça me fait penser aussi à la Statue de la Liberté et puis au cinéma.
1: Non, attends, mais pourquoi le cinéma ?
9: Je sais pas si t'as vu Eddie Murphy dans Le Prince à New York.
1: Mais non, mais attends, pot de chambre.
9: Oui.
1: Non, mais je vois pas du tout, là, le rapport que représente New York pour vous. Toi, tu me dis la Statue de la Liberté et les cinémas, mais attends, mais je vois pas du tout le...
7: Il a raison, moi j'ai vu aussi Perversion.
1: Non, mais attends, Tony, pour l'instant, je demande à pot de chambre.
9: Oui.
1: Bon, alors vas-y, Tony, si tu... Bon, toi, pour toi, c'est le cinéma et la Statue de la Liberté, c'est ça, pot de chambre. Hein? Tony.
7: Non, mais je voulais dire qu'il avait raison, parce que moi j'avais vu Perversion anale à New York aussi, et ça parlait de New York, et puis il y avait en toile de fond New York. Ah, téléphone, excuse-moi.
8: Allô ?
7: Ouais, salut chérie, ça va ?
1: Non mais Tony.
7: Ouais.
1: Tony, tu t'arrêtes s'il te plaît ?
7: Je te rappelle plus tard là, je parle au...
1: Non, Tony, s'il te plaît.
7: Je parle au bouffe de l'antenne.
8: OK.
1: Tony !
7: Ouais, et puis aussi ce que ça m'inspire aussi New York, c'est des filles blondes qui vont se baigner à moitié à poil en maillot de bain rouge dans la Tamise.
1: Non mais attends, parce que là je vois pas le rapport. Hein.
7: Ouais, écoute,
1: enfin, Suzboule.
10: Ouais, ça me fait penser à King Kong et Godzilla.
1: D'accord.
10: Ouais, Gérard, tu peux répéter la première question du débat, je voulais répondre.
1: Non, je répète plus les questions. Saucisson à l'ail.
8: Alors, ce que ça représente, la Statue de la Liberté, les vacances et évidemment les beaux garçons.
1: D'accord, ah ben...
8: Donc voilà.
1: Cul de poule.
8: Ouais, moi ça représente 6 mois de ma vie. Je suis partie 6 mois là-bas, j'ai fait la fête pendant 6 mois. Quoi.
1: Alors, ouais, mais alors, par contre, alors comme toi, tu y as été pendant 6 mois,
8: ouais.
1: Donc tu peux me dire qu'est-ce que tu as visité ?
8: J'ai visité plein de trucs, mais j'ai surtout fait la fête en fait. J'étais dans les boîtes, j'étais pas là-bas pour visiter vraiment. Quoi. Je suis allée à la Statue de la Liberté, l'Empire State Building, tout ça.
7: T'aurais pu nous inviter quand même.
8: Voilà.
7: T'aurais pu nous inviter.
1: Mais attends,
8: non, mais la prochaine fois, j'y retourne bien.
1: Il y a une question IRC, Rigo, non ?
2: Ouais, il y a des
3: vidéos. Laisse tomber, Rigo.
2: Non mais attends.
7: Rigo, là, impose-toi, Rigo.
2: Assis-toi, Gérard.
1: Toi, fais gaffe parce que tout à l'heure, je vais t'éclater, toi.
2: Non, Gérard, il y a juste Davy One qui te demandait si New York, c'était la capitale des États-Unis.
1: Non, c'est Washington. Pour le remettre à sa place.
8: Bingo.
1: Voilà, alors, donc tout le monde a répondu. Donc, pour moi, que représente New York? Bon, ben, bien sûr, il y a la Statue de la Liberté, il y a le Stadium Building, il y a le Central Park, il y a la 5e avenue qui est super belle à visiter avec.
8: Manhattan.
1: Hein?
8: Manhattan.
1: C'est où ça?
8: C'est New York.
1: Ouais, mais attends, tu peux préciser le fond de...
8: Manhattan,
1: À Manhattan?
8: Ouais.
1: Bah oui, bien sûr, on a visité tous ces coins-là, on a même visité les quartiers chinois, italiens et autres.
7: Est-ce que t'as visité Hollywood Boulevard, Gérard?
1: Hmm?
7: T'as visité Hollywood Boulevard?
1: Ben bien sûr, qu'est-ce que je viens de dire? On a fait la 5e avenue, on a fait que de marcher durant les 3 jours.
7: Est-ce que t'es allé dans le quartier?
1: Attendez, tout le monde, pas tous en même temps.
7: Ouais, c'est Denis, je voulais te demander si t'étais allé dans le quartier Black Amsalem.
1: Ben, qu'est-ce que je viens de dire? Dans les quartiers noirs, espèce d'abruti.
7: Ah, excuse-moi, j'ai pas entendu. Amsalem, donc.
1: Ouais. Bon, celui qui reçoit du monde, là, c'est plus la peine qu'il participe au débat parce que ça commence à m'énerver.
0: Tu les dégages de chez toi, tu les fais pas rentrer.
7: Ok.
0: Ok. Hey. On veut pas, on veut personne.
7: Arrêtez
0: de
7: venir.
1: Oh. Tu gères un peu?
0: Eh, hey, tu fais quoi là?
8: Oh non, GG.
0: Tu fous ta merde.
1: Mais non.
7: Vous voyez pas que j'ai une émission à faire avec le bœuf de fun radio là?
1: Oh. T'es en train de foutre ta merde ou quoi toi?
8: Oh là là, c'est mou. New York.
1: Donc, qu'est-ce que je voulais dire? Bon, bah, c'est tout.
2: Gérard?
1: Oui.
2: Il y a Ethan sur IRC qui te demande si t'as rencontré des stars à New York.
1: Non, on n'a pas eu l'occasion d'en voir, à part que cuisse saucisson à l'ail, elle a dû voir.
8: Moi, j'ai vu Al Pacino et Jean Reno.
1: Bon, alors, celui-là, c'est plus la peine maintenant, Fildar, tu fais ton boulot correctement.
8: Le président de la République des États-Unis, Bill Clinton.
1: D'accord. Fildar? T'éteins ton micro et tu me gères celui qui est en train de recevoir du monde parce que ça m'énerve.
3: Je voulais te poser une question, Gérard. Je voulais te poser une question. Est-ce que t'as été dans la rue, tu sais, où ils font ils laissent des empreintes de pied là, tu sais, avec leur nom?
1: Ouais, on l'a visité aussi, ça. On y est passé.
8: Hollywood.
1: Ouais, c'est Hollywood Boulevard. Bon, Fildar, tu gères maintenant. Ça commence à bien faire.
3: Je vais ouvrir alors.
1: D'ailleurs, je vais t'ouvrir mon poing dans ta gueule, toi.
7: T'es allé à South Fork?
1: Non. Les touristes vont-ils plus facilement à New York qu'à Roubaix?
7: C'est pas la même ambiance.
8: Ah ouais, c'est sûr.
7: Pas. C'est pas pareil.
1: Elle est bien, la question. Donc, on va demander à Cupoule.
8: Ouais, moi je vais plus facilement à New York, ouais.
1: Mm-hmm.
8: Je suis désolée pour les gens qui habitent Roubaix, mais non, là, je peux pas, là.
1: D'accord. Ok. Saucisson à l'ail.
8: Non, moi je pense que les touristes peuvent se rendre plutôt à Roubaix plus facilement.
1: Ouais, non mais attends, il y en a un qui est en train de faire le con tout à l'heure, si je me lève, il va s'en prendre une, il va dégager des studios vite fait lui.
8: Ouais, donc je te disais, je pense que les touristes peuvent se rendre plus facilement à Roubaix, donc je vais t'expliquer pourquoi. Parce qu'à Roubaix, ils peuvent s'y rendre en voiture ou en train et que c'est moins cher que l'avion.
4: T'as quoi à voir à Roubaix?
8: À l'avion, quand tu payes ton billet de train, déjà que ça coûte cher.
4: Y a rien à voir,
8: en plus, tu fais la queue pour avoir ton billet de train.
4: Et t'as pas la statue de la liberté à Roubaix.
7: Il y a des buildings à Roubaix.
4: Il n'y a pas de building là-bas.
1: Non, mais vous la laissez parler, c'est tout. Ok, bon, merci. Susboul.
5: Bah, moi, je pense que c'est quand même plus facile d'aller à Trifouiller les Oies parce que c'est en France et c'est plus près.
1: N'importe quoi, toi. Tony.
7: Ouais, moi, tant qu'à faire, je préférais aller à New York avec Pitbull qu'aller à Roubaix.
1: Ouais. Cuisse de velours.
8: Bon, je préfère aller à New York, c'est clair. On t'emmènera.
7: Ouais. Mmh. On fera des trucs à trois.
1: Ah non, mais c'est
2: Gérard,
1: pas mal.
2: Il y a Delight sur IRC, il demande quelle langue on parle à Roubaix.
1: Ben, à Roubaix,
8: Roubaix quoi? Roubaix,
1: Non, on parle le ch'timi. Donc, comme Roubaix, c'est dans le nord, donc on parle le ch'ti. Mi. Voilà. Pas de chambre pour terminer.
9: On va plus facilement à New York aussi,
8: On part tous les cinq alors.
1: D'accord, bon, moi je peux vous dire, je préfère aller à New York qu'à Roubaix parce qu'à New York au moins.
8: On t'emmerde pas comme moi alors.
1: Moi je préfère aller à New York parce qu'il y a plus de trucs à visiter que dans le nord de la France. Voilà. Donc alors il y a peut-être un petit sondage là, mais je pense que ça m'étonnerait que ça fasse plaisir aux gens. Non, mais
3: c'est intéressant.
1: Et d'où New Yorkais de naissance, 60% ont répondu. 60% des gens le sont depuis le 1er janvier, je vois pas du tout le rapport. Ça a rien à voir. Après j'ai 30% des gens le sont depuis que Dieu est là. Alors là, je vois pas du tout le rapport. Et 10% des gens se sont fait vacciner contre New York cet après-midi, n'importe quoi. Ça c'est des conneries au PD de Fildar. Ah bah, donc ça n'a rien à voir avec les questions. Donc je sais même pas pourquoi on me donne des sondages comme ça sert à rien du tout. La 6e question, celui qui s'amuse à vouloir répondre qui est pas sur l'antenne, il va s'écraser, merci.
6: Allô Gérard.
1: Alors qu'est-ce qui vous a fait rêver à New York?

0: européen.
1: Ouais. Bah,
2: les cuisses de velours.
3: Bah, les beaux garçons, le soleil.
4: T'as pas besoin d'aller à New York, ma petite, tu viens à Paris. Là.
2: Bon, Tony, s'il te plaît, tu te calmes.
4: Non, mais pourquoi...
2: Mais Tony, tu te calmes ou sinon tu vas faire comme pas de chambre.
4: Non, mais pourquoi aller si loin?
2: Non, mais attends, tu permets.
3: Non, mais...
2: On la laisse parler, ok? Tony, s'il te plaît, tu laisses parler les gens, après on te laissera parler, d'accord?
4: Ok.
2: Alors tu laisses parler un peu les gens aussi, ok?
4: Ok.
2: Merci. Donc, cuisse de velours.
3: Ah ouais, c'est bien ce que je disais, voilà, et puis... mais je suis allée que 3 jours, donc...
2: Bah, tu y as été 3 jours?
3: Ouais.
2: De quand à quand?
3: Bon, j'en sais rien, moi, il y a 2 ans, encore là.
2: D'accord. Tony, donc maintenant...
4: Ouais, mais New York, j'ai eu l'occasion de connaître, mais en fait, rien que par la télé, et puis ça me dit rien, en fait. Je suis bien à Paris.
2: Mm-hmm. Ouais. Donc, New York, pour toi, personnellement, ça...
4: Ah non, bah, ça me dit rien, franchement, non.
2: D'accord. Boule.
5: Bah moi, j'aurais voulu rencontrer Jock et Wing, mais il est mort.
2: Non, mais attends, que représente... qu'est-ce qui vous a fait rêver à New York?
5: Bah, c'est Jockey Wing dans son ranch.
2: Non, mais attends, je vois pas du tout le rapport avec la question.
5: Et Bonanza, il est encore vivant, Bonanza ou pas?
2: Tony, s'il te plaît. Merci. Bon, alors, Susboul.
5: Eh ben, ouais, c'est Jockey Wing parce que.
2: Bah, vous réveillez un peu parce que là, c'est mort, quoi. Oh, punaise. Bon, ouais. Putain. Au revoir pour les saucissons à l'ail.
3: Oui, alors moi, je vais te dire, franchement, ce qui me fait vraiment rêver, c'est d'habiter dans un grand building et de voir les habitants de haut.
2: N'importe
5: quoi.
2: Non, mais ça...
4: De toute façon, toi, même si on monte au 40e étage, on te voit.
2: Non, là, je vais te dire une chose, que ça m'étonnerait, Tony.
3: C'est tellement petite que personne ne voit. Hein.
4: Si.
2: Tony, je vais te dire une chose que...
4: Je te reconnais à l'odeur.
2: Tony.
3: Non, mais moi, j'ai pas d'odeur. Hein.
2: Tony, s'il te plaît.
5: Oui.
2: Merci. Cul de poule.
3: Oui. Bah moi, en fait, je rêvais tout, et puis... En fait, si tu claques un peu de fric, tu peux assouvir tous tes fantasmes là-bas, quoi.
2: Mmh, d'accord. Je répondrai après. Oui, Rigo.
6: Ouais, il y a Ethan encore sur l'IRC qui te demande si tu t'es bien bourré la gueule à New York.
2: Là, je vais te dire une chose, tu vois, là, c'est que le plus gros problème à New York, c'est que si tu te fais piquer avec de l'alcool, tu vas directement en cabane. Donc, il faut...
3: Mais il n'y a pas beaucoup de café à New York, hein.
2: Non, c'est plus des...
6: Non, c'est petit comme
3: c'est plutôt mort, hein.
2: Non, mais je peux, on va préciser, même avec saucisson à l'ail, comme on y a été, donc on peut préciser, c'est que là-bas, c'est rare que t'as le droit de boire de l'alcool, ou sinon, faut que tu la planques dans un espace...
3: Moi, je crois pas y avoir été avec toi, hein. Ça m'étonnerait, hein.
7: C'est moi qui suis allé, c'est pas...
3: Je crois que là, tu dois faire quoi...
4: Arrête, c'était avec toi. Vous êtes allé voir Zobzilla?
2: Ouais, saucisson à l'ail.
3: Oui.
2: Tu te fous de moi, là?
3: Bah oui, je me fous de toi, parce que je t'ai dit que non.
2: Ah, t'es en train de te foutre de ma gueule. Attends, toi, je te jure, t'as intérêt de répondre aux prochaines questions correctes.
6: Il y a Rennes sur l'IRC qui te demande si tu te fais piquer avec de l'Adidas, tu vas en prison aussi.
2: Non, parce que ça, là, le parfum, t'as le droit d'en acheter. Mais pour revenir à la question là d'Ethan, donc pour l'alcool, donc faut que ça soit planqué. Et ça, je pense que personne pourra me contredire. C'est que ça, ils mettent ça dans des poches dans des trucs qu'on puisse pas aller voir.
3: Ah mais quand tu vas dans les cafés, c'est pas dans les...
2: Tu passes
3: aussi au détecteur de
2: bagages. Arrête, Gérard, mais tu passes
6: arrête de lui mettre des coups de pied.
2: Toi, tu vas te prendre mon poing dans ta gueule dans peu de temps.
4: Allez, enchaîne-le.
2: Alors, donc, moi, qu'est-ce qui m'a fait... qu'est-ce qui me fait rêver... Oh, vous fermez vos gueules ou quoi, là, maintenant?
4: Non, mais Gérard, ce que t'aurais dû faire, c'est mettre de l'eau de vie dans une bouteille d'Evian. Comme ça, t'aurais eu ta dose quotidienne d'alcool.
3: Gérard?
4: Ah, oui.
3: Et
6: Suce-la-moi.
4: Ce soir-là, tu m'excites pas du tout.
3: Il est parti.
4: Il est sexuelle, là.
2: Non, mais quand vous allez arrêter de punir vos conneries maintenant, vous allez peut-être reprendre le débat correctement.
8: I'm leaving today.
2: Oh, ta gueule, toi, connard.
4: Un jour, j'irai à New York avec
2: bon.
4: Toi. Non, le gueule.
2: Gérard, assis-toi et reprends dans le calme avec les auditeurs.
6: C'est bon, un jour, t'iras à New York avec lui, c'est bon.
2: Putain, allez. Marre-toi bien, toi, espèce de connard, va. Allez, hop, c'est une question.
4: Et tu m'emmèneras.
2: Bon, les auditeurs.
4: Oui.
2: La question de Gérard. Vas-y, GG.
4: On écoute.
2: Alors, pensez-vous qu'il fait jour à... Hé, tu le fous de salope!

0: Bon.
1: Eh ben c'est simple, on va s'envoyer un dicton.
0: Non mais on peut pas.
1: Non, tu peux pas, je veux pas le savoir. Moi, Fildar, il fait pas son boulot.
0: On va reprendre dans le calme, Gérard.
2: Bon, Gérard, d'accord, pour reprendre le débat.
3: On arrête.
2: Pour reprendre le débat calmement, il y a Delight sur l'IRC qui te demande si t'étais en première classe dans l'avion et où étaient la piscine et les cours de tennis dans l'avion. Est-ce que t'as vu ça?
1: Déjà, pour lui dire, il y a pas de piscine et il y a pas de cours de tennis. En première classe, c'est réservé aux hôtesses de l'air. Donc, on n'a pas eu l'occasion d'être en première classe et il y a pas de première classe dans les avions.
3: Pour, il y a un écran, GG.
1: Comment?
3: Il y a un écran.
1: Ouais, il y a un écran, un écran télé. Qu'est-ce que je voulais dire?
4: De Paname. Du béton et du macadam. I'm leaving today. Ouais, c'est la plage.
5: Bon, Gigi, ce qu'on va faire, c'est que tu vas poser la question et on va mettre un petit disque.
0: Ouais, je crois que c'est mieux. Hein.
1: Non, mais on va. Toi, tu vas me gérer ça parce que tout à l'heure, je vais t'éclater, toi. Je le sens. Je le sens parce que là, pour l'instant, combien qu'on est, Rico?
2: Non, c'est bon, on est toujours plus de 3500, ce qui est déjà pas mal.
5: Bah, ça va alors, je peux faire le con.
1: Je crois que tu vas faire le con chez toi, là. Et vite fait avec mon pied dans le cul.
5: Alors, pose la question, Gérard.
2: Pose la question.
1: Alors, pensez-vous qu'il fait jour à New York quand il est 18h à Paris et qu'il pleut? Et on s'écoute les petits pousseaux en Paname avec les chiens d'Henri en break. Je te signale... d'Henri en break est toujours une heure. Il est 1h22 exactement, donc vous êtes toujours sur Fun Radio. Donc vous pouvez toujours nous appeler au 0803 0800 5000, les 0870 5000, où il y a Fildar qui vous y accueille, mais qui veut pas vous répondre. C'est pas de notre faute. Et puis Rigo, toujours sur l'internet.
5: Lui bosse bien.
1: Donc www.frfunradio. Donc
2: ouais.
1: Donc tu me disais, on est combien là maintenant?
2: On est un peu moins de 4000.
6: Ah, ça a baissé.
1: Ah ben, non, on a
2: 3856 moins 3 parce qu'il y en a 3 qui viennent de partir.
1: Bah ouais, à cause de Fildar.
2: Ça, bravo. Non.
1: Bravo.
2: Alors, ils allaient se coucher, ils connaissent New York et ils s'en foutent de ton débat.
1: Eh ben c'est bien, ben tant pis pour eux. Donc on est quand même à 3800 personnes. C'est quand même pas mal à 1h23 du matin, donc c'est bien. Donc on récupère Kipoul.
3: Oui, je suis là. Bonsoir Gérard, bonsoir Manu, bonsoir Fidelin.
1: Bonsoir. Saucisson à l'ail.
3: Oui, donc bonsoir à tous.
1: Je te prends.
7: Par devant et par derrière.
3: Y a pas de problème.
1: Tony, la salope à ton merde, toi, pétasse.
3: C'est quand tu veux, hein. Pousse quand tu veux.
1: Oh, saucisson à l'ail, attends. Je réponds à celle qui vient de dire...
3: C'était non, y a pas de problème, hein, GG.
1: Non, mais moi, je t'emmerde, salope, ok?
7: Oh.
3: C'est gentil, hein.
1: D'accord. Alors, celle qui s'amuse à dire des conneries, moi, je l'emmerde tout de suite, d'accord? C'est clair et net. Donc, Tony...
7: Ouais.
1: Fils de velours.
3: Ouais, je suis là.
1: J'ai le boule...
5: J'ai les boules.
1: J'ai les boules... Attends, j'ai les boules.
2: Calmez-vous, s'il vous plaît.
5: Oh là là.
2: S'il vous
1: plaît. C'est bien.
2: Pour en venir au débat, Fildar.
1: Bon, alors, 1h24, on recommence juste après la pause. Toi, tu fous ta merde. Tu les laisses dire, les auditeurs, c'est bien, ils ont raison. Continue, à cause de toi, ça va descendre. Ouais, celui qui s'amuse à recevoir du monde, c'est pareil.
5: Donc, j'accueille le dernier auditeur, parce que t'es incapable de lire son nom, c'est J'ai les boules qui grattent. Bonsoir.
1: J'ai les boules qui grattent.
3: C'est intéressant.
1: Mais dis donc, tu pourrais mieux écrire, on t'a pas appris à écrire, connard.
7: Bonsoir.
1: Okay.
7: Bonsoir à tous.
1: Alors, donc, septième... Bon, ça y est, on a compris.
7: Salut. Bonjour.
1: Enchaîne, Gérard. Alors, septième question.
7: Manu, il est vénère aujourd'hui.
1: Bon, toi, tu te tais, s'il te plaît, d'accord? Pensez-vous qu'il fasse... Pensez-vous qu'il fait jour? Oh, tu la fermes, salope! Ok, cul de poule au cuisse de velours. Là, je vous préviens, vous allez vous calmer, les deux salopes qui nous restent.
2: Gérard, pour en revenir au débat, il y a Yankee sur l'IRC qui te demande si on peut payer les putes de New York en euros.
1: Alors là, pour l'instant, je peux pas en répondre parce que l'euro, c'est pas avant janvier 99 et les billets sont pas avant... Ça sera que les pièces qui seront sorties maintenant.
7: Toi,
1: je t'emmerde.
7: Ok.
1: Tony, bonjour, dégages, bonjour, bonne nuit.
7: Bonsoir.
1: Allez, au revoir, Tony.
7: C'est ma femme.
1: Allez, pour Tony, c'est terminé.
8: Hop.
1: Tony, c'est terminé pour lui. Allez, hop.
5: J'en fais quoi encore?
1: Tu le bires, tu prends quelqu'un d'autre. Allez, hop, terminé. Comme ça, on n'entendra pas le téléphone. On n'entendra pas le téléphone sans arrêt.
2: Ouais, alors... mais Gérard, c'était pas la même sonnerie que le téléphone
3: c'est
2: de Tony.
3: C'était pas chez Tony, là, c'était chez moi, mais j'ai décroché, donc c'est bon. Tony,
1: ouais, mais ça commence à bien faire.
3: Non, mais ça y est, j'ai décroché le téléphone.
1: Donc... Manu, tu m'éteins le double son, s'il te plaît.
0: J'ai rien mis, Gérard.
7: Allô?
0: J'ai rien mis.
1: Non, presque pas.
0: Non, j'ai rien. Mais j'ai rien mis.
1: Moi, je m'en fous, je pose pas la septième question.
0: Vas-y.
7: Allô?
1: Alors, tu penses... Bon, alors, fil d'art, tu gères ou sinon c'est
5: écoute, je cherche des auditeurs, je peux pas tout faire, hein. Autrement je fais la vaisselle aussi.
7: Bon, tu la poses tes questions là.
1: Pensez-vous qu'il fasse jour à New York quand il est 18h à Paris et qu'il pleut? On va demander à ça, à toute poule.
7: Allô?
3: Alors là, ça me demande un peu beaucoup
7: allô
3: de questions, donc il y a 6h, donc.
7: Allô? Allô?
3: Ça dépend allô en fait, ça dépend.
7: Allô?
3: Ça dépend si le soleil s'est levé ou pas.
1: Non mais que.
7: Allô? Alors.
1: Quand ceux qui m'ont arrêté de dire allô constamment parce que ça commence à me faire chier là.
7: Ok.
1: D'accord.
7: Repeat the question, please.
1: Bon alors tu t'écrases toi pour l'instant. Je t'ai pas quand je t'appellerai pas de chambre tu sortiras sous le lit toi.
5: Excuse-moi à la place de Tony j'ai trouvé un auditeur très sympa au demeurant qui s'appelle mon chéri.
7: Salut. Salut mon chéri. Tu peux foutre où tu veux, tu le fais. Salut.
1: Salut. Je te signale, Fildar, fais gaffe à ce que tu me prends comme auditeur, parce que c'est toi qui es responsable si tu me prends pas aucune des 24 lignes. Hein.
6: Ouais.
1: D'accord.
6: Ouais.
1: Alors, gare à toi. Alors, saucisson à l'ail.
3: Alors, te dire qu'il pleut quand il est 18h, je pense que ça, je crois pas. Hein.
1: Non, mais pensez-vous qu'il fasse jour à New York quand il est 18h?
3: Et qu'il pleut.
7: Allô.
3: C'est la question. Bah alors putain. Moi je te dis, alors te dire qu'il pleut là-bas, je crois pas.
1: Je crois rien.
3: D'accord. Mais de là, elle peut faire beurre, je pense pas non plus.
1: Attends, saucisson à l'ail. Oui. Je te préviens, cul de poule ou cuisse de velours. Vous avez fermé vos gueules, les deux pétasses.
3: C'est pas moi. Eh, tu nous insultes pas comme ça, alors c'est pas moi.
1: Alors vous fermez vos gueules.
3: C'est pas nous. Mais effectivement, je crois qu'il peut faire jour quand il est 18h à Paris, donc voilà.
1: Et quand vous avez fini de foutre de ma gueule là, Hildar, je sens que tu vas prendre mon poing dans ta gueule.
3: Ah mais t'écoutes même pas ce que je te dis là. Hein.
1: Non mais attends, pour l'instant il y a des connards.
3: Moi je réponds aux questions, tu écoutes même pas les questions qu'on te pose.
9: Genre, t'es payé combien pour faire le big bill?
1: Et ta sœur, elle est payée combien pour faire une pipe?
7: Bon, Gérard, tu continues ton débat là, tu sais, franchement. Tu gères un peu le bordel.
5: Bon, s'il vous plaît, les auditeurs, on se calme, on écoute Gérard.
1: Alors, on continue à demander. Je repose la question à saucisson à l'ail. Pensez-vous qu'il passe jour à New York quand il est 18h à Paris et qu'il pleut?
3: Parle bien devant ton micro. Je viens de te dire qu'il pleut pas. Et que là-bas, effectivement, il peut faire 18h quand il fait jour là-bas.
1: D'accord, je te prends.
7: Moi aussi.
1: Bon, alors toi, tu dégages, comme ça, t'as tout de suite répondu.
5: Mais non, il a pas répondu, Gérard, laisse-le répondre.
1: Non, bah attends, pour l'instant, il est en train de me prendre pour un con. Mais non, fils de pute.
7: J'ai cru que tu voulais que je te prenne, c'est pour ça.
1: Toi, Manu, tu fermes ta gueule et tu fais ton boulot correctement.
0: Il a rien dit.
1: Ouais, alors je te prends, tu réponds à la question pour la dernière fois.
7: Oui, donc, moi je pense que il fait nuit à New York quand il fait jour à Paris du Luxembourg.
1: Bon, alors toi, t'as pas compris la question, tu dégages ça.
0: Non, réexplique-lui, Gérard, plutôt.
1: Donc, au lieu de pensez-vous qu'il fasse jour à New York quand il est 18h à Paris et qu'il pleut? C'est clair, net, précis.
7: Non, moi je pense que qu'il fait nuit à New York et puis qu'il neige. À 18h,
1: à Paris. À 18h, il fait déjà jour à New York et à Paris, il fait nuit, je te signale.
5: Bah ouais, mais c'est pas
1: parce qu'il y a un décalage d'horaire de 6h.
5: Pourquoi tu l'expliques pas, ça, au lieu de leur poser une question?
1: Toi, écrase, tu fais ton boulot, tu la fermes.
5: T'es pas au Big Bill, là.
1: C'est pas à toi que je m'adresse.
5: T'es pas au Big Bill, tu poses pas des questions pour gagner des cadeaux.
1: C'est pas à toi que je m'adresse.
3: Gérard?
1: Oui.
3: Ça dépasse, quoi.
1: C'est qui?
3: Bah, c'est les saucissons à l'ail.
1: Oui.
2: Ouais, Gérard, pour revenir au débat, il y a Rennes sur l'IRC qui te demande si les New Yorkais dorment sous la pluie le jour à cause du décalage horaire.
1: Ça, je peux pas dire parce que le décalage horaire, je sais pas s'ils font aussi ou pas. Donc, je peux pas lui dire.
2: Est-ce que toi, t'en as vu qui dormaient le jour sous la pluie?
1: Là-bas, on n'a pas eu l'occasion d'avoir de pluie, donc je peux pas le dire. On n'a pas eu l'occasion d'avoir de pluie. Hein.
8: Ok.
1: Mon chéri.
10: Ouais, bah moi je pense qu'à New York déjà il pleut tout le temps.
1: Ah ouais.
10: C'est un phénomène que je peux trouver. Et en fait à cette heure-ci à New York il doit faire jour.
1: Il est quelle heure? 1h30.
10: 18h17 à New York exactement.
1: Ouais, il y a
10: ouais,
1: ce.
10: Ouais, 18h17.
1: Mmh. Ouais. Ok. Cuisse de velours?
11: Bah, j'en sais rien du tout.
1: Attends, t'en sais rien? Ah non, mais attends.
11: C'est vrai, hein.
1: Non, mais ça va, tu veux pas que Sam il t'achète un lit non plus, non?
11: Hein? Oui.
1: Que tu fais bien ton boulot là?
12: Bah ouais?
11: Oui,
1: ah bah dis donc, bah, on le dirait pas. Hein.
11: Bonne nuit, hein, pour moi.
1: Ouais, ben, l'autre, il est vautré sur les deux sièges. Monsieur, il est même pas capable de prendre les gens au standard. Alors, les 24 lignes sonnent. Les gens, ils s'amusent à appeler. Monsieur veut rien prendre.
11: Mais
1: donc,
11: il est fatigué, faut le comprendre.
1: Non, mais il est fatigué pour rien de la journée.
13: Je rêvais d'un autre monde.
2: Bon, Gérard, pour en revenir au débat, il y a Ethan sur IRC qui te demande si t'as visité une radio à New York, genre Fun Radio.
1: Non, là-bas, on n'a pas eu l'occasion de visiter des radios.
10: Si, à ce qui paraît, t'as été invité pour l'émission de Howard Stern.
1: C'est ça, t'as raison, toi. J'ai les boules qui grattent.
5: Il y a des shampoings pour ça.
14: Yes, Gérard. Moi, je suis. I am d'origine New Yorker. Ok. I think. Je pense que. Enfin, le temps. The time. Yeah.
11: The weather.
14: Okay. All right. Have you so big bill?
1: Bon, alors, j'ai les boules qui grattent, tu dégages, au revoir.
5: Tu peux pas dégager, il vient de New York.
1: Au revoir.
5: Je le dégagerai pas, il est de New York, c'est intéressant.
1: Fais ton boulot comme il faut.
14: J'ai vu la Big Bill Tower.
10: Ok.
1: Bon, bah, moi, quand Phil Dard il fera son boulot, je continuerai le débat.
5: Attends, j'essaye d'avoir des New Yorkais parce que tu fais un débat sur sur New York. Je me suis fait chier toute la journée à appeler New York.
1: T'as rien foutu. Dégage.
5: Non, on le garde.
1: Bon, non.
2: Gérard, il y a Turpentine sur l'IRC qui te demande si t'es monté sur la Statue de la Liberté. Est-ce que d'en haut, t'as vu la Tour Eiffel?
1: Non. La Statue de la Liberté, de toute manière, elle était trop loin et on n'a pas pu monter dessus.
2: Elle était partie?
1: Non, elle est trop loin par rapport à là où on était du 102e étage du... je sais plus où.
2: Vous étiez au 102e étage?
10: Il y a 50 étages.
11: Empire State.
1: Alors, Tony, je te signale que je viens de te reconnaître encore.
5: Non, Tony n'est pas là. Donc,
10: Tony, il s'est couché.
1: Ouais. Enfin bref, Fildar il fait vachement bien son boulot et ça se voit qu'il veut vite dégager de du standard.
10: C'est un boulot comparé à certains.
1: Ouais ben il ferait mieux son boulot, ça irait peut-être mieux pour gérer le débat.
10: Bon,
1: enfin, il fait que de la merde.
10: Bon Gérard, fais mieux ton boulot et pose ta question là. Enchaîne.
1: Hein, attends, toi si t'es pas content, tu vas dégager.
10: Ok, super.
1: Bon. Alors, 8e question. New York est-elle une ville plus dangereuse que Paris? Si oui, pourquoi? On va demander à Saucisson à l'ail.
11: Ouais, absolument. Parce que New York, je pense qu'il y a plus de problèmes avec la police. Et on entend souvent les sirènes.
1: Mmh.
11: Les sirènes des polices, si tu veux.
1: Ouais, il y a la police et les ambulances et...
11: Il y a souvent des meurtres aussi. Hein.
1: Mmh. Mais ce qu'il y a, c'est que, comme on y avait été, c'est bête qu'on a pas pu voir
11: C'est un genre de sirène comme ça.
1: Voilà. Pour l'instant, celui-là, c'en est un qui s'amuse. Donc, ok. C'est bien comme réponse. Mais parle un peu plus fort devant ton combiné, s'il te plaît, saucisson en live, parce que...
11: C'est ce que je fais, mais je peux pas faire autrement.
1: Hein. Ok. Cul de poule.
11: Non, c'est pas plus dangereux, New York. Hein. Il suffit de pas sortir la nuit.
1: Bah, de toute manière, il y a des gens qui sortent quand même la nuit.
11: Ah,
1: hein.
11: Ça, c'est le risque et périls, mais tu sors dans la journée, tu crains rien, hein.
1: Ah bah, même dans la journée, je peux te dire, on peut le confirmer avec saucisson à l'ail, on pourra te...
11: Mais je te dis, Gérard, que je ne te connaissais pas, donc pourquoi tu veux... Tu crois que je te connais? Moi, je te connais pas.
1: Ouais, fous-toi de ma gueule, toi.
11: Mais je me fous pas de ta gueule, je te dis simplement que je ne te connais pas.
1: C'est ça, t'as raison. Je te prends.
10: Quand tu veux.
11: Il n'y a pas de problème.
1: Bon, tu réponds? Bon, d'accord, alors lui, c'est terminé pour
5: je
1: lui.
5: Je te prends, t'es là.
11: Hein. Ah.
1: Ouais, non, mais tu réponds.
10: Allô?
11: Ah, on entend très mal, hein.
15: Ah ouais?
10: Ouais, c'est vrai ça.
15: C'est loin, je me prends.
1: Je te prends, tu réponds à la question, s'il te plaît!
16: Tu me prends par la barbichette, le premier de nous deux qui roule.
1: Oh, Manu! Fais pas comme Fildar, d'accord? Sois moins con que lui!
11: Je te prends!
1: Parce que sinon, tu seras pas chef du standard, toi!
5: Merde!
1: Oui.
11: Et je te prends par la bistouquette.
1: Moi je t'emmerde.
5: T'emmerdes ceux qui sont à l'ail, c'est bien.
10: C'est
5: bien.
1: C'est bien. Bravo. Bravo. Bravo.
8: Le débat. Ok, connard.
1: Gérard. Bon, allez, hop, terminé. Moi, je fais conclusion. J'arrête à la 7e. À la 8e, c'est terminé. Grâce à Pildar, on arrête ici.
10: Mais non, c'est pas grave.
5: Attends, tu traites saucisson à l'ail et c'est de ma faute?
1: Ta gueule, tu fais même pas ton boulot.
5: Mais je le fais, mon boulot, il est
1: non,
5: fait.
1: Non, attends, il est mal fait. T'es même pas capable de gérer. T'es même pas capable de dire à l'autre, t'es à l'antenne, tu réponds à la question.
5: Mais si, t'attendais.
1: Non, même pas.
5: Attends, t'es même pas capable de répondre.
1: Allez, ta gueule.
5: Toi, si tu vois la Tour Eiffel de la Statue de la Liberté, tu sais même pas répondre.
1: Ta gueule. Ferme ta gueule et c'est tout. Alors je te prends pour la dernière fois.
7: Par la barbichette. Ok.
1: Bon.
7: Ok.
10: Allô ?
7: Ok.
2: Ah Gérard, j'ai perdu 200 personnes sur l'IRC parce que t'as dit trop de gros mots.
1: Ouais, non, bah c'est bien, merci Fildar aussi.
2: Non, c'est toi qui les as dit les gros mots, Gérard.
1: Ouais, non, mais Fildar, il fait même pas son boulot, il est même pas capable de gérer un standard.
5: Bon, hein? Je te prends.
1: À part travailler pour Max à partir de 11h30, d'y trouver des auditeurs potables,
5: le débat, c'est sur New York.
1: Il y a que Manu qui est capable de bosser. Alors, si ça continue, c'est Manu qui va prendre le standard. Parce que là, ça commence à bien faire. Alors, je te prends pour la troisième fois. Tu réponds à la question ou tu dors.
7: Je te prends pour la troisième fois. Allô, faut que tu me prennes, moi.
1: Mais c'est qui celui qui dit allô?
5: Je sais pas.
1: Allô. Mais putain, mais tu commences à me faire chier, toi.
7: Hello.
1: Je te prends, tu réponds.
7: 22,
1: ça va. Bon, allez, hop, vous me faites chier, j'arrête. Mais non, vous me faites chier, j'arrête.
5: Bah, je te prends, t'es tout seul à l'antenne, comme ça Gérard t'entendra, vas-y.
1: Ouais.
7: Je t'écoute, Gérard.
5: Voilà.
1: Non, tu réponds à la question, je la répète plus.
7: Peux-tu la répéter, s'il te plaît?
1: Putain, mais... Fildar, tu commences à me casser les couilles, sérieusement!
7: C'est pas de la faute de Fildar, mais il y a tellement de boxons, il y a tellement de
1: boxons. Sérieusement, tu commences à me casser les couilles!
7: Allô?
1: Pauvre connard, va!
7: Il y a tellement de boxons que j'ai pas entendu la question.
1: Alors, New York est-il une ville plus dangereuse que Paris? Si oui, pourquoi?
7: Bah oui, parce que je pense qu'il peut y avoir des criminels à New York comme à Paris, hein.
1: D'accord. Alors, mon chéri, maintenant?
10: Ouais, moi je pense que New York c'est bien plus dangereux que Paris.
1: Une question IRC avant de demander à cuisse de velours.
2: Est-ce que tu t'es fait arrêter à la douane pour transport de substances illicites dans ton froc?
1: Non. Non, parce qu'à la douane.
2: À la douane, oui, vas-y Gérard. Continue.
1: Donc, pour répondre à cette personne, donc à la douane on est passé, ils nous ont simplement souhaité un bon séjour, donc c'est tout. Voilà ce que je pouvais dire. Donc,
11: tu es dans les secteurs de bagages aussi. Hein.
1: Ouais, toi, détecteur. Détecteur de bagages. Je voudrais bien savoir qui c'est qui vient de me sortir ça encore comme connerie.
2: Gérard, il y a Turpentine qui te demande est-ce que c'est vrai qu'à côté de la Statue de la Liberté, ils ont mis le Gargantua de Mirapolis?
1: Non. Non, pas du tout. Alors, cuisse de velours.
7: Gérard, tu m'excites avec tes moustaches.
1: Cuisse de velours.
11: Bah, je viens de répondre, là.
1: Ok, donc qui c'est qui nous reste, l'autre
12: I am here. Moi, je pense que c'est plus dangereux, parce qu'il y a plus de circulation in the ville, ok? J'ai vécu à New York.
11: Allez.
12: Je pense que c'est plus dangereux.
7: And I
12: fuck you very much.
1: Alors celui qui recommence à faire ça va dégager.
2: Ouais, si vous pouvez arrêter de jouer, merci.
1: Ouais, parce que ça commence à me gonfler là.
15: Je sais pas.
1: Déjà le premier débat, ça va aller vite. Je fais la dernière question là, il est 1h40. Je fais la dernière question. Alors,
11: vas-y.
1: À votre avis, quelle est la différence entre Paris et New York?
15: Oui, c'est bon, vas-y.
11: C'est qu'est-ce que j'aime bien? Non. Mais t'as contenté, j'en sens cul.
1: Oh là là,
2: ça, vire-le, Fildar.
5: C'est non, je vais le virer. Allez, je le vire.
11: Faut
7: arrêter là. C'est non, mais c'est bon.
1: Alors, je répète, à votre...
10: Bah, on a compris, Paris, New York, on a compris.
7: Speaking the truth, genre.
15: Jouiez pas.
11: Donc, quelle est la différence entre Paris et New York?
1: Voilà.
11: Donc, je peux répondre, c'est saucisson à l'ail.
1: Vas-y.
11: Donc là-bas à New York, l'avantage c'est que les gens en particulier en été sont plus habillés cool que les Français à Paris. Mmh. Et l'inconvénient, c'est qu'il n'y a pas de papier par terre, évidemment. Mmh. Dès que tu mets un papier par terre, tu as une amende, quoi.
1: D'accord.
11: Et en plus, tu te fais arrêter par la police. C'est assez dangereux.
15: Oui, vas-y, c'est bon.
11: Vous arrêtez quand je parle, merci.
10: Ok, super. Mmh.
1: Celui qui s'amuse à faire des conneries quand les gens parlent, tout à l'heure va gerber, je vais pas chercher. Alors, cul de poule.
11: Oui. Il y a 6000 bornes entre Paris et New York.
1: Non, mais attends.
10: Allô ? Allô ? Bonjour ?
11: Allô ? Ah là là, on n'entend rien.
10: TF1, bonsoir.
1: À votre avis, quelle est la différence entre Paris et New York, cul de poule ? S'il te plaît, tu réponds.
11: Oui, ben je viens de te répondre, 6000
1: kilomètres. Vas-y. Ok, 6000 kilomètres, alors je te prends.
10: Non, mais non, je veux pas que tu me prennes.
1: Tu réponds à la question ou tu dégages? Allez, hop, bonne nuit pour lui. À ce coup-là, c'est terminé. Hop, Fildar, c'est fait. Alors, mon chéri.
10: Oui, ma cochonne.
1: Fais gaffe, parce que toi aussi, tu vas faire comme lui.
10: Ok. La différence entre Paris et New York, je pense qu'il n'y en a pas beaucoup.
1: Alors, tu peux expliquer pourquoi?
10: Parce que la Tour Eiffel, la Statue de la Liberté, tout ça. Déjà, c'est pas pareil.
1: Non, attends, t'as déjà vu la Statue de la Liberté à Paris, toi?
10: Non. Si. Il y a une mini Statue de la Liberté à Paris.
17: La Tour Big Bill.
10: Tu l'as déjà vu, Gérard, quand même, près de la Seine, quand même.
1: Non, mais je vois pas du tout le rapport avec... je te demande, à votre avis, quelle est la différence entre Paris
10: répondu,
1: et New York?
10: C'est cassé et c'est tout, voilà.
1: D'accord.
5: Et regarde, Gérard, il y a Chuck Norris à la télé.
1: Fils de blou, toi, tu fais ton boulot et tu fermes ta gueule.
11: Quelle chaîne?
1: Non, mais l'autre, il est complètement starbé. Il est à moitié fou, lui. Fils de blou.
11: Ouais, je pense qu'à New York,
1: c'est
11: toujours beau.
1: Non.
11: Et à Paris. Bon, je peux parler?
1: Vous vous calmez derrière!
11: Sans déconner, vous êtes trop lourd. Hein.
10: Ouais, ça va, on est comme toi. C'est clair, parlez-le.
1: Oh là là, je sens. Cuisse de blour, tu réponds et c'est terminé, on fait conclusion.
5: Ah bah non, on a préparé des questions.
1: Non, attends. Le premier, c'est de la merde, grâce à lui. Le deuxième, ça va être encore pire. Alors, je crois que autant conclure sur la neuvième et terminer. On attaque le deuxième.
5: Excuse-moi, Gérard, avant qu'on fasse la conclusion, à la place de Je te prends, on accueille Chias de Noël. Bonsoir.
1: Bien sûr. Ouais, c'est encore
18: Hello.
1: Des mecs. C'est
18: Good
1: encore,
18: oui,
1: c'est encore des mecs qui n'ont même pas pris au standard.
18: Ça fait une heure que j'appelle au standard, j'ai galéré, arrête. Ouais. Ah, je veux bien le croire.
1: Bah on verra.
2: Gérard, il y a René sur IRC qui te demande si à New York, les gens qui crient sont considérés comme des criminels.
1: Alors, les gens qui crient sont-ils considérés comme des criminels? Je ne pense pas, parce que t'entends pas complètement crier dans New York, à mon avis.
11: Gérard?
1: Oui.
11: C'est Saucisson là et j'aimerais te poser une question.
1: Ouais.
11: Putain,
10: elle est lourde.
1: Hé, ta gueule!
11: Gérard?
10: Franchement, Saucisson là,
15: c'est bon, vas-y.
11: Non mais ça suffit, hein, vous arrêtez maintenant. Moi aussi je parle, d'accord?
10: Allez là.
11: Donc je pose une question à Gérard, do you speak English?
1: Yes.
11: Donc yes, tu parles anglais.
1: Voilà.
11: Donc voilà, c'est tout ce que je voulais savoir.
1: Cuisse de velours, pour finir.
11: Oui, je disais qu'à Paris, fait jamais beau, sale temps de merde. Et à New York, c'est bien quoi.
1: D'accord. Donc Chiasso...
18: Hello. Don't answer the question.
10: If you speak English, son of a bitch.
18: Est-ce que je peux répondre à la question, please?
19: Vas-y, Ulrichin.
18: Yes, I think the difference between New York and Paris is because there are more circulation between New York and circulation.
11: Yeah.
18: And that is the between sweaters and the person dancing.
1: Non, mais attends, mais lui, de toute manière, c'est même plus la peine que tu le gardes dans l'équipe. Bon,
5: Gérard, t'as dit que tu parles anglais, tu peux traduire, s'il te plaît?
1: Non, va te faire foutre, toi, tu vas te faire enculer. Bah,
11: chiasse
1: de... je sais pas quoi, là.
5: Ouais, de Noël. De Noël.
19: Chiasse de Noël, ça va arriver bientôt.
1: Non, vas-y, toi.
19: Bah, écoute, c'est dommage, parce que moi, j'arrive à la fin du débat, et en fait, j'aurais pu te dire plein de trucs, parce que mes parents sont américains, bien sûr, comme tous, donc voilà, c'est dommage que j'arrive à la fin.
1: Ben ouais, mais je suis désolé.
19: Voilà, bah écoute.
1: C'est pas de ma faute parce que.
19: Bah, un peu quand même. Hein,
1: non, non, non, non, attends, je vais te dire ce qu'il y a de Noël, c'est pas de ma faute.
19: Ah, bien sûr, bien sûr.
1: Non, non, c'est pas moi, c'est pas moi qui. C'est pas moi qui.
19: Jamais.
5: S'il vous plaît, les auditeurs, moi je peux soumettre une idée, c'est que étant donné qu'il vient d'arriver, Gérard, on peut le garder pour le deuxième débat.
1: C'est pas toi qui commande, c'est moi.
5: Je te demande.
1: C'est moi qui commande,
5: je te demande.
1: Toi, de toute manière, au deuxième débat, t'es pas là, tu te casses.
5: Non, je suis là.
1: Non, non, t'es plus là.
11: Ah, il est là,
1: tu n'es plus là, toi.
19: C'est ton chéri, vu que je peux y en arriver, je pourrais rester aussi.
1: Non.
19: Bah arrête, sois Gérard, je peux rester, s'il te plaît. Non, pas de ricain. Ah, s'il te plaît.
1: Bon, vous, je vais répondre, donc, à votre avis, quelle est la différence entre Paris et New York, c'est que, comme Saucisson Alaï a dit, donc là-bas, les gens sont plus cool, sont mieux habillés que dans Paris, et que là-bas, c'est plus propre, parce que dès que tu jettes un papier par terre, de toute manière, t'es tout de suite sanctionné, tandis qu'à Paris, c'est dégueulasse.
5: C'est quoi,
1: c'est
5: comme
1: la ville la plus dégueulasse que d'autres villes. Moi, je peux vous dire que New York, par rapport à Paris, c'est vachement plus propre et les gens sont vachement plus cool que Paris.
5: C'est parce que tu y es resté moins longtemps qu'en France, non?
1: Non, non, mais même, les gens sont vachement plus cool. Genre... Dès qu'ils te bousculent... Non, attends, tu permets que je réponde à Manu, ok? Les gens sont vachement plus cool parce que dès qu'ils te bousculent, ils te disent « excuse me ». Tandis qu'à Paris... Dès qu'ils te bousculent ici, ils en ont rien à foutre. J'en ai eu l'expérience, je sais plus quand, avec Saucisson Lail. Elle a été bousculée, on lui a même pas dit pardon. L'autre, ils s'en foutaient complètement.
17: Elle n'est pas tombée enceinte quand même.
1: Non. Bon, donc voilà. Donc,
17: Gérard, je voulais te demander par rapport à New York, tu dis que c'est différent de Paris. C'est quoi les sanctions que tu peux avoir à New York si par exemple tu jettes un papier par terre?
1: Là-bas, tu te chopes une amende et tu peux te retrouver au commissariat de police.
17: Ah, carrément.
5: Tu peux faire de la prison ou pas?
1: Ça dépend. Si t'es pris pour la première fois, bon, tu chopes une amende. Si t'es pris pour la deuxième fois, tu te prends une deuxième amende et puis tu t'es en garde à vue pendant 48 heures.
5: Il y a des amendes, mais il n'y a pas des noix.
1: Et si les amendes peuvent aller très loin, plus cher que Paris sur par rapport aux voitures.
5: Et
1: si t'es pris pour la troisième fois, ben là, tu te prends tu te chopes une amende et puis là tu passes au tribunal et tu te retrouves en taule.
19: Ouais, Gérard.
1: Oui.
19: Ouais, tu parles de la propreté dans les rues. Moi, je voulais savoir, vu que t'as été à New York avec ton chien, qu'est-ce qui se passe si ton chien il fait caca sur le trottoir?
1: Ben c'est pareil, sauf que bon bah à Paris t'as des.
11: Pas.
19: C'est que the shit of the dog.
1: Donc je réponds à celui ouais. il aurait pu préciser
19: c'est
1: son nom.
19: C'est la chiasse, tu reconnais pas l'odeur.
1: Donc je te réponds.
19: Ouais.
1: Donc là-bas bon bah c'est pareil à peu près qu'à Paris, je pense que tu as des petites poches pour ramasser puis tu mets ça dans une poubelle. Donc voilà, donc conclusion de ce débat, on n'ira pas plus loin parce que
19: bah, on pourrait la faire notre conclusion quand même. C'est à moi de
1: politesse. Bah vous allez attendre, il y a encore qui veut poser une question.
2: Non, j'ai un sondage sur l'IRC, Gérard.
1: Oui.
2: Alors, un sondage effectué auprès des habitants de New York. À la question, quel souvenir gardez-vous du passage de Gérard? 2% réclament l'annulation de la dette que la ville avait... Alors, attends. Que la ville avait envers les autres pays pour cause de catastrophes naturelles. 5% déclarent être opposés à son éventuel retour. Et 100% du personnel de son hôtel durant son séjour lui rappelle que c'est inadmissible non seulement de venir avec un chien. Oh là là, non, je continuerai pas.
1: Hein. Ouais, d'accord. Mais de manière, moi, je vais, avant que vous fassiez la conclusion, donc, je vais marquer à la question aimez-vous New York? Il y a 70% des gens répondent qu'ils ne trompaient jamais leur conjoint, donc, je vois pas du tout le rapport. 20% des gens qui préfèrent les pizzas au pepperoni. Alors là, je vois ça, c'est même
5: pas de bonne.
1: Hop, c'est même pas la peine que je continue.
5: Et 55% des gens n'aiment rien.
1: 55% des gens, j'ai dit qu'on terminait pas, d'accord. Parce que c'est toi qui fais des trucs de con. Alors, cul de poule, conclusion du débat.
19: Tu aurais dit de la pâte pizza.
11: Alors moi je dis que quand on a passé 3 jours à New York et qu'on se permet de faire un débat où on n'apporte aucune information, on ferait mieux de faire un débat sur autre chose.
1: Alors cul de poule, je veux dire une chose, que si t'es pas contente le prochain coup, tu restes chez toi.
19: Ouais.
1: Donc
19: ouais.
1: Je vais parler de New York comme on l'a vécu et c'est tout. D'accord? D'accord?
11: Oui, non, mais c'est n'importe quoi.
1: Alors, j'ai les boules qui grattent.
20: Mais de la ouais, Gérard, moi, je pense que ce soir, c'était un débat très
1: important. Vogel derrière!
20: Toi-même. Je pense que ce soir, c'est... Allô? Je pense que ce soir, c'était un débat très intéressant. Et, d'autant plus que ce soir, avec ta coupe de cheveux, tu serais plutôt le duc comblero du tétanos. Et, je pense que c'est toujours aussi un peu de la shit des débats.
1: D'accord, et ben si ça chie, le prochain coup, tu resteras chez toi. Cuisse de velours pour continuer.
11: Ouais, bah tout le monde devrait y aller pour voir la Statue de la Liberté, parce que c'est assez important quand même.
1: Bah oui, mais ça, de toute manière, la Statue de la Liberté, de toute manière, faut prendre les bateaux et tu peux la survoler en hélicoptère, mais je ne sais pas.
5: C'est faux.
1: Quoi, c'est faux? Tu sais même pas ce que tu dis, toi, alors écrase, occupe-toi de ton standard. Oh là là, occupe-toi de prendre des gens pour le deuxième débat, espèce d'abruti. Non, mais de toute manière,
4: tu peux répéter la première question du débat, je voulais répondre.
1: Non, non, je répète plus, cuisse de velours, donc pour toi.
11: Bah voilà, donc
1: j'ai dit. Ok, mon chéri, pour conclure.
19: J'aime quand tu me parles comme ça.
1: Ouais, bah moi j'aime pas, alors tu fais la conclusion et
19: bah,
1: tu t'écrases.
19: Tu m'appelles comme ça. Bon, ton débat mal géré, franchement, tu fais mal ton boulot, Gérard. Ouais. Et puis voilà, quoi, tu devrais être plus sympa avec ton équipe.
1: C'est ça. Chiasse de Noël.
19: Ouais, alors, écoute, c'est chiasse de Noël. Alors, ce que je voulais te dire, c'est que, je sais pas si tu sais, mais New York, on appelle ça The Big Apple. Toi, je trouve que ça tombe bien parce que t'es quand même The Big Poireau. Et deuxièmement, est-ce que c'est vrai que tu vas servir de modèle pour la Statue de la Propreté?
1: Et toi, est-ce que c'est vrai que tu sers comme un, que t'es un con quand quand on te demande une conclusion?
19: Bah, c'est une conclusion.
1: Voilà. Et moi, je te dis que t'es un con. Voilà. Saucisson à l'ail pour finir.
11: Alors, moi, je voulais dire que c'est un excellent débat, mais le problème, c'est que t'as pas posé la dixième question. Et je voulais te poser une question. Est-ce que tu veux partir à New York avec.
1: Gérard, mais t'es fou! Gérard, arrête!
21: Tu voulais de la merde! Arrête! Oh l'enculé!
1: Ah, mais Gérard, qu'est-ce qui s'est passé, Gérard? On n'a rien compris! Qu'est-ce que t'as fait, Phil? T'as fait quoi là?
21: Qu'est-ce qu'il y a?
1: Gérard, reste dans le studio, qu'est-ce qui se passe? Qu'est-ce qui se passe?
21: Tu le dégages de l'équipe pour tout le temps! Tu le dégages!
22: Allez, sors, Filda!
21: Allez, toi, tu dégages! Là, t'es vraiment un enculé! C'est bon, ça. Alors, tu dégages, je vais la rappeler!
23: C'est bon, mais on va la rappeler! Leonardo.
21: Ah, l'enculé, va!
1: Bon, Gérard, reprends, je sais même plus où on en était avec ça!
21: Non, mais de toute manière, il a coupé une saucisson à l'ail, donc, moi, conclusion, grâce
22: à Phil. Il s'est coupé une tranche?
1: Attends, il doit y avoir des auditeurs encore, Rigo, va voir s'il y a des auditeurs.
22: Okay,
21: non, mais ils ont fait tous leur conclusion, donc, sur l'IRC. Une petite conclusion.
22: Alors,
21: on
22: une
21: est
22: petite
21: combien
22: conclusion
21: là
22: de l'IRC. On est. Ah, alors attends, je vais demander combien on est parce que j'ai pas trop le temps de regarder. Donc s'il vous plaît, les gens, est-ce que vous pouvez me dire combien? Nous sommes 3654. Ouais, on a perdu un peu parce que tu t'es énervé, t'as pas arrêté de gueuler. Ouais. Et est-ce que t'es allé aux États-Unis à d'autres baleines sur Sandy? Je sais pas, je comprends
1: allô
22: pas.
1: Ah, Gérard, il y a quelqu'un.
21: Non, mais c'est bon. La conclusion, ils l'ont toute faite. Donc tu peux me donner en air.
1: Attends, parle-lui, Gérard.
21: Ouais, je t'écoute. C'est qui?
1: Bah réponds maintenant.
20: Allô?
21: Bon, tu réponds? Bon, allez, c'est bon, alors
1: ah
21: on va
1: pas
21: faire
1: là,
21: de
1: il
21: blanc.
1: Il est là, pourtant, il est là.
21: Allô? Mais non, mais il répond pas, alors.
22: Allô, attends, je suis au standard, là, je vais essayer de le trouver.
1: Essaye de faire quelque chose, Ring.
22: Ouais.
21: Bon, c'est qui?
20: Allô?
21: C'est qui, là?
20: Allô?
21: Bon, tu donnes ton nom?
1: Bon, allez. Précise ton nom.
22: Donne ton nom.
21: Non mais attends, pour l'instant il veut pas, donc c'est pas grave. Allez hop, c'est terminé. Moi pour conclusion c'est con parce que d'habitude Oula.
22: C'était quoi ça?
1: Je sais pas.
21: Non, ça doit être toi, Rigo, sans le faire exprès. Donc conclusion, c'est dommage parce que le premier débat d'habitude toutes les semaines il se passe bien. Là ça foire complètement grâce à Fildar.
20: Allô.
21: Bon, il y en a que deux qui ont bien fait leur boulot, c'est Rigo. Non, Fildar, tu dégages. Ouais, tu dégages parce que je veux plus de toi ici.
23: Non mais c'est sûr.
21: Non mais tu prends ton casque et tu t'en vas.
20: Allô.
1: Comme il ça reste tu coupes. Il reste quelqu'un, Gérard. Hein.
21: Ouais mais on n'arrive pas à voir son
1: c'est
21: nom.
1: C'est qui, Fildar?
21: Allô. Allô.
1: Fildar, Gérard.
21: Allô.
1: Bon, ouais, je sais pas ce qu'il fait.
20: Allô.
21: Donc alors
1: précise ce que c'est que le deuxième débat quand même.
21: Donc le deuxième débat ça sera sur les grèves. Bon, j'ai pas continué la conclusion du premier. Donc grâce à Pildar, ça a foiré le premier. J'aime pas trop que le premier débat foire.
23: Bon, ça va.
21: Donc il y en a que deux qui ont bien bossé, c'est Manu et Rigo pour comme d'habitude.
1: Merci.
21: On est arrivé à 3600. Donc j'espère qu'on ira plus loin sur le deuxième.
20: Allô.
21: Donc,
1: il reste quelqu'un, Gérard. Hein.
21: Mais non, mais on n'arrive pas à l'avoir, il répond pas. Donc, alors, on va se retrouver pour le deuxième débat qui vont porter sur les grèves. Donc, vous pouvez nous appeler au 0803-08-5000 et 0870-5000 et toujours l'IRC www.funradio. Et on va s'écouter la plus grosse poitrine de Suresnes avec des gars, des os. Et on se retrouve tout de suite après pour le deuxième débat. À tout de suite.
24: Extrait du premier album, le
0: Le dernier album de Phoenix, ça s'appelle Too Young et c'est le nouveau single sur Fun.
3: Le Star System.
0: Unilingus quand même. Dictionnaire. Excitation buccale des organes génitaux féminins. Est-ce que c'est clair ?
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0: Tu connaissais la définition, Gérard, du cunnilingus ?
9: Non.
0: Tu as déjà pratiqué le cunnilingus ?
9: Voilà, je peux pas te dire.
0: D'accord, bah écoute, réfléchis-y pendant le week-end, c'est quand tu vas mettre la langue entre les cuisses de ta femme. Si celle-ci arrive à écarter les cuisses.
9: Ah ben alors, ça, faudrait voir.
0: À réfléchir, il connaît pas. Pour terminer la radio libre, bien sûr, ce soir avec Gérard, dont nous fêtions à la fois le retour officiel, on peut le dire, bien qu'il était venu déjà sur l'antenne et dans les studios, et l'anniversaire, c'est 40 ans. Profiter pour dire que Gérard sera de nouveau de retour avec nous jeudi prochain pour un débat sur la fête de la musique le 21 juin et le 28 également un débat sur Love Story, bien entendu, l'émission qui a fait des ravages, hein, c'est un phénomène de société. Nous parlons et nous restons sur Love Story pour terminer cette soirée avant de conclure. Nantes, c'est ça, 20 ans de Bordeaux qu'il a depuis très longtemps, qui aurait voulu parler de son colocataire, mais on fera ça lundi.
24: Ouais, on fera ça lundi, mais on peut parler de Love Story si tu veux.
0: Et justement, c'est ce voilà. que je souhaitais, parce qu'il paraît que tu voulais réagir à ça, donc
24: voilà,
0: on t'écoute.
24: Donc, moi je suis pas du tout d'accord avec ce que pense Gérard, à savoir que Jean-Édouard et Loana ne se remettront pas ensemble.
0: Ah.
24: Moi je pense que...
0: Bah, ils sont ensemble, ils ressortent ensemble de nouveau là.
24: Oui, ouais, ouais, mais je pense en fait que Kimi dérangeait Jean-Édouard du fait que, bon, on savait pas à chaque fois, il hésitait entre les deux, même si il fait ses petites histoires avec Loana. Et je pense que c'était logique. Et Fabrice se mettra avec Laure. Je pense que Laure a fait son petit jeu, son petit manège dans le confessionnal à dire ouais, il s'est passé quelque chose à Love Story avec Fabrice. Ça a flambé. Bon, moi j'y croyais pas. J'ai parié quand même sur Kimi avec. J'ai parié avec mon frère. J'ai gagné 200 balles parce que Kimi est sorti. Voilà.
25: Hey, Nance.
24: Oui.
25: Tu crois pas que, à mon avis, Laure elle en fait un peu trop parce qu'un joueur va dans le concessionnaire.
0: Chez le concessionnaire.
24: Mais tout à fait, elle en fait trop,
25: mais tu crois pas qu'elle dit ouais, mais je veux sortir. Après non,
0: je veux une Twingo,
24: elle ressent, elle ressent que c'est bon, c'est pas bon, et puis pour finir.
25: Parce qu'en fin de compte, ça fait trois fois qu'elle a une.
24: Elle retourne sa veste quoi en fait.
0: Non mais attends, il faut quand même avouer, il a raison. À chaque fois qu'elle va dans le concessionnaire, elle pleure à chaque fois.
25: Je sais pas là où.
0: Non, mais t'as raison, dans le confessionnal, elle pleure à chaque fois.
25: Non, mais moi je trouve que c'est quand même.
0: Dans le confessionnel.
25: Je crois qu'elle en fait un peu de trop, non ?
24: Elle en fait un peu trop, je suis d'accord, mais moi je pense que bon, c'est truqué. Il y a des auditeurs fantômes qui appellent au bon moment du direct.
0: D'accord.
24: Je pense que c'est truqué. Alors, c'est spécial, c'est la rendue, c'est la petite chouchou de la prod.
25: Mais je pense une question que je vais te poser.
24: Oui.
25: Je sais pas, t'es pas obligé de me répondre. Mais par rapport à ce qu'on a vu ce week-end, l'histoire de la couette, comme quoi que Fabrice il voulait aller plus loin et que elle voulait pas. Qu'est-ce que t'en penses toi?
0: Réponds pas, hein, t'es pas obligé de répondre.
24: Pour avoir la suite après le jeudi, après l'élimination.
25: Donc tu penses que à ton avis, tu penses que ça va.
24: Pour avoir du suspense.
25: Donc tu penses que ça va aller plus loin là maintenant alors?
24: Ah tout à fait, je pense que là c'est bon là Laure c'est sa dernière carte là, c'est bon.
25: Bah tenir
24: là enfin dans mon schéma après c'est Christophe qui part et puis bon après enfin ça sera le tour de Laure et Loana et Jean-Édouard grand vainqueur pour moi.
25: Moi je sais pas mais je trouve que j'aurais préféré que ça soit Laure qui sort, parce que elle se la joue un peu trop, parce qu'elle va toujours se plaindre, elle va dire ouais. D'accord, merci.
0: Est-ce que c'est pas grave. Est-ce qu'on peut imaginer éventuellement, et ça c'est un truc hors caméra, mais qu'elle aurait par exemple une sœur jumelle et que de temps en temps, pendant le concessionnaire, elle profiterait du concessionnaire pour sortir du loft et faire entrer sa sœur jumelle. Ce qui fait qu'il y aurait deux Laure, une la vraie, celle qu'on aime bien. Celle qui se tait quand elle parle et,
25: non, mais ça, on sait pas
0: et sa sœur et sa sœur jumelle qui pendant qu'elle est dans le concessionnaire en profite pour faire un changement et là c'est la chieuse.
25: Non mais ça on peut pas dire parce qu'en fin de compte ce qui se passe là c'est que on sait pas parce qu'elle a elle retourne son
0: sur ses deux pattes
25: elle retourne son fusil d'épaule si tu veux Parce que
0: par moment, retombe. Alors attends.
25: Là, toute la semaine.
0: Elle retombe son fusil d'épaule, oui, d'accord.
25: Ouais, toute la semaine.
0: Mais dans quel sens ou dans quel but?
25: Non, mais elle dit, ouais, je veux partir. Je veux rester, je veux partir, je veux rester.
0: Mais justement, mais dans ça, ce je te parle de deux sœurs jumelles.
25: Non, mais le problème qui est dans elle...
0: Née sous le signe des Gémeaux.
25: Non, mais on ne sait pas si elle est née sous le signe du Gémeaux, celle-là. J'espère pas, parce que c'est pas une bonne nana. Hein. C'est plutôt une...
0: Donc toi, tu pensais quoi concernant l'or?
25: Non, pour moi, je pense que...
0: Statistiquement.
25: Pour moi, ça, c'est pas une joueuse. Elle ne joue pas le rôle... qu'on y a donné dès le départ, parce que ça peut être déjà...
0: Parce qu'on rappelle que c'est un jeu, mais bon, avec un rôle bien défini, avec des textes...
25: Oui, parce qu'en fin de compte, les trois quarts du temps, quand tu lui demandes de faire un défi, tu la vois presque pas là-dedans.
0: Alors que Fildar, à l'époque, bon, il arrêtait, mais quand il faisait ses défis, il allait jusqu'au bout, il les faisait.
25: Bah,
0: alors,
25: lui,
0: Non, mais sans plaisanter, lui, il les faisait. Alors que elle, si on lui demandait de faire un défi, elle le faisait pas.
25: Non, mais là, comme là, pour chanter... la chanson là qui est sortie, personnellement, tu la vois, elle est comme ça.
0: Mmh. Ouais, elle fait semblant, elle joue pas le jeu.
25: Elle chante pas, donc pour moi...
0: Elle snob, elle est snobinard, elle snob.
25: Pour moi, c'est pas une nana qui devra rester là-dedans. Elle aurait dû sortir.
0: Et Loana?
25: Loana, bon, c'est pas pareil. Elle, au début, tout le monde l'a laissé tomber. Mais maintenant, je m'aperçois qu'elle veut discuter un peu plus avec les gens qui restent, parce que peut-être qu'au départ, elle avait un doute de savoir comment que ça allait se passer. C'est vrai que
0: très
25: c'est
0: renfermé,
25: pas évident.
0: Très timide, très renfermée.
25: Elle est timide, même tout le monde au départ.
0: Ouais, parce que niveau caractère, toi, tu la vois comment, toi qui as dû faire attention à tous ces faits et gestes?
25: Bah, disons.
0: Psychologiquement, tu la sens comment? Affaiblie?
25: Ben maintenant oui. Ouais, parce qu'en fin de compte, les deux dernières filles qui restent, elles sont là depuis le départ du love.
0: Ouais. Psychologiquement, elle est atteinte?
25: Non, pas trop. Je dirais pas atteinte à 100%, mais
0: 90%.
25: Non, même pas.
0: 67.
25: Non, mais c'est que
0: 83.
25: Non, mais même.
0: Ah bon, pardon.
25: C'est que tout le monde, par un moment donné, l'a laissé tomber. Ils ont.
0: Ça fait mal.
25: Bon, dès qu'il y a eu Kimi, après, c'était pareil. De toute manière, il y en avait que pour Kimi. Bon, maintenant, Kimi est sorti, donc c'est pas pareil. Fabrice, c'est différent, parce que lui, c'était le jongleur. Et en fin de compte, jongleur, on l'a pas vu beaucoup.
0: Jongler.
25: On l'a pas vu trop à l'épreuve.
0: On aurait aimé le voir. C'est vrai qu'on s'attendait à voir des torches en feu.
25: Ouais, mais on l'a pas trop vu. Donc pour moi,
0: dans le concessionnaire, d'ailleurs, il a même revendiqué être un cracheur de feu. On l'a pas vu. Hein.
25: Ouais, mais ça,
0: on aurait aimé.
25: Bon, voilà, ça c'est
0: on aurait aimé le voir bouffer de l'essence et puis cracher.
25: Non, mais moi je te dis, je leur dirais, le couple Glaneur.
0: Et Christophe, non mais terminons sur les cinq qui restent. Christophe.
25: Bah Christophe, maintenant que Julie est partie, c'est vrai que il sait plus trop à qui se confier.
0: Ouais. Il est déstabilisé depuis la sortie de Julie.
25: Oui. Et ça se voit bien parce que il rigole, mais c'est pas comme quand il y avait Julie. Bon, tu me diras,
0: il y a plus de couple du tout parce que Jean-Edouard, lui, il est en couple avec Loana, donc ils sont encore là les deux. Non, mais Laure, il est avec Fabrice, logiquement. Non, mais je veux dire, peu importe, c'est-à-dire qu'ils s'entrouvent. Christophe est quand même maintenant vraiment là au pied du.
25: Bah là, il est au pied du mur.
0: Au pied de la falaise.
25: Là,
0: au pied du mur. Au pied de la.
25: Moi,
0: la
25: je serais vache. Mais
0: ah, plutôt taureau.
25: Non, mais je pense que ça sera sûrement Christophe qui va sortir jeudi.
0: Oh, t'es vache.
25: Non, mais je pense.
0: Jean-Edouard, qu'est-ce que t'en penses?
25: Bon, Jean-Edouard, lui, il n'a pas été nominé beaucoup. Donc
0: fois au départ, la première fois, c'est tout.
25: Vu les deux premiers jours, bon, il s'est fait Loana dans la piscine, ça c'est vrai. Bon, maintenant, il se remet avec Loana.
0: Est-ce que c'est pas une stratégie pour essayer de se faire, tu vois, pour se faire bien voir par les spectateurs?
25: Disons, le problème qu'il y a, c'est vrai qu'il y a gros à la finale. Il y a quand même une maison à 350 000 balles. Mais ça,
0: c'est un 15 mètres carrés à Paname.
25: Ça,
0: c'est une belle cabane dans la forêt de Rambouillet, ça.
25: Ça, c'est vrai que. Et en plus, ils
0: et dans les
25: pas,
0: arbres, dans un chêne.
25: Non, mais ils ne savent pas
0: 350
25: encore.
0: 350 000 balles, une baraque, putain.
25: Non, mais ils ne savent pas encore dans quelle ville que c'est.
0: Ah, bah là, je sais pas, moi, là, c'est.
25: Mais toi,
0: bah, là,
25: c'est dans une jupe. Hein. Non, mais attends,
0: là, c'est
25: toi.
0: Dans les bidonvilles de Rio, là. Mais non, non. Je sais pas
25: non,
0: si
25: non,
0: c'est.
25: Non, mais attends, toi qui t'es. Toi qui,
0: à 350 000 balles, une baraque de rêve, franchement, là.
25: Non, mais toi qui est quand même pas mal.
0: C'est dans la forêt de Bombigny, hein.
25: Toi qui es quand même pas mal branché avec M6, tu pourrais nous le dire d'ici le 28.
0: Ah bah je pourrais vous parler de cette superbe baraque qui risque de gagner à deux à 350 000 francs, oui bien sûr. Oui. Un bon 20 mètres carrés à deux.
25: Non mais je trouve que pour moi, le couple
0: c'est
25: gagnant.
0: Une pièce, hein.
25: Moi j'aurais vu Christophe et Julie.
0: Ah, même pas.
25: Maintenant, maintenant en espace de 2 semaines, tu peux pas avoir un couple.
0: Cette superbe maison là, effectivement, qui est à la clé pour le couple qui gagnera. Donc même Gérard le dit, c'est peut-être pas forcément un mec et une fille, c'est peut-être deux mecs ou deux nanas qui gagneront. Donc en plus de ça, ils vont être obligés de tenter l'expérience homosexuelle, ce qui peut ne pas faire plaisir.
25: Non, automatiquement, t'as une nana et un mec.
0: Parce que c'est même pas sûr qu'il resterait de nana à la fin. Si.
25: Ah bah, de toute manière, là maintenant que Kimi est parti, maintenant la semaine prochaine...
0: Ils vont virer un mec.
25: Oui, et après
0: il y aura 4 personnes, 2 nanas et 2 mecs. Si un truc, ils virent les 2 mecs.
25: Mais non.
0: Il restera 2 nanas.
25: Mais non, parce que c'est toi-même qui l'as dit lundi.
0: Après,
25: il vire automatiquement un couple.
0: Oui, mais ça peut être un couple de femmes. Pour rester que 2 hommes.
25: Ah ben non, ils sont
0: un couple, c'est 2. On ne sait pas si c'est forcément 2 femmes. Il peut y avoir un couple d'homosexuels.
25: Bah ça dépend.
0: Dans la vie.
25: Peut-être que le couple.
0: Mais enfin, le doute t'habite.
25: Le couple. Oh merde. Le couple qui risque de sortir.
0: Voilà,
25: c'est
0: alors,
25: ou le couple.
0: Le couple.
25: Ou Loana et Jean-Edouard. Ou Laure et Fabrice.
0: Non, ils disent un couple.
25: Bah oui.
0: Un couple, ça peut être ces 2. Et
25: bah
0: 2,
25: alors,
0: ça peut être. Et ben. Il y a 2 garçons et 2 filles, donc il y a...
25: Donc, automatiquement, tu peux pas faire l'amour avec 2 nanas.
0: Bah si.
25: Mais dans ce cas-là, c'est que t'es bi.
0: Mais non, c'est vrai, t'es sûr que t'es gouine.
25: Bah voilà, et alors.
0: Bah je suis en train de t'expliquer.
25: Et que t'es bi avec le mec.
0: Non, mais t'es pas sérieux, là.
25: Mais moi, si, je suis sérieux.
0: Écoute-moi.
25: Mais moi, je te dis... Non, mais...
0: En imaginant que Christophe sorte, ouais, donc il resterait...
25: Bah Christophe, il va sortir.
0: Bon,
25: ça, c'est sûr.
0: Exclu, Fun Radio, il est 00h08, Gérard de Suren vous l'annonce en exclu, il le sait, de source sûre, Christophe sort. Christophe sort.
25: Mmh.
0: Il reste donc Jean-Edouard,
25: mmh,
0: Fabrice,
25: mmh,
0: Loana et Laure.
25: Ouais.
0: Donc 4 personnes.
25: Mmh.
0: Donc s'il faut rester un couple, il peut y avoir effectivement ou Laure et Fabrice qui sortent, et donc il en resterait 2, ou Laure et Jean-Edouard, toujours un couple, ou Loana et Fabrice, il reste un couple, ou Loana et Jean-Edouard, ou alors il peut très bien y avoir, on a envie de sortir.
25: Ah ouais, mais c'est vrai. C'est là que
0: on peut sortir Loana et Laure, et donc il reste 2 hommes.
25: Ouais, mais là, ils vont pas faire gagner le truc pour 2 hommes.
0: Et alors, 350 mètres carrés pour des homos.
25: Non, mais c'est vrai que j'avais
0: pas pensé. Ils auront 2 difficultés, c'est de vivre ensemble à 2 et de s'improviser au monde.
25: Non, mais c'est vrai que j'avais pas pensé.
0: Ouais.
25: C'est qu'il y a quand même 2 hommes et 2 filles.
0: Donc, c'est pour ça que je te disais ça.
25: Donc,
0: je me permettais de te dire ça. Tu comprends ce que je veux dire?
25: La balance, c'est une fois...
0: Pas sûr que ce soit un homme et une femme qui restent à la fin.
25: Ouais, mais de savoir qui va sortir jeudi, on ne sait pas. Moi, je pense que c'est Christophe.
0: Dans tous les pays où ça a eu lieu, ça a toujours été un homme et une femme, il y a toujours eu un couple, sauf en Grèce, où il y a eu 2 hommes qui sont restés.
25: Moi, ça, c'est toi qui le dis.
0: Hein?
25: C'est pas moi, c'est toi qui le dis.
0: Mais je te le dis parce que c'est la vérité. Dans Big Brother, en Grèce, ça a été 2 hommes.
25: Ouais, d'accord.
7: Ils ont pas hésité avec la chèvre.
0: Non, mais ça a déconné, ça a été 2 hommes.
25: Non, mais
0: c'était Nana Mouskouri ou des microsauces qui les attendaient à la sortie
25: voilà,
0: en fonction.
25: Là, je vais te dire.
0: Je te jure que c'est vrai.
25: Et ça s'est passé dans
0: un loft à Mykonos. Et j'y étais, j'ai vu.
25: Une question que je vais te poser.
0: Ah bah ça tombe bien,
25: une question
0: là.
25: À 5 balles.
0: Ouais, bah tiens.
7: Tu les as même
0: tu
7: pas.
0: Tu les as ou quoi?
25: Non, c'est toi qui as...
0: Parce qu'à 5 balles, là, t'es bon pour me donner tes 3 bagouses.
25: C'est toi qui as...
0: Je sais pas si ça fait la somme de 5 balles.
25: Qu'est-ce qu'ils font du chien?
0: Hein?
25: Qu'est-ce qu'ils font du chien?
0: Le chien reste là-bas.
25: Ah non.
0: Ah bah si, ce qui se passe à la fin, et ça personne le sait, moi je veux le dire, c'est qu'à la fin il ferme le loft à l'intérieur, il laisse le chien dans le jardin,
25: non,
0: il lâche les poules
25: chien...
0: et les poules bouffent le chien.
25: Non, oh bah attends, ça, tu crois que c'est les poules qui vont bouffer le chien?
0: Bah les poules elles ont pas mangé depuis le début du loft, on fait croire qu'ils donnent à manger,
25: mais
0: elles
25: vont être
0: comme des
25: chien...
0: poils, elles vont le picorer.
25: C'est le chien qui va bouffer les poules.
0: Ah non, ce qui va se passer, c'est comme normal avec un lion pour essayer de le rassasier avant qu'il aille dans un cerf pour éviter qu'il bouffe ils vont tout simplement lui faire bouffer des boîtes et des boîtes et des boîtes. La chienne, elle va taper des poutres au soleil, les 4 pattes en arrière.
25: Comme
0: ils vont lâcher les poules. Les poules, elles n'auront pas mangé depuis le début, elles vont voir le picorer, puis voilà, elles vont lui bouffer tout.
25: Non, mais.
0: Une poule qui a faim, je veux dire, ça commence par le
25: cul. Le chien,
0: elle va lui bouffer le rognon par le départ, hein. Elle va pas commencer par les cuisses ou les ailes, hein. Crois-moi.
25: La chienne sera adoptée après la finale de.
0: Ah, bah, pour adopter le chien, il va falloir adapter les poules, puisque le chien,
25: ah bah, les poules, après, il se débrouille, hein.
0: Bah, le chien, il va être éparpillé dans les 6 poules, alors forcément, il va falloir adapter les poules pour adapter le chien, hein.
25: Non, mais. Voilà ce que je voulais dire,
0: ce que j'avais à dire aussi, moi.
25: Non, mais
0: j'ai l'exclu. Voilà. Pour terminer là-dessus, bah, j'ai des excuses, tu vois, je te raconte moi. Pour terminer là-dessus, parlons de cette maison de 350 000 francs. Elle est, comment on peut l'imaginer cette maison, à ton avis? Cette maison de. C'est une maison brève. Ah, c'est même plus la maison Merlin, là. C'est...
25: Non, là, je peux pas te dire parce qu'ils savent même pas dans quelle ville qu'elle va être construite.
8: Dunkerque.
25: Non, ils savent pas encore.
0: Ils savent pas encore. Ils savent pas encore. Non. Elle n'existe pas.
25: Pour l'instant, ils n'ont rien trouvé.
0: Alors,
25: encore.
0: Pour 350 000 balles, là, à mon avis, on ne peut pas non plus en faire partout en France.
25: Pour l'instant, personne ne sait où que ça va être. Hein.
0: Là, il y a quoi? Il y a éventuellement dans une montagne, sur une montagne, mais alors perdu, 350 000 balles.
25: Non, mais ils ne savent pas. Alors. De toute manière, en plus, le couple qui va gagner, ils vont être chambre à part et il faut qu'il reste 30 jours.
0: Parce que j'ai peur, c'est qu'avec 350 000 balles, ils puissent faire que le garage, quoi.
25: Non, mais on ne sait pas, on verra bien. On verra bien la suite et puis c'est
0: tout. Tu imagines comment, toi, demain, tu as 350 000 francs, une baraque. Je t'offre une baraque de 350 000 francs.
25: Ah, moi, je m'achète un chalet, moi.
0: Non, mais d'accord. Non, mais comment tu la vois, cette maison de 350 000 francs, la maison de tes rêves, 350 000 francs?
25: Bah, jardin, tout.
0: Non, mais d'accord, mais on rentre à l'intérieur. Piscine. Fais-nous vivre.
25: Ah, super salon.
0: Super salon, grand, combien?
25: 300 mètres carrés.
0: 300 mètres carrés, banco. 300 mètres carrés, comment tu verrais le design à l'intérieur? Comment? Canapé en cuir en angle?
25: Canapé cuir et les meubles imitation.
0: Attends, 350 000 balles, je veux dire, il n'y a pas besoin d'imitation. Hein. Je veux dire, tu peux y aller, tu peux demander du vrai. Hein.
25: Non, mais je fais de l'imitation, du bois.
0: Du Vico
25: spécial.
0: Vico?
25: Non, un bois spécial.
8: Kevlar.
25: Style ancien, tu vois.
0: Style Ikea, quoi.
25: Voilà. Pas Ikea.
8: Non, Ikea patiné.
25: D'accord, bon, tais-toi, toi, là-bas.
0: Donc, d'accord. Après, tu es quoi, avec des étages?
25: Ah ouais, des étages avec des escaliers qui en forme de...
0: En colimaçon, là, qui tourne, là, comme ça, là. Comme dans les années 70, à la bonne époque.
25: Voilà.
0: Comme quand tu vas au parking...
25: Avec un bon petit bar.
0: Avec un parking dessus.
25: Avec un bon petit bar avec pour servir.
0: Toc, comme en discothèque, ouais. Ouais. Et les trucs, c'est un peu comme si tu étais dans un parking, quoi.
25: Ouais,
0: ouais, d'accord. Donc un escalier de parking.
8: On pourra faire pipi dans les escaliers comme dans les parkings.
25: T'as raison, toi, rêve.
0: Avec deux, trois poivrons qui
25: font... comme lui, là-bas.
0: Vous aurez... Alors donc qu'est-ce que tu veux après dans le salon, un ordinateur?
25: Non, super télé.
0: Des cabines pour payer avec des tickets de caisse. Et
25: non
0: tout.
25: Mais super,
0: comme dit, enfin,
25: super,
0: quoi,
25: super
0: comme
25: télé.
0: Comme dans un chez toi dans ton parking quoi.
25: Non mais super télé.
0: Avec la piste et tout, tu fais ta quête quand t'as ta meuf.
25: Non mais super télé là. Tu t'allonges sur le canapé.
0: Gérard, il nous montre le mur. Il nous montre le plafond, pardon. Là, t'es le plafond.
25: Ah ouais, c'est que ça se fait maintenant. Hein. T'as des télés que tu peux bouger d'une télécommande et t'es dans ton lit, tu regardes la télé. Hein.
0: Ouais, enfin là, t'es en train de nous faire comme si t'étais dans un formulaire, avec le formulaire, avec la toute petite télé qui est beaucoup trop haute que tu peux pas plier, tu te fais un torticolis quand tu regardes une nuit, quoi.
25: Non, mais.
0: Toi, c'est le salon Formule 1, quoi.
25: Ah ouais, carrément, ouais. Moi.
0: Ah bah, yo, carrément. La cuisine.
25: Bon, cuisine équipée, c'est tout, hein.
0: D'accord.
12: Non, pas de douche.
0: Justement, j'allais dire, quoi d'autre tu m'as enlevé, c'est dommage. Alors, quoi d'autre encore?
25: Bah, piscine à l'extérieur, tout.
0: Voilà. C'est tout? C'est toutes les pièces que tu aurais? C'est combien de pièces pour les enfants?
25: Bah, deux.
0: Deux.
25: Deux trois pièces pour les mômes et puis deux pièces pour moi.
0: pour les cacher quand les invités arrivent.
25: Non, mais une pièce.
0: Pour pas qu'on les voit.
25: Non, mais une pièce pour moi, puis une pièce
0: c'est
25: pour,
0: comme ça,
25: pour les amis. Puis même, à la rigueur, un cabanon pour enfermer ceux que
0: non, je veux. Non, mais sérieusement, ouais, tu ferais ça? Tu ferais, t'auras un grand jardin?
25: Ah ouais, moi, jardin, j'adore.
0: Ouais.
25: Moi, c'est ce qui me fait rêver, c'est d'être dans un jardin.
0: Un grand jardin?
25: Avec un hamac, là, vas-y, je te laisse...
0: Une toche?
25: Un hamac, qu'est-ce que je viens de dire?
0: Ah, je crois que tu parlais du copain de ta femme. Ah, bah, je passé, là, mais non, mais je me suis parlé d'un Macintosh. Mais un hamac.
25: Le truc que tu te balances tranquille, là, comme...
0: C'est ce que je viens de te dire. Un Mac.
25: Accroché à chaque bout, là.
0: C'est moi qui te parle. Un Mac.
25: Bah oui, bah c'est ce que j'ai dit. Mac.
0: Ça, c'est un Mac, c'est un Macintosh, un ordinateur.
25: Non,
0: ça.
25: Mais c'est bon, je m'en fous.
0: Un Mac.
25: Mais je m'en fous, allez.
0: C'est pas pareil, quoi.
12: Non, c'est le mec qui ramasse le blé de ta meuf.
25: Ouais, ta gueule, pas. Tout à l'heure, il va aller ramasser le blé que t'as perdu.
0: Il y a juste une pièce que t'as pas citée, mais c'est la salle de bain.
25: Ah ben salle de bain.
0: La pluie à l'ancienne. Comme il voit que 800 mètres carrés de surface habitable, il ne veut surtout pas trop prendre de place pour la salle de bain.
25: Non mais ça, la salle de bain, c'est mon problème. Salle de bain, mon petit studio, mon petit bureau et tout.
0: Un carcer en haut, hop, il fout la pression.
10: Non mais des détecteurs de fumée, tu sais, les trucs qui tombent tout seuls.
25: Ouais, t'as raison, toi, là-bas.
0: C'est un arrosage.
25: Pauvre Trablo, va.
0: Non, mais il fera le tuyau d'arrosage, tu sais.
25: C'est ça.
0: Tu sais, quand tu vas dans les jardins, c'est le truc qui fait... qui va d'un côté de l'autre. Lui, il saute dessus. Ouais. Il essaie de ne pas se faire attraper par l'eau, il court derrière. Tu ne mourras pas. Avec sa femme, avec un savon derrière qui lui court derrière.
25: Ouais, c'est ça.
0: Non, mais on rigole. C'est vrai que 350 000 francs, tu peux vraiment te payer la baraque de terre. La piscine, tu la vois comment? Piscine gonflable?
25: Oh non, non, non.
0: Hein? La piscine, carrément, tu la vois, la grande piscine comme on voit à Saint-Tropez, là, qui fait.
25: Vue la sur piscine la... comme ils ont, là.
0: C'est comment on appelle ça, là, qui chute après, c'est qui est... Ça porte un nom, ça. C'est les fameuses piscines où

0: Si, tu peux avoir le tout au puits. Hein. C'est-à-dire que tu descends ta femme, tu la fais descendre au puits.
1: Alors, monte pas.
0: Tu peux la faire monter.
2: Mais t'inquiète pas, bébé, c'est des conneries.
0: Non, c'est pas des conneries, tout au puits, ça existe.
2: Je t'aime, mon amour.
0: Non, mais par contre, ils font ça des fois. Des fois, ils mettent des mecs avec des casques, ils les laissent comme ça, ils n'arrivent pas à remonter, puis après, on les remonte et tout. On y met les moyens, on fait des trous. 70 personnes pour remonter, ça peut être pareil pour ta copine. Hein.
3: Pour les toilettes, j'ai juste un chiotte à la turque, un cabanon dans le jardin ou un
2: ta
3: truc.
2: Ta gueule à toi.
3: Je te demande.
2: Mais je te répondrai pas.
0: Qu'est-ce que tu parles de chiotte? Une fois tous les 3 mois, tu te fais un petit lavement, puis c'est bon, quoi. Tu magasines un petit lavement tous les 3 mois, puis c'est tant mieux à faire des cabinets. C'est de l'eau, t'es obligé d'appuyer.
2: Non mais je te répondrai pas, Manu. Alors,
0: non mais pour déconner, mais en étant sérieux, tu sais qu'on peut faire des économies d'eau. Hein. Il y a une pub en ce moment qui tourne à la télé, c'est sérieux, concernant un mec qui se brosse les dents et qui laisse tourner le robinet. C'est ce que je fais, je voyais que ça fait perdre de 8 à 10 litres d'eau, donc des économies d'eau. Il y a une pub comme ça, ils peuvent faire pareil pour les cabinets. Moi je me souviens, et c'est vrai, je le jure sur la tête de ma mère, je me souviens d'ici, à l'époque où il y avait Florian Gazan, entre midi et 13h, il avait invité Cousteau, qui lui parlait d'un truc qui avait l'air tout con, c'était les cabinets, les toilettes. Il y a souvent les champs, pour un oui, pour un non, ils tirent la chasse et c'est je ne sais combien de litres d'eau qui sont comme ça, et donc il faut faire des économies. Donc ils ont inventé le fameux bouton où quand tu fais pipi, c'est le petit eau, et après, pour le gros caca. Mais toi, tu pourrais très bien emmagasiner jusqu'à ce que ça déborde.
2: Ouais,
0: là, tu tires la chasse.
2: Allez, on va trop loin.
3: Mais tu fais comme les chats, tu fais un trou et puis tu recouvres.
2: Non, mais c'est bon, on va trop loin. Allez, hop, on arrête et puis c'est tout.
0: Tu veux qu'on se rapproche?
2: Ah oui.
0: Allez, hop, terminé. Bon, alors la maison...
2: Terminée...
0: Non, mais c'est beau. Attends, mais tu nous as fait rêver, mais attends, l'autre, il est là. T'as pas envie de l'avoir, cette baraque?
2: Je parle, j'ai pas les sous.
0: Non, mais d'accord, mais si demain tu les avais, c'est comme ça. Et quelle... Par contre, sérieusement, si tu pouvais te la faire construire où tu veux, comme peut-être les deux homos, les deux gouines qui vont gagner au loft, ce qu'on sait pas, c'est peut-être deux femmes ou deux mecs, quelle région de la France? Sauf en dehors de l'Est, l'Ouest, Nord et Sud.
2: Ah non, mais je dis pas où, moi. Mais je dis pas où.
0: Non, bah, tu peux parler de la région. Ça serait plutôt en Normandie, en Bretagne, dans le sud de la France, plutôt en Alsace, plutôt dans le centre.
2: Ah non, moi, plus du côté de la Marseille, par là.
0: Ouais.
2: Je serais plus tranquille.
0: Peut-être Saint-Émilion, ouais. Pas aller se taper un bon Bordeaux ou un truc comme ça.
2: Non, mais là-bas, Marseille, là-bas, t'es tranquille.
0: Mais au bout d'une jetée, par exemple, près d'un rocher. Tu
3: dis, j'ai un vieux port là-bas aussi, c'est le problème.
2: Bon, ta gueule à toi.
0: C'est vrai qu'il y a le vieux port de Marseille. Et qui pense que deux, il va y avoir de la concurrence. C'est bien joué. Mais il a raison, ça s'est dit.
2: Non, allez, hop. Hein? Laisse tomber. Laisse tomber, ça c'est ça.
0: Et puis ça serait bien pour Marseille, sur la frais de la pub. Déjà qu'il y a le TGV qui va là-bas, donc il y a encore plus de monde qui viendrait là-bas pour aller voir un petit peu le spécimen. Et puis on a déjà vu des requins, pourquoi pas des baleines.
2: Ouais, c'est ça. Ça, t'as raison.
0: Allez, bon, on arrête. GG. En tout cas, c'était bon esprit,
2: ouais,
0: ça.
2: Ouais, on arrête.
0: Hein, c'était bon esprit.
2: Je suis là, lui, là-bas.
0: C'est quelqu'un qui est pressé de prendre l'antenne, mon premier temps.
2: Alors... Ah non, mais c'est vrai, j'y avais dit que je restais un peu avec lui en plus.
0: Alors Gérard, donc.
2: C'est vrai, c'est Evan en plus.
0: Hein, mais ta baraque.
2: Non, mais c'est bon, ça y est, on en a discuté, on va pas en rediscuter.
0: On va pas en discuter.
2: 3 heures.
0: Bon, on en arrête ce soir. Merci en tout cas de nous avoir suivis. Jeudi prochain, débat de Gérard, hein, sur la fête de la musique.
2: Voilà.
0: Il va falloir être là, venez avec vos instruments et vous pourrez bien sûr.
2: Non,
0: mais par téléphone. On peut faire un peu de musique sur la fin quand même, on peut plaisanter un petit peu, quoi. Bref, merci Phil Darmanu et NK. On se retrouve pour nous dimanche, bien sûr, pour la radio avec Balade Nocturne minuit 1h. Et dans un instant, d'ailleurs, vous passera un extrait de la compile. Et puis également entre 21h et minuit pour la radio libre. Ce soir à la Loco et samedi soir au Soleil à Montpellier. Merci Gérard. Et puis
2: merci.
0: Bonne fin de nuit. Hein.
2: Et toi aussi.
0: Hein. Et puis t'irais acheter la compile.
2: Je rêve. Nocturne.
0: Ouais, j'ai pas de nom. Oui, je rêve. Oui, en fermant les yeux, en écoutant la musique.
2: Ouais, bah tu vas me l'offrir. Hein.
0: Extrait de Balade Nocturne volume 2 qui est sorti depuis le début de la semaine. Voici un extrait de cette compile. Merci encore à Gérard, merci à vous de nous avoir suivis. Et j'espère que demain soir, je l'espère, mais ça rien n'est promis, que Kimi sera à mes côtés bien sûr pour nous raconter la sortie du loft. Bonne nuit, à dimanche. Non, je dis à dimanche, mais c'est vrai que j'ai l'impression qu'on est dimanche, mais c'est demain vendredi. Oh là là là là, je suis complètement dans le gaz moi. Et toi tu me dis rien Gérard. Rien du tout. Toi tu restes dans le truc comme ça.
2: Hein, mais c'est normal, t'as été troublé parce que tu fais mon anniversaire avec 3 jours d'avance.
0: Ouais. 3 jours d'avance, c'est beaucoup de transpi.
2: Voilà. Bonne nuit à tous.
4: Et voilà, bonsoir à tous. Donc, bonsoir à Pauline, bonsoir Rigaud, bonsoir Fildar.
5: Salut GG.
4: Et bonsoir Manu.
6: Salut.
4: Qui prend les platines. Donc, le morceau qu'on vient d'écouter, Manu, s'il te plaît. Les deux morceaux, parce que j'ai pas eu...
6: Voilà, faut demander à Fildar, c'est lui qui les a balance.
7: Oh là là, putain, je suis emmerdé là, attends.
5: Mais c'est là-bas.
6: Mais non, c'est mon micro, je veux pas le tien. C'était Spoon Nation. C'est un nouveau morceau House. Et avant, on a écouté Robert Palmer.
4: Ok.
6: Every Kind of Magic.
4: D'accord. Donc, voilà. Donc,

0: Donc j'espère que ce soir ça va bien se passer. On va pas s'embrouiller parce qu'il y a quand même 12. Bon, allez, tu commences déjà à éteindre ton micro. Kind of bon, vous commencez pas là, s'il vous plaît. Okay. Ça, sinon, ça va terminer vite fait. Alors, donc, premier débat, ça va être sur les femmes enceintes. Et pour ça, on va accueillir Uterus, 25 ans, de Saint-Lô. On peut écouter Fun Radio sur 94.6.
1: Bonsoir, Gérard.
0: Bonsoir. Oh là, baisse ta radio derrière.
1: Je veux pas la radio derrière moi, Gérard.
0: C'est avec un sans fil ?
1: Non, un portable.
2: Il est bien.
0: Ouais, mais y a un peu trop de grasouille. Hein.
1: Non, c'est pas moi. Hein.
0: Donc, Lèvres en feu, 24 ans de Reims, on écoute Fun Radio sur 101.7. Bonsoir à toi.
1: Bonsoir. Ça va ?
0: Ouais. Petit fœtus, oui. 26 ans de Blois, 100.6.
1: Bonsoir Gérard, bonsoir tout le monde.
2: Salut.
0: Et bonsoir. Gros jambon pour terminer, de 23 ans d'Agen, 106.5.
3: Tout à fait, bonsoir à tous, bonsoir les filles, bonsoir l'équipe.
1: Bonsoir.
0: Bon, alors première question, quelle envie peut avoir une femme enceinte? On va demander ça à un gros jambon.
3: Bah, en général, elles ont envie de fraises, déjà, ça c'est le coup classique.
0: Voilà, ça oui, ça c'était la réponse d'entrée. Ouais. Non mais ça, de toute manière, les femmes enceintes, la première chose qu'elles demandent à leur mari de leur acheter, c'est ça, c'est des fraises. C'est la question.
4: Mais c'est une tradition, c'est quoi?
0: C'est la tradition chez la femme enceinte, on n'y peut rien.
5: Ma mère, moi, quand elle était enceinte de moi, elle voulait manger des huîtres.
0: Non, mais attends.
5: Non, je te jure.
0: Toi, tu t'écrases pour me dire. T'as peut-être une tête. C'est pour ça que t'as une tête d'huile.
5: Une tête d'huile?
0: Ouais. Avec des oreilles de chou. Alors, t'éteins ton micro et c'est.
5: Mon père, il lui ramenait des bourriches d'huîtres.
0: Oh là là, mais éteins ton micro, on en a rien à foutre de toi.
5: Non, okay. C'est pour te dire
0: qu'on en a rien à foutre.
5: Il n'y a pas que les fraises.
0: On en a rien à foutre.
5: Il y en a, ils bouffent d'autres choses. Des kystes.
0: Oh, putain.
5: Truc bizarre, dégueulasse. Avec du pu, enfin, c'est une horreur. Vas-y, Gérard.
1: Ouais.
0: Bon, gros jambon, donc.
3: Des fraises, et puis il y a aussi un autre truc, il faut quand même savoir que les femmes enceintes ont envie de sexe.
0: Non, mais ça, c'est une question qu'on abordera plus tard dans la soirée.
3: Ouais, non,
0: mais pour l'instant, on en est à la première, on n'en est pas déjà à la question.
1: Mais même les femmes pas enceintes.
3: Même les femmes pas enceintes?
1: Ouais, elles ont
3: mais ça, c'est pour l'entraînement, faut s'entraîner pour être enceinte.
0: Non, parce qu'il faut se dire une chose, qu'il y a des fraises et il y a d'autres fruits que je vais dire après. Petit fœtus, là.
1: Pour moi, d'abord, je précise, hein, là, je suis actuellement enceinte.
0: Mm-hmm.
1: Tu veux peut-être savoir de combien de mois?
3: Non.
0: Si t'as la radio derrière, tu baisses. Si t'as l'haut-parleur de ton téléphone, tu le coupes. Parce que
1: ça vient d'elle. Hein.
3: T'as la radio devant aussi, tu baisses.
1: Ça vient d'elle.
6: Rien du tout.
0: Non, parce que là, ça me fait du Larsen et c'est pas tellement bon. Alors, ou si c'est Uterus avec un portable.
1: Non, c'est pas moi, Gérard.
6: Si, grillé, c'est elle.
1: Non,
0: mais vous avez pas commencé à vous prendre le chignon, là, parce que sinon, c'est moi qui va perdre l'arbitre. Je vais pas chercher midi à 14h, je vais en virer deux.
3: Pas.
0: Ok.
1: Ouais, donc je réponds à ta question.
0: Ouais.
1: C'était quoi? Ah oui, les envies. Donc moi, je sais pas pourquoi. Hein. J'ai actuellement très très envie de saucisson, de Justin Bridou.
0: Non, mais c'est bien de préciser les marques. Ah, continuez, puis tu vas faire que la première question.
1: Non.
3: Un gros bâton de berger. Hein.
0: Alors toi déjà, gros bâton de berger, gros jambon, dans ces cas-là, tu retournes voir.
3: Ah bah non,
0: tu retournes voir Apolline. C'est terminé, hop.
1: Au revoir. C'était une blague.
0: Hein. On veut plus t'entendre.
1: Et aussi, j'ai très très soif, hein, de l'eau.
0: Ah ouais, mais ça, de toute manière, une femme enceinte, normalement, je sais pas si c'est
1: même
0: vraiment...
1: Il y en a certains qui sont pas enceintes.
0: Enceintes.
1: Parce que, et qui prennent beaucoup d'eau pour faire des autres choses. Mais bon, moi, je suis enceinte et j'ai besoin d'eau.
4: Mais ça picole, hein.
5: Gérard, si elle boit beaucoup plus d'eau, c'est parce qu'elle doit boire aussi pour le bébé?
0: Bah oui. Parce que normalement, si je me souviens bien, normalement, une femme enceinte doit boire plus d'un litre 5 d'eau par jour.
1: Oula,
0: pas par jour, dans une journée, je crois, si je me trompe pas.
4: C'est vrai que
0: C'est vrai que...
4: Et par jour, c'est combien? Alors, si dans une journée, c'est un litre et demi par jour, c'est quoi?
0: Ben,
5: 7 litres,
0: tu multiplies par 12.
1: Moi, j'ai entendu dire que c'était seulement par 24 heures.
0: Non, mais ça dépend.
4: Ouais. Ça dépend.
0: Lèvres en feu, toi, pour toi.
1: C'est moi, ouais. Ben, moi, en fait, ce qu'il y a, c'est que moi aussi, je suis enceinte.
0: Mm-hmm.
1: Et en ce moment, ce qui est bizarre, c'est qu'il y a un légume que je déteste, mais quand je suis enceinte, je mange des blattes, mais pas possible.
0: Quoi?
1: Des blattes. Tu sais, c'est des grands légumes blancs, etc. C'est filandreux, je déteste
0: ça. C'est des blattes, pas des blacks. C'est des blettes.
1: Non,
0: c'est des blettes.
5: C'est salade de blattes.
0: Non, c'est des blattes.
1: Moi, j'ai vu en magasin, je les ai achetées justement, j'ai vu blattes, et donc du coup, moi, j'ai cru que c'était blattes.
0: Non, mais ça, de toute manière, les blattes, c'est de la salade.
1: T'as peut-être été au Petland.
0: Ouais, je crois que t'as dû te tromper de légumes, hein.
1: Voilà, ah, pardon, bah alors, c'est ça.
0: Utérus.
1: T'as raison, Gégé, je pense. Et donc, j'adore ça en ce moment, je me mange ça en salade. Et puis aussi, un truc aussi, bon, j'aime bien en temps normal, mais les cornichons, j'en fais des folies, je mange le pot à la journée, quoi.
0: Attends, c'est qui me répond, là?
1: C'est Lèvres en feu.
0: Ah, ouais, d'accord.
1: C'est vrai, les cornichons, j'en raffole, je sais pas, côté sucré, j'aime bien, je crois. Donc, je sais pas, quoi, côté sucré.
0: Non, mais cornichons, c'est sucré.
1: Bien
0: t'as déjà vu les cornichons sucrés, toi?
5: Les Américains, les mangent cornichons des américains,
1: ouais.
5: Ils sont sucrés.
0: Non, non, je démange.
2: GG, à la place
1: d'accord
2: de...
1: D'accord avec toi, Gérard.
0: Oh, s'il vous plaît, merci.
2: À la place de Gros Jambon, on accueille Pampers, 50 ans de Toulouse.
5: Salut, Pampers.
6: Oui, allô, bonsoir.
2: Salut, Pampers.
6: Bonsoir, les jeunes, bonsoir à tous.
5: Tu es père de famille?
6: Oui, je suis père et grand-père de famille.
0: Ta fréquence, s'il te plaît?
6: Alors, à Toulouse, c'est 102.7.
0: 102.7, ok. Donc, attends, je reviens tout de suite après sur...
5: Tu vas où? Tu restes là?
0: Je demande à Uteris de répondre à la question. Toi, t'éteins ton micro pour la cinquième point. Et maintenant, je veux plus entendre un micro allumé. Et là, le casque, c'est pareil, parce que sinon, ça va me faire du Larsen là-bas. Rigo, avant qu'on demande à Uteris, une question IRC, non?
7: Non, un petit sondage, vite fait. Ouais. Ah. Réalisé par Davy One auprès de l'hôpital psychiatrique de Suresnes.
1: Mm-hmm.
7: Donc en fait, 20% des femmes enceintes se trouvent trop grosses, 12% des femmes enceintes espèrent ne pas accoucher d'un petit Gérard, 26% des femmes enceintes ont au moins eu une fois une relation sexuelle dans leur vie, et 64% des femmes enceintes aimeraient que tu fermes un peu ta sale gueule parce que t'es en train de réveiller le petit.
0: Alors, c'est comment, Davy One? Alors Davy One, je t'emmerde parce que ton sondage a ni queue ni tête comme toi. Voilà. Alors, utérus pour toi.
1: Moi, Gérard, je ne suis pas encore enceinte, mais j'y travaille parce que j'ai 25 ans et j'ai envie d'avoir un bébé.
0: Mmh.
1: Et en ce moment, j'ai beaucoup, très, très envie de langue de bœuf et d'épinards.
0: Mmh.
1: Je pense que c'est la...
8: Tu réponds pas à la question, Kylian.
1: Si, je réponds tout à fait à la question. En ce moment, j'ai envie de langue de bœuf et d'épinards. Je ne sais pas de quoi j'aurais envie quand je suis enceinte.
0: Non, alors, faut se dire une chose, que les femmes enceintes, c'était gros Jambon qui l'a dit, mais comme je l'ai viré parce qu'il...
1: Ouais, il était pas trop
0: dans le truc. Pampers, tu veux répondre, toi, avant que je donne à peu près ma réponse?
6: Écoutez, oui, moi, il faut savoir que donc je suis père d'une grande famille. J'ai été marié 3 fois, quand même.
0: Bon, attendez, s'il vous plaît, les filles derrière, on se calme. On se calme derrière, s'il vous plaît, les filles. Merci.
1: Respect.
6: Donc, il faut savoir que j'ai quand même une progéniture qui s'élève à 9 enfants, lesquels ont quand même fait 23 petits-enfants.
1: Bravo.
6: La dynastie avance.
1: Bravo.
6: Et d'ailleurs...
1: Bravo.
6: Merci. Je vous conseille à tous. Non. Aidez-nous à repeupler la France, c'est tout ce que j'ai à dire. La France a un gros problème démographique, monsieur Gérard, je crois que vous le savez.
0: Mm-hmm.
6: Je crois que vous participez activement à ce mouvement de repeuplement de la France, on va dire.
0: Ah non.
6: Et je pense que si, il faut faire l'amour, je le dis à tous les couples qui nous écoutent. La sodomie ne fait pas d'enfant. Donc changez.
0: Ça c'est vrai, ouais.
6: Oui, tout à fait. Ce sont ces pratiques barbares que vous pratiquez à l'heure actuelle.
0: Donc, mais je fais pas que ça, hein, dans une journée, heureusement.
6: De déposer les packs de cristalline et de bouteilles d'eau et de faire des enfants d'autres. Par la voie normale.
0: D'accord. Voilà. Donc, alors pour répondre à la question quelle envie peut avoir une femme enceinte, donc c'est vrai que Gros Jambon l'avait dit, donc c'est les fraises, souvent c'est aussi les framboises, mais il y en a beaucoup aussi que je sais pas si parmi les trois filles là qu'on a, si les deux, parce que y en a deux qui sont enceintes là.
1: Ouais.
5: Tu pourrais leur demander c'est quoi leur envie, Gérard, par exemple.
0: De toute manière, on vient de le dire.
5: Elle précisément, les filles qui sont avec nous, pas les filles en général, les fraises, mais elle. Qu'est-ce que vous mangez en règle générale, toi,
0: elle avant un peu. Ouais,
5: du saucisson,
0: oui, mais elle l'a déjà dit.
5: Ah, excuse-moi, Gérard.
0: Débouche-toi les oreilles un peu, merde.
5: Excuse-moi.
1: C'est pas possible.
0: Putain, mais c'est pas possible de travailler avec un caf comme toi.
5: Excuse-moi.
1: Non, dégage.
0: Non, c'est tout, Lèvres en feu. Donc, toi, c'est saucisson. Petit pétus.
1: Non, c'était petit pétus.
8: Non, moi, j'ai pas répondu, Lèvres en feu.
0: Lèvres en feu, donc toi.
1: Ben, moi, j'ai dit que c'était les blattes.
0: Ah ouais, les blettes, là, les fameux trucs pourris, là, que j'aime pas, qui est dégueulasse à bouffer.
1: Ouais, mais tu peux pas savoir, t'es pas enceint.
0: Non, non, mais de toute manière, j'en ai déjà mangé des blettes.
1: Je suis obligée, de toute façon, Gérard.
0: Non, non, mais ça, c'est des légumes. Ça, je vais dire une chose, que ces légumes-là, c'est de la saloperie à bouffer. Alors, c'est dégueulasse. Ça se pose avec des chibres.
1: Quand on est enceinte, on est constipé, c'est pas bête d'aller aux chiottes, hein.
0: Ouais, tu me parles sur un autre ton, sinon, moi, je vais te dégager, toi. Bon, allez, hop, là, on fait au revoir. Au revoir. Allez, hop.
1: Au revoir.
0: Oh, calme. Elle va me parler sur un autre ton, là. Tu la vires complètement. Tu lui dis au revoir. Donc, alors, pour répondre à Utérus, Petit Pétus et Pampers, en attendant de retrouver une autre personne. Mm-hmm. Donc, les femmes enceintes, ce qu'elles ont envie à l'heure actuelle, c'est souvent de fraises, de framboises, de cerises. Et je sais aussi même, je suis pas trop sûr de ce que j'invente, mais faudrait que je... souvent de chocolat aussi.
6: C'est vrai, et de glace, si je puis me permettre. Moi, ma deuxième femme, quand elle était enceinte, passait son temps à sucer des Esquimaux non-stop toute la journée. Il faut savoir que ça bouffe de la gundasse quand même.
0: Non mais c'est vrai que attendez s'il vous plaît, là on se calme. C'est vrai que une femme enceinte faut que l'homme lui cède de tout. Donc faut qu'elle lui fasse ses petits plats.
6: Et ça c'est pas normal.
1: Mais c'est tout à fait normal.
0: Ouais mais d'accord. Non, ouais,
6: si je puis me permettre, je pense que c'est pas parce qu'une femme est enceinte, je veux dire jusqu'au 8e mois, on va dire qu'elle peut pas faire le ménage, la lessive, la vaisselle et les commissions quoi.
0: Utérus et petit fœtus. Attendez, on va pas tous se mélanger là-dedans.
5: On va pas s'embrouiller.
0: Ouais. C'est vrai que la femme enceinte, dès les premiers mois, bon, ça va, ça se passe bien, elle fait tout ce qu'elle veut. Hein. Petit à petit, dès que ça commence à se voir, après, elle se laisse cajoler et aller.
1: Ouais,
0: donc
1: c'est
0: après,
1: normal,
0: après, c'est à l'homme de tout faire. Donc voilà. Nous, faut se dire une chose, on veut bien accomplir notre devoir de mettre une personne enceinte, de mettre notre copine enceinte, mais pour dire une chose, que derrière, c'est vrai qu'on a du mal à le supporter. Hein.
1: Je vous comprends tout à fait, franchement. Je suis à mon 6e mois là et mon copain qui s'est
0: barré. Utérus, s'il te plaît, on se calme.
1: Mon copain qui s'est barré, il a eu tout à fait raison. Je veux dire, j'ai pas assez de problèmes, la vie est belle.
0: Non mais attends.
6: Vous c'est en profitez,
0: attends.
6: Vous en profitez,
0: attends, Pampers.
6: Oui.
0: Attends. Petit Pétus.
1: Oui.
0: C'est toi qui viens de répondre, donc t'es enceinte de 6 mois et ton copain t'a largué.
1: Ouais.
0: Oh non mais alors attends.
1: Bon, c'est bon, t'es pas obligé de me rappeler des moments. Après.
0: Non, mais attends, parce que là...
6: Des moments douloureux, tu vas en vivre dans 3 mois à l'accouchement.
0: Ah ouais,
1: ça...
0: C'est
1: fini, ma fille, hein.
0: Ouais. Ah non, mais
6: fini.
0: Ça...
6: T'as pas fini de chialer, hein.
1: Fallait pas te faire mettre en cloque, c'est tout, hein.
0: Oh.
1: Non, bah pleure plus, maintenant, c'est terminé, hein.
0: Ah bah ça, tu l'as voulu, hein, maintenant, t'assumes.
5: Gérard, ce qu'on pourrait leur demander, c'est comme elles sont enceintes, quelles sont leurs envies.
0: Il y en a qu'une.
5: Ce qu'elles ont envie de manger,
0: ça fait la deuxième fois. Eh, Pildar, dégage. Hop. Fous-moi le camp des studios.
2: Non,
0: et toi tu t'écrases.
5: Ah, ils l'ont déjà dit.
0: Ça y est, on va pas s'éterniser.
8: C'est pas grave, vas-y.
0: Par contre, ça fait un quart d'heure qu'on...
5: Pardon. Par contre, moi j'ai une bonne question sur Minitel.
9: Parce que j'écoutais Énergie dans le cas.
5: C'est LC12 qui me demande, qui dit qu'on pourrait demander quelles envies elles avaient enceintes, les filles, à l'antenne.
1: Ah bah ça, c'est une bonne question.
6: Ah bah voilà,
0: ouais, mais quelle envie, il peut préciser quelles envies. Mais on vient d'en parler, c'est quelle envie peut avoir une femme enceinte. Oui, alors vas-y.
1: Du saucisson.
0: Bah alors, petit Pétus, au revoir. Allez hop,
5: on a déjà dit.
0: Eh, c'est quoi la messe bordel là?
5: Bah j'ai fait que répéter une question Minitel, moi je sais pas.
0: Eh Manu, je crois que tu ferais mieux de te casser chez toi, ça vaudra mieux.
5: On l'a déjà dit.
0: Va retourner voir ton bébé rose, va lui faire un bébé. Ça vaudra mieux parce que là si t'es.
9: Essaye de le faire rose, pas bleu quoi.
0: Si tu fous ta merde, c'est pas la peine de rester.
5: On l'a déjà dit, merde.
0: Bon, toi t'éteins ton micro et t'arrêtes de gueuler parce que tout à l'heure je vais te niquer.
5: On l'a déjà dit, merde.
2: Bon, GG, à la place de lèvres de feu, on accueille Marc Ombilical, 45 ans de Toulouse.
0: Et je t'ai demandé des nanas qui.
2: Bah c'est une nana.
0: Ah ouais, Marc, c'est une nana.
9: Marco, elle s'appelle.
0: Alors vas-y, répète son nom.
2: Alors, Marc Ombilical, 45 ans de Toulouse, elle va te donner la fréquence.
6: Un collègue toulousain.
0: Oui.
1: Bonsoir.
0: Oui, bonsoir.
1: Bonsoir. C'est 102.7.
10: Bonsoir.
6: Salut.
1: Bonsoir.
0: Donc, alors, t'as pas entendu la question?
1: Bah non.
0: Bon, alors, je la répète pour toi parce que tu viens d'arriver. Donc, alors, quelle envie peut avoir une femme enceinte? Voilà.
8: Ben moi, je peux dire que je suis une ex-femme de Pampers et qu'il peut prouver ses envies de sucer, quoi.
3: Non, non, non, non, c'est faux, là. Qu'est-ce qui se passe?
8: Arrête de me dire.
0: Alors, attendez. Là, Apolline.
2: Gérard, oui, Gérard.
0: Tu me gères.
5: T'as encore fait
0: non, non,
5: des merdes.
0: Là, non, là tu me gères. Tu me gères ça.
3: C'est toi, Monique. Attends, c'est toi, Monique.
0: Non, non, hé. Hop. Pampers.
8: Ton prénom?
0: Pampers.
3: Sandrine.
0: Non, non, oui, Pampers.
3: Oui, oui, Gérard.
0: Pampers.
3: Oui, monsieur Gérard.
0: Tu laisses, je vais demander à Pauline qu'elle gère ça.
5: Donc en fait, savoir. Ce qu'elle a fait, c'est qu'elle a appelé une de tes ex.
0: Voilà.
5: Voilà. Oh la pute.
0: Qui?
5: Ça, c'est pas bien, quoi.
0: Alors, Pauline, tu dégages. Max! Putain, mais c'est pas vrai, ça!
2: Mais non, mais Gérard, je le savais pas.
0: Non, non, non, non, non,
5: elle le savait pas.
0: C'est pas que je
8: ne
0: veux pas le savoir.
5: Elle le savait pas, c'est pour ça.
2: C'est pas grave,
5: elle le savait pas. On l'excuse, elle savait pas.
0: Non, non, mais attends, ça veut dire. Quoi?
5: Elle le savait pas.
0: Non, non, je veux pas le savoir, il n'y a pas d'excuse. Ça s'appelle la troisième. Troisième avertissement.
5: Elle le savait pas.
0: Ta gueule à toi.
10: Elle le savait pas.
2: Elle le savait pas.
5: Non, on reprend dans le
10: débat. Gérard, assis-toi.
2: C'est bon, c'est bon.
5: On prend dans le calme.
10: Commence pas.
0: Appelle-moi Max.
10: Il est pas 1h du matin.
5: Dans le calme, dans le calme.
0: Donc, putain.
5: Donc, on va gérer, on va virer l'ex-femme de Pampers.
11: Non, on vire Pampers.
0: Non.
10: Ah bon. Bah si.
5: Et on va
0: non non non non non.
10: Non, si, ce serait logique.
0: Non.
10: Pampers.
5: Ah non.
10: Mais si,
5: pas d'accord.
10: Ouais.
5: Je suis avec Gérard.
0: Non, parce que lui il répond mieux. Alors
11: non,
0: elle.
11: Non, non, il est bidon Pampers.
0: Non, ouais, non, non non non non. C'est moi qui commande, c'est pas toi, d'accord, Manu?
11: Ok, d'accord.
0: Tu fais ton boulot à l'arrière, et c'est tout, et tu t'écrases.
11: Allez, on
0: les trois. Et toi, tu t'éteins ton micro pour la cinquième fois.
5: My friend, je suis avec toi.
0: Alors que faites-vous lorsqu'une femme enceinte? Que faites-vous lorsqu'une femme? Oh merde. Que faites-vous lorsqu'une femme enceinte doit accoucher? On va demander à Uterus. Je te préviens, attendez avant de Uterus, avant de répondre.
5: C'est moi qui gère, t'inquiète.
0: Ouais. Je te préviens, tu me la prends pas sous un autre nom.
5: Non, non, impossible.
0: Tu me vires carrément la personne.
3: J'appelle mon avocat et attention, j'ai le bras long. Hein. Attention.
0: Non, tu me vires carrément la personne.
2: Il n'y a pas de lézard, Gérard.
0: Ouais, ouais, t'as intérêt.
3: Ça peut aller loin, méfiez-vous.
0: Alors, allez, Uterus.
8: Oui, Gérard, comment fait-on quand une femme va accoucher?
0: Voilà.
8: On fait bouillir de l'eau, enfin, si t'as pas le temps d'aller le
0: Non, que faites-vous lorsqu'une femme enceinte doit accoucher?
8: Oui.
0: Bon, alors, toi, pour toi?
8: Bah, si t'es loin de l'hôpital, tu fais bouillir de l'eau, tu prends des draps bien blancs, et puis, bah, tu utilises la méthode Leimste.
0: Ah ouais, tu veux dire? Tu veux dire, lorsque.
8: Oui.
0: Lorsqu'on est à la campagne et qu'on a personne qui prévenir, par exemple les secours, les premiers secours d'urgence.
8: Par exemple, donc tu fasses la méthode Leimste. Et c'est en fait des cours, enfin des méthodes pour accoucher en 10 minutes et sans douleur à la maison.
0: D'accord. Ovaire qui pue, là, si elle est là.
12: Elle arrive.
0: Alors, petit fœtus.
8: Oui, donc cette question me rappelle un vieux proverbe péruvien.
11: Un bon proverbe.
8: Péruvien qui disait « Im atrosa machin ». Je ne me rappelle pas très bien, mais « Atarot simakot ken ». Je te traduis peut-être.
0: Non mais attends.
8: Mais non, ce proverbe péruvien dit que si on doit accoucher, on a besoin d'aller à l'hôpital.
0: Ouais. Non mais attends.
11: Ah, c'est vrai ça.
0: Non mais que faites-vous lorsqu'une femme enceinte doit accoucher? Je te demande à toi, petit fœtus. Soit tu réponds correctement à la question, ou soit je te gerbe.
8: J'appelle avec le téléphone.
0: Bon, allez, hop. Hop.
8: Au revoir.
11: Elle te répond.
5: Non,
11: qu'il faut appeler.
0: Mais
8: avec le téléphone,
11: oui.
8: Les renseignements d'abord, je fais le 12, je demande l'hôpital le plus proche de chez moi.
0: Bah ouais. La première chose à faire, c'est pas le 12 à appeler, c'est le 18 et le 15.
8: Pas le 18, pas le 15.
0: Mais si, bah c'est où le 15
10: ou le 12?
0: Non,
8: c'est le 12, c'est quoi? C'est le numéro du 18 et
10: bah ouais, voilà.
0: Mais non, le 18 c'est gratuit, alors arrête tes conneries, petit pétus, dégage, au revoir. Allez hop, terminé pour elle. Hop, terminé. Pampers.
10: Gérard, en attendant, sur IRC, il y a Perforas, il te demande ce que ça donne si deux espèces différentes veulent se reproduire. Par exemple, un chien sans dents et un rhinocéros à tresse.
0: J'en sais rien. Alors lui, j'y réponds pas, donc c'est même plus la peine de... Faut arrêter de dire des conneries comme ça sur Minitel. Sur l'IRC.
11: Franchement.
0: Pampers.
3: Oui, tout à fait. Ben, moi, premièrement, j'appelle le médecin traitant de famille accoucheur.
0: Ouais. Donc t'appelles. Attends. Oui. Donc t'appelles ton médecin déjà en premier.
3: Oui, j'appelle le fameux docteur de la Motte.
0: Non, non, tu précises pas son nom, s'il te plaît, Pampers.
3: Pardon.
0: Vous calmez là un peu là.
3: Ensuite, il faut quand même amener mon épouse donc à l'hôpital. Donc je sors la Jaguar du garage.
0: Non, mais attends. T'appelles ton médecin. Attends, Pampers.
3: Oui.
12: T'appelles ton médecin. Ton médecin, qu'est-ce qu'il fait? Il se déplace et après, qu'est-ce qu'il dit?
3: Il me rejoint à l'hôpital, donc je prends
12: non,
3: ma voiture.
12: Non, mais attends, Pampers. Oui, Pampers, pour l'instant, je crois que tu es en train de me prendre pour un con. Je crois que tu vas faire comme Petit Pétus aussi, toi.
3: Pourquoi? Le médecin.
8: Non, c'est sérieux,
3: médecin,
8: dit, attends, il a eu 9 accouchements. Et...
11: Quand même. Bah, il connaît, hein.
12: Attends, parce que déjà, une, faut se dire une chose. T'appelles ton médecin. Oui. Le médecin arrive. Et lui fait le diagnostic.
3: Oui.
12: Et après. Oui. Il fait une chose, il appelle le 18 ou le 15, et en principe, normalement, c'est le 18, parce que le 18, c'est gratuit, donc ils viennent très rapidement, et ça, je peux le confirmer, parce que j'ai déjà eu un enfant, hein, et donc, je sais que j'ai appelé le 18, ils sont venus, ils l'ont emmené, et ça a rien coûté, moi, j'ai suivi derrière très rapidement.
3: Ah, mais je dis pas le contraire, mais ça m'empêche pas de sortir ma jague du garage.
12: Non, de toute manière, normalement, tu n'as pas à prendre de responsabilité toi-même d'emmener ta femme à l'hôpital. Normalement, c'est les services compétents qui sont là pour le faire, parce que si t'as un accident, c'est toi qui es responsable de la vie de ton enfant derrière.
3: Non, attends, je peux prendre ma jague?
12: Non, mais il n'y a pas d'attente.
3: J'ai le droit d'aller voir ma femme qui accouche, quand même.
12: Ouais, non, mais attends. De toute manière, moi, je viens de te poser la question. Que faites-vous lorsqu'une femme enceinte doit accoucher?
3: Ouais. Hein,
12: donc, c'est la première chose, c'est d'appeler son médecin traitant et après les secours quand le médecin traitant est là.
3: Ça m'empêche pas de sortir ma jague pour aller à l'hôpital. Et puis la jague
12: poursuivre les secours. Mais pas l'emmener.
3: Je ne l'emmène pas, Gérard, voyons.
12: Ah,
3: je
12: bon.
3: Suis pas médecin moi-même, je l'emmène pas, bien évidemment.
12: Ah bon, bah, dans ces cas-là, t'avais qu'à préciser parce que tu dis que tu l'emmenais. Donc, non.
5: Non, d'accord. Mais ce qu'on pourrait demander, c'est leur désir quand elles sont enceintes.
10: Bah ouais.
12: Qu'est-ce
10: qu'elles veulent quand elles sont enceintes?
5: Dans l'ambulance.
3: Accoucher en général, elles veulent accoucher. Moi, c'est ce qu'elles m'ont dit à chaque fois, sors-le-moi de là parce que j'en peux plus, quoi.
12: Ça, de manière, c'est. Faut se dire une chose, c'est que. On prend la responsabilité, mais les nanas derrière doivent assumer pendant les 9 mois. Celui qui est en antenne, c'est Uranus qui pue. Bonsoir à toi.
2: Avant, on a viré Petit Fœtus et on accueille inséminateur 25 ans de Lens.
3: Bonsoir le donneur.
10: Et la fréquence.
13: Bonsoir à tous.
3: Salut.
12: Bon, tu mets.
3: T'es donneur, toi.
13: Non, je suis sage-femme, l'hôpital Boussicot.
12: Hop de Paris. Au revoir. Au revoir, c'est pas la peine.
10: Pourquoi?
12: Non. Apolline, t'es virée.
3: Bon,
10: mais pourquoi, Gérard? Pourquoi?
12: Comment les pères de famille peuvent-ils vivre leur grossesse? On va s'écouter les petites poussettes avec. Les petites poussettes avec la grosse nourrice à tresse, et on se retrouve tout de suite après sur question. Seriez-vous content ou contente d'être enceinte? Alors 36% des gens disent merci d'avoir posé la question. Ça c'est bien. 25% des personnes répondent pourquoi pas si bien payé. Donc je sais pas pourquoi.
11: Pourquoi pas si c'est bien payé?
12: Ouais. Donc je vois pas trop le rapport. 14% ne veulent pas perdre les os. Ben ça de toute manière t'es obligé de perdre les os.
5: Non mais ça fait peur peut-être.
11: Quand t'imagines un tibia qui sort par le cul.
12: Non mais attends, commence pas à dire des conneries s'il te plaît, Manu, ça vaudra mieux.
11: Ah bon.
12: 5% préfèrent avoir un animal de compagnie. Alors là,
5: ils veulent peut-être pas avoir d'enfant. Hein.
11: Ils préfèrent un chien pour leur tenir compagnie.
12: Donc premier sondage, j'en ai rien à foutre. Non, donc
5: ça y est.
12: Maintenant, on va demander à Rigaud de nous faire un petit point internet
5: international.
10: Internationaux, comme tu dis. Donc déjà, alors, pour ce qui concerne la France, on est 6542.
5: Oh bien, ça commence bien, hein. Joli. Ça monte crescendo, hein.
10: Pour ce qui concerne l'Europe, on est 0,6.
5: C'est pas mal.
12: Attends, tu m'as dit pour Paris?
10: Ça arrête pas de monter, France, là. France, 6542.
12: Ok.
10: Voilà. Ouais, c'est... En Europe, note.
12: Non, mais c'est bon.
10: J'ai téléchargé un programme et tout, je me suis cassé le cul.
12: Ah, mais...
10: Note Europe.
5: Ça va, t'as un plâtre, tu le supportes bien,
12: vas-y.
10: Europe 06.
5: Ouais. Tu transpires pas trop du plâtre?
10: Non, ça va.
12: Ouais. Bon, Fildar, t'éteins ton micro, tu le laisses parler s'il te plaît, merci.
5: Excuse-moi, bichon.
12: Ça me donc, vacances.
10: Donc Europe 06. Amérique 68.
12: Ouais.
10: Après, c'est combien? Après, c'est Chine 25. Après, c'est l'Australie, on est... Ah, il n'y a que 22.
2: Et la Thaïlande?
10: Et j'y arrive, c'est l'Orient, 21.
12: L'Orient,
0: 21. Donc, en fin de compte, d'après ce que je vois, c'est uniquement que sur la France que ça marche mieux. 6542. Et je pense qu'on va sûrement atteindre les 10 000. Je l'espère.
14: Obligé.
0: Alors, donc, comment les pères de famille peuvent-ils vivre leur grossesse? Donc, grossesse féminin. Hein, féminin, je dis bien. Ouais. Donc, utérus. Utérus, merci.
11: C'est moi.
1: Oui, merci.
0: Donc alors, utérus.
1: Moi, je suis pas encore enceinte, mais je sais qu'il s'y prépare déjà beaucoup. Mmh. Il parle déjà beaucoup à mon ventre. Allô?
0: Oui, je t'écoute.
1: Je sais plus ce que je voulais dire. Il commence à faire des petits plats, ça. Je lui apprends à chauffer les biberons. Enfin bon, il apprend quoi.
0: D'accord.
1: Donc, il est pas encore stressé, hein, parce que j'ai pas encore un ventre rond.
0: Non, mais attends. Il a quel âge ton copain?
14: Ouais, vas-y.
0: Il a quel âge, utérus?
1: 27.
0: Je pense que c'est la bonne la moyenne d'âge. Hein,
1: ah ouais, on est en plein dedans, on va y aller, ouais. Mmh.
0: Et donc, ovaire...
14: Qui pue.
0: Ovaire qui pue.
11: Oh, ça sent, c'est une horreur.
0: 27 ans de Roubaix, et j'avais obligé de préciser ta fréquence tout à l'heure. Donc, Saint-Lô, on l'avait dit. Donc, Roubaix, pour toi. Donc, ovaire qui pue, pardon.
15: Bonsoir. Oui. La question, c'est par rapport à ce que fait le mari?
5: Comment un tout petit peu plus fort. Non, j'explique parce qu'elle est enceinte de 7 mois, donc elle va peut-être être sur... Elle peut accoucher à tout moment. Ah. Ouais. Donc il faut lui parler doucement parce qu'en fait elle est un peu.
0: Ouais, non, mais attends, mais qu'elle se réveille dans ces cas-là. Hein. C'est pas la peine de prendre.
5: Elle est alitée.
15: J'ai un peu fait le chien, c'est pour ça.
5: Elle n'est pas en fait à Roubaix, elle est alitée.
15: Mais je voulais témoigner quand même,
5: Oui, t'as bien fait. On te passe à l'antenne, tu boostes.
15: J'ai vu que c'était un débat sur les femmes enceintes, j'ai tout de suite appelé quoi pour. Pour un peu donner mon avis. Mmh. Et moi, je vis en concubinage, mais il est parti.
0: Ah, d'accord. Donc, apparemment, ça fait comme petit fœtus, ça a été pareil.
15: Comme par hasard. Ouais, j'ai entendu tout à l'heure, ouais. Et il est parti. Et donc, du coup, je dois tout assumer toute seule. Et donc, j'ai du mal à m'entraîner, quoi. Donc, je prends le rôle du père et je m'entraîne à changer les poupées de ma future fille.
0: Ouais, non, mais attends.
15: C'est une fille.
0: Ouais, d'accord, mais t'as quand même tes parents derrière qui sont là pour t'épauler quand même.
15: Bah non, justement, parce que mon père est mort et ma mère habite loin, donc du coup, je me trouve un peu seule.
0: Oh. Non, mais tu connais pas des amis sur Roubaix?
15: Bah si, mais il y a beaucoup de boîtes postales là-bas, donc du coup, tu vois, il y a pas beaucoup de personnes qui habitent là-bas, donc.
0: Non, mais attends, parce que là, il y a une Lilloise, ça m'étonnerait qu'à Roubaix, il y a que des boîtes postales. Hein.
15: Mais non, c'est pas ça, c'est que je te dis qu'en fait, on parle beaucoup de Roubaix, mais en fait, là-bas, il n'y a pas énormément de monde à qui on peut parler, quoi. Et c'est vrai que c'est un peu dur et que. Peut-être parce que je suis enceinte de 7 mois, mais bon, ça.
0: Non, mais dans ce
16: cas. À Roubaix, toi, t'as pris un pavé pendant la course de vélo, quoi.
0: Attends, qui c'est qui parle comme ça, là? Qui c'est qui parle comme ça?
15: Pourquoi tu me parles comme ça?
17: Va accoucher à la redoute.
0: Oh, qui c'est qui parle comme ça?
15: C'est drôle, je crois.
16: C'est pas drôle, hein, les trois fils.
0: C'est qui, là, qui parle comme ça, là?
2: C'est qui?
15: C'est sympa, je trouve. C'est Pedro.
0: Non, faudra peut-être essayer de me trouver celui qui s'amuse à ça là, parce que ça va pas aller longtemps.
15: Parce que je trouve pas ça sympa du tout, et c'est vrai qu'en ce moment c'est dur et que je voulais simplement témoigner parce que Gérard, je t'aime bien et que je voulais simplement apporter quelque chose en plus au débat si je pouvais.
14: C'est bien.
0: Okay, Pampers.
16: Bah écoute, moi mes grossesses, je les ai bien vécues, surtout celles de mes femmes. J'ai vu ça de l'extérieur, moi, donc j'avais plutôt les bons côtés. C'est-à-dire que bon, faut quand même savoir qu'elles restent au lit pendant pas mal de temps. Après, elles doivent s'occuper des enfants et tout. Donc, ça me laissait le temps pour sortir, faire la fête avec mes amis, les parties de poker, tout ça.
0: Attends, Pompers, parce que là, je vois que Manu et Rigo sont en train de se marrer. Donc, vas-y, Rigo, si c'est une question.
18: Je me suis pas marré, moi.
0: Non, tu t'es pas marré à peine, tu vois.
16: C'est drôle, au moins.
0: Me prends pas pour un con, hein.
16: Ouais.
18: C'est chaud, je peux pas. Gérard, ça parle pas de Sandy.
0: Ça parle de Christine, c'est même
18: non,
0: pas la
18: ça peine parle
0: non
18: pas
0: plus.
18: De Christine, ça parle pas de Sandy. Bon bah je vais te le lire, tu me l'as demandé. C'est Yankee qui dit que quand ta mère a accouché, elle a pas dit oh qu'il est beau, elle s'est demandé dans quelle chenille elle pourrait être abandonnée.
5: Non, c'est pas ça que je voulais que tu lises. C'est si une femme est stérile, Gérard, est-ce que son enfant risque de l'être aussi?
0: Attends, c'est pas à toi que je m'adresse, c'est pas toi qui fais l'internet. Alors quand je t'appellerai Pochamp, tu sortiras de sous le lit, tu regardes Technomax et tu fermes ta gueule maintenant. Ok? Et t'éteins
18: voilà,
0: ton micro.
18: Voilà, bravo Gérard.
0: Donc, sa question, j'y réponds même pas, ça voudra même pas.
5: Et la deuxième?
18: Une question de Davy One, il demande si une femme est stérile, est-ce que son enfant risque de l'être aussi?
0: Alors, si une femme est stérile, ne peut pas avoir d'enfant. Déjà, pour commencer, son enfant ne peut pas être stérile.
12: Donc déjà, sa question là-dedans, tu vois, elle est vite répondue. Parce qu'une femme qui est stérile ne peut pas avoir d'enfant, donc son enfant ne peut pas être, ne sera pas stérile à la naissance.
4: Putain, la chute, tu pars terre.
12: Terminé.
18: Donc elle peut pas avoir d'enfant, mais son enfant, il sera pas stérile.
12: Ben non, ben, si elle peut pas avoir d'enfant,
19: c'est vrai, t'es quand même...
12: automatiquement...
19: Ah, t'es quand même con.
4: Un peu, quand même.
19: Je le dis pas.
12: Ouais, va te faire sauter, toi. Regarde Technomax et fous-moi la paix. Alors, Pampers, donc, pour finir.
16: Bah écoute, je te disais donc tout à l'heure, moi j'ai vu ça de l'extérieur, donc du temps pour aller glander avec mes amis du club de bridge, puisque j'en profite pendant que ma femme est immobilisée, club échangiste, tout ça, enfin tu vois, les
4: oh là là.
16: On va pas trop en parler.
12: Attends, Pampers, oui, une question que je voulais te poser,
16: oui.
12: dès que t'as su que t'allais avoir un enfant et tout ça, ouais. qu'est-ce que ça t'a fait, toi, dans ta tête, personnellement?
16: La première fois,
12: ouais.
16: C'est pas le sien.
12: Polo, déjà... tu t'écrases, s'il te plaît, merci.
16: Il a raison, parce que c'est vrai qu'avec ma femme, on tournait dans les clubs, donc j'étais pas forcément sûr que c'était le mien. Deuxièmement, ça m'a fait mal au crâne parce que j'ai pris une des plus grosses bitures de ma vie quand même pour fêter ça, quoi.
12: Ah bah ça, de toute manière, je pense que...
16: On s'est éclaté au carré de vigne à la villageoise avec des potes, c'était grandiose.
12: Non mais c'est vrai que faut se dire une chose, que pour ceux qui vont avoir des enfants par la suite, moi je sais que le jour où Sandy en a un, moi je prends une de ces bitures, mais carabinée.
4: Comme tous les jeudis.
17: Même pendant la conception.
16: Ouais.
12: Une carabinée, mais alors, j'aurais du mal à m'y remettre.
16: Ouais.
12: Donc on va demander à Polo, 32 ans d'Arras, 101 points.
17: Oui, bonsoir à tous.
4: Salut Polo.
17: Ça tombe très bien ton débat, parce que moi, ma femme a accouché la semaine dernière de deux...
20: Félicitations.
16: Bravo.
17: De deux petites jumelles.
20: Oh,
17: très, très charmante.
4: Qu'est-ce que tu dis, Gérard?
12: Non, mais c'est bon, vas-y, laisse-le parler. Ouais, Polo.
4: Vas-y, Polo.
17: Ouais, donc je disais qu'elle a accouché de petites jumelles. À l'hôpital Saint-Pulterrière.
12: Ouais, c'est ça. Alors, bonne nuit. Donc, t'as pas d'Arras, t'es de Paris. Donc, tu me prendras pas. Tu me prendras.
4: Non,
19: tais-toi. Il est pas en train de te dire que la Saint-Pulterrière, c'est à Arras.
12: Attends,
19: il habite à Paris. On sait très bien que c'est à Paris.
12: Il s'appelle pas Polo, il s'appelle Tony.
19: Mais non.
12: Il s'appelle Tony, dégagé. Hop, si, c'est Tony. C'est Tony, au revoir. J'avais dit pas d'habituel. Terminé.
16: Oh non.
12: Ça y est, c'est fini. Hop, c'était Tony. Je m'en doutais.
19: Mais non, mais.
4: Mais c'était pas lui, je suis sûr.
12: Si.
16: C'est pas à Arras qu'on fait pitié, c'est à Suresnes qu'on fait pitié.
12: Au revoir pour lui, terminé. C'est pas la peine de le prendre sous un autre nom parce que je l'ai reconnu. Donc tout le monde a répondu. Moi, j'ai pas répondu. Donc comment les pères de famille peuvent-ils vivre leur grossesse? Tu te tais, toi, s'il te plaît, ça me prend un petit peu de vacances.
4: Oh, j'ai rien dit.
12: Hein. Donc je réponds à peu près à Pampers, à Ovaire qui pue et à Utérus.
20: Bon.
21: Ouais.
12: Il y a un truc qui pose dire que c'est vrai qu'on est toujours, comme on revient sur la première question, donc on revient toujours à la 2.
19: Allez!
12: Oh, hey! Tu la fermes pour de bon!
4: D'accord, Bichon.
12: Et toi aussi! Hein, donc, pour répondre, donc en fin de compte, ça revient à peu près sur la question 3, revient à peu près sur la 2. Donc c'est vrai que... Non, justement, on en a proposé... Non, ça revient même pas. Que fait-on lorsqu'une femme enceinte doit accoucher? Donc, et puis comment les pères de famille peuvent-ils vivre leur grossesse d'une femme? C'est vrai que par un moment donné, on a du mal à le supporter, mais on.
16: Ouais, monsieur Gérard,
19: ils s'emmerdent pas les pères de famille pendant que la femme est enceinte?
12: Ben justement, je suis en train de répondre à la question. Alors je viens de te dire pour la cinquième, ça va faire la neuvième fois d'éteindre ton micro. Je ne veux plus t'entendre. Pour
19: mais
12: l'instant,
19: oui,
12: tu es puni, tu n'as pas la parole.
4: Oh merde, t'es puni.
16: Au piquet.
12: Bon,
21: GG. À la place de Polo, on accueille Petit Prépuce, 29 ans, du Mont-Saint-Michel.
22: Bonsoir.
12: Faudra peut-être avoir les fréquences.
21: Bah, je te la donne.
22: Je te la donne, 98.7.
12: Alors, donc, t'as quel âge?
22: 29 ans, comme te l'a dit Apolline.
12: Ouais, donc...
22: Bonsoir.
16: Salut à toi.
22: Bonsoir.
16: Galette.
22: Bonsoir.
12: Mont-Saint-Michel. Donc, la fréquence que tu m'as dit?
22: 98.7.
19: T'as un bébé?
22: Ouais, il est à côté.
12: Ah ouais, ben, ça s'entend.
18: Gérard, une petite question de l'IRC vite fait avant de reprendre avec les auditeurs. Il y a Snooze qui te demande qui c'est qui était sur Terre en premier, c'était le bébé ou l'adulte? Et c'était en quelle année?
12: Non, mais c'est...
22: C'est toi!
12: Je suis
22: désolé, il fait ses dents.
12: Ouais, non, mais c'est pas la peine de lui gueuler dessus en disant tais-toi.
0: D'accord.
22: Bah, qu'est-ce que tu veux que je dise? T'as vu ce que ça donne après?
0: Bah, oh.
22: Je l'étouffe, je le mets sous le coussin.
0: Eh, je peux répondre quand même à la question IRC?
7: Un biberon de pas.
22: Putain, connard, ferme ta gueule.
0: Bon,
18: elle parle à son gosse.
0: Mais oui, mais attends, tu me la calmes.
21: Ouais, direct.
0: Tu me la calmes un peu, elle, là, parce que je vais pas entendre ferme ta gueule sans arrêt, ou sinon tu la gerbes. Donc, alors, tu me disais, Rigo.
18: Oui, c'était Snooze qui voulait savoir qui c'est qui était arrivé en premier, si c'était le bébé ou l'homme, l'adulte, en fait.
0: Non, parce qu'en fin de compte.
18: Et en quelle année?
0: Donc, en quelle année? Donc,
18: et pourquoi?
0: Non, mais faut se dire une chose.
18: Et dans quel sens?
0: Ouais, non, mais il n'y a pas de pourquoi. Et dans quel sens? C'est ceci et cela ou autre. Donc, faut se dire une chose qu'on descend du sang.
18: Comment alors?
0: Oh, ta gueule, toi. Voilà. Donc, faut se dire une chose, qu'on descend du singe. Et donc, qui a fécondé? Donc, en principe, c'est la femme. Et après, c'est devenu des hommes, mais en quelle année, je ne sais pas. Voilà.
18: Ça veut dire que les femmes sont devenues des hommes?
0: Ah, bah, par la suite, oui.
18: Pédé dans le cul, là.
21: Non!
19: Bah, c'est vrai. Si les femmes... Non, si les hommes sont devenus des femmes... C'est-à-dire qu'à un moment ou un autre, de toute façon, ils sont pris dans le cul.
18: Ah ouais, c'est du travelot, c'est clair.
19: De toute façon,
18: bon, des points de suture.
0: Allez, ça y est, elle est calmée, là.
9: Ouais, c'est bon.
21: Ouais, c'est bon, ouais.
0: Bon, alors...
22: Un problème de couche.
0: Donc, à toi, alors, la petite...
22: Prépuce. Non, mais petit tu peux prépuce. Répéter la question, j'étais en pleine couche, là.
7: Oh là là.
0: Petit
22: je suis
0: prépuce.
22: Désolée.
0: Donc, la question, c'est comment les pères de famille peuvent-ils vivre leur grossesse, donc en parlant des femmes?
22: Ouais, bon, je pense que c'est assez dur hein, de passer des tablettes de chocolat à un petit ventre bien rond, mais ils le vivent bien.
0: Non, mais tu peux préciser? Parce que tu parles de tablettes de chocolat, mais attends, c'était pas là-bas, on n'en est plus à la première, hein?
22: Non, les tablettes de chocolat, les muscles, bon, et après, au ventre bien rond, c'est assez dur pour un homme quand il va à la plage, tout ça.
7: Sure.
0: D'accord. Donc, j'ai répondu, moi, à cette question. Donc, combien de temps peut durer une gestation si les femmes enceintes?
9: Ah, bonne question.
19: Oula, dur.
0: Alors, on va demander à Petit Prétus.
7: Ça jette un froid.
22: Moi, le bébé que vous entendez, hein, il est né un petit peu prématuré, il est né à 11 mois.
7: Non, on t'a pas demandé ça, on t'a demandé la gestation. Réponds à la question, s'il te plaît.
0: Pompers?
7: Oui, tout à fait.
0: Elle parle
7: de quantité.
22: Deux secondes, hein, faut que j'aille lui donner le biberon.
0: Ouais,
19: mais tu voulais des femmes enceintes hein, pour le débat, c'est ça.
0: Alors, Pampers.
7: Oui, tout à fait. Alors, la gestation, il faut prendre le problème à la base.
22: Mm-hmm.
7: Est-ce qu'on calcule à partir du moment de la pénétration, de l'éjaculation, de la fécondation ou de la...
22: Je lui donne le biberon.
19: Attends, Pampers. Gérard, chante un truc au bébé, là.
21: Ouais,
19: vas-y,
21: calme-toi. Ouais,
0: vas-y. Non, mais faudrait...
18: Chante une berceuse.
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0: Putain, merde!
1: Arrêtez, vous le faites pleurer.
2: Je vais faire une bonne action ce jour de jeudi.
0: Je te dis d'arrêter, toi!
2: Vas-y, chante-lui.
0: Oh là là!
2: Tu peux lui chanter, s'il te plaît, je te demande si j'en...
0: Non.
1: Tu enlèves la 8, tu remets la 7.
0: Oh là là là là! Oh, le bordel au standard!
1: Bah, c'est bien.
0: Ils sont deux!
1: Ça.
0: Ils sont deux au standard, ils sont même pas capables de gérer.
1: Ils gèrent rien, c'est des merdes.
0: Punaise, mais. Oh. Eh ben, vas-y, t'as qu'à lui faire un bébé carrément en direct, et puis comme ça, on est tranquille. Au lieu de danser, là, brouti, bah.
1: Bon, oh, on y va.
0: Bon, Pampers.
1: C'est chaud.
0: Qui c'est qui s'amuse à chanter comme ça, là?
2: Une
3: armée,
2: une voix de garçon.
3: Allez, on y va.
0: Bon, Pampers.
4: Oui, ben, donc, Gérard, je te disais, est-ce qu'on part à partir du moment de la fécondation ou autre? C'est-à-dire gestation, fécondation, pénétration ou accouchement?
0: Comme tu veux.
4: Ah bah je sais pas, ça change tout. Je dirais 0 minute, 20 minutes et 9 mois quoi.
0: Okay.
4: Pénétration, éjaculation, accouchement.
0: D'accord. Ouais. Au verre qui pue.
2: Ben moi j'ai compté appeler. Ne te rapproche pas trop du téléphone parce que le bébé il est très sensible.
4: Ouais, mais je précise que je peux faire mieux de 20 minutes quand même en fait.
2: Ouais quand même, j'espère.
4: Ouais, j'étais en train de me dire merde là t'as pas assuré.
2: T'as beaucoup quand même, ouais.
4: Non mais en y réfléchissant.
0: Au vert qui pue.
2: Ouais, j'aimerais bien répondre.
4: Ça peut être toute une nuit.
0: Bon, Pampers, s'il te plaît.
4: Non, c'est pour les filles, après vont s'inquiéter.
2: Plusieurs fois tu peux quand même.
4: Il y a une réputation à maintenir quand même.
2: D'accord.
1: Elle est déjà pas bien haute alors.
4: Manu.
1: Vas-y, enchaîne.
4: Ça a marché bancal pendant 3 jours, l'autre jour, alors c'est pas le malin.
5: Vas-y, bon. je l'ai calme.
0: Ouais, non, mais calme-le, lui, parce que ça va pas aller long hein, avec lui. Donc, au vert qui pue.
2: Ouais, moi j'ai compté à partir de spermicite et de l'oviparite, et je peux dire que ça a duré 42 semaines.
0: Non, mais attends, 42 semaines, tu veux parler de quoi là-dedans?
2: Bah, de la rencontre entre. J'ai compté à partir de spermicite et de l'oviparite.
0: Ouais, tu peux préciser ce que ça veut dire, ce que t'es en train de me chanter, là?
4: Ouais.
2: En fait, le spermicide, c'est ce qu'il y a avant le spermatozoïde.
6: Mais attendez, justement, Gérard, tu devais pas chercher gestation dans le
0: dico?
1: Justement, t'as rien foutu.
0: Je l'ai oublié chez moi.
1: Oh, l'excuse de gars de 14 ans,
0: tu sais, du poulet.
1: Qui a pas fait ses devoirs.
0: Ouais, bah, tu vas voir, je t'appelle demain dans le bureau où tu m'appelles.
6: C'est ça, le débat.
0: Bah alors? Mon cul, c'est du poulet?
7: Non, de toute façon, à chaque fois, tu dis je reviens la semaine prochaine, j'expliquerai et t'expliques jamais rien.
0: Mais tu fais tout ta gueule!
6: Tu lis des trucs et
0: tu fermes ta gueule!
6: Tu fais jamais les trucs!
7: C'est vrai, tu les fais jamais.
0: Alors, dans ces cas-là, tu aimes.
7: C'est vrai, tu les fais jamais.
5: Non, mais c'est pas grave, vas-y, je. Non, il arrive.
7: Elle est déjà pétée, ta montre.
0: Non, elle est réparée.
6: C'est bon, tu peux la repéter, c'est bon.
0: Toi, je vais te niquer ta race, toi, espèce de connard!
6: Mais quoi? Oh, c'est une vraie petite racaille, ce gars-là.
7: On y va.
6: C'est pas grave, gestation, ça veut dire gester.
0: Utérus.
6: Gester en fait.
0: Utérus.
2: Attends, je voudrais la définition de gestation.
0: Non, ben, tu l'auras plus.
3: Attends,
0: tu l'auras dimanche.
3: Je vais chercher un dico.
0: Ouais, ben, mène-toi et tu fermes ta gueule un peu.
6: Allez!
0: T'es pas loupé, toi, et fais gaffe!
6: Ah, c'est son omoplate en cuivre. Vas-y,
0: Utérus.
2: Tu m'écoutes, Gérard?
6: Allez-y, parce que là.
0: Gérard, je sens que vous allez réfléchir à la question, on va s'écouter un disque.
6: Non, mais vas-y.
2: Tu m'écoutes, en fait,
6: son calme, vas-y.
2: 9 mois ou 96 semaines.
6: Voilà.
0: Ouais, tu peux préciser?
2: Bah, 9 mois ou 96 semaines. Comment préciser mieux? Tu veux les jours?
0: Non, mais tu peux préciser, parce que là, je comprends pas trop.
6: Bah, c'est la réponse à ta question, Gérard.
2: Ouais, c'est la réponse à ta question.
0: De toute manière,
2: c'est la femme humaine, c'est ça?
6: Bah oui.
0: Donc, alors, une femme enceinte peut-elle manger et boire de n'importe quoi et de fumer en même temps? Et on va s'écouter. Vous allez réfléchir.
6: Bah, tout de suite, Gigi, on en repose une encore. Non, on est jusqu'après, regarde.
2: Moi, je peux
6: sucer
2: en même temps.
6: Bah, ouais.
0: Alors, petit prétus.
2: Oui, la question, elle est assez compliquée puisqu'il y a 3 questions dans une question.
0: Non, il y a une question avec...
2: Il y a quand même 3 questions, manger, non. Boire...
0: Une femme... Attends, je te répète la question.
6: Vas-y, répète.
0: Une femme enceinte peut-elle manger, boire... De tout et de rien, donc ça veut dire...
2: Manger, boire, de tout et de rien.
0: Et de fumer.
2: Et de fumer.
0: Bon, déjà, il faut se dire une chose. Attendez, parce que moi, je vais déjà répondre tout de suite avant que vous me répondez, parce que je sais que vous allez me le dire aussi.
4: Ouais.
0: Une femme enceinte, de toute manière, dès qu'elle entend un enfant, à mon avis, ça m'étonnerait qu'elle puisse fumer. Alors, le mot gestation, merci. Je sais lire sur un...
5: Mais dis-lui merci quand même, Gégé.
7: Ah, tu pourrais le remercier quand même, parce que tu fais rien, c'est les autres qui bossent pour toi.
4: Merci pour la course, Fildar.
0: Alors,
6: vas-y, GG.
3: Gestation.
0: Ouais, bah alors c'est un peu long, donc on va pas faire, on va pas dire tout. Donc état d'une femelle vivipare entre nidation et mise bas chez les espèces qui nourrissent l'embryon, puis le fœtus par voie placentaire. Voilà, la durée de la gestation varie entre 13 jours chez l'Hobson, 640 jours chez l'éléphant. Voilà, terminé.
7: Gérard, justement, il y a Blue Dicky sur l'IRC, il voudrait savoir si la gestation elle est plus longue chez la femme que chez l'homme.
0: Bah justement, on vient de le dire à l'instant.
5: Ça veut dire quoi ce que t'as dit?
0: Bah ça veut dire la question que je viens de poser. Donc c'est bien ce que j'avais récupéré sur ma feuille chez moi.
6: Et tu peux regarder à gestionnaire aussi parce que
0: Non.
3: De patrimoine.
0: C'est gestation, c'est tout. Alors tu vas pas me gonfler non plus. Petit prétus.
6: Prépuce.
0: Oui.
5: Prépuce.
6: Avec un
5: puce.
0: Bon ben. Ouais.
2: Tu
0: as commencé par t'écraser, tu vas pas me couper la parole toutes les 5 minutes, ok?
6: Vas-y Gérard, c'est
0: tu
6: pas
0: vas pas faire, t'es pas dans l'émission de Max, c'est dans mes débats, d'accord?
2: Je réponds.
0: Donc vas-y.
2: Donc Rigo, c'est un de mes ex, et pour la question que je mets.
0: Alors attends maintenant. Alors attends.
2: Non, Rigo,
0: petit prépuce.
2: Il y a des
0: poussons
2: dans l'air, hein.
0: Non.
7: Je vois qui ça coupe.
0: Coupe. Terminé, tu
6: Ah non, moi je voulais écouter.
0: Non.
7: Pas de prêt.
5: C'est bon, allez.
7: Non, faut arrêter là.
4: La connasse du 9-4, la virée là.
0: Toi aussi, au revoir, ton père.
2: Non,
7: laisse-le, il a raison, c'était une connasse. C'est pour ça que je l'ai taillé.
0: Tu lui dis au revoir, c'est pas la peine, hein. Dans ces cas-là.
4: Mon ex-femme, hein. Attention.
0: Tu refais pas pareil, hein.
4: Donc c'est terminé.
7: Et Gérard, vite fait, il y a Checkmat sur l'IRC, il te demande est-ce que le nouveau-né peut choisir la ville où il veut naître?
0: Comment ça?
7: Au salon des nouveau-nés.
0: Non, parce que de toute manière, ça dépend déjà de la ville où que ses parents habitent. De toute manière, la femme accouchera là où qu'elle habite. Il peut pas choisir sa ville exacte.
3: C'est pas sûr là où elle habite, Gérard. Ça peut être si elle est en vacances ou une connerie comme ça, ou en voyage, ou en déplacement. C'est pas forcément où elle habite.
0: Non, mais d'accord.
3: Genre, si elle est en vacances à Lyon, elle va pas revenir sur Paris.
0: Non, mais attends, parce qu'il faut se dire une chose, que lors d'un accouchement, tu repars pas tout de suite de la maternité.
3: Mais justement, c'est ce que je t'ai dit.
0: T'attends, je crois que c'est à peu près 8 jours à tout casser. Hein,
3: ça dépend comment ça s'est passé.
0: Ouais, voilà, parce que si c'est une césarienne, c'est plus...
3: C'est quoi
0: une césarienne, c'est que tu l'endors et qu'ils sont obligés d'opérer.
7: Ah, c'est dégueulasse.
0: Ouais. Ça, je veux dire, moi c'est un con... Oh là là, le standard
3: Bravo.
0: Donc, Pampers.
6: Mais Gérard, je reviens, la césarienne, c'est ça? Ils ouvrent de quel côté?
0: Bah,
6: devant, vers les fesses
0: le
6: ou
0: Non, sur le banc.
6: Ah non, devant. Ok, d'accord. Il sort pas par les fesses.
0: Mais non. Putain, mais attends, toi t'es sorti par le cul, là. On le sait.
7: C'est justement ce que me demandait Turpentine sur l'IRC. Elle me demandait si les nouveau-nés sortaient par l'utérus, le vagin ou l'anus. Bah,
0: non, mais ils sortent par le vagin et c'est tout.
6: À part la césarienne.
0: Bah oui.
7: Bah oui,
0: avec la césarienne, ils sortent par le vagin. Voilà.
4: Ouais, et les monsieur Anke, ils sortent.
0: Comment?
4: Je disais, les monsieur Anke, ils sortent par derrière.
0: Ouais, c'est ça. Donc, Pampers, tu réponds à la question?
4: Tout à fait. Bah écoute, non, il faut un régime diététique au niveau de l'alimentation. Faut pas manger n'importe quoi. Tu vois, pas de hamburger, pas de trucs gras. Par contre, on peut boire de tout, je crois. Hein.
5: Mm-hmm.
4: Moi, je sais que j'ai déjà vu des femmes, ça les empêchait pas de boire d'alcool. Hein. Elles étaient enceintes jusqu'aux dents, mais... Et vas-y que j'y vais en boîte de nuit, que je me trémousse le derrière et que je suis au bar et que je picole et compagnie.
2: Mmh. C'est
0: bon. Attends, derrière, ouvert qui pue et utérus, s'il te plaît, vous le laissez parler, s'il vous plaît.
4: Tout à fait. Par contre, je voudrais que tu précises, parce que t'as dit manger, boire, tout ou rien, et t'as dit fumer, et si vous voulez savoir si c'était fumé, tout ou rien aussi.
0: Non, mais attends, fumer, parce que normalement, je crois que ça doit être... attends, justement, je vais répondre...
4: Moi, je sais que mon médecin, il a dit pas de cigarette interdite. Par contre, chilom, bang, narguilé, tout ça, pas de problème.
5: Mm-hmm.
0: Ouais. Over qui pue.
2: Relax, hein, c'est normal.
0: Ouais, over qui pue.
4: Bon, ça dilate.
0: Ouais, père, ça y est, c'est bon. Over qui pue.
2: Bah ouais, moi, je peux dire aussi que je me suis payé ma première cuite quand j'étais enceinte, hein. Pour fêter le fait que j'étais enceinte, quand j'ai appris, hein. Et parce que je bois pas d'alcool en général. Et puis mon bourreau mubédo aussi, je l'ai appris quand je l'ai pris la première fois que j'ai fait mon échographie, quoi. J'ai fêté ça avec mon bébé. Et franchement, c'est là que j'ai pu ressentir les vraies vibrations avec mon enfant, quoi. Donc en fait, je conseille à la limite fumer le premier bédo dans de l'échographie, on a une meilleure communication. Hein.
0: Non, bah moi, je vais te dire une chose, que déjà, l'alcool est déconseillé quand vous êtes enceinte. Hein.
2: Ouais, ouais. Bédo, à jeun, c'est mauvais.
3: Hein. On me dit que si on fume du shit, on accouche d'un rigot sur la militaire.
0: je réponds pas à ces questions-là.
4: Un bon bac à
0: utérus.
2: Oui, Gérard.
0: Moi, Pampers, oui. Un conseil que je te donne. C'est la deuxième fois que tu dis des conneries.
4: Je disais que
0: ça s'appelle la deuxième. La troisième, je te gerbe.
4: Moi, je disais que c'était mignon, un môme avec une casquette.
0: Ouais, ouais, ben.
4: C'est vrai, c'est adorable. Nike. Un petit môme avec une casquette.
8: Casquette Nike.
3: Oui, Nike. Adorable. Nike, envoyez des casquettes. Nike, merci. Vas-y, Gérard.
0: Et puis envoyez-en aussi à l'espèce de gros nounours, là. Il en veut aussi parce qu'il copie sur son copain Rigaud.
3: Manu 20 rue Bayard, 75-008 Paris.
0: Alors, utérus, après, pendant la pause musicale, tu me donneras
5: ça. Toi,
0: pendant la pause médicale, et c'est tout.
5: Médicale.
0: Pendant la pause musicale, tu me donneras son nom, on lui répétera la question, il répondra. Moi, je coupe pas les gens comme ça. Ouais. Hop, utérus.
2: Oui, Gérard, alors moi, je suis contre tout ce qui se fume, tout ce qui se boit comme alcool.
0: Mmh.
2: Donc, non.
0: Ton père, Satan.
2: T'as jamais été enceinte, c'est pas possible. Bah, j'espère l'être, donc je fais en sorte que mon corps reste sain pour accueillir dans de meilleures conditions mon futur bébé. Et j'ai un régime tout à fait équilibré, donc je n'aurai pas d'efforts à faire à ce niveau-là.
0: Mais attends, sans indiscrétion, tu peux me dire combien que tu pèses?
2: Je pèse 52 kilos, là, je suis pas encore enceinte, donc je sais pas à combien je vais monter après.
0: Ah bah, là, je vais te dire une chose, tu risques pas de monter, tu risques de descendre quand t'es enceinte. Hein. À mon avis, ouais. Tu risques pas de prendre du poids quand t'es enceinte, hein. Tu en perds.
2: Ah bah, ça me rassure.
0: Ouais, au vert qui pue, je pense que c'est... J'ai pas tort, là, sur ça.
2: De toute façon, je trouve que t'as raison, et c'est vrai que moi, j'ai été enceinte, bon, une fois, et je peux te dire que j'ai vraiment bien maigri, quoi. Et ouais. Ça, c'est pratique, et je conseille à toutes celles qui veulent perdre du poids avant les vacances, soyez enceinte, y a pas de problème.
3: Est-ce que tu mettais le casque pendant que t'étais enceinte?
2: Le quoi?
3: Le casque.
2: Ouais, aussi, ouais. Mais donc, tu m'as permis au moins de rester plus proche de mon bébé avec le casque. J'ai pu communiquer mieux, je trouvais, parce que j'avais pas de bruit. C'est plus sympa.
3: Ok.
0: Donc,
4: GG, je voulais juste rajouter une parenthèse. Est-ce qu'on peut faire, tu sais, du body tonic form, là, avec l'électricité quand on est enceinte, ou c'est dangereux pour l'enfant?
0: Quoi?
4: Tu sais, le truc, là, avec les électrodes, là, qui...
0: Non, mais ça, en principe, c'est après. Oh, Apolline, tu laisses le Minitel devant Manu, s'il te plaît.
5: Okay.
0: Tu fais le standard, t'es pas au Minitel, d'accord? T'es pas encore assez bien placé pour faire de l'aria.
3: Bravo.
0: Hein? Oui.
2: Laissez travailler GG, voilà, bien dit GG.
0: Donc, alors utérus, donc pour toi.
4: Ah, il m'a mis dans. GG, ma question.
0: Ouais, donc toi, qu'est-ce que.
4: L'électromuscle, alors.
0: Non,
4: on parle de body dream, est-ce qu'on peut faire du body dream?
0: Non, ça c'est déconseillé de toute manière. Tous les appareils électriques, c'est déconseillé pendant la grossesse.
4: Pas de vibromasseur?
6: Pas de toast, rien.
3: Même pas de sécher les cheveux, rien du tout, que dalle.
0: Non, mais attends, ça c'est différent, ça. Attends,
3: c'est électrique, hein.
0: Non, mais attends, ce qu'il a voulu me dire, c'est des appareils qu'on se met sur le corps. Pour perdre du poids ou pour mincir.
3: Ah, mais
0: quand t'es enceinte.
2: Les appareils voilà. Dans le corps, je voulais savoir si t'es conseillé ou pas, GG.
0: De quoi?
4: Les vibros.
2: Bah, voilà, ouais,
0: non, ça, je veux pas. Non, mais on va pas rentrer dans les détails, c'est tout.
2: Bah, tu pourrais nous dire au moins de n'importe quoi.
4: On veut juste rentrer dans la chatte, hein.
0: Ouais, ben, tu verras ça à la prochaine question.
4: Okay.
0: Utérus.
2: Oui, Gérard.
0: Donc pour toi?
2: Mais ça y est, je t'ai répondu, je crois.
0: Donc alors moi je peux vous dire une chose, que déjà une femme enceinte peut-elle manger et boire de tout et de rien et de fumer? Déjà une chose qu'il faut bien se dire, c'est que pendant la grossesse la femme n'a pas le droit de fumer. Si ouais. Elle fume, de manière, c'est son bébé qui va en dérouiller. Par contre, il y a une question qui va se rapprocher, donc on va la poser en même temps.
4: Surtout,
0: donc,
4: attends, GG, j'ai un conseil. Surtout, ouais. Vous enlevez les graines de la zèbre parce que c'est très nocif.
2: Ah,
0: c'est quoi ça?
4: Très très très nocif.
2: D'accord. Mmh. Le problème, c'est pas grave.
0: Boire. Boire si on veut, mais ça dépend de ce qu'elle veut boire.
4: Pas de glace dans le Ricard. Pas de glaçon dans le Ricard.
0: Non, mais même de manière, je pense que l'alcool normalement c'est déconseillé.
4: Non, c'est mauvais, c'est de boire froid là, tout à fait.
0: Bon, et Pampers, Pampers, c'est la troisième fois que je te dis, tu arrêtes de me couper la parole quand je réponds, s'il te plaît. Parce que là, sinon, je vais te virer.
4: Parce que je me connais un peu, c'est pour ça.
0: Moi, je réponds aux questions, donc tu me coupes pas la parole comme ça, d'accord?
4: Restons en bon terme.
0: Ouais, non, mais pour l'instant, tu me laisses répondre aux questions. Qu'est-ce qu'il y a encore? Attends, 5 minutes.
2: D'accord.
6: Oui, Gérard, je voulais te demander, parce qu'on dit que c'est toujours bon pour la santé de boire un verre de vin, par exemple, par repas.
3: Ouais.
6: Est-ce que c'est conseillé, quand on est enceinte, de boire ce fameux verre de vin pendant le repas? Ou pas?
0: Si, tu peux, la personne peut boire un verre de vin, mais on ne sait pas exactement si c'est vraiment déconseillé. Mais
3: faut boire. Pour un verre, ça doit pas.
0: Non, mais faut boire modérément, c'est tout. Hein.
7: Ouais,
0: mais...
7: parce que sur IRC, ils n'arrêtent pas de me dire si vous buvez pas modérément, vous allez accoucher d'un petit Gérard, c'est pas bon.
0: Non, mais ça, je réponds pas.
6: Mais alors le bébé, il boit du vin quand la mère boit du vin?
0: Ah bah oui, hein, de toute manière, ça.
6: Donc c'est mauvais.
0: C'est mauvais, c'est comme la cigarette.
6: Mais c'est bon pour la mère.
0: Peut-être pour la mère, mais c'est pas tellement.
6: Alors on fait quoi?
0: Pour le bébé, ben le mieux c'est qu'elle boive des jus d'orange ou des jus de pomme. Voilà. Donc on va accueillir pour ça.
2: Voilà.
0: Faut que ça sorte.
2: Ouais.
0: 35 ans d'Ajaccio.
2: Ouais.
0: Bonsoir à toi.
8: Salut à tous.
2: Bonsoir.
8: Salut.
0: Oh là, j'ai l'impression que.
6: On dirait Jojo ou tu sais.
0: Ouais.
7: Ah, c'est un corps.
6: Bah, c'est un corps, c'est la même voix.
2: Bah, j'ai l'accent, toi, non?
8: J'ai l'accent corse, c'est normal.
0: Ah ouais.
4: Trafiquant.
2: Ah, la mafia.
0: Ça va, Jojo?
6: Non, c'est pas Jojo.
0: Bon, tu réponds à la question avant qu'on fasse une pause musicale.
8: Le problème, c'est que j'ai pas suivi.
0: Oh non, mais attends. Okay. T'as pas suivi? Hein, on te meurt en antenne,
6: non,
0: t'as pas écouté.
6: C'est, est-ce que la femme peut boire et manger ce qu'elle veut quand elle est enceinte? C'est-à-dire drogue, colle, éther.
8: Tout à fait. En Corse, on est assez laxiste sur ce point de vue. Les femmes sont l'avenir de la Corse.
0: Bon, d'accord.
6: T'as des enfants ou pas?
8: Oui, tout à fait. Dans ma maison en Corse, j'ai 5 enfants. J'ai 5 enfants que je nourris.
2: Bravo.
8: Et je les éduque avec la fierté corse, chère à notre peuple.
2: C'est bon. Admirable.
4: Moi, j'adore Patrick Fiori aussi.
8: Non, moi, j'aime pas.
2: C'est du Jean-Pierre Pernaut, ça.
0: Bon, ça y est, c'est bon. Ouais. On va poser la sixième parce que je crois qu'on va s'éterniser avec lui, là.
8: Ouf.
0: Alors, à quel moment peut-on passer la première visite médicale quand on est enceinte? Et on va s'écouter Georges Moustachu avec « J'ai mis en cloque sur la 10 ».
8: La première visite médicale se passe, je pense, aux alentours du troisième mois de grossesse. Et ça se passe très bien.
0: D'accord.
8: Il faut aller au médecin traitant ou à l'hôpital le plus proche. Et là, ils vous font le...
0: Ah bon, tu crois que c'est le médecin traitant qui te fait les premières grossesses, toi?
8: C'est-à-dire qu'il faut d'abord aller au médecin traitant et ensuite aller à l'hôpital.
0: Non, il n'y a pas besoin d'avis médical pour aller passer une visite de grossesse. Hein.
8: Bah sur notre île, ça se passe comme ça.
0: Peut-être sur votre île, mais pas chez nous en France. Ajaccio, c'est en France, hein, je suis désolé aussi. Alors, faudra pas me prendre pour un con.
8: Pas de politique.
0: Ouais, non, mais faudrait pas me prendre pour un con. Pampers.
4: Ouais, bah écoute, moi je suis tout à fait d'accord avec toi. Je pense que les gens de l'île de Beauzée devraient se mettre d'accord avec nous. Il n'y a pas besoin d'aller voir un médecin, tu vas directement à l'hôpital et c'est entre le deuxième et le troisième mois, il n'y a pas besoin de discuter, de poser des bombes, là, de faire sauter des gendarmeries.
0: Non, oh, Pampers.
4: Oui. On se calme. Tu

0: orthopédagogue. Et quand j'ai eu mon premier enfant, donc je l'ai fait à partir du deuxième mois, mais je l'ai fait à la maison, quoi. Il avait tout le matériel, j'ai fait tout ça avec mon mari, quoi. Il n'y a pas de problème.
1: C'est amusant de faire ça sans l'avis de, sans consulter un médecin.
0: Bah, disons que lui, il a fait un peu la formation de médecin à l'avance, quoi. Donc,
2: mais
0: je trouve que c'est plus sympa, plus intime, quoi. Disons que là, c'est vrai qu'après c'est fini également, quoi, la visite. Donc, comme c'était mon mari, il n'y avait pas de problème.
1: Et alors, attends, est-ce qu'il avait déjà son diplôme avec lui?
0: Ah bah oui, il l'avait affiché au mur.
1: Alors,
0: s'il n'était pas affiché au mur, hein, je l'aurais pas fait.
1: Hein. Non, mais attends, et dans ce cas-là, comment tu déclares ça à la caisse d'allocation familiale? Ah.
0: Bah, c'est gratuit pour moi.
1: Non, tiens, alors mes genoux, t'as pas le droit parce que normalement ça doit être, tu dois avoir un papier de l'hôpital et ça doit être mis sur un carnet qui est délivré par la caisse d'allocation familiale et tout le temps quand tu vas faire ta visite médicale, normalement tu dois avoir le tampon de l'hôpital. Donc pour moi c'est du baratin ce que tu es en train de me dire. C'est du baratin. Ça y est, utérus, c'est bon, utérus.
0: T'es malade comme un chien et.
1: Non, j'y crois pas.
3: C'est une grossesse gazeuse.
4: Qui, Gérard?
1: Tu me la calmes ou tu me la vires complètement parce que les mensonges comme ça, j'aime pas trop. Faut que là, ça commence à.
3: Vas-y, balance ta question, petit enculé. Vas-y, tu veux jouer là.
1: Allez, au revoir. Allez, hop, terminé.
5: Ah, Gérard, c'est un corps, fais gaffe à toi.
1: Non, je m'en fous. Hop, utérus.
5: Fais gaffe.
6: Ouais, Gérard. Eh ben, moi, je te dis, en ce moment, j'essaie de faire un enfant. Je suis en pleine période d'ovulation. Donc, en fait, tous les matins, je vais chez le gynéco. Il met des doigts pour voir si ça a bien pris, quoi.
3: Ouais.
1: Non mais attends.
6: Non, c'est vrai, hein. Je suis
1: attends.
3: Est-ce qu'il a un gros spéculum?
6: Ouais, il a un super gros spéculum et en fait c'est un très bon gynéco. Il a des gros doigts donc il fait pas mal.
3: Ouais.
6: Et
3: c'est beau la vie.
6: Ouais, c'est beau la vie, ouais. Okay.
1: Ouais, c'est ça. Tu ferais pas comme Aubert qui pute, là, tu me prendrais pas pour un con?
6: Ah non, Gérard, non.
1: Non, pas du tout. Non, au contraire, tu m'y laisserais.
6: Je veux tellement que ça marche que j'y vais tous les jours, quoi.
1: Non, mais attends, tu vas tous les jours. Non, mais tu prends pas les gens
2: ça,
1: pour des cons.
2: Ça,
1: ah
2: ça,
1: ouais, hein.
6: Pas du tout.
1: Ça. Non, hein. Je crois qu'à mon avis, là, je crois que les deux nanas qu'on a.
6: Mais non, j'ai pas compris.
1: À mon avis, vous êtes deux menteuses.
6: Non.
1: Vous êtes deux menteuses.
5: Pourquoi tu dis ça, Gérard?
1: Parce que déjà une, son copain. De manière, faut bien préciser qu'il doit avoir un tampon, donc pour déclarer.
7: Il doit avoir un tampon.
8: Non, c'est elle qui doit avoir un tampon.
6: Peut-être qu'il m'a raconté des bobards et qu'il voulait simplement.
1: Mais bien sûr, attends. Attends, parce que tu l'as confirmé. De toute manière, tout le monde a bien entendu. Tu l'as bien confirmé comme quoi qu'il avait un diplôme de médecin.
6: Oui, il a un diplôme de médecin. Peut-être qu'il m'a dit en fait qu'il faisait l'échographie, alors qu'en fait c'était pas vrai, qu'il venait simplement ça pour s'amuser, pour profiter de moi.
1: Mais alors attends. Dans ce cas-là, si là, si c'est ton mari, pourquoi tu vas pas à l'hôpital aussitôt? Bon, ça y est, derrière celui qui s'aime.
3: Oh
1: bon, hey, c'est quoi ce voix là? Ça commence à bien faire, hein? Manu!
4: C'est des auditrices.
1: J'ai regardé, hein?
4: On les calme,
1: qu'est-ce qui se passe?
4: On les calme.
3: Ça joue, là, hein?
5: Ah, ça joue un peu là.
6: Je suis bonne, moi.
1: Bon.
5: Ah, voilà.
4: Bon, on va les calmer et en attendant, on accueille Enceinte Nitouche.
1: Ouais, attends, je te préviens.
2: N'essaye pas
1: de me changer les auditeurs, toi, parce que sinon tu vas morfler aussi. Tu vas faire comme Pildar.
7: Mais Gérard, c'est une nana, là.
4: C'est enceinte
7: qui
4: touche, elle a 33 ans, elle est de Créteil, elle est enceinte jusqu'au cou.
3: Bonsoir.
1: Enceinte jusqu'au cou.
7: Non, elle est enceinte de 9 mois et son médecin lui a dit qu'elle pouvait accoucher d'un moment à l'autre.
6: Dans la soirée, donc, il est tout à fait possible.
7: C'est prévu dans la soirée ou demain, donc on sait jamais. Donc s'il y a un problème pendant le débat.
6: Il appelle Gérard, c'est le petit chien.
7: Voilà, donc ça peut arriver à tout moment.
6: Je suis dans la merde.
2: Allez-y.
7: Allez, vas-y, Gérard.
6: Aidez-moi.
7: Non, mais attends un peu. Respire, attends un peu. Souffle.
6: Attends,
7: mais
6: la position, les jambes, ils sont croisés, je les mets comment là?
7: C'est bon. Enceinte ni douche, calme-toi. Attends deux secondes.
6: Respire, mollo.
7: Allez, on y va, Gérard, on continue. On va la faire respirer au standard et on va la reprendre.
1: Là, je vais pas continuer mon débat comme ça.
7: Pas un cri de bébé qui crie.
1: Donc, pour répondre à cette fameuse question sur les deux nanas, parce que Pampère, ça a bien répondu. Donc, alors moi, je peux vous confirmer que déjà... Oh, Pildar, s'il te plaît, tu te calmes avec Manu. Ou sinon, vous sortez tous les deux.
7: Ah non, il m'insulte, attends.
1: Ça commence à bien perdre tous les deux, là, depuis tout à l'heure, hein. Alors donc la question donc pour ovaire et utérus, donc déjà faut bien dire une chose, que les consultations

0: sont faites à l'hôpital et tu dois avoir ton livret de sang, ton carnet de santé.
1: Maman menti alors.
0: Bah oui, on t'a menti. De toute manière, si tu t'es fait avoir comme ça, ben c'est tant pis pour toi, parce que normalement, ça doit être déclaré à la caisse d'allocation familiale. Et tous les mois, tu dois envoyer un papier comme quoi que t'as fait la visite médicale. Donc à mon avis, pour moi, ce que tu m'as dit, si
1: maman
0: c'est.
1: Maman menti, il a abusé de moi, quoi.
0: Ben s'il abusait de toi, c'est quand même toi aussi la responsable, parce que dans ces cas-là, t'avais qu'à faire gaffe à ce que tu faisais. T'es aussi responsable.
1: On est enceinte, on réfléchit pas toujours.
0: Non, mais de manière, t'es aussi responsable que lui.
2: Ouais.
0: Hein. Parce que déjà, il y a un papier que tu dois renvoyer constamment à la caisse d'allocation familiale lorsque tu fais tes visites médicales.
1: Bah, je sais qu'elle avait ramené un PV, ouais, c'est tout.
0: Ouais. Ah ouais, un PV, alors donc c'est du baratin.
1: Non,
0: c'est du baratin.
3: Pourquoi, Gérard, pourquoi ?
0: C'est du baratin parce que déjà, tu as pas t'amusé à envoyer un PV à la caisse d'allocation familiale.
1: Mais non, pas la caisse, c'est tout ce que je me souviens à l'époque. Je sais qu'il avait envoyé un PV, mais j'avais pas vu de caisse d'allocation familiale.
0: Non, non, non, non. Déjà, il faut se dire une chose, que déjà, toute grossesse doit être déclarée à la caisse d'allocation familiale. La caisse d'allocation familiale vous envoie un livret et dessus c'est marqué tous les mois les visites médicales et pour vous renvoyer tous les mois, chaque fois, ce papier-là et pour que vous soyez payé en temps et en heure pour le système de grossesse.
4: Ouais.
0: Voilà.
4: Gérard, t'as pas un petit sondage par rapport à ça là ?
1: Ah ouais.
0: Question. Oh ouais.
4: Non, un petit sondage.
0: Attends, déjà une question plus importante. Après, on fera le sondage.
4: Mais y a rien sur Internet là.
0: Pour l'instant, c'est pas toi qui commande, c'est Rigaud, d'accord. Toi, tu fais le standard et tu m'éteins ton micro pour la 11e fois consécutive.
5: Oh, il a compté.
3: Bon, alors à part Surpantine qui demande si Sandy elle aime se faire pisser dessus par une femme enceinte, mais ça, on va passer dessus vite fait. Il y a Freak qui nous écoute d'Angleterre via Internet. Il demande si les obsédés sexuels peuvent être gynécologues pour voir des chattes en fait.
0: Non, il n'y a pas besoin de ça.
3: Pas besoin de
0: manière,
3: ça.
0: De manière, faut dire.
6: T'as pas besoin de gynéco, hein.
0: Bon, vous me calmez, celle qui est enceinte.
4: Souffle, enceinte. Enceinte n'y touche. Respire.
6: Ouais, je me calme.
4: Voilà, c'est bon.
3: Sondage.
4: Vas-y.
0: Oh, Apolline, tu la mires complètement. Hop, terminé.
4: Oh, bah attends.
3: Ça y est, c'est bon. Ouais. Allez,
1: c'est un débat sur la femme enceinte.
0: Ouais, mais attends, ouais. Mais de manière, moi, je fais pas des débats avec des trucs comme ça tout le long de la soirée. Bon, ouais, ça suffit.
2: Non, mais bouche le trou, fais quelque chose.
0: Alors, être enceinte est-il un signe de richesse ? 58% des personnes répondent que la Porsche c'est mieux, donc je vois pas du tout le rapport avec les femmes enceintes, c'est pas grave. Ça, c'est encore des conneries à fil d'art, comme
4: non,
0: d'hab.
4: Non.
0: 39% des gens disent qu'avoir un bébé, il faut foncer et y aller. Mais ça, je sais pas pourquoi.
4: Allez-y, foncez si vous voulez un bébé, c'est ce que ça veut dire.
0: Donc 21% ne veulent pas répondre parce qu'ils sont japonais en vacances. Alors ça, ça ni queue ni tête comme celui qui m'a fait. C'est pas Rigaud, ça, de toute manière, ça m'étonnerait.
4: Bah demande-lui.
0: C'est pas. Non, parce que ça peut pas être Rigaud. Parce que Rigaud, il avait prévu un débat.
3: Non mais je l'ai refait, hein. Moi je t'ai dit, j'ai bossé 5 fois plus que toi sur ce débat.
0: Ouais,
3: toi,
0: bah,
3: tu fais rien.
0: Merci, je fais rien, les questions.
3: Bah écoute, on est obligé de t'amener un dictionnaire et
0: ouais,
3: tout.
0: Bah, ouais, bah moi, des trucs comme ça, des sondages comme ça.
3: Bon, bah moi, je te fais plus rien. Ça sert plus à rien.
0: Alors, êtes-vous pris de panique?
4: Ça chie entre les potes, là, on dirait.
0: Ouais. Êtes-vous pris de panique lorsque une femme enceinte en a 3 ou plus? C'est-à-dire.
1: Non.
0: Hein?
1: On va voir ça.
0: Alors, utérus?
1: 3 d'un seul coup? Tu veux dire qu'elle est enceinte de 3 bébés?
0: Bah oui, ça se peut, hein.
1: Et qu'elle se met à accoucher devant moi?
0: Non mais attends,
1: Si je suis prise de panique, évidemment je suis prise de panique. Attends, 3 bébés, t'es fou. J'ai jamais accouché personne, moi.
0: Mais je te demande pas si toi t'as déjà accouché quelqu'un, je te demande si t'es pris de panique quand tu vois ça.
1: Quand je vois une femme qui attend 3 enfants?
0: Oui.
1: Non, moi je trouve ça beau.
0: Bon, bah c'est ça que je voulais savoir.
1: D'accord.
0: Au verre qui pue.
1: Ben, je voulais savoir, mais c'est 3 enfants en même temps ou 3 enfants l'un après l'autre
0: Non mais attends, Thérèse vient de te le dire.
1: Ben j'ai pas entendu.
0: Oh là là là, mais
1: enceinte de triplé. Ah,
0: voilà.
1: Bah je sais pas, moi ça m'est jamais arrivé aussi. J'ai vu à la télé une fois, ils ont sorti. Moi j'ai vu des quadruplés, pas les triplés, donc je peux pas parler.
7: Moi j'ai vu des sextuplés, ça fait peur. Hein.
1: Ouais. Moi, j'ai vu des quadruplés, je peux te dire que bon, j'étais restée calme, mais bon, en même temps, j'avais les sueurs froides quoi. Mais triplés, je peux pas répondre.
0: Moi je peux te dire une chose, que si ça existe, parce que avant que Pampers se réponde, le reportage utérus, je crois que c'est aux informations que t'as dû le voir aussi.
1: Ouais, j'ai vu ça aux infos, hein, aux États-Unis.
0: Ouais, aux États-Unis, il y a une femme qui a accouché de 6 enfants d'un seul coup.
1: Ouais, vivants.
0: Peur, hein. Les six sont encore vivants.
4: Ah bon, les 6
0: sont pas
4: mort-nés quand même.
0: Non, 6.
1: J'ai vu 8 aussi une fois.
0: Ah ouais, mais moi, jusqu'à ma... moi j'ai vu que 6, hein, alors avec... Pampers.
1: Elle a accouché de 12
4: enfants. C'est sûr qu'ils étaient américains.
1: T'as petite
0: Pampers.
2: Ouais, bah écoute, je trouve que c'est bien quand ils arrivent comme ça avec les progrès de la science à faire survivre la portée entière. Je trouve que c'est beau. À savoir si je suis pris de panique, moi, non, pas du tout. Tu sais que j'ai beaucoup d'enfants. Donc, je veux dire, des morveux, comme on dit, hein, j'en ai torché, donc c'est pas 2-3 nières de plus qui vont m'impressionner, quoi. Donc,
0: non, mais ça c'est sûr, vu à l'âge que t'as, que.
2: Non, tu sais comment c'est, au bout d'un moment, on est blasé de la vie, quoi.
0: Moi, c'est pareil, moi, je sais que j'en ai eu une, bon, bah là, la prochaine, le prochain ou la prochaine que j'attendrai de. Ouais, avec ma compagne, ça sera pareil, hein.
2: Bah ouais, tu sais comment ça se passe.
0: Bah ouais, maintenant, je saurais comment faire, hein.
2: Ah, bah maintenant, ouais.
0: Donc, alors, donc.
3: Et pourquoi, Gérard?
2: Tu préférais avoir une petite fille ou un petit garçon?
0: Non, personnellement, moi, ça me dérange pas du tout, tu vois. Moi, je prends ce qui me vient. Non, mais moi, je.
4: Ça sera pas un hamster, quoi.
1: Un petit routier.
0: Jamais... Alors, fil d'art, quoi. Toi, t'as une gueule de singe, alors tu fermes ton
4: ça
0: micro.
4: Ça peut pas, un hamster, un hamster.
0: Douzième.
4: Un hamster, ça a toutes ses dents.
0: Douze, t'es un
4: ça a des grosses dents devant. Ça peut pas être ça, c'est vrai.
2: Vas-y, Manu.
0: Bon, alors. Qui c'est qui a pas répondu? Tout le monde, donc si c'est bon.
5: Enceinte ni touche, ouais.
1: J'ai l'esprit un petit peu.
3: C'était quoi la question?
0: Êtes-vous pris de panique lorsqu'une femme enceinte en a trois ou plus?
3: Non, moi ça va, non.
4: Tu peux, moi?
3: Moi aussi, après.
0: Non, toi tu t'écrases.
4: Putain, je peux même pas répondre aux questions.
0: Non, toi, je t'ai dit.
4: Allô, enceinte ni touche?
1: Oui.
4: Qu'est-ce qui se passe?
1: Je sens qu'il arrive.
4: Oh merde.
3: Respire calmement.
4: Respire, souffle.
1: C'est comme ça.
0: Souffle.
5: Doucement.
3: Donnez-moi le top, c'est chaud.
1: Je sens qu'il arrive.
0: Souffle.
4: Gérard, aide-nous.
5: Gérard, à la couche, là.
0: Bon, hé, souffle. C'est toi qui m'as pris ça, tu fermes ta gueule, quoi, Festasse.
4: Souffle, enceinte ni touche, souffle.
1: Bon.
4: Qu'est-ce qui se passe? Qu'est-ce qui se passe?
2: Et que tu regardes l'espacement des contractions. Va chercher un chronomètre au lieu de souffler.
4: Ouais, souffle, c'est bien.
0: Ouais, oh!
4: Bon, t'en es où?
5: Mais attends, à la couche, on va pas la laisser.
4: Attends, Gérard.
0: T'en es où?
3: Laisse-la accoucher, Gérard.
4: T'en es où?
0: À la couche!
3: Mais Gérard!
0: Dégage de studio, pétasse!
4: Tu vois la tête?
0: Dégage! Dégage!
5: Mais attends!
0: Dégage!
4: Gérard!
0: Dégage!
4: Elle a accouché!
3: Ça y est!
0: Dégage!
4: C'est quoi?
3: Ouais. C'est un garçon ou c'est une fille?
1: C'est une fille!
4: Oh, c'est une petite fille! Oh, ouais.
0: Dégage!
4: Bravo, Pauline!
3: Attends. Ça va là? Faut lui faire faire son rôle quand même. Hein. Tapote-lui dans le dos.
0: T'as raison, tu vas lui faire faire son rôle alors qu'il accouche.
3: Oh, il a fait un gros.
0: Donc t'as vraiment un.
3: Ça va? Attends, tu veux pas prendre une petite photo là?
1: Ouais, vas-y.
0: Bon, okay. Maintenant vous me gerbez ça maintenant.
4: Bon, on gerbe ça, elle est enceinte. Elle vient d'accoucher.
0: Huitième question, prenez-vous soin de votre femme, enceinte ou non, et on va s'écouter
4: pas. Non, pas maintenant.
0: Non,
3: on écoute
0: tu fermes
3: pas
0: ta gueule et tu m'éteins les micros.
3: Non mais pas maintenant, on n'écoute pas maintenant, Gérard.
1: Il est 2 heures.
2: L'apocalypse.
3: C'est impossible.
0: Ouais, ben, surtout avec deux cons plus une pétasse, ça, je crois que.
4: Non, mais Gérard, Gérard, tu te rends pas bien compte de ce qui vient de se passer là.
0: Ta gueule à toi.
4: Elle vient d'accoucher en direct.
0: Ta gueule.
1: Mais Gérard,
0: tu
1: devrais être fier, t'es le premier homme à la radio qui a fait accoucher une femme enceinte.
4: Bah ouais, merde.
2: C'est beau.
4: Bah oui.
1: Je sais pas, faut que tu gardes mon adresse et qu'on va te faire plein d'argent.
4: Tu seras peut-être le parrain. Tu seras peut-être le parrain.
1: Allez, bébé.
0: Non, rien.
2: Premier
1: biberon
2: de Ricard.
1: Ça se fait pas.
4: Bon, occupe-toi un peu du petit, on continue le débat là.
1: D'accord.
2: Les biberons de Fischer.
1: Ça va?
0: Bon, Pampers, tu te calmes s'il te plaît.
4: Ah,
2: je suis calme.
0: Prenez-vous soin de votre femme.
1: Bah, je suis émue. Hein.
0: Oh!
1: C'est vrai, ça nous a retourné le cerveau.
3: Hein. Bah, écoutez Gérard quand même, hein, parce que c'est ses débats même si.
2: Il a retourné la chatte quand même.
1: C'est terrible aussi, ouais.
3: Vas-y Gérard.
1: Oui, Gérard, on t'écoute.
0: Prenez-vous soin de votre femme enceinte ou non?
1: Bah, toi, je crois pas.
0: C'est bon. Attends, qui c'est qui vient de sortir cette connerie?
2: C'est le gamin, c'est un nouveau venu.
0: C'est qui?
2: C'est le gamin, c'est la gamine.
0: C'est qui?
1: Dans le monde.
0: C'est qui vient de sortir ça?
1: C'est Polo.
2: Oh non.
0: Attends, il est encore là, Polo?
2: Bah non, bah attends, t'as vu la voix,
1: Polo. Mais si, c'est Polo.
0: Qui c'est qui a sorti ça, c'est une nana?
3: Bon, bah tant pis, Gérard, c'est pas grave, enchaîne.
0: Alors, Pampers.
2: Ouais, bah écoute, non, attends, on veut pas m'occuper d'elle, elle se débrouille. Attends, elle est grande, elle en a déjà fait, elle en a déjà pondu 3 ou 4 avant, c'est bon, elle connaît la technique, je vais pas la bichonner, c'est plutôt elle de s'occuper de moi.
8: Monsieur, vous êtes un goujat.
2: Mais non, c'est pas une question d'être un goujat, c'est très bien que c'est pour la tchatche, quoi, mais c'est tout. Mais voilà, quoi, attends, on va pas assumer, on a déjà du mal à s'assumer, nous les hommes, avec ce qui se passe aujourd'hui, hein.
8: Vous êtes vraiment à plaindre, hein.
1: Avec voilà, le Kosovo et tout.
0: Exactement. Attends, Robert Uterus, ça suffit.
2: Attends, il y a la journée de la femme, je suis désolé, il y a pas la journée de l'homme.
0: Si.
2: Non, il y a la journée des droits de l'homme, mais pas la journée de l'homme.
0: Ouais, mais attends, déjà, quand il y a la journée de la femme, c'est la catastrophe. Alors, on a le droit. Ouais. Attends, Pompers, moi je vais te dire une chose. La journée de la femme, il y a pas longtemps qu'elle est passée. Fais-moi confiance qu'avec la mienne, j'avais le droit de fermer ma gueule. On a le droit de rien dire. Il y en a que pour elle. Alors la journée de la femme, on en a ras-le-bol. Voilà. Ça vous commence à nous les gonfler, les nanas.
9: Voilà, justement, Gérard.
1: D'accord, s'il y a une journée de la femme, ça veut dire que toute l'année, c'est la journée de l'homme.
9: À propos de ça, sur le Minitel, on me demande qu'est-ce que tu as fait de spécial, toi, à cette occasion.
3: On me demande
9: pour la journée de la femme sur Minitel.
0: Ah bah moi, je sais même plus quand est-ce que... Ah bah j'ai regardé un Grand Prix de Formule 1.
9: Voilà. Ça a dû la faire kiffer.
0: Elle aime pas trop la Formule 1.
9: Justement.
2: Vive les fourmis.
1: Gérard, est-ce que t'as assisté à l'accouchement?
0: De ma première femme, non, parce que je devais aller livrer des trucs hyper importants.
1: Pizza.
0: Voilà. Non, j'étais routier, donc j'ai pas pu assister à l'accouchement. Mais de toute manière, c'est justement, on va y en parler.
1: D'accord.
4: Gérard.
1: Ah, c'est bon.
4: Gérard, excuse-moi, à la place de... Non, excuse-moi.
0: Non, bah, d'accord. Alors, le prochain coup, tu me dis, bah, excuse-moi, à la place de... Non, bah, ça sera oui, alors, ok.
4: C'est bon.
0: Au verre qui pue.
1: Ouais. Bah, je suis pas lesbienne, donc je peux pas trop répondre, hein. Mais j'ai une amie qui est lesbienne à côté, là, et...
0: Non, mais si t'as du monde à côté de toi, c'est pas la peine de passer les gens. D'accord.
1: Je passe pas les gens.
0: Non, mais c'est pas la peine qu'elle réponde pour toi. Dans ce cas-là, c'est toi qui réponds à la question, c'est pas ta copine. Utérus.
1: Oui, Gérard. Mais j'ai pas répondu à la question.
0: Bah alors dépêche-toi.
1: Bah je voulais dire c'est quoi la question.
0: Bon, allez hop. Au revoir. Comme ça, hop. Terminé pour elle. Celle-là, tu peux lui dire en
4: donc bas. Maintenant, je peux dire ce que j'allais dire, parce que j'avais quelqu'un d'avance. C'est Super Sperme. 27 ans de Paris, 101.9. Super Sperme, bonsoir.
10: Bonsoir tout le monde, bonsoir Gérard.
1: Bonsoir.
2: Ça c'est du bon sperme. On voit que c'est du sperme de qualité,
10: ça, c'est clair.
1: Ouais. Pas mal.
0: Robert, terminé pour elle. Fildar, s'il te plaît, avant que je repose la question pour Super Sperme. Tu dis
4: Super Sperme, ouais. Tu Paris, 27 ans.
0: Non mais c'est bon. Tu dis au revoir. Oh tu dis au revoir.
4: Super Sperme, 27 ans, Paris.
0: Tu dis au revoir.
4: Super Sperme.
2: FM.
0: Ok, alors Super Perm pour toi.
1: Super Perm.
10: Oui. Bah j'ai pas entendu la question, moi j'étais au standard.
0: Putain, toi je vais te balancer le dico, c'est dû de me virer au vert qui pue avant de...
4: Qu'est-ce
0: que
4: c'est au vert qui pue.
0: Bon, j'espère pour ton matricule.
4: Et on accueille Super Sperm.
1: Bonsoir.
0: Alors Super Sperm, la question.
10: Bonsoir. Donc Gérard, tu peux me reposer la question parce que j'étais au standard.
4: Et voilà.
0: Et ça continue.
4: Bravo.
10: Bah je suis obligé.
0: Fildar, tu peux pas leur préciser les questions qu'on dit.
10: Ouais,
0: ça te coûte cher.
4: Ah, ça me coûte une photocopie et c'est 1,20 francs ici, j'ai plus un rond.
0: Ouais, ben, je crois que avec les 50 balles que t'as eu d'augmentation pour ton internet, hein, je crois que c'est bon. S'il est pas capable de gérer les gens standard, c'est pas la peine.
4: Bon,
0: c'est comme Apolline.
4: La question.
0: Alors donc, je pense que...
10: On s'occupe de sa femme, si on est enceinte ou pas, c'est ça.
0: Voilà. Donc, tu fous bien de ma gueule, là aussi.
10: Ouais, pas de problème.
0: Ouais.
10: Donc, non, pas du tout. J'en ai rien à foutre. La meuf, qu'elle soit enceinte ou pas, je la laisse se ballonner dans l'appart, et puis voilà, c'est tout.
0: Tranquille. Ouais. T'es vraiment dégueulasse, quoi.
10: Ouais, je sais, mais bon, c'est comme ça que ça se passe, quoi.
0: T'es vraiment dégueulasse, quoi.
2: Attends,
0: Pompers. T'as une nana Super Sperme.
10: Bah ouais.
0: Et le jour où tu la mets enceinte, que tu la laisses démerder toute seule dans l'appartement.
10: Ça, là, tu vois, j'ai un gamin de 6 mois et bon, j'en ai rien. Bon, voilà quoi, elle était enceinte, j'en avais pas rien à foutre.
0: Non, mais t'es vraiment un dégueulasse, toi.
2: Ouais, mais attends, Gégé, moi je sais que tu connais pas trop le problème, mais la condition de l'homme, c'est assez dur quand même à assumer, je veux dire.
0: Non, mais attends.
2: On va pas en plus non plus prendre en charge la condition de la femme. Je sais que tu vois pas bien le problème du.
0: Non, mais attendez.
2: Ah, ça jouit là, ça jouit.
0: Bon, ça commence à bien faire ces sons là.
2: La joyeuse mystère.
0: Bon, je sens qu'il y en a une, elle va se prendre une claque dans sa gueule tout à l'heure, ça va y faire tout le rôle là.
4: Non, on continue le débat parce qu'il est déjà 2 heures.
2: Ouais.
11: Oui, Gérard.
0: De toute manière, il y a 12 questions. Hein.
4: Ouais. Non, on va les faire. On va abréger. Non, parce qu'il faut faire le débat. Parce qu'on en fait encore une et c'est tout après.
3: En plus, c'est pourri là.
0: Allez. Bon, de toute manière, c'est pourri. Il faut voir les connards qu'on a à l'antenne.
3: Non, mais c'est les questions. Moi, je trouve que les questions.
0: Mais bah, dans ce cas-là, pourquoi t'as pas appelé pour les faire?
3: Parce que je pouvais pas. J'avais trop de boulot. Comme moi, j'ai fait les pigeons. Après, fallait que je fasse les pistons. Après, tu déchires mes sondages et tout. C'est bon.
10: Il est très désagréable, Rigo, ce soir, Gérard.
0: Bon, allez, dernière. Bon, de toute manière. Bon,
4: on va aller à couche.
0: Allez, on
3: va. Attention,
4: ça la vénère. Attendez.
3: Attention, un zippo. Ouais.
12: Bingo.
0: Bingo.
13: Bingo.
12: Oui, Gérard.
0: Donc, dernière question. Peut-on.
11: Je n'ai pas répondu, Gérard.
0: Alors, vas-y, utérus pour terminer.
11: Enceinte ni couche.
14: Utérus non plus, mais c'est pas grave.
11: Non, mais enceinte ni couche, je vais répondre.
14: Bah, je voulais juste dire que.
0: Tu donnes ça, toi.
11: Ferme ta gueule, merci.
0: Oh, tu me l'avais dit.
10: Celle-là,
0: tu
10: l'as. Au revoir,
0: celle-là.
10: Allez, hop,
0: tu me verras.
15: Les connasses, là, les chiennes, là.
0: Là, il y en a une.
11: Superus, j'ai rien dit.
10: Ta gueule, pauvre conne.
0: Allez, tu fermes ta gueule, super sperme.
10: Ok, désolé.
11: Super sperme.
4: Allez, on y va.
0: Alors la question, vas-y Utérus, parce que ça va être terminé, je fais pas d'autres questions.
11: Ça va se payer et moi j'espère que mon copain sera un peu plus indulgent et compréhensif que les deux blaireaux qu'on a à l'antenne, qui va un peu s'occuper de moi, qui va pas faire le goujat.
12: Il aura des pattes.
15: Attends Gérard, t'entends comment elle parle des mecs?
0: Et alors, elle a tout à fait raison, parce que toi, comment tu parles des nanas?
15: Attends,
0: c'est pareil.
15: J'ai élevé 9 enfants et j'ai 23 petits-enfants, alors.
0: Alors, Cross, allez hop.
15: Quand même, hein.
0: Bon, allez. Bon, conclusion du débat.
15: Pour les anciens.
4: Bon, alors, qui commence la conclusion, poulet?
0: Utérus, pour la conclusion.
11: Bah, je suis un peu énervé sur la fin, là, parce qu'ils m'ont un peu pris la tête.
0: Ouais, mais de manière.
15: Je suis, moi, tu vois.
0: Ouais. Attends, Pompers, ça suffit.
15: Ok, excusez-moi.
11: Sinon, je voulais dire que j'étais contente, quoi, parce que j'ai de plus en plus envie d'avoir un enfant maintenant. Après l'accouchement qu'on a vécu, tout ça, c'était vachement.
0: Non, mais ça, c'est des conneries, t'inquiète pas.
11: Non, émotionnant, et voilà, quoi, merci.
0: Ok. Donc à la prochaine. Pampers.
15: Ouais, écoute, moi, je reviens à ce que je disais tout à l'heure.
0: Ton micro, Pildar.
15: Oui. Il faut repeupler la France. Donc dites non à la Sodo parce que ça marche pas. Et moi je voulais te souhaiter tous mes vœux de bonheur, hein. J'espère que tu fonderas une grande famille. Et puis bah s'il y a un des chiots qui est viable sur la portée, tu me le gardes, quoi.
0: Non, hein. Ah, bah tu vas te faire voir. Ok, bonne nuit. Super sperme.
10: Ouais, bah alors moi avec la pauvre question que j'ai faite, je peux pas te faire vraiment une grosse conclusion. J'ai écouté le débat, c'était pas. Les questions étaient trop nazes, mais vraiment quoi. T'as fait du mauvais boulot, Gérard.
0: Alors pourquoi qu'on t'a sélectionné pour la dernière question?
10: Parce que j'ai cru que la dernière question allait être bonne, mais non, c'était là, c'était les questions, quoi.
0: Et bah alors si t'es pas content, t'avais qu'à pas appeler, c'est tout.
10: Né.
0: Voilà, alors en de bon entendeur, salut.
10: Ok.
0: Voilà, moi, conclusion du débat. Donc, qu'est-ce que je pouvais rapporter de plus sur ça? Ben, rien de spécial qu'à part Manu Pildar et puis Apolline, ça a été la vraie catastrophe.
4: Rigo aussi, hein.
0: Non, pas trop, parce que heureusement qu'il était là, parce que sinon, t'aurais morflé plus que ça.
3: J'ai des conclusions en plus.
0: Donc, hein. On va faire conclusion de l'IRC.
3: Alors,
0: Putain, la salope là-bas va se calmer ou quoi?
16: T'es bonne, toi?
4: Je sais pas d'où ça vient.
3: Ouais,
4: enfin, vas-y, Rego, c'est pas grave.
3: Donc, alors, conclusion d'Yankee, il dit écoutez Fun et voyez ce que ça donne quand une femme enceinte boit une bouteille de whisky et fume une cartouche de clope par jour.
0: Ouais.
3: Je pense qu'il parle pour toi.
0: Ouais, bah ça, je m'en doutais.
3: Conclusion de F2B qui dit que Gérard, tu as encore accouché d'un débat de merde. Ce serait cool si de ce côté-là, tu pouvais aussi être impuissant.
12: Il est plus fort à l'écrit.
3: Ouais, c'est clair, beaucoup plus fort à l'écrit qu'à l'oral. Conclusion d'un certain Super Sperme qui est aussi sur IRC apparemment.
0: Je
3: voulais savoir pourquoi la mère de GG s'est pas fait avorter, ça aurait été plus cool pour nous tous.
4: Ça c'est dégueulasse, ça rigole. C'est naze, ça rigole. Ouais. Me faites pas le lire quoi.
0: Donc,
3: j'ai pas lu. Hein.
0: Et on a terminé à combien là avant que j'envoie la ZIC?
3: Alors en France, on a terminé à. Ça a baissé là, on est plus que 5044.
4: Oh merde.
12: Merde.
3: Alors en France 5044. Alors par contre en Australie on est remonté, on est 0,6.
0: Ah ouais.
3: Ah non, on a baissé, on est 0,6.
12: Bah ouais.
3: Après c'est où? C'est l'Amérique où on est 68.
0: Ouais. Là on a remonté.
3: Ouais. L'Asie on est 25.
0: Ouais, bah ouais. Ça a remonté.
3: Après, j'ai un nouveau sondage, le Portugal où on est 22.
0: Mmh.
3: Et enfin la Suède, tiens c'est nouveau aussi, où on est 21.
0: Ouais, bah c'est bien. Donc j'espère qu'on va remonter plus que. qu'on va remonter plus que ça. Donc le deuxième débat va porter sur les pistons et donc on va s'écouter Paul Prédeau avec T'as le jambon qui transpire dans le torchon et on se retrouve après pour le deuxième débat.
13: Hier soir, j'ai été scandalisé par un extrait de l'émission que je vais vous passer.
17: Rendez-vous, espèce de fédéraliste. Tu vois pas que les gens t'attendent là, allez, debout. Viens avec nous.
13: Voilà, et toi la grosse feignasse, tu vois pas qu'on fait la fête, debout, lève-toi. C'est parfaitement scandaleux de parler comme ça de la petite amie de Gérard, quoi. C'est tout.
0: Il est complètement starbé ce mec, hein.
4: Non, mais c'est vrai.
0: Et alors, mais je m'en fous, de toute manière, elle l'a pris en rigolant hier alors.
4: C'était pas pour elle.
0: C'était pas pour elle.
4: Bah alors.
0: Mais alors, mais c'est bien, elle l'a pris au deuxième degré, alors. Ah
4: bah, c'est pas brûlé, j'espère. C'est pas trop brûlé, j'espère.
0: Non, non, après c'est moi qui ai pris les baffes, c'est pas grave.
4: Ça va, d'accord. Attention. Message suivant encore contre GG.
18: Oui, bonjour, les amis. Voilà, je voudrais que Gérard, il arrête un petit peu ses grossir.
4: Alors, faut remettre le message, ça, c'est un monsieur qui nous a laissé un message qui doit avoir près de 60 d'années, qui a été complètement scandalisé parce que tes propos d'hier.
18: Oui, bonjour, les amis. Voilà, bon, je voudrais que Gérard, il arrête un petit peu ses grossièretés. C'est une honte qu'un individu comme ça passe sur les antennes de Fun Radio. Marc, fait une très belle émission, mais un individu comme
4: merci
18: ça,
4: monsieur,
18: qui est mis en eBay, hein, qui est très mal poli avec les auditeurs, je trouve ça scandaleux. Avec ses poèmes qui sont nuls à chier, on fait comme nous aussi mal poli. Ses débats qui comprend rien du tout, au lieu de se mettre des cotons-tiges dans le troufignon, bientôt il va se mettre des manches à la balai dans le cul. Ça très mal poli, on fait comme lui. Je trouve ça honteux, il se croit le chef de l'antenne Fun Radio. Mais il est rien du tout, c'est une pauvre épave. C'est tout ce qu'il peut être. Salut.
4: Alors voilà, ce monsieur a une 60 d'années, il dit donc que mes émissions sont super sympas. Mais toi, tes poèmes sont à chier, tu comprends rien à tes débats. Alors qu'est-ce que tu peux répondre à ce monsieur très poliment? Parce que c'est quand même un monsieur qui a 60 d'années, donc il pourrait être ton
0: père. Dans ces cas-là, si ça lui plaît pas ce que je fais, ben il change de radio. C'est tout. Il n'y a que ça à dire. Qu'est-ce que je dis d'autre?
4: Non, mais...
0: Il change de radio, il va sur Sky, il verra bien comment que ça parle. Allez. C'est encore plus cru qu'ici.
4: Hein?
19: Ça parle en verlan, c'est ça.
0: C'est encore plus cru qu'à Fun. Donc, nuance. Voilà, c'est tout ce que j'ai à dire.
4: Alors, Gérard, encore un truc qui n'est pas pour toi personnellement, mais je sais que ça va te plaire.

0: Tu connais? Ça, tu connaissais, d'accord.
1: Mais où le doigt, Gérard?
0: Bon, alors, et puis voilà, c'est terminé.
2: Ah, il y en a encore.
0: Ah, il y en a encore. Bah non, je suis au bout, là. Nono, machin.
2: Stéphane.
0: Bah, Stéphane, c'était fait. Insulte, ouais, machin. Taille, Bibic, Gérard, de ferme, et puis terminé.
2: Ouais, c'est fait.
0: Ah, bah, voilà, c'est tout fait. On a déjà terminé.
3: Donc, on reprend la suite du débat. Il est
4: pas la suite du débat. Ouais, on reprend la suite des débats.
3: Voilà, la suite des débats. Donc, il est 2h39 du matin. Et
4: il est 2h39, presque.
5: On vient d'écouter quoi?
3: Et donc, on vient d'écouter mon numéro de tatou. Je vous donne avec plaisir. Voilà ce qu'on vient d'écouter à l'instant. Donc, on accueille Caroline. Bonsoir. Allô, Caroline, s'il te plaît. Ah, s'il vous plaît, là, on se réveille, merci. Caroline?
6: Oui, bonsoir Gérard.
3: Bonsoir Stéphanie, bonsoir.
6: Oui, bonsoir.
3: Olivia?
7: Bonsoir mon tendre Gérard.
3: JP?
8: Oui Gérard.
3: Réveille-toi JP, parce que tout à l'heure, je vais travailler, ça va aller vite.
8: Je suis réveillé Gérard.
3: Ouais, mais réveille-toi, je te le dis tout de suite.
8: Je suis réveillé.
3: Ouais, mais tu vas voir, moi, je vais travailler, moi. Tu vas voir si tu vas dormir. Louis, bonsoir.
9: Bonsoir, mon chou.
3: Ta gueule, je suis pas ton chou, je couche pas avec toi, d'accord? Tu as déjà pas commencé.
9: Yes, le man.
3: Bon, tu as déjà lui dire pas.
0: Je le calme.
3: Tu restes un peu poli.
9: Tu vas savoir où je me réveille ou...
3: Non, mais tu as déjà resté un petit peu poli, s'il te plaît. Donc, voilà. Et Carole, rebonsoir.
10: Oui.
3: Carole.
10: Oui.
3: Est-ce que je peux avoir Carole, s'il
0: vous
3: plaît?
0: Elle est là, Gérard.
10: Bonsoir, Gérard.
3: Carole, rebonsoir.
10: Bonsoir,
9: Gérard, Carole, c'est inhabituel.
3: Si ça vous plaît pas, c'est le même prix.
9: J'ai reconnu ta voix.
3: Si ça te plaît pas, JP, c'est le même prix.
9: Non, c'est Louis.
3: Et si ça te plaît pas, Louis, c'est le même prix.
9: Bon, d'accord.
3: D'accord.
9: Tu dis tout le temps que t'aimes pas les habituels.
3: Alors, déjà.
10: Mais la semaine dernière, j'étais pas là, Gérard.
3: Je le sais, Carole, merci. Bon, Olivier, s'il te plaît, t'arrêtes avec les boutons de l'autre côté.
9: Non,
3: bon, s'il vous plaît, vous la fermez maintenant.
10: Vous restez poli, s'il vous plaît.
9: Non, mais attends.
10: Bon, première question, Gérard. Monsieur Juppé, vous...
4: Première question, Gérard, c'est ton débat sur l'humour.
10: Faire ton débat, Gérard.
3: Pensez-vous qu'il faille avoir de l'humour pour faire... Pensez-vous qu'il faut avoir de l'humour pour faire de la radio? Alors, on va demander à Louis, comme il a une grande gueule.
9: Bah oui,
10: ouais,
9: bah, je pense que non. Parce
3: que
9: t'en es la preuve vivante. T'as pas du tout d'humour et tu fais de la radio.
3: Ouais, mais si ça te plaît pas, c'est le même prix.
9: Bah oui, mais non, mais j'ai pas dit que ça me plaisait pas.
3: Mm-hmm.
9: J'ai dit que c'est comme ça et puis c'est la vie.
3: Dis donc, hey, tu serais pas passé dans sur le ce matin.
9: On
3: peut
9: écouter, mais pas du tout. On peut écouter, monsieur.
10: Gérard, je l'ai reconnu, c'est Pubert.
3: Ouais, allez, bonne nuit pour lui.
9: Vous permet pas.
3: Bonne nuit.
0: Entre-temps, Gérard, on a accueilli un Belge qui vient de nous appeler, c'est Michel.
10: Salut Michel.
8: Michel, bonsoir Gérard.
9: Michel de Tarascon.
3: Bon, ouais. Gérard. Tu me calmes, Louis et JP, s'il te plaît, parce que tout à l'heure, ils vont dégager tous les deux d'un seul coup.
8: Putain, mais j'ai rien dit.
3: Allez. Déjà, putain, tu vas déjà rester poli. Pour commencer. Avant la suite, hein. Si vous continuez à 3h30, le débat,
10: oui,
3: il est clos.
10: Allez, première question.
3: Bon, allez, toi, t'arrêtes, s'il te plaît, tu me laisses ma pluie choucaler, d'accord?
10: Oh, son bernin.
11: Bonsoir, c'est Michel de Tarascon.
3: Michel, bonsoir. Bon, allez, tu me calmes, tout le monde, là.
10: Bonsoir,
3: tout à l'heure, ça va aller vite, hein.
10: Gérard, première question, s'il te plaît.
3: Pensez-vous qu'il faut avoir de l'humour pour faire la radio?
10: Non, on vient de te le dire.
3: C'est-à-dire, Caroline?
10: Bah, que t'en es la preuve vivante.
3: C'est, pourquoi?
10: Parce que t'as pas d'humour et tu fais de la radio, non?
3: Bah, moi, j'ai de l'humour avec qui je veux.
10: Moi, à mon goût, il faut de l'humour, parce que pour encaisser toutes les portes...
3: Non, mais de toute manière, t'inquiète pas, j'encaisse, je suis habitué maintenant. Hein.
10: Je peux répondre, hein. Beaucoup d'humour, parce que sinon, il y a longtemps que t'en aurais eu marre.
3: Hein. D'accord.
10: Je peux répondre.
3: Stéphanie?
10: Bah oui, c'est Stéphanie qui parle. Je disais qu'il faut avoir beaucoup d'humour parce que des fois, on lance des vannes aux animateurs et s'il n'y avait pas d'humour, je crois qu'il y a longtemps qu'ils auraient abandonné.
3: J'en prends quand même
10: bravo,
3: plein.
10: Bravo Stéphanie, bravo ma chérie.
3: Tu peux
12: travailler.
3: Allez, hop, tu me calmes, Cyril.
12: Il y a des limites.
10: Alors réponds.
3: Olivia, s'il te plaît.
10: Oui.
8: Gérard.
10: Oui, alors Olivia. Gérard, je réponds.
8: Michel, je voudrais répondre.
3: Minute, Michel, pour l'instant, je viens de demander Olivia.
4: Vas-y, Olivia, vas-y, Olivia.
10: Alors, je réponds qu'il faut avoir extrêmement d'humour pour faire de la radio. Mmh. J'ai un exemple. Et Max est un exemple aussi.
3: Mmh. D'accord.
1: Alors, on ne peut pas mélanger les torchons, les serviettes non plus. Quoi.
3: D'accord. JP, s'il te plaît.
9: Ouais, bah moi, je trouve qu'il faut énormément d'humour pour faire de la radio. D'humour, il faut s'appeler Alexandre et avoir une grosse contrebasse.
10: Okay.
9: Je pourrais parler ?
10: Vas-y, oui. Occupé, allez-y. Hein.
9: Non, mais je pense qu'il faudrait de l'humour, mais bon, tu fais de la radio.
10: Ouais.
9: D'après Suivante, que t'es de l'humour, Gérard, faut. Bof, quoi. Ouais. Tu vois ce que je veux dire ?
3: Louis, s'il te plaît.
10: Alors, je vais répondre.
9: Il a répondu, le premier.
10: Bon, Carole pourrait répondre.
3: Carole, vas-y.
10: Alors, moi, je dirais que Gérard a beaucoup d'humour parce que quand il dit les points sur les i, quand il fait les poils et tout ça, c'est de l'humour. Hein.
1: Mmh. Entendeur, salut.
10: C'est pas de l'humour.
9: Attends, avoir.
10: La gueule, la ferme, dégage au standard.
9: Il a pas de vocabulaire, hein. T'appelles ça de l'humour.
10: Mais c'est de l'humour quelque part.
9: Mais non,
10: c'est pas de l'humour. C'était pas de l'humour,
9: c'est pas de l'humour, c'est de la tristesse.
10: Non, c'est bon, du monde. Parce qu'en fait, c'est ça qu'il fait bosser à la radio, je vous signale.
3: Bon. Michel,
10: t'es pas d'accord, Gérard?
3: Oui.
8: Moi, je pense qu'il peut avoir beaucoup d'humour.
10: Moi, je suis d'accord avec moi.
8: Dans une radio locale en Belgique.
3: Mm-hmm.
8: J'ai une blague, est-ce que je peux la sortir?
3: Non, mais quoi?
10: Vas-y.
8: Je peux y aller?
10: Vas-y.
4: Gérard, c'est un débat sur l'humour, on peut faire des blagues.
9: Ah oui.
8: Bah oui, alors j'y vais, Gérard.
3: Bah vas-y.
8: Alors, c'est deux garçons qui sont à un mariage, ils s'approchent du buffet. Et l'un dit à l'autre, Jean-Paul, je te sers du vin. L'autre répond, oui, merci, mais moi, c'est Yves.
10: Ah, mais c'est
4: t'as compris, Gérard?
3: Non, j'ai pas... Non, c'est pas grave.
2: Mais t'as pas compris, c'est des PD.
8: D'accord. C'est pas du tout PD.
3: Bon, croyez-vous qu'une nana a plus d'humour que les mecs? Mmh.
10: Ah non.
3: Ah, attendez. Alors maintenant, je vais demander aux grandes gueules, Louis et Philippe, de répondre.
10: Parce alors
3: que
10: nous, les premières concernées.
3: Mais attendez, les filles.
10: Qu'est-ce que t'en
5: penses, Louis, j'arrivais pas à le gérer, il est parti. Hein,
3: c'est bien. Alors, JP.
9: Ouais, bah moi, je pense que les filles ont vraiment pas d'humour, parce qu'à peine tu leur dis une petite blague, elles te font la gueule, tout ça.
3: Hum. Mmh.
9: Puis voilà, bon, les hommes sont beaucoup plus drôles que les filles. Les filles sont carrément pas drôles. Et puis
3: d'accord. Voilà. Et attends, JP.
9: Oui,
3: JP.
9: Oui, Gérard, je t'écoute.
3: JP, je te préviens d'une chose. Que là, t'as tout faux sur ce que tu viens de me. La réponse que tu viens de me donner.
9: Ouais, ça, c'est vrai que quand on a un mec comme toi, on pourrait pas dire que les mecs ont plus d'humour que les filles.
3: Non, mais tu sais qu'avec avec un mec comme moi, on s'amuse. Et avec un mec comme toi, on se fait chier.
9: Voilà.
3: Ok.
10: Gérard, je peux répondre.
9: Okay. Super.
10: Gérard.
2: Est-ce qu'on s'amuse dans les chiottes de la loco?
3: Alors,
9: c'est clair. Oh,
3: Manu, s'il te plaît.
10: Bon, alors moi,
3: Celui des chiottes de la loco dehors. Bonne nuit à lui. Tant pis pour lui. Michel, s'il est encore là.
8: Oui, bonsoir.
3: Bon, tu travailles, Michel.
8: Alors, moi, je voudrais dire que les filles ont beaucoup d'humour parce que moi, mon ex-copine m'a fait le coup il y a deux semaines.
10: Je crois que t'es dépédé.
8: Elle s'appelait Véronique, elle a 33 ans.
3: Oui, mais sans citer les noms, on n'a pas besoin des noms, s'il te plaît.
8: Sans abuser, elle m'a dit, bon, Michel, je reviens dans un quart d'heure, elle n'est jamais revenue. Hein. Donc,
10: c'est de l'humour. Ça, c'est de l'humour, ouais.
3: Carole.
10: Je pourrais dire un truc.
3: Carole.
10: Gérard.
3: Carole.
10: Ouais, donc moi, je disais que c'est vrai que les mecs ont plus d'humour que des nanas, parce que déjà, dans les artistes, il y a plus de mecs comme Ellie Kaku, Elie Semoun.
3: D'accord. Okay.
10: Moi, je voudrais répondre.
5: Gérard, on accueille Claude.
10: Salut Claude. Et toi, Gérard.
5: À la place de Louis.
9: Oui, allô
10: Gérard.
9: Oui, bonsoir Gérard. Je voulais simplement te dire que je t'admire beaucoup et que la semaine dernière, quand je t'ai entendu au débat, j'étais vachement ému quand tu nous as dit que tu as été recueilli par la SPA quand t'étais plus.
3: Allez hop, Claude.
10: Dégage.
3: Tu vas faire un petit stage au standard, c'est pas le thème du débat.
5: Je vais le calmer.
10: Gérard.
3: Alors, Olivia.
10: Oui, Gérard. Je voudrais dire un truc.
3: Mm-hmm.
10: Je voudrais dire.
3: Tu réponds à la question, s'il te plaît.
10: Oui, hein. je réponds. Je trouve que les mecs ont plus d'humour que les filles.
3: Mmh.
10: Je voudrais ajouter quelque chose.
3: Ouais.
10: C'est que les mecs, ils font tout. Quand ils veulent faire des blagues aux nanas, c'est toujours des blagues qui sont toujours liées au sexe. Et ça plaît pas aussi.
3: Non, ça n'est pas, il y a.
2: Gérard, la SPA, c'est comme les pitbulls, ils en veulent plus.
3: Oh. Bon, allez, hop, bonne nuit. J'arrête.
10: Gérard, non.
3: Là, vous avez pas commencé. Deuxième question, vous avez pas commencé.
10: Gérard,
3: vous avez pas commencé.
12: con comme ça.
10: Gérard,
12: on va mettre n'importe quoi.
10: Gérard,
12: d'accord, Olivier.
13: D'accord, Gérard.
10: Gérard, ça a beaucoup d'humour, alors laisse tomber.
12: Alors, Olivia.
10: Oui, Gérard.
12: Donc, tu viens de répondre, Stéphanie.
10: Oui, donc, moi, je trouve que les nanas, elles ont autant d'humour que les mecs, parce que souvent, les mecs donnent des blagues, mais les nanas les racontent mieux, je trouve, quand même.
12: C'est-à-dire ?
10: Bah, c'est
12: ça, je vois pas du tout le rapport.
10: Oui, bah non,
12: avec la question, croyez-vous qu'une nana ait plus d'humour que les mecs?
10: C'est ce que je suis en train de t'expliquer. Mmh. Comme t'as pas d'humour, tu peux pas comprendre qu'une fille est beaucoup plus subtile qu'un mec quand elle a de l'humour.
12: Oh là là, je vais te dire une chose, Caroline, tu vois, tu te trompes. Parce que si j'ai pas d'humour avec une nana, je serais pas en train de vous parler.
10: Non,
8: voilà.
10: Ouais, c'est
12: Gérard, non, à mon avis, je pense que j'ai de l'humour avec tout le monde. Si,
10: ouais, mais Gérard, moi je trouve que tu fais plus d'histoires drôles et c'est vraiment dommage. Ouais, raconte-nous une histoire.
0: Ça, il a raison.
12: C'est bien, Gérard. Bonne nuit.
10: Allez, raconte-nous. Non, Gérard, alors passe
12: un temps. Oh, le micro.
10: Gérard,
12: tu vas dégager. Tu dégages et tu me gères celui qui vient de dire ça maintenant, quoi.
0: Ah, les chaussettes.
12: Okay. Là, c'est le deuxième débat.
0: On parle pas des chaussettes.
12: Comme
0: on ne dit pas d'insultes, on parle pas des chaussettes.
12: Vas-y, okay.
0: On parle pas des chaussettes de Gérard.
12: Et lui, là-bas, il a pas les tromper.
0: Ah, mais ça, c'est pas de ma faute. Je vais pas gérer Cyril, l'indicateur.
10: Donc,
0: c'est
10: un peu pareil.
0: T'as compris, Cyril? Sinon, je
12: regarde, Cyril.
0: Tu dégages du standard, sinon.
12: Bon, quand vous serez décidé que je continue, je continuerai. C'est les 3 heures, je vais arrêter.
14: Nous dirons adieu à la splendeur de Rome.
12: Je te préviens, une fois, je te virerai les mecs. Je suis incapable de le refaire.
10: Fais gaffe à toi.
12: Fais gaffe.
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12: Toto, non mais tu peux me les laisser, hein. Tu me vires les mecs simplement, je garde que les nanas.
4: Ils sont là, Gérard.
12: Bon, toi tu...
9: Ferme ta gueule,
12: ferme
9: ce suppôt, c'est moi qui commande.
12: Allez hop. Dehors pour lui.
0: Vas-y, raconte.
12: Dehors pour celui qui vient de dire ta gueule.
0: Vas-y, raconte l'histoire.
4: Ça y est.
12: Donc Toto qui va chez le boucher, qui demande un roast beef de 2,5 kg. Alors le boucher lui demande pourquoi. Donc Toto il dit, ben parce qu'on est deux. Alors le boucher lui prépare. Il dit, mais 2,5 kg pour toi tout seul, ça fait beaucoup. Ben il dit non, parce que moi j'en mange la moitié et j'en donne la moitié à mon chien. Et après, il y a le boucher, mais il dit, ouais, mais qui c'est qui te reste après? Ben il dit, j'ai ma chatte qui veut une partie. Donc, il lui donne. Toto, il dit, mais combien de temps qu'il faut de cuisson? Donc, le boucher lui dit 30 minutes. L'autre, pauvre Toto, il laisse une heure et puis le roast beef, ben, il était imbouffable. Donc, ce qui veut dire que ben, c'est le chien qui a tout bouffé, puis Toto, il a rien bouffé. À part la chatte qui est avec elle. Voilà, terminé. On reprend le thème du débat.
0: Tu peux en faire une autre parce que celle-là était vraiment nulle.
12: Non, mais je reprends le thème du débat maintenant. Faut-il avoir.
4: Gérard. Et la fin de l'histoire alors?
12: Bah, la fin de l'histoire, je viens de te le dire.
4: Non, mais le truc rigolo.
0: C'est quoi ce
12: putain de ton merde, enculé!
0: C'est un comique!
12: Celui-là, tu me le dégages!
0: Ok.
12: Fais gaffe, c'est là, toi!
4: C'était Carole.
0: Oh, le comique,
12: non,
0: fait de rire!
12: Non, Carole!
4: Pourtant, j'ai cru reconnaître sa voix d'habitude.
12: Ah, bah alors, non, bah alors.
10: Putain!
12: Allez hop, bonne nuit!
10: Bon, Gérard, on peut
12: te donner des noms!
10: Qui
12: chante la tyrolienne?
10: La la la.
12: Non, non, moi j'arrête, c'est terminé. Terminé, le débat est clos.
4: Vas-y,
12: non, je ne continue pas comme ça.
4: Si, tu poses ta question, c'est calme, ils sont calmes. Vas-y, pose la question. Vas-y.
12: Je reprends, je vais voir si j'ai toujours les mêmes. Caroline.
4: Non, tu reprends.
12: Non, je reprends.
4: Non, c'est bon, on sait qui est là.
12: Non, non, mais attends, tu permets.
4: Non, mais tu permets, c'est moi qui commande.
12: C'est toi qui commande, c'est toi qui fais les doubles voix.
4: C'est pas moi qui fais les doubles voix, tu reposes la question. C'est quoi la question?
12: Faut-il avoir de l'humour?
4: Bon, ça, tu l'as déjà posé, la deuxième.
12: Non, faut-il avoir de l'humour pour faire l'amour? Alors, Caroline, est-ce que tu es toujours là?
10: Oui.
4: Alors, Caroline, faut-il avoir de l'humour pour faire l'amour?
12: Non, attends, tu permets, je veux savoir si tout le monde est là. Attends, c'est pas toi qui commande.
0: Oh, c'est pas toi qui commande.
12: Ok. Caroline.
10: Oui.
12: Stéphanie.
10: Oui.
12: Olivia.
10: Oui, je suis là.
12: JP.
13: Oui.
12: Toujours pas. Ok, Claude.
16: Ouais, je suis là.
17: Non, il y a Justin à la place de JP.
13: Justin.
4: Oh putain, Manu, c'est quoi
18: ce bordel ? Salut tout le monde, salut Gérard.
12: Salut.
16: Salut, c'est Jean-Claude.
12: Jean-Claude.
16: Ouais.
12: Jean-Claude.
16: Ouais, je suis là.
12: Carole.
16: Ouais, je suis là.
12: Bon, allez hop. Hey, toi, tu seras là, merde ! Putain, là !
17: Mais tout va bien, là ?
12: Non, tu déconnes !
13: Mais non, Gérard, on est là, hein !
12: Alors ?
18: Gérard, c'est Claude.
12: Merde, toi, pour l'instant, je sais pas parler.
18: Est-ce que tu peux te rapprocher du micro ? J'ai envie de spermer sur ta bouche.
13: Oh. Ah, c'est dégueulasse ! Oh, c'est dégueulasse !
12: Terminé !
13: C'est vous, les mecs, hein !
12: Eh, fais gaffe, parce que tout à l'heure, ça va être juste ça, mec !
17: C'est pas moi qu'il faut le dire, hein. C'est à Justin, Gérard.
12: Hein. Non, mais de toute manière, tu vires. Tu le calmes aussi, lui. Sinon, il va subir. Il va subir aussi. Ça va aller vite, hein.
13: Oh, c'est dégueulasse.
12: Je te le dis tout de suite.
17: Ça y est, Gérard, reprends.
12: C'est toute la semaine,
17: mais je te vois
12: que
17: le jeudi.
13: Gérard, t'as de l'humour.
12: Caroline.
13: Oui.
12: Caroline.
13: Oui.
12: Faut-il avoir de l'humour pour faire l'amour?
16: Avec toi, ouais.
13: Oui.
12: Oh, celui qui zague derrière, tu la fermes.
13: Gérard, c'est chiant, tu nous coupes, là, c'est chiant.
16: Ouais, c'est
12: alors,
16: vrai.
12: Caroline.
13: Oui. Eh bien, oui, il faut avoir de l'humour quand on fait l'amour. Hein. Parce que, bon, des fois, les mecs, ils prennent tellement mal que, bon, plutôt en rire, quoi, tu vois.
12: Mm-hmm.
13: Voilà.
12: Ok, alors, Stéphanie.
13: Au niveau des positions. Exactement, oui. Mm-hmm. C'est oui. Cacette, ils en peuvent plus. Ouais, comment ça va, chérie?
19: C'est Stéphanie, là.
13: Hein?
12: Stéphanie,
13: ouais. Oui. Ouais, donc au niveau des positions, il faut avoir de l'humour. Parce que des fois, les mecs, ils nous en sortent des pas mal, quand même. Hein.
19: Tu m'étonnes.
13: Mais bon, c'est sympa. Si on est d'accord, je crois que tout le monde a de l'humour.
12: D'accord. Olivia ?
20: Eh bien, même mon cher Gérard, je pense qu'il faut avoir de l'humour.
12: C'est-à-dire ?
20: Ah ben, il faut, je veux dire, déjà pour les préliminaires, il faut que la nana rie hein, avant de passer à quoi que ce soit.
18: Si elle va se reculer, il faut en avoir. Hein.
12: Bon, lui, tu vois ? Manu, s'il te plaît, tu me calmes. Toi, tu lui mets un double son.
17: Oui, mais seulement, il y a plus de mecs à l'antenne, Gérard, là.
12: Ouais, mais, tu lui dis qu'il reste quand même poli, s'il te plaît.
17: Ben oui, mais je sais pas à qui le dire.
12: Ouais, mais il y a qu'un mec, c'est Justin.
17: Mais non, ils sont tous partis, je les ai tous enlevés.
12: C'est bizarre, il y a un mec qui vient de traiter d'enculé. Comme par hasard.
17: Comme
12: par hasard, il y a un mec qui dit enculé. T'entends rien.
17: Jean-Luc !
12: Non, je sais pas. T'entends rien.
13: Bah, il avait raison,
17: le mec. Si, j'ai entendu, mais il n'y a que des filles, Gérard.
4: C'est Gérard, reprends le débat calmement.
17: Peut-être que si.
12: Carole.
20: Oui, donc moi je dis qu'on ne peut pas avoir de l'humour quand on fait l'amour. Parce que moi, quand on me fait l'amour, je ne peux pas rigoler, quoi. Ça coupe tout. Mais l'humour, c'est pas forcément rigoler, Carole.
12: D'accord. Maillard, il n'y a pas.
20: Moi, j'ai intérêt quand on fait de l'humour.
19: Non, mais tu peux avoir de l'humour et être ouverte et pas forcément rigoler.
20: Je suis ouverte quand j'ai écarté guitare.
19: Ah, c'est ça pour toi, faire l'amour?
20: Ouais. Regarde, Gérard, en slip, c'est de l'humour. Ah bah en slip jaune, oui. Hein.
12: Attends, pour l'instant, tu m'as jamais vu en slip.
19: Non, le slip jaune, c'était un débat il y a deux semaines.
20: Ton slip jaune, pas ton slip jaune, mais j'ai vu ton slip à travers ton pantalon.
12: Quand?
20: Bah à la loco, hein.
12: Ah ouais, bah je voudrais bien savoir.
19: Pourquoi tu mets des slips plus haut, Gérard, à la loco?
12: Non.
20: Bah alors? Ouais, j'ai pas de pantalon.
12: Bon, alors...
17: Gérard,
12: ouais.
17: On accueille Simon à la place de Claude.
20: Ah, Simon Templar.
19: Shalom.
18: Salut
20: Simon.
18: Oui, bonsoir Gérard.
12: Salut,
18: bonsoir,
12: tu réponds à la question?
18: Oui, tout à fait, je voulais savoir, est-ce que c'est vrai que, comme t'as l'habitude à la loco de mettre la tête dans la cuvette des chiottes, que t'as failli te noyer?
12: Bonne nuit Simon, ça t'apprendra. Merci de ton passage pour dire des conneries. Au revoir.
20: Tu les viens vite, Gérard, les mecs.
12: Voilà. Non, mais il faut être poli avec moi. J'avais dit, le deuxième, je veux comme le premier. Okay. Pour l'instant, okay. Ça se passe mal.
4: Non, pour l'instant, tu n'arrives pas à gérer ton débat.
12: Non, pour l'instant, s'endort l'autre, il va se calmer. Lui, avec sa caméra, il va virer. Et toi, tu arrives.
20: Calme-toi, Gérard, tu as de l'humour.
12: Ok. Voilà.
20: Gérard, tu nous trouves.
12: Quatrième.
20: Nous, tu as de l'humour, Gérard.
19: Caroline, arrête de gueuler.
12: Voilà, merci.
20: C'est pas moi qui gueule. Hein.
12: Merci pour le plan qui vient de
20: sauter.
12: Gérard, qu'est-ce que t'as fait? Non, mais c'est là. Donc c'est bien. Alors maintenant, la quatrième. Voilà, moi j'arrête.
20: Mais non,
12: Gérard. Olivier, merde. T'arrêtes avec tes double voix ou quoi? Tu me fais chier, là.
4: Olivier, j'ai rien fait.
12: Ça commence à bien faire. Toi aussi, que le standardiste.
4: Mon petit chou.
17: Merci Gérard.
4: Mon petit chou, ma petite pupus, continue ton débat.
12: Quatrième débat et on met un disque. Cela m'a. Ça va plus.
4: Alors, quatrième question, on met un disque, vas-y.
12: Alors, pensez-vous qu'il faut avoir de l'amour pour embrasser une fille? Voilà, et on met un disque.
20: De l'amour ou de l'humour?
12: L'humour.
20: Pour embrasser une fille. Embrasser une fille, tu veux ma main dans ta gueule ou quoi?
6: Qui c'est qui parle comme ça?
20: Sans déconner, s'il faut avoir de l'humour pour embrasser une
6: qui fille. Qui c'est qui vient de dire ça?
20: C'est pas de l'humour, qu'il faut avoir de l'humour.
6: Qui c'est qui vient de dire ça?
20: Écoute-moi, il y a de gueuler comme un veau, là. Il faut avoir du désir pour l'embrasser, c'est pas de l'humour. C'est quoi de l'humour?
6: Hop, tu me prends. Attends,
21: ta gueule, t'attends, tu pas mon pote.
20: C'est nous qui devons avoir de l'humour quand on t'embrasse.
6: Je crois qu'il attends, dis donc, qui c'est qui vient de dire ça, là? Donne ton nom, là. Que je te prenne en antenne, je vais régler ça avec toi. Hein, Stéphanie, non? Oh, oh.
17: Je crois, hey. Je crois qu'ils ont raccroché.
4: C'est qui?
6: Manu.
17: Ils ont raccroché.
6: Bon, alors, on va mettre un... Non, mais là, je sais pas, y a plus personne, donc
20: allô,
6: on arrête.
4: Ah, ça y est, ça marche.
20: Allô? Allô.
6: Tu sais qui vient de dire cette question, bidon?
20: Moi, je sais, c'est qui, là, l'appareil?
6: Pour l'instant, c'est toujours moi.
20: C'est qui, toi?
6: Gérard.
20: Ah, d'accord. Oh.
6: Bon, non, c'est qui là?
20: On sait pas.
6: Bon, allez, on met un disque. Mets un disque.
4: Le disque, c'est quoi?
6: Ouais, j'en sais rien, j'ai rien, il m'a rien donné, ouais. Fil d'art.
4: D'accord.
6: Donc, la question, je vous la répète. Mm-hmm. Faut, pensez-vous qu'il faut avoir de l'amour pour embrasser une fille? Alors, celle qui a été.
20: Non, mais t'as pas d'humour encore là.
6: Celle qui vient de dire.
20: Tu nous prends pour quoi? Pour du bétail?
6: Non, mais attends, qui c'est qui vient de dire ça? Non, mais donnez vos noms! Donnez vos noms, je
20: c'est
6: vous...
20: C'est vraiment lamentable.
6: Ouais, bah d'accord, bah je viens de te reconnaître, Stéphanie, je te prends en antenne. On met un disque.
4: Bah, le disque, c'est la grosse Christine.
6: Et voilà,
22: l'arcelle.
6: D'accord, c'est le débat sur l'humour, donc bah, le disque, je sais pas, j'ai pas...
4: La grosse Christine, c'était...
6: Ouais, c'est ça, t'as raison, toi, Olivier. Continue comme ça, cette heure, tu vois, ça va être vite fait le débat. Il est 3h05, je crois qu'à 3h30, ça va être terminé, hein. Continuez comme ça et à 3h30 j'arrête. Au lieu de 4h. Hein.
4: D'accord.
6: Parce que pour l'instant, les trois premières questions qui remplacent Stéphanie.
20: Salut.
6: Olivia.
20: Bonsoir Gérard.
21: Pardon. J'aimerais savoir si c'est pour ça que Carole et Christine t'ont quitté.
6: Hop. Bonne nuit Alfred. Il y a eu un problème.
17: Mal, non, c'est plus intime.
6: Il y a eu un petit problème dans les c'est studios, vrai. Donc c'est pas grave.
21: Mais c'est pas grave, moi on le voit, mieux on se porte.
6: Ouais, bon, si t'es pas content, Tristan, tu vas faire comme Alfred.
20: C'est là, moi on le voit.
6: Moi, okay. Ok. Et pour finir, on accueille Carole.
4: Ah, Carole.
20: Bonsoir, mon chocolat.
21: Oui. Carole.
20: Pourquoi tu me passes toujours en dernier?
6: Ben,
20: c'est meilleur pour la fin.
6: Ben non, c'est pas. Moi je prends par ordre qu'on m'a donné, hein.
20: D'accord.
6: Comme t'es sur la sixième ligne, c'est pas de ma faute à moi.
20: Hein. Ah, ok.
6: Donc voilà. Donc
20: c'est alors là. Pour la fin.
6: Donc voilà, ben elle est meilleure pour la fin.
21: Ouais,
6: et...
21: bah, enfin.
20: Oh merde, j'ai pas enregistré.
6: Ouais voilà. Bah, tant pis pour toi, ma chérie. Hein. T'avais qu'à. T'avais qu'à mettre les cassettes. Hein. C'est comme les trois autres qui sont toujours là. Hein. C'est pareil si vous mettez.
20: Ah, j'enregistre moi.
6: Si vous mettez pas les cassettes.
21: Ouais, bon, bref de blabla, à coup sûr, ta prochaine question, s'il te plaît.
6: Ah, si t'es pas content, Tristan, tu vas dégager, je fais ce que je veux, d'accord?
21: Non, mais dépêche-toi un petit peu, s'il te plaît.
6: Non, mais si t'es pas content, moi je jure jusqu'à 4h.
21: Mais
6: si ça...
21: je suis content, mais.
6: Si ça te plaît pas, moi, si ça te plaît pas, tu dégages.
21: Mais ça me plaît, mais.
6: Ok. Dépêche.
21: Allez, accouche.
6: J'accoucherai si je veux, tu vois.
20: Et il peut d'accord. Pas accoucher, c'est un homme.
6: Pour l'instant, si j'ai envie de jacter et puis de pas poser ma quatrième question,
20: bon,
6: okay, c'est mon problème, c'est pas le tien, d'accord?
20: Je peux répondre à la question.
6: Pensez-vous qu'il faut avoir de l'humour pour embrasser une fille? Alors, on va poser la question,
17: Avant que tu poses la question, on accueille Gustave. À la place d'Alfred.
20: Salut Gustave. Salut Guste.
21: Bonsoir à tous.
20: Salut Gustave. Salut Gugus.
6: Bon, oui, alors, Gustave.
20: Je peux répondre, Zéra?
6: Gustave, tu Gustave!
21: Oui, je suis là, oui.
6: Donc, tu réponds à la question, s'il te plaît?
21: Oui, alors, moi, je suis d'accord avec toi.
6: C'est-à-dire?
20: Ok.
21: C'est-à-dire que l'humour, il faut vraiment avoir de l'humour, quoi. Mais je trouve que ton patron, il avait pas d'humour quand il t'a viré parce que tu voulais te défoncer la boîte à caca en te...
6: Bonne nuit, Gustave!
17: Ça a cassé.
6: Bonne nuit, Gustave!
20: Aucun humour, Gérard, mon
6: père. Voilà! Tristan,
20: Gérard, je peux t'expliquer un truc, Gérard? T'as vraiment rien à faire ici.
17: On accueille Pierrot.
6: Dans la place?
17: À la place de personne, c'est un Belge.
20: Salut Pierrot! Salut Pierrot.
6: Pierrot, bonsoir.
23: Bonsoir, Gérard.
20: Gérard, je peux t'expliquer un truc?
23: Tu peux mettre une blague comme tu fais sur l'humour?
6: Non, mais je voudrais qu'on atterrisse, qu'on réponde aux questions que balancer des blagues pour l'instant.
20: Ouais, non, mais Gérard, vraiment, c'est
23: un peu spécial, ce qu'on peut faire dans la blague.
6: Alors, vas-y, dépêche-toi.
20: À bouche.
23: J'y vais. Voilà, c'est l'histoire de donc deux homosexuels qui s'apprêtent à faire l'amour. Et il y en a un donc qui va commencer à prendre son copain. Et à ce moment-là, son copain lui dit, dis donc, serais pas en train de m'enculer par hasard.
12: Ok, c'est bien. Attendez, c'est bien. Tristan.
1: Ouais, je pense qu'il faut avoir énormément d'humour pour embrasser une fille. Mmh. La preuve que t'as du mal à en embrasser.
12: D'accord, bah alors je vais
7: dire une...
12: Est-ce qui ?
7: Olivia.
12: Ah, oui. Olivia, je t'écoute.
7: Oui, mon petit chou. Alors moi, je voudrais répondre, je voudrais qu'il faut vachement...
12: Et restez poli parce que tout à l'heure, je sens que ça va virer. Je sens qu'il y a des nanas qui vont virer, ça va faire mal.
1: Faut qu'elle reste poli un peu les poufs, là.
12: Ouais, toi, t'es déjà, tu restes poli avec eux.
7: Mais pour qui, toi ? Blabou.
12: Donc, Olivia, tu voulais répondre.
7: Oui, ben moi, je dis qu'il faut avoir vachement d'humour, hein, parce que ça détend la scie, donc il faut que ça puisse stresser, tout ça, quoi. Mm-hmm. Donc, il faut de l'humour pour pouvoir embrasser voilà.
12: D'accord. Lolita.
11: Moi, je trouve pas. Je trouve qu'en faisant l'amour, c'est sympa d'avoir de l'humour, mais pour embrasser, non, il faut quand même rester sérieux, il y a un minimum.
1: C'est vrai.
12: Mm-hmm. J'ai... Caroline.
11: D'accord avec...
12: Argumente. Caroline. Bon, Tristan, tu te calmes, s'il te plaît, parce que tout à l'heure, tu vas dégager.
1: Désolé, je tousse, c'est bon, arrête d'être comme ça.
12: Ouais, ben, moi, je te dis, tu vas te calmer, parce que tout à l'heure, tu vas dégager.
1: Mais j'ai le droit de tousser, bordel, on
7: peut
1: rien faire dans tes...
7: Bon, Gérard, je vais vous raconter l'histoire, Gérard.
17: Mais Gérard, il a rien fait, il a toussé, il a droit.
12: Non, mais il a pas besoin de m'imiter, d'accord.
17: Mais t'as pas imité,
12: il a la peine de répondre derrière moi. Bon, Max, tu me calmes, s'il te plaît, lui, là.
22: J'essaie de faire avancer le débat.
12: Bon, allez hop, tu me calmes, allez hop.
22: Hop là.
17: Bah, allez, reviens au débat, là, Gérard, hop.
11: Bon, Gérard, c'est Carole.
12: Caroline, s'il te plaît, tu réponds à la question.
11: Oui, j'ai dit que j'étais d'accord avec Olivia.
12: D'accord.
11: Voilà.
12: Carole.
11: Ouais, moi, si t'arrives à me raconter une histoire drôle, tu pourras m'embrasser, mais sur la joue d'abord.
12: Ah ben, je t'ai déjà embrassé plusieurs fois sur la joue, toi, ma chérie.
11: Ouais, bon, ça sera sur la bouche alors.
12: Ouais, bon, on verra ça quand je te verrai à la loco.
11: Ah non, il faut que tu me racontes une histoire drôle, sinon moi, je t'emballe pas. Hein.
12: Ouais, ben, on verra.
11: Bah non, c'est maintenant ou jamais. Hein.
12: Ouais, ben, t'es pas pressé.
22: Une histoire drôle, Gérard, s'il te plaît.
12: Est-ce qu'on peut apprendre l'humour à l'école ou au lycée? En plus, c'est Max qui m'a demandé de poser cette question-là. Donc alors, vous débrouillez avec Max demain.
22: Y a pas de problème avec le son, Gérard.
12: Si, mais faudrait peut-être que tu le calmes, là.
11: Bon, Gérard, non, Gérard, je dis qu'on peut apprendre à l'école, au lycée, mais ouais, pas dans les classes, plutôt à la récré et pendant les pauses. Quoi.
12: Mm-hmm, d'accord.
11: Donc, moi, je dirais que l'humour vient tout seul, quoi, naturellement.
7: C'est l'humour, c'est inné, hein, c'est ça qui est.
22: Moi, ce que je comprends pas, c'est que Gérard est drôle, mais qu'il n'a jamais été au lycée.
11: Bah ouais. Bah si, je suis en CM2.
12: Voilà, il a très bien répondu pour celle qui vient de prendre ma défense. Comme ça, ça mouchait tout de suite le Lascar qui a voulu en savoir trop.
22: C'est
11: moi.
22: Ouais. Il est en face de toi, le Lascar.
11: 17 ans, CM2, faut le faire.
12: Voilà. Donc, Carole, tu viens de répondre.
11: Ouais.
12: Alors, Olivia.
11: Ah non, j'ai pas répondu, moi.
12: Carole, t'as pas répondu.
11: Non, oui.
12: Bon, bah, Carole, alors.
11: Moi, je dis que l'humour, c'est un don que Dieu nous a donné.
12: Mmh.
11: Je peux répondre ?
12: C'est qui ?
11: Olivia.
12: Oui, mais attends, Olivia, laisse finir Carole pour l'instant.
11: Ah, j'avais fini, Gérard. Carole.
12: Hein ?
11: J'avais fini, Gérard.
12: Bon, alors, Olivia.
24: Yeah.
11: Oui, mon petit chou à la crème.
12: Ouais, on dépêche-toi.
24: Ouais.
12: Bon, dépêche-toi, Olivia, s'il te plaît.
11: Accouche. On n'a pas besoin d'aller à l'école pour avoir de l'humour. Hein.
12: Mmh. Pourquoi ?
11: Donc, je crois qu'on en a une preuve vivante, hein, donc.
7: Ah, non, justement.
11: Oh, les bases, si vous apprenez bien, les poches.
12: Lolita.
11: Justement. Ah.
12: Lolita.
11: Oui,
12: Lolita, s'il te plaît.
11: Oui, je disais que les bases de l'humour, tu les apprends quand même sur les bancs d'école avec tes potes, les premières blagues, les premières conneries. Et...
12: Mm-hmm.
11: C'est super sympa, c'est des bons souvenirs après. Gérard, où est-ce que t'as appris tes histoires?
12: C'est qui pose cette question?
11: Télé-Z.
12: Non, c'est pas dans Télé-Z, d'accord.
11: C'est dans où?
12: Dans Spirou Magazine, là. Voilà.
11: Dans Spiral.
12: Spirou Magazine, Caroline, s'il te plaît.
11: Gérard.
25: On accueille Esteban.
11: Bonsoir Esteban. Hola Esteban. Hola Esteban.
26: Bonsoir les filles, bonsoir ma couille.
12: Non mais attends, Esteban à la place de qui?
25: Je vais te dire ça tout de suite, à la place de Gustave.
2: Hola,
3: c'est bizarre.
5: Muy bien.
3: Et toi, c'est bizarre. Gustave, on t'a remplacé par Pierrot. Non, Pierrot, il a remplacé.
5: C'est quoi ça, la relation
3: sur la ligne de Fiji, il y a un problème avec ta voix. Qu'est-ce qui se passe?
5: Pierrot,
3: il est toujours là. Pierrot, s'il te plaît,
2: tu Gérard
3: et Gustave. Oh, s'il vous plaît, il y en a un, vous gerbez. Vous vous calmez ou vous gerbez, les nanas et les mecs, c'est pareil, je le sens.
5: Ok. Voy por el culo.
3: Alors, Pierrot.
5: Ouais.
3: Ah oui. Oh, tu te réveilles?
5: Ouais, bah, je suis là, je suis réveillé.
3: Bah, alors, tu réponds à la question?
5: Ouais, moi, je pense que ça s'apprend pas, ça s'apprend sur le tas, quoi. Disons, moi, à l'époque, 76, j'ai pensé la. Dis ça.
3: Oh là là, punaise.
5: J'attends, Gérard. Pierrot, c'est Dieu donné.
3: Bon, allez, hop.
5: Ça s'apprend sur le tas.
3: Bon. Je sens que t'as...
5: Et je peux t'en sortir des blagues en voiture, voilà, tout simplement.
3: T'arrêtes tes conneries, toi, là-bas.
5: Gérard, c'est Stéphane, j'ai pas compris la blague avec le roast beef.
3: Non, non, mais si t'as pas compris, mon pote, les oreilles, c'est comme le cul, ça se lave.
5: Bah, je l'ai pas compris. Tiens, prends ça dans ta gueule.
3: Connard. Non, c'est lui, là. Bon alors connard, bonne nuit. Bonne nuit, bonne nuit. Allez hop, le connard, tu vois, il te renvoie au standard.
5: Gérard.
3: Ouais.
5: Ouais, c'est Tristan à l'appareil.
3: Ouais, bah réveille-toi.
5: Ouais, désolé.
3: Réveille-toi.
5: Ouais, c'est bon, je suis réveillé. Ouais, bon. Tu peux répéter des questions, s'il te plaît.
3: Non, allez hop, bonne nuit au standard pour
5: mais
3: toi
5: non,
3: aussi.
5: Mais non, mais attends,
3: allez hop,
5: Gérard.
3: Bonne nuit au standard.
5: Hop. Gérard, j'ai un problème auditif.
3: Non, non, non, non, je m'en fous. Hop, au standard.
5: Non, non, mais Gérard.
3: Chut. Dehors.
2: Sixième.
3: Est-ce que...
2: Gérard, c'est un malentendant, tu pourrais être gentil avec lui.
3: Non, non, mais même, c'est un malentendant, attends, tu permets?
5: Non, c'est un bon entendeur. Hein.
3: Ouais, bon,
8: alors, salut.
3: Voilà.
8: Salut.
3: Alors, salut. Alors, est-ce que... On dit ta gueule, va te faire foutre ou enculé, c'est de l'humour. Ça
5: ouais.
3: Ça
8: elles
5: quoi,
8: sont bidons, tes questions, Gérard, elles sont bidons, bidons, ouais. Bidons.
3: Eh ben, je vais te dire une chose, dire ce que là... Vous demandez au chef, au Star System, okay. C'est lui qui est.
8: Bien
3: qui
8: sûr,
3: fait ça.
8: On va te prendre, bien sûr.
3: Oh, oh, oh!

0: dire, c'est de l'humour.
1: Ben, si les gens restent polis avec moi.
0: Non, mais est-ce que les mots que tu as cités, c'est de l'humour pour toi?
2: Ça dépend dans quel contexte.
1: Voilà.
0: C'est pas dire.
1: Ouais.
0: Ça dépend dans quel contexte, si c'est dit méchamment ou si c'est dit pour rigoler.
2: Donc... Non, mais si c'est de la vulgarité, tout ça.
0: Tu peux répondre. Caroline.
1: Oui.
0: Bah, moi, mon meilleur ami, je l'appelle connard. Enfin, c'est pas une blague. Et dans ma bouche, c'est de l'humour. Ouais, et moi, ma copine, je l'appelle salope. Dans la
1: encore pire.
0: Bah, c'est de l'humour, hein, Gérard.
1: Moi, ouais, bah,
3: ouais, j'appelle ma mère fils de pute.
1: Bon, allez hop. Oh, le sandal, s'il te plaît.
4: Mais ça y est, Gérard, ne crie pas.
1: Non, mais tu vas te calmer un petit peu, là.
3: Okay. Il a le droit d'appeler sa mère fils de pute.
0: Bah oui.
2: Bah non,
1: c'est bon, allez,
0: hop. Non,
1: 3h20, j'arrête.
2: Non,
1: Gérard. 3h20, j'arrête, terminé. Le deuxième débat se passe pas comme je veux, donc tu...
0: Gérard, t'aimes bien te faire supplier, apparemment.
5: Non, arrêtez. Max a dû revenir, là. C'est... Bon, on va arrêter le débat, parce que Gérard a souhaité que le débat s'arrête.
2: Non,
1: parce que là, pour l'instant, vous êtes en train de jouer au con, il y a des doubles voix. Vous voulez pas écouter les questions.
2: Mais Gérard, on écoute.
0: On répond tout à l'heure. Attends,
2: c'est les mecs qui...
0: T'exagères.
1: Non, mais pour l'instant, je vais poser la 7e question. Fais gaffe, Olivier, parce que tout à l'heure, ça va être vite fait et bien fait, là. Je vais arrêter.
5: Alors, arrête. Bon, alors, là, de la question d'après. Bon, bah alors là, apparemment, Gérard est parti, donc... Pensez-vous
2: Gérard, reviens au débat, nous on veut répondre.
5: Bon alors on le fait ce débat là, Gérard, il est 3h, il y a encore plein d'audience, il y a encore 2 millions de gens.
2: Gérard,
5: on n'entend rien, allume ton micro, on n'entend rien. Il y a 2 millions de personnes qui regardent,
1: Peut-être.
5: Qui regardent encore.
1: Gérard, déjà, là ça se calme, l'autre là-bas il se réveille parce que pour l'instant ça dort à moitié de tous les côtés.
6: Oui. Attends Manu, je vais t'éclairer. Vas-y, éclaire-moi parce que je vois plus le standard.
5: Bah oui mais quand même, merde, réveille-toi quoi.
6: J'essaye mais...
1: Alors 7ème question et tu es... Merci pour le double son.
5: C'est pas moi, mais qui a mis le double son?
6: Manu, comment voulez-vous que je mette le double son?
4: Le double appel, oui, mais le double son, non.
1: 7ème question, croyez-vous qu'il faut avoir de l'humour pour regarder une fille nue ou un mec? Et on met un disque et vous réfléchissez. Comme ça, ça permettra à tout le monde de se calmer un peu, là.
6: Là.
5: Pardon?
1: Tu l'as, s'il te plaît, qu'est-ce qu'on met?
5: Qu'est-ce qu'on met là?
4: Je sais pas, je vais voir.
5: Bon, bah alors.
4: Meuble, Gérard, meuble, je cherche un disque.
1: Ouais, non, mais.
2: Raconte-nous une histoire, Gérard.
1: Non.
2: Allez, une histoire.
1: Non, je vous ai dit.
2: Est-ce que tu me souviens pour un bisou, Gérard?
1: Non.
7: Avec du rhum steak.
2: Bah, tu peux raconter une histoire?
1: Bah,
2: vas-y. Raconte. Bon, alors.
1: Vas-y, en attendant qu'on trouve un disque.
7: Vas-y.
2: Bon bah alors c'est deux cacates qui se promènent et t'en as une qui dit à l'autre bon alors qu'est-ce qu'on fait ce soir? Et t'as l'autre qui répond bah ça te dirait un ciné?
5: Ah oui je connais.
2: Et là-dessus t'as l'autre qui répond ouais mais alors pas un film de cul parce que j'ai pas envie de rester debout pendant toute la séance.
1: Ouais,
7: bon d'accord, bon, on va mettre le disque tout de suite.
2: On va mettre le disque.
1: Non mais attends, c'est pas toi qui commande toi le Lascar, d'accord?
2: Elle était pas marrante Gérard, raconte une histoire s'il te plaît.
1: Non pas maintenant.
2: Bah attends rien, je vais en raconter une moi.
1: Bah si j'aurai rien du tout Carole, je vais te dire une chose que tout à l'heure, si tu veux jouer au chantage, tu vas dégager.
2: Mais attends, mais tu sais pas raconter des histoires Gérard.
1: Non mais si tu veux jouer au chantage avec moi, si tu veux jouer au chantage Carole, tu vas dégager.
2: Ouais bien sûr, c'est au téléphone c'est facile.
1: Ouais, bah.
2: Moi j'ai une blague Gérard. Moi j'ai une histoire à raconter, je peux le faire.
1: Qui?
7: Vas-y.
2: C'est Caroline. Hein.
1: Ouais Caroline.
2: C'est deux cons, ils sont dans une voiture, arrêtés à un feu. Puis il y en a un il fait c'est vert, puis l'autre il fait je sais pas, une grenouille.
1: Pas mal.
7: Bon ils ont trouvé le disque là.
2: Ouais.
1: Voilà c'est parti.
5: C'est fini quand même depuis 10 secondes. En plus, tu retires s'il te plaît. Voilà. Et tu reprends ton débat. C'est quoi la question? Tu sais même pas parce que c'est...
1: Non, je sais même pas, toi, dans ce cas-là.
2: Non,
1: pas
2: tous les vendredis, quoi.
7: Et puis, il y a le GG aussi.
5: Et puis, vas-y, à toi.
1: Croyez-vous que... Bon, qu'est-ce que... J'ai demandé à ce que ça se calme, parce que tout à l'heure, je vais arrêter tout de suite.
5: Gérard. On t'entend pas, Gérard, je crois.
4: Avant ta première question, on accueille Jean Tub.
1: À la place?
4: À la place de personne, il appelle de Belgique.
2: Est-ce qu'on peut t'appeler Tub?
8: Salut, Jean Tub, tu peux m'appeler Tub, effectivement.
2: Salut, Jean
8: Tub. Salut.
1: J'avais l'impression que ça va encore faire comme la semaine dernière, celui-là.
2: C'est pas un cousin de clan?
8: Bonsoir.
1: T'es
7: pas
1: exigé,
7: Jean
1: Teub? Ouais, non, mais je crois que ça va faire comme la semaine dernière. Je crois que à 3h30,
2: Gérard.
1: Croyez-vous que j'ai pu avoir de l'humour?
8: Je tenais à dire d'abord que...
1: Bon, pour l'instant, tu la fermes? Tu me laisses poser la question?
8: Eh ben, je crois qu'on va bien s'amuser.
1: Ouais, eh ben, si ça te plaît pas, tu peux raccrocher.
8: Non, mais ça me plaît, j'aime beaucoup ton humour, donc...
1: D'accord. Si ça te plaît pas, pour l'instant, si ça te plaît pas que je pose la question, tu raccroches.

0: Ok. Et celui qui parle derrière, c'est pareil.
1: Top, t'es un habituel.
0: Bon, bah toi, tu la fermes déjà, d'accord ?
2: On verra, pose ta question.
0: Croyez-vous qu'il faut avoir de l'humour pour regarder une fille nue ou un mec ? Vas-y, vas-y, l'abruti qui se marre comme une chèvre. Allez hop, vas-y.
2: Mais c'est bon, Gérard.
0: Non, non, attendez, attendez, les filles. Laissez parler la chèvre.
3: Non, je m'appelle pas la chèvre, espèce d'abruti, je m'appelle Tob.
0: Ah bah, alors, l'abruti, t'emmerde, tu dégages, bonne nuit. Salut, Tob.
3: Je peux répondre à la question. Bon, excuse-moi.
0: Non, mais c'est bon.
1: Ça marche pas.
3: Bon, effectivement, alors, une fille nue. Bon, j'ai eu la chance en ayant Fun TV là tout à l'heure, en regardant, j'ai vu les photos de la grosse Christine quand tu es enculé.
0: Allez hop, bonne nuit pour lui. Bonne nuit, Tom. Bonne nuit, bonne nuit, bonne nuit, bonne nuit. Carole.
4: Oui, alors, ouais, effectivement, il faut avoir de l'humour pour regarder quelqu'un à poil, quoi. Mm-hmm. Ça dépend comment elle est foutue. Hein.
0: D'accord.
4: C'est pas grave, du moment qu'elle a un trou, c'est bon.
0: Mmh. Olivia,
4: c'est horrible. Oui, Gérard, mon petit chou. Mmh. Moi, je crois qu'il faut avoir vraiment de l'humour. Hein. Faut vraiment. Ça dépend si c'est un nana.
0: Non, attends, Olivia.
4: Oui,
0: attends,
4: Gérard.
0: 5 minutes. Eh, c'est pas la peine de lui dire de se calmer. Je t'ai dit qu'il dégageait ce le Tom.
3: Je me suis calmé.
0: Non, non,
5: il s'est excusé, il a failli pleurer.
0: Non, non, j'en ai rien à foutre. Les mecs qui sont mis à faire du chantage au standard, ouais, je vais me suicider parce que je passe pas. Ça, je marche pas.
5: Il a dit qu'il allait me payer un petit suisse.
0: Olivia. Olivia.
4: Oui, mon petit chou.
0: Donc, tu disais, Olivia.
4: Et oui, moi, je disais qu'il faut avoir vachement de l'humour pour vraiment voir un mec nu. Faut rire, hein.
0: Ouais. D'accord. Lolita.
6: Bah, oui.
4: Moi, je trouve pas qu'il faut de l'amour pour regarder quelqu'un de nu. À moins vraiment qu'il soit mal gaulé, parce que sinon, c'est l'humour, on n'a pas de l'humour.
3: Gérard, tu te marres à bon goût. Hein.
4: Quoi ?
3: Non.
0: Ça fait deux fois.
4: Pas grave,
0: terminé.
4: Gérard, c'est pas grave.
0: Les insultes comme ça, c'est bon pour moi.
4: C'est pas grave, je suis désolée, Gérard à poil, je rigolerai pas et il me faut pas d'humour. Alors,
0: qui c'est qui dit ça sûr.
3: Moi j'ai vu les Fontman, ça m'a pas fait rire une seconde.
0: Et les Fontman, tu dégages, ça t'apprendra.
4: Gérard, c'est Olivia. Je vais dire, est-ce qu'on peut écouter ce que Jean-Paul a à dire?
0: Non, pour l'instant, il est reparti au standard, il va rester un peu poli.
3: Jean-Paul est là.
4: Ah ben, ils vont pas l'écouter.
3: Allô?
4: Oui,
3: Jean-Teub, là, pareil.
4: Oui, Jean-Teub. Reste cool un peu, Jean-Teub.
3: Alors, d'abord, bonsoir à tous.
4: Bonsoir, Jean-Teub. Bonsoir, Teub. T'en as une grosse?
0: Non mais c'est bon les filles. Pour l'instant, vous le laissez répondre à la question parce que c'est...
3: Voilà.
0: Il va virer bientôt.
3: D'accord. Alors d'abord, bon, petit... on peut se permettre de faire un petit peu d'humour concernant le débat sur les célibataires.
0: Non, bon, alors, dans ces cas-là, mon pote, on n'est pas sur les célibats, on est sur l'humour.
3: C'est pas drôle.
0: Donc, tu te réveilles.
3: Débat sur l'humour. Alors, la question, c'est est-ce que c'est joli avoir une fille nue, c'est ça ?
0: Ou un mec.
3: Ou un mec. Alors, d'abord, pour commencer, d'abord, je voulais dire que par rapport à la question, donc, le fait de savoir si une fille nue ou un garçon nu, savoir si c'est drôle ou pas,
0: ouais.
3: C'est une question. M'est posé donc.
0: Non, mais tu te réveilles s'il te plaît, attention.
1: C'est de la métaphysique, hein.
0: Non, mais tu te. Tu te réveilles s'il te plaît parce que je vais pas coucher avec toi là, avec ta question de merde.
5: T'arrêtes de faire du Larsen.
0: Non, c'est pas moi qui fais du Larsen.
5: Non, mais j'entends.
3: La question qui est, je vous le rappelle, qui m'a été posée.
0: Tu te réveilles s'il te plaît.
4: À Brest, Dantad. Je peux répondre.
0: Vas-y.
4: C'est Caroline.
0: Oui, Caroline.
1: C'est vrai que t'as sodomisé Christine sous le pont de l'Alma.
0: Allez. Bonne nuit pour celui-là.
1: Déjà fait.
0: Allez hop, bonne nuit.
1: Ok.
4: C'est Lolita, je peux répondre ?
0: Non, Caroline, pour l'instant. Lolita, ouais. S'il te plaît, t'attends.
4: Moi, un mec à poil, ça me fait pas rire, ça me fait mouiller.
0: D'accord. Et pourquoi ?
4: Parce que c'est excitant.
0: Mais
3: n'importe quoi.
0: Attends, si t'es pas content, toi, tu dégages.
3: Mais je suis content. Mais content.
0: Ah bah dis donc, t'apprendras à chanter.
4: Eh Gérard, une question.
0: Gérard. Oui.
4: Gérard, je peux te dire un truc, c'est Olivia.
0: Oui, Olivia.
4: Je vais te donner...
3: Je peux te dire un truc, c'est Tob à l'appareil.
0: Ta gueule, toi, Tob.
3: Ça va comme par hasard. Toutes les filles qui ont...
4: Oh, t'es
0: toi, Olivia.
4: Oh,
1: la vie, Olivia, vas-y.
4: Gérard.
0: Oh, le Larsen, s'il vous plaît.
1: Vas-y, Olivia.
4: Oui, je voulais te dire, Gérard, premièrement, si t'avais un peu plus d'humour, enfin, je veux dire, si t'étais un peu plus relax, t'adorerons, Gérard.
2: Je sais que c'est un peu hors sujet, mais bon.
3: Attends, excuse-moi de dire si t'avais un peu plus d'humour. C'est si t'en avais, parce qu'il en a même pas un embryon. Hein.
2: Exactement.
0: Alors, je vais dire une chose.
3: Voilà, écoutez l'humour, il gueule. Voilà, ça c'est l'humour de Gérard.
2: Gérard,
3: il fait un débat sur l'humour et il a fait que de gueuler. Jamais une blague drôle. Même pas un sourire, même pas un rire.
6: C'est vrai. Quand lui,
2: Gérard, nous les filles, on adore rire, donc raconte-nous une blague.
6: Ouais, mais quand on lui demande de raconter une blague, il raconte des histoires de steak, de roast beef.
2: Bonne nuit à toi aussi.
0: Huitième question. Attendez.
3: Eh, le con.
0: Oh, le con, ton mec, tu dégages, bonne nuit à toi.
3: J'en ai une bonne. Ça déconne. Il mène pas son débat.
2: Gérard, est-ce que tu peux nous raconter une blague? On veut rire.
6: Et moi, maintenant, je demande à être payé pour lancer des choses rigolotes.
0: Non, mais là, il y a un petit problème. Là, il y en a un qui s'amuse avec un téléphone et j'aime pas ça. D'accord, Olivier?
5: Yeah.
0: Oui.
2: Ok, Gérard, est-ce que tu sais ce que ça veut dire, l'humour?
3: Bon, moi, j'ai une petite blague.
6: Vas-y.
2: Mais oui, c'est ça que ça veut dire, sinon il serait pas là.
0: Alors, non, bon, moi, je vais répondre.
6: Vas-y, j'entends.
0: Je dégage. Pour l'instant, je réponds, s'il vous plaît, aux questions.
3: C'est une histoire drôle, hein, quand même.
0: Pour l'instant, je réponds à la question, tu l'as fait, tu l'as fait.
6: Tu peux raconter une histoire, vas-y, Tob.
0: Allez, bonne nuit.
5: Non, Gérard, non,
0: je vais laisser, s'il te plaît.
5: Non, Tob, ma Tob. Non, pas ma Tob.
3: Il va à la pharmacie.
2: Oui, mais la tienne.
3: Il arrive à la pharmacie, il dit bonjour, madame, excusez-moi de vous déranger. Mais je ne vous dérange pas. Est-ce que c'est possible d'avoir des mecs qui osent pas demander? Oui, alors voilà, il repart avec donc une boîte de trucs pour la gorge.
5: Ah, c'est excellent.
3: Et au moment donné, il se l'a mis sur la. Comment il commence à se mettre les gommes sur la queue. Il dit mais non, c'est pas ça que je voulais. Il retourne à la pharmacie. Excusez-moi de vous déranger de nouveau, madame, je vous en prie. Voilà, je voudrais avoir des trucs pour mettre sur la caquette. C'est des très timides. Bien sûr, et là,
0: il commence à mettre la
3: Alors, il retourne à la pharmacie. Excusez-moi de vous déranger, mais je vous aurais en prie. Alors, est-ce qu'il serait possible de revoir, s'il vous plaît, des
0: nids pour c'est pour toi qui me commande, d'accord?
3: Mais revoir, bien sûr. Alors, il retourne.
0: Tu t'écrases.
3: Voilà, prenez ça. Il arrive à la maison et il s'aperçoit qu'au bout de sa queue, c'est encore une brosse à dents. Excusez-moi, c'est toujours Toto. Est-ce qu'il c'est possible d'avoir une. Vous savez, des trucs pour mettre sur la caquette. Bien sûr, monsieur. À Croton, on a du gore. Retourne chez lui, il se met tout nu, il cache sa queue, il a braquemar. Il s'aperçoit qu'au bout, au lieu de mettre avoir un préservatif comme il demande, parce qu'il est très timide, il a. du dentifrice.
0: Conclusion. Terminé.
3: Excusez-moi de vous déranger.
0: Non, mais
3: dans ce cas. C'est pour la quéquette, je voudrais voir une.
0: Bonne nuit.
2: Non, arrêtez là, les nuits,
3: il arrive, il rentre chez lui, il se met à poil, il a vraiment la gaule, prêt à tirer son coup, et à ce moment-là, il regarde dans le sac de ce qu'il y a dans la pharmacie, et là, vous savez ce qu'il y a?
2: Non.
3: Des préservatifs.
2: Gérard, pose ta question s'il te plaît. Gérard, nous on voulait rire, hein, c'est pour ça qu'on a écouté la blague.
0: Gérard, conclusion.
2: Ouais, mais elle est pas drôle. Mais non, Gérard.
0: Conclusion.
2: Gérard.
7: Les amis, ce que
0: Gérard. J'aime. Conclusion, moi j'arrête.
2: Allez, souris, alors.
0: Oh, tu travailles encore. Ça y est, j'ai fini. Bonne nuit à tous.
2: Gérard.
0: Il est pas arrivé, il est pas là. Il est pas là.
2: Non,
8: terminé.
6: Aucune blague.
8: Terminé ce coup-là.
0: Ça fait 3 points.
5: Qu'est-ce qui se passe, Gérard?
0: C'est pas possible.
8: Je vais virer, genre, le mec teub.
5: Ça y est, il est parti. Manu, c'est quoi ma teub là qui est à
0: l'antenne? C'est plus possible.
5: C'est quoi la teub à Gérard qui est à l'antenne là?
9: Moi, je sais pas, 2 cm.
0: Non, mais là, c'est terminé. Il passe sur tout le monde. Tout le monde
2: va faire
0: ça. C'est terminé.
5: C'est un civiste.
0: Non, mais attends.
5: C'est un civiste.
0: Je vais
5: un
0: la question. Numéro 7, l'autre
8: débat sur l'humour était pas drôle. C'est un débat sur l'humour était même pas drôle.
0: Donc, je réponds à la question. Moi, je
2: réponds.
0: Gérard,
2: c'est Olivier.
0: Oui.
2: Mon petit lapin en sucre. Je vais dire un truc. Gérard. Regarde, nous on fait un débat sur l'humour, on voudrait que tu nous fasses un peu rire, raconte-nous des blagues. Les filles, on adore que les mecs nous fassent rire. Nous, tu nous racontes pas de blagues. Tu gueules, nous on
10: va pas t'aimer.
2: On peut rire, Gérard.
10: Gérard, une histoire, s'il te plaît.
0: Je n'en ai pas sur moi pour l'instant. Attends, celui qui dit que mon enfance. Bon, allez hop, celui-là, tu le dégages.
10: Non, Gérard,
2: raconte-nous une blague de Toto, Gérard.
10: Les blagues de Toto.
0: Non, on continue le débat. Allez. Je réponds donc à la question numéro 7 parce que. Non, dans ces cas-là, si vous voulez pas répondre.
10: Mais si on veut répondre, écoute.
2: Vas-y, Gérard.
0: Donc je vous réponds donc la question donc c'est croyez-vous qu'il faut avoir de l'humour pour voir une fille pour regarder une fille nue ou un mec? Je vais vous dire une chose que il y en a qui ont dit oui et non. Moi je préfère vous dire oui tout de suite.
2: Waouh,
0: je préfère regarder une nana nue.
10: Quelle perspicacité.
0: Si elle est bien faite, c'est mieux. Si regarder un mec, c'est
5: comme Christine.
0: Merci pour celui qui vient de dire
2: Gérard. C'est Gérard. Tu peux répondre?
5: Gérard, 30 secondes avant. On accueille un auditeur, il veut se présenter lui-même.
0: Allô ?
11: Bonjour. Je m'appelle JQ.
10: Salut JQ, est-ce qu'on peut t'appeler Q ?
2: Salut JQ.
0: Salut. 8e question.
5: Salut le petit Q, Gérard.
11: Salut Q.
0: Est-ce que l'on peut donner de l'humour en héritage ?

0: 5, je saute au cheval.
1: Bonne nuit à
0: tous.
2: Gérard.
3: Gérard,
0: Merci,
3: tu peux répéter la question? As-tu reçu l'amour en héritage?
4: Est-ce qu'on peut donner l'amour en héritage? C'est pas la place de Gérard.
3: Alors en héritage, non, on peut
4: c'est
3: pas.
4: C'est quoi ton prénom? C'est quoi ton prénom? Bon, les garçons d'abord.
0: Caroline.
4: Non, les garçons d'abord.
0: Toi, attends, tu permets, je passe.
4: Attends, tu t'en vas un coup, tu reviens. Alors les garçons d'abord, allez-y.
0: Bon, alors tu dégages au standard, toi tu vas pas me faire chier longtemps. Bonne nuit à toi.
4: Je veux plus
0: celui-là. Tu te démerdes qui c'est. Pardon ? Tu te démerdes de savoir qui c'est.
5: Ah, c'était Gilles Q.
2: Il est plus drôle que toi.
0: Bonne nuit.
3: Gérard, est-ce que tu as donné ton humour en héritage ?
2: C'est dans les studios de fun qu'on dit.
3: À la loco, dans les chiottes.
0: Qui c'est qui vient de dire ça à l'instant ?
1: C'est moi.
0: Non, c'est une nana.
4: Ouais.
3: Oh Gérard, est-ce que tu as donné...
0: La nana qui vient de dire ça, elle est priée de donner son nom.
2: Gérard, je vais te passer un ami.
0: Ta gueule, toi.
3: C'est un mec a dit.
0: Non, c'est pas un mec, c'est une nana.
3: Gérard, vas-y, réponds,
0: Est-ce que l'on peut donner de l'humour en héritage? Alors?
3: Est-ce que toi, tu as donné ton humour en héritage?
0: Non, pas encore.
3: Moi, je peux répondre.
0: Oui, qui?
3: Olivia, mon petit
0: chou. Oui, Olivia, je t'écoute.
3: Gérard,
0: Olivia, je t'écoute.
3: Bah oui, on peut donner notre humour en héritage.
4: D'accord, mon tour.
0: Tu me dégages cela parce que là, c'est plus possible.
4: Et la fille tout à l'heure qui a dit la loco, il faut la dégager aussi.
0: Mais toi déjà, par instant, je savais dire
1: la loco. La fille qui a dit du chien de la loco, comme les mecs.
4: La fille qui a parlé de la loco tout à l'heure.
0: Là, tu vois.
3: C'est le
0: porc
3: carotté.
0: Je sais qui c'est qui s'amuse. C'est l'alligator qui s'amuse à se faire passer pour quelqu'un d'autre. Voilà l'alligator qui a été découvert. Merci l'alligator de ton bordel.
6: À mort les alligators.
0: Merci alligator pour ton bordel de toutes les semaines. Maintenant, c'est que c'est toi.
4: C'est important qu'un mec ait beaucoup d'humour.
3: Donc.
4: Pourquoi? Attends, les filles, les jeunes.
3: Parce que sinon, on va très vite.
0: Bon, toi, tu les fermes, tu dégages.
1: Bon, attends, toi, tu vas te calmer, le petit morveux là qui parle tout le temps au téléphone.
4: Gérard, il va se calmer parce que.
0: Mais tu me sens.
4: Tu me sens, Manu.
0: Je veux pas le savoir, tu le dégages.
1: Tu t'excuses auprès de GQ, tu l'as traité en
0: cul, c'est pas. Ça fait trois fois que je lui dis de dégager le rang.
1: Gérard, tu t'excuses quand même parce que je crois que.
0: Non, mais ça fait trois fois que je demande, tu dégages, j'y reviens.
3: Non, mais là, tu l'as blessé, Gérard.
1: Tu as choqué tout le monde là. Excuse-toi.
0: Gérard, excuse-toi.
3: Je peux répondre?
0: Toi, au standard, quand je te dis de le dégager, c'est pas la peine de le reprendre.
5: Mais je l'ai dégagé, mais pas besoin de l'insulter.
0: Non, j'ai pas besoin de l'insulter, ça fait trois fois que je te demande de le dégager.
5: Mais t'as pas insulté, lui, Gérard.
0: Je veux pas le savoir.
5: Mais si,
0: il a pas éjecté quand je pose mes questions, d'accord?
5: Oui, mais t'as pas insulté.
1: Le problème, c'est que ça fait 10 minutes que tu poses pas de questions.
5: Merci, Olive.
3: On avance pas au débat.
0: Si ça vous plaît pas, dans ce cas-là, tiens, Olivier, tu t'énerves, je me casse.
1: Non, Gérard.
4: Allez, tu te barres.
1: Je ne saurais pas lire ta question. C'est trop mal écrit.
0: Non, mais Gérard, je suis pas un caïd.
1: GQ, je te donne la prochaine question.
4: Est-ce que l'humour, c'est primordial?
1: Est-ce que l'on peut donner de l'humour en héritage?
4: Non, c'est à moi, c'est moi qui fais le débat. Est-ce que l'humour, c'est primordial?
3: Non, c'est pas toi, c'est Gérard qui fait le débat.
1: La prochaine question.
4: Attends, tu te prends pour Max ou quoi? Oui, je me prends pour Max. Est-ce que l'humour,
3: c'est primordial? Gérard, c'est l'héritage, je te soutiens à fond, c'est toi qui parles.
4: Alors, vas-y.
3: Gérard, on t'écoute.
4: Gérard, il est out là, il dort.
0: C'est Gilles Q. Bon, Max, s'il te plaît, tu viens ici. Tu me viens Cyril là. Il y en aura le bol maintenant.
4: Bon,
0: Max, s'il te plaît, tu viens là.
1: À la question, c'est pensez-vous qu'il faut de l'humour pour coucher la première fois?
4: Oui.
3: Oui.
0: Max, s'il te plaît, tu viens, tu viens.
3: Oh, mais calmez-vous.
0: Max, tu viens, s'il te plaît. Ta gueule, toi, tu dégages.
4: C'est primordial.
0: Tu dégages, tu prends ta gueule, toi.
7: Il est 3h41.
0: Tu dégages de base. Tu dégages.
7: Il reste un quart d'heure. Tu continues, tu poses tes dernières questions, tu fais la conclusion.
0: Tu dégages de base.
8: Il faut que les filles fassent rire les garçons et les garçons.
0: J'ai tout le Max. Je continue en tête.
3: Il va pas se calmer, là. Chatouillez-moi.
8: Il faut couper le micro, là, parce que l'on dit qu'il faut
4: des réponses. On
8: n'entend
4: rien.
8: Coupez le micro, là.
0: Moi, je continue pas.
3: Mais si, continue, Gérard. Oh,
0: j'ai la caméra, là. Là, tu dégages, maintenant.
3: Et c'est le bordel.
0: Calme,
3: Et c'est le bordel. Eh, nana, arrêtez un petit peu, aussi.
4: Eh ben, justement, est-ce que c'est bien, un peu, qu'il y ait de bordel? Ça fait de l'humour ou pas pour vous, les filles? Oui, mais là, c'est Gérard qui fout la merde. S'il était plus là, s'il fermait sa gueule, on pourrait continuer le débat. Alors, donc... L'humour pour vous, c'est quoi, les filles?
3: Tu pètes dans la pièce où tu rentres.
4: Voilà.
3: Tu rotes à la fin de la.
4: Exactement.
3: C'est pipi caca, quoi. C'est...
9: Mais attendez, répondez qu'il y a Gérard, parce qu'on y arrive.
3: C'est à Gérard. Gérard.
4: On s'en fout.
9: C'est Gérard, c'est Lolita, on ne répondra qu'à toi.
3: Gérard, on ne veut que toi.
4: Mais on n'en veut pas, Gérard.
9: Gérard, on te veut toi.
4: C'est sa star, il est star.
3: Gérard.
0: On perd celui-là. Ou pas?
4: Bon, c'est
0: gentil,
4: là.
0: Et toi, tu fermes ta gueule pour l'instant.
1: Non, mais Gérard, si tu mettais un casque, tu verrais qu'on t'entend pas depuis 10 minutes.
3: Moi, je
0: veux très bien. Regarde, tu l'as viré. Je te préviens, si je reprends et qu'il est là,
5: remets le casque.
7: Je peux pas parler devant un micro.
3: Gérard?
7: Quand t'écrases avec un
1: camembert. Eh.
3: Allô? Bon, alors on t'écoute, Gérard.
0: Donc, je répète ta question.
8: Bonsoir, c'est Gilles Q.
3: C'est Gilles Q.
5: C'est pas vrai, c'est un imitateur,
1: c'est lui. C'est pas lui.
8: C'est trop facile.
1: Non mais Gérard, c'est pas lui.
5: Ça peut pas être lui.
1: Mais c'est pas lui.
5: Gérard, arrête de faire ta mauvaise tête.
1: T'es une mauviette.
0: Terminé, conclusion. Conclusion. Conclusion. Conclusion.
3: Conclusion. Les mecs, ils ont pas beaucoup d'humour parce qu'ils font trop cher.
7: Arrête, parce que là, c'est nul.
0: Non, mais... Lui là-bas déjà, oui.
7: Quand il te demande de l'enlever, tu l'enlèves.
0: Allez, terminé, on fait conclusion. Conclusion.
3: Alors,
0: Max, qu'est-ce qu'on fait?
7: J'étais là-haut.
0: Qu'est-ce qu'on fait? On met un disque et on reprend.
3: Oui,
0: on met un disque et on reprend.
3: Quoi? Oui.
0: On met un disque et on reprend les deux dernières pour finir.
5: C'est quoi les deux dernières questions?
0: Il reste, pensez-vous qu'il faut de l'humour pour coucher la première fois? Et croyez-vous que l'humour existe partout chez les gens? C'est les deux dernières.
5: Alors,
0: l'autre, déjà, tu vas lui dire que le mec, il a pas à passer sur tout le monde. Quand je lui demande de le dégager, il le dégage.
1: Bah, j'ai entendu, toi aussi, tu passais sur les gens tout à l'heure.
0: Ouais. Non, c'est pas moi qui passais sur tout le monde. Et lui, aussi, c'est pareil. Et la caméra,
5: oui,
0: c'est pareil.
5: Tout à l'heure, c'était pénible. Bon.
0: Parce que tout à l'heure...
7: Ils sont amusés avec le téléphone.
0: Si, il y en a ras-le-bol. D'accord?
1: D'accord. J'étais pas là, j'aurais dû être là. J'ai fait...
0: Alors donc... On met un disque et...
1: Voilà, si on met un disque, non, Phil. Faut terminer, là, il faut... Parce qu'avec la vitesse où tu vas, il faut au moins 5 minutes par question. Après la conclusion, vas-y, finis, là.
0: Eh ben, on fait conclusion, alors.
7: Voilà, non, mais pose la question, vas-y, maintenant.
3: Gérard.
0: Alors, pensez-vous qu'il faut avoir de l'humour pour coucher la première fois?
3: Oui.
0: Caroline.
3: Oui, je pense qu'il faut avoir de l'humour, ouais.
0: Mmh.
3: Parce que, bon, t'es déjà mal à l'aise, c'est la première fois, tu sais pas trop comment ça va se passer, donc autant prendre avec de l'humour.
0: Ok. Caroline?
10: Bah, je pense que
0: Lolita, pardon. Lolita?
3: Oui, bah écoute, moi je suis un peu du même avis que Caroline, parce que t'es déjà tellement stressée. Si t'as pas un brin d'humour, je crois que t'es crispée et t'arrives même pas à faire l'amour, alors. Être un petit peu cool, que ton partenaire il te fasse rire, et puis c'est cool.
0: D'accord. Olivia?
11: Bah, moi je suis d'accord avec les filles, pour que les muscles se décontractent, il faut de l'humour. Hein.
3: Ouais.
0: Mm-hmm. Ouais. Carole.
12: Alors moi, le mec qui a du mot, il pourra me sauter. Donc Gérard, il faut que tu racontes une histoire avant la conclusion.
0: Non, mais alors là, Carole, je t'ai dit que...
1: Mais Gérard, est-ce que t'as de l'humour, toi? Est-ce que tu trouves que t'as de l'humour, Gérard, toi?
0: Quand j'aurai moins d'abrutis qui m'entourent, on verra.
1: D'accord, il y a beaucoup d'abrutis.
12: Mais là, il y a personne. Il y a beaucoup d'abrutis,
1: mais là, calmement. Est-ce que tu crois que tu as de l'humour ou pas? Avec les filles, est-ce que ça marche?
0: Ça dépend des nanas, c'est tout.
1: Mais est-ce que ça t'a permis de coucher avec une fille rapidement parce que t'avais de l'humour?
0: Pour la première fois, non. Voilà, pour le final.
3: Oh, il a payé. Gérard?
0: Oui.
3: C'est Olivia?
0: Oui.
3: Je voudrais faire une déclaration solennelle.
0: Mm-hmm.
3: Je veux dire que toutes les filles, quelles qu'elles soient,
11: tu peux les séduire, il suffit d'avoir de l'humour.
12: Ouais, alors
11: que la vie, qu'elle soit canon ou pas canon, une fille, si t'as de l'humour, si tu la fais rire, elle te tombera.
12: T'es beau, t'es moche, t'es con, t'es pas con, si t'as de l'humour, tu vas toutes nous séduire.
8: Ouais, non mais attends, t'as vu sa gueule?
12: Bah oui, je la vois sa gueule, j'ai Fun TV, alors il est pas mal.
11: Bah ouais,
0: là, tu le vires, celui-là, c'est pas possible.
1: Hop là, ça y est.
12: Gérard, est-ce que tu aimes l'humour noir? Désolé.
0: C'est quoi ça? L'humour noir, c'est-à-dire?
12: C'est comme l'histoire du mur avec Ayrton Senna. C'est comme l'humour. Gérard, l'humour noir, tu veux que je te donne un exemple?
0: Oui.
12: C'est un exemple, attention. Hein. C'est comme quand on te fait chier, quand on te dit ouais, à la loco, toi de la loco et tout ça. C'est ça l'humour noir.
13: Oh Fred,
12: ouais, mais là, ça porte atteinte, c'est grave.
0: Ok. Donc, croyez-vous que l'humour existe
12: Pourquoi tu réponds jamais, Gérard?
1: Parce que tu sais pas répondre, peut-être.
0: Pour l'instant, quand vous arrêterez de faire les cons dans les studios, parce que là, il y a 1, 2, 3, 4, 5, 6. On est 8 dans les studios, je crois que ça fait un peu beaucoup pour un débat.
1: Gérard, 8 mecs pour toi tout seul.
0: Ouais, bah alors, donc conclusion. Allez, Caroline, conclusion, terminée.
1: Bon, on se casse.
12: C'est pas marrant,
0: Caroline. Caroline. Caroline, la conclusion.
11: Non,
0: c'est terminé maintenant.
12: Non, Gérard, une histoire avant la conclusion, s'il te plaît.
0: Non, je ne fais pas d'histoire ce soir, j'en ferai plus tard.
12: Dans le métro.
0: Non, j'en ferai plus tard des histoires. Non, j'en ferai plus tard.
12: Mais pourquoi plus tard?
0: J'en ferai la semaine prochaine.
12: On est sur le débat des jeux de l'humour.
0: Non, mais j'en ferai la semaine prochaine. La semaine prochaine, je reprendrai un débat qui se basera là-dessus et je ferai des histoires la semaine prochaine.
12: Mais non.
0: Donc, conclusion.
12: Conclusion, c'est qu'on veut ton histoire.
11: Non, on est crispés, là. Nos muscles sont crispés.
12: On est stressés, là. Décontracte-nous, Gérard.
0: Non, c'est terminé. Conclusion, maintenant.
11: Non, mais Gérard, on est stressés.
0: Conclusion.
12: C'est pas marrant, hein.
0: Conclusion.
12: C'est pas possible, ça.
11: Gérard.
0: Conclusion. Caroline.
12: En fait, Gérard, tu sais pas ce que c'est, l'humour.
0: Non. Caroline, conclusion pour toi.
11: Attends, Gérard.
12: T'as pas d'humour, Gérard.
14: La question 10.
11: Gérard, c'est Olivia.
0: Oui.
11: Je voulais te dire, là, on est toutes les filles, là, les nanas, on est crispées, on est stressées parce qu'on peut pas faire la conclusion si on rit pas.
0: C'est ça.
11: Faut qu'on mette à l'aise, Gérard.
0: C'est terminé.
12: Il faut un minimum d'humour, Gérard.
0: Non, mais c'est terminé maintenant.
12: Non, mais je crois que Gérard ne connaît pas l'humour.
11: Mais Gérard, une blague toto, même.
0: J'aime te dire que c'était terminé, on fait conclusion les 4 heures.
12: Raccrochez
0: tous et bonne nuit à tous. Si vous voulez raccrocher, raccrochez
12: ma gueule. C'est qui a dit ça, Gérard?
0: Non, mais moi je veux pas le savoir.
12: Gérard,
0: celle qui vient de dire qui raccroche.
12: Gérard, une histoire drôle, s'il te plaît.
0: Non, j'ai dit conclusion maintenant.
11: Oui. Bah alors on peut demander à un mec de dire une histoire drôle.
12: Ouais, à JQ, là.
11: Allez, JQ.
12: Olive, une histoire drôle.
0: Conclusion, je demande.
12: Bon, Fildar, elle a pas d'histoire drôle.
0: C'est bizarre parce que j'avais dit 4 fois et comme par hasard, le deuxième se passe moins bien que le premier, donc conclusion.
12: Manu, une histoire drôle.
0: Conclusion.
11: Non, mais bon,
12: Olivier,
11: pas.
12: Une histoire drôle.
0: Donc, bonne nuit à tous.
12: Mais non, Gérard.
0: Bonne nuit à tous.
12: Mais non.
15: Liaison avec la police ou la gendarmerie nationale.
0: Voilà, bonne nuit. Bonne nuit pour celui qui s'amuse à ça. Alors, vous allez retrouver Bart pour la nuit sans pub.
12: Donne-nous la tienne de conclusion, moi,
0: Gérard. Terminé.
1: Oh non.
0: Merci, Olivier, pour faire le con derrière.
12: C'est quoi ta conclusion,
0: c'est toi qui joues avec
12: eux. Conclusion, Gérard, t'as pas d'humour.
0: Donc, conclusion.
12: Gérard, donne-nous ta conclusion.
16: France Télécom, bonjour.
12: Tu me donnes ta conclusion, Gérard?
16: N'est pas en service actuellement.
12: Après, je te donnerai la mienne, c'est Lolita.
11: Gérard, tu dis ça qu'à son nom et on dira la conclusion, Gérard.
16: France Télécom, bonjour. Le numéro que vous avez demandé n'est pas en service actuellement.
0: Manu, quand tu auras terminé de faire le con, tu me préviendras.
1: Ah, mais j'ai rien fait du tout, Gérard.
0: Dans ces cas-là.
1: Oui, pourquoi c'est toujours moi? Écoute-la.
0: Dans ces cas-là, tu essaies de savoir qui c'est qui s'amuse à faire ça.
16: Le petit Gérard attend ses parents à l'accueil.
0: Alors, Caroline, conclusion, s'il te plaît.
12: Oui, non, je veux la question 10 avant.
0: Tu veux la 10?
12: Oui.
1: Très bien. Ça fait chier Gérard, mais bon.
0: Ouais, ça me fait chier.
1: Ah, c'est grave, ça te fait chier.
0: Bon, celui qui s'amuse à dire français comme bonjour va se calmer. Alors, croyez-vous que l'humour existe partout chez les gens? Voilà, c'est la dernière question.
12: Attends,
0: et après,
12: c'est
0: la
12: conclusion.
1: Croyez-vous que
0: l'humour existe partout chez les gens?
1: De la tête aux pieds, moi, ça dépend.
16: Tu peux l'avoir dans les oreilles ou.
12: Tu peux répondre, c'est Lolita.
0: Vas-y, Lolita.
9: Bon bah écoute, moi je pense qu'elle existe partout, mais ça dépend de la personne que t'es en face.
13: Apparemment, elle n'existe pas chez toi, Gérard.
9: Non, c'est, non, Gérard, il a pas eu ça. Là. Voilà, bah si vous faites chez Gérard, et ben il aura pas d'humour, et si vous le détendez, il en aura plein.
0: Voilà.
9: En fait, c'est juste que tout le monde.
13: Non, c'est le contraire. Si tu l'énerves, il aura de l'humour. Et si tu l'énerves pas, il en aura pas.
0: Attends, qui c'est qui, alors, qui c'est qui vient de, qui c'est qui pose cette question qui tient un peu près, pas debout là?
13: Mais non, j'ai dit Gérard, quand on te fait pas chier, t'as de l'humour.
0: Mm-hmm.
13: Et quand on te fait chier, t'as de l'humour quand même.
9: Attends, c'est Lolita qui répondait.
0: Bon, toi, tu dégages.
13: Qui?
0: Non, non, le caméraman là, tu dégages là.
13: Ah bon, t'as intérêt.
0: Tu viens un peu trop là.
13: Le caméraman est demandé au standard.
9: Bon. Ouais, donc c'est Lolita, je peux répondre?
0: Oui, Lolita, je t'écoute.
9: Donc j'étais en train de dire que si on fait chier, on fait chier quelqu'un, même s'il est rempli d'humour, il n'arrivera pas à en sortir une.
13: C'est votre appel.
9: Maintenant, si tout se passe bien, la soirée, elle se passe super cool, on raconte des blagues, on rigole et on se force pas à pas rigoler et voilà.
13: Moi, je voudrais répondre.
9: Moi, pour moi, je trouve que Gérard a beaucoup d'humour, sinon il serait pas là pendant 4 heures.
13: Tu parles.
9: À nous écouter, parce que des fois, on est vraiment hard.
13: Ouais, c'est ça, ouais. Mmh.
0: Gérard, alors, moi, je vais vous dire une chose, vous voyez.
1: Ouais.
0: C'est bizarre, parce qu'à chaque fois, le premier débat se passe bien, le deuxième, c'est le vrai bordel pas possible.
13: Bah, c'est normal, on t'aime pas m'attaquer, Gérard.
0: Parce que c'est bizarre.
13: Mais t'as vu comment tu t'énerves?
0: Ouais, mais sur le premier débat, il y avait.
13: Oui.
9: Je peux donner ma conclusion.
0: Toi, tu vas dégager mes buffets, là. Fais là.
13: Encore. Gérard, c'est normal, on est fatigué hein, au deuxième débat.
9: Qu'est-ce que tu penses?
0: Dégage, dégage, dégage. Oula. Dégage.
1: Donc Gérard menace l'alligator d'un coup de poing. Quand même, il a quand même. Ça rigole plus du tout.
13: Gérard.
0: Cela, ce premier là, tu l'as dégagé.
5: J'ai.
0: Caroline, conclusion. Ou Lolita, ou les gars.
13: Oui, moi, conclusion. Une par une.
0: Alors, Caroline. Caroline, conclusion pour toi, s'il te plaît. Caroline!
9: Oui, pardon. Ma conclusion, c'est que ça aurait pu très bien se passer si t'avais un peu plus d'humour.
13: Mmh. Mais il en a de l'humour.
9: Non, il a pas d'humour.
13: Non, il a pas d'humour.
9: Mais si, attendez.
0: Non, mais attends, Caroline, oui. Je vais te dire une chose, qu'il fallait voir un peu le bordel, t'aurais été là. Fallait voir le bordel qu'il y avait ici.
9: Gérard, moi je te dis un truc, si tu changerais un peu de les mots à chaque fois, dégage au standard, peut-être que ça marcherait mieux, non?
0: Mmh. Ouais, mais dans ces cas-là.
9: Attendez.
0: Là, je vais vous répondre. Caroline, Lolita, Olivia et Carole, je vais vous répondre. Pour l'instant, il y a que vous qui avez été à peu près correct. Vous n'avez pas dit une seule insulte.
8: Allô Gérard, c'est Tony là, j'écoutais là, je trouvais pas le sommeil.
0: Caroline, conclusion pour toi s'il te plaît.
9: Elle a déjà répondu Gérard.
0: Hein. Alors Lolita.
8: Faut que t'arrêtes le Beaujolais.
9: C'est comme le... Ouais ben j'ai répondu en premier Gérard.
13: Je réponds Gérard.
9: J'avais dit que si on fait chier le monde, on n'arrivera pas à aller au bout de l'humour.
0: Mmh. Oui. Olivia.
13: Donc ma conclusion, moi, mon petit lapin en sucre,
9: c'est le mien aussi. Hein.
13: Mon petit chou, donc moi je pense que c'est une question de relativité. Hein.
0: Mm-hmm.
13: Donc A carré plus B carré, forcément c'est A carré B carré.
9: N'importe quoi.
13: Ah si.
0: D'accord.
8: Moi ma conclusion c'est qu'il faut pas te faire de boire du Beaujolais parce qu'après tu commences à raconter n'importe quoi. Et...
13: Bien sûr, mais c'est bien.
0: Mais pour l'instant c'est pas toi que je me suis adressé
8: ouais,
0: pour
8: mais
0: la
8: moi,
0: conclusion.
8: Moi je parle quand même et il faut qu'on te pique Annie.
9: Fais-nous un sourire Gérard à l'antenne au moins.
13: Gérard, pourquoi t'es crispé? Tu nous crispes en même temps.
0: Donc Carole, pour toi la conclusion?
9: Alors pour moi la conclusion Gérard, ça serait que tu me fasses plaisir, que tu racontes une dernière histoire avant qu'on aille se coucher.
0: Non.
9: Comme ça, bah, je te ferai un gros bisou sur la joue demain.
0: Non,
9: et il faudra que tu te laves avant, hein, que tu te parfumes, mais pas trop d'Adidas, parce que la dernière fois, je puais l'Adidas, quoi. Ouais, c'est Lolita, tu peux nous faire un sourire à l'antenne, au moins, qu'on se détende.
13: Gérard Gérard,
9: mon Gérard, tu racontes ton histoire, s'il te plaît, mon amour, de toujours, mon chocolat en or et en sucre.
0: Non, je ne fais pas d'histoire, c'est tout, c'est terminé. Donc
9: Gérard.
0: La conclusion sur les thèmes des deux débats.
9: Elle est...
13: Non, c'est rare.
9: Donc je disais que le deuxième débat a été superbe, sauf qu'il manque un peu d'humour noir.
13: Non, Gérard, je voudrais dire un truc. C'est Olivia.
0: Oui.
13: Je voulais te dire. Tu vois, par exemple, Elephant Man. Il est pas beau, mais il a de l'humour et on l'adore.
9: Non, la comparaison. J'aurais pas aimé, Gérard.
0: Non, mais c'est pas grave, de toute manière.
9: T'as insulté d'Elephant Man.
0: Mais non, je m'en fous. Hein.
13: Mais non, je vais donner un exemple.
0: De manière, quand ça vient d'une personne, d'une nana, je m'en fous.
13: Mais non, Gérard, c'est
0: parce
13: pas
0: que
13: ça.
0: Comme c'est tellement bien dit qu'à force, je comprends l'humour avec. J'arrive à comprendre l'humour par les nanas.
13: Ok, bon, Gérard, t'es pas beau, c'est de l'humour.
0: Mais ça,
13: non,
0: c'est toi.
13: Réalité, ça.
0: Ça, c'est toi qui le dis. Chacun ses goûts, voilà.
13: Chacun ses goûts.
0: Donc, je peux faire ma conclusion.
8: Moi, je t'aime.
14: Bon, bah, toi, tu dégages, je t'ai pas appelé.
17: Tu dégages.
13: Mais il t'aime. Mais
8: je t'aime.
13: Mais alors, il est pas pédé, Gérard.
18: Il est fan de Gérard.
8: Sinon, à 7h06, je serai couché et je t'écoute.
14: Bon, Manu, s'il te plaît.
17: Manu, s'il te plaît.
13: Et tu touches.
14: Oui, Gérard.
8: Oui.
14: Tu me sors Tony.
17: Je sors Tony.
13: Tu touches. Pas Tony, gentil, hein. C'est Luigi.
8: Ah non, c'est Arnette.
14: Ouais,
13: non,
14: ben.
13: Arnette,
14: ouais, ben. Tu dégages.
13: Je dégage. Bon, Gérard, t'as ton histoire, donc, hein, on l'attend. Donc, hein.
14: Alors, conclusion.
13: On va pas se coucher tant qu'il n'y a pas d'histoire.
14: Bah, il y aura une histoire, je fais conclusion et j'arrête.
13: Mais Gérard, l'histoire,
14: je fais conclusion et j'arrête. L'histoire, je fais conclusion et j'arrête. L'histoire, je fais conclusion et j'arrête.
0: On est bien.
14: On est
0: bien. On est bien. On est bien. On est bien.
17: Qu'est-ce qui s'est passé? Je dormais.
13: Bon, vas-y, on t'écoute, Gérard. Gérard?
0: Ça va bien faire, Olivier, hein.
13: Bon, Gérard, tu poses ton cul un peu, là.
14: Donc, conclusion sur les deux sur les deux débats. Le premier s'est très bien passé, comme je l'ai dit tout à l'heure. Le deuxième, moins bien. Merci, Olivier. Continue.
13: Jean-Luc. Gérard?
14: Oui.
13: C'est Olivia.
14: Mm-hmm.
13: Oui, mon petit lapin. Je voulais te dire, mais raconte-nous une histoire, gros, juste une petite.
14: J'ai dit que je faisais la conclusion, c'était terminé.
13: Non, mais Gérard, il connaît pas
14: l'histoire. J'ai dit que je faisais la conclusion. J'ai dit que je faisais la conclusion. J'ai
13: dit que c'était la conclusion.
17: Gérard,
14: tu t'amuseras pas comme ça, toi, là-bas.
13: Gérard, est-ce que tu aimes que les filles ont de l'humour?
14: J'ai dit que je faisais la conclusion. J'ai dit que je faisais la conclusion. J'ai dit que je faisais la conclusion. J'ai dit que je faisais la conclusion. J'ai dit que je faisais la conclusion. J'ai dit que je faisais la conclusion. J'ai dit que
13: bon. On peut demander à un mec de nous raconter une blague.
17: La conclusion, alors.
13: On peut demander à Jean-Cul de nous raconter une blague.
14: Tu vas te prendre un coup de savate encore.
13: Gérard.
0: Est-ce t'es encore touché?
14: Gérard.
0: Gérard.
14: Oh là là.
19: Gérard, putain, rallume.
17: Gérard, rallume.
14: Oh non, c'est
19: bon. Gérard, rallume la bougie.
14: J'ai dit que je faisais la
19: conclusion.
14: J'ai dit que je faisais la conclusion. J'ai dit que je faisais la
19: bougie. La bougie, elle est où, la bougie?
0: Elle est là, je l'ai dans la main.
14: C'est bizarre. Comme par hasard, ça vient de là-bas. Hein. Alors, tu dois vous dégager.
0: Il a soufflé dessus.
14: Allez, hop, terminé.
13: Bon, Gérard. Ouais, il y en a qui sont pour rien, Gérard.
17: Bon, Gérard.
13: Gérard, on peut demander à quelqu'un de nous raconter une blague à un mec.
17: Gérard.
13: Gérard, c'est Lolita. Fais une bonne conclusion. Parlez après le bip sonore. France Télécom,
17: Gérard.
13: Bonjour.
17: C'est quand tu veux, Gérard.
14: Non, mais c'est terminé. Maintenant, on va retrouver Bart.
13: Non, Gérard.
14: Terminé. Non, mais c'est terminé.
13: C'est malade.
14: Bon, allez, t'arrêtes là, s'il te plaît, Olivier, maintenant. Ça bonjour, commence à bien faire, c'est tous les jours. Tous les jeudis, tu fais le con. Alors, bonne nuit à tous. Vous allez retrouver Bart pour la nuit sans pub.
8: Emmerdez pas, voilà. Le trou du cul rentre leur dans la gueule.
13: Non,
14: allez,
13: non,
14: ben,
13: non,
14: trou du cul, il t'emmerde, ok?
13: Eh, Gérard, pas d'affaire.
14: Voilà, pour celui qui vient de me traiter de trou du cul, je lui réponds.
17: Gérard, il reste deux minutes pour que tu fasses ta conclusion à toi.
14: Donc conclusion, vas-y. Déjà, tu vas me virer le.
17: Ça y est, j'ai viré tout le monde. Tu peux faire la conclusion.
14: Conclusion sur un débat, ça se passe bien. Le deuxième, c'est toujours le bordel.
17: Ta conclusion sur le deuxième débat, sur le
14: non,
17: sujet.
14: Le deuxième, ça s'est terminé en couille, vous avez pas arrêté.
17: Non, mais d'accord, mais.
14: Ok.
17: Gérard,
14: donc moi,
17: qu'est-ce
14: terminé.
17: Que tu en penses
14: faire
17: tu
14: un
17: en
14: débat.
17: Penses quoi, toi
14: faire un deuxième
17: tu
14: débat.
17: En penses quoi
14: faire un deuxième débat avec un bordel comme ça tous les jeudis, c'est pas possible. Maintenant, je ne pourrais plus qu'un débat.
17: Sur l'humour, tu en penses quoi, toi?
14: J'en ai rien à foutre. Sur l'humour, c'était le vrai bordel.
17: T'en as rien à foutre.
14: Voilà.
17: Sur l'humour.
14: Terminé, c'est tout.
17: Ta conclusion sur l'humour.
14: Je viens de te dire que j'en avais rien à foutre, je te répondrai pas. Ma conclusion, c'est que le deuxième débat, c'est tous les jeudis, c'est le vrai bordel. Merci pour appuyer sur un bouton, je viens de te voir. En de bon entendeur, salut, vous allez retrouver Bart pour la nuit sans pub. Bonne nuit à tous et à la semaine prochaine.

Laisse-moi ça, mon gars, ras-le-bol.

0: cette histoire de Christine, parce que
1: c'est moi.
0: Je commence à avoir un match ce soir.
1: Mais non, c'est une auditrice.
0: C'est toi.
1: C'est une auditrice.
0: C'est toi, espèce de connard.
2: Ouais, Gérard, je voulais juste te demander, est-ce que tu penses que...
3: D'une petite heure encore à passer ensemble.
4: Plus. Un peu plus, hein, tu sais compter ou quoi?
5: 1h19 exactement.
3: Ouais, il nous reste pas loin de 1h19, donc vous pouvez toujours nous appeler au 0803 08 5000 et 0870 5000 et toujours le 3615 Code Fun Radio rubrique direct. Et bien sûr, j'espère qu'on va avoir cette fameuse
6: Maria Carré,
3: Maria Carré depuis le temps que
5: qu'on l'attend
3: et qu'elle s'amuse à nous laisser des messages. J'espère que ce coup-là on va l'avoir. Donc le deuxième débat c'est sur les grandes surfaces. Alors on va accueillir Jean-Luc.
7: Bonsoir tout le monde.
3: Ouais, j'espère que tu as travaillé parce que sinon tu vas...
7: Je vais partir au standard.
3: Voilà.
7: Bonsoir Gérard.
3: Bonsoir. Tiffen.
8: Bonsoir Gégé, bonsoir tout le monde.
3: Zach.
9: Bonsoir. Eh bien bonsoir à tous, ça fait du bien d'être là. Bonsoir.
3: Et Billie Jean.
10: Bonsoir.
3: Bonsoir. Laurent. Laurent s'il te plaît.
5: Attends, on est en train de gérer parce qu'il y a quelqu'un qui a une radio, donc on est en train de gérer Gégé, t'inquiète.
3: Donc Jeannette.
11: Bonsoir.
3: Allô. Bonsoir. Oui. C'est qui là?
11: Jeannette.
3: Bonsoir.
11: Un trave, hein,
3: comment?
11: Je crois qu'il y a un travelo là.
3: Ouais, Billie Jean, tu te calmes parce que c'est moi qui ai demandé à ce que tu restes, sinon tu vas aller mais peut-être faire un petit tour au standard. J'espère qu'on a Laurent maintenant.
7: Ouais, je suis là,
3: bon, faudrait vous calmer.
7: Bonsoir.
3: Donc bonsoir à tous. Alors donc voilà, donc alors êtes-vous pour les ouvertures des magasins CD le samedi, dimanche et les week-ends et jours de fête? Alors on va demander à Tiffen comme c'est une caissière. Wow!
11: Eh, la caissière!
10: Ouais, c'est moi!
3: Oh, tu travailles là?
11: Ouais, c'est moi!
5: Tiffen!
11: Ouais. Bon, alors en fait, moi, pour passer la marque, je suis caissière à Carrefour. Un peu plus fort, s'il te plaît!
3: Manu, s'il te plaît! Manu.
5: Bon, Tiffen, hein, on est dans l'obligation de te,
3: ouais, te dégager. Bien,
5: dégager.
3: Je suis désolé.
5: Au revoir, Tiffen.
3: Allez,
5: on était endormi, hein, Tiffen,
11: revoir,
5: hein, Gérard.
11: Vas-y.
3: Alors donc, on va demander à Laurent qui est vigile.
7: Oui, je suis vigile, mais non.
3: Pourquoi?
7: Parce que ça fait plus de boulot.
3: Ah oui, mais dans ce cas-là, les week-ends, vous êtes payé plus cher.
7: Bon, on est payé 4 fois plus cher, quoi, mais bon, les heures, il faut les faire.
12: 12 fois plus cher.
3: Mm-hmm.
7: Les heures, il faut les faire, puis c'est chiant, quoi.
3: D'accord.
7: C'est tout.
3: Jeannette?
11: Oui, alors moi, je pense que, effectivement, les grandes surfaces devraient être ouvertes, parce que, bon, je veux dire, le vendredi soir, on s'en boîte, samedi après-midi, on n'a pas le temps d'aller acheter des CD, donc ce serait bien que ce soit ouvert le dimanche, quand même.
3: Mm-hmm.
11: Pas oui, d'accord avec moi, Gérard.
7: Attends, il faut faire des concessions, hein. Faut penser à ceux qui travaillent dans les supermarchés aussi.
3: Oui, mais voilà. Mais moi, je suis d'accord avec. Qui c'est qui vient de dire ça?
7: Laurent qui vient de dire ça.
3: Oui, moi, je suis tout à fait d'accord avec toi, Laurent. Bon, bah, d'accord, tu me diras, faut faire des concessions. Mais faut dire aussi que ceux qui sortent en boîte le vendredi ont pas le temps de. Tu me diras, il y a certaines surfaces qui restent ouvertes quand même jusqu'à 22h, Jeannette aussi.
7: 22h30.
3: Non, 22h.
7: 30.
3: Non, 22h,
7: 22h. Attends, Gérard, je suis vigile, moi il m'arrive de bosser jusqu'à 22h30, hein. Je travaille pour les mousquetaires, pour pas citer la marque.
3: Ouais, bah voyons, les mousquetaires.
7: Ouais, Intermammouth.
3: Ouais, Intermammouth, d'accord, ok. Billie Jean, pour toi?
10: Écoute, j'en profite pour faire, j'aimerais faire une petite déclaration, si tu permets.
3: Non, hey. Tu réponds à la question, sinon
10: oui,
3: tu...
10: Oui, je réponds à la question, mais parce que je suis tout à fait pour...
7: Gérard, je fais des gaufres, t'en veux une?
10: GG. Je suis tout à fait pour l'ouverture des supermarchés et des trucs de 10, quoi. Parce que samedi et dimanche, des fois, tu t'emmerdes.
3: Mm-hmm.
10: Et voilà, quoi. Donc, c'est pour ça que je faisais une déclaration à l'association des supermarchés et des magasins de 10, quoi.
7: Ouais, mais le problème, c'est que si les magasins ouvrent le dimanche, c'est que nous...
3: Laurent, ouais. T'attends 5 minutes, s'il te plaît.
7: En 5 minutes, hein, pas plus. Hein.
3: Non, mais
5: on accueille donc Maria Carré.
3: Alors,
5: Enfin.
11: Salut Maria Carré, t'es bonne.
7: Bonsoir.
11: Salut.
3: Oui. Ça y est, t'as quand même raccroché ton Minitel depuis le temps qu'on te l'a demandé. Laurent, donc tu disais toi?
7: Moi je disais que c'est pas bien que les magasins de CD ouvrent le dimanche parce que déjà nous ça nous fait faire plus de boulot.
10: Ah, je suis pas d'accord.
3: Nous, mais attends, Billie Jean.
7: Comme nous on s'emmerde, ben, ça facilite la chour, quoi.
3: Oui, mais vous vous emmerdez, mais dans ce cas-là, c'est là où vous avez le plus de monde pour. C'est là où il y a plus de monde, hein, quand même.
7: Bah oui, c'est vrai, mais... Parce que nous, si on doit travailler le lundi, le mardi, le mercredi, le jeudi, le vendredi, le samedi et le dimanche, il reste plus beaucoup de jours dans la semaine pour qu'on s'en repose.
11: Mais vous avez lundi, le mardi.
10: GG.
3: Oui.
10: Mais d'un côté, en fait, je suis d'accord pour le dimanche, parce que le dimanche, c'est le jour du Seigneur.
3: Mm-hmm.
10: Donc comme tu sais bien, il faut pas travailler. Et donc, d'un côté, je suis d'accord, et d'un autre côté, je suis pas d'accord, en fin de compte.
3: D'accord. Zach ?
12: Bah écoute, moi, je pense que ça pourrait relancer l'économie. D'accord ? Premièrement. Mmh. Deuxièmement, c'est tellement chier les dimanches, j'en déconne, donc ça peut faire aussi un petit peu d'activité.
10: Voilà.
3: D'accord. Jean-Luc ?
12: Ouais, mais vous vous faites marrer, vous vous dites ça. Parce que
3: non, attends, attends, Laurent, ouais. Attends, on va demander à Jean-Luc, et puis à Maria
12: Jean-Luc
3: Carré.
12: Jean-Luc, bonjour. Jean-Jules.
13: Bonsoir.
12: Alors, moi, je suis plutôt pour.
3: Vous restez poli, s'il vous plaît.
13: Ah non, sans. Je suis plutôt contre.
3: Pourquoi ?
13: Non, sans, contre.
3: Pourquoi ?
13: Parce que, moi, je regarde la télévision le dimanche.
14: C'est vrai que Sandy a servi d'emblème pour faire Mammouth.
3: Tu sais qui vient de dire ça ? Tu sais qui vient de dire ça ?
5: C'est une erreur, en plus.
10: Bon, Jean-Luc, répond.
13: Bon, alors, moi, je continue. Je peux parler ?
10: Oui, vas-y, Jean-Luc.
13: Bah, non, j'ai plus envie.
5: Bon, c'est pas grave, j'ai des messages sur le Minitel. Donc déjà je tiens à saluer Ivan qui voulait que je dise son nom à l'antenne. Et surtout on te demande Gérard si tu vas à But le dimanche pour jouer aux boules.
3: Non. Bah oui, la boule au but, c'est ça.
5: Je vais le thème du débat.
3: Maria Carré. Maria, oh s'il vous plaît, vous calmez s'il vous plaît. Maria Carré.
10: Ouais.
3: Ah,
12: tu veux un bout de chocolat ?
3: Bon ça suffit, je viens de dire Maria Carré, tu réponds s'il te plaît.
10: Bah ouais.
3: Mais alors ?
12: Elle a 12 ans.
10: Quoi,
12: une belle voix, je t'aime.
3: Oh, s'il vous plaît !
10: Ouais, bah je disais que j'étais pour, parce que vraiment le dimanche, j'ai rien à faire.
15: C'est vrai ?
10: Ouais, bah non, ouais.
5: Tu peux le faire maintenant en étant réveillé, ça nous arrangerait, Maria.
10: Hein ?
5: Tu pourrais le faire en étant réveillé, ça nous arrangerait aussi de répondre.
10: Bon, tu te réveilles,
15: d'accord.
3: Ouais, parce que là, tu t'endors complètement et ça commence à devenir très, très, très grave. Hein.
10: Bon, d'accord, je suis réveillée, allez.
3: Bon.
10: Mais tu sais ?
3: Oui.
10: Je voulais te dire un truc, mais c'est pas grave, je te dirai après.
3: Non, mais vas-y.
10: Non, mais je te dirai après, parce que sinon, ça va gueuler.
3: Mais si c'est une connerie sur Sandy, c'est
10: non,
3: pas
10: non,
3: la peine.
10: Non, c'est pas une connerie sur Sandy.
3: C'est quoi, alors ?
10: Non, je vais te dire, en fait, est-ce que toi, t'es d'accord, en fait, pour l'ouverture des magasins et tout ça, quoi ?
3: Ah ben, moi, oui, je suis d'accord tout à fait, parce que le samedi ou le dimanche, moi, je suis d'accord qu'il y ait certaines grandes surfaces qui soient ouvertes pour faire les courses, ça,
10: donc,
3: c'est sûr.
10: En fait, donc, t'es d'accord, parce qu'on se fait chier le dimanche.
3: Bah oui.
10: Voilà.
15: Mais moi, t'as dit non, Gérard.
3: Tout
15: à l'heure, t'as dit non.
3: Oui, mais non, c'est pas moi qui ai dit non. Ah, attention. Non, j'ai jamais dit non.
12: Laurent, là, je peux poser une question ?
3: Oui ?
12: Alors, vous me faites marrer parce que vous êtes là, on se fait chier le dimanche, il faudrait que les magasins soient ouverts. Mais faut penser à nous qui bossons.
10: Ouais, mais vous êtes payé plus, hein.
12: Ah ouais, mais attends.
10: Faut faire des choix dans la vie.
12: Attends, c'est pas avec de l'argent qu'on pourra se reposer, mais.
15: Bah, change de métier.
3: Mais attends, Laurent, dans ce cas-là, vous avez quand même des jours de repos dans la semaine.
12: Des jours de repos dans la semaine, moi.
3: Comment ?
15: Bien sûr.
3: Comment ? Attendez. Calmez-vous. Comment, Laurent, j'ai pas tellement compris, là. Tu dis que t'as jamais de jour de repos ?
12: Non.
3: Tu te fous de moi, là ?
10: Ouais.
3: Tu te fous de moi, là ?
10: Ouais.
12: Ah non.
5: Tu te fous de Gérard, là, ou quoi ?
15: Bah, allez, tu veux, Gérard.
3: Laurent, je vais te dire une chose, que j'ai jamais vu un agent de sécurité faire 24 heures, 7 jours sur 7.
12: Faut pas prendre les gens pour des canards.
14: Non, Gérard, je travaille tous les jours, j'ai rarement de jour de repos, parce que sinon, on bosse à plein régime.
5: Attends, t'es bien en week-end la semaine, toi, non ? T'es en week-end la semaine ?
14: Bah ouais.
5: Ah ouais, bah voilà, donc tu travailles quel week-end, toi ?
14: Bah je travaille la semaine en week-end, quoi.
5: Ah ouais, mais le week-end, c'est la semaine pour toi ?
14: Bah bien sûr.
5: Ah ouais, bah d'accord.
3: Ouais, donc la semaine,
14: c'est
3: tu te reposes.
14: C'est le week-end de 7 jours.
3: Non, bah ça va pas, non.
5: Ah, c'est possible.
3: Non, mais de manière, on va faire un débat sur les agents de sécurité un de ces jours.
15: Non, c'est bon. Hein.
3: Ah bah si, j'ai le droit de faire ce que je veux, comme toi.
5: Mais toi, pas de nana, Gérard, réfléchis.
3: Il y a des nanas qui font de la sécurité, je suis désolé maintenant.
5: Non, ça s'appelle des chiens, c'est pas des nanas.
3: Oui.
5: Non.
3: Bon, oui.
10: Toi qui disais tout à l'heure, tu disais, ouais, Max et tout, on aimerait bien qu'il nous parle de sujets, qu'il nous fasse rire, etc. Bah, je trouve que les sujets là, que tu choisis, ça fait pareil. Hein.
15: Bah ouais. Hein.
10: Les agents de sécurité,
15: tu cul, tu cul, ta baise.
10: C'est pas grave,
5: pour le moment le débat c'est les grandes surfaces et le cul ça va arriver, vous inquiétez pas, avec Gérard ça arrive toujours.
3: J'ai
5: un message Minitel encore de Ben qui demande si toi Gérard, pour te taper un délire, t'essaierais pas les lits dans les grandes surfaces avec Sandy.
3: Mais attends, l'autre il pose une question, mais il va attendre un petit peu.
5: Ah d'accord, ok.
3: Il va attendre un petit peu parce que la question va sûrement...
5: Bon, bah Ben attends, ça se trouve la question, Gérard il l'a écrite avec ses cerveaux.
3: Donc là je pense que je vais avoir des réactions vachement très très dures.
13: Réactif.
3: Même bidon, je pense, sur cette question. Cachetez-vous. Tu sais qu'il y accouche là. Jeannette, si ça te plaît pas, tu as commencé
10: c'est
3: par.
10: C'est pas moi, Gérard. Tu confonds avec un mec là. Hein. Ouais, hurle le plus fort, on t'entend pas.
3: Hein, vous allez vous calmer. Celui qui s'amuse à dire des conneries comme ça, ça commence à bien faire. Ok. Alors deuxième question. Cachetez-vous le plus en grande surface.
10: Pardon.
3: Cachetez-vous.
10: Pardon.
3: Oh, s'il vous plaît, vous vous calmez ou sinon vous allez tous dégager.
10: Bon, on n'a pas compris la question, Gérard. Tu peux répondre, s'il te plaît ?
3: Cachetez-vous le plus en grande surface ?
10: Hein ?
16: Ah oui, bon. D'accord, la Corée. Ah, alors, Jeannette, hein, ouais. Moi, ce que j'achète le plus en grande surface, c'est les cassettes de cul. Les cassettes de cul. Hein, ah, et surtout normal, les ustensiles d'amour. Hein.
3: C'est-à-dire
16: ce God ceinture, tu vois.
3: Ouais, ok.
17: Mais ça, tu ne trouves pas en supermarché facilement.
16: Ah, non.
3: Non.
17: Gérard, est-ce que tu connais les supermarchés du sexe?
3: Non.
17: Est-ce que tu as déjà vu, non?
3: Il y en a dans... Non, j'ai jamais... c'est à part les cassettes vidéo porno, c'est tout.
16: Mais okay. Je t'emmène, Gérard?
3: Non, c'est bon.
16: Avec Sandy?
3: Non. Merci, Jeannette, pour...
16: Non, mais je vous emmène tous les deux pour découvrir. Hein.
3: Non, mais j'ai pas besoin... J'ai pas besoin.
16: Je peux vous emmener dans une boîte d'échange.
3: Non, mais je te signale que je connais Paris mieux que toi.
18: Hein. Oh, attention.
3: Alors là, fais gaffe. Alors, je peux te dire que dans Paris, je connais pas mal de coins bien. Ok. Donc, on va demander à Jean-Luc.
18: Bon, ben moi, j'achète des crayons à papier rouge.
3: Hein?
18: Des crayons à papier rouge.
3: Des crayons à papier rouge.
18: Oui, rouge.
3: Ah ouais.
18: Parce que c'est moins cher.
3: Ah ouais. Et t'achètes pas des crayons à papier noir non plus.
18: Non, que des rouges. Ah ouais. Je préfère les rouges.
3: Parce que t'es raciste.
17: N'importe quoi, Gérard.
18: C'est pas du tout.
17: C'est nul.
3: Mais non, mais c'est... Donc,
18: les
3: pour toi.
18: Sont moins cher que les bleus.
3: Mm-hmm.
18: Ah, bon, j'ai fait une petite comparaison.
3: Mm-hmm.
18: Je vais plutôt chez Mammouth. Pour les rouges.
3: Ouais, mais Jean-Luc, oui. Jean-Luc, s'il te plaît, tu vas arrêter de citer les...
17: Pas de marque, pas de pub.
3: Tu vas habiter.
18: Je vais chez... Pour les bleus, je vais chez...
3: Ouais, d'accord.
17: Intermarché.
3: Allez.
18: Et les verts,
3: tu vas où?
18: Alors là, les verts, j'ai du mal à en trouver parce qu'ils sont tous à peu près au même prix. Bah, les verts, moi, je te conseillerais d'aller chez...
16: Non, chez...
3: Bon, Zach,
17: au champ.
3: Merci.
17: Mammouth, Leclerc, Casino.
3: Non mais c'est bon, on a dit pas de marque, s'il vous plaît. Zach?
19: Bah écoute, moi c'est simple, deux seuls produits que j'achète donc dans les grandes surfaces et autres, c'est les kiwis et les crevettes.
3: Hein?
19: Voilà.
3: De quoi?
19: Kiwi, tu sais, c'est un fruit.
3: Ouais.
19: Ouais. Les crevettes, c'est comme
3: ouais, bah je sais, ça c'est du poisson.
19: Non.
3: La crevette, c'est pas du poisson.
19: C'est les crustacés. Mon cul, c'est du poulet.
3: Mon cul, c'est du poulet, t'en vois pas une aide?
16: Waouh.
3: Billie Jean.
16: Oui, écoute, moi je vais à Carrefour.
3: Ouais. Billie Jean.
19: Non, tu l'as dit.
3: Billie Jean.
16: Oui.
19: Pas de nom.
3: On a dit pas de marque, s'il te plaît.
16: D'accord, ok. Écoute, moi j'y vais, c'est pour acheter des pots de peinture.
3: Mm-hmm.
16: Et j'achète tout ce qui est bricolage, c'est ça?
3: Ouais.
16: Et puis j'achète des fruits, et puis j'achète, voilà.
3: D'accord. Laurent?
19: Attendez,
3: il y a une question.
17: Ah. Non, je vous laisse seulement après que tu n'oublies pas de répondre, toi.
3: Ouais, mais je vais répondre, t'inquiète pas, là. Laurent?
19: Ouais, ben moi, étant donné que je travaille dans un milieu de supermarché, j'achète rarement, quoi, on me donne. Rarement, ce qu'on me donne, ce sont essentiellement des denrées alimentaires, quoi, de la bouffe, café, périmé. Chocolat, cornflakes, gaufres. Mm-hmm. Voilà, de la bouffe, quoi. C'est tout, de la bouffe pour manger, quoi.
3: Mm. Ouais, mais ça...
19: Ça sert pour survivre.
3: Oui, mais je pense que ça, on te le donne. C'est
19: oui,
3: dire...
19: on me le donne parce que c'est périmé, bien, hein. Parce qu'en plus, j'ai mon salaire et j'ai pas à investir dans de la bouffe. Quoi.
3: Mmh. Ouais, mais ça, c'est le directeur qui te le donne.
19: Bah écoute, mon directeur, monsieur, est très sympathique et là-dessus, bah, il me file déjà un bon salaire de quelques.
3: Hein ouais.
19: Et en plus, j'ai de la bouffe, donc j'ai pas à me plaindre.
3: Mmh. D'accord.
19: Enfin, je me plains des horaires parce que je travaille 7 jours par week-end.
3: Quoi. Ouais, c'est ça, 7 jours par week-end.
17: Seulement dire un truc, Claire qui est sur le Minitel, qui est du département 06, qu'elle raccroche et surtout qu'elle met son numéro parce qu'elle veut dire un truc très très chaud, Gérard. Mmh. Et aussi qu'on manque de filles, donc les filles appelez au 0803 08 5000, merci.
19: 06, c'est les deux.
3: Ouais, parce que là, on en a, mais je crois qu'elle dorme un peu.
17: Ouais.
16: Ah non, Gérard, on dort pas. Jeannette, tes questions. Hein.
3: Jeannette.
16: Oui, alors moi, je préfère acheter tout ce qui est concombre, carotte, salade verte... raclette, tout ce qui est plutôt fruits et légumes.
3: Mm-hmm.
19: Pour en faire quoi?
3: Tout ce qui est ouais, mais, Jeannette,
16: pour en servir.
3: Ouais, mais Jeannette,
16: oui.
3: Et dans ce cas-là, si tu vas dans une grande surface et t'achètes que des fruits et légumes, t'achètes jamais de viande alors?
16: Bah non, parce que je préfère que les fruits et légumes. Hein. Je suis végétarienne, donc...
3: Ah d'accord.
16: Voilà.
3: Mais de toute manière, ça t'empêche pas de manger de la viande quand même.
16: Bah non, quand on est végétarienne, on mange pas de viande, Gérard.
3: Ah bon?
16: C'est quoi
3: oui,
16: végétarien?
19: C'est drôle, ça.
3: Ouais.
16: Ça veut dire quoi être végétarien?
3: Ben, ça veut dire que tu manges pas de viande à mon avis, hein, c'est ça?
16: Je sais pas.
3: Non, tu sais pas. Ah bah alors c'est pas mal. Oui.
20: Donc, alors, on accueille Fred à la place de Maria Carré parce qu'elle disait rien. Et on accueille Richard, c'est un belge.
16: Salut Fred, salut,
19: ouais, salut tout le monde.
17: Ah, bah Richard, ah, bah, c'est belge.
21: C'est
17: donc,
21: un belge, c'est un con. Voilà.
3: Donc Fred. Fred.
19: Fred.
16: Bonsoir, c'est qui?
3: Fred.
19: Oui,
3: oh, s'il vous plaît, vous le laissez répondre, merci. Bah, donc bonsoir. Fred.
19: Oui.
3: Donc alors pour toi, je pense que t'as entendu la question.
19: Non, pas du tout.
3: Alors qu'est-ce qu'il y a vous le plus en grande surface?
1: des paillassons.
21: Ah, c'est pas mal, hein.
3: Ouais, pour faire quoi?
1: Bah, pour m'essuyer les pieds, qu'est-ce que tu crois? Bah,
20: Tu t'essuies les fesses avec des paillassons, Gérard?
3: Ah non, c'est Fred, hein, c'est pas moi.
21: Spontex,
3: non,
21: il se mouche avec les paillassons. Okay, non,
3: alors moi, je peux, je vais quand même vous dire. Moi, j'achète en grande quantité. Merci pour celui qui fait du bruit derrière.
21: C'est pas grave, je vais gérer.
3: Donc, j'achète le plus de la nourriture et bien sûr, des préservatifs. Je pensais qu'il y en a, je pensais qu'il y allait y en avoir, qu'il allait me parler de ça, mais je pense que là, vous avez...
1: Coton-tige? Moi, j'en ai parlé, Gérard.
3: De quoi?
1: De la bouffe.
3: Oui, mais qui sait, je pensais que vous allez me dire qu'on achète aussi des préservatifs, mais personne n'y a pensé.
21: Il y a une question, excusez-moi, sur le Minitel de Zeus, qui demande si c'est Gérard ou Sandy qui font les courses au supermarché.
3: Les deux.
21: Les deux?
16: Mmh.
21: D'accord.
16: Et vous achetez quoi? Donne-moi ta liste de courses, Gérard.
21: Toi, qu'est-ce que tu vas acheter dans le supermarché pendant que Sandy, elle va acheter autre chose?
3: Non, bah, on est tous les deux à faire les... Oh, s'il vous plaît, vous vous
20: tirez de répondre.
3: Merci. Moi, je... Oh! Merci. Donc, ce qu'on achète, on est tous les deux, on fait tous les deux les rayons et on achète ce qu'on a besoin.
1: Ouais, c'est Fred.
3: Fred.
1: Je voulais savoir si Sandy, elle te promène dans le caddie, comme le bébé.
3: Non, quand même pas. Quand même pas, Fred.
1: Jean-Luc, tu la promènes ou pas?
3: Quand même pas.
1: Non,
3: quand même pas à ce point-là. Laurent, oui, t'avais une question?
1: Combien est-ce que tu dépenses en moyenne par semaine et hebdomadairement pour les courses, tous les jours?
3: Tous les jours ou par semaine?
16: Par
1: Tiens, Gérard, c'est Laurent
3: Montuel,
1: ma mère
3: aime
1: bien.
3: Attends, oh, s'il vous plaît, là.
21: Quotidiennement par semaine, combien?
3: Quand on fait les courses, on fait les courses pour un mois.
16: On
3: remplit carrément pour un mois, donc...
1: Mais donc tu fais tes courses annuellement?
3: Oui, ben, je les paye pour le mois.
1: Oui, bah, annuellement. C'est comme quand ils se lavent, pour le mois.
16: Mais
3: oui.
16: C'est toi qui achètes le savon, shampoing, tout ça?
1: Oui. J'achète pas de savon.
16: Comment? La tasse.
3: Oui.
16: Ah, c'est toi?
3: Oui.
16: Donc vous dépensez combien par mois?
3: En tout, ça nous fait du 1000 balles.
1: Mais le problème avec le savon, c'est qu'il s'en sert pas parce qu'il n'y a pas de notice dedans. Donc,
3: tu sais qui dit ça là? Donne ton nom là, s'il te plaît.
21: C'est Jean-Luc.
3: Alors Jean-Luc, bonne nuit.
21: Non, c'est une blague. C'était pas Jean-Luc.
16: C'est Laurent.
3: Oui.
1: Alors moi je suis vigile, je peux raconter des anecdotes?
3: Bah vas-y.
1: Alors moi je suis vigile, je t'expliquais comment ça se passe. Alors toute la journée je me promène dans les magasins, je fais semblant d'acheter, en fait j'achète pas.
3: Non, attends. Déjà tu fais pas semblant d'acheter, tu étais là pour surveiller pour
1: oui,
3: ceux
1: je suis
3: qui
1: là
3: veulent.
1: Pour surveiller,
3: d'accord.
1: Mais je me fais passer pour un client, je fais semblant d'acheter mais j'achète pas.
3: Ouais.
1: Et une journée j'ai trouvé une femme qui planquait tout au niveau de sa poitrine.
3: Ouais.
1: Et il se trouve qu'en fait je me suis trouvé con parce que c'était sa poitrine.
16: Ah, c'est
3: n'importe quoi.
16: Non,
1: c'est pas des conneries quoi. Je me suis trouvé con et je me suis fait virer quoi.
3: D'accord. Jean-Luc.
1: Oui.
3: T'as quelque chose à rajouter sur la question?
1: Ah non, je suis d'accord. Par contre, c'est Laurent, j'ai une deuxième anecdote.
3: Attends, Laurent, s'il te plaît.
1: Non, mais attends, mais...
3: Non, mais attendez, s'il vous plaît. Zach, t'as quelque chose d'autre à rajouter?
1: Absolument
3: sur la
1: pas,
3: question?
1: Aucun.
3: Bon, Billie Jean.
16: Oui.
3: Je pense que toi, t'as encore quelque chose à rajouter.
16: Ouais, comme d'hab. Et je vais te dire, José, un flacon de shampoing, ça dure combien de temps chez toi?
3: Ça me fait 2 mois.
16: Oh.
3: On te lave la tête toutes les semaines.
16: Une fois par semaine?
3: Non, bah, tu...

0: Calme-toi, Lascar. Et surtout, Ivan, donne ton numéro de téléphone, c'est une fille, elle veut participer au débat.
1: Bah alors, car accroche ou car donne son numéro.
2: Gérard, donc,
1: c'est qui?
2: Jeannette.
1: Oui, Jeannette.
2: Oui, j'aimerais savoir si tu mets du shampoing pour te laver l'anus, si tu mets à l'intérieur le shampoing ou si tu laves juste le frottant.
1: Non, mais attends, là... Oh, s'il vous plaît!
3: Gérard, c'est Laurent.
0: C'est non, Laurent. C'est pas le thème du débat, Gérard, ce qu'elle dit là.
1: C'est pas du tout le thème, donc je répondrai pas à cette question.
0: T'as raison.
3: Gérard, c'est Laurent.
1: Oui, pour finir.
3: J'ai une deuxième anecdote à propos de mon métier de vigile, et celle-là, elle est moins marrante. C'est qu'un jour, j'ai pris une femme à voler, et je voulais dire que là, c'est dégueulasse parce que je me suis trouvé con parce qu'elle volait pour donner à manger à ses enfants, quoi.
1: Mais ça, c'est souvent, hein.
3: Ouais, mais ça, c'est dégueulasse, et je sais pas trop quoi faire dans ces cas-là. Mm-hmm. Ça, je peux te dire que ça m'est arrivé déjà 3 ou 4 fois. En 2 mois de métier de vigile, et je peux te dire que c'est assez dur à assumer, quoi.
1: Ouais, mais ça, je peux te dire une chose, Laurent, que c'est fréquent, hein, ce que tu viens de dire. Hein.
0: Pourquoi ?
1: C'est régulièrement, parce que t'as qu'à voir, je sais pas, là, pas en ce moment, parce que je peux pas, je prends pas le métro, mais sinon, t'as pas mal de personnes qui sont là devant l'entrée des bouches de métro et qui font la manche et qui ont un petit avec eux. Qui c'est qui vient de raccrocher ?
0: C'est Zach.
3: Toi, Gérard ?
1: Hein?
3: Est-ce que tu donnes des pièces aux gens qui font la manche?
1: J'ai donné. Au début, je donnais, mais maintenant, je donne plus. Donc, c'est pas le cas. C'est bon, ça y est. Ouais, non, mais c'est bon, on est.
3: On revient sur le débat, Gérard.
1: Oui, ben c'est ce qu'on va faire. Oui, on revient sur le débat, oui.
3: Je peux te poser une question, c'est Fred.
1: Oui.
3: Donc, sur les grandes surfaces, il paraît que si on regarde ta cervelle, c'est une toute petite surface, c'est vrai?
1: Non, ça, c'est faux. Alors, Fred, tu as
0: calmé.
3: Non, mais je recentre le débat.
2: Vas-y, je pose la troisième question.
1: Alors, quelle différence y a-t-il entre un supermarché et une épicerie?
3: Moi je sais.
1: Alors, Jeannette.
2: Alors, la différence, c'est que dans une grande surface, on peut trouver beaucoup plus de choses que dans une épicerie. Et l'épicerie, c'est beaucoup plus cher que les grandes surfaces.
1: Mm-hmm.
2: Et dans les épiceries, on n'a pas de caddie, on est mal servi, on est mal accueilli, et voilà.
1: D'accord. Fred ?
4: Ouais, les épiceries, c'est pour les vieux.
1: Pas spécialement. Quand t'as... Mais Fred, oui. Moi je peux te dire une chose, quand t'as besoin de quelque chose et que la grande surface est fermée, t'es bien content d'avoir une épicerie quand même à côté de chez toi.
3: Fred, je l'ai reconnu, c'est Ultraman.
1: Bon, ça y est, c'est tout, vous arrêtez de... Laurent ?
4: Ouais. J'étais plus le gyropon, ouais.
3: Donc, la différence entre un supermarché et une épicerie, c'est que, déjà, c'est un commerce, donc il n'y en a pas vraiment. Mmh. Mais l'épicerie et tout, c'est un magasin de proximité.
1: Mmh.
3: Plus cher qu'un supermarché, il est vrai.
1: Non, mais tu reviens à la question que Jeannette disait.
3: Exactement, je suis tout à fait complètement d'accord avec toi. Mais d'un côté, je préfère le supermarché quand même.
1: Oui, mais.
3: Beaucoup plus de choses.
1: D'accord, je suis d'accord avec toi, Laurent. Je vais revenir sur cette question-là après. On va demander déjà à Billie Jean qui a répondu et je vais réagir aussitôt derrière.
2: Oui, alors écoute, GG, moi je crois que c'est une question de surface. Hein. Donc l'air n'est pas c'est pas la même chose quoi. Mmh. Là, premièrement,
3: au carré du rectangle.
2: Et en deux, c'est que les prix ils sont multipliés par 20.
1: Hein? Non, attends, et Billie Jean.
5: Tu vas pas souvent faire les courses.
1: Oh Billie Jean,
2: oui.
1: Je vais te dire une chose que dans une grande surface, les prix sont quand même contrôlés, dans les épiceries aussi.
2: Si.
1: Je peux te dire que les prix sont contrôlés, désolé.
2: Il y a troisième différence, c'est que il y a pas le nombre de caissiers et de caissières est limité.
1: Oh ben attends, dans une épicerie, dans une épicerie, tu vas pas mettre 50 caissières. Oui mais attendez, par contre si des fois on pouvait avoir une caissière qui pourrait.
2: Oui.
1: Non mais c'est bon là le tableau.
0: Non c'est la caissière qui te répondait là.
1: Non, oui. Non.
6: On va en avoir une caissière si Ivan raccroche son Minitel.
2: Mais pourquoi voilà. On n'appelle pas un train?
1: Non, tu permets Billie Jean parce que je sens que... Bon, Jean-Luc, pour terminer.
5: Bon, ben moi, la différence qu'il y a entre une épicerie et un supermarché, c'est ça la question.
1: Mmh.
5: C'est que sur l'épicerie, il y a marqué épicerie.
1: Mmh.
5: Et supermarché, il n'y a pas marqué épicerie.
4: Bien vu.
5: Mais il n'y a pas marqué supermarché non plus.
1: Ah bon.
5: Il y a marqué... ou alors, il y a marqué...
0: Intermarché au champ.
3: Madnon, Madmark.
0: Pardon, Casino.
2: Madmark.
5: Ou alors, des fois, il y a marqué aussi...
3: T'as arrêté de dire mammouth, putain.
5: Voilà. On dit pas mammouth,
3: j'ai bon.
1: Ah.
5: C'est une bonne réponse.
1: C'est pas mal, ouais. J'ai cru entendre un truc qui m'a pas fait plaisir.
3: Ah, quoi?
1: Ouais, ouais.
2: Quoi?
1: Donc, alors, je vais répondre. Vas-y, réponds Gérard. Laissez répondre Gérard.
5: Mais nous, on n'entend jamais rien.
2: Putain, mais laissez parler Gérard.
1: Je vais quand même répondre à Laurent et à Jeannette sur la question qu'ils m'ont dit que sur cette question-là. Moi, je peux vous dire une chose.

0: on est bien content d'avoir des épiceries quand même, parce que si les grandes surfaces sont fermées le dimanche, comme il y en a certaines, donc on est bien content d'avoir une épicerie pour aller chercher ce qu'on a besoin à côté de chez soi.
1: Non, ouais, mais t'as qu'à faire tes courses pour le mois. Hein.
0: Oui, mais d'accord, mais tu peux pas tout trouver dans une grande surface. Regarde, attendez.
2: Il y a beaucoup plus de trucs dans une épicerie, hein, c'est clair.
0: Ouais, non, mais regarde, Jeannette, moi je vais te dire une chose. Quand t'as eu la grève, là, des routiers qui t'ont tout bloqué, heureusement que t'avais des épiceries pour... Oh, s'il vous plaît, vous arrêtez de faire du bruit derrière, merci, quand je réponds. Parce que sinon, je vais plus répondre aux questions. Vous allez voir, ça va aller très vite avec moi, là.
1: Je t'écoute, Gérard.
0: Donc, quand il y a eu la grève des routiers, qu'ils ont tout bloqué, les grandes surfaces et tout, donc tu étais bien contente d'avoir une petite une épicerie pour trouver ce que tu avais besoin.
1: Bah oui, surtout que dans l'épicerie, c'est beaucoup plus grand qu'une surface.
0: Non, mais dans l'épicerie, c'est peut-être plus cher.
1: Ouais.
0: Hein, ça, je le reconnais, c'est vachement cher, ça, c'est sûr. C'est le problème c'est le problème qu'on pourra jamais résoudre. Une épicerie, c'est trop cher.
3: Gérard, c'est Laurent.
0: Oui.
3: Moi, je voulais te dire que je suis pas tellement d'accord avec ce que tu dis, parce que les épiceries comme les supermarchés, à cause de la grève des routiers, n'étaient pas ravitaillées non plus. Hein.
0: Oui, mais attends.
3: Donc les épiceries étaient plus facilement dévalisées que.
0: Ça a été les grandes surfaces qui ont été dévalisées en premier. Je suis désolé, Laurent.
3: Oui, mais les épiceries n'étaient pas ravitaillées non plus.
0: Ouais, mais t'avais certaines épiceries qui étaient ravitaillées.
3: Ah ouais, mais
4: par hélicoptère, je crois.
0: Non. Les gens, ils.
2: Par sous-marin, je crois.
0: Oui, Manu. Oui.
5: On accueille donc une caissière, Ivan.
0: Ah, Ivan, bonsoir.
5: Ivan.
1: Bonsoir.
4: Ça va être
0: Avlo. Oh, s'il vous plaît, là, vous vous calmez derrière. Sinon, ça va gerber sec hein, ce matin.
1: GG.
0: Attends, tu permets, Billie Jean, on va demander à Ivan de répondre.
1: Ouais. Bonsoir.
0: Bonsoir.
1: Alors, c'est quoi la question?
0: Donc, quelle est la différence, quelle différence y a-t-il entre une grande, un supermarché et une épicerie?
1: Bah, la surface.
0: Bah ouais, bah ça...
2: Ah, c'est une question.
0: C'est le débat sur les grandes surfaces. Ah, ça m'aurait étonné que tu me parles des surfaces. Ça,
1: GG.
0: Oui.
1: Je peux dire un truc?
0: Oui.
1: Je voulais te dire, en fait, c'est vrai qu'il y a aussi un autre élément. C'est que dans les épiceries, il y a des articles que tu ne trouves pas en supermarché. Hein.
0: C'est-à-dire?
1: Il y a des trucs, je sais pas, il y a plein de choses que tu ne peux pas trouver en supermarché. Je trouve que c'est dommage.
0: Ouais, mais d'accord. Ok. Donc, on va poser la quatrième. Seriez-vous prêt à danser dans un supermarché? Et on s'écoute les rois du MC avec Tiens-moi ça, ça me gratte. Et on se retrouve tout de suite après. 3h08, 5000 et 0870, 5000 et toujours le 3615, code Fun Radio, rubrique directe.
2: Où il y a Pamela qui doit raccrocher car on va la rappeler.
0: Et voilà, c'est parti, on récupère Jean-Luc.
3: Bonsoir.
0: Ivan.
1: Bonsoir.
0: Billie Jean.
1: Bonsoir.
0: Laurent, Billie Jean, tu fais ta voix normale, s'il te plaît, merci.
1: Bonsoir.
0: Laurent.
3: Bonsoir Gérard, bonsoir Manu, bonsoir Fildar, bonsoir tout le monde.
6: Bonsoir.
0: Bonsoir. Jeannette.
1: Bonsoir Gérard.
0: Et Pierre.
7: Bonsoir.
0: Oh, tu te réveilles Pierre, s'il te plaît, merci.
7: Oui, oui.
1: Prends ta voix normale, s'il te plaît.
7: D'accord.
0: Bon, vous vous calmez, s'il vous plaît, merci.
1: Oui. Bisous Fildar.
0: Bon, ça y est, on se calme là. Alors, seriez-vous prêt à danser dans...
1: Bisous Fildar.
2: Ah, on a compris, on continue le débat, merci.
0: Voilà.
7: Ça va kiffer comme un dingue.
2: Vas-y Gérard, enchaîne.
0: Seriez-vous prêt? Oh
1: Gérard, on t'écoute.
0: Seriez-vous prêt à danser dans un supermarché?
1: Oui.
0: Pierre.
7: C'est Pierre. Pour moi, ces questions. Pierre. Oui, s'il y a de la musique, s'il y a de la bonne musique, je suis prêt à danser dans le supermarché.
0: D'accord. Okay. Jeannette.
1: Ouais, moi ce que je fais, c'est que j'ai dans les rayons CD, j'écoute au casque et là, je me mets à danser comme une folle.
0: Bah ça, c'est tout le monde, hein, je pense, à mon
2: sur
0: avis.
2: Sur quel genre de musique?
1: Sur quel genre?
0: Sur quel genre de musique? Sur quel genre?
1: Sur la techno, le rap, l'opéra, le classique, tout, quoi.
0: Hein? Sur la musique classique, tu danses?
1: Ouais, opéra aussi.
0: Oh là, bah d'accord. Non, merci. Laurent?
3: Tu sais, sur Radio Mousquetaire, t'as pas tellement envie de danser.
0: Laurent, si tu continues à citer une marque de magasin, tu vas virer.
6: Tu vas virer grave.
7: Radio. C'est une radio.
0: Ouais, bah même les marques de les stations de radio, d'accord. C'est la dernière fois que je te le dis. Ok. Oh Laurent.
3: Oui, oui.
7: Parce qu'il y a des gens qui attendent derrière, je te le dis.
0: Billie Jean. Billie Jean.
1: Oui. Écoute, j'ai pas écouté la question.
2: Non, c'est moi. Gérard, c'est moi, je vais parler au standard.
0: Ah bon. Alors seriez-vous prêt à danser dans une grande dans un supermarché, pardon?
1: Écoute, s'il y a de la musique classique, s'il y a Beethoven, Mozart, ça met de l'ambiance, j'y vais, c'est clair.
0: Ouais, d'accord. Tu danses sur de la musique classique, toi?
1: Bah, bien sûr,
0: T'es comme Jeannette, là?
1: Bah oui, s'il y a de la valse, du tango, tout ça, y a pas de problème.
8: La salsa et tout, hein.
7: Ah, ça a bien changé le débat.
0: Genre, Ivan?
1: Ouais. Bah, moi, je serais prête à danser s'il y a Fildar avec moi.
0: D'accord.
1: Ouh.
0: Ok, Jean-Luc.
4: Bon, ben moi, quand je vais acheter mes crayons bleus chez... j'adore trop la musique qu'ils mettent, quoi, ça me fait trop triper, alors je prends un petit XE. Et tu me verrais, quoi, c'est grave, quoi, j'adore, je vais tout le temps là-bas, ils mettent de la pure zik. Et je vais tout le temps chez... parce qu'ils mettent de la zik tonnerre, quoi, c'est grave. Faudrait que tu viennes de Gérard, quoi, c'est chez... Trop... Bah, tu connais alors,
0: moi, personnellement, moi, je n'irai jamais danser dans une grande surface.
7: Hein. Jean-Luc, tu veux pas que je te... dans la cave.
0: S'il vous plaît, Pierre et Jean-Luc, vous vous calmez, s'il vous plaît, merci. Mais ça, sinon, vous allez gerber tous les deux.
7: Non.
0: D'accord.
3: Pierre.
7: Ouais.
3: Parce que je peux me prendre dans les cabines d'essayage. Non,
0: bon, alors, Jean-Luc et Pierre.
7: Mais c'est pas moi.
5: C'était pas Pierre, c'était Laurent.
0: Tu prends Laurent et Jean-Luc, tu...
7: Mais non, Laurent et Jean-Luc, hop.
3: Ouais, j'ai rien dit.
0: Utilisez-vous les produits que vous achetez dans une grande...
1: Mais t'as pas répondu, là.
0: Bah, moi, je vous ai dit que j'aimais pas danser dans les supermarchés.
1: Mais
0: ça y est.
1: Pourquoi?
0: Parce que quand tu fais des courses, t'es pas là pour danser, t'es là pour faire tes courses.
1: Ouais,
0: d'accord.
7: En plus, c'est gratos, tu rentres gratos dans les courses.
1: En fait, la grande surface, c'est une boîte. Hein.
0: Non.
1: Mais Gérard, faut rendre l'utile à l'agréable.
0: Ouais.
1: Faut rendre l'utile à l'agréable, faut danser.
0: D'accord.
1: Bon, vas-y.
0: Alors, utilisez-vous les produits que vous achetez dans une grande surface.
1: Ouais.
0: Non. Oui, qui, oui.
1: Bah, Ivan.
0: Oui.
1: Bah ouais, sinon je les achèterai pas.
0: C'est-à-dire. Oui, voilà,
1: Explique. Bah si je vais dans un supermarché, c'est quand même que j'ai besoin des produits que je vais acheter.
0: Oui.
1: Donc autant les utiliser après.
0: Bon, non, c'est pas logique. Non, hein. non, alors là...
7: Moi, c'est le contraire, c'est pire.
0: Oui.
7: Moi, ce que je fais, c'est que je les stocke parce que j'ai flippé la gare du Golf, là.
0: Bon, Pierre, bonne nuit. Allez, hop, ça pète.
5: Il a rien dit, là, Gérard. Tu t'es braqué contre lui, je sais pas pourquoi.
0: Non, mais il répond à côté de la question.
5: Mais non, il a dit qu'il a stocké parce qu'il avait peur de la guerre du Golfe.
0: Utilisez-vous les produits que vous achetez dans une grande surface, c'est pas le truc pour la guerre du Golfe.
5: Et bah lui, il les stocke parce qu'il a eu peur.
7: Bon, okay. Je sais là que ces amusés nous attaquent, tout ça.
0: Ouais, ben, pour l'instant, il est...
5: C'est pas le terme du débat.
0: C'est pas le terme du débat. D'accord, Pierre? Alors, c'est la dernière fois que je te le dis aussi à toi.
7: Oh là là, il y a la discrimination, là.
0: Jeannette.
1: On est en démocratie. Oui, alors moi, je les utilise pas. Je m'en sers d'objets de décoration. Et je les empile au fur et à mesure de mon KGB.
0: D'accord.
1: Vous êtes beau.
0: Laurent?
3: Oui, ben, moi, pas forcément.
0: Pourquoi?
3: Parce que d'une part, comme je t'ai dit tout à l'heure, je l'ai dit.
0: Bah oui, toi, oui, comme t'es vigile, donc.
3: Des fois, je fais des dons au Resto du Cœur.
1: Uh-huh. Ah, c'est bien.
7: Pour nourrir ta famille.
0: Ça suffit derrière, s'il vous plaît, pour dire des conneries.
3: C'est Tony. Il est pas là, Tony. Non, rappelez les habituels, parce que tu dis.
0: Oh, ça commence à bien faire, là. Vous laissez parler, Laurent, s'il vous plaît, merci.
3: Bah oui, mais attends, moi, je me fais casser depuis tout à l'heure. Et
0: non, mais t'inquiète pas, entre Jean-Luc et Pierre, ça va, ils vont se calmer, là.
3: Moi, je donne au Resto du Cœur, Croix Rouge, Emmaüs, tout ça, quoi.
0: D'accord.
3: Parce que moi, les trucs, je les paye pas. Donc pourquoi j'en ferais pas profiter les autres, quoi? L'égoïsme, c'est pas mon truc.
1: Vraiment?
0: Oui, il va, Billie Jean?
1: Écoute, moi, je fais des provisions, je fais des stocks, tout ça. Et, bah, je les jette, ou je les garde. En fait, ça dépend, hein.
0: Attends, tu as acheté les produits que tu utilises, toi?
1: Comment?
0: Tu jettes les produits que tu utilises?
1: Voilà.
0: Mais pourquoi?
1: Bah, écoute, c'est psychologique, hein.
0: Ok. Ivan?
8: Oui, j'ai déjà répondu.
0: Jean-Luc?
3: Oui.
0: Tu réponds?
3: Bah, écoute, moi, je sors pas très cher.
1: Ouais, ça devient lourd.
3: Tu pourrais parler? Ouais, excusez-moi.
0: Bon, Jean-Luc, s'il te plaît, tu te réveilles parce que ça commence à devenir lourd, là.
3: Oui, mais je suis en train de parler, là.
0: Non, mais tu te réveilles un peu plus et tu parles plus fort devant ton combinet, s'il te plaît.
7: Quand je vais acheter mes crayons bleus.
0: Bon, allez, Jean-Luc, c'est terminé pour toi. Terminé, c'est terminé. Je commence à avoir ras-le-bol de tes conneries. Allez, hop, pour Jean-Luc, c'est fini. Manu, s'il te plaît. Pour Jean-Luc, c'est terminé.
5: Ça y est. Oui.
0: Pamela, s'il te plaît, tu raccroches.
2: On va essayer de la joindre. Bon, on a son
0: tu
2: numéro.
0: Tu raccroches ton minutal, s'il te plaît, merci.
2: Mais c'est
3: Gérard,
2: fait.
3: C'est Laurent.
0: Oui.
3: T'as le bonjour de ma mère.
0: D'accord, c'est bien.
1: Donc, tu appelles les mamans maintenant.
0: Oh, s'il vous plaît, je vais répondre.
2: Ouais.
0: Donc, alors, les produits qu'on utilise, c'est des produits qui sont de démonstration. Et ça, je pensais que tout le monde allait en parler, mais ça, personne y arrivait à cette question. Et pourtant, c'était une question qui était à peu près bien. Hein. C'est des produits, c'est des trucs qui sont de démonstration. C'est comme le parfum, vous en mettez un peu sur la main pour savoir quelle odeur qu'il a. Et si vous allez le prendre, et derrière, vous avez les produits. Vous avez le flacon neuf. Au début, c'est de la démo.
1: Ah, c'était ça, Gérard?
0: Eh oui.
1: Ah, on a mal compris la question.
0: Ah ben, utilisez-vous les produits que vous achetez dans une grande surface, c'est les produits qui sont en démo devant les trucs.
1: Ah, d'accord.
2: Est-ce que t'as déjà goûté les saucissons, là? Tu sais, des fois, il y a des stands sur les côtés où ils coupent du saucisson. T'as déjà goûté?
0: Ouais.
5: Non, ça s'appelle un pipe show, les mecs.
0: Non, mais ça, c'est des démonstrations pour acheter la charcuterie. Il y en a souvent dans les grandes surfaces de.
2: Et t'en as déjà pris des saucissons ou pas?
0: Non, pas spécialement.
2: Pas
0: non.
2: Cette semaine, t'en as pas pris?
0: Non.
2: D'accord.
3: Gérard, c'est Laurent.
5: Attendez, excusez-moi. Excusez-moi, on accueille Pamela, mais je préviens tout de suite, c'est la faute à Phil Dar, si on l'a rappelé.
2: Ah non, bah attends.
0: Pamela, à la place
1: Salut,
0: de.
1: Phil Dar, je suis déçu.
0: Pamela, à la place de. Jean-Luc? Pamela?
3: Gérard, c'est Laurent.
1: J'espère que c'est pas un trave.
0: Pamela?
3: Oui?
9: Allô, Gérard?
1: Oui, Pamela, tu réponds à la question, s'il te plaît?
9: Oui, est-ce que je peux avoir la question? Parce que j'étais au standard, j'ai pas entendu.
0: Utilisez-vous les produits que vous achetez en grande surface?
9: Ah bah bien sûr, sinon pourquoi on les achèterait, Gérard?
1: On n'entend pas très bien, là.
0: Pamela, tu vas te réveiller, s'il te plaît.
9: Non, mais je suis réveillée, Gérard.
0: Oui, mais tu parles un petit peu plus fort.
9: Oui, bien sûr que j'achète les produits, voyons.
0: Oui, non, mais tu te réveilles encore un petit peu plus.
1: Mais attends, Gérard, laisse-la parler.
0: Oui, mais ça commence à m'endormir, là, qu'elle parle tout doucement.
9: Gérard, je me suis fait opérer il n'y a pas longtemps.
0: Ah ouais, bah moi aussi. Alors voilà. Tu vas te réveiller, s'il te plaît, merci.
9: Oui, mon amour.
0: Il n'y a pas de mon amour qui tienne, d'accord?
1: Arrêtez de faire de la laisse à Gérard, il veut que t'en dis.
0: Bon, alors maintenant, vous vous réveillez, s'il vous plaît. Alors, Pamela, pour terminer.
9: Évidemment que j'achète les produits, Gérard. Pourquoi je les achèterais, sinon?
2: D'accord, merci.
0: Bon, mais d'accord. D'accord, Pamela, on a compris.
1: On a compris, c'est bien.
2: Excuse-moi, Gérard. Oui, deux secondes, sur Minitel, il y a Céline qui a 19 ans. Ouais, laisse ton numéro, on peut te rappeler. Oui.
0: Okay. Oulala, tu veux réagir au débat?
1: Ça va passer les traves.
2: Non, je veux seulement parler avec toi.
0: Non, mais c'est bon, moi je
2: veux. Non, je rigole, bien sûr que je vais participer au débat, c'est tellement passionnant ce soir.
0: Alors, pensez-vous. Prenez-vous de. Oui,
9: Laurent. Je voudrais te dire que j'ai de gros
0: cadis. Oh, qui c'est qui est mal poli comme ça là?
5: C'est Pamela, hein, c'est fait. C'est la
0: faute. Donc, Laurent, s'il te plaît.
5: Tu la vires, tu la
0: vires. Viens là.
5: Non, bah non. Non, je la laisse.
0: Bah, laisse-la, on va voir si elle se réveille pas. On va la sortir, on va la casser. Laurent, vas-y.
3: Les gens qui volent des produits de démonstration, je peux pas les arrêter, quoi.
0: Non, mais attends, les produits de démonstration, on l'a dit, c'est des trucs que. La bouteille, elle est pas complète, hein.
2: C'est qui le vigile? C'est Laurent?
5: Ouais, c'est Laurent, ouais.
2: Et pareil, en ce moment, Laurent, je sais pas si tu l'as vu dans ton supermarché, il y a un moustachu qui traîne et qui volerait pas mal de trucs.
3: Oui, d'ailleurs,
2: est-ce que tu l'as repéré?
5: Au rayon de la vinasse, hein, bien sûr.
2: Généralement,
0: ouais. Bon, essayez, c'est pile d'arbre. Non! Mais c'est un petit moustachu qui a plus de dents,
2: oui, c'est ça.
5: Qui a plus de dents et des croûtes sur les cheveux.
0: Avec un peu de bouc.
7: Avec sa complice qu'on surnomme Grosse Bertha dans le milieu.
0: T'es piégé là, mon potin. Il a même une casquette, hein, je peux te le dire. Alors faites gaffe à lui.
2: Mais non, tu mets jamais de casquette, Gérard.
3: Manu.
5: Oui, bon, je suis là.
3: Je confirme. Et Gérard avec une grosse qui a un piercing.
1: Gérard, okay. Est-ce que tu penses
0: la grosse,
1: que
0: ça t'emmerde.
1: Ça a quelque chose à voir.
0: D'accord, Laurent.
3: Quoi?
1: Je sais pas. Question, suivante.
0: Alors, prenez-vous de l'importance aux dates de consommation? On va demander à Pamela. Pamela. Pamela.
9: Allô? Oui, bonjour Gérard.
3: Pierre, je peux causer avec toi?
5: Oh là, putain. Bon, Gérard, moi je te propose un truc, Gérard. Pamela, ça va pas être possible, on a besoin de la ligne en plus, donc ouais, salut.
2: Allez, bonne nuit,
5: allez, ciao.
2: On va rappeler Céline, elle a l'air vraiment chaude.
0: Ivan.
1: Oui.
0: Donc, pour toi?
1: Oui, c'est important quand même.
0: Mais dans quel sens?
1: C'est-à-dire qu'on peut tomber malade si on fait pas attention, donc. Mais ça va pas ou quoi?
0: Non mais attends, Billie Jean, d'accord?
1: Je suis pas d'accord. Hein.
0: Bon, Billie Jean,
1: si tu consommes un produit dont la date de consommation
0: est passée. Non mais attends, Billie Jean.
1: Trop chier, ça après.
0: Billie Jean.
1: Elle est congelée, c'est bon. Hein.
0: Billie Jean.
1: Oui.
0: Je vais te dire une chose, que ce que dit Ivan a tout à fait raison.
1: C'est vrai,
0: hein.
1: Pas d'accord. Hein.
0: Ah bah si t'es pas d'accord, alors tu vas me dire pourquoi maintenant. Ah
1: bah, tu veux que je te réponde maintenant ou après?
0: Non mais tout de suite.
1: Écoute, GG, ça veut rien dire, hein, les trucs-là, les dates de consommation, tout ça.
0: Mmh.
1: Ça veut rien dire, quoi, je veux dire...
0: vous arrêtez de vous battre, là, tous les deux, là?
2: Non, mais on a eu un problème.
5: Bah, oui, un petit problème, underground, hein, bien sûr.
2: Ok, Céline, merci.
0: Ouais, mais ça y est, là.
5: Et bravo à Phil Dar, encore une fois.
0: Qu'est-ce que c'est encore, c'était qui, encore, celle-là?
5: C'est pas grave, on gère.
1: Mais attends, GG.
0: Bon, alors, Billie Jean, mais alors pourquoi tu n'es pas d'accord?
1: Écoute,
0: avec...
1: Pendant toutes ces années, hein, depuis que le monde existe, jamais personne n'a crevé parce qu'il a bouffé un truc, que la date de consommation, c'était un mois après. T'as déjà vu ça où?
10: Mais non, mais t'as la chiasse, tu crèves pas.
0: Non, mais attends, attendez, je vais vous répondre. Laurent.
3: Oui.
2: Vigile.
3: Oui.
0: Oh, tu travailles, s'il te plaît, là.
3: Oui, je m'arrête.
2: Pense un peu, essaye.
3: Oui, alors, mais attends, c'est dur.
0: Oh bah c'est dur, bah hein, tu t'accouches.
3: Je suis con comme un balai.
0: Attends, non, Gérard, c'est t'es con, tu vas voir, tu vas dégager vite fait toi.
2: Attends, Gérard, il fait de la radio.
3: Moi, les produits de consommation, évidemment, j'y fais gaffe. Mm-hmm. Parce que si tu manges par exemple un yaourt de marque.
0: Bon, hey, Jean-Luc.
3: Oui.
2: Il est parti, Jean-Luc.
11: C'est Jeannette.
0: Laurent.
3: Oui.
0: Tu arrêtes avec tes cises, avec ton, tes conneries de parce que ça commence à bien faire. Tu
2: vas-y, dis mammouth, on s'en fout.
3: Ça, faut
0: les marques. Tu réponds correctement à la question, sinon tu vas virer.
3: Écoute Gérard, si on a mis des limites de consommation, il faut en tenir compte parce que sinon on s'en trouve malade quoi.
0: D'accord. Jeannette ?
11: Oui, alors moi je pense que ma date de limite de consommation est bonne, mais est-ce que tu penses que la tienne elle est bonne ?
2: Et c'est ce qu'on demande justement sur Minitel.
0: Bah, là, je vois pas le rapport avec la question, hein,
11: mais
0: Jeannette.
2: C'est surtout au niveau des toilettes que tu peux le voir, si t'es périmé ou pas.
11: Mais faut demander à Tanguy. GG.
0: Voilà.
11: GG.
0: Pierre.
12: Oui, Pierre, donc moi je mange tout périmé. Hein.
11: Ouais, voilà, comme
12: mais
11: moi.
12: Mais ça laisse des séquelles terribles parce que j'ai un kiss qui me pousse dans le cou.
11: T'as les dents qui tombent. T'as quoi?
3: Du côté droit.
11: Mais
2: Pierre, c'est bizarre ce qu'il dit là.
0: Pierre, tu réponds à la question correctement ou tu vas gerber.
12: T'as pas entendu? Je t'ai dit que je mangeais tout périmé, que j'ai un kiss qui me pousse dans le cou. J'ai les dents qui tombent.
0: Bon alors Pierre, bonne nuit pour
12: mais
0: toi.
12: Mais qu'est-ce qu'il y a?
2: Il a rien dit, il a pas dit dans le et on accueille Reza.
0: Qui?
2: Reza.
0: Reza,
2: raisin,
0: bonsoir.
2: Dit raisin.
3: Bonsoir. Salut Reza. Non, c'est Reza.
0: Reza, bonsoir.
3: Bonsoir.
11: Mais
3: c'est
0: Reza. Oh
3: ouais,
0: merci.
3: Je suis content.
0: Bah alors,
3: tu parlais des produits périmés?
11: Ouais.
0: Prenez-vous de l'importance aux dates de consommation?
3: Ben, ouais, quand même, ouais.
11: Ben voilà.
3: On peut dire ouais. Mmh. Ouais.
0: Alors, attendez, maintenant je vais répondre.
3: T'as le bonjour de ma grand-mère.
0: Laurent, s'il te plaît, t'arrêtes, parce que ça commence à devenir lourd, tes conneries.
3: Mais elle est périmée.
0: Ouais, je me demande si elle est pas périmée, sa connerie, à lui. Hein. Alors moi, je peux vous dire une chose, que tout produit a une date de consommation, et ça, c'est le plus important.
3: Alors, c'est archi faux.
0: Non, ça, toutes les dates,
2: Laissez répondre Gérard.
0: Attends,
3: Gérard, c'est Laurent.
0: Ouais, mais Laurent, ça suffit.
2: Laurent, attends 30 secondes, laisse répondre Gérard,
3: attends,
2: tu poseras ta question après.
3: Attends, parce que sur les mousses à raser, les shampoings, tout ça...
11: Attends, t'as pas écouté ce que Manu dit, là.
2: Merci,
0: voilà. Merci, donc, alors, moi, je peux vous dire une chose, que tout produit a une grande importance, c'est pas spécialement les produits, bien sûr, mousse à raser, tout ça, ça pas de... je vois pas le rapport que Laurent voulait dire.
3: Les produits.
0: Donc, toute marque, tout produit a une date de limite de vente. Donc une fois que c'est périmé, normalement dans les grandes surfaces, le responsable du rayon doit les retirer, ne doit pas les laisser en vente. Et ça c'est ce qui se passe le plus fréquemment à l'heure actuelle. C'est qu'ils remettent des nouveaux produits et si la date est passée, ils les retirent pas, ils les laissent dans les rayons. Et ça je l'ai vu récemment encore.
11: Ça c'est vrai.
0: Ouais, je vais à côté de chez moi. Attendez, je vais continuer. Et je peux vous dire une chose. Une fois, j'ai voulu prendre un poulet cuit à côté de chez moi.
2: Il était cru.
0: Non, ouais, il était cru et en plus la date était périmée.
3: Bravo. Bravo. Bravo. C'est vrai que t'es en procès avec Oncle Ben.
12: Ouais, mais t'aurais dû voir parce qu'il volait encore, il avait des plumes.
0: Qui c'est qui dit ça? Qui c'est qui vient de dire ça?
2: C'est Pierre, tu le reconnais pas?
0: Mais Pierre, ça commence à bien faire tes petits conneries.
2: Mais c'était pas méchant. Mais moi, Gérard, j'ai une question.
0: Mmh.
2: Ne penses-tu pas qu'on devrait mettre une date limite sur de validité sur tes débats? Parce que...
13: À mon avis, ils sont périmés.
2: Ouais, il y en a qui sentent vraiment le moisi, quoi.
12: Ça a bien changé.
11: Ouais. Ça a bien changé, mais c'est bien périmable.
3: Je me rappelle du temps, il y avait Tony, Arnett...
0: Ouais, mais ça, je peux vous dire... attendez, maintenant, je vais vous répondre.
2: Attendez, laissez répondre Gérard.
0: J'ai demandé à ce que, depuis la semaine dernière, j'ai demandé à ce qu'on fasse des débats corrects, que j'évite de gueuler. C'est pour ça que maintenant, les débats seront comme ça. Et j'ai demandé à ce que l'équipe soit plus sympa qu'au départ. Maintenant, c'est fait. Donc, je garde les deux mêmes. Et je ne changerai pas mon équipe.
12: Et Olivier, il est où?
0: Non, Olivier, il ne fait plus partie de mon équipe.
11: Ah non, on peut vous
3: dégueuler.
0: Oui.
3: Ouais. Je trouve que ton équipe, elle a toujours été sympathique. C'est toi qui l'étais pas au début.
0: Ouais, non.
12: Je suis en train de gueuler.
2: On s'évade,
0: On s'échappe du débat.
11: Mais
0: hein, okay.
3: T'as raison, Gérard.
0: Celui qui a un téléphone, là, ça commence à bien faire, merci.
3: Gérard?
0: Oui.
3: Alors, pourquoi tu prends plus Tony? Parce que dans le débat sur le ping-pong, t'as dit que tu le trouvais sympa.
0: Non, mais attends, parce que Tony...
11: C'est hors sujet, tout ça.
0: Et ça, c'est hors sujet, d'accord?
11: Oui. J'ai une question à te poser.
0: Oui.
11: Je voulais te dire, est-ce que vraiment dans ta vie, t'es jamais arrivé, par exemple, d'acheter un poulet?
3: Il y a un qui est sympa, Tony.
11: Comme t'as dit que c'était périmé, mais qu'est-ce que tu fais? Tu jettes ou tu le bouffes quand même?
0: Ah bah moi je le...
11: Non
0: mais attendez s'il vous plaît, là vous parlez pas tous en même temps. Donc ouais. Moi le poulet, une fois que, quand j'ai vu qu'il était comme ça, ouais. Je l'ai viré. J'étais voir le responsable du magasin.
11: Uh-huh.
0: Bah, tu sais ce qu'il m'a dit?
11: Ouais.
0: Fallait le ramener.
13: Bravo.
0: Alors moi je vais dire une chose, une fois que le poulet, pour moi, une fois que si il a, déjà je lui ai dit vous avez pas laissé ça, il m'a dit de manière fallait nous le ramener, je vous aurai remboursé. Non mais attends le mec.
11: Mais c'était dans quelle surface?
0: Non mais c'est à côté de chez moi, je donne
11: à
0: pas
11: Carrefour.
0: De. Non, je donne pas de. Je cite pas de magasin.
5: ED, ouais. ED.
0: Non.
11: Mais
0: non, mais ça sert à rien de continuer. Je pense, je ne citerai pas la marque du magasin.
11: Mais là, donc, je vais te poser une question,
0: oui,
11: c'est Jeannette.
0: Oui.
11: Est-ce que tu penses qu'on devrait mettre des dates de limitation dans les chattes et les bites?
0: Ah bah ça, dans
11: ouais,
0: les
11: chattes... c'est de Gérard. Bon, hors sujet, là. Bah non, on parle de périmée, hein, date de consommation.
0: Ouais, bah, qu'est-ce que tu veux mettre une date de limite sur une chatte?
11: Bah, est-ce que tu penses que toi, tu devrais avoir une date de limite?
0: Moi, je te renvoie la balle. Est-ce que tu devrais...
11: Attends. Moi, je trouve que ma date de limite, elle est bonne. Mais est-ce que la tienne est bonne?
0: Ah bah, alors, si tu trouves que la tienne est bonne, la mienne aussi.
11: Ah bah, je sais pas, j'ai pas vu, j'ai pas regardé.
0: Hein?
13: Est-ce que tu crois qu'on devrait en mettre sur les cigarettes que tu fumes?
0: Non. Donc, on s'échappe là du sujet.
11: Ouais, je voudrais faire une question, là.
5: Oui, je voudrais faire seulement une petite pause par le Minitel, justement, en parlant de Céline, qu'on essayait de rappeler tout à l'heure. Si tu veux venir à la radio, ma chérie, il n'y a pas de problème, on t'attend.
11: Elle doit être chaude,
0: alors.
5: Ouais, Gérard, Fildar, oui. Fais attention, on a eu Pamela tout à l'heure.
0: Non, non, mais ça va.
5: Je te le rappelle et je te remercie d'avance. Et je t'embrasse.
0: Non, mais celle-là, je l'attends au virage, celle-là.
13: Ouais. Enchaîne les questions, Gérard.
0: Bon. Aux ordiers, oui.
13: Pourquoi tu veux plus d'habituel?
0: Parce que je veux plus d'habituel, c'est tout.
5: C'est
0: pas le thème du débat,
11: c'est
0: d'accord?
11: Pas le thème du débat.
0: Les débats, c'est les grandes surfaces.
13: Ouais.
0: Donc, oseriez vous faire l'amour dans un rayon d'un supermarché?
5: Oui,
11: j'en ai
5: du cul.
0: Oui.
5: Il y en a marre du cul dans tes
0: Pierre.
5: Débats.
0: Ouais,
11: exactement.
0: Pierre.
14: Oui, j'aimerais bien, au rayon alcool.
0: Oh, pourquoi? Attends, pourquoi? Attends, Reza, s'il te plaît.
14: Pour la pose d'alcool.
0: Pas d'accord. Jeannette?
11: Oui, alors moi j'aimerais bien faire l'amour avec toi, Gérard, dans les rayons fruits et légumes, comme ça on pourra utiliser les carottes, les concombres.
0: Bon, bah Jeannette, je commence à l'avoir marre qu'à chaque fois vous me disiez vous voulez faire l'amour avec moi, je vous ai déjà dit que mon cœur était
11: Gérard,
0: pris.
11: Je t'aime, Gérard, tu comprends?
0: Mais maintenant, fallait vous réveiller avant.
11: J'en peux plus,
0: mais maintenant, mais fallait vous réveiller avant.
13: Gérard,
0: mais c'est pas le thème du débat. C'est pas le thème du débat.
13: Tu peux répondre au débat, Gérard?
0: Laurent?
13: Oui, ben moi je vais dire, Gérard, ça m'est déjà arrivé, quoi.
0: D'accord.
13: Tu veux que je vous raconte, non?
0: Non, bah, vas-y.
11: Non,
0: mais attends, Billie Jean, oh, s'il te plaît.
11: Non, j'ai envie d'écouter Reza, moi.
0: Non, mais attends, pour l'instant, tu vas te calmer, parce que sinon, tu vas gerber, toi.
13: C'était un soir,
11: écouter Reza.
13: C'était un soir, on faisait l'inventaire, j'étais avec une caissière qui est maintenant ma copine. Et,
5: c'est chaud, là.
13: On s'est embrassé et on a fait l'amour dans le rayon...
0: spaghetti
13: tout ça, quoi.
11: Hein? Non, mais ça arrive tous les jours. Hein,
0: attends, dans quel rayon?
5: Attends, Billie Jean.
13: Tout ça, quoi.
0: Dans le rayon couche?
13: Ouais, couche, serviette, tampax, quoi.
0: Ah, d'accord. à mon avis, elle devait avoir sur un gna-gna. Ah bah oui.
11: C'est clair.
14: À mon avis, c'est une fille de 8 ans.
11: Ouais. Mais ça arrive tous les jours, hein, ce genre de situation.
0: Tiens, vas-y, comme tu veux répondre.
11: C'est Billie Jean? Ouais, mais...
0: Bah oui, c'est Billie Jean, hein. Et qu'est-ce qu'ils ont bête? Réponse bête, hein. C'est Billie Jean, hein, à qui je demande maintenant.
11: Ouais, mais donc pour revenir à ce que disait garçon, c'est vrai que ces situations arrivent tous les jours, quoi.
0: Non, bah ouais, d'accord.
11: Donc je te réponds, c'est négatif, hein.
0: D'accord.
13: Ivan,
0: attends, 5 minutes, Laurent. Ivan.
15: Ouais, bah moi, uniquement dans le rayon bonbon avec Fildar.
0: D'accord, qu'est-ce que vous en voulez à Fildar, là?
15: J'en sais rien.
13: Gérard, c'est Reza, je peux répondre?
0: Ouais, bah vas-y maintenant.
15: Ouais, tout,
13: ça fait longtemps que j'attendais, hein.
0: Vas-y.
13: Alors, moi, je voulais juste raconter une petite anecdote parce que ça m'est arrivé dans un supermarché.
0: Mmh.
13: Donc, j'ai rencontré une femme assez belle, en fait. Parce que comme je suis très beau gosse, tu vois, les femmes belles, c'est vrai.
0: Y en a qui vont avoir les chevilles enflées, hein.
13: Non, ça va, tranquillement.
0: Ça va, tranquille.
14: Quand on est des beaux gosses comme nous, c'est dur.
0: Hein. Ouais, non, mais les fleurs, elles coûtent pas cher, hein, cette année, hein.
13: Donc, là, continue mon histoire, Gérard.
0: Ouais, dépêche-toi, parce que je vais répondre, après on va faire une petite pause.
14: Tes fleurs,
13: voilà, je continue, je vous explique, donc, j'étais avec une très jolie femme, et on s'est rencontrés dans un supermarché, et comme c'était presque l'heure de la fermeture, on s'est dirigé vers le coin camping, et on s'est laissé enfermer dans le magasin toute la nuit, quoi.
0: Ouais, d'accord.
13: Dans une tente.
0: Ouais.
13: Merci.
0: C'est pas mal. C'est vachement bien comme situation.
13: Laurent, je peux te poser une
5: deux secondes, Laurent, je reviens sur mon histoire avec Céline, là, la chaude du Minitel, là. Elle dit, je déconnecte, j'arrive, me laisses-tu rentrer si je suis mignonne?
0: Qu'est-ce qu'on fait? J'irai voir avant.
5: Attendez.
0: Céline, si t'es belle, je te laisse rentrer. Si t'es pas belle, tu resteras dehors.
5: Attendez, les auditeurs. Attendez.
0: S'il vous plaît.
11: Quoi?
0: S'il vous plaît, si... Ce qui se passe là-haut.
2: Non, c'est toi, c'est toi qui es HS. Donc Gérard, pose la question. Non, réponds à ta question.
0: Ouais, j'ai déjà répondu.
2: Dans quel rayon?
0: Dans quel rayon que je voudrais faire l'amour? Eh ben, c'est Jeannette qui en a parlé, je crois, du rayon.
16: Les légumes.
0: Voilà. Parce que c'est mieux. Là, t'as les carottes, t'as les concombres, t'as les bananes.
2: Voilà, un concombre, c'est toujours plus gros qu'un coton-tige.
0: Voilà.
16: Voilà, tu préfères pas le rayon propreté avec les coton-tiges?
0: Non, mais c'est bon, ça suffit. Ok.
16: Tu
0: marques.
16: Je peux te poser ma question?
0: Oui.
16: Est-ce que tu peux me dire la différence entre un super et un hypermarché?
0: Bah, je vois pas. C'est
2: la différence. Hein. Non, il y a une différence. Il faut que tu expliques.
17: C'est certaine.
2: Non, mais les auditeurs attendent la réponse, Gérard.
0: Non, mais de toute manière, c'est pareil. Je vois pas. Je vois pas.
16: Non, c'est pas pareil.
0: Pourquoi? Attendez. Pourquoi?
16: Bah, hyper, c'est pas pareil que super.
2: Donc, c'est.
16: Moi, je suis super métrope. C'est pas pareil que hyper métrope.
0: Ah, d'accord. N'importe quoi. Auriez-vous des fantasmes avec un caddie?
16: Oh, oui.
0: On continue.
16: Parler, justement.
0: Non, mais vous allez réfléchir.
16: Ah,
0: mais...
16: oui.
0: Donc, si vous voulez toujours nous contacter, il vous reste encore une petite demi-heure. Donc, vous pouvez toujours nous appeler au 0803 08 5000 et 0800 70 5000.
2: Deux secondes.
0: Et on toujours le 3615. Code Fun Radio, rubrique direct. Combien qu'on a de connectés, s'il te plaît, Fildar?
2: 47.
0: Ah bah c'est bien,
2: c'est pas mal. Hein.
0: Ça augmente toutes les semaines.
16: Et ah bah c'est bien.
0: Alors, dans la fenêtre d'une fille avec le cochon, ça pulse.
17: Ils s'en foutent.
16: De quoi?
0: Ils s'en foutent.
2: Ça branle total. Et on accueille.
0: Hé, bande de câbles là.
2: Excusez-moi.
16: Quoi?
2: On accueille Tom. Hein,
16: je voulais féliciter le gars qui a fait le remix.
0: Ben c'est
2: Rico.
0: Rico, et je croyais que vous vous en...
16: Rico, il a sur trop.
0: Je croyais que vous vous en foutiez de ce qu'on disait.
16: Oui.
18: On accueille Tom.
16: Oui,
0: on accueille Tom, bonsoir.
18: Salut Tom, vous Olive.
16: Salut, comment ça va?
0: Donc,
16: salut,
0: bon ça y est.
16: Salut Reza.
0: Bon ça y est, oh, ah, s'il vous plaît.
16: Est-ce que Complexe est là?
0: Non, il n'y a pas de Complexe.
18: Je hurle encore plus fort, on t'entend pas.
0: Waouh! Ouais, là, tu m'entends?
16: Ouais!
18: Bon. Alors, trouve le vrai GG.
0: Auriez-vous des fantasmes avec un caddie? On va demander ça à Reza.
16: Ah, bah ça tombe bien que je commence.
0: Ah ouais, bah tu as commencé.
16: En fait, c'est pour en revenir à la nuit. C'est pas un fantasme, moi, c'est un fantasme que j'ai réalisé. Donc, le soir où j'ai donc fait l'amour avec une superbe créature dans un stand de camping.
18: Ouais.
16: Bon, comme on a passé toute la nuit là-bas et que... Moi, je suis informaticien, électronicien, on avait débranché toutes les caméras de surveillance.
0: Mmh.
16: Enfin, j'avais répété les bandes des heures de la veille, mais je vais pas vous expliquer ça en détail. Et donc, excusez-moi, je continue. Et au bout de quelques heures, on en avait marre de tester toutes les tentes, tous les matelas gonflables là-haut et différents, quoi. Donc, on a testé avec le caddie, différentes positions. Je peux vous dire que la grille, ça fait mal, quand même.
0: D'accord.
17: Et à quel moment elle s'est dégonflée, t'as
0: compris ? Ivan ?
18: Avec un caddie, non, mais avec Fildar, ouais.
0: D'accord, tu l'auras tout à l'heure en antenne, Fildar. Hein.
18: D'accord, merci.
16: Billy Jan.
0: Billy Jan.
18: Alors moi, j'ai effectivement déjà fait l'amour avec un caddie. C'était avec Benny G's, hein, chez... Et donc, en fait, je l'ai mis, tu sais, là où on met les petits-enfants, tu sais, dans le caddie.
0: Ouais.
18: Et en fait, moi, j'étais en dessous et puis je lui faisais un cunilingus.
0: D'accord.
16: Et on lit.
0: Laurent.
16: Moi j'ai pas de fantasme là-dessus, tu vois, parce que je me demande comment je pourrais mettre ma copine dedans ou même, tu vois, le manipuler, parce que c'est bizarre comme objet quand même.
0: Mm-hmm. D'accord.
16: Je trouve ça bizarre, quoi. Je sais pas, t'as des fantasmes toi avec ça?
0: Non, personnellement, non. Pierre, s'il te plaît.
17: Donc moi j'ai jamais réussi à faire l'amour à un caddie parce que la fente de la pièce de Tiffon elle est trop petite.
0: Mm-hmm. Tom.
19: Bah moi écoute Gérard, je l'ai déjà fait, j'étais assis dans sur la petite place où on met les enfants là.
0: Ouais.
19: Et ma copine elle poussait le caddie, on était dans un petit rayon sympa et c'est vrai qu'elle me faisait une petite gâterie en même temps quoi.
0: D'accord. Moi je peux vous dire que j'ai jamais fait ça et ça m'étonnerait que je le fasse. Hein.
18: Pourquoi? Mais t'as pas répondu,
0: Gérard. Si, t'as répondu, Billie Jean.
18: Non, c'est pas répondu.
0: Si, t'as répondu, s'il te plaît.
2: Non,
0: Gérard.
2: Non,
0: elle a répondu.
2: Non, bah non, je suis
17: certain. Gérard, ce qu'il faut dire aussi, c'est que quand tu mets Sandy dans un caddie, elle déborde de côté aussi.
0: Pierre, tu te calmes, s'il te plaît.
2: Non, parce qu'elle a les sacs.
17: Non, il faut deux caddies.
0: Non, Pierre.
16: Conseil, promener Sandy, tu prends un smi.
0: Pierre, tu te calmes, s'il te plaît.
16: Gérard, c'est raison.
0: Non, pour l'instant, je demande à Jeannette.
16: Mais c'est juste
18: un petit conseil. Mais t'es déjà répondu, mon chéri.
2: Jeannette, elle a déjà répondu, c'est Billie Jean.
18: Oui, Billie Jean. Oui, écoute, le caddie, ça fait partie des fantasmes de l'homme, hein, c'est clair.
16: Et
18: donc...
16: Gérard, c'est Laurent.
0: Oh, ça suffit, Laurent.
2: Attends, Laurent, 30 secondes. Attendez. Laurent, caddie, chacun son tour.
0: Oui, mais on s'en fout, Laurent, tu te cannes.
16: D'accord.
18: Merci, Manu. Donc, je continue. Donc, je te dis, en fait, ouais, ça me plairait bien quand même sur un caddie, quoi. D'accord. Avec la sensation des barreaux, c'est cool, quoi, c'est clair.
0: Ok. Voilà. Donc, Laurent, tu voulais dire un truc?
20: Ouais, je voulais dire que...
0: Oh, arrête ça, s'il te plaît. Alors, ça commence à bien faire.
20: Le début du débat sur les grandes surfaces, tu nous dis qu'il ne faut pas te citer de marque, mais pourtant, Caddy, c'est une marque. Hein. Normalement, on dit un chariot.
0: Mais alors?
20: Bah, tu dis qu'il ne faut pas te citer de marque, alors que là, tu fais de la pub pour Caddy en ce moment.
0: Non mais je vais te dire une chose, qu'un caddie c'est un chariot, et alors je peux mettre très bien caddie, parce que caddie il y a longtemps que ça n'existe plus comme surface.
20: Voilà, exactement.
0: Okay. Neuvième question.
20: Gérard, est-ce que j'ai pas fait mon anecdote sur
0: le caddie,
20: c'est
0: Reza? Bon, Reza, ça suffit, allez hop, bonne nuit toi, parce que tu commences à me dégonfler toi. Manu, s'il te plaît, tu me retires Reza.
5: Tu n'aimes pas?
0: Il
5: avait une anecdote.
0: Il est déjà moins de quart, il reste encore 3 heures. Il reste 3 questions, donc je voudrais qu'on active un peu.
18: Non mais vas-y Reza.
17: Bon, on peut écouter Reza ou pas?
0: Non.
18: Reza,
0: mange-toi vite fait, parce que ça commence à bien faire tes anecdotes.
20: C'est si vous faites l'amour dans un caddie, mettez les freins.
0: Voilà, ça y est, c'est ça que tu voulais dire.
20: C'est toi qui m'as pas laissé parler.
17: Oui, non, okay. Conseil, ça.
18: Et allez, toi Gérard, t'as le fantasme?
0: Non, j'ai pas de fantasme avec un caddie, voilà.
18: Non, t'as rien du tout, ça.
0: Si ça te plaît pas, ma petite, c'est le même prix.
5: Si, il a 110.
18: Question, s'il te plaît.
20: Ça faisait longtemps, celle-là.
0: Pourquoi que les grandes surfaces ont cédé?
20: Quoi?
0: Je peux poser la question au lieu de se marrer? Merci.
18: Écoute.
0: Pourquoi que les grandes surfaces ont cédé ne sont pas mieux organisées? Et ça, c'est vrai.
18: C'est vrai. Quoi? J'ai pas compris, là.
0: Pourquoi que les grandes surfaces ont cédé ne sont pas mieux organisées?
20: Alors là, je sais.
0: Alors vas-y, qui c'est?
20: Laurent. Ouais, ça, parce que les grandes surfaces sont des magasins d'alimentation, balais, tout ça.
0: Mmh.
20: Et ils savent qu'ils n'auront jamais le monopole sur les magasins spécialisés de CD. Donc ils s'en occupent pas, donc ils laissent ça tomber et ils mettent ça en plan, quoi. Ils n'en ont rien à foutre, en fait.
0: D'accord. Reza, j'espère que ça va pas être avec une anecdote, parce que sinon tu as gerbé.
20: Pas du tout. Par rapport, moi je voulais dire qu'on trouve de bons organisers sur CD-ROM, quoi. Déjà, par rapport à ça. Et les CD, ça fait partie du marché de la musique. T'achètes des CD dans les supermarchés, vu que les CD les plus vendus, c'est la merde quotidienne qu'on entend sur pas mal de télé, on va dire.
0: Mmh.
17: Et de radio aussi.
0: Reza.
20: Ouais.
0: Dans ce cas-là, moi je vais te poser une question.
20: Vas-y, je t'en prie, ça me fait plaisir.
0: Donc, attendez, Laurent, s'il vous plaît. Laurent, s'il te plaît.
20: Non, mais je veux le
5: j'arrive.
0: Ok, tu vas. Donc, Reza. Tu viens de dire qu'il y avait des certaines radios qui passaient de la merde, c'est ça?
20: Ah non, j'ai dit des télés, Gérard.
0: Oui, mais t'as parlé aussi des radios.
17: Reza,
0: t'as parlé des radios.
17: Oui, j'ai entendu Fun Radio, moi.
0: Oui, mais attends, justement.
5: Jeudi soir.
0: Alors moi, je vais te dire une chose. Dans ces cas-là, ce que passe à l'heure actuelle, Fildar, tous les trucs qu'on vient d'écouter, puis ce que passe...
20: C'était bien,
17: sur... Non, c'est pas ce que t'as dit.
0: Oui, non, mais c'est... Attends. Non mais dans ces cas-là, ce que Fun passe, alors c'est de la merde aussi pour toi.
18: Ouais. Non,
20: pour moi.
0: Non mais attendez, laissez-le répondre. Comme il a dit qu'à la télé, il a dit des radios. Donc est-ce que sur Fun, c'est de la saloperie qu'on passe?
20: Je vais te répondre franchement.
0: Vas-y.
20: Moi j'écoute pas les disques qui passent sur Fun, j'écoute pas les disques qui passent sur les grandes autres radios. Et voilà, ça me plaît pas, c'est normal, c'est les goûts et les couleurs.
18: On est en démocratie, hein, Gégé.
20: Toi Gérard, est-ce que tu aimes tout ce que Fun Radio passe?
0: Oui.
20: Oui. Bah putain, tu rentres bien dans les normes.
17: Faux cuve.
0: C'est normal. Non mais moi j'aime toute la musique qui est passée. Il se trouve que c'est pas mal. Il n'y a pas de faux cul qui compte.
17: Je peux répondre.
0: Il n'y a pas de faux cul qui compte, c'est
20: attends,
0: tout.
20: J'ai pas fini,
0: non mais c'est pas le thème du débat, d'accord?
20: Voilà. On est en train de parler dans les supermarchés.
0: Donc c'est pas le thème du débat, d'accord?
20: On parle. Les CD dans les supermarchés.
0: Voilà.
18: Je réponds.
0: Donc Ivan.
18: Ouais. Rien à voir. Bien organisé.
0: Pourquoi? Non, que ça soit pas mieux organisé.
18: Non, c'est bien organisé, je trouve.
0: Moi, je pense pas. Hein.
5: Pourquoi?
18: Parce que moi, je me retrouve.
0: Ah ouais, mais moi, je vais te dire une chose, quand tu cherches quelque chose, tu mets facilement un quart d'heure pour trouver ce que tu veux.
18: Moi, je trouve
0: attends, Billie Jean, je réponds à Ivan, je suis désolé, moi, je vais te dire une chose, que j'ai cherché un CD, je sais plus quoi, il y a pas si longtemps que ça, c'est... Pour, non, c'est pour la Saint-Valentin, je crois, pour Sandy.
5: Ah, Dimitri Roussos.
0: Je peux te dire une chose, Oh, s'il vous plaît, merci. Donc je peux te dire une chose, que ça serait mieux organisé s'il y avait les CD qui étaient mieux rangés par lettre, par ordre alphabétique.
5: Ouais, mais pour ça Gérard, c'est pas bon, il faut connaître ton alphabet.
18: Rangé par ordre alphabétique.
0: Non.
5: Mais attends Gérard, je vais t'expliquer un truc, ils ont inventé un truc super qui est vachement intelligent, c'est des gens
2: tu vois, qui sont dans les rayons et que à qui tu peux demander des renseignements. Ouais. Bah ça s'appelle des vendeurs.
5: Ouais, mais quand ils voient Gérard, ils se barrent.
0: Ils ont rien. Ils connaissent, tu leur demandes un CD, ils me disent, oh bah, c'est là, c'est là-dedans, vous regardez, c'est tout.
2: Ouais, bah, c'est clair, si tu veux
20: tout. C'est tout, c'est tout.
0: Billie Jean. Billie Jean.
6: Oui.
0: Tu réponds?
6: Oui, écoute, moi, je suis d'accord et je suis pas d'accord avec toi.
0: Donc, alors, pourquoi? Pourquoi que t'es pas d'accord? Pourquoi que t'es d'accord déjà, pour commencer?
6: Je suis d'accord avec toi parce que c'est vrai que.
2: Et pourquoi t'es pas d'accord?
0: Et après, pourquoi?
6: C'est vrai que c'est le bordel que le vendeur il s'en va balader, il se dit ouais chercher par-ci par-là, et tu te retrouves pas. Et deuxièmement, je suis pas d'accord parce que parce que quand même il y a le vendeur qui peut t'indiquer quoi. Mmh.
0: Donc tu reviens à ce que je disais, que ça soit mieux organisé par ordre alphabétique, voilà. Avec les lettres comme je sais plus dans quel magasin que j'ai vu ça récemment.
6: Ouais parce qu'en fait par exemple t'as A et ensuite t'as Z, c'est pas possible.
21: Mmh. En fait Gérard, je connais pas ton alphabet.
0: Laurent.
5: Il est pas, excuse-moi, il est parti.
20: Gérard, c'est Reza, j'ai pas fini tout à l'heure.
0: Non, mais c'est bon, Reza, ça commence à devenir.
2: Reza, pas d'anecdote, mais si t'as une petite histoire, pourquoi pas.
0: Jeannette.
22: Oui, alors moi, je suis un peu d'accord avec toi, Gérard, parce que les disques ne sont pas classés, les vendeurs sont chiants, et par rapport au magasin FNAC, je veux dire, j'ai jamais acheté de CD en grande surface, parce que je trouve que je m'y retrouve pas du tout, les cases qui marchent pas, tandis que la FNAC. C'est classé et tout, et les vendeurs sont hyper agréables, ils prennent le temps de t'accueillir, et puis ils te renseignent très bien. Quoi. Mais en fait,
0: GG... Attends, s'il te plaît, Billie Jean.
22: Oui, je te pose une question après.
0: Jeannette.
22: Oui.
0: Donc tu viens de citer la FNAC, maintenant on peut le dire.
22: Est-ce que t'as... Pas, dit,
2: pas de marque, Gérard.
0: Mais
2: pas
0: je m'en fous. Est-ce que t'as été voir déjà au Virgin?
22: Oui, bah les
0: questions les champs.
22: C'est pareil,
0: oui, non mais attends, au Virgin. Est-ce que tu y as déjà été? Est-ce que tu as vu?
22: Oui, bah c'est très bien classé aussi, c'est comme la FNAC.
0: Oui, bah
22: FNAC,
0: d'accord, tu peux le dire, on s'en fout.
22: Attends, GG, je voulais te dire un truc, tu vas me dire si t'es d'accord ou pas, d'accord?
2: Je suis sponsor de l'émission.
22: Est-ce que t'es d'accord, par exemple, quand t'as le classement, et t'as la lettre A, et ensuite t'as la lettre E? Est-ce que t'es d'accord?
0: Mais non, mais ça, bon, c'est sûr
20: que c'est un classement par voyelle.
22: Voilà, ouais, mais t'es d'accord ou pas?
0: Non, mais je sais que c'est vraiment bidon leur truc.
22: Non, mais c'est mieux qu'il y ait ABCD, quoi.
0: Oui, d'accord. Voilà. Okay.
2: Petite Pierre. Pause Minitel, excuse-moi Gérard. Pas mal, on a encore 57 sur le Minitel, donc allez-y.
5: Encore 3, il explose.
2: Voilà, continuez à vous connecter. Sinon, il y a Sophie du département 33, 22 ans, qui est chaude. Alors laisse ton numéro, on va essayer de te rappeler pour la fin du débat.
22: Ok, moi j'ai
20: raison, j'ai une petite anecdote.
0: Pierre.
23: Ouais, je suis d'accord avec toi, c'est mal classé. L'autre fois, j'ai trouvé le CD de Ricky Martin entre deux côtelettes au Rio Boucherie.
2: Non.
22: Parce qu'il était bien classé.
0: Bah ouais, Pierre.
23: Mais attends, Ricky Martin, c'est pas de la viande quand même. Merde.
0: Pierre.
2: Non, c'est pour les bœufs.
0: Pierre.
23: Oui.
0: Tu te calmes, s'il te plaît.
23: Qu'est-ce qu'il y a?
0: Tu te calmes.
23: Oui, d'accord. Non, mais je suis calme.
0: Donc tu réponds, tu réponds comme il faut à la question.
23: Non, mais c'est vrai, c'est du vécu, mais j'ai une vie, c'est...
0: C'est dingue.
5: Il n'arrête pas.
0: Tom,
2: il se réveille que le jeudi soir, lui.
23: Ouais, bah moi, Gérard, je suis d'accord avec toi, mais la dernière fois, c'est pareil, je vais dans le rayon disque, puis j'arrive au bout du rayon, je sais pas, il y avait une grande poubelle, il y avait plein de trucs dedans, tu sais, style To Be Free, tout ça, alors, je sais pas.
0: Non, mais ça...
23: mal rangé, quoi.
0: Non, mais attends, mais on s'en fout de manière...
2: On peut lancer un appel,
23: Gérard. Non, on s'en fout pas, parce que moi, je voulais acheter le CD pour ma petite sœur, et j'ai trouvé comme ça dans une poubelle.
0: Non, mais moi, ce que je demande, moi, c'est que... déjà, qu'on soit mieux accueillis dans les grandes surfaces, qu'on leur demande quelque chose au rayon disque, ça serait déjà mieux. Parce que si on est mal accueillis, c'est pas la peine.
23: Surtout qu'il... Tu te ramènes en short.
20: C'est sûr que si tu leur demandes Das Fuck, ils vont pas te comprendre.
0: De toute manière, ils sont... je vais te dire une chose, que les Das Fuck... Les Das Fuck, je les ai maintenant, alors je les ai tous. J'ai même le clip.
6: Il y a le numéro de portable de GG qui tourne.
20: T'as les deux chez toi.
0: J'ai tous les clips des Das Fuck, et je peux vous dire que là, je suis en train d'en voir un sur Fun TV à l'heure actuelle.
6: Mais
0: c'est le dernier.
6: GG ?
0: Quoi ?
6: Il paraît que t'es fan des To Be Free et G-Squad, c'est vrai ?
0: Jamais, moi.
6: Bah si, GG, ce que j'ai entendu dire, hein.
0: Ouais, bah ce que t'as entendu dire, c'est des conneries, d'accord ?
5: Je crois en plus...
0: Stop, s'il vous plaît.
5: En plus que dans l'entrevue de ce mois-ci, t'es sous la douche avec eux, donc...
0: Ouais, c'est ça.
23: Il y a
0: des photos. Poussez-vous ! Poussez-vous ! Alors là, c'est une question. Ça, c'est Pildar qui va être content, parce que c'est celui qui l'a rectifié. Poussez-vous votre queue nue tout nu sans chaussettes.
22: Pardon
0: ouais, Rassalard, poussez-vous votre caddie tout nu sans chaussettes. Ça, c'est plus d'art qui est posé.
20: Gérard, sur Réza, je peux répondre en premier, comme ça, ce sera fait.
0: Ouais, parce que tu commences à
23: te casser.
0: Tu commences à me dégonfler.
20: Moi, ça m'est arrivé, mais comme je vous ai dit, il y avait une superbe créature dans le caddie que je poussais pas que le caddie, quoi.
5: C'est une anecdote.
0: Ouais, c'est une anecdote
5: c'est nul,
0: encore.
5: C'est nul.
20: Bah, c'est pas une anecdote.
0: Non mais ça commence à devenir... Réza. Eh, Réza.
20: Ouais.
0: Ça commence à devenir lourd tes réponses.
23: Gérard, c'est Tom, je peux répondre?
0: Non, on va demander à Ivan, comme elle adore Fildar.
22: Ouais, bah, c'est une belle question parce que c'est Fildar qui l'a posé, mais non, facile. Je pose pas mon caddie comme ça. Quoi.
0: D'accord. Billie Jean. Billie Jean.
22: Oui, écoute, GG, très sincèrement, être toute nue avec des chaussettes, ça le fait quand même.
0: Ouais, bah, mais est-ce que t'as déjà poussé un caddie tout nu avec des chaussettes?
22: Bien sûr.
0: Ouais, d'accord.
22: Bah écoute, GG.
0: Oui.
22: Ça existe les supermarchés par les plages du 10. T'as pas entendu parler de ça?
0: Non.
22: Comment?
0: Ouais, mais ça y est, vous arrêtez de vous engueuler là.
5: C'est juste à Findar que Pierre c'était Tony, c'est tout.
0: Voilà, bah on l'a reconnu. On l'a reconnu.
22: Oh non. C'est vrai.
0: Alors Tony.
23: Ouais.
0: Maintenant tu réponds comme.
2: Non mais je voulais seulement savoir si Tony, comme dans le premier débat, il poussait le caddie avec sa quéquette. Qu'il n'avait pas besoin de ses mains.
23: C'est pas un caddie, t'as pas suivi Fildar, c'était quoi, une Formule 1.
2: Bah oui, maintenant c'est le débat sur les grandes surfaces.
0: Vas-y.
20: Ouais, c'est
0: Reza. Ah non, Reza, tu commences à me le gonfler là, maintenant.
5: Reza, si. Reza, reviens dans le studio, si je peux me permettre.
2: Bon, Reza, t'écris un livre et puis tu vas...
23: répondre.
0: Pierre.
23: Ouais. Donc non, moi je pousse pas le caddie avec la quéquette parce que ça se coince entre les barreaux.
0: Ouais, c'est pas la question, hein.
23: Hein?
0: C'est pas la question.
23: Bah si, c'est Fildar qui me l'a posé.
0: Quoi?
2: Bah attends, si t'es tout nu, t'as la quéquette à l'air.
23: Bah ouais,
0: bah alors. Tom.
20: Donc tu peux baiser, c'est bien ce que je dis.
23: Ouais, silence, à moi de répondre.
0: Bah écoute, Tom, tu vas te calmer s'il te plaît.
23: Bah non, mais c'est Reza, c'est que de parler.
22: Bon, vas-y, on va pas se battre.
23: Bah non, parce que ça tombe bien cette question, parce qu'hier j'ai été justement à côté de chez moi dans un hypermarché, j'ai vu que quelqu'un qui poussait un caddie tout nu, alors c'est peut-être Reza, je sais pas.
0: Oh, le pauvre, il en prend plein la tronche. Bon, la dernière question.
5: Ah, on va se coucher.
22: Et toi, GG?
0: Moi, personnellement, non.
22: Et toi, j'ai pas répondu.
0: Ah, Jeannette, au fait, ouais.
22: Ouais, alors moi, tous les samedis soirs, je pousse mon caddie toute nue autour du parking du CRR.
23: Où ça, j'arrive.
5: Carrefour. Ouais, bah, le Carrefour, quoi.
23: Lequel?
22: Aulnay.
23: Ok. S'il vous plaît. Bah attends Gérard, on est en train de conclure un rendez-vous là.
0: Vous ferez vous conclurez votre rendez-vous.
20: T'es jaloux Gérard,
0: Votre rendez-vous après l'émission, c'est-à-dire antenne.
2: Bon, sans vouloir foutre la merde, il reste 4 minutes, donc on va essayer de finir vite.
0: Oui, alors pourquoi qu'il n'y a plus de rap dans les bacs techno ou rock alternatif et fusion jazz? Question posée par Max et Fildar.
22: Elle est quand même pas mal.
23: Parce qu'il les range, non?
22: Donc je réponds.
0: Ouais.
22: C'est Billie Jean.
0: Ouais.
22: Écoute, GG, pourquoi il n'y en a pas? Parce que aujourd'hui, il y a une fusion de la musique. Donc il y a la techno qui fuse avec le rock, avec la house, avec la dance, tout ça.
0: Mm-hmm.
22: Et c'est pour ça qu'en fait, on mélange tout, quoi.
0: Okay.
22: C'est pour montrer aux clients qu'il y a fusion de musique.
0: Ok, Tom.
23: Bah écoute, moi je comprends pas, parce que dans le hypermarché où je vais, je trouve tout, hein, je trouve tout ce que je veux.
0: D'accord. Pierre?
23: Pareil.
0: Jeannette?
22: Pareil.
0: Ivan?
23: Pareil.
0: Et Reza?
5: Pareil. Et Fildar?
2: Attends, Reza, peut-être une petite histoire.
0: Allez, avec ces anecdotes. Alors vas-y.
20: Alors moi déjà, en tant que Reza, moi je suis producteur de rap, donc comme ça parle de rap.
22: Ouais.
20: Et je voulais dire que moi mes disques ils sont pas dans les supermarchés tout simplement, donc ils peuvent pas être mélangés avec les autres genres de musique.
23: Bon, ouais, peut-être.
5: Son nom de famille à Reza c'est Merté.
2: Non c'était juste.
0: Non mais c'est bien là au standard là.
2: Tu l'as compris Gérard ça là?
0: Non. Et l'autre là, la chaude là qui voulait participer à la fin du débat, rappelle quand celle-là?
2: Sophie, elle a marqué bon bah je pars, bonne nuit, dommage Gérard, t'as qu'une grande gueule.
0: Bon alors va te faire sauter, c'est pétasse.
5: Non Gérard, les statistiques là.
0: Tu
5: viens tout foutre en l'air.
0: J'ai dit pétasse, j'ai pas dit salope, d'accord?
22: Tu vas
0: te faire sauter. Alors se faire sauter si elle a envie de dormir. Bon allez, stop.
5: Conclusion.
0: Conclusion, 2 minutes, on va demander à... On va commencer par le monsieur de l'anecdote.
23: C'est moi.
2: Voilà, Reza.
20: Ah, ça me fait plaisir. Alors, conclusion sur les supermarchés?
0: Ouais.
2: Non, sur la différence d'âge.
20: Alors, par rapport à la différence d'âge des supermarchés, Moi, je préfère aller dans les plus gros possibles, en fait.
5: En Formule 1.
20: Parce que comme ça, je peux rencontrer un maximum de jolies femmes. Et en fait, moi, je voulais juste dire un truc. Il y a un truc qui m'énerve dans les supermarchés, c'est tous les gens qui ont des portables.
0: D'accord, allez, c'est bon, on a compris. Bonne nuit à toi, Reza, et à la semaine prochaine si tu veux continuer, ok? Ivan?
4: Bah, le thème était bien trouvé. Les questions étaient égales à elles-mêmes. Et puis, il n'y avait pas trop de bordel.
0: Non, bah non, bah depuis que, depuis que j'ai changé mon. Que j'ai fait une réunion avec l'équipe, c'est pour ça.
5: Oui, ouais. Chef. Oui, chef.
0: Donc, ok, je te remercie, Ivan. Et je te dis peut-être à la semaine prochaine pour le. Pour le débat.
4: Non, oui, j'ai.
0: Billy Jan?
7: Écoute, j'ai débat fort intéressant.
0: Ouais, tu travailles au lieu de sucer là parce que.
7: De quoi, Gégé?
0: Ah, vas-y, accouche.
7: Écoute, Gégé, je te dis.
8: Accouche, pousse.
7: Débat fort intéressant.
0: Des couches.
7: Les questions, elles étaient très bien. Et je me suis bien marré. Dommage que t'as pas trop gueulé, quoi, c'est ça.
0: Non, bah, je gueulerai plus maintenant, c'est tout.
7: Gégé, j'avais des thèmes de débat et je sais pas si ça t'intéresse.
0: Bah, tu les envoies, c'est tout.
7: Mais je les ai envoyés, tu m'as jamais répondu, Gégé.
0: Tu les as envoyés quand?
5: C'est pas grave, on va gérer ça en antenne.
0: Oui, on gère ça plus tard. Jeannette?
21: Oui, alors moi je préfère les. Finalement, je préfère les grandes, vieilles, grandes surfaces de Formule 1. Et puis je te fais une soupe de langue bien baveuse.
0: D'accord, bah moi je t'en fais pas. Tony?
24: Ouais, donc moi je voulais dire, ouais, ça s'est bien passé. Moi c'est dommage que tu gueules beaucoup. Mais je suis pas très content parce que j'ai pas encore reçu le faire-part de mariage.
0: Non, tu vas te faire sauter, d'accord.
5: Pourquoi? C'est vrai, c'est pas sympa. Hein. Non, c'est pas sûr encore qu'il se marie. Hein. Ça se trouve, ça a capoté avant. Hein.
24: Ah, d'accord. Ouais.
0: Tom?
25: Bah écoute, moi Gérard, je suis un peu déçu. Je suis arrivé le dernier, donc j'espère que la semaine prochaine, vous penserez un petit peu à moi.
0: Mm-hmm.
25: Sinon, bah très bien, Gérard, égal à toi-même, impeccable, quoi.
0: Bah, ok, je te remercie.
25: Bah, de rien, ça m'a fait plaisir.
0: Donc, bah, moi, je peux vous dire une chose, ça fait la deuxième semaine que ça se passe bien, donc j'espère qu'on va continuer comme ça toutes les semaines. Donc, les deux thèmes de la semaine prochaine.
5: Ah, ouais, l'exclu, Gérard.
0: Les poupées gonflables et le dépannage. Donc, et là, vous allez retrouver...
5: Rousseau
0: pour la nuit sans pub. Donc, je vous dis à la semaine prochaine, et on s'écoute un petit remix, comme tout le monde était sage.
5: Surprise.
26: J'avais la clé.

0: Gérard.
1: Non, tu mets autre chose.
0: Gérard. Gérard, je suis désolé.
1: Tu mets autre chose.
0: Ouais, je vais en mettre un deuxième. Mais Gérard. Je suis désolé Gérard.
2: Qu'est-ce t'as fait Olive? Qu'est-ce t'as fait Olive?
0: J'ai oublié de couper le truc. J'arrive.
2: Oh putain, mais Olive t'assure pas quoi.
3: Oh putain, mais mets autre chose, mets un clip.
2: Oh là là, tranche une mon chéri, tranche une, envoie la tranche une.
0: Ok, c'est parti.
4: C'était donne-moi de la vaseline avec un petit peu de gravier. Donc on va accueillir Carole, bonsoir.
5: Bonsoir mon amour.
4: Bonsoir ma chérie.
5: Ça va ma puce?
4: Ça va ma caille?
5: Ouais.
4: Tu vas bien depuis...
5: T'as pensé à moi cette semaine?
4: Oui, j'ai pensé à toi, je fais que ça ma chérie.
5: T'as reçu ma lettre mon amour?
4: Oui mon amour.
5: Oh, t'as reçu la mienne?
4: Lolita, bonsoir.
5: Rebonsoir.
4: Karima.
6: Bonsoir.
4: Oh, tu travailles Karima s'il te plaît?
6: Oui, bonsoir.
4: Non mais un peu plus de pêche parce que tout à l'heure tu vas retourner au standard. Vite fait, bien fait ma chérie. D'accord?
6: Oui, allez, calme-toi.
4: Non, mais tu travailles.
6: Oui, allez.
4: Non, mais c'est toi qui vas travailler. Attends, Carole. Carole, s'il te plaît, ma chérie.
6: Calme-toi, mon bébé.
4: Non, mais attends, pour l'instant, Karima, elle va se réveiller un petit peu, s'il te plaît. Karima, tu travailles, s'il te plaît. Bon, ben, tu travailles.
6: Oui, ben, ça y est.
4: Ok. Gustave, bonsoir.
7: Bonsoir.
4: Simon, bonsoir.
7: Oui, bonsoir, monsieur Gérard. Je suis vachement fier de pouvoir participer à vos débats et je voulais savoir si je pourrais vous tutoyer.
4: Ouais, pour l'instant, vous l'affirmez, j'ai pas fini les présentations.
6: D'accord.
4: Maïva, bonsoir.
8: Bonsoir, Gérard.
4: Rebonsoir, Maïva. Donc, l'après.
0: Attends, sur Minitel, il y a quand même Suceuse qui dit qu'elle a trouvé ton premier débat très bien. Elle regrette que les auditeurs soient pas toujours très gentils avec toi et qu'elle aimerait bien participer sur Minitel au deuxième débat.
4: Eh ben, qu'elle laisse son numéro de téléphone et on la rappelle sans problème.
0: Elle va rester sur Minitel. Sur le 3615 Fun TV, elle reste dessus.
4: Eh ben, reste sur le deuxième, mais reste sur Minitel si tu veux pas laisser ton numéro de téléphone. Alors, que pensez-vous des cunilingus? Donc, on va demander à Maïva, tiens.
8: Ah, moi, j'adore les cunis.
4: Oui, alors.
8: J'adore les cunis parce que quand t'as la petite langue, je le disais tout à l'heure, mais oui. C'est pas le deuxième débat, du garçon.
4: Oui.
8: Il vient de titiller, ça fait des frissons partout. T'as la pointe des tétons tout de suite. C'est agréable. Et ce que je préfère, en fait, c'est quand le mec a une petite barbichette ou une moustache.
4: D'accord. Comme moi, j'ai une petite moustache, c'est ça?
8: C'est vrai? Ouais, il a une petite moustache.
4: Bon, c'est pas
8: grave. Ça peut être agréable avec toi, alors.
4: Non, c'est bon, Maïva. On en discutera plus tard.
8: Ah, bah,
4: Simon.
8: Hein?
7: Oui, Simon, oui.
4: Simon, tu travailles?
7: Oui, pardon?
4: Tu travailles?
7: Oui, je me réveille. Oui. Moi, je voulais simplement savoir, parce que je suis un super admirateur, j'aimerais savoir. Allô?
8: Bah,
7: oui.
8: Écoute-le, Gérard.
7: Gérard, j'aimerais savoir si le matin tu prends du pédigré pâle ou des précises?
4: Non, attends. Alors, déjà, Simon, bonne nuit, au revoir.
0: Non, mais attends.
4: Ça
0: non,
4: t'apprend.
0: Non, Gérard.
4: Non,
0: Gérard, je
4: attends,
0: crois qu'il y a un truc
4: la,
0: entre
4: la,
0: les deux.
4: La question.
0: Non,
4: la question était.
0: Non, mais je suis bien d'accord.
4: Que pensez-vous des cunilingus? On parle pas du pédigré. On
7: non,
4: parle pas des boîtes à donner aux chiens.
0: Non, mais d'accord.
7: Il me semble que le friskies est fait avec des clitos de femmes.
4: Non, mais attends. Et ta connerie, elle est faite avec quoi?
7: Excuse-moi.
4: Elle est faite avec quoi, ta connerie, Simon?
0: Voilà, tu peux lui répondre.
7: Excuse-moi, Gérard.
4: Elle est faite avec quoi?
2: Il s'est excusé. Il s'est excusé.
4: Avec des os de lapin?
7: Ouais, t'as raison. Ouais,
8: bravo Gérard, bravo mon amour.
4: Bon. Alors Gustave, Simon ça t'apprendra.
7: Ouais,
0: je crois que maintenant.
4: Gustave.
7: Oui, je vais essayer de relever un petit peu le niveau du débat.
4: Ouais, ben, réveille-toi parce que sinon tu vas faire comme Simon. Hein.
7: Je suis tout à fait réveillé. Donc moi le cunilingus, j'aime pas trop.
4: Pourquoi?
7: Parce que c'est un petit peu, si vous posiez la question à une femme, lui demander si elle aime avaler.
4: Non, pour l'instant, c'est à toi que je pose la question.
7: Non, mais c'est un exemple,
4: femme, d'accord.
7: Si vous voulez, c'est un exemple concret afin que nous puissions avoir une vision assez imagée du contexte.
4: Oh là là là là.
8: Donc,
4: non, mais attendez, Gustave.
7: Oui.
4: Carole, Lolita, Karima et Maïva.
8: Oui.
4: Pour l'instant, vous taisez. Pour l'instant, j'ai demandé à Gustave s'il a bien compris la question.
7: Oui,
8: mais il a bien compris, Gérard. Il faut l'écouter.
7: Vous demandiez si que pensent les gens qui participent à ce débat du cunilingus, si je ne me trompe point.
8: Oui, c'est ça.
7: Donc, j'essayais de partir, de faire une phrase correcte. Et vous m'avez coupé en plein milieu, ce n'est pas très sympa de votre part.
8: Il y a juste 5 mots dans ta phrase.
6: Bon allez, vas-y, réponds-nous alors.
4: Donc, oui, couche sur la question, tu réponds ou quoi?
7: Oui, oui, bah, c'est ce que je veux.
4: Ah, tu te pagnes!
7: Mais oui, mais vous me coupez à chaque fois, c'est un petit peu embêtant.
4: Non, mais attends, vous me coupez, oh!
0: Bah lui couper les couilles.
4: Non, la non, je vais te couper la queue du lapin, moi.
9: Ouais, ouais, ouais, ouais, ouais, ouais.
10: Karima est là, oui.
0: Alors Karima.
10: Karima, ce qu'elle pense du cunnilingus, ça adore ça, mais en fait elle adore, elle aime bien si c'est.
4: Voilà, il y a du monde derrière toi, Karima. Hein.
10: Ah non, pas du tout. Non, je suis seule.
0: Bon, c'est pas grave, donc.
4: Ouais,
10: okay. Malheureusement.
7: Si elle aime sucer, c'est normal.
4: Donc, bah, Simon et Gustave,
0: je crois qu'ils ont
4: vous la fermez pour l'instant.
7: Oui, Gérard.
4: Ça vous apprendra à répondre aux questions quand je vous parle, d'accord?
7: Oui,
4: en devant un entendeur, salut.
7: Hop. Oui, maître.
10: Ouais.
4: Maintenant, vous fermez vos gueules.
7: Oui. Oui.
4: Lolita.
11: Oui.
4: Okay, ouais, oh, tu me le vire, là.
12: C'est pas les mecs qui ont le chien, Gérard. Vas-y, je sais pas, continue.
11: C'est Lolita, hein.
4: Ouais, Lolita, je t'écoute.
11: Ouais, bon, bah, moi, personnellement, j'aime pas trop ça. Je préfère, à la limite, je préfère quand c'est moi qui le fais à un mec, quoi. Parce que j'aime pas, je suis très pudique.
4: Attends, Lolita. Le cunnilingus, en principe, c'est le mec qui te le fait, c'est pas
11: la nana
4: qui te le fait au mec.
11: Ouais, mais c'est dégueulasse. Moi, j'aime pas trop, je suis très pudique.
4: D'accord.
0: Attends, c'est-à-dire, Gérard, j'ai pas bien compris.
4: Non, mais attends, il reste une personne à répondre. Après, je répondrai.
0: D'accord.
4: L'amour de ma vie, là.
10: Alors, moi, j'aime bien qu'on me fasse des cunnilingus parce que je jouis très facilement avec. J'aime bien en faire aussi. Et j'aimerais bien savoir, Gérard, si tu aimerais bien m'en faire.
4: Alors, merde, je suis en train de chercher le nom.
10: Gérard, attends.

0: T'es contente, Carole?
1: Oui, donc s'il te plaît, finalement.
0: Ben, pour l'instant, tu m'as dit qu'on restait
1: de bons copains. Amis, et puis après, on verra.
0: Alors maintenant, moi, je te dis, si tu me fais des avances comme ça, il n'y a pas de problème. Si tu veux, moi...
1: C'est Lolita, je suis un peu jalouse, là.
2: Mais
1: moi aussi, hein, Gérard.
0: Lolita, Karima. Et Maïva, pour l'instant, vous vous taisez. Vous la fermez, je réponds à Carole.
1: Oui, mon amour.
0: Alors, Carole, donc je répète, je récapépète depuis le début.
1: Oui.
3: Récapépète.
0: Voilà. Tu me calmes son air. Merci.
1: Je t'écoute.
0: Donc, je te disais que si tu veux que je te fasse un cunnilingus, il n'y a pas de problème.
1: Oui.
0: Donc, c'est quand tu veux et...
1: Mais après, tu t'en faire au moins.
4: Olive.
0: Oui.
4: On dirait que c'est un mec, Carole. Je suis sûr que c'est un mec, Carole.
0: Non, c'est vrai. Carole, c'est pas un mec.
4: Je suis sûr que c'est un travelot, moi.
0: Non, tais-toi, babouin derrière.
1: Mais non, elle a des faux seins.
0: Elle a des faux seins, je vais te dire une chose. J'en prends un dans l'œil.
4: Tu les as déjà vus?
0: Oh, ouais. Merci pour la fumée, là.
1: Et la fumée grosse, hein, Gérard.
0: Il a même
1: touché le cul.
0: Menteuse.
4: Oh là là.
1: Sans faire exprès, tu m'as touché les fesses. Oh, la menteuse, elle est amoureuse.
4: Il y a le slip de Gérard qui prend feu là, il y en a plein le studio là.
0: C'est quoi là cette merde là?
1: Gérard, crie pas mon amour.
0: Ouais, mais attends. Là c'est inadmissible.
1: D'accord.
0: Non, dégage. Dégage.
1: Gérard, je veux pas que tu brûles, hein.
0: Reviens,
5: Gérard
0: est parti.
5: Gérard,
0: je sais pas ce qui lui arrive.
4: Ah là là, ça y est.
6: Gérard, t'as le feu au cul.
0: Gérard.
1: Dis donc, c'est Lolita, je suis un peu jalouse, hein.
0: Donc Gérard
1: mais
0: est
1: non,
0: en train...
1: Mais on partagera Lolita. Ça va alors.
0: Je vous explique un peu ce qui se passe. Gérard est en train de limite gerber dans le couloir.
6: C'est là qu'on revient. Je ne pas avoir fait de
0: mais arrêtez avec ça, merde.
4: Gérard, reviens.
0: Donc Gérard,
4: c'était bien là le débat.
0: Il y a l'amour de ta vie qui te demande.
4: Il y a Carole qui t'appelle.
1: Gérard,
7: ça y est, c'est bon, c'est parti.
1: Oh. Tu veux qu'on fasse des
4: c'est
1: choses
4: bon, Gérard, il n'y a plus rien, reviens.
7: On fait pas semblant, Gérard.
0: Donc Gérard
4: est parti se soulager aux toilettes, je pense.
0: Donc je crois que Gérard est parti aux toilettes.
1: Mais c'est quoi cette fumée?
0: Je pense que Gérard est allé se branler aux toilettes. Il a fait semblant d'aller gerber, mais je pense plus que là, il y avait quand même une raison.
6: Mesdames et messieurs, la direction s'excuse. L'enculant de Suresnes est absent.
0: Ça, c'est pas gentil. Non, ça...
6: Excusez-nous. Olivier.
0: Oui.
6: Veuillez patienter. Pose tes questions à sa place. Chope plus la feuille.
0: Non, il y a juste un message de Rachel pendant ce temps-là sur Minitel, donc de Paris, qui dit « Moi, ce que je préfère avec le cunnilingus, c'est qu'après, j'ai plus de croûte entre les lèvres. »
4: Ah, très drôle, Olive. Très drôle, Olive. Bravo. C'est drôle. Eh ben... Si c'est comme ça, vous dégagez! C'est bon!
0: Gérard!
4: Y'en a marre, c'est toujours les mêmes!
0: On finit, ça suffit!
4: Tu dégages!
0: Jean-Luc!
4: Y'en a le bol!
0: Ah, y'a Gérard qui arrive.
4: Ah!
0: Gérard arrive.
4: Et voilà.
1: Pourquoi il arrive en marche arrière?
0: T'arrêtes avec ça!
6: Il a encore un bout de Macédoine sous la lèvre.
0: J'ai rien fait, Gérard. C'est la clim! C'est la clé.
7: Arrête avec le truc là.
1: Et
7: le
1: t-shirt RTL2,
7: c'est pour le nouveau PDG.
0: Sur Minitel, il y a marqué que Gérard a un t-shirt. Parce que je vous explique, Gérard a un t-shirt RTL2 sur lui. Écoutez vos envies. Et il semblerait qu'en fait, Gérard ait fait de la radio sur RTL2 et qu'il ait ramené le nouveau PDG avec lui. Qui est un copain en fait à lui.
1: Alors
4: Gérard, remets ton casque qui t'attendent tous les auditeurs.
0: Ouais, mais attends.
1: On pourrait avoir un t-shirt.
0: Pensez-vous arrêter avec la fumigène. Gérard.
1: Laisse
0: ouvert. Gérard, est-ce que c'est vrai que.
4: J'étais le demi-frère du nouveau boss.
0: Gérard, est-ce que c'est vrai que tu es le demi-frère du nouveau boss de Fun Radio?
7: Non, laisse ouvert. Oh punaise.
0: Tu reprends la
1: sensibilité,
0: Philippe.
1: Non, c'est Lolita. Tu m'aimes pas,
0: moi. Bon, je voudrais quand même répondre à Carole.
1: Oui, mais
6: Gérard, avant de répondre à Carole, moi j'aimerais savoir si c'est à cause de toi que Benoît Billard est parti.
0: Alors quand tu fermes ta gueule, tu vas dégager.
1: Mais c'est même pas qui c'est.
0: D'accord.
1: Dis donc, c'est Lolita, t'as pas envie de me voir? Mais si, on va partager.
0: On reprend le débat.
4: S'il te plaît, Gérard, on y va.
0: Non, mais c'est bon, il y en a plus, c'est juste la fin.
1: Gérard, on reprend le débat.
3: Parce que c'est encore chaud, tu vois.
4: On y va, on reprend le débat, Gérard, s'il te plaît, on y va.
0: D'accord.
4: C'était bien.

0: je vais continuer de répondre à, pour finir. Bon, tu me dégages Gustave et Simon, s'il te plaît.
1: J'ai rien dit.
2: Hop. Ils ont rien dit, Gérard.
0: Non, non, mais tu me calmes.
2: Gérard, ça y est, ils sont calmés.
0: Tu les calmes,
3: tu leur dis que...
0: Bon. Alors, maintenant, on va répondre, je vais finir par pouvoir répondre à Carole.
2: Devant ton micro, ce serait mieux.
0: Si ça dérange personne.
2: Moi, ça me fait chier.
0: Malgré qu'il y a de la jalousie dans l'air, mais c'est pas grave.
4: Moi, je pense
0: que c'est moi. Donc, ma petite Carole adorée.
4: Oui, ma puce.
0: Donc,
4: c'est... C'est pas grave, continue, je t'écoute. Vas-y, continue.
0: Donc, c'est quand tu veux, moi, je fais ce que tu veux.
4: Ben oui, moi, j'aimerais bien savoir si tu sais les faire, comment on fait.
0: Ah ben, ça...
4: Ben, tu verras, hein. Ça... Ah non, moi, je veux savoir avant.
0: Non,
4: ah,
0: mais attends, Carole. Carole, écoute-moi, ma chérie.
4: C'est fini, la Gérard.
0: Écoute-moi, ma chérie.
4: Oui, allez, vite.
0: Bon. Quand tu veux que je t'en fasse un, tu me le dis, tu viens à la maison et...
4: Ah non, mais ça c'est pas comme ça, hein. Moi, attends. Il faut m'expliquer comment on le fait.
1: Il a la langue un peu.
0: Attends, ma chérie.
4: Bah moi, si tu me dis pas comment on fait, moi je vais avoir peur, hein. Bah,
0: attends, déjà, comment qu'on fait? Donc, déjà, je vais te bouffer ta petite chatte.
4: Wow.
0: Et après...
1: Qu'est-ce que c'est vulgaire?
0: Mon tailleul, oui. Toi. D'accord.
4: Mais ma chatte, elle est rasée,
1: oui,
4: hein,
1: monsieur.
4: C'est très bien.
0: Oh, mais j'aime pas les chattes rasées.
4: Ah, bah désolé, je vais laisser pousser les poils alors.
0: Merde, c'est con parce qu'avec les moustaches, ça va piquer.
4: Ouais, non, mais ça pique super. Pas, moi je mets de la douceur. La mienne, elle est toute poilue.
0: Quoi?
4: Non, mais Gérard, je vais laisser pousser mes poils alors, rien que pour.
0: Attends, qui c'est qui met de la douceur?
1: Mais la visirette, c'est pas l'adoucisseur.
0: Bon, ta gueule, toi.
4: Alors, mais je sais plus mes poils, Gérard.
0: J'ai vaguement entendu dire qu'il y avait quelqu'un qui mettait de l'adoucisseur. J'aurais bien voulu savoir la.
4: Moi, je mets de la soupline.
2: Ah, bien sûr.
0: Qui, moi?
4: Bah, Gérard, moi, je me lave à la vanille.
3: Bah, moi?
4: Moi, c'est alors Lolita, elle se lave au Poupina, comme ça sent toujours bon. Voilà. Bon,
1: est-ce que c'est vrai que tous les soirs, tu t'entraînes à t'asseoir sur le chat compact?
0: Bon, allez hop. Pas celui qui vient de dire ça.
4: Tu repasses
0: de l'autre côté.
4: Je disais
0: que le cunulagus, j'adore les faire,
4: ouais.
0: Mais sans les chats rasés.
4: D'accord, je vais laisser pousser mes poils pour
2: T'es déjà tombé sur un chat rasé?
0: Non.
2: Bon, alors, comment tu veux savoir que t'as
0: fait ça? Oh, la chèvre! Qui c'est la chèvre?
4: C'est personne.
2: C'est un film avec Pierre Richard.
0: Non, mais apparemment, je viens d'entendre.
5: Christine, elle avait la chatte rasée?
4: Non, Christine, elle avait la chatte vierge. Christine, c'était un mec.
0: Je réponds pas là-dessus.
4: Bon, Gérard, quatrième question.
0: Donc, deuxième question.
2: T'as déjà réussi à avoir la chatte de Christine?
5: Elle avait la chatte rasée, Christine?
4: Elle avait la chatte rousse?
2: T'as déjà réussi à avoir la chatte de Christine avec un cartel à graisse et à voir?
0: Une femme aime-t-elle. Une femme aime-t-elle.
5: Christine, elle avait la chatte rasée?
4: Gérard,
3: est-ce qu'elle se
4: rasait
3: le cul?
4: Une femme aime-t-elle quoi, Gérard? Gérard, si tu veux parler, c'est ta pupus.
2: Elle avait de la barbe le matin.
4: Gérard, est-ce que tu pourrais poser la deuxième question? C'est ta pupus.
0: Ouais, ben, je te pose la deuxième question, ma chérie.
4: Vas-y.
0: Une femme aime-t-elle. Vas-y, on l'appelle!
2: T'as vu, c'est agréable, hein, Gérard?
0: Ouais, ben. Tu diras au connard qui s'est mis à dire Christine qu'il arrête, d'accord?
4: C'est Christine.
3: Ah, il y a le téléphone.
0: Allez,
4: Christine.
0: Une femme.
5: Est-ce que Christine avait la chatte rasée?
4: C'est quoi la deuxième question?
0: Une femme,
4: c'est
0: elle...
4: qui te demande.
2: C'est Christine au téléphone. Elle a la chatte rasée.
4: Oui, c'est Christine.
3: Est-ce que Christine, elle avait des poils sous les bras?
4: Je voudrais savoir si Gérard pourrait ressortir avec
0: moi. Tu fais quoi, là, au standard?
6: Et Gérard, j'aimerais savoir, est-ce que c'est vrai que Christine et Carole t'ont quitté parce que t'avais l'habitude d'uriner sur elles comme un téléphone pour
0: marquer? Je suis en train, Gérard, de les calmer, je téléphone pas, je les calme, alors reprends pendant que je les calme.
4: Gérard, c'est l'amour de ta vie, réponds. Hein, Gérard?
0: Alors...
4: Deuxième question, c'est pas... Allô, Gérard?
0: Ça y est, vous avez fini vos conneries?
4: Oui. Gérard, pose ta deuxième question.
0: Vous êtes content?
2: Bon,
0: vous êtes content de ce que vous venez de faire?
4: Mais fais pas attention.
2: Donc, la deuxième question, Gérard. La deuxième question.
0: Bon,
2: C'est bon, ils sont calmes.
0: Ouais, Gérard, ça fait un quart d'heure.
7: Mais reprends,
0: ça fait 10 minutes que
7: j'étais en train de les calmer. Reprends ton débat, Gérard.
0: D'accord.
3: Gérard, c'est un pupus. Pose la deuxième question.
0: Alors, une femme aime-t-elle faire un cunnilingus?
3: Alors, moi, j'aime bien faire un cunnilingus à une autre femme.
0: Qui?
3: Carole.
0: Mm-hmm.
3: Non, moi, c'est Karima, elle dit non parce que.
0: Mais attends, Carole, pourquoi?
3: Carole. Parce que c'est bon, il faut essayer de temps en temps.
0: T'en fais gaffe parce que tout à l'heure, tu vas te prendre ma main dans ta gueule, là.
8: T'en parles pas comme ça, Gérard. Quelle violence.
3: C'est comme si attends, c'est un mec, dit, c'est Carole. Bon, hein.
0: Là, tu me fais pas le coup de la semaine
3: mais
0: dernière, d'accord?
3: Mon amour.
0: D'accord.
3: C'est comme si c'est un mec. Non, Carole, au lieu de m'appeler sans arrêt, mon amour, réponds un peu. Mon
0: Carole.
3: Amour.
0: Carole, je t'écoute.
3: Oui, alors.
0: Hey, tu m'étonnes, faire... je vois un bouton rouge allumé là, s'il te plaît.
3: J'aime hein? bien faire un
0: non, l'autre. Hein. Ouais.
3: Ah,
0: voilà, merci. Donc, voilà, oh. C'est quoi ce bordel là?
8: Super, quoi.
0: Ah. Voilà, comme par hasard.
3: On peut répondre.
0: Alors, Carole,
3: répondre.
0: Je t'écoute.
3: Alors, Carole, j'aime bien faire un cunnilingus à une femme, comme j'aime bien si c'est un mec.
0: C'est-à-dire?
3: Point à la ligne.
0: Non, mais attends, explique-toi.
3: Bah, j'aime bien faire un cunnilingus à une nana.
0: Ouais.
3: Et si c'est un mec.
8: Et est-ce que tu pourrais m'initier au cunnilingus?
0: Attends, pour l'instant, celui qui parle, pour l'instant, j'attends...
8: Donc, les coordonnées sont au standard.
0: Oui, ben c'est ça. Okay. Tu crois que tu vas parler à Carole en montagne.
8: Là, tu rêves, bien attention, monsieur.
0: Là, tu rêves. Tu vois, Carole, pour l'instant, elle est pour moi. D'accord? Là, toi, tu as pu sauter, mon pote.
3: Mais Gérard, j'ai le droit de dire.
0: Là, tu as pu sauter.
8: Elle n'est pas à vous.
0: Là, tu vas te faire sauter, mon pote. Tu vas te faire sauter, mais...
8: Nous battrons en duel, monsieur.
0: Oui, ben c'est ça. On verra.
3: Gérard, j'ai le droit de dire mon mot.
8: Demain sur le champ de Mars.
3: Mmh. Moi, je dirais le premier qui est le plus fort me prend, me saute.
8: Bon, d'accord, bah, j'ai gagné.
0: Carole, je t'attends.
8: Désolé, Gérard.
0: D'accord, Carole. Attends, ma chérie. Tu veux jouer comme ça?
3: Mais non, je dis, je pense que ça va être toi.
9: Bon, bah écoute, Gérard, c'est le plus fort, là.
0: Alors, Lolita, si tu pouvais répondre, s'il te plaît.
3: Ouais, jouer Carole sur un oui ni non.
0: Ouais, bon, bah, écoute, de manière, t'inquiète pas, ni oui ni non.
3: Écoute-moi,
0: Lolita. Lolita.
3: Oui, j'attends qu'on me laisse. Voilà,
0: ben, donc,
3: moi, personnellement, je l'ai jamais fait parce que je suis pas gouine et j'aime pas les nanas, donc je pense et j'espère ne jamais savoir ce que c'est.
8: Oh là là.
0: Oh, attends.
8: La coincée.
0: T'as jamais goûté?
3: Non, j'ai jamais goûté. On peut très bien être une chaude et pas aimer les nanas.
0: D'accord. Bon, bah Lolita, je te prends à la prochaine pause en antenne.
8: Bon, Carole, d'accord, je te prends en antenne.
0: Non, mais pour l'instant...
3: Mais laissez-moi tranquille. Non,
0: pour l'instant, vous foutez la paix à Carole, d'accord?
3: Merci, mon amour.
0: Toi, le Lascar derrière. Le Lascar, si tu continues... Je t'entends encore une seule fois dire Carole, tu vas saquer. Voilà, maintenant, comme t'as une grande gueule, oui. Et ben tu vas l'ouvrir.
8: Bah, oui, voilà, c'est fait. Le problème, Gérard, c'est que t'as pas l'impression de savoir, c'est que Carole et moi, on est à la même maison, alors les boules pour toi, quoi.
3: C'est ça.
0: Et la même masseur dans la culotte d'un sauve.
3: Comment?
9: Tu préfères Carole ou Lolita?
0: Bon, t'arrêtes un peu avec ton bordel, là.
3: De toute façon, Carole, c'est une pute.
0: Comment?
8: Parler d'elle parce qu'elle va prendre la grosse.
0: J'ai mal entendu le mot.
3: Carole, Lolita.
0: Attendez,
3: Carole, c'est ta mère.
0: Bon, alors, qui c'est qui vient de dire ça?
8: C'est les filles. Je l'ai vu.
0: Bon.
8: Excusez-moi, mais quand Carole, filles, elle arrêtera de sucer des bites par tête de
0: nous, alors Carole.
7: Ah bah non, je sais pas laquelle c'est, toutes les filles dehors. Hein.
0: Non, tu me laisses Carole parce que c'est pas Carole qui a été stressée de pute toute seule.
7: Ah, je suis pas sûr justement, j'ai un doute.
0: Non, mais attends, c'est entre Lolita et Karima et Maïva qui l'ont traitée de pute.
3: La reine des putains.
0: Qui c'est qui? Voilà.
8: La master pute.
0: Quoi? Moi, bon, le mec dehors. Gustave ou Simon dehors. Hop, bonne nuit.
3: C'est la pute du poisson. C'est pas parce que je vais traiter de pute quelqu'un d'autre.
0: Là, c'est la première nana que je viens de la soirée. Elle, tu me l'as dit.
7: Alors là,
0: allez hop.
3: Arrête de crier,
0: si vous t'avez. S'il te plaît, tu réponds.
3: Oui, alors moi, je n'ai jamais eu l'occasion de faire un cuni, mais je suis pas du tout contre l'idée.
0: C'est-à-dire
10: C'est-à-dire que si j'avais l'occasion de rencontrer une fille un petit peu chaude et qui puisse m'apprendre tout ça, ce serait avec grand plaisir que je mettrais ma petite langue.
0: Ouais, mais de toute manière, t'as pas besoin d'avoir une nana spécialement avec toi. Tu peux très bien tomber sur un mec.
10: Ah, mais alors là, c'est pas un cunilingus, ouais, c'est une fellation.
8: Et par contre, pour les fellations.
10: Bon, toi, tu te tais pour les fellations.
8: Ta gueule.
10: Avec moi, Gérard. Pourquoi tu pleures?
0: Non, c'est pas moi, t'inquiète pas.
10: Ah, d'accord. Les fellations, je suis la reine. Qu'est-ce
11: que tu fais là derrière?
0: Non mais t'inquiète pas, c'est un petit...
10: D'ailleurs, si tu veux,
0: c'est Gustave ou Simon qui s'amusent à faire les cons.
10: Gérard, si tu veux, je peux même passer un petit peu plus tard après ton émission.
0: Qui c'est qui propose?
10: Maëva, et je voulais même te dire que j'aimerais bien être la première à pouvoir tuer son direct.
0: Ah bah alors, dans ce cas-là...
8: Maëva!
10: Oui, Gérard.
0: On se calme.
10: Oui.
0: Maëva.
10: Oui.
0: T'habites où?
10: J'habite à Paris.
0: À Paris.
10: Ouais.
8: Il va te payer le taxi.
10: Pardon?
8: Il va te payer le taxi.
0: Moi, je te paye
10: le taxi. Non, mais j'ai une voiture, donc je veux, c'est même pas peine de me payer un taxi.
0: Eh ben, Maëva.
8: Viens.

0: Arrête, je te trouve des copines, Gérard. Arrête, rends-moi ma casquette.
1: Maïva, ma chérie.
2: Eh, Gérard.
1: Ouais.
2: C'est Carole, moi, je suis pas contente.
1: Moi, attends, t'es pas content. Eh, oh,
3: moi, je veux bien sucer, Gérard, on dirait.
2: T'es pas contente parce que tu vas me
4: piquer. Gérard, je passe à quelle heure?
3: Tu lui lècheras les boules.
5: Maintenant. Tu passes maintenant.
1: Mais tu Gérard, passes ce truc.
2: Bah, deux, hein. Maintenant, le temps d'arriver, je peux être là dans 3 quarts d'heure.
5: Très bien, mais on t'attend.
1: Sans problème, on t'attend. Alors, attends, il est moins 5. Ça fait 5, 10, 15, 20, 25, 30, 35, 40, 45. Ça fait 4 moins 25. 3h35 exactement, je t'attends. Eh, hey, tu m'éteins le...
6: Je t'éteins quoi?
2: Gérard, est-ce que je peux passer avec un copain?
3: Vas-y, non, bah,
5: tu passes tout le temps.
7: Comme ça, le copain pourra te sucer en même temps.
2: Mais non, parce qu'on peut faire des choses divines à trois.
5: Non,
2: on t'attend, Maëva.
1: Et seul.
2: Avec seul.
3: Gérard.
2: Mais Gérard.
3: Gérard, est-ce que tu peux parler plus lentement, s'il te plaît? Je vais jouir, là.
1: Non, mais attends, tu vas faire sodomiser.
2: Gérard, c'est Carole.
1: Allô, ma chérie.
3: Oui,
2: Maëva. Moi, je suis 12, hein.
1: Bon, pour l'instant, celui qui a envie de jouir.
3: Oui.
1: Toi, tu dégages, je te le redis pas trop fort.
3: Allô, je suis le copain de Maëva, c'est Caramel à l'appareil.
1: Bon,
3: continue.
2: Bon, Gérard, quatrième question.
3: Allô, c'est Caramel.
8: Continue, Gérard, je vais jouir.
1: Caramel, pour l'instant, tu fermes ta gueule. Pourquoi les nanas aiment faire un cul nul lingus?
3: Vous faites jouir, c'est Caramel, je suis avec Maëva.
2: Gérard, vous faites jouir. Comment tu fais un cul nul lingus avec ta sucette?
5: Bon, Maëva.
2: Oui.
0: Gérard, on accueille Elisa.
1: Ah non, attends, s'il te plaît. S'il te plaît, tu me calmes un peu tout
0: le
1: bordel.
0: Oui, mais je te dis quand même qu'on accueille Elisa à la place de Karima.
5: Et Maëva, elle arrive ou pas?
2: Maëva, c'est moi, Maëva. Gérard.
1: Elisa, bonsoir.
2: Bonsoir.
3: Gérard.
1: Ta gueule, toi, pour l'instant, je sais pas
2: appelé
1: pas de chambre.
2: Gérard, s'il te plaît. C'est qui que t'as dit ta gueule?
1: Pour l'instant, c'est au mec. Alors, le mec, il va se taire, voilà.
2: Ouais, il va fermer sa gueule.
1: Voilà, donc...
2: Quatrième question.
1: Carole, tu voulais me poser une question?
2: Non, je disais que je commençais à devenir jalouse.
1: Mais sois pas jalouse, ma chérie, de toute manière.
2: Si, tu vas te faire sucer. Tu vas jamais être jalouse.
1: Mais t'inquiète pas, ma chérie, Carole.
2: Mais tu vas te faire sucer en direct. Moi,
1: mais Carole, t'inquiète pas.
2: Carole, c'est une pute, alors tu vas trouver d'autres, la pute, quoi.
1: Carole, ma chérie.
2: Quoi?
1: Ma chérie. Tu sais très bien que mon corps.
2: Moi,
1: bon, ouais, tu me dégages le lascar là, qui dit que Carole, c'est une pute.
2: C'est Maëva qui dit ça. Pardon?
1: Non.
2: Non, mais ça va pas, hein.
1: Voilà. Donc, Carole.
3: Il y a de la volaille.
2: Oui.
1: Oh, qu'est-ce que je viens de te dire,
2: Carole,
1: aussi,
2: Carole, si tu veux, là, c'est Maëva. Moi, ça me dérange pas que tu sois là, hein.
1: D'accord, non, mais Maëva. Maëva, s'il te plaît.
2: Ok.
1: Maëva.
2: Oui, Gérard.
1: Il est 3h05, tu raccroches et tu te mailles le
3: trifion.
2: Tu finis à quelle heure, Gérard?
1: J'ai fini à 4h.
2: Il finit à 3h, Gérard.
1: Non, je finis à 4h, justement.
2: Et justement, on donne rendez-vous à 4h devant la radio.
1: Et qu'est-ce qu'on va s'écouter?
2: Non, mais
1: petit coup, c'est agréable.
3: Non, mais les filles, pourquoi vous faites mal à Gérard comme ça? Vous lui dites des trucs, c'est même pas vrai.
2: Mais non, mais je suis sérieux, moi je suis complètement prête à venir. Elle est en direct.
3: Bon, bah vas-y, raccrochez bien.
1: Petit coup, c'est agréable. Voilà, petit coup, c'est tout.
9: Chanter une chanson,
1: ensemble, hein. Tous ensemble.

0: Bon, maintenant qu'on sait que t'es un alcoolique, est-ce que tu peux poser ta prochaine question?
1: Gérard,
2: mais on a le droit
1: d'en
2: parler.
1: Gérard, reviens.
0: Allez, pose ta question.
2: Quatrième question.
1: T'es prêt, on la refait.
3: Gérard, non, alors maintenant, on se pose. Pourquoi que les nanas.
2: Gérard, aiment... Oui. Je passe là dans une demi-heure.
3: C'est qui?
0: Tu devrais déjà être en train de te brosser les dents.
2: Exactement, je
1: suis en train de te laver. Mais
4: arrête avec ce fumeur de nerf.
2: Gérard, on va te laver le gland.
1: C'est la bite de Gérard qui fume là.
2: Je suis en train de me laver. C'est cool, elle va être très chaude alors, c'est cool.
4: Regarde, t'as tombé une dans ta gueule tout à l'heure.
2: Gérard, va laver ton gland.
5: Gérard, assieds-toi.
1: Gérard, va laver ton gland, tu t'as pas lavé depuis pas longtemps.
3: Bon, alors, qui c'est qu'elle a dans moins d'une demi-heure?
2: Elisa.
3: Alors, Elisa.
0: Par accroche.
2: Avec Maëva. Carole.
1: Maëva, on t'attend.
2: Ah, tu passes me chercher, hein. Ah, mais il n'y a pas de problème, mais on va pas raccrocher tout de suite, on va se reparler hors antenne avant de la
3: prendre. Ouais, bah, Maëva, je prends tout de suite hors antenne. On écoute boire un petit coup, c'est agréable. Je prends Carole.
2: Et moi, tu me prends en antenne ou pas? Gérard, j'arrive.
3: Et Carole hors antenne.
2: Gérard, j'arrive.
3: À tout de suite. Oui?
2: J'arrive.
3: C'est qui?
2: Elisa.
3: Ouais, bah, Elisa, je t'attends.
2: Bon, on arrive.
3: Ok, à tout de suite.
2: À tout de suite.
3: À tout de suite.
2: À tout de suite.
0: Tout le monde y croit?
2: Eh ouais.
1: Bon.
4: Mais tu veux bah, à te manière, t'as intérêt de prendre
5: avec des capotes.
4: Tu viens avec des moyens de contraception.
1: J'ai des capotes, Gérard.
5: Dis-lui qu'elle vient avec des capotes.
4: Non, mais attends, pour un
5: seul. Allez, passe-la moi, je vais me la draguer.
4: Non, personne ne me la drague. Vous me la laissez. C'est à moi, ça. C'est à moi, d'accord.
5: Combien de temps il reste?
4: Sur l'île. Une minute. Bon, il te reste plus que 35 minutes pour venir, moi, Cyril. Ok, on t'attend. Ok, à tout de suite.
5: Dis que tu vas lui bouffer la chatte.
4: Bisous.

0: minutes, une minute sur le disque.
1: Attends.
2: On va peut-être rebalancer le disque, hein, Philou. Très bien, parce que là, on l'a massacré, quoi.
0: Ça va, on se
2: marre. Philippe, c'est prêt?
3: Envoie, mon chéri.
0: C'est bon, Gérard.
4: Je sais pas si ça pourrait dire.
0: Putain!
4: Mais c'est bon!
0: Mais qu'est-ce que tu me fais, toi?
4: Mais vas-y, c'est bon, elle est là!
0: Ouais, mais attends, mais l'autre, il est en air.
4: Je m'occupe du standard.
3: Il reste 2 minutes.
2: Non, Gérard.
0: Bon, tu viens? Non, mais il reste plus que 2 minutes là, pour le disque. Bah ouais, mais je voudrais continuer quand même le débat. Ouais, mais je crois que.
2: Non mais Cyril filme pas, de toute façon on est pas
0: mental. Non, là je vais dire une chose.
2: C'est bientôt la fin. Gérard, c'est la fin.
0: C'est la fin du disque. Bon, bah tu viens.
4: Vas-y, on y va, Gérard.
0: D'accord, ok, à tout à l'heure, bisous.
2: Gérard, vite,
4: casse le casque.
0: Tout le monde,
2: vite, Gérard.
0: Hop, c'est parti. C'est quoi ça?
2: Ça y est, c'est fini.
0: C'était le petit poussé, donc avec ma main dans mon froc. Je sais pas ce que c'est que ce...
5: Allô, on n'entend rien là.
0: Oui,
5: allô,
0: ben, je suis là.
2: Ça y est,
5: allô,
2: Gérard.
5: Tony, est-ce que t'es où, Gérard?
0: Je suis là. Je suis là, mes chéris.
5: On n'entend rien, là.
0: Je suis là, mes chéris. Bon, qu'est-ce qui se passe, là, encore
5: On n'entend rien, là.
6: Lolita, tu m'entends?
5: Oui, je t'entends, oui.
6: Et moi, j'entends pas Gérard.
5: Bah, moi non plus, je n'entends pas Gérard.
0: Oh, c'est quoi, là, ce bordel, là?
6: Allô, Gérard. Qu'est-ce qui se passe?
2: Allô, est-ce qu'on m'entend?
5: Ah, on n'a pas été remis en antenne, à mon avis. Allô, Tony?
0: Oh, tu me les mets en air?
2: Gérard, parle devant ton micro. Tu parles pas devant ton micro, c'est pour ça qu'on n'entend pas.
0: Allô,
5: Carole?
6: Il est où, là?
5: Carole, tu m'entends?
0: Oh, c'est quoi, là? Tu me fais Olivier?
5: Allô, tu m'entends?
0: Olivier, merde!
6: Allô, Lolita?
5: Ouais,
6: tu m'entends?
2: Allô?
6: Ah, ouais, toi?
2: Allô?
6: Ouais, mais on n'entend pas Gérard.
2: Allô, est-ce qu'on entend?
6: Attends, on est pas en antenne, alors il y a encore de la musique.
0: Ouais, c'est quoi, là, ce bordel, là?
6: Il y a encore de la musique, je crois. Ah, il y a encore de la musique, je crois.
2: Allô? On m'entend?
6: Ah, oui, on t'entend.
5: Ouais, on t'entend, ouais.
0: Est-ce que vous m'entendez maintenant?
6: Allô?
5: Oui, ça y est, on t'entend. Allô?
0: Allô?
2: Mais parle devant ton micro, Gérard.
0: Allô? Merde! Olivier, tu me fais chier, là!
7: Y a quelqu'un là-dedans, à la peste?
2: Parce que tu n'es pas devant ton micro.
7: Je vais réagir sur l'homosexualité. C'est vrai que c'est
0: un problème. Attends, tu l'as perdu,
5: hop, dégage. Oui, c'est vrai, je suis tout à fait.
7: Je n'entends pas Gérard. Y a quelqu'un?
0: Dégage!
7: Allô, c'est Michel de Tarascon, j'ai 47 ans.
0: C'est pas celui-là, là!
7: Je voudrais réagir sur le sujet. Vas-y, Michel, t'es le bienvenu.
0: Non, mais attends, vous allez détruire ça. Michel, que dégage, au revoir, bonne nuit.
2: Oui, donc Michel, vas-y.
0: Michel, que dégage.
2: Parce qu'il y a un problème avec le micro de Gérard. Donc, je crois que là, on va arrêter avec Gérard parce qu'il y a un problème avec son micro.
7: Je pense que Gérard a un problème de micro, hein. Oui, je sais pas ce qui s'est passé.
2: Vas-y, Michel, continue.
7: Je voudrais... Allô, est-ce que quelqu'un m'entend?
5: Oui, on t'entend.
7: Je m'appelle Michel, j'ai 47 ans, j'habite Tarascon, j'ai vécu l'homosexualité pendant 5 ans.
5: Oui.
7: Je voudrais réagir sur le sujet. Je sais que Gérard pourrait me défendre. J'ai plusieurs problèmes avec mon petit ami. Qui me ne fait plus de cunilingus.
0: C'est pas lui qui mène les débats.
7: Mon ami ne me fait plus de cunilingus. Je suis homosexuel. Je m'appelle Michel, j'ai 47 ans.
0: Il dégage.
7: Allô,
0: je le cherche.
5: Allô?
0: Non, mais attends, il est sur tout le monde.
2: Je crois que c'est lui qui commande.
5: Vas-y, reprends le débat, Gérard.
0: Alors, Carole.
5: Oui.
0: Ma chérie.
5: Oui, voilà.
2: Ah, bah voilà, ça marche.
0: Pensez-vous qu'un cunilingus.
2: Vas-y, Gérard, pardon.
0: Peut faire mal.
2: Bah, vas-y.
0: Pensez-vous qu'un cunilingus fait mal à une femme? Alors, oui. Carole.
5: Non, bah non, ça peut faire que du bien. Hein. Sauf si elle mord. C'est vrai, sauf si on te suit, si on te l'avale. Sauf si le mec a un appareil dentaire, ça fait mal.
6: Ça accroche le clito, ça fait mal. Hein.
0: D'accord.
8: Est-ce que t'as déjà eu un clito qui est resté coincé entre tes dents, Gérard?
0: T'as jamais dit que t'étais un connard que tu vas retourner au standard?
5: Réponds à la question, c'est ton amour.
8: Ouais, c'est Simon, je pourrais répondre à la question, s'il vous plaît.
0: Tu me dégages, Simon.
5: Gérard, est-ce que t'as déjà eu un clito coincé?
0: Lolita.
5: Oui?
6: T'as déjà vu un clito?
0: Lolita, s'il te plaît. Oh, tu m'étends. Oh, il est bien merde!
5: Écoute-moi, Gérard.
2: Tout saturé.
5: Tu m'entends?
0: Lolita,
5: Lolita,
0: je t'écoute.
5: Ouais, bon, bah, écoute-moi.
6: avec tout ce qui se fait au niveau piercing et tout, ça doit pas leur faire du bien quand même. Elles sont un peu folles. Hein.
0: Non mais attends, je te parle pas du piercing.
6: Pensez-vous
0: qu'un cunnilingus puisse faire mal à une femme?
6: Oui, et ben là-dessus, je te réponds.
0: Non mais attends, je ne vois pas le rapport avec le cunnilingus et le piercing.
6: Mais si, il y en a qui font des piercings à la chatte, hein, Gérard.
8: Moi, sur les autoroutes en construction, j'ai vu des femmes tracer des lignes blanches avec leur clito.
0: Bon, alors, qui c'est qui attendez. Attendez, s'il vous plaît, mes chéris.
6: Mais non, mais c'est vrai, je réponds à ta question parce que.
0: Alors, attends, Lolita.
6: Oui.
1: Lolita, tu te calmes, s'il te plaît.
6: Bon,
1: Olivia, merde.
6: Gérard, si on a un piercing sur le clito, ça fait très mal quand on le lèche. C'est Lolita l'appareil, tu me disais?
1: Bon, pour l'instant. Olivia, s'il te plaît, merde!
2: C'est le vrai mystère. On peut rien faire, il y a le directeur technique qui est en train d'y travailler en ce moment.
1: Non. Pour l'instant, c'est toi là qui t'amuses.
2: Mais je m'amuse pas, tu sais.
1: C'est
2: pas grave,
1: non.
2: Je passe pour un
6: homme. Alors, c'est Lolita, je suis calme.
8: Olivier!
1: Du sable,
2: Simon,
1: tu me les dégages.
8: Non, pas du tout.
2: Eh,
8: Olivier.
2: Bonne nuit. Allô?
6: Oui, allô?
0: Ouais?
6: Lolita. Oui? Oui, mais je pense que c'est un rapport, parce que suffit que le mec qui fasse avec une lingus et une nana qui a un piercing sur le clito, ça doit lui faire très mal. C'était pas hard, hein, ma réponse, hein. Moi, j'en vois, elles ont des piercings. C'est horrible. Enfin bon, personnellement, j'en ferais pas, quoi.
0: D'accord. Et t'aimes bien faire des cunnilingus?
6: Moi, j'aime. Non, je t'ai répondu tout à l'heure que j'aimais pas ça. J'aime que les mecs.
0: Non, mais attends, Lolita.
6: Ouais.
0: Lolita.
6: Ouais.
0: Tu te foutrais pas de ma gueule un peu? Lolita, tu te foutrais pas de ma gueule?
6: Bah non, pourquoi?
0: À mon avis, tu te fous pas de ma gueule. Non, mais à mon avis. Ouais, ben j'ai un peu dans le studio. Et tu t'es Lolita.
6: Oui.
0: C'est quand même pour ta gueule, quoi.
6: Arrêtez de rigoler, les nanas, c'est pas sympa avec moi.
0: Lolita.
6: Oui. Oui.
0: Lolita.
6: Oui.
0: Sans indiscrétion. Oui. Oh, tu fermes ta gueule ou pas?
6: Qu'est-ce qu'il y a? Mais pourquoi elle rigole, Gérard? Qu'est-ce que j'ai dit?
0: On arrête. Terminé. Il est 3h. Bonjour, Lucas, j'arrête le débat.
6: Gérard, c'est Lolita. Gérard, c'est Lolita. Qu'est-ce que j'ai dit de mal, là?
8: Gérard, c'est
6: Babar. Pourquoi tu me rigoles, je comprends pas là.
8: Gérard, c'est Babar. Est-ce que c'est vrai que tu t'es acheté un masque et un tuba?
6: Non mais attendez, c'est Lolita, je voudrais savoir pourquoi tu dis que je me fous de toi.
8: Allô Gérard, c'est Christophe qui te parle.
0: Non, Christophe, tu fermes ta gueule, d'accord?
8: Ouais, ok, y a pas de problème. Non, je voulais juste te demander un truc. Est-ce que tu aimes les piercings?
0: Christophe, tu la fermes, c'est pas toi que je m'adresse.
8: Ferme ma gueule. Est-ce que tu aimes les piercings?
0: Tu t'écrases, Christophe, tu te la fermes.
8: Pas de problème, je m'écrase. Je t'écrase.
0: Et tous ceux qui se marrent derrière, vous allez vous la fermer.
6: Bon, alors c'est toujours le litage.
0: En de bon entendeur, bonne nuit, c'est la dernière fois.
6: Arrête.
8: Allez, pose ta question.
6: Bon alors, Gérard, c'est Lolita, qu'est-ce que j'ai dit qu'il fallait pas?
8: C'est le fils caché de Gérard qui pleure.
6: Gérard, tu peux me répondre?
2: Gérard,
6: s'il te plaît, c'est ton amour qui te parle. Alors, écoute-moi.
0: Attends, Carole, s'il te plaît, pour un instant, tu me laisses finir avec Lolita?
6: Bah alors finis, réponds, parle.
0: Donc Lolita, tu te foutrais pas de ma gueule un peu?
6: Bah non,
0: elle se fout
6: de ta gueule, Gérard.
0: Non, tu oserais pas te foutre de ma gueule, tu prendrais pas le train par hasard.
6: Mais non, elle est mariée, elle n'a pas que ça à faire de se foutre de ta gueule, Gérard.
8: Bon,
6: non,
8: quelle heure elle arrive, la suceuse, là?
0: Bon, ta gueule, toi.
6: Vas-y, vas-y, termine, Gérard. 20 minutes.
0: Non, mais attends, Lolita.
6: Oui.
0: Lolita, de toute manière, je vais te prendre en antenne et tu vas me dire vraiment ton identité parce que ta voix me dit quelque chose.
2: On revient sur le débat.
0: Elisa.
6: Dans combien de temps tu me prends en antenne?
2: Non, on revient
0: après.
2: Là, on revient sur le débat maintenant.
0: Elisa.
6: Oui.
0: Donc, pour toi.
6: C'était quoi déjà?
2: Répète.
0: Alors,
2: parce que là,
0: la question, pensez-vous qu'un cunnilingus puisse faire mal à une femme?
2: Voilà.
6: Si je te dis, c'est un appareil dentaire.
2: Mm-hmm. Une grosse langue.
6: Ou une
8: langue grappeuse.
0: Tu me calmes le mec, s'il te plaît.
8: Ta gueule, mon père.
0: Bon, allez, hop.
2: Allez, il dégage.
0: Celui qui vient de dire ta gueule, tu me le dis.
9: Hop là, ça y est.
0: Ça y apprendra d'être poli avec moi. Donc, Elisa, je t'écoute.
6: Oui, alors je vais recommencer. Ça peut faire mal.
5: Plus fort.
6: Un appareil dentaire ou je sais pas si tu manges en même temps des pop-corn par exemple,
5: si t'as une dent cassée
6: ou si t'as une dent cassée, tout à fait, ou si t'as des grosses verrues sur la langue ou des chicots de travers.
0: Non,
6: il a pas tout ça. Si tu simplement
0: bon,
6: fais mal, quoi.
0: Attends, ouais, Elisa.
6: Oui.
0: Je vais te poser une question. Bon, c'est le qui tousse derrière, si c'est l'amour de ma vie, tu vas te calmer un petit peu, ma chérie.
6: J'ai mal à la gorge, Gérard.
0: Ouais, bah tu vas te calmer, ma chérie.
6: Ah, donne-moi un sirop.
0: D'accord. Je te donnerai du sirop de cordon vendredi à la nuit. Avec du sirop de cordon, t'inquiète pas, t'auras plus mal à la gorge. Donc, Elisa.
6: Oui.
0: On t'a déjà fait un cunnilingus?
6: Oui.
0: Est-ce que t'as aimé ou pas?
6: Bah oui.
0: Je viens de dire, au standard, s'il te plaît, tu vas te calmer, tu vas me virer le mec. Quand je parle à une nana, s'il te plaît, merci.
6: Ouais.
0: D'accord.
6: Bravo, Gérard. Il avait mis des étés là sur le clito.
0: Je reviens d'une chose.
6: Allô?
0: Oui, je t'écoute, Elisa. C'est
6: intéressant quand même, tu pourrais m'écouter.
0: Oui, je t'écoute.
6: Il avait mis du Nutella. Sur mon clito et il a
0: léché. Attendez, moi il y a une question que je posais à Maïbaï et Pula. Donc Elisa, Lolita et Carole. Moi il y a une question que je commence à. Parce que sans arrêt j'en entends parler sur l'antenne.
6: Comment on fait les bébés?
0: Non, ça comment qu'on fait les
6: comment
0: bébés c'est. Non, là, ça je peux pas te dire parce que j'ai pas essayé. Oh s'il te plaît, Olivier, merci. Bon, qu'est-ce que je viens de te dire au standard, s'il te plaît, tu me vires le mec? Merci.
6: Bon, vas-y.
0: Donc Elisa, Lolita et Carole. Alors moi je vais vous demander une chose.
6: C'est pas Carole, c'est mon amour d'abord.
0: Oui, mon amour de ma vie adorée.
6: Ouais.
0: Je t'adore. Je t'adore, ma chérie. Alors vous laissez Christine de côté, s'il vous plaît.
10: Bravo.
9: Gérard, on accueille Sophie tout de suite.
6: Bonjour,
0: Sophie, bonsoir.
11: Gérard, en fait, excuse-moi, c'est Maëva, j'ai menti au standard parce que en fait là j'ai eu un petit problème. Je viens de me rendre à la radio.
0: Ouais.
11: Et quand je suis arrivée dans le hall, il y a un mec et excuse-moi, je suis un peu énervée parce que là j'ai couru. Il y a un mec, je sais pas, je crois qu'il s'appelle Thierry, un truc comme ça. Et il a pas voulu me laisser rentrer. Il m'a
0: dit non, on appelle Thierry.
2: On va l'appeler.
11: Attends, t'as fait l'aller-retour en 10 minutes.
2: C'est bon.
11: Non, là je suis avec mon portable.
2: Mais attends, moi aussi.
0: On appelle
11: Thierry.
0: Donc, Elisa, Lolita et Sophie.
11: Oui. Mais Gérard.
0: Oui, Maïva.
11: Je voulais savoir, tu sais, il y a une grande télé dans le hall. Ouais, c'est toi qu'on voit à la télé?
0: Bien sûr.
2: On l'appelle. Chut.
0: On appelle Thierry là tout de suite.
11: Ok.
0: Thierry?
12: Oui.
0: Bon, qu'est-ce que c'est que cette histoire que tu veux pas laisser descendre la nana?
2: Ça va, Thierry?
12: Ah non, mais j'en ai rien à foutre, elle descend pas. Hein.
0: Bah attends, tu permets? Elle est invitée par moi.
12: Non, c'est hors de question qu'elle descende. Hein.
0: Pour l'instant, elle est invitée, tu la laisses descendre, s'il te plaît.
12: Non, moi je la garde pour moi, Gérard, dans le hall.
0: Max, tu vas me chercher.
2: Il veut la garder pour lui.
0: S'il te plaît.
2: Il veut la garder pour lui.
12: Ah oui?
11: Ah non, moi je voulais tisser, je le dis en direct. Hein.
9: Non, mais attends, elle voulait rajouter un truc, tu l'as vu sur grand écran?
11: Ouais, voilà, c'est ça que je voulais dire.
0: Bon, Maïva.
11: Attends,
0: Maïva,
11: écoute.
0: Maïva,
11: oui.
9: Attends, Thierry, tais-toi, laisse-la parler alors.
11: Oui, attends, Gérard. Donc,
0: Maïva,
11: attends, Gégé, c'est bien toi que j'ai vu sur grand écran, c'est ça?
9: Ouais.
11: Ok, bah je voulais dire que t'as quand même une sale gueule, hein.
9: Bon, Thierry, tu la laisses pas rentrer.
12: D'accord, elle ne rentre pas.
0: Parce qu'on va à toi, Maïva.
9: Tu viens avec une copine ou pas, Maïva?
11: Bah voilà, donc moi je voulais savoir si je pouvais revenir.
0: Non.
11: Et je voudrais revenir avec une copine.
0: Non. Tu reviendras pas, Sophie, Maïva.
11: Pourquoi?
0: Ça t'apprendra de dire que j'ai une sale gueule.
11: Tais-toi,
0: allez.
9: Ceci dit, tu as peut-être une sale gueule, ça vient d'être
11: grand.
9: Tu sais, la télé, ça déforme, Gérard.
11: Oui, la télé, ça déforme.
9: Et puis une bite à pas de
11: Dieu.
9: Ceci dit, il a peut-être une sale gueule sur un grand écran, mais je te rassure tout de suite, il a aussi une sale gueule sur un petit écran.
11: Non, puis moi, ce qui m'intéresse, c'est ta bite de toute façon, donc ta gueule, je m'en fous.
6: Écoute, c'est pas vrai, moi j'ai faim de TV et c'est pas mal,
0: Maïva,
11: oui.
0: Je te préviens, je mets un disque et je viens te chercher.
6: C'est Lolita, il a pas une sale gueule, j'ai Fun TV et je le vois devant moi là.
11: Il a des beaux yeux blancs.
2: Je trouve qu'il a une sale gueule.
11: Non mais Lolita, c'était juste une réflexion de ma part parce que je l'ai vu, j'avais jamais vu Gérard. En plus, il a une petite moustache et comme j'adore les cunis, ça va être génial.
0: Lolita, t'habites où?
6: C'est génial.
11: Pardon?
0: T'habites où, Lolita?
11: J'habite juste à côté, j'habite à Paris du 7ème, donc c'est juste à côté de la porte Maillot, c'est pour ça que je suis vraiment pas là.
0: Eh ben tu viens.
9: Allez, tu viens avec tes copines, allez, viens.
0: Lolita, tu vas seul.
6: Bah, laver ton cul mal propre.
0: D'accord.
6: À qui tu parles, toi?
10: Bah, je chante.
6: Ah, d'accord, excuse-moi.
2: Bon, Gérard. Gérard, tu te rassois?
0: D'accord, tu te calmes, toi, là-bas. Tu me refais pas le coup de la semaine dernière,
2: Gary.
13: Hey, Gérard, c'est vrai que tu t'es acheté un masque et un tuba parce que tu mets la tête dans la cuvette des WC dans la locomotive pour te faire prendre.
0: Alors toi, tu fermes ta gueule, pour l'instant, c'est pas toi qui joue.
6: Non, non, s'il te plaît.
11: Bon, GG, c'est Maïva, avant de raccrocher, je veux savoir.
0: Maïva, tu fais une chose, tu reviens.
11: Ouais.
0: Et je serai.
9: Thierry, j'ai demandé, Gérard.
0: Ouais.
9: Allô, Gérard.
0: Oui.
9: Allô. Tu vois.
2: Gérard.
0: Allô, que se fait Olivier, la merde.
9: Olivier.
2: Allô, est-ce qu'on m'entend, moi?
9: Gérard.
13: Oui, on t'entend.
2: On m'entend, moi?
11: Oui, oui.
2: Bon, bah c'est pas grave, je vais remplacer Gérard.
9: Tu diras à Gérard que j'ai dit à Thierry, il a dit qu'il allait peut-être voir.
2: D'accord.
9: Parce que, par contre, j'ai compris l'affaire, c'est qu'il est venu, il a discuté avec et après il lui a dit de repartir.
2: D'accord.
11: Gérard,
2: il y a Max qui te dit donc.
0: Pour l'instant, j'ai Maïva.
2: Il a essayé de voir avec Thierry.
13: Venir chez moi parce que moi j'ai pas de vigile. Hein,
11: mais moi je viens voir
2: Gérard.
11: Il est en train de se
13: faire.
0: Il fait des mecs dans un débat, Gérard.
13: Plus on est de fous, plus on rit.
11: Mais Thierry, si tu veux, je peux te sucer aussi s'il faut vraiment.
13: Non, non, Thierry, il rentre pas.
11: Si tu veux rentrer à la radio, venir voir Gérard, moi je peux sucer Thierry s'il le faut aussi.
14: Bon, alors t'arrêtes avec ça.
2: Mais qu'est-ce qui se passe?
14: Tu m'entends les boutons rouges, s'il te plaît.
2: Les boutons rouges?
14: Ouais, tu me laisses les gens sur l'antenne.
11: GG, on t'entend pas.
14: Tu m'écoutes, hein? Quelqu'un, c'est un merde!
11: Mais qui faut sucer pour pouvoir entrer dans la radio?
2: Thierry.
11: Oh. Ah, c'est Thierry? Mais moi, je voulais sucer GG.
14: Olivier,
11: tu veux peut-être aussi que je te suce pour entrer dans le studio?
2: Non, non, je te remercie.
11: Bon, bah tant pis alors.
14: La match manière, elle est cassée, lui.
2: Fildar me fait dire que oui.
11: Lui, il veut?
2: Fildar, oui.
11: Oui, mais je viens avec 2-3 copines, donc.
2: Ça tombe bien.
11: Génial, on va pouvoir s'occuper alors.
9: Ouais, mais Maëva, tu viens pas comme l'autre fois avec tes travelots de copines, hein, c'est tout.
11: Ah okay. Non, mais c'est pas du tout des travelots.
9: Les travelots, c'est pour Gérard.
2: T'as des gros seins ou pas?
11: Ah ouais.
2: Ah.
11: Oui, j'ai de très gros seins, même, je devrais dire.
14: Alors, Carole, Lolita, elle est déjà. Oh, t'es ta soeur, c'est bordel ou quoi, toi?
11: GG, tu aimes les gros seins?
2: Gérard a un problème de voix, je crois.
14: C'est pas un problème de voix. C'est toi qui t'amuses avec eux.
2: T'as une extinction comme la dernière fois?
14: Non.
2: C'est une extinction de voix comme la dernière fois?
11: Oui, Gérard, est-ce qu'on a un débat là? Gérard, c'est ton amour. On revient au débat, Gérard.
15: Non, mais ce soir, l'amour de Gérard, c'est certainement pas Lolita ou une autre.
11: C'est quoi?
15: C'est Eva.
14: Putain, je sens que t'as, j'ai tout arrêté.
11: Bon, Gérard, on continue.
0: Donc,
14: je voulais demander.
2: Qu'est-ce qui se passe? Moi je t'entends bien.
14: Tu m'entends bien, tu peux me manger ou quoi?
2: Je t'entends bien puisque tu viens de.
14: Tu peux me manger ou quoi?
2: Tu te fous de ma gueule ou quoi?
11: Mais Gérard, on t'entend bien là.
2: On entend tout le monde, t'entends bien?
14: Ouais.
11: Bah, on t'entend bien, tu peux.
6: Bon, alors c'est Lolita, qu'est-ce que tu voulais nous dire?
11: Allô?
6: Oui.
11: Bon, Gérard, on continue.
0: Carole,
11: là,
0: Lolita et Elisa. Oh, tu la fermes un peu là avec son zoom au son!
11: Qu'est-ce qu'on doit faire?
2: Qu'est-ce qui se passe?
0: Bon, allez, bonne nuit. J'arrête.
2: Non, Gérard.
11: Reste là, Gérard.
2: Gérard.
0: Gérard avec nous. Ça me fait une belle jambe. Carole, Lolita, Elisa et Sophie.
15: Oui.
0: Il y a Sophie maintenant.
15: Oui.
0: Donc Maïva, elle est plus là.
15: Oui.
0: Donc moi, il y a une question que je suis en train de me demander, parce que sans arrêt, on l'entend sur l'antenne.
15: Oui.
0: À quoi que ça sert qu'on s'amuse avec de la nourriture sur vous?
15: Parce que c'est vachement facile. Parce que c'est excitant, c'est bon en plus. Ouais.
0: C'est un
15: plus.
10: Que la chantilly.
0: Hein. Mm-hmm.
15: Attendez.
0: Chacune votre tour.
15: Les animaux, ils ont une texture et en fait, ça te
0: Sophie.
15: Rate, ça glisse, enfin, c'est génial.
0: Sophie.
15: Allô?
0: Sophie.
15: Non, c'est Elisa, là.
0: Oui. Bon, Sophie.
15: Allô, allô? Allô?
0: Bon, alors, Elisa. Non, Elisa, je t'écoute.
15: Alors, ma Sophie.
10: Oui, c'est Sophie.
0: Attends, Gérard, toi, Tremblot.
15: Bon, c'est Lolita, là.
10: Je voudrais savoir, Gérard, si t'aimes te faire chier dessus.
15: C'est Lolita. Mais vous savez pas que Gérard
16: et en plus il avale. Il se fait chier dessus et il avale.
0: Tu me vires le tremblant qui se prend pour Sophie.
10: Non, c'est Sophie, je reste.
15: Alors, Gérard, c'est Lolita. Moi, je suis avec la chantilly.
10: Laissez parler les travelots, on a le droit à notre intégrité.
15: Bah oui, vous avez un clito comme les filles. Hein. Gérard, laisse parler les gens. Sois convivial.
10: J'ai un clito bite.
15: Bon, Gérard, c'est Lolita, ah, donc si tu veux, je te réponds. Alors,
17: C'est très bon avec de l'eau presse au
0: traiteur.
18: Y'a plus de mec à l'antenne.
0: Non, c'est quoi là ce bordel?
18: Ben, c'est une fille.
10: Allô?
15: Bon, Gérard, c'est Lolita, je te réponds ou pas?
18: Eh ben oui, c'est Lolita.
15: Vas-y, réponds, parle, parle.
18: Si.
15: De quoi? Parle.
0: Bouchi, va.
15: Parle, Lolita.
10: Oui, bah, il a remis le casque ou pas, Gérard?
15: Oui, mais il t'écoute, vas-y.
10: Bon, bah écoute, moi, personnellement, j'aime bien, mais uniquement avec la chantilly, tu vois.
15: Ouais, alors moi, je préfère avec du Nutella, de la fraise.
10: Oh, c'est dégueulasse.
15: Et de la chantilly.
10: Du champagne.
15: C'est la confiture, du champagne, des fraises.
10: Et puis tu te fais un banana slip avec la queue de ton mec.
0: Bon, Carole, ma chérie.
15: Oui.
0: Et toi?
15: Alors moi, comme je viens de dire, Nutella, fraise, confiture, chantilly, champagne.
16: Moi, j'ai déjà fourré une chatte avec de la macédoine, c'est excellent.
0: Ta gueule, toi, je sais pas appeler potion quand c'est pas l'impression que tu sortiras de soulier, toi.
15: Avec de la
0: moustache
15: aussi, ça peut
0: se
15: faire.
0: Bon, vous allez réfléchir.
16: Le problème, c'est que les morpions, ils ont profité pour manger.
0: Ta gueule, toi, je sais pas appeler potion.
15: Avec des puces et des morpions, ça peut être excellent aussi.
0: Voilà. Bon, alors pourquoi que tu es une affaire? Vous commencez à me percer avec ce fumet.
16: Une fricassée de morpions.
0: Terminé.
15: Gérard, reviens.
18: Regarde, tout le monde t'appelle Gérard. Gérard.
15: Et toi, Gérard, avec quoi tu aimes?
18: Eh, Gérard.
0: Fildard.
18: Tu m'entends?
0: Fildard.
10: Paris Saint-Gérard.
0: Vous commencez à me percer, là.
15: Mais Gérard, crie pas.
16: C'est ça qui m'arrange.
18: Gérard.
15: C'est quoi cette histoire de train, Gérard? C'est Lolita.
18: Bon, tu me les coupes à l'antenne, là.
0: On commence à me percer avec la fumée. D'accord? C'est toi qui déconne, ok?
10: Si tu n'aimes pas les mecs de Suresnes, crie enculé!
0: Toi-même, connard, espèce de fils de pute! Allez, bonne nuit!
10: Si tu n'aimes pas les mecs de Suresnes,
15: Il a pas fini le débat!
18: Reprends le débat!
0: Je
18: téléphone pas, je les calme, Gérard! Allez!
0: Tu fais rien là, merde!
18: Gérard, reprends le débat.
0: On met un disque.
18: Remets ton casque. Je n'ai pas de disque. Tu remets ton casque.
0: Je reprends pas comme ça. Dégage avec la caméra. Dégage ou c'est en commune maintenant.
18: Gérard.
0: Ça commence à bien faire.
18: Gérard.
0: Maintenant, on va mettre un disque. La quatrième question. pourquoi que les nanas aiment faire un cunnilingus. Et on se retrouve juste après. Travaillez.
19: Hey, tu viens. Non mais c'est vrai, il y a là.
0: Ok.
19: Non mais lui, regarde là. Hey, y a, hey, la Maëva. La Maëva.
0: Non, non,
19: elle est là, elle est là. Oh, fais gaffe avec tes fils. On met le disque.
18: On va remettre le disque. Bon. Filard.
19: Il y a un petit problème, on va remettre le disque. Il y a une petite coupure là. Voilà, et si vous voulez toujours nous appeler pour le débat de Gérard, il reste encore 20 minutes, c'est le 0800 70 5000. Et 0803 08 5000, ça fonctionne aussi. Allez, on y va, c'est parti, Underworld.
18: Prêt, jamais prêt. Tu prépares, tu prépares pas tes débats, t'es pas prêt?
0: Ça commence à bien faire la fumée.
18: La fumée? Ben d'accord.
0: Ok.
18: Tu écrases ce que tu as dans la main, il y aura plus de fumée.
0: Tu vois, pour l'instant, j'ai rien dans la main, d'accord. Donc c'était mon petit biscuit avec une capote à clous, voilà.
18: Une capote trouée, c'était.
0: Donc, on continue la suite du débat.
10: Bon, on attend, Gérard.
0: Donc, alors, pourquoi que les nanas aiment faire un cunnilingus? Alors, Carole?
20: Bonsoir.
0: Rebonsoir. Donc, je te pose la question.
20: C'est quoi, déjà?
0: Oh, qu'est-ce que je viens de te dire, là?
20: Oh, Gérard, c'est quoi? Pourquoi les nanas aiment faire des cunnilingus? Pourquoi les nanas aiment faire des cunnilingus? Ben, parce que un clito, c'est comme un petit cornichon et que c'est bon à avaler, à sucer, et que quand t'écartes, enfin, je pense en poils, bien évidemment.
21: Ah, c'est pour ça que c'est acide.
20: Parce qu'avec des poils, c'est pas bon, ça pue le pipi. Donc voilà, moi j'aime
0: bien ça. Non, mais attendez. C'est quoi là, les listes, là?
18: Ça sent pipi.
19: Il y a la fiche devant toi, Gérard.
0: C'est celle-là?
19: C'est celle-là.
0: Bon, alors, c'est... Carole, tu me disais donc...
20: Ouais, donc je disais que je recherchais un cunnilingus pour demain soir, à la loco.
0: Ben, t'inquiète pas, je suis là demain soir à la
20: loco.
0: Ouais,
20: mais t'as pas de clito, toi.
21: Ben ouais, tu vas faire plein de bière et plein
20: mais
21: de...
20: Mais je te sucerai quand même,
0: toi, hein. Toi, Robert et Didier, vous commencez à me les gonfler.
20: Ouais, c'est pas grave.
21: Bonsoir tout le monde.
0: Bon, bah, vous la fermez.
18: Bonsoir.
20: Donc, c'est très bon, voilà.
0: Didier et Robert, vous la fermez.
20: Quelle belle soirée. Gérard, crie pas, s'il te plaît.
21: Je sors en vidéo, d'ailleurs.
0: Bon.
18: Non, Gérard, tu mènes ton débat.
0: Dehors pour Didier.
18: Non, mais attends, Gérard. Okay. À chaque fois qu'il y a un mec, le vire au bout de 2 secondes. Essaie de. Bah, parce que
0: pour l'instant, il y a quel.
18: Tu n'arrives pas à mener ton débat.
0: Je demande une réponse aux nanas, je ne demande pas les mecs qui répondent.
21: Pourquoi pas les mecs? Tu ne poses jamais des questions à nous.
18: Je demande jamais de réponse aux mecs. Je crois que tu es homo.
20: Gérard, c'est ton amour. C'est vrai, tu laisses jamais répondre les garçons. Laisse-les un peu répondre. C'est pas grave.
18: Ça intéresse aussi les filles.
0: Alors, la grande gueule de Didier, tu vas répondre maintenant.
18: Voilà. Vas-y Didier, réponds.
21: Vas-y grande gueule.
0: Alors vas-y, réponds maintenant.
18: Allez, des couilles.
0: Oh Didier.
20: Je sais plus quoi dire.
0: Bon allez hop, bonne nuit.
20: Bon c'est pas
0: Robert.
20: Là.
18: Robert.
21: Oui.
0: Alors
21: moi j'aime bien les cunnilingus.
20: Pourquoi?
21: Parce que je trouve que faire plaisir à... Bon ça fait pas trop plaisir aux hommes de faire les cunnilingus. Parce que les mouillures vaginales c'est pas trop mon truc.
20: C'est assis. Mais c'est vrai, problème, ça fait... de faire des pipes.
21: Pardon?
20: C'est vrai, hein, les pipes, ça pue parfois.
21: Ouais, mais ça, c'est pas mon problème, c'est toi qui le fais. Moi, je te parle pour moi, quoi.
20: Quel goût ça a, la mouillure vaginale?
21: Bah, ça a un goût un peu de... Un petit peu, si tu veux, un petit peu, quoi.
20: Ah, merde.
21: Tu vois le truc? Tu vois le délire?
20: Non, pas trop.
0: Sophie?
20: Oui?
0: Sophie, pour toi? Sophie, c'est le top 1, tu réponds?
19: Elle est partie, Sophie, elle est partie.
0: Ah bon?
20: Et puis, il y a de la mouillure qui sent plus fort que d'autres.
0: C'est qui parle, là?
20: Carole.
18: Pourquoi tu dis ça? T'as déjà essayé
20: Parce qu'il y a des femmes qui sont plus fortes que d'autres.
18: Mais comment tu sais ça?
20: Parce que j'ai déjà essayé.
18: D'accord.
0: Tu sais qu'a déjà essayé, c'est Carole?
20: Oui.
0: D'accord, ma chérie.
20: Deux fois.
0: Ok, mon amour de ma vie.
18: C'est bien. Donc Gérard, elle est lesbienne. Elisa.
21: Oh, beau gosse, beau gosse.
0: Elisa.
20: Elisa. Ouais, elle aime pas faire des quenilles aux filles.
10: Bah, tu devrais essayer.
20: Pour enfin, moi, je dis qu'une femme qui se lave, ça peut pas sentir mauvais. Ouais, ça, c'est vrai.
0: Non, mais attendez.
20: C'est Lolita, surtout avec de la noix de coco.
10: Bon, d'accord. Peut-être que s'il y a quelque chose dessus, j'essaierai.
20: C'est comme un mec, d'ailleurs. Un mec qui se lave, c'est vachement agréable. S'il se lave pas, ça pue.
21: Hein. Il paraît que Gérard aime bien faire un cunnilingus à Françoise quand elle vient de pisser.
20: Hey, Gérard, est-ce que tu te laves le gland? Est-ce que tu t'es
0: sûr? Oui, le standard. Non, en fait,
19: Putain, mais je les calme, Gérard, je les calme. Alors arrête, gère ton débat. Gère ton débat.
0: Tu viens, tu me dégages celui qui vient de parler, Françoise, d'accord?
20: Gérard, c'est ton amour.
0: Oui, ma chérie.
20: Comment tu te laves la queue?
0: Ah, ça c'est.
21: Allô, Javel.
20: Bah, comme tu le prends avec du savon.
21: Allô, Javel.
20: Non, mais est-ce que tu te décalotes pour laver ton gland?
3: Moi, ce que je veux savoir, parce que c'est très important, parce que si je te suce, je veux pas que ça sente mauvais. Hein.
4: Est-ce que tu as des mucosités?
21: La lave à la bière.
0: Alors, celui qui vient de dire que tu te la laves à la bière, tu dégages.
3: Laisse-le et réponds à ma question, mon amour.
0: C'est clair.
4: Est-ce que tu as des petits points blancs sur le
3: dos? Maîtrise, laisse tomber, Gérard.
21: La lave à la Valster.
0: Bon, alors.
3: Alors, est-ce que tu te laves?
0: Oui.
3: Est-ce que tu te décalotes?
0: Oui.
21: C'est vrai, ça?
4: Comment tu fais pour te décaloter?
3: Alors, comment ça se fait que parfois on dit que tu as la culotte jaune?
0: Non mais attends,
22: Gérard, 30 secondes, un truc super important, je viens de revoir Maëva, elle veut te dire un truc.
18: Oui mais attends, parce que là on parlait d'un truc sur la culotte jaune, de Gérard.
0: Elle commence à me les gonfler, Maëva.
18: Gérard, autant Françoise porte pas de culotte, autant toi tes slips sont jaunes.
0: Non, alors attends, déjà
3: Gérard,
0: une. Attendez, stop s'il vous plaît, déjà une. On n'est pas là pour parler de Françoise, d'accord?
18: Non mais c'est ce que...
0: Okay, il... mais j'en ai rien à foutre
18: des questions. C'est ce qu'elle a dit dans le débat.
0: Ouais, ouais, mais même celui qui parle de ça...
18: Tu écoutes pas les gens, pas les gens.
0: Dans ce cas-là, celui qui parle de Françoise, il a qu'à l'appeler le mardi.
18: D'accord. Okay. Et maintenant, quand t'as des slips jaunes...
0: En bon entendeur, salut pour celui qui vient de le dire.
18: Pour tes slips plein de pisse, qu'est-ce que t'en penses?
0: Non mais attends.
18: Est-ce que c'est vrai?
0: Ça c'est faux, d'accord?
18: Je vais te demander.
0: Ça c'est faux, d'accord?
18: D'accord.
0: Donc, en de bon entendeur, salut.
3: Gérard, c'est Maëva.
0: Tu prends...
3: Tu m'entends?
0: Tu prends les gens pour des cons?
3: Non, hein, dis-moi, tu sais d'où je t'appelle?
21: Non, juste toi pour un con.
0: T'es où, là?
3: Au 143 avenue Charles de Gaulle.
0: Oh. Eh ben, tu descends. Alors, tu viens finir le débat à mes côtés.
3: Et là, tu vois, il y a un truc génial. Je t'ai en face de moi sur l'écran. Et je suis pas toute seule, je dois te le dire. Je suis au téléphone, mais je suis pas toute seule. Tu vois, dans le hall, tu connais très bien, il y a un siège derrière la réception. Et là, je suis assise, enfin, un petit peu plus qu'assise sur Thierry. Et qu'est-ce que tu fais?
0: D'accord. Eh ben, Maëva, tu te démerdes.
3: Ouais, Gérard, Lolita, tu viens me prendre en antenne.
0: Oui, ben, je te prends en antenne tout à l'heure, Lolita, avec Carole. Donc.
3: Gérard, c'est Maëva, je te passe Thierry.
0: Non, tu me passes personne, non.
3: Vas-y, Thierry, vas-y.
21: Ouais, Gérard.
18: Je suis avec
21: Maëva, là, je suis en dessous, Maëva. Je suis vraiment dans.
0: J'en ai rien à foutre, tu te démerdes. Tu te démerdes, je finis mon débat et pour qu'il aille à la ligne.
21: C'est incroyable.
0: Eh ben tu te démerdes avec elle.
21: Faut que tu viennes m'aider là.
0: Non, ben tu te démerdes.
21: Ah non, faut que tu viennes là.
0: Non, tu te démerdes.
21: Ah ben je sais plus là, Gérard.
0: Tu te démerdes.
21: Et comment il faut faire?
0: Tu te démerdes.
21: Si tu voyais Maëva,
0: Tu te démerdes.
21: Non mais Gérard.
3: Ah j'adore.
0: Tu te démerdes.
21: Arrête, c'est pas possible.
0: En de bon entendeur, salut.
21: Arrête.
0: Conclusion du débat.
21: Non mais attends, si jamais Gérard arrive, c'est pas possible.
0: Conclusion du débat. Conclusion, il est...
3: C'est trop agréable, j'adore.
21: Arrête,
3: c'est bon.
0: Il est 3h40, 3h40, conclusion.
3: Attention, aïe.
0: C'est
21: pas possible.
3: Tu peux me dégrafer, dégrafe-moi, Thierry.
21: Attends, faut que je me calme parce que je te dégrafe tout. Tu fais vraiment trop d'effets, là.
3: Ah non, là, ça agrafe, c'est génial, aïe. J'adore.
0: Gérard, réagis.
3: Ah, Thierry, plus fort. On l'a dans le vrai. Tombez, Gérard, c'est des conneries.
21: Gérard, on va trop vite.
0: Conclusion.
21: Tu nous emmerdes à gueuler, hein.
0: Allez, en de bon entendeur, salut.
21: Oh, c'est chiant, gueule,
1: Gérard.
7: Gérard, reviens.
0: Non, non, je fais conclusion, c'est terminé. Les débats sont terminés.
21: On va faire la conclusion.
7: Gérard, sixième question, s'il te plaît.
0: Non, non, c'est terminé. C'est terminé, on fait conclusion.
21: Tu fais que de gueulette et je t'ai louant.
0: Ouais, je t'emmerde, moi.
21: Moi aussi, je t'encule, pédé.
0: Ah non, non, non, dans ce cas-là, tu dégages.
1: Non, ça, il dégage. Il dégage. Ça, c'est pas bien, ça.
22: Oui, Gérard.
1: C'est des gros mots, là. Il a dit j'encule, pédé, c'est pas bien.
22: Dehors. Ça y est, Gérard, il est parti.
0: Conclusion.
1: C'est inadmissible.
0: Non, sérieusement. Non, non, conclusion.
7: Non, deuxième question, Gérard.
0: Conclusion.
7: Deuxième question.
0: Dégage.
7: Gérard, s'il te plaît, c'est ton amour.
0: Non, non, je fais conclusion maintenant.
7: Gérard, s'il te plaît, hein, tu vas pas commencer ton chichi, ton chacha. Hein. Gérard, sixième question.
0: Non, c'est terminé. Conclusion.
7: Arrête. Gérard, est-ce que tu aimerais jouer ou pas chichi?
0: J'ai dit conclusion.
7: Gérard, allez, réponds.
0: Conclusion. Allez hop, conclusion. Conclusion. T'as raison, Olivier, continue. Conclusion.
21: C'est à quelle heure le débat sur les langues étrangères? Hein, le débat sur les langues étrangères, c'est à quelle heure?
0: Conclusion. Personne veut faire la conclusion.
7: Oui, alors la conclusion.
0: Eh ben, vous allez retrouver. C'est tous les jeudis que tu me fais le coup.
7: Gérard, je vais faire la conclusion.
0: Conclusion.
7: Alors, je trouve que le débat...
8: Bah, la conclusion, c'est que moi, je viens de prendre mon pied là-haut. C'est génial, quoi.
0: Eh ben, c'est bien.
8: C'est vraiment un super
1: merci,
8: coup.
1: Thierry.
8: Et
1: merci,
8: si
1: Thierry.
8: Tu veux monter, Gérard, il n'y a
0: non,
8: pas
0: non,
8: de problème.
0: Non, tu vas te faire foutre. J'aime pas les...
8: Gérard, pas
1: les quoi?
8: T'aimes pas les quoi?
0: J'aime pas celles qui promettent des trucs et qui viennent pas.
8: Mais attends,
0: on est bon entendeur. Salut, Maïva. Salut, Maïva. Salut.
8: Viens, je t'attends.
0: Non, non, non.
1: Je crois que Gérard va pleurer.
8: Mais vas-y, y'a pas de problème.
0: Carole, ta conclusion.
8: Prendre deux coups à la suite, ça me dérange pas. En plus,
0: Carole, ta conclusion.
8: Carole,
0: ta conclusion, s'il te plaît.
8: Gérard, tu viens?
0: Carole, ta conclusion, s'il te plaît.
1: Je crois que Gérard est jaloux.
7: Alors, j'ai trouvé que le débat était très

0: la fumée, Olivier? Non, mais amuse-toi bien. Amusez-vous bien. Continue encore avec ton bordel, là.
1: C'est quoi cette histoire de train, Gérard, que tu me disais tout à l'heure?
0: Non, non, mais t'inquiète pas. Bon, moi, je commence à noir.
1: Et toi, Gérard, ta conclusion, Gérard
2: est encore parti.
3: Gérard, reviens.
0: Ça commence à bien faire, Max. Ouais, non, mais tu regardes là. C'est quoi, là, ce bordel, encore?
2: Gérard.
0: Ouais, non, mais on conclut tout de suite. Toi, tu dégages.
1: Aïe.
0: Tu dégages avec ta caméra. Tu dégages ou je t'en colle une? Tu choisis.
1: C'est la caméra invisible.
4: Allô, c'est Michel.
1: Oui, bonsoir, Michel.
4: Bonsoir, je voudrais...
0: Tu me laisses la porte ouverte ou sinon... Bonne nuit. Bonne nuit à tous, vous avez retrouvé Marc et...
5: Marc et Sophie.
0: La nuit sans pub, vous retrouvez Max demain soir à 22h.
6: Toujours, on finit à moins 10.
0: Non, non, mais moi j'arrête. Je continue pas avec de la fumée comme ça.
1: Michel, il y a quelqu'un qui voudrait te parler. Oui, alors?
4: C'est Michel, je voudrais conclure sur l'homosexuel.
1: Oui, mais conclue.
0: Tu dégages!
5: Vas-y, Michel, conclue.
1: Conclue.
0: Tu dégages! Ok? Tu dégages!
5: Gérard, il y a ta conclusion.
0: Tu dégages!
5: Tout le monde t'attend, Gérard.
0: Mais moi, tu retournes ta soin! Tu dégages,
1: tu retournes ta soin!
5: Tout le monde t'attend, Gérard. Tout le monde t'attend, Gérard.
3: Gérard!
0: Gérard! Reviens! Gérard! Gérard!
3: Gérard!
0: Attends.
1: Oui, bien,
0: c'est pareil. Allez. C'est pas toi qui la prends dans la gueule, d'accord?
6: Mais c'est rien!
0: Non, c'est rien!
6: Attends, je me mets à ta place.
0: Gérard!
6: Mais c'est bon, là.
3: Gérard, y'a rien du tout, regarde, on est là, nous.
1: Oh, Gérard, tu reviens!
5: Y'a rien, Gérard!
0: Allez, vous patchez, bonne nuit à tous, au revoir! À la semaine prochaine, peut-être! Bonne nuit à tous!
5: Non, Gérard!
3: Conclusion!
1: Gérard, remets ton casque!
3: Rassieds-toi!
0: Dégage ta mère!
5: Et fais ta conclusion.
0: Tu m'ouvres la porte, toi.
1: Gérard, fais ta conclusion, s'il te plaît.
3: Regarde,
1: Gérard.
3: Carole te le demande.
1: Je dis ça aussi. Mon amour, fais ta conclusion.
0: Ouais, s'il te plaît.
5: Gérard.
1: Tu m'entends, Gérard?
5: Gérard.
0: Moi, j'arrête.
1: Gérard, ta conclusion.
5: Fais ta conclusion, Gérard.
6: T'es où, là?
1: Gérard, ta conclusion.
0: Dégage!
3: Gérard, assieds-toi, mets ton casque.
1: Arrêtez les mecs, c'est dangereux de la fumée.
3: Non, assieds-toi. Non, assieds-toi.
1: Gérard, reprends ton élan.
6: Qu'est-ce qui se passe, là? T'as cassé la poignée?
5: Il a cassé la poignée. Elle est là.
3: Là.
5: Ah, bien joué.
6: Bravo, t'as tout pété, va. Bravo.
1: Bah
5: ouais,
1: mais
5: en
1: c'est
5: plus,
1: dangereux
0: tu fais
1: la fumée.
5: Mets ton casque.
0: Abruti, leur connerie de fumée.
6: Abruti.
0: Ouais, mais quand
5: t'arrêteras
0: de me bloquer la porte.
6: Mais c'est pas moi, attends, c'est moi qui suis revenu, elle est cassée la porte. Abruti.
0: Qui c'est qui s'amuse à me marre, toi, putain.
1: Gérard, ta conclusion.
6: Tu as pété la porte.
1: Ta conclusion, Gérard.
0: Non, il n'y a plus de conclusion.
6: Ouais, alors faites votre conclusion sans Gérard et après on met un disque. Allez, sans Gérard.
3: Allez, Carole.
1: Alors moi, j'ai trouvé que le débat était très bien et que je m'endors les gens en pensant à Gérard ce soir. Mais j'aimerais bien qu'il fasse la conclusion quand même.
3: Bah tu vois, elle te le demande, Gérard. Carole veut que tu fasses la conclusion, Gérard.
1: Lolita aussi. Mais Elisa aussi.
0: D'accord.
1: Qu'est-ce qu'il dit?
3: Mais il veut pas, il vous parle plus, quoi.
1: Il va pas faire ça. Mais moi, je t'ai rien fait, non, Gérard. Hein.
5: Alors bon, c'est Max, on va faire la conclusion sans Gérard. C'est pas grave, on s'en fout, vas-y. Okay.
1: Mais non, on a envie de l'entendre, Gérard.
5: Mais Gérard, il est pas là, il est parti, il fait sa tête, il boude, parce qu'il y a 2-3 fumées, 2 secondes de fumée, monsieur pète un plomb. Allez-y.
1: Ouais, je le vois, moi, il a plus qu'à mettre son casque. Allez, Gérard.
5: Bon.
1: Gérard, vas-y, comment on peut
5: arrête,
1: là.
5: Arrête,
1: quoi, là
5: arrête. Non, mais bon, il y a un problème. C'est que ce soir nous avons. Ce soir il y avait une machine à fumer dans le studio comme dans une discothèque et apparemment ça fait un petit peu de bordel puisque nous-mêmes on n'y voit plus rien dans le studio. Donc la conclusion de chacun. Vous êtes fan du cunilingus?
1: Oui.
5: Toutes?
1: Toutes.
5: Est-ce que vous aimez faire un cunilingus à Gérard?
1: Oui.
5: Est-ce que vous voulez qu'on fasse un cunilingus à Gérard?
1: Oui.
5: Est-ce que Gérard a été bon ce soir?
1: Oui.
5: Est-ce que Gérard a été vulgaire ce soir?
1: Non!
5: Est-ce que Gérard est intelligent?
1: Oui!
5: Non! Est-ce que vous voulez que Gérard revienne jeudi prochain?
1: Oui!
5: Non! Gérard!
7: Gérard! 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

0: Allez Gérard. 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Allez Gérard. Gérard.
1: Gérard.
0: Gérard. 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

0: Bon, Gérard.
1: Pourquoi t'es dans l'ombre?
0: Bon, alors là, je vous explique, il y a tellement de fumée que Manu, il y voit plein. Bon, là, on arrête tout parce que là, c'est le carnage. Là, on va arrêter. On va arrêter là-dessus. On va vous souhaiter à tous une bonne nuit. En tous les cas, c'était très sympathique. On s'est bien amusé.
1: Comme d'habitude.
0: Hein? Ça va. Ah, on a bien rigolé ce soir. Allez, filles.
1: Vous vous rappelez la semaine prochaine?
0: On va voir ce qu'on peut faire pour la semaine prochaine.
2: Et moi, vous me rappelez la semaine prochaine?
0: Oui, comme d'habitude, bien sûr. Bien entendu, il n'y a pas de problème. On vous souhaite à tous une bonne nuit. Gérard, malheureusement, ne fera pas sa conclusion. Mais pour terminer, je pense que vous connaissez une chanson qui s'appelle « Ah, la salope ».
1: Oui.
0: Qui s'appelle « Va laver ton cul ».
1: Mal propre. Oh,
3: attends, bouge pas.
4: Voilà. Ah bah non, bah elle bouge pas. Elle a les oreilles bien ouvertes. Oui. On est parti. Écoutez bien, vous aussi, jalouses, les filles. Elles sont jalouses de votre côté. La police peut te
3: alors,
4: le dire.
3: Ça arrive.
4: Alors on y va, c'est parti.
3: C'est bon.
4: Allez, c'est parti.
3: Alors, tu es comme une fleur.
4: Ah bah là, c'était pas.
3: Qui ne se fane pas.
4: Non.
3: Tu es dans mon cœur. Qui, pour toi, bat. Je t'aime, Apolline. Et à travers ces lignes, je veux te dire. Fais-moi un sourire. Je suis fou. Plus fidèle qu'un toutou, tu me fais frissonner, ta voix me fait trembler. Pour toujours, pour tout ça, je t'aime. Mon petit chou à la crème.
4: Oui, voilà. Ça part en rien, c'est bon ça. Si Gérard nous écoute, il a intérêt à bien se tenir parce que là, les poèmes, bon, je crois que Gérard n'a peut-être plus maintenant rien à foutre de ses poèmes, mais
3: et
4: là,
3: le deuxième.
4: Le deuxième.
3: À la fontaine d'argent.
4: Oh.
3: J'ai bu à l'amour de ta passion. 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Ouais, C'était toi, ma jolie.
4: Ouais, tu pourras donner les références du bouquin après, hein.
3: Que j'aime à la folie, à la crise des amoureux.
4: Ouais,
3: je suis. Je fais le vœu que nous soyons toujours tous les deux. Et pour que nous vivons heureux. À l'arbre de l'amour, j'ai écrit pour toujours. Je t'aime, ma fleur de bohème. Voilà.
5: Jackie, c'est pas de toi, ça. Bah, tu fais mieux, toi, d'habitude, il est pas assez bien.
4: Il est beau, ce poème. Oh, si, il est beau, Apo, attends.
5: Ah non, mais je préfère ses autres poèmes. C'est plus authentique.
6: Quand tu parles des roues de bagnole, tout ça, c'est mieux.
5: Bon, Jackie.
3: Oui.
4: Il est en train de se branler, là.
3: Non.
4: Ah, si.
5: J'entends les petits soupirs, les jouissances.
3: Non, c'est en train de fumer.
4: Hein?
3: Il est en train de fumer.
5: Menteur, Jackie.
6: Il veut se prendre avec Rigaud, pas avec
3: Apo. Voilà, alors, j'aurais pu te dire une devinette, une histoire drôle.
4: Eh, tu sais quoi? Quand tu viens, je t'offre un barreau de chaise, là, et
6: tu pourras pas le porter.
3: Alors,
4: tu as fumé ça dans la caisse avec un pot.
3: Voilà, j'aurais une histoire drôle.
4: Je suis avec un pot, là. Je suis avec mon barreau de chaise.
3: À votre avis, qu'est-ce que c'est qu'un...
4: Tu crois au volant, il va...
6: Il est dans le volant.
4: Tu dois avoir la tête dans le guidon, la tête dans le volant quand tu conduis tellement que t'es petit,
5: non? Non, tu mets des bottins sous ton truc.
4: Comment tu fais, Jackie?
3: Comment?
4: Comment tu fais? T'es trop petit. Tu la vois pas, la voiture devant?
3: Ah si.
4: Hein?
3: Si, quand même.
6: Hein. Il met un siège bébé sur la place conducteur.
5: Ouais.
4: Il demande au mec à côté, tu me dis, hein, si tu fan ou pas.
3: Dis quand je suis sur l'antenne, est-ce que je pourrais dire quelque chose à la France?
4: Tu veux passer sur l'antenne?
5: La France?
3: Oui, à la France entière, quoi.
4: Bon.
3: Je suis là.
4: Tu veux...
3: Alors, je veux dire, bon, les filles, les garçons, m'écoutant, qu'ils font craquer le mini-intel ce soir ou le, qu'on s'appelle l'internet, qui vote pour moi et Apolline pour voir si on peut faire un Paris by Night. Ou bien autre chose, quoi.
4: D'accord.
5: Ouais, il faut des votes.
4: Pour le faire craquer, le Minitel?
3: Ok, pas de problème.
4: On va faire craquer Minitel ce soir. 3615 code Fun Radio, rubrique direct ou internet, irc.funradio.fr. Si vous voulez confirmer à ce que Rigaud, à ce que Jackie sorte avec Apolline, et déjà l'internet fonctionne bien. Hein. Ça y est, c'est parti, non? Hein, c'est...
7: Ah, c'est clair.
4: Oh
7: c'est
4: putain, vous avez toujours moulé les plans,
7: ouais,
4: Rigaud.
7: Ouais, tranquille, ouais, vas-y, Jackie, ouais.
3: Voilà.
7: Bien sûr, t'as une touche.
4: Ouais, je vote pour Jackie encore.
7: Apolline sort avec.
4: Ah là là là.
5: Ils sont tous partants pour qu'on sorte ensemble, Jackie. Enfin, qu'on
4: Jackie,
5: sorte.
4: C'est bon, vas-y, non, vas-y, c'est bon.
7: Ah oui,
4: c'est bon, ah oui, Jackie.
3: Voilà, Jackie, oui.
4: Je vais t'appeler chez toi, là, j'ai une bonne nouvelle à t'annoncer, là. Tu quittes pas, hein, tu restes avec nous en direct.
3: Ok.
4: D'accord, je vais t'appeler, je vais t'annoncer la bonne nouvelle. J'espère que t'es chez toi, là.
3: Ah oui.
4: Bon, je t'appelle, c'est parti. Donc, je suis en train de t'appeler, là. Pourvu que tu sois chez toi, Jackie. Malheureusement, Jackie, ça s'en occupait. J'avais de bonnes nouvelles pour toi, Jackie.
3: Mais non, ça s'en pas occupé puisque c'est vous qui m'appelez.
4: Ah bah non. Ouais. Ça s'en occupait chez toi, Jackie, malheureusement. Je cherche de te joindre, mais ça s'en occupait.
3: Mais c'est impossible.
5: Si.
3: Mais non.
5: T'entends bien à l'antenne.
3: Bah, puisque je suis avec vous sur l'antenne, donc ouais. C'est vous qui composez le numéro de téléphone.
4: Ah bah, si t'es en direct, j'ai peut-être pas besoin de t'appeler pour te parler, alors.
3: Mais non, hein.
4: C'est pas utile.
3: Voilà, j'aurais une histoire drôle à vous raconter.
4: Ah, d'accord, Jackie. Non, c'était pour t'annoncer que le Paris by Night va se faire avec Apolline.
3: Ok.
5: Tu me poseras pas de lapin cette fois, c'est
4: non.
5: Clair,
4: non, non, bah là, j'espère que non. Hein.
5: Parce que sinon,
4: hein. Et puis tu nous amèneras ta bonne petite bouille à Fun. D'accord.
3: Ok.
4: D'accord.
3: Alors, j'aurais peut-être une histoire drôle à vous raconter.
4: Jackie défonce la chatte à la peau. Non. Ça y va, là. Vas-y, Jackie.
3: Qu'est-ce que, à votre avis, qu'est-ce qu'un spermatozoïde avec deux valises à la main?
4: Un représentant de mes couilles. T'en es une, voilà. Jackie? Ouais, d'accord.
3: C'est bon.
4: C'est bon. C'est bon. Ok.
3: Quelle est la couleur de la nationalité noire qui traverse un long tunnel?
4: Quelle est quoi?
3: La nationalité noire. Je suis pas raciste, hein.
4: Non, non.
3: Mais quelle est la nationalité noire qui traverse un long tunnel?
4: Je ne sais pas.
3: Un ivoirien.
4: Oh, mon Dieu, qu'elle est drôle. Très bien. Bah écoute, en plus, non seulement tu vas te marrer, mais en plus tu vas passer un bon moment avec un beau gosse, Apolline.
5: Je crois qu'il y a beaucoup d'humour.
4: Jackie.
3: Oui.
4: Bravo encore pour tout.
3: Voilà. Puis j'espère que mon appel sera attendu ce soir. Faites craquer le standard, faites craquer tout ce que vous voulez, mais aidez-moi avec Apolline et puis bonne chance. Voilà.
4: C'est dans la poche, Jackie. Okay. C'est gagné d'avance.
5: Il faut des votes.
4: Jackie,
3: oui.
4: Reste avec nous deux secondes, on va terminer puisqu'on était sur le répondeur, le 0140 521 521. Il y a encore des messages qui nous ont été laissés pour des membres de l'équipe, donc on écoute.
2: Wesh, salut Rigo, c'est Poil de cul. Je voulais savoir si tu pouvais demander à Céline Ferrer qu'elle t'inscrive au concours Fan 2, parce que j'aimerais trop te rencontrer. Réfléchis, hein. Ça pourrait être marrant. En plus, à part le dog gynéco, il n'y a pas beaucoup de gays drôles qui passent dans cette émission. Allez, big up, Rigo. A plus, c'était Poil de cul.
4: Ouais. Ah bah, je trouve ça honteux, moi.
8: Hein?
4: Je trouve ça honteux.
8: Ah, mais on le fait.
4: Ceci dit, je suis dans les mêmes bureaux.
8: Bah ouais.
4: Si tu veux.
8: Non.
4: On peut t'inscrire.
8: Non, mais ça ira.
4: Hein?
9: Une journée avec Rigo,
4: ça me ferait kiffer.
5: Et Sandrine.
4: Sandrine a 12 ans. Elle est partie, le jeune Rigo.
8: Hein? Poil de cul à...
4: en cave.
8: Elle vient de Juvigny. Poil de cul à 16 ans.
4: On va rencontrer Rigo. Oh là là.
8: Non, ça croit.
4: On les a suivis dans les caves. Il répète avec le soukai.
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4: On va enflammer sur une ferraille.
10: 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Sur la jeune.
8: Ah là là.
4: Le disque, quand il va sortir, il va faire un tabac. Vous allez en vendre 100 000 grâce à nous.
8: Tant mieux.
4: Ah bah, c'est vrai en plus. Hein. Je veux dire, dès que le disque il est fini, parce que le Songkai, ce qu'on écoute, c'est des maquettes qu'on a écoutées par Rigo. Mais dès que le disque il arrive, forcé, obligé, le Songkai sur Fun à,
8: bah ouais, ça va péter,
4: hein. À fond les balais, ça va péter. Jackie.
3: Oui.
4: Une autre petite chanson. C'est parti, je ne sais pas pour qui. Hein.
11: Bonjour. Je vais vous chanter une chanson top, les gars. Allez, la 1, la 2. 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C'est une chanson pour toute la bande FM de Fun Radio. Allez, au revoir, salut.
4: Ouais. Quel âge il a, 12 ans lui?
9: Ouais, facile. Ouais.
4: C'était le dernier message?
9: Ouais.
4: Bon, d'accord.
9: Une adulte, mais c'est pour Olivier maintenant qui revient de vacances.
4: Ah oui, qui revient de vacances, très bien. Ok, ben bah, d'accord, ok, très bien. Ben bah, c'est bon, Jackie.
3: C'est bon. Allez,
4: on t'embrasse, Bonnebourg.
3: On t'embrasse.
4: On va accueillir Christelle, on va terminer le courrier. Mais avec Christelle, cette fois-ci 20 ans de Montpellier. Salut, Christelle.
12: Oui.
4: Ça va bien?
12: Ça va.
4: Bon, très bien, on finit le courrier, mais on est déjà sur l'antenne, comme ça c'est pour te familiariser un petit peu avec la déco, l'éclairage. Tu veux te maquiller ou pas? Pas la peine?
12: Non, ça va.
4: Ça va aller comme ça?
12: Ouais.
4: Bon, parfait, Christelle, je te présente toute l'équipe, hein, Rigo, Manu, Filda, Rapo.
12: Salut.
4: Christelle, tu connais tout le monde?
12: Un petit peu.
4: Un petit peu quand même, un petit peu. Hein. Ça fait combien de temps qu'on n'a pas fait un petit Jackie ou un Kikidonk là? Qu'on s'en prépare un bon là?
9: Ça vient.
4: Un bon Kikidonk là, c'est bon.
8: J'ai un numéro pour un Kikidonk.
4: Eh bien, impeccable. Le courrier alors, Christelle, hein, on peut nous écrire, tu le sais ça, Christelle?
12: Bien sûr.
4: Hein, tu le sais que tu ne fais pas, toi?
12: Pardon?
4: Tu le sais que tu ne m'as pas appelé? Que tu n'as pas écrit?
12: Ma foi.
4: Hein? Tu le sais, ça. Bah voilà. Alors Christelle, on y va, c'est parti, le courrier Manu. Fildar.
9: Fildar, bonsoir. Donc on va déjà commencer par remercier les gens qui ont envoyé des bonbons, des chocolats, des machins
4: pour
9: Pâques.
4: Ouais,
9: on a reçu pas mal aujourd'hui, on a reçu 3-4 cartons.
4: C'est vrai.
9: Donc il y a Cécile, Mélanie, Valérie et Willy. Et Cécile.
4: Il y a encore les adresses ou pas? On les a les adresses ou pas encore?
9: Non, ils laissent pas leur adresse la plupart du temps. Quand c'est dans la poubelle.
4: Bon.
5: Et il y a Coralie aussi qui avait envoyé la blinde de bonbons.
4: Ah bon, bah très bien, on les embrasse tous très fort, on vous remercie, laissez l'adresse.
9: Ça,
4: bon bah on leur enverra une petite compile, Brésil 2000, une petite compile de Brésil 2000. On y va. Donc le courrier Christelle, on écoute.
9: Voilà, donc après il y a une photo de
4: Chris
9: Marine. Il y a 17 ans qui dit
4: bon,
9: je suis folle de toi, je me caresse en t'écoutant, j'ai mis toutes mes économies dans les grattes Morpion, dans les grattes Millions, voilà, enfin c'est ce qu'elle nous a envoyé. Pourrais-tu m'envoyer le nouvel album de Blur en double si tu peux pour ma meilleure amie qui te reste fidèle, et pourrais-tu me dédicacer les deux albums de par toute l'équipe, voilà.
4: Bon, je vais voir ce que je peux faire pour les albums de Blur. Bah la photo, la petite photo.
9: Ah ouais, merde, j'ai le ballon.
10: Ah excuse-moi.
4: Bah il y a pas de mal.
9: Donc voilà, donc
4: bon, alors un album de Blur. Non, les Mimi.
9: Ouais, ça va, elle est bien.
4: Ah, elle est sympa, Christelle.
9: Elle est jeune.
4: Elle a quel âge?
9: Elle a 17.
4: Ah oui, elle, non, mais oui, j'avais entendu, donc bien, ça, elle a bien 17 ans. Mais elle est jolie, hein, elle promet plus tard, celle-là. Elle va pas nous décevoir, hein. Christelle!
12: Oui?
4: On va gratter, puis Fildar va continuer le courrier. Tu peux intervenir dans le courrier si le cœur t'en dit, hein.
12: Bien sûr, pas trop.
4: Non, mais vraiment, hein. C'est pas évident, mais.
9: Ouais, c'est pas évident. Donc le dernier courrier, c'est en fait un petit poème pour Apolline, de deux jeunes garçons, Ludovic et Romain, qui ont 13 ans. Donc ça s'appelle
5: T'as pas plus jeune un peu encore?
9: Bah si, mais attends, ça va venir. Mon petit canari. 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Mon petit canari du ciel, tu étincelles comme une nouvelle Mercedes. 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Mon petit canari du ciel, tu es encore plus belle que quand tu étais pucelle. Mon petit canari du ciel, le lait de Tennibar a un bon goût de Ricard. Mon petit canari du ciel, quand je te lèche le clitoris, j'ai l'impression d'enfoncer mon pénis. Mon petit clitoris du ciel, quand je vois tes nénés, j'ai envie de te faire un bébé. Mon petit canari du ciel, quand je vois ta touche, j'ai envie de te mettre un doigt. 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
5: C'est des poèmes à la GG un peu plus gore, quoi.
9: Voilà, donc si tu veux les appeler, tes copains, on a les numéros.
4: Pour l'instant, j'ai gratté 3 morpions au passage, 0. Hein.
9: Donc, je sais pas si le chef veut qu'on appelle tes copains.
4: Allez, on les appelle.
9: Allez, c'est parti,
4: Christelle. Hein, on va y aller, on va les appeler. Hein.
12: Romain
4: Ludo, je suis un peu loin du micro parce que je suis en train de gratter. Hein. C'est pour ça, faut pas s'inquiéter. Pour l'instant, j'en suis au 4e morpion.
9: Donc, Romain Ludo.
4: 0.
9: Eh ben, c'est pas grave.
4: Je gratte le 5e morpion.
5: Et nous, on n'a pas le droit de gratter.
4: Non, toi, tu grattes. Toi, t'as qu'à venir normal et après, tu poseras.
9: Donc, entre Ludo et Romain, voient tes
4: On appelle Ludo, là.
9: Allez, on appelle Ludo.
4: Toi, t'es chérie, là.
5: Ok.
9: Tu dis que c'est le petit canari, hein.
4: 5 morpions, 5-0.
9: Eh ben bravo.
12: Allô?
5: Allô Ludo?
12: Pardon?
5: Ludovic?
12: Non.
5: Oui, bonjour madame, excusez-moi de vous déranger. Est-ce que je pourrais parler à Ludovic s'il vous plaît?
12: Ludovic? Ludovic il dort à l'heure ici, hein, il a 13 ans.
5: Ah, excusez-moi madame.
4: Au revoir.
5: Au revoir madame.
12: Au revoir.
13: Que je sois même de loin, faut que je gère.
5: Bah ouais, mais bon, je me suis dit que tu voulais peut-être que j'insiste.
13: Non.
4: C'est Romain,
9: c'est gamin de 13 ans.
5: C'est toi le chef, c'est toi qui décide.
4: C'est vrai.
9: T'aurais dû lire à sa mère le poème qu'il a fait le gamin.
4: Non, je veux plus, je vous ai écrit, je te bouffe la chatte et je bouffe ton clitoris avec mon pénis.
13: Il a piqué, c'est ce que fait mon mari.
5: C'est qui lui?
9: Romain.
4: Allez.
13: C'est peut-être la mère. Hein.
4: Le millionnaire, 0 aussi, hein, premier millionnaire, hein, je vous le dis. Pour l'instant, c'est 0-0. Il faut 3, c'est ça, hein.
9: Ouais. Merci Marine.
4: 3 télé, c'est quoi 3 télé?
9: C'est la télé.
4: D'accord.
9: À quoi qu'on passe plus à la télé maintenant?
4: Ah bon?
9: Ouais, c'est fini.
4: Ah bon? Ouais. Pourquoi?
9: Parce que la Française des Jeux n'a pas signé avec TF1.
4: Ah ouais?
9: Donc il n'y a plus de passage télé.
4: Ah ouais?
9: Enfin, vous allez quand même tourner à la roue, mais vous passez pas sur TF1.
14: Bonjour, nous sommes là, vous pouvez laisser un message.
4: Bon, lâche l'affaire.
5: C'est lui là qui parle.
4: D'accord. Un morpion encore 0. 0, hein, vraiment le néant total, Christelle. On est très déçus. Bon, regarde le numéro, on les rappelle.
9: Ouais, on les rappellera demain, ouais.
4: Ouais, bah, même à 22h, à 13h, à mon avis, ils dormiront déjà, hein.
9: Non, mais sur
4: les ils écoutent leur couette, hein. Un petit message pour les petits gamins qui nous écoutent, qui vous écoutent sous la couette.
5: Ouais, c'était très mignon, les petits
4: poèmes.
5: Oh,
4: c'est
5: voilà.
4: C'est tout, Mimi, c'est tout, c'est
5: tout
4: ce que ça te fait?
5: Ouais, tout. Ouais, rien de plus.
4: Ça te chauffe pas plus que ça?
5: Non, ils ont quand même 13 ans.
4: Ouais, mais c'est pas grave, imagine que ça avait été écrit par un gamin de 20 ans, 25
5: ouais,
4: ans.
5: Ouais, mais je peux pas imaginer aussi.
4: Oh, bah oui, ça c'est.
9: Ouais, toi t'imagines rien.
5: Non, je peux pas.
4: Là,
5: ils ont 13 ans, ils ont 13 ans.
4: Toi t'imagines un peu?
12: Ils sont un peu trop jeunes.
4: Non, mais si c'était un mec de 20 ans.
12: Ben.
4: T'imaginerais si c'est un mec de 20 ans.
5: Mais avec des si.
12: Un peu spécial.
4: Hein?
12: Un peu spécial.
4: Un peu spécial, hein?
12: Ouais.
4: Oh, ouais, c'est sûr. On finit le courrier touche pipi, alors on y va.
9: C'est terminé.
4: Rigo, alors
9: Rigo,
4: attention.
9: Je passe le relais.
4: Christelle, attention, oui. Maintenant on va sur l'internet. Il y a eu du courrier également, des photos. On y va, c'est parti, Rigo.
15: Alors,
4: on accélère.
15: Parti.
4: Allez.
15: On va commencer avec la réponse. C'est Shkoumoun de l'IRC qui nous envoie la photo. Pourquoi Pauline ne montre pas son sein gauche?
4: Ouais, elle a jamais ça, ouais. Pourquoi?
15: Parce que sur son sein gauche, il y a marqué cette femme appartient à Shkoumoun.
4: D'accord, ok.
5: Ouais, il fallait pas le dire.
4: Voilà.
15: J'ai trouvé ça très sympa. Alors ensuite, on enchaîne sur le mail.
4: Mais encore des gens qui m'ont demandé, t'as pas été honnête sur ce coup-là, Pau. Hein. Et toi qui disais, grande gueule, je vais faire la photo,
5: je voulais faire sur un photomaton, mais le problème, c'est que maintenant, les rideaux sont trop courts.
4: Ouais, et puis t'as les seins qui tombent tellement bas.
5: Exactement, donc c'était mon gros problème, donc j'ai pas pu le faire.
4: Bah oui. Bah, c'est pas grave, tant pis.
15: Alors, il y a Angel, un petit garçon qui t'envoie la photo d'une copine de 17 ans qu'il a rencontrée sur le web.
4: C'est bien.
15: Donc voilà, il te demande comment tu la trouves. Donc,
4: Enlève le visage.
15: Enlève le visage.
4: Ah, oui. Elle est jolie, ça, c'est bien.
15: Voilà.
4: Non, elle est 17 ans, elle est toute mimi. Elle promet, bravo, elle ira loin.
15: Ok, alors on continue.
4: Ah, c'est pas mal, ça.
15: Envoyé par Draculi. Draculi qui nous envoie les sœurs cachées d'Apolline.
4: Alors
15: en fait,
4: là, faut qu'on t'explique, Christelle et vous qui nous écoutez quand
15: c'est
4: même.
15: C'est un trucage de Fildar et de moi en blondasse.
4: En blondasse, mais un peu déformé, ça fait un peu genre la.
5: Je connais pas du tout.
4: Ça fait un peu singe, ça fait un peu la guerre du feu.
15: Ouais, tu m'étonnes.
4: Ou un petit peu le côté la planète des singes un peu. Ouais. Hein. C'est une malformation Dracula de Rigo et de Fildar, d'accord. Donc ça, c'est les sœurs cachées d'Apolline.
15: Un petit message de Griselda.
4: Oh, Griselda, voilà. Griselda, c'est l'espagnol.
15: Salut mon ange, comment vas-tu?
4: Nana,
15: ça fait 3 mois qu'on n'a plus de nouvelles.
4: Ouais.
15: Je suis en Espagne, rien de nouveau. J'ai appris que vous aviez une nouvelle standardiste et que lundi, jeudi, dimanche, bientôt la plage. Je penserai à toi quand je serai en bikini. Voilà,
4: il fait 28 degrés, etc. Voilà. Donc on l'embrasse très fort, on lui laissera peut-être un petit message. Ensuite.
15: Voilà. Alors ça c'est.
4: Ça va Christelle?
5: Ça va.
15: La sœur d'un auditeur.
4: La photo de la sœur d'un auditeur. La photo de la sœur d'un auditeur. Elle doit être grassouillette, elle.
15: Donc non, voilà.
4: Casse pas des briques.
15: Ensuite, nous avons notre ami Gérard.
4: En action. C'est pas mal.
9: La gueule. C'est genre. Ah oui, j'ai.
4: Alors là, il y a Gérard qui est en train de branler un mec et la photo.
15: En train de se branler
4: avec un mec au-dessus, avec une sorte de petite quéquette dans le derrière, et et il a l'air très excité.
15: Voilà, et des photos nues de la reine d'Angleterre.
4: Ouais, d'accord.
15: Voilà,
4: Jacques Chirac avec une femme nue dans le jardin présidentiel. Terminé?
15: Voilà. Non, on a le retour. Bon,
4: Christelle.
15: Encore une petite photo de Gérard.
4: Bon, qui est en train de là, il est retourné avec des femmes, c'est des photos de cul. Bon, d'accord, on peut pas vraiment commenter tout ça. Ouais, donc là, il est en train de prendre une fille en levrette.
15: Voilà, et des photos truquées d'Apolline qui sont sur le fan club d'Apolline, dont le site est sur les links dans la page de Max sur Fun Radio réalisé par Bernie.
4: Merci beaucoup.
0: Vu les grands. J'arrête. Pour vous expliquer, c'est que Gérard qui ne souhaitait pas faire le débat sur le silicone voulait absolument aborder ce débat alors qu'au départ il ne voulait pas le faire parce que c'est moi qui lui avais demandé de le faire. En plus c'est même pas lui qui avait préparé les questions. Le premier débat il l'a abrégé et puis même en interne ça devenait vraiment monsieur slash ouest star, c'est-à-dire que Olivier n'a pas cessé de mettre des sons derrière alors qu'on a strictement rien entendu. Manu ne faisait pas son travail avec Rigo, il ne faisait qu'une chose, c'était passer que des habitués, etc. Donc Gérard est en ce moment a besoin de vacances, donc il est possible qu'on le retrouve, comme c'est possible qu'on n'en entende plus jamais, puisqu'apparemment Gérard a souhaité ne plus jamais intervenir sur cette antenne. En tout cas, les cas, on le retrouvera pas jeudi prochain, ça c'est sûr. On lui donnera un peu de vacances, d'accord. Ce qui n'empêche pas que nous allons faire quand même le débat comme sous-tété. Moi ça va, j'entends pas une deuxième voix. Non, ce qui est marrant par contre, c'est qu'on entend une masse, on entend un bzzz. C'est quoi?
16: Moi, je sais pas, c'est l'effet.
0: Ah, c'est l'effet, d'accord, c'est l'effet technique. On va essayer de faire une sorte de mini-débat qui n'ira pas jusqu'à 4h du matin, parce que je suis carrément explosé, moi. Donc, on va quand même, avec Olivier, avec Fildar, avec Lali et Ringo, et également Manu, tâcher de faire quelque chose de plus ou moins correct. Donc, on va faire quand même le mini-débat sur le silicone. Si tu m'en mets toutes les 5 minutes, on va pas s'en sortir. Alors, on va accueillir pour ça des gens, n'est-ce pas, Manu? Et si ça me dérange pas qu'il y ait des habitués, hein, parce que c'est quand même qui ont le plus de
17: problème.
0: C'est quand même les plus fut-fut les habitués. Ce que Gérard n'a jamais compris, c'est quand même les plus fut-fut. Alors on a pour commencer Lisa. Bonsoir Lisa.
18: Bonsoir mon petit Max.
0: T'as quel âge et t'appelles d'où?
18: J'ai 20 ans.
0: D'accord. Et t'appelles de?
18: Bordeaux.
0: D'accord. Très bien. On a Tony également?
19: Non, c'est Jean. J'ai 12 ans. J'appelle de Castres.
0: D'accord. Très bien. Bon alors Lisa, faut la mettre plus fort. Tony, faut rabaisser un petit peu le niveau. On a Delphine également? Delphine, tu es là, mets tous en air. Bonsoir Delphine.
17: Oui, j'ai 19 ans, j'habite à Aix-en-Provence.
0: Oh, quelle jolie ville, Aix-en-Provence, j'adore.
17: Oui, ah,
0: j'aime beaucoup. J'aime beaucoup. Stéphane.
20: Ouais, c'est Stéphane, j'ai 28 ans, j'habite Compiègne.
0: D'accord, donc pour l'instant vous êtes 4, il reste encore 2 places. Donc si vous voulez intervenir sur le débat, il y a bien entendu 2 personnes au standard, le 0800 70 5000 et le 0803 08 5000.
21: Le Minitel se casse la gueule hein, depuis que t'es là.
0: Ah, le Minitel se casse la gueule, enfin oui, parce que les gens ne mettaient que des insultes. Ah bah voilà Gérard, t'es là Gérard.
22: Oui. Ah, voilà, on va continuer le débat.
0: Bon.
22: Voilà, vous allez vous commencer par vous calmer un petit peu, ok?
0: D'accord.
22: Okay.
0: Alors,
22: non,
0: vas-y.
22: Non, mais je veux pas de conneries encore comme tout à l'heure.
0: D'accord.
22: Mais il n'y en aura plus, c'est promis.
0: Reviens là, parce que tu t'es mis dans ta cabine là, mais t'es où là?
22: Là?
0: Oui.
22: Je suis dans la cabine.
0: Ah, d'accord, ok.
21: C'est mieux,
0: remarque, c'est mieux là-bas, ouais. Alors, je vais animer le débat avec toi, Gérard. Hein? Alors, pour l'instant, nous sommes 5, il reste une place alors. Qu'est-ce que tu fous, Ringo? Tu vas où? Attends, Ringo, il se lève, tu vas où? Tu restes assis, tu fais ton boulot. Non, mais c'est bon.
21: Non, mais tu vois, comme quoi ils font mal leur travail parce que le standard n'arrête pas de sonner, il reste quand même une place. Quoi.
0: Voilà. Donc...
22: Caramel, il a qu'à téléphoner.
0: Voilà, exactement.
23: Il y a Arnette aussi qui vient d'un.
0: Ah, salut Arnette.
22: Ouais, salut Max.
0: Ça va bien?
22: Ouais, tranquille.
0: Non, on est bien entre nous, remarque, ça fait du bien. Ouais. Au moins, on va pas entendre un mec gueuler toutes les 5 minutes.
24: T'as pu un peu moins.
0: Non, ça va, pas de méchanceté quand même.
22: Oh, comment il parle, Lascar là? Attends, Arnette, moi je vais te dire une chose. Je t'emmerde, Gérard. C'est quoi? Alors, attends, quand on t'appelle un potion, tu sortiras de
0: celui, ok? Alors, on va faire la première question sur. Alors, déjà, Lisa, est-ce que tu envisages ou est-ce que tu es siliconée?
17: Ah non!
0: Delphine!
17: Voilà, on va y compte le silicone.
0: Ouais, alors, Delphine, toi.
17: Pas du tout.
0: Et vous, les garçons, est-ce que vous trouvez ça joli?
20: Ouais, bah moi j'ai des couilles siliconées, donc ça le met.
17: Ouais, attends.
0: Est-ce que vous trouvez que les seins siliconés c'est joli?
20: Ça dépend les filles.
17: Pas du tout.
20: Ah, ça dépend les filles.
0: Ah bon?
17: Non.
0: Alors qui souhaite intervenir?
20: Moi, ça me dérange pas, c'est Tony.
0: Ça fait du bien de faire un vrai débat.
17: C'est clair.
21: C'est vital,
20: ouais. Moi je vais
21: faire une vraie conversation.
20: Alors, les seins siliconés ça me dérangeait pas parce que.
0: Attends, je vais faire comme Gérard. Toi tu te la fermes. C'est chacun son tour.
20: Une fille.
0: Hein, bon, allez, les mecs, vous dégagez, je garde que les filles. C'est vrai que c'est facile à faire ce que fait Gérard. C'est vrai qu'on on tombe très vite dans l'aigreur. Alors, Tony, toi.
20: Ouais, moi, je voulais dire que bon, les seins siliconés, ça me dérangeait pas trop parce que je faisais que sodomiser, moi.
0: Ah, oui, d'accord. Non. Mais alors, un petit cul comme ça, bien siliconé.
20: Bien siliconé, bien rond, bien ferme, ouais, ça peut le faire.
0: D'ailleurs, j'ai remarqué qu'aujourd'hui, toi qui es venu à la queue, t'avais remarqué qu'il y en avait quand même 2-3 intéressants.
20: Ouais, c'est vrai. Hein. J'ai jeté 2 petits 3 coups d'œil.
0: Il n'y a pas que des boudins. Hein.
20: Non, c'est clair. T'es bien entouré.
0: Ah, Arnette.
20: Ouais, c'est clair.
0: Delphine.
22: Bon, continue, là.
0: Bon, Delphine, si toi, tu devais un jour te faire siliconer, est-ce que tu envisages peut-être à l'avenir, si demain, quand t'auras 40 ou 50 ans, de te faire siliconer?
17: Bah, pour l'instant, non, pas du tout, parce que...
0: Mais une soirée silicone carnet, non?
17: Non, je te disais, je trouve que mes seins vont bien avec mon corps, donc pour l'instant, non.
20: Mais tu fais du combien?
22: Pourquoi?
17: Bah, quoi?
20: Tu fais
17: pourquoi
20: du combien?
17: 85C.
0: Oh, Tony, tu la fermes!
22: Tony,
0: tu la fermes!
22: Oh! Bon, vous la fermez, là.
0: Bon, vous la fermez. Eh bon,
22: Oh, 6 minutes.
0: Oh, ça va gerber, là.
22: Bon, bah, bon, alors, allez hop. Bon, alors, Manu, tu prends tous les mecs au standard, là. Allez hop.
0: Ok,
17: bon,
0: Gigi.
17: Gégé, calme-toi.
20: Le problème, c'est que dès qu'il a eu une mallette et un portable, il s'est pris pour un homme d'affaires, ce clodo.
22: Bon, alors, Tony, tu me le prends. Allez hop. Non, Tony, tu dégages.
21: Bon, allez. J'ai quand même une question sur Minitel, intéressante. Est-ce qu'on peut se siliconer la bite? C'est alors, Julien.
0: Non mais sérieusement.
21: Sérieusement.
0: Non, attends, Delphine. Avant qu'on aborde cette question, pour terminer, parce que là on part dans toutes les directions, très sérieusement. Delphine, est-ce que je te demande pas aujourd'hui, parce que j'imagine que t'as un corps qui ne demande pas être siliconé, mais si demain, enfin quand t'auras 50 ans, est-ce que dans l'avenir déjà t'es contre total ça ou tu envisages pourquoi pas
17: Mais c'est... à 50 ans, ça sert plus à rien.
0: Non mais à 35 ans, alors 30 ans, 35 ans, 35 ans.
17: Bah non, parce qu'à 30-35 ans, j'aurai les mêmes 5 maintenant. Enfin, j'espère.
0: Menteuse. Bah non, ça tombe.
20: C'est clair.
0: Bon non, quand même, c'est pas les mêmes. Entre 19 et 35 ans, c'est pas pareil.
17: Ils seront plus gros peut-être.
0: Non mais est-ce que, en gros, parce que je sais que t'as pas l'air de comprendre ma question,
17: mais
0: si demain tu
17: dois...
0: Est-ce que t'es contre ça
17: le... Pas du tout. Je suis pour la chirurgie esthétique.
25: Ah, je suis pas d'accord.
17: Voilà, non, moi je trouve que c'est
22: pourquoi
17: pas, on peut.
25: Ah, moi je suis pas d'accord.
0: Alors,
22: pourquoi
0: alors, Lisa n'est... Attendez, Lisa n'est pas d'accord.
25: Pas,
0: c'est-à-dire, pourquoi?
25: Pas du tout d'accord.
22: Mais ça dépend.
25: Je suis contre la silicone parce que je trouve que ça rend les femmes marquées. On dirait des peu gonflables.
0: Ouais.
25: Il vaut mieux être fier de soi, il faut s'accepter soi-même, puis c'est bon. Hein.
22: Marie.
25: De toute façon.
0: Oui, mais. C'est-à-dire que si demain.
25: Ah non, jamais. Alors là, cette idée ne me traverse pas l'esprit.
0: D'accord, tu veux garder ton corps comme il est et tu veux surtout pas le modifier. Même, et tu trouves que c'est ce qui est logique, quand les années passent, forcément, ça s'autodétruit.
25: Ah non.
0: D'accord.
25: Non,
0: alors qu'un homme reste beau
21: tout le temps.
0: Jusqu'à 70, 75 ans.
25: Il
22: en pense quoi, Gérard? De quoi? Il en pense quoi, Gérard, des Saint-Siliconais?
1: Non, attends, c'est bon, pour l'instant, je t'ai pas choisi. Hein.
22: Mais il me paraît bizarre quand même, ce Gérard. J'ai l'impression que c'est le faux, non?
0: Non, c'est le vrai,
22: attends,
0: mais
22: il veut. Attends!
21: Non, par contre, il est possible qu'il y ait le faux qui soit venu ce soir, effectivement.
22: Ouais, voilà, je crois plus.
1: Ouais, de toute manière, si vous continuez à vous foutre de ma gueule comme ça, ça va gerber et je vais raccrocher.
25: Ah, mais donne-nous des preuves que c'est bien le vrai Gérard, là, parce que je commence à avoir des petits doutes, hein.
22: Mmh. Moi aussi, j'ai des petits doutes, là.
25: Alors, donne-nous des preuves.
22: Je crois que c'est clair. Qu'est-ce que vous voulez comme preuve?
0: Ah, la première preuve, je voulais savoir qu'est-ce que tu te mettais dans le cul avec Christine.
25: Voilà, là.
22: Des cotons-tiges.
25: C'est notre Gérard.
22: Vous savez ce que j'aime bien, moi? Des cotons-tiges dans le cul. Ouais.
0: Non, c'est pas le vrai Gérard, ça, j'ai des doutes, quand même.
22: Si, c'est moi.
25: D'où t'appelles? De quelle avenue?
22: La cabine à côté de la pharmacie. Poil de la bête.
0: Voilà. Bon, alors, on revient sur le débat. Donc, la question d'Olivier était
21: Si on pouvait se faire siliconer la bite.
0: Alors, est-ce que les filles, qu'est-ce que vous aimeriez plutôt voir siliconer chez un homme? Qu'est-ce que vous aimeriez? Quelle est la partie que vous aimeriez que ce soit siliconée pour que ça soit justement une partie parfaite?
25: Les fesses.
20: Ouais, les fesses.
0: C'est vrai, Delphine comme Lisa, c'est les fesses. Attendez, que tout le monde parle pas en même temps. Delphine, c'est ça?
25: Ouais.
0: Et Lisa?
25: Ah, je suis pas d'accord.
0: Ça serait quoi? Non, mais qu'est-ce que ça serait, toi, de Lisa?
25: Ah non, rien du tout. Un mec, il est beau comme il est, c'est tout.
0: D'accord. Toi, Delphine, le cul, tu regardes, c'est ce que tu regardes en premier, quoi.
25: Non, c'est pas ce que je regarde en premier, mais je pense pas qu'on puisse siliconer une bite. Hein.
22: Ouais, mon cul.
0: Non, mais ça pourrait être le torse ou j'en sais rien, le lobe de l'oreille.
25: Les fesses, ouais, c'est bien. Ouais. C'est bien, ouais.
0: Les lèvres, ouais. Quand on voit comment elle s'appelle, celle de la série, là.
25: Pamela Anderson.
0: Ouais, Pamela Anderson qui s'est tout refait faire, là.
25: Non, c'est gonflable, hein.
2: Ouais, beauf.
25: On en
22: ferait quand même bien son 4 heures.
0: Bah écoute, je crois qu'il faut la voir pour de vrai, parce qu'on la voit dans les séries télévisées, mais pour de vrai, à mon avis, elle est beaucoup moins excitante que doivent être. Par contre, ce qui est un peu dommage, c'est qu'on voit dans toutes les nouvelles séries maintenant, dès qu'on voit une nouvelle fille qui apparaît dans une série, qu'on la voit et tout, on se dit putain, mais elles se sont refait les seins, elles ont toutes les mêmes obus, ils sont bien droits, bien ronds, ils sont à 50 cm l'un de l'autre. Alors c'est tellement plus joli de voir 2-3 seins qui tombent comme Delphine ou Lisa, avec des gros tétons, avec des rides déjà dessus. Je trouve ça tellement plus joli.
22: Avec des poils.
0: Hein?
22: Ouais, Gaël qui en a pas. On aurait bien besoin de la silicone.
0: Qui?
22: Christine.
0: Ouais, bah oui, mais la Christine, elle est plus là. Bah, Gérard, je préfère pas qu'on parle de Christine. Hein.
21: J'ai une question. J'ai une question pour Gérard.
22: Attends. C'est quoi ces conneries là?
21: Gérard, ouais. J'ai une question pour toi. Il y a Julien qui te demande est-ce que c'est vrai que tu t'es fait siliconer les poils de cul?
22: Attends, c'est qui pose cette question là?
21: Julien.
22: Ouais, Julien, s'il m'écoute, il va se faire sodomiser.
0: Bon. Alors, comme dirait Jana, est-ce qu'on peut siliconer une maison?
22: Oui. Bon. Oui. C'est question à qui ça?
0: Ça c'est à moi, mais c'est comme si je faisais à la Gérard.
25: Ah d'accord.
0: Je vais partir dans les débats à la Gérard. Est-ce qu'on peut siliconer une maison ou un appartement? Bon, Lisa. Lisa, vous voulez la fermer? Bon, arrêtez.
21: Tu te calmes, Gérard.
0: D'accord. Bon, est-ce qu'on peut? Alors, Lisa, s'il te plaît. Bon,
25: oui.
0: Alors, Manu, est-ce qu'on peut siliconer un appartement ou une maison?
25: Non. Non, c'est pas.
0: Alors, pourquoi? Pourquoi?
25: Parce que scientifiquement, le silicone, c'est une matière qui ne peut être collée qu'à des êtres, qu'à de la chair.
0: Comme par hasard. C'est marrant, on peut l'imiter en 2 secondes, le Gérard. Bon, Tony.
20: Ouais, moi je pense pas.
0: Tony, tu la fermes.
22: Vous la fermez tous les deux.
20: Moi je pense pas qu'on puisse siliconer une maison, mais par contre on pourrait plastiquer l'appartement à Gérard.
22: Moi, Tony, je veux dire une chose. Allez, hop, et dégage. Tu vois, maintenant, moi je commence à en avoir ras-le-bol.
0: Bon, allez, Tony, tu dégages. Tony, je t'occupe Tony.
22: Tu me chopes tout, Tony et toute la bande là.
0: Voilà, Tony. Hop, on accueille Jean à la place de
21: Salut
0: Tony.
21: Jean.
20: Bonsoir tout le monde, bonsoir.
0: Comme par hasard.
22: Alors là, je vais te dire une chose. que si c'est pour reprendre la même voix et le même nom, alors là, c'est même pas la peine. C'est simple, c'est clair et net, tu dégages. Tu dégages.
0: Bon.
22: Tu te casses.
0: Bon, Tony.
20: Oui.
0: Tu vois, on t'a reconnu.
22: Antonio, t'as bon, reconnu,
0: Tony, tu dégages.
22: Tu te casses.
0: Manu.
22: Manu, tu te
21: Ok, on dégage
0: ouais,
21: Tony.
0: Ouais, tu dégages Tony, allez, bonne nuit. Allez, bonne nuit.
21: Reprends ton débat.
22: Bonne nuit tout le monde, moi
0: j'arrive. Bonne nuit.
25: Max.
0: Attends, attends, Olive, tu joues à quoi là? Bon, Delphine. Est-ce qu'on peut siliconer une maison ou un appartement?
25: Tout à fait, quand la maison est trop petite ou qu'il n'y a pas de maison, on la silicone et après il y en a.
0: Tu veux dire quoi? Que si on silicone un appartement de 30 mètres carrés, il peut atteindre 40 mètres carrés?
25: Pas tout à fait. Tout à fait, oui, oui. Ouais. C'est comme pour les...
22: Bon, alors, la prochaine question.
0: Non,
22: que
0: attends.
22: Du port des pipes,
0: Stéphane n'a pas parlé. Stéphane et Arnette n'ont pas intervenu. Stéphane, je t'écoute.
22: Bon, bah,
2: ouais,
22: bah,
2: moi, je pense que... Ouais, c'est possible.
0: Ouais, c'est-à-dire...
2: Bah, t'en mets dans les murs et puis ça rend étanche, quoi.
0: Ouais, c'est ça, ouais.
22: Ouais,
0: Arnette.
2: Ouais, bah, moi, je pense que c'est impossible de siliconer une maison, mais un truc qu'il faudrait sérieusement siliconer, c'est le sexe des Gérard.
22: Ah, attends.
20: Non, mais attends.
0: Alors,
22: attends.
0: Gérard, qu'est-ce que t'as à dire
22: est-ce
0: à ça
22: les... Est-ce que t'as les preuves noir sur blanc sur cassette?
2: Ouais, je les ai, ouais.
22: Ouais, ouais.
6: Non.
0: Comment ça? Bah, dis donc, ouais. Gérard.
22: Eh, vous jouez pas avec ma voix.
0: Alors, question... Hein? Question...
22: Parce que les conneries, ça va maintenant, je commence à avoir ras-le-bol.
0: Question suivante. Question suivante. Question suivante. Gérard, s'il te plaît. Question suivante. Est-ce qu'on peut siliconer un CD ou une cassette?
21: Ah oui.
22: Non, impossible. Si, négatif.
0: Alors, Lisa. Si.
25: Non, c'est pas possible.
0: Lisa, tu réponds à la question, s'il te plaît.
22: Tu réponds à la question, tu...
25: Oui, mais je réponds à la question.
22: Ouais, t'arrêtes de te marrer, là, t'as du monde derrière. C'est bon.
6: Attends, tu as tout le monde sur moi parce que t'as un téléphone portable et c'est pourri.
22: Bon, Manu,
25: Olivier, non, Gérard, j'appelle d'un portable.
22: On te souffle, on te souffle.
20: T'as du monde derrière toi.
0: Bon, arrête. Bon, alors. Bon.
6: Olivier, j'entends tout son, alors t'arrêtes.
0: Olivier. Bon. Bon.
25: Max.
0: Bon, alors tu me chopes tout le monde. Bon. Voilà, alors Max. Écoutez, enlève-moi tout le monde.
21: Dès que tu gueules, bon. Dès que tu gueules, ça remonte sur le Minitel, hein, 8 connectés.
0: Bon.
22: Bon.
0: Ça va être clair et net. Ça va être clair et net. Le premier remix.
6: Oh, vous la fermez s'il vous plaît les gars.
0: Olivier. Le premier, ça va être clair et net. Le premier remix que j'entends.
21: C'est un ultimatum.
0: Ça se termine au tribunal. On est bien d'accord. C'est clair et net. À la rigueur qu'on me dise Gérard et tout ça, bon, à la rigueur, ça va.
6: Alors, vous laissez Christine de côté, s'il vous plaît.
0: Par exemple, alors ça, je veux plus entendre. Que ça soit clair et net. Alors maintenant, je vais reprendre gentiment le débat. Manu, j'espère qu'ils se sont calmés. Et je repose la question, est-ce qu'on peut siliconer une cassette ou un CD?
25: Non.
0: Alors, Lisa, je t'écoute, s'il te plaît.
25: Non, Gérard, c'est pas possible.
22: Gérard.
0: Et pourquoi?
2: Pas Gérard.
0: Vous la fermez. Oh.
22: Mais pourquoi, Lisa, pourquoi?
0: C'est que mine de rien, faut tenir le rythme à Gérard.
20: C'est vrai.
22: Mais pourquoi, Lisa?
0: Manu
22: pourquoi
0: santé, hein.
25: Parce que moi, je passe.
0: Bon, alors moi, j'arrête.
21: Gérard a retiré son casque.
0: Gérard. Quoi, qui s'est gagné enculé?
22: Ta gueule!
0: J'ai entendu ta gueule. Bah, tu dégages. Allez, bonne nuit. Allez, Manu. Allez, tu me chopes celui qui a dit ta gueule. Tu me le chopes.
22: Ouais,
0: allez, bonne nuit.
25: Bonne nuit.
0: Lisa, je t'écoute.
25: Oui, comme je disais, c'est pas possible.
0: Je t'écoute, mon bébé jaune.
25: Comment?
0: Je t'écoute, mon bébé jaune.
25: Ah, d'accord.
0: Bon, moi je continue pas dans des conditions pareilles, j'arrête.
25: Non, c'est pas.
0: Ton débat, Gérard. Non, je ne continue pas.
20: Hey, Gérard, j'ai une bonne embrouille.
0: Je ne continuerai pas. Je ne continuerai pas dans des conditions. Qui se réveille. Enlève les mots, putain.
21: Olive, dis-moi son.
25: Caramel.
0: attends.
3: Ah, ça y est, il boude.
0: Voilà. Ah, sors des toilettes, Gérard.
22: Caramel, il s'est
0: J'arrête.
22: Bon, Amédée, tu te calmes, ok?
0: J'ai déjà dit. Bon, Olivier, s'il te plaît.
22: Bon, t'arrêtes avec les sons, là.
7: Ça commence à suffire, Olivier.
0: C'est clair et net.
3: Net.
8: C'est un ultimatum.
0: Le premier que j'entends dire.
7: Dire.
0: J'entends le double voix, mais. Olivier, merde!
7: Olivier, merde!
20: C'est vraiment ça.
22: Bon, allez, c'est bon. Allez, hop. Bon, allez, hop. Bon, allez, hop. Bon, moi, j'arrête. Hein.
0: Le non, premier.
25: J'ai une petite question.
22: De manière, vous commencez à m'énerver.
0: Le premier.
8: Et c'est bon.
0: C'est clair et net.
22: Chez toi et c'est bon.
0: Le premier que j'entends.
7: En train de chuchoter, bapoter, bapoter.
0: Quoi que ce soit. Ça finit au tribunal. Bon, alors sérieusement, Tony, est-ce qu'on peut siliconer un CD ou une cassette?
20: Bah, je pense pas, non.
0: Pourquoi?
20: Bah, je pense pas que c'est possible techniquement.
0: Ah oui, comme par hasard.
25: Qu'est-ce qu'elles sont contre ces questions?
20: Par contre, j'ai une embrouille.
0: Comme par hasard.
22: Everybody dead on the dead floor. Hello, everybody, Gérard, y'a connard. Y'a
0: qui c'est qui fait ça? Encore c'est
22: pas. Stéphane, tu te calmes un petit peu. Gérard, t'es connard. Pédé. Gérard, et poil dans le bar. Hello, everybody.
0: Ah, il est en pleine forme ce soir, le gamin. Hein, il est très.
22: Pédé.
0: Voilà, alors, on a Stéphane.
22: Non, tu te calmes, sinon ouais, je dors en magie directement.
0: Bon, alors, Delphine,
25: ouais.
0: Est-ce qu'on peut siliconer un CD ou une cassette?
25: Bah, moi, je suis contre la différence d'âge entre les CD et les cassettes.
0: Ça n'a rien à voir.
8: Mais moi, j'ai entendu dire que Cyber 35 a été siliconé.
0: C'est vrai. Qu'est-ce qu'il y a?
8: J'ai entendu dire que Cyber 35.
0: Attends, n'en fais pas trop non plus, jeune homme. Vas-y, quoi?
7: Trop non plus.
0: Voilà, attends, n'en fais pas trop non plus. Putain, n'en fais pas trop non plus.
7: Bon, j'arrête.
0: Putain, n'en fais pas trop non plus, jeune homme. Putain, n'en fais pas trop non plus, jeune homme. N'en fais pas trop non plus. Alors, qu'est-ce que tu disais, Olivier, Philippe?
7: J'ai entendu dire que Cyber 35 avait été siliconé, mais je sais pas si c'est vrai.
0: Non, je sais pas. Oui, il est vrai que c'est possible. J'ai travaillé dessus, j'ai voulu grossir un petit peu à un moment donné. On peut siliconer, par exemple, un prix de CD où on augmente le prix, vous êtes d'accord?
22: Allô, Chounette?
0: Oui.
22: Il va te voir.
0: Bah, on viendra tout à l'heure.
22: Mais alors... comme tu viens me voir,
0: je veux
22: voir ta
0: jeunette. Ouais. Bon, alors.
22: Ah, il va te voir.
0: Vous allez...
22: Il va se calmer, la scar, là, deux minutes, là. Oh.
0: Vous allez réfléchir à la prochaine question. Est-ce qu'on peut siliconer un sapin de Noël?
22: Bon, allez, on va faire tous les objets d'accord.
0: Définitivement, très aigri Gérard, nous avons donc décidé de l'enlever de l'antenne ce soir puisqu'il avait envie d'abréger les débats, de finir à 2h30 comme on lui avait demandé. Il a dit que ça ne le gênait pas
8: parle devant ton micro Gérard.
0: Et comme il était malheureusement un petit peu parano, il entendait plein de choses, je pense que là il a besoin de vacances. Il avait réclamé 3 semaines, je pense que en tous les cas 15 jours lui feront le plus grand bien. On revient quand même au 0800 70 5000 avec toujours Rigaud qui est au standard avec Manu si vous voulez les appeler au 0800 3 08 5000. Un débat quand même sur le Cynicone qu'on va faire quand même. On a pour ça Lisa, Arnett, Tony, également Delphine, Stéphane et Nadia. Vous êtes tous là?
7: Il y a Bob en plus.
20: Affirmatif, on est tous là.
0: Il y a Bob également?
20: Ouais,
0: d'accord.
20: Salut tout le monde.
0: Salut
20: ouais,
0: Bob.
20: Salut les stars.
0: Alors, la question était la suivante. Est-ce qu'on peut siliconer un sapin de Noël? Alors, Lisa, je t'écoute.
25: Ouais, bah, mon petit chéri Gérard.
0: Pour moi, c'est pas Gérard, c'est Max. Hein.
25: Non, mais je rigole.
0: Mais je sais bien.
25: Bon, non, c'est pas possible. Hein. Moi, j'en reviens toujours aux données scientifiques. Hein. Le silicone, c'est une matière qui ne s'applique qu'à des tissus humains.
0: D'accord.
20: Ok, la comique.
0: Arnett?
20: Ouais, bah non, c'est impossible. Parce que j'ai essayé et c'est pas possible.
0: Pourquoi c'est pas possible?
20: Parce que j'ai essayé.
0: Comme par hasard. Tony?
20: C'est une question à laquelle je te répondrai pas.
0: Et pourquoi?
20: Parce que c'est trop personnel.
0: Bon.
20: C'est quoi cette mouche?
0: C'est quoi cette mouche?
20: Non mais attends.
0: Ah mais ça, j'ai gardé le casque à Gérard, c'est pour ça. Attends, je vais enlever le casque.
20: Elle est cool.
0: Elle s'en va. Dès que je remets le casque. Ah ouais d'accord, ok. Donc ça se balade dans mon casque l'été parce que c'est l'odeur des casques. On va peut-être changer de casque. C'est peut-être pour ça.
7: Il y a une oreille qui vient de tomber quand même.
0: Ah c'est une oreille qui vient. Les mouches à merde, je sais pas ce qui se passe. Delphine.
25: Ouais.
0: Est-ce qu'on peut siliconer un sapin de Noël?
25: Oh, je crois pas. Hein. Mais si tu me reprends en antenne, je pourrais te siliconer le corps avec mes seins.
0: Alors, Delphine, Delphine, tu quittes pas, je te reprends l'antenne.
21: On remet un disque.
22: Delphine, à la radio.
0: Je te donnerai mon numéro de tatou, mon numéro de portable et mon numéro de cabine.
25: Je vais te demander.
21: Il y a GG sur Minitel qui dit qu'il a siliconé un sapin.
0: Delphine, Delphine, t'appelles d'où?
25: D'Aix-en-Provence.
0: D'accord, ok. Bon, bah, comme par hasard, moi je prends que des filles de Paris.
25: Désolé.
0: Stéphane.
10: Ouais.
0: Est-ce qu'on peut siliconer un sapin de Noël?
10: Ah, écoute, ça fait 5 minutes que je réfléchis à ta question.
0: Oh, Stéphane, tu te révèles!
10: Je la trouve complètement débile, ta question.
0: Pourquoi? Bon, eh ben, tu dégages, si t'es pas content, c'est pareil. Allez, bonne nuit. Allez, bonne nuit, bonne nuit, bonne nuit, bonne nuit, bonne nuit, bonne nuit, bonne nuit, bonne nuit. Nadia?
25: Ouais.
0: Oui.
25: Ouais, bah, je sais pas, on peut peut-être siliconer les boules.
0: Bon, tu te réveilles?
25: Oh, je suis réveillé.
0: Bon, et Bob?
11: Écoute, a priori, moi, je te dirais oui.
0: Pourquoi?
11: Oui, bah, moi qui habite dans les Vosges, j'ai un certain...
0: Ok, d'accord. Ok, si tu veux pas répondre. Question suivante, est-ce que les vacances de ski ou les vacances de la mer peuvent être siliconées?
25: La mer, non,
0: Est-ce qu'on peut siliconer les vacances d'iski ou les vacances de mer?
21: C'est pas ta question, Gérard.
0: Si, c'est la question.
11: Par-dessous.
0: Pardon?
11: Par-dessous, on peut siliconer les skis, c'est bon. Hop.
0: Donc, d'après vous, c'est faisable?
11: Bien sûr, c'est pas possible.
0: Parlez bien devant votre combinant, on vous entend pas toujours très bien.
11: Hein. Tu prends un ski, bon, tu mets du silicone en dessous, il y a des ronds, c'est parti. Hein.
0: Ben, c'est parti?
11: Ah bah ouais, direct.
0: Bon.
10: Et s'il connaît la mère de qui?
0: Hein?
10: S'il connaît la mère de qui?
0: Comment ça la mère? Ben la mère abrutie, va. La mère où tu te baignes, où tu te laves.
10: Eh Gérard, il a insulté ta mère, le voyou.
0: Quoi?
10: Tu rigoles ou quoi?
0: Alors c'est un truc, j'ai entendu un truc qui m'a pas fait plaisir.
10: Hein? Alors moi je vais te dire un truc, Max, s'il y a bien une chose que je ferais pas, c'est bien ça, tu vois.
0: De quoi?
10: Parce que t'es mon héros.
0: Ouais, et alors?
10: Bah alors, t'as vu ce qu'il a dit? Il a dit que j'ai insulté ta mère. Alors, certainement pas,
0: bon,
10: tu vois.
0: D'accord, parce
10: oui,
0: que...
10: Donc la mère, oui, on peut effectuer un siliconage.
0: Oui, pourquoi?
10: Parce qu'elle est bleue.
22: Ok, Michel.
0: Ok, je vois pas le rapport. Bon. Est-ce que Gérard est encore là? Il est parti, Gérard. Bon, alors Bob ou Nadia, est-ce que vous pouvez répondre à la question?
25: Nadia.
11: Oui, bien sûr.
0: Nadia, je t'écoute.
25: Non, je crois pas qu'on puisse.
0: Hein. Oh, Nadia, tu te réveilles?
25: Ah, oh, c'est bon.
0: Bon, Nadia, je t'écoute.
25: Oui, bah je crois pas qu'on puisse.
0: Pourquoi?
11: Pourquoi?
25: Si tu veux siliconer la mer. Siliconer les bouées, peut-être, je sais pas.
0: Pff, abruti.
25: Ouais, ouais. Non, mais sérieux, je voudrais dire un truc.
0: Abrutite. Bob.
11: Bob.
0: Ouais, non, mais sérieux, est-ce qu'on peut siliconer d'après toi le ski, les vacances de ski ou la mer?
11: Oui, je t'ai dit par en dessous, t'es tout con.
0: C'est vrai?
11: Bah, bien sûr, les bâtons, toi aussi, c'est facile.
0: Très bien, attention.
21: Et toi Gérard, t'en penses quoi?
0: Hein?
21: Et toi, t'en penses quoi?
0: Bah, moi, moi, je dis que non. Parce que les vacances, ça n'a rien à voir avec le silicone.
25: Mais Gérard, voilà. Tu pourrais nous expliquer ce que c'est que le silicone?
0: Quoi?
25: Tu pourrais nous expliquer ce que c'est que le silicone?
0: Bah, ça c'est une question que je te répondrai pas de manière parce que j'ai pas envie d'en parler, c'est tout.
22: C'est bon. Ça me rappelle des mauvais
21: souvenirs. Mais c'est quoi le silicone?
0: Hein?
21: C'est quoi?
0: Bah, le silicone, Pardon?
22: Comment c'est fait le silicone?
21: Ça s'écrit comment?
25: Ouais, ça s'écrit comment?
22: Comme ça se prononce?
0: Alors, silicone, comment ça se prononce? S-Y-2-L-I. Et cône, bah, comme ça se prononce, K-O, à point de un chapeau, deux N-O. Voilà.
11: Ouais, tu rajoutes le H, s'il te plaît.
0: Où ça?
11: Bah, devant le S.
0: Oui, monsieur, je sais tout, bien entendu.
22: Et Gérard, est-ce que Christine était une silicone?
0: Bon, alors, celui qui parle de Christine, tu le dégages, Manu. Allez, bonne nuit.
21: Il est parti.
0: Bonne nuit.
25: Je voudrais te poser une question, s'il te plaît.
0: Je t'écoute, mon bébé violet.
25: Je voulais te demander, sérieux, est-ce que tu mets ta case en vide, là?
0: J'entends rien.
25: Combien t'as de vide, là?
0: De quoi?
25: Combien t'as de cases de vide?
0: Combien j'ai de cases de vide?
25: Bon, est-ce que t'as des neurones, sérieux?
0: Ça serait trop long à compter. Les neurones, ça serait trop vite à te répondre.
21: Est-ce qu'on peut les siliconer? Justement, sur Minitel, il y a Little qui dit qu'il faudrait siliconer la boîte crânienne de Gérard.
0: On va y répondre après, ça, les questions Minitel, j'y répondrai pas.
25: Ouais.
0: Alors, est-ce que les nuages est une forme de silicone?
22: Ouais, ça dépend. Moi, je vais répondre, ouais.
25: Non mais elles sont super les questions.
22: Gérard.
0: Bon, Tony, Arnette, vous la fermez.
22: Gérard.
0: Tony, Arnette, vous la fermez.
22: Laisse-moi parler 5 minutes.
0: Bon, alors, Delphine, je t'écoute. Est-ce que les nuages sont une forme de silicone?
25: Ça dépend. Les cumulonimbus, oui, mais pas les autres. Attention.
0: Bon, j'ai dit que pas d'insultes.
22: Alors, c'est pas...
0: Bonne nuit, Delphine, bonne nuit, bonne nuit, bonne nuit, bonne nuit, bonne nuit, bonne nuit.
20: Et c'est pas la peine que tu changes de voix.
0: Ta gueule, Arnett, je t'ai rien demandé. Tobob.
5: Ça dépend de la forme des nuages.
0: Comme par hasard, comme par hasard. Lisa.
25: Ouais, donc moi je disais, ouais, voilà, exactement, ça dépend de la forme des nuages, quoi.
0: C'est-à-dire?
25: Ben, bah, réfléchis un peu.
0: Hein? Qu'est-ce que tu me demandes là?
5: Eh ben, toi.
25: Réfléchis un peu, Gérard.
5: Rêve.
0: C'est une question que je peux pas comprendre.
25: D'accord.
0: Bon,
25: c'est Johanna.
0: Bon, Filard. Filard. Filard.
5: Gérard.
0: Bon, tu dis à Cyril là qui dégage avec sa caméra.
12: Ouais, bah il est plus là déjà, Gérard. Tu
0: ouais, bah il est peut-être pas dans le studio, mais tu lui dis qu'il dégage quand même.
12: Mais il est parti, il est chez lui là.
0: Ouais, bah tu lui dis de revenir, je veux qu'il me filme avec sa caméra.
12: Ok, je l'appelle.
0: Alors tu lui dis de venir et qu'il vient de m'emmerder un peu là. Tu l'appelles sur mon tatou et tu lui dis qu'il se pointe.
12: Ok.
0: Bon, question suivante. Tout le monde a répondu?
5: Alors,
12: non, pas toi.
0: Qui n'a pas répondu?
20: Tony, Arnett.
0: Alors, Tony.
20: Qui a pas répondu, mais je préfère pas répondre.
0: Qui a dit ça? Eh ben, si t'es pas content, mon pote, tu dégages. Allez hop, bonne nuit. Bonne nuit, bonne nuit. Bon, Tony, tu te réveilles, Manu?
13: Ça y est.
0: J'en ai ras-le-bol, c'est toujours les mêmes.
13: Débat, Gérard.
0: Arnett, je t'écoute.
20: Ouais, bah, les fleurs sont belles, la souris vole.
0: Ouais, d'accord, ok, c'est bon. Allez hop. Qui n'a pas répondu?
25: Nadia,
0: je t'écoute.
25: Je crois pas.
0: Je crois pas quoi?
25: Je crois pas qu'on puisse siliconer les nuages.
0: C'est-à-dire?
25: Eh ben, je crois pas qu'on puisse.
0: Pourquoi?
25: Parce qu'ils sont trop gros.
20: Qu'est-ce que...
0: Alors moi je vais te dire, les seins de Christine, ils étaient aussi gros que des nuages et on aurait pu les siliconer. Hein.
25: Ah bon, bah
0: oui. Ouais. Ok, d'accord. Okay.
21: Sur Mital, il y a Klaus qui dit que t'es génial.
0: Moi,
21: Max,
0: à 3h, j'arrête.
21: Qui dit que t'es génial, Gérard.
25: Oh non,
21: et tout le monde, si.
0: Moi, à 3h, j'arrête. C'est clair et net.
21: Est-ce qu'on peut siliconner les cotons-tiges?
0: Quoi?
21: Est-ce qu'on peut siliconner les cotons-tiges?
20: Non, mais attends.
21: Klaus qui te demande ça.
0: Bon, de toute façon, la question Minitel, j'en ai rien à foutre. J'en ai rien à foutre.
20: Gérard, je voudrais savoir un truc.
0: Ouais.
20: C'est vrai que tu faisais des cunilingus à Françoise avec des cotons-tiges siliconés?
0: Et alors?
20: C'était juste pour savoir.
0: Bah ouais, et alors?
20: Bah c'est pour savoir si c'est vrai ou pas.
0: Bah ouais, c'est vrai, et alors?
20: Ah bah voilà.
0: Bah voilà.
20: Alors, et Gérard, j'aimerais savoir si c'est vrai que t'en as marre des couteaux tigés des baramines et que maintenant tu te mets au poteau de rugby directement.
0: Ça c'est possible, mais pour le moment, j'ai pas l'anus assez large pour pouvoir me mettre, mais dès que je pourrais, ouais.
20: Ok.
0: Question suivante. Question suivante. Est-ce qu'on peut faire des rimes avec le mot silicone?
20: Ouais.
0: Alors, j'attends des rimes, Arnett.
20: Silicone, bone.
0: Pff, nul. Tony.
20: Cône.
0: D'accord, c'est nul. Delphine.
25: Silicone, que t'es cône.
0: D'accord, Stéphane.
20: Ouais, silicone, t'as qu'à la larguer. C'est pas mal, ça.
0: D'accord, ok, très bien. Nadia.
25: Silicone neurone.
0: Silicone neurone, Bob. Bob. Bon, alors, bonne nuit, Lisa.
20: Allez,
0: bonne nuit, Bob, Lisa.
25: Silicone, cône.
0: D'accord, Olivier.
21: Non, j'en ai pas, moi.
0: D'accord, ok, voilà.
21: Silicone, pète de non.
0: Hein?
21: Silicone, pète de non.
0: D'accord. Alors, question suivante.
20: Pas de politique.
0: Question suivante. Qui sait comment ça, pas de polémique?
21: Le pont d'Alma.
0: Bon, Gérard, alors là, j'ai dit qu'on voulait pas qu'on parle de ça. Bon, alors, c'est clair et net.
21: C'est un ultimatum.
20: Ça va aller vite.
0: C'est clair et net. Ça va aller vite.
25: C'est violent, hein, Gérard.
20: C'est clair et net.
0: C'est clair et net. Ça va aller vite. Le premier que j'entends parler de Christine du Pont de l'Alma ou de Diana.
20: J'arrête.
0: Bon, question suivante, après on met un disque. Est-ce qu'on peut adopter du silicone? Alors,
20: écoute,
0: Alors, qui veut répondre?
9: Ouais, moi, Stéphane.
0: Bah, vas-y, grande gueule, puisque t'es si grande gueule, vas-y.
9: Bah, ouais, tu peux adopter des silicones.
0: Bon, alors, lui, il y a quelqu'un derrière.
9: Hey.
0: Lui, il y a quelqu'un derrière.
9: Non,
0: il y a quelqu'un portable.
9: Non, il y a personne.
0: Si, ah, oh, je suis pas. Eh, oh, j'ai le droit quand même, j'ai le droit d'être parano. Je te dis qu'il y a quelqu'un derrière toi, il y a quelqu'un derrière toi.
21: C'est un habitué.
9: Bon, ok. C'est un habituel, c'est reconnu.
0: Il y a quelqu'un derrière toi?
21: Ah,
9: ouais, je suis PD.
0: Bon. Bon, non, alors, bon, Manu.
9: Bon, alors, hé, bon, réponds à ta question quand même.
0: Est-ce qu'on peut adopter du silicone?
9: Oui, Stéphanie, je te dis oui.
0: Stéphanie, vas-y.
9: Non, c'était pas Stéphanie, Stéphane, s'il te plaît.
0: Vas-y, Stéphane.
9: Bah ouais, affirmatif, si ta meuf elle est siliconée, il faut bien que tu l'adoptes. Ok, Michel.
0: Bon, d'accord. Vas-y.
25: Ouais, c'est bizarre.
0: C'est bon, qui là?
25: C'est bizarre.
0: Ouais, toi, je te reprends en antenne, toi.
25: Ah ouais, non, mais je vais faire des courses. Hein.
0: Ouais, vas-y, faut que je te donne mon numéro de portable de tatou et de cabine.
9: Eh, à propos de tatou, on devrait écouter la messagerie.
0: Ouais, on va le faire tout à l'heure. Alors, vas-y.
25: Donc je réponds, mais en ce moment, je dois faire mes courses, donc je peux pas te prendre après.
0: D'accord. Hein?
25: Ouais,
0: comme par hasard. Ouais, comme par hasard.
25: Bon,
0: ouais, comme...
25: quand même.
0: Bon, alors, est-ce qu'on peut adopter du silicone?
25: Oui, je pense que des couples peuvent adopter du silicone.
0: Les couples peuvent adopter, c'est-à-dire? Ouais.
25: Bah, je sais pas, les couples vierges, les couples mariés.
21: Les couples à deux ou tout seul?
0: Les deux seins, c'est ça?
25: Ouais.
0: Ouais.
25: Ouais, ouais.
0: Les deux couilles, tout ça, quoi.
25: Ouais.
0: Tout ce qui est en double.
25: Ouais.
0: Tony?
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0: Bon, Arnette.
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0: C'est ta sœur, Arnette?
9: Ouais, c'est mon petit frère.
0: C'est, c'est ton petit frère?
9: Ouais, non, je déconne, c'est pas mon petit frère.
0: Vas-y, remets ça, on balance.
9: Ok.
0: Vas-y.
9: Attends, c'est la foirée, je te fais péter. Hop.
21: Il y a Klaus sur Unitel qui pense qu'on peut adopter du silicone.
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9: Voilà.
0: C'est qui Arnette?
9: Bah c'est un son.
0: Hein?
9: C'est un son que j'ai chopé quelque part, quoi.
0: Ah d'accord, et ça tu connais, écoute.
15: Bah salut Gérard, bah c'est Arnette, bah je te dis à ce soir.
0: Attends, il faut écouter parce qu'il y a la suite, écoutez.
15: Ouais, salut Gérard, bah c'est Arnette, bah je te dis à ce soir.
25: Oh là là là.
15: Ouais, salut Gérard, c'est Tony, donc ce soir je serai dans le débat, il faut que tu me trouves où je suis. Et puis je voudrais dire quelque chose.
0: Et après, c'est quoi la suite de la chanson, Tony?
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0: Et pourquoi tu chantes ça?
25: C'est bon, c'est
9: bon. Je sais pas, parce que c'est le slow de Ricky Martin, et comme il aime bien.
0: Ah, d'accord, bah, ok, oui. Très bien. Donc, on va faire la suite du débat sur les silicones.
25: Et moi?
0: Et c'est qui?
25: Mais oh, t'oublies la moitié, là.
0: C'est qui encore? Alors,
25: Delphine.
0: Alors, Delphine, est-ce qu'on peut adopter du silicone?
25: Oui, tout à fait. Je trouve que c'est dégueulasse d'abandonner son silicone sur le bord de l'autoroute.
0: Oui, donc toi, s'il y a quelqu'un demain qui va se faire enlever, qui va se faire avorter des seins, s'il pose son silicone sur la route, comment on peut abandonner des chiens sur le bord de la route?
9: En plus, ça peut être dangereux, on peut glisser dessus.
0: Pardon?
9: En plus, ça peut être dangereux, on peut glisser dessus.
0: Oui, en plus, on peut glisser dessus, ouais. Donc, toi, tu penses qu'il faut continuer, il faut le garder à partir
25: non,
0: du moment.
25: Oui, tout à fait.
0: D'accord.
25: Une fois qu'on l'a, on le garde.
0: Qui n'a pas répondu encore?
25: Bob.
23: Bah écoute, ça tombe bien que tu poses la question parce que moi-même, j'ai adopté du silicone en 94.
0: Ouais.
23: Entre 94 et 95, du silicone de Suren. Et je ne conseille à personne de faire la même erreur que moi.
0: D'accord. Et Nadia?
24: Ouais, je pense qu'on peut en adopter, hein.
0: D'accord.
24: Faut voir avec
9: pourquoi
24: la DAS.
0: Pourquoi?
24: Bah, faut voir avec la DAS, je pense que c'est possible.
0: Avec la DAS?
24: Ouais.
0: Alors bon.
9: Alors on parle pas.
0: J'ai dit qu'on parlait
9: ça,
0: pas de la DAS. D'accord?
24: Ok.
21: Faut une laisse pour le.
0: On parlait pas de la DAS, je l'ai déjà dit.
24: Ok.
25: GG?
0: Oui.
25: Je voulais te demander, est-ce que t'as déjà vu du silicone? Est-ce que t'en as déjà vu?
0: Bon, bah, bien sûr, j'en mange. Tu sais ce que je mange?
25: Non, sérieux.
9: On dirait de la gelée.
0: J'ai déjà vu, bien sûr, j'ai déjà vu du silicone. Ça se mange, c'est comme de la gélatine.
9: Ouais, j'ai de la gelée.
0: Et alors?
9: C'est hyper bon.
0: Bon, de toute façon, Lisa, Delphine et Nadia, vous ne raccrochez pas. Je vais vous donner mon numéro de tatou, mon portable et mon numéro de cabine.
25: Oui.
0: Si.
25: Non.
0: Si.
25: Attends,
0: c'est rare,
25: si. Tu décides, hein.
0: Je suis désolé.
9: De toute façon, les filles, c'est des habituels, faut les virer.
25: Non.
9: C'est des habituels.
0: De toute façon, j'ai enlevé ma carte de portable, donc on peut plus m'appeler. Donc,
25: non, mais attends, si j'ai pas envie de te parler, Gérard.
0: Si, eh ben, je suis désolé, c'est obligé.
25: Je n'ai pas le numéro sur le
0: site. Bon, vous ne bougez pas, on revient dans 5 minutes, 4 minutes, on met un disque et on finira le débat sur le silicone, d'accord?
9: Mais c'est quoi le disque?
0: Quoi?
25: Est-ce qu'on peut écouter les sadomasos?
9: Et c'est quoi la prochaine question?
0: Je me fais enculer par les sadomaso et on écoute ça tout de suite sur Fun Radio.
22: Et c'est quoi ta prochaine question?
0: Ça c'est une question que je te répondrai pas. Vu l'aigreur de monsieur qui souhaitait arrêter à 2h, 2h30, et bah écoutez, on a mis en action ce qu'il nous a demandé pour lui faire plaisir. Donc voilà, on continue le débat sur le silicone, toujours avec Lisa.
25: Oui, Gérard.
0: Arnette, Tony, non c'est Max moi. Arnette, Tony.
1: Ouais, j'ai Max.
0: Delphine.
25: Oui.
0: Stéphane.
1: I'm ready.
0: Nadia.
25: Oui, Max.
0: Caramel.
1: Ouais, c'est quoi cette voix d'hétéro que tu me fais, là?
0: Et également, alors je sais pas comment il faut prononcer, Adidas, Asdedi, Didadadas, Adidas.
1: Non,
0: Adidas,
1: c'est tout faux, mon grand.
0: C'est
1: Das, et mon prénom c'est Eddie.
0: Alors, ah d'accord.
1: Edidas.
0: Oh
25: là là là là là.
1: Il fait rien. Bon, je connais un qui ça va pas faire plaisir.
0: Alors, j'ai trois questions.
1: Vas-y, pose.
0: Alors, est-ce que le silicone vit la nuit?

0: net.
1: Ouais, bah alors, moi, je suis pas d'accord, parce que ça vit que le jour, le silicone.
0: Ah, pourquoi ?
1: Parce que.
0: Non, mais attends, le silicone, ça vit la nuit, je suis désolé. Hein.
1: Non, ça vit pas la nuit, ça vit pas.
0: Ah bon, alors pourquoi ça vit le jour et pas la nuit ? Pourquoi ?
1: Parce que la nuit, ça dort déjà.
0: Non, bah pas du tout, ça vit la nuit.
1: Non, ça rentre dans le coma la nuit.
0: Pourquoi ?
1: Parce que c'est comme ça.
0: Bon,
1: c'est
0: Arnett.
1: La nature qui veut ça. Voilà,
0: Arnett.
1: Ouais.
0: Déjà, je t'ai reconnu. Pour commencer.
1: Pas possible.
0: Arnett, je t'ai reconnu. T'es Francis.
1: Avec une voix de René. Non, c'est pas moi.
0: Je t'ai reconnu.
1: C'est pas moi.
0: Tony.
1: Oui.
0: Je t'ai reconnu. Ouais. C'est Jean-Daniel.
1: Exact.
0: Bon.
1: L'Ascar, il est fort quand même.
0: Delphine, je t'ai reconnu. T'es pas inhabitué.
1: On s'est fait griller direct.
0: Et je t'ai déjà dit, Manu, que je veux que des habitués.
2: Ah, oublié Jean-Luc.
0: Tony, pourquoi est-ce que le silicone vit la nuit ?
3: Ah, ça, je sais pas, mais par contre, j'ai une blague. Alors, quelle est la différence entre une.
0: Non, bon, tu nous coupes. Bon, Olivier, tu joues à quoi là ?
2: Mais j'ai rien fait.
0: Tu joues à quoi là ? Avec ce double son là ?
2: J'ai rien fait.
0: Bon, alors, Tony, ta blague ?
3: Quelle est la différence entre une pute ?
0: Et c'est quoi la réponse ?
3: C'est tout.
0: D'accord, quelle est la différence entre un pigeon ?
3: Hein ?
0: D'accord.
3: Pourquoi
0: Delphine ?
3: Tu piques mes blagues ?
0: Delphine ?
4: Ouais,
0: il y a un double son là.
3: Ouais, ça me fait pas plaisir.
0: J'entends deux voix dans mon casque, Olivier.
2: J'ai rien fait.
0: Olivier !
2: J'ai rien fait.
4: Non, c'est un problème de satellite. Bon. Hein.
0: Fildar !
3: Ouais, il y a quelqu'un derrière elle.
0: Fildar !
5: Quoi ?
0: Il y a deux sons dans mon casque.
5: Eh ben, tu dis à Olivier de gérer et de faire son boulot.
0: Gérard, j'ai demandé à Olivier qu'il arrête. Hey.
5: Olivier, t'arrêtes.
2: J'ai rien fait, Philippe.
0: Merci.
2: C'est Gérard qui pète les plombs.
0: Delphine.
3: Max, c'est ce que tu fais aussi, Gérard, dans les baptêmes et les communions.
0: Bon, alors, Tony, bonne nuit. Allez, hop, tu me le dégages, je veux plus entendre. Allez, tu dégages. Delphine.
3: Max.
0: Delphine.
4: Oui, le silicone vit la nuit, d'ailleurs, il est phosphorescent. Ça veut dire que la nuit, on le voit.
0: Ouais.
4: C'est clair. Tu me suis, là ?
0: Non, pas tout à fait, là. Je suis devant toi, là.
4: Et j'ai une blague. Quelle est la différence entre un éléphant et un autobus ?
0: Je sais pas.
4: L'éléphant est gris.
0: D'accord, ok.
3: Ok, super.
0: Caramel.
6: Ouais, Caramel, il voulait dire qu'il vivait la nuit. Parce
0: oh,
6: que
0: Caramel, tu travailles !
6: Parce que la journée, ils sont au boulot, eux.
0: Bon, ok. Yeah. Adidas.
6: Eddie Das. Tu
0: pourrais
6: t'as décorché mon nom, ça va, c'est bon.
0: Eddie Das.
6: J'ai une question, j'étais en train de regarder MCM, je suis désolé.
0: Bon, bah alors si tu regardes la télé, alors bonne nuit, allez, hop, Manu, tu me le dégages, c'est bon. Les mecs qui regardent la télé pendant qu'on fait les débats, alors ça intéresse personne parce que sous prétexte que les questions sont débiles, c'est bon. Nadia, je t'écoute.
7: Ouais, moi je pense que c'est la nuit.
0: Bon, les autres, vous la fermez. Nadia, je t'écoute.
7: Oui, le silicone vit la nuit.
0: Le silicone vit la nuit, d'accord. Question suivante.
3: J'ai pas répondu avant.
0: Oui, quoi ?
3: Voilà, j'ai besoin d'un clown pour mon anniversaire. Je voudrais savoir combien c'est l'allocation de Gérard.
0: 750 francs.
3: Ok, merci. C'est pas cher pour un clown.
7: J'ai
3: pas répondu à ta question.
0: Qui ?
3: Stéphane.
0: Oui, bah on s'en fout. Alors,
3: question suivante.
0: Est-ce que le silicone est bilingue ? Delphine.
7: Le silicone de Gérard est unilingue. Les autres sont souvent bilingues. Mais celui de Gérard ne parle qu'une seule langue.
0: D'accord.
7: Et encore.
0: Stéphane, alors puisque t'es si fort, puisque tu fais la grande gueule, bah réponds, est-ce que le silicone est bilingue ?
3: Ouais, mais je veux répondre d'abord à l'autre question.
0: Bon, alors, si tu veux pas répondre aux questions, tu t'en vas ?
3: Ben si, ben justement, je voulais répondre avant, tu m'as envoyé
0: chier. Bon, alors, est-ce que le silicone est bilingue la nuit ?
3: Ah ben, ça dépend l'âge du silicone.
0: Ouais, c'est-à-dire ?
3: Si le silicone il est jeune en fait, il sort pas la nuit quoi.
0: Ouais, comme par hasard.
3: Ouais.
0: Caramel ?
6: Caramel, il peut pas y répondre à la question.
0: Bon bah alors Caramel, alors bonne nuit si ça t'emmerde. De toute façon, c'est toujours pareil, Caramel. Toujours pareil, au début les débats c'est bien et après il veut pas répondre aux questions. Adidas ?
6: Ça tourne en rond. Ouais, t'as pas l'heure parce qu'il y a une superbe émission sur MCR.
0: Adidas, tu réponds, Adidas !
3: Et Max, tu as une blague ?
0: Bon alors Delphine ?
7: Ouais,
0: est-ce que. Bon, Lisa ?
4: Écoute, oui, moi je pense qu'il est bilingue.
0: Bon, Lisa, il y a du monde derrière toi.
4: Non, c'est bon.
0: Lisa, il y a du monde derrière toi.
3: Et Max, c'est Stéphane, j'ai une bonne.
0: Bon, alors... Oh, la radio, s'il vous plaît.
3: Bon, celui qui fait mumuse avec son clavier, il arrête.
0: Bon, on le fait bien, Gérard, Marc, on s'en débrouille. Ben, Tony, je t'écoute.
3: Ouais, j'ai pas trop à répondre, mais par contre, j'aimerais te poser une question. Est-ce que c'est vrai que tu t'es fait enculer avec une lampe torche et que maintenant, on t'appelle la luciole ?
0: Bon, alors, Tony, allez, Tony. Bon, allez, moi, j'arrête.
4: Non, j'ai pas répondu à la question.
0: Non, j'arrête.
3: Max, j'ai une bonne.
0: Non, j'arrête. J'arrête.

0: Viens, reste.
1: J'ai dit qu'on parlait pas de la loco. C'est quoi ces voix là?
2: Voilà.
1: J'entends des doubles voix là, c'est quoi? Tu joues à quoi là, Olivier? Tu joues à quoi là?
3: Par contre, c'est Minitel.
1: Oh là là là là là là là là! Bon, alors, question Minitel.
3: Minitel, il te demande, Gérard, Heinrich qui te demande s'il est vrai qu'en les nuits de pleine lune, tu transformes en silicone, en bâton de silicone. Et tu serais un silocanthrope.
1: Je réponds pas à ces questions, Minitel, j'y réponds pas. Question suivante, après on remettra un disque.
4: Eh Max, j'ai une vanne.
1: Ah, vas-y.
4: Ouais, monsieur, voilà, me scroute dans ma musette. Ont une fille, comment il l'appelle?
2: Jessica.
4: Ouais, Jessica, ouais, c'est ça.
1: Pourquoi?
4: Jessica scroute dans ma musette.
1: Bon, ok, d'accord, ok, ouais, c'est bon. D'accord.
5: Moi aussi, j'ai une blague. Monsieur et Madame Martin ont un fils.
4: Jacques.
5: Non, ils ont un fils, c'est tout. Je cherche pas plus loin.
4: Moi, j'en ai meilleur.
1: La question suivante, les blagues.
3: Tu reviens sur le débat, Gérard.
1: On revient sur le débat.
0: Vas-y, Gérard.
1: Est-ce que le silicone peut devenir une destination de vacances?
4: Ouais. Oui, bien sûr.
0: Ouais, Arnett. Ouais, tout à fait, ouais.
1: Arnett, puisque t'es si fort. Arnett,
4: Ouais, une seconde.
1: Est-ce que le silicone peut devenir une destination de vacances? Je t'écoute.
4: Bah ouais, côte part, Silicon Valley, tout ça.
0: Ouais, voilà.
1: Exactement.
4: Ouais.
1: Delphine.
0: C'est ce que je voulais dire, il m'a piqué mon idée.
1: Ouais, alors.
5: C'était mon idée.
0: Bah, c'était.
1: Bon.
0: C'était notre idée à tous.
1: Lisa.
0: Oui,
1: Lisa.
0: Je voulais te demander, bon, je sais pas si tu dois dire Max ou Gérard, mais bon.
4: J'ai Max.
1: Oh, la ferme.
0: Ouais, mais on s'entend plus là.
1: Oui, vas-y, Lisa, je t'écoute. Je t'écoute, mon hirondelle orange.
5: Vas-y, ma fausse couche bleue.
0: Bon, la pétasse, hein, je te calme.
4: Vas-y, mon caca doré.
1: Attends, il y a un truc qui m'a pas fait plaisir. Qui c'est qui a dit la pétasse?
0: Ouais, bah la grand-mère là, qui est en train de se marrer.
1: Bon, alors Lisa.
0: Ouais, mais c'est super.
1: Bon, je t'écoute, ma gazelle noire.
0: Oh là là. Non, mais attends, Gérard, je veux te dire un truc là. Ouais. La grand-mère là, elle a 60 ans, elle s'est passée pour une nana qui a 20 ans, je suis pas d'accord.
6: Ouais, mais elle était super marrante, Lisa.
1: Bon,
6: ouais,
1: alors, Delphine, je t'écoute.
0: Oui. Bah, là, mais quelle est ta question?
1: Oh, tu te réveilles?
0: Ouais, mais Gérard, tu vas pas laisser répondre. Hein.
1: Bon, alors, mon citron orange.
0: Est-ce que t'es déjà allé à Silicon Valley?
1: Est-ce que le silicone peut devenir une destination de vacances, oui ou non?
3: Oui, la peine silicone.
1: Pourquoi?
0: Bah parce qu'il y a plein de choses à visiter.
1: Ouais, c'est-à-dire?
4: Du silicone. L'informatique.
0: Ouais, voilà, c'est ça.
1: Ouais, quoi d'autre?
4: Tennibar.
1: Caramel, je t'écoute.
4: Quand t'as du fric.
1: Caramel, tu te réveilles, tu parles devant ton combiné, tu te réveilles.
4: Ouais, non, mais quand t'as du fric, tu peux partir en vacances, y'a pas de problème.
3: Quel rapport?
1: Bah, et alors?
4: Vous pourriez me passer Manu, je voudrais changer de prénom.
1: Caramel, je vois pas le rapport. Bon, bah alors toi, tu dégages et tu changes de prénom et tu reviens. Caramel, je t'écoute.
4: Ouais, non, mais entre quoi et quoi?
1: Caramel, t'arrêtes de me prendre pour un con.
4: Non, mais depuis tout à l'heure,
2: on accueille Jean-Luc à la place d'Arnett.
1: Ouais, Jean-Luc.
4: C'est la même chose. Ouais, salut tout le monde.
1: Jean-Luc.
5: Ouais, je voulais dire à Caramel qui nous avait pas du tout manqué.
1: Jean-Luc.
4: Ouais, salut tout le monde.
1: Tu réponds à la question, s'il te plaît.
4: Ouais, bah je voudrais dire que c'est bien de voyager en silicone.
1: Caramel, je t'écoute.
4: Ouais, bah je suis d'accord avec Jean-Luc.
1: Comme par hasard. Adidas.
4: Tu peux répéter la question?
1: Bon, alors non, alors on répète pas la question. Si t'es sourd, tu préfères regarder MCM, alors tu regardes MCM et tu nous emmerdes pas.
4: Il y a un truc sympa en ce moment d'ailleurs, c'est un débat avec un mec qui se prend pour un autre, c'est excellent.
1: Ouais, bon, alors.
4: C'est Fun TV, merde, je me suis trompé.
1: Bon, allez, bonne nuit à lui, bonne nuit. Oui, Olivier.
3: Sur Minitel, il y a Toti qui te dit, Gérard, que toi, ta destination de vacances, c'est te déguiser en distributeur de coton-tige à la loco.
1: J'ai dit, bon, je répondrai pas à la question. Villard,
4: Gérard, c'est Jean-Luc, ouais. Qui a
1: appareil. Villard, ouais, tu travailles s'il te plaît, merci.
7: Villard,
1: bon bah c'est tout, tu travailles.
4: Gérard,
1: Villard,
4: ouais, je suis là.
1: Est-ce que le silicone,
7: ouais, je suis là.
1: Est-ce que le silicone peut vivre la nuit?
7: Ça dépend s'il a pris des somnifères.
1: Bon, ok, d'accord. On va mettre.
0: Gérard,
1: oui.
0: Ouais, je voulais savoir. C'est vrai que dans ta jeunesse, tu ressembles à Brad Pitt.
1: Bon, alors tu mets un disque. Allez.
4: Gérard,
1: pas d'insulte. J'ai déjà dit pas d'insulte. Pas d'insulte. Bon, on met un disque, on se retrouve juste après. Juste un disque et j'ai encore 4 questions et après ça sera terminé.
4: Gérard, j'ai une petite question avant.
1: Non, bonne nuit.
4: Ok, monsieur.
1: Bonne nuit.
4: Allez, hop. Bon, Caramel, il peut rester.
1: Non.
4: Eh, c'est les brimés, le titre.
1: Fun Radio.
4: Ouais, Caramel, t'assures pas un cachou. Hein.
1: Bah, tu vas te faire enculer, toi, tiens. Bon. Et c'était les Breeders à l'instant sur Fun Radio. Olivier, le son, s'il te plaît, Olivier. Bon, allez, j'arrête.
7: Et.
1: J'arrête.
7: Et.
1: Bon, on revient sur le débat sur le silicone Fun Radio avec Lisa, Arnett, Tony, Delphine, Stéphane, Nadia, Caramel, Adidas. Vous êtes tous là, Bob aussi. Allô. Vous êtes là.
2: Oui. Il y a bien Arnett.
1: Allô.
8: On est là.
1: Allô.
5: On t'entend pas là, Gérard.
1: Allô.
9: Ah, Gérard, je crois que c'est un problème de micro, faut que tu le retournes.
1: Allô, allô.
5: Je crois qu'on t'entend mal.
9: Gérard, retourne ton micro.
1: Allô.
10: Allô.
1: On a l'antenne.
5: Putain,
1: c'est quoi ce bordel? Allô?
10: Allô?
1: Oh là là là là là là là là là là!
10: On n'entend rien!
1: Filda! Filda!
2: Amoureux tout seul, tu comprends?
1: Bon, Filda!
5: Moi, j'ai juste qu'il aime, Max!
1: Moi, j'arrête.
9: Non, Gérard.
5: Gérard,
9: faut que tu prennes ton micro à l'envers.
1: J'arrête. Allô, mais c'est bon!
9: C'est un mauvais contact.
1: Est-ce qu'on m'entend, moi? De toute façon, c'est toujours le même bordel, à la fin, ça devient toujours n'importe quoi, c'est n'importe quoi!
10: C'est n'importe quoi!
1: Ah, vous êtes là? Bon, alors, question suivante. Est-ce que le silicone peut devenir cul de jatte? Allez, hop, Caramel, allez.
2: Allô?
1: Caramel?
2: Allô?
1: Bon, alors, Arnett?
2: Mais je comprends pas, là. Est-ce que c'est bien, Alien 4?
1: Bon, alors, c'est quoi ce bordel?
2: Ah, je sais pas du tout.
1: Tu joues à quoi, là, Olivier? Rien, Gérard. Bon, est-ce que le silicone peut devenir que de jatte?
10: Ça veut dire quoi, que de jatte, Gérard?
1: Bon, allez. Hop, question suivante. Est-ce que le silicone peut devenir président de la République? Allez.
2: Bah, s'il est élu par la majorité.
9: Alors, Gérard, tu reprends la question d'avant, t'as pas répondu.
1: Est-ce que le silicone peut devenir cul de jatte, Lisa?
10: Mais ça veut dire quoi, cul de jatte? Je sais pas, Gérard, ça veut dire. Pas de jambe.
1: N'importe quoi.
9: N'importe quoi.
1: Arnett?
5: Je te demandais si c'était bien Alien 4.
1: Bon, alors je sais pas, j'ai pas regardé ce matin. Tony?
5: Moi je pense que le silicone peut être président de la République parce que.
1: Non, alors là c'est la question.
9: C'est pas la question.
5: Parce que Max m'a dit cet après-midi qu'il y avait.
1: Je répète la question.
5: Oui.
1: Est-ce que le silicone est cul-de-jatte ou peut devenir cul-de-jatte?
10: Oui.
1: J'attends une réponse.
10: Oui.
9: Pourquoi?
1: Delphine, pourquoi?
11: Oui, un président peut devenir cul-de-jatte.
1: Non, bon alors. Alors, bonne nuit. Nadia?
11: Non, je crois pas. Hein.
1: Pourquoi?
11: Le silicone n'a pas de jambes.
1: De toute manière, on s'en fout. Caramel?
2: J'ai pas l'âge de voter.
1: Pardon?
2: J'ai pas l'âge de voter.
1: C'est-à-dire?
2: J'ai en dessous de 18 ans.
1: Hein?
2: Bien.
1: Quoi?
2: Peur?
1: J'entends pas.
2: C'est normal.
1: Bon, Adidas?
2: Ouais, bah moi je pense que les araignées...
1: Alors
2: c'est...
1: comme par hasard, tout à l'heure on l'appelle Adidas, il dit que c'est Edidas et maintenant il s'appelle Adidas. Alors lui, bonne nuit, c'est un habitué, c'est David ou Luigi, c'est bon, bonne nuit, bonne nuit, bonne nuit, bonne nuit, bonne nuit, bonne nuit, bonne nuit, bonne nuit, bonne nuit, bonne nuit, bonne nuit,
9: allez, bonne nuit.
1: Allez hop. Oh Olivier, bonne nuit.
9: Gérard, moi j'ai une question sur Minitel.
1: Oui, non, alors le Minitel, j'en ai rien à foutre.
9: Est-ce que le silicone peut entraîner les bleus pour France 98?
1: Alors ça c'est une question que je te répondrai pas. Alors question suivante, est-ce que le silicone peut devenir président de la République?
5: Par la majorité.
1: Nadia?
11: Ouais, moi je pense que
1: bon, alors t'arrêtes de jouer avec ton téléphone s'il te plaît, Caramel.
2: Ouais, s'il est élu par la majorité comme je dis depuis, ça ne veut
11: pas. Je ne joue pas.
2: Pourquoi pas?
1: Comment ça s'il est interrogé par l'allégrité?
2: Ça dépend, c'est tout à... pourquoi pas. Allô?
1: Oh là là là là là là là là là.
9: Gérard, c'est pas bien.
1: Arnett.
5: Bah moi je veux pas me faire couper ma voix et passer pour un con.
2: Ouais, tout à fait.
1: Bon, Tony.
5: Ouais, je pense que le silicone peut être président de.
1: Olivier, t'arrêtes s'il te plaît.
5: Parce que Max m'a dit cet après-midi qu'il y avait un Mongolien à la présidence de Fun.
1: Que quoi?
5: Il y avait un Mongolien à la présidence de Fun.
1: Bon, alors, Max, tu viens s'il te plaît.
9: Max.
1: Max.
5: Ouais. Max.
1: Ouais. Max.
5: Max.
12: Ouais.
1: Ouais, j'arrive. Ouais, il paraît que t'as dit que. Quoi?
12: Non, j'ai rien dit moi.
1: Bon, alors.
12: Il invente, c'est un habituel.
1: C'est un habituel, de toute façon, je l'ai reconnu. Arnett et Tony, je vous ai reconnu, vous êtes des habituels.
5: Non, non, pas du tout. C'est la première fois que j'appelle.
9: Ça va gerber.
5: Non, j'appelle de Castres.
1: Si, si, vous êtes tout le temps.
5: J'appelle de Nantes et c'est la première fois que j'appelle.
1: Ouais, comme par hasard. Tu crois que je t'ai pas reconnu ta voix, c'est... qu'après tu changes ta voix et que t'es avec Manu, que vous échangez des noms et qu'un coup tu t'appelles. Hein?
9: Est-ce
5: c'est pas vrai.
1: Tu crois que je t'ai pas reconnu?
5: C'est de la folie de vous avoir fait ça.
1: Bon, Manu, t'es pas obligé de parler à Olivier pour lui dire des trucs dans le casque.
9: Oui, c'est vrai, pardon.
1: Bon, alors. Bon,
10: ouais, je réponds.
1: Qui veut répondre?
10: Lisa.
1: Ouais. Alors, est-ce que le silicone peut devenir président de la République?
10: Bah oui, je l'ai élu au
0: au suffrage universel, y a pas de problème.
1: Ouais.
5: Ouais. Merci ouais. pour la scène.
1: Bon, tout le monde est pareil là.
0: Gérard.
1: Oui.
0: Moi, je vais te demander ce que tu penses que.
1: Bon, la radio. Oh là là là là là là là là.
5: La radio derrière.
1: Bon, alors.
5: Je te téléphone.
1: Je vous préviens tout de suite. Si vous continuez comme ça, il y aura pas de remix.
0: On va être privé.
1: J'avais envie de mettre un remix.
9: Ultimatum, genre, ultimatum.
1: Le premier débat s'était bien passé. Le deuxième débat, c'est n'importe quoi.
3: Ok, ça je prendrai pour le résumé.
1: Question suivante.
5: Les poèmes de GG.
1: J'arrête. Non, j'arrête.
5: Il y a des Kleenex, coton-pige.
1: Bon,
5: il y a des
1: alors.
5: Maravilles, des poteaux de rugby.
1: Allez, Manu, tu me dégages tout ça. Allez, bonne nuit. J'avais dit qu'on n'en parlait plus. Question suivante. Est-ce que le silicone reste logique à la perte du dollar? Allez, on répond.
3: C'est quoi?
1: Nadia.
3: C'est pas toi qui les écris, les questions, Gérard.
1: Ah, bon, comme par hasard, bien sûr. Nadia.
8: Mais
1: Nadia.
8: Tu m'as dit de les dégager, Gérard.
1: Bon, alors. Alors, bonne nuit. Allez, c'est terminé pour ce soir. Allez, terminé. Non, c'est bon. J'arrête. Qui c'est qui met la musique? Bon, alors, on répond à la question.
5: C'est quoi ta question?
1: Est-ce que le silicone reste logique à la perte du dollar?
0: Ouais, je réponds.
1: Lisa, je t'écoute.
0: Ouais, ben, ça dépend
1: Bon, qui c'est qui rigole? Oh! Vous vous la calmez! Oh! Oh, 6 minutes! Bon, alors, Caramel. Bon, c'est Caramel qui rigole. Alors, Caramel. Allez, Caramel, bonne nuit, Caramel. Adidas. Adidas.
0: Adidas.
1: Hein?
0: Adidas.
1: Il est là, lui, il est revenu, Manu, bien sûr, Manu. J'avais demandé de le dégager, j'ai voulu le tester, comme par hasard, il est là, j'avais demandé. Tony.
5: Oui.
1: Voilà, c'est un habituel, comme d'habitude. Arnette. Comme par hasard, il répond pas. Lisa.
0: Ouais, ben moi, comme je t'ai dit, hein, ça dépend de la fluctuation du dollar, du yen.
1: N'importe quoi.
5: Bah, si, ça dépend des cours du silicone. Hein.
1: Toi, je t'ai rien demandé, alors pour l'instant, tu la fermes.
5: Tu me demandes jamais rien, alors.
1: Ouais, bah pour l'instant, tu la fermes, Delphine.
13: Ouais, le silicone américain reste.
1: Non, j'ai demandé.
13: L'euro, non.
0: Ouais, mais tu te la pètes, là, ou quoi, Gérard, là? Tu nous laisses pas répondre.
5: Gérard.
3: Ah, Gérard, un message de Lydia. Lydia, je t'aime à la folie, Gérard. T'es mon ange.
1: Eh ben, tu laisses ton numéro de téléphone.
3: Elle a laissé son numéro de téléphone.
1: Eh ben, on va la rappeler. Alors, tu laisses ton numéro de téléphone, Manu. Tu rappelles.
5: Gérard.
8: Il
5: n'y
8: a plus de ligne.
1: Et je vais lui donner mon numéro de tatou, mon numéro de portail, mon numéro de capine.
5: Gérard, je dois te poser une question.
1: Si, il y a une ligne, Caramel, il a raccroché. Didas, c'est pareil, tu me prends le numéro de téléphone de la fille sur Minitel, on va te rappeler.
3: Gérard,
1: oui.
5: J'ai une question.
1: Vas-y.
5: Je voudrais savoir si c'est vrai que tu vas avoir un procès par Kleenex parce qu'ils t'ont grillé avec une caméra en train de voler une tonne de côte de.
1: Bon, alors là aussi, bonne nuit tout le monde, bonne nuit. Allez hop, tu me rappelles la nana sur Minitel. Question suivante. Est-ce que le silicone. Alors.
5: Tu vois la moquette.
1: Lisa.
5: Moi j'ai pas le.
0: Excellente cette question. Oui. Oui, je pense.
1: Pourquoi?
0: Bah parce que ça silicone, voilà, c'est tout.
1: C'est-à-dire?
5: Du silicone carné.
0: Voilà.
1: Comment ça?
0: Bah Gérard, t'en demandes trop, là. Hein.
1: Pourquoi?
0: Bah parce que...
1: Bon, Arnette, est-ce que le silicone...
5: Est-ce que ou qu'est-ce que?
1: Est-ce que le silicone... Oh, tu te réveilles, tu te débouches les oreilles ou quoi?
5: Ouais, bah le silicone, ouais, il pue.
1: Pourquoi?
5: Parce que il a des mauvaises odeurs sous les bras.
1: C'est-à-dire?
5: Bah c'est-à-dire que le problème est vient de la part des chaussures.
1: Comment ça?
5: Bah dans ce cas-là, tu peux lire le dictionnaire.
1: Comment ça me les gonfler? Tony,
5: oui.
1: Tony, est-ce que le silicone?
5: Bonsoir mon chou.
1: Bon alors c'est bon. Delphine.
13: Est-ce que t'es payé pour faire de la pub pour des glaces?
1: Alors il y a pas de pub alors.
3: Allez hop.
1: Alors
3: allez.
1: Le premier, allez. Ça va être clair et net. Le premier que j'entends parler d'Europe 1, d'RTL ou de Skyrock, il dégage.
0: Gérard.
1: Ok.
5: Et en ce moment sur Skyrock, il y a les Guns N' Roses. Et on va aller à l'autre.
1: Allez hop. Allez, bonne nuit. Ouais, Manu, tu te réveilles.
3: Hein? Ouais.
1: Il y a un mec qui dit qu'il parlait pas de Skyrock, là celui-là il me l'enlève. Allez hop, je veux pas l'entendre. Oui.
10: Est-ce que tu penses que la Silly est en tracite par rapport au cône?
1: Je t'écoute mon coquelicot beige.
2: S'il te plaît.
10: Non mais t'as écouté ma question.
1: Je t'écoute mon coquelicot.
10: D'accord. Est-ce que tu penses que le Silly en tracite par rapport au cône?
2: Pour dire que j'allais Silly cône.
1: Oh là là.
10: Non mais là on respecte pas hein.
1: Moi je vous préviens, c'est le dernier débat.
2: J'ai quelque chose à te dire, Gérard.
1: Vas-y.
2: Ouais, j'ai écouté, ça n'a rien à voir avec le débat. Hein.
1: Si ça n'a rien à voir... Vas-y.
2: Ouais, j'ai écouté la dernière fois ta soirée à la loco, là.
1: Oui.
2: C'était d'enfer, je l'ai enregistré et je suis en train de faire un montage.
1: Oh là là, la radio, bordel.
2: Je suis en train de faire un montage.
1: Oui.
2: Un montage vidéo avec toute la soirée, est-ce que ça t'intéresse?
1: Non. Voilà, comme ça t'es content, t'as eu la réponse à la question. Bon, qui c'est qui fait du Larsen là?
2: C'est pas moi.
1: Bon, toi, quand on t'appellera pour de chambre, tu sortiras sous le lit. Bon, le double son.
5: Bon. Attends, mais Olivier, tu crois qu'on te voit pas?
1: Quoi? Bon, Olivier, s'il te plaît, le double son.
10: Bon, alors, oui.
1: Bon, Arnette.
5: Ouais, je suis d'accord.
1: T'es d'accord? C'est-à-dire? C'est-à-dire?
5: Bah, pose pas de questions, je suis d'accord, c'est tout.
10: Ouais, je vais te dire ouais.
5: Gérard.
1: Oui.
5: Je t'ai enregistré sur une radio concurrente. Et voilà ce qu'il dit. Gérard, c'est vrai que vous faites sodomiser à la loco.
1: Bon, alors, hein?
5: Ah.
1: Alors, question suivante. Est-ce que le
10: silicone. J'ai pas répondu, moi.
9: C'est pas grave. Question suivante.
1: Est-ce que le silicone dit oui quand on lui appuie sur le ventre?
10: Oui.
2: Il en est fier.
9: Qu'est-ce que le silicone?
1: Est-ce que le silicone dit oui quand on lui appuie sur le ventre?
10: Oui.
1: J'attends. Adidas.
2: Bah, je suis plus là, moi.
1: Comme par hasard, il est plus là et on entend encore sa voix. Il passe par-dessus tout le monde.
10: Ah non, mais t'es trop fort. Là.
5: C'est un mec de la radio, ça.
1: Adidas.
14: Il doit être dans un bureau. Hein.
1: Adidas.
5: Un mec de la radio. Je me demande bien qui ça peut être.
1: Il y a du monde. Il doit y avoir des mecs comme Reebok ou Nike derrière lui. Il est pas tout seul, il y a du monde derrière lui. J'ai reconnu la voix de Reebok. Il y a Reebok derrière.
14: C'est habituel.
10: Yannick
9: avec lui aussi.
1: Caramel.
5: On est sur Fun Radio, c'est Adidas Nastase.
1: Bon, toi pour l'instant, tu vas la fermer.
2: Oui, il aime ça, il veut pas.
1: Pour l'instant, les mecs.
9: Gerber, hein.
1: Pour l'instant, les mecs, vous la fermez.
10: Eh ben les filles, allez.
1: Alors les filles, j'écoute. Est-ce que le silicone peut dire oui quand on lui appuie sur le ventre? Est-ce que le silicone dit oui quand on lui appuie sur le ventre, Lisa?
10: Oui, il peut dire oui.
1: Alors pourquoi?
10: Il ne dit que cela d'ailleurs.
15: Il fait oui quand on appuie sur le ventre.
1: Pourquoi?
15: Parce que le silicone est dans le sein.
1: C'est-à-dire?
15: Écoute-moi.
1: Comment ça?
15: Le silicone est dans le sein. Quand on appuie sur le ventre, le sein bouge en bas. Donc il dit oui.
1: D'accord. Lisa?
10: Moi je dis que le fait de silicone dit toujours oui. Hein. Il ne dit que cela.
1: D'accord.
14: Gérard, on accueille Bock Henry à la place de Adidas.
1: Alors, Bock. Bock. Ouais, comme par hasard, Bock.
2: Salut.
1: Allô.
2: Salut.
1: Bock, bonsoir Bock.
2: Salut, mais
9: c'est
2: Henry.
1: Hein?
9: C'est Henry Bock.
1: Henry Bock?
2: Ah ouais.
5: Henri Bock, t'as pas un coup de pompe? Tu vois le truc?
1: Oh là là là là là là.
5: Tu vois le jeu de mots?
9: Oh, c'est bas.
1: Je sens que ça va gerber tout à l'heure.
10: Ouais.
1: Ça, c'est clair, il y aura pas de poème.
5: Henri Bock,
10: il faut trouver chaussures à son pied.
9: Il y aura pas de remix.
1: Il y aura pas de poème, il y aura pas de remix.
5: Je voulais te dire, je t'aime, mais ta boîte à caca.
9: Bon, Gérard, tu reprends le débat.
1: Alors, Tony, est-ce que le silicone dit oui quand on lui appuie sur le ventre?
5: Ah, je sais pas pour le silicone, mais moi quand je t'enfonce l'anus, tu dis encore.
1: Bon, alors lui, c'est bon. Alors là, Tony, bonne nuit. Alors là, tu me l'enlèves, Tony. Manu, s'il te plaît. Manu. Voilà, bonne nuit. Oui, j'écoute.
10: Je voulais dire qu'il y a une faute de grammaire dans ta question.
1: Je t'écoute, ma fesse noire.
5: Vas-y, ma pousse-couche bleue.
1: Je t'ai demandé d'enlever Tony.
14: Ah, mais c'est plus Tony. Dégages. C'est plus Tony, c'est Jean-Claude.
1: C'est Jean-Claude. Bonsoir Jean-Claude.
5: Bonsoir à tous. Bonsoir ma couille.
1: Ouais, bah alors lui, Jean-Claude, tu vas te calmer déjà pour commencer.
9: Vas-y, mon petit coton-tige en sucre.
1: Je t'écoute.
10: Non, mais je voulais dire qu'il y a une faute de grammaire dans ta question, hein, Gérard.
1: C'est-à-dire?
10: Elle est fausse ta question.
1: Pourquoi?
10: Tu peux répéter, Gérard, ta question?
1: Bon, alors, question suivante.
5: Une de grammaire, on dit pas un Gérard, on dit une mère du Maine.
1: Oh, bah alors lui,
10: Oh,
1: j'ai dit qu'on parlait pas de la famille. Bon, Alors, question suivante. Est-ce que le silicone dit non quand on lui appuie dans le dos?
0: Delphine.
3: N'importe quoi, les gars.
0: Non, mais alors là, ça, c'est la
5: question. Ça part en couille, là, Max.
1: Alors, est-ce que le silicone dit non quand on lui appuie dans le dos?
0: Bien après, sûr que non.
1: Et après, Jean-Claude. Jean-Claude!
5: Il n'y a pas de Jean-Claude.
3: Non, Tony, Jean-Claude.
1: Non, Tony, alors comme par hasard, Tony, voilà. C'est Jean-Claude. Eh ben alors, voilà. Tony, Jean-Claude, bonne nuit.
3: Est-ce que le silicone dit peut-être quand on lui appuie sur la tête?
1: Alors, Stéphane.
5: Ouais. Oui.
0: Bah, allez.
1: Eh ben, réveille-toi.
5: Je suis réveillé, mais tu m'interroges jamais, alors.
1: Oh là là là.
5: Jean-Claude, est-ce que tu penses que si ta mère n'avait pas fait de fausse couche, t'aurais eu une gueule potable?
0: Oh là là.
5: Alors là.
1: Bon, alors là, j'arrête.
5: Allez,
14: on a dit pas les parents, pas les affaires.
0: Continue ton débat.
1: J'arrête.
0: Non, non, c'est bon.
5: Allez, Tony, tu dégages.
0: Bon, allez, on file les débats.
16: Non, non, j'arrête.
0: GG.
16: Quand il en rentre un autre avec ses. C'est bon. On verra. Olivier. Il n'y aura pas de remix et il n'y aura pas de poème, c'est clair.
0: Oh, si, GG.
3: Un petit poème.
0: Non, non, non. Gérard, c'est ton coquelicot rouge.
16: Ouais, mais j'en ai rien à foutre.
5: Allez, cousin, fais pas ta mijaurée.
16: Non, j'en ai rien à foutre.
0: Alors là, ça
16: va. Allez, qui t'arrive?
0: Gérard.
5: Bah, allez, Gérard.
16: Gilda.
5: Je te promets, t'auras ta dose à la loco.
16: Gilda. Gilda.
0: Quoi?
16: Gilda.
0: Quoi, non?
16: Tu demandes à l'alligator qui sont les... Bon, t'arrêtes avec ta caméra, toi.
5: T'arrêtes avec ta caméra.
16: Bon, alors là,
5: Oh, putain, les mouches arrivent, c'est Gérard qui arrive alors.
16: Fais ta gueule, Silda.
0: Quoi? Gérard, qu'est-ce qui t'arrive?
16: Toi, va te faire reculer dans les chapelles. Silda. Quoi? Tu demandes à l'alligator qu'il arrête.
17: L'alligator arrête.
16: Bon, Olivier, tu vois quoi là?
5: Olivier.
16: Olivier,
5: j'ai jamais vu un bordel pareil, sans déconner.
0: Gérard, c'est ton poussin vert.
14: Remets ton casque, Gérard,
1: tu continues le débat.
3: Gérard, tu reviens dans le débat, tu mets ton casque.
0: Oh, Gérard, reviens. Allez, reviens, Gérard.
16: Non, j'attends.
0: C'est ton poussin vert, allez.
1: Voilà, bon, alors c'est revenu normal. Alors, est-ce qu'on peut dire non? Est-ce que le silicone dit non dans le dos? Quand on l'appuie dans le dos?
0: Ouais, il dit toujours non.
1: Pourquoi?
0: C'est Nadia. Il dit toujours non parce qu'il aime pas se faire prendre par derrière.
1: C'est-à-dire?
0: Il aime pas se faire prendre par derrière.
1: Bock, Henri Bock.
4: Je voulais savoir si Christine elle disait ouais ou non quand tu lui mettais où je pense.
1: Hein?
4: Je voulais savoir si Christine disait oui ou non quand tu lui mettais où je pense.
1: Et ma bite dans les chiottes de la loco, ça te dit quelque chose?
4: Ouais.
1: Quand t'appelleras pote de bonne nuit, tu t'appelleras pot de chambre.
4: Ouais, c'est ça, ouais.
1: Quand tu ressortiras du lit de bonne nuit.
4: Quand tu ressortiras le gros cul, je t'appellerai grosse bite.
1: Bon, allez, tu mets un disque. J'arrête. Tu mets un disque. Il n'y aura pas.
0: Non, non, c'est bon,
4: Vera. T'arrêtes quoi?
0: Allez, on continue.
5: Ricky Martins.
1: Non, j'arrête.
4: Et vous, les filles, est-ce que vous aimez être pris par derrière?
1: Non, bon,
0: alors, on va écouter que Gérard.
1: On met un disque.
0: Gérard,
1: on met un disque.
0: Oh non, Gérard.
3: C'est quoi, le disque, Gérard?
1: Trou du cul. Chanté par les fesses de babouin, comme par hasard. Comme par hasard. Allez, comme par hasard.
4: Ça y est,
1: C'est bon.
4: C'était qui Gérard l'artiste?
1: C'est Ouz de Stress, c'est Ricky Martins.
4: Tu me stresses. C'était pas Ricky Pastis.
0: C'est Tiki Martin.
1: Bon, c'est bon.
4: Ricky Martinique.
1: Bon, alors Ricky la suite Martin. Du débat. Toujours avec c'est qui là?
4: Lisa.
1: Alors on a qui toujours là?
4: Caramel.
1: Lisa, Arnett, Caramel.
4: Ouais.
1: Henri Bock.
4: Ouais, je suis là, bouffon.
1: Tu sais ce qu'il te dit là. Tu sais ce qu'il te dit, le bouffon?
4: Tu retournes chez toi.
1: Ouais, tu retournes chez toi et c'est bon.
4: Et tu vas gerber.
1: Tony, Arnett.
5: Salut mon chou.
1: Comme
5: salut.
1: Par hasard.
4: Salut, Max. Je te fais chier, tu me le dis, Max, hein?
0: Gérard.
1: Eh, vous allez commencer par vous calmer, s'il vous plaît. La question suivante. Est-ce que le silicone a des relations avec la police? Alors.
17: Ouais, avec Navarro.
1: Nadia, je t'écoute.
18: Oui, le silicone.
1: Nadia, tu travailles, s'il te plaît.
18: Oui, le silicone a des rapports avec la police.
1: Pourquoi ?
18: Parce que le silicone a la police.
17: Comment ça ?
1: C'est-à-dire ?
18: Ben, il a la police au toucher.
17: Où ça ?
1: La police ou quoi ? C'est-à-dire ?
18: Ben, il est doux quand on le touche, donc il a la police.
1: Oui, la planète des singes, Paul.
19: Gérard.
1: Allô ?
19: Excuse-moi, à la place de Henri Bock, on accueille Véronaïque.
1: Alors, Véronaïque, comme par hasard.
18: Pourquoi ?
17: Non, mais attends, c'est un travelou, ça.
1: Alors, celui qui s'amuse avec les sons, il s'arrête, s'il vous plaît. De toute façon, c'est derrière, c'est des Max qui s'amusent derrière. De toute façon, ça, je l'ai reconnu. Arnett.
17: Ouais, tu peux répéter la question ?
1: Non, alors, Tony.
17: Ouais, wow. Oui, c'est, ils sont
1: Si t'es pas content, c'est la même chose.
17: Ils sont tous pourris, c'est une gigantesque mafia, là-dedans.
18: Oh, mon Dieu.
1: D'accord.
17: Et les prodomes.
1: Pardon ?
17: Votez les prodomes.
18: C'est déjà passé. Hein.
1: Comment ça, Condon ? Alors là, écoute-moi bien.
17: C'est une insulte libanaise.
1: Écoute-moi bien, Lascar.
17: Oui.
1: Hein ? Parce que là, j'ai entendu un truc qui m'a pas fait plaisir. On parle pas les mots en allemand, ok ?
17: Ok.
1: Hey,
17: Gérard ?
1: Ok.
17: Gérard, je veux dire un truc.
1: Toi, ta gueule. Alors,
17: Tu veux jouer, Gérard ? Gérard, il y a Tony Rantaine qui a dit que tu refoulais du bec.
20: Bon, et sur Minitel, il y a Totti qui dit que silicone fait bien partie de la police, ils s'en servent pour la circulation. Non, intéressant.
17: La silicone, bon, il s'occupe.
1: Bon, ma chatte kaki, c'est à toi. Et là, comme par hasard, personne veut prendre la main.
18: Oui, d'accord, c'est
1: vrai. Bon, Lisa,
18: oui,
1: ma chatte kaki, je t'écoute.
18: Ah non, je suis pas d'accord.
1: Alors, est-ce que le silicone a des relations avec
18: non,
1: la police ?
18: Je réponds pas.
1: Très bien, bah alors si t'es pas contente, tu t'en vas, bonne nuit, allez,
18: bonne nuit, Manu.
1: Je t'ai demandé un truc, Manu.
19: Ça y est.
17: Tu travailles,
1: parce que c'est la dernière fois, on en avait discuté avant le débat, ça continue tout le temps.
17: Quel gamin, Manu ?
1: Alors,
19: On accueille Delphine,
1: Claire,
19: de Lisa.
1: Ouais, oui. Delphine.
17: Hey Claire, ton père, il est pas vitrier ?
1: Bon, alors...
18: Non.
1: Et on entend la musique derrière, par contre, un petit peu trop fort.
17: Je sais pas pour ton père, mais ta mère, elle suce des bites.
18: Gérard, je peux pas te défendre.
1: Alors, celui.
18: Gérard, tu l'es pas insulté comme ça.
1: Je préviens d'une chose.
20: Ah. Une.
1: Et là.
17: C'est un ultimatum.
1: Je préviens d'une chose.
20: C'est un ultimatum.
1: Et là, ça va être clair et net. Le premier que j'entends parler de la famille.
20: Du pont de l'Alma.
17: À la DAS.
1: Ou de Remix.
20: Et Christine, on peut en parler.
1: C'est clair et net, ça se termine au tribunal. Parce que là, j'ai des avocats.
17: La famille, je l'emmerde.
1: Ouais, bah alors lui aussi. Alors là, bon, alors là, c'est pas la peine.
20: Mais Gérard, moi j'ai.
1: Bon, allez, hop, question suivante, parce que là, je commence à en avoir ras-le-bol. J'en ai ras-le-bol. Chaque jeudi, c'est la même chose. Comme par hasard, le premier débat se passe bien, le deuxième débat, c'est n'importe quoi, c'est toujours les habituels. Manu, tu commences à faire chier.
17: Je veux Karine au standard.
1: Ouais, bah, Karine, tu viens, s'il te plaît. Question suivante.
18: Ah non, j'ai pas répondu, Gérard.
17: Caramel, il l'a pas répondu à la
1: Alors,
17: question.
1: Caramel.
17: Ouais, bah, de toute façon, c'est de la magouille.
18: Mais
17: oui, c'est politique, c'est évident.
1: C'est bon. De la magouille.
17: Non, mais oh
1: On n'a pas entendu Nike.
17: Il est complice avec le gouvernement, etc.
1: Nike.
18: Non, mais c'est pas Nike.
17: Eh, vas-y, Nike, Tarum.
20: C'est le bordel, Gérard.
1: Oh là, mais là.
20: Tu mènes pas ton débat, tu
1: Claire.
18: Oui.
1: Bon, je mène pas mon débat, ils répondent pas aux questions et Manu il passe son temps au téléphone. Qu'est-ce que tu fous, Manu, merde ?
19: Oui, c'est vrai, j'arrête le téléphone.
20: Qu'est-ce que tu fais au téléphone ?
1: Claire, je t'écoute.
18: Oui, ma cacahuète,
1: je t'écoute.
18: Des rapports avec la police.
1: Je te t'écoute, ma cacahuète violette.
18: Je t'écoute. Mais oui, ça, oui, le silicone a des rapports avec la police, c'est clair. C'est clair.
17: Bon, moi je voudrais parler
1: Pourquoi
17: à mon petit caca de chat.
18: Bah, parce que le silicone s'est arrêté des fois par la police, donc il y a un fichier.
1: C'est-à-dire ?
18: Bah, il y a un casier judiciaire.
1: D'accord, Nike. Nike. Oh, Nike, tu travailles ?
18: Ouais, je suis là.
1: Oui. Oh là là là là. Bon, alors, hop, lui, tu l'enlèves. Lui, il comprend rien du tout. Bon, question suivante. Question, on écoute la question.
17: On écoute
1: la question. Est-ce que.
17: On écoute la question, on fait que ça, merde !
20: Je la retire de l'antenne. Hein.
1: Est-ce que le silicone est fan de Louis de Funès ?
17: Oh là là là. Dans quel film ? Dans quel film ? Eh Gérard ? Non,
1: j'écoute. Non, non. Claire, est-ce que le silicone est fan de Louis de Funès ?
18: Oui, c'est clair et net, ouais.
17: On te demande dans quel film ?
20: C'est clair.
18: Comment?
6: Sous ta gueule, je crois, Gérard.
21: Dans la soupe au shoot.
18: Non. Je crois qu'il a vu tous ses films, Silicone.
21: Dans la soupe au shoot.
6: Bon.
21: Gérard, on m'a dit de te dire ça au standard, je m'excuse pour mon impolitesse. Je suis désolé. Non mais attends, c'est quoi cette musique?
1: Alors celui qui met la musique derrière, il arrête, s'il te plaît, merci.
21: Cette musique me dit quelque chose.
1: Arnett.
21: Ouais, bah je disais qu'on m'a dit de m'excuser au standard.
1: Est-ce que le Silicone peut devenir fan de Louis de Funès?
21: Non. Non, c'est impossible.
1: De quel film alors?
6: Pourquoi?
21: Non, c'est pas possible, donc il n'y a pas de film.
1: Oui, mais pourquoi il peut être fan?
6: Et de quel film?
21: Pourquoi? Parce que c'est comme ça, et c'est la vie.
1: Tony.
22: Oui, moi je pense que le Silicone peut être fan de Louis de Funès, et Louis de Funès, puisqu'il a une belle plastique. Tu vois le jeu de mots? Belle plastique, Louis de Funès.
1: Bon alors là,
21: c'était pas drôle.
1: C'est complètement débile. Ouais. Delphine.
23: Non, je crois que le Silicone préfère Bourville.
1: D'accord, Stéphane.
24: Ouais.
1: D'accord. Bon alors lui, c'est pas la peine. Nadia,
24: si tu veux,
1: Nadia, ouais bah si t'es pas content, c'est pareil.
24: Ouais bah à chaque fois tu me dis la même chose. Alors,
1: Nadia, je t'écoute.
23: Non, je crois pas que le Silicone soit fan de Louis de Funès.
1: Ouais mais c'est... bon alors les voix. Alors là, j'entends plus rien. J'entends plus rien.
24: T'entends plus rien?
1: Non.
24: Bah, hey, tu m'entends? Hey, Gérard, je te dis.
1: Évidemment, je t'entends. Abruti, va.
24: Eh ben alors, pourquoi tu dis que t'entends plus rien?
1: Pauvre mec. Pauvre mec. Caramel. Caramel!
22: Quelle bande de caves.
24: Ah, les charclos, sérieux.
1: Vous me faites rire, quoi. Question suivante.
24: Tu pues, Gérard?
1: Ouais, bah, ta mère aussi.
6: Mais t'as même pas répondu à la question, toi.
24: Oh, tiens, suivant!
1: Gérard,
24: pourquoi on poserait pas une question sur toi?
1: Bah, je vais répondre à la question.
24: Gérard,
1: est-ce que le Silicone peut être fan de Louis de Funès? Bah oui.
6: D'accord. Et sinon, pourquoi?
1: Parce que.
24: Gérard, voilà. Pourquoi?
18: Gérard, c'est Véronique.
1: Ouais, bah, Véronique, pour l'instant, tu la fermes.
18: Non, mais je veux seulement dire que je voulais repasser au standard parce que j'en ai marre de faire la voix de meuf, j'y arrive plus.
1: Bon, bah alors. comme par hasard, tu vois, Manu.
24: Je peux la remplacer?
1: Alors, est-ce que le
24: Silicone.
6: Attends, laisse Gérard poser sa question.
1: Est-ce que les filles siliconées voudraient se marier avec moi?
24: Non.
1: Pourquoi? Alors, on répond à la question.
24: Lisa. Pour moi.
1: Bon, il y en a un qui a la radio derrière. J'entends l'écho, je continuerai pas. Bon, Olivier. Olivier!
24: Bon, allez hop, de jouer avec les boutons!
1: Toi, tu joues à quoi là?
6: J'ai rien fait.
1: Bon, alors. J'arrête, j'attends.
6: Non, Gérard, reprends ton débat.
25: Non, on accueille Gastong.
1: Non.
25: À la place de Gérard.
1: Gérard. Non, il n'y aura pas de débat.
6: Gérard, reprends ton débat.
1: Putain, mais qu'ils arrêtent alors, Manu, merde!
18: Oh là,
23: Gastong, il y a le téléphone.
1: Comme. Il y aura pas de poème, hein.
18: Ouais, Gérard, c'est pour ton
23: j'en fous du poème.
6: Ils ont fait des poèmes, tu vois.
1: J'avais un poème sur la sodomie. Il y aura pas de débat sur la sodomie. Il y aura pas de poème sur la sodomie.
24: On s'en fout.
1: Ah ouais. Ah ouais. Alors on s'en fout et après quand je fais pas de poème, on m'en demande.
18: Mais non, on s'en fout. Gérard, dis-nous un petit poème là comme ça.
1: Non, pour l'instant, vous répondez à la question. Est-ce que les filles siliconées voudraient vivre se marier avec moi?
24: Moi, je pense que si elle est conne, ouais.
1: Donc, si elle est conne. Ah ouais, pour faire le jeu de mots, d'accord.
18: Non,
1: ok,
18: non.
1: Tout de suite. Je vois tout de suite le.
24: Non,
1: le
24: terme du débat.
18: Moi, je dis non, Gérard, parce que tu n'aimes pas les filles qui ont des grosses poitrines.
22: Tu te prends des coups dans l'œil.
1: À l'heure actuelle.
22: Coups dans les yeux.
1: À l'heure actuelle, je suis prêt à prendre n'importe quoi. Même avec Christine.
22: Ouais, même un mec, ça fait trop mal.
1: C'est pour
18: non,
1: vous dire
18: que. T'es pas sorti avec une nana depuis longtemps?
1: Alors, c'est une question que.
6: Je te répondrai pas.
22: C'est pas.
1: Voilà. Alors.
6: Pas de la famille.
1: Pardon?
23: Parce que t'es déjà sorti avec une nana déjà?
1: Oui.
23: Ah bon?
6: Oh, t'es puceau?
18: Bon.
1: Non.
22: Et à quel âge? Gérard, t'as baisé à quel âge? À quel âge t'as baisé?
6: Caramel, 3 ans quand il était en CM2.
1: J'avais 12 ans et j'étais dans la forêt. Voilà.
22: Et il y avait des hiboux dans la forêt?
26: Il est encore vivant le sanglier?
24: Mais non, il était avec.
1: Pauvre cave! T'es vraiment qu'une cave!
6: Allez, gerbe!
1: Tu me sais quoi?
22: Oui.
1: Avec un con comme moi, on s'amuse, avec un con comme toi, on se fait chier.
22: C'est vrai.
1: entendeur, salut.
24: Un bon entendeur. Ça veut dire con. Ça veut dire champion olympique de natation.
1: Ouais, c'est ça, ouais. Salut, ouais. Est-ce que vous pensez que je dois me faire siliconer?
23: Oui, siliconer le cerveau.
24: Ouais, les neurones, ouais.
1: Alors, Lisa, est-ce que ce que je dois me faire siliconer, et c'est quoi?
7: Non, moi,
1: rien de faire siliconer.
7: Rien,
1: alors, Arnette.
24: Ouais, bah moi je pense que tu devrais pas te faire siliconer, mais te faire un petit lifting, ça te ferait pas trop de mal.
1: Ouais, Tony.
22: Reste comme t'es, c'est comme ça qu'on t'aime.
1: Merci. Delphine.
24: Focus, ça, c'est focus.
1: Delphine.
23: Moi je pense qu'une une siliconation intégrale.
1: C'est gentil.
23: Pas mal quoi.
1: Une quoi?
23: Une siliconation intégrale.
24: Elle a mal à parler là, mademoiselle.
1: Alors, bon...
7: Ouais, mais ça n'a aucune vertu, hein, Gérard. Ça n'a aucune vertu intellectuelle. Hein.
1: Je vois pas pourquoi tu parles du cocotion. Alors, on avait dit pas d'insultes.
7: Non, mais ça n'a rien à voir.
1: Stéphane,
24: ouais,
1: question suivante.
24: Moi, je dis que t'es parfait comme t'es. Je te remercie pour les choses de la loco.
1: De quoi?
7: Gérard, tu n'as
1: de quoi, de quoi Attends, de quoi?
24: J'ai dit que tu étais parfait comme tu étais.
1: Ouais.
24: Et que je te donnais rendez-vous à 2h dans les chiottes de la loco.
1: Oh, ouais. Et bah, c'est ce qu'on verra.
24: Bah, que de la gueule.
1: Et bah, tu prends rendez-vous. Okay. Nadia.
23: Oui.
8: Tu m'excites.
24: Et moi, je sens
1: bon, bah, tu te réveilles, Nadia.
23: Oui.
1: Bon, allez Nadia, hop, Caramel.
8: Nadia m'excite.
24: Nadia? Ouais, moi aussi, Nadia m'excite.
1: Hein?
8: Je trouve que Nadia elle est super
1: excitante. Hein? Bon, alors une question suivante. Bon, alors une question suivante. Bon, alors une question suivante.
11: Putain, Manu! Putain, Manu! Putain, Manu!
1: Bon, j'arrête.
23: Non!
11: Gérard, reprends ton débat, c'était bien là.
12: T'as vu, c'est dur.
11: C'était
12: hein.
11: Hyper intéressant.
12: Je remets ton casque. Tu remets ton casque. Gérard, tu remets ton casque.
7: Gérard,
12: reviens. Gérard, tu remets ton casque.
1: Non, je remettrai pas mon casque tant que t'arrêteras pas avec tes deux voix.
8: Oh, il m'excite.
12: Un coton-tige.
11: Dans son cul!
8: Ouais.
1: J'arrête. Bon, alors, question suivante.
12: Bon, vas-y,
24: salut,
12: bien,
24: je m'appelle Jean-Claude. Delphine, tu fais quoi?
12: T'appelles 5 minutes pour ton débat là, tu te dépêches.
1: Alors, tant pis, il y avait encore 4 questions.
12: C'est pas grave, on s'en fout.
8: Gérard
1: Est-ce que le silicone tourne autour de la Terre?
8: Oh là là. Gérard.
1: Alors, ta gueule.
8: Ouais, c'est Gaston, là. Tu peux me refouter au standard parce que je parle pas, donc ça sert à rien que je sois à l'antenne.
1: Eh ben, tu dégages, alors bonne nuit, Gaston, puisque tu veux pas parler, tu veux pas répondre aux questions, bonne nuit. Gaston, je t'écoute. Comme par hasard,
22: il est plus là.
1: Arnette. Est-ce que le silicone tourne autour de la Terre?
24: Je sais pas. Parce que je suis pas assez instruit pour te répondre. Mais si.
1: Tony.
22: Laisse-moi dormir.
1: D'accord, Lisa.
7: Moi je dis que oui, probablement oui.
1: Toi jeudi ou vendredi, ouais, c'est ça, ouais. Toi jeudi ou vendredi.
22: Bravo que... Gérard, bravo. Ah,
1: tu dis toi jeudi, moi je dis que moi jeudi, moi je vendredi.
7: Ah d'accord.
1: Bravo. OK, très bien. Nadia.
7: Non, Gérard, t'as pas senti moi.
1: Oui, ok, Caramel.
23: Oui, c'est Nadia. Bah, je pense que le silicone, oui, voyage beaucoup.
1: Ah, elle se réveille. Ouais,
8: aussi,
1: Caramel.
8: Aussi avec c'est quoi son prénom?
1: Oh là là! Moi je crois qu'on va faire les deux dernières questions. Est-ce que le silicone a un numéro de portable?
23: Oh, j'ai pas répondu sur la lune là. Sur
22: Caramel, je t'ai vu cet après-midi, tu me fais bander.
1: Est-ce que le silicone a un numéro de portable?
23: Oui, le tien.
12: C'est quoi ton numéro?
1: Pourquoi?
23: Donne-le nous.
1: Pourquoi?
24: 06, 06, 06, 06.
1: Non. Bah, bon alors lui, tu me le dégages. Allez, hop, Manu, bonne nuit.
24: 111.
1: Est-ce que
11: Gérard,
1: le site.
11: Gérard, excuse-moi 30 Gérard, secondes, on accueille Momo Cassin.
1: Momo Cassin, comme par hasard.
11: À la place de Gastong.
1: Momo Cassin, bonne nuit, bonsoir.
8: Bonjour Gérard.
1: Bonsoir.
8: Bonjour.
1: Bonsoir Momo Cassin.
8: Il va bien?
1: Qu'est-ce que ça peut te foutre?
8: T'as pas regardé ce matin?
1: Je sais pas, j'ai pas regardé ce matin.
8: C'est bien, Tidal.
1: Bon,
22: Momo Cassin, est-ce que t'en as pas lassé? Lassé? Des chaussures?
1: Oh.
7: C'est drôle. C'est pas une insulte. Hein.
1: Pour ou contre le silicone pendant le mariage?
7: Là, ces questions, elles sont graves.
24: Pas avant d'avoir consommé. Hein. Tout dépend si tu te le fous dans le cul ou pas, Gérard.
1: Je vois pas le rapport.
24: Non, moi, je dis pas avant d'avoir consommé.
1: C'est-à-dire?
11: Bien.
24: Eh ben, après que t'aies consommé, ok pour le silicone, mais avant, négatif.
1: Pourquoi?
11: Quoi?
1: Bon, la double voix, Olivier.
8: Bon, mon mocassin, tu te réveilles?
1: Olivier.
24: Olivier, est-ce que tu connais
1: Olivier, la double voix, Olivier, merde. Tu joues à quoi, Olivier?
24: On en a marre, là, ça tourne en rond, on veut chier, nous.
1: Ah ouais, ça tourne en rond comme la Terre, comme par hasard.
24: Ouais,
1: comme
24: ça tourne en rond, ton histoire.
1: Bon, alors...
24: D'accord.
1: Moi, j'arrête.
24: Eh ben, arrête. Alors, d'accord. Et Anthony, ta conclusion, c'est quoi?
23: Alors, la question, c'est quoi, là?
1: Non, il n'y a pas de conclusion, d'abord, on répond à la question.
24: Et non, mais t'as dit que t'arrêtais, c'est bon, allez, va te coucher, allez, bon.
1: On répond à la question, on va leur dire.
24: Tu voulais faire quelque chose?
16: Si t'es pas content, Caramel, tu t'en vas!
24: Non, mais attends, déjà, tu me parles d'une autre voix.
16: Eh ben, tu t'en vas, ouais,
24: Max.
16: Je parle avec la voix, je veux! Allez, bonne nuit! Bonne nuit, Carmel, bonne nuit. Conclusion. Lisa, conclusion.
25: On accueille Carambar.
16: Non, à la place de Caramel. Non, c'est le même, c'est le même.
25: Non, c'est pas le même, Gérard. Mais non.
16: Conclusion. Conclusion.
23: Oh, stop la voix.
16: Conclusion.
24: Carmel, fais ta conclusion, on l'entend plus. Ah ouais, je suis là. Ouais, vas-y, alors.
1: Alors, Lisa, conclusion.
23: Oui, ben ma conclusion, Gérard, c'est que le silicone. Voilà.
1: D'accord.
24: Et de Arnett. L'air ou du shit?
1: Arnett.
24: Bah ouais, vous me laissez parler, s'il vous plaît?
1: Olivier.
24: Allô?
1: Tu vois quoi, là?
24: Allô?
16: Olivier, je t'écoute.
1: Olivier, arrête de pleurer avec le bouton, là.
24: Mais qu'est-ce que...
1: Olivier!
24: Faites les conclusions!
1: Je suis tout rouge.
24: Arnett. Ouais, ma conclusion, c'est que...
2: Arnett, réponds!
24: Ouais? Bah ouais,
2: ta conclusion.
1: Ok.
24: Alors ma conclusion, ce sera que Gérard, bah t'as pris du poil de la bête quand même.
1: Ok.
24: Et puis.
1: Moi je ferai pas le poème sur le silicone.
23: On s'en fout.
24: Oh,
1: si. Tony, ah bah tu t'en fous, bah très bien. Tony.
22: Oui, alors moi ma confusion sur.
1: Ma conclusion, pas ma confusion, il est con lui.
22: Oui, alors moi mon occlusion sur
1: bon,
22: le.
1: Allez, lui, bon. Tony, c'est bon, c'est toujours les mêmes, c'est chaque jeudi c'est la même chose. Manu, je t'avais dit qu'il fallait arrêter, c'est toujours les mêmes. J'ai demandé qu'on n'est pas toujours les habitués, c'est toujours les mêmes.
25: Mais c'est pas eux.
1: Si, c'est les mêmes.
25: Mais non.
24: Mais en fait, on les défaut et on les imite.
1: Bon, alors. Bon, la voix dans les deux côtés de ta race, s'il te plaît. Delphine.
23: Oui, moi je voulais dire que tu es beau comme la lune qui se reflète dans le silicone.
1: Bon, bah, tu quittes pas, je te donnerai mon numéro de cabine de tatoué de portable.
25: Comme ça, tu pourras le redonner aux autres.
24: Non.
1: Si, ah bah, si, Stéphane.
24: Ouais, moi ma conclusion, c'est toujours à 2h dans les chiottes de la loco vendredi et je te montrerai mon silicone.
1: Bah, tu prends rendez-vous, Nadia.
23: Ouais, bah, moi ma conclusion, c'est que j'ai plus de cigarettes et puis c'est un peu chiant là, ce soir-là.
1: D'accord, je vois pas du tout le rapport.
24: Je vois pas le terme du débat.
1: Caramel.
24: Écoute, comme d'habitude, ça a été excellent.
1: Ouais.
24: Bon, là, ta voix, elle était un peu bizarre, un peu une voix d'hétéro, mais ça passait.
1: Ouais, bah alors, si moi je suis un hétéro, moi je t'emmerde.
25: Je dirais même que c'était mieux que d'habitude.
24: D'accord, bah écoute, c'est pas clair. De problème. Sinon, je vais faire ma conclusion sur les araignées parce que j'ai pas pu la faire.
1: Non, alors ça, c'était le débat d'avant. Alors, c'est bon, Caramel, c'est toujours la même chose. Merci pour le son. Momo Cassin.
24: Ouais, c'est Momo Cassin. Bah là, j'ai pas de conclusion, mais je suis avec Laziza et Aïcha, elle voudrait te parler.
1: Ouais, eh ben passe-les-moi.
24: Ouais, je te les passe. Il se maigne !
1: Alors ?
24: Bah, vous parlez pas, les filles ?
1: D'accord, ok, super.
24: Allez, va te coucher,
1: allez. Allez, bonne nuit. Bon, bah, avant que... ma conclusion, c'est que le silicone...
24: mettre un coton-tige dans son cul.
1: D'accord, ok, bah bonne nuit, c'est fini.
25: Non, ta conclusion, Gérard.
1: Non, il n'y a pas de conclusion.
24: Remix.
1: Bon bah ma conclusion, c'est que le premier débat c'est mieux passé que le deuxième. Et que j'ai déjà demandé à Manu qu'on arrête et c'est toujours le même même bordel. Olivier, il arrête pas de jouer avec le son. Et voilà.
22: Alors les prochains débats, GG, c'est la retraite.
1: Non, il n'y a pas de prochain débat, c'était terminé. C'est terminé.
24: Et il manque le remix et les poèmes.
1: Non.
25: Ah, si, les poèmes, j'ai.
1: Non,
25: les poèmes. T'as pas fait celui pour l'anniversaire à Gaël?
1: Non. Bon, alors là, il n'y a pas de débat. Alors, en plus, Olivier, il arrête pas avec le son, donc il n'y a pas de truc, il n'y a pas de débat.
23: Ah bah, c'est des bons débats, hein.
1: Bon, alors, je fais mon poème.
24: Ouais,
1: ton poème.
24: Non,
3: Le poème.
9: Bon.
3: Super.
9: Alors,
10: on est content, c'est un poème.
9: Ça s'appelle Silicone.
3: Silicone, mais t'es compté.
9: Je voulais avoir du silicone, mais tu vis la nuit. Je voulais du silicone, mais tu es bilingue. Je voulais du silicone, mais tu es une destination de vacances. Merci pour le son. Je voulais être silicone, mais tu es cul-de-jatte. Je voulais devenir silicone pour devenir président de la République. Je voulais devenir silicone, mais je reste logique à la perte du dollar. Je voulais être silicone. Je voulais que le silicone dise oui derrière mon ventre. Sur mon ventre, pardon. Je voulais que le silicone dise non quand on appuie sur mon dos. Je voulais que les filles en silicone voudraient se marier avec moi. Je voudrais que je me fasse silicone. Je voulais que le silicone tourne autour de la Terre. Je voulais que le silicone ait un numéro de portable. Je voulais que le... Merci pour le son. Je voulais que le silicone ait hétéro. Merci pour la radio. Et je voulais que le silicone me demande en mariage.
13: Ouais,
9: Gérard. Bonne nuit à tous.
13: Ah non, un autre.
9: Non.
13: Allez, un autre sur le pont d'Allemagne.
9: Non, il n'y en a pas d'autre.
13: Sur le pont d'Allemagne.
9: Non. Non, alors là, ça non. Il n'y a pas de débat. C'est tout.
25: Bon, j'aimerais te tenir la
13: Gérard,
25: main.
13: Gérard, c'était quand même ton dernier débat.
9: Non, ouais. On verra.
13: On verra.
9: On verra. Faut que je parle à Max.
25: Petit madame.
9: On va mettre un petit remix quand même.
13: Ouais.
9: D'accord. Hein, on va mettre un remix. Un petit remix. Filard. Quoi?
13: On met un remix quand même.
14: On en a plus, Gérard. On les a vendus aux enchères, tes remix.
13: On va mettre les poèmes de GG.
9: Allez, on met un petit remix.
13: On met les poèmes de GG?
9: Non. Je suis désolé, non.

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1: Donc alors, on va attaquer sur le deuxième débat, donc sur les animaux domestiques. Donc pour l'instant, j'ai pas encore la liste. Si je pouvais avoir la liste.
2: Allô.
1: Allô.
3: Allô.
1: Allô.
3: Allô.
2: Allô.
3: Allô.
2: Allô.
3: Allô.
2: Allô.
3: Allô.
2: Allô.
3: Allô.
2: Allô.
3: Allô.
2: Allô.
1: Allô.
2: Allô.
1: Allô.
2: Allô.
1: Allô.
2: Allô.
3: Allô.
2: Allô.
3: Allô.
2: Allô.
1: Allô.
2: Allô. Allô. Allô. Allô.
3: Gérard, mon petit lapin,
2: allô,
3: vous m'entendez, moi? Mon petit lapin.
1: Je puce!
3: Gérard,
1: allô,
4: Vous m'entendez les auditeurs?
3: Oui, oui.
4: Attends, mais c'est quoi ce cirque entre Gérard?
1: Max,
4: il faut qu'il y a... Tu peux, Olivier?
5: Ouais.
4: Faut dire à Gérard d'y aller là.
1: D'accord. Mais ça y est, j'y suis, merde!
5: Vas-y Gérard, vas-y.
3: Allô, Gérard,
1: allô,
3: allô, allô.
1: Attends.
3: Allô,
1: Gérard,
3: Gérard.
1: Allô, allô, allô, merde!
3: Gérard.
5: Vas-y Gérard.
4: Allô, moi je suis là-haut là.
1: Allô,
3: allô.
4: Je suis sur l'antenne là, qu'est-ce qui se passe?
3: Max.
1: Hé, hey, y'a pas son, merde!
3: Max, on n'entend pas Gérard.
1: Allô, Gérard, Olivier.
5: Rien.
4: Olivier, le câble.
3: Mais Gérard,
4: câble. Le câble. Faut qu'il touche le câble derrière.
5: Touche le câble derrière le micro. Touche le câble
3: Gérard.
5: Derrière le micro.
3: Allô.
1: Allô.
3: Allô.
4: Ouais.
3: Gérard.
4: On t'entend pas bien là.
2: Qu'est-ce que c'est que ce
1: allô
2: bordel? Allô, Gérard, mais.
1: Allô, Gérard. Mais merde,
3: Gérard.
1: Gérard.
4: Bon, les auditeurs,
1: allez, moi j'arrête.
4: Les auditeurs, vous m'entendez?
2: Allô, allô,
4: et en faisant, et comme ça là, jusqu'à ce
2: qu'il
4: là.
2: Allô,
3: allô,
2: oui,
4: allô,
2: oui, oui,
3: allô.
5: Bah moi ça y est, on m'entend.
2: Oui, allô.
1: Non, non, non, je veux pas même déjà tourner le micro. D'accord, là tu vas te faire enculer.
3: Oh, Gérard, tu
4: m'as fait. Gérard, pas de gros mots s'il te plaît.
1: Je t'avais dit plus.
5: Si je t'avais dit ça, Gérard, ça t'aurait pas plu.
4: Ah bah ça y est, ça
1: marche. Tu me fais pas le coup du micro de la semaine dernière.
4: Gérard,
1: tu
4: Gérard, c'est Max, on t'entend, on t'entend. C'est bon, on l'entend, c'est bon, on l'entend, les enfants, c'est bon.
3: Allô, allô,
4: Olivier, merci. On l'entend.
3: Oui, ça y est, je
1: le.
3: C'est moi.
5: On t'entend.
3: Gérard, les plus, c'est moi.
1: Bonsoir.
3: Bonsoir, Gérard.
1: Natacha.
3: J'aimerais commencer par. Ça me fait plaisir de te parler, Gérard. Tu es mon idole.
1: Non, pour l'instant, c'est pas toi que je m'adresse.
3: Ah bon, mais c'est Lupus.
1: Hein. Natacha, bonsoir.
2: Bonsoir, Gérard.
1: Marie, bonsoir.
2: Bonsoir, Gérard, mon petit lapin en sucre.
1: Ah bah ben, c'est bien ça. Grosse caisse. Qui c'est ça encore?
2: Bonsoir, grosse caisse. Bonsoir, grosse caisse.
1: Allô, grosse caisse, tu me le vires.
3: Allô.
1: Hop.
3: Allô. Mais non, attends. Allô.
1: Grosse caisse, bonne nuit.
3: Allô.
1: Bonne nuit, grosse caisse. Allez, bonne nuit, Paul. Non, non, non. Oh, Olivier!
5: Oui.
1: Tiens. Il s'en est grosse caisse ou quoi, là?
5: Ouais. Grosse caisse, grosse caisse.
3: Oui, je suis là.
5: Bon, tu vois, ça marche.
1: Bon, tu dis bonsoir, s'il te plaît.
3: Salut.
1: Ok. Stéphanie?
6: Oui, bonsoir, Gérard.
1: Eh, grosse caisse, tu as dégagé.
6: Gérard?
3: Mais j'ai
1: attendez, là, on a
5: fait un truc. Gérard, fais-toi un peu. C'est un peu le bordel.
7: Il y a également Mickaël avec nous.
5: Non mais fais-toi respecter Gérard.
1: Gérard, vous êtes fermé.
6: Je vais pas marcher dessus.
1: Bon, Lupus et grosse caisse dehors.
3: Lupus,
1: grosse caisse dehors.
3: Mais j'ai rien fait.
1: Dehors, au jardin. Dehors,
3: au jardin.
1: Dehors.
3: Mais j'ai rien fait.
1: Dehors.
3: Mais j'ai rien fait.
1: Michael.
3: Salut Gérard.
1: Michael. Michael.
3: Salut Gérard.
1: Michael. Michael. Michael. Michael.
3: Michael.
5: Voilà.
6: Oh là là.
3: Allô.
6: Oui.
3: Ouais, c'est grosse caisse.
1: Non, non, grosse caisse, tu dégages.
3: Bah attends, mais j'ai rien fait.
1: Grosse caisse, tu dégages.
3: Mais j'ai rien
1: dégages.
8: Bon, Gégé, tu pourrais éventuellement poser une question?
1: Oui, ben...
8: Au moins, y réfléchir pendant que tu t'amuses.
9: Gérard?
8: Bon, Gérard.
9: Gérard?
8: Comment c'est?

0: Stop,
1: je ne connais pas Max personnellement, je suis fan de Max depuis des années, mais je ne vais pas le faire chier à la radio ni à la loco. De toute façon, Gérard, de quoi tu te mêles? Pas tes affaires. Je pense qu'on peut être fan de Max, mais pas au point d'aller le faire chier à la loco ni à la radio.
2: D'accord, je sais la cadeau Stéphanie que j'ai là à l'antenne. Excuse-moi Stéphanie.
1: Mais c'est rien.
2: C'est pas grave. Bon, excuse-moi pas, Stéphanie. Bon. Donc toi t'as un chien.
1: Oui, j'ai un chien, un bull terrier.
3: Moi j'ai un cochon d'Inde, il s'appelle Gérard à la maison.
2: Je vais avoir un lapin et je vais l'appeler Médor.
1: Mais bon, je suis désolé pour Max, hein, si
2: c'est pas grave, Stéphanie, excuse-moi Stéphanie, je sais qui t'es. T'inquiète pas, excuse-moi.
1: C'est qui? On veut pas.
2: C'est la main de ma soeur dans un culotte d'un zouave. Voilà.
0: Mais tu connais pas de zouave, tu connais pas de zouave.
2: Je connais pas de zouave, mais des zouaves comme vous, j'en connais pas mal.
1: Gérard, écoute.
0: C'est grosse caisse.
1: Gérard.
0: Tu dis tout le temps que tu fous le zouave et tu t'en connais pas.
2: Oh là là là là là. Hé, grosse caisse.
0: Ouais.
2: Hé, grosse caisse.
0: Ouais.
2: T'as pas joué avec la bouteille avant de venir, avant d'appeler? J'ai l'impression, hein. Bon, alors, grosse caisse, tu vas travailler, s'il te plaît.
0: Ouais, mais je suis réveillé, je t'écoute, je t'attends.
2: Bon, Marie.
4: Oui, mon petit lapin aussi.
2: Ouais, mon petit, mon sucre d'orge.
4: Mon petit chéri, oui.
0: Et Gérard.
2: Oh, tais-toi, grosse caisse, s'il te plaît, je vais rester Marie. Hein. Grosse caisse, tu vas fermer ou tu dégages?
0: Ah, mais je suis encore là, quoi, si tu veux me poser des questions.
2: Grosse caisse dehors, ça y apprendra.
1: Bah, pose-lui une question, quoi.
3: Gérard.
0: Allô?
2: Marie?
4: Oui, mon petit lapin sucre.
2: Ouais, mon sucre d'orge.
0: C'est grosse caisse.
2: Ta gueule, pas grosse caisse.
4: Mais laisse grosse caisse parler. S'il a trop
2: mal. Non, mais pour l'instant, je m'adresse à Marie.
4: Oui, mon petit lapin sucre.
2: Pour l'instant, je m'adresse au nana. Après, je m'adresserai au cum.
0: Au cum.
2: Ok, on demande en temps. Les cums vont voir ça.
5: Ok,
2: on demande en temps.
5: Fermé.
2: Merci.
0: C'est grosse caisse.
2: Grosse caisse, tu t'es, Marie, s'il te plaît, mon sucre d'orge. Alors, qu'est-ce que t'as comme animal chez toi?
4: J'ai un chien.
2: Et il s'appelle?
4: Milou.
2: Milou
4: Gérard.
0: Ouais, pourri.
4: Tu
0: vas pas l'appeler Milou, c'est déjà pris.
4: Bah non, pourquoi?
0: C'est déjà pris par Wikileaks.
2: Attends, pour l'instant, tu demandes à Grosse Caisse qui la ferme.
3: Bon,
2: Marie va finir sa question.
0: Ouais, okay, bon.
3: Alors, vas-y, Marie.
4: Oui, j'ai un chien qui s'appelle Milou. Et je l'adore, il me tient chaud. Je l'adore.
2: D'accord.
4: Il fait des choses contre ta jambe.
2: Qui pose cette question?
4: Natacha.
2: Ouais, ben justement, Natacha, c'est toi que je m'adresse.
4: Mais je sais. Ben écoute, moi j'avais un chat, mais je l'ai mangé à Noël parce que j'avais faim.
2: C'est pas mal.
4: C'est affreux.
2: C'est pas mal.
4: Non, okay. Il était très bon. Okay. C'est le même goût que le lapin. Hein.
0: C'est vrai.
2: D'accord.
4: Attendez,
2: Natacha.
4: Oui.
2: Natacha, Marie et Stéphanie. Moi, je vais vous dire une chose, que j'adore les lapins, mais sans la peau. Parce que je viens de me faire poser trois lapins. Donc, le quatrième lapin avec la nana, je pense qu'elle va passer un quart d'heure américain, mais merde, mortel.
4: Gérard,
3: c'est quoi un quart d'heure américain pour toi, Gérard?
2: À votre avis?
3: C'est une petite préparation, Gérard?
2: Ouais, c'est une préparation à la Gérard, maintenant.
4: Gérard,
2: donc, je viens de m'en choper trois, mais je vais pas m'en choper quatre.
0: Trois blénaux.
2: Voilà. Donc, qui c'est qui parle là?
4: Oui, c'est moi, mon petit lapin sucre. C'est Marie.
2: Non, mais attends, Stéphanie, laisse Marie, s'il te plaît. Il y a Stéphanie.
4: Est-ce que t'as déjà mangé des côtes de chien avec de la

0: habite à la sauce ici, béchamel. J'ai bouffé du chien et c'est vachement bon, hein.
1: Mais...
2: À la sauce béchamel, hein. Gérard.
3: Oh, le coq, tu l'as ferme.
2: Le chien, la moutarde, bon, hein.
0: Eh, hey, les garçons, ils ont le droit de parler un peu?
3: Bon, Marie,
2: non,
3: tu...
2: pas question. Oui.
3: Marie, tu voulais me poser une question?
2: Oui, je voulais te dire, est-ce que t'as déjà mangé des côtes de chien à la sauce béchamel?
4: Non, la moutarde, c'est
2: avec
4: bon.
2: D'accord. Avec
3: non, pas du tout, j'aime pas le chien. Ah, j'aime pas manger du chien comme ça. Stéphanie, tu voulais me poser une question?
4: Oui, non, je vais te dire, moi, je t'ai jamais posé de lapin encore, je crois.
3: Non, mais attends, c'est pas pour toi que je te dis ça, hein.
4: Oui, non, mais je sais, non, mais je te demande.
3: Non, mais jusqu'à maintenant, j'espère que tu m'en poseras jamais.
4: Non, non, mais parce que je compte sur toi pour vendredi
2: prochain. Est-ce qu'on peut revenir au débat, s'il vous plaît?
3: Oui, mais attendez,
0: Et moi, j'aimerais bien parler, moi.
3: Qui c'est?
0: C'est Lupus. C'est
3: Lupus.
0: Ah, parce que j'ai pas parlé. Ouais, moi, je voulais dire, les animaux familiers, c'est vachement chouette. Moi, j'ai eu un aigle, et mon père, il élève des chameaux domestiques. Et les chameaux, c'est vachement bien, et c'est vachement affectueux, et je trouve qu'on opprime vachement les chameaux. Et j'aimerais parler de la lutte anti-opprimation de chameaux. C'est vachement important, et d'ailleurs, Gérard, c'est notre figure de proue, hein. Surtout les tracts de la lutte anti-chameaux, non, anti-opprimation des chameaux.
2: On ne peut pas
0: appréhender,
2: on
0: ne moi, j'ai pas parlé encore.
3: Ben attends, c'est toi qui viens de parler. Alors fais bien une chose, on t'a jamais.
0: Non mais c'est grosse caisse.
3: Bon allez hop.
0: J'ai pas parlé encore.
3: Lupus dehors.
0: Mais c'est pas moi, c'est grosse caisse.
3: Non non non, c'est Lupus, je viens de l'entendre.
2: Mais non, tu veux que tu exprimes, Zéra.
4: Moi je dis une bonne côtelette de moustique, y'a que ça de vrai.
3: Ah oui, c'est bien. Qui c'est qui dit ça?
4: C'est Johanna, c'est Natacha.
0: Mais moi, je peux poser une question.
3: Vas-y.
0: C'est grosse caisse. Je voudrais savoir à quoi ça sert un animal domestique, c'est carrément inutile.
3: Mais écoute... ta connerie, elle sert à quoi?
0: C'est carrément inutile, regarde, ça coûte de l'argent, moi je préfère, quand on m'en offre un, je préfère carrément l'abandonner sur la route ou un truc comme ça, tu vois.
3: Non mais alors, attends. Attendez. Moi, je vais répondre à Grosse Caisse. Alors, je vais dire une chose. Si t'as 7 ans.
0: Non, mais je vais te...
3: 7 ans.
0: Ouais.
3: Grosse Caisse, s'il te plaît, je te réponds.
0: Ouais, vas-y.
3: Alors, je vais te dire une chose. Un animal.
0: Ouais.
3: Quand t'en as un, c'est quoi? C'est pour l'abandonner sur le bord de la route. C'est pas la peine.
0: Non, mais
3: t'aimes pas les animaux. Tu n'aimes pas les animaux.
0: Gérard. Et t'as mal compris, laisse-moi t'expliquer.
3: On arrête.
5: Justement, là, on parle d'abandon. On a un sondage sur...
3: Gérard, tu fermes?
6: Sur Minitel, il y a un sondage.
3: Bon, tu dégages, je peux voir ce que le sondage me dit, d'accord?
6: Vas-y, Karine d'abord, et après sur Minitel, il y a un message, effectivement.
5: Ouais, on a des petits sondages, et le premier sujet que Manu va te lire, ça concerne justement l'abandon des animaux.
3: Fais voir, Manu, s'il te plaît.
6: Tu veux le lire?
3: Tiens, je vais l'annoncer.
6: Vas-y.
3: Donc, alors... Bon, tu dégages, s'il te plaît, j'ai pas besoin de toi. Tu me les sors tous quand je dis d'après...
0: Non mais Gérard, que je termine au moins ce que je voulais dire, quoi.
2: Mais c'est trop bien terminé.
0: J'ai abandonné parce qu'on m'avait offert, une fois c'était ma fête, on m'avait offert un ver solitaire. Et j'étais obligé de l'abandonner et ça m'a un peu fendu le cœur.
3: Tu te tais, grosse tête.
0: Mais putain, mais merde, je suis
3: plus. Dégage.
2: Non, parce que je voulais dire, Gérard, c'est Natacha.
3: Grosse dehors.
6: Non. Vas-y Gérard, le sondage, là.
3: Bon, alors... D'après ce que j'ai sous les yeux.
2: Natacha.
3: Non, Natacha, Marie et Stéphanie.
6: D'accord.
3: Vous m'écoutez, s'il vous plaît.
6: Taisez-vous deux minutes.
3: Il y a que ces trois-là que je veux entendre pour l'instant. Et qui vont répondre sur la première partie du sondage que je vais dire. Alors, suivant des renseignements pris par la SPA, sur la population totale de la France, 15% des personnes possèdent un animal, l'abandonnent, mais 2% pensent que même alors laisser une gamelle. Alors
0: Gérard,
3: tais-toi, attends, c'est pas sonné.
0: C'est grosse caisse. Oh,
3: merde, laisse
2: te parler.
6: Sur Minitel, il y a...
0: Oui, j'ai le même sondage, j'ai pas le même
6: chiffre. Non, mais c'est pas c'était intéressant, Gérard, il a le même sondage.
0: Moi, j'ai le même sondage, mais c'est seulement 0,7% du temps. Allez-y, une gamelle.
2: Putain, mais coupez-le, dis-le.
5: langage, il est apparemment un petit peu différent. Écoute ce qu'il a dit.
3: Bon, dégage.
0: Arrête,
3: dégage
0: c'est ma mère.
3: Maintenant.
2: Vera.
3: Oui.
2: Vera, c'est Marie.
3: Vera. Marie, je t'écoute.
2: Marie, s'il te plaît, je voudrais connaître ce que Grosse Caisse a à dire, s'il te plaît. Parce qu'il a un
0: sondage. Mais Gérard, j'ai le même sondage que toi, on doit avoir les mêmes sources.
3: Alors,
0: c'est pas 2% à la fin, je crois que t'as mal lu, c'est 0,5.
3: Non, c'est 2%, c'est pas
0: gros cul. Non, non, moi je mettais pas les yeux.
3: Bon, allez, dégage.
0: Mais non.
3: Dégage.
0: Mais, attends,
3: Marie, mais... Marie, tu veux réagir?
2: Oui.
3: Alors
2: Quelle est la non, non, mais c'est bon, je voulais écouter ce que Grosse Caisse avait à dire.
0: D'accord. Que c'est 0,5.
3: T'es pas le Grosse Caisse.
0: Mais non, mais...
3: Grosse Caisse, tu es à faire.
0: Personne n'a retrouvé mon verre solitaire.
3: Ouais, mais personne n'a retrouvé ta connerie.
0: Bah, si. Mais
3: si, ta connerie, elle est en train de se faire bouffer, elle est par les poissons. En de bon entendeur, salut pour toi.
0: En de bon entendeur, salut pour toi. En de bon entendeur, salut pour toi.
1: C'est pas moi. Bon, sur Minitel...
3: Stéphanie.
1: Non mais attends, sur Minitel, il y a quelqu'un, il y a Mulder, qui dit, écoute, moi j'avais deux chiens, Gérard, je trouve ça bien, j'en ai abandonné un, c'est dans la forêt, je trouve ça super bien, et l'autre sous le pont de l'Alma.
3: Je répondrai pas à cette question-là, parce que il me semble que j'avais bien précisé qu'on arrête cette histoire de pont de l'Alma, d'accord?
2: Moi, ce que je voudrais dire, c'est qu'on arrête de parler, oui, des animaux
3: au bord
2: de l'autoroute.
3: Gérard, où? Bon, grossesse, c'est ça, ma pas merde!
1: J'ai quelqu'un qui a mangé ses boissons rouges.
3: Dégage! Grosse Caisse, vous me le direz!
7: Ça y est, il est parti, Gérard.
1: Gérard, j'ai quelqu'un qui te demande. Il a mangé ses boissons rouges, il te demande si t'es d'accord avec lui. Je trouve ça bien.
3: Bon! Alors maintenant!
1: Bon, d'accord. Écoute pas.
3: L'histoire des poissons rouges, pour l'instant, j'en suis pas là.
1: Est-ce que c'est vrai que tu ferais des trucs avec des caniches dans les chiottes à la loco?
3: Je répondrai pas là-dessus. Hop, on a bon entendeur, salut. Stéphanie.
2: Oui, Gérard.
3: Alors pour toi, suivant, d'après ce que j'ai sous les yeux, suivant des renseignements pris par la SPA, sur la population totale de la France, 15% des personnes pensent à Danaï Bad, l'abandonnent, mais 2% pensent quand même à leur laisser une gamelle. Alors qu'est-ce que t'en penses, toi?
2: Non, mais déjà, moi, je trouve dégueulasse de prendre un animal pour l'abandonner après.
0: C'est clair, il y a des chameaux qui sont abandonnés. C'est incroyable. Des chameaux sur la route.
3: Attends, Stéphanie.
2: Oui.
3: Pour l'instant, celui qui répond, je prends pas des chameaux, d'accord?
0: Des chameaux abandonnés.
3: Pour l'instant, tu l'as fait,
5: Gérard, je t'interromps deux secondes. J'ai viré Grosse Caisse et on accueille Guigui à la place.
8: Ouais, bonsoir.
2: Bonsoir,
8: Guigui. Ça va? Guigui. Je voulais juste revenir, c'est possible, parce que j'ai entendu, je sais plus, il y avait 0,5.
3: C'est 2% abruti!
8: Mais attends, t'énerve pas.
3: C'est 2% abruti, et pour l'instant, c'est pas toi que je m'adresse. J'ai une question minute, le matin, vous voulez fermer!
8: Mais j'ai entendu 0,5, et toi tu dis 2, alors j'aimerais savoir.
3: Oh là là, tu vas le fermer quand je parle!
8: Non, pas mariage, c'est
3: 0,5!
2: Gérard, arrête de gueuler.
1: J'ai un sondage sur Minitel.
2: Mon amour, Gérard.
8: Allô?
2: Gérard.
8: Ouais, c'est Guigui encore.
3: Bon, allez, Guigui dehors. Guigui dehors, ça y apprendra. Allez, hop.
8: Non, Guigui.
3: Guigui dehors, je peux le voir.
8: Guigui, j'ai eu.
3: Allez, hop, dehors, lui.
2: Gérard, laissons, qu'est-ce qu'il a à dire? C'est intéressant.
3: Non.
2: Mais tout le monde se marre dessus, la merde.
8: Mais moi, j'ai des choses intéressantes à dire sur les drôles. Personne ne m'écoute.
5: Écoute-le.
3: Non, mais pour l'instant, c'est pas ça.
5: Laisse-le réagir, et si vraiment il est bête, on le vire. Mais écoute-le.
3: Il y a une question Minitel, je voudrais bien l'entendre.
8: Ouais.
3: Alors, il va la fermer.
8: Ouais.
2: Ton Minitel parle, donc.
8: Ouais.
1: Ça y est.
8: Alors c'est Guigui.
3: Ah, tu la fermes. Tu me poses la question Minitel.
8: Moi j'ai un autre sondage. Attends, j'ai un autre sondage qui dit que 33% des cochons d'Inde sont sodomites.
2: Sont quoi?
8: Sodomites.
2: C'est pas vrai.
8: Mais oui.
1: Il y a quelqu'un qui a fait piquer son chien. Il y a quelqu'un qui a fait piquer son chien avant de l'abandonner. Il l'a abandonné mort sur le bord de la route parce qu'il voulait pas regarder la télé avec lui.
8: Il a raison. Bah oui, il a complètement raison.
1: Moi, je trouve qu'il a raison aussi.
8: Pourquoi faire des dépenses inutiles à le piquer alors qu'il peut l'abandonner vivant?
0: C'est clair. Mais moi, je dis, Gérard, est-ce que c'est vrai que tu joues à pousse-caca avec les dromadaires?
3: Allez, hop.
7: Le standard là.
8: C'est vraiment pas sympa.
9: Il est parti.
7: Hop dehors celui-là.
2: Gérard, c'est vrai que tes parents ont hésité entre t'abandonner toi ou leur chien sur le bord de l'autoroute et qu'ils t'ont laissé toi.
7: Qui c'est qui pose cette question?
2: C'est Natacha.
7: Alors Natacha, bonne nuit. Là ça va t'apprendre. Tu vois, j'ai pas l'habitude de virer des nanas.
8: Oh, mais non, tu dégages.
7: Bonne nuit Natacha.
8: Mabrouk, Marie.
7: Marie.
2: Mon petit sucre
7: d'or. Marie, je t'écoute.
8: Mabrouk.
2: Est-ce que t'as déjà eu un animal, toi, domestique? Est-ce que t'as déjà eu un chien, un âne, un chat? Qu'est-ce que t'as déjà eu, toi?
7: J'ai déjà eu un chat chez moi. Bon, à chaque fois que je descends de téléphoner, le chat me suit. Le chat,
2: ouais. Il s'appelle comment?
7: Il s'appelait Calin.
8: Gérard, t'as déjà eu une chatte?
7: Eh, pauvre con, t'as déjà eu mon poing dans ta gueule?
8: Non, Gérard, mais attends.
9: Les arrois sur Minitel qui a perdu son morpion, il demande à Gérard si tu l'as pas vu.
7: Non, mais attends, pour l'instant, je réponds pas comme ça.
10: Gérard, est-ce que à la place de Mickaël, tu peux accueillir sur l'antenne à de bon entendeur?
9: Salut.
8: Bonsoir.
7: De bon entendeur, bonsoir. Salut.
8: Bon, moi j'entends des choses sur les animaux qui me font pas trop plaisir.
7: Ouais.
8: Donc ça me fait pas trop plaisir. Et non, j'aimerais que remettre un petit peu d'ordre dans tout cela.
7: Oui.
8: C'est vrai que l'abandon des dromadaires, c'est quand même dramatique. Et je veux dire,
7: c'est
8: vrai
7: avec
8: les dromadaires dans la loco, c'est pas sympa. Et tu trouves pas, par exemple, que les hamsters sodomites, c'est dramatique? Moi, je trouve que c'est un vrai problème.
7: Laissez-les, s'il vous plaît.
8: Allô?
7: Karine, s'il te plaît.
10: Oui, deux secondes.
7: Karine, tu me vires tout ça. Bon, alors, Marie.
2: Oui.
7: Donc, alors, pour toi.
2: Oui.
8: Et je veux dire, t'as déjà fini avec un orphelin.
7: Je t'ai pas appelé pas de chambre.
8: Mais je vois pas le rapport avec les orphelins, et je te ferai dire.
9: Sinon, tu me le vires.
7: Tu me le vires.
8: T'as déjà foutu un oursin sous le lit.
7: C'est dehors celui-là.
8: C'est n'importe quoi. On fout des moutons dehors, sur lui d'abord.
7: Gérard, mais il est toujours là.
9: Gérard, reviens un peu sur le débat là.
7: Donc, bon, Marie, pour en finir avec le sondage que j'ai sous les yeux avant de continuer les questions. Oui. Donc, pour toi.
2: Oui.
7: Donc, qu'est-ce que t'en penses?
2: J'en pense rien du tout.
7: D'accord. Ok.
8: Alors, on a très bien compris ce histoire du sondage animalier, là.
2: Gérard. Oui, c'est vrai.
7: Non, mais pour l'instant, toi, le com, tu la fermes.
8: De bon entendeur.
7: On se demande entendeur, salut.
8: Bonjour.
7: Tu vas retourner au standard.
8: Salut.
7: Bon.
9: Exactement.
8: Alors,
9: Gérard,
8: moi sur le sondage, ouais, c'est Guigui, là.
7: C'est quoi, la
8: mère? Le sondage est complètement biaisé parce que c'est
7: S'il vous plaît.
9: Voilà. Se calmer.
7: Mais merde, qu'est-ce qu'il me fait, lui, à l'arrière? Je demande au mec de se calmer.
2: Gérard, calme-toi.
7: Merde.
2: Putain, détends-toi.
9: Remets ton casque, Gérard.
2: Écoute ce que te dit Max ou Manu, je sais pas qui c'est qui parle.
8: Et une fois, j'ai adopté un bouc.
7: Et toi, pour l'instant, je suis pas avec toi dans le sondage, ok?
2: Gérard?
7: Je suis avec Marie.
2: Oui, Gérard, respire un grand coup.
7: Alors vas-y, dépêche-toi parce que j'attaque la prochaine question.
2: Oui, vas-y, c'est quoi la prochaine question? Vas-y.
9: Gérard? Excuse-moi, 30 secondes, on accueille Garfield à la place de Natacha.
7: Non mais attends, c'est pour avoir les mêmes lascars qui changent de nom sans arrêt.
8: Mais non,
2: Gérard,
8: mais non, rien à voir.
2: Mais
7: attends, vous allez me prendre
9: Gérard.
2: Dis-lui
9: bonjour, Gérard. Après, on verra.
2: Gérard, je suis une fille.
9: Voilà.
2: Garfield, c'est une fille.
7: Allô.
2: Allô.
7: Bonsoir.
2: Bonsoir.
8: Là, j'aimerais vous demander un conseil parce qu'il y a un problème. Là, j'ai teasé comme un malade. Et il y a un éléphant à tête de koala devant moi et j'aimerais savoir si je peux le tuer ou non, ou si c'est une période en voie d'extinction.
2: Essaye de discuter avec lui d'abord. Essaye de lui parler, de le caresser.
8: Et il comprend rien, là, il a déjà commencé à bouger.
2: S'il a l'air agressif, tu le
8: meubles, il commence à tout manger là.
9: On revient pas à l'étude,
7: je lance la prochaine question parce que là pour l'instant. Je demande aux nanas de répondre. Pour l'instant, t'as un mec qui saute par-dessus tout le monde qui veut en savoir plus.
10: Guigui est parti, Arnaud est à sa place.
8: Ouais, salut, c'est cool.
7: Ouais, comme par hasard, c'est encore les mêmes.
10: Je t'assure.
7: Non, presque pas. Presque pas, je ne reconnais pas les voix.
2: Oh, ouais, alors, y a c'est un bon. Écho.
7: Il y a un écho. Ouais, il y a un écho. Merci Olivier.
1: Mais j'y peux rien, moi j'ai pas d'écho.
7: Non, t'entends rien toi dans les oreilles.
11: J'ai dit occupe-toi de nous.
1: Si, j'ai des poils.
7: Bon, tu sais, bon, vous me donnez des liens.
11: Bonjour, bonjour d'abord.
7: Jean, que tout à l'heure, je... Oh eh, hey, c'est quoi là, les boutons?
12: Un peu, là,
7: ok. C'est quoi là?
1: Bah, j'ai éteint l'insert.
7: Ouais, bah, alors moi j'arrête.
1: Non, mais non. Mais Gérard, reprends le débat un peu.
7: Non.
1: Pourquoi? Mais tu me demandes de couper l'insert, j'ai coupé l'insert, je peux le remettre en route.
7: Tu mets ta poulet là, ça se passe, bordel, merde!
1: Attends.
7: Bon, allez, moi j'arrête.
11: Bon, Gérard, allez.
12: Arrêtez. Allô?
11: Oui.
12: Oh. Allô, c'est Max.
11: Oui.
1: Bon, ouais, Gérard.
11: C'est Max. Ouais, vachement, ouais, puis moi je suis la bonne.
1: Gérard. Gérard.
7: Qu'est-ce qu'il y a?
1: Ah, tu vois, ça marche.
7: Non mais attends, pour l'instant l'autre, tu vas venir faire l'aria parce que là pour l'instant il est en train de jouer avec les boutons et j'ai des sons de tous les côtés.
11: Bon Gérard. Putain, on va prier maintenant, merde.
1: J'ai rien fait. Non, au standard là.
11: Putain, mais avancez dans le débat.
12: Mais pourquoi ils mettent des stagiaires à la réalisation?
11: Ouais, exact. Gérard.
1: Remets ton casque, Gérard.
11: Gérard,
1: sur Minitel, il y a quelqu'un qui te demande, il a un cochon d'Inde à côté de lui, il te demande si tu dois, il doit le tuer ou pas maintenant, là, pour le bouffer, il a faim.
7: Ouais, bah, de toute manière, quand t'arrêteras de faire tes conneries, toi, tu me feras signe, d'accord?
11: Gérard,
12: tu l'enlèves les poils avant.
7: Gérard, prends-toi, tu la fermes.
11: C'est dommage qu'ils prennent des stagiaires à la place des animaux. Gérard, c'est Stéphanie, on reprend le débat, s'il te plaît.
7: Ouais, ben, je vais essayer si c'est pas. Ouais, mais si c'est pas le bordel avec les bandes d'abrutis.
11: Bon, alors pose une question.
7: Tu vois? Eh, hey, Stéphanie, je sais pas si t'entends.
11: Oui, mais si, j'entends, hein.
7: Tu vois?
11: J'ai
7: donc, tout à l'heure, je pense que je vais pas finir à 4h du matin.
11: Mais si, mais bon, allez, faut se calmer, faut se détendre.
7: Bon, la femme, alors là, c'est une question, c'est malheureux parce qu'on peut pas. Je peux
11: vas-y,
7: pas...
11: Gérard, vas-y.
1: Bon, c'est quoi la question?
7: Je peux pas appeler ça une question.
11: Oui.
1: Ouais.
7: Allez, pensez-vous que la femme est-elle un animal?
11: Non. Bah alors.
7: Alors qui est contre?
11: Moi, Stéphanie.
7: Non mais attends Stéphanie. Pour l'instant, au standard s'il vous plaît.
1: Moi je pense que c'est un animal.
7: Vous allez me refaire une fiche propre avec des noms corrects.
12: Gérard, tu dis ça parce que t'es sorti avec tes chiennes ou t'as rien
7: non,
12: à voir?
7: Non alors toi, pour l'instant j'ai reconnu ta voix, tu dégages. C'est clair et net.
12: C'est impossible.
11: Et précis.
7: Bon alors, t'inquiète pas, tu crois que je t'ai pas reconnu là?
12: Mais non, c'est impossible.
7: Ouais. Tu te ferais pas passer
12: Vas-y, Cosmar.
7: Ouais.
12: Vas-y.
7: Tu te ferais pas passer par David, Tony ou Arnett?
12: Ah, c'est lequel des trois, lesquels?
7: Ouais, tu te ferais pas passer par Arnett?
12: Ah non.
11: Perdu,
12: voilà.
7: Ouais, mais c'est pas par débat. David. Alors, comme par hasard, j'avais prévenu, pas les mêmes. Alors, dans ces cas-là, ça va être simple. Ça va être les derniers débats que je vais faire
12: non,
7: avec
12: non, Gérard,
7: ça.
12: Gérard, tu te trompes complètement,
7: David,
12: Gérard.
7: Oui, toi, oui, oui.
1: Bon, Gérard.
7: Au standard, vous me direz les mêmes.
1: Non, Gérard, ta question est intéressante. On va se calmer un peu là, au standard. Gérard, ta question est intéressante.
7: Ouais, ben, la question est intéressante. Donc.
1: Je pense que ça mérite une réponse.
7: Voilà.
1: Alors, donc, qui veut répondre?
7: Qui va répondre? On va mettre un disque. On va laisser réfléchir.
11: Ah non, pas de disque, non.
7: Alors, Stéphanie, tu veux répondre?
1: Vas-y, Stéphanie.
11: Oui, bah oui, bah moi, je pense que... Non, enfin non, moi, je dirais pas que la femme descend de l'animal, mais bon, en fait...
7: Non, mais je... crois-tu...
11: Oui et non, bah, parce qu'en fait, l'homme descend du singe, d'après ce que je...
7: Oui, bah ça...
12: La différence qu'il y a entre les singes et Gérard...
11: C'est pareil.
12: Les singes, ils ont évolué.
11: Gérard, c'est pareil, l'homme ou la femme, de toute manière, on descend tous.
7: Bon,
11: Gérard, j'en veux répondre. Gérard, c'est pas maman.
1: Oui, vas-y, réponds.
11: Ouais, j'ai répondu.
7: Non, pousse-toi, toi.
1: Non, mais
7: pour l'instant, n'essaye pas de dire au mec qu'il change de voix pour pas que je les reconnaisse, hein.
10: Non,
1: je
10: moi
1: te rappelle
10: je,
1: des gens, Gérard.
10: Je t'ai rappelé plein de gens, Gérard, je vais te les annoncer au fur et à mesure, ok?
7: Donc,
1: Gérard. Bon, Gérard,
7: on
1: fait... débat un peu.
11: Gérard.
7: On va faire la pause.
11: Non, Gérard, j'ai envie de répondre.
7: Qui?
11: C'est Marie.
7: Non mais attends, pour l'instant, je suis avec Stéphanie.
10: Je te donne une nouvelle liste, on a plein de nouveaux gens.
7: Vous allez répondre, on va se calmer un peu.
10: Gérard, tu peux m'écouter deux secondes? On a une personne, un responsable de la SPA, c'est Monsieur Bilalian, et on a de nouveaux auditeurs, ok?
1: Bon alors, on va prendre...
10: Non,
7: mais...
1: Donc la question, c'est quoi, Gérard? Tu répètes la question? Gérard.
7: Attends 5 minutes.
13: Non mais tu fais de la radio là, je te rappelle, tu vas faire ça pendant la pause, on va envoyer
10: un les noms qui sont sur la feuille que je viens de te donner, Gérard.
7: Donc on va accueillir Ragout Toutou. Allô.
14: Ouais, c'est Ragout Toutou, le ragout de tous les toutous.
7: Ouais, ouais c'est ça.
14: Qui
7: c'est
14: contre
7: Ragout? Oh, tu t'es toi, s'il te plaît, pour un son, je sais pas appeler. Graphiel. Allô.
13: C'est Garfield, Garfield. Gérard.
14: Oui, Garfield. Bonsoir, Gérard.
7: Bonsoir.
13: Bonsoir.
7: C'est une femme. Et une femme.
14: Une femme.
7: Denis.
13: C'est un animal.
7: Denis.
14: Hein?
7: Ouais, Denis.
14: Non, je sais plus comment je m'appelais, parce qu'avec tous ces changements de montée, non, c'est moi.
7: Non, attends, Denis, c'est pas reconnu, presque pas.
13: Non, c'est Doro. Vas-y.
7: Non, c'est un habituel. Elodie.
15: Oui, Gérard.
7: Bonsoir. Monsieur Bilalian.
16: Bonsoir, monsieur Gérard, je voulais juste vous dire, donc je suis un des responsables de l'espace, il m'était possible de parler avec vous, mais sans tous ces petits jeunes, car j'ai quelque chose à vous dire.
7: Ouais, ben,
15: dans ce cas-là...
7: Non, dans ce cas-là, monsieur Bilalian, si vous voulez pas faire partir du débat, vous rappelez un peu plus tard.
16: Non, mais le problème, monsieur Gérard...
7: Vous rappelez le débat, monsieur, s'il vous plaît.
16: Votre débat est très intéressant, mais malheureusement, tout le monde
7: prend ça. Bilalian, dehors. Je ne veux pas pendant le débat.
10: Gérard, c'est un responsable de l'ASPA.
7: Ouais, non, mais...
16: Attendez, monsieur, c'est dommage. Mais moi, il ne veut pas poser des questions.
7: Mais
16: monsieur, bien au contraire. J'ai des chiffres à vous donner. Je voulais juste vous dire que, suivant les renseignements pris par la SPA, sur la population totale de la France...
7: Stéphanie.
15: Oui,
16: 1% des personnes...
7: Oh, il se calme, lui. Merci.
16: Possédant un animal de la
7: bande. Ouais, monsieur Bilalian, vous retournez au standard, merci.
16: Mais 2% pensent quand même que.
7: Monsieur Bilalian, vous allez au standard.
16: Alors, suite à ça, bien entendu, il y a eu des statistiques.
7: Dehors. Stéphanie.
16: 13 cochons d'Inde et 3. J'écoute, j'avais découpé. 13 cochons d'Inde et 4 lapins ont été abandonnés quand même injustement sur le bord de l'autoroute et les périphériques. Portant de la porte d'Auteuil à la porte d'Italie.
7: La merde.
16: Alors on a noté bien entendu qu'au mois d'octobre, les agriculteurs de carottes, je suis avec un phoque, excusez-moi, étant en grève, plus de 25% des lapins ont donc été délaissés et sont morts de faim.
7: Connard, tu fermes ta gueule.
16: Mais fort heureusement, le parc zoologique de Suresnes a retrouvé un
13: Gérard, 30 secondes, tu m'écoutes?
7: Oui.
13: Gérard, écoute-moi 30 secondes. C'est moi, c'est Manu, là, regarde-moi.
7: Non, mais j'en ai rien à foutre, Gérard. Monsieur Bilalian, pour l'instant, j'ai demandé à ce qu'il sort.
13: Gérard, ne crie pas, écoute-moi, 30 secondes.
7: On va mettre un disque.
13: 30 secondes.
7: On va mettre un disque.
13: Non.
7: Tu vas me dire ça tout à l'heure.
16: Allô.
13: Non, je dis maintenant, les chiffres qu'annonce monsieur Bilalian, c'est le même sondage que tu as.
7: J'en ai rien à foutre.
13: C'est le même sondage que tu as, Gérard. Regarde-le, on te l'a donné tout à l'heure.
7: Non, mais monsieur Bilalian, j'en ai rien à foutre. Pour l'instant, il va pas me prendre la tête. Il veut pas parler sur l'antenne.
16: Allô.
7: Voilà.
16: Monsieur Bilalian. Monsieur Gérard.
7: Non mais pour l'instant, vous
16: voulez. Je voulais vous dire. Non mais monsieur, attendez, mais bien sûr je veux parler sur l'antenne.
13: Attendez.
16: Vous ne laissez pas les gens.
13: Monsieur Bilalian, attendez, on va mettre un disque.
16: Vous laissez pas les gens parler aussi, hein.
7: Non mais pour l'instant, vous allez vous la fermer.
16: Bah, je tenais juste à vous dire que le parc zoologique de Suresnes a retrouvé il y a 2 semaines quand même 23 chiens qui ont été abandonnés, mais Dieu merci, ils avaient des colliers, numéros de tatouf autour de.
7: Dehors, Bilalian. Je veux plus lui. Donc on va écouter les marcassins.
16: L'institut de sondage.
7: Les marcassins sans stress avec petite fellation.
13: D'accord, et c'est quoi la question? Rappelle la question quand même pour que les gens puissent y réfléchir.
7: Et les femmes est-elle un animal domestique? On va à...
13: Donc la question, les femmes est-elle un animal domestique?
7: Voilà, et à la place de monsieur Bilalian, je voudrais qu'on garde Marie, s'il vous plaît, au standard.
13: Ok.
7: Donc, c'était les marcassins. Non, tu me laisses la porte ouverte, s'il te plaît. Tu laisses la porte ouverte, s'il te plaît, j'ai pas d'air.
17: Il y en a.
7: Non, il y a rien, c'est bon, Gérard.
13: On ouvrira tout à l'heure quand il fera chaud. Quand t'auras gueulé.
7: Bon, on accueille Ragout.
16: Oh, le cochon.
7: Bon, et Oh, Karine, s'il te plaît. Arrête-toi, tu dis pas avec ta caméra devant. Quand je parle au standard, je voudrais bien que.
10: C'est parce que je leur disais qu'on y allait, c'est pour ça. C'est moi qui les ai retenus.
7: Déjà, lui, tu vas le calmer, il fait pas le porc.
10: Oui.
7: Ok.
10: D'accord.
16: Il se calme.
7: Bon, alors, Ragout.
16: Ragout,
7: toi déjà, tu mets le bordel.
16: Oui, non, non. Tu m'appelais, Gérard.
7: Tu joues pas comme ça. Tu joues pas comme ça, merde.
16: Bon, Gérard. Gérard, go toutou, apparemment, tu voulais me parler.
7: Bon, pour un tour, je te dis bonsoir.
16: Alors, allô. Moi aussi, je te dis bonsoir.
7: Ok.
17: Monsieur Galian.
7: Gralfied.
16: Gralfied. Allô. Allô.
17: Qui c'est qui dit allô, là?
7: Oui, c'est moi.
10: C'est Louis Mazur. Louis Mazur à la place de Bilalion.
16: Oui, bonsoir. J'ai cru comprendre que vous aviez mon...
10: Allô, Marie, bonsoir. Elle a raccroché. On a Élodie à la place de Marie.
17: Oh là là.
7: Bon, alors, oui, tu dis... Celui qui s'est mis en bonsoir et depuis tout à l'heure, tu me le calmes.
10: Bah, dis-lui,
7: oui, t'as
10: envie de dire, Jérémy.
16: Allô, m'entendez-vous?
17: Ouais, moi, je t'entends.
16: M'entendez-vous, ça, je gueule.
7: Oh, non, ta gueule, tu dégages. Hop,
16: oui, m'entendez-vous, allô? C'est monsieur Mazur à l'appareil.
7: Monsieur Mazur, tu dégages.
16: Bon, écoutez.
17: Bonsoir, Bruno. Bonsoir, Bruno, pourrais nous expliquer un peu comment ça a été viré de France 2 aussi?
16: Allô? Vas-y, Mazur, vas-y.
10: Non, mais c'est Louis
16: Mazur.
7: Mais c'est quoi ce cirque? Qui c'est qui s'amuse avec un tic-tac, là?
16: Allô?
17: Gérard, mais prends quelque choix et reviens au débat.
16: Allô, ici, monsieur Louis Mazur. Est-ce qu'il serait possible de prendre l'antenne, s'il vous plaît?
17: Vas-y. Ça va être dur, hein.
16: Allez. Allô?
17: Allez-y, monsieur Louis.
16: Ah, merci. Monsieur Gérard.
7: Allô?
16: Écoutez, je suis un des collègues de monsieur Bilalian que vous avez eu au téléphone.
7: Non, c'est pas à vous que je m'adresse, d'accord?
16: Non, mais attendez, il y a trois minutes,
7: c'est
16: vous avez eu...
7: C'est pas à vous que je m'adresse!
16: Mais ça n'a...
7: Ce n'est pas à vous que je m'adresse, à Gérard.
16: Écoutez, Gérard,
17: écoutez...
16: Ce n'est pas la peine de braire. Ça n'est pas la peine de braire.
7: Garfield!
17: Eh, hey, les piles électriques, là!
16: Monsieur Gérard, est-ce qu'on peut s'exprimer?
7: Merde!
16: Monsieur Gérard.
7: La ferme!
16: Non, c'est monsieur Mazur.
7: La ferme!
16: Non, monsieur Mazur. Il a déjà été viré.
7: Oh. Ben alors, Mazur dehors encore une fois. Oh, le standard! Manu, merde!
17: Gérard, arrête, merde!
7: Manu!
17: Arrête de
9: crier! Gérard, je prends de nouveaux auditeurs, comme tu me l'as demandé hors antenne, alors, hein?
7: Bon, alors... Gralfield.
17: Garfield, Gérard.
7: Oui, excuse-moi.
17: Ben, je t'en prie, c'est pas grave. On peut laisser parler monsieur Mazur ou...
7: Non, pour l'instant, il est parti. Donc, Denis.
18: Oh, vas-y, enchaîne, animal.
7: Bon, si t'es pas content, Denis, tu vas gerber vite fait, bien fait, toi aussi.
17: Gérard, c'est Stéphanie.
7: Attends, Stéphanie.
17: Bonsoir,
7: Elodie.
17: Stéphanie. Gérard, bonsoir.
7: Elodie, bonsoir.
17: Bonsoir, Gérard.
7: Et Stéphanie.
17: Oui.
7: Ouais.
17: Oui, ben, reviens au débat, s'il te plaît.
7: Gérard. Oui, ben, voilà, donc...
18: Je suis entouré de femmes.
7: Gérard, non, mais attends,
10: Gérard, j'ai viré Louis Mazur, on a Poulain à la place.
18: Salut, c'est Poulain, ça va?
17: Salut Poulain!
18: Vous allez bien?
17: Ça va?
18: Ouais, c'est le feu là ce soir.
9: La
18: question c'était quoi? C'est quoi la question?
9: Gérard, avant la question, on a que Jérémy à la place de Ragout.
16: Gérard?
7: Ouais.
16: Ça va?
17: Bonsoir Jérémy.
16: Salut Chat.
17: Bonsoir Jérémy.
7: Tu restes poli s'il te plaît avec les nanas.
18: Bah, attends, Chat c'est un nom d'animal hein.
7: Non, pour l'instant tu restes poli s'il te plaît.
17: C'est pas grave, ça nous plaît Gérard.
18: Plein de choses marrantes à dire mais je vais pas les dire parce qu'il fait tard. C'est sympa les chats.
7: Bon, pour l'instant, c'est pas Rémi qui va faire le débat, c'est moi.
17: Bon Gérard,
2: la question.
17: Allez, bon, Gégé, on t'aime bien, mais on va finir par se lasser quand même.
2: Gérard,
17: à 6h, on y est encore. Hein.
2: Gérard, c'est Elodie.
7: Oui.
2: Je vais poser une question. Si tu devais te transformer en un animal, qu'est-ce que tu choisirais?
7: Je choisirais un
2: âne.
18: Un crapaud.
16: Un gorille.
7: Non, je choisirais un lapin.
2: Un lapin?
17: Sans la peau.
7: Voilà.
2: Pourquoi?
18: À cause des grandes oreilles.
7: De toute manière, c'est...
2: T'as un rapport à ta façon de faire l'amour, c'est ça?
7: Non, parce que...
18: T'as les doigts en avant?
7: Non, parce que... Qui c'est qui a posé cette question, là?
18: C'est Poulain.
7: Non, c'est pas Poulain. Bah, désolé, c'est une femme qui a posé...
18: Mais non, c'est Poulain.
7: Non, Poulain, tu la fermes pour l'instant.
18: Attends, j'ai 16 ans.
7: T'as 16 ans, alors tu dégages. Putain. Bonne nuit, je veux pas des mecs de 16 ans. Allez, hop.
19: J'ai besoin...
7: Standard. Non, mais attends, tu me viens ceux qui mettent la musique, d'accord?
9: Ok, Gérard. Ça y est, c'est lamentable, hein, au standard.
7: Ouais, je crois que tu t'amuses trop avec le téléphone, toi. Hein. Avec Arnold, tu le fais moi, hein.
9: Ouais.
7: De toute manière, tu as laissé Karim faire le standard un peu, là.
9: Je crois aussi.
13: Tu me laisses.
1: Alors maintenant que ce problème est résolu, Gérard, on va revenir sur le débat. On revient sur le débat, Gérard, parce que là, je crois que tu.
13: On va laisser le standard à la soupette.
1: Gérard, allô. Gérard, tu reviens sur le débat maintenant.
20: Allô.
13: Maintenant. Bonjour. Oui,
20: bon. Allô, bonsoir, c'est Monsieur Mazur.
13: Oh, Mazur, je suis à la ferme, on t'a dit de dégager.
20: Bah, écoutez, je sais, on m'a raccroché au nez, j'ai rappelé.
1: Non, Gérard, le débat.
21: Gérard, 10 minutes que t'as allez. Commencé. Ça fait 10 minutes que t'as commencé, il n'y a pas eu une question.
13: Ouais, mais il n'y a pas eu une question, pourquoi l'autre,
1: parce que tu ne te fais pas respecter. Parce que tu ne te fais pas respecter, Gérard.
21: Gérard, bon. C'est ton débat, maintenant tu poses ta question, on y va.
1: Il n'y a personne.
13: En fait, c'est toi qui prends le standard.
1: Y a okay. pas, mais Gérard, il n'y a pas un bruit à l'antenne, vas-y, pose ta question.
13: Les femmes sont-elles... Les femmes est-elle un animal? Alors, je vais poser... Je vais demander à...
20: Je souhaiterais 2 secondes revenir au sondage précédent.
13: Le sondage, tu dégages. Non, il n'y a plus de sondage, ok.
20: Alors, 2% des gens pensent quand même à laisser une gamelle aux animaux abandonnés.
13: Dehors.
21: Il faut être avec une fille.
20: Oui, lorsqu'ils sont abandonnés sur ce point-là, nous sommes d'accord, ils sont dehors.
13: Mais il sort d'où, lui?
21: Il est avec quelqu'un.
20: Bah, de dehors.
22: Tu vois, c'est pas moi.
20: Allô, m'entendez-vous?
13: Non, mais dégage.
20: M'entendez-vous?
13: Gratide.
20: Oui, monsieur Mazur, à nouveau. Je voulais simplement vous dire pour faire avancer le débat. Attendez-nous.
13: Oh, tu me laisses un coup quoi, lui, là?
20: Mais nous n'y a... Je voulais juste vous préciser que 2% des gens...
1: Non, il empêche Gérard de poser sa question, là. Là, faut le couper, là.
13: Mais merde, c'est qui, celui-là, encore?
20: Mesure au standard.
1: Bon, vas-y, Gérard. Alors, est-ce que la femme sont-elles des animaux?
23: Je voudrais répondre, Gérard. Ah,
1: vas-y, réponds.
13: Gratitude.
1: Non.
23: Garfield.
1: Vas-y, réponds.
23: Oui, la femme... Non, la femme ne sont pas des animaux. La femme est une femme, l'homme c'est l'homme, et les animaux c'est les animaux. Mmh. Voilà. Je voudrais répondre aussi. Maintenant je vais me vexer, Gérard. Hein. Si t'arrives pas à prononcer mon prénom.
13: Garfield.
23: Oui.
13: Donc.
23: Gérard.
13: Attends, 5 minutes s'il vous plaît.
23: S'il y a deux noms différents, femme et animaux, c'est peut-être qu'il y a deux choses différentes.
13: Ouais, mais alors moi il y a un truc que j'arrive pas à comprendre, c'est pourquoi...
23: Un seul seulement.
13: Non, mais c'est pourquoi que certains mecs prennent des femmes pour des bêtes sauvages.
20: Alors là...
23: Mais quelles hommes?
20: J'aimerais répondre à cette question.
13: Non, pour l'instant, tu vas pas répondre.
20: Je me pose une question sur les femmes, mais je pense que...
13: Non, mais pour l'instant, c'est pas...
20: Qu'un homme réponde. Un vrai.
23: Gérard, Jérémy
20: peut répondre.
13: Non, mais pour l'instant,
23: Gérard, c'est Elodie, je voudrais répondre.
13: Oui, Elodie.
23: Je voulais dire que la femme est un mélange d'animaux, de plusieurs animaux.
13: C'est-à-dire?
23: La panthère.
13: Mmh.
20: On parlera de Christine.
13: Bon, celui qui vient... Oh Manu, s'il te plaît.
22: Oui, Gérard.
13: Celui qui s'amuse à parler de Christine, tu me le sacs, d'accord?
23: Gérard, tu donnes des cognoms d'animaux ou des
13: moyens? J'ai déjà donné comme nom d'animaux, petite souris, voilà, c'est
23: tout. Tu appelles les filles ma poule ou ma chatte, ma puce?
13: Non, à la rigueur, j'ai donné ça, oui. Ma poule, non.
23: Gérard?
13: Oui.
23: Gérard. C'est Elodie.
13: Oui.
23: Je voudrais poser une question. Je voulais savoir, est-ce que tu as déjà rencontré une femme animale?
13: Non. Pour l'instant, j'ai pas encore trouvé la chaussure à mon pied, donc tu vois, j'ai pas encore trouvé la personne avec qui je finirais mes jours.
23: Mais comment tu la voudrais? Tu voudrais qu'elle soit plutôt panthère ou plutôt chasse?
13: Alors là, je vais te dire une chose, tu vois, qu'importe la personne. Bon, maintenant, la personne qui sera prête à vouloir me dire oui.
23: À t'accepter, oui.
13: Mmh. À m'accepter comme elle veut. Donc, je lui laisse toutes ses séances. De manière, j'ai toujours laissé une chance aux nanas. Il y en a qu'on su les prendre, il y en a qu'on ne prend pas su les prendre. Là, on vient de me faire deux lapins.
23: Merci, grand prince. Mmh.
13: Non, mais c'est qui vient de dire merci, grand prince?
23: C'est Garfield, il y en a qui ont su les prendre. il y en a qui n'ont pas su les prendre, tant pis pour elles. Ah, voilà, quoi. Enfin, on a vraiment l'impression que c'est toi le chef, toi le roi.
0: Non, non, mais.
23: Attends, Elodie.
0: Je vais répondre à Garfield.
23: Oui. Ah, parce que j'ai une autre question.
0: Non mais attends, tu vas me poser la question de manière, je te répondrai aussi. Mm-hmm. Donc Garfield, je vais te dire une chose. Là, je viens de me faire poser deux lapins.
23: Mais on va le savoir, hein, parce que tu nous l'as vraiment répété beaucoup ce soir. Mm-hmm. Hein.
0: Donc à force de me faire poser des lapins, maintenant, je ne crois plus à l'amour.
23: Non, mais attendez,
0: moi je vais vous dire pourquoi. Je vais vous dire une chose. Ça fait deux fois qu'on me pose des lapins.
23: C'était des gros lapins ou des lapins très fins?
0: C'est des gros lapins. En me disant par téléphone, oui, je t'aime, je fais ma vie avec toi. Mm-hmm. Hein, la personne, soi-disant qu'elle est sur Paris, donc je voudrais bien savoir si c'est vraiment réel.
23: Mm-hmm.
0: Elle m'a dit oui, je voudrais que tu sois avec moi à tout, patati patata.
18: Mais tu l'as vu ou pas?
0: Non, je l'ai pas encore vu, tu vois.
23: Bah, t'es grave, toi. Mais non, quel rapport avec l'amour, se faire poser un lapin? T'es quand même pas amoureux de la fille que tu vas voir.
0: Ah oui, mais attends. Non, mais dans ces cas-là, on dit pas au téléphone, oui, je t'aime,
18: je t'aime.
0: Bon, tu te tais, toi, le cum.
23: Moi aussi, je t'aime, Gérard.
0: Donc, Elodie, tu voulais me poser une question?
23: Oui, je voulais savoir quel animal dort, parce que en chaque femme, il y a un animal qui dort.
0: Mm-hmm.
23: Alors, je voulais savoir quel animal dormait en Christine?
18: La chatte.
0: De quoi?
23: Quel animal dormait en Christine?
18: La chatte est morte.
0: Attends, tu veux parler de Christine?
18: La moule.
0: Non, attends, Elodie.
23: Oui?
0: J'ai cru entendre Christine.
23: Oui, mais c'est juste une question parce que je t'explique.
0: Non, mais alors, moi, oui. je vais te dire une chose, tu vois.
23: Christine.
0: Non, mais alors là, tu me parles plus de Christine, d'accord?
23: Oui, mais c'est donc, juste une question, Gérard.
0: Non, tu sens sa question.
18: Oui.
0: Donc, alors, le temps que tu réfléchis, je vais demander à Stéphanie.
23: Oui.
0: Je vais demander à Stéphanie si elle a une question à me poser
23: là-dessus. Oui, je vais te poser une question. Je comprends pas que tu puisses écouter une nana que tu connais pas te dire je t'aime. On dit pas je t'aime comme ça quand on connaît pas la personne.
4: Je t'aime, l'italienne.
18: Je t'aime, l'italienne. Je t'aime, la grecque.
0: Stéphanie, s'il te plaît, si tu avais une question à me poser, je vais te répondre.
23: Oui, bah oui. Moi,
5: franchement, je te dis ça pour toi, Gérard, mais tu te fais avoir en beauté, quoi.
0: Mm-hmm.
5: Tu peux pas dire je t'aime à quelqu'un que tu connais pas.
0: Ouais, mais.
23: Si on peut, regarde, je t'aime.
0: Laisse ouvert, s'il te plaît.
18: Non, mais j'ai je pense.
0: Non,
5: moi, je sais pas, ça me fait chier que.
0: Stéphanie.
18: Allô?
5: Oui.
0: Stéphanie.
5: Où, Gérard?
0: Stéphanie. Donc je vais répondre. Oh, c'est quoi là?
18: Je t'aime à l'italienne.
0: C'est qui là?
18: Alors, je t'aime à l'allemande.
6: Trop susceptible, oui. Parce que le fait que Christine t'ait craché à la gueule, c'était pas un bon moyen de se vexer, quoi.
5: Bonjour.
0: Donc Stéphanie.
5: Oui, je t'écoute.
0: Donc tu me disais pourquoi que la personne m'a dit je t'aime, moi je lui dis je t'aime.
5: Oui, non, que personne t'a dit qu'elle t'aime. Je sais pas, je vois pas comment tu peux la comprendre, sachant que tu l'as jamais vue.
18: Je t'aime, l'Italie.
5: Elle peut pas t'aimer, cette personne, si elle t'a jamais vue.
0: Mais c'est qui, là?
5: C'est comme il y a des gens qui disent à Max, je t'aime, je t'aime.
0: Non, mais j'entends, moi, tu m'as dit depuis tout ce temps-là. Hein.
5: C'est quoi?
0: Non, mais attends.
18: C'est tout fini, je t'aime, l'Italie.
5: Bon, c'est bon, là, le mec qui chante, là, ça va, il me saoule, hein.
0: Non, mais j'entends pas là, j'entends.
24: Qu'est-ce qui se passe, Gérard? Vas-y,
5: je l'entends.
24: Vas-y, mon GG, mon petit poussin.
0: Non, vas-y, je n'entends pas.
24: Ma question,
18: mon petit chéri.
0: C'est qui ça?
24: Qu'est-ce qui se passe, mon chéri?
5: Hein?
24: Qu'est-ce qu'il y a, mon petit chou?
0: Je n'entends pas la question, Stéphanie,
5: j'écoute.
0: Ah, Stéphanie, écoute. C'est qui là qui s'amuse à chanter l'amour en l'héritage?
18: Je suis une poupée Barbie.
5: Non, mais c'est
18: pas
5: mon Barbie. C'est quoi le
0: Voilà.
5: Voilà.
0: Alors Stéphanie.
24: Non, Gérard, faut chuchoter pour pas que les gens.
0: Non mais.
5: D'accord.
0: Non mais moi je veux que Stéphanie à me répondre.
5: Allô. Oui.
3: Bon,
0: Gérard.
3: Elle est là,
0: Stéphanie.
8: Allô, allô.
0: Non, Stéphanie,
3: oui,
0: s'écoute.
3: Monsieur Mazur. Bon, Gérard.
24: Stéphanie, vas-y, Stéphanie.
8: Allô, je suis à l'antenne.
3: Oui.
0: Oh là là.
8: Hein, je suis à l'antenne.
24: Mais, vas-y, Gérard.
8: Mais il n'en fait rien, moi, c'est à l'antenne.
24: Donc, pas. Stéphanie, vas-y.
8: Allô, allô.
0: Mais non, non, non, monsieur Mazur, allez hop. Moi,
3: bon, Gérard.
0: Allô. Donc, on va faire conclusion.
8: Il y en a qui me fait.
3: Non, allô, non, Gérard, on va encore. Les questions, Gérard.
0: Allô, allô. Tant que Stéphanie n'aura.
8: Est-ce que je pourrais parler?
0: Ah, non,
8: Stéphanie,
0: tu
8: ça va être de ta faute. Pourquoi?
3: Ouais, mais non, mais
8: je suis à nouveau, je suis à nouveau, je viens d'arriver.
11: Qui est là? Bonsoir.
3: Moi, j'ai rien fait.
0: Bonsoir.
8: Bonsoir. On va représenter standard.
0: Bon, allez, on met un disque. On met un disque. Eh tiens, mais Frédéric François, mon cœur veut dire je t'aime. Je...
3: Oh, oh non, non, non, c'est
8: bon, Gérard.
0: Mais moi, mon cœur veut dire je t'aime, tiens.
3: Gérard, le débat.
8: Gérard, permettez-moi d'intervenir, c'est monsieur Mazur à l'appareil.
3: Allez-y, monsieur Mazur.
11: Oui, c'est monsieur Mazur, je trouve que nous nous éloignons beaucoup trop du débat qui a débuté tout à l'heure.
0: Olivier,
11: le débat de ce soir, si j'ai bien compris, c'est sur les animaux domestiques. Or, nous parlons beaucoup personnel, donc pas ça vraiment très efficace.
0: Olivier, s'il te plaît. Tout le monde dehors.
11: Sur ce point-là.
0: Tout le monde dehors.
8: Est-ce que je suis en direct?
0: Allez, hop.
24: Et voilà.
0: Voilà. Donc on va mettre mon cœur veut dire je t'aime.
24: Non, non, là on va calmer les gens déjà.
0: Voilà.
24: Donc la question c'est quoi?
0: Donc la question c'est les panthères étaient la panthère est-elle un animal domestique? Et on va mettre mon cœur veut dire je t'aime.
24: La panthère
0: est-elle un animal domestique?
24: Est-elle un animal domestique?
0: Voilà.
24: T'as deux minutes? T'as deux minutes?
0: Pourquoi?
24: Non, parce que c'est bon là. Non, il y a Philippe qui me fait rien.
0: Donc, on met mon cœur veut dire je t'aime
24: sur Minitel.
12: Mon chéri, on voit mon cœur.
24: Sur Minitel, il y a une question, Gérard, quand même. C'est est-ce que Christine, tu l'as considérée comme un animal ou pas?
0: Alors là, je.
24: Comme une panthère. Attention à la caméra.
0: Là, je vais te dire une chose que là-dessus, je ne répondrai pas.
24: D'accord. Et on met pas mon cœur te dit je t'aime, on met on s'embrasse, on oublie tout plutôt.
0: Ah ben oui, on s'embrasse, on oublie tout. Allez, j'arrête.
24: Donc Gérard, c'est à toi.
0: Non.
24: Bon alors c'est Gérard. Bon Gérard, on est à l'antenne, on est un tout petit peu à l'antenne.
3: Gérard, on est à l'antenne,
24: Non mais bon. Et Gérard, je crois que t'oublies quelque chose, Gérard.
0: Ouais.
24: Non, tu t'en fous pas. Il y a des gens qui.
0: Je t'en aurai une. Non, mais c'est bon.
24: Non, mais non, c'est pas bon.
3: Gérard, je t'annonce tous les nouveaux auditeurs, d'accord?
24: Bon, alors calmement.
3: Il y en a un, le premier, je sais pas comment il s'appelle, c'est un nouvel auditeur.
8: Quoi?
3: Il y a Chantal, on a Garcimore, on a. On a Elodie, on a.
8: Salut.
3: Monsieur Mazur.
8: Bonjour, Monsieur Mazur. Monsieur Mazur, je suis un grand fan. Alors attendez,
24: mais Gérard, il a rien dit pour moi, monsieur.
8: Oui, j'en ai pour 5 secondes, si vous pouvez me laisser parler. 5 secondes, même pas.
0: Bon alors, dépêchez-vous, monsieur Mazur.
8: Voilà, monsieur Gérard.
0: Ouais, mais alors, maniez-vous.
8: En fait, c'était grosse caisse.
0: Bon allez hop, monsieur Mazur, dehors. Bon, Stéphanie, tu voulais me poser une question.
8: Attends,
3: oui.
0: Dehors.
8: C'est grosse caisse.
3: C'est la grosse caisse.
0: Voilà.
8: Ouais. Bien
0: ouais,
8: fait
0: ouais.
8: Pour sa gueule.
0: Donc, y a pas loin que t'ailles au sondage.
8: Oh,
0: que...
8: mais tu la fermes un peu.
0: Bon, alors, tu dégages. Et hop. Bonne nuit aussi à
3: on
0: toi.
3: On respecte Gérard.
0: Voilà.
3: Alors, de quoi on parlait, Gérard? Je me rappelle plus. Gérard, la question. La panthère est-elle un animal domestique? Je vais le faire parce que apparemment, ça a l'air trop dur pour toi, Gérard.
0: Voilà. Donc, mais avant, j'aurais. Gérard.
24: Il y a un nouveau là qui est arrivé.
3: On a un nouveau. À la place de Mazur, on a un nouvel auditeur.
0: Ok.
3: J'ai pas eu le temps de demander son prénom.
8: Bonsoir. Bonsoir.
0: Non, moi j'arrête.
8: Bonsoir, je n'ai pas commencé encore. Hey Caramel, t'es trop un bof. Mais j'ai rien dit. Gérard. Ouais, mais rien que t'entends ta voix. Bonsoir tout le monde, bonsoir les filles.
3: Bonsoir
8: Paris, bonsoir Monique.
24: Bon, il dégage Caramel.
8: Non,
24: dégage.
8: Bah non, mais j'ai rien dit.
11: Non, il reste là Caramel.
24: La clope.
8: J'ai rien dit.
3: Mais laissez Caramel dire ce qu'il a à dire, allez. Non, mais rien que d'être à l'antenne, t'envoies de mauvaises ondes.
24: D'accord. Bon, Gérard va revenir là, il est parti éteindre quelque chose.
3: Ok.
23: C'est sympa, hein, ils sont pas
20: club.
23: Ça.
24: Ouais, je crois qu'ils s'en foutent.
23: Ouais. Ouais.
0: Bon, Gérard!
23: Gérard! Gérard!
10: Quentin,
23: il assure pas.
10: Ah ouais, là, moi, je voudrais intervenir. Allô?
23: La fête, la vendredi, là, loco.
0: Oh, Caramel.
10: Allô, c'est Caramel.
23: Caramel!
10: Bonsoir, les filles.
23: Salut, Caramel.
10: J'aimerais intervenir.
23: Alors,
10: tout d'abord, on va laisser parler Caramel.
23: Merci.
10: Alors, tout d'abord, je voudrais intervenir sur le, sur le premier débat.
23: Gérard, reviens!
0: Non, non, pour l'instant, je voudrais que Stéphanie se termine avec la question.
10: Non, non, Gérard, tu la fermes, Stéphanie, il est
0: Caramel. Caramel, tu dégages,
23: Mais non, j'ai rien dit.
10: J'ai rien dit. Allez, Gérard, c'est Caramel, j'ai rien dit. Tu peux parler quand même, Stéphanie, je peux?
23: Ouais, mais moi aussi, je devais.
10: Alors, moi, je voulais juste. D'abord, je voulais intervenir sur le premier débat.
23: Qui c'est qui parle?
0: Non, non,
23: c'est
0: Gérard.
12: On m'interdit la
0: tête,
12: tu t'en actionnes.
0: Gérard, tu reviens
12: en dessous. Tu reviens, tu reprends ton casque.
10: Je pense que maintenant qu'il y a Caramel, on devrait appeler Tony, Luigi, Ahmed.
23: Ouais.
0: Il a pas.
10: Ouais.
23: Je suis d'accord.
10: D'accord, on les appelle tous.
23: Ouais.
10: Allez, standard. Bon, c'est Caramel.
0: Oui, Caramel.
10: Oui, mais j'ai pas parlé encore.
23: Gérard n'est pas là.
10: J'ai rien dit.
0: Tu la fermes.
10: Mais quand même.
0: Stéphanie, tu continues ta question, s'il te plaît.
10: Elle est bien.
23: On était en pleine conversation sur le je t'aime qu'on t'avait... qu'on t'a posé.
14: Mais non, on veut la prochaine question, Gérard.
23: Ah, c'est trop loin du débat.
0: Pour l'instant, vous laissez Stéphanie parler. Elle avait une question à me poser.
20: Vous en foutez, Stéphanie.
0: Mais vous n'êtes pas content, vous dégagez mon pétier.
23: Bon, bah, okay. Pose-moi la question, pose-moi ta question.
0: Non, c'est toi, Stéphanie, j'avais une question à me poser.
23: Oui, c'est sur tes...
10: Les deux avec Caramel aussi, après, hein.
0: Putain, mais il va fermer, Caramel, ou
23: ouais,
0: quoi?
23: Il est chiant, lui, là.
20: Il est gentil, Caramel, arrêtez.
23: Oh,
14: mais Caramel, il est doux.
23: Merci, ouais, il est doux, bah ouais, mais il est
10: sur les personnes. Oh, ta gueule, vieille peau, tu nous emmerdes.
0: Bon, allez, hop, conclusion. Allez, hop, conclusion.
10: Alors, la conclusion, c'est Caramel. Premier débat, conclusion. Mais non, Caramel, est-ce que la mode, c'est bien?
0: Non, tu fais conclusion du deuxième débat.
10: Et ben moi, je voulais dire d'abord que abandonner les animaux de temps en temps, ça fait du bien. Parce que ça fait du bien sur le bord de la route. Par contre, ce qui est dommage, c'est qu'on en abandonne trop sur l'autoroute A6. Il ne faut pas négliger l'autoroute A13.
24: Et là, il y a une dépêche. Le parc zoologique de Suresnes a retrouvé il y a 2 semaines plus de 23 chiens qui ont été enlevés à leur propriétaire. Ils portaient tous sur leur collier annuel un tatou encore inconnu à ce jour.
0: Eh ben, c'est bien, eh ben, dans ce cas-là, la conclusion, c'est que vous me faites toucher sur le deuxième
14: Gérard,
0: débat.
14: Gérard,
0: non, c'est terminé, il n'y a plus de...
14: Gérard,
0: c'est terminé,
14: Gérard,
0: c'est terminé, le
14: Gérard,
0: débat est clos.
14: Gérard.
0: Le débat est clos.
14: Gérard.
0: Le débat est clos.
14: Gérard.
23: Bon, Gérard, allez.
14: Gérard, mon frère.
20: Caramel, t'as qu'à continuer le débat à la place de Gérard.
0: Bon.
14: Gérard.
0: Le standard.
20: Bonsoir.
10: Alors.
20: Ça va, les filles?
10: Ça va, les filles? Salut, Caramel.
0: Salut, Caramel.
10: On peut terminer le débat, je peux terminer
0: tu
10: le débat.
0: Non, je peux pas. Dire tout
20: bah ouais, hey, Caramel, ouais, tu veux pas ouvrir un petit sujet de débat là? Ouais. On s'en fout, Gérard. Ouais, alors moi je voulais dire. Alors d'abord.
12: Caramel, s'il te plaît, on essaye de terminer, ce serait cool.
0: Non.
24: On va se calmer un peu au standard.
23: Bon, ça va être les débats.
24: Il y a une dépêche là.
0: Non, c'est... j'en ai rien à foutre.
24: Si, c'est important.
0: Pour l'instant, il y avait une nana.
24: Il paraît que les policiers ont montré que les cibistes et les camionneurs abandonnent beaucoup plus facilement leurs animaux en compagnie.
10: C'est vrai.
24: De compagnie.
10: C'est vrai.
24: C'est vrai.
0: Bah, ta gueule, toi, qui c'est qui parle comme ça?
10: Caramel.
0: Alors, dégage.
10: Mais j'ai le droit, crotte.
0: Caramel, ils ont dit lui.
14: Ah, là, c'est pas le cas, d'accord. Je veux tout crier, d'accord.
10: Max,
0: tu viens là, s'il te plaît.
24: Ouais, qu'est-ce qui se passe?
0: Max, c'est quoi ce standard?
24: Non, calme-toi déjà.
0: C'est quoi ce standard?
10: C'est Caramel.
23: Salut, Caramel.
10: Bonsoir, les filles.
23: Salut, Caramel.
10: Est-ce que ça vous dirait de faire un débat sur les chocolats?
23: Non.
10: On parlait des caramels?
23: Non.
10: Bon, toi t'es une conne, toi. Toi t'es avec Gérard, quoi. Je suis sûr que t'es la sœur à Gérard.
23: Ta gueule, fais pas chier.
10: T'es la sœur à Gérard.
23: Ta gueule.
10: Ouais, ta gueule, elle est fille, vous pourriez m'aider quand même au standard.
23: Non, faut pas t'aider, non. Tu marches
10: toujours contre elle. Toujours contre elle.
14: Je te demande sur le nougat, c'est plutôt.
12: Je te demande à Olivier, ça doit être un bouton, je sais pas.
10: Ouais, bah toi, c'est Gérard qui a les boutons sur la gueule.
24: On fout pas sur le dos, hein.
0: Mon caramel, tu dégages, s'il te plaît.
23: Mon caramel, tu fais ton débat. Gérard,
0: caramel, tu dégages, s'il te plaît.
10: Je n'ai rien fait.
23: Surtout, je n'ai rien fait.
24: Il y a un dinosaure qui a été retrouvé empaillé chez un caramel.
0: Non, mais j'en ai rien à foutre. Pour un sang, il y a Stéphanie. Tant que Stéphanie n'aura pas fini.
23: Mais Stéphanie, c'est pour la question.
0: Caramel, il y a un dos.
10: C'est pas moi qui parle. Quand t'as rechargé tes hémorroïdes de ton trou de balle, tu te calmeras.
23: Caramel,
10: c'est pas moi qui parlais, c'était l'autre.
23: Caramel,
10: t'es contre moi.
0: J'en ai marre.
10: Moi, je tous.
0: J'en ai marre, c'est toutes les semaines comme ça.
10: Eh ben, c'est ça qui est bien.
24: Pose un ultimatum, Gérard.
23: Caramel,
0: c'est
10: oui,
0: terminé,
10: si
0: j'ai plus de débat. Terminé, contre vous, vous me faites chier.
23: Vous voulez parler de quoi,
24: Caramel?
10: Je vous aime, les filles.
23: Ouais, bah, bon,
24: débat, Gérard.
23: Tu voulais parler de quoi?
10: Qu'est-ce que tu voulais me dire?
23: Tu voulais parler de quoi?
10: Bah moi je voulais parler avec les filles.
23: Oui, mais de quoi?
10: Bah je sais pas, moi est-ce que ça vous dirait d'aller boire un verre après?
23: Bah ouais, pourquoi pas.
10: Ouais, vous êtes sur Paris?
23: Non, mais c'est...
10: On peut s'arranger.
23: Bah si vous payez les affaires.
10: Allô? Ouais, hé les garçons.
0: Tu dis?
10: Ouais, je suis là, Caramel. On fait un autre débat? Bah ouais.
23: Alors,
10: j'ai une idée de débat. Ouais.
0: Là, je ne continuerai pas le débat.
10: Alors,
0: comme ça.
10: Vous avez
0: 5 minutes pour vous calmer.
10: Contre les bouffons comme Gérard.
0: Vous avez 5 minutes pour vous calmer.
23: Vous avez dit fait contre. Pour. Et finissez le débat.
10: Non, contre Gérard.
24: On vient dans le
10: train. Est-ce que vous êtes d'accord s'il y a des cochons? Parce qu'il y a des cochons qui sont.
0: Moi, j'arrête.
23: J'arrête.
0: Max, tu descends, s'il te plaît.
10: Ah bah si t'arrêtes, Gérard, tu t'en vas.
0: Max, tu descends.
10: C'est Caramel à l'appareil.
0: Ta gueule, Caramel, c'est pas pour un plaire.
10: Caramel.
0: Max, tu descends, s'il te plaît.
10: Ah mais tu m'impressionnes pas avec ta voix d'extraterrestre.
24: Non, Gérard, il est aux toilettes.
23: Oh là là, ouais, c'est le bordel.
24: Il est en train de faire caca, tu veux quand même pas toute la France le sache.
2: Ouais, c'est Max, qu'est-ce qui se passe?
23: Oh là là.
24: Gérard, il y a Max.
2: Allô, Gérard.
24: Max.
2: Gérard. Qu'est-ce qui se passe?
0: Max, tu descends, tu me calmes, Caramel et tout ça.
2: Je peux pas descendre.
0: Même pas capable.
2: Je ne peux pas descendre pour le moment, tu te débrouilles.
0: Non, bah moi j'arrête le débat.
2: Non, tu continues.
23: Non, continue, Gérard.
0: Pour l'instant, je vais poser une question à Stéphanie. Stéphanie ne veut pas me répondre.
23: Mais c'est pas qu'il répond. Mais c'est pas qu'il répond.
24: C'est pas qu'il répond que je gère un débat, de toute façon.
23: Bah oui, moi je parle
0: pas, on coupe. Et donc, rien qui me fait n'importe quoi, là.
23: Bon, mais Gérard, laisse-la vivre, Stéphanie, et pose tes questions. Mais je sais même pas ce qu'il voulait dire. Oh, Gérard.
0: Oui.
23: Mon tendre Roméo.
0: C'est qui, ça?
23: C'est Elodie.
10: Oui. C'est Caramel, hein, je suis là.
0: Bon, tu es qui,
23: mon tendre Caramel.
10: Oui.
0: Putain, mais c'est pas vrai!
23: Et comment, Caramel?
10: Ah bah moi, je suis plutôt 1m70. J'ai l'air très efféminé, mais j'adore les filles.
23: Ah, 1m70, c'est pas très grand.
10: J'adore les caresses, j'adore caresser les chattes.
23: Ouais, t'es très câlin.
10: Ouais, je suis très câlin.
23: Attends, Gérard?
10: Mais tu préviens le cul à Gérard, hein?
23: Et Gérard, s'il te plaît, physiquement, donc.
10: Mais moi, j'ai un TV, donc je vois ta gueule.
23: Ah ouais.
0: Sur Minitel. Ah,
24: sur Minitel, il y a moi.
10: C'est vrai qu'avec tes cheveux crades.
0: Attends, enculé, c'est un con.
24: Non, abandonné par un homme de 36 ans vu dans une boîte le vendredi soir et dans les chiottes.
0: Non, mais maintenant, tu me laisses Elodie.
15: Ouais.
24: Elodie.
15: Elle est là.
23: Elle est là.
0: Rapide.
15: Non, elle est pas partie.
23: Ben non, je suis Chantal, moi.
24: Chantal, bon, bah, il y a Chantal. Il y a Chantal.
0: Stéphanie.
24: Stéphanie.
15: Ok.
23: Ok.
24: Ok.
0: Alors, Stéphanie.
23: Oui. Je sais plus, qu'est-ce que tu m'avais posé comme question, je m'en souviens. Arrête de foutre le bordel comme ça.
7: Pour l'instant, vous allez vous la fermer, les deux autres. Stéphanie avait une question à me poser avant la pause.
23: Oui, parce
7: qu'elle l'a pas posée.
23: Oui, parce qu'on discutait de ces deux lapins qui vont être déposés aujourd'hui.
9: Comment
7: c'est ça
9: qu'on
7: discutait.
16: Le caramel, là, c'est...
7: Celui-là
23: Caramel.
16: Je suis avec Stéphanie, je suis dans la même...
7: Non, ça, c'est Max qui s'amuse avec...

0: bordel là.
1: C'était un quoi?
2: Bon Gérard, mon petit lapin, je pose une question.
1: C'est toi qui t'écoutes?
2: Non, mais toi, pose une question, je sais pas, gère ton débat. Gérard, c'est quoi la question là, merde? Gérard, il y a une question. La panthère est-elle un animal domestique?
3: Gérard, non, pas il n'y a tout, que les filles. Alors, pose une question, on finit le débat, il faut avancer un petit peu, Gérard. Pose une question, il n'y a que les filles.
1: Vas-y, pupus.
4: Alors, les pitbulls est-il domestique?
2: Les pitbulls?
5: Bah ouais.
2: Bah oui, tout à fait.
5: Bah ouais, pourquoi pas?
1: Gérard.
2: Petite bête. Moi, j'en connais plein, ils sont tout à fait...
6: Gérard, je peux répondre?
4: Qui?
6: C'est Elodie.
4: Elodie, je t'écoute.
6: C'est mon petit trésor, Gérard. D'après un sondage, il est dit que tous les pitbulls manger leur bête.
4: Bien sûr, c'est toi qui joues le con.
6: Gérard.
2: Ah, c'est pas mal derrière.
4: C'est bizarre, tu vois, t'arrêtes là.
6: Gérard, tu m'écoutes?
4: Oui.
6: Selon un sondage,
4: mais qu'est-ce qu'il me fait là?
5: Bon, Gérard.
4: Mais écoute là.
5: Allô,
4: il va tout arrêter.
2: Bah, tu fais péter les watts, fais péter ton, putain, je sais pas, moi, fais bouger tout ça.
6: Gérard!
5: Ouais, je suis cool, mets de la techno,
6: Gérard! Allez, on appelle tout Gérard!
4: C'est quoi ça?
6: Gérard!
4: Bon, allez, hop! Conclusion!
7: C'est Pildar!
4: C'est Pildar à côté! Conclusion!
5: Ouais,
6: Gérard, je voulais poser une question! Gérard! Bonjour Pildar! Gérard, c'est Elodie!
4: Ouais,
6: vas-y! Je voudrais poser une question!
7: Vas-y, vas-y, Elodie, pose ta question!
4: Bon,
6: je voulais savoir! Ton chat, le chat que t'avais,
4: ouais.
6: Arrivé de le laver.
4: Comment?
6: Est-ce qu'il t'arrivait de laver, de lui faire prendre des... Parce que les chats adorent ça.
4: Mais attends, Elodie, tu reposes ta question.
6: Le chat que tu avais.
4: Sans coupure.
6: Le chat que tu avais.
2: Est-ce que... intéressant comme...
6: Est-ce qu'il t'arrivait de lui faire prendre des bains?
4: Elodie,
5: Gérard, c'est Garfou à l'appareil.
4: Bonne nuit à tous, tu me gardes...
5: Allô, Gérard.
6: Gérard.
2: Oh, Gérard.
5: C'est Gérard, ça part à l'appareil.
6: Gérard.
5: Allô, Gérard.
6: Est-ce que t'es très poilu, Gérard?
1: Est-ce que t'es poilu, Gérard? Gérard, t'es poilu?
5: Allô, ici Garcimard à l'appareil.
6: Salut, Garcimard.
5: Salut, tout le monde.
6: Salut.
5: Je vais poser une question à Gérard.
6: Ouais.
5: Je voudrais savoir si c'est vrai que t'as joué les chiens battus dans Les Visiteurs 2.
4: Non, mais c'est bon,
1: on va faire la conclusion.
6: Conclusion. Gérard, t'as pas répondu à ma question.
4: Conclusion.
2: Vous êtes méchant avec Gérard. Hein.
4: Gérard. C'est conclusion maintenant, allez hop.
6: Gérard.
4: Conclusion.
6: Ouais, mais qui aime bien, châtie bien, c'est pour ça qu'on est méchant.
4: Gratuit.
2: Ouais, je veux dire qu'on l'aime beaucoup, en fait.
4: Gratuit.
1: C'est Max à l'appareil.
6: Oui, madame.
1: La conclusion, il est 58, on va rendre l'antenne, donc chacun votre tour, s'il vous plaît, il n'y a plus de questions pour Gérard. Gérard ne pose plus de questions. Conclusion, donc, sur ce débat, on va commencer par...
4: Graphilde.
1: Graphilde.
6: Il n'y a pas de Graphilde. Il y a Chantal, éventuellement.
1: Chantal, vas-y.
6: Eh ben, écoute, mon poussin bleu doublé d'un petit lapin...
1: À qui tu parles?
6: Quoi?
1: À Gérard.
6: Bah, bien sûr, à Gérard.
4: Excuse-moi. Vas-y. C'est quoi cette histoire de gratte, là?
6: Bon, Gérard, je fais ma conclusion. Écoute, je suis allergique aux animaux, donc si tu veux, ça m'intéressait pas des masses. Moi, c'était juste pour te parler. Et donc, voilà, c'est tout. C'était marrant. On s'est un peu tous parlé les uns sur les autres, mais c'était sympathique. Voilà.
1: Bah, sympa à cause de toi, hein, parce que si vous aviez pas parlé les uns sur les autres, ça aurait été audible.
6: Non, moi, j'ai pas parlé sur les autres, Gérard. Bon, je vais donner ma conclusion.
1: Bonne nuit à toi, Chantal.
6: Bonne nuit, Max.
1: Elodie.
6: Oui,
4: la guitare,
1: Pildar.
6: Gérard.
1: Pildar, merci, on n'entend rien.
6: Gérard.
4: Oui.
6: Mon petit trésor.
4: C'est qui?
6: C'est Elodie.
4: Oui, je t'écoute.
5: C'est bien, ouais.
4: Toi, je vais dire, ouais, tu as dégagé BP avant ta conclusion.
1: Vas-y, arrête de donner des commentaires de 10 secondes, vas-y.
6: Je voulais tout simplement dire qu'en fait, la femme est un mélange d'animal. Voilà, ma conclusion.
1: D'accord. C'est-à-dire une grosse chienne avec une chatte?
6: Voilà, exactement.
1: Mm-hmm. D'accord.
4: Stéphanie?
2: Oui, alors Gérard, bah tout d'abord, je te remercie de m'avoir fait participer au débat.
1: Mm-hmm.
2: C'était super sympa.
1: Ouais, c'est vrai qu'il y a eu énormément d'appels ce soir, on doit le dire, ça peut encore grave. Et vous avez eu bien de la chance qu'on a eu, je sais pas combien de milliers d'appels ce soir.
2: Bah ouais, non, mais c'était quand même sympa, quoi. Malgré que c'est vrai que tout le monde se parlait un peu dessus, mais bon. Sur ce, bah, je voulais faire un gros bisou à Max quand même.
1: Merci.
2: Et puis lui dire vendredi prochain. Voilà.
1: Ah, d'accord, ok. Tu viens pas pour Halloween?
2: Hein?
1: Tu viens pas pour Halloween?

0: Corinne?
1: Non, je peux pas,
0: D'accord,
1: pour,
0: Gérard sera déguisé, hein, il viendra comme d'habitude tout naturel.
1: Ok, d'accord.
2: Mais t'inquiète pas, tu quittes pas, je te reprends en antenne comme je t'avais dit tout à l'heure.
1: D'accord, ok.
0: Le cadeau empoisonné.
3: Garcimore. Allô?
0: Garcimore, on t'écoute.
3: Ouais, moi je voulais dire que Gérard c'est une grande star et que c'est super ce qu'il fait et que. Ouais. Et vive toi, Gérard, je t'adore.
0: Toi, malgré tout, les gens t'aiment bien. Mmh.
3: Je t'adore, t'es mon idole depuis toujours.
0: Ok.
3: Et puis
0: merci pour
3: le débat, c'était super, malgré que t'es quand même une voix de kleps, mais sinon ça va quoi.
2: C'est ça.
0: Merci pour le mensonge.
3: Voilà.
0: Ok, merci.
2: Donc,
0: à toi.
2: Bon, on n'a plus personne.
0: Non. Alors Gérard, ta petite conclusion. Alors d'abord sur la mode, est-ce qu'on peut avoir ta petite conclusion concernant la mode?
2: Ben moi premier sur débat. La mode, c'est le premier débat sur la mode, c'est bête parce que ça s'est terminé vachement vite.
0: Vite. Une parodie pour Gérard quand même.
2: Ouais, en mix.
0: Des poèmes de Gégé ou quelque chose dans le style.
2: Je l'avais promis. Ça a été promis ce soir. La parodie. Francis Cabrel ou Nirvana?
0: Francis Cabrel ou Nirvana? Devant les yeux, regardez-les là. Ah d'accord, mais autre chose, un remix ou un truc, autre chose.
2: Non, j'ai dit la parole.
0: Alors, on les trouve pas, on n'arrive pas à le caler le CD, malheureusement, il y a un problème technique. Donc pour les débats sur la mode, tu disais que...
2: Ben c'était bien, bon, hein, tout le monde a bien répondu, toutes les nanas.
0: Non mais toi,
2: bien...
0: pas, je te demande bon, pas.
2: Moi, personnellement...
0: La mode, on sent que tu la suis pas.
2: Personnellement, non, parce que ça dépend...
0: On le voit tout de suite.
2: Non mais ça dépend des nanas, comment qu'elles s'habillent, c'est
0: tout. Mais toi, la mode, tu la suis ou pas?
2: Non, personnellement,
0: tu as du mal à te rattraper apparemment.
2: Bah, de manière, moi, depuis que tu m'as dit en jean, j'étais mieux.
0: Ouais, c'est
2: que gratter la jambe devant moi.
0: Je me gratte le gland, là.
2: Donc, depuis que tu m'as dit que j'étais mieux en jean, maintenant...
0: C'est les filles qui m'ont dit ça à la loco, donc j'ai voulu te le dire, voilà. Et le deuxième débat, donc, sur les animaux. Le fait qu'on abandonne les animaux sur le bord de l'autoroute, l'été.
2: Je trouve ça un peu horrible.
0: Hein?
2: Je trouve ça horrible.
0: Parce qu'il y avait un petit sondage.
2: Ouais, si je pouvais... je vais le donner, je crois que...
0: Non, mais il n'y a pas ça, c'est que par exemple... on a retrouvé par exemple... Un couple parisien élève depuis 3 ans un sanglier dans un appartement de 20 mètres carrés. La SPA les poursuit en justice actuellement, qu'est-ce que t'en penses?
2: Je sais pas, c'est bizarre.
0: C'est pas grave, je te le lis. Un couple parisien élève depuis 3 ans un sanglier. T'as pas besoin de le lire, faut écouter. Un couple, là, parisien élève depuis 3 ans un sanglier dans un appartement de 20 mètres carrés. Qu'est-ce que t'en penses?
2: Personnellement, je suis pas un sanglier, déjà, et d'une, je suis un être humain, comme tout le monde. Hein.
0: Gérard, j'ai pas dit que t'étais un sanglier.
2: Non, okay. Mais je fais pas partie des sangliers. Venir à un sanglier dans un appartement
0: mon
2: de 20
0: mètres carrés,
2: ça existe pas.
0: Mon Dieu, qu'il est con.
2: Ouais, ben, peut-être.
0: La nouvelle mode aux États-Unis est de promener avec un aigle royal.
2: Non, mais c'est bon, c'est pas la peine de continuer les trucs comme ça. Donc, on va laisser la place à...
0: La SPA anglaise a retrouvé
4: un brontosaure empaillé chez un chasseur connu mondialement.
2: Donc, au lieu de continuer de lire tes cochonneries, on va laisser la place.
0: Qu'est-ce que tu penses de ça, mais Gérard? Qu'est-ce que tu penses de ça?
2: Mais j'en ai rien à foutre.
0: Écoute, la SPA anglaise a retrouvé un brontosaure empaillé chez un chasseur connu mondialement. L'expertise, on s'est aperçu que le corps, en fin de compte, date de 1970. Qu'est-ce que t'en penses?
5: Mais je mens.
0: Quoi, ils s'en foutent? C'est pas grave.
5: Ouais, c'est pas grave, ils
0: auront
5: pas de
0: nouvelles
5: ce soir.
0: Attends, écoute celle-là. Il y a une dépêche AFP qui vient de tomber, fait divers. Une culotte de cheval a été retrouvée abandonnée chez un particulier à Suède.
5: Non, mais attends, c'est bon. Ouais.
2: De toute manière, je m'en fous. Donc, on va laisser la place à Bart. Et puis, vous allez retrouver Bart.
0: Qu'est-ce que t'en penses que le fait qu'on ait retrouvé une culotte de cheval dans un appartement sur
2: Je m'en fous.
0: C'est un particulier.
2: Je m'en fous. Je m'en fous complètement, tu vois. Donc, je vous laisse en compagnie de Bart pour la nuit sans pub. Et demain matin, 6h, 9h, Lorenzo et Ginny.
0: En direct de Tahiti.
2: Ils sont à Tahiti, eux?
0: Ah, ils ont changé, ils chantent tous les jours.
2: Punaise, je voudrais bien y aller là-bas.
0: Ouais.
2: Et puis après.
0: Pas punaise, on dit morpion. Hein.
6: Ouais, je m'en fous. Mais après, ben... Après,
0: comme les autres, comme d'habitude, voilà. Je remercie Philippe, Cyril, Olivier...
6: Et n'oubliez
0: Manu
6: pas,
0: Gamin.
6: 18,
0: on remercie également Karine.
6: 22h, Arnold et le Doc. Malgré qu'Arnold était dans les deux
0: okay.
6: Dans les locaux.
0: Merci beaucoup. Merci, on éteint le micro de notre ami Gérard. Voilà, je vous souhaite une bonne nuit. Et on se retrouve tout à l'heure, 22h. Merci beaucoup, au revoir Gérard. Bonne...

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2: 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Rentrez dans mon...
3: Non, ça va. Oh ouais, ça va. Vous avez tous connu Noël, vous aussi, hein, donc me la faites pas à moi. Ça va bien tout le monde? On se réveille? Ben vous savez que on va faire un petit réveil surprise là, avec Alexandre, 16 ans, ça va Alexandre?
4: Ça va et toi?
3: Oh bah écoute, tu entends? Tu entends un peu comment je suis enrhumé?
4: Ah bah oui.
3: Nicolas, non pas Nicolas, Alexandre, Alexandre, nous allons réveiller ton copain, il s'appelle Rodolphe.
4: Exactement.
3: Alors il paraît qu'il sort avec la fille
4: du directeur
3: du Bahut.
4: Voilà.
3: Donc tu veux que je me fasse passer pour le directeur du Bahut?
4: Tu fasses bien flipper.
3: Et il a une voix comment le directeur?
4: Un petit peu plus grave que toi.
5: Un peu plus grave que moi. Comme ça?
4: Voilà.
5: Ouais. C'est pas Rambo. Bonjour, ouais, c'est pas Rambo. Salut, je suis directeur de ton lycée.
4: Moi,
5: t'as pas mal.
3: Bon, on y va?
4: On y va.
3: Allez, on va le faire flipper.
2: Ah oui, parce qu'il sort avec la fille, donc forcément je suis le père. Ouais, c'est ça.
6: Allô?
7: Allô, bonjour, pourrais-je voir Rodolphe, s'il vous plaît?
6: Allô?
7: Oui, pourrais-je voir Rodolphe de la part du directeur, de la part de Monsieur Neveu, s'il vous plaît?
6: Oui, je vais l'appeler.
7: Merci.
6: Monsieur.
7: Vous pouvez faire vite, ça serait super. Plus vite. Magne-toi.
6: C'est bien Rodolphe, bonjour?
7: Bah oui, bien sûr, oui.
6: Bon.
7: Sauvage. Alors je supporte pas ça.
6: Allô?
7: Allô? Oui, est-ce que Rodolphe est là, s'il vous plaît?
6: Non, il vient de partir à l'instant.
7: Comment ça, il vient de partir?
6: Quoi?
7: Ah non, c'est pas possible. C'est Monsieur Neveu, je suis le directeur de son lycée, lycée Soutine, s'il vous plaît. Non, passez-le-moi, c'est très important.
6: Écoutez, je vais aller voir s'il est encore dans la cour. Hein.
7: Écoutez, je n'irai pas par quatre chemins. Votre fils est renvoyé de l'école. Allô?
6: Allô, oui.
7: Votre fils est renvoyé de l'école.
6: Ah non, moi, je suis la grand-mère.
7: Ah bah oui, bah, votre petit-fils est renvoyé de l'école.
6: Bon.
7: Eh oui. Vous savez ce qu'il a fait?
6: Non.
7: Eh bien, il a fait des choses avec ma fille. Il sort avec ma fille.
6: Ah.
7: Ah oui, vous, ça vous dit rien, tout ça?
6: Bah non, évidemment.
7: Ah oui, vous êtes jamais sorti avec un garçon, madame?
6: Ah non, c'est ça, oui.
7: Ah oui, ah bah, c'est ma fille. Et ma fille, ah bah, maintenant, elle pleure tous les jours parce qu'elle lui a fait des choses terribles. Alors moi, il est renvoyé. En plus, il a des mauvaises notes.
6: Ah,
7: ah bon. Bah oui.
6: Écoutez, les parents seront là demain. Ou...
7: Bon, est-ce que vous pouvez me faire un chèque, madame?
6: Ah non, ça ne bouge pas.
7: Non, vous pouvez pas, ça. Vous n'avez pas de chéquier?
6: Non.
7: Vous avez une carte bleue?
6: Non.
7: Éventuellement, on pourrait se rencontrer?
6: Ah non, ça, moi, je ne prends pas la responsabilité. Hein. Non, les parents seront là demain soir.
7: Ah d'accord, mais tous les deux, on pourrait pas...
6: Ah oui.
7: Non, parce que là, je suis un peu seul. Ma femme est partie. Je n'ai plus d'amis. Je suis obligé de payer pour avoir des amis.
8: Allô Lorenzo?
3: Ah, ah non. Allô?
8: Allô Lorenzo?
3: Oui.
8: Je t'ai écouté.
3: C'est qui?
8: C'est Rodolphe.
3: Ah, c'est pas vrai. Ah, l'enfoiré.
8: Oh, qu'il est pas vrai. Ah, bon, je vais faire un pas de découle.
3: Le salopio. Ah, le salopio.
8: Et là, j'étais dégoûté, quoi.
3: Rodolphe,
8: ouais.
3: Eh ben écoute, Alexandre a voulu te faire un réveil surprise. Ta grand-mère, elle est géniale.
2: Super.
3: Tu fais un gros bisou à ta grand-mère. Tu sais ce que je veux lui offrir?
8: Non.
3: Je veux lui offrir un bijou de chez Scooter.
9: Ouais.
3: De valeur de 500 francs à ta grand-mère. Elle pourra choisir entre une bague,
9: ouais,
3: bracelet, etc. Et puis à toi, Alexandre.
8: Ouais.
3: Bon, ça va pas marcher, mais tu peux lui offrir un Rodolphe.
8: Bah,
3: hein, on lui offre un appareil photo de chez Konica. D'accord?
8: Alors,
3: Il m'a reconnu. Bah ouais, bah on va lui offrir à lui aussi un cadeau.
9: Allez
3: à tout le monde, des cadeaux pour tout le monde. Ciao.
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0: Allez, encore 3 minutes au lit, vous avez le droit.
1: Ouais, 3 minutes, justement. Bon, et puis en plus, certains, vous êtes malades, vous révisez pour les partiels et
2: oh
1: tout
2: là
1: ça.
2: Là, quelle horreur.
1: Moi, j'ai un conseil. Tu passes tes examens et tu t'agrippes, tu vois. C'est idiot.
3: Aujourd'hui, nous sommes le mercredi 22 janvier et je souhaite une bonne fête à tous les Vincent. Côté cœur, ne loupez aucune occasion. Soyez positif, développez vos ambitions. Une surprise apportera un souffle à votre vie. Vous ne tempérez plus vos désirs et vos envies. Votre envie de voyage s'accroît de jour en jour. Vous avez envie de changer d'horizon en amour. Vous faites énormément plaisir à vos amis. Vous améliorez peu à peu votre hygiène de vie. Gardez de bons rapports avec vos partenaires. Gardez l'œil ouvert face aux transactions financières. Vous pénétrez dans une ère harmonieuse. L'incertitude de vos choix la rend malheureuse. Vous faites preuve de méthode et de rigueur. Votre générosité est une fois de plus à l'honneur. Prenez bien soin de votre santé. La chance est avec vous, au plan financier. Bon rapport avec vos partenaires. Quelquefois cessez d'être trop fier.
4: Capricorne.
3: De nombreux obstacles sont en vue. En amour, ne craignez pas un jour d'être mis à nu.
4: Verseau.
3: Vos idées sont bonnes, vos actions le sont aussi. Faites confiance à tous vos amis.
4: Poisson.
3: Votre joie de vivre ne sera pas troublée. Sachez quand même accepter d'être critiqué. Cet horoscope n'est pas qu'un délire.

0: Julie peut même m'en parler pendant des heures, n'est-ce pas? Tu t'es réveillé ce matin, hein?
1: Ouais.
0: T'as aimé, hein?
1: C'est un peu prétentieux quand même.
0: Mais alors. tu as aimé quand, oui, je t'ai caressé cette oreille et que tu m'as dit « Oh, c'est toi ?»
2: Fous le camp.
0: Dans quelques minutes, un réveil masqué. 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
0: Je suis peut-être prétentieux, mais je peux le dire. Il est 8h du matin. Les news avec Julie Cross. Coucou, coucou, coucou.
1: Bonjour à tous. Jeunes gens ou jeunes filles, attention. Enfin, plutôt jeunes gens.
0: Ouais.
1: Un joint peut faire beaucoup de dégâts.
0: Un quoi?
1: Beaucoup plus de dégâts qu'on peut le penser.
0: Un quoi?
1: Un joint.
0: Ah, d'accord.
1: Un joint.
0: J'ai le nez bouché, je peux pas entendre.
1: Joint. Voilà, j'ai
0: okay, trois fois.
1: Au lendemain des deux opérations policières dans les milieux islamistes à Paris et en province, 23 personnes restent toujours en garde à vue. Ces opérations visaient les réseaux d'approvisionnement en armes des maquis islamistes algériens. Fumeurs, planquez vos cigarettes. Pour la première fois, la SNCF a été condamnée pour n'avoir pas respecté la loi Evin, une loi qui interdit de fumer dans des lieux publics. Le service public a été accusé de laxisme par deux associations anti-tabac. Le président Zaïrois Limoges, son nom...
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7: Donc Manu, si tu peux préciser le disque qu'on vient d'écouter.
8: Ouais, Arsenic, serait... une affaire de famille avec voilà. Gynéco.
7: Et par contre, une petite précision, que une petite parenthèse que j'ouvre juste avant d'attaquer les débats. C'est pour signaler que maintenant... À 0h32, si vous avez la 6 de brancher, n'hésitez pas à regarder Technomax qui vient de commencer. Donc pour ça, donc bienvenue le jeudi. Donc,
8: salut GG.
7: Salut. Salut Manu. Salut Rigo.
9: Bonsoir.
7: Salut Casimir.
10: Salut GG, merci de m'oublier.
7: Salut Casimir. Salut Quasimodo.
11: Salut Michel.
7: Salut Apo.
10: Salut GG.
7: En espérant que vous avez perdu bon boulot, parce que sinon à 2h30, moi je mets la clé sous la porte, alors je vous préviens, t'inquiète, vous vous démerdez.
11: D'accord. Hein,
7: c'est un conseil que je vous donne. Donc okay, les micros Michel. Éteints, si ça vous dérange pas, merci. Donc pour ça, on va accueillir docteur Pote, 19 ans de Nice.
11: Non, docteur Ross.
7: Ross, qu'on peut
11: écouter. Comme tu veux.
7: 19 ans de Nice, où qu'on peut écouter Fun Radio sur 104.3. Bonsoir à toi. Allô?
12: Allô? Allô? Allô?
7: Oh, tu réponds?
12: Ouais, bonsoir Gérard, bonsoir à tous.
7: Salut. T'es dans une cabine?
12: Non, je suis chez moi. Y a pas de problème, quoi, ça doit venir du standard.
7: Ouais, mais alors, si t'as un son, si t'as de la musique derrière, tu la
12: coupes. Ah non, je suis tout seul, Gérard. Tranquille.
7: Ouais, mais tu coupes la musique.
12: Ok.
7: Ok. Mamour, 24 ans, de Dijon, on peut écouter Fun Radio sur 96.2.
13: Ouais, c'est ça, salut.
7: Salut à toi.
13: Ça va?
7: Petite sirène, 22 ans, de Tulle, on peut écouter Fun Radio sur 87.6.
14: Bonsoir, Gérard.
7: Bonsoir.
12: Salut.
7: Et Aspro, 18 ans, Lille, où qu'on peut écouter Fun Radio sur 102.7.
15: Salut mon petit GG.
7: Salut, je suis pas ton petit GG, déjà vous avez pas commencé à vouloir jouer les caïds, d'accord?
12: Okay.
7: Celui qui s'amuse à dire ok, qui commence à se calmer, d'accord?
14: Ok.
7: Donc
12: okay,
7: premier
12: d'accord.
7: Débat, c'est médecin de nuit, donc vous pouvez toujours appeler au 0803 08 5000, toujours le 3615 Code Fun Radio, rubrique direct, et Rigo qui vous attend sur l'internet, www.frfunradio.
9: Tout à fait.
7: Voilà.
9: D'ailleurs, il y a Roadrunner, ça n'a rien à voir avec le débat, mais il a perdu son chat, donc si vous le retrouvez, appelez-le.
7: Voilà, ben on lance un appel pour Landrunner. Donc première question, est-ce que exercez-vous le métier de médecin de nuit ou autre? On va demander ça à Aspro.
15: Moi, je pense que oui, parce qu'en fait, ce qu'il y a de bien la nuit, c'est qu'il n'y a pas beaucoup.
7: Attends Aspro, celui qui renifle comme un bouc, arrête, sinon il gerbe. C'est bien compris?
14: Mm-hmm.
7: Bon.
12: Malaise.
7: Alors donc Aspo, tu disais.
15: Ouais, moi j'aimerais bien l'exercer la nuit parce que ce qu'il y a de bien dans un hôpital, c'est que tous les gens qui sont malades, ben, ils dorment en général la nuit. Et puis tu peux faire plein de trucs dans les couloirs.
7: Non mais le médecin de nuit ou autre, attends, parce que là, commence pas.
15: Bah, tu précises le autre. Hein.
7: Ou autre, c'est-à-dire tu peux très bien être médecin de nuit.
15: Ou autre. Oui, mais c'est bon. Quoi le autre?
7: Ouais, mais le autre, ça c'est... Il y a une question justement qui
15: travailler
7: va venir.
15: La nuit en fait, tu veux dire, mon GG.
7: Voilà.
15: Bah, ouais,
7: je suis pas ton GG, d'accord?
15: Bon, je suis... D'accord, tu n'es pas mon GG.
7: Ok.
15: Ah, de mauvaise humeur, hein.
7: Oui, je suis de très mauvais poil avec ce qui a été dit tout à l'heure sur mon compte et... Ah, sur le compte à Sandy.
2: Gérard.
7: Donc, Aspro.
2: Gérard, deux secondes. Pour avoir du bon poil, faut prendre du pâle.
7: Toi, tu ferais mieux de manger du canigou, ça vaudrait mieux pour toi.
8: Ouais, qu'on fait y bouffer du ronron, quoi.
12: Numéro 1, fil d'or.
7: Tony, tu commences à te calmer.
12: Ah, c'est pas moi.
7: Non, mais ou Goldo, ou n'importe...
2: Il n'y a pas d'habituel.
7: Ouais,
2: bah,
7: j'espère.
2: On attaque le débat, s'il te plaît, mon chéri.
7: Je suis pas ton chéri, d'accord?
2: Oui, c'est vrai.
8: Vas-y, Michel.
7: Alors, on se calme. Donc, Aspro pour toi, donc c'est bon pour la question?
15: Ouais, à peu près, ouais.
7: Bon, petite sirène.
4: Moi, je suis infirmière de jour, donc j'ai l'occasion de croiser des médecins de nuit qui arrivent le soir et je les revois le matin en partant et moi j'arrive. Enfin, tu vois, c'est compliqué.
7: Non, mais ça, je vois très bien. Tu prends ton service à, admettons, celui qui renipe comme un bouc, arrête.
4: Oui, Gérard, je prends mon service.
7: Tu prends ton service à 7h à peu près.
4: À peu près.
7: Donc, tu revois ceux que tu as vus. Oh là là là là, c'est quoi là? Qui c'est qui s'amuse là?
12: C'est Polo.
2: Personne s'amuse.
7: Ah non, mais ça commence à... Non, mais si la première question commence à poirer, ça va pas aller du tout. À 2h30, moi, je mets la clé sous la porte.
2: Mais
7: hein.
2: Oui, mais écoute, c'est pas parce qu'il y a un petit bruit.
7: Non, mais moi, les petits bruits, j'en ai ras-le-bol. Rigo, oui.
9: Oui, il y a Davy One sur l'IRC qui te demande si les médecins de nuit sortent uniquement la nuit parce que ce sont des vampires.
7: Pas du tout. Donc...
9: Mais pourquoi, alors?
2: Peut-être parce qu'ils sont moches.
7: Parce qu'ils sont moches, parce que toi tu sors la nuit, toi.
8: Ah, mais c'est possible.
2: Bah oui.
8: Bah toi oui, en tout cas.
2: De nuit.
7: Bah je suis bien obligé de sortir la nuit pour venir ici pour faire mes débats le jeudi.
8: Bah ouais, de toute façon.
7: Et puis le dimanche pour faire les conseils avec Sandy.
8: Et tu crois qu'en journée il te laissera rentrer?
7: Je pense, parce qu'avec le badge je peux rentrer facilement. Ok. Alors hop, poupouille. Okay. Donc petite sirène, donc pour toi c'est bon là? J'ai petite sirène.
4: Oui.
7: J'ai répondu à ta question.
4: Oui, tu as parfaitement répondu à ma question, Gérard.
7: Ok. Mamour.
10: Oui, Mickey.
7: Alors attends, toi, déjà oui. tu vas aller voir Fildar au standard parce que je suis pas ton biquet. Hop.
12: Bonne nuit. Oh,
10: bah, attends, mais tu m'appelles.
7: Non. Bah attends, c'est ton surnom alors. Tu m'appelles pas biquet, d'accord?
10: D'accord, ok. Bon, bah je vais répondre à ta question. Moi je trouve que c'est... ouais, moi j'aimerais bien effectivement faire médecin de nuit, ne serait-ce que pour la circulation la nuit. C'est beaucoup plus facile.
7: De toute manière, même la journée avec...
10: Bah, il y a des bouchons.
7: Oui, mais attends. Là, y a un truc qu'il faut bien se dire dans sa tête. C'est qu'avec un gyrophare, de toute manière, tu passes.
10: Bah ouais, mais quand t'as des bouchons, tu passes pas, quoi.
7: Manu, c'est pas la peine de t'amuser à essayer de me mettre une sirène.
2: Non, mais il y a peut-être quelqu'un qui est dans une cabine, quand même.
7: Ouais, mais ça, j'ai prévenu. Maintenant, va falloir faire une chose. C'est d'éviter de prendre des jambes avec des portables et dans des cabines téléphoniques parce que ça devient rengaine.
12: Et tu le faisais bien, toi?
7: Moi, je t'emmerde, d'accord?
2: Ah oui, c'est vrai, là,
12: attends que moi, mon Dieu.
7: Attends, toi, si t'es pas content, tu retournes au standard.
2: Gérard, arrête de dire à chaque fois t'es pas content, t'es content.
7: Docteur Roth.
12: Oui, bah écoute, moi Gérard, moi avant j'étais médecin de nuit effectivement, et maintenant bah je suis médecin de jour, si on peut dire, généraliste, parce que les décalages horaires, ça m'énervait, quoi. Je pouvais plus, c'était impossible.
7: Non mais attends, c'est pas la peine de reprendre mes expressions.
12: Impossible, pardon, excuse-moi.
7: C'est pas la peine de prendre mes expressions, parce que ça, de toute manière, que tu travailles deux jours ou deux nuits, de toute manière, c'est pas parce qu'il y a un décalage d'horaire, d'accord?
12: Bah écoute, moi je bosse la nuit, faut que je dorme la journée, c'est chaud, quoi.
7: Et alors, ceux qui travaillent à la radio, ils rentrent bien chez eux à 4h du matin, ils dorment un peu la journée.
12: Ah bah ouais, mais écoute, moi, quand tu fais ça au bout de 5 ans, ça devient rengaine à force. Hein.
7: Bah alors, Max, il fait bien depuis 9 ans.
12: Ah ouais, mais chacun fait ce qu'il veut. Hein.
7: Bon bah alors.
12: Bah alors, bah je te réponds, c'est tout, tranquille.
7: Bon bah alors, dans ce cas-là, je vois pas le rapport avec la question.
12: Bah moi je le vois le rapport, parce que j'étais médecin de nuit et maintenant je suis médecin de jour.
7: Ok. Rigo.
9: Ouais, Gérard, sur IRC, il y a Perforas, il voudrait savoir si une nuit tu pourrais l'ausculter avec ton stéthoscope extensible.
7: Dans ce cas-là, faudrait déjà que j'en trouve un.
14: Ouais, Gérard, est-ce que les médecins de nuit travaillent le jour parfois? C'est possible ça ou pas?
7: Je pense pas, parce que s'ils travaillent de nuit, ils peuvent pas travailler deux jours en même temps. Hein. Ça, c'est à mon avis, je pense pas.
14: Ouais, hein. Mais un jour sur deux, en fait.
7: Non. Non, parce que s'ils sont de nuit, ils sont payés pour faire la nuit, pas pour travailler de jour.
2: C'est payé double la nuit, non?
7: Ah oui.
2: Combien?
7: Ça, je sais pas, mais ça, je sais que c'est...
2: En gros,
7: c'est
2: deux fois le salaire de la journée.
7: Non, mais je sais qu'ils sont payés un peu plus cher que le jour.
8: Ah, donc, c'est pas payé double si c'est un peu plus.
7: Ouais, non, mais de toute manière, de nuit, de toute manière, t'es payé plus que le jour.
8: Pourquoi? La vie, elle est plus chère la nuit?
7: Non, parce qu'il faut te dire une chose, qu'à partir de 22h, déjà, même dès que tu commences ton service, déjà, les heures sont différentes. Le tarif est compté double.
8: Ah ouais, d'accord. Alors en fait, heureusement que tu bosses à minuit, sinon tu gagnerais 4 balles, quoi.
7: Même, de toute manière, même en travaillant de nuit, moi je vois, quand j'ai travaillé de nuit, j'étais payé plus.
8: Ok.
7: Voilà. Parce que la nuit est différente que le jour.
8: Jour, il fait noir.
7: Non, mais le jour, par exemple, si tu fais 12 heures dans la journée en jour, tu seras payé normalement comme tout le monde. Si tu fais 12 heures de 19h à 7h le lendemain matin, donc ou autre, hein, donc tu es payé plus.
8: Ok. Voilà. D'accord, Gérard, j'ai bien compris, je te remercie.
7: Donc, alors, combien payez-vous en euros la visite d'un médecin de nuit? On va demander ça à Aspro.
15: Bah, à mon avis, très très cher, quoi. Bah ouais, puis ça dépend, par exemple, bah, y a des fois où on paye pas, quoi, si on s'entend bien avec le médecin, et puis... Si
7: ouais, non, mais attends. Médecin, Oh là là, attends, Aspro.
15: Ouais.
7: La question, c'est combien payez-vous en euros la visite de médecin, d'un médecin de nuit, pardon?
15: Bon, bah alors, on va dire à peu près 15 euros.
7: Alors là, on peut pas encore le savoir parce que on sait pas les tarifs exacts. On sait que l'euro il est à 6,597. Donc les tarifs des médecins de nuit, on ne sait pas encore. Et j'ai pas pu savoir exactement combien qu'un médecin allait se faire.
2: Bah il y a peut-être le petit sondage, non? Ils vont peut-être te renseigner, non?
7: Non, sur le sondage que j'ai justement sous les yeux, n'est pas précisé.
2: Ah. Merde.
7: Donc on va demander ça, petite sirène.
4: Moi ça m'est arrivé une fois de faire appel à un médecin de nuit parce que j'avais un petit problème, quoi. Et puis j'avais pas de liquide sur moi et comme il prenait ni les chèques ni les cartes, il a fallu que j'y passe, quoi.
7: Bon alors petite sirène.
4: Non mais c'est vrai, Gérard.
7: Petite sirène.
4: Oui.
7: Un conseil. Le truc que je viens de te dire, c'est combien payez-vous en euros la visite d'un médecin de nuit? Je te demande pas si t'avais pas de chèque ou de carte bleue et puis qu'il t'a sauté pour
12: bah
7: ça,
12: ouais,
7: pour la visite.
12: Le médecin il avait des liquides en stock.
7: Ouais. Non mais faut peut-être écouter les questions. Je crois qu'on l'a bien précisé.
4: Mais je crois que en règle générale, il m'avait demandé 350 balles, donc ça doit faire à peu près, tu multiplies par 6, 1600
7: euros. Non. Tu multiplies pas par 6, tu multiplies par 10 et après tu redivises par...
2: Par 10.
7: Par 10 aussi, je sais plus.
4: Ouais, bah ça fait à peu près 1800 euros.
7: Ouais, c'est ça. Combien?
4: 1800.
7: Ah ouais. Alors tu as payé une visite de médecin de nuit, 1800 balles?
4: Bah oui, non, 1800 euros.
7: Non. Bah,
2: s'ils sont payés double.
8: Bah oui.
7: Non.
2: Ah, pourquoi
7: Non. Là, pour l'instant, elle est en train de me dire des conneries, j'y crois pas.
12: Non, elle a raison.
7: Rigo.
9: Oui, donc il y a Knight04 sur l'IRC qui te demande si les médecins de nuit coûtent plus cher le jour.
2: Ah, c'est une bonne question, ça.
7: De jour, ils vont prendre le tarif normal d'un médecin quand tu vas le voir dans son cabinet. C'est-à-dire, une visite, c'est 190 à peu près, 190 francs.
8: Ça dépend ce que t'as.
7: Ouais, mais ça dépend combien de temps que tu restes avec lui. Donc, ça te coûte 190 balles. Bah, la nuit, ça te coûte. Le double. Ça
9: oui,
7: coûte
9: mais,
7: 280 à peu près.
9: Mais sur l'IRC, on me dit que, en fait, s'il est habitué à travailler la nuit et qu'on le fait travailler le jour, il va faire payer plus.
7: Je pense pas que.
2: Parce qu'il dort pas.
7: Non, mais je pense pas que le médecin de nuit travaillera la journée en plus. Hein. Ça sera une autre équipe de médecins.
2: De nuit.
7: Qui seront là. Non, ça sera les médecins de jour, après, tu auras les médecins de nuit. Comment?
15: Ils se baladent en équipe?
7: Normalement, ils sont reliés et t'as toujours
2: le chien.
7: Leur standard. Le chien, il t'emmerde, d'accord? Alors t'éteins ton micro et tu fermes ta gueule pour une bonne fois pour toutes, toi.
2: D'accord.
14: Gérard, c'est les médecins qui viennent chez toi ou c'est toi qui dois aller les voir, en fait?
7: Justement, la question, c'est
14: alors, merde.
7: Alors commence pas à...
9: Mais d'où tu
7: ta
9: poses
7: merde.
9: Des questions, oh. Impôts, au fait?
7: Hein?
14: De ma tête.
7: Ouais, ouais, c'est ça. Mamour.
13: Ouais. Alors moi, écoute, une fois, enfin c'était un soir, bon j'avais pas très bien, j'ai fait venir un médecin de nuit, donc c'était tard, et parce que j'avais un problème de rhomboïde, et donc
7: celui qui fait,
13: oui.
7: Celui qui fait à la place de laisser finir la personne parler, arrête, parce que tout à l'heure il va gerber vite fait. Ouais, ouais, ouais.
13: Je continue ?
7: Ouais, ouais, continue.
13: Ouais, et donc la consultation, en euros, moi je dirais, enfin, comme je suis pas encore hyper habitué, mais je dirais que ça coûtait entre 28 et 32, mais enfin j'ai une petite ristourne parce que je lui ai laissé me faire ça un toucher rectal et en fait c'était un peu normal pour ce que j'avais, quoi.
7: Ok. Voilà. Docteur.
12: Oui, docteur Ross. Oui, effectivement. Moi, écoutez, moi, je confirme bien ce qu'a dit Petite Sirène tout à l'heure. Moi, je fais payer pour mes clients 1 800 €, en sachant que on ajoute la taxe à la valeur ajoutée. Et moi, je vous dis, Monsieur Gérard, il faut bien profiter des vacances. Moi, écoutez, moi, je pars tous les ans. Je fais le tour du monde, donc il faut bien que je.
7: Puis tu prendrais pas mon cul pour une tasse à café s'il y avait un anse.
12: Ah, non, du tout.
7: Non, pas du tout.
12: Non.
7: Bah alors, comme
12: parce
7: ça va plus
12: marrant.
7: Vite. Donc, un petit sondage à repos ou contre les médecins de nuit. Alors là, les sondages avec les pour ou contre, je commence à en avoir ras-le-bol. Les questions comme ça, on n'en veut plus. Donc, même sur les sondages, je n'en veux plus. Donc, 30% sont pour, mais après 21h. Ouais, pourquoi après 21h? Ouais. Alors 40% sont contre, sauf s'ils ont des seins énormes.
2: Il y a des médecines aussi de nuit, non?
7: Oui, c'est ça. Il y a des médecines. T'as raison. Tu crois que la personne va aller à l'hôpital et puis en pleine nuit tu vas voir un chirurgien qui va te refaire les seins.
2: Non, mais attends. Mais non, pas ça.
7: Non, mais attends. Qui c'est qui a été me chercher ça là?
2: C'est rigolo sur Internet.
7: Ah bah cela non mais faut pas toujours s'en prendre sur lui.
2: Mais parce non mais Rigo, tu dis oui ou non, il y a pas de, il s'est parlé.
7: Parce que c'est simple, vous mettez toujours ça sur Rigo.
8: Non mais il laisse
7: mais
8: le
7: vous
8: parler.
7: Vous faites quoi?
2: Bah, Rigo, c'est toi ou pas?
9: Non.
7: Alors c'est qui?
8: Ah moi je sais pas, j'étais pas là Rigo. L'après-midi.
2: Ah c'est peut-être Olive de la Pro là.
7: Ouais ouais. Alors là faudrait peut-être arrêter de me trouver des sondages bidons comme ça tous
2: c'est
7: les jeudis.
2: C'est pas bidon.
7: Non attends. Alors de 30 on passe à 40% et après on passe à 29.
12: Voilà.
7: Alors que le 40, il devrait être en premier. Ouais, pour pas prendre les gens pour des cons, hein. Comme là, le deuxième, c'est pareil.
2: Non,
7: hein.
2: Mais c'est pas un an de croissant ou décroissant, les sondages. Hein. C'est
7: 20%, et après, il y a 29% pensent que le médecin de nuit ferait mieux de travailler le jour. Alors ça, si c'est pour prendre les questions que je pose, ça sert à rien de m'appeler pour me demander les questions.
14: Mais ça, on peut
2: Gérard.
14: Pas le savoir.
2: C'est un sondage, c'est pas une
7: ouais,
2: question.
7: C'est
2: une question,
7: c'est un sondage. Ça m'étonnerait. Ça,
13: Gérard.
7: Ça m'étonnerait. Parce que quand vous appelez...
13: N'est pas
12: à l'antenne, là.
2: Mais si.
7: Quand vous m'appelez pour me demander des questions...
2: Mais c'est pas...
7: Ouais,
2: c'est
7: mais
2: pas
7: vous
2: une
7: faites
2: question,
7: des questions
2: c'est
7: par rapport au sondage. Alors arrêtez vos conneries. Combien faites-vous de... Pip. Comment faites-vous si un médecin de nuit n'est pas là?
2: À qui tu poses la question, Gérard?
7: À docteur... Roth.
12: Ouais, Gérard, moi je voulais te demander au fait, tu parles de médecin, est-ce que t'as été chez le dentiste régulièrement dernièrement pour refaire ta grille de mots croisés.
7: Allez hop, terminé pour toi. Alors toi tu vas te faire enculer, espèce de connard.
2: Sois pas vulgaire, Gérard.
7: Hop, terminé. Celui-là c'est fini, et c'est pas la peine de le reprendre sous un autre nom.
12: Non, t'inquiète.
7: Bah celui-là tu vas morpler toi ce soir. J'ai prévenu, si vous me faites chier comme ça au standard.
2: Allez Gérard,
7: à
2: 2h30
7: j'arrête.
8: On continue Gérard, ça se passe bien là, on y va.
7: Mamour.
13: Bah écoute, moi je suis un peu embêté, si le médecin la nuit il est pas là et que moi je suis malade, bah je crois que je l'appelle chez lui, je le réveille et puis il vient.
7: Ouais mais attends, je te demande pas d'appeler ton médecin habituel, je te demande des médecins de nuit.
13: Ouais, c'est ce que j'ai bien compris ce que t'as dit, et bah moi je te réponds, je me démerde pour avoir son numéro de téléphone,
7: ouais.
13: Je l'appelle chez lui, je les fainéants, je le tire du lit pour qu'il vienne me soigner, faut pas déconner quand même.
7: Ouais mais si s'il veut pas.
10: Ah bah attends, si s'il veut pas, c'est son problème, il a qu'à faire un autre métier, pas faire médecin de nuit. Si il est médecin de nuit et que la nuit il dort et il vient pas me soigner parce que j'ai besoin de lui, bah à ce moment, je sais pas, il a qu'à faire poubellier ou je sais pas moi, fabriquer des pipes à Saint-Claude ou des trucs comme ça, quoi, j'en sais rien, mais qu'il fasse pas médecin de nuit, tu vois.
7: D'accord. Petite sirène.
4: Bah moi si ça devait m'arriver, je pense que ça dépend en fait du problème que j'ai. Comme je suis infirmière, je sais me soigner, mais si c'est vraiment très grave, genre des choses coincées quelque part, j'appellerai les pompiers ou le SAMU.
7: Ah bah voilà, voilà ce que voilà au moins la question que
2: bah
7: j'attendais.
2: Alors, bah ouais.
7: Excuse-moi. Bah c'est en fin de compte. Bah c'est en fin de compte. Avant que Aspro réponde, voilà. Donc je reprends ta question. Si ton médecin n'est pas là, donc c'est pour répondre à Mamour. Hein, Mamour, ouais. t'écoutes bien ce qu'on
10: bah
7: dit.
10: Ouais.
4: Écoute Mamour.
10: Bah ouais.
7: Donc tu fais une chose. Si ton médecin n'est pas là. Que tu peux pas l'appeler, qu'il est pas joignable chez lui.
2: Chez Louis qui aussi.
7: Chez lui. Donc tu fais une chose, t'appelles le 15.
10: Ouais.
7: Le 15 ou le 18.
10: Mais je suis d'accord avec toi, Gérard.
7: Ouais, mais justement. Alors, mais justement, le 15. Le 15, ils sont spécialisés pour ça. Le 18, c'est les pompiers. Ils ont un médecin qui t'écoutera et qui viendra.
10: Je suis d'accord avec toi là-dessus. Mais justement, le problème, c'est que t'as demandé au niveau de ta question, c'est si le médecin de nuit, il est pas là, qu'est-ce qu'on fait? Alors, même si j'appelle
7: non,
10: le 15,
7: non, non, attends,
10: même
7: attends,
10: si
7: attends.
10: Le 15 ou le 18, les médecins ils seront pas là quoi. On
7: ah si.
10: Non. Ah non, je suis désolé.
7: Mamour, s'il te plaît. Ouais. Petite sirène, 5 minutes.
2: Justement, Gérard, à cette occasion, on accueille en fait le docteur Carter qui est en fait médecin de nuit dans sa voiture.
7: Oui, c'est ça.
2: Mais écoute.
7: Bah oui, c'est ça.
14: Allez, écoute-le, Gérard.
7: Non. Pauline, s'il te plaît.
14: Oui, Gérard. Oui,
7: d'accord.
14: Ok, Gérard.
2: Docteur Carter.
16: Oui, allô, bonsoir.
2: Bonsoir.
16: Bonsoir, bonsoir
2: donc,
16: à vous.
2: Donc là, vous êtes dans votre voiture, en fait?
16: Oui, voilà, je me présente. Je suis médecin de nuit, donc en ce moment même, je suis en direct de ma voiture. Je vous appelle du portable. Hein.
2: Oui.
16: Et donc, mon métier, ma profession, donc là, consiste à... Là, pour l'instant, je suis en attente, hein, un petit peu comme un taxi.
14: Mm-hmm.
16: Et j'attends que sur mon beeper, donc on me bipe et qu'on m'envoie sur une intervention, quoi.
7: Non,
16: donc,
7: mais...
16: Voilà.
2: Donc justement...
7: C'est pour répondre à Mamour. Donc moi je vais te dire une chose que quand tu fais le 15 ou le 18, hein, c'est faut te dire une chose que le 18. Oh.
16: C'était une voiture.
7: Oui c'est ça. Te fous pas de ma gueule parce que tu vas perdre comme docteur Roth, hein.
14: Mm-hmm.
7: Tu vas virer. Donc c'est pour répondre à ta question.
10: Ouais.
7: Au 18, tu as des médecins qui sont de permanence quand ils ont quelque chose. Avec le 15, ils sont toujours là.
10: Ah bah attends, Gérard, moi je te crois sur
7: parole.
10: Manu,
7: tu fermes ta gueule, s'il te plaît.
2: J'ai rien dit, j'avais même pas le micro allumé, Gérard.
7: Ça comment? Là, vous commencez à me les gonfler, là, les trois, là.
2: J'ai rien dit.
10: Non, mais... Gérard, c'est mon beeper.
7: Rigo.
9: Une petite question IRC de Yankee. En fait, il voulait savoir si c'est parce que tu picoles et que tu dors toute la journée que t'es obligé de voir des médecins la nuit.
7: Pas spécialement. Si t'as un problème grave, tu peux très bien appeler un médecin de nuit. T'as pas besoin de picoler pour appeler un médecin de nuit.
9: Mm-hmm.
7: Question.
2: Docteur Carter.
16: Ah, hop là, c'est parti. Là, je suis sur une intervention.
2: Ah merde.
7: Manu, s'il te plaît.
9: Gérard, c'est bien de suivre une intervention
16: alors,
9: en direct.
16: Quoi.
2: Vous rendez où là?
16: On va mettre la sirène.
2: Vous rendez où?
16: Là, je suis près de Montparnasse. J'ai rendez-vous là dans une rêve qui a mal tourné. Il y aura une quarantaine de jeunes qui ont pris des mauvais acides et qui sont en bad trip.
2: Ah.
16: Donc je vais intervenir sur place.
7: Et ça commence à bien faire.
2: Vous voulez qu'on vous reprenne dans quelques instants?
16: Y a pas de problème quand je suis arrivé sur zone.
7: Ok. Aspro.
15: Ouais, ben moi, je pense que j'appellerai les pompiers parce que j'y gagnerai au change. Ça me ferait 4 bons pompiers chez moi à place d'un médecin, mais ça serait bien.
7: Non mais attends, non mais pourquoi tu t'appellerais les pompiers pour y gagner au change, pourquoi?
15: Bah parce que si le médecin de nuit peut pas venir, j'appelle les pompiers si je suis vraiment malade et puis j'y gagne au change parce qu'au lieu d'avoir un beau petit mec chez moi, j'en ai 4. Voilà Banane.
7: Banane, attends, tu peux pas appeler le 15?
15: Bah le SAMU aussi quoi, mais bon ils sont moins, ils seront que 2.
7: Ah non, moi je vais dire une chose, quand j'ai appelé le SAMU pour ce qui m'était arrivé au genou, fais-moi confiance qu'ils sont venus à 4.
2: Ah mais c'est parce que c'était toi,
7: Gérard,
2: ils t'ont fait une...
7: Non, Manu...
10: Non mais Gérard...
7: Ouais
10: ça, ils sont,
7: c'est qui
10: ils sont,
7: là
10: ils,
13: ça, là, c'est Mamour. Ouais. Là, ils sont venus à 4 ce soir-là, mais moi, je peux t'assurer qu'une fois, je les ai appelés, les mecs, ils m'ont dit carrément, bon, écoutez, monsieur, non, je suis désolé, on va tous en discothèque parce que c'est l'anniversaire d'un collègue.
7: Non, parce que de toute manière, ils ont toujours une permanence.
4: Ça arrive, on est permanente. On fait beaucoup la fête à l'hôpital.
7: Ouais. Non, non, mais il y a toujours une permanence.
2: Permanente, ils sont bien.
7: Il y a toujours une permanente de nuit.
13: La permanence, ils l'ont faite à la discothèque.
7: Ouais, c'est ça. Non, mais attends. Déjà, le standard, ils peuvent pas. Les mecs qui répondent aux 15 ne peuvent pas se permettre de sortir comme ça. Non.
15: Ils ont un portable.
7: Non, je suis désolé.
2: Gérard, excuse-moi, je vais remettre Docteur Carter. Docteur Carter ?
7: Non, c'est bon, ouais, hop, calmé.
2: Vous en êtes où ?
17: Apparemment, c'était une fausse. Terminé.
7: C'était un chien qui pouvait pas traverser,
17: donc c'était une fausse alerte. Hein, je vous rassure, il n'y a pas de mort, il n'y a pas de blessé, les jeunes vont bien. Hein.
2: Ok, merci.
17: Il n'y a pas de problème.
7: Donc, quatrième question. Appelez-vous un médecin un médecin de nuit si personne n'est malade et on se retrouve après. On va s'écouter le double G avec des rayons X. On voit le fond de ses fesses et on se retrouve tout de suite après au 0803-08-5000 et toujours l'IRCWW.funradio. Et ouais, vous venez d'écouter le double G avec des rayons X. On voit le fond de CPS. Et donc, vous êtes toujours sur Fun Radio. C'est la suite des débats du jeudi avec Manu.
18: Bonsoir.
7: Manu Alaria. Rigo, toujours sur www.frfunradio.
9: Oui, tout à fait.
7: Et Fildar et Apolline qui seront au standard pour vous accueillir en espérant qu'on va avoir d'autres personnes que. Des nazes, parce que j'en ai ras le bol.
2: Oui, Michel.
7: Donc, alors, appelez-vous un médecin de nuit si personne n'est malade. Donc, on va demander à Mamour.
13: Ouais, moi, j'ai voulu faire le coup, là, comme ça, un soir.
7: Ouais.
13: Et je me suis bien fait attraper parce que, j'ai appelé, alors qu'il n'y avait personne de malade. Et le médecin n'est pas venu.
7: Ouais, mais ça, de toute manière, faut se dire une chose, parce que là, c'est une question vraiment un peu bizarre que je pose, parce que si tu les fais déplacer pour rien, tu risques de te faire engueuler.
13: Ah bah ouais, non, mais ça, c'est un peu exactement si tu veux, ce qui s'est passé quand j'ai appelé, en fait. Parce que je leur ai dit, ouais, salut, je m'appelle...
17: C'est parti, il y a une mémère qui s'est pété le coccyx dans le 18e, on est parti, là, hop là.
7: Bon, Fildar, tu me le vires.
17: Hop là.
2: Docteur Carter, oui. Docteur Carter.
17: Je suis sur intervention, là.
2: Il est sur... Gérard, assieds-toi. Gérard, assieds-toi.
17: Il y a une mémère qui s'est éclaté le coccyx en descendant l'escalier, là, pour nourrir ton chat.
2: Gérard,
17: on part direct dans le 18e.
7: Tu me le
2: Docteur Carter,
7: hop, terminé.
17: Oui.
2: Qu'est-ce qui se passe?
7: Moi, à 2h30, j'arrête. Allez, hop, terminé. 2h30, c'est fini.
17: Hop, on y va.
7: 2h30, tu gères.
17: Ah, j'ai failli écraser une gamine, oh là là.
2: Doucement quand même, hein.
7: 2h30, j'arrête. Terminé. Grâce à vous, à 2h30, j'arrête. Hop, ça sera fini.
17: Hop, là, je suis à Luxembourg, j'ai encore un petit peu de trajet à faire. J'espère qu'elle va pas crever. J'arrive quand même. Ça serait dommage. Mais continuez, y a pas de problème. Continuez.
2: Gérard, continue. Vas-y.
7: Bah, attends, tu démerdes, tu le vires.
17: Ouais. Hop là. Et hop, un feu rouge. Ça, c'est bon. Ça, c'est un des avantages du métier. On peut
7: nous tirer. Petite sirène. Bon, putain, vous êtes fait. Eh, vous êtes feignant, standard.
2: Ça y est.
4: Allô.
7: Bon, Gérard,
9: pour calmer le débat, j'ai peut-être posé une petite question IRC de Oxide qui te demande, vu qu'au pôle Nord les nuits durent 6 mois, comment ils font les médecins de nuit pour dormir?
4: Ah, c'est pas con ça.
13: Ouais.
7: Je ne sais pas.
15: Ils hibernent comme les ours.
7: Ouais, je pense.
15: Ouais, tu penses aussi, Gérard?
7: Ouais, je pense.
15: Ouais, c'est des gros ours poilus.
9: Ça voudrait dire qu'ils dorment pendant 6 mois le jour?
7: Je sais pas, parce que je sais pas là-bas s'ils ont des moyens d'intervention comme sur Paris, hein. Ou dans les autres villes, hein. Ça, je peux pas te dire.
9: Et sinon, il y a.
7: Je peux pas lui répondre à sa question, hein, malheureusement.
15: Ce qui est dur, c'est que là-bas, tu penses qu'ils ont pas de voiture parce qu'il y a tout le temps de la neige. Donc, où est-ce qu'ils mettent le gyrophare quand ils vont en ski?
7: Justement, c'est la question que.
15: Bah ouais.
7: Ouais, mais ça en ski, c'est différent parce qu'il y a les dameuses qui sont là, donc qui ont des gyrophares, et sinon c'est des moniteurs de ski qui descendent entre nous.
15: Les moniteurs de ski qui font la sirène?
7: Non, mais les moniteurs, c'est les moniteurs de ski qui appellent les secours. Les secours montent avec un brancard et après ils les redescendent. Ouais. Si voient que c'est trop grave, il y a la dameuse qui vient avec le gyrophare. Et après, donc il est rapatrié sur les hôpitaux les plus proches. Qui c'est qui m'avait posé cette question?
15: C'était
7: Aspro. Donc je viens de répondre à ta question.
15: Ah ouais, non mais j'ai bien compris.
7: Voilà, donc petite sirène toi.
2: Gérard, excuse-moi avant d'accueillir, enfin de demander à petite sirène.
7: Toi je te préviens. Attends petite sirène. Toi je te préviens, si c'est pour me remettre le même mec,
2: non, il
7: je
2: est
7: te
2: pas.
7: Jure, je t'éclate la tête avant la fin de la soirée. Ok, parce qu'à cause de ta gueule, à 2h30 je me casse.
2: Docteur.
18: Non,
7: mais moi à 2h... Non. Parce que attends, il me reprend trois fois les mêmes. Il me les reprend.
2: Non, mais Gérard, sans gueuler, avant même qu'on ait commencé les débats, tu m'as dit en début d'émission, j'arrête à 2h30.
7: Ouais,
2: alors
7: mais...
2: dis-le, mais dans ces cas-là, moi aussi, je te retire 500 balles à ce moment-là, ça sert
7: à
2: rien.
7: Mais alors,
2: pas gênant.
7: Pourquoi tu as bien à prendre personne au standard?
14: Mais parce qu'il y a déjà plein de monde, Gérard. On n'a pas besoin de plus de monde.
7: Quoi, il y a plein de monde, et alors t'es là pour quoi faire? T'es là pour.
14: Je vais pas prendre des gens si tu ne passes pas à l'antenne.
7: T'es là pour tourner les pouces.
14: Et bah attends, j'en ai sélectionné. Si j'en ai plein, je vais pas en prendre d'autres.
7: Non,
14: d'accord.
7: Bah là, tu fais ton boulot, c'est tout.
2: Bon, stop, je te suis dit.
7: Ouais, bah si je veux, si t'es pas contente, tu rentres chez
2: non,
7: toi.
2: Non, mais Gérard, t'es en train de dire à Pauline qu'elle est payée pour bosser, alors toi aussi t'es payé pour faire tes 3 heures. Je te signale que comme t'as souhaité quitter la dernière fois, Axel Duroux et Samzel veulent absolument écouter les piges pour vérifier que t'es bien jusqu'à 3 heures, parce qu'ils sont persuadés que tu vas arrêter plus tôt exprès.
7: Alors,
2: le fric est barré.
19: À la place de Dr Carter qui était sur intervention, on accueille Bouillotte qui a 19 ans et qui est de Lens. Bouillotte.
20: Bonsoir Gérard, bonsoir.
7: Bonsoir.
20: Bonsoir.
21: Bonsoir Bouillotte.
7: Ta fréquence.
20: Salut.
7: S'il te plaît.
20: 105.9.
7: 105.9, FM. Ok. Je te remercie. Petite sirène pour toi, la question. Appelez-vous un médecin de nuit si personne n'est malade?
21: Non.
7: Bah ouais, toi comme t'es infirmière, pour toi la réponse elle est vite vue là.
21: Voilà.
7: Ouais, ok. Aspro t'as répondu?
20: Bah non.
7: Bah si, tu m'as parlé des
20: histoires. Bah non, je t'ai posé une question sur les médecins de nuit au pôle Nord.
7: Non, ça c'est une question IRC, c'est pas pareil.
20: Enfin, j'ai pas posé la question, mais on en a parlé avec toi, mais je t'ai pas répondu à la question. Hein.
7: Bah alors, vas-y.
20: Bah moi je dirais qu'a priori non, parce que ça sert à rien d'appeler un médecin de nuit si t'es pas malade, à part pour le faire chier. Mais il y a une part oui, parce qu'il y a des fois la nuit on s'embête un petit peu, et puis bon, on voit personne, et puis Max a fini son émission. Bah alors pourquoi pas, quoi, appeler un médecin de nuit, quoi.
7: Ouais, mais alors attends, parce que je vais dire une chose. Quand t'appelles un médecin de nuit, ton numéro est relevé.
20: Bah oui.
2: Ça dépend.
7: Si.
20: Bah, pas
7: si,
20: toujours, Marc. Ouais.
7: Si
2: t'as le système...
7: Attends, petite sirène. Moi, je peux te dire une chose, que maintenant, tous les numéros, quand t'appelles, tu fais déranger les flics pour rien, t'appelles les pompiers pour rien,
2: bien,
7: ou les médecins pour rien, fais-moi confiance que maintenant, ton numéro est identifié.
22: Ouais, non mais Gérard, pas toujours, parce que regarde par exemple dans le cas des mecs qui font des professions un peu dans la fonction publique comme des policiers qui sont en couverture ou des espions et tout, où les mecs il faut pas qu'ils se fassent repérer, bon bah s'il y en a un qui est malade et il appelle SOS médecin, son numéro il faut pas qu'il s'affiche, sinon tout le monde le localise et il se fait attraper quoi.
7: Justement,
20: tu vois, moi de mon portable j'ai un Hola Zorro et le numéro il est masqué, le mec il peut pas me trouver.
22: Pas de marque.
7: Je veux dire une chose, que même avec les portables, quand t'appelles les flics ou les pompiers, t'inquiète pas qu'ils arrivent tout de suite à déchiffrer ton numéro.
20: Ah ben non, mais je te dis mon numéro.
7: Moi je te dis que si.
20: Ceci dit, ils ont pas le droit de t'amuser à faire des kikidons toute la nuit. Hein.
7: Mais moi je peux te dire une chose, que j'ai déjà appelé d'un portable, et fais-moi confiance que les flics ils m'ont bien dit, on sait que vous êtes sur un portable et on peut avoir votre numéro.
20: Alors, tu t'amuses à faire des blagues aux flics?
7: Non, nuance. Ok. Attends 5 minutes, question IRC.
23: Oui, il y a Roadrunner qui te demande, pendant les éclipses de soleil, est-ce qu'il faut appeler un médecin de jour ou un médecin de nuit? C'est la nuit, le jour.
7: Pendant les éclipses de soleil?
23: Ouais.
7: Bah, les éclipses de soleil, c'est plus le jour. Donc, ça peut pas être la nuit. Oui.
22: Gérard, excuse-moi, c'est Mamour. Là, j'ai une question à te poser, justement, qui rejoint un peu là, le message d'IRC.
19: Mettre Chérie FM dans le casque.
22: L'été, tu vois, parce que l'été,
0: quoi,
22: l'année...
0: Chérie
19: FM.
0: Eh, vous éteignez vos micros, standard ou quoi, là?
1: Pardon.
0: Mais si vous voulez pas bosser, vous rentrez chez vous, vous me faites pas chier, hein!
23: Gérard, sur IRC, il y a Yankee qui te dit d'arrêter de crier, sinon va falloir appeler un vétérinaire si tu fais un infarctus.
0: Non, bah lui, Yankee, premier de sauter.
22: Ouais, Gérard, c'est ouais. Bon. Ouais, je voulais juste te demander, en fait, l'été, tu vois. Bon, comme la nuit, elle tombe plus tard, on est d'accord.
0: Ouais.
22: Alors, mettons, il fait nuit aux alentours de 22h, 22h30, l'été, d'accord.
0: Mm-hmm.
22: Alors, est-ce que on considère que à partir de 21h30, comme en hiver, il fait nuit, est-ce que 21h30, comme il fait jour en été, est-ce que c'est un médecin de nuit qui s'en charge, ou alors est-ce qu'on appelle un médecin de jour?
14: Mm-hmm.
19: Non, je pense que, en fait, quand tu dis ça...
0: Oh, tu t'écrases, toi!

0: particulièrement si on en a vraiment pas l'utilité, quoi.
1: Bah, de toute manière, si tu les appelles pour en rien et qu'ils se déplacent et puis que t'as rien du tout, fais-moi confiance que ils font un rapport derrière, hein.
0: Ah bah moi je lui fais un coup de boule rotatif dans la face en direct. Hein.
2: Ouais, je veux bien un rapport derrière, moi.
1: Amusez-vous un jour à appeler des médecins de nuit sans être malade. Hein, ouais. Vous allez voir comment que ça va vous faire.
0: Ouais, mais on peut faire semblant.
1: Fais semblant d'être malade.
3: Ouais,
1: parce que je veux dire une chose, fais semblant d'être malade, et là, si t'emmènes à l'hôpital, là tu vas être malade pour quelque chose. Parce que si tu es à l'hôpital, t'es obligé de casquer. Parce que les médecins sur le 15, c'est gratuit. Médecin SOS de nuit.
4: Pas de marque.
1: S'il te plaît, petite sirène, tu t'écrases.
4: Bah oui, c'est mais pas là, tu leur fais de la pub. Hein.
1: Et alors, j'ai le droit. Je parle des médecins de nuit, donc j'ai le droit de faire de la pub comme je veux. Hein, si ça te plaît pas, c'est le même
0: petite
1: pays.
0: Petite sirène, elle est gentille.
4: Ouais, je suis gentille.
1: Alors donc, moi, je vais te dire une chose, que si tu t'amuses à les appeler pour rien, eux aussi, ils font un rapport. Et après, faites-moi confiance que c'est vous qui dérouillez.
0: Ouais, mais je vois pas le rapport de faire un rapport, quoi.
1: Ouais, tu vois pas le rapport de faire un rapport. Tu prendrais pas les gens pour des cons, toi. Non, du tout. Tu les laisses. Question IRC.
5: Non, je voulais faire un petit point, dire aux auditeurs de venir sur IRC parce que je comprends pas. On est moins de 1000, on est que 722.
6: Par contre, sur le Minitel, par contre, ça a bien remonté, 436.
1: Non, mais ça, je me doute pourquoi. Parce que.
6: Bah pourquoi ?
1: Ouais, je me doute. Si on est que 700, je me doute pourquoi.
7: Pourquoi ?
1: Donc, il n'y a pas
6: de. Ça cartonne le Minitel, hein. Regarde, c'est passé à 700.
1: Ouais.
6: 710.
1: Ouais, mais moi, c'est là, moi, que ça m'intéresse.
8: T'as un message, Manu ?
6: Il y en a plein, mais je peux pas les lire.
1: Vos messages.
8: Non, parce qu'il y a ma soeur.
1: D'accord, ok. Hein, parce que tes messages personnels, on en a ras-le-bol. Or, toi, de toute manière, tu feras pas l'AREA en deux. Ah. Tu feras les deux standards. Et tu vas la fermer. Pense à ramener du beurre
6: pour. Et des pépitos pour le petit-déj.
1: Ouais, c'est ça.
6: C'est ça ?
1: C'est ça, okay. T'as raison. Qu'est-ce que je voulais dire d'autre ? Je reprenais la question. Si vous appelez un médecin. Mais si vous n'êtes pas malade, par exemple, si vous faites déplacer SOS médecin pour rien, donc cette petite sirène qui me disait fais pas de la pub, hein, c'est bien ça, petite sirène ?
4: Oui.
1: Donc moi je peux te dire une chose, que dans ces cas-là, si t'es pas malade, ça sert à rien de les appeler. Même si t'appelles le 18, ça ne sert à rien.
0: Mais ceci dit,
1: Oui. Merci pour celui qui vient de me copier l'auditeur qui voulait me parler. Alors c'est qui ?
7: Mais il est peut-être parti. Hein.
3: Allô mon GG ?
0: Allô ?
8: Ils sont là ?
1: Ouais, on t'écoute.
0: Allô ?
1: On t'écoute ?
0: Ouais, Gérard.
1: Je t'écoute.
0: Ouais, bah moi je voulais te dire, ceci dit, si c'est pas toi qui est malade, ça peut être très bien une personne de ton voisinage qui a pas le téléphone, donc tu peux forcément appeler pour le téléphone.
1: Mais attends, là justement...
0: Non mais t'es pas malade, mais t'appelles quand même.
1: Ah ouais, non, mais justement, j'appelle pour la personne qui est malade en précisant son nom... Et l'adresse, d'accord, mon numéro de téléphone sera marqué. Mon numéro de téléphone sera inscrit chez eux. Ils viendront me voir pour me demander où qu'habite cette personne-là. Si c'est une personne âgée, je suis obligé. Si. Je suis obligé. De toute manière, il y a un truc qu'il faut bien se dire une chose, que si tu n'appelles pas la personne. Si tu n'appelles pas les services compétents, si quelqu'un est malade, donc t'es considéré comme non-assistance en personne en danger. Et là, ça te coûte cher.
4: Et Gérard, si tes voisins font une blague.
1: Ah non, mais ça... Oui.
9: Mon GG, c'est Aspro, là, parce que moi, je suis étudiant en médecine, et je voudrais te dire, je profite d'être à l'antenne pour te le dire, que j'aimerais beaucoup être son médecin de nuit, quoi.
1: Beaucoup
9: te soigner.
1: Non, pas moi, tu vois.
9: Ah, on pourrait faire plein de trucs, hein.
1: Moi, je peux...
9: Avec un stéthoscope, on peut faire moult trucs, hein.
1: Ouais, non, mais moi, j'ai déjà ma doctoresse à la maison.
9: Ah bah, je prendrais une assistante.
1: Ouais, non, mais moi, j'ai déjà...
9: 3, tranquille.
1: Non, mais moi, j'ai ma doctoresse à la maison.
3: GG, fais gaffe, parce que j'ai l'impression qu'Aspro, il aimerait bien te mettre un suppositoire dans le cul.
9: Oulala.
1: Ouais, bah, toi, tu te calmes, hein. Bon, 5 minutes s'il vous plaît, merci.
5: Oui, sur IRC, il y a Davy One, il te demande si à cause du décalage horaire, un médecin de nuit français, ça devient un médecin de jour quand il arrive en Belgique.
1: Décalage d'horaire en Belgique, je connais pas.
5: Tu connais pas ?
1: Non.
5: Ah.
3: Ouais, Gérard, tu peux mettre un disque là, je vais pisser.
1: Alors je vais te dire une chose. Alors attends, c'est qui vient de dire ça ? Qui vient de dire ça ?
5: Je crois que c'est Polo ça.
1: Je préviens tout de suite que je donne la question, mais je ne la répète plus. Alors, écoutez bien.
8: Bien.
1: La question, toi, t'éteins ton micro.
9: On écoute.
0: Ok, Polo.
1: Alors, le métier de médecin de nuit...

0: faut-il un travail de jour plus que de nuit?
1: Ouais.
2: Comme dans les visiteurs, jour, nuit.
0: Ouais, ouais.
2: Jour,
0: et maman, et mon pain dans ta gueule.
3: De quel?
0: Fildar, la semaine dernière, on était tranquille, tu vas pas nous faire chier cette semaine. D'accord?
3: C'est génial.
0: Alors, je répète la question. Le médecin
4: de nuit. Bah non, on a dit que non.
0: Est-il un travail de jour plus que de nuit? Manu, ta gueule!
4: On a dit qu'on répétait plus les questions.
0: Manu, ta gueule!
4: Oh, ok. Tu donnes des consignes, après tu les respectes même pas.
0: Et on va s'écouter, docteur Crotte avec. Allergie, ton trou, je vais me mettre un suppôt. Encore des trucs bidons. Merci pour m'avoir coupé mon casque.

0: Qu'est-ce
1: qu'il y a?
2: De quoi? De quoi?
1: Qu'est-ce qu'il y a?
0: Qu'est-ce que tu me balances comme disque? C'est même pas les bons!
3: C'est pas d'elle! C'est pas d'elle!
0: Espèce de bâtard, va!
3: C'est pas d'elle!
1: Gueule pas!
3: C'est pas d'elle!
1: Qu'est-ce qu'il y a, Gérard?
0: Ouais, non, moi, c'est terminé!
1: Qu'est-ce qui se passe?
0: Terminé, je travaille plus avec lui ni lui!
1: Qu'est-ce qui se passe?
0: Ils sont virés de l'équipe!
2: Qu'est-ce qu'on a fait? Merde, Phil!
0: Pas avec des cons!
2: Qu'est-ce qu'on va faire, Phil?
1: Attends, pourquoi?
3: Comment je vais ramener bouffe à ma sœur?
1: Ah ouais?
0: Putain, mais t'es vraiment un bâtard, toi, hein. Plus con que toi, je tue.
1: Ah. Non, mais Gérard, qu'est-ce qu'on fait à la fin du disque, là?
0: Ah non, mais moi, ils se démerdent. C'est lui qui balance la musique.
1: Bah ouais, mais bon, quand même.
0: Il annoncera les disques. Moi, je donne plus.
1: Mais non, mais ça va,
2: attends.
1: Il s'est trompé, ça peut arriver.
2: Parce qu'on t'en prend ta paye aussi.
1: Bah, je fais quoi, alors?
0: Tout le monde se trompe. Et pour des millions d'auditeurs, c'est moi qui me passe pour un con.
2: Ah, ça, c'est vrai.
3: C'est quoi?
0: Ouais, faut pas arrêter.
3: C'est quoi le titre qu'il avait
4: attends,
3: mis?
4: Attends, il me l'a viré là, il me l'a acheté.
0: Attends,
3: je vais voir, c'est quoi, Rodi?
0: C'est ça.
3: Quoi? C'est quoi? Dis-le, c'est quoi?
0: C'est Docteur Crotte avec élargis ton trou, je vais mettre le suppôt. Alors tu me mets pas d'elle.
2: Bah attends, je vais le trouver l'autre.
0: Oh ta gueule.
2: Je suis en train de le chercher,
0: ouais,
2: il bouge pas.
0: Fais ton boulot correctement, après on discute.
2: Bah attends, bah je le trouve.
4: Mettez le disque là.
2: Je crois que c'est ça, c'est ça.
1: Mais pas peau d'elle.
2: Mais non, je mets autre chose.
0: Ouais, bah maintenant que tu l'as balancé, moi je vais passer pour un con quand tu...
1: Non, on va rectifier. Non, mais pas peau d'elle.
3: On va rectifier en direct.
1: Mais pas peau d'elle.
0: C'est terminé. Toi, la semaine prochaine, je te veux pas.
1: Hein?
0: Toi, la semaine prochaine, t'es viré.
1: Hein, pourquoi?
0: T'es viré, c'est tout.
1: Ouais, mais attends, et après, moi, comment je fais? Je te dis pour ramener la nourriture.
0: Je m'en fous, t'es viré.
2: Mais attends, pourquoi tu veux le virer?
1: Et la nourriture?
2: Mais Gérard, attends, je comprends pas.
3: Ramener des pépitos.
2: Oh, Gérard. Ah,
3: regarde,
1: parce que là, je...
3: C'était 700.
0: Arrête tes conneries, quoi.
1: Parce que, ouais, mais bon, moi, si j'ai plus de thunes, je peux plus amener la bouffée.
0: Mais
1: puis,
0: alors, j'en ai rien à foutre.
1: Puis je tombe en déprime. C'est ce que tu veux.
3: À la fin du disque, on fera la rectif. À la fin du disque, on fera la rectif.
1: Ouais.
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6: Et voilà, donc spécialement dédié à Sandy, c'était pour toi. Donc c'était pas du tout Docteur Crotte avec élargis ton trou. Je vais te mettre le suppôt parce que je sais pas ce qui s'est passé. On a eu faux d'elle et puis mais maintenant on vient de s'écouter. Je peux être la fête. Donc Manu, si c'est pour me donner des disques pourris, ça sert à rien.
1: Moi je cale les disques qu'on me dit de caler. Hein.
6: Bah ouais, mais dans ces cas-là, c'est à toi de voir, c'est tout. Donc on reprend. Donc c'est la suite des débats. Donc toujours Manu. Fildar et Apolline au standard.
7: Ouais.
6: Et Rigo toujours sur www.fr.
8: Tout à fait. Et il y a Cannabis qui dit bonjour à sa sœur Alexandrine.
6: Eh ben, on lui fait un coucou. Voilà. Alors donc, Mamour, t'as compris la question. Allô. Merci Manu.
9: Ouais. Bah ouais, je t'écoute, ouais.
6: Donc, t'as entendu la question avant?
9: Bah ouais, j'ai entendu.
6: Bon alors.
9: Bon, ben alors, moi, je pense que, déjà, d'une part, moi, je voulais savoir un truc, c'est par rapport, si tu veux, quand on veut faire médecin de nuit, est-ce que quand on va à la fac de médecine, il faut suivre les cours la nuit, ou est-ce qu'on a, et si on les suit le jour, est-ce qu'on a moins de chances de devenir comme ça médecin de nuit?
6: Non, alors, mais attends, Mamour, déjà, pour commencer, c'était pas la question.
9: Bah, donc, ça s'en rapproche quand même. Hein.
6: Non, parce que la question, ça sera la numéro 7 et je pense que ça sera la dernière parce qu'après, il faudra attaquer le deuxième débat sur les positions.
9: Ouais.
6: Et donc, alors, la question, c'était le métier de médecin de nuit existe-t-il? Et est-il un travail plus de jour que de nuit? Bah, voilà la question.
9: Écoute, moi, je trouve que par définition, on va dire que non quand même. Parce que sinon, médecin de nuit, si tu bosses pas la nuit et que tu bosses le jour, il n'y a pas de raison à ce que tu t'appelles médecin de nuit. Et
6: ouais, mais
9: l'inverse est vrai aussi, quoi. Si tu es médecin de jour, sur ta voiture, il y a marqué médecin de jour, pas médecin de nuit.
6: Ah non, pas.
9: Ah, bah, moi, je peux te dire, là, pour reprendre l'exemple que je t'ai donné quand j'avais appelé le 15, ils étaient tous partis en boîte et tout, ils étaient partis avec une voiture où il y avait marqué médecin de jour, c'était en pleine nuit, et les mecs, ils se sont fait un peu refouler à l'entrée de la boîte à cause de ça.
6: Ok. Petite sirène.
0: Avant, peut-être une question plus importante, non ?
8: Ouais, c'est assez important. Il y a Davy One qui te demande si les médecins de nuit sont fluorescents pour être vus la nuit, justement.
0: Bah, ils ont le gyrophare et puis ils ont un truc comme les pompiers.
8: Ouais, mais leur blouse, c'est une blouse fluorescente, phosphorescente, qui se voit la nuit.
0: Bah, disons, elle est blanche et puis ils ont un blouson où derrière, t'as une bande jaune.
7: Ouais, comme Starsky et Hutch.
0: Ouais, tu t'écrases, toi, s'il te plaît, merci. Donc, c'était qui posait cette question ?
8: C'était Davy One.
0: Donc, je pense que j'y ai répondu. Donc, petite sirène pour toi.
10: Pour moi, je te dirais que, et c'est la vérité, qu'en fait, les médecins de nuit travaillent la nuit parce qu'ils sont moins compétents que les médecins de jour. Et en fait, on les fait travailler la nuit pour que ça se voit moins.
0: Non, mais attends, tu peux préciser pourquoi qu'ils sont moins compétents ?
10: Parce qu'ils sont arrivés en général dernier de leur promo. C'était les mecs qui branlaient rien sur les bancs de la fac. Et ils ont quand même eu leur diplôme. Et on les a foutus la nuit, comme ça, ça se voit moins.
0: Non, bah ça, attends, ils sont aussi compétents que les médecins de jour, hein, les médecins de nuit. Hein.
10: Ah non.
0: Parce que si t'as un problème, ils viennent te voir quand tu les appelles. Et ils t'emmènent, si c'est le 15 ou le 18, ils t'emmènent tout de suite sur l'hôpital. Et après, c'est les médecins aux urgences qui gèrent ce que t'as.
10: Bah justement, tu vois, c'est pas lui qui s'occupe de toi, c'est les médecins de l'hôpital.
0: Mais ils constatent déjà ce que t'as quand tu l'appelles.
10: Ouais, ça sert à rien qu'ils viennent.
0: Si par exemple tu as une poulure à la jambe.
10: Ouais.
0: Comme moi je me suis fait il y a un mois.
10: Mm-hmm.
0: Donc j'ai appelé le 15, ils sont nus, ils l'ont constaté, mm-hmm. et ils m'ont dirigé sur l'hôpital où j'habitais.
10: Ils t'ont pas plâtré sur place.
0: Ils ont constaté ce que j'avais.
10: Ça veut dire que le médecin, il n'était pas capable de te plâtrer.
0: Ah, mais de toute manière, ils n'ont pas le nécessaire sur eux pour plâtrer.
7: Ouais, bah,
0: parce que c'est les hôpitaux.
7: Direct,
0: parce que ils ont pas les moyens de te perdre une radio sur place.
3: C'est des nazes, hein.
0: Ouais, bah, c'est peut-être des nazes, mais heureusement qu'on les a. Parce que sans eux, je me demande ce que tu ferais quand tu serais malade.
8: Et Gérard, sur IRC, on me dit pourtant...
0: Moi, t'es jamais malade, abruti.
7: On pour peut les... soigner tout seul comme Rambo. Hey,
0: touche du bois avant de dire que t'es jamais malade. Oui, ouais,
8: donc en fait sur IRC ils me disent qu'ils peuvent faire les radios sur place vu qu'ils ont des lunettes infrarouges pour voir la nuit.
0: Comment
8: ils font alors pour voir de nuit?
10: Ils te mettent devant une bougie.
0: Mais des radios sur place c'est
7: un hypo dans le derrière.
0: Bon, ta gueule toi.
3: Sur Minitel on me dit qu'en Belgique c'est pas le 15 qu'il faut faire mais c'est le 69.
8: Ouais, on m'a dit aussi.
0: Bon, les questions bidons sur le Minitel, c'est pas la peine.
8: Hey, vous êtes combien là?
3: 856 maintenant que j'ai dit.
8: Putain, ils sont plus que nous.
7: Bravo, Manu.
3: Ça cartonne. 3615 code.
1: On est combien sur internet?
8: Bah, on est que 765.
3: Oh, la honte.
8: Je sais pas ce qui se passe.
0: Non, mais de toute manière, en ce moment, l'IRC, je crois qu'il déconne parce qu'on sait que demain, c'est une journée spéciale IRC et tout.
1: Gérard, à la place de Mamour qui est parti se coucher, on accueille Bronchiotte justement qui est en train de se refaire la voix là. Bonsoir.
11: Oui, bonsoir.
7: Salut.
11: Bonsoir à tous.
1: Bronchiotte.
11: Bonsoir.
1: Il y a 21 ans.
11: Oui.
0: Bah, tu reprends une liste.
1: Ok, je te fais une liste.
0: Aspro, pour toi la question.
12: Ouais. Gérard?
0: Oui.
12: Bah moi en fait si tu veux je fais une fac de médecine comme je t'ai déjà dit et je me prépare à être médecin de nuit et je peux t'assurer que pour un petit peu abonder dans le sens de la petite sirène qu'on est préparé à bosser la nuit. Moi je vois ça fait 4 ans que je suis en fac de médecine, je suis en deuxième année, bon j'ai un petit peu de retard.
10: Tu sors tous les soirs?
12: Hein?
10: Tu sors tous les soirs?
12: Non, toutes les nuits je bosse l'anatomie du corps humain masculin.
10: D'accord.
12: D'ailleurs Gérard, j'aimerais bien visiter ton anatomie un jour.
7: Tu bosses
0: bon alors Aspro, t'arrêtes de me dire des conneries, c'est terminé parce que là t'es en train de me prendre pour un con.
12: Oh pas du tout, parce que je suis sûr que t'as une belle anatomie mon petit
0: Ouais
12: Gérard.
0: Bah alors ton petit Gérard comme tu dis, t'emmerde et dis au revoir. Bonne nuit.
12: Bon mais je te fais un gros bisou ma salope.
0: Ouais bah toi-même gros espèce de gros con.
12: Ah ma petite couille.
0: Allez hop,
12: oh,
0: en
12: qu'il est mignon que tu s'énerves.
0: Allez hop, au revoir celui-là.
12: Oh quelle salope.
0: Ta gueule pédé.
12: Oh je t'en prie dis donc mon petit coco, t'oses pas avouer ton homosexualité à l'antenne?
0: Tu fais ton boulot là?
1: Non je le cherche.
11: Il m'excite lui.
12: Tu vas pas nous faire croire qu'avec la moustache qu'elle a, Sandy c'est pas un mec?
0: Et Sandy à ton air espèce de gros con.
1: Je l'ai trouvé.
7: Collègue d'Olivier.
0: Alors,
8: Gérard, vite fait, avant sur IRC, il y a Bretzel. Il demande si un médecin de nuit pourrait être payé plus, il ferait pas mieux d'être médecin dans l'espace où il fait tout le temps nuit.
0: Là, je vois pas du tout la question.
3: Il la voit pas.
6: Bouillotte ?
13: Non, oui. Gérard, j'ai donné des millionnaires à Pauline devant la radio. Est-ce qu'elle te les a donnés ?
6: Oh, alors Bouillotte,
14: ah si non, ça... Mais c'est pas moi, Gérard !
6: Oh, ça commence à bien faire là, vos conneries !
1: C'était Aspro juste avant de partir.
14: C'est pas moi, Gérard !
1: C'était pas Bouillotte, hein.
6: Eh, ça commence à bien faire là vos messages personnels, hein.
14: Non, moi Gérard, je vais te.
6: De toute manière, je pense que.
14: Allô.
6: Une heure et demie, on va couper vite.
14: Bah non, hein. Gérard.
15: Non, vas-y, GG.
14: Gérard.
6: Alors Bouillotte.
14: Ouais. Donc bah moi, je pense que moi je pense pas que les médecins de nuit sont plus incapables que les médecins de jour. Au contraire, je pense que tout le monde doit être compétent pour ce métier. Donc je crois que c'est clair.
6: Mmh.
13: Tout à fait.
14: Au niveau de la déontologie du problème indirect.
13: Du vécu.
14: Voilà, tout simplement. Okay. Mais de toute façon, on ne pourra pas changer la politique des effets.
13: C'est clair, les chiffres, on leur fait dire ce qu'on veut d'abord.
14: Très bien.
6: Bon, tu sais qui parle là derrière ?
13: C'est Bronchiotte, c'est le nouveau venu, tu m'as même pas dit bonjour.
6: Ouais, ben je t'écoute.
13: Ben écoute, moi aussi je fais des études de médecine, donc comme tout le monde, je vais être médecin légiste. Donc il faut savoir que nous on travaille donc quand même pas mal la nuit. Parce que parce que les choses pas belles elles se passent la nuit, donc c'est là qu'on récupère du matériel pour s'entraîner à travailler quoi. Et voilà, ça charcute sévère quoi.
6: D'accord.
1: Gérard,
10: je me ferais bien charcuter.
1: C'est justement à la place de Aspro oui. Que j'ai viré, on accueille une fille qui s'appelle attends, je l'ai noté, je suis con. Pro du sexe, 20 ans en fait. Et qui habite à Arras.
13: Ouf.
1: Et la fréquence c'est 96.2.
10: Bonsoir.
6: Bonsoir.
14: Salut.
10: Ça va ?
1: J'ai bossé, Manu, tu peux mettre le son de la télé maintenant ?
3: Ouais, d'accord.
6: T'éteins ton micro et vous m'éteignez la...
10: J'ai excellent un concert.
3: Attends, elle a une rose dans la chatte.
1: Oh là là, elle a une rose dans la techa.
6: Voilà.
1: Oh non, mais merde.
14: Mais non !
13: Elle va faner, t'inquiète.
6: Voilà, donc alors, qui c'est qui a pas répondu ? Pro du sexe.
10: Oui, alors je pense que vraiment, les médecins de nuit... sont complètement aussi compétents que les médecins de jour. Surtout qu'ils vont souvent... la nuit, il y a quand même des gens qui ont des maladies bizarres. Hein.
6: Mm-hmm.
10: Ils ont sûrement à se déplacer dans des quartiers un peu chauds.
16: Merci.
10: Donc ils doivent sûrement voir des choses assez impressionnantes. Et même, je sais même que les médecins de nuit sont plus compétents que les médecins de jour.
6: Ah, Pauline, tu fais gaffe, t'arrêtes, parce que tout à l'heure, ça va mal se terminer.
15: Qu'est-ce que j'ai encore fait, Gérard ?
6: Ton micro, t'éteins.
1: Mais tu jouis, non, c'est pas l'heure.
14: Mais jouiez pas.
13: On tire la rose de ta chatte.
14: T'arrêtes de te mettre des doigts.
15: Ouais.
6: Bon, alors... conclusion du débat parce que
1: non.
15: Continue, vas-y.
6: Non, je veux pas le savoir.
1: Attends, ça fait même pas une heure qu'on a fait.
6: Ta gueule,
14: vas-y,
6: toi.
14: Gérard, continue.
6: Parce que tout à l'heure, je vais t'éclater. Ok, c'est pas, profites-en pas parce que Max c'est pas là pour foutre ta merde.
14: Oh là là.
6: Hein. Alors, dernière question. Y a-t-il plus de femmes que d'hommes exercent le métier de médecin de nuit? On demande ça Bronchiotte.
13: Ouais, écoute, ouais, on parle pas trop des infirmières de nuit, hein, quand même. Moi, je pense que les femmes, tu sais le problème.
16: Mm-hmm.
13: Hein, on va pas faire de misogynie, comme d'habitude, hein, mais les femmes, la nuit, ça roupille, parce qu'il y a de la feignasse, quand même.
16: Oh,
13: et voilà.
6: Ouais, tu veux préciser la
13: fin de ta... Il y a rien à préciser, c'est comme ça. Les hommes sont plus courageux, donc plus d'hommes, plus la nuit.
6: C'est
14: exactement.
6: Ça. Mais alors, je peux te confirmer qu'une chose, c'est que dans la police, t'as autant de femmes que d'hommes qui travaillent. Et dans les pompiers, c'est pareil. Alors ne prends pas les gens pour des cons.
14: Ah oui, mais on ne peut pas comparer la police.
13: Il y a le CRS, par exemple.
6: Oui, il y en a.
13: Ouais, il y a 50% de nanas au GIGN aussi, il n'y a pas de problème.
6: Ouais, alors prends pas les gens pour des cons, d'accord ?
13: Non, mais les filles, je vous kiffe, hein, je déconne.
6: Tu t'écrases un peu maintenant.
13: Pour la tchasse,
6: petite sirène.
3: Gérard, excuse-moi, sur Minitel, il y a Skunkman qui nous dit qu'en fait, il y a plus de meufs que médecins de nuit qui piquent dans les portefeuilles des vieilles, dans les porte-monnaies.
6: Alors lui, il va se faire...
3: Ok.
6: Hop.
10: Il piquait des médecins dans mon hôpital.
6: Ta gueule !
14: Il piquait des consultations dans mon porte-monnaie.
10: Allô,
6: alors, je vous préviens, le standard, que ce soir, vous n'allez pas me casser les couilles longtemps.
1: Bien sûr, si vous voulez joindre le standard fun, radio
14: 0803-0805,
1: vous êtes free, antenne.
10: Gérard, libre. C'est très
14: Gérard. Cool.
6: Petite sirène.
10: Oui, Gérard, il y a plus d'hommes que de femmes. Parce qu'en fait, la nuit, c'est moins sécurisant, donc les femmes, elles ont peur. Donc les femmes, elles sont dans les hôpitaux. Donc si vous voulez voir de belles infirmières, venez la nuit dans les hôpitaux.
6: Alors moi, je peux te dire une chose, qu'il y a des femmes qui travaillent de nuit. Dans le 15, il y a des femmes qui travaillent de nuit.
10: Oui,
6: je suis désolé.
10: Dans le 15e. Il y en a moins.
6: Non, quand t'appelles le 15, il y a des femmes qui travaillent de nuit. Et ça, je suis désolé. C'est pas la peine d'essayer de. Non, mais il y a pas la peine. C'est pas la peine d'essayer de préciser les infirmières, hein, parce qu'on fait des médecins de nuit. C'est tout.
0: Parce que les débats sur les infirmières, j'en ai déjà assez fait. Et j'en reprends plus.
13: Ouais, mais t'es nu sous ta blouse.
10: Ouais.
0: Bon, alors vous, pro du sexe.
10: Ouais, bah alors à mon avis, ouais, je suis d'accord avec, je sais plus...
0: Petite sirène.
10: Petite sirène. Je suis d'accord avec Petite Sirène. En fait, c'est très dangereux la nuit, hein. Comme je disais tout à l'heure, on croise des gens qui sont assez bizarres quand même la nuit.
16: Ils sont armés les médecins, de toute façon les médecins de nuit ils ont une arme, non?
10: Ouais, bah oui, oui, oui, c'est connu quand même.
17: Obligé.
10: Ah ouais, c'est clair. Et donc c'est pour ça qu'il y a plus d'hommes, mais il y a quand même pas mal de femmes, mais elles, limite, elles sont plus...
0: Bouillotte.
14: Ouais, ouais, bah écoute, moi je pense qu'effectivement il y a beaucoup plus d'hommes qui bossent la nuit, parce que les femmes, c'est vrai que c'est quand même des vrais feignasses.
13: Et voilà.
14: Oh, je suis tout à fait d'accord.
0: Alors attends, Bouillotte, je vais te dire une chose, que les femmes, c'est pas des feignasses, parce qu'elles sont aussi capables de conduire un camion et de conduire un bus, ok? Alors je vais te dire une chose, que toi t'es un connard.
14: Mais non, Gérard,
0: t'es un connard. Tu es un connard.
10: Gérard, on n'est pas tous des camionneuses.
0: Non, mais il y a autant de femmes qui conduisent des camions et qui sont infirmières et qui travaillent de nuit. Alors, Bouillotte, tu fermes ta gueule, t'es un connard.
14: Mais pourquoi est-il que tu sors toujours ton exemple des routiers?
0: Et alors?
14: Ouais, mais t'as que ça comme référence.
13: Non, non, j'ai une copine qui est bûcheronne, hein, c'est pareil. Là,
0: ouais,
13: là.
0: Mon cul.
14: Et moi, des femmes qui bossent la nuit, j'en vois tous les soirs sur le trottoir, mon ami.
10: Exactement.
0: Ouais, bah alors.
13: Et c'est des morceaux.
0: Ouais, ouais, bah c'est des putes, c'est pas pareil.
14: Oh, on donne pas de prénom.
0: Voilà. Donc, existe-t-il une école pour apprendre cette profession de médecin de nuit, Bouillotte?
14: Bah écoute, moi je pense que ouais, effectivement, ouais. Ouais, ouais, des écoles, médecin de nuit, high school, ouais, ouais, je dirais.
0: Ouais. Ouais, bah allez,
8: justement, Gérard, à propos des études des médecins, il y a Davy One sur l'IRC, il demande si les médecins de nuit ont suivi leurs cours à l'université de nuit, ou est-ce qu'ils ont étudié dans le noir?
0: Non, mais il y a des écoles pour ça, donc...
10: Ils s'entraînent à faire des piquures dans le noir, hein, quand même.
14: Ouais, c'est ça. Faut pas prendre des aveugles, hein, parce que ça craint un peu.
0: Bon, toi, t'arrêtes un peu avec tes conneries, parce que tu commences à me gonfler.
14: Ok.
0: D'accord,
8: et sinon,
0: Tony.
8: Et sinon,
14: ouais,
8: il y a.
14: C'est génial, je trouve des carottes dans le cul, ça va être génial.
0: Ouais, alors,
16: non, qui mais c'est pas qui... Tony.
0: Non, presque pas.
10: Non.
0: Alors, arrêtez vos conneries au standard, vous avez.
16: Tu sais ce qu'on va faire,
0: Tony.
16: Tony.
0: Tony.
16: Attends.
0: Vous avez choisi.
15: Mais non, Gérard.
0: Vous avez choisi.
16: Attends, Gérard.
0: Non.
16: Tu rabattes ton caquet tout de suite, on va l'appeler en direct.
0: Quoi, je rabasserai mon caquet si je veux. Ouais, écrase-toi.
15: Continue.
0: Tu écrases.
8: Il ramassera son caquet si
0: tu veux. Tu t'écrases, d'accord.
16: Il ramasse son caca.
0: Non, mais attends, tu te crois où d'appeler m'engueuler comme ça?
15: Mais t'as vu comment tu me parles?
0: Et alors,
14: j'aime quand tu
0: te parles comme. Je te parlerai comme je veux.
15: Ouais, c'est ça, genre.
0: Ok. Ça te plaît pas, c'est le même prix.
15: Ok.
8: Bon, Gérard, sinon, il y a Obi-Wan qui est médecin, il va porter plainte contre toi car tu dévalorises la profession.
0: Non, je la dévalorise pas du tout. Alors, produit sexe.
10: Produit sexe, oui, bah c'est moi. Et ben, je pense qu'il n'y a pas d'école pour les médecins de nuit. Mais en effet, ils ont pris des cours du soir, mais c'est tout. Quoi. À mon avis, ils s'entraînent comme tout le monde. Sauf que oui, comme l'a dit tout à l'heure Petite Sirène, à mon avis, ils sont d'abord vachement entraînés à faire des piqûres dans le noir.
0: D'accord. Petite Sirène, donc toi?
17: Moi, je conseille la faculté de médecine, quand même.
10: Bah oui,
17: et puis après, une petite spécialisation dans les arts martiaux et gardiennage pour s'habituer à travailler la nuit.
0: Ok. Bronchiotte.
13: Ouais, bah écoute, moi, l'école, je la connais bien parce que je l'ai fait. Donc, sans trop vouloir anticiper sur tes questions, il y a quand même deux filières. Il y a une première filière qui t'apprend comment accoucher en moins de 10 minutes, par exemple.
0: Ouais, bah justement. Ouais, alors,
13: Il y a une autre filière qui t'apprend, en fait, c'est un petit peu une filière à la fois à taxi, comment accompagner les nanas et les à l'hosto. En gros, c'est ça, tu vois. Mm-hmm. Sans vouloir trop anticiper vers le futur proche dans un avenir.
14: Antérieur.
10: Lointain. Voilà,
13: tout à fait.
0: D'accord. Bon, donc on va faire la dernière. Et un médecin de nuit demandera-t-il des agios sur un chèque impayé? Et on va s'écouter à moitié.
16: Non, on s'écoute pas de disque là. Non, mais pas de disque, on fait la conclusion.
13: On va s'écouter les ambulanciers sodomites avec mets-moi ton gyrophare dans les fesses et fais péter la sirène.
0: Et toi, tout à l'heure, je crois que.
13: Voilà, c'est parti.
16: Il me demande une sirène, je mets une sirène. Hein.
0: Mais toi, t'es vraiment con. J'ai plus con que lui.
13: Gérard ?
14: Ouais, c'est Starkey, tu me copies ?
13: Oh, je te copie, Roger.
16: Allez, on répond à la question.
13: Gérard ? Alpha, Tango, Charlie, Loulou.
8: Ok, sur IRC, il y a monsieur Denuy, qui est médecin, qui aimerait bien que t'arrêtes de dire tes conneries quand même.
0: Ben, si ça ne plaît pas, ben, c'est le même prix. Donc, dernière question, un médecin de nuit demandera-t-il des agios sur un chèque impayé? On va demander ça à Bouillotte.
14: Ouais, je pense que ouais. Ouais, c'est
0: tu
14: clair.
0: Peux préciser?
14: Bah écoute, les médecins de nuit, ils sont trop payés, quoi, donc faut qu'ils, forcément qu'ils fassent ça, ouais.
0: Non, mais déjà une chose. Mmh. Faut bien.
14: Oh là là, Pauline, ça suffit de mettre des fingers dans le derrière. Oh. Envie de
15: l'embrasser. T'aimes ça?
1: Gérard, t'as déjà pété deux casques.
15: Reviens,
1: tu vas
15: Gérard. Gérard, reviens.
8: Max, il mate le film.
16: Allez, ça y est.
15: Gérard, c'est barré.
1: T'as il mate le film.
8: Vas-y,
15: calme.
8: Vas-y, à peau comble.
1: Non, mais t'es en train de mettre le film de cul et.
13: Bah, tu joues un coup et là, tu se casse.
17: Il y a du cul sur Canal en plus.
0: Non, ils vont pas arrêter, vous me faites chier là, au standard.
13: Attends, on se termine, c'est bon là.
0: Hein?
16: Arrêtez de.
0: Hey Max, c'est terminé moi. Là, ça commence à bien faire. L'autre, il fait des conneries et puis elle, c'est pareil.
13: Ils arrêtent pas de
0: alors,
13: bouger.
0: Faudrait peut-être arrêter, hein. Ceux-là, il y en a ras-le-bol maintenant.
18: Plus personne qui appelle, regarde.
0: Ouais, bah, plus personne n'appelle. Pourquoi? Parce qu'ils sont pas capables de gérer un standard. Alors, le standard ouais, regarde ça. Regarde l'autre abruti qui est renipe comme un porc.
8: Manu, vous êtes combien sur Minitel? Parce que nous, on est plus de 630.
0: Non, mais je crois que là, ça
16: combien
0: va être...
16: 630.
8: Ouais, et vous?
16: 858.
8: Ah. Putain, ils sont encore plus que nous.
0: Ouais, bah, ils ont intérêt de rappeler, parce que lui, il va rester au standard, et toi, tu vas dégager. Toi, je veux plus te voir ici. Donc, un médecin de nuit demandera-t-il des agios sur un chacun payé? On va demander ça à Bouillotte.
14: Te dire, ouais, je pense que, ouais, parce que, je te disais, les médecins de nuit sont beaucoup trop payés pour le travail qu'ils font.
13: C'est clair.
0: Donc, non, mais attends, déjà, il y a une chose qu'il faut bien préciser, c'est de savoir si déjà, quand vous l'appelez, de lui demander s'il prend les chèques ou les cartes bancaires.
14: Ah bah oui, tout à fait, ça c'est clair, parce qu'on ne fait pas confiance aux escrocs. Hein.
0: Non, mais parce que déjà...
14: De nos jours, quand même.
13: C'est des vautours, c'est des vautours.
14: Oui, exactement, tout à fait, je suis tout à fait d'accord avec cet individu qui parle au téléphone.
13: Je suis tout à fait d'accord, c'est des vautours.
14: Voilà.
13: Ça pense qu'à la thune, ça fait ce métier pour rouler en cabriolet, aller jouer au golf tous les
14: week-ends. Exactement, voilà, parce que ça veut se payer des vacances à Disneyland Paris.
13: Voilà, tout ça parce que ça a fait 10 ans d'études, et ça se permet de charcuter les gens.
14: Voilà, pour mettre deux pansements, et...
0: Ouais, ça y est, Bouillotte.
14: Faut pas pousser mes maisons les
0: enfants. Bouillotte, tu t'écrases.
13: Trop ça pour toi faire.
0: Et bronchiote aussi, tu t'écrases.
13: C'est de la couture, elle peut me les faire les points de suture.
14: Ah oui,
0: petite sirène.
17: Oui Gérard, ça s'est arrivé effectivement, il y a aussi eu des médecins qui ont porté plainte et ça s'est fini au tribunal.
0: Non mais moi, comme j'ai bien dit, déjà, faudrait savoir s'ils acceptent les chèques et les cartes bancaires. Parce que normalement, tu as cité RMI,
16: si tu as...
0: toi, t'éteins ton micro et tu
16: fermes. C'est une question.
0: Tu la fermes, ils prennent pas les chèques resto, d'accord? Alors, t'éteins ton micro, tu fais ton boulot, ce ton-là.
16: Les travelers, okay. Les travelers chèques.
13: Les tickets déchets, ouais.
0: Parce que toi, tu ferais mieux d'aller faire travelot, ça vaudra mieux que d'être
16: non, le traveler. Ouais.
0: Ok.
16: Pas traveler.
0: Va gagner ta croûte sur un trottoir. Ça vaudra mieux.
16: Par contre, pour des croûtes, ils peuvent.
0: Petite sirène.
17: Oui, Gérard. Donc, je te disais que ça s'était terminé au tribunal.
0: Ok, pro du sexe.
17: Ouais, bah,
0: pour
17: déjà,
0: finir.
17: À mon avis, ils acceptent les cartes bleues et les chèques.
0: Ouais, mais est-ce qu'ils ont l'appareil avec eux?
17: Bah
0: pas
17: ouais,
0: tous.
17: Toujours.
0: Non, pas tous.
17: Ah, bah alors, pas tous. Pas
16: si.
17: Tous.
16: Ils l'ont là, tu sais, en bandoulière, là, comme les flics. Le revolver.
0: Bon, on ouais. Écrase
16: pour dégainer.
1: Si, je te dis, c'est juste pour te dire que dans certains taxis, ils l'ont le.
16: Ah ouais, ouais.
1: Dans les taxis G-Sex.
0: On parle pas des taxis, on parle des médecins de nuit, espèce de con.
13: Oh là.
1: Eux, ils ont la carte.
0: Alors, ta gueule.
18: Mais la raison, Gérard, putain.
13: Tranquille.
0: Alors, conclusion du débat. Moi, la conclusion, elle va être vite faite. Hein. Ça, je peux vous le dire, ce soir, c'est la broutille de Fildar qui est revenue, donc c'est la vraie merde.
13: Le fat comeback.
0: Donc, grâce à lui, on a perdu du monde sur l'Internet. Donc, merci, Fildar.
16: 1047 sur Minitel.
1: Y'a pas de quoi.
0: Bravo, non, mais.
16: 1047, bravo. J'applaudis les gars sur Minitel. 1047.
0: Non, mais moi, parce sur l'internet, on a perdu.
8: Bah, on était 630 et il y a Alan Clark qui est parti, donc on est plus que 629.
0: Merci, Pilda. Donc, conclusion du débat, Bouillotte.
14: Ouais, conclusion en débat encore sans queue ni tête, comme toi. Et...
0: Voilà, moi, je t'emmerde,
14: donc. Je voulais dire à Produit Sexe que je te kiffe.
13: Oui.
14: Voilà.
0: Alors, Produit Sexe.
17: Oui, bah alors écoute, moi j'ai pas assisté au débat, à tout le débat, donc je peux pas te dire si j'étais bien ou pas. Donc j'ai aucun avis à donner.
1: T'inquiète pas, j'étais naze.
17: Ouais, c'est bah, avis, ouais.
0: Toi, tu fermes ta gueule et t'éteins ton micro, d'accord? C'est la dernière fois que je te le dis.
16: C'est faux.
6: Petite sirène.
19: C'est faux.
17: Oui, Gérard, bah, moi je trouve que c'était un débat intéressant parce qu'il fallait en parler, c'est un problème. Je voulais aussi dire que Max faisait super bien du rameur et que effectivement je kiffe les pattes.
19: C'est clair.
6: Attends, tu fais du rameur où toi ?
19: Et moi les gros barbus, on
6: dirait. Ah, sur, parce que tu regardais en même temps. Tu nous as écouté, t'as regardé M6 ?
17: Ouais. Non, je l'ai enregistré, donc je vais le regarder tout à l'heure.
19: C'est pour ça qu'elle jouit, hein.
6: Ok, bronchiote.
19: Ouais, bah écoute, débat très intéressant, moi je pense que t'as bien fait de l'aborder. T'as pris des risques et je pense qu'il fallait le faire. Et puis bah écoute, je sais pas, si tu connais un médecin nuit ou de jour, tu lui demandes qu'il te mette un ou deux coups de bistouri là pour t'enlever les 2-3 steaks hachés que t'as dans le cou et puis c'est bon quoi.
6: Alors moi je t'emmerde, espèce de petit con, voilà. Ouais, voilà ma conclusion pour toi, toi. Conclusion sur l'IRC.
8: Alors, pas terrible. Hein. Conclusion sur l'IRC, bah ouais, pas grand monde, hein, décidément.
16: Il y a 2-3 personnes.
8: Ouais, il y a des gens qui se cassent et tout.
16: En famille, c'est pour ça.
6: T'éteins ton micro avant que tu prennes mon casque dans ta gueule.
16: C'est pas ton casque en plus.
6: Ouais, ben le mien il est naze, alors fais gaffe.
8: Donc, Turpentine est rentrée de Marseille, donc elle se permet de dire que ton débat il avait ni queue ni tête comme toi.
16: On me le dit aussi sur Minitel.
8: Voilà.
6: Toi t'écrases. Non, c'est t'écrases vrai. Pour
16: on me dit aussi mieux vaut se taper un vieux médecin de nuit qu'un vieux routier.
6: Ouais, bah, moi, je l'emmerde. Ouais.
8: Deux jours. Ouais. Ah, bah, c'est exactement la même.
16: Même la
8: star. Sinon il y a Esti qui dit la nuit tous les Gérards sont aigris. Il a pas tort. Et il y a Père Fouras qui dit à Rip que officiellement il a pas le droit de faire rentrer des gens dans son école, mais si c'est Aurélie c'est bon.
6: Ok. Donc moi conclusion, merci Fildar de ta revenue de la semaine.
20: Bravo.
6: T'as foutu ta merde. T'as foutu Manu, ça suffit.
16: Je suis fier de lui, moi j'ai kiffé ce qu'il a fait.
8: Gérard, sinon j'ai encore une petite conclusion intéressante, c'est Kleenex qui dit que tu es à la médecine, c'est que les hémorroïdes sont à ton cul.
6: Moi je l'emmerde.
8: Ah, c'est bien dit.
6: Donc pour le retour de Fildar, ça a été de la merde. Apolline, t'as pas été capable de pouvoir l'épauler.
21: Comme d'hab.
6: Apparemment, au lieu de prendre les gens standards, t'écoutais, tu foutais rien, tu t'amuses avec ton micro. Donc si c'est pour venir le jeudi
8: jouir.
21: Mais Gérard, tu me souviens
6: de
21: ça.
6: Si c'est pour venir le jeudi faire des merdes, c'est pas la peine de venir.
21: Okay.
6: Tu fais ton boulot la semaine. Déjà la semaine, t'es pas capable de trouver des auditeurs. Donc il y en a ras-le-bol.
21: T'es pas là la semaine, t'en sais rien.
6: Non, je suis pas là, mais j'écoute.
21: T'écoutes, t'écoutes mal.
6: Ouais, j'écoute mal, tu trouves rien du tout.
16: Tu peux tricoter un pull à Gérard.
6: Le deuxième débat va porter sur les positions. Et on va s'écouter les pédicures qui sentent avec leur stéthoscope le pipi. J'espère que c'est les bons trucs sinon Manu ou Fildar, vous allez morfler.
22: Tape 2. Comment les filles, vous pouvez être fan de ça?
23: Comme vous pouvez le constater, depuis le 1er septembre, Philippe, Franck et Adèle sont les héros de la série Pour être libre, diffusée tous les jours sur TF1 à partir de 17h55. Mais en plus de ce rendez-vous quotidien, cette semaine, vous aurez le plaisir d'admirer vos chouchous dans 3 autres émissions. Tout d'abord, mardi 9 septembre à 23h sur TF1, vous pourrez découvrir en images les coulisses de la série télé dans l'émission Célébrité. Un petit sujet très sympa et qui devrait vous donner un bon aperçu de l'ambiance du tournage. Ensuite, mercredi à 15h35 sur France 2, les To Be Three seront les invités de Pascal Sevran pour une nouvelle émission de La Chance aux Chansons. Enfin, mercredi soir, mais cette fois sur TF1 et à 20h45, Philippe, Franck et Adèle participeront à l'émission La Grande Débrouille, présentée par Vincent Perrault. Voilà, c'est tout pour le moment, mais entre nous, c'est déjà pas mal.
22: Merci beaucoup.
2: Maintenant, on va essayer de le refaire et je crois qu'on va aller directement dans la... Ah, pardon.
23: Tu viens de pénétrer dans l'univers des Two Big Three. Voilà. Pour écouter les news brûlantes et les derniers scoops,
2: non, je tape c'est la 5.
23: Pour tout savoir sur le fan club, tape 2. Pour connaître les dates et les news des prochains concerts, tape 3. Pour rencontrer les Two Big Three ou pour 4. Gagner une photo dédicacée, tape 4. Enfin, pour découvrir qui sont réellement Philippe, Franck et Adèle, tape 5. Pour revenir aux autres rubriques de la ligne Two Big Three, tape étoile.
2: Non, c'était quoi alors, pour leur laisser un message personnel?
23: Les dernières news, gagner des photos dédicacées et peut-être même rencontrer les To Be Free, tape 1. Pour accéder aux petites annonces, tape 2.
2: Non.
23: Pour poser une question à un spécialiste des To Be Free ou écouter le best-of des questions-réponses, tape 3. Pour découvrir le nouvel album du groupe, ainsi que toutes les chansons inédites, tape 4. Pour jouer et gagner de nombreux cadeaux, tape 5. Pour laisser un message sur le répondeur privé de Philippe, Franck ou Adèle, tape 6.
2: Ouais, enfin, tape 6, ça, ouais.
23: Tu vas enfin avoir la chance incroyable.
2: Philippe, viens, Philippe,
23: viens. C'est le moment ou jamais de leur confier tes petits secrets.
2: Philippe, viens.
23: Ouvrir ton cœur. Les To Be Free attendent tous tes messages. Alors n'hésite surtout pas, tu peux tout leur dire. Si tu veux déposer un message sur le répondeur des To Be Free, tape 1 sur le répondeur privé de Philippe.
2: C'est
23: le
2: 2. Tape 2, 2, 2, 2,
23: 2 de France.
2: Vas-y Philippe, tu fais Philippe, Philippe, hein. Attention, on y va.
4: J'y vais quand?
2: Ça. On a fait une erreur de manip?
4: C'est pas qu'on est copines, putain.
2: Ouais, merde, alors nous, on est là, on se démène comme des fous.
4: C'est vraiment pas cool, les copines.
2: Ouais, mais si tu veux laisser un message, on voudrait faire répondeur comme ça. Téléphone, attendez. Si tu veux laisser un message à Phil, tape 1. Un message à Max, tape 2. Message à Gaël, tape 3.
4: Non,
2: message à Julie,
4: peine.
2: Tape 4. Si tu veux laisser un message à Gérard...
5: Eh bien les... oui, bonjour et bienvenue sur la ligne officielle des To Be Free 08. 36 68 01 81. Pour découvrir tous nos secrets, gagner de super cadeaux et peut-être même rencontrer, appuie tout de suite sur la touche étoile de ton téléphone.
2: Vas-y, tape étoile. Faut laisser des messages, les enfants, à tous
23: les
2: Free.
23: Écoutez les dernières news, gagner des photos dédicacées et peut-être même rencontrer les To Be Free. Pour accéder aux petites annonces, tape 2. Tu vas enfin avoir la chance incroyable d'être écouté par Philippe, Franck ou Adèle.
2: Oui.
23: C'est le moment ou jamais de leur confier tes petits secrets, de leur ouvrir ton cœur. Les To Be Free attendent tous tes messages, alors n'hésite surtout pas, tu peux tout leur dire.
2: Ouais, ouais c'est vrai.
23: Si tu veux déposer un message sur le répondeur des To Be Free, tape 1. Sur le répondeur privé de Philippe, tape 2. Sur le répondeur privé de Franck...
2: Non, 2, Philippe.
5: Ouais. Salut, c'est Philippe. Tu es sur mon répondeur privé.
2: C'est vrai.
5: Je suis très impatient d'écouter ce que tu as à me dire.
2: J'ai plein de trucs à dire.
5: Ton message après le
2: bip. Écoute bien.
5: Et quand tu as fini de parler, appuie très vite sur la touche étoile. Je t'embrasse tendrement.
2: Attends, après le message, tape sur la touche étoile.
4: Ouais, salut Philippe, en fait, moi je m'appelle Philippe aussi, et puis je suis hyper fan de toi. Donc en fait, je me comporte comme toi, tu vois, j'ai plein de copains, on fait de la gym, on fait des grands écarts, regarde. Ah, ça va mieux Philippe. Et donc voilà, j'aimerais savoir si tu peux me joindre et tout, parce que j'aimerais bien savoir comment tu fais avec les filles, et comment tu fais pour avoir un si beau torse et tout. Voilà, c'est cool, moi je m'appelle Philippe aussi, et puis je t'embrasse, je te kiss.
23: Voici le message que tu as enregistré.
2: Ah, écoute bien.
20: Ouais, salut Philippe, en fait, moi je m'appelle Philippe aussi, et puis je suis hyper fan de toi. Donc en fait, je me comporte comme toi, tu vois, j'ai plein de copains, on fait de la gym, on fait des grands écarts, regarde. Ah, salut Philippe. Et donc voilà, j'aimerais savoir si tu peux me joindre et tout, parce que j'aimerais bien savoir comment tu fais avec les filles et comment tu fais pour avoir un
2: message. On revient à un message aussi.
20: Voilà, c'est cool, moi je m'appelle Philippe aussi, et puis je t'embrasse, je te kiffe.
23: Pour réécouter ce message, tape 1. Pour le confirmer et l'envoyer sur le répondeur de Philippe, tape 2. Pour le recommencer, tape 3.
2: 2, tape 2,
4: bah oui.
2: Eh ben ouais, on confirme.
23: Parfait, ton message a bien été envoyé sur le répondeur privé de Philippe. En raison de son emploi du temps surchargé, Philippe ne pourra sans doute pas te répondre. Mais tu peux être sûr qu'il t'écoutera avec
2: Merci.
23: La plus grande attention. Sache également que tu peux envoyer régulièrement des messages à Philippe, même tous les jours si tu le désires.
2: Ça va être toutes les heures.
23: Envoie des milliers de baisers.
2: Oh.
23: Pour écouter les dernières news, gagner des photos dédicacées et peut-être même rencontrer les To Be Free, top 1.
2: Non, arrête, on en fera d'autres dans la semaine, ça c'est un numéro à conserver, à mettre de côté. Bravo Gaël et Julie, bien joué.
24: C'est le premier thème, on va aborder le premier thème du débat, on va accueillir Sophie, bonsoir.
25: Et le débat c'est sur quoi Gérard?
24: Pour l'instant j'accueille les gens et après je dirai sur quoi que c'est.
25: D'accord.
24: Sophie, bonsoir.
26: Bonsoir Gérard.
24: Bonsoir. Lolita.
26: Bonsoir.
24: Lolita.
26: Bonsoir Gérard.
24: Non mais si t'as du monde derrière, c'est pas la peine, d'accord?
25: C'est pas la peine.
26: Non mais y'a personne.
24: Non, mais attends.
26: Il n'y a personne, Gérard, il n'y a personne.
24: Ouais, non, mais attends.
3: Non, mais attends.
24: Bon, ouais. Déjà, tu as commencé à les calmer. Les doubles sons, j'en veux pas.
7: C'est bon, Gérard, on se calme, continue.
24: Audrey, bonsoir.
26: Bonsoir.
24: Sandrine, bonsoir.
26: Bonsoir, Gérard.
24: Sex Machine.
3: Bonsoir, les filles. Bonsoir, Gérard. Bonsoir, bonsoir. Olivier.
24: Hop.
7: Bonsoir.
24: Dégage-moi, Sex Machine.
3: Pourquoi? J'ai rien fait.
24: Non, non, mais attends. J'ai dit, je veux pas des habituels.
3: Mais je suis pas un habituel.
24: Non, presque pas.
7: C'est un habituel, tu crois? On verra après, on verra.
24: Non, non, mais attends.
7: On verra après, Gérard. Continue
24: non,
7: à présenter
24: non,
7: les gens.
24: Non, non,
7: continue
24: non, non.
7: Continue.
24: Sex Machine, dégage.
7: Gérard, d'accord. Continue à présenter les gens.
24: Bonne
7: ok,
24: nuit.
7: Il va changer de prénom, il dégage. Allez.
24: Non, non, mais il va pas changer de prénom.
3: Non, pas du tout.
24: D'accord, Tony.
3: Mais non, non, c'est...
24: Ouais, c'est Arnett.
7: Bon,
3: Gérard. Non, non, c'est...
24: Ouais, ouais, c'est que...
7: Gérard, continue. Gérard.
24: Hop.
7: Tu continues.
24: Richard.
9: Oui, bonsoir, Gérard. Bonsoir, tout le monde.
26: Bonsoir, Richard.
9: Bonsoir. Ouais.
3: Bonsoir.
24: D'accord. Alors, comme j'avais prévu...
7: Ouais, donc...
24: Hop. Les deux...
7: Ok, les deux. Bon, alors maintenant, on continue.
10: C'est pas
24: des habituels,
10: Gérard.
24: Non, pas grave.
3: Non, mais à chaque fois qu'il y a des mecs, tu veux les virer, de toute façon.
24: Tiens, c'est pas des habituels.
3: Ah non.
24: Tiens, non, mais attends.
7: Mais Gérard, continue, c'est pas grave.
24: Ouais, mais c'est pas grave, attends.
26: Gérard, on continue, s'il te plaît. Allez, on t'aime, Gérard.
7: Gérard, c'est ton débat, c'est toi qui commandes.
24: Ouais, bah. Alors, Sex Machine, Richard, dehors.
7: Ok,
26: dehors. Gérard, on continue.
24: Dehors.
3: C'est de la discrimination.
24: Comment?
3: C'est de la discrimination.
9: Il pleut dehors, en un seul mot.
24: Bah si ça ne si te plaît pas, dans ce cas-là, on n'avait pas besoin de t'appeler pour te faire changer de nom, d'accord?
3: Mais non, mais pas du tout.
24: Non, presque pas.
3: C'est mon nom d'artiste.
24: Non.
3: C'est
24: ton nom d'artiste, d'accord?
3: Je suis une bête de sexe, c'est pas de ma faute quand même.
24: D'accord. C'est pas ton nom d'artiste, ok?
26: Gérard,
24: tu vas pas me gonfler.
7: Ok, Gérard, maintenant tu continues les présentations.
24: Ok?
7: Vas-y, continue.
9: Ok.
24: Non, non, mais Sex Machine, Richard.
7: Non, mais d'accord, on a compris. Tu continues. Continue, Gérard.
24: Donc, premier terme, les positions.
7: C'est quoi le débat?
24: Connaissez-vous le Kama Sutra?
7: Le Kama quoi?
24: Le Kama Sutra.
7: Le Kama Sutra. Donc, connaissez-vous le Kama Sutra?
26: Oui.
24: Oui, qui?
26: Oui, Audrey.
24: Oui, Audrey.
26: Oui, Audrey connaît le Kama Sutra, oui.
24: Et alors?
26: Bah, c'est des livres de chevet et je ne m'endors jamais sans le lire.
3: Ah, moi je croyais que c'était une montagne au Japon.
26: Non, pas du tout.
24: Qu'est-ce que je viens de te dire?
7: Non, Manu.
24: Hey, tu te fous de moi là?
7: Manu le malin là.
26: Moi je connais pas moi le Kama Sutra.
11: Moi non plus, c'est quoi?
12: Moi non plus, Gérard.
11: Bah alors les filles.
12: Tu les expliques, Gérard?
24: Non, mais Audrey.
11: Tu connais le Kama Sutra, Gérard?
24: Clair, Audrey, elle a dit qu'elle connaissait.
11: Oui, bah justement, je préférais que ce soit toi qui explique. Tu connais, tu expliqueras mieux que moi.
7: Vas-y,
3: tu connais la musique.
7: Explique-nous, Gérard, déjà ce que c'est pour toi le Kama Sutra.
24: Non, bah
7: si, explique-nous d'abord.
24: Je demandais aux filles qui sont là.
11: Bah alors moi, je réponds, Sophie, je ne connais pas le Kama Sutra. Donc est-ce que toi, Gérard, connais-tu le Kama Sutra?
7: Est-ce que tu peux nous expliquer? Après, moi, je dirai ce que j'en pense.
24: Lolita?
12: Moi non plus, je connais pas, Gérard.
24: Tu connais pas? Sandrine?
12: Moi non plus, Gérard, je connais
24: pas. Non, bah, comme par hasard, il n'y a aucune fille qui connaît.
11: Bah si, Audrey.
12: J'attends que tu me le dises, moi, Gérard.
7: Bon, tu nous le dis, Gérard, c'est quoi?
12: Tu nous expliques, Gérard.
24: Bon, en fin de compte, même moi, vous voyez, je suis coincé parce que j'ai même pas été voir ce que ça voulait dire sur le dictionnaire.
7: Moi non plus, je sais pas ce que c'est, mais à ton avis, c'est quoi? À ton avis?
24: Moi, bon, à mon avis, ça doit être un 69 en l'air.
7: C'est-à-dire un 69 en parachute?
24: Ouais.
12: J'ai l'impression. C'est un livre chinois, Gérard.
24: Comment?
12: C'est un livre chinois.
11: Gérard a vu juste. Gérard, le Kama Sutra, c'est un 69 en l'air.
24: Moi, je
12: pense que
24: je pense aussi.
12: Là pour nous expliquer.
24: Ben voilà.
12: Bravo, Gérard.
24: Voilà,
12: bravo,
24: donc je vous ai expliqué.
12: Bravo,
24: hein. Donc, deuxième question.
7: Gérard, on accueille Sabrina.
11: Bonjour, Sabrina.
12: Bonjour, Sabrina.
11: Bonjour, Sabrina.
24: Bonjour.
7: À la place de Sex Machine, comme tu me l'as demandé, Gérard.
11: Richard,
9: oui, bonsoir.
11: Bonsoir.
12: Bonsoir.
7: Bonsoir.
11: Donc, deuxième question, Gérard.
24: Bonsoir, Sabrina.
11: Bonsoir, Gérard.
7: Bon, deuxième question, Gérard.
24: Donc, deuxième question. Quelle position préférez-vous?
9: Richard. L'hélicoptère.
12: C'est quoi l'hélicoptère?
7: C'est pas mal.
24: Attends, Richard.
9: Ouais, pardon. Ouais,
24: bah, maintenant, il y a Sabrina.
9: Ah, ouais. Vas-y, Sabrina, vas-y. Non, je préfère qu'elle réponde, excuse-moi. Ouais.
24: Non, mais attends. Il y a Sabrina, il y a Sandrine, il y a Audrey, il y a Lolita et Sophie. Alors maintenant, tu as expliqué ce que c'est l'hélicoptère.
9: Ouais, alors je pense que l'hélicoptère, c'est une sorte de... En fait, c'est quand t'es allongé et tu fais tourner ton sexe le plus rapidement possible.
24: N'importe quoi, tu sais.
9: Ouais, c'est un peu de la poésie, c'est vrai.
24: Attends, la poésie, non mais attends, tu prends les gens...
9: Non mais c'est parce que c'est une métaphore, c'est pour ça.
24: Ah, c'est une métaphore.
26: En fait, elle était bête, Gérard, cette métaphore. C'est une très belle métaphore.
24: N'importe ouais, non, quoi. Alors, attends, Richard.
9: Oui, je t'écoute,
24: Sans que les filles répondent.
9: Ouais.
24: C'est quoi un 69?
9: 69, je pense que c'est quand le... on se met devant et la fille derrière est avec...
26: Un
24: coup
26: de ceinture.
24: Non, taisez-vous les filles, s'il vous plaît. Laissez. Attendez. Je demande à Richard, qu'est-ce que c'est un 69?
26: C'est poil aux dents.
9: Non, mais sérieusement, je pense que quand c'est la fille qui est sur le garçon retourné.
26: Oh, oui.
24: Hein?
26: Oui. Non? Oui. C'est poil aux dents.
24: Attends, c'est quoi?
26: C'est ça.
9: La fille touche le garçon dans l'autre sens.
26: Voilà.
9: Je crois que c'est ça.
26: Ouais, c'est ça, à l'envers. Ouais,
9: est-ce que...
24: Non, mais attends, Richard.
9: Oui.
24: Est-ce que t'as déjà fait un... Est-ce que t'as une copine dans ta vie?
9: Non, j'en avais une, mais je me suis fait larguer.
24: Ah ouais. Tu t'es fait larguer, pourquoi?
9: Peut-être parce que je savais pas des trucs, mais bon, moi, je suis jeune, quoi, j'ai 19 ans.
24: Ouais, t'as 19 ans, mais attends, tu sais ce que c'est, un 69?
26: Gérard, est-ce que tu as déjà fait un 69?
24: Attendez.
9: Ah oui, ça me revient.
26: Gérard.
9: J'ai sur ma fiche, j'avais noté tout à l'heure un peu, j'avais préparé l'émission.
24: Non mais attends, t'as noté quoi?
9: Non mais je pense...
24: T'as noté que si tu continues, tu vas retourner au standard vite fait, bien fait.
26: Gérard, il est gentil avec toi, pourquoi t'es méchant avec
24: lui? Attendez.
9: Je t'en prie Gérard, vas-y, expose ta position, y'a pas de problème.
24: Maintenant c'est moi qui vais...
9: Je t'en supplie.
24: Comment?
9: Je t'en supplie, y'a pas de problème.
26: Je
24: t'en supplie, ce que je fais avec toi, d'accord?
9: Ok, y'a pas de problème.
26: C'est quoi pour toi le 69, Gérard?
24: Alors le 69, déjà une... C'est la nana.
26: C'est nettoyer les instruments.
9: La nana.
26: Mais laissez-le parler.
7: Oui, laissez-le parler.
24: Bon, j'ai l'impression que tout à l'heure, je vais arrêter vite fait.
26: Donc, vas-y. Non, allez.
7: Vas-y, Gérard, réponds à la question.
24: Donc, un 69, pour dire à Richard ce que c'est, c'est la nana ou le mec qui se présente. La nana vient.
9: Bon, on ouvre la porte, ouais.
24: Bon, attends, Richard, tu permets, je te l'explique.
9: Non, pardon.
24: Vincent, pour moi, t'es un puceau.
9: Non, ouais, c'est vrai.
26: Tu veux parler?
9: Non, mais t'as raison.
26: Tu veux parler, Gérard?
24: À 19 ans, t'es un puceau.
7: Ouais. En plus, il y a un sondage qui donne raison, il y a 79% des gens à 19 ans qui sont puceaux, effectivement.
9: Non, c'est vrai, Gérard a raison, c'est vrai.
24: T'es puceau, ben. Alors, dans ce cas, un 69... Si tu sais pas ce que c'est la nana qui vient sur toi et qui te suce le gland, et toi tu lui suces la foune.
26: Ah non, Gérard, pas du tout.
24: De
26: si
24: quoi
26: c'est ça.
24: Attendez, qui c'est qui est pas d'accord avec moi sur le 60? Audrey, t'es pas d'accord?
26: J'ai le Kama Sutra sous les yeux.
24: Je te parle du 69, je te parle pas du Kama Sutra.
26: Ah, mais attends.
24: Audrey!
26: On a la deuxième question, Audrey, là.
24: Audrey?
26: Oui?
24: Maintenant, qu'est-ce que. Tu vas répondre à Richard comme c'est un puceau. Tu vas lui demander ce que c'est. Tu vas lui expliquer ce que c'est un 69.
26: Ça n'est pas du tout cela. La fille passe son genou droit par-dessous son épaule gauche et passe sa main gauche par-dessous sa cuisse droite.
24: N'importe quoi.
26: C'est ce qu'il y a sur mon livre.
24: Attendez, il y a une question Minitel.
7: C'est-à-dire que j'ai deux réactions Minitel. D'abord, il y a quelqu'un qui s'appelle Dollar. Donc bon, c'est le nom. Mais de manière, GG, t'es précoce, source Christine. Il y a aussi 69, c'est un 70 moins un doigt. Qu'est-ce que t'en penses?
24: La première question, je répondrai pas.
7: T'es pas précoce.
9: Ça sert à rien de répondre.
24: Bon, attends, Richard, si t'es pas content,
9: je suis d'accord avec toi.
24: D'accord.
26: T'as la tête à queue, 69.
24: Comment?
7: Et le 2?
26: T'as la tête à queue, 69.
24: Non, mais attends, pour l'instant, tu t'es, je réponds aux questions Minitel.
7: Sinon, tu vas dire.
24: Donc, c'est pas un 70 moins 1.
7: D'accord. Et alors, il y a Eric, département 91, qui te demande, qui te dit d'ailleurs, qui te demande pas, il dit la position préférée de Gérard, c'est à genoux dans les WC de la loco.
24: Bon, alors là, tu vois, les prochaines questions comme ça, c'est même pas la peine.
7: D'accord.
9: Mais ça, c'est facile de dire ça.
24: Attends,
0: Attends, Richard, c'est...
1: Non, mais je crois que t'as raison. Non, mais justement, Gérard, t'as raison. Parce que tout le monde dit, parle de la loco et tout ça, t'as incendie, alors que les mecs, ils y sont même pas, la loco.
0: Est-ce que t'as déjà... Est-ce que...
1: Moi, je suis d'accord avec toi.
0: Est-ce que tu sais où c'est, la loco?
26: Mais Gérard, c'est
0: à Paris. Non, attendez, attendez les filles. Attendez les filles. Laissez parler le puceau.
1: Ouais, c'est vrai, je suis puceau.
7: Vas-y, puceau.
0: Alors, puceau.
1: Ouais, la loco, je crois que c'est une boîte de nuit à Paris dans le 18e. Je sais pas, moi j'habite Caen, alors...
0: Ah, t'habites Caen?
1: Ouais.
0: Ouais.
1: Non, mais ce que je disais, Gérard, tout simplement, c'est que t'as bien raison, parce que les gens, ils disent des trucs sur toi et la loco, et alors qu'il n'y a aucune preuve, et c'est n'importe quoi, quoi.
26: Ouais,
1: c'est de la démagogie, tout simplement. Oui. Tout simplement, c'est de la démagogie.
26: Ouais, c'est vrai que là,
7: défends.
1: J'aimerais qu'on parle sérieusement et de faire le débat, au moins là ça commence bien. Continuons, continuons la fête.
0: Non mais attends,
7: reprenons le débat, Gérard.
0: Attends, Richard.
16: Ouais. Attends, Richard.
1: Ouais. Ouais, j'attends, j'attends.
26: Bon, Gérard, la troisième question.
0: Non, non, mais pour l'instant, j'attends que.
26: On n'en a pas répondu à la deuxième.
0: Ben si.
26: Bah non,
0: si.
26: Mais non, moi j'ai pas répondu, moi. Hein.
0: Bon, Olivier, ça, tu as pas commencé.
7: Tu as pas commencé.
10: J'ai rien fait.
26: Mais non, c'est Christine. Bon, est-ce que je pourrais répondre à la deuxième question? C'est Sophie.
0: Bah alors, Sophie.
26: Alors, c'est quoi la deuxième question?
0: Quelle position préfères-tu?
10: Alors, Sophie.
26: Alors, moi, je préfère la levrette.
0: La levrette.
26: Tu sais ce que c'est, Gérard?
0: Bah oui, de toute manière...
26: C'est quoi la levrette, alors?
0: C'est la nana qui a quatre pattes et tu y apprends par...
26: T'as déjà pratiqué, Gérard?
0: Non.
26: T'aimerais bien?
0: Quand je trouvais la chaussure à mon pied, comme j'ai toujours dit.
26: Ok.
0: D'accord.
26: Troisième question.
0: Donc, Lolita. Lolita.
7: La question, oui, c'est sur la position préférée, ça, Gérard.
0: Mmh. Lolita.
26: Oui.
0: Donc, pour toi.
26: La levrette aussi.
0: Levrette. Audrey.
26: Moi, c'est missionnaire.
0: C'est-à-dire? Non, une missionnaire, je connais pas du tout. Je voudrais bien qu'il m'explique. Parce que j'en entends parler souvent et je voudrais bien que tu m'expliques ce que c'est un missionnaire.
26: Alors, je pense que les filles vont pas me contredire. Le missionnaire, c'est quand la fille se met à genoux, ouais, que le mec fait le poirier sur la tête, ouais, et qu'en même temps, il la pénètre.
13: C'est un
26: truc qui spécialise le missionnaire dans le désert. Qu'est-ce qu'il faisait avec les chèvres et tout, enfin bon. Perso, voilà.
7: Gérard, retourne au débat. C'est parce que ça chauffe.
26: Ouais, d'accord. Allô, est-ce que Gérard est là?
0: Oui, je suis là.
26: Bah, et toi, ta pause préférée, c'est quoi?
0: Non, mais...
1: La pause café, non?
0: Bon,
1: toi, ouais, c'est la sodo, la loco.
0: Allez, hop. Hop.
1: Bon, tu allez, arrête avec machine, il faut qu'il dégage.
16: Calma. Oui, Gérard, mais on accueille quand même Florence à la place de Sabrina.
7: D'accord. Et sur la position préférée, j'ai un message de Gork qui dit « Gérard, tu m'écoutes ?»
0: Tu dégages avec ta caméra et vous arrêtez de me faire chier avec la fumée derrière, s'il vous plaît.
26: Merci.
0: D'accord.
26: J'aime bien ton t-shirt, Gérard. Moi aussi, déchiqueté.
0: Ok.
7: Donc, il y a sur Minitel, il y a un sondage qui a dit en Amérique, la position à la mode est la position de l'hippopotame alcoolique. Et alors qu'en Chine, la position du mène à la vapeur fait fureur.
0: Bon, de toute manière.
26: Pas mal.
7: Tu connais?
0: Non, je connais pas, mais de toute manière, j'en ai rien.
26: Gérard, comment tu dis un slip en chinois?
0: Comment
26: tu dis un slip en chinois?
0: J'en sais rien.
26: Chichang. Sac à couilles.
0: D'accord. Donc on a accueilli qui à la place de qui là? Manu le malin?
26: Manu,
16: je te l'ai déjà dit, on a accueilli Florence à la place de Sabrina.
0: Florence,
7: Gérard, tu te réveilles un peu là? Gérard, tu reprends un peu le débat?
0: Florence à la place de Sabrina, il y a... Bon, d'accord.
14: Gérard!
26: Bonsoir, Gérard. Réveille.
14: Tu te réveilles?
0: Ouais, bah, je vais me réveiller.
26: Gérard, t'as pas la forme ce soir.
0: Non, hein. Mais...
26: Gérard, t'es énervé. Faut que tu pètes un peu.
14: Allez, vas-y, un peu gueule là.
0: Donc, qui c'est qui a pas répondu à ces machines?
26: Gérard, écoute tes envies, c'est comme ton t-shirt.
0: Donc,
26: bon, Gérard, ta position préférée est laquelle?
0: Non, mais... Bon, déjà, Richard, tu dégages.
1: Ah, c'est pas moi, c'est cette machine.
0: Bonne nuit!
1: Mais non, j'ai envie de dormir.
0: Bonne nuit!
26: On va pas passer la soirée à dire, Richard, tu dégages.
1: Mais c'est bon, je m'excuse. Ça va, je t'implore. Je te respecte. Ça va 5 minutes maintenant.
0: Oh, c'est quoi ce bordel là?
7: Olive, c'est les appareils qui chauffent.
26: Rassis-toi, Gérard.
7: Vas-y,
1: Gérard.
0: Richard, tu dégages.
26: Calme-toi, Gérard, calme-toi.
0: Bon, Manu, le malin, s'il te plaît, Richard, dehors.
1: Attends, mais oui, Gérard.
16: À force de crier, il y a deux filles qui sont parties, Sandrine et Florence, elles ont raccroché.
1: Voilà. Tout simplement.
26: Bon Gérard, si tu veux qu'on reste, tu poses tes fesses sur le canapé.
24: Ouais, ben si tu veux, ben tu viens les poser sur mes genoux si tu veux.
26: Ah, je veux bien, moi, je demande que ça. Hein.
24: Ben tu viens. T'habites où?
26: Ben, ce soir, j'habite très loin, j'habite à...
1: Ah, tu m'excites.
7: Bon, tu reprends le débat, Gérard. Tu reprends le débat.
26: Gérard, allez.
24: Donc, moi,
26: position préférée.
24: Moi, ma position préférée, c'est la Levrette. Voilà, point final.
26: Mais t'as jamais fait ça, comment tu peux aimer, Gérard?
7: Il y a deux personnes
26: qui ont jamais fait la Levrette.
7: T'as jamais fait la Levrette, Gérard?
24: Moi, ça.
7: Tout
26: à l'heure, t'as dit que non, alors faudrait savoir.
1: Si, il a dit qu'il avait fait avec un coussin.
26: T'étais à la place de la fille,
24: dans la locaux. Bon, ouais.
26: Oh, mais il est là!
1: Moi j'ai déjà pris des gens en relevrette.
24: Tu me casses les deux mecs là.
1: Mais c'est pas.
24: On a qu'un, Gérard.
1: Ah, mais ça va, c'est pas moi, 5 minutes. Tu... Hein.
24: Non, non,
26: bon,
24: mais
26: Gérard,
24: je passe
26: troisième question, s'il te plaît.
24: Troisième question.
26: Gérard, laissez parler, dis ta troisième question.
24: Pourquoi certaines personnes ne font pas la différence entre les positions et.
26: Et
24: l'imposition.
26: Super, la question. Ça veut dire quoi la question?
24: Ben j'en sais rien, bon c'est pas grave.
26: C'est pas toi qui les a faites.
7: Il y a deux
26: alors.
7: Personnes qui ont été retrouvées dans un ascenseur à la Défense près de Suresnes, coincées dans la position du chien qui bave.
26: Ah c'est crade. Alors la différence entre les positions et l'imposition.
7: Oui.
26: Alors les positions, c'est tout ce qu'il y a, levrette, missionnaire, hélicoptère, crapaud, etc.
7: Mm-hmm.
26: Et l'imposition, c'est qu'on impose ces poses-là à la position.
24: C'est-à-dire ?
26: C'est-à-dire qu'on impose de les faire aux positions. Tout à fait.
8: C'est carrément opposé à l'imposition.
26: Voilà. Voilà. T'as compris, Gérard ?
24: Ouais. Bon,
26: ok.
24: Ouais.
26: Ouais, bon, ouais. Ça...
7: Gérard, on accueille Aurore.
8: Bonjour, Aurore.
26: Bonjour, Aurore.
7: On accueille Aurore.
26: Salut, Aurore.
24: Bonjour, à la place ?
26: On s'en fout de la place.
7: À la place de Florence qui a raccroché.
26: Voilà. D'accord.
24: Oh, bonsoir.
26: Bonsoir.
24: Donc, t'as entendu la question ?
26: Non. Bah, non. Répète-la, Gérard.
24: Bon, quelle est,
26: bon.
24: quelle est la position que vous pratiquez ?
1: Moi, c'est la branlette.
26: C'est pas ça la question.
24: Non, mais toi, Richard se dit déjà de
1: dégager. Je suis puceau, je le reconnais.
26: Bon, alors,
24: je te dis déjà de dégager, Richard !
1: Mais non, mais moi, je suis bien avec
24: Richard, tu
1: ça.
24: Dégages !
1: Je m'excuse, ça va ?
24: Manu le malin, là !
1: Je te respecte.
24: J'ai dit Richard, il dégage !
26: Manu le gamin.
24: Oh !
26: Calme-toi, Gérard !
7: Ça y est,
24: bon, Gérard, le débat.
26: Oh,
24: Aurore !
26: Oui ?
24: Quelle est la position la plus pratiquée ?
26: La levrette.
24: D'accord.
26: Non, moi, je dirais le missionnaire.
24: Qui ?
26: Sophie,
24: oui.
26: C'est le missionnaire la plus pratiquée.
24: Ouais.
26: Voilà. Ouais, le missionnaire. Gérard, quelle est la position que tu pratiques le plus souvent ?
24: Moi, je vais te dire une chose. La position que je pratique le plus souvent est la levrette.
26: Ouais,
24: et à la rigueur, je vais même aller un petit peu plus haut.
26: Ouais.
24: La levrette espagnole. Alors maintenant, je vais vous dire ce que c'est la levrette espagnole. Donc c'est... Bon, bah, la levrette espagnole, c'est que vous prenez la nana qui est allongée sur le lit.
26: Uh-huh.
24: Vous lui mettez votre sexe entre les deux seins.
26: Wow.
24: Et vous lui jouez... Vous lui faites... Vous le faites et...
26: Ça, c'est la branlette espagnole, Gérard.
24: Eh ben alors.
26: Mais non, c'est la levrette espagnole.
24: Eh ben alors. Et alors, c'est pareil.
26: Mais c'est pareil.
24: C'est pareil, faut pas confondre tentacule et encule ta sœur.
26: Gérard, est-ce que tu éjacules sur la bouche de la nana ?
24: Jusqu'à maintenant, j'ai jamais éjaculé sur la bouche d'une personne.
26: Et sur son anus ?
24: Sur son anus,
26: oui.
24: À la nana, ben, automatiquement.
1: Il n'y a pas d'anus sur une poupée gonflable.
24: Non, toi, ta gueule. Toi, tu as dégagé, tu as pas le percé. Qu'est-ce que c'est dit, toi ?
7: Il n'y a plus de mécos, ton air, Gérard. Bon, Gérard, tu reprends ? Allez,
10: on accueille Laura.
26: Salut, Laura.
7: Salut, Laura.
26: Salut, Laura. Allez, pour que ça saute un peu ce soir.
10: À la place de Sandrine.
26: Allô, Sandrine. Bonsoir, tout le monde. Bonsoir, Gérard.
24: Bonsoir, Laura.
7: Bonsoir.
26: Donc, la question est...
24: La question, aimez-vous pratiquer les positions du souffleur ? L'homme est assis, la femme est à cheval sur lui.
26: La femme à cheval.

0: C'était quoi?
1: Quel est...
0: Gérard, on t'écoute.
1: Quelle est la position relative de l'homme par rapport à la femme?
0: Gérard, on n'a pas répondu à la question du chauffeur et je voudrais bien comprendre.
1: Eh ben, essaye de
0: comprendre avant et
2: planter dans le cul.
1: Bon, toi déjà, tu vas être poli ou sinon tu vas dégager, vite fait, bien fait.
0: Ok, donc, pour toi, c'est quoi, Gérard? Allô? Gérard, tu bouges avec moi.
3: Faut que tu parles devant le micro.
4: Parle devant le micro, parle, parce que des fois, tu parles...
3: Faut que tu parles devant le micro, Gérard.
4: Et puis, parle de cul, un peu, demande des cochonnes, là.
0: Bah ouais, oui.
1: Attends, pour l'instant, il me fait que des conneries, lui. Donc, on va garder... toi, tu vas dégager, s'il te plaît.
5: Bon, c'est Max à l'appareil. Il nous faut des grosses cochonnes pour Gérard, bordel.
1: Parce
5: que Gérard était mou ce soir.
1: Tu vas dégager, je te veux plus dans le studio.
0: Moi, Gérard, j'aimerais bien te sucer. Moi, j'aimerais bien t'enfoncer un god.
3: Qu'est-ce qui se passe?
1: Oh là là, hey!
2: Gérard, il a tout.
4: Attends, il y a le studio qui prend.
0: Qu'est-ce qui se passe là?
1: Attendez.
2: J'ai tellement fait niquer ce week-end qu'il
3: a. Gérard, ça c'est trop tiens ton casque. C'est ton casque.
0: Qu'est-ce qui se passe?
4: Attends, parce qu'on a un problème technique, ça prend feu là.
3: Non, Gérard.
1: Non, mais pour l'instant, vous êtes
0: Gérard.
1: En train de préparer des conneries.
0: Alors, toi, tu. Gérard, il prend feu. Gérard, laisse te parler, tu t'en fous.
4: Gérard, c'est nul là.
1: Non, mais bon.
3: Avec toi.
1: Alors, Manu.
0: Oui, je vais te
1: faire Lolita, Laura et Aurore.
0: Et sans fille, non, mais.
1: Tu me cherches des filles sur le standard, sinon.
5: Mais il n'y a que des filles, Gérard, là, à l'antenne.
0: Gérard, est-ce que tu aimerais que.
1: Pour l'instant, on va écouter Fildar. Fildar!
0: Quoi?
1: Bon, on
3: reprend genre le débat.
1: Non, on met un disque.
0: Jean-Luc.
3: Non, mais
1: y a plus Fildar, on met un disque.
0: Y a plus de disque.
3: Y a un truc demain.
1: Non, Fildar, on met un disque. Fildar, on met un disque.
0: La quatrième question, s'il te plaît.
1: Alors, vous allez répondre à la cinquième.
0: Oui. Yeah.
1: Aimez-vous les positions du chauffeur? L'homme est assis sur. Est assis, la femme est à cheval sur lui.
0: D'accord.
4: Il y a le feu, Gérard! Il dégage
1: avec ton truc. Non, mais vous allez pas me faire chier. Allez hop, bonne nuit.
3: Bon,
1: de toute manière, c'est terminé.
3: Ok,
0: bonne nuit.
3: Adieu, Gérard.
2: Il
3: adieu.
2: A un chili, il pète, ça fume.
1: Dehors.
0: Non.
1: Là, vous arrêtez vos conneries. Y'a pas besoin des mecs du standard de Lovin Pen ici. Hein?
2: T'as raison, Gérard.
1: Bon, Fildar, le disque.
5: Il est envoyé.
1: C'est la suite des débats et.
3: La fin.
1: Et la fin, on accueille Jennifer, bonsoir.
6: Bonjour, Gérard.
1: Lolita.
6: Bonsoir, Gérard.
1: Audrey.
6: Bonsoir.
1: Christian.
7: Oui, bonsoir, Gérard.
3: Bonsoir Christian.
6: Laura.
1: Bonsoir Laura.
6: Et bonsoir Aurore. Salut.
1: Bonsoir. Donc, vous avez compris la question?
6: Oui. C'était quoi déjà?
1: Non, mais attendez.
3: Répète la question, Gérard. Il y a eu deux disques. Répète la question.
1: Ouais.
3: C'est vrai que c'est épuisant.
6: C'est, oui.
1: Aimez-vous pratiquer la position du chou-fleur ou l'homme assis et
3: avec
1: la
3: une femme, cigarette.
6: C'est quoi la position du chou-fleur?
3: Il
6: explique.
3: Il va le dire après. C'est quoi la question? Donc, aimez-vous pratiquer la position du chou-fleur ou l'homme assis dans un arbre?
1: Et la femme est à cheval sur lui.
3: À cheval sur lui. L'homme assis à la cheval. Bon, je sais plus quoi. Un cheval. Dégage. À la femme sur.
6: Alors, moi j'aime.
1: Dégage!
6: Alors, Jennifer répond. Moi j'aime bien le cheval. M'écoute, Gérard?
1: Oui, je t'écoute.
3: Bien cuit.
6: Parce que j'aime bien quand je suis en levrette, il me tire des cheveux en arrière et il s'amuse, il fait le cheval avec moi.
1: Non, mais attends, Jennifer.
6: Oui.
1: T'aimes ça?
6: Oui, j'adore.
1: Et ça te fait pas mal?
6: Ah non, j'adore avoir mal. Ça t'excite. Au contraire.
1: D'accord.
6: Ça m'excite.
1: Bon, Lolita?
6: Lolita, tu te
1: connais? Lolita! Bon, allez, Lolita, bonne nuit. Hop! Oh, oh!
8: Oh merde, c'est moi qui s'est assis sur la télécommande, Gérard. C'est pas de ma faute.
3: Gérard, reprends le débat.
6: Gérard, est-ce que tu aimes qu'une femme soit à cheval sur toi?
1: Tu as arrêté tes conneries là un peu, hein?
8: Pas fait exprès, je me suis assis dessus.
6: Gérard!
1: De quoi?
6: Est-ce que tu aimes qu'une femme soit à cheval sur toi?
1: Qui c'est qui me pose.
8: Tu travailles ou pas, Gérard?
1: Non, mais attends!
8: Mais non, mais.
6: Oh là là,
8: t'entends rien, parle un peu! Ton débat, c'est à chier là!
1: Ouais, c'est quoi, ce bordel? Bon, allez, hop!
3: Non, Gérard!
6: Non mais ça y est, je suis revenu, Gérard.
1: Je suis revenu.

0: sais pas. Il y a de la fumée partout dans le studio.
1: Qu'est-ce qui se passe?
0: Mais je sais pas.
2: C'est l'appareil qui chauffe, c'est les appareils.
3: Arrête de fumer dans le studio.
0: C'est quoi là ce bordel là?
3: Je suis assis.
0: Non, c'est là, Franck, c'est de ce côté-là.
4: Non. Vous allez arrêter de vous foutre de ma gueule maintenant.
5: Mais personne se fout de ta gueule.
4: Tu dégages avec ta caméra.
1: Ton débat, bordel.
0: Ton débat.
4: Attends, je vais pas faire un débat dans la fumée. Toi, tu dégages. Ok.
0: Bon, tu dégages. Tu te calmes. Voilà.
5: Gérard, est-ce que tu aimes qu'une femme soit à cheval sur toi?
0: Je crois qu'il aime bien.
4: Lolita.
5: Oui.
0: Est-ce que tu es un vrai sadomaso, Gérard?
5: En cuir.
1: C'est bon, là, y'a rien.
5: Est-ce que tu as déjà sadomaso? Eh, mais Gérard, tu gères ton débat un peu?
4: Non, y'a rien.
5: Oh, bah, écoute, Gérard, c'est Lolita, là, je suis revenu à l'antenne, alors je t'écoute.
4: Eh, tu te fous de ma gueule, là?
1: C'est rien, c'est les tubes de l'aération, ça.
4: Non, tu te fous de ma gueule? C'est de là que sort la fumée. D'accord?
0: Mais je peux pas.
4: C'est de là que sort la fumée.
0: C'est rouge.
4: Alors tu me retires ça.
0: Mais non, mais...
5: Gérard,
4: Non, la fumée, je sais d'où qu'elle sort. Alors maintenant, vous arrêtez.
1: Tu t'assois, tu fais ton débat, si on arrête à 1h. À 2h30. À 2h, on arrête.
5: Bon, Gérard, tu gères ton débat un peu.
1: Allez. Et le deuxième débat, je le ferai moi-même.
5: Ouais, ça va être mieux.
1: Ah, il sait pas non plus, apparemment, faire les débats.
4: Je vais te prévenir, je te donnerai pas les thèmes.
1: Oh. Sans toi, hein.
5: Bon, Gérard, quatrième question, s'il te plaît.
4: Comment?
5: Cinquième question.
4: Ben.
5: Est-ce que tu veux pas répondre? Tu fais pas
4: quelle est la position réactive? Oh, vous arrêtez avec ce merde, hein!
5: Bon, t'écoute, Gérard. Allez, on est prêt à répondre. Vas-y. Gérard, tu es
4: lassant.
5: Là. Qu'est-ce qui se passe?
4: J'ai comme faire chier, hein!
5: Bon, Gérard, ou tu arrêtes ou.
3: Bon, Gérard, on y va ou quoi?
0: T'as tout cassé, Gérard, là, en retirant le truc, hein?
2: Gérard, là, il y a le feu, là.
5: Qu'est-ce qui se passe?
0: T'as tout cassé, là.
5: Bon allez Gérard,
0: viens,
5: on va parler
0: de
1: cul. Qu'est-ce que
0: t'as fait, Gérard?
1: Ça te casse,
0: là.
1: Faites débat à sa place, fais que
5: Gérard, on t'attend.
2: Bon, écoute, Christian. Christian.
3: Ouais, je suis là.
2: Tu m'entends? Bon, bah, tu vas faire le débat à la place de Gérard.
3: Ok.
2: Ok. Donc, vas-y pour la cinquième question, hein. On t'écoute.
1: Débat à sa place de toi qui se réveille,
3: bon,
1: Gérard.
3: La cinquième question, qu'est-ce que vous préférez chez une femme qui vous fasse? C'est Gérard.
5: Un cunilingus.
4: Je vais dégager.
5: Oui, alors je préférais que tu me demandes chez
4: jamais. Je vais dégager, d'accord.
3: Non, bon, Gérard, tu fermes ta gueule, je fais mon débat là.
4: Tu fermes ta gueule toi-même, connard.
3: Bah, c'est ça, ouais.
2: Reprends ton débat alors, Gérard.
0: Reprends le débat.
5: Allez, Gérard, reprends
2: ton débat. C'est toi.
1: Faites le débat à la place de Gérard, il veut pas le faire, il est bourré.
0: Bon, alors.
4: Hop. On demande un entendeur, salut.
0: Donc, allez-y les auditeurs, faites le débat.
2: Christian, vas-y. Christian, okay. Vas-y.
3: Allez, on y va.
5: Alors, Jennifer, qu'est-ce que tu
1: as dit? Tu n'as pas la loco.
5: Oui.
3: Alors, vous donnez un nom et vous annoncez la réponse.
5: Alors, Jennifer aimerait bien faire un cunnilingus à Lolita. Ah bon? Oui.
3: Ouais.
5: Ainsi qu'à Aurore.
3: Ah bon? Ok.
5: Et ainsi qu'à Christian, s'il y a un clito. Je pense pas que Christian en ait un, quand même. Bon, pas grave.
3: Non, moi, je...
5: On va lui greffer un clito.
3: Moi, je suis routier.
5: Ouais.
3: Routier de formation.
5: Et ouais.
3: Je sévis sur la 86, l'autoroute de Suresnes.
5: Tu t'arrêtes pour les camionnettes de putes?
3: Non, je fais des putes, ouais, des autostoppeuses.
5: Des vieilles ou des jeunes?
3: Des bosses sur l'autoroute de Suresnes.
1: Attends, stop, c'est bon.
3: Ouais.
5: Non. Attends.
3: Et
5: est-ce que tu peux dénommer
3: On m'appelle l'enculeur de Suresnes.
4: Hey, l'enculé, il t'encule.
0: Gérard.
3: Bosse sur le plage de la 80.
4: Tu sais ce que je viens d'entendre à l'instant?
3: Ouais, c'est ça, petit malin, allez, dégage toi.
1: Voilà, zappe le.
5: Donc, ta deuxième question, Christian.
4: Attends, je te polis jusqu'à maintenant.
5: Mais il revient, Gérard.
2: Reprends ton débat, Gérard. Reprends ton débat, allez hop.
5: Ouais,
4: il reprend. Alors, tu me dis Christian, tu me prends quelqu'un d'autre.
0: Ok, il est parti. Tu remets ton casque aussi, toi.
4: Et tu remets des gages avec ta caméra. Et tu remets ton casque. Oh, ouais.
5: Jennifer, oh, il est tenté. Oh,
4: les GG.
5: Il
1: vient. Il reste plus qu'une heure.
4: Oh, c'est quoi là, ce bordel?
5: Gérard.
4: Eh, vous commencez à me percher là, hein.
5: Bon, Gérard, ton débat, tu dis genre tu fumes du cul, c'est pas de ta faute.
1: Mettez les bases à sa place, les filles.
5: Donc, si cette question... Allez, vas-y, on t'écoute, Gérard.
0: Ton casque, Gérard.
1: Allez, le débat.
0: Ton casque. Arrête. Ton casque, il arrête.
4: Tu dégages.
0: Mais c'est bon, il est parti.
5: C'est pas grave, ferme tes yeux, Gérard.
1: Bon, non, Gérard, alors, on était où, là?
5: C'est ça, bien. T'entends, Gérard, c'est toi qu'on voit à l'écran.
1: Devant ton micro, si tu t'en souviens. Tu sais faire de la radio.
4: Quelle est la position relative de l'homme par rapport à la femme?
5: Au-dessus. Alors, la relation par rapport à l'homme, c'est que l'homme est toujours au-dessus de la femme.
4: Mm-hmm.
5: La femme est toujours soumise à l'homme, ça dépend des cas. Je pense que toi, Gérard, tu es soumis.
4: Comment ça?
5: Comment tu sais?
4: Attends. Qui c'est qui dit que je suis soumis?
5: Non, j'ai dit, est-ce que tu es soumis?
4: Non, mais il y a quelqu'un qui vient de dire...
5: Ah non, j'ai dit, tu as mal compris, est-ce que tu aimerais être soumis?
4: Non.
5: Je reformule ma question, est-ce que tu aimerais être... C'est pas grave, elle s'est mal exprimée, Gérard, sois cool.
4: Ok. Mais c'est qui vient de poser cette question?
5: Jennifer.
4: D'accord. Lolita.
6: Ouais, alors moi j'aime bien quand le mec il est dessus, comme ça moi je me repose pendant que je suis en train de prendre mon pied.
5: Ah ouais, ça c'est génial. Hein.
0: Mm-hmm. Ça c'est bien les nanas.
4: Audrey.
7: Et Audrey voudrait savoir.
4: Audrey.
7: Oui, je te dis qu'Audrey pareil, elle aime bien se reposer.
4: Non mais tu parles un petit peu plus fort devant ton combiné, s'il te plaît.
7: Excuse-moi.
6: Parle un peu plus fort devant le micro, Gérard, on t'entend mal.
4: Non mais je suis devant le micro, alors Audrey, maintenant tu es...
7: Tu vas fermer. Oui.
4: Tu vas parler un petit peu plus fort.
7: Oui, alors je sais plus ce que je voulais dire, c'est bien fait pour toi.
4: D'accord. Okay, dans ce cas-là, si tu veux pas te réveiller, tu
7: vas... Mais c'est toi qui m'embrouille,
4: ça
7: parle plus fort.
4: Alors je t'en repose la question.
0: La question.
4: Quelle est la position relative de l'homme par rapport à la femme?
7: Oui, je te disais que moi j'aimais bien être sous le mec parce que tu te reposes. Et je voulais savoir si tu étais dominateur ou soumis. Voilà.
4: D'accord, Léon, Jennifer et Lolita ont compris ce que tu as dit,
7: c'est une question, Gérard. Une question, est-ce que tu domines ou est-ce que tu es soumis? C'est pas dur.
6: Est-ce que tu préfères qu'on s'occupe de toi ou que tu t'occupes de la femme?
0: Est-ce que tu préfères sucer bouffer la chatte ou te faire sucer la bite, en gros?
4: La une.
0: D'accord.
7: La une, est-ce que tu tiens le fouet ou est-ce que tu es fouetté?
0: Il préfère...
4: Attendez, il y a une question peut-être.
8: Non, c'est Max, juste parce que j'ai des Manu un peu, parce que Manu le gamin, il est complètement paumé au standard. Ça, c'est clair, Gérard avait raison. Et j'ai une fille qui arrive, qui s'appelle La Chaude, et qui apparemment est grave amoureuse de GG, et elle va lui parler.
4: Non, mais attendez. Déjà, je préviens d'une chose.
8: Et là, La Chaude.
4: La Chaude.
8: Allô,
4: Rave les taupes!
8: La Chaude, t'es là?
3: Oui, je suis là.
8: Mais non, c'est pas là, c'est pas elle, La Chaude!
7: Oui, bonsoir.
8: Ah bah voilà, elle est là, La Chaude. Quand tu veux, tu te réveilles, la vieille. Hein.
7: Bonsoir, Caroline.
4: Quoi, Caroline?
7: Bonsoir,
4: Gérard. Oh, tu travailles ou quoi, la merde?
7: Alors,
4: merde.
7: Non, Gérard, est-ce que tu aimerais qu'on s'embrasse longuement, langue contre langue?
9: Salut, c'est Caramel.
8: Elle a raccroché, c'est la
4: vieille. Oh, Caramel, tu fermes ta gueule, d'accord?
10: Mais c'est pas Caramel.
7: Mais il faut tout passer par Caramel. Mais ce n'est pas Caramel.
4: Laura.
7: Oui? Oui, Gérard.
4: Alors?
7: Réponds.
11: Moi, eh ben, j'aime bien que ça me fasse sur moi, c'est pareil.
4: Ouais. Aurore.
11: Et toi, Gérard?
4: Non, mais Aurore.
11: Moi, j'aime bien quand tu es sur moi, ouais, qui me regarde et tout. Et toi, Gérard?
4: Bah, moi, je préfère être sur la nana, c'est tout.
11: Moi, je préfère dominer.
6: Donc, toi, tu préfères suer que faire suer?
11: Bah, elle a raison, hein.
4: Non, mais attends.
11: Non, mais attends, tu veux voir Gérard, c'est un mec, un vrai, quoi, il se met dessus, quoi.
6: Bon, ah ouais, c'est un homme qui a un dur, Gérard.
4: D'ailleurs, je préfère être sur la nana, c'est mieux.
6: Ah, bah, c'est mieux pour elle aussi, hein.
11: Est-ce que tu pénètres?
4: Oui,
8: oui.
11: Comment? Avec quoi?
4: Tu m'éteins ton bordel là derrière, s'il te plaît.
10: Il y a nana d'appeler là.
11: Mais t'as
10: pas de nana qui appelle là.
8: Il n'y a rien allumé.
10: Les nanas qu'elles appellent, les nanas.
4: Oui. Alors donc, les nanas vous appelez, s'il vous plaît, parce que.
11: C'est
4: gentil. Bon, t'arrêtes, Olivier, s'il te plaît, à la pro.
8: Gérard, à la pro, tout est éteint.
4: Ouais, non, mais attends. Pour l'instant, tu t'amuses pas à jouer avec les boutons. Pour avoir deux
8: sons.
4: Toi, là, j'ai deux sons.
8: Je peux rien faire.
4: Ah, tu peux rien faire.
8: Faire.
4: Tu peux rien faire.
10: Ah, ça t'excuse. Qu'est-ce qui se passe?
8: Il y a deux voix.
4: Tu peux rien faire.
8: Faire.
4: C'est toi qui touches au bouton. Tu peux rien faire.
8: Faire.
10: Olivier.
4: Et qui c'est? Qui c'est qui s'amuse à déconner derrière?
8: Derrière.
6: Bon, allez, Gérard, vas-y, la septième question.
4: Pratiquez-vous des positions variées? dont t'as le plus d'érotisme dans l'intérêt des relations amoureuses.
6: Oui, la sodomie.
4: C'est-à-dire ?
6: La sodomie, c'est-à-dire que l'homme pénètre femme dans l'anus.
4: Non mais attends, la sodomie, je sais très bien ce que ça, alors, ce que ça veut dire.
9: Ouais, mais si, il connaît bien Gérard.
4: Bon, toi, tu... Comment
6: c'est quoi, Gérard, la sodomie ?
4: Attendez. Il y a un mec ?
6: On s'en fout, réponds.
4: Non, mais attendez, bon, attendez.
12: Mais Gérard, reprends le débat, réponds, tu t'en fous du mec.
6: Tu t'en fous.
12: Réponds.
4: Donc, Jennifer, pour toi ?
6: Alors, moi, je disais que oui, la sodomie.
4: Pourquoi ?
6: Parce que quand on me sodomise et que je me branle la chatte, je jouis plus vite que d'habitude.
4: Non mais attends, et t'as pas peur d'avoir mal ?
6: Bah,
13: il y a pas de bonne attitude, Gérard.
4: Attendez, 5 minutes.
6: C'est un mélange, tu vois ?
4: Non mais attendez, quand Jennifer dit sodomie, est-ce que c'est ce que ça veut dire
6: Oui, la sodomie, c'est quand on pénètre dans l'anus d'une femme.
4: Oui.
13: Mais tu sais, Gérard, une fois que...
6: Et pour toi, Gérard, c'est quoi ? Pénétrer dans l'anus d'un homme ?
12: Justement, sur Minitel, il y a marqué que Gérard encaisse beaucoup de bites à la loco dans l'anus.
4: Non, tu vois, ce mec-là...
6: Calme-toi, Gérard.
4: Toi, ce mec-là, je ne répondrai même
6: nous,
4: pas.
6: Gérard. Oui, Gérard.
4: D'accord ?
6: Tu t'en fous.
4: Donc en deux bons entendeurs, salut pour lui au
6: Ok. Et toi, Gérard, c'est quoi la sodomie pour toi ?
4: De manière... Là, je vais vous dire une chose, j'ai jamais fait de mal à une nana.
6: Ça fait pas mal, Gérard.
4: Comment ?
6: Ça doit pas faire mal.
4: Non, mais attendez. La sodomie, vous savez ce que c'est, les nanas ?
6: Ça
4: fait vachement mal.
12: Pourquoi t'as essayé ?
4: Non, je vais pas essayer, d'accord ?
9: Et t'en sais quelque chose ?
4: Comment ?
6: Est-ce que ça t'a fait mal à toi ?
4: De toute manière, j'ai jamais essayé, d'accord ?
6: Et t'aimerais ou pas ?
4: J'aimerais pas me la faire par un mec.
6: Par
14: un âne alors.
8: Gérard, il y a une fille justement qui apparemment s'appelle Shana.
4: Tu dégages avec ta caméra de devant là.
8: Tu m'écoutes, il y a Shana qui est une grosse cochonne et qui adore apparemment la sodomie, qui adore ça, c'est sa position préférée, qui n'est pas d'accord avec toi quand tu dis que ça fait mal au fil parce qu'elle dit que ça lui fait vachement du bien.
6: Ouais, c'est vrai, je
4: vas-y.
6: Gérard.
4: Shana.
6: Mais écoute, moi c'est Lolita, je l'ai jamais fait, mais pourquoi pas, Shana.
15: C'est Shana, Gérard.
6: Je crois que
4: tu t'en es, Shana.
15: Tu m'entends, Gérard ?
16: Salut, Françoise.
15: Gérard.
4: Oh, tu travailles ?
6: Ouais, t'arrêtes pas.
4: Tu dégages de devant moi, s'il te plaît.
15: Gérard.
4: Tu dégages ?
12: Gérard, on te parle.
15: J'aimerais juste te dire que je suis pas d'accord du tout avec toi.
4: Alors, vas-y, pourquoi ?
15: Parce que la sodomie, tu devrais vraiment pratiquer. C'est très agréable.
6: Ça dépend.
15: Oh, ça dépend, non, c'est très agréable.
6: Ça dépend, faut pas le faire avec n'importe qui quand même.
15: Ouais, mais tu peux le faire aussi avec un god ou tu sais, tu peux trouver n'importe quel instrument. Hein.
6: Un god niché.
15: Du moment que ça pénètre bien.
16: Moi, personnellement,
15: c'est très agréable pour Gérard.
4: Bon,
12: Il est avec une fille à ce moment-là, je dégage tout le monde, Gérard.
4: Non, tu
12: dis Robert,
6: on y va. Ne dégage pas, Gérard.
4: C'est un trablot, je viens d'entendre.
12: Gérard, tu poursuis le débat,
4: merci.
12: Donc poursuis peut-être un peu le débat.
4: Donc, quelle est la position...
12: Devant le micro, Gérard, t'as 30
4: kilomètres. Quelle est la position la plus difficile à réaliser ?
6: Alors, la plus difficile à... Bah non, tu prends une bouteille et tu prends ton doigt, ça fait double pénétration.
4: Non mais y a pas besoin de prendre une bouteille.
6: Bah si, pour s'enfoncer dans le cul.
13: Ah bah non, tu prends ta main, t'en as 10.
4: Non mais n'importe quoi.
6: Bah si, Gérard, attends,
4: n'importe
6: je sais de quoi,
4: quoi
6: je parle. Hein.
4: Bah parce que t'as déjà essayé.
6: Bien sûr.
4: Ouais, t'as quelqu'un derrière toi, Lolita. Lolita, t'as quelqu'un derrière toi.
6: C'est Lolita, tu m'as posé une question, je réponds.
4: Mm-hmm.
6: Donc moi, mon mec, il était en haut de l'armoire.
4: Mm-hmm.
6: J'étais allongé sur le lit, les jambes écartées. Il a sauté, et je peux te dire que pour vider, ça n'a pas été facile.
4: Ah ouais, et il a sauté du haut de l'armoire.
6: Il a sauté du haut de l'armoire.
4: Hey.
6: Il a réussi à rentrer.
4: Hey.
6: Il a un plâtre
4: maintenant.
15: Gérard, t'es très ouverte comme
6: c'est Chana encore. J'ai envie de lécher les moules.
4: Putain, vous commencez à me faire ça avec ça !
17: C'est la ventile !
4: Non, c'est pas la ventile !
17: C'est la clim, c'est la ventilation, là ! On va changer ça !
4: Bon, allez. La petite pucelle avec... tu veux un doigt et on se retrouve juste après.
12: Après quoi ? Mais après quoi, Gérard ?
4: Juste après le disque.
12: Mais j'ai
14: non, Gérard.
6: Ah
12: mais j'ai pas de disque,
6: Gérard.
12: Y a pas de disque, on a déjà
6: non,
12: fait.
6: Non, allez, vas-y.
14: vas-y, on est prêtes. Vas-y.
4: Ouais,
14: Gérard,
4: désolé.
14: Envie de baiser.
4: C'est la petite pucelle de Suran avec
0: Oui, non, tu reviens dans le débat, tu finis la question et on en posera une dernière.
14: Gérard.
0: Et après,
14: Gérard,
0: on mettra une
4: dernière. Vous allez arrêter
0: Arrêtez quoi?
4: Vous allez arrêter de me balancer de la merde sous les sièges.
14: Mais laisse-moi dire, Gérard.
4: C'est toi qui as un poisson. Vous avez concocté quelque chose.
0: Complot.
4: Ouais. Vous êtes deux complices.
14: Tous des complices.
0: Vous
14: êtes pas sympa avec Gérard.
0: Bon,
14: Gérard, on reprend le débat. Allez, vas-y, c'est Lolita.
4: Quelle est la position la plus difficile à réaliser? Maintenant, vous allez arriver.
0: Donc, tout de suite, on répond. La position la plus difficile à réaliser.
4: Non.
0: Donc, pour Lolita, c'est quoi Lolita?
14: C'est à la Cosaque, ce que je disais sur l'armoire, les jambes écartées et tout ça.
18: Ok. Voilà. Aurore, appuie sur les.
14: Ça s'appelle à la Cosaque.
18: Gérard, c'est la tour de contrôle, moi, je trouve la position la plus difficile à réaliser.
0: La tour de contrôle?
18: Ouais.
14: C'est quoi, il fait l'avion, ton mec?
0: C'est quoi la tour de contrôle?
18: Justement, j'ai passé une copine, elle va vraiment bien t'expliquer.
0: D'accord.
4: Non. Tu passes pas de copine, ta copine a un rappel.
0: Ça va être un travelot encore, je suis sûr.
4: D'accord, allez hop, tu me dégages celle que tu veux passer à sa copine. Qu'est-ce que je viens de te dire?
0: Dégage, Manu, tu dégages. Manu le malin.
14: Gérard,
8: ça y est, Gérard, écoute ça un peu, ça y est.
14: Gérard, pour toi, quelle est la position la plus difficile?
0: Ah. Ça c'est dur à répondre.
14: De quoi j'ai pas entendu, vas-y.
0: Gérard, ta position la plus difficile pour toi?
19: Allô?
14: Oui?
19: Oui, c'est Caramel à l'appareil.
4: Allô, bonne nuit.
0: Non, pas Caramel.
14: Mais c'est pas vrai.
8: Je cherche où il est. Je cherche où il est. Reprends ton débat, je vais le trouver. Je cherche où il est. Reprends ta question. Reprends ta question, je cherche où il est.
4: Pas de débat comme ça.
19: Bonsoir tout le monde. C'est Marc Caramel. Bonsoir tout le monde, c'est Caramel.
4: La petite pucelle de Suran avec
19: Allô.
18: Oui.
19: Je voulais faire le résumé du débat d'hier, de la semaine dernière, j'ai pas eu le temps quand même.
0: Oui. Vas-y.
19: Alors, c'était sur la mode.
14: Oui. Non, reste là, Gérard.
19: Moi, je pense que la mode, c'est bien, mais que bon, faut pas exagérer non plus, quoi.
18: Oui.
0: Pourquoi?
19: Parce que Gérard n'est pas là.
0: Si, Gérard est là, mais il a retiré son casque et il boude comme un petit enfant à 6 ans.
18: Mais on parle d'un ami, là, il devrait être
4: content.
19: Enfin,
8: je le cherche, il avait
14: Alors,
19: ma position préférée, moi, c'est le nougat.
8: Puis tu reprennes ton débat, moi, Gérard.
4: Tu t'énerves.
19: Hein?
0: Donc le nougat.
19: Oh, bah, c'est tout mou, et puis devenir tout dur. Comme Gérard.
14: Et après, ça rentre.
19: Ah, après, ça rentre bien.
0: D'accord.
14: Jusqu'au fond.
0: Tu utilises du gel?
19: Bah, je voudrais parler à Gérard, quand même. C'est Caramel à l'appareil, quand même.
0: Gérard? Non. Non.
14: Et quel est Caramel pour toi, Caramel. La position?
19: Bon, bah moi, je vais faire le débat à la place de Gérard. Moi, je voulais vous poser des questions.
14: Vas-y, on t'écoute.
19: Alors,
0: De toute façon, Gérard a éteint le micro, donc...
19: Est-ce que vous avez déjà eu des relations sexuelles? Si oui, pourquoi?
14: Moi, je ne répondrai qu'en présence de Gérard. Alors, moi, je réponds...
19: Oui.
14: Oui, car les relations sexuelles, c'est très bon. Non, les nanas, répondez qu'en présence de Gérard.
19: Non, si, Gérard, on s'en fout, il est plus là, Gérard, il est parti.
14: Non, sans Gérard, on ferait pas l'émission, alors arrêtez.
19: Il est parti, Gérard.
14: Allez, Gérard.
4: Je veux pas savoir, Caramel, vous me le dégagez.
14: Mais il est pas parti, je vois l'écran, moi, Gérard, alors arrêtez.
4: Je ne continue pas le débat, j'arrête. Il est 2h, top.
14: Non.
0: Allez, sur Minitel, Gérard, qui te dit que ton gros sexe...
14: Non, vous répondez aux questions de Gérard.
4: Il n'y a plus de débat.
19: Allez, salut Gérard, je me le fais à ta place, le débat.
0: Ok.
14: Non.
0: Bon, bah, salut Gérard. Il y a Caramel qui va te remplacer.
14: Oh non, nous on veut parler à Gérard.
19: Non, à Caramel.
14: Allez les nanas,
4: Gérard. Allez, remets ton... C'est quelqu'un
14: de la radio,
4: c'est
14: un
4: Caramel.
14: Gérard, reviens.
4: C'est quelqu'un qui passe sur tout le monde.
14: Gérard, reviens, s'il te plaît. Allez, reviens, Gérard.
0: Il a une grosse civi, c'est peut-être pour ça.
19: Ah bah, il a pas une grosse bite quand il enculé.
4: Ta gueule.
19: dis donc.
4: Non, cherche pas avec qui il est.
0: C'est quelqu'un de la radio, laisse tomber. Gérard est persuadé que c'est quelqu'un de la radio alors que bon.
14: Mais non Gérard, c'est personne de la radio.
4: Non, presque pas. Prenez les gens pour des cons.
14: Mais non Gérard, assieds-toi. Tu t'en fous s'il y a un mec, ça fait partie du débat. On peut pas faire des positions.
4: Quelle est la position la plus difficile à réaliser? On écoute le disque, la petite pucelle de Suran avec. Tu veux un doigt et je vous retrouve après. Si j'entends encore Caramel,
3: Gérard,
4: je quitte.
18: C'est Chana, Caramel est avec.
14: Bon, alors, Gérard,
12: Gérard, tant que t'auras pas mis ton casque, Gérard, t'auras pas de disque déjà.
18: Hein. Gérard, non, allez, Gérard, tu t'en fous si
4: je viens de dire, on met le disque,
18: Caramel, il est venu, il est à la ligne.
4: Et Caramel, il dégage. Non, non, ouais, tu veux que je gagne. C'est quelqu'un dans les studios qui sait les assassins.
18: Mais non.
12: Bon,
4: non, non,
12: Gérard,
4: vous arrêtez. On met le
12: petit article bien.
4: Tu mets un doigt.
12: Je ne comprends rien. Calme-toi, article
4: c'est
12: bien.
4: C'est ça le disque.
12: Eh ben, non, je vois. Articule
1: c'est
12: bien.
1: Quoi, le disque.
12: C'est quoi le disque?
4: La petite
12: non, devant le micro.
4: Sirène.
12: Devant le micro, Gérard, on ne t'entend pas.
4: C'est la petite pucelle de Suren avec tu veux un doigt et on se retrouve après. On sent Larry se réveille un petit peu. Donc, normalement, on devrait avoir Jennifer.
18: On dormi, hein. Oui, je suis là.
4: Ah, c'est toi la merde. Allez, viens, tu commences à me percer là.
12: J'ai rien fait. Tu continues ton
4: débat. Hein, tu commences à me percer avec ta merde là.
12: Je vais m'en aller si ça continue. Hein.
4: Non, non, toi tu laisses ouvert, s'il te plaît.
12: Gérard.
4: Tu laisses ouvert, s'il te plaît, la porte.
12: Gérard, reprends ton débat.
4: Ok. Tu laisses cette porte ouverte, il n'y a pas d'air ici.
12: Reprends ton débat, Gérard.
4: Hein? Tu laisses cette porte ouverte.
18: Gérard,
12: assieds-toi.
4: C'est la dernière question après.
12: Voilà. Après, Gérard s'en va te faire la radio.
18: Ouais. Bon, oh non.
12: Mais si,
18: oh
12: c'est comme ça, il a choisi.
4: Quelle est la position la plus difficile à réaliser, Jennifer, pour
12: mais
4: toi.
12: Devant ton micro, Gérard.
4: C'est la dernière question que j'ai à poser.
12: D'accord, donc c'est quoi la question? On n'a rien entendu.
4: Mais ils ont rien entendu, ils ont quasiment bouché des oreilles.
18: Alors, la position la plus difficile à réaliser, c'est le 370 degrés.
4: C'est-à-dire?
18: C'est-à-dire tourner tous les deux à l'intérieur.
14: C'est 360 le maximum.
18: Sur 360? Moi, je connais 370. Et toi, Gérard?
4: Non, mais pour l'instant, répondez.
18: Ben, j'ai répondu, hein.
4: Lolita?
18: Ben, moi, je te dis tout à l'heure, quand on...
4: Oh! Manu, tu vas me prendre ce quand du monde derrière eux, là.
12: Calme-les un peu, Manu.
20: Ok, Gérard.
4: Là, il y a quelqu'un qui a des personnes derrière eux.
18: Quand mon mec
4: on les entend.
18: Mais non, c'est des hallucinations, Gérard.
4: Lolita. Lolita.
18: Tu te réveilles?
12: Lolita.
4: Bon, Lolita, bonne nuit.
12: Bon, bah, Lolita est plus là, vas-y, Gérard. Mais enchaîne, c'est pas grave.
4: Audrey.
18: Oui, c'est le pont d'Avignon.
4: Hein?
18: C'est le pont d'Avignon.
4: Ah, d'accord. C'est quoi, ça?
18: Alors, on y danse. Oui, on y danse. Tous les deux, en fait, voilà. Vous êtes par terre, vous êtes les paumes contre le sol, face à l'autre. Et les pieds contre le sol. Donc vous faites un pont. Et vous avancez l'un vers l'autre et vous vous encastrez.
12: Et on chante la chanson.
18: Et vous chantez
14: en même temps.
4: D'accord.
18: Ok, elle s'appelle le pont d'Avignon.
4: Laura?
18: Et aussi le moi? Bah, j'ai pas fini.
14: Je sais pas. Et toi, Gérard?
4: Bon, bah, pour l'instant, moi. Sur ce question-là, la position.
18: Bon, allez, Gérard.
4: La plus difficile à réaliser, bon ben, de toute manière, j'ai jamais fait de mal à une nana, donc je me perds rester.
18: Gérard, c'est
14: de
18: l'état. C'est pas parce que c'est difficile que ça fait mal, hein.
4: Non, mais même...
14: Hey, Gérard, c'est Sandrine.
4: Oui.
14: C'est pas une réponse, j'ai jamais fait mal à une nana, ça veut rien dire.
4: Non, mais attends, Sandrine, je croyais que t'étais plus là.
14: Bah si, je suis toujours là.
4: Non, oh, c'est quoi, là, ce bordel, là, au standard?
14: Mais non, c'est Laura.
18: Gérard, est-ce que pour toi, la plus difficile, c'est de se faire défoncer par un cheval?
14: Parce
18: que vu que la queue d'un cheval, c'est énorme.
12: Gérard, c'est quoi ta position la plus difficile pour toi? Gérard, tu réponds à la question, s'il te plaît. C'est quoi la position?
4: Bon, pour l'instant, tout le monde n'a pas répondu à la question.
12: Non, mais toi, on t'a posé une question, réponds.
4: De toute manière, j'ai jamais fait de mal à une nana et c'est pas
12: d'accord,
4: aujourd'hui
12: mais...
4: que j'ai pris du mal.
12: Et ça répond pas à la question, c'est quoi?
4: Le plus dur, c'est la sodomie. Et je ferai jamais de mal à une nana.
18: Ça fait pas mal la sodomie, Gérard.
4: Non, presque pas.
18: Mais ça fait pas mal.
4: Attendez, ça fait pas mal la sodomie.
18: Mais
4: non,
18: mais la IVA, ça fait plus mal.
12: C'est bah, parce
18: écoute,
12: que Gérard
18: moi, j'ai
12: a une grosse
18: fait,
12: bite. Hein.
18: Pas.
4: Non,
18: Gérard,
4: mais
18: mesure combien ta queue?
4: Non,
12: combien
4: ça te regarde pas?
12: Bah si, réponds.
18: Quand même, on est dans le vue du sujet. Hein. Moins 2, elle fait.
4: Ben,
18: est-ce qu'elle fait 0 degré? Arrêtez d'être méchante, les nanas. Mais on est gentil, hein, on l'aime bien, Gérard.
12: Mais Gérard, combien elle mesure alors?
4: Donc, manière, pour l'instant, c'est.
18: Tu l'as jamais mesuré?
12: Tu l'as déjà mesuré ou pas?
4: Non,
12: jamais.
18: Bon, bah, quand une nana, elle te fait de pipe, elle met combien de mains pour arriver jusqu'au bout? 3, 4.
12: Ah non, mais il faut plusieurs mains.
18: Un doigt.
20: Et ce que je propose, c'est qu'on la mesure en direct. Ça pourrait être drôle.
4: Non, ça fait rire, toi, abruti.
21: Allez, Gérard, je te fais bander ton téléphone et on la mesure.
22: Ah, poil Gérard.
21: Comme le micro que t'as devant ta bouche, Gérard.
0: Gérard, par rapport au micro qui fait environ.
23: Non, de manière, je vais prendre la porte.
21: Gérard, par rapport à un... Non, t'as raison de pas répondre, ça pudique.
20: Je viens de trouver un double décimètre, tu peux venir ?
21: Gérard, est-ce que ton gland est large ou fin ?
23: Pourquoi les femmes préfèrent...
0: Devant le micro, Gérard. Il est loin. Attends.
21: Pardon, alors,
23: pourquoi
21: la
23: donc, c'est la neuvième.
0: Devant le micro.
23: C'est la neuvième question.
21: Et moi,
23: comme
21: je
23: n'ai
21: pas répondu à la question.
23: Qui n'a pas répondu ?
21: Toi, tu réponds jamais.
23: Aurore.
21: Mais pour moi, la position la plus difficile, c'est debout, car je mesure 1m10, les bras levés sur un tabouret, alors.
24: Ok.
23: Non, mais alors, attends, dans ces cas-là, Aurore,
0: tu t'en vas.
23: Aurore.
21: Oui.
23: Tu confonds pas avec un nain de jardin, par hasard?
21: Non,
23: presque pas.
21: Bah, ça existe, hein, 1m10. Moi,
23: d'accord.
21: Je suis bien 1m70, hein.
23: Ouais, bah moi aussi je suis 1m70.
0: Non, tu fais 1m60.
23: 70, ça brontit.
20: Gérard, 70.
25: On a Maëva à la place de Shana.
21: Salut Maëva.
0: Salut.
26: Bonsoir à tout le monde, bonsoir Gérard.
23: Salut.
21: Bah alors c'est quoi ta 9e question?
23: Donc pourquoi les femmes préfèrent la position du pachyderme à celle de la palier? Pas celle du palisson, non. Je sais pas, bon.
21: Quoi?
23: Bref. Non, c'est bon,
21: Alors, pachyderme, c'est que ça rentre plus profond. Et Parderson, c'est par derrière.
23: Parkinson.
20: En tout cas, ça prouve une chose, c'est que Gérard, apparemment, c'est pas toi qui prépare tes questions, puisqu'apparemment, t'es même pas capable de les lire. Donc, tu disais qu'en fin de compte, c'est toi qui les faisais quand t'es tapé, mais je m'aperçois ce soir, c'est Max qui te parle. En fin de compte, c'est pas toi qui les tape et c'est surtout pas toi qui les prépare. Donc, tu te fous un peu de la gueule du monde,
21: Max,
20: mon pote.
21: C'est méchant avec Gérard.
23: Alors maintenant, donc, dans ce cas-là, on va arrêter la on va arrêter le truc des positions.
20: Pour quelqu'un qui me prépare depuis 3 mois, qui prépare ses débats.
21: Non, mais
20: là, tu réponds pas à ma question, Gérard. Tu réponds pas à ma question.
23: C'est très bien qui c'est qui fait les questions.
20: Oui, mais tu me disais que c'est toi qui les fais.
23: Non. Et apparemment, de manière.
20: Quoi encore comme excuse? Apparemment, tu prépares pas tes débats. Et en fin de compte, c'est tu me fais croire que c'est on te les tape, mais que tu les prépares, mais tu prépares ni les questions et tu les tapes pas.
23: Et ben dans ce cas-là,
20: alors t'arrêtes de te foutre de notre gueule.
23: Dans ce cas-là, vous arrêterez de vous foutre de ma gueule avec ta fumée, tu vois. Olivier, merci.
21: Vous n'êtes pas sympa avec Gérard, les mecs. Hein. Non, l'aime, sinon on serait pas au bout du fil. Hein.
20: Lui non plus, parce qu'il nous fait croire que c'est lui qui prépare les débats.
23: Non, mais attends,
20: c'est pas vrai.
23: Attends, Olivier, il a pas besoin de s'amuser avec un bouton et me balancer la fumée dans la gueule, d'accord?
20: Ah, c'est pour ça que tu prépares pas tes débats, d'accord, ok.
23: Alors maintenant, que pensez-vous des cunilingus?
20: Cunilingus,
23: voilà.
26: C'est Maëva, je peux répondre, parce que j'ai pas encore...
23: Vas-y.
26: Moi, j'adore les cunilingus. C'est vraiment charmant, que j'apprécie énormément, surtout quand t'as la petite langue du garçon qui vient te titiller. Ça fait des frissons partout. J'adore ça. Et toi, tu aimes les cunis? Tu aimes bien pratiquer ça?
27: Moi, Gérard, je voudrais que tu me fasses un cuni dans l'oreille.
26: Gérard, tu aimes
21: Moi, j'aime que dans l'oreille.
23: De quoi?
26: Est-ce que tu aimes les cunis? Est-ce que tu aimes bien faire ça?
23: Olivier, tu vas pas commencer à t'amuser sur le deuxième débat comme ça.
26: Gérard.
23: D'accord.
0: T'as même pas fait la conclusion du premier débat.
23: Non mais
0: tu gères pas ton débat.
23: Je fais la deuxième. Déjà quand t'arrêtes.
0: Tu gères rien. Mais j'arrête. Je fais rien.
23: T'arrêteras de t'amuser avec la fumée, d'accord?
0: Mais je m'amuse pas avec la fumée.
23: D'accord.
0: Bon, tu écris
23: tes mots. Tu vois, c'est qui s'amuse derrière?
0: C'est pas moi, je n'y peux rien, tu vois bien que je te parle en ce moment, c'est pas moi. Tu écoutes pas les gens, tu écoutes même pas les gens.
23: Bon, dans ce cas-là, on fait conclusion du premier.
20: Conclusion.
23: Donc la conclusion. Allez, Max. Max, c'est où?
21: Max. Pour Lolita, la conclusion du premier, c'est que Lolita est
26: Non, pour Maëva, j'aimerais bien répondre encore.
20: Je suis là.
26: Tu peux nous écouter un petit peu, parce que là, on n'avance pas dans le débat.
20: Gérard. Qu'est-ce qui se passe?
23: Non, mais attends. C'est bizarre, tout à l'heure t'étais en haut et maintenant t'es redescendu vers Pied de l'Art.
20: Ah ouais?
23: Ah ouais, c'est louche.
26: Vas-y, mais
20: arrête
26: de te méfier de tout le monde, Gérard. Oh,
23: quand, conclusion du premier
26: débat. Gérard, laisse finir les gens parler. Tu poses des questions, on n'a pas le temps de s'exprimer. Moi, je voudrais bien répondre au CUNY.
23: Mais pour l'instant, je demande la conclusion du premier, et après j'attaque le deuxième.
26: Je finis sur le CUNY, et après on passe à la conclusion.
0: Non, parce que le CUNY, je crois que c'est le deuxième débat, c'est ça, Gérard. Donc on va d'abord faire la conclusion du premier, effectivement, et on fera le CUNY après. Donc vas-y, Gérard, tu fais passer les gens les uns après les autres. Et tu essaies de te respecter un peu.
26: Alors moi j'ai trouvé que le débat était vraiment exceptionnel par rapport aux autres débats d'il y a 5 ans.
0: Il était nul.
26: Et effectivement il était nul.
23: D'accord. Et ben dans ces cas-là, si t'es pas content de partir, ben le prochain coup tu demandes pas qu'on te rappelle, ok? Bonne nuit Jennifer.
26: Tu prépares même pas tes questions, c'est normal qu'il est nul le débat.
23: Bah si ça vous plaît pas, dans ces cas-là, vous...
26: Mais t'as qu'à préparer tes questions toi-même.
23: Ces cas-là, si ça vous plaît pas, vous envoyez vos questions, j'étudie vos débats.
26: Vous n'êtes même pas capable,
23: à part les questions qu'on me propose, à part sur les préservatifs et sur l'avortement, je vais pas faire de débat là-dessus.
26: Pourquoi?
23: Les préservatifs, c'est pas un débat que j'attaque à 2h du matin. Et l'avortement non plus. Ok.
0: Pourtant, il semblerait. Il y a quelqu'un sur Mittal, qui dit que la princesse Diana est morte parce qu'elle était en train d'avorter sous le pont de l'Alma.
23: Alors, ça, tu vois, des connards comme ça sur Minitel, j'en veux pas.
26: T'étais amoureux, Gérard.
23: Ok. Alors, on demande entendeur, salut.
0: Ah, on va essayer.
23: Eh ben, tu mets les parodies et tu combles, Gérard.
26: Pourquoi c'est ton anniversaire?
23: Alors, que pensez-vous des Cunilingus? La première question est...
0: Parle un peu.
23: Vous allez écouter les parodies.
26: Alors,
23: vous voulez faire la conclusion?
0: Oui.
23: Jennifer, ta conclusion, tu m'as dit que c'était pas mal.
26: Non,
23: tu t'es, Jennifer, s'il te plaît. T'as dit que t'en avais rien à foutre. T'as dit que t'en avais rien à foutre en demandant ton heure salut.
26: Et que j'ai dit que c'était exceptionnel.
23: Lolita.
26: Oui. J'aimais les sœurs des Cunilingus.
23: Oui, Lolita.
26: À Françoise.
23: Oui, Lolita,
26: tu m'entends?
23: Lolita, ta conclusion, s'il te plaît, sur le premier débat.
26: Bon, alors la conclusion sur le premier débat, c'est que c'était très sympa. Je trouve qu'on t'embête un petit peu trop à l'antenne quand même.
23: Ouais.
26: C'est normal. Et en ce qui me concerne, il n'y a rien de tel que le missionnaire, parce qu'être allongé et prendre son pied, c'est vraiment génial.
23: D'accord. Ok, tu quittes pas, tu m'expliqueras un peu plus de choses en antenne, d'accord? Lolita?
26: Oui?
23: Tu quittes pas?
26: Non, je quitte pas.
23: Ok.
26: Moi aussi, je quitte pas.
23: Audrey, qui me dit qui quitte pas?
26: Jennifer.
23: Ouais, attends, pour l'instant, Jennifer, tu m'as dit que mes questions, elles tenaient pas debout, donc...
26: Non, c'est pas moi, hein.
23: Non, c'est pour toi,
20: c'est...
23: Non, c'est pas toi, c'est...
20: C'est ma sœur.
23: C'est ma sœur qui bat le bord entre les cuisses d'un
20: catcheur.
26: À 90 km à l'heure.
23: Ouais, c'est ça. Tu laisseras... Comment?
26: De toute façon, je veux pas de toi, Gérard.
23: Qui?
26: La vache qui rit.
23: Qui c'est qui vient de dire... Attendez. Qui c'est qui vient de dire qu'il veut pas de moi?
26: La vache qui rit, je
23: t'ai dit. Ouais, c'est ça. T'as raison. Alors, Jennifer, tu peux raccrocher.
26: C'est pas moi, hein.
23: Non, mais tu en mets couilles.
26: Ah, c'est pas moi, hein.
2: Audrey, elle est toute mouillée et
26: tu veux que je vienne te laisser la moule?
2: Moi aussi je veux bien.
23: Laura.
2: Et Audrey, elle est toute mouillée parce qu'elle a écouté.
20: Elle est partie, elle a raccroché, elle en pouvait plus.
23: D'accord. Aurore.
5: Ouais, moi j'ai trouvé que c'était sympa.
0: Ouais.
5: Bon, tu t'énerves un peu de trop, mais bon.
23: Bon, de toute manière, moi je vais vous dire une chose, le premier débat,
26: Gérard, c'est Maëva, j'ai pas pu donner ma conclusion.
23: Tu travailles?
26: Tu m'as pas appelé, j'attends gentiment pour pas déranger.
23: Eh ben,
7: dans ces cas-là,
23: tu réfléchis à la première question.
26: Ah non, mais je peux.
7: Tu te calmes un peu.
26: La conclusion, j'ai juste quelque chose à dire, c'est que moi j'ai trouvé le débat très sympa. Ça change au niveau des questions aussi.
9: C'est quoi la deuxième?
26: Et mon seul regret, c'est que apparemment tu n'as pas pratiqué la levrette et je te conseille vraiment.
9: Tu n'as pas pratiqué du tout.
26: C'est très agréable et si tu veux, on peut éventuellement
7: Attends, t'es qui toi?
9: T'es qui toi?
26: Moi, c'est Maëva.
7: Ok. Maëva.
0: Gérard, je crois qu'il manque ta conclusion à toi. Fais ta conclusion, c'est pas grave. On va régler ces problèmes après.
23: La conclusion, c'est que, apparemment, vous me faites un brère.
7: Brère.
1: Quoi?
23: Comme par hasard, il y a encore deux sons.
7: Son.
1: Toi, tu dis que c'était moi, j'étais là-haut, t'es grave, toi.
23: Non, mais attends.
0: Là, j'ai retiré l'insert, tu vois, je le remets. Vas-y. J'ai retiré l'insert, c'est les auditeurs qui arrivent là. Et là, c'est le disque, le prochain disque qu'on va envoyer, qui est une parodie. Tu vois, c'est tout.
1: Alors, c'est quoi le problème? Vas-y. C'est quoi le problème?
23: Donc, voilà. Tu l'entends aussi bien que moi?
7: Moi.
1: Il y a un double voix.
0: Mais ça, j'y peux rien.
23: Donc, je peux pas faire de conclusion là-dessus.
0: Mais si, fais ta conclusion.
23: Donc la conclusion, c'est que dommage qu'au standard il soit endormi.
1: Ah Manu,
23: ça commence à bien faire. Donc le deuxième débat.
7: Manu, je change de standard.
23: Donc Manu, tu gardes Lolita au standard.
7: Oui, c'est okay. Tout. C'est tout.
23: Donc conclusion, bon ben. C'est quoi ce bordel?
7: C'est quoi ce bordel?
1: Attends, je vais l'arrêter là, puis là, hop là.
0: Ça y est, c'est bon.
23: Bon, alors maintenant, vous allez écouter les...
1: Oh là là, qu'est-ce que...
23: Tu fous de ma gueule ou quoi, toi, là?
1: Quoi?
23: Ah, merde! Non, mais attends, il le fait exprès, là. Allez, hop, la parodie. Et on se retrouve après pour le deuxième débat.
0: Non mais Gérard, c'est quoi le deuxième débat? C'est bon, je crois que ça remarche là.
1: C'est bon, ça remarche là.
0: Ça remarche. Dépêche-toi, Gérard.
23: Deuxième débat, c'est sur les cunnilingus et je vous retrouve juste après. Vous allez écouter les parodies.
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11: Putain, c'est le bordel, impossible de gérer ces débats. 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

0: TR-14. 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
5: Et voilà, bonsoir à tous, donc bienvenue sur Fun Radio, donc débat de Gérard, donc le débat c'est sur la SPA. Donc pour ça on va accueillir Karine qui est au standard.
6: Bonsoir Gérard, bonsoir tout le monde.
5: Bonsoir Karine, donc à côté de toi donc
6: Aurélie,
5: donc bonsoir à
6: bonsoir
5: toi Aurélie.
6: Gérard. Bonsoir tout le monde.
5: Donc Simon, à la, pas à l'AREA mais au...
7: Honnête.
5: Sur le site internet, donc ce soir, on va essayer de travailler un peu mieux que d'habitude. Et à la réanimation, quand il aura fini de faire le singe, parce qu'on va l'appeler Monsieur Babouche.
7: Bonsoir.
5: Bonsoir à toi, comment vas-tu?
7: Bah ça va, puisque tu parles de singe, c'est bien, parce que les débats c'est sur la SPA.
5: Ouais, et sur la SPA, mais ton jingle c'est de la merde.
7: Oh ça va, c'est bon.
8: Ça commence.
5: Donc,
8: ça attaque.
5: À revoir, d'accord?
7: Ok, ça marche.
5: Donc, bah voilà, donc débat sur la SPA. J'espère qu'on va faire, qu'on va former une bonne équipe ce soir. On va tester. Donc, je pense que normalement, devrait pas y avoir de problème parce que Aurélie a déjà travaillé avec moi. Karine, bon, j'en parle pas. Elle a l'habitude de me connaître maintenant, donc elle sait comment que je travaille. N'est-ce pas, Karine, on répond s'il vous plaît au chef?
6: Oui, chef.
5: Parce que le chef, quand il est pas là, c'est moi qui commande le jeudi, d'accord? Merci. Et merci pour ton café, hein, Karine. Je l'attends toujours. Mais c'est pas grave, on verra ça plus tard.
7: Il est gonflé à bloc, là, GG.
5: Donc, première question. Donc, sur le net, par contre, Simon.
8: Ouais.
5: Je préfère te prévenir tout de suite que là, le débat est important. Donc, le net, tu vas pas le mettre du côté de... d'Aurélie, tu vas le mettre plusieurs mois quand même qu'on puisse voir à peu près comment que ça se passe. Et de temps en temps, je te demanderai des personnes qui veulent réagir. Mais alors, faut bien préciser. Je veux pas les bordels. T'as dû entendre jusqu'à maintenant comment ouais. que ça se passait. Donc ouais. je ne veux pas que ça se repasse. Hein. Donc
8: okay, ça marche.
5: Je veux des gens qui répondent sur le thème du débat et qui puissent me dire bon oui on n'est pas d'accord et ceci cela. Mais des trucs sérieux. Hein.
8: Ça roule.
5: D'accord.
8: Ouais.
5: Si je pouvais avoir la fiche quand même au standard, si ça vous dérange pas. Donc Aurélie, tu prends quand même du monde aussi, hein. Et puis en même temps, ben vous me donnez. Ouais, mais c'est bien ça.
6: C'est bien, t'es content?
5: Ouais, non mais c'est bien, mais j'ai même pas les fréquences.
6: Tu sais pourquoi? Parce que j'ai remarqué que tu te fais un malin plaisir à le demander toi-même.
5: Ah ouais, non mais c'est à toi de le faire, ma grande.
6: Ah non, plus maintenant.
5: Si. Ah ben là, je vais te dire une chose. C'est qu'on maintenant on va mettre les choses au clair, c'est qu'à partir d'aujourd'hui, et ça on va peut-être reculer un peu comme c'est Simon qui reprend derrière nous, donc il m'a dit que c'était pas un problème si on pouvait déborder
8: jusqu'à 6h.
5: Donc non mais je vais pas tenir jusqu'à 6h. Donc je vais te dire une chose, que les fréquences, t'es prié de demander aux gens d'où ils appellent. D'accord?
6: La région plus la fréquence ou la fréquence?
5: Juste la fréquence. La région et la fréquence, si ça te dérange pas.
6: Non, là, ça va pas être possible.
5: D'accord. Bah, je te fais les yeux doux, tu vas me donner les fréquences et les régions.
6: D'accord, Gérard.
5: Bon.
7: Oh là, qu'est-ce qui se passe, là?
5: Non, mais de manière, hier, elle m'avait dit qu'elle allait bien faire son boulot. Monsieur Mazur, bonsoir. Monsieur Mazur, s'il vous plaît.
8: Allez, ça commence.
9: À l'appareil, bonsoir. M'entendez-vous, monsieur Gérard?
5: Monsieur Mazur, bonsoir. Comment allez-vous depuis 15 jours?
9: Eh bien, écoutez, ça va fort bien, et vous-même?
5: Vous appelez d'où? La fréquence, c'est tout. Le reste...
9: Ah, juste la fréquence, d'accord. 101.5.
5: Merci. Ocapine.
10: Oui, bonsoir, Gérard.
5: T'appelles de...
10: J'appelle de Crash en Josas, 112.6.
5: Hein?
10: Crash en Josas.
5: 112.6?
10: Oui, tout à fait.
5: Ok.
10: Un petit coucou à toute l'équipe.
5: Saluer quand même l'équipe, c'est vrai.
10: Oui, bah oui.
5: J'allais dire non, mais oui.
11: Bonsoir.
10: Donc, je fais un petit coucou à Babouche, à...
5: Ouais, non, mais ça y est, c'est bon. Ouais.
10: À Diallo, à Benoît.
5: Non, mais c'est bon, oh.
10: Très bien.
5: Tu commences pas.
9: Pardonnez-moi, vous souhaitez que l'on salue le journal d'équipe?
5: Non, merci.
10: Et puis l'animateur qui faisait les phénomènes brouillants.
5: Tu vas commencer à te calmer, d'accord?
10: Très bien.
5: Alain, du bourg quoi? Du bourg gras?
12: Alain, du bout du gras.
5: Ouais.
12: Bonsoir.
5: T'appelles d'où?
12: Bonsoir tout le monde.
5: Tu appelles d'où, s'il te plaît, merci.
11: J'appelle de Montmoignon, dans le Morbihan, 117.7. Bonsoir tout le monde.
5: Ok, bah quand je demande la fréquence, ça, c'est
11: 117.7.
5: Où 117.7. Et où's Abeille?
12: Oui, à l'Abeille, oui, bonsoir.
5: Bonsoir, t'appelles d'où?
12: 78.9.
5: Ok. Bonsoir, merci bien. Pour le Larsen.
12: Bonsoir, tout le monde. Bonsoir l'équipe, bonsoir les auditeurs.
5: Merci pour le Larsen. Bonsoir,
12: monsieur Mazur.
5: Merci pour le Larsen que je viens de dire à l'instant. Je ne sais pas qui m'a fait un Larsen, mais j'aime
9: merci,
5: pas trop.
9: Hein, oui, monsieur Gérard.
5: Allez, oui, monsieur Mazur.
9: S'il vous plaît, monsieur Gérard.
5: Monsieur Mazur, oui.
9: Qu'est-ce qu'un Larsen?
5: Un Larsen, c'est quelqu'un qui met son micro devant le. C'est quelqu'un qui met un casque devant le micro, comme ça.
9: D'accord.
5: D'accord.
9: Ah oui,
5: bravo, Gérard. Eh ben, j'explique à monsieur Mazur ce que c'est un Larsen. Donc, la question.
9: Allez.
5: Merci. Alors, si ça commence comme ça, je préviens que le premier qui fait une couille ce soir, j'ai pas l'intention de me laisser marcher sur les pieds.
11: Il retourne à l'SPA.
5: Il retourne à l'SPA. Et toi, et faites bien réfléchir, faites gaffe à quoi est-ce que vous allez répondre.
11: Ouais.
5: Parce que là, j'ai pas l'intention de gâcher mes débats. C'est la dernière fois que j'essaye une nouvelle équipe. Si l'équipe ne marche pas ce soir, vous pourrez dire adieu à Gérard de Suresnes.
13: Oh non, oh non,
5: d'accord,
13: non.
5: Je préviens. Donc ce soir, c'est la dernière tentative qu'on fait.
13: Non.
7: Bon, Gérard.
5: C'est non, moi. Non, non,
13: non. Non, mais t'es d'accord, Gérard. Mais je veux dire, c'est pas toi qui t'arrêtera, c'est qu'on virera définitivement. Il y a des gens ce soir qui vont, il y a des têtes qui vont tomber, c'est tout.
5: Voilà. Donc, je préfère prévenir d'entrée que si ça se passe mal ce soir, attention aux têtes.
7: Gérard, on y va parce que quand même, la SPA, c'est un sujet
5: un
7: assez
5: sujet
7: important. Donc,
5: très important.
7: Donc, on y va.
5: Qu'on est en train d'aborder. Donc, la première question. Que pensez-vous du scandale qui vient de se passer à la SPA? On va demander à Ouyabeille.
12: Oui, à l'Abeille.
5: Oui.
12: Écoute, je suis pas du tout au courant du scandale. Je sais que il y a un article qui a fait figure d'un certain argent qui aurait été détourné par la SPA, mais je n'ai pas lu. Donc j'attends que tu m'expliques en fait.
5: Non, mais j'espère que les gens qu'on a, j'espère qu'il y en a au moins un sur les quatre qui a pu essayer de lire au moins les journaux pour savoir ce qui se passait.
12: Ouais.
5: Je l'espère. Parce que si, c'est pour commencer. Comme ça, ça ne sert à rien.
11: T'énerve pas, Gérard.
5: Non, non, mais je préfère prévenir. Parce que déjà, la première auditrice, elle est déjà même pas au courant de ce qui se passe.
12: Mais moi, je n'étais pas au courant du thème du débat.
5: Non, mais ça, les thèmes du débat, faut bien vous dire une chose.
7: Gérard, on y va.
5: Non, non, mais attends, je mets les choses au clair.
12: Ouais.
5: Les thèmes du débat, vous ne les aurez pas d'avance. Vous les aurez le jour où je viendrai, c'est
12: alors
5: tout.
12: Comment veux-tu que les gens,
6: Non, mais comment ils peuvent savoir?
5: Mais
6: comment
5: c'est comme ça.
11: Tout en impro.
5: C'est comme ça maintenant.
11: Un peu quand même.
7: Gérard, le débat, s'il te plaît.
5: Dans
7: on
5: ces
7: y va.
5: Là, Karine, le jour où tu veux savoir le thème du débat, tu m'appelleras avant, d'accord?
6: Mais je parle pas de moi, je parle de eux.
5: Non, mais les auditeurs, ils ont pas besoin de le savoir parce que après, ça va faire du bordel sur le net. Donc voilà. Donc Alain du gras là,
11: ouais,
5: je sais pas
11: moi
5: quoi.
11: J'ai suivi l'actualité, j'ai lu les journaux et c'est vrai qu'il y avait une double page dans Paris Boum Boum et il parlait du scandale financier de la SPA et moi je trouve ça dégueulasse.
5: Dans
11: Paris Boum Boum,
14: c'est pas cher.
11: Dans Paris Boum Boum,
5: c'est bizarre. C'est bizarre parce que j'ai pas du tout les mêmes articles que toi.
11: Ah
5: mais
11: bon,
5: c'est pas grave. Non, mais c'est pas grave,
11: On parlait dans plusieurs journaux, c'est pour ça. Il y avait le réverbère et tout ça.
5: S'il te plaît.
11: C'est le lampadaire, c'est
5: ça.
11: C'est le lampadaire, c'est
14: pas cher non plus.
5: Bon, alors. Bon, moi debout. Au revoir. Allez, hop.
7: Gérard, tu vas pas commencer à virer les gens tout de suite. Non, non, laisse-le encore un petit peu. Écoute, tu vas pas commencer.
5: Si, si, on va.
6: Non, mais attends. C'est pas toi qui décide.
7: Non, mais attends. Attends, laisse-le sur l'antenne encore un petit peu, écoute.
5: Non,
7: tu vas commencer.
5: Ça va pas commencer comme ça, d'accord?
7: Ça fait 10 minutes que le débat est commencé, tu commences à virer les gens.
5: Alors, au capine.
14: Alors moi, d'abord, je tiens à te féliciter, Gérard, pour aborder ce genre de sujet.
5: Tu réponds à la question. De toute manière, les félicitations, d'accord. On verra ça à la fin du débat.
14: Oui. Donc moi, c'est vrai que bon, j'ai pas les mêmes lectures que ce cher auditeur précédent. Moi, j'ai vu un article très très bien illustré dans Le Monde qui en fait parlait justement du détournement d'argent à la SPA. Mais par contre, ils sont restés sur les questions. Enfin, ils ont posé les questions du détournement d'argent, mais ils sont pas allés plus loin.
5: Monsieur Mazur. Attends, 5 minutes au Capine, on va laisser quand même réagir monsieur Mazur.
15: Mais écoutez, monsieur Gérard, qui aurait pu penser qu'une telle chose pourrait un jour arriver dans une société que nous appellerons civilisée, malgré...
14: C'est la décatombe.
15: Malgré tout, écoutez, moi je suis complètement, les mots me manquent, je suis complètement atterré, n'est-ce pas, par la teneur de ce scandale, et c'est tout à fait scandaleux, je le répète, de s'attaquer à des animaux sans défense qui, au bout d'une semaine, je vous le rappelle, sont piqués. Sans aucune pitié par le...
5: Oui, non, mais attendez, monsieur Mazur. Monsieur, donc, attendez. S'il vous plaît.
15: Je vous écoute, monsieur Gérard.
5: Il faut bien se dire une chose. Oui. C'est que là, j'ai l'article, mais il y en a trop à lire.
14: Hein? Est-ce que tu pourrais lire les grandes lignes?
5: Attends, tu vas peut-être me dire que je suis bourré, c'est ça?
14: Non, c'est pas ça. Je te demande juste de lire les grandes lignes, parce que pour tenir au courant les auditeurs et puis ton cher public.
12: Je suis pas au courant de ce qui s'est dit dans cet article et ça m'intéresse, en fait.
5: Bibi Frog, on a Bibi Frog en plus. De 118.8.
16: Oui, bonsoir, c'est Bibi Frog, j'appelle de Montpilon-sur-Blénaud, 118. Bonsoir tout le monde.
5: Bonsoir. Donc, t'as entendu la question?
16: Sur le scandale de la SPA.
5: Oui.
16: Bah oui, malheureusement, ouais, je suis au courant, Gérard, et je suis avec toi. Hein. C'est dégueulasse, surtout en période électorale, ça tombait.
5: Non, mais attends, on parle pas de période électorale, d'accord?
16: Non, mais c'est juste pour dire que ça tombe au mauvais moment, quoi.
5: Oui, non, mais on parle pas des périodes électorales, d'accord?
16: Oui, d'accord.
5: Ça, la politique, faut pas confondre la politique et ce qui se passe à l'heure actuelle avec les histoires de la SPA. La SPA, je peux te dire une chose. Mmh. Hein, je vais pas m'éterniser là-dessus,
16: ouais.
5: Hein, parce que il y en a trop à dire. C'est que bon, il y a un dénommé monsieur X, donc qui est le nouveau président de la SPA, qui est accablement à la dérive sur la gestion passée de l'association. Et donc il y a eu des détournements de fonds de 1,116 milliard de francs à l'heure actuelle qui sont dans la nature, hein. Donc des fiscales ont été piquées dans les caisses. Donc ça, c'est des trucs que j'ai là sous la main.
7: Vas-y, continue.
5: Non, mais attends.
7: C'est dans quoi? C'est dans l'équipe? C'est dans quoi?
5: Non, c'est pas dans l'équipe. C'est dans un journal que j'ai récupéré, que Max m'a donné pour qu'on puisse faire le débat, parce que je savais très bien ce que j'allais faire. Donc le truc est assez important. Les chiffres, je les ai. Hein, je les ai sous la main. Et je peux vous dire une chose, qu'à l'heure actuelle... c'est un peu dégueulasse ce qui se passe.
14: Gérard, oui. Pour aller dans ton sens, c'est au Capine. Là, tu viens de dire le chiffre de 116 milliards, mais il faut savoir que la femme de ce monsieur X, Zezette, l'épouse de X, a annoncé 120 milliards.
16: Où veut Y?
14: 120 milliards.
7: Ah là là, c'est énorme ça.
5: J'ai 116, j'ai ça, j'ai pas d'autres chiffres derrière. Hein. Bon,
14: moi,
5: maintenant, peut-être
14: que... C'est pour massacrer des animaux.
5: Non. Après, dans le Gard, où la trésorerie se faisait escroquer par des vendeurs de publicité fictive pour 1,500,000 francs.
7: Oh là là!
17: Dans quel Gard? C'est dans quel Gard?
5: Non, c'est pas dans quel Gard, c'est dans le Gard. Ça a rien à voir avec les gares SNCF. Donc voilà, donc on va pas s'éterniser sur ça.
16: Ouais.
5: Hein, moi je pense qu'à mon avis cette personne-là devrait être sanctionnée, c'est tout. Hein,
7: ouais, je suis d'accord avec toi.
5: Donc voilà, donc la question est à la, on y est pensé. Alors pensez-vous qu'il n'y a pas assez d'associations pour les animaux? Ouais. On va demander à Bibi Frock.
16: Bah écoute, ouais, quand on voit
5: Attends, 5 minutes, Bibi Frock.
16: Oui.
5: Site internet du nouveau an,
17: il y a... Ouais, Gérard, alors déjà, un petit point pour le nombre de connectés. On a commencé à 1664 tout à l'heure, et là, au bout de 20 minutes, on est quand même à plus de 4660, un truc comme ça. Donc ça va, pour l'instant, ça se passe bien.
5: Et j'ai une question... Attends, 5 minutes, je te coupe. Eh, le standard, ça vous dérange de travailler là que de discuter?
6: Non mais tu sais, la SPA nous...
5: Non mais c'est bien, vous aimez pas trop les animaux, mais je vois que les 24
6: 000 sols... J'aime bien les chattes, mais à part ça...
5: Oui,
6: ça...
5: Non,

0: Et vous avez morflé.
1: Ouais, je t'entends mal.
0: Ouais, c'est bon là. Bon.
2: Alors attends, Gérard, j'avais une question internet très pertinente de Pine de Lapin. En tant que marraine de la SPA, Loana a-t-elle une place gratos dans le chenil?
0: Alors attends, pour question Loana, ça, on va pas parler de des histoires comme ça parce que là c'est un débat que je ne ferai jamais.
2: Parce non, mais c'est à propos de la SPA.
0: Non,
2: quoi.
0: Ouais, non, mais même elle, de toute manière, elle, je vois pas pourquoi qu'elle se permet de. Bon, de toute manière, je peux pas lui répondre parce que pour moi, Loana n'a rien à voir là-dedans.
2: Ah ouais?
0: Non.
3: Pourquoi?
0: Non, bah là, ça, elle avec ce qu'elle a comme problème, elle ferait mieux de s'occuper de ses problèmes que de s'occuper des animaux. Donc voilà, c'est tout.
2: Ok.
0: Donc bon, Bibi Froc.
4: Sors-tu plus, hein.
0: Baby Proc, s'il te plaît.
4: Toujours, on est en antenne. Écoute, les associations, moi, je pense qu'il y a des gens qui perdent du temps à faire des associations, tu sais, qui ont un peu trop rien à voir, genre pour lutter contre l'illettrisme ou.
0: Non, attention, Baby Froc, attention. Ouais. Je te ne parle pas des associations hors de la SPA. Là, c'est un débat sur la SPA.
4: Sais,
0: c'est un débat qui est quand même assez. Débat, non, mais attention, c'est un débat qui est quand même assez grave. Qu'on entend parler régulièrement, donc
2: c'est
0: vrai. Il ne faut pas mélanger.
4: Est-ce que je peux finir ma phrase? Qui perdent du temps à faire des associations complètement inutiles comme celles que je te citais, l'illettrisme, la conservation du patrimoine, tout ça, alors qu'il ferait mieux de faire des associations pour les animaux. C'est ça que j'allais te dire.
0: Bah oui, mais ça, mais c'est justement, c'est ce que je te demande. Pensez-vous qu'il n'y a pas assez d'associations pour les animaux?
4: Eh bah donc, en l'occurrence, c'est oui. Donc en l'occurrence, c'est oui, il faut arrêter de faire des associations qui n'ont aucune utilité, comme celle dont on vient de parler, et faut s'occuper de la SPA, tout ça.
0: D'accord.
4: Ils luttent contre les maladies nosocomiales, tout ça, ça n'a rien à voir. Faut s'occuper des souris, des chats, des chiens, tout
0: non,
4: ça.
0: Non, mais ok. Amis, aux abeilles.
5: Oui, à l'abeille. Moi, je pense qu'en fait, il n'y a pas d'association dans le sens où il y a plein de personnes qui s'occupent des animaux individuellement, et en fait, s'ils se réunissaient tous, ça créerait une super association qui serait plus puissante que la SPA et qui soignerait pas que des chiens et des chats.
0: Ça aurait
5: plus d'influence sur la protection des oiseaux, parce que c'est vachement important, les oiseaux.
0: Ouais. Non, mais attends, pour l'instant, on te parle des animaux, on ne te parle pas des oiseaux.
5: Les oiseaux, c'est pas des animaux.
0: On te parle des animaux, nos amis les bêtes.
5: Eh ben,
0: les
5: oiseaux sont mes amis.
0: Ah ouais, d'accord. Tu prends ça comme ça, toi?
5: Écoute.
0: Ah, ok.
4: Attends,
0: c'est bon.
4: Qu'est-ce que t'entends par nos amis les bêtes? C'est les chiens, les chats, c'est ça? Ça s'arrête là?
0: Bah, les chiens.
5: Les domestiques, hein, les chats domestiques.
0: Bah, les animaux domestiques qu'on a et qu'on aime, c'est tout.
6: Oui, alors peut-on considérer les morpions comme animaux domestiques, monsieur Gérard?
0: Monsieur Mazur.
6: Monsieur Gérard.
0: Les morpions?
6: Oui.
0: Les morpions, c'est des trucs que certaines personnes ont et c'est tout. D'accord?
7: On dira pas les noms.
6: Écoutez, tout à fait, bien entendu, mais...
0: Ok, Alain Bourgoin...
4: Ah non, attention.
0: Alain Bourgoin du Gras. Il est parti. Alors, dans ces cas-là, on récupère la personne que j'ai demandé.
4: Je veux bien en faire deux, hein.
0: Non, et hop.
8: Non, parce qu'à la place du gros machin, là, il y a Bibi Froc.
0: Bibi. Ah ben ça y est, lui, il a répondu, donc faut me prévenir quand vous virez des gens au standard comme ça.
8: Ah non, on a rien viré là. C'est toi qui avais viré Alain du bout du gras.
0: Ah non, parce que Babouche, il a dit on le gardait pour
2: un
0: instant.
2: Faut le garder un petit peu, attends.
0: Bon, bah c'est pas grave, c'est pas grave.
8: Moi, j'obéis à Gérard, pas à Babouche, hein.
0: Ouais, mais...
2: Allez, le débat.
0: Dans ce cas-là, quand il faut le virer, qu'est-ce que t'as oublié de faire?
2: Bah, il faut mettre ça quand on vire quelqu'un.
0: Bon.
2: Voilà.
0: D'accord. Donc le prochain coup, tu le mets, ok?
2: Ok.
0: Merci, alors, au capille.
7: Oui, au capine. Alors, d'abord, avant tout, Gérard, je tiens à te féliciter, encore une fois, pour ce débat d'actualité, encore une fois. Et c'est vrai que la SPA est en position monopolistique sur le marché des animaux. Et je pense qu'il faudrait décentraliser, en fait, le pouvoir de la SPA. Parce qu'on voit bien la dérive que ça peut entraîner. Des capitaux qui s'enfuient je sais pas où, vers la Suisse ou vers l'Espagne.
0: Non, mais attends, on parle pas des capitaux pour l'instant. Je te demande s'il faut créer d'autres... pensez-vous qu'il n'y a pas assez d'associations?
7: Pour moi, non. Il faudrait en créer d'autres. Maintenant, à savoir lesquelles, ça je te laisserai répondre à la question parce que je sais que tu es mieux placé là-dessus que moi.
0: Non, pas du tout. Hein. Si je fais un débat là-dessus, c'est que même moi... Comment?
4: dis, si tu as des balles là-dessus, c'est que tu connais rien.
0: Et c'est comment ton nom, toi?
7: Ouais, c'est quoi ton nom?

0: Berthaud, bonsoir.
1: Alain Bouvin du Bourg, hein, je crois.
2: Non, non, il est déjà plus là.
0: Ici, je suis revenu, c'est Alain, bonsoir.
2: Karine.
0: Bonsoir, c'est Alain du bout du bras.
3: Oh, Karine, bah non, Karine, écoute.
0: Je peux foutre un coup de chevrotine dans Alain Bourgoin-Dugour.
2: Alain Bourgoin-Dugour.
0: Alors, du bout.
2: On lui a dit au revoir.
4: On lui a dit au revoir il y a longtemps.
2: Ah non, mais pourquoi
4: alors
2: qu'il est encore là? Bah, Bibi Froc, eh ben, dans ces cas-là, ben, on va lui dire au revoir à celui-là aussi.
3: Déjà? Déjà?
2: Ouais, ouais, ben, on lui dit au revoir. Comme ça, ça y apprendra à dire des conneries.
3: Il n'y a pas dit de conneries.
2: Hop, allez, allez. Je cherche pas midi à 14h. Allez, hop!
3: C'est le boss.
2: Alors, monsieur Mazur, pour terminer.
5: Mais écoutez, moi, je crois que des associations, il y en a assez dans notre beau pays, n'est-ce pas, monsieur Gérard? Je préconiserais plutôt de s'occuper de cela à un niveau international, bien entendu. Vous voyez, il y a toutes sortes de races d'animaux qui ne bénéficient pas de protection. Je pense par exemple aux loutres de Laponie ou bien encore à la couleuvre du Texas, qui est une espèce en voie de disparition et qu'il faudrait à tout point protéger, n'est-ce pas?
1: Il y a
2: Non, mais attendez, parce que moi je vais vous répondre. Maintenant que tout le monde a répondu, moi je pense qu'une... Moi je peux vous dire une chose, que la SPA à l'heure actuelle a trop d'animaux. Et ils ne peuvent pas tout gérer. Donc il n'y a pas assez d'associations. Il faudrait qu'il y ait d'autres trucs comme la SPA qui puissent recueillir des animaux.
5: Mais monsieur Gérard,
2: Les centres, attendez, laissez-moi finir. Tous les centres de la SPA à l'heure actuelle sont débordés.
6: Ouais, c'est vrai. Mais là c'est au Capine. Tu sais bien, bon Gérard, t'aimes pas trop parler politique, mais est-ce que tu penses que certains partis politiques pourraient s'approprier le truc?
2: Non mais la politique et puis la SPA ça n'a rien à voir. Faut pas tout confondre. Ouais, ça maintenant ça il y a eu un détournement d'argent là-dessus, la question elle est claire. Allez, faites. Maintenant,
5: Gérard,
2: oui, Monsieur Mazur.
5: Vous dites que la politique et la SPA n'ont rien à voir, mais je suis désolé. J'ai vu il y a à peu près une semaine de cela, un homme politique dont je tairai le nom aller adopter un petit bâtard dans un des refuges de la SPA.
2: Oui, mais d'accord.
6: C'est un mec de nature, pêche et fellation.
2: Tradition. Oh, c'est bon là. Vous arrêtez de dire les noms parce que allez au Capine. Au revoir. Et
6: pourquoi?
2: Au revoir.
6: C'est
3: déjà.
6: Vrai, c'est parti.
2: Au revoir.
6: Ils sont partis,
2: au revoir.
3: Au revoir. Ça.
2: Voilà. Donc, qu'est-ce que je pouvais rajouter d'autre? Bon, donc il faudrait quand même qu'on récupère qu'il y ait d'autres associations parce que la SPA, pour un sens, sont débordés, que ça soit sur la région parisienne ou même voire en province. Il y a trop de demandes d'adoption. Mais faut dire une chose, que certaines personnes ne peuvent pas les adopter, malheureusement.
7: D'accord. Alors justement, à ce propos, Gérard, j'ai une question internet de Seigneur. Enfin, c'est pas vraiment une question, c'est une proposition. Il propose, pour remédier au problème de la SPA, qu'elle fusionne avec la DAS pour former la DAS-PA et faire des promos, genre un gosse adopté, un animal offert. Donc ça, c'est Seigneur, hein, sur le net.
2: Alors Simon...
7: C'est quand même assez... C'est à propos du débat.
2: Non mais Simon, tu vois, je suis bien gentil avec toi. Je t'ai demandé de participer sur le net. Mais tu vois, une connerie comme ça...
7: Ah bah c'est pas moi. Hein,
2: mais Seigneur...
8: Oh, tu peux les trier quand même.
7: C'est Seigneur.
2: Seigneur, je vais te dire une chose. Malgré que tu t'appelles Seigneur, tu vas te faire enculer.
3: Oh.
2: Paf.
3: Voilà.
2: Parce que ton truc de la DAS, tu vas te le carrer dans le cul, mais bien profond.
7: Direct.
2: Et je ne veux plus t'entendre réagir sur le net.
7: D'accord.
2: Merci.
7: Je l'efface, regarde.
2: Et donc, on va s'écouter. On accueille Brigitte Daubard. Bonsoir.
9: Oui, bonsoir. C'est Brigitte Daubard. Je sens pas très bon. J'appelle de Paris. Bonsoir, Gérard.
2: Bonsoir. Et on accueille aussi Rouge Gland.
10: Oui, c'est Rouge Gland de Saint-Quetard en Vaseline. 113.76. Bonsoir.
2: Eh, si vous commencez à vous foutre de la gueule du monde, vous allez gerber vite fait, bien fait.
10: C'est clair.
2: Alors vous allez vous calmer.
9: C'est pas possible, j'ai rien mangé ce soir.
2: Alors tu dégages, au revoir. Au revoir, Daubard.
9: Oh non.
2: Voilà, bah tant pis pour ta gueule.
3: Ouais, t'es vulgaire, Gérard.
2: Tant pis pour ta gueule, c'est comme ça maintenant, c'est tout. Allez, je vous préviens, il est 1h du matin, on n'en est qu'à la deuxième. Alors maintenant, vous allez fermer vos gueules.
11: Gérard, qui as-tu viré?
2: Brigitte Daubard.
11: Déjà?
2: Ah ouais, ça y apprendra. Donc la question est, Brigitte Bardot a-t-elle raison de défendre pour ne pas tuer les animaux? Brigitte Bardot a-t-elle raison de se défendre pour ne pas tuer les animaux? Et on va s'écouter What Would les chats je sais pas quoi.
3: Ouaf,
2: de manière Babouche vous le redira. Et on se retrouve tout de suite après au 0825 08 5000 et sur le net www.funradio.fr. à tout de suite.
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2: Et voilà, donc, rebonsoir à tous. Vous venez d'écouter Wouf Wouf, les chats sauvages et tout ça. Donc, vous pouvez toujours nous appeler au 0800 308 0800 25 0. Merde, j'ai plus le numéro de téléphone.
7: Eh ben Gérard, c'est du propre.
2: Oh, puis il est même pas affiché derrière moi.
7: Ah,
2: donc c'est 0825 08 5000, c'est ça.
7: Ouais.
2: Donc vous pouvez appeler, il y a Karine et Aurélie qui est au standard sur le net. Simon, s'il te plaît, tu me le donnes parce que moi je l'ai pas en tête.
7: Donc
2: le
7: c'est funradio.fr/loul@.
2: Voilà, donc à l'heure actuelle, on était à 7292, donc c'est déjà pas mal.
3: C'est bien.
2: C'est déjà bien pour il est quand même 1h du matin, on est qu'à, déjà arrivé qu'à la troisième. Donc j'espère qu'on va se réveiller un petit peu plus et puis que ça va bouger un petit peu. Alors Monsieur Mazur, rebonsoir.
13: Oui, bonsoir Monsieur Gérard.
2: Scoubidou.
13: Oui, bonsoir, c'est Scoubidon.
2: 119.9.
13: 119.9 Saint-Jean-de-Buz. Bonsoir tout le monde.
2: Et Scarabée 101.9.
11: Scarabée, il est parti.
7: Oh là là.
11: Il a raccroché au nez, à mon nez.
3: Oh là là.
2: Eh ben tu le rappelles.
11: Cool, hein, ah non.
2: Bah si, tu le rappelles. Je suis désolé.
11: D'accord.
2: Tu rappelles Oscarabée?
11: Genre
2: la
11: grande gueule.
2: Oh!
11: Ouais.
2: On se réveille, s'il vous plaît, au standard, ou sinon je me lave et ça va chauffer pour votre matricule.
3: Oula.
7: Oh là.
13: Qu'est-ce que
3: c'est que ça? Karine, le standard.
2: Eh, Karine, s'il te plaît, là, tu, qu'est-ce que tu m'as dit? Oh!
13: Oh!
2: Eh, c'est qui commande, là?
13: C'est toi.
2: Eh! Hey.
3: On a entendu le téléphone.
7: Non, mais là, on y
2: hey
7: va!
2: Tu me rappelles le scarabée, s'il te plaît, tout de suite.
13: Là, c'est un bordel, quelque chose de mignon.
3: Bon, Gérard, le débat, allez, vas-y, il est une heure, là.
2: Alors, Brigitte.
13: Oh
3: Karine, le stop.
11: Ligne. C'est la ligne, regarde.
3: Utilise pas cette ligne, alors. Utilise pas cette ligne.
2: Eh ben, tu prends pas cette ligne-là, t'en prends une autre.
11: Bah, il faut attendre parce que les autres marchent pas.
2: Non, non, non, non, non, non, non, non, non.
11: Ah, bah,
2: non, je travaille pas sur trois lignes, hein.
11: D'accord, non, c'est bon. Ah, ça y est.
2: Hein, alors ça va comme ça, donc tu rappelles le scarabée 101.9.
3: Gérard, le débat.
2: Donc Brigitte Bardot a-t-elle raison de se défendre pour ne pas tuer les animaux? On va demander à Monsieur Mazur.
13: Écoutez Monsieur Gérard, excusez-moi mais je crains de ne pas comprendre la question. Pouvez-vous la formuler autrement?
2: Non mais est-ce que Brigitte Bardot
13: se défend contre les animaux ou bien
2: est-ce qu'elle a raison de se défendre pour éviter que les gens tue les animaux pour en faire de la peau?
14: Mais c'est pas elle qu'elle défend, c'est les animaux.
13: Oui, bien entendu.
2: Mais attends,
13: oui.
2: T'es qui, toi?
14: Mouya.
2: Oh!
14: Mouya.
2: Quoi?
14: Mouya l'abeille.
11: Et ça répond plus, hein, Scarabée, apparemment.
2: Non, mais attends, mais c'est... Mais qu'est-ce que vous me perdez au standard, là, ce soir? C'est quoi, là, la nana, là, qu'on a?
14: Mais je suis là depuis le début. Hein,
3: elle est là depuis le début, Gérard, Mouya l'abeille.
13: Mouya
3: tu te rappelles pas?
14: Oh,
3: regarde tes fiches.
2: J'ai même pas la fiche, j'ai Monsieur Mazur, normalement, j'ai Scarabée, et après, j'ai Scooby-Doo.
3: Mais regarde par terre.
2: Non, j'ai rien. Non,
11: mais tu nous as demandé la fiche tout à l'heure, j'ai pas eu le temps de le marquer.
2: Bah alors, elle est là-bas, la fiche.
13: Oublié, Gérard.
2: Oh là là! Putain, mais c'est quoi ce bordel là?
11: On te fait une jolie fiche toute propre.
2: Vous essayez de joindre le scarabée? Eh, vous arrêtez derrière, s'il vous plaît!
14: Jouiez pas.
2: Ta gueule!
3: Oh putain.
2: Eh, je sens que on va pas faire 15 questions ce soir, hein.
3: Bon, allez, Gérard, le débat, écoute!
2: Bon, Monsieur Mazur!
13: Oui, Monsieur Gérard. Je vous écoute.
2: Bah, vous répondez à la question ou quoi?
13: Eh bien, écoutez, Monsieur Gérard, si vous n'étiez pas omnibulé par le standard et vos fiches, j'aurais pu répondre à cette question depuis longtemps.
7: C'est clair.
2: Bah alors maintenant, je vous pose la question.
13: Eh bien, je vais vous y répondre, Monsieur Gérard, calmez-vous. Eh bien, écoutez, bien entendu, cette personne, Brigitte Bardot, a tout à fait, c'est tout à son honneur de défendre la cause animale, bien entendu, parce qu'à son âge, il faut dire qu'il ne lui reste plus guère que cela. Et je dois dire, en tout cas, qu'elle le fait très bien. J'aimerais prendre, pour exemple, cette levée de bouclier de sa part concernant l'affaire de ce célèbre rappeur Joey Starr, n'est-ce pas?
2: Non, mais c'est bon, on va pas s'éterniser.
6: Attends, il s'est quand même tapé avec un capucin, quoi.
2: Mais on va pas s'éterniser sur ça.
6: Quand même, hein.
13: Monsieur Gérard, pouvez-vous m'apporter des précisions sur des violences qu'il aurait apportées à son petit singe ou un animal de ce genre?
6: Avec ses grosses bagouses.
8: Mr. Capucine.
2: Bon! Alors maintenant, vous allez fermer vos gueules! D'accord?
6: Moi, j'aimerais répondre à cette question, Gérard.
11: Et moi, Gérard, j'ai un début de migraine, là.
2: Je m'en fous!
6: J'aimerais répondre à cette question, Gérard, si tu me le permets.
3: J'ai décaché, si tu veux.
6: Gérard, merci. Tu me le permets?
2: C'est qui?
6: C'est Rouge. J'aimerais répondre à cette question.
2: Tu sors d'où?
6: Ah bah, j'étais avant le Scud, je suis désolé, c'était Rouge Gland de 5 états en vaseline.
2: Oui. Non, toi, je t'avais dit au revoir!
6: Ah non, pas du tout.
3: Hein. Non, Gérard, mais bien sûr que.
2: Non,
6: j'aimerais répondre à la question.
2: Hé!
7: Putain, Gérard, t'as fait sauter l'internet, là.
6: C'est possible.
2: Putain, mais c'est quoi ce bordel? Karine!
3: Karine?
2: Putain!
3: Gérard est super énervé, là. Réponds-lui.
2: C'est quoi ce bordel ce soir?
12: Quoi?
2: C'est quoi ce bordel? C'est qui ces auditeurs?
3: Qu'est-ce qui se passe, Gérard?
2: C'est quoi ces auditeurs que j'ai même pas de fiche? C'est quoi? Ils sortent d'où, là?
11: Oh là là là là.
2: Putain, mais merde!
11: Bah, ouais.
7: Ne gueule pas tout de suite. Gérard, c'est la catastrophe. Depuis que t'as tapé sur la table, on est passé à 1233.
2: Ouais, bah,
7: c'est tout ça.
2: Ça commence à bien faire, ce soir. Eh, faut peut-être vous réveiller au standard!
11: Bah, qu'est-ce qu'on fait?
3: Allez,
11: arrête de crier, toi!
2: Ouais, bah, arrête de crier, tu fais même pas ton boulot!
11: Bah, t'as raison, ça réveille!
2: Ouais, bah.
3: Bon, le vieux couple, là, c'est fini, on y va? Il est 1h05,
2: hein?
11: On n'est pas un couple!
7: T'aimerais bien, Gérard? Hein.
3: Alors, arrête,
2: putain,
3: vas-y!
2: Non, putain, y'a là qui veut m'appeler!
7: T'oserais pas.
3: Bon, Gérard, le débat!
2: Rouge gland! Je sais pas d'où qui te sort celui-là.
6: Ouais, j'aimerais répondre à la question sur Brigitte Bardot. Déjà, je tiens à dire que je respecte ses convictions de femme, parce qu'elle a fait du cinéma.
2: Et celui qui s'amuse à Pierre le Pierre Farette.
6: Ouais, j'aime pas trop les oiseaux. Et donc, elle a fait du cinéma et ensuite, elle a fait une œuvre caritative en faveur des animaux. Mm-hmm. Par contre, il y a un truc qui m'a surpris dans ses actes. Je sais pas.
2: Celui qui arrête. Putain, mais je vais parler français tout à l'heure. Je sens que je vais m'énerver, je vais virer tout le monde. On va mettre un une zikmu. On va reprendre des nouveaux auditeurs. Parce que vous commencez à me casser les couilles.
13: Mais non, monsieur Gérard, votre débat est là.
2: Vous commencez à me casser les couilles.
7: Oh là là, Gérard, qu'est-ce qu'on fait là? C'est le bordel là. Hein. On a combien sur le net? Ça grimpe un peu, rassure-moi. Pas terrible, ça remonte qu'un petit peu. Hein. 2412.
3: Ah, mais faut pas taper sur la table. Hein.
2: Hey, ouais, je sens qu'au standard.
7: Oh là là.
2: Je sens qu'au standard, tout à l'heure, vous allez m'entendre chanter la Java de Broadway en japonais.
3: Vas-y.
2: Et vous allez voir comment ça va faire.
7: Non, mais tu rigoles, mais là, on perd de l'audience.
2: Non, mais là, vous allez me perdre du boulot correctement.
11: Alors, attends.
7: On va mettre un disque après, on va se calmer parce que là.
2: Oh là là,
7: c'est le bordel, genre.
2: Attends,
7: tu rigoles, mais ça fait 5 ans.
2: Qui c'est qu'on a là-dedans? Eh, c'est quoi là toute cette fiche? Allez, merde, balance un disque, allez hop.
3: Ouais, vas-y Gérard, on l'a pas posé beaucoup de questions.
7: Là, tu rigoles, tu prends ça à la plaisanterie.
2: Eh, c'est quoi ce bordel?
11: Je t'explique, il y a Monsieur Mazur sur la ligne 1.
7: Oh, j'en ai marre, hein.
11: Sur la ligne 3, il y a Rouge Gland.
2: Non, sur la ligne 3, j'ai Scooby-Doo.
11: Non, c'est sur la 7, Scooby-Don.
2: Mais qu'est-ce que c'est que ce bordel là?
3: Oh là, l'organisation.
11: Attends,
2: alors, j'ai monsieur... Attends. Monsieur Mazur.
13: Monsieur Gérard.
2: Scooby-Doo.
15: Oui, bonsoir.
2: Petite loutre.
15: Allô.
2: Petite loutre.
15: Allô. Bonsoir.
2: Ragondin City, 102.8.
15: Bonsoir.
2: Rouge Gland.
15: Bonsoir.
2: Et celui qui sait... Oh putain, mais vous a... Eh, je vous préviens.
16: Il y a moi aussi, hein.
2: Mais tu sors d'où, toi?
16: Chez moi.
2: Oui, l'abeille. Putain, mais
16: oui,
2: c'est...
16: l'abeille.
2: Mais c'est quoi ce bordel? J'ai deux personnes sur la même fréquence.
15: Mr. Capucine.
2: Eh, mais c'est quoi ce bordel au standard?
15: Mr. Capucine. Mr. Capucine.
7: Eh, Gérard, faut faire quelque chose.
2: Oh non, mais attendez.
11: Attends, là, Gérard, s'il te plaît. Écoute, s'il te plaît, 2 secondes. On va bien travailler maintenant. Reprends tout comme si on n'existait pas, et après ça va aller.
2: Non mais, non mais tout à l'heure je vais pas reprendre comme si qu'il faut bien travailler. Tout à l'heure je vais me lever, je vais vous en coller une à chacune.
3: Oh,
2: vous allez bien travailler parce que là c'est le bordel complet.
11: Voilà, mais justement.
2: Alors, j'ai Monsieur Mazur, Scooby-Doo, Petite Toute, Rouge Gland, Will Abeille. Sur deux mêmes fréquences, je comprends plus rien. C'est le bordel complet.
11: Parce que on s'est trompé, parce que
8: c'est moi qui ai fait une erreur, parce que
11: non, c'est moi,
8: fait
11: c'est
8: les
11: moi.
8: Appels et puis non, moi après moi. J'écris.
7: Voilà, Gérard, on peut plus hein.
2: Oh là là là là là.
3: On met un disque, je crois là. Parce que
7: là, tu vas faire chuter, c'est même pas la peine là. On reprend sérieusement. Gère ton débat.
2: Non, mais c'est quoi là ce bordel là?
11: Ça va aller.
7: Non mais ça va pas du tout les filles.
2: Non non mais
11: ça
2: attendez.
11: Va aller.
2: C'est pas que ça va pas aller, c'est que maintenant va falloir bosser correctement parce qu'il est 1h10. On en est qu'à la troisième.
7: On va mettre un disque.
2: Il reste 12 à faire.
11: Oh là là. On va effacer toutes les filles.
2: Ça commence comme ça.
3: Tiens, on met un disque.
2: Si vous voulez pas bosser, vous le dites, vous restez chez vous.
3: Tiens, il y a le titre là.
11: Hein? On adore bosser avec toi, mais c'est dur.
2: Ouais. Toi, je t'ai prévenu, d'accord?
3: Tu vas faire la vaisselle ce soir.
2: Alors cuit, oiseau de nuit, et on se retrouve tout de suite après, merci.
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2: Et voilà, rebonsoir à tous. Donc sur ce qui s'est passé tout à l'heure sur le net. Bon, excusez-moi les auditeurs, donc vous pouvez y aller. Donc on venait de s'écouter Cuit, l'oiseau de nuit. Donc vous pouvez toujours nous appeler au 0825 08 5000. Et sur le net Simon va vous le dire.
7: Bon Gérard, tout à l'heure t'as tout niqué, mais ça remonte doucement. 5999, faut arrêter de taper sur la table hein, franchement.
2: Mais ça, c'est cassé, sinon.
7: Et donc j'ai une question de Mac Wallace qui demande si t'aurais aimé être distributeur de yaourt à la SPA.
2: Alors cette question là, c'est même pas la peine de la poser parce que
7: mais si tu réponds à aucune question.
2: Non mais ça c'est une question de con. D'accord, parce qu'ils savent que j'ai travaillé à Paris 10, donc automatiquement, comme je m'amuse à mettre les yaourts, automatiquement, c'est pour ça qu'ils veulent faire allusion à ça.
7: Et donc
2: voilà.
7: Et donc ça t'aurait plu ou pas?
2: Non.
7: À la SPA?
2: Non, pas du tout.
7: Ok.
2: Voilà, donc alors pour ça, on récupère Monsieur Mazur pour continuer le débat.
13: Oui, tout à fait, Monsieur Gérard, oui.
2: Rouge Gland.
6: Oui, bonsoir, j'espère que vous êtes calmé.
2: Petite Loutre.
12: Bonsoir, c'est Petite Loutre Mystère, merci. Et j'appelle de Ragondin City.
6: Ah bah le voilà. On le cherchait.
2: Non mais Karine.
12: Oh, j'ai rien dit. Merci, s'il vous plaît.
2: Karine, s'il te plaît. C'est quoi ce Ragondin Mystère qui est encore là dans Petite Loutre?
12: C'est Petite Loutre Mystère et non pas Ragondin. Ragondin, c'est ma ville.
2: Ok, Scooby-Doo.
17: Toujours présent, Scooby-Don.
2: Ok. Je préviens tout de suite que on va pas s'éterniser et le premier qui répond mal à la question vire hein, parce que ça
17: bordel. Bon,
2: on est déjà à 1h15, faut peut-être accélérer. Donc la question, tout le monde l'a compris, alors maintenant vous allez répondre.
12: Malheureusement non, tout le monde ne l'a pas compris.
2: Qui a pas compris?
12: Je suis désolé Gérard, c'est Petite Loutre.
2: Non mais attends, tu te fous de ma gueule ou tu prends le métro toi?
12: Je viens d'arriver.
2: Non, tu viens pas d'arriver avant que je pousse ma gueulante. Oui. Tu as très bien compris la question. Alors tu réfléchis ou sinon je te dis au revoir. Tu choisis.
12: Je réfléchis.
2: Alors tu réfléchis, le temps que tu réfléchisses, tu vas réfléchir au standard définitivement.
12: C'est bon.
2: Il va réfléchir au standard. Il était là quand j'ai posé la question. Quand il y a eu le bordel, il était là.
6: J'aimerais répondre, c'est Rouge Gland.
2: Rouge Gland, vas-y.
6: C'est toujours la question sur Brigitte Bardot.
2: Oui.
6: Ouais. Alors, c'est ce que j'ai essayé de te dire tout à l'heure, mais bon, apparemment, t'étais un petit peu énervé. J'aimerais un petit peu recentrer le débat, parce que c'est quand même un débat de fond. Et c'est très agréable que tu fasses ça sur Fun Radio. Puis, je voulais te dire que, bon, Brigitte Bardot, c'est vrai que, bon, connaissant son immense carrière d'actrice, ensuite, elle s'est recyclée dans l'aide aux animaux. Mmh. Et je trouve ça louable comme truc. Mais par contre, il y a un truc, je pense que tu vas être d'accord avec moi, Gérard.
2: Peut-être.
6: Je sais pas si t'as entendu parler de l'épisode de l'âne castré.
12: Oui.
2: Non.
12: Tout à fait.
2: Parce que, merci pour le larcène.
3: C'est toi, Gérard, qui fait du larcène.
6: Ouais, c'est pas bien. Ouais. Je sais pas, parce que je te l'explique en vite fait ou pas?
2: Vas-y, parce que si c'est une connerie, je vais te dire une chose.
6: Non, c'est pas une connerie, c'est véridique.
2: Fais gaffe à ce que tu vas sortir.
6: C'est véridique, Gérard.
2: Non, mais je te préviens. Fais gaffe à ce que tu sors.
6: Bon, bah alors, je préfère passer mon tour.
2: Ah bah alors dans ces cas-là, tu feras mieux de fermer ta gueule.
17: Très bien.
2: Ça vaudra mieux que de l'ouvrir, d'accord? Alors petite loutre, maintenant t'as compris la question?
9: Ah non, pas plus, mais j'ai...
2: Bon alors petite loutre, t'as rien compris, au revoir. Allez, hein, bonne nuit.
3: Allez.
2: Celui-là, comme ça, il comprendra mieux ce que ça voudra dire.
13: Oh, un peu plus de tolérance.
2: Scooby-Doo, monsieur Mazur, c'est pareil, vous allez vous calmer parce que ça commence à...
3: Il a rien fait, monsieur Mazur, attends.
13: Vous énervez tout seul depuis tout à l'heure.
2: Toi, ma grande, tu vas me faire le plaisir. Tu vas me faire le plaisir de faire ton boulot correctement, sinon je vais m'énerver.
11: Petit Gérard, je voulais dire que sur... on accueille Scarabée.
2: Ah, quand même, à la place de petite loutre.
11: Voilà.
2: Voilà. Monsieur Scarabée, bonsoir.
9: Monsieur Gérard, bonsoir. Excusez-moi, hein, 115.8 la fréquence.
2: 115.8. Merci pour le Larsen.
3: Mais c'est toi, Gérard. Abaisse ton casque.
2: Abaisse mon casque, tu vois pas que j'abaisse mon pantalon non plus.
3: Oh bah ça fera peut-être plaisir à Karine.
2: Bah c'est bon toi.
3: Allez, ça va. Bon le débat. Ça va, ouais. Allez le débat là.
2: Bon allez, je répète la question pour Scarabée.
17: Non bah non.
2: Non c'est bon, vous avez entendu.
9: Oui tout à fait monsieur Gérard, je l'ai entendu la question.
2: Bon bah alors c'est bon. Alors attendez avant que vous répondez monsieur Scarabée, je vous préviens.
17: Ouais.
2: Scooby-Doo, Rouge Gland, monsieur Mazur et Scarabée, j'espère que là vous allez comprendre les questions et on va terminer au moins jusqu'à 2 heures avec vous.
6: Ouais, mais faudrait pas que tu t'énerves trop quand même. Ouais.
2: Non, mais Rouge Gland, je te préviens, tu réponds correctement aux questions, c'est bon. Monsieur Mazur, pareil, et Scarabée, pareil. Parce que j'ai envie de terminer un débat correct.
17: On était
2: à 7002, j'ai fait une connerie, j'ai assumé. Je m'en suis pris après tout le monde, c'est normal, parce que c'est moi qui commande le jeudi.
17: Ah,
2: donc là, je veux que le débat se termine à plus de 10 000 connectés.
7: On est remonté.
2: Alors, la question.
7: On est à 7214.
13: Monsieur Gérard, j'aime vous entendre comme cela.
2: Alors, Putain, c'est...
3: Ah, c'est toi, Gérard.
2: Ouais, ça doit être moi, mais ça doit être là-dedans que ça... Ça doit merder.
3: Bon, tu bricoleras ça après, on y va, là.
2: Voilà.
7: Gérard, j'ai une question internet rapide.
2: Ouais, vite fait.
7: De Biquette, combien coûte un chat en euros?
2: Putain, ils vont commencer à me prendre la tête à me poser des questions que je sais même pas. Pour l'instant, je ne sais pas exactement.
7: Ah bah c'est Biquette qui a demandé. Hein.
2: Ouais bah Biquette, elle va se calmer la Biquette parce que je vais à la calée brouter dans les pâturages. Allez monsieur Scarabée, monsieur Scarabée, vous avez entendu la question?
9: Oui monsieur Gérard.
2: Alors allez-y, je vous ai...
9: Donc, est-ce que Brigitte Bardot fait bien de consacrer sa vie aux bêtes, en fait? C'est un petit peu ça, la défense.
2: Bah disons, c'est Brigitte Bardot a-t-elle raison de défendre, de se défendre pour ne pas tuer les animaux? Donc en fin de compte, si j'explique la question que je voulais poser, c'est de savoir, est-ce qu'elle a le droit, est-ce qu'elle a raison de continuer de se battre pour éviter qu'il y a trop de personnes qui tuent les chiens, les chats, tout autre animaux qu'ont de la peau pour en faire des manteaux. Voilà. Donc, monsieur Scarabée.
9: Eh ben, écoutez, moi, je pense qu'il y a des animaux qu'on tue de toute façon pour les manger.
2: Ouais, mais comme, ça, c'est au Japon. Ouais, je m'en doute.
9: Bah, non, je parle pas que des chiens. En France, on mange, je sais pas, du bœuf, du veau, tout ça.
2: Mm-hmm.
9: Et pourtant, on fait des vêtements avec la peau du bœuf. Hein. On fait des canapés en cuir aussi avec la peau des vaches.
17: Ouais. Mmh.
9: Donc tant qu'à faire à les tuer pour les manger, on peut faire quelque chose avec la peau plutôt que de l'acheter.
6: Et Dick Rivers, il met que du bœuf au pied. Hein. Mmh.
2: C'est de la vache. Rouge Gland.
9: Non, du crocodile des fois aussi.
17: Ouais, c'est vrai.
2: Rouge Gland au Scooby-Doo.
6: Oui.
2: Calmos.
6: Non, mais j'aimerais documenter un petit peu les propos de...
2: Non. Ouais, non, mais moi je vous dis Calmos, d'accord?
6: Très bien.
2: Hop, donc moi la question, donc pour moi, elle a raison de se défendre parce que...
3: C'est toi, Gérard. Hein.
2: Ouais, mais là, va falloir trouver un autre casque.
11: Hein. Bah, Gérard, je crois qu'il faudrait que tu baisses le son dans ton casque.
17: Ouais, apprends ton métier.
2: Ah, mais...
11: Approche-toi pour voir maintenant.
2: Ça sera pas.
11: Voilà.
9: Non, mais t'as ton micro pour voir.
2: Ouais, t'as mon micro tout à l'heure. Je vais t'éteindre quelque chose. Toi, tu as retourné au standard. Donc, moi, je voulais dire que Brigitte Bardot, celui qui fait l'oiseau arrête parce que ça m'énerve. Donc, Brigitte Bardot, elle a tout à fait de raison de continuer de se. Oh, c'est fini, s'il vous plaît.
3: Y a un nid là.
2: Non, mais ça, faut arrêter, parce que là, ça commence à me gonfler. Alors, Laria, s'il te plaît, tu essayes de me faire du boulot correctement, parce que je vais pas continuer comme ça.
3: Ah bah, bien sûr,
2: je vais arrêter bien avant 2 heures du matin, si ça continue.
3: Mais c'est pas moi, Gérard,
2: je suis désolé.
17: Mais c'est agréable.
3: Oh là là.
2: Non, mais moi, je veux pas continuer, je veux pas, me casser la voix pour des conneries.
11: Mais c'est un débat à thème,
2: Ouais, mais, au standard.
11: Elle a raison.
2: Hein, les espèces de tourterelles, là, vous la fermez.
11: Non.
2: Quand je vous appellerai. les tourterelles, ouvrez les guillemets, vous parlerez. Ou sinon, c'est vos gueules, les mouettes, blalé goéland, d'accord?
3: Bon, Gérard, oh le débat!
7: Ouais, oh là là là là là là. Gérard, 8910 connecté sur le net, ça monte, ça monte.
2: Ah bah tant mieux, 8000, donc c'est bon. Donc,
3: le
2: qu'est-ce
3: débat,
2: que je voulais dire?
3: Le débat,
2: ah ouais,
3: s'il te
2: j'ai
3: plaît.
2: Pas répondu, moi, à la question. Donc, pour moi, elle pourrait continuer de se défendre, parce qu'à l'heure actuelle, il y a trop de choses qui se passent, et on en entend de trop sur les radios, et tout ça à la télé. Et ça, c'est des trucs que j'ai horreur d'entendre, c'est qu'on fasse du mal aux animaux. Si les gens prennent des animaux, c'est comme un enfant. Un animal, tu l'aimes, c'est comme un enfant. T'as un enfant, tu l'aimes. Dans ce cas-là, si tu prends un animal, tu es capable de l'assumer comme un enfant. Sinon, ça ne sert à rien d'avoir d'enfant si tu l'aimes pas, et une bête si tu l'aimes pas. Est-ce que tout le monde est d'accord avec
17: oui.
2: ma question?
17: Oui, forcément.
2: Alors là. Donc voilà. Donc faut-il la question suivante, faut-il plus de manifestations pour adopter les animaux? Donc on voit monsieur Scarabée.
9: Plus de manifestations pour adopter les animaux?
2: Parce que là, à l'heure actuelle, il y a que la SPA qui fait des manifestations pour pouvoir adopter des animaux. Mais est-ce qu'il faudrait pas d'autres association que la SPA?
9: Ah bah si, et tant qu'à faire qu'ils mettent pas de l'argent de côté pour leur poche.
2: Ouais, mais ça on en a discuté dès le départ.
9: Fait, hein. Mais je n'étais point là très cher. Non, il faut-il plus d'associations? Bah bien sûr, il y en a jamais assez. Mais la question a déjà été posée, il me semble, tout à l'heure, non?
2: Non, parce que c'est que pensez-vous du scandale qui vient de se passer à la SPA avec les 116 elle est 1 milliard 116 000 francs là, 116 millions là.
9: 116 milliards de francs. Mais la deuxième question, c'était est-ce que vous pensez qu'il y a pas assez d'associations pour les animaux?
2: Ah oui, autant pour moi, j'ai le droit de faire des erreurs quand je pose mes questions, d'accord?
3: D'accord.
2: Il y en a bien qui font des conneries, je dis rien. Alors moi,
3: tu dis rien, c'est ça.
2: Avez-vous écouté les infos sur les gens? Et le prochain, allez, rouge blanc, au revoir. Au standard.
11: Oui, on
2: est rouge blanc.
11: Ça y est. Eh,
3: parti rouge blanc.
11: La four micro-ondes.
18: C'est pas mal.
2: Quoi?
11: À la place, la four micro-ondes.
2: Four micro-ondes, bonsoir.
19: Bonsoir, c'est four micro-ondes.
17: Bonsoir, fourmi.
19: Bonsoir tout le monde.
18: Bonsoir Fourmi.
3: Bonsoir Fourmi.
19: Bonsoir.
2: T'appelles d'où?
19: Les auditeurs, Gérard.
2: T'appelles d'où?
19: J'appelle de 114.7.
2: Merci.
19: De rien.
2: Enfin, est-ce que quand je vous demande d'où vous appelez, vous répondez?
3: C'est où ça?
2: C'est d'où, ouais, en plus?
19: C'est près de Bordeaux.
2: Ah bah en plus.
3: Bonsoir, ah oui, je connais.
2: Ah ouais, bah c'est l'équipe à...
3: Voilà, c'est ça.
2: C'est l'équipe à Mélanie. Hein? Les bandes de chauvins, là. Oui, le site internet.
7: Oui, Gérard.
2: 5 minutes, s'il vous plaît, sur les auditeurs, merci.
7: Alors, on redescend un petit peu, on était près de 9000, on est à 8701, j'ai l'impression que c'est mal barré pour les 10 000 ce soir.
2: Non, mais on va y arriver,
7: j'ai
2: y arriver.
7: Deux petites questions, alors une...
2: Attention.
7: Attention.
2: Des bonnes questions.
7: Bah, je sais pas, des questions internet. Une question d'Epsilon, qui te demande s'il peut te considérer comme l'un de ses 30 millions d'amis.
2: Alors, si
7: oui,
2: veut,
7: ou non.
2: Oui.
7: Oui ou non, oui, d'accord. Oui. Et Juge de Lyon, qui te demande si t'es allé au zoo dernièrement et si de ce fait tu es zoophile.
3: Oh putain.
7: Alors est-ce que là, tu te considères comme zoophile ou pas?
2: Là, cette question, j'y réponds même pas du tout.
7: Mais pourquoi?
2: Non, parce que je vois pas le rapport. Je vois pas le rapport avec la question.
7: Les animaux.
2: Les chiens, ils sont pas dans un zoo. Ils sont
7: mais il y a pas que des chiens à la SPA.
2: Ouais, mais il y a des singes et des crocodiles, on le sait. Comme toi, de toute manière, toi, tu vas me faire un boulot correctement. Comme.
3: Attends, il fait très bien son travail.
2: Bon, et toi, tu t'écrases un peu. C'est moi qui commande encore.
3: Putain.
2: Alors, avez-vous écouté des infos sur Oh là, si je parlais un petit peu moins vite. Merci. Oh putain,
3: toi.
2: Alors, avez-vous écouté des infos sur les gens qui tuent les chiens pour avoir la peau ou les chats? Donc, on va demander à Fourmi-Onde.
19: Aimez-vous les gens qui tuent les chiens?
2: Non, avez-vous écouté les infos sur les gens qui tuent les chiens pour avoir la peau ou les chats? Donc, c'est-à-dire les gens qui tuent, que ça soit chien ou chat, pour récupérer la peau, pour en faire des manteaux.
19: Mais on fait pas des manteaux avec la peau de chien?
2: Ah bah, la preuve que si. Et je peux te dire que si. Et ça, je vais te dire, je vais laisser répondre tout le monde, ouais. Et je vais te dire exactement que si ça existe.
19: Ah mais oui, t'as raison, regarde, dans les soins dalmatiens, elle veut piquer des peaux de dalmatiens.
2: Hé, fourmi-onde.
19: Oui,
2: micro-ondes. Ouais, fourmi micro-ondes, là. Tu vas te calmer parce que tout à l'heure, tu vas te retrouver cramé et tu vas te demander où qu'est passée ta peau.
18: Mais non, mais je donne une explication à toi.
2: Et celui qui fait le cochon, il arrête. Parce que ça commence à me gonfler. Sérieux. Sérieusement. Alors, je préviens.
20: Ouais, ouais.
21: Il y a toute une ménagerie, là.
2: Oh là là là là.
21: Il y a des chevaux, il y a des canards.
2: Bon, allez, oh. Terminé, j'arrête de rigoler maintenant. Le premier qui dit une connerie, je zappe.
21: Ouais.
2: Attention. Scarabée.
20: Oui, donc les vêtements en peau de chien ou de chat, c'est ça?
2: Avez-vous écouté des infos sur les gens qui tuent les chiens ou les chats pour en faire des manteaux?
20: Non, mais cela dit, je comprends, parce que une fois j'ai rencontré une dame qui avait un magnifique manteau qui était pas en peau de bête mais en poil, un manteau en poil de chat, et j'ai trouvé ça très doux, très agréable au toucher.
2: Non, mais c'est bon, OK. Scooby-Doo.
21: Ouais, moi j'ai un pote qui a un manteau en teckel. Et c'est vrai que l'hiver, ça tient chaud. Maintenant, est-ce qu'il faut rentrer dans le délire carnage des chiens, tout ça, pour s'habiller?
2: Il y a certaines personnes qui le font, je suis désolé.
21: Je suis pas sûr que ça soit la bonne solution, moi.
2: Monsieur Mazur, pour finir.
13: Écoutez, oui, bien entendu, j'ai entendu ces informations et je dois dire que je regrette absolument qu'il n'ait pas communiqué l'adresse des magasins où on pouvait se procurer ces manteaux.
7: Alors, excusez-nous, mais Gérard, il faut que tu commentes cette question, cette photo qu'on vient de m'envoyer. C'est Signorita qui vient de l'envoyer.
2: Non, mais j'hallucine de voir ça.
7: Ah, vas-y, décris-la, parce qu'on fait de la radio.
2: Non, mais j'hallucine. Et Monsieur Mazur, Scooby-Doo, Scarabée et Fourmi-Ondre. Ah là, j'hallucine.
7: Mais c'est une vraie photo.
2: Non, mais j'hallucine. J'hallucine ce que je vois.
3: Gérard, décris ce qu'il y a.
7: Vas-y.
2: Non, mais attendez, j'hallucine ce que je vois sur le net. Alors là, je sais pas qui c'est qui est, d'où ça sort ce truc. Mais alors, faut vraiment.
3: Mais vas-y, décris.
7: C'est Signorita.
20: Et dis-nous ce qu'il y a dessus.
3: Vas-y, décris.
2: Non, mais faut me voir avec un espèce de chat. Mais alors, le chat.
7: Câlin, il s'appelle. Câlin.
2: Alors, grave de chez grave. Non, mais c'est bon, faut me l'imprimer, ça.
7: Eh, t'es pas mal comme ça avec un.
2: En fait, non, mais c'est bon. Allez, on reprend le thème du débat, c'est bon, on s'éternise pas sur ça, parce que là.
3: Donne l'adresse.
7: Bah, non, c'est compliqué, là. Mais je vais l'imprimer, et puis on va la.
2: Non, faut la sortir, parce que là, faut arrêter un peu ces conneries.
3: En fait, on voit Gérard avec un énorme chat, entre les mains, et
7: peut-être une chatte.
2: Là, vraiment.
7: Ouais, peut-être.
2: Vraiment, faut être con pour faire ça. Monsieur Mazur, donc vous avez pas répondu à la question.
13: Mais vous n'avez pas écouté.
2: Ah bah excusez-moi, parce que comme on était en train de tout le monde rigoler.
13: Bien entendu, oui. Alors je disais effectivement que j'avais entendu ces informations et que je regrettais uniquement que l'on n'ait pas communiqué les adresses des magasins où on pouvait se procurer les manteaux.
2: Non, mais ça, bon, moi je peux donc je vais quand même répondre à la question. Parce que c'est vrai que ça m'a tué quand j'ai entendu ça. Bon, je peux vous dire très bien sur quelle radio que j'ai écouté ça. C'est une radio concurrente là où qu'on est, hein, à l'heure actuelle. Donc c'est avec comment qu'on l'appelle ?
3: Baisse ton casque.
2: C'est l'animateur du matin qui fait 10h30 ou 12h30.
18: On s'en fout.
2: Voilà, Fourmi-Ondre. Fourmi-Ondre, si on s'en fout, tu le dis tout de suite, tu t'en vas.
21: Non mais Gégé, comment ça se fait que tu écoutes la concurrence?
2: Non, mais moi j'écoute parce que je veux savoir ce qui se passe, et c'est de là que j'ai entendu dire qu'il y avait des personnes, et je peux vous dire où que ça se passe, c'est en Belgique. Il y a des gens... Oh,
18: écoute la radio parce que t'as pas de télé.
2: J'écoute ce que je veux, d'accord, et j'ai pas d'ordre à recevoir par des nanas.
18: Non, je sais pas, je me demande.
3: Gérard, le débat, s'il te plaît.
2: Donc, je réponds à la question. Donc, j'ai écouté, et donc j'ai entendu dire qu'en Belgique, il y avait des gens qui tuaient les chiens et les chats pour en faire de la peau. Et ça m'a révolté. Et j'ai même entendu qu'il y a des associations qui se permettent, sans l'accord de la SPA, de faire des faux tatouages.
3: Oh là là.
2: Sur d'autres chiens.
3: Oh là là là.
2: Parce qu'il y a un jeune qui est passé la semaine dernière sur l'antenne, et c'est pour ça que je veux éclaircir cette histoire de SPA et des associations, parce qu'il y a des associations qui mentent. Donc ces associations là, il y en a marre. Vous arrêtez s'il vous plaît.
21: Et pourtant elle.
2: Donc il y a des associations qui s'amusent. Celui que j'attrape à faire ça va me dégager. Scooby-Doo, au revoir.
21: Ah bah non, attention.
2: Au revoir.
21: Attention.
2: Au revoir. Voilà. Donc, je disais que il y a une association Bon, Max, ça suffit!
3: C'est pas Max!
2: Non, non, mais faut pas déconner, hein!
3: Attends!
2: Non, mais c'est tout! C'est toute l'espèce, c'est le même bordel, j'en ai marre!
3: Gueule pas comme ça!
2: C'est tout!
3: Concentre-toi sur le débat! Vas-y!
2: Donc, je disais que j'en ai marre de voir des associations comme ça qui se permettent de faire des faux tatouages avec des faux carnets de santé, comme il se passe à l'heure actuelle.
0: C'est pas moi, hein.
2: Et qui sont sur Paris. Non, mais alors c'est qui s'amuse à faire des...
0: C'est à l'antenne, là.
2: Ouais, non, mais c'est personne.
3: Mais c'est les auditeurs.
2: Non, non.
4: Bah justement, on a viré Scooby-Doo, donc à la place, on met Stipi Ali.
2: Donc, ouais, ben, de toute manière, je vais poser une question, je vais courter les questions parce que je vais pas aller jusqu'à 2h15, hein. Jusqu'à 2h, je crois pas. C'est qui?
4: Bonsoir, Stipi Ali.
2: On s'en fout des gens qui vont dans le...
4: On dit bonjour, alors je dis bonjour.
2: Non, non, mais on s'en fout, pour l'instant, t'es dans mes débats, t'es pas avec ceux qui...
3: Le débat, Gérard, s'il te plaît.
4: Bonsoir, Stipi Ali.
2: Bonsoir, Stipi.
22: Allô, oui, bonsoir, c'est Stipi Ali. Je suis le kangourou boxeur fou, j'appelle de Kangou Lover.
4: Bonsoir.
2: Bonsoir.
22: Bonsoir. Bonsoir. Bonsoir, Gérard. Bonsoir, toute l'équipe.
2: Donc, je répétais. Donc, je ne suis pas d'accord avec ce qui vient, ce qui a été dit sur une fréquence qui est concurrente à la nôtre.
0: Vraiment, tu te recules, Gérard.
2: Donc, alors, voilà. Voilà, ouais, mais si je parle, je m'entends plus derrière. Donc, ce qui se passe, c'est qu'à l'heure actuelle, il y a une association qui est sur Paris qui se permet de faire des faux carnets de santé avec des faux tatouages. Parce qu'il y a une personne de 17 ans qui avait perdu son chien avec un numéro de tatouage qui a été donné sur l'antenne. Donc, je peux vous dire sur quelle station. De manière, c'est dans l'émission de Julien Courbet, donc c'est sur RTL. Et je peux vous dire que ces émissions sont très bien. C'est pas la peine de...
0: Non, mais c'est qu'on voit encore des photos, quoi. Ça arrête
2: non,
0: pas.
2: Non, mais là, sur le net, je préviens d'une chose. Là, sur le net, vous allez vous calmer, et au standard, vous allez arrêter. Et vous allez me calmer celui qui siffle, parce que sinon, ça va dégager. Donc, je disais, je ne suis pas d'accord avec ça. Donc, c'est dans les émissions de Julien Courbet. Donc, cette association-là, très bien se reconnaîtra. Donc, qu'ils arrêtent de mentir sur des trucs comme ça. Parce que faire des faux tatouages, ce n'est pas possible. Avec des faux sorties,
3: bravo,
2: avec des faux carnets de santé.
3: Bravo, Gérard.
2: Donc, cette association-là se reconnaîtra. Et ouais, je dis à Julien Courbet que je suis tout cœur avec toi pour faire quelque chose.
3: On est avec toi, Julien.
2: Voilà. Alors, celle-là, on va pas la faire. Ouais, bah, si, on va la faire, mais on va voir comment que ça va se passer parce que sinon, je vais vite, ça va vite. Donc, faut-il laisser ces animaux sur le bord de la route au moment des grandes vacances? On va demander à Skippy.
22: Oui, je pense que non, c'est pas une chose à faire parce que c'est pas très sympa pour ces petits animaux qui restent tout seuls sur l'autoroute, qui ont de fortes chances pour se faire renverser par un camion qui glisse sur une plaque de verglas.
2: Bon, Skippy. Skippy, Skippy. Skippy.
22: J'ai du mal alors ce soir, je suis désolé Gérard.
2: Non, mais Skippy.
22: Oui.
2: Skippy.
22: Oui.
2: Tu vas rester avec tes kangourous, au revoir.
22: Attendez,
3: tu veux déjà
2: au revoir.
22: Mais j'ai rien
2: dit. Au revoir. Non, non, mais il apprendra une chose, que les plaques de verglas, c'est mon problème, d'accord? Alors, au revoir. Au revoir. Au revoir. Au revoir. Au revoir. Fourmi-onde.
23: Fourmi-onde. Moi, je trouve ça dégueulasse d'abandonner les animaux sur le bord de la route. Et en plus, ils pourraient se faire écraser par des voitures. Et puis, ou se perdre dans la forêt. Franchement, c'est pas cool, quoi.
2: Scarabée. Oh, le standard! Ça vous dérange d'éteindre le micro?
4: Non, pardon, je m'éteins parce qu'on allait accueillir Coup de Chienne.
2: Ouais, non, mais vous allez me refaire une liste parce qu'on va s'écouter une musique.
4: Non, Coup de Chienne.
3: Pas tout de suite, hein, vas-y.
2: Ah, si.
3: Vas-y.
2: On fait la question, donc, Coup de Chienne, là.
24: Bonsoir, c'est Coup de Chienne.
23: Bonsoir, cool.
24: 115.5, j'appelle.
25: Bonsoir, madame Chienne.
24: Bonsoir, les auditeurs. Bonsoir, l'équipe. Bonsoir, Gérard.
2: Bonsoir.
4: Bonsoir.
2: Bon, tu réponds à la question.
24: Les animaux abandonnés au bord de la route.
2: Oui.
24: Moi, je dis ça peut se faire éventuellement, mais il faut prévoir son coup. Il faut leur laisser une gamelle d'eau, des croquettes. Enfin, tu peux pas les abandonner comme ça, quoi. Si tu les abandonnes, il faut faire ça dans de bonnes conditions. Il faut que ça soit bien fait. Donc, tu leur laisses de quoi subsister pour prolonger la souffrance. Tu peux même les attacher à un arbre si tu veux.
2: Ouais, ben si. Je répondrai après.
24: Ouais.
2: Monsieur Scarabée.
25: Oui, monsieur Gérard. Ah ben, tout dépend des circonstances pour lesquelles on le fait. Vous voyez, c'est vrai que bon, personnellement, j'ai un chien. Ça va peut-être vous choquer ce que je dis, mais je change de chien chaque année. Non, mais attendez, laissez-moi finir. Parce que bon, je pars en vacances.
23: Non,
25: je prends l'avion.
2: Attendez, monsieur Scarabée. Micro-ondes, là.
23: Non, mais je veux bien les foutre. Il abandonne son chien.
2: Fourmi micro-ondes.
23: C'est dégueulasse.
2: Oh, fourmi micro-ondes.
23: Oui, mais je t'écoute.
2: On t'a laissé parler.
23: Mais c'est dégueulasse. On t'a laissé parler.
2: Tu laisses parler les gens. C'est moi qui commande, c'est pas toi qui commande. D'accord. On demande un odeur, salut.
23: Donc tu t'es.
2: Alors au revoir.
3: Tu veux la virer?
2: Hop, bonne nuit.
3: Direct.
2: Allez, va voir tes fourmis dans ton micro-ondes.
5: Waouh.
25: Ça l'a réparti.
2: Alors monsieur Scarabée, pour attendez. C'est une question sérieuse ou pas?
5: Attends, monsieur. Ouais, enfin je sais pas, tu vas voir. C'est Calvinator qui demande si tu es tatoué.
2: Alors je répondrai pas. Je suis tatoué, ouais. Je suis tatoué. www.funradio.fr. T'as terminé.
3: Ouais. Bravo la répartie, DJ.
2: Allez. Scarabée.
25: Oui.
2: Donc, merci pour le portable.
11: Michel Klein est sur présent.
2: Et j'espère que.
25: Bonsoir.
2: Le portable à qui il appartient.
25: Ouais, t'es où là?
2: Oh là là là. Bon allez, vous allez réfléchir.
3: Gérard, vas-y, continue.
2: Non, il y a un bruit de portable, ça m'énerve.
3: Il y a plus rien là.
2: Donc Scarabée.
25: Oui, donc je disais que moi je change de chien chaque année parce que si je veux partir en vacances avec mon chien, ça me coûte super cher. Et alors moi je voudrais, si vous me le permettez Gérard, un tout petit problème c'est que justement mon chien, que je change chaque année, je le laisse à un endroit précis sur le bord de la route pour que quand je revienne de vacances, je puisse le récupérer. Et à chaque fois, il y est plus. Est-ce que c'est normal?
2: On verra ça après, monsieur Mazur. Monsieur Mazur.
8: Écoutez, monsieur Gérard, je crois vous rejoindre. Je n'ai qu'un mot à dire concernant cette pratique totalement abjecte. Eh bien, je dirais que ça pue.
2: Comment?
8: Ça pue, monsieur Gérard.
23: Ça pue.
2: Attendez, mais là, je comprends pas ce que vous voulez dire, monsieur Mazur, là.
8: Eh bien, oui, monsieur Gérard, ça pue. Abandonner des animaux, n'est-ce pas, sur le bord de la route, ça pue.
2: Non, mais ça, de toute manière, faut bien dire une chose.
8: Alors, vous direz,
2: attendez, monsieur Mazur. Monsieur Mazur.
8: Eh bien, ça pue un peu moins,
2: Monsieur Mazur, c'est Monsieur Mazur. Monsieur Mazur. Coupez-moi, monsieur Mazur, parce que je peux pas parler. Merci. Donc, je disais que l'histoire. Donc, qui c'est qu'on a alors maintenant?
25: Michel Klein.
2: Michel Klein, donc réponds à la question avant que je réponde vite fait.
11: On a aussi Woody Woodpecker.
2: Et Woody Woodpecker, là.
25: Je préfère laisser répondre Woody.
2: Voilà, allez, on s'éternise pas sur... Vous allez pas savoir qui va répondre, parce que tout à l'heure, je vais vous faire répondre tous les deux. Je vais vous dire bonne nuit.
25: D'accord, la question, c'est sur... sur quoi exactement?
2: Hey, Woody.
25: Oui.
2: Eh, Woody Wood, là.
25: Oui, mon frère.
2: Eh ben, t'iras faire ton canard, chez toi. Au revoir.
25: T'iras sur les
2: babous de scène. Allez, hop. Au revoir.
25: Je le jure.
2: Au revoir.
25: S'il vous plaît, Gérard.
3: Il persiste.
25: S'il vous plaît,
2: Au revoir.
11: Oh, Woody.
2: Woody Goodman.
3: Allez, Gérard.
2: Allez, hop, terminez celui-là. Hop, coup de chienne pour finir.
25: Ouais,
2: que je réponde.
25: J'ai déjà répondu, on a parlé de la gamelle de croquettes et de flotte qu'il faut leur laisser quand même.
2: Bon, ok, Michel Klein.
25: Ouais, bah moi je cautionne pas ce genre de truc d'abandonner des animaux au bord de la route. Et voilà quoi. C'est tout. Ah oui, c'est tout.
2: Alors moi je vais vous dire une chose.
5: Oula.
2: Tout à l'heure je l'ai dit. Avoir un animal, c'est comme si qu'on avait un enfant.
25: C'est vrai.
2: Dans ce cas-là, si vous abandonnez un chien sur le bord de l'autoroute pendant que vous partez en vacances, c'est comme si que vous abandonnez un enfant. C'est strictement pareil.
25: Ouais, mais j'ai
2: dans ce cas-là,
25: avoir un animal de toi.
2: Attends, et toi, fous-toi bien de ma gueule, tout à l'heure, tu vas pas rester longtemps, toi.
25: Quoi?
2: Hein? Alors, une chose qu'il faut bien se dire, faut bien se mettre ça dans la tête, c'est que les animaux, si on prend un animal, c'est qu'on l'aime. Un enfant, c'est pareil. C'est un être humain. C'est un animal qui a besoin de vivre, qui a besoin de tendresse, qui a besoin d'affection, comme un enfant. Donc, si vous êtes pas capable de leur donner ce que l'animal a besoin, à l'enfant, ça sera pareil. Donc ça ne servira à rien d'avoir des animaux. D'accord. Voilà.
5: Gérard président. Hein.
2: Et donc, on va s'écouter. On va poser la question.
11: D'abord. Et tu vas dire bonjour à...
2: on va dire bonjour quand je reprendrai l'antenne. D'accord.
11: D'accord.
2: Hein? Parce que c'est encore moi, le patron ici.
5: Allez, vas-y.
3: C'est toi le tenier.
2: La question, faut-il créer des SPA pour les singes ou crocodiles? Et on va s'écouter. Peau de singe lover, grimpe au rideau, ma cochonne. Et on se retrouve tout de suite après au 0825 08 5000 pour la suite et fin du débat. Et je pense qu'on ira un peu plus loin que 2 heures.
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2: Et voilà donc, bonsoir à tous. Donc on venait de s'écouter Peau de singe Lover, grimpe au rideau, ma cochonne. Voilà. Donc on récupère Monsieur Mazur toujours là. Monsieur Mazur!
3: T'as pas viré Monsieur Mazur tout à l'heure?
2: Karine, au standard là, qu'est-ce qui se passe? Monsieur Mazur, il est où?
10: Monsieur Mazur.
11: Ah, il est là, regarde.
10: Monsieur Mazur.
2: Monsieur Mazur.
11: Tu avais demandé de lire.
2: Oh. Monsieur Mazur.
10: Oui, monsieur Gérard.
2: Bon, ça y est bon. Scarabée. Vous me mettez les gens...
10: Online.
2: Bah non, je viens de l'avoir. Je lui ai dit qu'on continuait.
11: Ça vient de couper.
2: Bon, bah,
11: faut le rappeler.
2: Faut le rappeler. Donc, Michel Klein.
10: Bonsoir.
2: Et qui c'est qu'on a? Coulchienne,
10: toujours là.
2: Donc... Putain, ça commence à bien faire ce bordel. Donc, faut-il... vous avez compris la question?
10: Bien sûr.
2: Donc, alors, monsieur Mazur, tiens.
10: Quelle question, monsieur Gérard?
2: Oh, putain, ça y est,
10: Pour
2: ça commence.
10: Les crocodiles et les macaques.
2: Voilà.
10: Ah, les singes et les crocodiles.
2: Voilà.
10: Bien entendu. Écoutez, c'est-à-dire que c'est un thème qui mérite plus ample réflexion, vu la taille, n'est-ce pas, de ces animaux. Comment voulez-vous, n'est-ce pas, entreposer un crocodile, par exemple, dans un refuge SPA? Surtout qu'il... C'est un animal assez agressif, il pourrait être amené à manger les singes. Alors, il y a bien entendu...
2: Non, mais si on les sépare,
10: Justement, puisque vous en parlez, ce qui est une très bonne idée, il y a des précautions de sécurité intrinsèques à prendre quant à l'installation de ce type d'animal dans des refuges, n'est-ce pas, bien entendu, ou bien encore, pourquoi pas, je ne sais pas, momentanément, les entreposer sur des aires de repos d'autoroute ou des refuges
2: routiers. Non, mais c'est bon, monsieur Mazur.
10: Oui.
2: Monsieur Mazur.
10: Oui, monsieur Gérard.
2: La question des abandons, ça y est, c'est terminé, j'ai répondu, hein.
10: Ah, très bien, on n'en parle plus.
2: Donc c'est bon, allez, monsieur Klein.
10: Oui, je pense moi qu'il n'y a pas de discrimination à faire entre crocodile, macaque, lama, tout ce que tu veux, et que ces animaux-là ont autant le droit d'avoir un refuge que des chiens, des chats ou autres. Donc je vois pas pourquoi il y aurait une discrimination dans ce sens-là, en fait.
2: Voilà. D'accord. Coup de chienne.
10: J'y vais doucement au début.
12: Ouais. Écoute, moi, les crocodiles, je m'y connais pas trop. Les singes, c'est un peu plus mon truc. Je suis un peu plus calé en gallinacés, quoi. Moi, franchement, ce qui me frappe, c'est surtout pour les singes, parce que c'est quand même un peu nos cousins, quand même, les singes.
2: De toute manière, on descend du singe. Hein.
12: Ouais, c'est voilà, c'est quand même nos cousins, les singes, quoi.
10: Donc, est-ce que t'as entendu parler des singes bonobos?
12: Ah oui.
2: C'est quoi ça?
10: Alors les singes bonobos, c'est des singes, c'est terrifiant. Hein. C'est des singes qui ont une sexualité comme la nôtre.
12: Voilà, ils niquent tout le temps.
10: Voilà. Et en fait, les
2: conflits... Attends. Attends, comment que ça s'appelle ça?
10: Les singes bonobos.
2: Bonobos?
10: Oui.
2: Bonobos.
10: C'est des singes qui en fait règlent leur petite querelle en, par exemple, en cunilagus, en fellation.
2: Ah mais tu veux dire, par exemple, comme une nana?
10: Voilà, exactement.
2: Fallait dire ça.
10: Voilà, bah oui.
2: Bah, faut pas se gêner, c'est pas parce qu'il est une
10: Moi je suis un petit peu timide. Hein,
2: mais on s'en fout de manière où l'émission est réservée à un public averti, c'est tout.
10: Ah, oui. C'est bon, vous avez envoyé le jingle.
2: Non, mais de toute manière, c'est moi qui décide, c'est tout.
10: Voilà, en fait, c'est des singes femelles avec des énormes chattes rouges.
2: Ouais.
10: Ils frottent la chagate. Voilà. Et puis,
2: c'est pour ça qu'ils ont le cul rose. Ok, c'est bon. Donc, non, mais on déconne un peu, là, mais non. Ouais, sérieux, non, mais.
10: On déconne.
2: Non, mais faut dire une chose que je pense pas qu'il y a... Je pense pas... Oh, ça y est, c'est bon, là.
12: C'est le cousin des singes.
2: Non, mais c'est bon. De toute manière, je pense pas qu'on arrivera un jour à trouver un truc comme ça pour les animaux. Je pense pas que ça existera. Pour les singes, bon, ils ont le zoo, les crocodiles, bon, ils ont des trucs spécialisés pour eux, donc je pense pas qu'on pourra inventer un truc de SPA pour ça. Hein.
3: Pour les crocodiles?
2: Non, je pense pas.
10: Monsieur Gérard, croyez-vous même chez Lacoste?
2: Non, mais Monsieur Mazur.
10: Oui.
2: On s'en fout des marques, d'accord?
10: Oui.
2: La question est close, c'est terminé.
24: Il aurait pu dire le coq sportif aussi.
2: Ouais, non, mais ça y est, c'est bon. Les marques, c'est bon. Alors, pourquoi
24: il y a Puma? Attends, il y a Puma aussi. Il y a Puma, par exemple.
2: Et tout à l'heure, toi, tu vas faire le Puma dans ton lit, toi.
10: Oui, bien joué.
2: D'accord, coup de chienne?
24: Ok, pas de problème.
6: Non, on te remplace par Joey Star, ça va être vite.
2: Donc, pourquoi question internet intéressante.
5: Ouais, Gérard, un petit point pour le nombre d'internautes. Alors, bon, là, ça commence à bien cartonner. 4, tu vois, regarde. 9210. On n'est pas loin des 10 000. Et alors, attends, j'ai Jacques Villevieille qui dit qu'il va te dénoncer la SPA parce que les mouches tombent autour de toi. Voilà.
2: Alors, cette question-là, c'est une question con. Donc, il va dénoncer qui veut à la SPA. Moi, je vais le dénoncer parce qu'il dépense son pognon mal à propos à France Télécom.
5: Okay.
2: Voilà. Donc, toujours la suite. Donc, pourquoi existe-t-il des chiens qui sont si méchants? Alors, je précise.
24: Exact.
2: Donc, coup de chienne, vas-y.
24: Bah, il y a les Big Bull déjà.
2: Big Bull.
24: Les Big Bull.
6: Les Shit Bull.
2: Big Bull.
24: Ouais, il y a les Rottweiler aussi.
2: Ouais, mais attends, ouais.
24: Ouais. Qu'est-ce qu'il y a d'autre? Il y a le caniche de Malaisie aussi qui attaque bien. Et ça, c'est des chiens, moi je dis, s'ils sont pas pris sous
2: le
24: contrôle.
2: Le caniche de Malaisie?
24: Ouais, le caniche de Malaisie.
2: C'est quoi comme race de chien, ça?
24: C'est un croisement entre un dog breton, en fait. Je sais pas est-ce que tu connais un petit peu les races de chiens, en fait?
2: Non, mais vas-y, dis-moi ce que c'est ton truc, là, parce que je vais pas
24: mettre... C'est un croisement entre un dog breton et un épagneul portugais.
2: Bon, d'accord, ouais. Ouais, c'est ça, bah allez, c'est bon, ouais. Michel Klein.
6: Ouais, c'est vrai qu'il y a des chiens franchement dangereux, mais en fait ça dépend de l'enseignement qui est préconisé par le maître. Si le maître est méchant, vilain, qui gueule sur tout le monde, le chien va être pareil. Alors que si le chien est doux, si le maître est doux, le chien va être super doux. Que ce soit un Rottweiler, Monsieur... un caniche de Malaisie ou...
2: Monsieur Mazur.
10: Oui, alors écoutez,
11: chien qui gueule, là, vous voulez pas le frapper?
2: Mais oh, la chienne, là. Karine. Oh, la chienne.
6: Je vais pas le frapper, si je donne un sucre, il me suce la bite.
11: Non, mais il fait chier.
2: Oh,
5: fais gaffe, Gérard.
2: Tu parles comment, toi?
5: Elle va te frapper, hein.
6: Moi, je me lâche, il y a un jingle.
2: Attends, rallume ton micro, toi, la chienne, là. Tu me parles comment, là? Attends, je suis pas ton chien, là.
11: Gérard, parlez pas
2: trop. Oh, les chiennes, là, vous la fermez? Non, mais vous prenez pour qui, là? On dirait que c'est moi votre maître. Non, mais ça va, ouais. Je vous ai
3: allez,
2: pas
3: Gérard,
2: amené des os, hein.
3: On s'égare. Vas-y.
2: Donc, Monsieur Mazur, pour finir.
10: Écoutez, je suis... C'est-à-dire, je rejoins un peu l'opinion générale. Effectivement, le comportement du chien dépendra de celui du maître, mais cependant, je dois...
2: Monsieur Mazur,
10: je vous écoute.
2: Vous allez pas me faire une réponse avec une grande liste, parce que je vais pas m'éterniser sur vous, sinon je... Vous répondez court.
10: Que pour 4 minutes, monsieur.
2: Ouais, non, mais 4 minutes, c'est bon. Il est 53, 4 minutes, il reste encore 5 questions à faire.
24: Ouais, un débat, c'est le truc.
3: Alors vas-y, posez les questions, Gérard, vas-y.
10: Bien, je m'abstiens, monsieur Gérard.
2: Donc, alors pourquoi existe-t-il des chiens méchants? Comme Monsieur Mazur voulait dire, c'est vrai que ça dépend des gens qui ont les chiens. Parce que si la personne dit au chien d'attaquer, sera méchant toute sa vie, chien-là.
24: Attends, GG. Quand tu dis que le chien, en fait, il adopte un peu le comportement de son maître.
2: Oui, mais si c'est le maître qui dit d'attaquer, automatiquement, le chien va être méchant.
24: C'est-à-dire que si toi, t'as un chien, il va être illettré, dégénéré, alcoolique.
2: C'est qui vient de dire ça?
24: Bonsoir, c'est Pedro.
2: Non, y a pas de Pedro sur l'antenne.
24: Bonsoir, c'est Rodrigo.
2: Ouais, fous-toi bien de ma gueule, alors Michel Klein, au revoir.
6: Non. Regarde, j'ai pas la même voix. Ouais. Allô, 1-2, essaye 1-2.
24: Bonsoir, c'est pas
6: du tout la même voix, hein. C'est tombé. Bon,
2: je sens que je vais faire deux questions, je vais rendre l'antenne pile à 2 heures.
6: J'ai fait péter le cassette.
2: Non, mais je vais vous faire péter l'anus, moi. À deux heures, je rends l'antenne pile. C'est tout.
3: Vas-y,
2: je rends l'antenne à 2 heures. Monsieur, Monsieur Klein, ta gueule.
7: Moi, Gérard, je dis qu'il faut pas rendre l'antenne maintenant parce que t'es à 9687 connectés.
2: Non, non, mais je veux pas le savoir.
7: Si, si, il faut continuer. Hein. On a dit qu'on allait jusqu'à 10 000.
2: Non, non, mais moi, je rends l'antenne à 2 heures si c'est pour que les gens se foutent de ma gueule quand je vais répondre. Donc, s'il y a des chiens qui sont méchants, c'est de la faute un peu des maîtres. Comme les pitbulls. Ou tout autre pitbull et rottweiler. Ça, c'est les gens. C'est les maîtres.
24: Ouais, Gérard.
2: Oui.
24: Ça te brancherait, toi,
2: c'est qui?
24: C'est coup de chienne. Est-ce que ça te brancherait d'avoir un chien dans ce style-là, un rottweiler ou un truc comme ça?
2: Non, parce que moi, je vais te dire une chose.
24: Ouais.
2: Que si c'est pour avoir un chien qui est méchant.
24: Mais non, mais toi, t'es gentil, donc le chien.
2: Non, mais même.

0: d'accord et tu vas pas me contredire.
1: Ah, vous avez peut-être raison, effectivement.
0: Wow. Alors, tu vas pas confondre les villes avec tentacule et encule ta sœur.
1: Oui, bien joué.
0: D'accord.
2: Ouais. Bravo. Bravo, Gérard.
1: Il est chaud.
0: Comme la braise. C'est clair, net et précis. Ok.
2: Vas-y, alors, Gérard.
1: Tout à fait.
0: La question. Seriez-vous prêt à adopter un animal chez vous?
1: Alors, moi, Sébastien Kleps, je voudrais y répondre.
0: Ouais.
1: Effectivement, moi, j'ai dû adopter un animal chez moi. On m'a un peu forcé. Et j'en suis très mécontent, en fait.
0: Pourquoi?
1: Parce que ça aboie tout le temps, faut le descendre, et c'est un peu ennuyant quand c'est pas son chien.
0: Ah, voilà. Mais ça, je vais te dire une chose, dans ces cas-là.
1: Oui.
0: Si t'étais pas d'accord, t'es pas obligé d'adopter un animal.
1: Je suis un peu obligé, effectivement, puisqu'il appartient à mes parents, en fait, donc j'ai...
0: Ah bah oui, mais dans ces cas-là, tes parents, ils sont où?
1: Ils sont chez eux, tranquille.
0: Eh non, mais attendez 5 minutes, là. Ouais. Je vais mettre un peu les choses au clair. Foutez-vous pas de ma gueule au standard. Prenez du monde.
3: Non, mais oui.
0: Non, parce que toi, mais pour l'instant, je vois, vous êtes en train de jacter. Alors, foutez-vous pas de ma gueule, là. Non, mais vous allez prendre du monde. Parce que là, je sais pas qui c'est que j'ai. Parce que j'ai pas de fiche.
3: Non, mais là, tu cherches la petite bête. Hein.
0: Ouais, mais cherche la petite bête. Toi, hier, tu m'as dit que t'allais me faire du boulot comme il faut. Tu me fais du boulot de merde. Malheureusement. D'accord?
4: C'est d'une fiche, ma puce.
0: Tu parles correctement aux gens qui sont standards ou sinon tu vas te coucher.
3: Je vais te faire une belle fiche propre.
4: Ma puce, c'est mignon.
0: C'est qui vient de dire ça? Michel Klein, au revoir.
4: Non.
2: Attends,
4: écoute,
2: tu peux pas virer tout le monde non plus.
0: Ah ouais, les gens qui sont standards n'appartiennent pas aux auditeurs, c'est moi qui les commande. Alors, au revoir, Michel Klein. Michel Klein, au revoir. Voilà. Donc, Monsieur Mazur.
5: Oui, Monsieur Gérard. Eh bien, écoutez, malheureusement...
0: En ayant réponse à l'auditeur qu'on avait juste avant, qui est obligé de garder l'animal de ses parents.
5: Oui, non, mais bien entendu. Alors, écoutez-moi, je ne suis absolument pas prêt, n'est-ce pas, à adopter un animal, encore moins un enfant, car j'ai des occupations professionnelles, n'est-ce pas, qui ne me permettent pas de pouvoir sustenter à ses besoins.
0: Mm-hmm.
5: Comprenez-vous?
0: Non, mais d'accord, mais bon, un animal, il y a certains...
5: Vous l'avez dit vous-même, monsieur Gérard.
0: Il faut aimer
5: un animal tel un enfant.
0: Oui, mais je suis d'accord avec vous. Mais si vous aimez un animal, donc l'animal, si vous le dressez bien, en principe, si quelqu'un le sort, si vous êtes, quelqu'un
5: Gérard,
0: de votre entourage...
5: Avoir...
0: Non, mais attendez, monsieur Mazur, s'il vous plaît.
5: Temps, n'est-ce pas, pour le dresser, pour le sortir.
0: Non, mais attendez,
5: je
0: monsieur.
5: Je crois comprendre que vous n'êtes pas quelqu'un. Donc vous avez effectivement le temps qu'il vous faut. Mais quant à moi, il est hors de question.
0: Non mais d'accord, je suis d'accord avec vous. Mais dans ces cas-là, si vous avez quelqu'un que vous connaissez bien de votre entourage, il peut le sortir à votre place.
5: Monsieur Gérard, alors si je demandais à quelqu'un de mon entourage, ça irait à l'encontre de ce que vous avez dit tout à l'heure, qui est... lorsque l'on a un animal, il faut s'en occuper soi-même, n'est-ce pas? Parce que si je le donne à quelqu'un de mon entourage, l'animal va s'habituer à cette personne, il ne me reconnaîtra plus, et il se jettera sur moi, pensant peut-être que je suis un intrus dans ma propre maison.
1: Et oui.
5: Comprenez-vous, monsieur Gérard?
0: Non, mais je vois ça, parce que de toute manière, c'est ce qui s'est passé là, il n'y a pas longtemps avec une...
5: Mais tout à fait.
0: Avec un auditeur qui est passé dans une émission.
5: Je vous donne raison.
0: Non, mais attendez. Non, mais attendez, laissez-moi finir, monsieur Mazur, merci. Donc, c'est pour continuer, pour répondre à une question que j'avais dit tout à l'heure, que j'avais répondu sur le truc avec Julien Courbet. Donc, il y a eu encore une confirmation encore aujourd'hui. Les personnes qu'on récupérait, donc c'était un berger allemand. Donc maintenant que le berger allemand s'est bien adopté à eux, ils ne veulent plus leur donner à la personne à qui il appartenait.
5: Exactement.
0: Et donc moi je trouve ça...
5: Et monsieur Julien Courbet doit être très triste de ne pouvoir récupérer son berger allemand.
0: Non, mais c'est pas lui. Il a dit qu'il allait tout faire pour que le berger allemand retourne à la personne attitrée.
5: Oui, bien entendu.
0: Et ça, moi, je lui dis, je suis d'accord. Donc voilà. Il est quelle heure? 2 heures du matin.
2: Conclusion.
0: Donc la conclusion du débat. Donc monsieur Mazur.
5: Écoutez.
3: La conclusion, tu peux annoncer juste ce qu'on t'a passé là.
0: Donc alors on a Richier,
5: Richier Cunningham.
0: Cunningham. Donc 102. Et Joe Star 101.9 pour terminer. Et puis Busta Club.
1: Busta Club. Il y a un peu trop de copyright lover.
0: Bon alors dernière question, allez. D'après vous, combien y a-t-il de chiens et chats ou autres?
2: Gérard, conclusion.
0: Non, je fais la dernière parce que comme ça, les trois personnes qu'on n'a pas eues.

0: Donc, d'après vous, combien de chiens et chats et autres animaux sont-ils placés dans les SPA en France? Et pour finir, attendez, avant que vous répondiez, sur le net, oui?
1: Gérard, 9812 connectés. On arrive presque au but. Mmh. Et une question de Francis Gabon qui me demande si tu serais prêt à adopter un babouin.
0: C'est
1: chez toi, hein, bien sûr.
0: Non, mais c'est pas évident parce que faut y avoir quand même un espace et puis même faut avoir une dérogation spéciale pour adopter des babouins.
1: T'es sûr?
0: Ouais. Ah ouais. Il faut une dérogation spéciale parce que tu peux pas adopter des si babouins comme ça.
1: Et si t'avais la dérogation?
0: Non, même je pense pas parce que c'est trop méchant. Donc la question, Monsieur Mazur, pour finir. Monsieur Mazur.
2: Oui, Monsieur Gérard.
0: Donc, d'après vous, combien de chiens et chats et autres animaux sont-ils placés dans les SPA en France?
2: C'est difficile.
0: Je précise, en France.
2: Oui, bien sûr, c'est difficile à dire. Aurions-nous une marge d'erreur, par hasard?
0: Ben, allez-y, hein.
2: Eh bien, écoutez, à 10 000 près, je dirais environ 10 000.
0: D'accord. Richie.
2: À 10 000 près, monsieur Gérard. Attention.
0: Richie.
3: Richie Cunningham. Moi, je dirais 5012,8.
2: Non, mais monsieur Gérard, à 10 000 près.
0: Non, mais je donnerai mon chiffre après.
2: Près. Voilà, 10 000 près parce que c'est important d'avoir.
0: Joël Star.
4: Moi, je trouve 100 000.
0: Ouais. Et Busta, je sais pas quoi là.
5: Busta Kleps, je pense qu'il y en a à peu près 592 000 à mon avis, sachant que une centaine d'animaux sont abandonnés par jour. C'est très triste.
2: Mais à 10 000 près, monsieur Gérard, n'est-ce pas?
0: Non.
2: 10 000.
0: Ouais, à peu près à 10 000.
2: Pas, plus, pas moins.
0: Oh, monsieur Mazur, s'il vous plaît.
2: 10 000 près.
0: Bon, monsieur Mazur, avec votre...
2: Le chiffre est important, n'est-ce pas?
0: Oui, ben moi, je peux vous dire une chose, que le chiffre est de 60 000.
2: Voilà, j'avais raison, à 10 000 près.
0: Non, mais 60 000. 60 000, ça fait un peu de trop, quand même.
2: Ah, oui, coupez votre portable, monsieur Gérard.
0: Monsieur Mazur, j'ai pas d'ordre de recevoir de vous, et c'est pas mon portable.
2: Mais...
0: Donc, la conclusion du débat terminée, monsieur Mazur, conclusion.
1: Non, il y a une question internet d'abord, une question de Savio. Est-ce que t'as appris à ton chien à ramener ta jambe de bois, Gérard?
0: Bah, tu diras qu'il aille se faire foutre.
1: Oh, putain. Savio, donc, hein.
0: Voilà.
6: Bon, les conclusions, Gérard.
0: Conclusion. Monsieur Mazur.
2: Eh bien, écoutez, selon votre habitude, j'ai trouvé que c'était un débat passionnant, n'est-ce pas? Aussi bien traité dans la forme que dans le fond. Et je crois que là où c'était intéressant, c'est que vous avez su faire prendre conscience à vos auditeurs de l'importance de l'attachement qu'il faut apporter à la race des canidés.
0: Non, mais ça...
2: Parce que, bien entendu, un canidé...
0: Non, mais monsieur Mazur... Monsieur Mazur... Monsieur Mazur...
2: C'est pas un canidé, bon, le
0: monsieur Mazur, au revoir.
2: Allez, il faut effectivement...
0: Oh. C'est bon, la conclusion, je vais pas m'éterniser. Richie Kurigan.
7: Oui, ben moi, je suis arrivé un petit peu les 12 dernières secondes, mais j'ai quand même écouté le débat du début à la fin. J'ai trouvé qu'il a été un petit peu long à prendre. J'ai trouvé, monsieur Gérard, que vous êtes un petit peu vilipendé au début sur les gens qui travaillaient avec vous. Cela dit, le débat a été par la suite de haute voltige. J'ai trouvé très instructif. Et ben écoutez, voilà, c'est tout ce que j'aurais à dire.
0: Joël Star
4: Led, quoi, comment tu me parles? Ton débat, c'était trop de la merde, trop de la balle, je vais te cacher.
0: Va te faire foutre, espèce de pétasse! Vas-y, va lui dire au revoir à celle-là, c'est même pas la peine que je lui parle. Bister Kleps.
5: Ouais, je vends des pites à plein temps. Et en conclusion, je dirais que j'ai été honoré de participer à ce débat, Gérard. Que vous m'aviez accepté, ça me fait vraiment plaisir. Et que bah sinon le débat, je l'ai trouvé un peu sans intérêt, parce que bon, le chien, c'est un peu, on s'en fout, quoi. Tu vois ce que je veux dire?
0: Ouais, bah si vous aimez pas les animaux dans ces cas-là.
5: Ah, mais moi je les aime pas, surtout les chats. Quand je les vois, je shoote dedans comme ça, une belle roue à l'extérieur du pied et bim, en pleine lucarne.
0: Ouais, bah moi je vais te dire une chose, dans ces cas-là, si t'aimes pas les animaux, t'aimes pas les enfants. Je suis désolé.
8: Je suis désolé.
5: C'est
8: vrai, ça.
5: Je vous aime pas non plus.
0: Dans ce cas-là, je sais pas pourquoi qu'on t'a sélectionné.
5: Et je ne vous aime pas, Gérard aussi.
0: Gérard,
5: c'est pas bon.
7: Gérard, c'est Richie Cunningham. Moi, j'aime bien les animaux, mais par contre, j'aime pas.
0: Bah alors, t'es un con.
7: Mais non, ça a pas de poils, un enfant. Moi, j'aime bien caresser les poils sur les animaux. Et j'aime pas les animaux qui ont pas de poils.
0: T'as qu'à caresser les poils d'une foufoune, tu verras si c'est.
9: Bravo,
0: si c'est un animal, ok. En de bonne entendeur, salut.
5: Quelle vanne de qualité, ça.
7: Ah, devant ton réparti, je m'incline, hein.
0: Ouais, bah c'est bien. Alors, conclusion du net.
1: Alors, il y a plein de conclusions, Gérard. Alors, malheureusement.
0: Non, mais attention. Attention, conclusion correcte, hein, pas de merde.
1: Non,
0: je veux savoir à combien qu'on termine.
1: Alors, malheureusement, on n'a pas atteint les 10 000.
0: Non, mais je veux savoir.
1: Ça sera
0: quand
1: pour
0: même.
1: Une prochaine fois. 9 981.
9: Bravo quand même.
1: C'était pas loin, hein.
0: Non, mais c'est bon quand même. Donc alors les conclusions.
1: Les conclusions, il y en a plusieurs. Signorita qui dit un débat ressemblant à un chien sans queue ni tête, comme toi, Gérard.
0: Ça, c'est bien, de toute manière, ça m'étonne pas des nanas.
1: Okay.
0: Ça changera pas.
1: Epsilon propose que l'on te mette en cage et qu'on te remplace par un petit babouin qui fera mieux le boulot que toi.
0: Bah, dans ce cas-là,
1: Epsilon.
0: C'est une nana, ça?
1: Je sais pas.
0: Bon, bah, de toute manière, on dirait une tête de singe, c'est pas grave.
1: Voilà. Ensuite, il y a Moltz qui dit, conclusion, une SPA, ça va, 3 SPA, bonjour les débats.
0: Je vois pas le rapport avec le thème du débat.
1: Ah bah si, c'est la SPA.
0: Non, mais ça veut dire un verre ça va, deux verres ça va, trois verres bonjour les dégâts, merci.
1: Bouge pas, il y a encore deux conclusions. Une conclusion de fesses de babouin, statistique.
0: Non, c'est bon, lui.
1: Si.
0: Non.
1: Il dit qu'un beau berger allemand a plus de chances d'être adopté qu'un vieux bâtard boiteux et plein de puces.
9: Ok, c'est bon.
1: Bah vas-y, réponds-lui au moins, Gérard.
0: Non, c'est même pas la peine de le prochain coup tu me passes pas cette conclusion là.
1: Et la dernière conclusion, c'est Evil Ghost qui a fait un petit sondage, que pensez-vous de la SPA? Alors 65% des gens pensent.
0: Non, mais attends Simon. Dans ces cas-là, les sondages faut me les donner avant les débats, pas à la fin du débat. Donc
1: mais
0: voilà,
1: terminé. Si, c'est bon. Si Gérard.
0: Non.
1: Mais si Gérard.
0: J'ai dit non, terminé. Donc prochain thème du débat. Ah, un débat que j'adore parce que ça commence à nous gonfler. On va faire un débat sur les grèves.
1: Voilà.
0: Et je vous préviens pas, je vous dis pas quand.
1: Ouais. Ça sera la surprise.
0: Donc ça sera la surprise du chef avec la cerise sur le gâteau.
9: C'est sûr que tu peux parler par rapport aux actualités là.
0: Donc c'est vrai qu'en ce moment on a trop de grèves et donc ça commence à nous prendre la tête. Alors donc on c'est normalement c'était prévu sur un autre débat qui était un peu plus sérieux qui était aussi sérieux. Que la SPA, mais vu l'actualité qui bouge, et ben normalement on devait faire un débat sur les trucs des sans-papiers, mais en fin de compte vu que les thèmes, c'est au sujet des actualités, puis là les actualités sont quand même assez importantes. Là on a trop de grèves qui nous emmerdent. Donc il y en a qu'on pas pu aller justement à cause des grèves surprises, qu'on pas pu aller pour passer un truc un brevet je sais pas d'où là.
9: Les gens confondent pas avec la grêle, hein.
0: Faut pas confondre grêle et grève, d'accord, au standard.
1: Rien à voir avec la météo, donc
0: faut pas confondre les grêles et les grèves.
9: Ouais, donc c'est sérieux là,
0: parce que les grêles ça prend deux L et grève ça prend un V.
9: Conclusion de Gérard.
0: Alors la conclusion de moi, alors sur qui je vais m'en prendre? Au standard. Le standard ce soir. De la merde complète.
1: Bravo les filles.
0: Mais grave de chez grave. Il a fallu que je gueule. Vous avez pas été capable de me faire un boulot sérieux. Karine, malheureusement c'est toi qui va morfler pour ta copine.
1: Tu vas faire la vaisselle.
0: Tu feras la vaisselle pendant 6 mois. Donc.
1: Et tu feras le repassage aussi.
0: Allez. Donc le truc. C'est qu'hier, tu m'avais dit que t'allais faire un bon boulot, et apparemment, tu m'as tout saccagé. Donc, je suis pas content. Donc, c'est du mauvais boulot que tu m'as fait ce soir. Malheureusement. Et ça, va falloir que tu récupères, de récupérer du bon boulot. La deuxième personne, donc, au standard, ça a été pareil, c'est...
10: Mais fallait bien une première fois, quand même.
0: Ouais, mais ça fait déjà la deuxième fois qu'on essaye.
10: Il y a longtemps.
0: Ouais, mais ça fait longtemps, mais de toute manière, on t'avait
10: attends, je t'ai fait des jolies fiches.
0: On t'avait prévenu.
10: Ah, tu m'as pas beaucoup briefé tout à l'heure.
0: Ouais, mais je t'ai pas briefé, mais de toute manière, hier, t'étais avec Max, il aurait pu te faire écouter comment que je travaillais, donc, ça a pas été fait.
10: J'ai écouté 30 débats toute la nuit, j'ai pas beaucoup dormi.
0: Ouais, ben, c'est pas parce que tu dors pas beaucoup que tu dois faire du boulot de merde.
1: Attends, ça va, viens bosser gratos.
0: Hey Simon, tu la fermes, toi? Parce que toi, pour l'instant, je peux pas dire que t'as bien travaillé parce que tu m'as...
1: Ah bon?
0: Tu m'as presque rien donné comme solution.
1: Ah bah merde.
0: Tu m'as sur le net, on a terminé à 9981, d'accord?
1: Ah bah ouais, ça.
0: Mais par contre, alors là, la réa, cette semaine, mais alors là, de la... De la décatombe.
6: Oh bah, t'es pas
0: de
6: sympa.
0: De la décatombe.
6: Attends, de la décatombe,
0: bruits,
6: t'es pas sympa.
0: Les bruits de chiens.
6: Mais j'ai rien mis.
0: Poule, lapin.
6: Tiens, regarde.
0: Cochon.
6: Regarde, j'ai rien mis.
0: Non, non, mais même, là, ce soir, je sais pas ce qu'il y avait, mais ce soir, là, ça n'a pas été du bon boulot.
6: Oh.
0: On a terminé quand même à 9980, mais bon.
6: C'est bien, on l'a pas dit.
10: Non, mais quand même.
0: C'est dommage.
1: C'est pas 10 000, hein.
0: C'est dommage, mais. Ma conclusion, bon, ben, j'espère que les prochains débats se passeront un peu mieux. Bon, ben, maintenant, vous avez le prochain thème du débat.
11: T'as pas un message à passer pour les gens de la SPA ou les gens qui tapent les chiens?
0: Ben, disons, sur ces personnes-là, bon, ben, si vous avez des noms d'associations pour pouvoir essayer de faire quelque chose, ben, n'hésitez pas à les donner à qui droit. Et puis ben, si vous prenez des chiens, ben faites pas comme y en a qui font tous les ans, qui les laissent sur les bords de route, ça servira à rien. Surtout là que ça va être la période, donc ça ne servira à rien. Alors si vous prenez un animal, mettez-vous bien ça dans la tête. Un animal, c'est comme un être humain.
6: C'est qui aime pas les gens.
0: Ça a besoin d'affection. Donc si vous aimez un animal, vous aimez l'être humain. Si vous n'aimez pas l'être humain, vous n'aimez pas l'animal. Donc dans ces cas-là, ça ne sert à rien d'essayer de dépenser votre fric pour acheter pour dire bon, je vais acheter un animal, je vais à la SPA, je vais faire le bien, je vais acheter un animal et puis tout. Ben dans ces cas-là, non. Dans ces cas-là, si vous aimez pas les animaux, c'est pas la peine de y aller. Voilà. On
1: bravo.
0: Devait entendre ouais, salut.
1: Bravo, hein. C'était la pensée du jour.
10: Ouais.
1: Merci Père Fouras.
11: Merci Gérard.
0: Et donc on va s'écouter pour finir. Les animaux du monde, tout en Tokyo, et ben je vous dis ben, à bientôt.
12: Hello Fildar, tu balances. Hello écoute, si tu commences à jouer au con comme ça, ouais. Tu vas dégager tout de suite.
13: C'est de la bombe.
12: Rigo, si tu veux pas que je crie, retire 5 minutes ton casque, parce que là je vais m'énerver. 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Attends, toi tu t'écrases, d'accord. 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

0: Qu'est-ce qu'il y a?
1: Quoi?
2: Oh là là là!
0: Qu'est-ce qu'il y a? Mais arrête!
2: Je vais prendre le portable dans ta gueule,
3: Oh la bête!
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0: CD de la bande FM.
1: Continue là, je vais continuer.
0: Bon, Fildar, tu passes correctement.
2: Tiens ton stylo.
0: Et Fildar, tu continues pas ta saison.
3: Y'a rien.
0: Fais gaffe parce que c'est celle-là que tu vas te prendre tout à l'heure. Alors, regarde à toi.

0: dernière question. Combien de temps faut-il pour pêcher où ça c'est? Hop, dernière question.
1: De quoi?
2: De quoi?
1: Répète.
2: Allô?
1: Oh là là.
3: Vas-y, Gégé.
0: Attends, toi, tu t'écrases, d'accord? Tu fais ton boulot correctement et tu la fermes.
1: Ok.
0: Ok.
1: On veut répondre à la question.
0: Alors, tu tiens compte ton micro et tu la fermes.
1: Je veux répondre à la question.
0: C'est à l'heure que... Tiens.
4: Non, Gérard,
3: pour faire le débat.
5: Oh là là,
3: ça
5: se barre encore.
3: Mais
5: c'est
3: cassé.
5: Ouais. Ah, il fait son chaud là.
6: Si
0: tu commences à jouer au con comme ça, tu vas dégager tout de suite.
5: Merde.
0: Alors tu vas... Toi, t'es vraiment une fils de pute.

0: choisir des auditeurs qui rigolent et qui chantent de voix. Hein.
1: Ta gueule !
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3: Et voilà, vous venez donc d'écouter un petit remix qui a été passé hier soir lors de l'émission de Max.
4: Non, c'est ce qu'on a récolté dans une boîte de nuit.
5: Voilà.
3: Une boîte de nuit, c'était pas sur le répondeur.
4: À la Shunga.
3: Non, c'était. Ah, à la Shunga, d'accord.
5: Il dit des conneries.
3: Vas-y, commence-toi.
5: Gérard, c'est Turpentine de l'Internet qui l'a récupéré. Voilà, je la remercie.
3: Et là, avant, j'étais en train de demander à Rigaud combien qu'on était. On est déjà 3000.
5: On était 3582 quand je te l'ai dit, on est déjà à 3722 moins 4, ça va très vite.
3: Donc, le premier débat va porter sur la Sibylle et 0h55. Donc, on va accueillir Cendrier.
6: Oui, allô.
3: 20 ans, Mazamé.
6: Ouais,
3: on écoute Fun Radio sur 99.4.
6: Ouais.
3: Bonsoir à toi.
6: Bonsoir.
3: Mets ton doigt.
7: Ouais, salut Gérard.
3: 18 ans, Verdun, on écoute Fun Radio 93.9.
7: Ouais, c'est ça.
3: Tais-toi.
7: Oui, bonsoir.
3: 22
7: Gérard.
3: Ans.
7: Bonsoir Gérard, bonsoir à tous.
3: 22 ans de Lacachan.
7: Ouais, bonsoir.
3: Lacado, on écoute Fun Radio 98.6.
7: Exact, bonsoir Gérard.
3: Bonsoir à toi. Petite Truie, 19 ans de Alès, on écoute Fun Radio 95.6, pardon.
7: Ouais, bonsoir à toi GG, bonsoir l'équipe.
3: Salut.
7: Bonsoir. Salut tout le monde, salut.
3: Fesses de Taureau.
7: Bonsoir,
3: GG. 25 ans, Isola 2000, on écoute Fun Radio 101.7.
7: Exactement, ça va bien, GG.
3: Je sais pas, j'ai pas regardé ce matin, ça. Sans pitié, 19 ans, Dinan 103.5.
8: Je suis sans pitié.
3: Bah oui, ben c'est ce que je viens de dire.
8: C'est ça.
3: Bon, alors les oreilles, c'est comme le cul, ça se lave. Mais sans contour-tige, d'accord.
4: Ouais.
3: Ok. C'est
7: clair.
3: Bon, alors, on y va, on attaque. Première question. Est-ce que vous possédez une Sibylle? Si oui, à quoi cela vous sert-elle? On va demander ça à Tais-toi.
7: Ouais, j'en possède une. Bah, en fait, ça me remplace le téléphone chez moi.
3: Non, mais, bah, ça y est, ça, je m'en serais douté.
7: Ah, bah ouais.
3: Je m'en serais douté qu'on m'aurait dit que ça remplace le téléphone.
7: Tu t'en serais douté, toi aussi.
3: Ouais, donc, tu peux préciser ta...
7: Ma phrase,
3: ta réponse
7: hein. Ouais, donc je m'en sers comme téléphone parce qu'en fait j'ai pas le téléphone, ça coûte trop cher, puis téléphone c'est France Télécom.
3: Ouais,
7: c'est
3: non mais attends,
7: quoi,
3: commence
7: quoi,
3: pas.
7: Quoi.
3: Oh ouais. Et tu vas te calmer parce que sinon c'est moi qui te calme. Ok.
7: T'es gamin. Ok Michel.
3: Oh c'est moi qui parle. Ok.
7: Ouais, ça parle alors. Non, bon. Vas-y.
3: Alors, déjà, la Sibylle, ça a été agréé par les PTT, mais maintenant, ça y est plus. Ok.
4: Pourquoi?
3: Parce que maintenant, la Sibylle, tu peux la posséder comme tu veux.
4: Ça veut dire... Vas-y, excuse-moi. Ouais, je sais pas ce que ça veut dire, agréé.
3: Agréé, c'est... quand t'achètes un téléphone dans un magasin, c'est agréé PTT. Donc, t'as derrière ton téléphone, t'as une marque. Et dessus, c'est marqué agréé PTT.
4: Ouais, mais
3: petit travail tranquille.
4: Ouais. Ah, voilà, ça veut dire ça, PTT. Mais on dit que ça n'existe plus, les PTT. Hein.
3: Ah non, presque pas. C'est eux qui nous envoient le courrier quand ça marche. Une condition que ça fonctionne bien. Ok.
4: Ok.
3: Cendrier.
6: Oui. Je t'écoute.
3: Non, mais attends, je t'écoute. C'est moi qui t'écoute maintenant. Tu réponds à la question, si tu réponds pas, bah, on va te dire bonne nuit.
6: Ok, c'est vrai. Bon, bah, moi, j'ai pas de CV, mais je compte bientôt en prendre une.
3: Ouais.
6: Donc, je veux savoir, c'est laquelle la moins chère?
3: Alors ça, pour l'instant, tu vois, là, tu commences déjà à me parler des questions qu'on n'est pas dedans encore.
6: Ah, excuse-moi, d'accord, j'attends.
3: Ok.
6: Ok.
3: Donc, pour toi, ça va être... question que je vais te poser, à quoi ça va te servir?
6: Ben, en fait, ouais, c'est une bonne question. À quoi ça va me servir? Ben, je sais pas, garder le contact avec les gens, c'est cool, avec les camionneurs, tout ça, c'est bien.
3: Non mais, Fildar.
4: Non mais je prends un gâteau. Mais...
3: Non mais attends, Fildar, s'il te plaît.
7: Attends, Fildar.
4: Excuse-moi.
3: L'autre, il ouvre carrément le paquet devant son micro.
5: Gérard, pour commencer, enfin pour le début du débat, il y a Perfouras, le vrai Perfouras sur l'IRC d'ailleurs, il te salue. Il te demande qu'est-ce que ça veut dire Sibylle.
3: Sibylle, en fin de compte, ça veut dire, justement, c'est la question, ça veut dire carte bancaire ou... ça veut dire carte bancaire ou... Ben oui, c'est tout, hein. Ou autre. Carte bancaire,
1: Cul bouché.
3: Cul de bite.
1: Lâche-toi, Lascar, vas-y.
3: Allez.
4: Moi, je croyais que ça voulait dire communication brève.
1: Ok.
4: Abréviation de Sibi, non?
3: Ouais, on...
7: Non, moi, je croyais que ça voulait dire Sibistro, en fait.
3: Comment?
9: J'ai un borgne.
7: Je croyais que ça voulait dire Sibistro.
5: Sur IRC Oxide, il me dit ça veut dire connard bourré.
3: Ouais. Bon, bah ça, ils peuvent dire ce qu'ils veulent, hein, de toute manière, tu peux inventer n'importe quel nom.
7: C'est une bonne définition quand même.
3: Mets ton doigt. Mets ton doigt, tu réponds s'il te plaît.
9: Ouais, excuse-moi, je dirais.
7: Allez, en fond pourri, lui. Vas-y, enlève ton doigt. Ouais, vas-y.
3: Eh, hey, mets ton doigt dans mon cul, là, celui qui s'amuse à passer à chanter ça, il va commencer par fermer sa gueule. Ok, ah, merci.
4: Ça a coupé, hein, Manu.
3: Bon, Manu, c'est quoi ce bordel, là, déjà?
4: Je sais pas, l'auditeur, il a raccroché.
3: Ah, il a raccroché, mets ton doigt. Ah bah, c'est bon, tu prends quelqu'un d'autre.
4: C'est bon. Ah, il est là, mais en plus, c'est con, parce que je crois que c'est un passionné de Sibi et qu'il en a une.
7: Si c'est un rapport pareil à l'histoire du téléphone, c'est parce que sur le téléphone, tu peux pas parler de tout. Mmh. Parce que des fois, il y a des gens qui t'écoutent.
3: Ouais.
7: Donc, nous, avec mes potes, on a des business un peu chelous. Donc, on est obligé de passer par la CB. On se met sur le canal 19. Et là, personne ne nous entend. On peut discuter.
3: Non, presque pas, presque pas. C'est le canal 19, personne t'entend.
7: C'est un canal privé.
3: Ah ouais, mais attends, tu me prends pour un con ou tu m'y laisses?
7: C'est pour moi et mes potes les routiers.
3: Non, mais attends.
7: Ouais.
3: Hey. Petite truie.
7: Oui, je suis là.
3: C'est toi qui viens de me répondre.
7: Ouais, tout à fait, ouais.
3: Bon, je te demande si tu me prends pour un con ou tu m'y laisses.
7: Bon, ouais, comme tu veux, je t'y laisse, vas-y.
3: Ouais, eh ben, je vais te dire une chose, que c'est le canal 19 déjà, une. Tu peux pas rester 50 ans à raconter ta vie.
7: Ah, tu sais, j'ai pas besoin de 50 ans pour faire mes business, hein, t'inquiète.
3: Ouais, non, mais moi, je te dis, sur le canal 19, t'as pas besoin de...
4: C'est quoi le canal 19, Gérard?
3: Canal 19, ça va être la question 4.
4: D'accord, ouais, donc vous attendez la question 4.
7: Ok, mais GG, tu fais quoi au niveau de la juridiction pénale à ce niveau-là? Je veux dire, la civile, c'est quand même réglementé, tu fais quoi dans ce cas-là?
3: Non, plus maintenant.
7: Non. Ah bon, t'es sûr?
3: Maintenant, tu peux te procurer une CB comme tu veux.
7: Ouais, donc en gros, il y a un mec qui peut prendre une CB puis il fait une radio locale dans sa chambre, c'est
3: non,
7: ça?
3: Non, mais attends. Déjà, une CB, tu sais ce que c'est?
7: Ouais, c'est le truc avec des boutons et des numéros pour...
3: Voilà. C'est un petit appareil comme, dirait un téléphone.
7: Ouais.
3: Mmh. Hein? Mmh. T'as un mic?
7: Ouais, y a un mic.
3: Tu branches ton mic sur la CB,
7: tu tires
3: une antenne, tu tires un fil, ça te sert, qui te donne l'alimentation avec ton antenne,
7: ouais, tu
3: peux parler.
7: Attends, est-ce que t'as checké le flow d'abord?
3: Comment?
7: Check le flow d'abord ou pas?
3: Attends, tu parles français toi?
7: Est-ce que tu check le flow d'abord?
3: C'est quoi ça?
7: Avant de balancer la purée.
10: T'es dans la place ou quoi?
3: Bon,
4: la fièvre, hein, Gérard.
3: Bon, fesse de taureau, allez.
7: Ouais,
3: allez.
7: Bah moi, j'achète pas de CB parce que je trouve que le son, il est pourra. T'as bien raison. Tout naze, le son, tout pourri. Il faut mettre une antenne.
4: C'est vrai qu'entre un téléphone et une CB, il n'y a pas
3: de
4: photo.
3: Non, mais alors là... Là par contre, fesse de taureau.
10: Tu mets un petit lobby que ça fait antenne.
7: L'antenne.
3: Oh, s'il vous plaît.
4: Attendez, Gérard répond.
7: Ouais.
3: Fesse de taureau.
7: Ouais.
3: Si déjà t'achètes une CB sans antenne, tu peux être sûr que t'entendras rien.
7: Non, mais je sais, mais même avec une antenne, le son il est naze.
3: Non.
4: Mais pourquoi,
3: ça,
4: Gérard?
3: Non, parce que là, faut se dire une chose, que avec une antenne de CB, donc tu la branches sur ton TX et c'est à toi de...
4: C'est quoi un TX?
3: Un TX, c'est un appareil, comme dirait le Minitel ou téléphone.
4: Mais pourquoi, par exemple, quand tu branches une CB, ça fait...
3: Non, mais c'est normal.
4: Il répond.
3: Non, parce qu'il y a certains TX, bon, t'as du mal à les régler. Mais c'est à toi de le régler, parce que pourquoi? Faut se dire une chose, qu'avec l'antenne de CB, il te faut un tosmètre. Ce qui te permet...
4: Un tosmètre,
3: c'est ce qui te permet...
7: Gérard, un peu
3: attends, s'il vous plaît.
7: Respect, c'est pas leur
3: attends, j'en ai fait de la CB, donc je sais ce que c'est un tosmètre, ok? Un tosmètre, ça te permet de régler ton antenne correctement, pour pas avoir de problème.
4: D'infrastructure.
3: Donc, si la personne ne sait pas régler son antenne, c'est son problème.
4: D'accord, et pour régler une antenne, il faut un tosmètre.
3: Voilà.
11: C'est d'accord. Un travailleur clandestin, quoi.
3: Non.
4: Ah ouais. Et il va vite, il est quick ou pas?
3: Non, ça dépend d'où tu te trouves, et je vais même pas insister sur vos questions. Ouais. Sans pitié.
12: Ouais. Ça sert à rencontrer des gens. Et il paraît que face à la région de Dinan, on peut rencontrer des mecs sur la CB, je voudrais en acheter.
10: Ouais, moi j'ai entendu qu'il y avait un réseau de cul, CBiste.
12: Ouais,
3: non, mais attendez, parce qu'on a...
4: Attendez, parce que Gérard, un petit sondage justement sur ce que vient de dire Sans Pitié.
3: Okay. Alors, donc il y a 45% des gens qui utilisent la CB pour faire des connaissances et plus si infinité. Mais ça, c'est des questions...
4: Infinité. Que...
3: Ouais, mais... Hein...
4: Ah ouais, plus si infinité, ouais.
3: Ouais, mais bah, ça... Comment ? Qui c'est qui a parlé derrière ?
1: Bon, les filles, Sans Pitié.
3: Non. Ouais, Sans Pitié, je t'écoute.
1: Sans Pitié.
12: Ouais, bah, je te disais, il y a un réseau de rencontres survivants assez cul sur la CB, donc je vais essayer de m'en procurer une.
1: Ouais.
12: Donc ce serait bien que tu m'expliques un peu comment ça marche. Enfin, je vais écouter le débat et puis je vais essayer d'apporter mes lumières.
3: Ah, mais ça, pour t'expliquer comment marche une CB,
12: ouais.
3: Déjà, quand
4: tu qui viens chez toi.
3: Non.
12: Il n'y a pas de problème.
3: Non, il n'y a pas besoin de venir chez moi. Non, quand elle achète sa CB, elle demande au vendeur. Le vendeur, il explique comment que ça fonctionne. Maintenant, si elle ne sait pas, eh ben, elle se débrouille.
1: Pour elle.
3: C'est tout.
4: De toute façon, il y a une notice, Gérard, quand tu achètes une CB.
3: Bah oui.
4: Bah alors.
12: Mais si la notice est en japonais.
3: Comment?
12: Si la notice est en japonais, je fais comment?
13: Eh, si les poilés sont petits nègres, comment qu'on fait?
12: Je te l'envoie.
4: Le roi de l'imitation de Gérard.
1: Oh, Gérard.
3: Bon, alors, deuxième question.
1: Graine de déchets.
3: Rigaud, une question IRC avant.
5: Oui, on te demande, le chien, il te demande depuis quand la CB existe-t-elle?
3: Ça, je sais pas, j'ai pas les dates, approximatives, mais je pense que ça existe depuis longtemps.
4: Début juin, on m'a dit, 47. Juin
3: non,
4: 47.
3: Non, attends, la CB, ça va pas depuis juin.
4: Ça fait combien de temps que ça existe, la CB, à ton avis?
3: Je sais pas, moi.
4: Ça fait plus de 20 ans, plus de 30 ans?
3: Ouais, attends, la CB, c'est connu, t'as même des CB portables.
4: Ah oui. Sur Titanic, ils en avaient une CB.
3: Non, mais c'est pas...
4: C'était une CB sur le Titanic.
3: Et toi, fais gaffe là-bas parce que je vais te faire avaler tes lunettes si tu fais le con.
4: Mais non, c'est pour la télé, vas-y. Donc, deuxième question, GG.
3: Deuxième question.
4: Ouais.
3: De quoi parlent les CBistes en général là? On va demander ça à...
1: Teste de taureau.
3: Non, tiens, ouais. Voilà.
1: Voilà.
3: Comme tu l'as ouvert.
1: Parce que c'est que des routiers, je pense. De cul, parce qu'il y a que les routiers qui...
3: À ton avis, il y a que les routiers qui...
1: Non, mais il y a bien 90% de civistes, c'est des routiers, je pense.
3: Bon, ouais. Alors moi, je vais te dire une chose que tu te trompes déjà. Bon, c'est sûr que il y a pas mal de routiers, je suis d'accord avec toi.
1: Mais tu te trompes.
3: Mais faut te dire une chose, qu'il y a des chauffeurs de taxi qui l'utilisent.
1: Ouais, je voudrais dire aussi qu'il y a aussi des prostituées.
3: C'est leur problème. C'est leur problème, c'est pas le mien.
1: Bah avant, moi, je dis les putes, elles tapinaient sur le trottoir, et maintenant, je trouve ça scandaleux parce qu'elles viennent tapiner sur la CB. Et franchement, ça brouille les canaux, surtout si tu vas sur le canal 69, c'est un vrai bordel là-dedans.
3: Ah ouais, attends. Qui c'est qui vient de parler?
1: Des petites truies.
3: Alors, petite truie, j'ai jamais vu 69 canal sur une CB.
11: Il y en a combien d'ailleurs?
3: T'en as 40.
4: Des canals?
3: Tu passes du 1 au 40 et c'est tout. À moins que t'as la BLU, là tu peux...
4: C'est quoi la BLU?
3: La BLU, c'est...
4: C'est un petit gâteau ça, hein?
3: Non, c'est un truc...
11: Pas de marque, Gérard.
3: Mais attends, BLU, tais-toi.
1: Pas de pub.
3: Bon, ouais,
4: C'est quoi la BLU?
3: La BLU, ça permet que lorsque tu vas à l'étranger, tu peux correspondre avec quelqu'un qui est en France.
4: Donc il te parle en américain.
3: Par exemple, s'il vous plaît, vous vous taisez quand je parle. Merci.
4: Ok.
3: Oh, merci. La BLU, c'est un appareil que tu payes pour que ta CB soit homologuée pour ça. Donc ça s'appelle la BLU, donc homologuée.
4: Tu payes combien?
3: Je crois que c'est tu payes 250 balles en plus du prix de ta CB.
4: Par jour?
3: Non. Tu payes 250 balles plus le prix de ta CB.
4: Pour la vie.
3: Pour tout le temps. Et la BLU, ça te permet de correspondre, par exemple, toi, tu es ici à Neuilly. Mm-hmm. Par exemple, tu as, je sais pas, je vais prendre quelqu'un au hasard de ta famille, ta sœur, qui est du côté de
4: Inde,
3: la Thaïlande.
4: Ouais, bah putain, elle est en Inde.
3: Ouais, mais c'est la Thaïlande.
4: Bien joué.
3: Ouais. En Thaïlande.
4: Elle fait des massages.
3: Elle peut t'appeler.
4: Ah, sur ma CB.
3: Oui.
11: Mais attends, Gérard, avant...
3: Attends, je vais expliquer pourquoi. Mmh. Parce que la BLU, ça te permet d'avoir plus de correspondance avec l'étranger qu'on a à l'heure actuelle, nous, en France.
4: Ouais. Ça sert à quoi qu'on ait inventé Internet, alors?
3: Ben oui, mais ça, attends.
10: On n'arrête pas le programme.
1: Et attends, moi, non, mais Gérard, oui. Internet, imagine quelqu'un qui est sourd, il peut pas être sur le téléphone ou la CB, donc forcément il est sur Internet, c'est tout.
3: Non, mais attends. Ah, attends, déjà sur. Tout. Attends, le mec qui est sourd.
4: Pardon, excuse-moi, j'ai fait une fausse manip.
3: Je crois que toi, tout à l'heure, je vais te mettre étoile la grosse bouche de là, je vais te mettre étoile maigre, tais-toi.
1: Spécial dédicace pour Moby Dick.
3: Comment ?
1: Je disais spécial dédicace pour Moby Dick.
4: Le film.
3: Qui c'est qui s'appelle comme ça ?
10: Rodrigo.
3: C'est ça. Bon, donc Cendrier.
4: Il y avait une question internet,
5: ouais,
4: non ?
5: Il y en a plein. Oui. Bah il y en a plein, on est plus de 4000 déjà.
3: Oh là là, ah, ouais.
5: Alors, il y a Davy One qui te demande s'il faut éteindre sa CB quand on va au cinéma.
3: Alors là, c'est une bonne question.
4: Ça, c'est une sacrée bonne question de putain de merde.
3: Une colle. Ah bah, donc, à te manière, oui. Je vais dire que oui. Hein.
5: Et Turpentine te demande combien ça coûte l'abonnement à la CB et c'est quoi le prix des communications ? Est-ce qu'il y a des forfaits ?
3: Non.
5: Non,
3: non, il n'y a pas de forfait sur.
5: Mais comment
3: sur
5: ça
3: la
5: coûte ?
4: Il
5: n'y
4: a que SFR et Itinéris.
3: Non,
5: il y a Bouygues aussi.
3: Non. Mais ben attends, mais arrête de parler, toi.
5: Les mobicards, ça marche
4: pas, les CB.
3: Mais non ! Punaise, mais hey.
4: Non, mais t'as le 7 aussi de CGTL.
3: Voilà, t'as le 7 de CGTL, et puis t'as le 3615 aussi qui fonctionne. Hein.
4: Ouais.
3: D'accord ?
5: Donc, il y a Ant sur l'IRC qui me dit qu'il y a le câble aussi.
3: Non, mais attends, ça a rien à voir avec mes questions. Cendrier.
14: Ouais,
3: allô ? Ouais.
14: Tu peux
3: m'en dire
14: la question, s'il te plaît ?
3: Non, je répète plus les questions. Non, on est déjà à la bourre, je répète plus les questions. Alors, on accouche.
14: Ok, d'accord. Bon, là, en fait, de quoi ils parlent, les gars ? Ça va être intéressant à apprendre, tout ça, non ?
1: Et puis, les bouchons...
3: Attendez, laissez-la parler.
14: Ouais, s'il vous plaît, ouais. Donc, je sais pas, éviter les bouchons sur la route, les directions à prendre, tout ça, non ?
3: Non mais ça c'est la ouais ben à la rigueur ouais donc en fin de compte bon je vais te répondre après Cendrier avant qu'on mette un disque tais-toi.
10: Moi je pense que les civistes hein, si on peut les appeler, ils parlent le langage civique hein, sur la route, donc ils doivent se dire salut Robert, dis donc je te file des calendriers de cul de Playboy. Je t'échange un Playboy contre un Pentus.
3: Moi je t'échange ma main dans ta gueule contre une connerie.
10: Ouais, avec un okay. On se fait chier avec un combat, on s'amuse.
3: Attends, mais moi je t'emmerde.
10: Oh là là.
3: Ok.
4: Justement, Gérard, par rapport au sondage là. T'as vu la deuxième?
3: Mais attends, on va finir.
1: Petite truie, je t'ai déjà répondu, mon amant.
3: Attends, je suis pas ton amour, d'accord ? Alors tu vas te faire sauter, toi, connard.
10: Je te kiffe, moi j'ai
3: envie de toi. Alors, hop, bonne nuit à toi. Allez hop, celui a dégagé. Terminé pour lui. Hop, fesse de taureau.
10: Oh, tiens, Michel, je t'ai déjà répondu.
3: Ok, sans pitié.
14: Ça sert à communiquer. C'est ça,
10: vous kiffez ça, les gars. Ça sert à CV.
3: De quoi ?
14: Ça sert à communiquer des plans cul.
3: Quoi ? Hey, parle un petit peu plus fort devant ton combiné parce que j'entends
4: un téléphone
3: pas.
4: De merde. Hein.
14: Ça sert à se communiquer des plans cul sur la région de Dinan.
3: Ouais, d'accord. Je crois que tu vas retourner dans ton lit.
14: Ouais.
3: Hein, tu vas continuer avec ta CB pour essayer d'avoir des petits cochons qui veulent bien te sodomiser.
14: Ouais.
3: Hein. Et puis on va te dire une bonne nuit.
14: Ouais.
3: Ok.
14: D'accord.
3: Et ben voilà, bonne nuit à toi.
14: Salut.
10: Il y a du plan alors, tout seul.
3: Bon, c'est merci. Donc, sur la question là.
4: Attends, il y a Mets ton doigt qui n'a pas répondu, s'il te plaît, Gérard.
10: Ouais, Gérard, excuse-moi, mais tu m'as pas appelé.
3: Ah, oui, excuse-moi. Ouais. Ah,
10: ouais, alors, moi j'ai dit que sur la CB, il parle un peu de tout, quoi.
3: Mm-hmm.
10: Mais quand il parle, tu veux, là, j'ai la CB à côté de moi. Et,
3: ouais.
4: Allume-la, voilà.
10: Tu mets qu'elle a 19.
3: Allume-la, vas-y.
4: On va vérifier.
10: Tu mets qu'elle a 19, hein.
3: Vas-y.
10: Voilà.
3: Vas-y, demande quelque chose.
10: Il y a quelqu'un là ?
3: Déjà pour commencer.
10: Oh. Ouais bah ça gueule mais c'est tout ce qu'ils font. Hein.
3: Non attends. Déjà pour commencer, on ne demande pas il y a quelqu'un, tu demandes.
4: Qu'est-ce qu'il faut dire justement voilà.
3: C'est quoi ton QRZ ?
10: Moi c'est DJ Boss.
3: Bon alors tu dis DJ Boss
4: DJ. Pour aller...
3: DJ.
10: Ouais.
3: DJ Boss pour un SCTX.
10: Ok alors attends j'essaie.
3: Vas-y.
10: Ouais attention les stations, c'est DJ Boss pour un STTX.
15: Ouais elle est transformée les stations.
3: Voilà.
4: Donc là il y a du monde.
10: Voilà.
3: Donc il y a du monde.
4: Donc là quelqu'un répond, c'est ça Gérard ?
3: Donc là t'as demandé à...
10: tout le monde.
3: Attends. Oh mets ton doigt. Mets ton doigt.
10: Ah là, c'est pas bon, hein.
4: Mets ton doigt. Mets ton doigt.
3: donc là, je peux vous dire que pour faire déjà, quand vous achetez un TX, déjà la première chose que vous faites, vous allez.
4: J'avais pris un 103 XPX moi.
3: Non. Mais attends. Déjà pour commencer, quand vous achetez un TX que vous savez pas vous en servir, déjà le vendeur vous explique comment que ça marche. Mmh. Après, vous allez sur le canal 19, vous dites voilà, par exemple un QRZ bidon, plus la pisse pour un SCTX. Non mais comme ça, tu vois. Et c'est un QRZ que je prends au hasard. Hein.
4: Vraiment au hasard.
3: Le mec il va te dire, bon bah c'est ok, ça passe.
4: Je te change ton slip.
3: Stop.
5: Gérard, merci. Sur IRC, il y a Sardine qui te demande si on peut mettre sa CB sur liste rouge.
3: Non. Oh.
4: Putain.
3: Mais attends, mais c'est pas des téléphones une CB.
5: Ah, moi j'en sais rien.
4: Non mais disons, les gens de l'internet ils sont largués en CB, ils connaissent que leur.
5: Ils arrivent pas à se connecter sur la CB avec l'internet.
4: On peut pas.
3: Mais non, c'est impossible.
4: C'est impossible.
3: Alors à la question que
4: donc là, on va mettre
3: poser,
4: un disque, hein, mon chéri. Hein.
3: Mon chéri. Attends, je suis pas ton chéri, d'accord.
4: Pas de marque.
3: Toi, tu vas te faire sodomiser, toi. Donc il y a 23% des routiers qui utilisent seulement leur CB pour trouver un endroit pour faire leurs besoins. Alors ça, Gaël. Non,
4: est-ce que... Ouais, Gaël, elle a
3: Gaël. Gaël, je vais te dire une chose, que là, le sondage que tu viens me trouver des 23%, je sais pas où t'as été me le chercher.
4: Ouais, peut-être qu'elle a voulu dire, tu vois, comme ils sont sur la route, et par exemple, ils veulent une station-service parce qu'ils ont envie de faire leurs besoins, ils peuvent peut-être pas s'arrêter sur le bord de la route pour pisser dans le.
5: Surtout sur l'autoroute, Gérard.
3: Bah ouais, c'est dangereux.
5: Un camion qui s'arrête sur l'autoroute, c'est dangereux.
3: Non, mais sur l'autoroute, faut se dire une chose, par contre, merde. Je vais y arriver.
4: Par contre,
3: faut se dire une chose, par contre, que tu as plusieurs aires de repos.
4: Ah ouais.
3: On l'a bien vu quand on a été avec Max, je sais plus à.
4: Non, elle ne dit pas ça, elle ne dit pas où on est allé, elle ne dit pas.
3: Du Havre là-bas.
4: Ouais, on a pris des photos et tout.
3: Faire une soirée. Mmh. Donc il y avait pas mal d'aires de repos. Donc là, ils peuvent s'arrêter. Donc il y a plusieurs routiers, donc ils peuvent papoter ensemble. Donc.
4: Ah d'accord.
3: La troisième question qu'on va poser,
4: c'est
3: peut-on acheter la CB en allant à la banque ou autre, et on va s'écouter les petits bois du bois de Boulogne avec des envies de caca. Et on se retrouve tout de suite après au 0803 08 5000 et 0870 5000. Et c'est quoi?
4: C'est le disque?
3: Ah bah non, il est pourri, hein. Et voilà, c'était les petits bois du bois de Boulogne. Avec des envies de caca. Et donc il est 1h21 et vous êtes toujours sur Fun Radio. Donc vous pouvez toujours nous appeler au 0803 08 5000 0870 5000 et toujours l'IRC www.fr.funradio.rigo. On est combien s'il te plaît?
5: 4324.
3: Ouais,
5: ça cartonne fort ce soir, le débat se passe bien. Je salue deux, trois personnes vite fait. Je salue Paradox, Bacchus, Christophe, Izen, Sardine, le vrai de Marseille, etc. Davy One.
4: Il est là, Davy One?
5: Ouais, bien sûr, il est là.
4: Ah, c'est cool.
3: Et moi, je salue une personne, un cibiste, tout particulièrement, donc je vais saluer deux cibistes aussi.
4: Ouais.
3: Donc, c'est-à-dire Lolo 91.
4: C'est son QRZ, ça?
3: On devrait l'avoir dans nos débats. Et je salue Petit Guépard qui est sur la route.
4: Petit Guépard.
3: Le Guépard.
4: Si tu nous écoutes.
3: Le Guépard. Donc je te fais des gros bisous. Et on va récupérer donc Cendrier.
16: Oui, allô.
3: Bonjour. Rebonsoir, pardon.
16: Rebonsoir,
3: mets ton doigt.
17: Ouais, rebonsoir Gérard.
3: Tais-toi.
18: Salut les deux.
4: Sphincter ouvert.
3: Oui, sphincter ouvert, bonsoir.
17: Oui, bonsoir, c'est sphincter ouvert.
3: Fesse de taureau.
17: Ouais, alors, bonsoir. Gérard, tu pourras me redonner le titre du disque parce que j'ai bien kiffé.
3: T'as bien kiffé?
4: Tu kiffes à la Fnac, c'est tout.
3: Tu le kiffes à la Fnac et puis basta. Ok, et camembert.
19: Salut Gérard.
3: Alors, donc, troisième question. Peut-on acheter la CB en allant à la banque ou autre? On va demander ça à Cendrier.
6: Ouais, ben moi, je pense pas, hein, à la banque, on peut pas trop acheter des CVI, quoi.
16: Ouais.
6: Mais je pense que ailleurs, ouais, genre au supermarché, au casino, ou des trucs comme ça.
16: Mm-hmm.
17: Pas de marque. Trouve,
6: pas de marque, ok.
16: Bon, non, mais de manière, fin de compte.
6: Ouais. Ouais.
16: Si on vient bien sur le débat, CB, ça veut dire quoi? Ça veut dire carte bancaire.
17: Rien à voir. N'importe quoi, toi.
16: Quoi, n'importe quoi, si vous êtes pas content derrière, vous écrasez.
4: T'es sûr, Gérard, que ça veut dire ça? Je comprendrais pas le principe, alors.
16: Déjà, non, mais attends, tout le monde me dit, ouais, mais CB, ça veut dire quoi? Bon, bah, maintenant, je dis, ça veut dire carte bancaire.
4: Alors, il faut
16: tout.
4: Un code. Si tu veux faire de la CB, il faut avoir un code.
16: Bah ouais. Oui, mais en fin de compte, t'as pas besoin d'avoir un code pour acheter une CB.
4: Bah, donc, mets ton doigt.
17: Il y a une puce dans le CB, ça veut dire carte bancaire.
16: Mets ton doigt.
17: Ouais, Gérard, écoute. Bah écoute, pour moi, la CB, moi en ce moment, j'anime une radio gay sur Verdun. À partir de la CB, justement.
6: Ah, bien. Mm-hmm.
17: Donc, la CB, c'est pas moi qui l'ai acheté, donc je peux pas te répondre.
16: Mm-hmm.
17: Et le matos, on l'a déjà. Moi, la CB, je l'ai chez moi, mais c'est juste pour m'entraîner, quoi.
16: Ouais, mais donc.
17: J'attends 2-3 routiers, puis on se parle, et puis voilà, quoi.
16: Ah, bah, mais attends, tu te fous de moi, toi?
17: Bah, non.
16: Bah, si. Alors.
17: Bah
16: je te demande de quoi parlent les cibistes en général. Tu m'as même pas répondu. Bah tu si m'as répondu à travers la plaque.
5: Mais si, t'as répondu. Il t'a dit que lui, il faisait une radio sur CB, donc c'est de ça qu'il parle.
16: Bon, ok. Ok, merci, Rigo. Excuse-moi.
17: Merci, Rigo.
16: Tais-toi.
17: Ouais, ouais.
16: Tais-toi.
17: Ouais, moi, donc, ouais, bah, moi, ma CB, comme je t'ai dit, bon, j'en ai déjà une, hein, ça remplace le téléphone.
16: Ouais.
17: Je l'ai acheté dans un petit magasin qui s'appelle les CB Fuckers, et puis.
16: Ouais, voilà. Ben, tais-toi, tu précises pas les noms, d'accord?
4: Ouais, y a pas de pub, okay, sur le téléphone.
17: J'ai acheté dans un magasin de CB, et je voulais dire que c'était un gros routier poilu qui était à la caisse, d'ailleurs, il a voulu me prendre. Quand j'ai fait tomber ma CB, je sais pas trop précis.
16: Bonne nuit, merci, tais-toi.
17: Non, non, mais.
16: Merci.
4: Tais-toi, c'est bon.
16: Tu vas te taire pour toujours.
4: Par rapport au petit sondage de Gaël, là, il y a 61%.
16: Non, mais attends, j'ai pas fini avec les gens, moi.
4: Ah, d'accord, non, mais par rapport, tu vois,
16: ouais,
4: peut... Ok, parce qu'il y en a pas
16: après,
4: mal, les sondages.
16: Non, ouais, mais après, là, c'est un peu trop long, tous les sondages.
4: Bah, justement, t'en donnant de temps en temps, ils peuvent réagir en même temps à la question.
16: Fincher ouvert.
4: Sphincter.
17: Sphincter ouvert.
16: Ouais.
17: Fincher ouvert.
16: Bon, je t'écoute.
18: Okay. Quand je t'ai rencontré, j'y ai pas cru.
4: Ça va pas, sphincter ouvert, t'as un problème?
17: J'ai des bouffées de chaleur, là, je sais pas ce qui se passe.
16: Ouais, mais je crois que tout à l'heure, tu vas avoir des bouffées de chaleur
4: avec standard.
16: Manu au standard.
17: Ok, bon, alors, ce que je voulais dire, c'est que j'écoute souvent Radio Vaseline, là, l'autre Tarlouze, là.
16: Ouais, c'est bon, Manu, hop, terminé pour toi, fesse de taureau.
17: Ouais, alors, donc, moi, je sais pas, je pense pas qu'on puisse acheter une CB dans une banque. Pardon.
16: Mm-hmm. Hein.
17: Mais peut-être, je sais pas, moi, dans un truc pareil pas cher, tu vois, un truc dans le style, tu peux trouver ça, quoi.
16: Mm-hmm.
17: Voilà.
16: Ok. Camembert?
19: Ouais, bah moi j'ai acheté une CB à mon copain, je l'ai acheté chez mon boulanger.
16: Mm-hmm.
19: Parce qu'en fait, il vendait la sienne, donc j'ai acheté une CB chez mon boulanger.
4: Mais, justement, par rapport à ce qu'elle vient de dire, Gérard, est-ce que tu crois que c'est mieux d'acheter une CB neuve ou d'occasion?
16: Ça c'est une bonne question parce qu'en fin de compte si t'achètes une CB d'occasion tu sais pas sur quoi
4: tu
16: sur
4: vas tomber,
16: quel matos
4: ouais.
16: tu vas tomber le ouais. mieux c'est d'acheter une neuve mais les prix je pense que on va en parler on va essayer de
4: on va aborder le sujet ou pas
16: ouais on va
4: comment on en parle maintenant.
16: Non, mais on va aborder le sujet sur savoir combien coûte une CB parce que là, vu les questions qu'on a et puis vu l'heure qu'il est, donc faudra qu'on écourte les questions.
4: Okay.
19: Ouais,
4: donc,
19: Gérard,
16: oui.
19: Ouais, une petite question, je vais savoir.
16: C'est qui?
19: C'est Cendrier, excuse-moi.
16: Oui.
19: Je veux savoir comment t'écris CB.
16: CB?
19: Ouais.
16: Alors.
19: Ouais.
16: Une CBiste?
4: Non, CB, une CB.
16: CB, bah, un CB.
19: Pardon?
16: CB.
19: CB, en anglais, quoi. CB, c'est ça?
16: Bah, un CB.
19: Ah ouais, pas bête. Ouais, je viens de comprendre, ok.
4: Et c'est pas français, alors?
19: Pardon?
4: C'est pas français comme matos?
16: Ah si.
4: Ah, pourquoi on dit CB comme les anglais?
19: Ah, ouais,
16: mais non.
4: Comment on dirait CB, une CB?
16: Non, mais CB, CB, c'est carte bancaire.
4: Devant ton micro,
20: j'ai des feuilles, les CB.
16: CB, c'est des feuilles pour rouler des joints ou autres.
4: mais tu des peux, joints ou autres.
16: Non, mais... Mais CB, en fin de compte, c'est quoi? C'est français, hein? Tu peux
19: bah,
16: le trouver?
19: CB, non, CB, c'est pas français, c'est anglais, comme tu dis CB.
16: Bon.
14: Non, parce que moi, je voulais mettre une annonce dans le journal, quoi, parce que je cherche maintenant, ça m'intéresse, maintenant qu'on en parle, je cherche, ouais. Cherche une CB, quoi. Donc, je veux savoir comment on écrit, voilà.
16: Ouais,
14: Donc, CB, ok, d'accord.
16: Ok.
14: La prochaine question, ouais.
16: Attends.
11: Si le copain de GG pouvait raccrocher son téléphone pour que je le rappelle, ce serait sympa, merci.
16: Laurent, s'il te plaît, si tu peux raccrocher, si tu pouvais raccrocher, on essaye de te joindre, alors raccroche.
4: Laurent, scan the phone.
16: Merci.
4: For tonight.
16: Alors donc 61% des cibistes préfèrent utiliser leur téléphone portable, donc je vois pas.
4: Bah par rapport à la cibi, tu vois, il y en a peut-être qui considèrent que c'est mieux le portable.
16: Mais avec, non mais ah oui. D'accord, je vois. Je vois le rapport de la question. Sondage que ce Gaël vient de me donner. Donc en fin de compte, c'est vrai qu'il y a des cibis portables.
4: Ah ouais.
16: Et c'est un genre de petit talkie-walkie. C'est un genre de petit talkie-walkie comme un téléphone
4: portable.
16: Ouais. Et en fin de compte, sauf que dessus, au lieu de d'avoir marqué n'importe quoi comme nom, c'est des canaux. Ah, donc tu peux aller du 1 au 40 aussi. Oui.
5: Gérard, sur IRC, il y a Sardine, le vrai de Marseille, qui dit qu'il faut pas acheter une cibie à un routier parce que c'est des voleurs.
16: Non, c'est faux.
11: Ah, mais c'est une cibie d'occasion aussi. Donc
16: C'est faux. Oui, Manu.
11: Bah, on accueille ton pote alors. Hein.
16: Alors, à la place de tais-toi. Salut Laurent.
20: Salut Gégé, salut tout le monde.
11: Salut.
20: Salut. Salut.
14: Bah, la pêche, toi.
16: Comment vas-tu, toi?
20: Ah, moi, ça va, on fait aller.
16: Sans déconner.
20: Ouais, sans déconner.
16: Bon, alors, sans déconner, tu peux répondre à la troisième?
20: Ouais, vas-y, rappelle ta question.
16: Eh oh, c'est moi qui commande pour l'instant.
11: Non, mais il est là.
5: Gérard, pour revenir au débat, il y a Eason sur l'IRC qui te demande si une CB, ça se nettoie avec des cotons-tiges.
16: Non, là, j'y réponds même pas.
4: Comment ça se lourd, Rigo.
14: Comment
4: ça se lourd, Rigo.
16: On laisse parler Laurent. Laurent.
20: Oui, j'écoute.
16: Alors, peut-on acheter la CB en allant à la banque ou autre?
20: Ah non, pas du tout.
16: Non. Mais en fin de compte, c'est quoi une CB? C'est bien, ça veut bien dire carte bancaire.
20: Ah non, pas du tout.
16: Ah si.
4: T'es naze, Gérard.
20: C'est vraiment nul, Gérard.
16: Ouais, ça veut dire carte bleue ou carte bancaire.
4: Vas-y, Lolo, explique-nous ce que ça veut dire, CB.
20: Communication brève.
16: Ouais.
20: C'est tout.
16: De quoi?
20: Communication brève.
4: C'est ce que j'ai dit tout à l'heure.
20: Ouais, c'est ce que vous avez
4: dit
20: tout à l'heure. Pour une fois que
4: Fielder
20: a dit quelque chose de bien.
16: Pour une fois, hein.
4: Ah, la classe.
16: Donc, troisième. Comment?
20: On dira pas ça pour toi, par contre, GG.
16: Ok.
5: Il y a ZZ sur l'IRC qui te demande si tu utilises l'antenne de ta CB quand t'as pas de coton-tige.
16: Je réponds pas.
11: Tu fais un boulot de merde ce soir, Rigo.
16: Je réponds pas.
11: À la place de Sphincter ouvert, on accueille Zona.
21: Oui, bonsoir, c'est Zona.
11: On accueille Zona.
21: Oui, c'est Zona.
16: Moi, Zona.
21: Salut tout le monde.
16: Salut.
21: Oui, alors moi, je voulais dire sur les CB.
16: Ouais.
21: Alors, je tiens un petit magasin de CB à Paris. Donc, sans citer l'adresse, c'est boulevard du Général.
16: C'est bien, tu peux retourner chez toi, Zona.
21: Et j'invite tous les cibistes à venir s'approvisionner boulevard Voltaire.
16: Merci. Terminé pour lui.
11: Terminé pour lui.
20: Au combien, plus précisément?
16: Non, mais ça y est, il est plus là. Donc, alors...
11: Hors antenne, il m'a dit 115.
20: Ah, merci.
11: Qu'est-ce qui se passe?
16: Tout à l'heure, je vais te mettre à 115 dans le cul, toi.
11: Ouais. C'est petit, hein, c'est léger pour moi.
16: Quel est les codes CB les plus employés? Alors, on va demander à Cendrier. Celui qui fait du bruit derrière, arrête, parce que ça commence à m'énerver.
20: Ça, c'est un portable, ça.
16: Non, c'est pas un portable. Alors, donc, on va demander à Cendrier.
14: Ouais, les codes en CB les plus connus?
16: Ouais.
14: Bah, franchement, non, je sais pas, hein, je connais pas trop la CB, donc je pourrais te répondre. Hein.
16: Ah, bah, d'accord. Alors, pourquoi tu participes au débat sur la CB?
4: Pour en savoir plus.
14: Bah, voilà, c'est ça.
4: Tout simplement.
14: Faut être ouvert un peu, quoi. Faut comprendre, faut savoir.
16: Ouais, ok.
11: T'es ouvert, toi, Gérard?
16: Ouais, moi, la CB, je la connais
4: sur le bout des doigts. Hein.
16: La CB, moi, c'est mon rayon. Mets ton doigt.
20: Ouais, Gérard.
4: Où? Je le mets où?
16: Non, on l'a dégagé, mets ton doigt.
4: Ah, en plus.
16: Ah bon?
4: Bah oui.
16: Bah,
4: on l'a remplacé par Lolo,
11: il est là. Bah non.
4: Ah non, c'est tais-toi qu'on a viré.
16: C'est tais-toi qu'on a saqué.
11: Pardon.
4: Putain, Manu, tu fais un boulot de merde ce soir.
16: Hein. Ouais, Manu, tu vas prendre des bras.
4: C'est pas tout, Rigo. Vas-y, mets ton doigt.
20: Ouais, alors, les codes les plus courants, il y en a plein, quoi. Donc, t'as QTH, QRZ.
4: Ouais.
20: Toi, c'est à tailler, Gérard, je crois.
4: Ouais, bah attends, Gérard, t'écoutes pas, il est en train de se battre avec
5: Gérard, Manu. Écoute le débat.
16: Ouais, je t'écoute.
20: Ouais, alors ton QRZ, t'as taillé, c'est ça?
16: Non.
20: Non.
4: Non, ça ne l'est plus parce que Gérard arrête la Sibylle, il a eu un accident.
20: Ah.
16: Quand
20: il y a un mur avec.
16: Oh, moi je t'en dois.
20: Oui. Oh, bah arrête, c'est ton débat, là.
16: Bon, allez, mets ton doigt, allez, essaye, peut pas parler.
20: Là,
4: allez, c'est bon.
16: Allez, on active, là.
4: Allez.
20: Bah ouais, bah je te parle, Gérard, tu me réponds pas.
16: Bah vas-y.
20: Oh là là, il y a QTH, il y a QRZ, il y a, y en a plein.
0: Ouais, c'est des faux codes.
20: YL aussi, ouais, c'est des faux codes, mais... C'est bon. Utile, hein, c'est utile.
16: Attends, bon, ok. Laurent.
2: Oui.
16: Donc, pour toi.
4: Putain, on dirait Barry White.
2: Il y a gastro liquide, gastro solide.
16: Ouais.
2: C'est manger, boire.
16: Ouais.
2: Un visu, c'est quand on se rencontre.
16: Mm-hmm.
2: Il y en a plein d'autres. Ouais, je m'en rappelle plus dans un coin, mais je me rappelle plus.
4: Non, mais devant ton téléphone, mon coco.
2: Comment?
4: Devant, voilà, très bien, devant le téléphone.
16: Non, mais je sais, parce qu'il a...
4: T'as la petite chiasse aussi, t'as grosse colique, t'as...
2: Bon, suce-moi le bout et tout ça, des trucs comme ça.
16: Non.
5: Gérard,
16: oui.
5: Sur IRC, il y a le vrai canard WC qui te demande si c'est dangereux, la Sibylle.
16: Non,
4: totalement.
16: Non. Non, tu vois.
22: Excuse-moi, à la place de Zona que t'as dégagé, on accueille Bléno.
23: Bonsoir.
16: Ouais, Bléno.
23: Oui, bonsoir tout le monde.
0: Bonsoir, Bléno.
23: Oui, alors je vous appelle de Limoges, bonsoir à tous.
16: Ouais, mais on s'en fout que t'appelles de Limoges.
23: Ah bah attends, je me présente, mais la fréquence, c'est 127.5.
16: Non, non, mais moi, je m'en bats les couilles.
23: Ok. Oh. Ben, je tenais à dire sur le débat que, donc, moi, je connais un endroit sympathique qui s'appelle CBN Trucks. C'est 13 avenue Clémenceau.
0: À Limoges.
23: Ça, c'est malin, ça.
16: Fête de taureau.
22: Ouais, on vient de me dire en antenne que oui, c'est à Limoges.
0: Ah, d'accord.
23: Et au combien déjà?
16: Fesse de taureau.
23: Ouais, alors moi, les surnoms que j'emprunte, je sais pas du tout puisque j'ai pas de Sibylle.
16: Mmh.
23: Et donc justement, je participe à ce débat pour me renseigner.
16: Ok. Donc, ben, moi, je pourrais te renseigner après avec Laurent. On pourra discuter de certains...
23: En antenne, tout ça.
16: Ouais, on en discutera un peu après.
23: Pas de problème.
16: Camembert.
24: Bah moi, je connais comme les autres, quoi, YL.
16: Mmh.
24: QRZ.
23: Il y a un bruit de portable, ça devient lourd là.
16: Manu!
25: Bah attends! Je gère!
22: Je sais pas d'où ça vient, à mon avis c'est Laurent là, il fait marcher son bordel. Hein.
16: Non.
4: Ça et le métro, on est vernis. Hein.
16: Alors, ouais, en plus c'est le dernier métro.
4: Là c'est un film ça.
16: Ouais. Camembert!
24: Oui, je t'ai dit Gérard.
16: Ouais.
24: Je connais comme les autres, YL, QRZ, je te copie, etc.
16: Ok. Mais en fin de compte! Personne n'essaye d'aller au fond des pensées parce que en fin de compte QTH c'est là où tu habites comme Laurent disait.
4: Mm-hmm.
16: Hein Laurent?
2: Oui, tout à fait.
16: Hein YL, bon ben ça c'est nana, pour les nanas.
4: YC c'est quoi?
16: Non, YC ça n'existe pas.
4: Ouais.
16: Après t'as ton QRZ c'est ton nom de CB.
23: Ouais, puis il y a quoi d'autre? SDF, tout ça?
16: Non, t'as plusieurs codes, mais ça SDF, faudrait...
4: T'as PSG, t'as...
16: Non, il y a plusieurs codes...
23: Ouais, Gérard, c'est mets ton doigt, là, j'aurais en rajouté un petit peu, quelques-uns, là.
16: Ouais, vas-y.
23: Il y a QRA aussi, c'est l'endroit où t'habites.
16: Ouais.
23: Et puis je crois
16: que attends, mais QRA...
23: Quand tu vas aux toilettes, je crois.
16: Laurent, il te l'a dit, hein, c'est...
2: De quoi?
16: Laurent, il l'a bien dit, gastro-litrique. Gastro liquide.
23: Ouais, mais gastro en série, quand tu vas aux toilettes aussi.
16: Non, mais attends. Et déjà, QTH, c'est pareil que QRA.
23: Ah non.
16: Ah bon?
23: Bah non, QTH, c'est l'endroit où tu te trouves, et QRA, c'est où t'habites.
16: Eh ben alors?
24: C'est pas pareil.
16: Si.
23: Bah non, tu peux te trouver chez moi. Bah non, quand t'es en voiture, t'habites pas dans ta voiture.
16: Enfin, ah ouais, mais attends, non, mais attends.
4: On va avoir une Sibylle en voiture, hein.
16: Ouais, mais si, en voiture, si.
4: Bah oui, si.
16: Si, en
4: voiture. Mon oncle, il a acheté une voiture de case, le mec, il l'a vendu avec une Sibylle dedans, avec l'antenne et tout.
24: Ça, ouais.
16: C'est quoi son QRZ?
4: Ah bah, il en a jamais fait, mais s'il veut, il peut en faire, parce que moi, une fois, j'ai branché, et je me suis mis sur le canal 19, après, j'ai appelé ma grand-mère sur le canal 22,
16: ouais.
4: Parce que j'avais dit de se mettre sur le canal 22 pour être peinard.
16: Ouais.
4: Et ça t'intéresse ce que je dis ou pas?
16: Mais t'as pas appelé ta sœur sur le canal 50?
4: Non, parce qu'elle a pas la BLU. C'est pour

0: Donc il y a un sondage, 32 des gens pensent que l'abonnement de Tibi est trop cher, donc il n'y a pas d'abonnement.
1: Il n'y a pas d'abonnement.
0: Non,
1: d'accord, bah, tu peux en faire une autre alors. Gérard,
0: oui,
1: regardez, il y a des V1 qui te demandent ce que c'est
2: le
3: GPT
1: AQBCOPIDKCLKKIRCT.
0: Qu'est-ce que c'est?
4: Attends, hey, c'est long.
0: Hey, Davy One, tu essayes d'abréger parce que là je comprends pas ce que tu me demandes.
4: Ouais, c'est pas grave.
0: Donc 32.
1: Non, tu l'as faite celle-là.
0: Donc 32%, ouais.
1: Ouais, après 86% des gens.
0: Alors 86% des gens qui ont une CBI sont sourds et n'ont pas le bac. Alors ça c'est pour les étudiants.
1: Ouais.
0: Ça on en a rien à foutre.
1: D'accord.
0: Mais ça, je veux dire une chose, si les étudiants se trimballent avec une CBI dans leur lycée,
1: ouais, c'est
0: ils
1: mal.
0: Sont complètement starbés.
1: C'est clair.
0: Étudiants ou étudiants,
1: c'est clair, 12% des gens.
0: 12% des gens rêvent toute la nuit de se prendre une bonne grosse CBI. Alors là, je voudrais bien savoir le rapport avec le débat sur la CBI. On va demander à Gaël.
5: Bonne fête Gaël aussi.
0: C'était la Saint Gaël, bonne
1: ouais,
0: fête.
1: Bah, c'est ta fête encore cette nuit. Ouais.
3: Bonne fête Gaël.
0: Donc on va demander à Gaël qu'elle me trouve une réponse au pourcentage qu'elle m'a donné.
1: Okay.
0: Donc dans leur lycée,
1: là, c'est
0: ils
1: mal.
0: Sont complètement starbés.
1: C'est clair.
0: Étudiants ou étudiantes.
1: C'est clair. 12% des gens.
0: 12% des gens rêvent toute la nuit de se prendre une bonne grosse CBI. Alors là, je voudrais bien savoir le rapport avec le débat sur la CBI.
1: Bah, peut-être qu'il y en a qui, tu sais, qui rêvent d'avoir
0: Gaël.
1: Une CBI.
0: Non, mais attends.
1: Gaël,
0: on va demander
1: si tu écoutes Gaël.
0: On va demander à Gaël.
5: Bonne fête Gaël aussi.
0: C'était la Saint Gaël. Bonne
1: ouais,
0: fête.
1: Bah, c'est ta fête encore cette nuit. Ouais.
3: Bonne fête Gaël.
0: Donc on va demander à Gaël qu'elle me trouve une réponse au pourcentage qu'elle m'a donné.
1: Okay.
0: Donc 5e question. Pensez-vous que la CBI devrait être utilisée sur une autre planète? On va demander ça.
1: Oui, pardon, avant que tu commences, à la place de Bléno,
4: non,
1: à la place de Sissit, on accueille Véru.
5: Oui, bonsoir.
3: Véru.
5: Bonsoir à tous.
0: Manu.
1: Ouais.
0: On prend sur les 24 lignes.
4: Qu'est-ce que je fais, Gérard, regarde.
1: Bon, Gérard, pour revenir au débat, il y a Turpentine qui te demande si, avec la CBI, on peut parler en morse avec une otarie.
0: Alors, parler en morse avec une otarie, je ne pense pas. Je ne pense pas parce que déjà les otaries, ça doit être des poiscailles, ça.
1: Ouais, c'est.
5: Ouais, c'est des animaux. En plus, Gérard.
1: Comment? Tu vis au Kenya.
5: Et tu fuck un peu ou pas?
0: Comment?
5: Tu fuck un peu ou pas?
0: Non, je fuck pas.
1: Tu fuck ma wife?
5: T'en as pas d'otarie, toi.
0: Non, moi j'ai pas d'otarie, moi j'ai qu'une truie.
5: Et moi je fuckerai ta wife.
0: J'ai qu'une truie.
3: Elle s'appelle comment ta truie?
0: Elle fait je t'emmerde.
3: Ah d'accord, ok.
5: Elle s'appelle je t'emmerde?
0: Ouais, elle s'appelle je t'emmerde.
1: Voilà.
0: Elle vous chie dans le cul.
1: Donc, c'est fin.
0: Rigo,
1: c'est fin. On a perdu 1200 personnes là.
0: Ah, merde.
1: Ouais.
4: À cause de quoi, Rigo?
1: Bah, je suis dans le cul là, ils ont pas aimé. Attends, je regarde un truc.
0: Ouais, ben, donc je pose la question, pensez-vous que la CBI devrait être utilisée sur une autre planète? On va la faire la question, après on va.
1: Ouais, on mettra le disque après, ce sont.
0: On le mettra après, vu qu'on a commencé à la bourre, donc Rousseau il est pas pressé. Hein.
1: Ouais, ok, comme Rigo, je sais pas.
0: Ouais, mais il va prendre à 5h du matin, et puis c'est tout. Hein. Wesh, hein.
1: Ouais.
0: Donc on va demander à Cendrier, allez.
3: Ouais, franchement, ce serait trop bien hein, qu'on puisse communiquer avec les extraterrestres, tout ça, avec
0: ouais.
3: La TV et tout ça. En plus, t'imagines avec le visiophone, ce serait génial, hein.
0: Ouais, mais
3: on pourrait voir la tronche des extraterrestres, tout ça, ce serait cool, hein.
6: Ouais, mais faut voir le canal.
0: Ah, non, mais attendez, moi je vais vous demander une chose.
5: Vas-y.
0: Ça, c'est une question que je vous pose à tous,
5: ouais,
0: donc vous
5: ouais.
0: Allez me répondre.
5: Non.
1: Là, ça fait deux choses. Hein.
0: Vous allez me répondre. Est-ce que vous pensez que le Big Bill...
5: Rien à foutre du Big Bill, on parle des CBI.
3: Non,
0: mais est-ce que le Big Bill qui est à la télé pourrait avoir une CBI pour communiquer avec Vincent Lagaffe?
5: Mais non, il a trop de thunes, ce mec-là, il a pas besoin, ouais.
0: Non mais c'est bon, on n'est pas à un mariage hein, pour mettre les klaxons. Hein. On parle pas de mariage. Hein.
3: Lagaffe, il communique pas, hein.
0: Ah non, il communique avec qui?
3: Bah, je sais pas, mais il fait tout le temps des bruits et tout. Je sais pas ce qu'il fait, ce mec-là, mais.
5: Il
3: communique pas, c'est pas.
5: Il y a pas d'amis, ouais. Ouais, c'est un sérieux, il y a
0: quelqu'un. Bon, allez, mets ton doigt là.
5: C'est un pauvre gars.
7: Ouais, Gérard. Mais écoute, moi je dis que.

0: C'est déjà tellement la merde sur la CB sur Terre que si on en met ailleurs, voilà, c'est encore plus inaudible. En plus, c'est bruit de routier sur la route, alors en plus, s'ils continuent à nous rajouter de l'espace, on est mal. En plus, c'est
1: non, mais attends. Attends, mets ton doigt. Je vais te dire une chose, qu'on est bien, content de posséder une CB dans sa voiture et de communiquer avec des routiers pour savoir comment que ça roule. Hein, on est bien d'accord. Oh, mets ton doigt. Oh
2: ouais, Gérard, sur IRC, il y a Rip, il me dit la CB, c'est bien, on a abusé, ça craint.
1: Ben, ça, c'est vrai que une fois que t'es dedans, tu peux plus t'en...
3: C'est comme une drogue.
1: Tu peux plus t'en passer, c'est comme c'est comme fumer. C'est comme fumer ou boire, voilà, celui qui vient de dire ça, merci.
3: T'as tous les vices, toi, alors.
1: Ouais. Donc, moi, non. Non, non, moi, j'ai... Ah, il me manque un vice, c'est de baiser.
0: Pourquoi
1: c'est ça qui me manquait.
0: Laurent. T'es pas ce que j'ai fait avec Bulldog Mister.
1: Bulldog Mister, à t'emmerde, toi, connard.
0: Et quand on voit ta tronche...
3: T'as compris ça?
0: Ouais, j'ai compris.
3: Ok, et tu sais pourquoi il te dit ça?
1: Derrière, s'il vous plaît, merci.
0: Vraiment
1: non, mais attendez. Attendez. Il est 1h43 pour l'instant, ça s'est bien passé. Je voudrais que ça continue comme ça.
0: Non, mais GG, je disais juste que t'étais à fond anal, c'est tout. Je suis d'accord.
1: C'est qui?
0: Comment je m'appelle? Verru.
1: Ah, Verru. T'as répondu, donc on passera ton tour après. Laurent.
4: Oui, j'écoute.
1: Donc pour toi,
3: Barry White.
1: Hey Barry White.
4: Ouais,
1: oh, sans déconner là.
0: Ouais. Sans déconner.
4: Ouais, pourquoi pas.
1: Sans déconner.
0: Trop à mon gueule le lagarde.
4: Pourquoi pas.
1: Ok. Et
4: pour les intéressants.
1: Bah ouais. Donc c'est pour aller avec sans déconner avec la gaffe.
3: Et je pourrais te demander, est-ce qu'il a des chiens, Laurent?
4: Oui, j'en ai deux.
3: Avec un break, non?
1: Ça te regarde pas.
3: Ah bon.
0: GG. C'est Verru, je voulais juste dire que Laurent avec sa grosse voix il me fait un peu penser à une genre de Tony déguisé. Je voudrais dire que c'est lui qui
1: m'a dit pas d'accord. Là je vais te dire une chose, Verru, tu te mets une grosse verrue dans le cul.
0: Ouais, c'est sûr. Je vais te dire une chose, je prends mon pied. Hein.
1: Ouais, bah tu prends ton pied, moi je prends pas mon pied avec toi, d'accord?
0: La suite.
1: Peste de taureau.
0: Et Verru dans la boîte à caca, ça peut le faire quand même.
1: Bon, Verru, tu fermes ta gueule maintenant.
0: Oui, chef.
1: D'accord? Peste de taureau.
0: Ouais, vu que j'ai deux standards, tu peux me répéter ma question, s'il te plaît?
3: Si, je l'ai calmé parce qu'il avait dit un truc pas bien, donc...
1: Alors, Fesse de Taureau, pensez-vous que la CB devrait être utilisée sur une autre planète? Bon, allez hop, terminé pour lui. Camembert!
3: Qu'est-ce qu'il y a, Manu, au standard?
5: Je sais pas, je l'ai coupé, ça le fait toujours.
1: Terminé, Camembert!
5: J'ai coupé tout le monde, ça le fait toujours, ça vient pas de moi.
3: Il y a un problème standard, là? C'est la tente télécom, ça.
1: Ah ouais, il y a un problème au standard, hein, Fulda?
3: Ah, regarde, c'est
0: bon,
3: moi
0: c'est
3: ça.
0: C'est Fesse de Taureau, donc c'était pas moi qui ai fait le con. C'est quoi ce bordel? Je voudrais répondre à la question. Non, je pense pas que. À ma connaissance, je suis pas sûr, mais je pense pas qu'on puisse aller sur une autre planète.
1: Ouais.
0: Impossible d'avoir une CB sur une autre planète.
1: Ok.
3: Surtout, tu parles bien devant ton combiné, toi.
0: Ouais.
3: Direct, t'es un nouveau dans le.
0: dans le truc. Bah, moi, j'arrive.
3: C'est que des nouveaux, hein.
1: Ouais. Camembert.
3: On va te former, alors.
0: Ok.
1: Camembert.
6: Ouais, moi je dis, il faut avoir un grand BLU, sinon on t'arrive pas à capter. C'est quoi un BLU? Bah c'est le truc là pour parler en Thaïlande avec la sœur Fulda.
1: Ok. Bon, donc en fin de compte, je pense pas.
3: Emmerder, non?
1: Non, je pense pas qu'on pourra avoir des CB sur une autre planète.
3: Pourquoi? Ça coûterait trop cher en fil.
1: Ouais, je pense. Rigaud.
2: Oui, il y a un petit sondage que Booster est allé chercher sur l'internet. Alors 45% des personnes interrogées n'en ont rien à foutre de la CB, 23% n'aiment pas les routiers CBistes, 15% pensent que la CB, qu'avec une CB, ils vont pouvoir décoder Canal+, et 5% se rappellent de tatailler lors des rencontres CBistes et auraient bien aimé l'enculer.
1: Ouais, bah c'est bien. Donc, alors la question que je vais poser.
7: Oh Steve! Arrête!
2: Tu peux virer Steve Austin au standard?
3: Vas-y Gérard, vas-y.
1: Donc la question. Manu.
3: Tu fais chier.
1: Manu, gérer, tu vas te prendre une baffe.
5: Je vais gérer.
1: Ouais, tu vas te prendre une baffe. Pensez-vous que la CB est-elle réservée plus aux hommes qu'aux femmes ou autres? Et on s'écoute comme un ouragan. Je pète avec des pleurs à Épine. Et on se retrouve tout de suite après.
3: On va finir le débat sur la CB.
1: Donc pour ça, on récupère Cendrier.
6: Ouais, salut.
1: Re-salut. Mets ton doigt.
0: Ouais, re.
1: Re-salut. Laurent.
4: Ouais, bonjour tout le monde.
1: Re-salut.
0: Tarlouze.
1: Sans déconner.
3: Et sûr que t'as pas un break.
1: Attends. Oh. Et celui qui dit Tarlouze, il ferme sa gueule.
0: Ok, bah le prends lui.
1: Bon, alors toi, tu dégages. Hop, bonne nuit.
0: C'est qui?
1: C'était qui?
3: Bah, je sais pas, ça a clignoté.
4: Non, non, je suis là.
1: Non, c'était pas lui. Donc, Verru.
0: Oui, je suis là. Salut.
1: Fesse de taureau.
0: Ouais, Gérard, t'es pas très original quand même, parce que troisième fois le débat sur la CB. Hein.
1: Et alors?
3: C'est une passion.
1: C'est moi qui commande.
3: C'est une passion.
1: Pas vous.
0: C'est lui le boss.
1: Et Camembert pour terminer.
3: Il en a des boss.
0: Ils sont pas bons, Camembert.
1: Donc alors, la question, vous l'avez toute comprise. Vous avez bien compris la question?
0: Non.
6: Tu peux répéter, s'il te plaît?
1: Non, non, mais là, vous n'allez pas me faire chier maintenant. Alors, pensez-vous que la CB est-elle réservée plus aux hommes qu'aux femmes ou autres? Alors, Cendrier.
6: Ouais, en fait, c'est plus pour les deux, quoi, parce que maintenant, il y a autant d'hommes que de femmes dans la profession de routier, quoi. Mmh. Et donc, je sais pas, ça concerne de plus en plus de femmes, quoi. Mmh. Salut, je réponds bien, hein. Voilà, j'ai terminé.
1: Mmh. Ah, yeah. Mets ton doigt.
0: Ouais, Gérard, moi, je pense que déjà pour les hommes et les femmes, c'est pareil, quoi, ils en ont droit tous les deux. Et puis, moi, je pense à mon chien qui s'y entraîne, mais il a du mal quand même.
8: Oh là là là là là, ça c'était un méga jump.
1: Ouais, ok.
3: Bizarre, il s'est gaufré.
8: Moi, je mettrais bien une super cartouche à Super Jimmy.
1: Moi, je vais te mettre une cartouche, tu vas fermer ta gueule maintenant.
8: Putain, Wonder Woman, elle est bonne quand même. Hein.
1: Ouais, je t'emmerde. Laurent.
4: Je suis bien pour les hommes que pour les femmes. Pas de problème.
3: On parle devant ton combiné, Laurent, t'es pas un gamin. Oh.
4: Ah, mais mon téléphone, il y a un problème là.
3: Ça. Ouais, il est dans son break alors.
1: Non, c'est cher.
8: Allez, clef qui pousse et tout.
1: Oh ouais.
6: Non.
1: Fildard, t'arrêtes, s'il te plaît.
6: Ça commence à nous prendre la tête, ça.
1: T'arrêtes parce que pour l'instant ça s'est bien passé, alors tu vas pas commencer à me faire.
3: Il y aura que du bon boulot.
1: Donc Laurent.
4: Non, mais c'est mieux pour les hommes que pour les femmes, pareil, hein. Pas de problème.
1: Mm-hmm. Ouais, mais par contre, si j'ai. Ou autre, tu vois à peu près.
4: Ou autre, pas du tout.
3: Je pense pas que des chiens peuvent avoir des similes.
4: Ah bah non. Hein.
1: Les perroquets. Attendez, si je vous dis un perroquet, est-ce qu'il peut se servir d'une cibie?
8: Bah
1: si.
3: S'il a un QRZ.
1: Avec ses pattes.
3: S'il a un QRZ, ouais.
1: Et alors, quand tu sonnes chez toi, et qu'il y a personne, et que t'as un perroquet, qu'est-ce qu'il dit le perroquet?
0: Allô, Gérard.
1: Ouais.
0: Je veux pas être méchant, mais si le perroquet il tient la cibie, il se casse la gueule du perchoir. Hein.
1: Ouais, mais alors là, non, pas du tout. Rigaud.
2: Oui, il y a Canard VC sur l'IRC qui te demande si est-ce qu'il existe des CB modèle Batman.
1: Non.
3: Et est-ce qu'il y a des CB de couleur ou elles sont toutes noires?
1: Alors là, c'est une très bonne question.
3: Merci, tu fais du bon boulot ce soir, hein, Gérard.
1: Et ça, j'en ai vu avec je dirais pas son nom. Donc j'ai vu des CB, c'est vrai que t'as des CB qui sont carrément en forme de bois, mais teintées.
3: Ah ouais?
1: Comme l'intérieur
3: avec des branches avec des feuilles.
1: Non, t'as c'est une cibie. Par exemple, tu vois, tu vas chez
3: IKEA.
1: Non, chez dans un concessionnaire.
3: Chez But.
1: Dans un concessionnaire.
3: Ouais, à Carrefour, Auchan ou des trucs comme ça.
1: Non, concessionnaire. Bon, s'il vous plaît, derrière, vous fermez vos gueules, merci.
3: Des marques de cibie.
1: Non, mais tu peux aller n'importe où. Moi, j'en ai vu une à Vaux. Justement, ça va être la question suivante, le prix. Donc, Verru.
0: Si, la CB, c'est pas réservé que aux hommes. Les femmes, elles y ont droit. Il n'y a pas que des cons, il y a aussi des connes. Hein, quoi.
1: Bon, alors, Verru. Verru. Verru, terminé pour toi. Allez, hop. Terminé.
3: Je l'ai éclaté, la Verru.
1: Fesse de taureau.
8: Ouais, je pense que la CB, ce serait plus pour les bouseux qu'autre chose.
1: Comment?
8: La CB, c'est plus pour les bouseux qu'autre chose.
1: Alors, tu peux préciser?
8: C'est parce que c'est un bouseux.
6: Voilà.
8: Pourtant, tu devrais le savoir. Hein.
3: Je me suis pris un coup de jus.
1: Je m'en fous, moi.
6: Gérard, c'est un bouseux.
1: Bon, Camembert.
6: Ouais. Moi, je pense que c'est plus pour les hommes que pour les femmes. Parce que les femmes
1: sont
6: un peu plus intelligentes, donc elles utilisent le téléphone.
1: Mmh. Non, alors attendez, parce que là, pour l'instant, vous répondez tous à côté de la plaque.
3: C'est ce que j'allais dire en même temps que toi, en plus, t'as vu. C'est fort.
1: Donc, moi, je peux vous prendre rencontre.
8: Il est imprévisible, Gérard. Mmh.
3: Manu, tu vas commencer à te calmer.
1: Voilà, t'éteins ton micro. Donc,
8: d'accord.
1: Et tu fermes un peu ta gueule.
8: D'accord.
1: Merci. Donc, je peux vous dire une chose, que maintenant, comme il y a l'égalité des hommes et l'égalité des femmes, donc il y a l'égalité des deux, donc des sexes. Mm-hmm. Donc là, la CIBI, c'est très bien réservé.
3: Devant ton micro, pour les hommes, devant ton micro.
1: Pour les hommes, aussi bien pour les hommes que pour les femmes. Mm-hmm. Parce qu'en fin de compte, t'as aussi bien, t'as autant de femmes routiers que d'hommes.
3: Mais il n'y a pas que les routiers qui ont.
1: Oui, mais il y a tout. Il y a les chauffeurs de taxi, t'as les routiers. Donc en.
3: Est-ce que par exemple les prostituées pourraient avoir une CIBI pour avoir des clients? C'est plus simple.
1: Non, je pense pas.
3: Pourquoi?
1: Je peux pas te dire pourquoi. Attends, je suis en train de chercher. Qui c'est qu'il y a? Il y a d'autres qui pourraient avoir des CIBI. Souvent des ambulanciers en ont.
3: Ah oui.
1: Puis bien sûr nous on peut s'en servir comme moyen de
3: locomotion.
1: Gérard, non, oui.
2: Gérard, il y a Canard WC qui te demande est-ce que les marabouts peuvent guérir des gens par la CIBI.
1: Non.
5: Question internet.
1: Non mais Manu, pour l'instant tu te.
3: Ah, non, Rigo, tu fais du boulot de merde quand même.
1: Quoi?
3: C'est ça.
1: Ah ouais. Non mais attends, pour l'instant toi t'arrêtes avec ta merde. Toi t'es un toi tu.
2: Hein, bande de nazes.
1: Hop.
3: Arrête Manu, t'es pénible.
5: Attends, c'est mon standard, ça fait des étincelles.
1: Ah ouais, tout à l'heure ton standard il va te mettre une baffe toi. Donc alors à la question, donc il y a à la question du débat sur la CIBI, donc Gaël m'a donné. Ouais. Il y a 47% des routiers n'utilisent leur CIBI qu'entre 21h et 21h. Alors ça ça m'étonnerait.
3: Bah, elle a dû se planter, voilà.
1: Ouais, parce que ouais, là 21h et 21h, je vois pas.
3: Ouais, je vois pas trop le rapport.
1: Je vois pas le rapport non plus.
3: Ouais, du cheval.
1: Donc après il y a 16% des gens sont prêts à tuer leur chien pour avoir une CIBI. Alors là Gaël tu vois
3: là tu chies. Hein.
1: Tu chies dans la colle.
3: Ouais.
1: Et donc la dernière question.
3: Ouais.
1: Quelle heure est
3: une... Il est 1h57.
1: Non, 1h58.
3: On a encore le temps de faire une question et la conclusion.
1: Deux.
3: Non, une. Bah, tu choisis la meilleure.
1: Bah, c'est moi qui commande, je fais la 7, et après, je repose une question. Ok? D'accord. C'est pas toi qui commande, c'est moi. Moi, ta gueule, toi.
9: Non, mais c'est pas
1: ta
9: cool.
1: Ta gueule.
9: C'est pas cool ce qui m'arrive.
1: Non, ta gueule.
9: J'ai envie de faire caca et j'ai pas mon téléphone.
1: Eh ben alors, si t'as envie de faire caca, tu fais une chose, tu raccroches ton téléphone et tu vas faire caca.
9: Mais j'ai plus mon téléphone, sans fil.
1: Eh ben, je m'en fous.
9: Et d'habitude, si, pour les départs.
1: Alors, devrait-on consacrer une émission de télé warning sur la CIBI ou à l'école?
9: Warning.
3: Manu?
1: Oh non,
9: Gérard.
1: Devrait-on consacrer une émission de télé?
3: Ah, c'est pas moi, tu vois. Regarde.
1: C'est pas toi?
3: Non, je te jure que c'est pas moi, Gérard.
1: C'est pas toi, c'est mes premiers trucs. C'est les premiers trucs que j'ai fait quand j'étais à la.
3: Mais tout le monde là, ce flingue tout le monde là.
1: Devrait-on consacrer une émission de télé sur la CIBI ou à l'école? On va demander ça à Camembert.
6: Ouais, bah surtout pas, parce que la CIBI c'est quand même réservé à une élite.
1: Ouais.
6: Et si on apprend ça des tout jeunes aux gamins, tout le monde va avoir une CIBI et le canal 19 va être complètement saturé.
1: Non mais déjà le canal 19 c'est pas
3: saturé
1: pour...
3: déjà.
1: Bon tu t'écrases.
3: Bah je réponds aussi avec.
1: Non
3: toi.
1: Non mais attends, tu t'écrases.
3: D'accord.
1: Tu te pour l'instant c'est moi qui commande.
3: D'accord, excuse-moi.
1: Fesse de taureau.
9: Ouais. Bah je pense qu'enseigner ça aux gosses c'est vraiment un truc à pas faire. Parce que après voilà quoi, c'est pas cool.
1: Bon d'accord, c'est tout ta réponse.
9: Bah non mais qu'est-ce que tu veux enseigner de la CIBI aux gosses? C'est possible, c'est impossible. Ça va leur niquer la tête, c'est clair, possible. Ça va les ruiner.
1: Non, je pense pas. Stop, Rigo.
2: Gérard, il y a le vrai Perforas sur IRC qui te demande quel est le jour de la grève des cibistes pour faire grève contre France Télécom, c'est quel jour?
1: Il y en a pas. Pourquoi? Parce que maintenant c'est la CIBI, et ça Laurent pourra le confirmer, maintenant la CIBI n'est plus agréée par les PTT.
9: Tu donc, confirmes la Tarlouse?
2: Non, je te parle.
1: La Tarlouse, à ton merde toi, connard.
2: Bah, France Télécom, Gérard.
9: Elle confirme? Pedro.
1: Pour l'instant, attends Laurent, celui qui s'amuse à insulter les gens comme ça, pour l'instant, on va fermer sa gueule, non, ou sinon il va dégager.
3: C'est pas cool.
9: C'est Michel, je te chie dans le bec. C'est Pedro, j'ai le droit de parler comme tout le monde, c'est Pedro.
1: Moi je t'emmerde, espèce de salope.
3: Oh, pas trop de vulgarité quand même.
1: Ouais, mais attends.
9: On se calme, Gérard.
3: Dis à Manu de les gérer, c'est son taf. Hein.
9: Ouais, Manu, franchement.
1: Laurent.
9: Oui, écoute, au lieu de jouer à Zelda là.
1: Oh, ta gueule! Laurence, tu peux confirmer ce qu'on vient de dire?
9: Tout à fait, Gérard, t'as tout à fait raison.
1: Donc, pour toi, le canal 19, c'est vrai que maintenant, c'est un canal d'appel, donc pour avoir d'autres renseignements, faut changer de canal.
4: Voilà, plus d'appel. Ça embrouille rien du tout.
1: Voilà. Donc tu peux est-ce qu'on d'après toi est-ce qu'on peut enseigner ça
3: à l'école peut-être
1: est-ce qu'on pourrait faire une émission de télé ou d'enseigner ça à des jeunes qui seraient capables?
10: Pas question.
1: Punaise, celui-là il va fermer sa gueule quand je parle. Merci.
10: Mais pourquoi? Tu veux les traumatiser les gamins?
1: Ben non, mais...
10: Mais ça fracasse la tête, regarde, on est le digne exemple. Je veux dire, qu'est-ce que faire de la CB aux gamins?
11: Ils vont parler avec des mecs comme toi après.
1: Et alors?
10: Imagine le genre de fréquentation, comment tu veux qu'ils évoluent dans un milieu stimulant après ça?
1: Bon, écrase-toi.
11: Tu peux plus vivre dans un monde...
1: Allez, tais-toi.
10: Tout n'est pas si facile.
1: Tais-toi
10: hein, t'as un fil, hein, mon pote.
1: Tais-toi. Donc, Laurent, donc pour toi...
4: Non, mais déjà, à l'école, ils ont tenu mal à parler histoire et puis français. Alors, tu leur apprends à faire de la CB, alors ils sont tous...
1: Mm-hmm. Ok. Mets ton doigt.
10: Ouais, Gérard. Bah, écoute, si on enseigne ça déjà aux gamins, comme disait la demoiselle tout à l'heure, je crois que c'est Andrier qui disait...
1: C'est Camembert.
10: Camembert. Bah, écoute, ce serait saturé. En plus, il y aurait plein de gamins qui diraient des conneries partout. Et puis, en plus, leur apprendre à boire à cet âge-là, c'est chaud.
1: Bon alors mets ton doigt, pour l'instant c'était pas la. C'est pas. Tu réponds à côté de la plaque.
10: Bah si, l'alcoolisme des mineurs, c'est ça la question.
1: Ça. Au revoir pour lui. Au revoir,
10: mets ton doigt.
11: Au revoir, mets ton doigt.
10: Tu peux l'enlever.
11: Allez, au revoir, mets ton doigt.
10: Enlève-le.
1: Cendrier.
11: Orange Leader Price. Il est vraiment pas bon le genre.
1: Cendrier.
12: Bah ouais, mais en fait, moi, je suis pas d'accord pour qu'on puisse enseigner la CB dans les écoles, quoi. Déjà, les gosses, ils vont craquer, ils vont tous arrêter l'école et tout, quoi. Mmh. En plus, on se prend la tête pour, je sais pas, aménager les horaires, les réduire, tout ça. En plus, on perd du temps à leur enseigner la CB. Moi, je trouve ça inadmissible. Faudrait qu'ils apprennent d'abord les mathématiques, le français, après, on parlera de la CB. Prendre l'option en terminale, j'en sais rien. Ouais. En plus, à la télé, c'est pas la peine, parce que tu mesures un peu l'impact des gens.
1: Oh, tu t'écrases derrière celui qui fait.
12: Je suis partie dans mon truc et tout, là.
10: Ouais, c'est clair.
1: Ouais, ça y est, c'est terminé. Ouais. Donc, dernière question, il est
3: 2h02, on va peut-être faire conclu. Hein,
1: non, 2h03.
13: Là,
1: conclu.
3: 2h03. Bon, on va faire alors, vas-y.
1: 2h03 parce que là, RTAC, t'as pendule de NAS.
3: Ouais, surtout qu'il y a des réglés sur RTL.
1: Bon, allez, tiens, là, mes genoux. Moi, j'ai l'heure pile.
10: L'heure des civistes.
1: Ouais. Moi, je vais vous poser une question.
10: Vas-y, pose.
1: Ça va être la dernière. Combien peut coûter une CB en général? Et on va demander à Cendrier, tiens.
12: Encore?
1: Eh ben oui, écoute, encore.
12: Je vais te donner une fourchette.
1: Attends, 5 minutes.
3: Pour la dernière question, à la place de Mettondoc, t'as viré, on accueille Pine de Chacal.
10: Voilà.
3: Il fait de la CB aussi, c'est son QRZ.
12: Salut, Pine de Chacal.
10: Salut tout le monde.
12: On peut t'appeler Pine?
10: Ouais, pas de problème.
1: Bon, allez. Donc, Cendrier.
10: Bonjour.
12: Moi, je te donne une fourchette entre 2 et 4 millions de francs.
1: Ah !
12: Non, mais entre 2 francs et 4 millions de francs, non ?
10: Ok, alors toi, t'es le comique.
12: Ouais,
10: alors
1: toi, pour l'instant, derrière, tu vas t'écraser. Donc, toi, tu dis combien ? Entre 2 francs et 4 millions.
12: Voilà, comme ça.
1: Ok, film de chacal. Ouais.
10: Moi, je suis pas trop d'accord que tes potes, les blaireaux, ils passent dans les débats comme ça.
1: Bah, moi, je t'emmerde. Donc, toi, tu vas répondre à la question ou pas du tout?
10: Ouais, bah, répète-la moi, s'il te plaît.
1: Non, bah, alors là, tu vas te
10: faire foutre.
3: Il m'expliquait son QRZ. Ouais.
1: Non. Il a très bien entendu la question.
10: Non, je te jure que non, répète-la moi, s'il te plaît. Bref,
12: une pine de chacun.
1: Combien coûte une CB en général?
10: Ah, bah, moi, la mienne, je l'ai payé 500 balles. Et c'est du bon matos. Là, ça le fait.
1: D'accord.
10: Je voulais témoigner d'un truc aussi. Moi, ce que je m'amuse, parce que je suis un petit plaisantin, je m'amuse à faire des faux radio-guidages.
1: Alors, dans ces cas-là, pine de chacal, au revoir pour toi, tu ne feras même pas la conclusion. Terminé.
3: Okay.
1: Laurent.
4: Premier prix, c'est 500 francs, c'est 1000 dans 22 canaux. Et la plus chère, c'est 2008, c'est une série 3000.
1: Attends, entre 500 et...
4: Entre 500 et 2008.
1: Entre 500 francs et 2800 francs.
10: Ouais.
1: Ok.
10: Ouais, Gérard, oui. Je voulais revenir sur l'histoire des radioguidages.
1: Non, il n'y a pas de radioguidage, tu donnes.
10: Effectivement, non, il avait tout à fait raison. Moi, je sais que pendant des années, j'ai passé du temps à orienter des quarts de bonne sœur et de maisons de retraite dans des ravins, des plans dans ce genre-là. Ouais, voilà
1: merci Laurent, merci Beru. Fesse de taureau.
10: Bah, tu m'écoutes ou pas?
1: Tu réponds ou pas?
10: Bah, je répondais, on m'a mis en antenne, c'est tout.
1: Ça
10: doit coûter. Ouais, je sais pas, parce que j'ai pas jamais été m'inspiré.
1: Oh!
11: Ouais, il y a du bruit derrière. Donc,
1: bon, tu réponds ?
11: Ouais, 200, 300 francs.
1: C'est ça. Camembert pour finir.
6: Bah, moi, celle de mon copain, j'ai payé 800 francs d'occasion, qui fait à peu près 200 euros.
1: Ouais, d'accord. Et on ça parle pas des euros. Donc, moi, je peux vous dire une chose. Que la Sibi, Laurent était plus proche. En fin de compte, ça vaut presque entre 500 et 2 et 3 000 francs.
3: Donc, le laquelle mieux, est la mieux? Celle qui fait 500 ou 2 000?
1: Le mieux, c'est carrément d'acheter une neuve. Au moins, t'as une garantie. Mais là, tu payes, pas loin de 2500 à 3 000 francs.
3: 3 000, 1 000 balles la garantie, c'est cher.
1: Normalement. Bon, ça y est, derrière. Ouais, espèce de connard là!
14: Hey! Ok! Il y en a un qui a la diarrhée, hein.
1: Ouais, lui il commence à me casser les couilles, c'est pas pareil.
14: Donc, t'as déjà entendu parler des CB en kit parce que ça revient quand même vachement moins cher.
1: Une question que je vais te demander à toi qui réponds. T'as jamais entendu parler des CB en soutien-gorge?
3: Non.
14: Ah, je parlerai pas.
1: Non. Alors donc, conclusion.
14: Ah, ok, Michel.
1: Voilà.
14: Alors, copyright là.
1: Donc, cendrier.
3: Gérard, il y a un
1: lascar. Non,
3: c'est terminé. Il voulait faire sa conclusion. Bah, si, pour la conclusion. Il s'appelle Kékette de Bison.
1: Non, attends, ouais, pour l'instant, non.
11: Ouais, salut.
1: Ouais, Kékette de Bison va faire foutre. Cendrier.
6: Ouais.
1: Conclusion.
6: En fait, le débat, en fait, il s'est pas trop mal passé.
3: Non, c'était bien, Gérard.
6: Ouais,
3: on peut dire que c'était la merde, quand même.
6: Ouais. Et puis, je suis content. Je connais un peu plus sur les CB, quoi. Et puis, demain, j'irai dans une banque pour m'acheter une.
3: Est-ce que
1: Attends, Cendrier.
6: Oui.
1: Faut te dire une chose, que là, on a fait un débat sur la CB. On aurait pu le faire plus longtemps parce que j'aurais pu faire carrément un débat entier sur la CB. Merci pour celui qui rote. Espèce de gros porc.
6: Donc,
1: je disais que j'aurais pu aller plus loin, j'aurais pu faire carrément toute la nuit pour faire toute la soirée pour faire un débat sur la CB.
6: Bah pourquoi on l'a pas fait?
1: Pourquoi? Parce qu'il y a...
3: Parce que ça coûte cher.
1: Il y a d'autres choses. Et c'est tout. Laurent, qui c'est qu'on a à la place de Pin de Chacal?
3: Je t'ai dit, Kékette de Bison.
1: Alors, Kékette de Bison, ta conclusion.
11: Est-ce qu'il y a le temps de faire une petite anecdote, là?
1: Non.
11: Ah, désolé. Alors, ma conclusion, c'était bien. On a bien appris ce que c'était la CB.
1: Ouais.
11: Et
3: T'es enrhumé, non?
11: Ouais.
1: T'es enrhumé, Tony, hein?
11: T'es enrhumé, Tony.
3: T'es bien enrhumé, hein.
1: Ok, bien, alors salut à toi, Tony. Laurent.
15: T'es bien, pour une fois. C'était super bien, pour une fois, il n'y a pas eu de problème. Première fois que ça se passe bien.
1: Ok. Verru.
16: Ouais, ben moi je voulais dire que le débat a été donc, comme d'hab, constructif. La voix de Laurent m'a bien fait kiffer, je suis sûr que ça se pignole dans les cabines. Et je voulais dire que la CB, c'est sûrement le moyen de communication.
1: Et alors, Verru.
16: De l'an 2000, oui.
1: Verru, je vais dire une chose, que Laurent il t'emmerde, et moi aussi.
16: Il y a beaucoup de filles, je suis sûr, qui vont vouloir son numéro standard, tu peux pas dire le
1: contraire. C'est ça, t'as raison. Ben là, tu rêves, tu te mets un doigt dans le cul.
16: C'est pour lui, hein.
1: Tu te mets un gros doigt dans le cul,
3: mais doucement quand même.
1: Ok, fesse de taureau.
17: Gérard, il y a plein de conclusions sur l'IRC, mais je vais juste en lire une, celle de Turpentine. Ouais. Elle dit que ton débat, il est ni queue, il a ni queue ni tête comme toi.
1: Ouais, mais ça, c'est
3: tous les jours.
1: Tous les jours. Toutes les semaines, c'est pareil. Alors, la conclusion, Internet, il y en aura le bol avec des connards.
17: Fesse
1: de taureau.
17: Il y en a d'autres, pourtant. C'est pas sympa. On va perdre des gens, Gérard.
1: Fesse de taureau.
16: Je crois pas que je vais la faire parce que faut que je me dépêche pour la pause parce que là j'ai vraiment envie d'aller faire caca.
1: Bon alors dégage. Bonne nuit. Camembert.
6: Ouais bah moi faut que j'aille chercher du papier pour Pin de taureau donc je te laisse.
1: Ouais ben je serai que toi. Je serai que toi, j'irai chercher du papier pour m'essuyer la chatte. OK.
3: Non Gérard mais ça se dit pas ça.
1: Alors j'en ai rien à foutre, ça se dit pour moi. Alors conclusion.
3: Putain, il y a l'écho là, regarde. Ouais bien sûr c'est moi, n'importe quoi. Ça vient du standard et c'est moi qui prends.
18: Y'a personne, regarde, y'a personne, ma mère.
3: Bah ouais, mais tu peux le faire toi-même.
18: Bah non.
1: Donc, conclusion pour le premier débat, donc...
3: C'était du bon boulot. Hein.
1: Ça a été pas mal.
3: Ouais.
1: Faut dire, à part...
3: Rigaud, pour une fois.
1: Non.
18: Non,
1: pas Rigaud. Toi, tu t'écrases parce que toi, t'as fait un peu ta merde.
3: Non.
17: À propos de bon boulot, il y a une conclusion de Mets ton doigt le vrai.
3: On s'en fout, il a dit genre.
17: La CB n'est pas à mettre entre toutes les mains. Il ne faut pas que les jeunes parlent à des mecs qui conduisent bourrés. C'est pas le bon exemple. Ils peuvent se retrouver à animer des débats en gueulant tout le temps.
3: C'est vrai, ça.
1: Ça, pour l'instant, ça m'intéresse pas pour une conclusion comme ça. Donc, pour moi, la conclusion, ça a été bien. Pour moi, le débat s'est pas trop mal passé pour une fois. Ouais. J'espère que le deuxième, il va se passer pareil.
19: Ouais.
1: Parce qu'il y a, sur le deuxième, il y a quand même 11 questions.
19: Oh putain. Bah, faut speeder alors, hein.
1: Donc, conclusion, j'espère qu'on reprend un débat sur la CB, mais plus long. Donc, on va s'écouter. Viens à la maison. Il y a ma poule qui fait des frites avec du sandwich. Et on se retrouve tout à l'heure pour le deuxième débat qui va porter sur les Miss France. A tout de suite sur Fun Radio 0803 08 5000 et 0800 70 5000 et toujours l'IRCWW.fr.
3: Attends, excuse-moi, je te coupe deux secondes, Jennifer. Il y a Corbeau sur Minitel qui est prêt à témoigner pour Gérard. Alors attends, vite fait sur Minitel, on va essayer de le rappeler si c'est faisable. Donc Manu au fil d'art, si tu peux. Ah d'accord, ok, Manu va venir. Corbeau, tu raccroches ton Minitel, on va te rappeler tout de suite. Voilà. Alors, vas-y, Jennifer.
20: Voilà, je voulais dire, Gérard, quand vous faites un débat avec Olivier, bon, il y a beaucoup de personnes qui vous appellent. Bon, vous répondez à la question, eux, ils doivent répondre, mais il y en a beaucoup qui déconnent au téléphone. C'est vrai, ça vous met à vous. Mmh. Mais soyez plus intelligent que les autres. Et ouais, évitez de vous énerver, essayez d'être calme.
21: Ouais, mais ça, ouais, c'est.
20: Je comprends, je sais, c'est la radio.
21: Bah oui. Et là, c'est le problème, c'est que on peut pas savoir qui c'est. Dès qu'on demande à la personne de s'en aller, elle va rester, puis on va la reprendre sous un autre nom.
20: Je voulais vous dire, Gérard, quand vous recevez des lettres anonymes.
3: Allô, Corbeau est là.
20: Oui.
3: Salut Corbeau, on t'écoute.
22: Écoutez, hier soir, donc moi j'ai écouté la radio. Bon, vous comprendrez que je dois garder.
21: Non mais retire. Oh Corbeau.
22: Oui.
21: Et quand on est poli, on dit bonsoir et puis on retire ses doigts du nez.
22: Oui, mais c'est parce que, voyez-vous, j'ai une boîte vocale qui modifie ma voix. Donc, bonsoir à tous d'abord. Et je tiens à dire que l'attitude de Gérard hier soir était déplorable. Non,
21: qu'est-ce qu'il y a, mon micro?
3: Putain, tu vas se faire taper dessus, l'Olivier. Parce
21: qu'est-ce qu'il y a, mon micro?
3: Bon, écoute un peu ce qui se passe, que quand même, c'était
22: toi hier. Oui, tout à fait, monsieur Gérard, vous n'écoutez pas, vous insultez des dames qui, en plus, sont extrêmement gentilles et vous admirent, et vous les insultez, vous les traitez comme du caca. Je trouve ça scandaleux. Et j'ai enregistré la conversation. La bande est déjà partie pour Fun Radio, afin qu'ils puissent corroborer mes dires. Et vous allez plonger, moi je vous le dis.
21: Ouais, mais c'est ça. Dans ce cas-là, quand vous parlez, vous essayez de prendre votre boîte normale, d'accord?
22: Je suis désolé, c'est une boîte normale.
21: Si vous êtes désolé, moi aussi, alors bonne nuit à vous.
22: Non, bonne nuit à vous, monsieur Gérard, c'est un scandale.
21: Ouais, et je tiens c'est à un dire scandale.
22: Que, c'est très mal poli de faire ce que vous faites.
3: Bon, attendez, Gérard.
23: Voilà, vas-y. Non. Ça marche pas?
24: Non.
23: Alors, Gérard?
24: Là, non.
21: Non, c'est pas le bon.
23: Voilà.
21: C'est pas le bon. C'est pas... Ah, si, ça y est.
23: Si, c'est bon, c'est bon, c'est bon.
24: Ouais, ouais, mais
21: Oh, c'est celui-là qui marche.
23: Bah, qu'est-ce qu'il fout?
21: J'ai pas de retour. Ah,
24: là,
21: bah.
24: Il faut appuyer là, regarde. C'est là qu'il faut appuyer. Là.
21: Donc là, non, j'ai pas de. Non, non plus. J'ai pas de retour.
24: Gueule pas.
21: J'ai pas. Ah, voilà. Donc c'est pas celui-là. Hop, celui-là, on l'enlève. Et je vais garder le mien que j'avais tout à l'heure. Voilà, ça ira mieux. Eh oui, ben donc. Alors, la nouvelle équipe, je vous la présente. Donc, Régis?
23: Non, c'est Jean-Marcel.
21: Non, c'est Régis, tu permets. Il n'y a pas de Jean-Marcel dans l'équipe, c'est Régis. Donc, l'équipe de Fun. Donc, Régis, au standard, Karine. Karine, quand alors l'intention de répondre, elle me préviendra.
25: Oui, bonsoir.
21: Rebonsoir.
25: Rebonsoir.
21: Et puis, Thomas.
26: Salut Gérard, on s'est eu tout à l'heure au téléphone.
21: Ouais, je m'en doutais que c'était toi.
26: Ouais, non, c'était pas moi.
21: Non, c'était la main de ma sœur dans la culotte d'un zouave. Donc, mini débat, ça va pas durer trop longtemps parce qu'il est déjà moins de quart. Alors, un petit débat sur la Saint-Valentin. On a des gens, quand même, au standard, s'il vous plaît, si je pouvais avoir la liste, ça m'arrangerait bien.
26: Alors,
21: Non, tu me la donnes, c'est moi qui l'a.
26: Ah, c'est toi qui le dis, putain, tu dis tout.
21: Ah ouais, c'est moi qui.
26: Tiens, un cadeau. Je sais pas comment ça marche, moi.
21: C'est au pire. Ah non, mais c'est pas comme ça qu'il me la faut, la liste.
26: Oh là là, faut te l'écrire. Bouge pas. Alors, je le dis ou pas? Ou tu t'arrêtes
21: non,
26: à dire?
21: Non, mais faut me la mettre.
26: Bah, je vais te la faire, mais j'ai pas eu le temps, là. J'ai écouté le remix.
21: Alors, vas-y. Alors, on a deux personnes, c'est tout?
26: Pour l'instant, c'est ça, ouais.
21: Alors, Jean-Louis, 26 ans, Draguignan, 106-12. Allô?
27: Oui, bonsoir, c'est Jean-Louis.
21: Ouais, bonsoir.
27: 26 ans, Draguignan, dans le Minounet.
21: Ouais, mais merci, je viens de le dire, d'accord?
27: Oui.
21: Te fous pas de ma gueule?
27: Bonsoir à toute l'équipe. Et c'est sur quoi le débat?
21: Non mais attends, tu permets que je présente l'autre?
27: Tout à fait.
21: Alors, Zidane. Allô?
0: Bonsoir GG, c'est Zidane.
21: Zidane Bordeaux 116-6, c'est ça?
0: 116-6, tout à fait, c'est Zidane. Hein.
21: Ouais, ben...
0: Zidane, bonsoir. Bonsoir l'équipe.
21: Toi derrière, celui qui est pas présent sur l'antenne est prié de fermer sa grande bouche. Ça sera mieux pour lui.
27: Ça doit être Sylvain Viltort, mais il va rentrer, t'inquiète.
21: Non, bah, dans ces cas-là, vous avez commencé à vous calmer, parce que sinon c'est moi qui va vous calmer vite fait, bien fait.
27: C'est toi qui gères, Gérard.
21: D'accord.
0: Mon entraîneur.
21: D'accord, Zidane.
0: Pas de problème, Zidane.
21: Non, mais moi je vais t'appeler Zidane parce que
0: Moi je vais t'appeler Gérald.
21: Ouais, ben te fous pas de ma gueule, d'accord.
27: Pas de c'est problème, toi le coach. Gérald.
21: Et on va. C'est bien les deux personnes. Alors, quel est le cadeau idéal pour la Saint-Valentin? Allez, Jean-Louis, tiens.
27: Oui, alors pour moi, le cadeau idéal pour la Saint-Valentin, c'est une preuve d'amour comme une autre. Bah, je pense que c'est un bouquet de fleurs. Un bouquet de fleurs, c'est sympa.
21: Mm-hmm.
27: Ça passe bien avec un petit bisou, une petite une petite embrassade, une petite accolade. Mm-hmm. Un bisou, un bouquet de fleurs.
21: Ouais, mais ça...
27: Je pense que ça le fait
21: non,
27: bien.
21: Mais je pense que ça, c'est vraiment le truc qui revient régulièrement, constamment.
27: Ça leur fait tellement...
21: Ça, tous les ans, je peux te le dire.
27: Ouais.
21: Tous les ans, c'est le bouquet de fleurs et le petit cadeau. Ça, ouais, c'est tous les ans. Hein.
27: C'est classique. Ça leur fait tellement plaisir.
21: Ouais, mais d'accord.
27: Et puis nous, les mecs, ça nous fait tellement plaisir de leur faire plaisir.
21: Ouais, mais d'accord. Mais offrir un bouquet de fleurs avec un petit cœur ou tout ça, c'est constamment.
0: Mmh. Ouais, mais c'est un peu bidon quand même.
21: Bah ouais, mais
27: c'est une coutume française, je veux dire. C'est
21: ouais, mais d'accord, c'est peut-être insupportable. Mais c'est tous les ans qu'on voit ça.
0: Ouais, tu trouves pas que c'est un peu dépassé, toi, tout ça, le coup des fleurs.
27: Toi, tu serais plus pour quoi, un pneu
21: Non, mais moi, je vais te dire une chose. La Saint-Valentin, en fin de compte, c'est quoi?
27: Un cric.
21: Non, bah attends, te fous pas de ma gueule parce que sinon, on va te faire le système du boum-boum.
27: Oh non, quand même pas.
21: Hein? Donc alors, tu restes calme, d'accord? Parce que vous êtes que deux.
27: On t'écoute.
21: Alors, faut quand même pas se foutre de la gueule du monde.
27: C'est clair.
21: Et faut pas pousser mes mères dans les orties. Donc, moi je pense que la Saint-Valentin, c'est comme les fêtes et les anniversaires et Noël et jours de l'an. Maintenant, ça c'est une fête qui, même pour les Catherinettes, c'est un truc qui s'oublie.
0: Pour les quoi?
21: Les Saintes Catherine.
0: Qu'est-ce qu'elle a, Sainte Catherine?
21: Bah les Catherinettes.
27: Oui, la Sainte Patronne des salopes.
21: Bon, allez, Zidane, au revoir.
0: Non,
21: allez,
0: non,
21: hop, le boum-boum. Boum-boum, boum, boum, boum, allez. Boum-boum, boum-boum, boum-boum.
27: Non, Gérard.
21: Allez.
27: Toi, pour la Saint-Valentin.
21: Non, mais...
27: Pour la Saint-Valentin, t'es plus prêt.
21: Mais moi, pour un Saint-Valentin, ouais. J'ai rien offert pour l'instant.
27: Mais si, par exemple, t'avais une fiancée, là, à l'heure actuelle, au moment où on se parle, si t'avais une fiancée, qu'est-ce que tu lui offrirais d'original?
21: Ah, mais ça, c'est un truc spécial.
27: C'est la vie privée, c'est la vie intime, t'aimes pas trop en parler, mais qu'est-ce que tu lui offrirais, franchement? Une fille que tu kiffes à mort, franchement, t'as envie de lui faire des bébés, c'est ta chérie, qu'est-ce que tu lui offrirais?
21: Non, pas un bébé.
27: Un bébé, un beau bébé qui te ressemble, avec.
21: Non, mais ça, c'est un truc personnel, donc...
27: Non, mais réponds quand même, si tu lui offrirais
21: non,
27: quoi.
21: Non, mais pour la Saint-Valentin, un truc pour une nana, je peux pas te dire ce que je lui offrirais, c'est tout.
27: Ah bon?
21: Non, je peux pas te dire.
27: T'es un petit peu timide, hein?
21: Bah oui.
27: Ah, t'es timide. C'est beau.
21: Donc, Jean-Louis?
27: Ouais, c'est Jean-Louis.
21: Bah alors?
27: Bonsoir.
21: Bon, tu réponds?
27: Bah oui, j'appelle de Draguignan, donc j'ai 26 ans, dans le Ninounet. Et c'est moi qui ai répondu en fait à la question.
21: Ah bon,
27: ouais,
21: c'est toi? Alors, Zidane.
27: Le bouquet de fleurs, tout ça, le bisou.
21: Bon, Zidane! Zidane une fois, Zidane deux fois, Zidane trois fois, au revoir!
27: On est tous les deux donc.
21: Bon, je pense que. Non, Zidane il est plus là alors.
27: Bah, tant pis, on va le faire tous les deux.
0: Tu m'avais viré, mais je veux bien revenir. Hein.
27: Ah, c'est cool.
21: Ah, bah non, on t'a dit au revoir toi.
0: Ah, bah alors pourquoi tu m'engueules parce que je suis pas là, Blaireau?
21: Blaireau il t'emmerde alors au revoir.
0: Ouais,
21: allez hop,
0: peu,
21: allez hop, allez hop! Hop, terminé pour lui. Allez hop!
27: Foum foum.
21: Si on pouvait avoir d'autres personnes,
27: je peux aller réveiller ma sœur.
2: Alors il y a Roméo qui est arrivé, Marcel Troisailly.
21: Alors Ouais, non, non, mais... Hey.
2: Bonsoir.
21: Hey, Karine.
27: Bonsoir.
21: Karine.
27: Bonsoir.
21: Attends, bonsoir. 5 minutes. Tu me les mets en antenne.
27: Allô.
2: Ouais. Ils sont là, regarde, ils sont là. Allô.
21: Non, mais hey, Karine.
2: Allô. Oui.
21: Non, non, mais je t'ai demandé de hors antenne. Non, non, c'est moi qui demande hors antenne parce que je veux te parler.
2: À moi?
21: Oui, encore. Bah oui, bah tu as encore... c'est un truc improvisé. Donc tu t'amuses pas à me prendre des gens bidons. D'accord? Non, non, mais tu mets ton casque quand je te parle parce que sinon, ça veut dire que tu te fous de ma gueule.
2: Je t'entends.
21: Donc tu prends pas des gens cons. Ah parce que là, Marcel de Troisailly, hein? Et puis des mecs de l'équipe de France, c'est bon, hein? On a assez donné.
2: Mais ils veulent
21: alors
2: parler,
21: vous prenez des gens standards et c'est tout. De manière, dans même pas 8 minutes, on arrête. Non, alors, c'est... Roméo.
27: Prends des joueurs de curling.
21: Roméo. Zidane, je crois qu'on t'a dit au revoir, toi.
27: Hein.
21: Ouais. Roméo.
27: Il n'y a pas de Zidane. Hein.
21: Alors, donc... j'ai Jean-Louis,
27: bonsoir.
21: Roméo.
27: Ouais.
21: Et Marcel Troisailly, là.
27: Oui, bonsoir. Bonsoir, c'est Marcel.
21: Bon, alors, Roméo et Marcel, donc la question, vous l'avez entendue?
27: Ah, malheureusement, non. Bah non, quel dommage.
21: Non, mais déjà, il y en a un qui va baisser sa radio.
27: Mmh.
21: Donc, alors, quel est le cadeau idéal pour la Saint-Valentin? Pour les deux qu'on peut entendu.
27: Ouais, bah Marcel.
21: Ouais.
27: Ouais, bah écoute, moi j'ai fait dans l'original, cette année je vais offrir une trousse de bricolage, tu sais, une trousse à outils avec des clés de 12, des clés à pipe, tout ça. Parce que bah il y avait 2-3 robinets à serrer dans la maison, donc j'ai tapé dans l'utile en fait. Hein. Mmh.
21: Tu crois que ta nana... Ah,
27: elle était contente, elle aime bien bricoler ma gonzesse, hein. Ça dépend, faut avoir une gonzesse qui aime bricoler, c'est tout. Ouais. La mienne, elle est bricoleuse. Hein.
21: Ouais, tu crois pas que c'est un peu gros quand même ton histoire?
27: Bah écoute, je sais pas, elle avait l'air contente, hein. Ou alors elle a fait semblant.
21: Ouais, donc c'est Roméo ça?
27: Non, c'était Marcel Troisailly.
21: Donc, Roméo?
5: Moi, ça serait plutôt un week-end à Venise.
21: Ah ouais, comme ils ont dit sur RTL, c'est ça?
5: Ouais.
21: Bah ouais.
27: C'est marrant.
21: Ouais, non, mais je m'en doutais de toute manière de votre question. Un petit voyage, je m'en doutais de toute manière. Ouais. Je savais bien j'allais avoir un auditeur qui allait me sortir le problème d'RTL. Ouais,
27: comme de par hasard.
5: Le problème de quoi?
21: Ouais, oui, comme le truc qui s'est passé à 15h sur RTL pour savoir qui c'est qui allait gagner le voyage à Venise et terminer sur les gondoles, d'accord? Hein, Roméo?
5: Explique aux gens qui n'ont pas écouté.
21: Ouais, ben, ce que les gens n'ont pas écouté, ça, je vais pas l'expliquer parce que je vais pas faire de la concurrence pour les autres, d'accord? Alors, si tu veux faire de la concurrence pour les autres, Roméo, eh ben, Roméo, tu sais ce qui va t'arriver? Non, écoute bien, écoute bien.
27: Voilà. Comme ça, il a rien dit.
21: Voilà. Hop.
27: Bon.
21: Voilà. Et on accueille qui à la place? On accueille qui?
7: Bah attends, bouge pas, on va accueillir quelqu'un pour l'instant.
21: Non mais faudrait peut-être activer votre.
7: On attend Julien, doucement.
27: Gérard, est-ce que tu peux me donner un petit conseil parce que moi justement, bah, j'ai acheté un petit bouquet de fleurs parce que c'est plus sympa.
21: C'est qui?
27: C'est Jean-Louis.
21: Ouais. Ouais, mais Jean-Louis, tu peux prendre ta voix normale et puis te faire passer pour Tony parce que ça fait déjà deux fois que tu passes dans les mêmes débats. Yeah. Alors, je vais te dire une chose, Jean-Louis, terminé, au revoir.
27: Sur la
21: au revoir.
2: On accueille Jean-Pierre Pompin. Allô.
21: Bah, lui, il va attendre.
2: Allô, Jean-Pierre Pompin.
27: Allô, bonsoir.
2: Bonsoir.
27: Bonsoir, Gégé.
21: Salut.
27: Et Jean-Pierre Pompin.
21: Tu ouais, ben, bah, hey. Non, non, oh.
27: Qu'est-ce qui se passe?
21: Non, bah alors là, je vais vous dire une chose, là.
27: Qu'est-ce qui se passe?
21: Vous arrêtez vos conneries ou sinon le débat, il va être clair, net et précis, il va vite être terminé. Alors, Jean-Pierre, t'éteins ta musique.
27: Mais c'est pas moi, attention, c'est pas moi, il y a erreur, là. Hein.
21: Marcel, t'éteins ta musique.
2: Et on accueille Patrick Viral.
27: Bonsoir, c'est
21: non,
27: Patrick.
21: Non, hey.
27: C'est Patrick Viral.
21: Karine, c'est terminé, je ne fais pas le débat, il y a de la musique.
27: J'habite.
21: C'est terminé, je veux pas entendre ça, terminé, il n'y a pas de débat. Allez hop, non, basta.
27: Je répète de Kinshasa dans le 9-2.
2: Mais non, non, on non. demandé d'éteindre la musique.
21: Il y a personne qui l'éteint. Alors, je vais vous dire.
7: Écoute, la musique.
2: Il n'y en a plus
7: là.
21: Ouais, il y en a plus.
7: Bah écoute,
21: tu peux éviter de me prendre des joueurs de foot de l'équipe de France.
2: Qu'est-ce que j'en sais, moi, que c'est des joueurs de foot?
21: Ouais, bah attends, Marcel Troussailly, Jean-Pierre, je sais pas quoi. Et puis l'autre, là, que tu me prends, c'est qui?
2: Bah moi, je connais pas.
27: Bonsoir, c'est
21: qui?
27: C'est Patrick Viral.
21: Ouais, Patrick Viral, allez.
8: Et voilà, bonsoir à tous.
21: Putain, vous avez pas me prendre les bonbons ce soir, hein.
4: Qu'est-ce qui se passe?
21: Bah ouais, tu vas voir tout à l'heure, qu'est-ce qui se passe, toi. T'as intérêt de répondre aux questions correctement parce que tu vas pas rester longtemps sur l'antenne, toi.
23: Tu l'as gerbé, hein.
21: Alors, que représente pour vous? Que représente la Saint-Valentin pour vous? Allez, Patrick Viral, là.
27: Alors, pour moi, la Saint-Valentin, c'est une fête, c'est la fête d'abord, avant tout, des amoureux.
21: Bien sûr. Alors, toi, tu repasses, tu changes de Jean-Louis pour passer non. à Patrick Viral. Au revoir. Au revoir. Au revoir. Merci, Karine. Hein. Merci. De toute manière, je savais très bien que ça allait continuer comme d'habitude.
4: C'est faux.
21: Alors. Non, mais là, ce coup-là, c'est terminé, c'est au revoir complet.
4: Il y a de la zut.
21: Au revoir
4: derrière.
21: Complet. Au revoir complet.
26: Mais ça avance pas beaucoup, là. On a fait, fait une question.
21: Non, mais attends. C'est pas toi qui vas me commander.
26: Non, mais.
21: Toi, tu vas prendre ton boulot au standard.
26: Je le fais, mon boulot, mais.
21: Bon, alors. Hop!
23: Ah, Gérard, oh. Allez, encore 4 minutes, là, c'est bon.
21: Non.
23: Allez, GG.
21: Non. Parce que là, vous foutez de ma gueule.
23: Mais non, attends, c'est bon.
2: Mais arrête, Gérard, on a besoin.
21: Non,
23: ne prends pas la bouche.
2: Pas la première question.
21: Non, mais attends, Karine. Déjà, je vire Jean-Louis.
2: Ça y est, je l'ai viré. Regarde, il est
21: Jean-Louis,
2: parti. Jean-Louis, il est parti.
21: Tu me l'as pris sous le nom de Tony. Tu me le fais repasser sur Patrick Viral. Donc niette.
2: Mais
21: donc il est hors de question de me reprendre des auditeurs comme ça. C'est pas la peine de dire. Il dit, oh ouais, mais je veux rester. Je veux me faire passer sous un autre nom. Non.
2: Non.
21: Claire, net et précis. Celui-là, je n'en veux plus.
2: Mais t'as vu, regarde, il est parti.
21: Ouais, maintenant.
2: Il en reste deux qui t'attendent.
21: Ouais, faudrait.
23: On perd du temps, Gérard, on perd du temps, là.
21: Non, mais j'en ai rien à foutre. Faudrait peut-être prendre d'autres personnes.
2: La Saint-Valentin.
21: Marcel.
2: La Saint-Valentin.
21: Marcel.
4: Oui.
21: Donc pour toi.
4: Bah écoute, quand même, un petit peu, ça représente un petit peu le symbole de la misogynie, quand même. Hein. C'est quand même ce qui est regrettable, hein. T'es pas d'accord?
21: Non, mais attends, qu'est-ce que tu veux dire par là?
4: Bah, la misogynie, quand même, la dualité homme-femme.
21: Ouais, mais ça, homme-femme, si tu veux.
4: Bah,
21: mais par exemple, si c'était tout seul, comment que tu peux faire pour la Saint-Valentin?
4: Bah, tu déprimes.
21: Et voilà.
4: Qu'est-ce qui se passe?
21: Non,
23: qu'est-ce qu'il y a? Regarde, mes mains sont là, tu vois.
21: Ouais, non.
23: Rien.
21: Non, mais là, je crois que pour ce soir, je crois que ça va aller vite, hein. On va travailler vite fait ce soir, bien fait, hein. Je pense que ça va aller vite pour la nouvelle équipe de ce soir parce que c'était improvisé. Donc, Jean-Pierre?
4: Oui, tout à fait. Je vais en faire deux, en tant qu'à faire. Écoute, qu'est-ce que ça représente? C'est l'amour, quand même.
21: Ouais.
4: C'est le symbole de l'amour et du couple. Et du couple, c'est quand même le symbole du couple.
21: Mmh.
4: C'est quand même le symbole du couple. Et tu disais, ça peut être couple de même sexe. Hein.
2: Gérard.
21: Mmh.
2: On accueille David Trezeguet. Voilà.
4: Bonsoir David.
8: Chez Bonsoir. Et...
21: Ouais, bah attends, celui-là, c'est même pas la peine de me le prendre.
2: Non, parce il parle français, hein.
21: Non, mais
8: c'est... David Trezeguet.
21: Ouais, c'est ça. C'est ça, c'est ça.
2: Tu pensais bien.
21: Non. Bon, allez, vas-y. Va te coucher, tu t'appelles Tony, alors va te coucher. Allez, hop.
4: C'est international, les débats.
21: Non, mais je te dis, c'est bien ce qui me semblait que c'était encore Tony. Alors, il est hors de question.
9: J'ai la kékette qui colle, j'ai les bonbons qui collent.
21: Bon, allez, hop.
26: Non, mais attends, il y a du monde dans le studio à côté, c'est pour ça.
21: Non, mais c'est même pas la peine. De toute manière, c'est bon, il est l'heure. Allez, hop. Comme ça va plus vite. Hop. C'est même pas la peine qu'on continue. Ça sert à rien. Là, ce soir, on veut faire... Non, mais on veut faire un truc improvisionné.
23: Mais vas-y.
21: Non, mais là, il est hors de question. Ça fait 3 fois qu'on me passe Tony. J'en ai marre. D'accord.
23: Il a raison, hein. Je crois que les gars, là, on va pas le regarder.
21: Terminé.
23: On voulait improvisionner un débat.
21: Donc, le truc,
23: ben, l'improvision, on n'en fera plus d'improvision.
21: C'est foiré.
23: C'est foiré.
21: Voilà.
23: Merci, Thomas.
21: Merci.
23: Non, Thomas, parce que Karen a les nouvelles et c'est Thomas qui connaissait, qui a voulu rappeler les anciens copains.
21: Voilà. Merci à toi.
23: Merci, Thomas.
21: Merci.
26: Je dis rien, là.
21: Non, mais c'est bien.
4: Oh,
21: comme ça, tu m'as tout foiré.
26: Mais je peux pas me défendre, là.
21: Tu m'as tout foiré. Dans ces cas-là, c'est même plus la peine que... Donc, c'est terminé.
23: Voilà.
21: Basta.
2: C'est qui ces gens? Pourquoi tu veux pas leur parler?
21: Non! Parce que je ne veux pas refaire comme il y a X années.
3: À part un monsieur.
21: Reprendre.
3: Et monsieur Mazur, sauf lui, qui était sympa, mais qu'on a pu avoir à cause de ces gens-là.
21: Voilà. Donc, alors, dans ces cas-là, c'est terminé. Point final.
3: Non, mais on fera plus de débats, en improvisation. On fera que des débats préparés avec la vraie équipe.
21: Voilà. Donc, pour toi, Thomas, et puis, pour toi, c'est terminé. Comme t'as voulu appeler, Telescar, eh ben, tu les appelleras. Mais pour moi, c'est fini. Pour moi, travailler avec moi, non.
26: C'est dommage, j'aurais bien aimé continuer, mais bon.
21: Mais non, mais pour moi, je vais te dire une chose, que c'est fini.
26: Tu signeras à la fin de mon contrat?
21: Ah non, mais...
3: Mais les débats de Gérard, t'y assisteras.
21: Pour moi, travailler avec moi, c'est pas la peine.
3: Pour la réa, peut-être, mais pas au standard, en tout cas.
21: Non, même pas.
10: Ah, même pas?
21: Ah bah toi, pour la réa, quand t'auras un guignol qui en passe et puis qui s'amuse à
10: non, passer... Non, mais je vais le taper sur les doigts après.
21: Ouais. Non, mais moi je vais garder la
3: c'est
21: même...
3: C'est inadmissible.
21: Je vais garder la même équipe que j'avais l'autre fois.
3: Ouais, qui était bien. Hein.
21: Et puis c'est tout.
3: Ouais.
21: Voilà.
3: Des gens plus compétents.
21: Voilà, c'est tout.
3: Bon, voilà les gars, merci pour la merde. Voilà, on avait voulu faire une impro, bah résultat que dalle.
21: Une petite impro le lendemain de la Saint-Valentin, on en reprend plus.
3: Voilà. Donc notez que le 15 février de l'année prochaine, il y aura pas d'impro.
21: Il y aura rien.
3: Notez-le.
21: De toute manière, c'est bon. Même pas si je serai encore là.
3: Ça c'est vrai, ça parce que vu ce que tu nous as fait ce soir et vu mais bon.
2: Mais quand même, Gérard, je trouve que t'as été nerveux ce soir.
10: Un petit peu, oui, quand même.
3: Oui, je trouve aussi. Bah, et là, c'est normal. Je connais bien mon pote Gérard. Aujourd'hui, c'était la Saint-Valentin, c'est les amoureux, ça lui manque. Donc, du coup, il a voulu plus avoir des filles à l'antenne que l'envie de lire des poèmes et de faire des débats. Il voulait pas trop parler à des garçons. C'est vrai, Gérard?
21: Ah bah ça c'est tout à fait normal donc la
3: semaine prochaine je pense que ça ira mieux hein donc voilà. Il sera calmé mais là il a besoin de d'être tranquille.
2: Ouais, en fait il est pressé de rentrer chez lui pour appeler Vulve.
21: Non mais je vais l'appeler là maintenant.
3: Ah. Voilà. Gérard, non mais on va y aller, faut que je rentre.
10: Gérard, il y a Stéphanie qui habite à Monaco qui...
21: Ouais non mais c'est bon, c'est pas la peine de lire les messages sur l'internet. Ça ne sert strictement à rien.
3: Et heureusement, j'ai vu parce
10: elle disait qu'elle aimait vraiment ta voix.
21: Hein. Ah ouais, bon, c'est bien.
3: Ça va, bon, ça reste.
21: C'est Stéphanie de Monaco.
10: C'est marqué Stéphanie qui habite à Monaco.
21: Ouais. Stéphanie qui habite à Monaco.
10: Bah, viens voir. Ouais. Viens
21: non,
10: voir.
21: Non, c'est bon. C'est même pas la peine.
10: Tiens, regarde. Ouais. Stéphanie de Monaco.
21: Ouais, non, mais c'est bon.
3: C'est des homonymes qu'ils utilisent.
21: C'est bon.
3: Bon, on se met un petit son, on va se retrouver juste après. Allez, à tout de suite. Allez, vas-y, un petit son.
21: Voilà,
3: allez, à tout de suite.
11: Je peux faire des copies.
12: Oh non.
11: Oh bah attends, Gérard, s'il te plaît, je peux faire des copies quand même.
12: Oh non.
11: Bon, d'accord. Bon, c'est le bordel là. Gérard, calme-les un petit peu là.
12: Oh, 6 minutes.
11: Voilà, donc voilà tout ça, ça va être sur. C'est sur un CD, c'est quand même assez merveilleux. Hein.
12: Ouais.
11: Attention, le top du top, écoutez-le bien en ce moment qui fait fureur et qui est à la mode dans tous les clubs.
12: Jean-Luc.
11: Je ne résiste pas au plaisir de le remettre une deuxième fois.
12: Jean-Luc.
11: Voilà, Jean-Luc. Bon, tu te réveilles, hein. Bon, alors, il y a celui-là aussi qui est très drôle, qui me fait bien marrer en ce moment, qui est très à la mode aussi.
12: Oui, bonsoir, monsieur, je m'excuse de vous déranger.
11: Ouais, voilà, et encore celui-ci qui est très drôle. Le premier qui fait un remix sur Gérard, je vous préviens tout de suite.
12: Ça se termine au tribunal.
11: Voilà. Bon, alors, Gérard... il y a celui-là aussi qui est très drôle, qui est très connu, hein. Quand Gérard a décidé de terminer une conversation, il dit toujours
12: « Ok, point final à la ligne !»
13: Ah oui, ça oui.
12: Ah oui, ok, ça... point final à la ligne.
11: Ça c'est clair, ça fait un tabac. Hein.
13: Ah ouais.
11: Alors il y a celui-là aussi, quand il se retourne, bon, il y a quelqu'un qui lui casse les couilles, à ce moment-là, il y a une expression qui est très forte, c'est
12: « Tu retournes chez toi et c'est bon !»
11: Allez hop, c'est terminé, point final à la ligne. Voilà, bon, alors, sinon il y a celui-là aussi, alors avant qu'on parle ensemble, il y a celui-là aussi qui est très bien.
12: Bon, allez hop, moi j'arrête.
11: Allez hop, moi j'arrête. Alors celui-là, il est féerique. Qu'est-ce qu'il y a encore Ah ouais, c'est clair, celui-là aussi, il est très fort. Ça, c'est une expression de Gérard. Enfin, c'est pas une expression, mais c'est un truc qui est très fort.
12: Vous allez vous calmer ou sinon, ça va être clair et net, vous saquez.
11: Voilà, on retourne sur une deuxième fois, attention.
12: Vous allez vous calmer ou sinon, ça va être clair et net, vous saquez.
11: Voilà, ça c'est pour les 20 premiers, et peut-être qu'un jour... On aura le malheur d'appuyer sur le start et puis à ce moment-là, toutes les expressions vont s'enquiller les unes après les autres et vous aurez donc plus qu'à enclencher une cassette rec. Mais il faudra demander l'autorisation à Gérard hein, parce que je ne sais pas s'il acceptera. Peut-être que demain, pour mon anniversaire, plutôt que vous m'offriez à chaque fois des cadeaux, je vous offre toutes les expressions de Gérard, avec Gérard d'ailleurs qui sera présent, Alain.
13: Ah ouais, bah moi...
11: Il sera présent avec 4 poèmes, 20 histoires drôles. Et Françoise sera présente également avec Framboise. Et à mon avis, il va y avoir du règlement de compte à Hockey Chorale. Elle vient pas? Non, elle viendra pas. D'accord, ok, très bien. Donc, en tout cas, Gérard sera là demain avec 4 poèmes et des histoires drôles. Il m'en a prévu 20, hein, d'après ce qu'il m'a dit.
1: Voilà. Et pas d'insultes
6: de Gérard.
1: Et voilà, donc bonsoir à tous, 0h41, donc vous pouvez toujours nous appeler pour les débats du jeudi, donc au 0800-08-5000 et 0870-5000, toujours le l'IRC www.funradio.fr.
13: Oui, tout à fait, 1782,6 connectés quand même.
1: C'est bien. Okay. C'est et donc bien. N'essayez pas d'appeler sur le Minitel, il ne fonctionne pas, donc on va remercier Tony de
13: l'IRC.
1: De l'IRC pour ce que j'avais demandé à Rigaud qui a été fait, donc je remercie Tony en passant.
13: Voilà.
1: Et on accueille...
14: Et moi Gérard, s'il te plaît, avant de commencer, j'ai une dédicace à faire, dédicace à Sandy.
15: Et toi la grosse, debout espèce de finiasse là. Tu vois pas que les autres s'amusent là, allez debout. Viens avec nous.

0: C'est bon, on va commencer. On va accueillir Gemma Lopez, 21 ans de Valence.
1: Ça va ?
0: 98.8.
1: Ouais.
0: Bourdon, 20 ans Paris, 101.9.
1: Ouais, mais restez du soir, Gérard.
0: Bonsoir. Suce-la-moi, 23 ans Damien. On écoute Fun Radio, 91.8.
2: Quand tu veux, Gérard.
0: Astico, tu commences pas s'il te plaît. Merci. Astico, 18 ans, Pontivy, on écoute Fun Radio sur 94.1.
3: Bonsoir Gérard.
0: Prout, 25 ans, Toulouse, 105.9.
3: Bonsoir Gérard.
0: Et Tekel d'Arcachon, 22 ans, on écoute Fun Radio sur 92.
3: Salut GG.
0: Sur 92, voilà, terminé. Donc on attaque sur les catastrophes naturelles. Alors, la première question, comment se déclenche une tempête? On va demander à Stico.
3: Attends, tu peux passer à quelqu'un d'autre parce que là, je suis en train de mettre mon tampon et puis...
0: D'accord, alors si ça commence comme ça, ça va pas aller. Alors, on va prendre 6 mois là.
2: Oui, comment ça commence une tempête?
0: Oui, comment se déclenche une tempête?
2: Je sais pas, t'appuies sur un interrupteur ou je sais pas.
1: Mais non.
0: Qui c'est qui veut répondre?
1: Ah, c'est Bourdon.
0: Ouais, bah vas-y.
1: Ouais, alors je fais des études de météorologie.
0: Mmh.
1: Et alors, il faut savoir qu'il y a des nuages. Alors, t'as des cumulonimbus et des cumuloanus.
2: Et
1: ok. C'est deux types de nuages bien différents.
0: Mmh.
1: Et quand t'as le cumulopinus qui rentre dans le cumuloanus, ça fait une différence de température et ça fait un orage forcément.
0: D'accord, mais tempête. Bourdon.
1: Oui.
0: Tu parles bien devant ton micro, tu t'éloignes pas quand tu parles, ok?
1: Ouais, mais ça, c'est à cause des ailes.
0: On va demander à... Gemma Lopez.
4: Ouais, les tempêtes, c'est à cause des courants d'air, quoi, parce que parfois, ça fait du vent.
0: Mmh.
4: Et quand il y a beaucoup de vent comme ça, ça fait beaucoup de vent et ça peut faire des tempêtes, quoi.
0: D'accord.
4: Et parfois,
1: dans ces cas-là, tu fermes la fenêtre et puis c'est bon.
4: Ouais, mais il faut le dire aux gens qui ferment la tête, mais si jamais il y a beaucoup de courants d'air dans le monde et ça fait des tempêtes, quoi.
1: Bah, fermez les fenêtres, alors.
4: Il faut fermer les fenêtres, en fait. Quoi.
0: Astico,
4: ça peut être dangereux, quoi.
0: Astico.
3: Ouais, ça y est, donc j'ai fini de le mettre. Donc la question, c'est comment se déclenche une tempête, c'est ça?
0: Ouais. Parce que je ne vais pas m'amuser à les répéter, alors vous écoutez bien quand je pose les questions.
4: D'accord,
0: hein.
4: Gérard.
3: Je l'ai bien écouté, la preuve.
0: Alors vas-y.
3: Alors une tempête, c'est très simple, c'est dû à une différence de température.
0: Mmh.
3: C'est-à-dire que quand il fait chaud chez toi, tu ouvres la fenêtre pour que l'air rentre.
0: Ouais.
3: Et quand il fait froid, tu la refermes. Et quand il fait vraiment très très chaud, tu ouvres les deux. Et là, ça fait un courant d'air. Et là, il y a un choc thermique et la tempête arrive.
0: Mmh. Prout.
5: Moi, je crois que c'est par rapport à l'atmosphère, quoi.
0: Eh, celui qui s'amuse à faire des conneries derrière va se calmer parce que il va pas rester longtemps celui-là.
1: Ouais.
0: Alors Prout pour continuer.
5: Moi je pense que c'est l'atmosphère avec le vent, tout ça, quoi.
0: Mmh.
5: Sinon moi je sais pas trop, donc je réponds ce que je sais, quoi.
0: D'accord, t'es quel?
5: Moi je pense qu'au contraire une tempête est déclenchée par une volute.
0: Oh, tu te calmes derrière s'il te plaît, merci.
5: Laissez-moi parler, vous avez déjà parlé, donc c'est bon, hein.
0: Hey, Gemma Lopez, entre Gemma Lopez et Bourdon, là, vous allez vous calmer, s'il vous plaît. Hein.
5: Au contraire, c'est déclenché par une violente perturbation atmosphérique et le vent peut souffler à... Ce que je veux savoir, c'est que le vent, il peut souffler de 1802 km par heure.
0: Ok. Moi, j'ai pu voir à peu près sur un dictionnaire, donc c'est une violente perturbation atmosphérique sur terre ou sur mer, exactement. Pour approfondir la question. Donc, tout le monde a répondu apparemment, donc c'est bon. Alors, la deuxième question, IRC.
6: Oui, vite fait, il y a Jarvis Cooker qui te demande quelle est la différence entre une catastrophe naturelle et une catastrophe surnaturelle.
0: Je vois pas du tout ce que ça peut faire exactement. Il faudrait que je me renseigne sur ça, pour faire les deux. Alors, deuxième question. Un orage peut-il provoquer une catastrophe?

0: Ça m'aurait étonné les trucs.
1: Non, mais il y a toujours des Français qui comprennent rien.
0: Ouais, non, mais de toute manière, c'est bien parce que même sur le deuxième débat, c'est pareil.
2: Mais non, mais le Français est con, c'est tout.
0: Bah ouais, mais de toute manière, il n'y a pas que le Français qui est con.
2: Il y a aussi la française.
0: Et la dernière, il y a 15% des Français qui aiment être naturels sans être des catastrophes. Voilà à peu près ce qu'on pouvait dire sur la première question. Mm-hmm. Donc, alors, deuxième question. Donc, je pense que tout le monde a pu entendre.
3: C'était quoi déjà ?
0: Alors, un orage peut-il provoquer une catastrophe ? Arbre arraché, toiture, voiture ou autre ? Mm-hmm. Et on va demander ça à J'ai mal aux fesses.
4: Ouais, ça dépend où est-ce qu'il tombe. Si il y a une tension de voiture, des trucs comme ça peut faire des trucs comme ça, mais sinon, c'est bien.
0: Ah bon, c'est bien pour toi?
4: Non, mais en fait, ça dépend des fois, parce que jamais ça tombe sur une voiture, et si jamais ça peut le faire, quoi.
0: Non, mais attends, quand on parle de toiture arrachée, ouais, ou des arbres, c'est carrément le truc qui s'abat carrément sur la route. Hein. Attention, les arbres, c'est ce qui s'abat sur la route. Ouais, la voiture, je pense que vous avez...
4: Non, mais sinon, l'arbre, il peut tomber sur la voiture, mais sinon, ça dépend de la force de l'orage, quoi, si tu veux.
0: Mm-hmm, okay.
4: Pas d'accord avec moi?
0: Ouais, je pense, peut-être. Bourdon?
2: Ouais, c'est clair que ça peut arracher des trucs. Regarde-moi, avant, j'habitais au 8e étage.
0: Bon, Fildar, tu m'éteins ton micro, s'il te plaît, merci. T'as pas besoin de faire de conneries derrière. Oui, mais je t'écoute, c'est Fildar qui fait le con.
2: Regarde, avant, moi, j'habitais au 8e étage. Il y a eu un ouragan, et maintenant, mon immeuble, il s'est cassé la gueule. J'habite au 4e sous-sol. Donc, c'est clair, ouais, ça peut arracher des gros trucs. Par contre, un des avantages des ouragans, c'est que ça enlève la pollution.
0: Mmh, okay.
2: Ça fait un bon courant d'air et au moins il n'y a plus de pollution, donc en fait...
0: Non mais attends, on parle des catastrophes. Celui qui s'amuse à faire ça, arrête. Et Bourdon, je te préviens tout de suite que je vois pas le... Et celui qui fait ça, là, il arrête maintenant, ok. Ouais, je sens que ça va mal se terminer là. Hein.
1: Non, celui qui fait ça, il arrête.
2: C'est nul.
0: Cesse-moi là pour continuer.
3: Quand tu veux.
0: Au lieu de dire quand tu veux, tu réponds à la question et tu t'écrases.
2: Cochonne.
3: Les tempêtes, c'était quoi déjà? Oui, ça arrache plein de trucs, mais on s'en fout, quoi, on est remboursé des assurances, donc...
0: C'est ça. Tu crois que les assurances, ils vont rembourser les arbres arrachés, toi?
3: Exactement.
0: T'as dû jouer ça dans Spirou Magazine ou dans Tintin, toi? Astico. Ça mord.
5: Évidemment, les orages, ils ont tellement une force dramatique, je dirais, mais ça peut être bénéfique pour certaines personnes. Parce que imagine quelqu'un qui veut revendre sa voiture.
0: Mmh.
5: Il n'y arrive pas. D'accord?
0: Attends, Astico. Qui c'est qui a un téléphone pourri comme ça?
2: Ouais.
1: Non, mais en fait, ce qui se passe, c'est que. Je vais vous expliquer. Le standard, ça fait ce bruit-là parce qu'il y a trop de lignes ensemble. Si j'en mets plus qu'une, là, ça le fait plus.
0: Ouais, mais alors,
1: et plus j'en mets, plus ça fait ce bruit-là. Donc c'est la technique, hein, on n'y peut rien.
0: Ok, donc Astico, tu voulais dire?
5: Ouais, je disais, imagine tu veux revendre ta voiture, d'accord? Tu n'y arrives pas pour X ou Y raison.
0: Ouais.
5: L'orage s'abat sur ta voiture.
1: C'est bon, Gérard, j'ai expliqué.
0: Ouais, ça y est.
6: Tu peux répéter pour moi, j'ai rien capté.
0: Non, bah t'as rien capté,
1: T'es naze, c'est tout.
0: C'est tout. Donc, tu disais que tu voulais revendre ta voiture pour X raison, donc tu peux pas la revendre parce qu'elle est... Elle est carrément écrasée par un arbre, c'est ça ta question, ta réponse?
5: Absolument pas, c'est pas ça du tout.
0: Ouais, non, mais on va quand même pas s'éterniser sur une question comme ça.
5: Ah ouais, mais si tu me laisserais finir.
0: Alors vas-y.
7: Accouche.
5: Alors, imagine, t'arrives pas à vendre ta voiture. Il y a un orage qui s'abat dessus. Mm-hmm. Donc forcément, t'es remboursé par l'assurance.
0: Ouais.
5: Ça t'évite de la vendre parce que t'y arrives pas. Et
0: ouais.
5: Tu touches le pognon et puis voilà.
0: D'accord, mais ta bagnole, une fois qu'elle est écrasée par un arbre, normalement, t'es bon, elle est bonne pour la casse.
5: Oui.
0: Voilà. Alors,
1: non, ça te fait une voiture de sport.
0: Non, la bagnole, elle est carrément écrasée par l'arbre. Hein. Ça te fait même pas une voiture décapotable. Hein.
1: Ou alors, t'as une voiture avec un arbre dedans. Si
0: ouais, ça te fait carrément un amas de ferraille. Prout, attends, Prout, ouais.
8: Oui, sur l'IRC, il y a le chien qui te demande si tu as peur de l'orage.
0: Non, pas du tout.
8: Et pourquoi?
0: De toute manière, il y a certains trucs qu'il faut éviter de se protéger, de ne pas se mettre sous les arbres quand il y a des orages ou autres.
1: Je croyais que ça protégeait de l'orage, justement.
0: Non, pas du tout, parce que normalement, c'est bien déconseillé de se mettre sous un arbre.
6: Il y a des parasols qui protègent de l'orage.
0: Non, plus.
2: Non, il y a des trucs prévus exprès, ça s'appelle un paratonnerre.
0: Tu crois qu'ils vont mettre un paratonnerre sur un arbre, toi?
2: Mais non, mais pour protéger...
0: Mais bien sûr.
2: Écoute-moi,
0: bien sûr.
2: Pour protéger de l'orage.
0: Bon, Prout, mais... s'il te plaît, tu réponds à la question.
3: Écoute, moi je pense que c'est bénéfique pour certains pays parce que même si ça arrache des trucs, ceux qui ont besoin d'eau, ça leur fait du bien les pays. Voilà.
0: Alors là, je vois pas du tout la. Je vois pas la réponse à la question que je viens de te poser.
7: Mais

0: non, mais attends, parce que là, ce que tu me dis, ça arrange les gens parce qu'ils ont pas d'eau. Mais je vois pas du tout le rapport avec un arbre arraché, des toitures qui volent et des bagnoles qui sont écrasées.
1: Non, mais si, franchement, moi je suis d'accord. C'est vrai que ça arrache des trucs, mais bon, je veux dire, c'est pas négatif sur tout le plan, quoi.
0: Bon, t'es quel pour terminer?
1: Ouais, donc un fantôme.
0: Oh, ça suffit derrière.
1: Avec un fantôme,
0: bon, ouais,
1: des dégâts considérables par les éclairs de pluie ou de grêle, comme des inondations, quoi.
0: D'accord. Voilà. Oui. Qui c'est qui voulait rajouter quelque chose? Personne, bah c'est bien. Donc, ce que je veux dire là-dessus, de toute manière, on a fait le tour, mais je pense que là-dessus, départ à tonnerre sur des arbres, ça n'existe pas chez moi. J'ai jamais vu jouer ça dans.
2: Mais si.
0: Non, ça n'existe pas, j'ai jamais vu jouer ça.
2: Ta gueule,
0: elle va te faire sauter, toi, connard, ok?
3: Bon, Gérard, pour. Ah, bah non, c'est trop tard.
0: Alors, bonne nuit pour lui.
3: Gérard?
0: Oui.
3: Il y a Davy One sur l'IRC qui te demande si tu connais la différence entre un typhon et une femme. Et en fait, il n'y en a pas. Dans les deux cas, c'est chaud et humide. Et après, t'as plus de bagnole et plus de maison.
0: Bon, ok. Bah, c'est pas mal. Donc, on va poser la troisième question avant de faire le prochain sondage. Parce que le sondage, il a rapport sur pour ou contre les catastrophes naturelles. Je ne vois pas pourquoi les pour ou contre, on en a ras-le-bol.
4: Toujours dans les sondages.
0: Bah, ouais. Alors, peut-on déclencher une éruption volcanique des mâles? On va demander ça. Peut-on déclencher une éruption volcanique chez les mâles.
2: C'est quoi une éruption?
0: Une éruption, tu sais pas ce que c'est?
2: Non.
1: C'est l'acné?
2: Non, mais c'est quoi une éruption?
0: Une éruption volcanique, tu sais pas ce que c'est? T'as jamais entendu...
5: Vulvanique.
0: T'as jamais entendu parler d'Arum Tazgep? Qui est plus là parmi nous.
5: Il est où?
0: Et qui est mort. Bon, il est mort à Broutou.
2: C'était le cousin de Cousteau.
0: Bon, ça suffit, toi, avec tes conneries. Donc, je réponds à celui qui me demandait ça.
5: Ouais. J'ai mal aux fesses.
0: Donc, alors, une éruption volcanique, c'est un volcan qui se déclenche.
2: Ouais, GG. OK.
0: Voilà. Et alors,
2: Bourdon.
0: Ouais.
2: Ben, je voudrais dire que toi, tu me déclenches pas mal d'érections volcaniques, c'est clair.
0: Mmh.
2: Et je voulais dire que des fois, ça entraîne aussi des tremblements de terre. Et je voulais savoir si toi, t'avais déjà vécu des tremblements de fesses.
0: Pour répondre à ta question, t'es...
2: N'importe quoi.
0: Lui commence à m'énerver. Hein? Donc pour répondre à ta question qui tient pas debout, je vais te répondre tout de suite que j'en ai rien à foutre de ce que tu m'as dit.
2: T'as jamais vécu de tremblement de fesses, ça?
0: Non, pas du tout.
2: Pourquoi?
0: Alors, si tu dis des conneries comme ça, mon pote, tu vas retourner voir Pildar et tout de suite. Voilà pour toi.
2: C'est pas une connerie, c'est des raisons de braser.
0: Ouais, c'est ça, t'as raison, fous-toi bien de ma gueule. Tu retournes voir Pildar, il va te mettre au parfum.
5: GG. Moi, j'ai un petit fait divers qu'on a reçu cet après-midi. Tu vas me confirmer ou pas. On a appris que monsieur Haroun, ta mère, a découvert le plus gros, le plus touffu et le plus dévastateur des volcans. Il l'a découvert à Suresnes sous un pantalon en cuir. Et il paraît qu'il appartenait à une certaine Sandy. Qu'est-ce que t'en penses?
0: Alors là, je vais te dire une chose, Soual. Le prochain coup que tu dis une connerie comme ça, tu rentres chez toi tout de suite, toi.
5: Mais
0: jamais, moi, je t'emmerde avec tes conneries.
6: Allez, Manu.
0: Ok, Manu, je te signale. C'est la dernière fois que tu me sors ça à l'antenne.
5: Mais c'était pour que.
0: Non, mais moi, je te dis que c'est des conneries. Alors tu recommences encore. Tu sais où tu vas aller?
5: Tu dégages.
0: Tu vas aller chez toi.
5: Ok.
0: Ok. Alors, je te dis de te calmer tout de suite. Ok.
2: Elle a la chatte en feu.
0: Alors, c'est ce mois-là.
2: Elle a la chatte en feu, moi je te le dis.
0: Qui c'est qui parle là comme ça?
5: Non, c'est bon.
1: Je suis là, Gérard.
0: Donc vas-y pour toi.
1: Pour moi, ouais, je suis d'accord.
0: Sur?
1: Sur les éruptions et les catastrophes.
0: Non mais attends, hey. T'as compris la question ou pas?
1: Je me rappelle plus, donc j'osais pas trop te demander de la répéter, mais...
0: Peut-on déclencher une éruption volcanique chez les mâles?
1: Ah ouais, d'accord.
5: Il faut expliquer, Gérard, pourquoi chez les mâles, parce que on avait vu ça ensemble.
0: Ouais, non, mais ça, j'expliquerai plus après.
5: Bah non, parce que s'ils comprennent pas dès le début, ils doivent pas répondre.
2: Bah ouais.
5: Alors vas-y, explique.
0: De manière que ça soit chez les mâles ou chez les femelles, de toute manière, c'est strictement pareil. Je vois pas du tout pourquoi.
5: Mais non, c'est la même chose.
2: C'est les mêmes giclées, ouais.
1: C'est quand ça explose dans le caleçon, c'est ça?
0: Voilà, t'as tout compris.
5: Les éruptions volcaniques ne se font que chez les mâles.
0: Mais pourquoi? Les volcans, on sait rien.
5: Mais si, les volcans femelles, c'est pas fait pour faire des éruptions.
0: Non, presque pas.
2: Ça fait des dégoulinures, ça fait des dégoulinures. C'est pas pareil chez les
0: femelles. Bon, Astico.
7: Oui, je suis là.
0: Bon, tu réponds?
7: Moi, à ta question, je pense que oui. Parce que je pense honnêtement que, bah, regarde, chez les femmes, quand elles ont leurs règles, elles sont beaucoup plus chaudes. Donc forcément, chez les mâles, ça peut faire effectivement partie des choses de la vie.
0: D'accord. Prout?
8: Bah écoute, moi aussi, je suis d'accord avec ce qu'elle vient de dire.
0: Voilà. Non, mais ça, c'est pas mal, parce que je vous... Je je fais passer tous les premiers, les autres ils écoutent bien ce qu'ils disent, ouais. Et puis après ils vont dire ah ben je suis d'accord avec ce qu'elle vient de dire. Je cherche même pas dans
4: ce dans le dico. Elle
0: cherche même pas dans le dico, elle. Elle cherche même
3: pas. Manu, Rigaud. Oui, s'il te plaît. Il y a le chien sur IRC, vu que tu parles de mâles et des volcans, il te demande quelle est la femelle du volcan.
0: Ça, j'ai pas cherché et je pense que ça existe pas.
3: Et pourquoi?
0: Donc, non, je sais pas.
3: Ah bon?
0: Et t'es quel pour terminer?
7: Ouais, effectivement, je pense que oui, parce que les mâles sont plus énergétiques dans ce domaine, je pense.
6: Mais tu peux pas demander à moi.
0: Moi, qui, toi?
7: C'est mal au aussi, hein.
0: Si, toi, t'as déjà répondu au début, c'est tout.
6: Ah bon,
0: c'est toi qui m'as dit, je sais pas ce que c'est une éruption volcanique.
6: J'ai pas répondu justement.
0: Eh ben tu vas répondre après, tu laisses. Tu laisses Tekel répondre.
2: Ouais, laisse parler le clébard.
0: Bon, attends, le clébard il t'emmerde, toi.
2: Mais non, mais Tekel, c'est un
0: clébard. Ouais, ben tu.
7: Moi, désolé,
0: tu la laisses parler, Gérard, tu la laisses parler.
6: Laisse parler Gérard.
0: Tu la laisses parler, ok, vous a laissé parler, alors maintenant vous laissez parler les gens.
4: Allez, vas-y, Tekel.
0: Tekel.
7: Ouais, donc je t'ai répondu, je pense que les mâles sont plus énergétiques dans ce domaine.
0: Ouais, mais
7: ils sont
0: plus
7: actifs.
0: Ouais, mais tu peux préciser le fond de ta pensée?
7: Bah, quand ils font l'amour, ils sont obligés d'éjaculer, donc voilà.
0: Ah bah voilà. Bon, attends, la salope, elle t'emmerde, toi.
2: Ah, c'est cochonne.
0: Alors, j'ai mal aux fesses.
6: Bah, je pense que...
0: Bah, attends, celle qui vient de dire salope, là, tu as te calmer, toi.
2: Non, mais c'est vrai, c'est une cochonne.
0: Ouais, bah fais gaffe, Bourdon.
2: Bah, elle parle de giclette de
7: mais c'est normal, je suis comme vous, hein.
0: J'ai mal aux fesses pour terminer.
6: Bah.
0: Ouais.
6: Bah, en fait, ça dépend des fois.
0: Non, mais attends, tu peux. C'est pas parce que tu parles le dernier que tu vas te dire ça dépend des fois, tu vas répondre comme il faut à la question.
6: Bah, parfois.
0: Bon, d'accord, on a compris, j'ai mal aux fesses, apparemment, t'as pas l'air de vouloir.
6: Non,
0: mais c'est bon, il y a une question IRC, c'est tout.
6: Mais moi, ça dépend des fois, ça dépend parfois.
0: Ah, bah, c'est tout, tu te tais, pour l'instant, il y a une question IRC.
3: Ouais,
7: ça dépend.
3: Bon, il y a Zioui sur l'IRC qui te demande si un volcan peut se reproduire lorsqu'il est en érection.
0: Non.
2: Aussi.
0: Non, ça peut pas se reproduire.
4: Mais explique pourquoi, Gérard, alors.
2: Ça sert à quoi qu'il éjacule, le volcan?
0: Comment?
2: Ça sert à quoi qu'il éjacule, le volcan?
0: Non, mais attends, qu'est-ce qui crache, le volcan, à ton avis?
2: Bah, du foutre.
0: Du
4: feu.
0: Ouais, il crache des pierres et de la lave.
2: Ah non, c'est du sperme.
0: Ouais, c'est ça, ta connerie, c'est quoi?
7: C'est du sperme.
0: Voilà. Alors, vous allez réfléchir à la quatrième. Un ouragan s'arrête-t-il de tourner les jours de fête, samedi ou dimanche inclus? Et on va s'écouter le petit puceau de Paris avec sa grosse. Et on se retrouve tout de suite après au 0803-08-5000 et 0800-70-5000. À tout de suite. Il est 1h03 du matin, vous pouvez toujours nous joindre au 0870-5000 et 0800-375-5000. Et toujours Rigaud qui vous attend sur IRC, ouais. Donc vous pouvez toujours nous appeler sur l'IRC. Donc on
3: récupère.
0: Là, on venait s'écouter.
3: Fuldar
0: avec ses 4%, donc ça suffit. Donc,
4: c'est pour ça que t'as pas le droit de dire Fuldar vous attend au standard. Merci.
0: Et Fuldar qui est au standard, Manuel Aria, comme d'hab. Et donc on venait de s'écouter le petit puceau de Paris avec sa grosse. Et on va récupérer. Mais avant, je voulais donner un petit point sur la question numéro 2 qu'on avait dit. Peut-on déclencher une éruption volcanique chez les mâles? Moi, j'ai trouvé un truc là dans un dictionnaire. C'est un refroidissement brutal au contact de l'air ou de l'eau, du magma qui s'épanche d'un volcan. Voilà. Et on va récupérer. J'ai mal aux fesses.
6: Ouais.
0: Rebonsoir.
6: Rebonsoir.
0: Donc tu parles un peu plus fort devant ton combiné, s'il te plaît, merci.
4: Ça va mieux?
0: Voilà. Bourdon.
2: Ouais, ça flotte, mon pote.
0: Ok. Suce-moi là.
7: Ouais.
0: Toujours là. Astico.
7: Oui.
0: Toujours là. Prout.
2: Ouais, salut.
0: El Tekel.
7: Salut.
0: Moi, salut. Alors, donc, un ouragan s'arrête-t-il de tourner les jours de fête, samedi ou dimanche inclus? Donc, on va demander à Gemalo Fest, comme ça, il va pas me dire qu'après, il a pas répondu à la question.
6: En fait, il s'arrête à Saint-Volcan déjà. Parce
0: ouais.
6: que,
0: hein? Ouais, non, mais vas-y, je t'écoute.
6: Il s'arrête à Saint-Volcan parce qu'il a pas le droit de tourner.
0: Ouais.
6: Et la Sainte-Tempête aussi.
0: Ouais, d'accord.
6: Sinon, les dimanches, il peut pas s'arrêter.
0: D'accord. T'as déjà vu des volcans, toi? Un ouragan qui s'arrête de tourner, toi?
6: Bah ouais.
0: Ah ouais, tu me diras quand est-ce que t'as vu ça?
6: Bah, je t'appelle.
0: Ouais, non, mais tu diras ça à Fuldar et Fuldar me retransmettra ta réponse. Hein.
6: Ah, si tu veux.
0: Ok. Bourdon?
2: Ouais, moi je dis que les ouragans, tout ça, bah, comme tout le monde, ils sont syndiqués, donc il y a des jours où ils travaillent pas.
0: Non mais attends, attends.
2: Quoi, il y a un syndicat, il
0: non, non, mais attends,
2: avec les politiques, là, tout ça.
0: Non, non, mais attends, je vois, c'est un débat sur les catastrophes naturelles, on parle pas de politique là-dedans.
2: Oui, si, c'est la CGT et compagnie, tout ça.
0: C'est d'accord, bah, si tu veux t'amuser à parler de politique, ça sera pas avec moi. Hein. C'est ce mois-là, donc.
7: Ouais. Ils ont pas le droit de tourner le dimanche.
0: Ouais,
7: ils ont pas le droit de rouler le dimanche.
0: Non mais attends.
7: Non, mais ça fait partie de la convention et ils ont pas le droit, c'est tout.
0: Non mais je vois pas le rapport. Là, vous êtes en train de me balancer des trucs politiques. Toi, tu me balances les routiers. Attendez. Il y a une question IRC avant.
3: Ouais, il y a TNT qui te demande si il tourne dans le sens des aiguilles d'une montre.
0: Bah en principe, oui.
2: Non, attends, Gérard.
0: Non, mais attends, tu permets, on va laisser continuer.
2: Non, mais attends, mais ça dépend des pays. En Angleterre, ils tournent dans l'autre sens. Il y a des pays où ils roulent à gauche.
7: Et les
2: tornades, c'est pareil, ils tournent dans l'autre sens. C'est normal, il faut le préciser.
0: Non, mais je pense que là, vous êtes en train de dire des conneries.
4: Mais ouais, et j'ai mal aux fesses qui m'a donc dit hors antenne ce qu'il voulait pas que tu entendes. Donc il a dit que c'était les jours fériés. C'était bien les dimanches, jours fériés.
0: D'accord. Astico.
7: Je suis là.
3: Oh là là, il y a Capitaine Caverne.
0: Il y en a un qui se trouve où là? Il y en a un qui se trouve où là?
4: Dans une caverne.
0: Ouais, d'accord. Astico.
7: Ouais. Moi d'après ce que j'ai pu savoir au niveau de Météo France, ils ont le droit de tourner quand ils veulent. C'est-à-dire que les jours fériés et les dimanches, ils ont le droit de tourner. Le fait est que souvent, pendant ces jours fériés et pendant les dimanches, les ouragans mâles ont tendance à rencontrer beaucoup plus de ouragans femelles.
0: Mmh.
7: Et à ce moment-là, bah, ils s'arrêtent de tourner pour justement dévier leur direction et s'arrêter. Et puis, forcément, à la fin, ils s'entendent plus. Et puis alors là, ça répète et ça repart.
0: D'accord. Prout.
2: Je voulais juste savoir si c'était Sophie d'avant.
0: Non, pourquoi?
2: Ok, non, mais je voulais juste vérifier.
0: Non, mais sinon, on peut savoir aussi si c'est pas Alain Gilot-Pétré, hein.
2: Non, ça se reconnaît à la voix et à la
0: culture. Alors, Prout.
2: Ouais.
0: Donc, toi.
2: Ouais, moi,
0: Attends. Celui qui recommence à faire des conneries comme ça, il va se calmer parce que sinon, il va raccrocher. Ça va aller vite parce que ça commence à me plaire depuis tout à l'heure.
2: Ouais.
0: Foutez-vous bien de la gueule des gens. Vous allez voir tout à l'heure comment que je vais pas chercher qui c'est, moi.
2: Ok.
0: Alors donc, route pour toi.
8: Ouais, moi j'avais entendu dire qu'en ce moment les volcans ils étaient en grève parce que à cause des empêcheurs de tourner en rond.
0: Non mais on parle des ouragans, on parle pas des volcans.
8: Ouais bah c'est pareil. Les ouragans étaient en grève en ce moment. J'ai entendu dire ça.
0: Ah ouais, d'accord. Ok, TKL.
2: Oui, c'est Bourdon. Je voulais juste te dire un petit truc qui a tout à fait rapport avec le débat, c'est que je suis boulanger, j'ai des miches à pétrir, donc je vais me coucher. Salut.
7: Salut.
0: Ok, salut.
6: Salut.
3: Gérard,
0: oui.
3: Sur IRC, il y a Suppurator qui te demande comment se déroule la suppuration hormonale d'un ouragan.
0: Oh là là, je sais pas du tout. Hein.
3: Et il me dit aussi que si tu fais un débat là-dessus, il faut savoir de quoi tu parles.
0: Bon bah attends, dans ce cas-là, ils ont qu'à me donner des...
3: Alors, ils te posent des questions et depuis tout à l'heure, tu dis je sais pas.
0: Attends, mais j'ai pas l'atlas pour tout ça. Hein. Je vais pas m'amuser à acheter des atlas. J'ai regardé dans le dico certaines définitions. Je peux pas avoir tout, hein.
3: Ah ok.
0: Tekel, donc pour finir.
7: Bah moi au contraire, je pense qu'un ouragan s'arrête de tourner uniquement si tu lui en as donné l'ordre.
8: N'importe quoi.
7: Mmh. Moi c'est mon opinion donc.
0: Attends, celle qui vient de dire la pauvre fille, tu as commencé par te calmer toi parce que toi tu m'en fais une belle pauvre fille.
7: Chacun a son opinion.
6: Tout à fait.
0: Donc, alors, moi, je vais vous donner un petit sondage avant de poser la cinquième.
4: Et toi, ton avis, Gérard, en fait?
0: Bah, moi, personnellement, l'ouragan, bon, bah, lui, il fait ce qu'il veut. S'il veut tourner les week-ends, ça, c'est son problème. Mais d'après les météorologues, en principe, tu peux pas demander à un ouragan de s'arrêter de tourner. Hein. Ça, c'est impossible. S'il a envie de casser tout sur son passage, il cassera tout sans te demander l'autorisation.
4: Ouais, comme, en fait, ce qui s'est passé aux États-Unis avec l'ouragan Mitch.
0: Ouais, aux États-Unis, et puis là, il y a pas si bien.
4: Mitch Buchanan, je crois.
0: Il y a pas si.
6: L'ouragan Gérard aussi.
0: Ouais, l'ouragan Gérard, il t'emmerde, toi. Voilà.
8: Ouais, pareil qu'il a envahi sur Rennes.
0: Ouais, bah alors toi, si t'es pas content tout à l'heure, tu vas retourner chez toi.
8: Ah, mais bon. Je suis très content.
4: Gérard, j'ai une petite surprise à la place de Bourdon.
0: Mmh.
4: Parce qu'en fait, cet après-midi, on s'est documenté avec Manu et on a réussi à retrouver le numéro d'Alain Gilot-Pétré. On va lui faire une surprise. Donc il est là ce soir.
2: Bonsoir à tous, bonsoir, bonjour à tous.
7: Bonsoir.
0: Salut.
2: Bonsoir.
0: Bonsoir.
2: Bonsoir.
0: Bonsoir.
9: Oui, voilà. alors demain sur la Bretagne, de la pluie, des giboulées. Mmh. Sur la Côte d'Azur, de la neige à partir de 37 mètres.
0: Ouais, c'est ça.
9: Et sur la Corse, de la pluie.
0: C'est ça, alors qu'ils annoncent déjà moins de sur Paris pour cette nuit. Donc ils annoncent de la neige à 37 mètres, alors que la neige elle tombe à 1200 mètres d'altitude.
9: Sur la côte d'Azur,
0: c'est ça, 37 mètres sur la Côte d'Azur, c'est
9: on
0: ça.
9: On se décrotte les oreilles.
0: On se calme.
8: Moi je voulais dire, j'aimais pas cette coupe de cheveux. Alors.
0: Ouais, ben là faudrait bon peut-être.
9: Ça y est, tu te calmes. Mais bonsoir.
0: Bon, ouais.
4: Non, mais il est là, Alain Gilbert, on peut rien.
0: Non, mais il se calme.
9: Bonsoir.
4: Donc, calme-toi, Alain.
8: Faut pas
0: oui,
8: d'accord,
0: bonsoir. Tuer, je vais tomber dans les pommes. Bon, et bonsoir, on a compris, ok?
9: Oui, bonjour.
0: Ouais, bah, bonne nuit. Donc, il y a, à la question pour ou contre les catastrophes naturelles, il y a 60% des Français n'ont pas le temps de répondre à la question. 30% de Français qui pensent pouvoir le faire chez eux, le faire eux-mêmes. Et là, il y a 10% qui estiment que ce n'est pas le thème du débat. Donc, si c'est pas le thème du débat, je pense que c'est comme
5: Gérard,
0: thème.
5: Gérard, c'est bizarre parce que moi, j'en avais un autre. Pareil, la même question, un autre sondage. 55% on dit, moi, les rats de marée, j'en ai ras-le-bol, donc j'ai plus à boire. Je ne capte pas. 40%, mon volcan, il est en éruption quand je mange épicé. Et 5%, non, je ne vais pas le dire parce que ça va être vénère.
0: Ouais, ben, j'espère pour toi. Donc, la cinquième question, peut-on, à moins qu'il y avait une question IRC, Rigo, avant ?
3: Ah, il y en a plein. Hein. Alors, TNT qui te demande si c'est une trompe, l'érection d'un ouragan.
0: Non.
3: Et est-ce qu'on peut faire la vaisselle avec un ouragan ?
0: Non plus.
3: Gant.
0: Oh, un ouragan ?
4: Trop compliqué.
3: Ouais, un gant oura.
0: Enfin, ouais, avec des moufles. Ouais, mais avec ses moufles aussi.
8: Big up, Gouray.
0: Alors, la cinquième question, peut-on éteindre un incendie de forêt avec une inondation? On va demander ça à Jamal aux fesses.
6: Ouais, tu pourrais pas me questionner plus tard, il faut le temps que je réfléchisse à la question.
0: Ouais, mais je vais pas coucher 107 ans avec...
6: D'abord, et puis après tu reviens sur moi.
0: D'accord. Hein?
9: C'est Alain Gilopétré.
0: Ouais, alors vas-y.
9: Oui, bonsoir, bonjour à tous, bonsoir.
7: Bonjour Alain.
9: Oui, bonsoir.
8: Bonsoir à tous.
0: Bon, et ça alors... y est, on a compris les bonsoirs, tu vas pas me répéter ça oui, pendant fait. Les 10 questions. Hein.
9: Oui, tout à fait, bonsoir. Alors, ce que je voulais dire, c'est que pour les incendies, il faut s'adresser aux trappeurs canadiens et à leur fameux Canadair.
0: Ok.
9: Mm-hmm. Voilà.
0: D'accord. Ok, donc on va demander à ce mois-là.
7: Ouais, alors pour les...
9: Oui, bonsoir.
0: Bon, ça y est, on a compris avec ton bonsoir.
7: Bonsoir Alain.
0: Eh, tu vas pas nous faire chier toute la soirée avec tes bonsoirs.
9: C'est à cause de ma nouvelle coupe de cheveux, j'ai fait un coup de soleil.
7: Ouais.
0: Tu peux le calmer, là?
4: Ouais, je le calme.
0: Suce-moi, là.
7: Ouais, quand tu veux.
0: Bon, attends, toi, si tu continues tout à l'heure, tu vas voir comment que je vais faire, moi, avec toi.
4: T'as du courage, quand même.
7: Ouais, non, mais...
8: Ouais. T'aimes les spaghettis.
7: Les incendies, tu les éteins en faisant des inondations, en faisant péter les barrages.
0: D'accord, c'est tout ce que tu as à répondre.
7: Bah oui, pour créer une inondation, tu fais péter un barrage, quoi. Tu vas pas danser la danse de la pluie.
8: C'est pas malin.
0: Ouais, bah dis donc. Astico.
7: Ouais, mais bon, au moins t'as éteint le feu, même si c'est pas malin.
0: Ouais, bah de toute manière, ça m'étonnerait que tu peux éteindre des incendies de forêt en faisant péter un barrage. Hein.
8: Eh, GG.
0: Oui.
8: Ouais, c'est Pedro, je voulais juste te dire qu'un bon rat de marée, toi, tu pourrais nous faire un rat de diarrhée pour éteindre un incendie, non?
0: Attends, qu'est-ce qu'il vient foutre là-dedans, là, Pedro?
8: Ouais, c'est Pedro, je viens d'arriver, j'ai une ligne spéciale France Télécom.
0: Ouais, ben, carrément enfoiré, Astico.
8: L'opérateur France Télécom, je t'appelle du standard.
0: Ouais, Astico.
7: Ouais, bah écoute, Gérard, dans la logique des choses, il n'y a pas d'inondation quand il y a le feu, quoi.
0: Ouais.
7: Donc déjà là, ta question, elle est stupide.
0: Ah bah alors, si les questions sont stupides, dans ce cas-là, je vois pas pourquoi qu'on t'a sélectionné.
7: Non, attends, il y a que cette question-là qui est stupide.
0: Mais alors ?
7: J'ai jamais dit que les autres l'étaient, mais alors celle-là, franchement, elle bat franchement tous les records.
4: Et alors, pourquoi elle le serait pas toute ?
0: Eh ouais. Et alors, si t'es pas contente dans ce cas-là, pourquoi qu'on t'a sélectionné ? Tu peux me le dire ?
4: Ah, tu peux pas répondre, là.
5: Ouais, ouais, tu fais moi la maline.
8: Elle a dû sucer.
0: Oh,
4: Gérard. Ah,
0: Sico.
7: Ouais, bah, je suis là. Hein.
0: Et alors ?
7: Mais non, mais qu'est-ce que tu veux que je te dise ? Il n'y a pas d'inondation quand il y a un incendie.
0: Non, mais attends, tu me parles sur longtemps, sinon tu vas dégager, toi.
8: Ouais, tu parles pas comme ça, mon pote GG.
0: Ouais. Prout.
8: Ouais. GG.
0: Bon, allez, on arrête un peu, là. On se calme.
8: On calme la diarrhée.
10: Allô ?
0: Prout.
10: Ouais. Ouais, moi je pense qu'on peut éteindre les incendies qu'avec les lances de pompiers.
0: Mmh.
8: Et autrement, on peut éteindre avec les lance-roquettes.
0: Ah non, mais attends, justement, les lance-roquettes, c'est avec ça que tu les déclenches.
8: Oui, mais des lance-roquettes à eau.
0: Ouais, mais non, je pense pas que ça existe, ah, ça. Hein.
4: Non, je crois que c'était.
8: Mmh.
4: Excuse-moi, Gérard. C'est fil d'art, je voulais te demander, on n'éteint pas les incendies avec des Canada Dry, là ?
0: Non, non, pas du tout. Tekel, pour terminer ?
10: Ouais, je pense que oui, justement, faut surtout ne pas faire attention de ne pas noyer les habitants pour éviter qu'ils se noient.
0: Ah d'accord, ah, non mais là, c'est pas... Ah, là, ça, c'est t'as été chercher ça dans quel magazine ?
10: Dans Spirou Magazine.
0: Ah, non, mais moi, je crois que t'as plutôt regardé... T'as dû trop regarder...
10: Non, mais j'ai trop fumé la moquette.
4: Alerte à Malibu.
0: Ouais, t'as dû trop fumer la moquette et puis t'as dû regarder ça dans Puffet Hercule mercredi.
4: Dans Puffet Hercule.
0: Qui c'est qui a pas répondu? Ah ben, j'ai mal aux fesses maintenant.
6: Ouais, bah j'y réfléchis. Bon, en fait, je m'en fous, quoi.
0: Ah bah tu t'en fous, alors. Bah tu vois, j'ai mal aux fesses. Oh, j'ai mal aux fesses.
4: Ça ira mieux, Gérard.
0: J'ai mal aux fesses.
4: Oui, bon, je sais.
0: Je sais pas. Oh,
4: essuie-toi. Ouais.
0: Tu t'en fous.
2: Mais de la crème.
6: Ouais, bah, non, mais en fait, les incendies, je m'en fous un peu, quoi.
0: Ouais, bah, tu t'en fous. Bah, moi, j'en ai rien à foutre comme tu réponds mal, alors tu.
6: Moi, j'ai pour moi, je m'en fous.
4: Tu patientes.
6: Attends, Gérard, attends, écoute-moi deux secondes. Si jamais il y a une question, je m'en fous, j'ai quand même pas dire n'importe quoi. Je te dis que je m'en fous de cette question.
2: Ici,
0: et alors, bah, dans ce cas-là, si t'en as rien à foutre, pourquoi qu'on te sélectionne aussi?
6: Parce que les autres questions m'intéressent.
0: Non mais attends, si celle-là te fait chier...
6: Eh ben je te le dis.
0: Donc dans ces cas-là, je vois pas pourquoi t'as répondu bien aux quatre premières et que la cinquième est en merde.
6: Là je n'ai pas d'avis, je connais pas les incendies, je vais pas te répondre n'importe quoi.
0: Mais attends, dans balance...
2: Attends, tu réponds n'importe quoi, tu fais comme tout le monde, c'est tout.
10: C'est tout.
0: J'ai mal aux fesses.
2: C'est clair.
10: Tu crois qu'on s'y connaît, nous ?
2: Tu fais comme les autres.
6: Bah, si moi j'ai pas d'avis, je réponds rien, c'est tout. Je fais un débat correct, c'est tout, voilà.
0: Non, mais moi je peux te dire une chose, que t'habites du côté de Valence, donc t'es pas loin de Marseille. Ouais. Et fais-moi confiance que des incendies de forêt, il y en a quand même eu pas mal cet été chez vous.
6: Ah, bah,
2: GG.
0: Oui.
2: Ouais, c'est Pedro, je voulais savoir.
0: Pedro, je te connais pas, toi, alors
2: et
0: salut.
2: Si, je suis le mec de France Télécom, je t'ai dit.
0: Ouais, mais moi je te connais pas, donc.
2: On parlait des pompiers, c'est vrai. C'est vrai, Gérard, que t'es le roi des pompiers.
0: Toi, t'es le roi des cons, c'est pas pareil. Peut-il y avoir des incendies de forêt dans le Sahara? On va demander ça à Gemal aux fesses. Il va me dire qu'on fait passer les autres, ça va...
6: Non, le Sahara, bah, en fait, bah, je pense que ouais, ça dépend s'il y a trop de soleil, en fait.
0: Ouais, non, mais attends, Gemal aux fesses.
4: C'est pas cool ce qu'il a dit.
0: Hey, ça dépend s'il y a du soleil. Mais est-ce que t'as déjà vu des arbres dans le haut Sahara?
10: Bah, pourquoi tu te poses la question?
2: Bah ouais, alors.
0: Et alors, pour savoir ce que vous allez répondre, okay, bande de nazes.
4: Vous êtes tout naze. Hein.
6: Bah en fait, je pense que.
4: Et en plus, il y en a des arbres au Sahara, hein, Gérard. Il y a
10: oui,
4: les oasis.
10: Gérard,
3: ouais. À ce propos, il y a Yako.
4: Il y a des fruits.
0: Merci. On se calme là derrière.
6: Il ouais.
3: Y a Yako sur l'IRC qui te demande à quelle température le sable prend feu.
0: Le sable, il prend pas feu. Hein, tout, mais je
3: bah pense si, il y a
0: pas.
3: Des incendies dans le désert.
0: Non. Il y a plutôt des tempêtes de vent.
3: On va demander à M. Gillot Pétré, il
2: oui,
3: sait peut-être mieux.
2: Oui, bonsoir.
0: Bonsoir. Ça y est, on a
2: Bonsoir.
0: Bonsoir.
2: Oui, alors tout à fait. Il faut savoir que les dunes sont inflammables.
10: Mm-hmm.
2: D'ailleurs, les autorités du Sahara sont en train d'essayer d'inifuger, si Gérard comprend le mot, les dunes dans le Sahara.
4: Pas de marque.
2: Ah, pardon, excusez-moi. Et donc, tout à fait, les feux ravagent le Sahara. Oui, tout à fait. Demandez aux scorpions et aux cactus, ils vous le diront.
0: Attendez, stop, là, j'ai oublié de préciser quand même un truc, là, parce que j'ai pas répondu, là. Peut-on éteindre un incendie de
4: forêt ? T'as pas répondu, Gérard, la question, là.
0: Ouais, mais justement, là, j'ai récupéré un truc, donc c'est des... non, mais c'est même pas
4: c'est
0: ça.
4: C'est quoi, une shot piece, un truc ?
0: Non, mais... Ben, je suis en train de chercher, mais je l'ai pas... Ah, bah non, bah, je l'ai pas, la question.
4: Bah, bien. Bah, regarde bien au fond de ton slip.
0: Non, mais je l'ai pas. Donc, c'est ce mois-là.
10: Oui ?
2: Non.
0: Donc toi ?
10: Il n'y a pas d'incendie dans le Sahara, parce qu'il n'y a pas de pétomane dans le Sahara, donc ils peuvent pas mettre le feu aux forêts.
0: Il n'y a pas de ?
10: De pétomane.
2: Des pétomanes.
0: C'est quoi ça ?
10: C'est les mecs qui mettent le feu.
2: Tout à fait.
0: Ouais, non mais pourquoi ? Parce que tu penses qu'il y en a dans d'autres villes ?
10: Bah bien sûr, tu sais, dans le sud de la France, c'est les pétomanes qui mettent le feu aux forêts. Il n'y en a pas dans le Sahara, pétomanes, c'est interdit.
0: Non mais moi je peux dire je vais vous dire répondre après sur cette question là. Astico.
11: Oui, moi effectivement je pense qu'il y a des incendies dans le Sahara. La preuve, il y a plus que du sable maintenant.
0: Non mais attends, on vient de dire avec Gemma Lopez qu'il n'y avait pas d'arbres. Donc je vois pas comment. Non, il n'y a pas d'arbres.
6: J'en ai déjà vu.
11: J'en ai déjà vu avant.
0: Bon, ok, Prout.
8: Ouais. Bah, moi, j'ai passé mes vacances au Sahara l'année dernière.
0: Ouais.
8: L'été dernier. Et, bah, moi, j'ai vu que. Déjà, je voulais dire que la chiasse de dromadaire, c'était inflammable. Donc, à ce propos, quand t'avais des sultans qui se baladaient dans le Sahara, qui mettaient le feu à la chiasse, ça prenait feu et on pouvait facilement l'éteindre avec des bangas.
0: D'accord, bah, c'est bien parce que toi, si tu continues à dire des conneries comme ça tout à l'heure, tu vas même
8: non,
0: pas
8: mais
0: finir.
8: Non, mais je te raconte la vérité.
0: On va demander à Tekel.
11: Non, je pense pas, parce que comme disait tout à l'heure, il n'y a pas de forêt, donc à moins que ce soit provoqué.
0: Ok, bah, moi je peux vous dire... ça commence à bien perdre là, vos conneries derrière. Merci.
12: Tekel, elle a le cuit d'un club.
0: Alors, Tekel, à ton merde.
8: Tekel, c'est une catastrophe naturelle, une catastrophe tout court.
0: Tekel, c'est une catastrophe semi-naturelle enrobée d'une secousse.
11: Je t'en prie, Gérard, dis pas tout.
0: Plus ou moins brutale, qui ébranle le sol. Tremblement de terre, voilà ce que je pouvais dire.
13: Debout, espèce de filiaste.
11: Merci,
13: Gégé. Allez,
11: c'est la fête.
13: On s'amuse là, allez, debout.
6: On va pas les couilles
13: avec nous.
0: Je peux répondre à la question.
12: Allez,
0: vas-y.
12: Et toi, la grosse, bouge-toi, espèce de finir ça.
6: Vas-y, bon, Fabien, remue-toi.
12: Tu vas pas comme sa mise.
11: Non, mais je t'ai déjà répondu, GG. Hein.
0: Non, mais moi, je voudrais répondre. Donc, peut-il y avoir des incendies de forêt ou autre dans le Sahara? Donc, je pense pas. Donc, pour préciser à celui qui me posait une question, qu'il y avait des pitomanes qui... Oh, attends, si t'es pas content, toi, tu dégages, ok? J'ai le droit de parler, j'ai le droit de m'exprimer, ok? Toi-même! Toi, tout à l'heure, je vais te péter la rondelle, tu vas retourner au standard, toi! Alors, donc, pour répondre à la
14: question.
0: Oh, ta gueule un peu, toi, tu m'emmerdes avec tes conneries. Donc, pour dire que s'il y avait des pitomanes, de toute manière, normalement, dans les forêts.
14: C'est pétomane.
0: Ah! Donc, pour préciser à cette personne qui m'a posé cette question, qui disait qu'il y avait Sam, c'est qui?
14: Suce-la-moi.
0: Donc, ben, moi, je peux te répondre que normalement, dans les forêts, t'as des panneaux comme quoi que c'est interdit de fumer.
14: Ouais, mais c'est
0: hyper. Et de se balader avec des bouteilles, des réchauds ou autres.
14: Mais justement, les pétomanes, ils s'en foutent.
0: Ouais,
14: okay. La loi.
0: Attends, bon, ça y est, on a fait le tour, Rigo, oui.
3: Oui, il y a Davy One qui te demande comment font les pompiers pour éteindre les incendies de volcans.
0: Ah ben ça, le volcan, tu peux pas les éteindre. Tu peux pas
3: non,
0: éteindre.
3: Non, mais tu peux éteindre l'incendie qui est provoqué par un volcan.
0: Ça dépend parce que vu que la lave est
4: chaud,
0: vu que la lave est quand même assez brûlante, donc à mon avis, je pense pas qu'ils puissent avoir accès directement là-dessus.
11: Bah, ils prennent un parachute,
8: ils mettent tous autour et puis ils pissent, et puis c'est bon.
0: Mais c'est ça. Et toi, tout à l'heure, tu allais pisser au standard, tu vas voir.
4: Ah non, ça va puer après. Non.
8: C'est
4: une
8: grosse envie en plus.
4: Question.
0: Alors, question.
12: Allez.
0: Prendre l'avion, peut-il? Oh, ça y est.
4: C'est la septième, là, GG.
0: Oui, c'est la septième.
4: C'est la septième question, magnifique.
0: Alors, prendre l'avion, peut-il faire une tempête de neige, celui qui commence...
11: Oh, la catode.
0: Non, mais attends, c'est qui, cette espèce de petit con, là?
4: C'est là, tu gères un peu le standard.
0: Et donc, on va s'écouter la grosse bourrée avec Josette la cochonnée. On se retrouve tout de suite après au 0870-5000 et 0800-08-5000. Et toujours l'IRC ou que Rigo vous attend. Et
4: ouais.
0: Standard.
4: Ouais.
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0: Et voilà donc de retour pour la suite et la fin des catastrophes naturelles, 1h28. Et donc vous pouvez toujours nous appeler au 0803-08-5000 et 0870-5000. Toujours Phil Darro au standard qui vous attend. Rigo,
4: bonsoir, je vous attends au standard.
0: Rigo sur l'internet, donc...
3: Ouais, et d'ailleurs, je voulais quand même dire qu'on est 2584,2.
0: Oh, hein, combien ?
3: 2584,2.
0: Ouais. Allez, tout le monde debout, là. D'accord.
3: Et on va bientôt battre le record, je pense.
0: Bravo, Gérard. Et donc, on venait de s'écouter la grosse bourrée avec Josette Lacochonne. Et on va récupérer pour continuer les débats. J'ai mal aux fesses.
8: Pas mettre la vaseline.
6: Ouais.
0: Oh, on va peut-être te réveiller quand ouais. T'appelles.
6: Bah en fait, ça dépend de la taille des hélices. Parce que s'il y a des grosses hélices, ça peut faire bouger la neige et ça peut faire des tempêtes de neige à la fin.
0: Non mais attends, hey, j'ai mal aux fesses.
6: Ouais.
0: Qu'on te dit bonsoir.
12: Ah, il y va cash. Hein.
0: Quand on te dit bonsoir, on te demande si t'es toujours là, tu réponds oui. Hein, tu réponds pas à la question maintenant.
16: Bonsoir.
0: Alain Gilles Petré.
16: Bonsoir.
0: Suce-moi là.
4: Bonsoir Alain.
16: Bonsoir.
0: Suce-moi là. Oh.
16: Allô, oui, bonsoir.
0: Merci. Suce-moi là, toujours là.
16: Toujours là.
0: Astico.
17: Oui.
0: Prout.
18: Oui, bonsoir à tous.
0: Et Tekel pour terminer.
19: Salut.
0: Pardon, re-salut. Bravo, bravo. Je me suis retenu. Alors, donc, prendre.
4: Je te rassure, t'as roté. Hein.
0: Bon, alors, donc, vous avez compris la question. Donc, Jamel Lopez, t'as déjà répondu, donc c'est pas mal.
18: C'est vrai, c'est pas mal.
0: Donc.
19: Tu
0: vois la cathode. Oh, t'as eu du genre, là, toi, Trablo. Alain Gilles Petré.
16: Oui, vous pouvez répéter la question, bonsoir.
18: Bonsoir.
0: Bonsoir, Alain.
16: Bonsoir, bon vent.
0: Bon, bon vent. Alors, prendre l'avion peut-il faire une tempête de neige?
16: Je ne vois pas du tout le rapport.
0: Bah moi, faudra peut-être répondre à la question. Ok, bah d'accord, c'est super.
16: Expliquez-vous dans quel sens?
0: Bah c'est bon, suce-moi là.
19: Ouais, ça dépend si tu voles dans les cunilingus, là, je sais pas quoi.
0: Dans quoi?
19: Dans les cunilingus.
16: Non, c'est quoi, les cumulopinus et les cumuloanus.
19: Ah ouais, d'accord, je croyais que c'était les cunilingus.
0: Ouais, bah un cunilingus, c'est pas du tout pareil.
19: Non, je confonds.
0: Un cunilingus,
18: c'est quoi?
4: C'est quoi un cunilingus?
0: Non, mais attends, il y a trop de jeunes encore qui écoutent pour ça, hein.
18: C'est quoi un cunilingus?
0: Astico.
4: Une heure et demie.
19: C'est quand tu bouffes la chatte.
0: Ouais, Astico.
19: Ouais, tu peux me répéter la question parce que j'étais en train de changer mon tampon.
20: Oh là là.
0: Ouais, tu commences à me convaincre. Toi, les asticots, tu commences à me gonfler.
16: Ouais,
0: mais
16: ça coule grave, hein.
0: Parce que si t'as Terra Gnagna dans ces cas-là, tu raccroches ton téléphone et tu machines Terra Gnagna.
20: Elle te gonfle l'asticot?
0: Ouais, parce que ça commence à bien faire.
4: Ouais. T'as qu'à mettre des serviettes, hein.
0: Alors pour Astico qui commence à nous les casser.
19: Oui.
0: Alors, pour la dernière fois que je répète la question, prendre l'avion peut-il faire une tempête de neige?
19: Non, je ne pense pas.
0: Alors, tu peux t'expliquer?
19: Non.
0: Non, bah
4: t'argumentes ou tu dégages, hein.
0: Alors, dans ce cas-là, tu vas faire une chose, tu vas garder ton tampon bien entre tes jambes, et puis on va te dire bonne nuit.
18: Vas-y, bonne nuit.
0: Voilà,
18: à tous.
0: Bonne nuit, Astico.
19: Bonne nuit.
0: Alors, Prout. Prout.
18: Ouais, moi je pense que les hélices de l'avion peuvent provoquer des tempêtes de neige. Surtout.
0: Oh, mais vous vous calmez derrière là ou quoi? Ou sinon j'ai mal aux fesses, tu as dégagé.
16: Bonsoir.
0: Alors, Prout.
18: Ouais, je viens de dire que les hélices de l'avion peuvent provoquer des tempêtes de neige avec le vent et voilà, en plein été c'est possible.
0: D'accord, t'es quel?
19: Oui, je pense que oui, parce que si l'avion s'écrase avant même qu'on l'autorise à atterrir, je pense que oui.
16: Oh la gogole.
19: C'est porté, quoi.
18: Allez, prout, t'es vraiment une conne. Hein.
0: Alors, j'ai mal aux fesses, garde ton matricule, toi.
18: Pourquoi?
0: Ouais, tu vas voir. Donc, tu voulais rajouter quelque chose, Tekel?
19: Non, c'est ma réponse.
0: Ok, moi, c'était ma question. Donc, une question IRC, Rigo?
20: Oui, apparemment il y a Super Ouragan qui connaît Tekel, alors là je suis épaté, et il demande combien il y a de tempêtes de neige dans le cerveau de Tekel.
0: Alors dans le cerveau de Tekel,
4: ça dépend lequel, parce que des Tekel il y en a eu pas mal, hein. Je vois, regarde bien.
20: Je vois pas comment.
0: Je crois qu'il y en a 5.
4: Il y a eu Tekel Sardou, il y a eu.
0: Donc.
20: Ici on joue à Tekel 3 quand même.
0: Ouais, Tekel 3, toi, qui c'est qu'on récupère à la place de.
4: Je cherche sur les 24 lignes, Gérard. Ça sonne.
16: Moi je dis que Tekel, elle se prend des tempêtes de neige quand elle se prend des giclées dans la figure.
0: Donc, moi je peux vous dire une chose, que prendre l'avion peut-il faire une tempête de neige? En principe, non, parce que déjà, quand il y a de la neige, ils ont déjà du mal à voler. À décoller, pardon, pas à voler.
4: Ouais.
0: Donc pour ça il y a des services des aéroports qui sont spécialisés dans tout ce qui concerne la neige sur le
4: ils font
0: sur la piste, ils la dégagent et ils mettent pour éviter que les réacteurs gèlent, ils ont un produit spécial qui leur mettent dessus la nuit pour
4: ils foutent dans les réacteurs du produit spécial.
0: Non mais sur l'avion
4: c'est d'antigel.
0: Non un genre d'antigel qui mettent dessus. Donc okay. Oui.
19: Ça s'appelle une tempête de joie.
18: Est-ce que tu penses que quand il neige trop, une fois que les avions ils se mettent à givrer, comment ils font quoi pour le redémarrer quoi? Parce que s'ils restent givrés.
0: Non mais attends, je viens de l'annoncer. T'es borné ou quoi toi?
18: Non.
0: Non, mais je crois qu'on vient de le dire. Je viens de le dire ce qu'ils faisaient.
18: T'en bats les couilles.
0: Bah attends, toi, si tu t'en bats les couilles, tout à l'heure, tu as dégagé, toi. Tu vas pas me faire chier longtemps. Hein.
20: Bon, Gérard, à propos d'avion, il y a Davy One qui te demande si c'est pas dangereux d'aller aux toilettes dans l'avion pendant que l'avion fait un looping.
0: Quand on était à New York avec Tekel. J'ai jamais eu l'occasion. J'ai jamais eu l'occasion.
20: Elle va être jalouse, Sandy.
0: J'ai jamais eu l'occasion d'aller aux toilettes pendant le vol.
19: Si tu tombes dans le trou. Hein.
4: Avec elle.
17: Attends, tu passes pas.
0: Attends, 5 minutes, toi, au lieu de dire des conneries, là, qu'est-ce qu'il y a, t'es quel?
19: Non, si tu tombes dans le trou, c'est normal. Hein.
0: Non, mais attends, hey, tu tombes dans le trou, déjà, je sais pas où tu atterris.
19: Bah oui, mais dans les toilettes de l'avion, il y a forcément un trou quand tu fais caca, donc.
21: Oh, t'es dégueulasse.
0: Oh là là, mais toi, de toute manière, faudrait peut-être arrêter
19: voilà,
0: de.
19: Quand tu fais tes besoins, voilà.
0: Ouais, bah, toi, arrête de fumer la moquette ou fume bien la moquette, hein.
19: Non, mais
0: je vais m'occuper de ton matricule tout à l'heure, toi.
4: Gérard, excuse-moi, à la place de asticot,
0: ouais.
4: On a loup de nez.
19: Oui.
22: Bonsoir.
19: Bonsoir, mon ami.
22: Bonsoir, loup de nez.
19: Bonsoir, loup de nez.
22: Bonsoir à tous.
0: Donc, t'es loup, toi?
19: Moi?
0: Non, pas ta sœur.
19: Je suis d'ici et d'ailleurs.
22: Elle habite à Narine.
4: Non, elle est d'ici les Moulineaux, pas d'ici et d'ailleurs.
0: Donc,
4: région parisienne, 101.9 FM, elle a 21 ans.
0: Et 21 ans, ok. Donc, alors, pour toi, je répète la question, comme tu étais au standard. Donc, prendre l'avion, peut-il faire une tempête de neige?
23: De con, hein.
0: Mais attends, mais tu commences à me les gonfler, toi, avec le répondeur,
4: c'est
0: là.
4: C'est pas le répondeur.
0: Non, c'est quoi, là, qui est en train de bouger, là, depuis tout à l'heure, que t'es en train de me mettre en vert?
4: Alors,
0: c'est le répondeur. C'est le répondeur.
4: Ben non, c'est pas en vert.
0: Ben oui,
4: c'est en vert.
0: Ben ouais, mais c'est le répondeur de
4: en vert, ça.
19: Eh, connard.
0: Ta gueule, moi, je t'emmerde. Moi, je t'emmerde, Louné, donc, pour continuer, là.
19: Oui. Ben, en fait, moi, je pense que les tempêtes de neige, quand on est dans l'avion est en haut. Et la tempête de neige commence plus bas. Donc, forcément, il n'y en a pas dans l'avion.
0: D'accord. Ok. Donc, huitième question. Est-on assuré lors des inondations quand
4: à Suresnes? Non, assuré.
0: Est-on assuré, abruti, pour Suresnes?
19: C'est où, Suresnes?
0: Assuré!
19: C'est où?
0: Oh là là, oh,
4: c'est dans le nord de la France, je crois.
19: C'est où, Suresnes? Hein?
0: Dans le 971, du côté de la Guadeloupe. Ouais. Est-on assuré lors des inondations quand on n'a pas de bouée? On va demander à. J'ai mal aux fesses.
20: Répète la question.
0: Est-on assuré lors des inondations quand on n'a pas de bouée? On va demander à J'ai mal aux fesses.
22: J'ai pas bien entendu, là.
0: Oh non, mais attends, t'es bouché, toi aussi?
22: Bonsoir. Je peux retrouver Gérard.
19: Salut.
22: Bonsoir.
0: Oh, mais ça y est, là, le bonsoir, on a compris.
22: Gérard, tu vas trop vite, là.
19: Oui, bonsoir.
0: Alors, je répète, est-on assuré lors des inondations quand on n'a pas de bouée?
19: Ça dépend.
0: Bon, alors, on va demander c'est qui?
22: J'ai pas l'opin, d'abord. Bon, alors, moi, j'ai dit que ça dépend quelle bouée c'est.
0: Non, attends, il y a une question IRC déjà pour commencer.
20: C'est pas une question, on me dit que Tekel, elle a pas à répondre parce qu'elle a déjà une bouée naturelle.
0: Ah bah, elle répondra et c'est tout. Si ça plaît pas au mec de l'IRC, qui se calme. J'ai mal aux fesses.
20: Ils sont quand même 2852.
19: Ouais.
0: J'ai mal aux fesses.
22: Gérard,
0: j'ai mal aux fesses.
22: Oui, mais on a compris dans le genre de bouée aussi.
21: Et de la crème.
0: Putain, mais tu vas répondre à la question correctement ou tu vas virer, toi?
22: C'est quoi comme genre de bouée, Gérard?
0: Bon, allez, dégage, hop, carrément pour toi. Ce coup-là, tu me les casseras plus. Alain Gillot-Pétré.
24: Oui, bonsoir. Je voulais dire que une fois, j'ai été inondé dans ma salle de bain, j'avais pas de bouée.
0: Ouais.
24: Et j'ai pas été remboursé par l'assurance.
0: D'accord. C'est ce mois-là?
24: Okay.
19: Ouais. Bah, ça dépend parce que normalement, ouais, faut avoir deux bouées chez soi. Quand tu dis si on n'est pas assuré, si on n'a pas deux bouées, bah non, si on n'a pas deux bouées, on n'est pas remboursé.
0: Non mais, j'ai dit.
19: Une bouée, t'es pas remboursé, il faut en avoir deux.
0: Ah d'accord. Ok. Louné.
19: Ouais, et ben en fait, ça dépend si la bouée elle est gonflée ou si elle n'est pas gonflée. Si elle est gonflée, c'est bon, ça marche, les assureurs sont d'accord, mais si elle n'est pas gonflée, ça ne marche pas.
0: D'accord. Prout.
22: Ouais, ça dépend depuis quand t'es assuré. Si tu fais du canoë kayak, c'est bon, t'as pas besoin de bouée.
0: D'accord. Et qui c'est qui me manque? Ah bah t'es quel?
19: Ouais, effectivement, certaines personnes veulent être assurées, mais uniquement si on les aide à nager.
0: Ouais. Ouais, non mais même si on les aide pas à nager, donc est-ce qu'on peut les assurer?
19: Bah je pense aussi, hein.
0: Tu penses?
19: Tout dépend de la personne.
0: Hein.
19: Si la personne a les possibilités de nager ou pas, ça dépend. Hein.
24: GG,
0: oui.
24: Je voulais dire que c'est Pedro, là, c'est le mec de France Télécom. Je voulais dire que Tekel, même avec une bouée, avec le poids qu'il a fait, c'est clair et cool. Hein.
0: Eh ben, Tekel, attends, merde, Pedro. Voilà,
19: d'abord, tu peux pas savoir quel poids que je fais. Hein.
24: Non, je t'ai déjà vu. On a pas besoin de boire,
0: elle
24: est
0: branlée.
24: Moi,
0: je
24: t'ai jamais vu, mais je pense que tu dois pas être
0: beau à voir. Non, mais... Oh, ça y est, c'est terminé, là, parce que ça commence à m'énerver.
24: T'inquiète pas, je te surveille, toi.
0: Alors, à la question, faut-il être catastrophique pour naturaliser? Alors là, je suppose il y a 100% français qui n'étaient pas chez eux quand nous les avons appelés pour ce sondage. Mais c'est quoi ce sondage-là de naze?
3: Ah. Bah, ils ont
4: c'est posé quoi, ça à Rigaud, non, c'est Rigaud
3: sur
4: Internet.
3: Je les ai récupérés sur le net, sur un site sur les catastrophes naturelles. Et apparemment, bah, tous les gens, ils ont appelé plein de gens pour cette question et les gens n'étaient pas chez eux.
0: Ouais.
4: Et bien ton sondage.
0: Ouais. Alors, huitième question. Huitième, on vient de la faire. Ouais.
4: Gérard, juste avant que tu poses la question, justement, on accueille à la place de Gemal aux fesses, Carambar d'Angoulême. Bonsoir.
1: Bonsoir, Monsieur Georges, du 20e arrondissement.
22: Bonsoir à tous.
1: Dis donc Gérard, tu me demandes pas comment ça va, moi?
0: Salut Carambar.
1: Tu me demandes pas comment ça va?
0: Comment vas-tu? T'en sais rien, t'as pas regardé ce matin. C'est ça? T'inquiète pas, tu me l'offras pas à moi.
1: Ouais,
0: donc,
1: tu peux me répéter parce que moi j'étais avec la personne.
0: Avec Phil Dard. Donc voilà. Est-on assuré lors des inondations quand on n'a pas de bouée? Voilà la question.
1: Bah quand par exemple, Théolie avec Sandy, bon.
0: J'ai coupé. Voilà, bah, c'est bien. Bah, lui, ça a été vite fait. Donc, neuvième question.
24: Et Gérard.
0: C'est
24: oui,
0: qui?
24: Oui, bonsoir, c'est Alain Gillot-Pétré. Je voulais juste vous dire bonsoir parce que j'ai une météo à présenter demain matin, donc il faut que je me couche.
0: Ok.
24: Salut.
0: Bon vent à toi. Alors, neuvième question. Un politicien est-il considéré comme une catastrophe naturelle, normalement? C'est qui?
1: C'est Carambar, je me suis calmé, c'est bon, excusez-moi.
0: Bah alors vas-y, alors dépêche-toi.
1: Un politicien est-il considéré comme une catastrophe naturelle? Ben je sais pas, alors qu'est-ce que t'en penses, toi, perso?
0: Non mais attends, tu réponds à la question, parce que...
1: Ouais, une catastrophe naturelle, je trouve que la politique c'est une catastrophe, de toute façon.
0: D'accord. Voilà, bah voilà ce que je voulais entendre.
1: À la ligne.
0: Voilà, alors, suce-moi là.
5: Ouais, je pense que les mecs de droite sont des catastrophes naturelles, mais bon.
7: Ouais, occultantiste.
5: C'est une idée...
0: Complètement un starbé, celui qui s'amuse à faire ça derrière. Lounet.
9: Ouais, bah moi je pense que c'est ceux qui votent qui sont considérés comme catastrophes naturelles.
7: C'est ta merde.
9: C'est les gens qui votent qui sont considérés comme une catastrophe naturelle.
0: Ok. Prout.
23: Ouais. Ouais, moi je suis d'accord.
0: D'accord. Oh, bah, c'est ça ta réponse?
23: Non, mais bon, plutôt le samedi et jamais le lundi.
0: Ouais, d'accord. Tekel, pour terminer.
25: Ouais, mais je pense qu'il n'y a pas que les politiciens, il y a aussi les animateurs.
0: Ouais, je pense aussi, mais je pense que les animateurs, ils ne sont pas considérés comme catastrophes naturelles. J'en ai pas encore connu quelques-uns.
25: Bah, ça dépend qui, hein. Surtout. Bah, si, je pense qu'il y a déjà toi, déjà.
0: Ah bon, bah, c'est ça, merci. Bah,
3: c'est
0: attends,
3: ça. Allez, toi, dégage.
23: Éclairé qui baisse.
0: Toi, tu vas voir, toi. Attends.
25: Elle a raison.
0: Ouais, vous allez voir. Faire l'amour, c'est la dernière question. Après, on fait la conclusion parce qu'il est déjà 1h42. Et...
23: Non, c'est bon, on a le temps.
0: Ouais, bah attends, t'as le temps, peut-être toi, mais pas moi. Alors, faire l'amour, provoque-t-il un tremblement de terre? Voilà. Et on va demander, ben. 40 bars. Alors, Phil Dard.
3: Ouais. Tu l'as viré, Gérard?
23: Je vais te dire, ouais.
0: Non, 40 bars, je ne l'ai pas viré, c'est pas 40 bars que j'ai viré.
25: Moi, j'ai un 40 bars.
23: Non, c'était quel, hein, c'est de boudin. Là.
0: Attends, le boudin, il t'emmerde, toi, connard.
23: Non, c'était quel, on dit que c'est un boudin, normalement, pour ce chien-là, pour cette race-là, tu vas pas t'énerver, c'est vrai.
0: Bon, tu réponds à la question.
23: Bah, je vais te dire, ouais. Moi, quand tu tiens, s'il te plaît, ouais. Bah, je vais te dire, ouais, Gérard.
0: D'accord, c'est ce mois-là.
25: Oui.
23: M'inspire pas, toi.
25: Ouais. Bah, oui. Bah oui.
23: Je vais te dire
0: moi
23: aussi.
0: Bon, mais alors, si vous répondez tous comme ça, sans me donner d'explications, je pense qu'on va faire la conclusion tout de suite.
25: Parce que c'est parce que t'as jamais provoqué de tremblement de terre en faisant l'amour, mais si t'avais connu ça, tu poserais même pas la question.
0: Non, bah, de manière, des tremblements de terre, il y en a pas des masses en ce moment, hein. Il y en a dans d'autres pays, mais pas par ici. Tu sais, il y a eu des secousses dans le sud de la France, je crois, il n'y a pas tellement longtemps.
23: Sur ta porte.
0: Prout.
23: Ouais, moi je pense que c'est possible parce que j'ai vu sur un site internet www.bulldogdesurenne.fr.
0: Alors, Prout, c'est terminé pour toi. Pildar, s'il te plaît, merci. T'as quel terme pour finir?
25: Oui, donc effectivement, parce que je pense que oui, parce que mon copain, quand il me fait l'amour,
0: Vous laissez parler les gens, s'il vous plaît.
25: La maison s'effondre presque toutes les semaines.
5: Et c'est à cause de ton poids.
23: T'es quel, il paraît que ton copain, il jouillait pas.
0: Lounet,
2: bah écoute, quand on a un partenaire comme Tekel, je pense que oui.
10: Bah il montait sur moi.
0: D'accord. Question IRC, celui qui s'amuse à dire des conneries comme ça, ça rigole ouais, sur IRC.
20: Alors oui, on me parle de tremblement de glaire lors de fellation. Et il y a Oxide qui demande si les bombes atomiques de l'armée sont-elles des catastrophes naturelles.
0: Ben, je pense que oui. Voilà, je peux, ça tout ça, je peux lui répondre oui, à mon avis. Voilà.
20: À ton avis.
2: Bah, voilà.
0: Alors, conclusion, 40 barres.
10: Une grosse bête. Ah ben non.
0: 40
10: ouais,
0: barres,
10: non, tu... Ouais, mais ouais, je vais dire, ouais. Non, je vais dire, je suis malade. Voilà, je suis dépressif, bonsoir.
0: Salut.
10: Voilà.
0: Salut. Suce-moi la conclusion.
20: Suce-moi la conclusion.
2: Bon, bah, Gérard, c'est quand tu veux, hein. C'est tout.
0: Bon, tu fais ta conclusion ?
2: Bah, c'est quand tu veux.
0: Quoi ?
2: Voilà, suce-moi là quand tu veux.
0: Bon, voilà, tu vas te faire foutre, toi. Lounet ?
2: Ça sera sans commentaire.
0: Pourquoi ?
2: Parce que.
0: Alors.
2: Sinon, tu vas me virer, alors je préfère rester sur ma position, c'est-à-dire sans commentaire.
0: D'accord.
2: Tu peux approfondir un peu plus.
0: Ouais, je sais, tu vas me dire comme toutes les semaines que mon débat n'a ni queue ni tête, c'est ça ?
2: Bah attends, c'est la première fois que j'interviens sur l'antenne, alors je vois vraiment pas pourquoi je pourrais te dire ça toutes les semaines.
0: Et alors, dans ce cas, quand je te demande la conclusion des catastrophes naturelles, tu l'as fait, c'est tout ?
2: Bah je viens de te dire, c'était nul.
0: D'accord, bah je m'en doutais. Prout !
11: Ouais, encore un débat tout naze avec des questions toutes nazes, sans pour autant être aussi chiant qu'on pouvait le penser.
0: Ah ben, si ça vous plaît pas dans ces cas-là, hein, ben, vous faites une chose, ben, vous écoutez la radio et puis on vous sélectionnera pas.
20: J'ai une conclusion de Delight sur IRC. Alors, il dit que quand le sable brûle, ça provoque de big catastrophes et on est obligé de pencher la terre pour éteindre les incendies provoqués par les avions qui s'écrasent après avoir provoqué des tempêtes de neige.
0: Oh là,
4: c'est compliqué peut-être pour Gérard.
0: Ouais, c'est vachement compliqué pour moi.
20: Bah, alors attends, il résume. En conclusion, ton débat c'est de la merde.
0: Ouais, bah c'est bien. T'es quel pour terminer ?
2: Donc très bon débat et puis faites attention parce qu'il va y avoir beaucoup de tempêtes, surtout en ce moment. Hein.
0: D'accord, bah moi je t'en prépare une pour tout à l'heure, toi.
2: Tu vas voir,
0: ouais, bah c'est quand je veux ou tu veux, tu vas avoir la tempête de neige que je vais te faire, toi. Sur les catastrophes naturelles, le premier débat, c'était dans l'ensemble plutôt pas mal, ça s'est bien passé. Pour une fois que Pilar, il a bien fait son boulot. Pour une fois, on va voir le deuxième débat, mais je pense que le deuxième débat va être aussi bien que le premier, je l'espère. Donc, on va se retrouver pour le deuxième débat qui va porter sur les moyens de communication. Et vous pouvez toujours nous appeler au 0803-08-5000 et 0870-5000 et toujours www.funradio. Voilà.
20: Tout à fait. Attends, je regarde vite fait. Ah, on a dépassé les 3000.
0: Combien
20: 3242.
4: C'est joli.
20: Oh la vache.
0: Sur un débat.
20: Ouais.
0: 3356
20: maintenant.
0: Ah bah d'accord.
4: Et ils tiennent tous sur un écran ?
20: Bah non, malheureusement, on se débrouille.
4: Ouais, on fait ce qu'on peut, d'accord.
0: Donc bah on se retrouve tout de suite après, donc pour le deuxième débat
4: qui portera sur
0: les moyens de communication et on va s'écouter les moines de Boulogne avec la chaise dans les chaussettes.
4: Ah mais depuis que Sandy a dit qu'elle aimait bien se faire sodomiser, ça c'est clair qu'on a reçu du courrier de folie. Hein.
0: Ça faudrait peut-être arrêter avec...
4: C'est de la faute à Sandy qui a bien voulu en direct dire qu'elle aimait bien se faire sodomiser.
0: Pourquoi ? Parce qu'il y a l'autre abruti de Tony qui l'a forcé à le dire.
4: Oh non.
0: Tiens mon cul, j'étais derrière.
4: Oui, bah ça c'est dans le cul. Bah oui, forcément, t'es toujours derrière dans le cul, Gérard.
0: Ouais, je veux dire une chose que j'ai très bien en compte.
4: Gérard,
0: j'ai très bien
4: dormais.
0: Ce qui s'est passé.
4: Tu dormais le soir où elle a appelé.
0: Ouais,
4: le
0: ouais.
4: Soir, tu dormais le soir où elle a dit
0: ouais,
4: ça. Tu dormais.
0: Ouais, et je dormais. Je dormais, mais avec la radio allumée, donc j'ai tout entendu ce qui se passait.
4: Mais c'est pas Tony, c'est elle-même. C'est elle qui a dit qu'elle
0: était
4: derrière.
0: Non.
13: Tout de suite, nous rejoignons Gérard.
0: Allez, je préviens. Une chose. Ouais. Celui qui s'amuse à balancer des conneries en remix derrière, il va virer. Quel est le... vous arrêtez, s'il vous plaît !
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0: Et voilà, bonsoir à tous. Bonsoir Rigaud.
20: Bonsoir Gérard,
0: meilleur
20: bonsoir
0: à tous. Vu qu'on s'était pas vu.
20: Merci.
0: Anka, bonsoir.
14: Bonsoir Gérard.
4: C'est le débat du millénaire, du premier.
20: Vrai, le premier.
4: Donc il faut saluer ça quand même. Bonsoir Gérard. Salut GG. À toi.
0: Merci de tes conneries. Donc bonsoir Anka.
14: Bonsoir Gérard.
0: Bonsoir Manu.
15: Salut mon pote.
0: Et bonsoir Fildar.
4: Salut.
0: Et pour ça, on va accueillir tout de suite. Donc, c'est un débat sur les relations amoureuses. Donc, il est 1h09. Donc, on va durer jusqu'à 3h du matin, hein, comme Max vous l'a annoncé. Donc, docteur Rutabaga, là, je sais pas quoi.
6: Oui, bonsoir, tout à fait, Gérard, bonsoir.
0: Donc, 30 ans de Bordeaux.
6: Oui, tout à fait, 113.3, bonsoir tout le monde, bonsoir.
0: Ah, 113.3, pas 100 points...
8: Ah, non, excuse-moi, j'ai mal entendu au standard.
0: Bonsoir, bonsoir à toi, bonne année.
6: Bonne année à toi, bonne santé, tout ça.
0: Bah, je te remercie. Juliette, 25 ans de Tours,
12: oui,
0: 102.8, bonsoir.
12: Bonsoir, bonne année tout le monde.
8: Bonne année.
14: Bonne année, Juliette.
0: Merci. Et... Riton le Routard, 38 ans, Paris, 101.9.
15: Salut Gérard, c'est Riton le Routard, je te souhaite une bonne année.
0: De même.
6: Riton.
15: J'appelle de l'île Saint-Michel.
6: Bonsoir.
14: Bonne année Riton.
15: Bonne année. Salut Riton.
0: Et pour terminer, Roméo, 26 ans, Toulouse, 92 FM.
16: Bonsoir Gérard, bonne année tout le monde, bonne année.
8: Bonne année.
16: Formidable.
0: Voilà, donc maintenant je veux maintenant qu'on a tous souhaité ses vœux, les prochains pourront le faire, mais pas 107 ans. Donc alors première question. Donc c'est un débat sur les relations amoureuses, donc j'avais dit. Avez-vous déjà eu une relation amoureuse? Si oui, combien ou depuis quand? Donc on va demander à Juliette.
12: C'est compliqué ta question.
0: Non, mais c'est avez-vous déjà, la question c'est pas ça, c'est avez-vous déjà eu une relation amoureuse? Si oui, depuis quand?
6: Eh ben.
14: Et où, non?
0: Non.
6: Si, où?
0: Non, non. Avez-vous déjà eu une relation amoureuse? Si oui, depuis quand?
12: D'accord.
6: Avec qui?
12: Bah oui, j'en ai eu même plusieurs. Et depuis, je sais pas, depuis mes 17 ans. Ah, tu veux savoir d'autres trucs?
6: Bah ouais.
0: Avec qui? Bah avec qui, pour l'instant, tu la laisses parler un peu quand même?
12: Bah avec qui, ça. Bah des mecs, quoi, ça regarde personne.
6: Ok.
0: Et ça a duré combien de temps?
12: Entre 1 an et 6 ans.
0: Ah d'accord. Roméo? Roméo!
16: Ouais, je suis là,
6: Un chat.
16: Bah écoute, moi j'ai une relation amoureuse, j'ai 24 ans. Ça fait 14 ans que ça dure.
0: Ah, t'as 24 ans alors que sur ma fiche c'est marqué 26 ans.
8: J'entendais très très mal au standard.
16: Ah, bah oui, mais
0: alors, Manu.
15: Ça commence.
0: Manu,
8: je te présente toutes mes condoléances.
0: Un conseil que je te donne, tu vas pas commencer le premier débat de l'année 2001 en faisant des conneries.
8: Non, mais je te jure, j'entendais super mal. On a encore des problèmes ce soir.
0: Ouais, c'est ça.
8: Oui, en plus, on est en train de régler le son des micros, donc des fois, il risque d'y avoir des petites pintes.
15: T'aurais pas pris un peu des phalanges, Manu?
8: Je me tâte.
0: Roméo!
16: Donc, oui, j'ai une relation amoureuse. Elle a duré 14 ans. Avec ma main droite. Et j'aime beaucoup.
0: Allez, bonne nuit.
14: Justement, sur l'IRC où on est 8743 quand même déjà.
8: Ouais, non mais attends, c'est pas possible.
14: Ah, si, je te jure.
16: Comment il fait?
14: Il y a...
0: Je coupe 5 minutes, Rigo. Je te signale, Fildar, que entre minuit et 1h, on était déjà un peu plus de 7000. Hein.
8: Ah oui, c'est vrai.
16: Bravo.
8: J'avais oublié.
14: Donc, il y avait une question de Judge de Lyon, pour répondre à l'auditeur un petit peu, aller dans le même sens. Il voulait savoir s'il faut être obligatoirement deux pour avoir une relation amoureuse.
0: Bah, en principe, oui.
8: Une bonne question.
0: Il y en a qui font l'aveu poignet comme Roméo.
6: Bah ouais.
8: Ah, il y a aussi les mégalomanes, regarde, moi je me kiffe.
0: Ouais, mais toi,
8: toi je suis drôle, je suis beau.
0: Roméo, je t'ai dit au revoir, hein, je crois.
8: Non, il est parti, Roméo.
0: Alors, t'as qui à la place en espérant que tu vas pas me reprendre
8: Takiwaki. Non, j'ai Casanova.
26: Voilà, c'est. Oui, allô?
0: Ouais.
26: Oui, bonsoir Paris, bonsoir Jérémy le monsieur. Bonsoir Gérard, bonne année.
27: Salut.
26: Ah, ok. Ouais, je sens que je vais pas rester, oui.
0: Ouais, j'ai l'impression.
26: T'as des bonnes voyances, toi.
8: T'es bien, là.
26: Bon, vas-y, est-ce que tu peux me répéter la question?
0: Non, alors, hop.
26: Ah,
0: allez,
26: j'étais au standard,
0: Non, terminé.
14: Bonne année à toi.
0: Allez, hop. Je préviens tout de suite.
8: Je l'ai niqué.
0: Non, mais Manu.
8: Devant ton micro, Gérard.
0: Manu, je préviens. Manu.
8: Ouais, j'ai...
0: Anka, c'est pour toi aussi. C'est pas parce que là, je suis en train de me poser. Non. Mais je suis déjà en train de me poser les questions. Une question. C'est qu'est-ce que t'es en train de faire depuis 3 minutes qu'on a pris l'antenne.
4: Et ouais, regarde. Bonne question.
1: Et ouais, je te regarde.
14: C'est vrai.
0: Et ouais, mais alors là, je vais te dire une chose.
1: Non, je récupère.
0: Anka,
1: Anka,
0: tu fais une chose. Tu poses ton micro, t'éteins
4: ton téléphone et tu bosses.
0: tu éteins.
1: Ton fais quoi du stylo.
0: Tu éteins ton micro.
1: J'éteins le stylo. Attends, voilà.
0: Tu fermes ton stylo.
4: Devant
0: et
4: le micro.
0: Tu sors et tu
4: bah
0: sors.
4: Non,
0: des...
4: bah non,
0: non, non, non, non, non, non,
4: bah non.
0: Non, je ne peux pas travailler comme ça. Donc Yanka, au revoir. Pour l'instant, tu ne perds rien. Tu sors.
4: Bah attends, on vient de commencer.
0: Non, non, non, non,
26: non. Non mais non, le stress, c'est le stress.
0: Non, mais c'est terminé.
14: Non, mais Gérard, on peut pas faire un non, débat non, sur, non, les, non, sur les relations hommes-femmes sans une femme dans le
0: non,
14: studio.
0: Non, non, non. Non, mais moi, je vais te dire une chose. C'est moi qui commande le jeudi.
4: À moins que tu fasses la femme.
0: Pour l'instant, tu ne fais rien. Tu es en train de faire ça avec ton stylo à le tourner comme fil d'arrivée.
1: Donc,
0: tu sors, c'est terminé.
26: C'est normal, là.
0: Terminé.
1: Non, dis-moi,
26: il y a une femme de moins de 100 kilos dans le studio, ça le stresse.
0: C'est terminé.

0: sors.
1: On débat RTT.
0: Tu sors.
2: Tu prends RTT, ouais. Allez, hop.
0: Hop. Terminé.
3: RTT de débat.
4: Ouais, donc débat je disais RTT, pour réagir tout de suite sur le débat, parce qu'on va peut-être revenir dedans.
3: Très bon débat qui s'annonce bien d'ailleurs.
4: Il y a un Raynor sur l'IRC, comme on parlait d'être plusieurs pour une relation amoureuse. Il voulait savoir si cette autre personne pouvait être un animal, comme un peu pour toi. Je sais pas pourquoi.
5: Non mais ça, on va pas parler des personnes qui sont absentes et c'est tout.
4: Donc, on parle pas des animaux, c'est ça?
5: Non. Ça, c'est une question que je n'aborderai pas lors du débat. D'accord. Donc, on était à combien que tu m'as dit?
4: 8000? Là, on est haut, on a monté, 4, on est 9011.
1: Okay. Ah,
5: donc Manu il est en train de nous chercher un auditeur maintenant qu'il est tout seul au standard, mais je suis désolé pour les auditeurs.
2: Pas grave.
5: Donc voilà, alors ritons le routard.
1: Ouais, tout
5: pour
1: à fait. Tout à fait. Bonsoir Gérard, je te souhaite encore une bonne année.
5: Non mais ça y est, on a compris.
1: D'accord. Donc moi, tu sais, mais la relation amoureuse, je suis marié depuis 20 ans. Mmh. Alors, Jocelyne, une charmante petite bourgeoise.
5: Non mais ça, on s'en fout.
1: D'accord.
5: Donc, t'as pas besoin de citer son nom de famille, d'accord.
1: Tu veux savoir où est-ce que je la rencontrerai?
5: Non. C'est avez-vous déjà eu une relation amoureuse? Si oui, depuis quand? C'est
1: ouais.
5: Tout.
1: Bah, c'est ce que je te disais.
5: Non, mais tu réponds correctement à la question, c'est tout. On s'en fout depuis combien de temps que t'es marié et ceci, cela, d'accord?
1: Ok, très bien. Bah, moi, j'ai une relation amoureuse, donc je te disais avec Jocelyne.
5: Je t'ai dit de pas donner son nom de famille, s'il te plaît.
1: Non, c'est pas son nom de famille, c'est un prénom, c'est le nom d'une violette.
5: Ouais, Jocelyne, c'est le nom d'une violette.
1: On s'appelle dans le langage de fleurs, ça veut dire sodomie. Hein.
5: Ouais, c'est ça. T'as envie de répondre correctement?
1: Allez, je réponds à ta question. Bon, je te disais que moi, ma femme, je l'aime, je la chéris. Bon, moi, c'est pas très facile parce que je suis un peu dans la route, si tu veux. D'ailleurs, ça m'a touché ton speech tout à l'heure sur la route. Et je voulais te demander quand est-ce que tu reprends la route? Parce que est-ce que le macadam ne te manque pas, Gérard? Est-ce que le macadam est pour toi un manque?
2: C'est beau.
5: Tu veux dire quoi par ça?
1: Je veux dire que la route a besoin de toi, Gérard, de gens comme toi.
3: Mais est-ce que tu vas de nouveau redevenir un mac? Voilà. C'est ça qu'il veut. C'est voilà.
5: Non, je peux te dire tout de suite que malheureusement, je ne reprendrai pas la route.
1: Ah, c'est dommage.
6: C'est ballot.
3: Même pour partir de la radio? Non.
5: Fil d'art, tes
3: ouais,
5: conneries.
3: Bon, c'est léger. Bon,
5: tes conneries, je m'en fous.
1: C'est subtil.
3: On est soft.
5: D'accord. Docteur.
3: Il y a Manu qui veut intervenir.
5: Rutabuka. Ah. Ouais, mais. Rutabuka.
2: Non, mais vas-y, Manu, je t'en prie. Hein.
5: Rutabuka, j'ai dit.
2: Non, Rutabaga. Rutabaga. Écoute, moi, j'ai eu moult relations quand même dans le passé.
6: Allô.
3: Moult frites.
2: Tout à fait. Depuis quel âge? Depuis ma prime enfance, hein, quand même. Quant à savoir combien de temps elles ont duré. Je sais pas.
3: 3-4 minutes.
2: Non, je fais des coïts de quand même au moins une demi-heure. Quand même.
3: C'est bien.
2: Quand même. Mmh. On se respecte, quoi, tu vois.
1: Il y a toute une technique en plus.
3: Non, mais on parle de relations amoureuses, on parle pas de relations sexuelles. Hein.
2: Ah, bah, ça va dériver, ça rentre dedans, c'est le cas de le dire, tu vois.
3: Ah oui.
6: Mais c'est la même chose, non?
3: Ah non, Gérard, explique.
5: Non, je pense pas. Hein.
2: C'est sûr. Bah attends,
6: ah bah,
2: la relation
6: c'est la même
2: sexuelle,
6: chose.
5: Ouais, bah, si.
2: Amoureuse.
5: Ouais, bah si tu veux. Manu.
2: Ok.
3: Oui. Non, mais c'est pas la vraie, la même chose.
5: Non, mais on va accueillir un.
3: Je voulais accueillir un nouvel auditeur, Denis Lamalice. Bonsoir.
7: Salut.
8: Denis.
6: Salut Denis.
3: Bonsoir.
8: Salut,
2: bonsoir
8: Denis.
4: Denis. Bonne année,
2: bonne année Denis.
8: Bonne année Gérard, bonne année les auditeurs, bonne année tout le monde.
5: T'appelles d'où?
8: J'appelle de Paris.
2: T'as eu quoi Noël?
5: Ouais, c'est bon. Bon alors, tu réponds à la question?
8: J'ai pas entendu, j'étais au standard Gérard.
5: Bon, Manu.
2: Est-ce que t'as des relations?
1: Tu peux pas répéter tout le temps là.
5: Manu!
2: Attends, il bosse.
5: S'il vous plaît. Que tu me fais le plaisir que quand je pose la question que les auditeurs.
3: Le seul problème GG c'est que ta question je la connais pas non plus donc.
5: Non mais
3: je peux
5: quand
3: pas
5: je
3: trop
5: la
3: pose,
5: répéter,
3: si tu veux.
5: Quand je la pose quand t'as un auditeur tu l'entends d'une oreille quand tu prends le téléphone d'accord. Donc tu
3: ouais,
5: le
3: t'en as deux.
2: Ouais.
3: Et ouais. T'as deux oreilles connard.
5: D'accord.
3: Lui, même avec deux il arrive pas à entendre.
5: Alors dernière fois que je répète la question parce que je veux pas commencer à m'endormir, il y en a 12 à faire. Hein. Et on finit à 3h du mat. Oh ta gueule.
2: Calme. Tranquille.
5: D'accord, Denis Lamalice.
2: Allez,
5: je te répète la question pour toi, espèce d'andouille.
8: Je suis pas une andouille, je suis une malice.
5: Avez-vous déjà eu une relation amoureuse? Si oui, combien?
8: Non, mais vos primaires, on parle mieux que toi.
5: Bon, et, si t'es pas...

0: espèce de petit con, tu vas te faire foutre, d'accord?
1: Ah, mais non, je rigole.
0: Mmh. Avez-vous déjà eu une relation amoureuse, si oui, depuis combien de temps?
1: Ah ben moi, en fait, je voulais participer à ce débat parce que j'ai pas vraiment d'expérience dans l'amour. Mmh. Et donc, j'ai jamais eu de relation amoureuse.
0: Ouais. Oh là là là là.
2: Attends, il veut apprendre. Hey,
3: il veut des conseils.
0: Eh, hein. Hey, t'as quel âge?
1: 9 ans et demi.
0: Hein?
1: 9 ans et demi. Ouais, j'ai bientôt 10 ans.
0: Putain, mon micro!
3: J'ai rien fait.
4: T'as déjà tâté de la tâche à traser quand même.
2: Quand même.
4: Denis.
2: T'as goûté de la chagatte ou pas?
3: Eh, Gérard, il a 9 ans et demi, on fait quoi là?
0: Dehors!
1: Dehors!
3: Mais pas le revolver, il a 9 ans et demi.
5: Faut bien l'éduquer, Gérard. Faut bien l'éduquer, ce petit.
0: Dehors!
4: Pas les enfants, Gérard.
3: C'est bon, il est parti. Fais-nous un sondage là.
0: Non, non, hop, deuxième, parce que vous commencez à me gonfler. Et toi, Fielder, tu vas pas me couper mon micro sans arrêt. Sinon, je vais t'éclater ta gueule.
3: Mais je te dis qu'il y a des problèmes de son.
0: Non, non. C'est le premier débat de l'année, tu vas pas me faire chier.
4: Il va te faire le coup de la corde à linge.
0: D'accord. Toi, tu fermes ta gueule derrière.
3: D'accord.
0: Pensez-vous que c'est une honte, idée d'avoir... non, mais ça...
4: Vas-y, je vais commencer à répondre.
5: Qu'est-ce qui se passe?
0: Alors, pensez-vous qu'on le peut...
3: Non, mais c'est nul, ça. Mais elles sont bien, les questions, tu les as vues.
0: Tu vas où, toi? T'as vu combien de temps qu'a duré ta question?
2: Vas-y.
0: Putain, je vais pas m'éterniser jusqu'à 2h du matin.
3: Mais vas-y.
0: Pensez-vous que c'est une bonne idée d'avoir une relation amoureuse au boulot, alors que c'était plus facile pour moi de dire pensez-vous que l'on peut avoir une relation amoureuse sur le net? Espèce de con! D'accord!
3: Mais je l'ai mis après sur le net!
5: Gérard, de toute façon, tous les gens ont un travail à peu près, sauf certains, et c'est plus intéressant de poser cette question par rapport au boulot, quoi.
0: Putain, c'est quoi ces questions de merde?
3: Le net, c'est après!
0: Non! C'est moi qui pose mes questions, c'est pas toi qui me les modifie!
3: Moi, je me sens bien parti ce soir! Je pense que.
0: Putain, c'est pas vrai!
3: On est bien là!
0: L'autre, elle est enceinte, ta question sur le net, espèce de con!
3: On va pas commencer.
4: La question sur le Big Bill.
0: C'est moi qui commande!
3: Et on va pas faire le.
0: C'est moi qui commande!
3: Une bonne entame de débat comme on les aime.
0: Qu'est-ce qui se passe? Attends, l'autre, vas-y! Regarde ça! C'est commencé comme ça, l'autre, regarde!
6: Attends, qu'est-ce que tu voulais faire, toi?
0: Moi, je voulais faire ça!
6: Sans crier, je suis à côté de toi.
0: Je voulais faire ça! Et l'autre, il me modifie toutes les questions!
6: Ça va, pourquoi?
3: Mais le net, on parle pas du net en deuxième question, on va peut-être parler déjà de la relation.
0: Avec Manu, c'était prévu qu'on fasse ça.
3: Ouais, mais Manu, en fait, après on en a discuté, on a voulu inverser.
7: Le truc, c'est que les questions, elles sont bonnes, mais elles sont pas dans le bon ordre.
6: Qu'est-ce qu'il dit?
0: Pensez-vous que c'est une bonne idée d'avoir une relation amoureuse au boulot, sur un plateau de tournage ou autre? Et ça, c'est une question qu'on pose bien après.
3: Ben non, mais justement, on la pose maintenant.
0: Ouais. Oh là
5: c'est
0: là.
5: C'est quand même mieux de la poser maintenant.
0: Putain, moi, je...
6: Pose-toi dans l'assemblée là. Mais en plus, c'est bien là.
0: Non, mais moi, je veux pas faire des questions de merde si...
6: Ça t'énerve pas.
0: Non, non, mais moi, je vais continuer ces questions de merde et
3: mais
0: puis c'est tout.
3: Mais non, mais t'as dit oui tout à l'heure quand on les a fait ensemble.
0: Non.
6: Vous avez fait ensemble.
0: Non, attends. Je pensais pas que t'allais me faire
3: eh ben,
0: ça maintenant.
3: Tu mets le net avant, tu mets le net
7: et
3: avant.
7: C'est pas grave, ça fait une heure.
0: Mais non, le 3, c'est pensez-vous avoir une relation. Pensez-vous que c'est une relation amoureuse? Donc, c'est ce qu'on avait parlé, donc au boulot.
6: Ça se vient pas
0: et tout.
7: Non, mais c'est les mêmes questions, c'est juste que c'est pas le,
0: ouais, non,
7: le
0: mais
7: même
0: non,
7: ordre.
0: Mais moi,
6: sauf que c'est tourné différemment, mais ça veut dire.
0: Non, après, il m'a tout modifié,
6: il a
0: n'importe
6: l'ordre,
0: quoi.
6: Il a changé l'ordre.
0: Faut-il avoir de l'argent pour avoir une bonne relation amoureuse? Alors ça, tu te la cardes dans le cul. Hop! Pensez-vous que l'on peut avoir plusieurs relations amoureuses en même temps?
3: C'est bien ça.
0: À la suite.
3: Ah, c'est bien.
6: On verra en antenne ça, on va gérer notre truc.
5: Il faudra peut-être faire le débat là, Gérard. On est en plein débat.
0: Non. Mais alors lui, quand il me trafique mes trucs, ça va pas moi. Oui. Maintenant, c'est moi qui vais faire mes questions et
6: exactement.
0: Tu feras plus rien sur le net et
3: pas
0: c'est
3: de problème.
0: Tout. Hop, maintenant je fais mes questions que j'ai posées.
6: Rapproche le micro.
0: Et c'est tout.
6: Non, mais tu fais comme ça, tu les mets là, voilà.
0: Voilà. Maintenant, c'est moi qui pose mes questions, c'est terminé.
6: C'est très bien, vas-y.
0: Hop.
5: Alors, avant de repartir dans le débat, excuse-moi, j'ai une suggestion, une question qui est quand même importante. C'est Jean-Louis Demis sur l'IRC, il dirait que tu pourrais quand même donner, avant de repartir, une définition de ce qu'est l'amour pour toi.
0: Alors, ce qui est l'amour pour moi, c'est déjà... faut déjà avoir... toi, tu commences pas à rigoler derrière, parce que sinon, je vais te dire bonne nuit. Ça va aller vite ce soir, hein. Parce que vous n'avez pas commencé à me prendre la tête.
8: Cool.
0: Hein? Donc une relation amoureuse, déjà, pour avoir une bonne relation amoureuse, faut être deux. Donc faut avoir une personne avec soi. Mm-hmm. C'est-à-dire une
5: homme,
0: copine.
5: Femme,
0: Une femme, en principe. Hein. Parce qu'entre deux hommes, il y en a qui le font, mais entre deux hommes, ça se fait pas.
5: Bah si, ça se fait, vu qu'il y en a
0: ouais,
5: qui
0: mais,
5: le font.
0: Ouais, mais ça, c'est de l'homosexualité. Et, bon. Donc voilà.
5: Surtout ici. Hein.
3: Garde ouais. ça pour toi. Ah,
0: donc pensez-vous qu'on peut.
5: T'as pas donné de réponse, Gérard.
0: Bah si.
5: Ah.
3: Si, il faut être deux.
5: Ah, faut être deux, d'accord.
0: Donc, avec
5: donc c'est ça, pour l'amour, c'est être deux.
3: Deux ou plus,
5: simplement.
0: Voilà.
3: Faire enfin, l'amour à trois, à quatre.
0: Non, mais ça.
5: Bah si, il y a des gens qui le font, ça aussi.
0: Ouais, mais ça.
3: C'est plus de l'amour.
0: Ça, c'est autre chose, c'est de l'échangisme.
3: Hein. Ça se fait en foyer quand t'es plusieurs ça. Par chambre aussi.
0: Non. Merci, Fildar. Ah. Alors, Fildar, maintenant, tu vas fermer ta gueule et je veux plus t'entendre. Manu.
9: Oui, je voulais accueillir un auditeur.
0: Je te préviens.
9: Oui,
0: je ne veux pas de Monsieur Mazur.
9: D'accord, on accueille Monsieur Mazur.
10: Bonsoir, Monsieur Mazur. Bonne année.
5: Bonne année, Monsieur Mazur.
11: Bonne année. Oui, bonne année. Waza, ben. Monsieur Gérard.
0: Waza, Monsieur Mazur.
11: Oui, waza tout le monde.
0: J'avais bien précisé que je ne veux plus dans les débats à l'heure de l'heure.
11: J'espère que cette nouvelle année, ce nouveau millénium, vous apportera paix, joie, amour, humour, elle bien évidemment, et surtout, débats.
10: Pourquoi
0: j'ai de Mila avec lui.
5: Son micro.
10: Mais pourquoi?
0: Non, j'en veux pas.
10: Mais de cool.
0: Je n'en veux pas.
10: Bon, bah pourquoi?
0: Je veux pas de lui dans mes
10: j'ai
0: débats, c'est tout.
10: Mec, j'avais foutu le bordel.
0: Oh, mais merde. Sans arrêt, je l'ai dans mes débats, j'en ai marre. Putain, mais il y a d'autres auditeurs qui veulent passer. Passe. Les 24 lignes sonnent.
10: Alors, passe-en un autre.
0: Putain, mais c'est dingue!
9: Un autre? Bon, juste après Monsieur Mazur, alors. Ne bougez pas, Monsieur Mazur.
10: Non,
0: il est hors de question!
9: Ah, ah. D'accord. On accueille Incassab. Bonsoir.
12: Oui, bonsoir Gérard. Bonsoir tout le monde.
13: Bonsoir.
12: Incassab, faut pas aller le voir.
0: Je sens qu'on va, on va sélectionner les auditeurs.
12: Comme d'hab, mais on est sélectionnés.
0: Non, non, mais parle bien du répondeur, parce que là, ça commence à m'énerver.
14: Bah, c'est la première fois, hein, personnellement.
0: Non, mais là, ça commence à m'énerver.
12: On a plus le temps de faire une sélection par le répondeur, là, GG.
0: Non, mais moi, ça commence à m'énerver.
12: Sur les il est 1h30, là, faut que t'enquilles un peu, là. On a fait une question, ça va pas.
13: Un peu les questions, là.
12: Allez, on y va, là.
14: C'est pété.
12: Tranquillement.
13: Tu cartonnes.
12: Dans le calme. Vas-y, ça va partir.
3: Ils te demandent de ils sont calmes, alors ils attendent.
0: Non, non, allez, mais moi, c'est moi qui commande, d'accord.
3: Oui, mais ils te demandent de poser une question, ils sont calmes, ils attendent.
0: Non, mais c'est moi qui commande parce que je commence à en avoir ras-le-bol. Maintenant, vous allez sélectionner les auditeurs par le bien du répondeur, le 01 40 521 521, et je ne veux plus de Monsieur Mazur.
3: D'accord, on va envoyer une CAF à le répondeur rapidement.
0: Non. Elle a fait plus partie de l'équipe avec moi
3: vrai.
0: Le jeudi. C'est tout. Alors, pensez-vous que l'on peut avoir une relation amoureuse sur le net? On va demander à Riton le Routard.
15: Alors, disons que sur le net, je suis pas trop pour, moi.
0: Et tu reprendras ta voix de... Fildar, mon micro!
15: Calme-moi.
0: Oh non, mais merde! Eh, mais j'ai rien dans mon micro!
15: Ça manque pas de ma voix, Gérard.
9: C'est parce que t'as beaucoup dans tes oreilles?
12: Ouais.
15: Peut-être que c'est tombé.
0: Oh là là là là là là là. Ah voilà. T'as rien touché.
9: Non, j'ai seulement allumé mon micro.
0: Oh là là.
9: Regarde, j'éteins mon micro.
0: Putain.
9: Vas-y, parle.
0: C'est pas vrai. C'est pas possible de faire un débat comme ça. Je sens qu'on va arrêter là. Ah non non. Non non, mais attends. Il touche à quoi là?
9: Tu prends la
0: réa. Je ne veux pas de lui. Non.
9: Je fais la réa. Allez.
0: Non.
10: Vas-y, va la faire, c'est fini.
0: Oh non, parce que là.
10: Mais Gérard, il y a une époque, tu faisais tourner l'effectif. Là, tu.
0: Attends, il est 1h30, on est avec deux questions.
10: Mais non, mais depuis tout à l'heure, ça fait 1 heure que tu parles de ça. Vas-y, avance.
5: Non, tu t'es gueulé là, depuis tout à l'heure, Gérard.
10: Ah ouais, regarde, Rigou, il est là.
5: On est monté un peu, on est 9323.
10: Putain, tu vois, lâche pas l'affaire, c'est pas le moment.
14: J'ai le casque du chef.
5: Voilà.
0: Toi, tu vas avoir le casque, tu vas fermer ta gueule maintenant.
3: Bonsoir, je suis au standard.
5: Bonne année, je suis là.
3: Bonne année, Rico.
0: Bon, qu'est-ce qu'il fait là-bas, lui?
10: Il règle son casque, il met son casque.
0: Voilà. Non, parce que moi, si c'est
9: bon,
0: bordel,
9: je suis opérationnel, GG.
0: Non, mais moi, c'est si carré, c'est bordel, je suis à l'arrêt. Hein.
9: Je peux tout
0: ça
9: faire.
0: Ça va aller vite. Hein.
10: Non, mais tu arrêtes de t'énerver.
0: Là, je préviens, je vais pas
9: kiffer.
0: Je vais pas aller jusqu'à 4h du matin ce soir. Hein.
10: Mais c'est 3h déjà, reste calme. C'est toi qui t'es énervé.
0: Alors, pour la dernière fois, pensez-vous que l'on peut avoir une relation amoureuse sur le net? Terminé, point final à la nuit. Riton.
15: Ouais, Gérard. Je voudrais que tu calmes un peu parce que j'aime pas.
0: Non, mais moi, je répète la question et c'est terminé.
15: D'accord, bah, moi, je te réponds.
8: Moi, je te répondrai tout à fait calmement, Gérard, en te disant que le monde de l'Internet est pour moi un monde rempli de fausses personnalités qui prennent des personnalités d'emprunt. Mm-hmm. Et donc, pour moi, c'est un repère de faussaires, si tu veux. Et je pense pas qu'on puisse trouver l'amour dans ce genre de multimédia, je veux dire.
13: Il n'a pas tort, hein.
14: Il n'a pas tort. Ouais.
0: Juliette.
14: Bah, il n'a pas tort, mais néanmoins, je pense qu'on peut quand même y arriver. Si tu vois, si tu tombes sur quelqu'un d'honnête et que tu cherches vraiment, mais c'est emmerdant après pour la pénétration et surtout la pseudo par Internet, quoi. Il faut une welcome, tout ça. Enfin, c'est pas
0: non, mais déjà
14: alors, parce que moi, je conçois pas la relation amoureuse sans le cul, donc par Internet, c'est difficile.
0: Bon, rue Tabaga.
13: Bah écoute, ouais, c'est vrai que c'est un petit peu difficile, ça demande un investissement quand même.
14: Bah oui.
13: C'est pas à la portée de toutes les bourses, hein, si je peux m'exprimer ainsi, GG. Je pense que si tu limites le nombre de gens qui ont des relations amoureuses et qui copulent aux gens qui ont le net, ça fait beaucoup de puceaux dans notre pays quand même, hein. Parce que tout le monde n'a pas le net, comme tu dis.
0: Bon, moi je pense une chose.
13: Ouais, c'est que... répondre peut-être, Gérard, quand même. Ah, attends, laisse-le.
0: Qui
13: Incassable.
0: Oh non. Non, bah, je savais pas que t'étais là, toi.
13: Bah, non plus.
0: Alors, t'appelles d'où?
13: J'appelle de Montplazouk sur le Blues. C'est dans Bretagne, Gérard, 106.4.
16: Bonsoir.
14: Bonsoir. Drôle,
16: hein. Bonsoir à tous les Moutzoukéens.
0: Bon, tu réponds à la question?
13: Oui, effectivement, mais je suis un petit peu d'avis de mes potes. Je pense qu'effectivement, les deux ne sont pas vraiment
14: sérieux. Copie, t'as vu, copie.
13: Gérard.
8: J'ai pas niveau, les Bretons.
13: J'ai pas d'avis personnel parce que j'ai pas le net, Gérard, donc voilà.
0: Bah Gérard, parle-lui au lieu de siffloter. Tu réponds correctement à la question.
8: Sinon, on te oui. Dire.
13: Non, mais il a pris du mazout, lui, en Bretagne.
7: Tu prends pas un silencieux, fais gaffe.
13: Oh là là. J'ai pris un bonbon.
14: Il a pris un bonbon.
13: Un bonbon, ouais. Un bonbon.
8: C'est ça, attends,
13: non, mais j'ai répondu. Voilà, ça y est, j'ai répondu. Genre, je pense que les deux sont indéniablement liés. Voilà, tout bêtement.
0: Oh
8: mon dieu.
13: Voilà, ouais.
0: J'aurais dû faire un débat sur autre chose parce que là.
7: Non, mais c'est bien, Gérard, mais il faudrait avancer, quoi.
0: Ouais, non, mais attends, quand tu vois un mec, tu lui demandes. Pour lui, l'autre, vas-y. Oui, mais je réponds comme les autres. Et, on dirait qu'il s'endort. On dirait qu'il a fumé la moquette.
7: Que... C'est trop bien tataillé, Gérard. C'est plus que c'était les auditeurs. Mais bon, tu vois, c'est les auditeurs de l'an 2000 un peu.
0: Alors,
7: Gérard, tu sais faire Chirac aussi ou pas?
0: Toi, tu fermes ta gueule et c'est tout, d'accord?
16: C'est bien.
13: Et toi, GG?
0: Donc pour moi déjà pour sur la question donc je vais répondre facilement déjà pour sur l'internet c'est pas évident parce que comme c'est pour ça qu'on fait un débat parce qu'il y a une auditrice qui avait réagi qui avait appelé Max lors d'une libre antenne et qui avait voulu faire un mini débat là-dessus donc on y avait dit que sur l'internet
13: attends c'est un mini débat là.
0: Non, c'est un débat complet.
13: Ah bon, ok.
7: C'est un petit débat complet.
0: Okay, donc l'auditrice a voulu faire un débat et donc on a voulu faire un débat là-dessus. Ouais. Donc pour elle, elle s'est fait avoir et c'est tout. Donc
13: c'est dommage,
0: se faire avoir. Manu, t'es bien gentil, mais tu me laisses mon micro allumé.
7: Mais il est allumé. Bien. Et ce que je mets, là, regarde. J'ai rien d'autre. C'est ce bouton-là, c'est le mien. Regarde. Hop.
0: C'est bizarre parce que le mien il déconne un peu.
7: Bah ouais, mais j'y peux rien.
0: Donc elle s'était pas avoir par le bien de l'internet et donc c'est pour ça qu'elle a voulu faire un petit débat donc
13: Et donc toi tu penses que c'est pas compatible?
0: Bah disons pour moi non parce que en parlant comme ça par le bien de l'internet pour moi
13: le bien de l'internet,
0: c'est moi qui commande et puis c'est tout, tu fermes ta gueule Riton sinon je te dis au revoir.
8: C'est pas la même voix.
0: Hein. Ouais, vous allez vous la fermer, puis ça commence à bien faire.
13: Bon.
0: Ouais, c'est tout.
8: Quelle est la question suivante?
13: Donc, en fait, a fait ce débat pour répondre à l'attente d'une auditrice. C'est ça.
8: Arrête de siffler, bordel, Gérard.
13: GG.
0: Je viens de répondre, j'ai dit que sur le bien de l'internet, ça ne sert à rien.
13: Oui, ok, d'accord.
0: D'accord.
7: Et sur le mal.
0: Merci.
7: Et sur le mal de l'internet, c'est
0: merde
7: quoi
0: à toi.
16: Pour continuer dans Internet, je suis en plein dedans. Il y a Yankees et Bulon, ils voulaient savoir si on peut attraper des maladies pendant les relations par Internet, à savoir les virus, etc. Qu'est-ce que t'en penses?
0: Non, je pense pas.
12: Moi, j'ai un pote qui s'est... Hey, j'ai un pote qui s'est fait prendre par un cheval de Troie, c'est chaud quand même.
0: Bon, allez, bonne nuit à toi, Incassable, bonne nuit. Celui-là, c'est un mec de Troie, j'aime pas trop les connards de Troie.
12: Ils ont des têtes bizarres.
0: Hop, terminé.
12: Hop,
0: sondage. Parce que je veux pas m'endormir. Il est déjà. On va faire une pause dans moins de deux.
16: Calme-toi, Gérard, tu t'emballes.
0: Avez-vous déjà été vraiment amoureux?
16: Ah.
0: Alors, 59. Fildar, tu parles un peu moins fort, s'il te plaît, merci.
17: Pardon.
0: Alors, avez-vous déjà été vraiment amoureux? 59 des gens disent que la question.
7: 59%.
0: Est super mignonne. 34% des gens disent que l'on est déjà été, mais pendant une fête foraine. Alors là, je vois rien du tout là-dedans, quel rapport. 20% des gens pensent que l'amour, c'est pour les enculés. Je pense pas. Et 11% des gens pensent que si je repose une question comme ça... Comme ça, ils me sodomisent. C'est sympa,
7: Hop.
0: Hop, on va continuer le sondage, comme ça va aller vite fait. Je veux pas m'emmerder avec ça, moi non plus. Alors, deuxième sondage. Que doit-on faire pour qu'une relation amoureuse se passe bien? Alors, 73% des gens répondent qu'il faut ne jamais détacher sa copine. Ouais. 31% pensent qu'il faut toujours avoir, 31% des gens pensent qu'il faut toujours une copine de rechange, non. 29% pensent que, non. Hop.
17: C'est quoi?
0: 17% des gens me demandent, pourquoi pas. Hop, on l'a déjà deux qu'on va supprimer.
7: Carrément.
0: L'amour peut-il toucher tout le monde? Alors, 70% des gens disent que l'amour commence là. Ouais, bon, on verra ça plus tard. Hein,
7: putain, mais t'en fais aucun, GG. T'as rien fait là. T'en fais aucun.
0: Il y en a déjà deux de faits. Hein.
16: Bah oui, fais au moins celui-là.
7: Tu finis le troisième.
0: Alors, le troisième, 70% des gens disent que l'amour commence lorsqu'on touche les parties. Alors là, je vois pas du tout le rapport. 33% répondent, mais pourquoi cette question? On n'en sait rien. 23% des gens estiment que l'amour c'est pas gratuit. Pour ceux qui vont se machiner ailleurs, c'est pour payant pour eux, mais pas pour les autres. Et 18% ne me répondent rien car ils regardent Manu qui est trop beau. Bien sûr, pourquoi pas. Et voilà, donc.
7: C'est vrai ça par contre.
3: Gérard.
7: Hein.
0: Question suivante.
3: Oui, et juste avant, on va accueillir un auditeur, comme ça t'auras pas à lui reposer la question. C'est Gangster d'amour, bonsoir.
18: Ouais, allô Gérard.
12: Ouais.
18: Gangster d'amour.
0: T'appelles d'où?
18: J'appelle de Mion, après Lyon.
0: Fréquence
18: 102.72.
0: Ta fréquence correctement.
18: 102.7 plus exactement.
0: Ça va aller vite les questions.
18: Allez,
0: pensez-vous que qu'une relation merci. Croyez-vous qu'une relation peut arriver dans notre pays? Ça sera la question et on va s'écouter Bill Bouboule avec Caresse-moi les parties intimes et on se retrouve juste après.
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0: Et voilà, donc c'était pas Big Bill Billy Bouboule avec Caresse-moi les parties intimes.
7: Ah bon,
0: donc c'était un remix de Sur moi et c'est tout. Voilà.
7: Ah d'accord. Bah excuse-moi, c'est une erreur.
0: Non, mais c'est bien.
7: Je me suis fourvoyé dans l'erreur.
0: Non, mais c'est pas mal. Continuer comme ça, c'est tout. Commencer l'année 2000 avec en commençant à me balancer des faux disques, et puis ça vaudra mieux, c'est
7: d'accord.
0: Tout.
7: D'accord.
0: C'est tout. Sur l'internet, on est combien quand même?
16: Oui, on est remonté. On est 9743. Et il y a juste Raynor en parlant de relations. Il voulait savoir si on reste coincé, quel est le meilleur produit? Vaseline, huile de camion ou yaourt?
0: Rien du tout.
16: Ah.
0: Comme ça va plus vite.
16: Tu restes coincé, tu préfères?
0: Ouais, il se démerde et puis c'est tout.
16: C'est le cas de le dire.
0: Voilà. Donc, on récupère Riton le Routard
15: ouais,
0: pour
15: Gérard.
0: La suite et fin des relations amoureuses.
15: Ouais, Gérard, si tu me le permets, j'aimerais faire un petit coucou à nos
0: amis. Non, il n'y a pas de coucou sur
15: là. À nos amis les routiers, quand même.
0: Non, mais ça y est, on les a fait tout à l'heure. On les a fait tout à l'heure. Juliette, rebonsoir.
17: Oui, une petite pupille à nos amis les routiers.
15: Yes.
0: Juliette, je viens de dire pas de bon, de coucou, d'accord, merci.
17: C'est pas un coucou, c'est
0: petit. Ouais, ben c'est pareil.
21: C'est ça, là.
0: Rutabaga.
22: Oui, bonsoir, que se dédie à tous les routiers.
0: Je crois qu'il y en a qui n'ont pas compris.
22: Une casse dédiée, hein, c'est pas pareil.
17: Ouais, mais.
0: Bon, alors Juliette, au revoir. Juliette, au revoir.
15: Les routiers, chèque CE.
0: Riton le Routard, au revoir.
15: Non, un peu genre.
0: Allez hop, Riton le Routard, non. Juliette, au revoir.
21: Ah, c'est chaud de dire un routier, hein. Quand même.
0: Je m'en fous.
21: C'est pas très sympa.
22: Ça m'étonne, hein.
21: De ta part.
0: Je veux pas le savoir.
22: Et ben. T'es déçu, Batman.
0: Gangster.
23: Gangster, comment?
0: Gangster, et c'est tout.
23: Bah non, c'est Gangster d'amour, l'escar.
22: Ouais,
0: si ça te plaît pas, c'est le même prix.
23: Bonne année,
0: Manu.
23: J'embrasse les routiers.
16: Bonne année, Gangster d'amour.
23: Merci, mon pote.
0: Je commence à avoir ras-le-bol, hein, ce soir.
21: Tiens, Gérard, Gérard, excuse-moi, j'avais pris un peu d'avance, hein, je suis un peu médium. Mm. Donc on accueille Anaké, bonsoir.
24: Bonsoir Gérard, bonsoir tout le monde, bonsoir Manu, bonsoir Fildar.
0: Bonsoir. T'appelles d'où?
16: Bonsoir Anaké.
24: De Brest.
0: Fréquence.
24: 91.4, et bonne année tout le monde.
21: Et on accueille Jean-Luc. Bonsoir Jean-Luc.
25: Bonsoir à tous, bonsoir Gérard.
0: Salut.
23: Bonjour Jean-Luc.
0: T'appelles d'où?
25: Moi, j'appelle de Montfermeil.
21: Ah, c'est pas mal pareil, ça.
25: 9.1 collection.
16: Bonne année, Jean-Luc.
0: 101.9.
25: Bonne année, excusez-moi.
22: Bonne année.
0: Donc, question, croyez-vous qu'une relation amoureuse peut arriver dans notre pays, donc Anaké?
24: Oh bah oui, moi je pense que ça peut arriver dans le pays, ça peut arriver dans la ville, ça peut arriver dans la région, ça peut arriver au travail, ça peut arriver partout.
22: C'est une voix sexy, toi.
25: Pour faire de la radio, toi.
24: Ouais, c'est gentil.
0: Ok, Jean-Luc.
25: Ouais, alors d'abord je suis très content que tu fasses un débat sur les relations amoureuses, parce que moi je vis depuis quelques temps une passion torride avec une jeune sexagénaire de 65 ans, qui répond au doux nom d'Yvonne. Disons que je l'ai rencontrée par le plus grand des hasards sur la chance aux chaussons, et depuis c'est une passion torride, hein. Je veux dire, moi ce que je kiffe en elle, c'est ses varices, c'est ses croûtes, ses rides, j'aime tout en elle, quoi.
0: C'est beau, le gangster.
23: Bah écoute, moi aussi je suis très content que tu fasses un débat là-dessus. Mais ta question.
0: Tu te foudrais pas de la gueule du monde, toi? Tu reprendrais pas les mêmes expressions des choses de l'autre?
25: Ah, la dyslexie est un mal.
0: Gangster.
23: Écoute, c'est parce que ta question ne m'inspire pas vraiment, en fait.
0: Bon, alors bonne nuit.
23: Bonne
25: nuit quand même, hein.
0: Hop, au revoir.
25: Faut prendre la juve à Nina.
0: Terminé.
21: Il est
0: Manu, c'est pas la peine de t'amuser à balancer de la musique comme ça, d'accord? Qui c'est qu'on a d'autre?
21: Ah, deux secondes!
22: Il y a Rutabaga,
0: Rutabaga!
22: Bah écoute, moi j'ai été particulièrement touché par le témoignage de l'auditeur précédent, là, qui est maqué avec une carte vermeille.
25: Exactement, ouais.
22: C'est l'amour, quoi, tu vois, une belle preuve de ce que peut donner l'amour, quand même. Ça permet de s'envoler des montagnes, tout ça, tu vois.
25: Et que je n'entende pas dire que c'est pour la caillasse, hein.
22: Non, je l'aime, c'est une passion. D'héritage ou de viager, ni quoi que ce soit, entre toi, je
25: rien du tout, tout ça. Je suis animé par un amour.
22: Du pur, du dur, du sexe, tout ça.
0: Non, mais
22: c'est beau.
0: Non, mais moi, je pense que là, de toute manière, dans notre pays, c'est vrai que les relations amoureuses, ça dure... Ça vient, ça part, hein, parce que des relations amoureuses, on en entend régulièrement sur l'antenne, lors des libres antennes, le soir avec Max. Il y en a beaucoup qui disent, ouais, je suis avec quelqu'un, bon, il m'a plaqué, on essaye de savoir le vrai du faux. Ouais. En fin de compte, il y en a une qui dit que c'est lui qui est parti. Bon, elle demande à ce qu'on appelle son copain, tout ça. Son copain nous dit une autre version, donc on ne sait pas qui croire, en fin de compte.
22: Ouais, hein. Mais GG, est-ce que tu as écouté tout à l'heure là, le témoignage, excuse-moi, je vais me permettre, des deux salopes qui sont passées à l'antenne un petit peu avant minuit?
0: pas personne. Ben non, ben.
22: Qui s'amusait là à draguer les mecs, rien que pour le fun, tout ça, machin.
0: Ah non, mais c'est hier, tu veux dire.
22: Non, non, là, tout à l'heure, là.
21: Mm-hmm. Non, tout à l'heure, tu sais, la blonde et la brune, là. Les...
0: Ah, j'ai pas écouté, justement.
22: Ah, t'as raté un grand moment, hein, quand même.
21: Tu les avais devant toi.
0: Non, mais je les ai vus, mais sans plus. Mais par contre.
22: Juste aussi, c'est des femmes, hein. Je sais que t'as pas l'habitude d'en voir des mignonnes,
0: mais ça aussi. Mais attends, j'en ai une avec moi, ça me suffit. Elle est assez mignonne.
22: On a dit des mignonnes, des mignonnes.
21: Non, mais c'était pas le cas non plus.
22: Ah bon, ah, ok, d'accord.
0: Attendez, Manu.
21: Non, c'est fil d'art, mais c'est pareil, on est une équipe, merde.
22: C'était honteux, les mecs, vous auriez
0: dû. Bon, c'est 5 minutes, s'il vous plaît. Merci. Fil d'art.
21: Tu peux y aller?
0: Oui, bah, donne-moi le nom de l'auditeur. Là. Bah, tu me donnes l'auditeur.
21: Tu me donnes le feu vert. Sucette, bonsoir.
1: Oui, bonsoir. Bonsoir.
0: J'appelle d'où?
1: Bonsoir, j'appelle de Tourcoing.
0: Quand je vous demande, vous appelez
1: 14.3.
0: Voilà, c'est tout ce que je veux savoir.
1: Bonsoir tout le monde.
22: Bonsoir, bonne année.
1: Bonne année à tous.
0: Bon, ça y est, les bonnes années.
22: Les
0: bonnes années, on s'en fout. Les bonnes années, on s'en fout maintenant.
22: C'est la saison, bon, franchement, bah, ouais. Juillet, d'accord, on s'en fout maintenant.
0: Oh, Rigaud, question IRC intéressante, sinon c'est pas la peine.
16: Oui, très intéressante, une question.
0: Avec, le nombre de personnes sur l'IRC, j'espère que je veux.
16: Ah non, ça a baissé un petit peu. Hein,
21: ah là là là là là là.
16: 8742.
21: Aïe.
16: C'est pas mal hein, quand même. Il y a une réflexion très philosophique de Corby. Oui, ça arrive à cette heure-là, même dans cette émission. Il voulait savoir, à ton avis, est-ce qu'il faut t'aimer pour faire l'amour ou faire l'amour pour aimer?
0: Est-ce qu'il faut t'aimer pour faire l'amour ou être aimé pour faire l'amour?
16: Ou faire l'amour pour aimer?
0: En principe, il faut aimer la personne avec qui tu vis. Parce que si tu n'aimes pas la personne avec qui tu vis, tu ne peux pas faire l'amour. Et aimer une personne, c'est différent. C'est qu'il faut que tu ailles du sentiment pour elle. Mmh. Voilà. Voilà ce que je peux lui répondre.
21: Je peux t'applaudir ou pas?
0: Non.
21: Bon, ok.
0: Question suivante.
21: Putain.
0: Qui a...
22: Oh, la claque.
0: Voilà, bah oui, bah...
22: La c'est claque tout. De ma vie, là, j'ai pris, là, boum.
0: Qui fait le premier pas... Qui fait le premier pas lors... d'une relation le amoureuse.
22: Le premier pas.
0: Non. Qui fait le premier pas dans la rue?
22: Après ton de poésie, là, c'est beau. Il a bien
0: compris. Bon. Alors, Anaké.
22: Il est à court de stock.
0: Anaké ou oui, Sucette, vous la fermez quand je pose une question.
1: Ah, ok.
0: Et les mecs, c'est pareil.
22: Direct. Pas de problème.
0: Merci. Tranquille. Qui fait le premier pas dans la relation amoureuse, la fille ou le garçon? Alors, pour ça, on va s'adresser à Sucette.
1: Eh ben, ça dépend. Ça dépend si tout à l'heure, ouais, comme les deux grognasses qu'on avait à l'antenne.
0: On s'en fout des grognasses.
1: Non,
0: mais Sucette.
1: Non, mais moi, je te
0: pour l'instant,
1: cite en exemple.
0: Sucette.
1: Je te les cite en exemple.
0: Sucette.
1: Oui.
0: Pour l'instant, tu es dans les débats de Gérard. Ce qui s'est passé avant en libre antenne, ce n'est pas avec moi qu'il faut gérer ça.
1: Évidemment, tu n'as pas écouté, mais je te cite deux pauvres poufias en exemple qui vont draguer des mecs et qui brisent des couples et tout ça. Mmh. Ces nanas-là, c'est clair que c'est les filles qui font le premier pas. En général, quand c'est les mecs, ça se passe mieux.
0: Mmh. Non, mais pour toi, qui doit faire le premier pas?
1: Les mecs.
0: Toi, tu dis les mecs.
1: Ouais.
0: D'accord. Alors, on va noter. Pour toi, Sucette, les mecs.
21: Ah, putain, il sait écrire, c'est la première fois.
22: Pressing, là.
1: Avec la
0: Rue Tabaga.
22: Ouais, docteur Rue Tabaga.
0: Non, il n'y a pas de docteur chez moi.
22: Ah, bah, si.
25: Il n'y a pas de diplôme.
0: Il n'y a pas de
22: diplôme. Ça vient de son intérêt.
0: Oh là là là.
22: Bah, écoute, en général, moi, dans les relations amoureuses.
0: Ouais.
22: Qui c'est qui fait le premier pas? Bah, écoute, moi, j'aime bien me mettre au lit en premier. Parce que comme ça, je chauffe la place pour ma copine.
0: Donc pour toi,
22: en général, l'homme, quoi.
0: Le mec aussi.
22: Ouais, bah oui, aussi, ouais, si tu veux.
0: Ouais. Jean-Luc.
25: Bah moi, Jean-Luc. Dans mon cas personnel, bah moi, c'est moi qui ai fait le premier pas avec Yvonne, hein, parce que bon, elle avait un peu de rhumatisme.
22: Ça, ouais, en fauteuil.
25: Donc elle a pas pu bouger. Sinon, bon, c'était la fracture du col des fémurs direct. Hein,
22: ouais.
0: Bon, alors Jean-Luc, au revoir.
25: Mais qu'est-ce qui se passe là?
0: Jean-Luc, au revoir.
25: Je t'explique.
0: Au revoir.
25: Attends, tu me demandes si j'ai fait le premier pas ou pas.
0: Au revoir. Merci.
22: C'est un peu dur là. Hein. C'est un peu dur.
0: Non mais il y a pas.
22: Il a droit. Son amour est différent, mais il a droit.
0: Non, mais en parlant du col de fémur, je sais très bien ce qu'il a voulu dire.
22: Mais
0: terminé.
22: Il parle pas
21: du Tour de France.
0: Hop, terminé. Anaké.
1: Oui, bah moi je dirais que ça dépend de du statut du mec et de la fille en question. Si
24: si le garçon fait un travail où il est là depuis plus longtemps dans, dans l'entreprise.
0: Tu peux répéter parce que c'est Fildar qui a fait une connerie au standard.
2: Ah. Ça m'aurait étonné.
24: Ah, vraiment Fildar. Hein.
0: Non mais.
24: Donc je disais.
22: Ouais.
24: Je disais que selon moi, ça dépend si le mec a une position plus importante dans l'entreprise, qu'il est là depuis plus longtemps et tout ça, et que par exemple la fille est que secrétaire ou assistante, logiquement c'est plutôt au mec de faire le premier pas.
0: Mm-hmm.
24: Voilà.
0: Donc toi, pour toi, c'est le mec.
24: Ah bah quand oui, par exemple s'ils travaillent ensemble et que le mec est là depuis plus longtemps et qu'il connaît mieux l'entreprise, oui c'est le mec, oui.
22: Ah, c'est parce qu'il gagne plus d'argent, c'est tout.
24: Aussi.
0: Ouais non mais ça, c'est qui vient de dire ça?
22: C'est docteur Rutabaga.
0: Ah bah ouais, c'est vrai, on n'a plus qu'un. Qui c'est qu'on a à la place de Jean-Luc?
2: Bah j'attendais que tu me donnes la permission de parler.
22: Vas-y go.
2: Tu peux ou pas?
0: Bah dis,
2: tu peux y aller là.
0: Bon vas-y parce que je veux pas.
2: Bonsoir. On accueille Tom Jones, bonsoir.
4: Bonsoir Tom. Mr. Cousin. Happy New Year, Mr. Cousin.
0: Hi, terminé. Tom. Lui, tu lui feras comprendre que...
2: Il m'a dit Tom Jones.
4: Je voudrais parler d'une relation sexuelle. Notamment de la suçage de ton bite.
0: Ouais, allez, hop.
4: Is it possible, Mr. Cousin? Je te souhaite le bonne année.
22: Bonne année.
4: Et toi, hey, your fat girl, your fatty girl.
0: Ouais, allez.
4: Je voulais savoir si la relation entre les doudis et Diana, tu intéresses toi.
0: Allez, hop. Parce que lui, c'est pas la peine. Mon nom de famille, on le connaît assez sur l'antenne maintenant. Allez, hop. Fildar, allez hop, terminé.
2: Tu me donnes l'autorisation de le virer ou pas?
0: Allez, dehors, parce que j'en ai marre.
2: Bon, bah, j'avais prévu hein, le coup toujours, hein, tu sais, je suis un peu de voyant. On a que Petit Poulet, bonsoir.
5: Ah, allô, tranquille Gérard.
6: Salut Petit Poulet.
5: Salut. Bonsoir.
9: Bonne année bonsoir. Petit Poulet.
0: Bonsoir. T'appelles d'où?
5: Bonne année, j'appelle de Saint-Denis. Sans rapport, mais j'appelle de là-bas. 100.9.
0: Merci, j'avais compris. Donc,
5: ouais, tu comprends tout, toi.
0: Qui fait le premier pas dans la relation amoureuse, la fille ou le garçon? Et avant que tu répondes, Petit Poulet, on va faire intervenir Rigaud.
9: Ah, bonsoir. Ça me fait très plaisir. Bon, à part Juge de Lyon qui dit que t'auras du mal à faire le premier pas avec ta jambe en bois, justement, c'est pas très marrant. Il y a Rikoun qui est assez mal poli, qui te demande, d'après toi, quel est le meilleur moyen de créer une relation amoureuse. Non, c'est avec moi qui ai été mal poli.
0: De toute manière, s'il a été mal poli avec toi, donc dans ces cas-là, sa question.
2: Direct, il va se
0: répond pas. Il a qu'à être poli avec toi sur l'internet, avec terminé. Petit Poulet.
9: À part ça, d'après toi, quel est le meilleur moyen pour créer une relation amoureuse?
0: Ah non, mais,
9: non, mais c'est pas la sienne, hein, c'est celle de quelqu'un d'autre.
0: C'est qui alors?
2: Non, mais il faut répondre quand même là, parce que ça fait un quart d'heure.
9: D'après toi, pour faire une relation amoureuse,
0: bah, faut être deux.
9: Non, mais. Le meilleur moyen pour toi d'en créer une.
0: Bah faut être amoureux de la nana, c'est tout.
9: Mais comment?
0: Bah en lui prouvant, en lui achetant des bijoux et des fleurs.
2: Ah, il faut que t'aies de l'argent quoi.
0: Bah oui,
2: si t'as pas d'argent, tu peux pas avoir de relation amoureuse.
0: Bah en principe non.
9: Comment t'as fait
2: si
9: toi?
2: Si t'as plein de bijoux, tu lui mets dans son cul.
9: Sans argent, sans rien, comment t'as fait?
0: Bah non, mais ça avec Sandy, on en parlera tout à l'heure, tout.
2: Enfin un gros coffre. Non mais
0: bijoux. Alors là, Fildar.
2: Oh, pardon, excuse-moi, j'avais pas vu.
0: Fildar, c'est terminé.
2: J'avais pas vu,
0: à cause de toi, le truc est arrêté, c'est terminé. Conclusion. Merci, Fildar.
2: Mais non!
0: Merci, Fildar.
2: Bravo, Philippe. Oh, excusez-moi.
0: Merci. Non, c'est terminé, merci.
2: Bravo, Fildar.
0: Merci.
2: J'avais pas vu. Terminé. Qu'est-ce qu'il a dit?
9: Il a juste dit qu'il fallait une grosse malle pour un gros coffre à bijoux pour Sandy.
0: Non, terminé.
2: Oh non, fais pas ta tête, attends, regarde.
0: Si.
2: Il y a petit poulet qui attend.
0: Non, je m'en fous.
9: On remonte, on repasse les 9000 là. On est 9843.
2: Il y a petit poulet qui attend là, il va être trop cuit.
9: 9843.
2: Oh là.
9: On arrive à 10000 là, vas-y GG, faut embrayer.
2: Tu vas les faire.
0: Toi, de toute manière, tu vas te démerder, tu vas m'appeler Sandy en départ et tu vas t'excuser auprès d'elle en direct.
2: Terminé.
0: Qui fait?
2: Petit poulet, vite.
0: Petit poulet.
2: Vite, ça fait une heure qu'il tourne.
5: Bah ouais, j'étais en train de retirer là.
23: Bon, bah écoute, ouais.
0: Tout à l'heure, tu vas retirer quelque chose, toi, dans une cage à.
23: Je vais me retirer ta gonzesse, un bon vieux sanglier.
0: Allez hop, au revoir. Voilà, comme ça, c'est terminé pour toi. Alors, qui fait le premier pas dans une relation amoureuse, la fille ou le garçon? En principe, c'est le garçon. Et je peux vous dire une chose, que si c'est le garçon, faut vraiment que la fille lui plaise. Parce qu'en principe, c'est pas évident.
22: Mais toi, elle te plaisait, ta copine, quand t'as fait le.
0: Bah, justement,
22: pas.
0: Si vous voulez en savoir plus. Si vous voulez.
22: Achetez mon livre.
0: Alors, aïe. Rue Tabaka.
22: Aïe, aïe, aïe, quoi, bonsoir.
0: Rue Tabaka, bonne nuit.
22: Non.
0: Bonne nuit. Si, bah, y avait plus que toi comme mec, alors terminé.
21: Ah, bah, j'en ai d'autres.
0: Non, mais.
21: Attends, moi, je suis un pro, hein, j'assume, hein.
0: Quoi, t'en as d'autres pour.
21: Standard,
0: la dernière.
21: Je décroche, prends le numéro, je rappelle direct.
0: Non, mais.
21: Macho Man, salut.
0: Ouais, non, mais attends.
23: Macho Man.
21: Et Caramol, salut. Hop, c'est ça du boulot, mon con.
0: Ouais, c'est ça du boulot, ouais. Hey, c'est ça du boulot, mon con.
23: Macho Man.
0: Oh, tu fermes ta gueule un peu, toi.
22: Gérard, est-ce que je suis sur antenne?
0: Oui, t'es sur l'antenne, toi.
22: Oh non.
23: Putain, c'est de la décapitation.
22: Oui, bonsoir, c'est Caramol, le frère de Caramel.
24: Ok.
21: Aïe, bide.
0: Bon, t'enchaînes maintenant.
21: Aïe, bide.
0: Allez, moustache, ouais, enchaîne. Bah, on a des points à faire, allez, mange-toi.
22: Pas grave.
0: Eh, hey, Fildar, je te préviens d'une chose, que c'est pas toi qui me commande, d'accord? Alors tu fermes ta gueule le jeudi, d'accord?
25: C'est un autodidacte.
0: Il est 2h, donc le débat, il est clos.
21: Non,
6: justement...
25: Balance le bonus, là.
6: Justement, Gérard, sur IRC, il y a Judge de Lyon, il voulait parler des gens comme toi qui ont appris à faire l'amour sur le tas, mais il voulait savoir pourquoi t'es resté avec.
8: Sur le tard.
0: Sur quoi?
21: Sur le tard, pas sur le tas.
8: C'est ta première prise.
0: Non, mais attends, parce que lui,
21: il a manqué une lettre.
0: Le mec de Lyon, je crois qu'il se fout un peu de ma gueule parce que j'aime pas trop les mecs comme ça. Mm-hmm. Alors, question. La dernière, parce qu'après, on va continuer la libre antenne
8: non,
0: quand
8: non,
0: même.
8: Vas-y, déborde. 2h15 au moins, attends, t'as commencé à 2h10.
0: Déborde. Non, mais. Alors, est-ce qu'on. Non.
8: Déborde.
0: Non, ça. Hop, je suis en train de chercher.
25: Une question cul, là, un petit peu, là.
0: Non.
25: Ah bon.
0: Peut-on avoir une relation amoureuse au travail? On va demander à Anaké.
24: Ah, bah oui, moi je pense que tout à fait. On peut avoir des relations amoureuses dans le travail. D'ailleurs, c'est totalement mon cas, puisque je sors avec un CDI de mon travail et ça se passe très très bien, sauf de temps en temps, à peu près une fois toutes les 3 semaines, parce que ça peut déranger. Certaines personnes que
10: l'on voit
24: en public, mais c'est vrai surtout quand il y a des welcome ou des choses comme ça, parce que c'est vrai que c'est un petit peu gênant, mais pour le reste, ça se passe très très bien. Mes coéquipiers sont plutôt cool par rapport à ça. Bon, c'est vrai que du coup, de temps en temps, un certain nombre de personnes sont au courant d'un certain nombre de trucs, puisque surtout quand on fait un métier dans les médias, ce qui est mon cas, où forcément de temps en temps les gens sont en train de faire plein de trucs, puisqu'on peut en parler en public. Voir devant, bah tu connais ça Gérard, hein, de parler à la radio.
0: Ouais, mais ça, moi, de manière, moi c'est...
24: Toi aussi, tu travailles à la radio quand même, d'une certaine manière.
25: Elle a pris un truc pour te chercher comme ça.
0: Non, mais ce qu'il y a, c'est que, bon, moi, ce qui se passe avec... Ce qui se passe entre moi et la radio, c'était une chose. Mmh. Bon, ce qui s'est passé avec Sandy, on en discutera tout à l'heure parce qu'on aura l'occasion de l'appeler en direct pour savoir comment qu'on s'est connus et depuis combien de temps qu'on est ensemble. Ah, donc, non, mais elle pourra dire ce qu'elle a à dire. Elle va pas essayer, c'est qu'elle va faire le nécessaire et c'est tout. Et elle va pas s'amuser à éteindre son portable comme
25: elle en a l'habitude.
0: Toi, tu t'écrases parce que c'est moi qui parle et puis c'est ma femme, d'accord?
25: Ouais, exact.
0: Donc, ça fait 3 ans qu'on est ensemble à partir de mercredi. Mmh. Ça fera 3 ans, donc pour l'instant, tout se passe bien avec elle.
25: Ah, faut faire un truc avec le bateau,
0: là. Non, même pas mercredi, mardi. Mardi, et en fin de compte, on s'est connus le 1er janvier
25: 87.
0: Non, 97.
21: Quelle bonne année.
0: Non, 98, pardon.
21: Une bonne année.
25: Bonne cuvée de boudin.
24: Un bon
21: Non, 3 ans de gavage, à Noël, on a du foie gras.
0: Alors, Fildar, tu vas aller gaver ta Sophie, et puis tu vas fermer ta grande gueule maintenant.
21: Quoi?
0: Tu vas fermer ta grande gueule et tu vas gaver ta Sophie. D'accord?
8: D'accord.
0: Voilà, c'est terminé pour toi. Et je veux plus t'entendre jusqu'à la fin. Et tu ouvriras pas ta gueule, parce que tu ne feras pas de standard pour la dernière heure. même si on déborde après 3 heures. C'est tout. Donc t'es au courant. Donc Sucette, Anaquette, tu voulais rajouter?
24: Non, j'avais pas complètement terminé parce que je voulais dire que moi c'est un petit peu différent de toi et Sandy parce que toi t'es tout seul à travailler à la radio alors que moi je travaille à la radio mais mon copain aussi travaille à la radio.
0: Merci Anka. Non mais c'est bon Manu. Gérard, est-ce qu'elle prend le fusil hein?
3: Laisse-le, ça lui fait du bien.
0: Voilà. Gérard,
23: Sucette. La même chose, moi je peux pas quoi.
24: Eh bien moi ça me serait difficile de rencontrer quelqu'un dans mon travail parce que j'ai pas de travail.
0: Ah d'accord. Et t'appelles d'où toi déjà?
24: J'appelle de Tourcoing.
0: Et dans le nord y a pas de travail?
24: Bah si, il y a du travail, enfin pas beaucoup, mais moi j'en ai pas. Moi j'ai pris l'option de pas travailler parce que ça me fatigue.
0: Ah d'accord. Ok.
10: C'est pour revenir sur ton sujet, c'est au pied du mur que l'on voit le mieux le maçon quand même.
24: Bien sûr.
0: Ouais, je pense aussi.
21: Gérard, à la place de Anka, la pute. On accueille Gros Matos. Bonsoir Gros Matos.
11: Allô.
21: Ouais, bonsoir.
11: C'est Gros Matos de Troyes.
0: Encore bonsoir. Un Troyen.
11: Salut. Ça va.
0: Après Gros Matos, qui c'est?
21: Faut virer Machoman déjà.
11: Mais non.
0: Ouais, ben Tony, au revoir.
11: Oh, d'accord.
0: Allez, c'est bon. Voilà. Je savais bien qu'il y avait Tony là-dedans.
10: Non, mais GG, surtout, prenez le temps comme il vient, le vent comme il souffle et la femme comme elle est. Hein.
21: Je pense t'as pas trop le choix, toi.
3: C'est vrai.
0: Bon, allez.
21: On a Caramol, excuse-moi, Rigo. On a Caramol, Sucette et Gros Matos pour le moment.
10: Pour le moment, hein, à mon avis.
21: Je pars en chasse.
3: Moi, Gérard, sur IRC, j'ai Yankee Zébulon. Il voulait te demander si tu penses qu'on peut avoir des instruments dans les relations amoureuses, comme une jambe artificielle, des trucs comme ça. Ça peut être facile.
0: Ça, je réponds pas du tout à des questions comme ça, tu vois.
10: Excusez-moi.
3: Vas-y, Manu, je t'en prie.
10: Je me permets de vous interrompre parce que j'ai trouvé un petit truc qui convient bien pour ce soir. Celui qui n'a pas de mémoire doit avoir des jambes. Gérard, qu'en penses-tu?
0: Rien à foutre.
10: D'accord.
24: De ton truc. Un cerveau surtout.
0: Sucette, tu t'écrases, d'accord?
24: Ok.
0: Parce que sinon, tu vas faire comme les autres, tu vas te fusiller, d'accord?
24: Pas de problème, ouais. Vas-y, pose ta question.
0: Donc, à votre avis, une relation amoureuse peut-elle se faire en boîte de nuit? Oh, bah tiens, Sucette.
11: Caramel aussi, s'il te plaît.
24: Une rencontre, oui, mais pas une relation.
0: Une relation amoureuse. Parce que si vous avez écouté la libre antenne d'hier,
24: Non, on n'en parle pas. On parle
10: c'était
24: pas de
10: débat, on a dit.
0: Chat
10: est chaud, craint l'eau froide, de toute façon.
0: Donc, alors, pour toi?
24: Eh ben, moi, je te dis, c'est une rencontre, oui, on peut rencontrer quelqu'un en boîte, mais une relation en boîte, c'est pas possible.
0: Ah, bah, si, ça se fait.
24: Ah bon? Bah, explique-moi comment, alors.
0: Je t'expliquerai tout à l'heure. Gros Matos?
11: Bah, c'est-à-dire que là, la boîte, au moyen, quoi. Moi, je suis plus de l'eau vide, de la fille, là, qu'on parlait tantôt. Je pense que si tu veux, bon ouais, tu peux rencontrer, mais bon.
0: Allez, Manu, viens-moi le Troyen.
10: C'est
0: là.
10: Clair, hein, comme on dit.
0: Allez, hop. Allez, hop.
11: Bah quoi, qu'est-ce que
10: il se passe que les chiens à bois, la caravane passe.
0: Allez, hop, au revoir.
11: Bière qui roule, maintenant.
10: Aïe, tu vas te prendre un coup de gun, toi aussi.
11: Je dis bière, pas Pierre.
0: Allez, au revoir.
11: Tu te calmes.
0: Allez, on voit en Troyen là, allez, fusille-le, allez.
21: Mais c'est bon, il est parti là.
0: Allez, encore.
21: Mais c'est bon, il est parti. Tu te calmes, t'as plus que deux auditeurs là.
0: Caramelos.
21: Je suis pas une machine moi.
11: Oui Gérard, décorateur de voiture, oui, je réponds donc à ta question. Non, en boîte, je trouve qu'effectivement tu peux faire de très très bonnes rencontres. Moi-même, il m'est déjà arrivé de faire d'excellentes rencontres, mais ça a pas duré quoi. Voilà, simplement.
0: C'est qui là?
11: Caramelos là, machin.
0: Qui parle au-dessus de toi? Il y a quelqu'un avec toi?
11: Non, je suis tout seul. Non, je dénonce, c'est les mecs de la prod. Ça.
24: Il est pas tout seul en plus. Hein.
10: C'est clair, mais qui trop embrasse mal étreint, de toute façon.
3: C'est vrai.
11: Il est pas plus drôle que les blagues. Hein.
3: De Starsky et Evelyne Leclerc, excusez-moi, il dit on n'encule pas de poule sans casser des œufs.
10: Ah, c'est vrai.
0: Donc,
10: mais je lui répondrai, excuse-moi Gérard, les petits ruisseaux font de grandes rivières.
0: Oh. Non mais je pense qu'on va s'arrêter là.
21: Attends. Oh, la stico là.
10: Eh, c'est clair, la foi soulève les montagnes, hein, GG.
24: Et moi, soleil en août, pâté en croûte.
10: Mais ouais.
21: Eh, je viens de dénicher deux perles là. Deux perles au niveau de l'auditeur, tu vas pas m'arrêter le débat maintenant, d'accord?
0: Il y a une question et on arrête.
25: Alors t'accueilles
21: Caca Lover et Afrobeat. Merci.
25: Oui. Salut Gérard, c'est Caca Lover.
0: T'appelles d'où?
25: J'appelle de Caca City.
0: Tu donnes ta fréquence ou je te dis au revoir?
25: Caca 7.9. Bah, 87.9, pardon. Je m'emporte un peu trop là.
0: Et l'autre?
12: C'est Afrobeat, j'ai 32 ans, j'appelle de Bourson-sur-Chancre. 118.8, bonsoir tout le monde.
25: Dans les bonnes années.
0: Fréquence
12: 118.8, je viens de te dire.
0: 118.8.
24: Salut Afrobeat.
12: Bonsoir tout le monde.
0: Et donc, dernière question. Peut-on avoir une relation amoureuse lors d'un dîner aux chandelles? On va demander à Sucette.
21: Putain, elle est bidon cette question, mais elle
25: est à mon âge.
21: Parce que nous, on avait fait des questions béton tout à l'heure avec des trucs de ouf.
16: Il y a pas mal de gens qui sont pleins là de cette question.
25: Ouais,
10: mais on y fait qui mal y pense de toute façon, donc c'est pas grave.
21: Oh là, ouais, mais merde.
12: Socrate là.
0: Tu réponds à cette question-là et tu t'écrases, Sucette.
10: Et surtout, tu ne remets pas à demain ce que tu peux faire le jour même.
24: C'est comme pour les boîtes, tu peux rencontrer quelqu'un et puis l'emmener dîner, mais voilà, quoi. Tu vas pas passer ta relation entière au resto avec une nana.
10: C'est clair, tant qu'il y a de la vie, il y a de l'espoir, de toute façon.
24: Exact.
16: Tout à fait.
0: Non, mais c'est pas la peine de lire le bouquin, Manu, ça vaudra mieux.
24: Pas qu'au scanner, mais au cimetière.
0: Bon, alors, Sucette, au revoir.
16: Et si tu manges tes tartines aux toilettes, tu auras du pain sur la planche.
0: Hop, c'est pas la peine de reprendre du monde, Fildar, parce qu'on arrête.
21: Non, là. J'avais une auditrice en réserve, je la prends.
0: Non, mais c'est
21: la prends, je suis désolé.
0: Non, mais 2h15, c'est
21: alors,
0: terminé.
21: Et alors?
10: Allez, prends-la, mais
12: Banco,
21: moi je suis payé pour faire de l'auditeur.
12: Allez.
10: Bon, qu'est-ce qu'on fait, GG, là? Tu parles plus, tu dis plus rien.
21: La top, bonsoir.
13: Oui, bonsoir.
0: Ouais.
13: Bonsoir Gérard.
25: Putain. Bonsoir.
13: On est à l'antenne?
25: Ouais.
21: Ouais, t'es à l'antenne.
13: Bonsoir.
0: Bon, vas-y, Gérard. Donc, la question, tu l'as entendue?
10: C'est le cours Florent.
13: Non. Redis-moi la question.
0: Peut-on avoir une relation amoureuse lors d'un dîner en chandelle?
13: Ah oui. Oh oui. Ah oui, on peut.
25: Quelle bonne actrice.
21: Calme-toi, la top, quand même. Calme-toi un peu.
25: Quelle bonne actrice.
21: Laisse répondre Gérard. Hein.
12: La top.
0: Bon, tu réponds correctement, je te dis bonne nuit, puis tu feras pas la conclusion.
13: Oui.
25: Ça se fait pas, ça se fait trop.
12: Oh. Non mais.
25: Ah, il a un vieux rire.
12: Ah putain.
25: J'ai rien.
0: Bon, allez hop, plateau par vrai.
25: Plateau.
0: Allez hop.
10: La top, pas la top.
0: Terminé. Allez. IRC.
12: Je peux répondre peut-être, Gérard.
0: Non, mais après.
16: Non, on va laisser l'auditeur répondre le temps que je dise parce qu'il y a énormément de choses.
0: Non, mais de manière.
10: Très intéressante, bien sûr.
16: Bien sûr.
0: Caramelos.
12: Ouais, bah t'as, je vais moi direct, je vais t'allumer.
0: Comment?
12: Oui, effectivement.
0: Non, mais qu'est-ce que tu viens de dire là avant?
12: Ah non, c'était pas moi, Gérard.
25: Mais si, c'est lui, il est un connard, ça se fait pas, Gérard. Viens-le.
12: Ah non, c'est pas vrai, Gérard. Non, ils sont jamais
25: bon. Hop là.
10: Ça a précédé, mais.
21: Charlie Gals,
25: bonsoir, j'appelle de Troyes.
12: Bonsoir, Charles.
0: Non, mais j'ai jamais dit que je reprenais
10: du. Il sélectionne que des gens de sa ville, c'est dégueulasse.
25: Mais calme-toi.
0: Non, allez, hop, terminé, conclusion du débat.
16: Attends, Gérard, tu m'avais lancé, continue.
0: L'IRC,
21: voilà, Patsy, Patsy à l'antenne avec nous. Bonsoir Patsy.
0: Non.
13: Bonsoir.
16: Bonne année Patsy.
13: Bonsoir, bonne année à tous.
0: C'est terminé.
13: Bonne année Patsy,
16: il y a 10 juillet qui te passait le bonjour.
12: Ah.
13: Merci, tu y passeras le bonjour aussi.
16: Bah, tu peux le faire, tu es à l'antenne.
13: Bisous, 10 juillet.
0: Ouais, bah, c'est bien.
16: Non, vite fait, il y a Yankee et Zébulon. Ils voulaient savoir si on a une relation amoureuse aux chandelles à Noël. Est-ce qu'on peut considérer qu'on bourre la dinde?
0: Non.
10: Mmh. Par contre, Noël au balcon, pas cotisons. Hein. Bon.
0: Mmh. Bah ouais, mais ça, Gérard, c'est ce qu'on a eu cette année. Hein.
21: Gérard, on accueille aussi Super Billy. Bonsoir, Super Billy.
14: Ouais!
21: Ah, moi j'enchaîne les autres.
14: Super Billy!
0: Non, mais de toute manière, c'est terminé.
14: Salut, Super Billy.
0: Conclusion.
14: Allô, c'est Super Billy.
13: Salut, Super Billy.
0: Conclusion.
14: Salut Gérard.
25: On dirait un film de Max Pekka.
14: C'est de la bombe. C'est de la bombe.
12: Tombé. Ouais, attention à l'alerte hein, quand même.
0: Conclusion.
25: Ah, déjà?
0: Ouais.
25: Ah bon. C'était un super débat. Ouais,
12: franchement, on a fait trois pauvres questions en 1h15. C'est de la balle.
14: C'est clair.
12: C'est de la bombe.
0: Mais ça, vous vous en prendrez après le standard.
22: Après toi.
23: Non, après toi.
24: T'es nul.
22: Ah, moi, je pense que t'as fait une rentrée pitoyable. Bon.
24: T'as été une merde.
22: T'as fait un retour pitoyable.
25: Je sais pas.
0: Eh ben, c'est bien. Si ça vous plaît pas, bah, vous avez qu'à rester chez vous. C'est
22: tout. Reconnais que t'as été un peu nul. Hein. Là, tu t'es mis à gueuler tout de suite.
24: Pour
22: on est prêt à ton équipe.
24: Ouais.
22: Bah, t'étais vénère, là. Je sais pas ce que t'avais ce soir.
25: En plus, quand les questions sont trop longues, t'es sur les nerfs.
0: Ouais, bah, toi, tu t'écrases parce que je t'ai reconnu, d'accord, Tony?
25: Alors, mais c'est
22: après,
25: pas grave.
22: Y a ton équipe.
0: Ok, Tony.
25: Mais des questions,
22: okay,
25: ça peut avoir.
0: Non, mais Tony, tu t'écrases, d'accord? Merci.
22: C'est bien, c'est très bien. Comme
0: merci.
22: Ça.
25: Le Obled.
0: Ouais, ben, qui reste?
22: Mais il est au bled, Tony.
0: Mais ouais, c'est ça.
25: Il est en vacances.
0: C'est ça.
21: Et il y a pas mal de gens qui n'ont pas répondu aux conclusions, là.
22: C'est vrai. C'est clair.
21: Il y a Super Billy, il y a Afrobeat, il y a Patsy, il y a Charlingles, il y a Caramol, il y a La Top qui est encore dans le coin.
22: Monsieur Mazur.
21: Il y a Gros Matos, Monsieur Mazur, il y a du monde, donc vas-y.
0: Non, et Fildar, c'est pas toi qui commande, terminé. Et toi, hop.
21: Non, mais.
0: Là, j'arrête terminé.
21: Qu'est-ce qui se passe?
22: Qu'est-ce qui se passe là?
21: Et ils sont en train de régler le son en même temps là.
22: Ouais.
21: Mais viens là, GG.
0: C'est terminé.
21: Viens là.
0: C'est terminé,
21: Max,
0: c'est
21: mais tu viens ici ou quoi?
25: Il va le dire.
22: Reviens le polar, reviens.
21: Il est parti. Il est en train de il va encore cafeter là, putain.
22: Oh là là,
21: rien fait. Oh là là.
25: Il va le dire.
22: Ça va gueuler.
21: Bon Gérard.
0: Oh merde,
16: c'est quoi un petit proverbe manu pour combler hein.
21: Si, j'ai des proverbes.
16: Bah, moi j'avais de Booba sur l'IRC, après pas de bras, pas de chocolat, voici pas de jambes, pas de yaourt.
21: Pour être aimé, il faut aimer, hein, de toute façon. Mm-hmm.
16: Tout à fait.
0: Okay. Ça va ?
21: Y'a que le premier pas qui coûte. Hein.
25: Le premier pas.
22: Le premier pas, avec la jambe de bois, tout ça.
21: Pourquoi
0: Rigo,
21: il range tout.
0: Arrête avec ça parce que j'en ai marre. Ah, maintenant.
16: Forcément.
21: Mais qu'est-ce que tu fais, Gigi? Pourquoi tu ranges?
0: Non, mais ça, tu mets tout ça là.
21: Voilà.
0: Comme ça, on contrôle.
21: Ah oui, bah si tu veux. Ouais.
0: T'éteins ça.
21: Ok.
7: Non, mais c'est bon, vas-y, c'est bon.
21: Mais y'a pas de problème, vas-y, Gigi. Hein.
16: Alors.
0: Fildar, tu vas me donner la liste des gens avec qui on fait la conclusion, s'il te plaît.
21: Pas de problème.
0: Non, mais tu me donnes ta feuille.
21: Ah bon?
0: Tu me donnes ta feuille.
21: Tiens, tu sais lire?
7: Mon écriture.
0: Alors.
21: Par contre, moi, je sais plus où ils sont parce que t'as ma feuille. Hein.
0: Non, mais tu te démerdes. Déjà, la taupe sur la une, j'y avais dit au revoir. Non, j'y avais dit au revoir. Tu lui dis au revoir.
7: Je te la passe.
0: Non, tu lui dis au revoir.
21: Dis-lui au revoir. Allô, La Top.
24: Oui.
0: Bonne nuit.
21: T'en es où?
24: Oui, Gérard.
0: Non, terminé.
24: J'aimerais beaucoup faire la conclusion.
25: Allez.
0: Alors, vas-y.
24: Eh ben, moi, je voulais te dire que j'ai vraiment pris mon pied pendant ton débat. Que c'était un excellent débat. Que c'était vraiment très, très bien. Un débat incroyable.
21: Mmh.
24: Et que j'ai vraiment pris mon pied, mon cochon.
0: Mmh, ben, c'est bien. Mmh. Au revoir.
22: C'est qui, ça?
0: Au revoir. Afrobeat.
22: Bah écoute, bon débat. Moi je pense que t'aurais dû plutôt faire un débat sur l'élevage parce que t'es plus calé en élevage qu'en relation amoureuse.
0: Au
22: quand j'analyse ton couple là un petit peu vite fait.
0: Au
22: comme
0: revoir
22: ça, j'ai l'impression que ça me
0: au
22: laisse,
0: revoir
22: hein. Perso, hein, comme ça, hein, un premier coup
0: au
22: là,
0: revoir.
22: Je vous souhaite une bonne année.
0: Merci.
22: Salut le top.
0: Pastis. Pastis là.
21: Ah, c'est des vieux relents, hein, c'est des vieux relents.
22: Arrête de boire.
21: Ça te monte au cerveau.
16: Je te jure.
24: Moi, j'ai trouvé que c'était un débat de merde.
0: Ouais.
24: Mais pour un fils de puto, c'est pas trop.
0: Alors, un fils de puto, il t'emmerde, connasse.
22: C'est chaud, c'est chaud.
0: Hop.
22: Mais c'est la
0: Caramelos.
22: Ouais, Gérard, bah écoute.
25: Oublie, débat. Arrête tout de suite.
22: tu vas te griller, arrête.
0: Toi, Billy. Déjà, Billy.
22: Ouais, c'est moi, Billy.
0: Attends, Caramelos. Billy.
22: Ouais.
0: Billy.
22: Ouais.
0: Au revoir.
22: Ben non mon pote.
0: Au revoir.
22: Oublie.
0: Au revoir.
22: Mais oublie, je vais venir te mettre à la radio sinon.
0: Au revoir.
22: Ça va être chaud pour moi de mon
0: au revoir.
22: Hein. Pousse là, c'est tout. Eh là,
0: Gérard. Au revoir.
22: Je vais niquer ta caisse. Ça va être chaud pour moi
25: de mon pote. J'ai bien kiffé décorer ta bagnole avec pas de fesses de babouin et je passe le bonjour.
22: Ok, la vieille dédicace. Mais il assure, c'est bien.
21: Direct, je l'ai coupé, t'as vu?
16: Ah ouais.
0: Son numéro de téléphone à celui-là, je vais le donner, je vais le filer au flic.
25: Gérard, j'ai une batte de baseball.
0: T'as raison.
25: Non, mais ça va être chaud pour Watch. C'est des coups de la cardanade.
0: Bon, allez, hop, bonne nuit.
25: Trop rouge. J'ai me vénère, ça va être chaud.
0: Bonne nuit, bonne nuit, bonne nuit.
25: À base d'Athénie. Non, mais c'est bon, j'ai piraté la ligne. Laisse tomber, je suis en vénère, là.
0: Ouais, c'est ça.
21: Il y a Charlingles aussi, il y a Charlingles.
0: Ouais, c'est ça.
25: Deux-trois quand même.
21: Deux-trois.
25: Bah, moi, je trouve que c'était un débat assez court. Mais par contre, Gérard, c'est dommage que tu t'es pas assez confié sur tes relations amoureuses. J'aimerais savoir comment s'est passée ta première relation.
16: Il y a beaucoup de gens qui m'ont demandé aussi. Oui.
25: La première relation que tu as eue avec Sandy, comment ça s'est passé, dans quel sentiment as-tu éprouvé, de la haine, de l'amour. J'aimerais savoir en savoir plus sur ta vie.
0: Bah Tony, je vais te dire une chose, que tu n'en sauras pas plus, t'as qu'à écouter la suite de la Libre Antenne. Voilà. Terminé.
16: T'en sauras pas plus, mais si t'écoutes, t'entendras.
25: Oh, ok. Je vais rester à l'écoute.
16: Voilà.
25: Ah. Et du rock, c'est possible ou...
0: Bonne nuit, j'ai rien à dire.
1: Il y a un vieil écho, mais je crois qu'il règle le son.
16: Je crois que c'est sur tout le monde. Ah non.
1: Non, c'est, je te jure, c'est pas moi, GG, c'est à côté, règle.
0: Ouais. Hey, mais dis-lui!
15: T'as rien?
17: Bon, attends, Hugo, ouais.
15: Mais il a pas les mains, je suis là!
17: Non, elle est terminée.
16: Alors, conclusion?
17: Non, terminé, débat de merde.
1: Ton micro, ton
15: non,
1: micro.
15: Non,
0: c'est terminé! Je veux pas le savoir, c'est terminé. Là, tu vous foutez de ma gueule, monsieur, donc. Ouais. Fini.
15: Attends, voilà, j'ai vu.
1: Ouais, Non, c'était pas. Tu l'as fait exprès. C'est sûr.
15: Bon, déjà pour dire que la deuxième partie du débat, quand on s'en a discuté un peu, ça s'est très très bien passé. T'as été très calme et je te félicite, les auditeurs aussi. Et peut-être que des fois de mettre Manu à l'area, ça fait du bien.
0: Non, mais il fait que des conneries.
15: Non, non, beaucoup moins que Phil.
0: Pour finir sur l'IRC et la cote.
16: Oui, on est bien monté. Hein, on est arrivé, mais on est à pas 10 000, on est 9 923.
0: Pas mal.
1: Merde.

0: terminé.
1: Attends, c'était vraiment un bon débat. Hein.
2: Ouais, Patsy.
3: Allô. C'était un débat excellent et je voudrais le refaire.
2: Ils veulent refaire le débat, c'est possible.
4: Ils veulent recommencer.
3: Est-ce qu'il y a moyen là?
2: De quoi?
5: Tu m'arrêtes tous les auditeurs.
1: C'est fait.
2: Mais ils sont arrêtés, ils sont chez eux.
1: Allume ton micro, allume ton micro.
2: Ils sont chez eux, ils bougent plus.
4: Non mais c'est terminé maintenant, c'est fini. Le débat est terminé maintenant. On met deux disques.
2: Ils sont en manque, les gamins. Ils sont en manque.
4: C'est clos. Ils sont en manque. C'est terminé. Terminé maintenant, la suite de la libre antenne jusqu'à 3h est terminée. Au revoir.
2: Carrément.
4: Comme ça, tu.
5: Voilà. C'est tout. Hop.
1: Ouais.
6: Non, c'est pas une bonne conclusion, ça, genre.
1: Hop. Il a fait 1h20, les gars. Qu'est-ce que vous demandez de plus? Qu'est-ce que vous voulez de plus?
2: Bah, du bonheur, quoi.
5: Non, mais c'est. Hop, terminé.
2: Du bonheur à l'antenne, quoi. Du bonheur à l'antenne.
4: T'entends pas, GG.
2: Lance des pâquerettes, putain.
4: Non, mais maintenant, c'est terminé, c'est jusqu'à 3 heures, donc on va
2: donne de toi, je sais pas.
4: Non, mais toi, tu fermes ta gueule et c'est tout. T'as fait de la merde au départ. Manu, t'as remplacé, il prend des bouquins, il fait de la merde. Donc c'est terminé, c'est tout.
1: C'était bien.
4: C'est tout maintenant.
2: Il donne un peu de temps.
4: C'est tout. C'est tout.
1: Donne ton corps.
4: Maintenant,
1: t'as des pièces
4: à mon cas. C'est que vous avez fait de la merde, vous avez commencé l'année 2001 en foutant du bordel. Il y en a qu'un qui a bien bossé, c'est l'internet. Il y a que l'internet qui bosse bien. Oh, donc gars, terminé.
2: Oh. Donc tu n'as pas qui te shooter, donc,
4: basta,
2: dans les canards.
4: Gérard, basta.
1: Gérard, la deuxième partie du débat s'est bien passée.
4: Non.
1: Oh, j'ai écouté, c'était calme.
6: Ah si, c'était bien.
2: T'en as pas branlé une.
4: Non.
2: T'en as pas branlé une, t'as pas répondu une seule question. Les auditeurs,
1: vrai,
2: tu leur demandais des clés.
4: Non, mais c'est tout.
1: Non, mais c'est vrai, t'as pas assez donné de toi.
2: Tu chies dans les débats, tu fous la merde.
6: C'est vrai.
2: Non, mais faire ça, les débats de Gérard sans toi.
1: C'est dommage.
6: Non, ce qui est dommage, Gérard, c'est que tu non, laisses pas y a les auditeurs
4: sondages.
6: S'exprimer.
4: Parce que si j'ai pas fini les sondages, c'est que les sondages.
2: Ils étaient bons, les sondages. Ah,
4: finis-les maintenant.
6: C'est ce que j'ai donné
2: à Phil Dard. La dernière. Quelles sont les recettes pour être amoureux? Putain, y a que du bon là.
4: Non.
1: Par respect pour Rigaud.
4: Non.
6: En plus, je lui en ai réimprimé, il les a même pas sortis.
4: Non, mais ça, je les lirai moi-même.
2: Mais chez lui, c'est en privé. En privé.
4: Non.
1: Non, Rigo, il veut qu'on les lise à l'antenne.
4: Ah ouais. Non. Non, c'est terminé. Le débat est clos. C'est simple. Le premier débat de l'année 2001. La première heure. La première demi-heure, c'était de la merde. La deuxième, je veux pas dire, mais ça a été moyen. Non. Donc c'est terminé. Maintenant, on va continuer la libre antenne avec des auditeurs.
1: Ah, pourquoi tu lis pas les
4: non, non, non,
1: les
4: non.
1: Sondages.
2: 66% me demandent si j'ai bien baisé hier soir. Bon, déjà, bon, bah, c'est une bonne question.
4: C'est pas la peine de lire des trucs comme ça. Ça ne sert à rien. C'est tout.
2: Bah, moi, je
4: sais tout.
2: Ça bien. D'après vous, est-ce qu'on peut être amoureux toute la vie?
4: Ah oui, c'est bien ça.
2: 87% disent que c'est possible entre mecs seulement. Tu vois, c'est des bonnes
4: réponses. Arrête tes conneries, tu me dis. Toi, tu me dis, est-ce que t'as déjà été amoureux une fois dans ta vie?
2: Bah oui.
4: Quand?
2: En ce moment.
4: En ce moment, depuis quand tu y es?
2: Ah, je sais pas, moi, ça fait 2 ans.
4: 2 ans, tu as mon cul. Quand t'étais à Neuilly, t'avais personne dans ta vie, alors tu fermes ta gueule. Hop. Tu cours après les nanas, d'accord?
1: Tu fermes ta gueule.
4: Tu fermes ta gueule. D'accord. Donc terminé, le débat est clos. Maintenant on met deux disques.
2: Tu veux pas faire un mini golf ou un tyrolien?
4: Non, je vais prendre un peu de vitamines et on va continuer.
2: Allez, GG. Il y a plus de pastis. Hein.
4: On va continuer pendant une demi-heure de libre antenne. Terminé.
6: Un petit jeu voilà. De points là.
4: Donc prochain débat.
2: Non, ça te dit pas.
4: Prochain non, GG, sérieux.
1: La délinquance.
2: La vitrine.
4: Ouais, mais quand?
2: À tout à l'heure, dans une demi-heure.
4: Non.
2: T'es prêt là?
4: Bah on verra la date. On décidera de la date et c'est.
6: On dira avant parce que j'ai plein de potes qui veulent venir réagir
2: en direct avec des chiens.
4: Non mais là délinquance, je vais voir parce que je vais peut-être pas.
2: Ouais, tu peux peut-être amener des mecs d'où t'habites, non?
4: Bon alors je crois qu'on ne fera pas du tout. Fidard, ouais, tu vas fermer ta gueule.
1: Tu peux la faire.
4: Les deux disques à envoyer en espérant.
1: Ah ouais, pardon. Tu feras pas la délinquance.
4: Je pense pas non.
1: Pourquoi?
2: Oh bah, Gérard, c'est un peu bête. Si je peux me permettre.
4: Ouais, bah, peut-être pour toi, mais pour moi, c'est autre chose, d'accord?
2: Non, mais ça peut être une sacrée soirée, quoi.
4: Quand vous donnez des disques.
2: Ils sont là.
4: Non, mais le premier. Quand vous donnez.
2: Bah, quoi, c'était quoi, Billy Bouboule?
4: Non, c'était pas ça, c'était un remix de Sur moi, d'accord?
1: Non, mais là, c'est les vrais disques, c'est moi qui ai choisi, t'inquiète pas.
4: Normal, ouais.
1: Ces deux-là, ouais.
4: Alors, le premier, c'est lequel? N'importe.
1: Non, le premier, c'est le premier, voilà.
4: Roland Lover.
1: Non, ça c'est le deuxième qu'on va passer.
4: Ah bon. Alors le premier, c'est Louise la Merguez avec Grille-moi les fesses sur le barbecue. Et après, juste après, Roland Lover avec ma quéquette et en toi, mon cochon. Et on se retrouve juste après pour finir la nuit 100% Gérard en espérant qu'on aille Sandy pour...

0: savoir comment qu'on s'est connus. Voilà.
1: De à tout de suite.
2: C'est pas toi.
0: Ben, faut qu'elle réponde. Non, mais faut qu'elle réponde, faut qu'elle réagisse aussi.
1: Je voulais juste, tout de suite. Je voulais juste modifier un truc, c'est pas la nuit 100%, c'est la nuit 2%, Gérard, parce que ça suffit.
0: Toi, tu fermes ta gueule et c'est tout.
1: Ça y est, j'envoie le 10, là?
0: Bah, tu peux, hein.
1: Ah bon?
3: Alors, qu'est-ce que, alors, comment, off. Ça y est, ça commence, je dis pas les mêmes.
2: Ouais, mais lui, c'est un habitué.
3: Non. Ça commence à me gonfler.
4: Ah bah oui, je suis là obligé.
3: On dit 7-7.
4: Ouais, c'est Arthur, que bonsoir Fida.
3: Bonsoir.
2: Salut Arthur,
3: bonsoir,
2: tout va bien.
4: Salut Rigo.
2: Bonsoir
4: Rigo. Bonsoir à tous les auditeurs.
2: Salut
4: tout le monde. Ah salut, salut.
1: Sur les 24 teams, on a...
4: Champion ce mec là.
1: Ouais, elle a trouvé un mec. C'est le
3: plein.
1: Non, c'est le président de l'association des valeurs de notre jardin.
3: Ah ouais, FNNC. FNL.
4: FNNC, eh ben tu l'as pu prendre le mot.
3: J'attends que tu fermes ta gueule.
2: S'il vous plaît.
3: Ah, t'en veux ou pas là? Putain, on t'arrêtera un peu de faire ton bordel.
4: Des questions là, le manouche.
3: Je pose des questions dans l'ordre que je le veux.
4: C'est la conclusion, ça, les mecs.
3: Non, c'est pas la conclusion.
5: Ouais, mais bon, on sort les doigts du cul et on se met au boulot.
3: Bon, tu vas, GG, quoi. Manu, tu arrêtes. Vous commencez à arrêter, sinon je vous dis, je vais laisser tomber le débat, d'accord?
2: D'accord, je commence à arrêter.
3: Bon.
4: Je me mets les doigts dans le cul, là, je suis au boulot.
3: Ouais. Alors, David, poussez, au revoir.
0: Ouais, mais attends, avec
4: t'es... Il a pas l'habitude de dictionnaire, vas-y, Molo.
2: C'est écrit tout petit, y a pas d'image.
3: Ah ouais, bah, ouais, en plus. Alors, la Jet Set définition, comme ça, ils vont pas me casser les couilles sur l'internet, et puis Fidler, il va fermer un peu sa gueule, il va faire son boulot correctement.
2: Tu crois?
3: Alors, Elite Pont...
2: Coca-Cola,
3: ta gueule. Comme ça, tu comprendras tout de suite. Elite cosmopolite, faisant fil du temps, mais obsédé par l'argent, mode de transport, jet privé. Voilà.
4: Mais attends, tu peux traduire en non-alcoolique, s'il te plaît.
3: Alors toi, tu vas te faire enculer, le Eddie, et je te dis au revoir.
4: Doucement. J'ai rien compris, là.
3: Ouais, bah t'as rien compris, bah moi, je te dis au revoir, comme ça, tu t'auras tout compris ce que ça voudra dire.
6: Sponsorisé.
3: Au revoir.
6: Les camions Balbo.
3: Ouais, c'est tout.
4: Ça me paraît un peu léger, quand même.
3: Bah ouais, mais moi, c'est
4: ce que... À mon avis, il faudrait vérifier sur LCI.
3: Alors, où se déroulera?
7: C'est Pierre de
3: Mieux.
8: Oui, je voulais dire qu'à la place de Rémi sans mille fois, on va accueillir Framboisier et Rémi Fré. De
4: par là. C'est bonsoir, c'est Framboisier. Oui, bonsoir, c'est Bernard Milou. Bonsoir, c'est Pat Le Guen, bonsoir à tous.
3: Pat Le Guen, pour l'instant, tu t'écrases, c'est pas toi que je m'adresse.
9: Bah, une question de stéréo, il voulait savoir, pour s'inscrire à la Jet Set, est-ce que c'est comme pour s'inscrire au Club Dorothée?
3: Ça a rien à voir.
2: Complètement, bon, faut ta carte.
3: Ouais, là, je crois que...
4: Le numéro de Monsieur Cadeau, si ça intéresse quelqu'un.
3: Tout à l'heure, tu vas voir le numéro de Monsieur Cadeau, que je vais te dire au revoir si tu me fais chier.
4: Ça va aller. Il est en train de bourrer Ryan quand même.
3: Alors, Philippe Prisonnier, au revoir.
2: On récupère deux auditeurs.
10: À la place d'Igugu, on accueille Jackie. Et à la place de Bernard Minou, on accueille Corbier.
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0: truc avec produit inflammatoire, il n'a pas le droit de le prendre. C'est interdit.
1: Parle pas de l'anus de ta femme.
0: Ta gueule, va pas enculer, connard. Et seras-tu que je te dis au revoir. Et voilà, donc vous venez d'écouter les connectés de Larry avec Bouffe-moi le site avec du Saint-Doux. Et là, c'était juste un remix fait par Olivier Delapeau, je pense.
2: Non, fait par un certain fumiste de l'IRC.
0: Ok. Ben, merci Rigaud. Donc, pour ça, sur le deuxième débat qui va porter sur les sumons, on accueille Prout d'Asie, 19 ans de Dijon. Tu peux me donner la fréquence, s'il te plaît?
3: Ouais, bonsoir, c'est Prout d'Asie, ça sent le sushi. Alors, c'est 97.5.
0: Ok. Nîmes qui pue. Ta fréquence, s'il te plaît?
4: 103.4.
0: Merci. Donc, bonsoir à toi, Rouleau de PQ, 23 ans de Nice, ta fréquence s'il te plaît, bonsoir.
5: Salut Gérard, ma fréquence c'est 107.1.
6: Ouais, ça va être bien ça.
4: Bonsoir.
0: Et Honda, 25 ans de Lyon, ta fréquence, bonsoir à toi.
7: Bonsoir Gérard.
0: Ta fréquence s'il te plaît.
7: Ah bon, 102.1.
0: 102.1. S'il vous plaît, vous faites pas comme le premier débat.
8: Ouais, hein.
7: Ouais, c'était des gros nazes.
0: Ouais, ben, j'espère que le deuxième ne sera pas pareil.
7: Il y avait un gros naze même.
0: Ouais. Alors, le débat porte sur les sumos. Mm-hmm. Donc, de quelle origine provient le mot sumo? On va demander ça à Prout d'Asie.
7: Ah, j'ai de la chance.
9: Bonne chance.
7: Ouais. Bah, écoute, le mot sumo, alors, il faut remonter aux langues mortes. Donc, il faut parler de l'étrusque, par exemple. Et du copte. Je sais pas si tu parles l'étrusque, toi, un petit peu.
0: Non, mais attends, je te demande de quelle origine provient le mot sumo.
7: Ça vient d'une région qui se situe au sud-sud-est de l'Ouzbékistan.
0: Ouais,
7: Quoi?
0: Je te demande, c'est la dernière fois que je te pose la question, tu réponds correctement.
4: Je te donne une réponse, tu vas pas t'énerver, on va rester calme.
0: Ouais, tu vas t'affirmer ou quoi, là?
4: Ouais.
0: Bon, alors, au revoir.
4: Bah non.
0: Si, au revoir.
7: Donc je continue à répondre.
0: Non, tu continues pas. Ah, au revoir.
7: C'est pas moi. Hein.
0: Au revoir.
7: Non, je continue.
0: Donc, Manu, s'il te plaît. Au revoir pour lui.
6: Une chance.
0: Non.
6: Vas-y, réponds.
7: Sud-sud-est du Turkménistan, c'est-à-dire on est tout au nord du Japon, quoi, tout à fait.
0: Ah, enfin.
7: Ah bah oui, bah tu me laisses pas le temps de finir. C'est pour ça que je suis obligé de m'énerver pour me faire comprendre.
0: Ah. Ouais, bah t'as pas besoin de t'énerver, c'est moi qui commande.
7: Ok, ça marche.
0: Qui pue.
4: Oui, alors Gérard, le mot sumo vient du japonais ancien. C'est la contraction de su, de la transpiration, et mo, les deux premières lettres de moule. Transpire de la moule, qui est le sumo en contraction en japonais ancien, repris pour des compétitions de sport de grosse.
7: Oh là oh.
0: Non. Ouais. Rouleau de PQ.
5: Ouais Gérard, eh bien ça vient effectivement du japonais. Le monsieur qui est passé avant moi avait tout à fait raison. Mmh. Je voudrais rappeler aussi que l'étymologie du mot vient en fait du premier empereur japonais qui s'appelait Hirohito et qui s'est fait harakiri parce que justement il arrivait pas à être assez gros pour être un sumo. Mmh. Parce que la ceinture qui devait leur serrer la taille était vraiment trop grande. Mmh. Et tu me dis quand on a marre parce que j'arrête.
7: Oh, vas-y.
0: Honda. Honda.
5: Ce serait super sympa, ce serait
0: Honda.
9: Ouais, je suis là. Gérard, je suis pas sûr d'avoir la bonne réponse. Maintenant, moi, je pense que ça vient des Esquimaux, en fait. Mais... Ils suaient beaucoup, et donc ça venait de Esquimaux, mot, sumo, et je suis beaucoup quand je suis un Esquimaux.
0: Non. Voilà,
9: je pense que c'était l'étymologie du mot.
0: Non, alors, de quelle origine provient le mot sumo, avant que je réponde,
2: En fait, il y a Davy Wan, il sait très bien d'où ça vient. Il dit que Oshi Watawa na Masaki.
6: T'as une belle voix, Pauline.
7: Oh là, ça m'aurait pas plu, non.
6: Excuse-moi Gérard, pour répondre à cette question, on a Monsieur Mazur qui s'y connaît super bien.
0: Ouais, alors vas-y. Monsieur Mazur, bonsoir.
10: Oui, bonsoir, c'est Monsieur Mazur.
7: Bonsoir.
10: Alors, je suis vraiment ravi, Monsieur Gérard, que vous fassiez un débat sur les sumos. Car moi-même, je les étais pendant un stage au Japon, alors que j'avais 17 ans. Ouais. Et je peux vous affirmer que le mot sumo vient en fait de l'Inde, ce qui veut dire gros éléphant.
0: Ouais, alors, pour l'instant, monsieur Mazur, vous êtes à côté de la plaque.
10: Pourquoi?
0: Je peux vous le dire tout de suite.
6: Toute chaude, hein, t'es toute chaude.
0: Parce que, de quelle origine provient le mot sumo? Et en fin de compte, le mot sumo, j'ai regardé dans le dictionnaire, provient de, c'est un mot japonais.
8: C'est ce qu'on a dit.
3: Oui.
8: Tu peux me réexpliquer ça?
0: Je vais pas te réexpliquer ça, c'est tout.
11: Ah, t'es con.
8: Et tu sais d'où ça vient, japonais, GG?
0: Japonais, ça vient du mot Japon.
3: Ouais.
0: D'accord.
8: Ça vient d'où?
0: Ok. Alors, combien doit peser?
3: Pourquoi?
0: Bon, ça y est,
2: Gérard, en fait, sur...
0: Mais vos gueules un peu les auditeurs.
3: Mais pourriez-vous préciser dans quel sens?
0: Vos gueules.
3: Comment ça, Japon?
8: Japon tous les matins.
3: Dans quel sens?
0: Oh, c'est quoi, là, ces auditeurs de naze encore?
3: Gérard, étymologiste.
2: Il y a Yankee sur IRC, il dit qu'en fait, sumo, ça veut dire gros, alors Gérard, t'es un sumo con.
0: Ah bah, lui, c'est un sumo pédé.
3: Mais est-ce qu'il y a des grosses sumo aussi?
0: Alors, toi,
11: ça, c'est le thème du débat envers ça, putain. Ouais.
0: Justement, j'en parle pas.
3: On va en parler, c'est
0: pas
3: hésiter.
0: Ouais, ben là, vous avez pas parlé de Sandy parce que Sandy, elle vous emmerde.
3: Pourquoi Sandy? Pourquoi tu penses?
0: Non. Combien doit peser un sumo en général?
3: Pardon, j'ai pas compris la question.
0: Oh, merde, allez hop, au revoir à toi. Hop. Terminé.
3: Essaye d'articuler, on dirait que tu...
0: Non. Allez hop, terminé. Bonne nuit. Je ne répète plus les questions. Prout d'Asie.
3: Je dirais au moins un quintal. Au moins.
0: C'est-à-dire
3: En chiffre normal ou en chiffre romain, tu veux la réponse?
0: Bon, tout à l'heure, je te perds en chiffre romain ou en chiffre quintal que tu as dégagé au standard.
3: Je sais pas, je dirais, allez, on va dire, dans les 100 à 150 kilos.
0: Non.
3: Si c'est du riz, attends, je n'ai pas fini, si c'est du riz. Je crois que ça peut monter à 175 kilos s'il bouffe quelques rouleaux de printemps, là. Mais sinon, pas plus, hein.
0: Là, tu te trompes tout de suite.
3: Pourquoi?
0: Tu te trompes, je vous donnerai le poids exact après.
3: C'est pas le juste prix, là.
0: Tu permets? Je connais le truc parce que j'ai regardé le reportage.
3: Oui, bah moi aussi je l'ai vu.
0: Ouais, alors. Et alors?
3: Bah c'était instructif.
0: Non mais attends, c'est qui vient de dire ça?
3: Prout d'Asie.
0: Ouais, Prout d'Asie, au revoir, comme ça tu répondras correctement aux questions. Hop, au revoir.
3: C'était intéressant.
0: Au revoir.
3: Apprenez des choses.
0: Au revoir.
3: Non, mais je fais ton éducation au passage, tant qu'à faire.
0: Au revoir.
3: Instructif, ça vient de instruction.
0: Au revoir.
3: Note, prends des notes, vas-y.
0: Non, mais au revoir.
3: Tu réviseras la maison après.
0: Tu te débrouilles, on lui dit au revoir.
3: Non, il n'y a pas moyen.
0: Bon ben...
3: Tout ça parce que je veux t'éduquer, attends, faut pas déconner.
0: Bon attends, déjà pour l'instant tu fermes ta gueule.
3: Ce fameux reportage.
0: Bon, tu lui dis au revoir ou quoi là?
11: J'y arrive pas.
3: Mais je l'ai vu le film de cul avec les grosses, moi aussi, je l'ai
0: vu. Allez hop, au revoir.
3: Oh là là.
12: Où est-ce qu'on peut répondre?
0: Nem qui pue.
8: Alors Sandy.
0: Alors au revoir à toi.
8: Non mais 110 kilos, attends, laisse-moi finir Gérard, ça doit faire 110 kilos.
3: C'est bon. Excellent.
0: Je sens que tout à l'heure, je vais virer tout le monde et je vais reprendre d'autres personnes.
11: Mm-hmm. Ouais, ce serait bien. Hein.
0: J'ai l'impression. Alors, Nem qui pue?
8: C'est dit 110 kilos.
0: Non.
11: Ça dépend, il y a plusieurs catégories, Gérard. T'as appris à l'école ou pas, les sumo?
0: Je vais dire une chose. Que si t'as bien suivi le reportage...
11: Mais j'ai pas vu le reportage.
0: T'attends le deuxième micro, d'accord?
11: J'en ai qu'un.
0: Ouais, mais je fais pas de double son.
11: Mais non.
0: Rouleau de PQ.
12: Ça va aller jusqu'à 210 kilos.
0: Ouais. Et je crois que même moins, hein. Un peu moins.
12: 210, c'est bien, hein, quand même.
0: Ouais. Non, mais un peu moins, un peu moins. Honda,
13: il est parti, Gérard.
0: Ah bah, alors c'est bien.
13: Et on accueille, justement, pour remplacer Honda, Petit Scarabée Pourrite.
12: Salut, Petit Scarabée Pourrite.
14: Oui, bonsoir, Gérard. Bonsoir, tout le monde.
0: Bonsoir.
14: Ça va bien, Gérard?
0: Bonsoir. J'ai t'appelles bonsoir. D'où?
14: J'appelle de Montmorency.
0: 101.9.
14: Voilà.
0: Merci de me donner la fréquence.
14: Bah, j'allais te les donner, mais tu m'as...
0: Et à la place de Prout d'Asie, on n'a personne?
11: Gérard.
0: Manu.
11: Gérard.
0: Manu, à la pape. Manu.
11: Gérard. Il bosse.
0: Bon, alors, petit scarabée pour toi, donc, la question.
14: C'est tout le standard, Gérard.
0: Gérard! Oh, mais merde!
14: Kilo, c'est...
0: Il y a des briquets qui vont voler ce soir, hein.
2: Gérard, il n'y a rien qui va voler, il s'est passé des trucs, hein. On va se calmer.
14: Bon, Gérard...
0: Ça va voler ce soir.
11: Alors, Gérard, on y va ou pas?
0: Petit scarabée.
14: Oui, pourrite, s'il te plaît. Alors, c'est un sumo, ça doit peser dans les 410 kilos. Et voilà, je pense...
0: Non, alors moi je peux...
14: C'est ah pour si,
0: non.
14: Le record du sumo, c'est 410 kilos.
0: Non, un sumo pèse entre 180 et 200 kilos.
14: Oui, mais il y a le sumo le plus gros du monde, c'est 410 kilos.
0: Non, bah, parce que j'ai regardé dans le dictionnaire, ouais, et un sumo pèse entre 180 et 210 kilos.
14: Ouais, mais moi j'ai regardé dans le livre des records.
0: Non, non, mais t'as regardé la main de ma soeur dans la culotte d'un zouave.
15: Ouais, mais c'est des kilos en euros ou en kilos?
0: Ta gueule, toi.
14: Je crois que c'est en dollars.
16: Hey, Gérard, va me chercher un café, magne-toi.
0: Ouais. je sens que tout à l'heure, je vais virer tout le monde et on va prendre des gens standards.
2: Gérard?
15: Monsieur Mazur, il n'a pas répondu.
2: C'est vrai en plus. Ouais. Et
0: Non, il n'est plus là, monsieur Mazur.
11: Si, il est là.
0: Non.
11: Si, il est là.
0: Tu rêves des genoux. J'ai dit au revoir.
11: Non.
2: Donc, sur IRC, il y a Laurent qui te demande si les sumo portent des slips jaunes en se connectant sur Internet.
0: Non, sa question, elle a ni queue ni tête. Manu, s'il te plaît, t'arrêtes de t'amuser à balancer des trucs sur Rigo quand il parle, d'accord?
11: T'es fou.
15: C'est vraiment
0: pas drôle.
11: C'est ouf.
10: Monsieur Gérard, c'est Monsieur Mazur.
14: Monsieur Mazur.
10: Je pourrais répondre peut-être à la question. Moi, je crois que les sumo pèsent dans les 35 kilos à la naissance.
0: Non. allez, troisième question. Un sumo a-t-il le droit de se marier? Nème qui pue.
15: Oui, mais enfin, quand il se marie, c'est considéré comme une boulette au Japon. Une boulette de riz.
0: Toi, c'est prévenu, fais gaffe.
11: Il y a un truc qui est parti, qui a été jeté. Pourquoi? J'ai dit, il faut une grosse église.
0: Ouais, mais fais gaffe, toi. Parce que tu me prends pas ça toutes les semaines. Hein.
11: Ah, je dirais pas la grosse église toutes les semaines.
0: Ouais, ouais.
11: Excuse-moi, Gérard.
2: Gérard? Sur IRC, il y a Seigneur, il dit qu'un sumo, ça peut pas se marier parce qu'ils font pas de bagues assez grosses.
10: C'est faux.
0: Ça dépend.
11: Ils mettent un pneu.
0: Faut voir à peu près les mains. Ça va, Manu, te fais pas chier, hein.
14: Il faut un bracelet pour la bague.
0: Bon, de toute manière, on va balancer un disque.
14: Parce non, que...
0: non, vous commencez à me casser les couilles au sol. Vous êtes des cons.
11: Attendez, les auditeurs, je vous explique. Ils nous lancent des chewing-gums et après ils gueulent parce qu'on les mange.
0: Ah, tu m'envoies la zik et puis terminé.
14: Mais non, Allez,
0: basta. Non.
14: Alors, j'ai pas répondu.
0: Non. Mais tu vas répondre, tu vas réfléchir à la question et c'est tout.
14: Mais j'ai déjà réfléchi.
10: Non, mais c'est...
0: Tu me donnes la fiche, là.
11: Quoi. Quelle fiche?
0: La fiche avec...
11: Ils n'ont pas fini de répondre.
0: Non, mais attends, monsieur Mazur, il dégage, je veux plus l'entendre. Ouais.
11: Mais
0: non,
11: il a rien dit,
14: Gérard, arrête.
10: D'accord.
0: Putain, mais c'est quoi ces auditeurs, là, que vous me choisissez?
11: C'est toi qui les écoutes pas, Gérard.
14: Ouais.
0: Non, mais attends, pour l'instant, ça fait deux débats que vous me foirez.
11: Non, c'était très bien pour l'instant.
0: Oh non. Vous êtes en train... Ouais. Bien sûr, toi, t'es complice. Ok. J'ai très bien compris.
11: Attends,
0: mais
11: sur trois ans, si on a flingué que deux débats, je trouve que c'est bien.
0: Ouais. Toutes les semaines, vous me les flinguez, mes débats.
14: Deux débats seulement, c'est bon.
10: T'es sûr?
0: Ouais, c'est ça. Fous-toi bien de ma gueule derrière, toi. Fous-toi bien de ma gueule. Voilà, alors. Rigo, une question.
2: Oui, il y a Snooze qui te demande si le féminin de sumo, c'est bien Suma.
0: Là, justement, j'ai regardé et dans le...
2: Et je voulais dire aux gens de l'IRC que c'est pas Sandy, parce qu'ils n'arrêtent pas.
0: Ça, c'est bien précisé, Rigo, je te remercie. Au moins...
10: Faut bien
0: dire une chose, que j'ai regardé dans le dico, et c'est vrai que c'est pas évident, on peut pas donner de nom féminin là-dessus.
10: Ouais. Bravo, monsieur Gérard.
15: Comme les supermarchés.
0: On a
11: une sumette.
15: Suma, comme les supermarchés.
10: Une sumette torette.
0: Bon, alors, celui-là, il s'en va. Au revoir.
14: Donc, Gérard, on peut répondre à la question?
0: Alors, ouais, c'est qui?
10: C'est...
0: Bon, Non, mais je peux répondre à la question. C'est qui? Il y a personne pour me dire qui c'est. Alors, Manu, l'affiche. Manu, l'affiche. L'affiche de la ZIC.
11: Tiens, l'affiche de la ZIC.
0: Tu me donnes la bonne piche et tu me les reprends tous hors antenne.
14: Alors, c'est Petit Scarabée Pourrite, donc je vais répondre à ta question.
0: Non, tu la donnes, là. Oui, donne ta question.
15: Vas-y, réponds.
14: La réponse. Ouais, donc un sumo, ça peut se marier, bien sûr. C'est même des super-héros au Japon. Et le problème, c'est qu'ils se marient avec des pauvres bonnes femmes d'1m60 et 40 kilos. Donc je les vois pas.
0: Et un petit scarabée, au revoir.
11: C'est vrai, mais c'est vrai.
14: Je les vois pas.
15: Il faut en parler, c'est scandaleux, ça.
14: Je les vois pas en train de faire une position, par exemple, du missionnaire, tu vois.
0: Allez hop, au revoir pour lui.
14: Mais Gérard!
0: Terminé!
11: C'est vrai.
0: Terminé!
11: Que, imagine la différence de poids, Gérard.
0: Rouleau de PQ. Terminé pour Petit Scarabée.
14: Mais Gérard, j'ai rien dit!
0: Terminé! Terminé! Merci!
14: C'est pas cool, hein.
0: Merci, au revoir.
17: Mais non, Gérard, je...
0: Rouleau de PQ.
17: Je m'en fous, je pirate l'antenne.
18: Mais j'arrête. Réponds, bébé.
11: Il y a peut-être aussi un petit sondage sur
0: qui c'est qui fait bien son boulot?
11: Ah, il va arriver.
19: Bah c'est moi, je le fais toujours bien mon boulot.
0: Ouais, c'est pour ça que je l'ai oublié de la troisième question là, le sondage. Alors, êtes-vous pour ou contre les sumo? 45% sont trop gros pour répondre. Je vois pas du tout. Bah, ça concerne Manu. Ouais. 34%
11: sont... Qu'est-ce que tu balances, toi?
0: Négativement pour, ça je vois pas. Ah ouais. Je vois pas. 15% sont d'accord, mais que si c'est pour faire un régime du cul. Alors, Niette, c'est bien.
18: Bravo le standard.
0: Bravo le standard.
2: Je suis mort à Duke Nukem.
0: Alors, la question.
19: Donc, c'est assis sur le standard.
0: Donc, c'est toujours la question. Hein. Sumo a-t-il le droit de se marier? On se retrouve après pour la suite du débat. Et on s'écoute le petit sumo de Suren avec Prends-moi. La compète t'a pris du poids et on se retrouve tout de suite après. Voilà, compète t'a pris du poids et pour ça on va recueillir Petit Croissant.
20: Voilà, j'ai tout pris vite.
21: Olive.
0: Ta fréquence s'il te plaît.
20: Gay. Yeah.
0: Ta fréquence s'il te plaît.
20: Dans 2-3.
0: Putain.
11: C'était bon. Vous avez écouté quoi, Gérard, en fait?
0: Bon, tu te fous de ma gueule, je viens de l'annoncer.
11: Ah bon
0: Nem qui pue, donc 103-4. Ouais. Merci Pildar pour le double son. Continue. Tout à l'heure, tu vas te prendre un briquet dans ta gueule, ça va te faire tout drôle, toi, là.
20: C'est un bic, en plus.
0: Gros t'as taré, là.
20: Ouais, j'ai vu.
0: Ta fréquence.
20: C'est gros t'as raté, hein.
0: Ta fréquence.
20: 91-9.
0: Et rouleau de PQ, j'ai ta fréquence 107.1.
18: Rebonsoir Gérard.
0: Rebonsoir. Donc la question, donc c'est toujours un sumo a-t-il le droit de se marier? Donc petit croissant pour toi.
22: Bah, moi je pense que c'est comme tout le monde, ils ont le droit de se marier.
11: Ah, il la joue bien.
0: Tu peux préciser le fond de ta pensée, parce que là je crois que.
22: Bien sûr.
0: Bon là quoi. Manu, si alors, c'est pour me choisir des cons comme ça, des genres de starbés, des folles, c'est pas la peine. Nem qui pue. Hop.
20: Oui, alors ils ont le droit uniquement de se
0: marier. Nem qui pue.
20: Oui, je suis là, Gérard.
0: Attends, Nem qui pue tout à l'heure, c'était une nana, maintenant ça est.
22: Ça change,
0: là. Oh là là là là là là là là.
22: T'as quelque chose contre les mecs?
0: Bon, ça t'amuse toi là? Ça t'amuse de continuer à me filmer? D'ailleurs, ça te perd tout drôle, hein.
20: Ah, mais c'est Kubrick.
18: C'est pour moi, je le regarde.
0: Ouais. Nem qui pue.
20: Oui, alors, les sumos ont le droit de se marier qu'avec des boules de bowling qui ont également deux trous et qui sont rondes comme eux. Oui, c'est vrai.
0: Ouais, c'est vrai. Ouais, gros tataré.
20: Ah bah, non, c'est gros taraté, hein, s'il te plaît.
0: Ouais, hein.
20: Moi, je crois que, en fait, s'ils veulent se marier, les sumos, bah... Faudrait peut-être qu'ils fassent d'abord un régime, parce que sinon, gros comme ils sont, il n'y a aucune meuf qui voudra d'eux, quoi.
21: Ah non, c'est pas ça, je t'ai dit, c'est pas ça.
0: De toute manière, le reportage que j'ai regardé, il y en a qui étaient mariés. Hein. Ouais, rouleau de PQ.
18: Je sais pas s'ils ont le droit de se marier entre eux, parce que je sais pas s'il y a des sumo PD.
0: Un sumo a-t-il le droit de se marier?
21: Il y en a.
18: Il y en a. Il y en a. Il y en a. Il y en a. Non, peut-être.
0: Oh là là.
18: Gérard, je vais te répondre. Au Japon, se marier avec un sumo, c'est une preuve de grande richesse.
20: Ouais.
18: Et les filles qui se marient avec les sumo sont c'est comme s'ils se mariaient avec des seigneurs, en fait.
20: Ouais. Elles ont des cassettes vidéo de Goldorak gratuit après.
18: Exact.
20: Ouais.
18: Et de Sankoukai.
21: Dédicacées par Noam.
20: Ouais.
0: La question, je vais répondre. Un sumo a-t-il le droit de se marier? De toute manière, oui, comme tout le monde.
20: Et de divorcer?
0: Comme tout le monde.
20: Et d'avoir des enfants?
0: Ben, bien sûr.
20: D'accord. Et la sécu, il la touche?
0: Et ma main dans ta gueule,
11: tu vas la toucher?
20: Justement, je voulais savoir, est-ce que les sumos, comme ils sont très gros, ils arrivent à toucher leur bite?
0: Alors, ta question, j'y réponds.
11: La voir.
20: Il y en a qui l'ont jamais vu de leur vie, pareil.
0: Pensez-vous que les sumos sont des super-héros, alors
19: J'ai vu sur Internet que ta moustache, en fait, c'était des poils de cul.
0: 53% pensent qu'ils sont moins forts que Batman. Je sais pas qui c'est qui a été me chercher un sondage pourri. 42% des gens aimeraient sodomiser culte.
20: Oh, c'est pour...
0: 17% préféraient voir des sumo Whatman en string. Oh, c'est
2: des sumo woman.
0: Ouais, des sumo woman, c'est complètement bidon le, ce sondage, donc je vais arrêter de le lire.
11: Mais non, mais parce qu'on a... Rigo a pris cette, ce non, sondage non, en
0: non,
11: Suède.
0: Non, c'est pas Rigo. Mettez pas tout le sur le dos à Rigo. Ah,
11: dis-lui, Rigo.
0: Bah, non.
11: Dans cet après-midi, il a porté les sacs.
0: Non.
1: C'était bidon.
0: Ouais. Y a-t-il plus de sumo en France que dans les autres pays? On va demander ça à Petit Croissant.
1: Bah non, moi je pense pas, hein, pas forcément.
4: S'il te plaît.
0: Tu peux presser, continuer le fond de ta pensée.
1: C'est-à-dire qu'en France, il y a environ 55 millions d'habitants. Et je pense que dans les autres pays, on y sont quand même un peu plus nombreux. Donc je vois pas pourquoi en France, il y aurait plus de sumo que dans les autres pays. Voilà. Mm-hmm. Sinon, je pense aussi, je voulais te dire un truc, Gérard. C'est-à-dire que quand on arrive au standard, Fidar, il m'a dit qu'il voulait pas me passer parce qu'il voulait passer d'abord les habituels. Et ça, je trouve ça lamentable. C'est toutes les semaines.
4: C'est dégueulasse.
1: Voilà. Et ça nous est tous arrivé ici.
5: Moi voilà. Aussi, il m'a dit la même chose. Voilà.
1: Alors,
4: c'est vraiment un con, Fidar.
1: Voilà.
2: Surtout que c'est Manu au standard.
0: Voilà. Surtout que c'est Manu qui vous accueille au standard.
1: Oui, mais il m'a dit de pas le dire.
11: Caressez-vous un peu.
0: Une âme qui pue.
4: Moi, je pense qu'il y a plus de sumo ailleurs qu'en France, en dehors des frontières, sauf en fonction des accords de Schengen, quand même. Il faut en tenir compte.
1: Ah, c'est vrai.
11: Mmh. C'est quoi, Gérard, les accords de Schengen?
0: Je vais laisser finir tout le monde.
11: Et tu réponds après?
0: Gros t'as raté.
23: Ouais, moi je pense que les sumo là où il y en a quand même le plus, c'est pas en France, c'est chez les pygmées.
0: Et un pygmée c'est quoi?
23: Hein?
0: Un pygmée c'est quoi?
23: C'est un petit sumo.
0: Ouais, n'importe quoi.
23: Pourquoi ça vous fait rire? Ils sont complètement débiles. Hein,
0: non, mais t'inquiète pas, ils sont...
23: Ouais, non, vraiment. Et sinon, il en reste encore quelques-uns en Serbie, mais il faut se dépêcher.
0: Rouleau de PQ.
5: Oui, Gérard. C'est surtout pas en France, c'est exactement comme l'a dit mon prédécesseur. Ils ont fixé en fait le poids et l'âge en fonction des accords de Schengen. Et ils en ont reparlé au traité de Maastricht, et j'aimerais savoir ce que tu en penses.
0: Alors Fildar, quand t'auras fini de faire ta merde, tu me feras signe.
1: Ils sont gentils, hein.
0: Non mais attendez, pour l'instant je vous entends pas parce que Fildar s'amuse à faire des conneries.
11: C'est pas moi, j'ai pas de guitare.
2: Déjà, en attendant, il y a...
4: Qu'il aille voter sur MFM, hein.
2: Sinon, il y a Snooze sur l'IRC, il demande si... Enfin, il aimerait bien savoir pour son chien, parce que son chien, il aimerait savoir s'il doit manger du super canigou pour devenir un sumo chien.
0: Non, il n'y a pas besoin.
2: Tout raide, hein. Donc il peut manger autre chose.
11: Tout raide, on va prendre du rafale.
24: C'est le meilleur.
2: Ok.
0: Qui voulait poser une question?
4: C'est l'homme qui pue, je viens de prendre mon encyclopédie. Sur les sumos, en fait, là où il y en a le plus au monde, c'est chez les sodomites. Et d'ailleurs, là-bas, on dit un sumo et au lit.
0: Non, pas du tout. Donc, là, merci. Merci, Pildar.
2: Mais quoi?
1: On t'entend plus.
11: Mais qu'est-ce qu'il y a?
5: Il est dans le couloir, là, Gérard?
1: Ouais, on doit plus être à l'antenne, c'est pour ça.
5: D'accord.
1: Non, on n'est plus à l'antenne.
11: Mais si, vous êtes à l'antenne.
2: Si, vous êtes à l'antenne, mais il est...
11: Ça y est, il est parti. Mais si vous êtes à l'antenne, arrêtez d'être parano.
1: Il a dû arrêter parce que c'était tellement naze, à mon avis.
11: Non, mais là, attendez, parce que là, il est dans le studio d'en face.
2: Il hurle.
11: Cherchez Max.
2: Du calme, loulou.
11: Cherchez Max. Donc voilà, donc écoutez.
2: Ça aurait été bien que quelqu'un commute le studio.
11: Écoutez.
2: Hein, loulou?
11: Vous me virez fil d'art, j'en veux plus. Chut,
4: tu me le vires.
1: C'est encore moi qui vais me retrouver là-bas.
4: Là, tu le vires, c'est fini.
11: Il y a eu un problème de niveau de micro.
1: Allô?
0: Non, le problème de micro, c'est toi qui t'as amusé à le couper.
11: Je ne l'ai pas coupé.
0: Te fous pas de ma gueule. Parce que. Hein? Moi aussi, je sais le faire.
11: De quoi?
0: Tu vois? Hein, je mets ma feuille et je m'amuse ici, ok?
11: Non, mais là, c'est les CD.
4: Tu mets la feuille là?
11: Ok, pas de problème. Pas de problème.
0: Alors, fais bien gaffe, toi. Parce que c'est pas parce que tu arrives dans ta dernière semaine que tu vas me casser les couilles.
4: Pourquoi?
11: C'est vrai? Dernière semaine de quoi?
0: Hein?
11: Bah, c'est très bien, après t'arrêtes la pilule et t'as tes règles.
4: Ah oui, c'est vrai.
0: Et toi, c'est pareil. Toi, tu vas, vous allez m'éteindre des micros quand je parle.
11: D'accord.
0: Ok?
11: Pas de problème.
4: T'as qu'à mettre Apolline à l'arrière?
0: Non, avec ton caméscope, après mieux d'arrêter aussi.
1: Hein? Bravo, Gérard.
0: Parce que si elle n'est pas capable de faire le standard en semaine, jeudi, si c'est pour me foutre dans la merde, c'est pas la peine. Hein, parce que là, on était pas loin de 10 000.
2: Non, on a baissé là, du coup.
1: Putain, ouais, c'est con.
0: Normalement, on devait pas loin de 10 000 avant la pause.
11: Les doigts dans le nez. Je
22: trouve qu'il a raison, Gérard, de remettre un peu les points sur les T.
2: Là, on est à 9 420.
0: Ça va. Ouais, 9 420, et à 1h37, on était à 9 896. Ouais. Et juste avant la pause musicale, on était pas loin de 10 000. Alors,
11: ça a chié, là, ça a chié.
0: Ouais, mais toi, t'arrêtes tes conneries, d'accord?
11: Ok.
0: Ça va pas te le briquer, ça va être celui que tu vas te prendre après.
2: Putain, il y a plein les poches spécialement.
11: Le problème, c'est que tu sais pas viser, donc tu vas péter un truc dans le studio et tu le paieras. Donc je m'en fous.
0: Non, mais de toute manière, c'est toi qui vas te répondre.
3: Qui casse paye, Gérard.
0: Toi, tu t'écrases, d'accord?
11: Alors, prends le débat.
0: Tu la fermes.
11: Allez, bichon. Allez, mon bichon,
0: prends le débat. Ta gueule, toi.
2: Bon, Gérard, sinon, pour revenir au débat, il y a Davy One, il te demande où est-ce que les bébés sumo achètent leurs grandes pampers?
0: Dans les grandes surfaces en principe.
22: Il y en a partout.
11: Sinon, ils rentrent pas dans les petites surfaces.
0: De manière, y a-t-il plus de sumo en France que dans les autres pays Donc je vais répondre en principe là où il y en a le plus.
11: C'est où? C'est où, Gérard? Gérard, tu peux répondre s'il te plaît, mon grand?
0: Gérard, là où il y en a le plus, c'est au Japon.
11: Bah oui, c'est le pays du sumo.
0: Bah oui, ouais. En général, hein.
22: Ah ouais.
0: Question suivante. Que doit manger un sumo dans la journée? On va demander ça à Petit Croissant.
6: Mais non.
22: Ouais, Gérard.
0: Oui.
22: Donc c'est Petit Croissant. Écoute, je voulais d'abord te demander une question, moi. Est-ce que tu aurais déjà rencontré un sumo?
0: Non.
22: Jamais. D'accord. Parce que moi j'en ai rencontré un et donc c'était assez effarant. Il mangeait tout le temps dans la journée parce qu'il me disait qu'il fallait qu'il prenne environ 15-20 kilos de nourriture par jour.
11: Ça va, ça
22: pour
11: va.
22: Pas, pour pas perdre de poids.
11: Ça va déraper, je vais partir en couille.
22: Tu m'écoutes?
0: Manu Fildar, vous arrêtez de jacter entre vous, s'il vous plaît. Parce que ça commence à devenir rengaine tous les deux.
11: Mais t'écoutes même pas les auditeurs.
0: Ouais, bah pour l'instant, tu les laisses parler, d'accord?
22: Ça tombe bien parce que je voulais parler un peu de tout ça. Donc je sais pas, qu'est-ce que t'en penses toi alors?
0: Un sumo, qu'est-ce qu'il doit manger dans
22: une... C'est ce que je viens de te dire là, au niveau de tout ça.
0: Personnellement, je vois pas du tout le rapport.
22: Tu m'as pas écouté quoi.
0: Bah non, parce que comme Manu et Pildar, j'actais entre eux.
22: Je vais répéter, donc je disais que Sandy devait bouffer 15-20 kilos par jour.
0: Ouais, bah au revoir. Au revoir Petit Croissant. Sandy, attends, merde. Alors là, vous commencez à me casser les couilles avec Sandy.
23: C'est vrai, arrêtez.
0: Vous lui laissez la grappe tranquille et vous arrêtez de parler d'elle. Parce qu'on en a ras-le-bol.
23: Ouais, en plus elle était vachement bien dans Grise.
0: Et moi, je t'emmerde.
23: On parle pas du mot mystère.
0: Bon. Alors, Manu, tu te démerdes, je ne continue pas
11: les enfoirés, vous êtes vraiment des enfoirés.
0: Ouais. Tu te démerdes, Manu, tu me cherches d'autres auditeurs, je ne continue pas dans ces conditions-là.
11: Mmh. Ok, pas de problème. Bah, tu peux garder les filles, Gégé, elles sont sympas.
3: C'est Gérard.
11: Ouais.
0: Pas de problème. Alors, rouleau de PQ.
3: Oui, Gérard. Je sais plus ce que c'était ta question, excuse-moi.
0: Alors, c'est que doit manger un sumo dans la journée?
3: Je te fais tous les repas ou...
11: Bah oui, c'est mieux.
0: Non, mais que doit manger un sumo dans la journée?
3: Au petit-déj, c'est breakfast anglais obligatoire. Donc, il mange plein de saucisses et saucissons musulmans. Donc, ça, il mange plutôt du poulet. À midi, ils font un petit déjeuner aussi à 10h. Donc là, il mange plutôt des céréales, des chibres, tu vois, pour éliminer le poulet. Le midi, il mange une pomme. Parce qu'après, ils ont entraînement, donc il ne faut pas qu'il soit trop lourd. À 4h, ils font un petit breakfast aussi, ils mangent un petit brunch avec le thé, ils mangent des petits gâteaux anglais avec de la confiture, de la marmelade d'orange, ainsi que...
0: Non, rouleau de PQ, s'il te plaît.
3: À 19h, ils mangent.
0: Rouleau de PQ, s'il te plaît, merci. je peux vous dire une chose, qu'un sumo n'a pas loin de manger de matière grasse.
11: Non, oui. Pas de saucisson au poulet, tout ça, rien.
0: Non, déjà le poulet, c'est de la matière grasse.
3: Pas du tout.
11: Ah bon? Même non, le blanc
23: la peau.
11: C'est quoi, moi je mets du poulet sur mes tartines le matin.
0: Ouais. Non, toi, tu occupes ton standard et t'éteins ton micro et tu fermes ta gueule. Apolline. Eh, t'es vraiment une chienne, toi, hein.
22: Oh non.
3: Non, on parle pas comme ça d'Apolline.
2: Elle a mis ça, quand même.
22: En plus, c'est sa vie privée.
3: Ça nous regarde pas ce qu'elle fait chez elle.
22: Ouais, ça c'est vrai.
0: Donc, sixième question, combien coûtent les habits qu'un sumo porte pour un mariage?
23: On n'a pas répondu, Gérard.
11: Ah ouais, attends, Gérard.
23: Oh.
11: Ouais. Vas-y, Manu.
0: Ouais, on a gagné. Non, tu dégages, toi. Tu dégages, je t'en veux plus dans les studios.
11: Ah, il veut dégager Apolline. Ouais. Apolline reste dehors, donc. Merde, yes, ça va pas on sentir pas bon répondu, alors maintenant. Ça va plus sentir bon,
23: on
11: je vous le dis.
23: On n'a pas répondu, Gérard, c'est quoi ce
11: bon, excusez-moi tout le monde.
23: On n'a pas répondu.
0: Putain, je sens que dans notre temps, je vais conclure. Hein.
7: C'est pas grave, on accueille Sumo Bilic à la place de Petit Croissant.
8: Ouais, bonsoir.
9: Salut,
0: t'appelles d'où?
8: Salut, j'appelle d'Orléans.
0: Ta fréquence, s'il te plaît
8: 103.8. Salut, bonsoir l'équipe, salut GG.
11: Salut, ça va?
0: Salut mec, ça roule, c'est cool.
11: Fun, cool.
8: Ouais, cool.
9: Kiff, cool.
0: Yes. Bon, ça y est, ouais.
7: Avant qu'il réponde, il y a quand même Seigneur qui a une bonne question sur l'IRC. Il te demande à combien de kilomètres heure va un pet sumo.
0: Ah, là, je sais pas. Aucune idée.
23: Bon, on peut répondre.
7: Ouais. Ouais, remarque, ouais.
23: Bon, alors, moi, je suis éleveur de sumo et je leur donne pédigré pâle.
0: Non, mais c'est bien de préciser le...
11: Pas de marque.
0: Ouais, c'est bien. Je sens que tu as dégagé, toi.
9: Est-ce qu'ils ont un beau poil?
23: Oui, ça va, bon, enfin...
0: Ouais, alors, hop, terminé. Au revoir. Au revoir. Voilà, comme ça, ça va plus vite.
8: Et donc... dans la pub.
0: Fais gaffe parce que toi aussi tu risques de dégager. Alors Manu, c'est la dernière fois que je te le dis. Tu me changes tout le monde.
8: Ah ben je vais l'arriver moi.
7: Justement.
0: Ah ouais.
7: Justement.
0: Tu me changes tout le monde.
7: Justement.
0: Et on va s'écouter.
11: Non.
0: On
11: vient de mettre un disque.
0: Non. Tu caresses. C'est moi qui commande.
11: Bah tu te caresses et après tu commandes.
0: Ouais, je me caresse tout à l'heure. Tout à l'heure tu vas prendre.
8: Non, tu fais ton taf là, vas-y.
11: Non, on travaille, Gérard. On n'est pas là pour écouter des disques. Autrement, tu écoutes.
0: Non, moi je veux pas le savoir.
7: On accueillait quand même Petit Dragon Jaune.
11: Ouais.
7: Voilà.
0: Tu as la place.
7: À la place de Nem qui sent là du.
13: Bonsoir tout le monde, bonsoir Gérard, ça va bien?
8: Voilà.
0: Eh, hey, vous avez.
13: Oui.
0: Bon, attendez.
13: Oui,
0: hey, Manu.
13: Bonjour.
0: Un conseil que je te donne.
11: Quoi?
0: Vous me prenez sur les lignes. Je ne veux pas le savoir, vous me prenez des lignes.
13: Gérard, il vient de me prendre sur la ligne. Hein.
9: Il fait des lignes.
13: Ouais. Il peut que. Voilà.
0: Je sens qu'il y en a qui vont dégager.
8: Bon, alors. Question.
0: Alors, vas-y.
8: Non, mais
0: la question, c'est que je dois manger un sumo dans la journée.
13: Ah, moi, j'ai pas répondu encore. Hein.
0: C'est qui?
13: Hein? C'est gros taraté.
0: Eh ben, tu vas répondre.
13: Ah, bah ouais, je vais répondre. Un sumo, il bouffe que des hamburgers McDonald's parce que c'est super bon.
0: Alors, au revoir. Hop.
13: Pourquoi au revoir?
0: Au revoir, on précise pas de marque. Hop. Ciao.
13: C'est qui, ciao?
0: Gros, t'as raté là. Hop.
13: Au revoir.
0: J'ai dit
13: qu'il mangeait plein de hamburgers parce que c'était super bon.
9: Ouais, c'est ce qu'il a dit, hein.
0: Ouais, non, mais je veux pas le savoir.
13: Tout le monde, tu vas voir.
0: Ouais, mais merde!
13: Non, mais c'est vrai, je t'assure.
9: C'est vrai.
13: Encore, j'avais donné une.
0: Putain!
8: Non, il a pas dit Pizza Hut.
0: Allez hop, au revoir!
13: Bon, Gérard!
0: Oh putain! Vous me passez au standard!
11: Calme!
7: Gérard! Attendez, chut!
11: Ça y est, là.
7: Gérard! Mais qu'est-ce que j'ai fait? Ah, mais voilà! Faut couper les auditeurs, excuse-moi, Gérard.
11: Bah voilà.
7: Mais vous êtes en antenne, les auditeurs. Là, il est en train de gérer avec le standard. Voilà, et sur IRC, il y a Dan qui te demande si la taille d'une bite de sumo est proportionnelle à son poids.
0: Non.
7: Et pourquoi?
0: Non, parce que là-dessus, j'ai pas, on n'a pas pu en savoir plus.
7: Donc tu sais pas, dis pas non, dis que tu sais pas.
0: Disons, je peux pas y répondre, voilà.
7: Ah d'accord.
0: Je préfère lui dire tout de suite, je peux pas te répondre sur ta question.
7: Et je souhaite une bonne nuit à Snooze.
0: Ok. La question suivante, c'est combien...
7: Ah maman, ce serait important.
0: Bon, Olivier. Voilà. Donc, tu retournes dans ton studio de Réa.
7: Ah, il n'a pas tenu longtemps. Bon, Gérard, le débat là-haut.
0: Non, mais moi, vous me changez les auditeurs parce que.
7: Allez, mais ils sont changés.
0: Ils sont presque tout nouveaux, Sumo Bilic. Il est
7: bon,
0: nouveau,
7: on va y aller, bien bonjour, il est nouveau.
0: Pour le PQ, elle a rien dit. Et gros taraté, il répond bien. Donc, tout va bien.
7: Ouais,
0: c'est vrai. Alors, rouleau de PQ.
9: Fun.
13: Bon.
9: Oui, Gérard. Excuse-moi, mais il y a quelqu'un qui me parlait hors antenne et j'ai pas entendu.
7: Le numéro, c'est quoi?
0: La question, c'est que doit manger un sumo dans la journée pour la dernière fois?
9: Je t'ai déjà répondu, alors j'en étais.
13: On a tous répondu. Non, moi j'ai pas répondu. Mais bon, c'est pas grave, à la rigueur, on peut passer.
9: Mais j'avais pas fini.
0: Bon, je sens que. Je sens qu'ils sont pas bons. Donc Manu, tu te démerdes.
7: Quoi?
0: tu gères et tu me trouves d'autres auditeurs pour la fin des questions. Non, je ne veux pas le savoir.
2: Bon, Gérard,
0: je ne veux pas le savoir.
2: Gérard, il y a Seigneur qui a une bonne question. Il voulait savoir si tu connais des prises de sumo.
0: Non.
23: Celui-là.
0: Bon, ta gueule, toi.
11: C'est pas mauvais comme question, je suis désolé.
23: C'est vrai.
0: Donc, non, je connais.
11: Vas-y, Gérard.
0: Je connais pas de prise de sumo.
2: Même dans le jeu, t'en as pas vu?
11: Non, tu m'as tout mis.
0: Mais tu m'as tout mis tout à l'heure, je vais te mettre ma main dans ta gueule, toi, ça va te faire tout drôle. Donc, tu me gardes rouleau de PQ et tu me changes les autres et on se retrouve après. Et le titre du disque, c'est.
11: Non, mais attends, Gérard, on va.
0: Non, la question, c'est combien coûtent les habits qu'un sumo porte pour un mariage et on se retrouve tout de suite après. Donc, sûr.
11: Mais j'ai pas le disque, moi, le titre, je l'ai pas, c'est Manu qui a les titres.
0: Oh!
10: Mais je croyais qu'on mettait pas de disque maintenant.
0: Si. Donc, t'annonces.
11: Ah, mais j'ai pas le titre.
0: Et donc, ça va être. Non, mais Manu, tu vas te démerder. Ça va être
11: ta gueule.
0: Les soucis parisiens avec remets ton torchon avec ton cul et on se retrouve après. Et voilà, vous venez d'écouter les soucis.
11: Olivier, on s'en fout. C'est bon.
0: Donc vous venez d'écouter I Love American, on a les soucis parisiens avec remets ton torchon, avec ouais ton cul, donc des disques, des musiques, des titres comme
23: bien
0: ça,
23: remonté,
0: j'en veux pas.
23: Bien remonté, ouais.
0: Donc la question, c'est combien coûtent les habits qu'un sumo porte pour un mariage, et pour ça on récupère Sumo Luscon.
23: Sumolusque, oui, tout à fait, bonsoir.
0: Ta fréquence ?
23: Oui, j'appelle de Lyon et j'écoute sur Internet.
0: Ta fréquence ?
23: J'ai pas de radio.
0: Non, mais tu me.
2: Par Internet, il n'y a pas de fréquence, Gérard. Ils écoutent par Internet, c'est tout.
0: Alors, sur Lyon, la fréquence Lyon, c'est 102.1. Tu te foudras pas de ma gueule.
23: Voilà, c'est pour ça que je voulais pas dire de bêtises.
0: Ouais, et ben, le prochain coup, quand je te demande une fréquence, tu me la donnes, s'il te plaît, merci.
23: Mais moi, je suis moderne.
0: Ta casquier ?
12: Oui, bonsoir, Gérard, j'appelle de 13e arrondissement parisien, 103.9.
0: Non, 101.9, te fous pas de ma gueule non plus. Rouleau de PQ, 107.1.
15: Bonsoir, Gérard.
0: Rebonsoir à toi.
15: Bonsoir, honorable.
0: Et Sous-Yvonne, ta fréquence, s'il te plaît.
16: C'est 101.9, salut, réservoir prod en force. C'est cool. Voilà.
0: Donc, la si question.
16: Pardon, si tu me le permets pendant 5 secondes.
0: Ouais, bah pour l'instant, tu vas te la fermer.
16: Ok.
23: Permets-toi.
16: Je fais une petite délifun à mon pote Jean-Luc de Réservoir Prod et à mon pote El Kabash qui paye pas mal.
0: Ouais, Tony, tu fermes ta gueule.
16: Ok.
0: D'accord, Tony ?
16: Ah non, je suis la même voix, mais c'est pas pareil.
0: Ouais. C'est ça. Alors donc, la question, je la répète pas. Donc, Simonosque.
23: Alors combien ça coûte quand il se marie en pagne? Ben je sais pas, quand il se marie, ben moi je dis qu'il se marie en pagne. Donc je sais pas, il y en a pour 30 balles de tissu quoi. Ça se marie c'est toujours en pagne.
0: Combien coûtent les habits qu'un sumo porte pour un mariage?
23: 30 balles.
0: C'est la question, c'est pas.
23: Écoute-moi, il y en a pour 30 balles de tissu pour faire un pagne.
0: Putain.
23: Mais écoute Gégé, t'as vu le reportage?
16: Tu les as vus,
23: ils ont juste une ficelle entre les fesses, là, ils sont à moitié nus, et ben ils se marient pareil.
0: Bon, t'as qu'à chier, parce que je commence à me prendre la tête.
23: Oh là là là là.
12: Pour se marier, étant donné que les sumos ont un grand poids, ils ont le prix de gros, donc pas très cher.
0: Mais tu peux préciser ?
12: En yens, ça fait 17 000, et ce qui donne en euros actuellement, au cours de 6 francs 47,533, environ 230 euros.
0: Ouais ben la question des euros c'est juste après donc je te remercie de prendre déjà la question. Rouleau de PQ.
15: Oui Gérard. En fait ils se marient en costume traditionnel. Donc c'est vachement compliqué, ils ont des tiares, des sceptres, enfin bon.
12: Gag.
23: Non.
15: Si c'est vrai.
23: Ils sont en pagne, moi je te le dis, ils sont en pagne.
0: Vous laissez parler les gens s'il vous plaît derrière, merci.
15: Ce sont effectivement des pagnes de cérémonie.
23: Ah, tu vois ?
15: Qui coûtent assez cher et qui sont toujours blancs.
0: D'accord. Question, parce que je voyais que tu voulais poser une question, Rigo.
2: Tout à fait.
11: On n'a pas le temps, Rigo.
2: Il y a Dan.
11: On n'a pas le temps. On trace.
23: Il
2: y a Dan qui se demande si les sumo.
11: On n'a pas le temps.
16: Voilà, on n'a pas le temps.
0: Oh, Tony, tu dégages, au revoir.
23: Attends, c'est bon.
15: Il a rien dit.
0: Non, non, mais même, il n'a pas passé dans les débats. Au revoir pour lui.
15: C'est pas Tony.
0: Non, presque pas. Non, non, non, non.
7: C'est pas Tony, c'est spermosensis.
0: Ouais, non, non, ouais, ouais, mais tiens. Hop.
16: Je peux répondre à la question ou pas?
0: Non.
7: Donc il y a Dan qui se demande si les sumos ils utilisent des sacs à balles comme préservatif, un peu comme une certaine catelle qui utilise des sacs plastiques comme baignoire.
0: Non, je pense pas. Je pense pas du tout. Mais moi je voudrais que les gens je voudrais que les gens sur l'internet répondent quand même aux questions correctement.
14: Ouais, quand même.
11: Pas de private.
14: Ça sera un minimum pas de private.
0: Donc Suzy One.
16: Ouais, donc pour répondre à la question, je sais pas, un sumo, tu lui donnes une corde et un tablier, ça lui fait un string et c'est bon quoi, pour le boulot et pour tout, pour le mariage.
14: D'accord avec moi.
16: Sans fricrate, c'est mes
11: gens. Il mettait pas des kimonos pour le mariage, Gérard?
0: Non. Donc question suivante, peut-on payer un sumo en euros ou pas?
14: Ouais.
0: On va demander Tony.
16: Non, appelle-moi Suzy One, je sais pas.
0: Ouais, non, mais Tony, bah alors arrête, parce que toi je crois qu'on t'avait interdit d'antenne, donc je vois pas pourquoi tu repasses toute la semaine dans les débats.
16: Non, mais c'est pas grave.
0: Si c'est grave.
16: Je peux répondre sérieusement.
0: Parce qu'il y en a marre que tu passes dans les débats.
16: Je peux répondre sérieusement aux questions, là, il y a mes potes de réservoir
0: protégé. Non, mais moi j'en ai rien à foutre, tu dégages, je ne veux plus t'entendre dans mes débats.
16: Non, mais bon, je vais répondre à la
0: question. Non.
16: Mais s'il te plaît.
0: Non, tu ne réponds pas.
16: Mais Sandy, elle m'aime bien.
0: Sandy, elle t'emmerde. Au revoir. Hop.
16: C'est vrai, en plus, elle m'aime bien.
0: Voilà. Alors, tu le laisses en antenne, Max, il va s'en occuper, celui-là.
7: Gérard ?
0: Oui.
7: Ouais, sur IRC, il y a Davy One, il te demande si ça existe, le Kama Sutra pour sumo, et si oui, est-ce que ça ressemble à un excrément de dinosaure fossilisé ?
0: Alors là, très bonne question, je ne pense pas.
7: Non ?
0: Non. À mon avis, je ne pense pas.
11: Mais ça doit pas être les mêmes positions aussi.
0: Non, mais je ne pense pas. Tu me gardes Tony en antenne pour Max, hein ?
11: Je peux pas, il a coupé, là.
0: Ah, ouais. Rouleau de PQ.
15: Oui, Gérard. La question, c'était ça portait sur quoi? Ah oui, sur les euros.
0: Peut-on payer un sumo en euros ou pas?
15: Le sumo ne se fait pas payer en argent. Le sumo se fait payer, entre autres, en nourriture, ainsi qu'en appartement. Enfin bon, ils ont tout gratos, quoi.
0: Oui, mais attends.
15: Ce que je disais tout à l'heure, c'est des seigneurs. Mm-hmm. Ils n'ont même pas besoin d'avoir d'argent sur eux. Ils ont tout gratos, quoi. Tout
0: non, mais rouleau de PQ.
15: Oui.
0: Rouleau de PQ.
15: Oui.
0: Il y a quand même un truc que je voulais te dire. Mm-hmm. Quand ils font des combats, ils sont quand même payés.
15: Non.
0: Ah si.
15: Ils sont payés en nature, donc ils gagnent pas d'euros.
0: Non, mais ils sont quand même. Non, mais ils sont pas payés en nature. Ils ont quand même de l'argent. Ouais, Manu.
7: À la place de Suzy One, on va accueillir Ginsu 2000. Mais je te préviens, il a un style très tranchant. Fais gaffe.
17: Bonsoir. Vous allez bien? Bonsoir, Gérard.
0: Bonsoir.
17: Hey.
0: Comment qu'il s'appelle lui?
7: Ginsu 2000.
17: Bonsoir, Ginsu.
15: Salut.
0: Bon, Ginsu 2000, t'appelles d'où?
17: J'appelle de Paris.
0: Donc 101.9.
17: La fréquence, bien sûr, 101.9.
0: Yeah. Donc, tu peux répondre à la question?
17: C'était...
14: L'euro.
17: Comment ils se font payer, c'est ça?
15: Ouais,
17: l'euro. Ouais, ils se font pas payer, les sumos. Hein. Tu sais, j'ai entendu tout le monde le dire, ils se font pas payer, parce que c'est comme disait je ne sais plus qui, c'est des seigneurs.
15: Rouleau de PQ.
17: Disait que c'est des seigneurs, c'est vrai, c'est des seigneurs, ces mecs-là. Le mec, il va dans un magasin, il se sert, il se casse, et il n'y a pas de problème, quoi.
18: Oui Gérard, il y a un proverbe chez nous du côté du Japon qui dit sumo payé en euros c'est fait niquer à Tokyo.
0: Je veux dire une chose, tu parles correctement parce que t'es de la région parisienne, donc tu parles correctement.
18: Gérard, s'il te plaît, j'habite au 13e arrondissement parisien qui est une communauté chinoise à Paris.
17: Ouais.
0: Moi, j'en sais, je connais très bien.
18: Ouais. Eh bien, excuse-moi Gérard, si mes origines te dérangent, si en France nous sommes mal acceptés, nous la communauté...
17: C'est Amérique. Faux. Il n'y a pas de problème, mon pote.
0: Moi, vous le laissez parler, s'il vous plaît, merci.
18: Ouais. Gérard, mes parents sont d'origine japonaise. Mon père s'appelait Kane, il a grandi dans un monastère. Il a rejoint ma mère à l'âge de 30 ans, ce fut une grande douleur pour nous.
11: Attends, c'est le fils des 4 étoiles du Sud, là.
0: Simolusque.
14: C'est un enfant de la bombe.
0: Ouais, attention à ce que celui qui s'amuse à continuer à dire des conneries comme ça.
14: Faut pas déconner, c'est pas drôle, ça.
0: Ouais.
14: Moi, je pense qu'il faut partir d'un principe simple. L'euro, c'est pour l'Europe. Donc le Japon a droit à l'euro, comme tout le monde. Il n'y a pas de discrimination à faire, c'est tout.
15: Ouais.
14: C'est tout, donc oui, ils ont le droit d'être payés en euros.
0: D'accord.
14: Bien sûr.
0: Moi, je pense que... Je vais répondre à un rouleau de PQ qui m'a dit que...
18: Appelle la Lotus.
0: Toi, tu t'écrases, s'il te plaît, merci.
15: peux m'appeler Lotus quand même.
0: Pour confirmer ce que tu me disais, moi je pense qu'à mon avis, ils sont payés quand même parce qu'ils ne font pas des débats gratuits ni rien du tout.
23: C'est pas
15: ils font des débats sur quoi?
23: Il ne faut pas de débat, Gérard.
0: Non, non, mais quand ils font des combats, ils sont payés, je suis désolé. Nuance. Combien doit mesurer un sumo?
23: 1m90 à peu près.
5: Non, mollusque, je suis mollusque.
0: Moi, ouais.
5: au moins 1m, 1m20 de large, au moins.
0: Non.
5: si, sinon il rentre pas dans le pagne.
0: Combien doit mesurer un sumo? Putain, tu vas répondre correctement à la question ou pas?
5: 1m3.
0: Allez, hop, dégage, au revoir.
5: 1m80.
0: Au revoir.
19: Je m'appelle Suzy, je fais 200 kilos et j'aimerais bien que tu me prennes le cul.
0: Bon.
7: Ça c'était une femme sumo. Il y a Davy One, il dit que justement les femmes sumo, il faut les rouler dans la farine pour qu'elles mouillent, c'est vrai?
11: Non, faut une bouteille d'eau.
0: Même pas.
23: C'est quoi ça?
0: Toi, fais gaffe à ton matricule, Fildar. fais gaffe à ce que tu dis.
23: Attention.
0: T'as cassé.
11: Ok.
18: Les sumo peuvent mesurer en gros entre 1 mètre pour la catégorie plume. Et 1m95 pour la catégorie poids vraiment très lourd.
23: Alors, le poids plume, c'est minimum 190 kg.
0: Quête sous le 2000, pour l'instant, c'est pas toi que je m'adresse.
11: Ginsu.
0: Hein? Donc, moi, je vais répondre à la question. Normalement, un sumo doit mesurer entre 1 mètre. Il doit pas mesurer.
23: 1 mètre, oui.
0: Il doit faire 1m80. Et ça a été marqué dans le. Ça a été dit dans le reportage que j'ai vu samedi.
18: Ouais, mais il y a également des sumo nains au Japon, Gérard. Mm-hmm. Passepartout, qui est un grand combattant, un Yokozuna de là-bas. Yokozuna est un champion suprême au sumo. Pour lequel on organise chaque 1er décembre le Sumoton.
0: Ouais, ben 5 minutes s'il te plaît.
18: Voilà.
7: Oui, Gérard à la place de Sumolusque qui est parti. On accueille Thierry.
0: Bonsoir.
20: Oui, salut GG, salut à tous.
23: Salut Thierry.
0: T'appelles d'où?
20: J'appelle de Amiens.
0: La fréquence
20: 107.6.
15: Tu kiffes le Nord?
20: Je kiffe le Nord, je kiffe Apo, je kiffe tout le monde.
0: Ouais, Amiens, c'est dans le Nord?
20: Bien sûr, c'est dans le Nord.
11: Ah oui.
15: Ouais, Gérard, j'habite le Nord, je sais, alors.
0: Amiens, c'est dans le Nord. Amiens, c'est dans le Nord. Non, mais attends, apprends ta géographie, toi.
11: C'est où, Amiens, Gérard?
0: Amiens, c'est dans le département 60, et 60, c'est pas le Nord.
15: Ah ouais, c'est tout près aussi, Gérard.
0: Non, c'est dans le département 60, c'est pas le Nord.
11: Gérard, au-dessus de Paris, c'est quoi?
0: Hein?
11: C'est le nord au-dessus de Paris ou pas?
0: Ouais, mais attends, Amiens, c'est pas dans le nord, d'accord? Alors, ta bouche à toi. Toi, le Troyen, écrase.
11: Ta bouche.
0: Écrase.
20: Troyen, sudiste.
18: C'est dans le sud du nord, Amiens.
0: Ouais, c'est ça, dans le sud du nord. Pourquoi pas dans le sud de Paris aussi?
11: Non, dans le nord de Paris. Le 9-4 dans le sud de Paris.
0: Combien doit mesurer un sumo, donc, à Thierry?
11: À la naissance?
20: À la naissance, un sumo doit. Je sais pas, je crois qu'il n'y a pas de taille limite, hein. C'est, tout est accepté. Du moment qu'après, ils s'empiffrent avec des bols de riz, tout est accepté. Hein.
0: D'accord. Okay,
20: tu as répondu.
0: Ouais, mais si, t'as bien répondu.
20: Mais non.
0: Putain, Pildar, tu commences à me casser les couilles avec ce truc-là.
23: Mais c'est bon, Gérard, continue ton débat.
20: Il joue bien ça.
18: Gérard, embêté.
0: Oh putain, je sens que tout à l'heure, ça va chier. Hein.
23: Ouais, on se
0: casse. Rigo.
7: Oui, il y a Moulinex qui voulait savoir si la liposuction des sumo, elle est plus chère que celle des que les autres liposuctions, excusez-moi.
0: Oh là là, la question qu'il me pose, lui. Oh là, aucune idée.
23: Ça, c'est dur, hein, Gérard.
0: Aucune idée, je peux pas lui répondre.
20: Par contre, GG, t'as oublié de parler des études pour être sumo. Parce qu'en fait, ils font un bac sumo, et puis il y a plusieurs options.
0: Il n'y a pas un bac PD non plus?
20: Non, il y a plusieurs options.
0: Il n'y a pas un bac PD?
20: Non, il y a option.
0: Non, il n'y a pas de bac PD.
11: Si, mais tu l'as essayé plusieurs fois,
0: t'as caché.
18: Oui, les sumo, tu parlais des études?
23: Non,
15: il parlait de la taille.
18: Ah, la taille, j'ai déjà répondu, Gérard. Les sumo au Japon, 1 mètre minimum catégorie plume, plus d'1m80 jusqu'à 2m50 pour la catégorie building.
20: Et GG, il n'est pas chinois, lui.
0: Thierry, tu fermes ta gueule, s'il te plaît, merci.
7: Bon, Gérard.
0: Rouleau de. Oui.
7: Il y a Turpentine sur l'IRC, elle aime bien quand tu l'engueules, alors elle te demande si ça t'excite quand Sandy, elle se fait pisser dessus par un sumo.
0: Alors, c'est comment son nom? Carpentine, je t'emmerde. Et t'as qu'à pisser toi-même sur toi. Qu'est-ce que tu veux dire, toi?
1: Je voulais dire que t'avais raison, ouais.
0: Ouais, ben, t'éteins ton micro pour l'instant.
23: Pauline, non mais...
0: Rouleau de PQ.
15: Oui, c'est rare.
23: Vous m'entendez tous?
0: Oh!
15: Je n'ai pas répondu à la question qui m'a fait
18: très intéressante. C'est 20 fois qu'on répond à la même question.
23: Oui, c'est vrai.
15: À la naissance, ils font à peu près 80 cm. Les femmes 6 mois couchent debout, c'est assez original. Et ils peuvent grandir...
0: Tu peux parler plus fort devant ton combiné.
15: Ils peuvent grandir jusqu'à 1m80 et obligatoirement faire au moins 2 mètres de circonférence.
20: Moi, je connais
0: Fielder.
20: Moi, je connaissais un sumo qui fatiguait les adversaires avec son anus dilaté.
0: Bon.
20: Elle les épuisait complètement.
0: Je sens qu'on va terminer le débat.
23: Mais
0: parce
23: non,
0: que
23: Fielder
0: Manu... Fildar Manu sont en train de faire les deux connards.
4: Fildar Manu,
0: c'est les deux PD de la bande FM. Donc ça commence à bien faire. Donc on va laisser la place à Seb.
4: Non.
0: Si.
4: Non.
7: Gérard, sur l'IRC, c'est remonté. On est 9878.
23: On va arriver à 10 000, Gérard. Oh là là, oh là là.
0: Combien? Non, moi, Max, reviens. Viens.
20: T'es trop une star.
0: Ta gueule, toi.
18: PD de la bande.
0: Putain, mais c'est pas vrai, ça.
7: Et sinon, sur IRC.
0: Qui c'est qui m'a choisi, cet abruti, là? C'est toi encore.
18: Pourquoi? Pour faire les débats? C'est Max?
0: Non, c'est pas Max qui a choisi de tirer.
18: C'est quoi? Pour faire les débats, il t'a choisi.
0: Genre. Et qui c'est qui t'a choisi au standard?
18: Bah, c'est toi?
0: Non, pas moi.
18: Je sais que tu me kiffes.
0: Ouais, moi, je t'emmerde, pauvre con, va.
7: Non, mais sinon, sur IRC, il y a Arnett, il dit qu'il aimerait bien caresser ton gros sumo.
0: Ouais, bah lui, il va se faire enculer, tu m'as dit combien?
23: Eh, Rigo, tu te fous un peu de ma gueule, là, je crois.
0: Oh, tu prends ta gueule, toi.
23: Il n'y a pas d'Arnett sur IRC. Le câble, il marche pas ce soir.
18: Gérard.
0: Tiens, comme par hasard, il est dans
4: Gérard,
0: les débats.
4: Il y a un auditeur qui veut te poser une question. Il y a...
18: Takashi va te poser une question, Takashi. Gérard. Est-ce que tu as entendu parler dans le monde du sumo d'un trafic de Slim Fast?
0: Non.
20: Oh, quelle nouraille!
0: Oh, Thierry, tu t'écrases! Ça commence à bien faire. Alors, tu me le vires, celui-là.

0: C'est bien, Manu, de choisir des auditeurs
1: qui rigolent
0: et qui changent de voix. Hein.
1: Sinon,
0: c'est bien.
2: Gérard, il y a Compi Musique sur RC, il te demande si t'aimes la sumodomie.
0: Non. Donc, y a-t-il autant d'hommes que de femmes sumo? Et on va demander ça à Thierry, le trablo.
3: Non, je suis pas un trablo, mais sur les sumo, c'est vrai qu'il y a des combats de femmes de sumo, mais c'est assez crade, parce que l'autre fois, j'ai vu des combats, et il y en avait une qui avait ses règles, et en fait, l'autre, elle a glissé sur ses ringagnas, et elle allait s'emplafonner dans le public.
0: Bon, alors, tu sais où tu vas aller t'emplafonner, toi?
3: Je te jure, c'est véridique, c'est Ultimate Fighting.
0: Ouais, c'est ça. Fous-toi bien de ma gueule parce que j'ai vu le reportage et je vais te dire une chose que c'était pas des combats de femmes sumo. Hein. Alors là, t'es un peu con là.
3: Ouais, c'est vrai.
0: Ouais, ben retourne au standard.
3: Non,
0: au revoir. Au revoir. Rouleau de PQ. Terminé pour Thierry.
4: Il
0: hein.
4: Y a autant.
0: Oh oui.
4: Allô.
0: Je te parle là. Tu fais ton boulot.
1: J'ai des interférences. Je t'entends plus.
4: Et je te vois. Tu pourrais me répondre.
1: Il faut que tu coupes Thierry. Faut que j'ai quoi? Faut que tu coupes Thierry.
5: Ah, je te jure, j'entends rien du tout.
6: Oh là là.
1: Hey mec, parlez-moi.
0: Oh là là là là là.
2: Faut que tu coupes Thierry, Manu.
1: Quoi?
2: Tu m'entends pas? Tu coupes ma
1: Thierry.
2: Coupe Thierry.
0: Tu vires Thierry, hein? Merde!
2: Enlève ton casque, t'entendras peut-être mieux.
0: Oh là là. Tout à l'heure, je vais te mettre une baffe dans ta gueule, tu vas comprendre.
1: Tu coupes qui?
0: Ta gueule, tu coupes. Voilà. Donc, rouleau de PQ pour continuer et après on arrête.
4: Oui, Gérard, non, c'est sympa. Après, il y a autant de femmes que d'hommes, en fait, parce que c'est pour qu'ils puissent se marier entre eux.
0: Non, mais y a-t-il autant de femmes, autant d'hommes que de femmes sumo?
4: Oui, je te dis que oui, il y en a autant, c'est pour qu'ils puissent se marier après entre eux.
0: Tu peux préciser parce que là je comprends
2: si,
0: pas.
2: Gérard, c'est pour qu'ils fassent des bébés sumo comme
4: voilà,
2: ça.
0: Le truc que je veux dire, c'est y a-t-il autant de femmes que d'hommes qui font
1: des combats de
0: sport là?
4: Oui, ben on te dit oui, Gérard. Il y en a autant, c'est pour qu'ils puissent se reproduire entre eux.
7: Mais Gérard, je veux te poser une question. Est-ce que donc quand les femmes sumo elles font des combats, est-ce qu'elles ont seulement un slip?
0: Ça, samedi, j'ai pas vu on en a pas vu. Donc, c'était uniquement que des hommes, samedi.
8: Ouais. Gérard, sumo, c'est une race ou pas? Je sais pas, moi.
0: Oh, là là. Oh, t'es complètement con. Ouais,
4: est-ce qu'il y a un pays des sumo où il y a que des sumo?
0: En principe, le mot sumo vient du mot japonais.
9: Ça s'habille pas, autrement, ça...
0: Qui c'est qu'on a d'autre
1: Justement, à la place de Thierry, qui est parti, on accueille Nicolas, le petit ninja.
0: Nicolas, bonsoir.
10: Salut, bonsoir Gérard.
4: Salut Nico.
10: Salut.
0: La fréquence,
10: Nicolas.
0: S'il te plaît.
4: Salut Nicolas.
10: 107.12. 1, pardon. Parce que j'ai une vieille radio, c'est pour ça.
2: Gérard, ouais. Ça craint sur IRC, il y a un certain F de Babouin, il dit que pour une fois, ton débat, il était bien. On voit que tu t'y connais en sumo, et puisque c'est comme ça, il va fêter ça en allant chier sur ton palier, ça craint.
0: Lui, tu me l'attrapes et tu me le vires.
2: Ok, je le vire.
7: Et Gérard, il y a sur Minitel le 1200e connecté qui vient de se mettre.
10: Ouais,
7: Gonzo qui dit: Gérard, j'ai distribué ton catalogue de cul avec des articles érotiques un peu partout dans la région bordelaise.
4: Ouais.
0: Alors, tu vois, toi, t'es vraiment une fils de pute.
10: Oh là,
0: tu vois, parce que aller balancer ça à l'antenne alors qu'on est déjà assez emmerdé avec Max avec ça, donc c'est bien. Tu continues de foutre ta merde, continue.
4: Bravo.
0: Continue à foutre ta merde toute la semaine encore.
1: On vient de me dire au standard que la Canebière, Toulouse, Nice, Fréjus étaient touchés.
0: Voilà, c'est bien. Et ton espèce de bébé rose, elle n'est pas touchée par tes conneries.
10: Oh
7: non.
10: Là,
7: non, je pense pas.
10: Aucun rapport, Gérard.
0: Oui. Donc, je voudrais qu'on mette Bibi et après on se retrouve pour la fin du débat.
1: De quoi?
0: On va s'écouter Bibi tout doucement.
10: Bibi fuck. Bibi, c'est ça?
0: Et on se retrouve après.
1: Je l'ai pas, moi je l'ai pas, sinon on l'a repris.
0: Je
10: l'ai
0: là.
10: C'est la plus grosse de toutes ces reines.
0: Alors lui, tu me le vires.
10: C'est pas moi.
0: Non, c'est pas toi.
10: Non, Gérard, c'est pas moi.
0: Non, tu vires.
10: C'est l'autre là.
0: Non, tu vires.
10: Dénonce-toi, vas-y.
6: Vas-y, dis ton nom.
10: Parle, auditeur, vas-y, parle.
0: Tu vires, au revoir.
10: Ouais,
0: et on se retrouve tout de suite après pour les deux dernières questions. Donc la question que je vais vous poser, c'est: faut-il fabriquer des voitures sur mesure pour un sumo? Et on se retrouve après pour la suite et fin du débat.
10: Hardcore.
0: Et dédié pour Sandy spécialement.

0: Alors, on y va.
1: Mais c'est énergie, ça. On y va, cher. Allô.
2: Et voilà, donc merci pour le jingle. On dit qu'on met un jingle et tu ne
1: l'as
2: pas.
1: Non, j'ai oublié.
2: Donc là, vous venez d'écouter spécialement dédicacé à Sandy. C'était tout doucement de Bibi. Ma Bibi que j'aime du fond de mon cœur, ma petite chatte à moi.
0: Tu lui dédicaces tout le disque.
2: Ouais,
0: tout le disque en entier qu'on a entendu.
2: Ouais, surtout qu'il était passé entre deux.
1: Non,
2: mon cul.
0: Non, c'était le jingle qui a foiré. Alors.
2: Ouais. Mm. Donc alors pour terminer le débat, il est 2h52. Donc y a-t-il faut-il fabriquer des voitures sur mesure pour un sumo? Et on va demander à Nicolas.
3: Ouais, bah c'est clair que c'est pas un sumo qui va rentrer dans une coccinelle, même dans la nouvelle. Donc je pense que des voitures sur mesure, c'est clair que ce serait plus agréable pour eux.
2: Ouais, mais d'après avant que je demande à Takashi s'il est encore là.
1: Il est là.
2: Avant de demander à Rouleau de PQ et puis l'autre c'est
1: Judo Boy.
2: Judo Boy parce que tu me l'as pas marqué, ouais, c'est bien.
1: Moi je te l'ai dit.
2: Donc, je peux vous dire une chose, qu'en principe, d'après le reportage, un sumo n'a pas le droit de conduire.
3: Ah, bah alors, il se trimballe en quart, donc.
2: Ah ben, ça,
3: alors,
2: je sais
3: il
2: pas.
3: Il peut conduire par sa femme.
2: Non, mais faut te dire une chose, c'est pas évident de conduire, vu la taille qu'ils ont. Hein.
3: Voilà, je pense qu'il peut, le mec, il doit faire du skate ou des trucs comme ça.
2: Donc, Takashi.
4: Yabad boy.
5: Oui, Gérard, les sumos de toute manière n'ont pas de voiture car ils se déplacent comme les Pac-Man car ils sont comme un ballon. On s'y jette qu'un citron, ça va Pac-Man.
2: Pac-Man. Ouais, qui est un rouleau de PQ.
3: Pec.
6: Ouais, Gérard, ils n'ont pas de voiture sur mesure parce qu'il n'y a pas de raison qu'ils aient des voitures sur mesure et pas les autres. Par contre, ils ont des costumes sur mesure, ils ont des pagnes spécialisées, ils ont aussi des cercueils sur mesure, parce que un sumo c'est quand même balèze, donc il faut des roulettes renforcées sous le cercueil. Ils ont plein de trucs, quoi. Ils ont des grands.
2: Non mais attends, Rouleau.
6: Oui, Gérard.
2: Rouleau PQ, je pense que est en train de reprendre la question numéro 6.
6: Peux-tu me la rappeler, je te dirai.
2: C'était combien coûtent les habits qu'un sumo porte pour un mariage? Donc tu me reprends à peu près la même question.
6: Oui, non mais
4: elle a parlé de cercueil,
6: là,
4: ça n'a rien à voir.
6: De cercueil, je te parle de lit renforcé, de fauteuil, tout ça.
5: Le
6: donc ça pas grand chose à
5: pour l'éternité.
2: Bon, le dernier, là, c'était...
3: Judo Boy. Ouais, bah écoute, non, mais sur les cercueils, elle a tout à fait raison. C'est vrai que dans les morgues chinoises, il y a un problème. C'est qu'il faut deux fois plus de place pour garder un cercueil de sumotori.
6: Mmh.
3: Et ça, c'est des problèmes de vie quotidienne qu'on n'imagine pas quand on voit deux gros tas de viande en train de se mettre, là, dans une arène, quoi.
2: Mais moi, je peux vous dire une chose, que j'ai jamais vu encore un sumo aller chercher une voiture. Hein.
3: Moi, Gérard, j'ai pas compris un truc, c'est au début des combats, les sumos, ils balancent du riz par terre. Pourquoi?
2: Non, c'est faux.
3: Ici, c'est vrai.
5: Pour les pigeons, c'est parce qu'ils se marient.
3: Ouais, c'est comme dans les mariages.
2: Mais non.
1: Est-ce qu'ils récupèrent le riz pour le manger?
2: Ouais. Non.
3: Moi, je connaissais un sumo espagnol, il balançait de la paella, c'était dégueulasse.
2: Ouais, c'est ça. Et pourquoi pas du couscous aussi, tant que
3: tout
2: tu
3: à
2: es.
3: Fait, tout à fait, j'allais en parler.
2: Donc, dernière question. Y a-t-il...
3: un pilote dans l'avion.
2: Non, un sumo a-t-il le droit de faire l'amour? Ça, c'est une question...
3: C'est ce qu'on disait tout à l'heure. T'imagines un sumo avec une bonne femme de 40 kilos en train de la prendre en missionnaire?
2: Je te signale.
3: Oui.
2: Parce que si je parle de cette question-là, si vous avez bien regardé le reportage, il y a un sumo qui est marié, qui a des enfants.
3: Ouais, il a niqué dans le reportage, on l'a vu.
2: Attends, toi...
3: Non, mais comment il a fait, Gérard, sérieux? Il peut faire qu'une chose, c'est étouffer sa femme en même temps.
2: Nicolas.
3: Ok, bah, je viens de te répondre, c'était moi.
2: Ok,
0: Gérard, en fait, sur IRC, ils me parlent tous de l'inverse, en fait. Ils me parlent d'un éventuel petit moustachu qui baisera un gros sumo.
3: Ouais, c'est ce que je te disais. Toi qui vis le problème de l'intérieur, raconte-nous.
1: Oui, c'est vrai. Justement, et au niveau de la question de rigole, il y a Tarzan sur Intel qui dit « Bip, à un anus de sumo, tout le monde y met sa viande. »
2: Oui. Mmh.
3: Ouais.
2: Lui, il ferme sa gueule, d'accord. Parce que je sais de qui il veut parler. Donc, Nicolas,
3: t'as caché
2: pour finir.
5: Oui, Gérard, le problème de sumo que j'ai bien connu au Japon, c'est que eu égard à leur grosse taille et leur gros ventre, le pénis a du mal à pénétrer dans la femelle. Donc, le sumo est obligé de viser.
2: Mmh.
5: Et comme il ne voit pas son sexe, il ne peut que viser que de manière aléatoire, à moins qu'il ait installé, bien sûr, un rétroviseur sous ses couilles, ce qui est une opération très onéreuse. Donc le sumo n'a que très peu de chances de faire l'amour, alors il se masturbe avec des baguettes chinoises.
2: D'accord. Rouleau de PQ.
6: Oui, un sumo a tout à fait le droit de faire l'amour. Au contraire, ça brûle des calories. Et par contre, je conseille plutôt aux femmes sumo de se mettre dessus plutôt que dessous, parce que c'est vrai que se faire écraser, ça devrait pas être top, quoi.
7: Moi, ouais, mais je pense aussi.
8: Non, mais la base, ça donne ça.
7: C'est qui? C'est qui l'auditeur qui vient de parler?
8: Qui? C'est qui?
7: Hein? Bon, l'auditeur qui vient de parler, tu réagis ou pas?
8: Bon, c'est pas grave, je peux parler, moi.
7: Ouais, ben, vas-y, c'est pour finir.
8: Ok, donc j'ache des bières. Moi, je suis d'accord avec Takashi. Je pense qu'effectivement, avec, je sais pas, ouais, ils doivent avoir bien 20-25 cm de graisse entre les fesses, enfin, devant le trou de balle et devant la tête. Donc, t'imagines l'affaire pour aller trouver le machin, je veux dire, faut y aller au périscope, c'est clair. Sinon, je pense que si t'as bien lu le Kama Sutra, tu regardes dans les dernières pages, il y a 2-3 positions qui sont adaptées aux personnes de forte taille, et je te conseille la boule.
7: Ouais, bah, c'est bien.
6: Comment la boule?
8: Bah, tu pousses, ma chérie, et ça roule.
7: Ok, donc, question IRC pour finir, et puis tu me donneras le petit point IRC, et avant qu'on demande la conclusion, il y a une question que qu'on est en train de se poser avec Max. C'est ouais.
8: Genre, tu te poses des questions.
7: Oh
8: ouais, genre,
7: merci.
8: C'est du mytho, ça. Ouais.
7: Combien qu'on est là pour finir?
0: Ah, vous vouliez savoir combien on est?
7: Ouais.
0: On est 9997.
7: Oh merde. Eh, j'aurais pas encore atteint mon chiffre des 10 000. Mais par contre, il y a une question qu'on se posait avec Max dans le bureau là pendant.
1: On n'a pas le temps, Gérard, désolé.
7: Pour l'instant, c'est pas toi qui commande, j'ai le droit, il reste encore 2 minutes donc
1: on
7: voulait vas-y, savoir.
0: Vas-y. Ouais.
7: Ta gueule.
0: Est-ce qu'il y a des claviers d'ordinateur pour sumo des trucs comme ça?
7: Combien de personnes peut être connecté sur l'internet?
1: Si c'est des sumos, moins.
0: Bah ouais, ça dépend.
7: Non. On en a rien à foutre des sumos, donc je voulais savoir, parce que c'est la question.
9: Pourquoi tu fais un débat dessus, alors?
0: Ça dépend de leur poids.
7: Toi.
0: Ça dépend du poids, Gérard.
7: Mais combien de personnes peuvent être connectées d'un seul coup sur l'internet? À combien de personnes sur l'internet?
0: Je pense que c'est illimité, je pense.
1: Bah, ça dépend si Rigo est en forme ou pas.
7: Toi, quand je t'appellerai pas de chambre, tu sortiras tout le lait. Quand t'auras un anse à ton cul, je boirai mon café dedans. D'accord?
1: Bon, Morgan, il est en train de mettre 666.
7: Alors, conclusion du débat. Donc, on va demander à Nicolas pour la conclusion. Nicolas, s'il te plaît.
1: Ah, pardon.
10: Bah, je suis en antenne, c'est génial. Ça y est, ouais.
7: Conclusion.
10: Gérard, pas de comeback. Pas de comeback. Alors, Gérard, ton débat, c'était mortel. Les sumo, je sais que t'as donné plusieurs fois dedans, et pas qu'une fois.
11: T'as tapé dedans.
10: T'as plus tapé dedans que de donner dedans. Mais sinon, c'était génial, et le débat sur l'internet aussi mortel.
6: Il piquait du gras dans mon sumo.
7: T'as cassé.
6: Il piquait des baguettes dans mon porte-monnaie.
5: Oui, pour conclure,
6: il me foutait des nems dans le cul.
5: Est-ce que je peux conclure, s'il te plaît?
7: Vas-y, je t'écoute.
5: Je voudrais dire que si tous les sumos du monde se donnaient la main, on aurait le plus grand collier de perles du monde.
7: Non, mais c'est vrai. Je voudrais bien un jour que s'il y a quelqu'un qui nous entend en Chine et qu'on ait des salles, des grandes boîtes, je voudrais bien être invité avec Max pour voir comment que ça se passe là-bas une soirée. Rouleau de PQ.
1: Jamais allé là-bas?
7: Non. Rouleau de PQ.
6: Oui, alors Gérard, pour conclure, je voudrais dire que c'était un débat très intéressant, qu'on a beaucoup appris.
11: Tout en fait. Ouais, exagère pas quand même.
6: Que je kiffais mes potes et je suis super contente, je suis très fière de nous en fait, parce qu'on n'a pas du tout mentionné une seule fois le nom de Sandy. Et
7: non, presque pas. Ouais. Foutez-vous pas de ma gueule.
6: Pattes, effectivement, ouais.
7: Ouais, foutez-vous pas de ma gueule.
6: Pas du tout.
7: Non, tu t'oserais pas.
6: Ah non, pas du tout. Non,
7: oh, tu m'y laisserais.
6: Bah, bien sûr.
7: Ouais. Ouais. Le dernier, c'est
0: Judo Boy.
7: Et ouais. Judo Boy pour finir.
8: Lâche de bière. Donc bah écoute, moi en conclusion, je pense que t'as super bien fait de faire ce débat, parce que des fois tu fais des débats qui te concernent pas trop, genre je sais pas moi, l'argent, l'intelligence, tout ça, les stars télé, alors que bon t'es pas grand chose quoi.
7: Non, presque pas.
8: Non, attends, là t'as fait un débat qui te concernait, c'était bien. Donc voilà, parce que.
7: Non, je suis pas sumo, hein, je te signale.
8: Non, mais tu vis quand même le problème de l'intérieur au
7: quotidien. Ah non, parce que je vais te dire une chose, que je peux pas être sumo, parce que vu le poids que je suis pas sumo.
1: Non, t'es siamois, toi.
8: Non, toi, t'es entraîneur de sumo. Bon, et non, il y a une deuxième chose.
7: Et ta sœur, elle est entraîneur de quoi, elle?
8: Que je tenais à dire, et là, je vais prendre ta défense, parce qu'il y a quand même, contrairement à ce que disait l'auditrice, il y a des gens qui ont parlé de Sandy. Et ça, c'est pas gentil, parce que Sandy, elle est pas grosse, elle est parfaite pour un sumo, elle est pas grosse du tout. C'est bon.
7: De toute manière, Sandy a fait son poids et c'est tout.
8: Voilà, donc
7: moi, je l'aime comme elle est.
1: Elle passera pas dans l'autre catégorie.
8: Je tenais quand même, Gérard, à prendre sa défense, quand même.
7: Non, mais c'est bien que tu prennes sa défense. Je peux vous dire une chose, que Sandy a fait son poids et je donnerai pas son poids. Elle est comme elle est, c'est tout. Maintenant, si personne peut l'aimer, peut l'avoir en peinture, eh ben, dans ces cas-là, moi,
1: On l'aime bien, on l'aime
11: tous
1: bien.
11: Mais elle a le droit de faire 60 kilos de la jambe droite, je veux dire, elle a le droit, c'est tout.
7: Je vais dire une chose, elle fait pas 60 kilos de la jambe droite, elle fait 61 kilos depuis qu'elle est avec moi. Elle a perdu 14 kilos.
11: Waouh, bravo.
7: Et moi, je l'aime comme elle est. Ouais, de toute manière, c'est pas pour ça que je la laisserai tomber, au contraire.
11: Ouais, voilà. C'est pour ça que j'aimerais que les auditeurs respectent quand même ce gros tas de viande.
7: Alors, tu vois, je vais te dire une chose, que le gros tas de viande t'emmerde, et moi, je t'emmerde avec.
11: Mais pour Rafa Cochère, elle est mignonne, quoi.
7: Ouais, et ben, moi, je t'emmerde.
1: Gérard, il est là.
7: Ok. Ouais. Donc, alors, vendredi, vous allez retrouver...
1: Dans ta conclusion, déjà, Gérard.
7: Ma conclusion, vous avez foutu que de la merde sur les deux débats, donc on va faire une petite réunion.
0: Mmh. Hein, moi, j'ai pas le temps, hein, je me casse.
9: Non, il y a une réunion.
7: Bah, de manière, s'il peut pas, c'est pas grave.
1: En plus, il faut qu'on fasse la réunion ici parce que le bureau a été pris par Morgane et en fin de compte, c'est Seb, on va faire d'ici parce qu'il mixe d'en face.
7: Donc, la conclusion pour moi, ça a été de la merde, les deux débats, comme d'habitude. Ils ont pas été capables de me gérer les auditeurs. Quand je vous dis, on ne prend pas Tony, ni tout ça, donc je voudrais bien que ça soit irrespecté.
0: Ah, tout ça, il est pas passé.
7: Tony,
0: tout ça.
7: Ouais, mais même, j'aime pas trop. Donc, voilà. Donc, on va se quitter avec, pour finir, je pue de lire qui avec, caresse-moi le clavier avec tes poils de couilles. Or là, j'espère que c'est un bon truc.
1: Non, c'est le bon titre.
9: Ah, c'est de la bombe.
7: Donc avant de retrouver Seb pour la nuit sans pub, n'oubliez pas que demain, Max sera à la loco et il y a une soirée à Marseille, au Dôme de Marseille.
1: Métropole
7: avec Rigo qui sera au platine en premier. Donc c'est pour la compile Groove.
1: Métropole Groove
7: au Dôme de Marseille. Donc venez nombreux.
1: Il y a Didier Sinclair. Tu veux les noms des...
7: Bah ouais, donne-moi les noms pour la loco. Je sais qu'il y a Strombez. Non,
9: il n'est pas là ce week-end.
7: Donc doit y avoir... De manière, je pense que t'es au platine, toi, ce week-end.
1: Non, il est aux lumières ce week-end.
7: Il est aux lumières, toi, tu ferais mieux de t'écraser et d'apprendre à mixer parce que tu mixes comme un as. Je t'ai écouté hier, c'était de la cata.
1: Mais non, c'est pas moi.
7: C'était du caca. Tu nous appelais du caca. Alors tais-toi. Donc, qu'est-ce que je voulais vous rajouter? Donc, la semaine prochaine, ben, je vais vous retrouver pour deux débats.
1: Oh merde.
7: Je ne sais pas encore ce que c'est. Je vais trouver des thèmes.
1: On peut faire un débat sur la préhistoire, Gérard. La préhistoire.
7: Normalement, si je me trompe pas, et je pense que cette semaine, on devrait avoir les sosies de Jean-Luc Delarue. Et Florian Gazan. Et puis ton sosie de Johnny Hallyday, il vient quand, toi?
12: Il vient pas, il nous a posé en lapin.
7: Ouais, ben on dit plutôt que c'est.
0: Mythoman.
1: C'est un faux.
7: Ouais.
1: C'est un faux sosie.
7: Alors donc.
1: Et après, il y a Seb qui prend l'antenne et puis on fait la réunion dans le studio, là.
7: Donc, alors, vous allez retrouver à la loco, donc. À Paris. Donc, c'est Gigi Maurice, Gigi Lune et Sylvie et. Yvonne au percute. Et moi, je vous retrouve la semaine prochaine pour d'autres débats, à moins qu'il y ait des problèmes avant. Et s'il y a des problèmes, eh ben, vous risquez de m'entendre sur l'antenne. Voilà.

0: du bled.
1: Bonsoir.
0: Philippe du bled.
2: Oh là là.
0: Eh, hey, à qui tu parles là?
1: C'est pas moi.
3: J'ai joué les pas.
2: Ça y est, ça, t'as raison.
0: Tu t'écrases la poufiasse.

0: mieux c'est de voler dans un sac à main.
1: Oh,
2: vous
0: êtes
1: au revoir.
0: Oh, les auditeurs, on se calme, oui.

0: Voilà, vas-y.
1: Non.
0: Ça marche pas?
1: Non, non.
0: Alors, Gérard?
1: Là, non.
2: Non, c'est pas le bon.
0: Voilà.
2: C'est pas le bon, c'est pas. Ah, si, ça y est.
0: Si, c'est bon, c'est bon, c'est bon.
1: Ouais, ouais, mais j'ai pas.
3: Non, c'est celui-là qui marche.
0: Bah, qu'est-ce que tu fous?
2: J'ai pas de retour.
4: Ah, bah. Il faut appuyer là, regarde. C'est là qu'il faut appuyer. Là.
2: Donc là, non, j'ai pas de. Non, non plus. J'ai pas de retour.
4: Gueule pas.
2: J'ai pas. Ah, voilà. Donc c'est pas celui-là. Hop. Celui-là, on l'enlève. Et je vais garder le mien que j'avais tout à l'heure. Voilà, ça ira mieux. Eh oui, ben donc... alors, la nouvelle équipe, je vous la présente. Donc, Régis?
0: Non, c'est Jean-Marcel.
2: Non, c'est Régis, tu permets. Il n'y a pas de Jean-Marcel dans l'équipe, c'est Régis. Donc, l'équipe de fun... Donc, Régis, au standard, Karine. Karine, quand alors l'intention de répondre, elle me préviendra.
5: Oui, bonsoir.
2: Rebonsoir.
5: Rebonsoir.
2: Et puis, Thomas.
6: Salut Gérard, on s'est eu tout à l'heure au téléphone.
2: Ouais, bah, je m'en doutais que c'était toi.
6: Ouais, non, c'était pas moi.
2: Non, c'était la main de ma soeur dans la culotte d'un zouave. Donc, mini débat, ça va pas durer trop longtemps parce qu'il est déjà moins de quart. Alors, un petit débat sur la Saint-Valentin. On a des gens, quand même. Au standard, c'est loupé. Si je pouvais avoir la liste, ça m'arrangerait bien.
6: Alors,
2: Non, tu me la donnes, c'est moi qui l'a.
6: Ah, c'est toi qui le dis, putain, tu dis tout.
2: Ah ouais, c'est moi qui.
6: Tiens, un cadeau. Je sais pas comment ça marche, moi.
2: C'est au pire. Ah non, mais c'est pas comme ça qu'il me l'a pas, la liste.
6: Oh là là, faut te l'écrire. Bouge pas. Alors, je le dis ou pas, ou tu t'arrêtes
2: non,
6: à le dire.
2: Non, mais faut me la mettre.
6: Bah, je vais te la faire, mais j'ai pas eu le temps, là. J'ai écouté le remix.
2: Alors, vas-y. Alors, on a deux personnes, c'est tout?
6: Pour l'instant, c'est ça, ouais.
2: Alors, Jean-Louis. 26 ans, Draguignan, 106-12. Allô?
7: Oui, bonsoir, c'est Jean-Louis.
2: Ouais, bonsoir.
7: 26 ans, Draguignan, dans le Minounet.
2: Ouais, mais merci, je viens de le dire, d'accord?
7: Oui.
2: Te fous pas de ma gueule.
7: Bonsoir à toute l'équipe.
2: Et, bonsoir.
7: Et c'est sur quoi le débat?
2: Non, mais attends, tu permets que je présente l'autre?
7: Tout à fait.
2: Alors, Zidane. Allô?
8: Bonsoir, GG, c'est Zidane.
2: Zidane, Bordeaux, 116-6, c'est ça?
8: 116-6, tout à fait, c'est Zidane. Hein.
2: Ouais,
8: Zidane, bonsoir. Bonsoir l'équipe.
2: Toi derrière, celui qui est pas présent sur l'antenne est prié de fermer sa grande bouche, ça sera mieux pour lui.
7: Ça doit être Sylvain Viltort, mais il va rentrer, t'inquiète.
2: Non, bah, dans ces cas-là, vous avez commencer à vous calmer parce que sinon c'est moi qui va vous calmer vite fait, bien fait.
7: C'est toi qui gère, Gérard.
2: D'accord.
8: Mon entraîneur.
2: D'accord, Zidane.
8: Pas de problème, Zidane.
2: Non, mais moi je vais t'appeler Zidane parce que de.
8: Ouais, moi je vais t'appeler Gérald.
2: Ouais, ben te fous pas de ma gueule, d'accord.
7: Pas de c'est problème, toi, Gérald.
2: Et on va. Ah ben c'est bien les deux personnes. Alors quel est le cadeau idéal pour la Saint-Valentin? Allez, Jean-Louis, tiens.
7: Oui, alors pour moi, le cadeau idéal pour la Saint-Valentin, c'est une preuve d'amour comme une autre. Je pense que c'est un bouquet de fleurs. Un bouquet de fleurs, c'est sympa.
2: Mmh.
7: Ça passe bien avec un petit bisou, une petite une petite embrassade, une petite accolade. Un petit bisou ou un bouquet de fleurs.
2: Ouais, mais ça...
7: Je pense que ça le fait
2: non,
7: bien.
2: Mais je pense que ça, c'est vraiment le truc qui revient régulièrement, constamment. Ça, tous les ans, je peux te le dire.
7: Ouais.
2: Tous les ans, c'est le bouquet de fleurs et le petit cadeau. Ça, ouais, c'est tous les ans. Hein.
7: C'est classique. Ça leur fait tellement plaisir.
2: Et
7: puis nous, les mecs, ça nous fait tellement plaisir de leur faire plaisir.
2: Ouais, mais d'accord. Mais offrir un bouquet de fleurs avec un petit cœur ou tout ça, c'est constamment.
8: Mmh. Ouais, enfin, c'est un peu bidon quand même.
2: Bah ouais, mais
7: c'est une coutume française, je veux dire.
2: Mais d'accord, c'est peut-être insupportable. Mais c'est tous les ans qu'on voit ça.
8: Ouais, tu trouves pas que c'est un peu dépassé, toi, tout ça, le coup des fleurs?
7: Toi, tu serais plus pour quoi, un pneu?
2: Non, mais moi, je vais te dire une chose. La Saint-Valentin, en fin de compte, c'est quoi?
7: Un cric.
2: Non, mais attends, te fous pas de ma gueule parce que sinon, on va te faire le système du boum-boum.
7: Oh non, quand même pas.
2: Hein? Donc, alors, tu restes calme, d'accord? Parce que vous êtes que deux.
7: On t'écoute.
2: Alors, faut quand même pas soudre de la gueule du monde.
7: C'est clair.
2: Et faut pas pousser mes mères dans les orties. Donc, moi, je pense que la Saint-Valentin, c'est comme les fêtes et les anniversaires et Noël et jour de l'an. Maintenant, ça, c'est une fête qui, même pour les Catherinettes, c'est un truc qui s'oublie.
3: Pour les quoi?
2: Les Saintes Catherine.
3: Qu'est-ce qu'elle a, Sainte Catherine?
2: Bah, les Catherinettes.
7: Ah oui, la Sainte Patronne des salopes.
2: Bon, allez, Zidane,
3: non,
2: au revoir.
3: Non.
2: Allez,
3: non,
2: hop, le boum boum. Boum boum, allez. Boum boum, boum boum, boum boum.
7: Non, mais non, Gérard.
2: Allez.
7: Toi, pour la Saint-Valentin. Pour la Saint-Valentin, t'es plus prêt.
2: Mais moi, pour un Saint-Valentin, ouais. J'ai rien offert pour l'instant.
7: Mais si, par exemple, t'avais une fiancée, là, à l'heure actuelle, au moment où on se parle, si t'avais une fiancée, qu'est-ce que tu lui offrirais d'original?
2: Ah, mais ça, c'est un truc. Un truc spécial.
7: C'est la vie privée, c'est la vie intime, t'aimes pas trop en parler, mais qu'est-ce que tu lui offrirais, franchement, une fille que tu kiffes à mort, franchement, t'as envie de lui faire des bébés, c'est ta chérie, qu'est-ce que tu lui offrirais?
2: Non, pas un bébé,
7: bah, non. Un bébé, un beau bébé qui te ressemble, avec.
2: Non, mais ça, c'est un truc personnel, donc...
7: Non, mais réponds quand même, si tu lui offrirais
2: non,
7: quoi.
2: Non, mais pour la Saint-Valentin, un truc pour une nana, je peux pas te dire ce que je lui offrirais, c'est tout.
7: Ah bon?
2: Non, je peux pas te dire.
7: T'es un petit peu timide, hein?
2: Bah oui.
7: Hein, t'es timide. C'est beau.
2: Donc, Jean-Louis?
7: Ouais, c'est Jean-Louis.
2: Bah alors?
7: Bonsoir.
2: Bon, tu réponds?
7: Bah oui, j'appelle de Draguignan, donc j'ai 26 ans, dans le Ninounet. Et c'est moi qui ai répondu en fait à la question.
2: Ah bon,
7: ouais,
2: c'est toi? Ouais. Alors Zidane.
7: Le pleure, tout ça, le bisou.
2: Bon, Zidane. Zidane une fois, Zidane deux fois, Zidane trois fois, au revoir.
7: On est tous les deux donc.
2: Bon, je pense que. Non, mais Zidane n'est plus là, alors.
7: Bah, on va le faire tous les deux.
3: Tu m'avais viré, mais je veux bien revenir. Hein.
7: Ah, c'est cool.
2: Ah, bah non, on t'a dit au revoir, toi.
3: Ah, bah alors pourquoi tu m'engueules parce que je suis pas là, Blaireau?
2: Eh, Blaireau, il t'emmerde, alors au revoir.
3: Ouais,
2: allez, hop,
3: peu,
2: allez, hop, ouais. Allez, hop. Hop, terminé pour lui. Allez, hop.
7: Foum, foum.
2: Si on pouvait avoir d'autres personnes. Si
7: non, ça... moi, je peux aller réveiller ma soeur.
5: Alors, il y a Roméo qui est arrivé, Marcel Troisaillis.
2: Alors. Ouais, non, mais.
3: Bonsoir.
2: Karine.
3: Bonsoir.
2: Karine.
3: Bonsoir.
2: Attends,
3: bonsoir.
2: 5 minutes. Tu me les mets en antenne.
3: Allô?
5: Ouais. Ils sont là, regarde, ils sont là. Allô?
2: Non, mais,
5: allô,
2: Karine.
5: Allô. Oui.
2: Non, mais je t'ai demandé hors antenne. Non, c'est moi qui demande hors antenne parce que je veux te parler.
5: À moi?
2: Oui, encore. Bah oui, bah tu as encore. C'est un truc improvisé. Donc, tu t'amuses pas à me prendre des gens bidons. D'accord? Non, mais tu mets ton casque quand je te parle, parce que sinon, ça veut dire que tu te fous de ma gueule.
5: Je t'entends.
2: Donc, tu prends pas des gens cons. Ah parce ouais. Que là, Marcel de Troisaillis, hein, et puis des mecs de l'équipe de France, c'est bon, hein. On a assez donné.
5: Mais ils veulent
2: alors,
5: parler,
2: vous prenez des gens standards, et c'est tout.
5: Valentin.
2: De manière, dans même pas 8 minutes, on arrête. Non, alors, c'est... Roméo.
7: Prends des joueurs de curling.
2: Ouais. Roméo, Zidane, je crois qu'on t'a dit au revoir, toi.
7: Ouais.
2: Alors, Roméo.
3: Il n'y a pas de Zidane. Hein.
2: Alors, j'ai Jean-Louis.
7: Jean-Louis, bonsoir.
2: Roméo.
3: Ouais.
2: Et Marcel Troisaillis, là.
3: Oui, bonsoir. Bonsoir, c'est Marcel.
2: Bon, alors, Roméo et Marcel, donc la question, vous l'avez entendue?
3: Ah, malheureusement, non. Bah non, quel dommage.
2: Non, mais déjà, il y en a un qui va baisser sa radio.
3: Mmh.
2: Donc, alors, quel est... le cadeau idéal pour la Saint-Valentin, pour les deux qu'on peut entendu.
3: Ouais, bah Marcel.
2: Ouais.
3: Ouais, bah écoute, moi j'ai fait dans l'original, cette année je lui ai offert une trousse de bricolage, tu sais, une trousse à outils avec des clés de 12, des clés à pipe, tout ça. Parce que bah il y avait 2-3 robinets à serrer dans la maison, donc j'ai tapé dans l'utile en fait. Hein. Mmh.
2: Tu crois que ta nana... Ah,
3: bah, elle était contente, elle aime bien bricoler ma gonzesse, hein. Ça dépend, faut avoir une gonzesse qui aime bricoler, c'est tout.
2: Ouais.
3: Elle est bricoleuse, hein.
2: Ouais, tu crois pas que c'est un peu gros quand même ton histoire?
3: Bah écoute, je sais pas, elle avait l'air contente, hein, ou alors elle a fait semblant.
2: Ouais, donc c'est Roméo ça?
3: Non, c'était Marcel Troisaillis.
2: Donc Roméo?
9: Moi, ça serait plutôt un week-end à Venise.
2: Ah ouais, comme ils ont dit sur RTL, c'est ça?
9: Ouais.
2: Bah ouais.
7: C'est marrant.
2: Ouais, non, mais je m'en doutais de toute manière de votre question. Un petit voyage, je m'en doutais de toute manière. Je savais bien que j'allais avoir un auditeur qui allait me sortir le problème d'RTL. Oui,
7: comme de par hasard.
9: Le problème de quoi?
2: Ouais, oui, comme le truc qui s'est passé à 15h sur RTL pour savoir qui c'est qui allait gagner le voyage à Venise et terminer sur les gondoles, d'accord?
9: Mais
2: hein, Roméo?
9: Explique aux gens qui n'ont pas écouté.
2: Ouais, ben, ce que les gens n'ont pas écouté, ça, je vais pas l'expliquer parce que je vais pas faire de la concurrence pour les autres, d'accord? Alors, si tu veux faire de la concurrence pour les autres, Roméo, eh ben, Roméo, tu sais ce qui va t'arriver? Non, écoute bien, écoute bien.
7: Voilà. Il a rien dit. Mais
2: voilà. Hop.
7: Bon.
2: Voilà. Et on accueille qui à la place? On accueille qui?
6: Bah attends, bouge pas, on va accueillir quelqu'un pour l'instant.
2: Non mais faudra peut-être activer votre...
6: Doucement.
7: Gérard, est-ce que tu peux me donner un petit conseil? Parce que moi justement, bah, j'ai acheté un petit bouquet de fleurs, parce que c'est plus sympa.
2: C'est qui?
7: C'est Jean-Louis.
2: Ouais, ouais mais Jean-Louis, oui. Jean-Louis, tu peux prendre ta voix normale et puis te faire passer pour Tony, parce que ça fait déjà deux fois que tu passes dans les mêmes débats. Yeah. Alors je vais te dire une chose Jean-Louis, terminé, au revoir.
7: Il y a erreur sur la personne.
2: Au revoir.
5: On accueille Jean-Pierre Pompin. Allô.
2: Bah, bah lui, bah, il va attendre.
5: Allô,
2: va
5: Jean-Pierre Pompin.
10: Allô, bonsoir.
5: Bonsoir.
10: Bonsoir, GG.
2: Salut.
10: C'est Jean-Pierre Pompin.
2: Tu ouais, bah, hé. Hey. Non, non, oh.
10: Qu'est-ce qui se passe?
2: Non, bah, alors là, bah, je vais vous dire une chose, là.
10: Qu'est-ce qui se passe?
2: Vous arrêtez vos conneries ou sinon le débat, il va être clair, net et précis, il va vite être terminé. Alors, Jean-Pierre, t'éteins ta musique.
10: Mais c'est pas moi, attention, c'est pas moi, il y a erreur, là. Hein.
2: Marcel, t'éteins ta musique.
5: Et on accueille Patrick Viral.
7: Bonsoir, c'est,
2: non, hey
7: c'est Patrick Viral.
2: Karine, c'est terminé, je ne fais pas le débat, il y a la musique.
7: J'habite.
2: C'est terminé, je ne veux pas entendre ça, terminé, il n'y a pas de débat. Allez hop, non, basta.
7: Je répète de Kinshasa dans le 9-2.
5: Mais non, non, on m'a demandé d'éteindre la musique.
2: Il y a personne qui l'éteint, alors je vais vous dire.
11: Écoute, la musique.
5: Il n'y en a plus.
11: Il n'y en a plus là.
2: Ouais, il y en a plus.
11: Bah écoute, hey,
2: tu peux éviter de me prendre des joueurs de foot dans l'équipe de France.
5: Qu'est-ce que j'en sais moi que c'est des joueurs de foot?
2: Ouais, bah attends, Marcel Troussailly, Jean-Pierre, je sais pas quoi. Et puis l'autre là que tu me prends, c'est qui?
5: Bah moi je connais pas.
7: Bonsoir, attends,
2: c'est qui?
7: C'est Patrick Viral.
2: Ouais, Patrick Viral, allez.
12: Et voilà, bonsoir à tous.
2: Bonsoir. Putain, vous avez pas me prendre les bonbons ce soir, hein.
10: Qu'est-ce qui se passe?
2: Ah ouais, tu vas voir tout à l'heure, qu'est-ce qui se passe toi? T'as intérêt de répondre aux questions correctement parce que tu as pas resté longtemps sur l'antenne toi.
11: Tu l'as gerbé, hein.
2: Alors que représente pour vous? Que représente la Saint-Valentin pour vous? Allez, Patrick Viral là.
7: Alors pour moi la Saint-Valentin c'est une fête, c'est la fête d'abord avant tout des amoureux.
2: Bien sûr. Alors toi tu repasses, tu changes de Jean-Louis pour passer non. À Patrick Viral.
7: Ah non,
2: au revoir. Merci Karine. Hein. Merci. De toute manière je savais très bien que ça allait continuer comme d'habitude.
10: C'est faux.
2: Alors. Non, mais là, ce coup-là, c'est terminé, c'est au revoir complet.
10: Il y a de la vie.
2: Au revoir complet.
6: Mais ça avance pas beaucoup, là. On a fait une question.
2: Non, mais attends, c'est pas toi qui vas me commander.
6: Non, mais.
2: Toi, tu vas prendre ton boulot au standard.
6: Je le fais, mon boulot, mais.
2: Bon, alors. Hop!
11: Ah, Gérard, oh. Allez, encore 4 minutes, là, c'est bon.
2: Non.
11: Allez, GG.
2: Non. Parce que là, vous foutez de ma gueule.
11: Mais
2: au standard.
11: Non, attends, c'est bon.
5: Mais arrête, Gérard, on a besoin.
2: Non,
11: ne prends pas la bouche.
5: Pas la première question.
2: Non, mais attends, Karine. Déjà, je vire Jean-Louis.
5: Ça y est, je l'ai viré. Regarde, il est
2: Jean-Louis,
5: parti.
2: Jean-Louis,
5: il est parti.
2: Tu me l'as pris sous le nom de Tony. Tu me le fais repasser sur Patrick Viral. Donc niette.
5: Mais
2: donc il est hors de question de me reprendre des auditeurs comme ça. C'est pas la peine de dire. Il dit, oh ouais, mais je veux rester. Je veux me faire passer sous un autre nom. Non.
5: Non.
2: Clair, net et précis. Celui-là, je n'en veux plus.
5: Mais t'as vu, regarde, il est parti.
2: Ouais, ben, maintenant.
5: Il en reste deux qui t'attendent.
2: Ouais, ben, faudrait
11: perdre du temps, Gérard, on perd du temps, là.
2: Non, mais j'en ai rien à foutre. Faudrait peut-être prendre d'autres personnes.
5: La Saint-Valentin.
2: Marcel.
5: La Saint-Valentin.
2: Marcel.
10: Oui.
2: Donc, pour toi.
10: Bah, écoute, c'est quand même un petit peu, ça représente un petit peu le symbole de la misogynie, quand même. Hein. C'est quand même ce qui est regrettable, hein. T'es pas d'accord?
2: Non, mais attends, qu'est-ce que tu veux dire par là?
10: Bah, la misogynie, quand même, la dualité homme-femme.
2: Ouais, mais ça, bon. Homme-femme, si tu veux.
10: Bah,
2: mais par exemple, si c'était tout seul, comment que tu peux faire pour la Saint-Valentin?
10: Bah, tu déprimes.
2: Et voilà.
10: Et voilà. Qu'est-ce qui se passe?
2: Non,
11: qu'est-ce qu'il y a? Regarde, mes mains sont là, tu vois.
2: Ouais, non. Non, mais là, je crois que, pour ce soir, je crois que ça va aller vite, hein. On va travailler vite fait ce soir, bien fait, hein. Je pense que ça va aller vite pour la nouvelle équipe de ce soir parce que c'était improvisé. Donc Jean-Pierre.
10: Oh bah je, oui tout à fait. Je vais en faire deux en tant qu'affaire. Écoute, qu'est-ce que ça représente? C'est l'amour quand même.
2: Ouais.
10: C'est le symbole de l'amour et du couple. Et du couple, c'est quand même le symbole du couple.
2: Mmh.
10: C'est quand même le symbole du couple. Et tu disais, ça peut être couple de même sexe. Hein.
5: Gérard.
2: Mmh.
5: On accueille David Trezeguet. Voilà.
10: Bonsoir David.
13: Et bonsoir. Et...
2: Ouais, bah attends. Attends, celui-là, c'est même pas la peine de me le prendre.
5: Non, il parle français, hein.
2: Mais
13: c'est David Trezeguet.
2: Ouais, ouais, c'est ça. C'est ça, c'est ça.
5: Il parle français bien.
2: Non. Bon, allez, vas-y. Va te coucher. Va te coucher, tu t'appelles Tony, alors va te coucher. Allez, hop.
10: C'est international, les débats.
2: Non, mais je te dis, c'est bien ce qui me semblait que c'était encore Tony. Alors, il est hors de question. Bon, allez, hop.
6: Non, mais attends, il y a, du monde dans le studio à côté, c'est
2: attends,
6: pour ça.
2: Non, mais c'est même pas la peine. C'est même pas la peine. De toute manière, c'est bon, il est l'heure. Allez, hop. Comme ça, ça va plus vite. Hop. C'est même pas la peine qu'on continue. Ça sert à rien. Là, ce soir, on veut faire... Non, mais on veut faire un truc improvisionné.
6: Mais vas-y.
2: Non, mais là, il est hors de question. Ça fait trois fois qu'on me passe Tony. J'en ai marre. D'accord.
14: Il a raison, hein. Je crois que les gars, là, on va pas
2: alors,
14: vous regarder.
2: Terminé.
14: On voulait improvisionner un débat.
2: Donc, le truc, ben,
14: l'improvision, on n'en fera plus d'improvision.
2: C'est foiré.
14: C'est foiré.
2: Voilà.
14: Merci, manière... Thomas.
2: Merci.
14: Non, Thomas, parce que Karen, elle est nouvelle, et c'est Thomas qui connaissait, qui a voulu rappeler les anciens copains.
2: Voilà. Merci à toi.
11: Merci, Thomas.
2: Merci.
6: Je dis rien, là.
2: Non, mais c'est bien.
10: Oh
2: comme ça, tu m'as tout foiré.
6: Mais je peux pas me défendre, là.
2: Tu m'as tout foiré.
6: J'ai plus d'arguments.
2: Dans ces cas-là, c'est même plus la peine que... Donc, c'est terminé.
14: Voilà.
2: Basta.
5: C'est qui ces gens? Pourquoi tu veux pas leur parler?
2: Non! Parce que je ne veux pas refaire comme il y a X années.
14: À part un monsieur.
2: Reprendre.
14: Et monsieur Mazur, sauf lui, qui était sympa, mais qu'on a pu avoir à cause de ces gens-là.
2: Voilà. Donc, alors, dans ces cas-là, c'est terminé. Point final.
14: Non, mais on fera plus de débats, dans l'improvisation. On fera que des débats préparés
2: fini.
14: Avec la vraie équipe.
2: Voilà. Donc, pour toi, Thomas, et puis, pour toi, c'est terminé. Comme t'as voulu appeler, Telescar, tu les appelleras. Mais pour moi, c'est fini. Pour moi, travailler avec moi, non.
6: C'est dommage, j'aurais bien aimé continuer, mais bon.
2: Mais non, mais pour moi, je vais te dire une chose, que c'est fini.
6: Tu signeras à la fin de mon contrat?
2: Ah non, mais
14: non,
2: ça
14: non, mais les débats de Gérard, t'y assisteras.
2: Pour moi,
14: plus.
2: Pour moi, travailler avec moi, c'est pas la peine.
14: Pour l'AREA, peut-être, mais pas au standard, en tout cas.
2: Non, même pas.
11: Ah, même pas?
2: Ah bah toi, pour l'AREA, quand t'auras un guignol qui en passe et puis qui s'amuse à
11: non, passer. Non, mais je vais le taper sur les doigts après.
2: Ouais. Non, mais moi, je vais garder la
14: c'est
2: même.
14: C'est inadmissible.
2: Je vais garder la même équipe que j'avais l'autre fois.
14: Ouais, qui était bien.
2: Et puis c'est tout.
14: Ouais.
2: Voilà.
14: Des gens plus compétents.
2: Voilà, c'est tout.
14: Bon, les gars, merci pour la merde. Voilà, on avait voulu faire une impro, résultat que dalle.
2: Une petite impro le lendemain
14: plus.
2: De la Saint-Valentin, on n'en reprend plus.
14: Voilà. Donc notez que le 15 février de l'année prochaine, il y aura pas d'impro.
2: Il y aura rien.
14: Notez-le.
2: De toute manière, même pas si je serai encore là.
14: Ça c'est vrai, ça, parce que vu ce que tu nous as fait ce soir et vu mais bon.
5: Mais quand même, Gérard, je trouve que t'as été nerveux ce soir.
11: Un petit peu, oui, quand même.
14: Oui, je trouve aussi. Bah, et là, c'est normal. Je connais bien mon pote Gérard. Aujourd'hui, c'était la Saint-Valentin, c'est les amoureux, ça lui manque. Donc, du coup, il a voulu plus avoir des filles à l'antenne que l'envie de lire des poèmes et de faire des débats. Il voulait pas trop parler à des garçons. C'est vrai, Gérard?
2: Ah bah ça c'est tout à fait normal
14: donc la semaine prochaine je pense que ça ira mieux hein,
2: voilà.
14: Il sera calmé mais là il a besoin de d'être tranquille.
5: Ouais, en fait il est pressé de rentrer chez lui pour appeler Vulve.
2: Non mais je vais l'appeler là maintenant.
14: Ah. Voilà. Gérard, non mais on va y aller, faut que je rentre.
11: Gérard, il y a Stéphanie qui habite à Monaco qui...
2: Ouais non mais c'est bon c'est pas la peine de lire les messages sur l'internet. Ça ne sert strictement à rien.
14: Et heureusement, j'ai vu parce
11: qu'elle disait qu'elle aimait vraiment ta voix.
2: Hein. Ah ouais, bon, c'est bien.
14: Ça va, bon, ça reste.
2: C'est Stéphanie de Monaco.
11: C'est marqué Stéphanie qui habite à Monaco.
2: Ouais.
11: Stéphanie
2: qui habite à Monaco.
11: Bah, viens voir. Ouais. Viens
2: non,
11: voir.
2: Non, c'est bon. C'est même pas la peine.
11: Tiens, regarde. Ouais. Stéphanie de Monaco.
2: Ouais, non, mais c'est bon.
14: Qui t'utilise.
2: C'est bon.
14: C'est des homonymes qu'ils utilisent.
2: C'est bon.
14: Bon, on se met un petit son, on va se retrouver juste après. Allez, à tout de suite. Allez, vas-y, un petit son.
2: Voilà,
14: allez. À tout de suite. Go. On a de la chance, dites.

0: Et on s'appelle les syndicats.
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2: Eh ouais, bonsoir à tous et bonsoir à toutes. Bienvenue pour la deuxième édition des débats de Gérard.
3: Oh, tu l'harcèles déjà, mon salaud.
2: On va saluer à l'AREA, donc Manu.
3: Bonsoir à tous.
2: Donc, qui était là durant avec Max. Je pense que ce soir, on va bien travailler.
3: Écoute,
2: au standard, vous avez Laurent.
4: Bonsoir, Gérard.
2: Bonsoir, Laurent.
4: Un privilège d'être
2: là. Avec Olive.
5: Ouais, salut, Gérard.
2: Bonsoir.
5: Ça fait trop kiffer de bosser avec toi.
2: Ouais. Si ça te fait chier, tu vas...
5: Ça me fait kiffer.
2: Et sur le site internet www.funradio.fr, donc vous avez Valérie.
6: Salut.
2: Bonsoir Valérie. Donc je pense que sur l'internet, on a du monde. Donc on va saluer quelqu'un que je lui avais promis. Une dénommée Linda. Donc on va y faire un petit coucou si elle est toujours là. Donc j'espère qu'elle aura reçu mon message.
3: T'es chaud toi, mon salaud, dis donc. C'est à côté, là, c'est avant, quand tu chattes avec les auditeurs.
2: Non, parce que normalement on aurait dû discuter un petit peu et ensemble avant le débat, et donc elle m'a dit passe-moi un petit coucou, donc voilà. Donc si Valérie t'as des news d'elle, tu me le dis au
6: fur et à mesure.
2: De Linda.
6: D'accord.
2: Donc pour ça, on va accueillir pour le débat. Donc le débat, c'est un débat sur les dictateurs. On va accueillir Fidel Castré.
7: Bonsoir. Bonsoir, j'appelle de Cacapulco, j'ai 30 ans, c'est 119.9, la fréquence en FM, bonsoir.
2: Bonsoir. Après, on a Eva de Munich. Eva!
8: Oui, je suis là, bonsoir Gérard, j'appelle de Munich et 111.2.
7: Bonsoir.
2: Donc, Ben Lezen, du Pas-de-Calais.
9: Oui, c'est Ben Lezgen, bonsoir, j'appelle d'une grotte dans le Pas-de-Calais. 103.4.
2: Ouais, bah, bonsoir. Je le sais, merci. Et Trotsky.
10: Ouais, bonsoir équipe, bonsoir Manu, bonsoir. Pauline, Lolo, Valérie, et salut le Tolar.
3: Bonsoir.
2: Et le Tolar, il t'emmerde parce que sinon tu vas pas rester longtemps, d'accord?
10: Non, c'est bon, prends le doucement, Jean.
2: D'accord, t'appelles d'Auvergne 101.2.
10: Voilà.
2: Et normalement, si je me trompe pas, je sais pas qui c'est qui m'a redonné ça. Normalement, on a Pinocchio. Donc on a 1, 2, 3, 4.
3: On va attendre Pinocchio un petit moment. Gérard, commence déjà avec les 4 premiers.
10: Voilà.
8: Bah allez, Gérard.
10: Bonsoir. Gérard, tu fais des blancs.
2: On le garde. Qu'est-ce qu'on fait?
3: Bah vas-y, on y va, on enchaîne.
11: On garde Gérard, tu vas trouver une ligne correcte, d'accord?
10: Allez.
2: Bon alors donc qu'est-ce qu'un dictateur?
8: Un dictateur.
2: Oh Eva.
8: Non, c'est pas moi, je suis désolée.
10: Attends Gérard, tu vas
8: rien
10: pas
8: dit,
10: commencer
8: moi.
10: À dire une meuf.
2: Qu'est-ce un dictateur?
8: Ah, tu veux dire, précis.
10: Fidèle.
8: D'accord, un dictateur c'est un monsieur qui veut commander tout le temps. Et d'ailleurs, mes parents, ils m'ont donné le prénom d'Eva, qui est en fait Eva Braun, la femme d'Hitler. Voilà.
2: D'accord. Ouais. Fidel.
10: Ouais, Fidel Castré. Bah écoute, un dictateur, je pense que c'est quelqu'un qui sait ce qu'il veut. Il a un but dans la vie, on va dire. Et il est prêt à tout pour arriver là où il a décidé qu'il arriverait, quoi, en fait. Donc c'est un gars qui s'embarrasse pas des détails et des méthodes, des états d'âme.
2: Non, mais je t'écoute, t'inquiète.
10: Non, mais je m'inquiète pas. Et donc voilà, c'est le gars, il s'en fout, il trace la route, tu vois, même s'il faut couper 2-3 têtes au passage, ça le dérange pas, c'est pas ça qui va l'arrêter, c'est, tu vois.
2: Ouais, bon, à mon avis, je sais pas. Là, je sais pas. Non, mais attendez, je sais pas ce qui se passe là.
3: Mais qu'est-ce qui se passe?
2: Non, mais là,
3: explique-moi tout.
10: T'as mal quelque part, il y a quelque chose qui tombe ou quoi?
3: Non, c'est bon, il est.
10: Encore?
3: Il est entier, mais qu'est-ce qui se passe?
4: Il y a aucun problème.
2: Non, parce qu'on a un léger larcin.
3: Mais oui, c'est toi avec ton casque.
2: Mais si, c'est toi, mec.
6: Baisse le niveau de ton casque.
2: Mais non, mais si je le baisse, j'entends rien.
3: C'est dingue. Regarde, tu larcènes plus.
8: Un dictateur.
4: On m'avait dit que t'étais pro, Gérard.
10: Ça c'est pas gagné.
3: Il est pro quoi, on sait pas, mais allez, vas-y.
2: Voilà, maintenant ça va déjà mieux.
3: Ah. Oui.
2: Voilà, parce que c'est le mieux.
8: Allez, DG, on y va.
2: Oh, et crasse-toi, hein.
10: T'avais une ruche dans l'oreille, là.
2: Ben Lezen,
9: oui, bah écoute, un dictateur, c'est un maître absolu, Gérard. Quelqu'un un peu comme toi, d'ailleurs, en fait. Tu es un peu le dictateur ce soir de l'émission, je crois.
10: C'est vrai.
8: Mmh. Quelque part. Ouais, c'est vrai.
9: Donc voilà, c'est le maître absolu, en fait.
10: Le chef, quoi.
9: C'est le chef.
2: D'accord.
9: C'est lui qui commande tout le monde.
2: Trotsky.
0: Ouais, bah écoute, pour moi, les dictateurs, a priori, c'est des gens qui sont quand même pas très sympas. Hein. C'est pas, c'est des mecs qui font quand même des choses assez violentes. Hein. C'est plus des histoires de piquer des euros dans les porte-monnaies. C'est plus des trucs dans ce genre-là, tu vois. C'est quand même beaucoup plus violent.
9: Ça va plus loin.
0: Et oui, ça va beaucoup plus loin, hein, c'est clair, hein, les mecs qui...
2: Bah alors, hé, Trotsky.
0: Oui.
3: Trotsky. Tu sais ce que je veux dire?
2: Hé, hey, je veux te dire une chose. Au revoir.
0: Au revoir.
2: Au revoir. Voilà. Laurent, s'il te plaît, tu me vires Trotsky.
10: Et t'amènes Pinocchio, là.
2: On va prendre Pinocchio.
3: Voilà qui est la Pinocchio.
9: Voilà. Voilà. Ça, c'est pas de la dictature.
2: Ouais. En ouais, espérant bon que tu vas pas nous faire... En espérant qu'il va pas nous faire la même chose.
9: Non,
2: parce que sinon, tu vas faire comme l'autre. Lille, c'est quelle fréquence, s'il te plaît?
9: Écoute, j'ai pas la radio parce que là où je suis, je reçois pas très bien.
2: Hein. T'es de Lille?
9: Oui, je suis de Lille, oui.
2: Alors la fréquence?
3: Mais il la connaît pas, il va pas l'inventer.
2: Ah, mais il est dans un camion, c'est un routier.
3: Attends, ça saurait si les auditeurs ils inventaient les fréquences.
9: Pas routier, les routiers, je les aime pas trop, hein.
2: T'aimes pas les routiers, bah alors dans ce cas-là, n'ayez crainte qu'il y aura peut-être un débat sur les routiers.
3: N'ayez crainte. Bien. Ouais, moi je serais pas là non plus.
2: De toute manière, si vous aimez pas les routiers, je vais vous dire une chose, si vous aimez pas les routiers, dans ce cas-là, allez vous faire foutre.
8: Bah pourquoi?
2: Et les routiers, c'est eux qui vous amènent la bouffe dans les magasins tous les matins, d'accord? Alors de bon entendeur, salut.
5: Moi j'adore les routiers. Moi j'adore les routiers.
2: Terminé.
3: Il y en a des bonnes, hein, des routiers.
9: Un bon rôti de routier à midi.
10: Ouais, vu ce qu'on bouffe, on n'est pas trop tiers.
9: Une fesse de routier, bim, sur la casserole.
3: Ah, ça dépend du routier. Bon, vas-y, GG, on
10: allez,
3: y va.
10: Allez, on y va, là.
2: Bah alors, Pinocchio, là.
9: Ouais, GG, qu'est-ce qu'il y a?
10: Tu veux pas répondre?
2: Hé, tu réponds ou tu réponds pas?
9: Ouais,
8: qu'est-ce qu'un dictateur?
9: Alors, qu'est-ce qu'un dictateur, c'est ça?
10: Ouais.
9: Alors, moi, je pense qu'un dictateur...
2: Non, attendez, là, on a un problème, c'est que j'ai même pas de retour de casque, donc...
3: Et sinon, tu l'arsènes, alors...
6: Tu mets trop fort dans ton casque.
2: Voilà, baisse.
6: Mais
2: non.
6: Baisse.
3: Mais il n'y a pas de nom, Gérard,
2: non,
3: c'est
2: non,
3: tu
2: non,
3: baisses.
2: Non.
10: Si, si. Dans l'oreille, c'est pas pareil.
3: Mais parce que sinon, il l'arsène.
2: Mais non, et là pour l'instant, il n'y a pas de l'arsène. Si je le baisse, j'ai pas de retour.
3: Ça, c'est l'oreille en acajou. Hein.
9: Je joue l'auto, tu pourras t'acheter un sonotone.
2: Allez vous faire enculer, d'accord?
10: Oh là là. Il y a des rapages.
3: Il s'arrête tout le temps, il veut pas baisser.
10: Il se passe.
2: Mais attends, tous les jeudis, je le mets comme ça, mon casque, il n'y a jamais eu de problème.
3: Ça l'arsène la semaine dernière.
10: T'as plus de fourmis dans l'oreille que d'habitude.
3: Allez, on y va.
8: Oui,
3: oh, putain, regarde, attends, tu vois, c'est toi quand tu t'approches, il y a un problème.
2: Mais non, mais c'est ça là. Le putain.
8: Et Gérard, c'est quoi un dictateur?
3: Ça avec ça, c'est parce qu'il y a de l'air qui passe là. T'as trop grand. Oh là là. Changer de casque.
2: Non, parce que là.
10: Vas-y, changer d'animateur là-haut.
2: Oh, tu recules, d'accord. Vous allez pas me casser les couilles.
8: Bah alors, c'est quoi un dictateur, Gérard?
2: Ferme ta gueule, toi, connasse!
8: Oh,
3: ah non, Gérard, s'il te plaît.
2: On peut y aller dans ce débat, là, les gars!
5: Non, mais c'est d'autant plus dommage que c'est intéressant et que Gérard...
2: Attends, toi, tu es! Toi, tu fermes ta gueule!
3: Mais toi, il est d'accord avec toi, il dit que c'est génial!
5: Pour une fois qu'il est...
10: Oh là là!
9: C'est un bon débat, hein!
10: Bah ouais!
3: Mais non, mais essayez de le respecter aussi un peu, quoi! Vous parlez tous sur Gérard et tout ça, c'est pas cool, quoi!
2: Je les ai coupés!
3: Mais non, mais c'est vrai, quoi! Putain, il galère déjà avec le casque et tout ça.
2: Je sens que le débat il va vite se terminer, moi, vous allez voir. Ouais. J'attends toujours mon café. Hein.
3: Bon, Gérard, non, ce qu'on va faire, écoute, repose la question. Les auditeurs ils sont en attente là. Alors, repose la question et on y retourne.
2: Qu'est-ce un dictateur? C'est tout, terminé, voilà. Point final à la ligne.
3: Allez, à vous les gars.
9: Arnaud, il est au 48-10. Oui. Ok. Ouais, on avait déjà répondu, on a répondu à la question, donc...
3: Tu vois comme ça commence, là.
10: Pose la deuxième.
3: Gérard, s'il te plaît, les gens aimeraient bien répondre à ta question.
2: Non, allez.
3: Gérard, il y a des gens qui ont déjà commencé à te répondre, s'il te plaît.
12: qu'est-ce qu'il fait?
13: Non, non, on y va. Mais quoi, enlève le casque à la scène.
4: Mais parlez pas tous en même temps.
14: Olivier, tu dégages.
13: Il a rien fait.
4: S'il vous plaît.
2: Non, non, je ferai comme ça. Non, non, je commence pas à travailler.
4: Ah, Gérard.
2: Non, non, je commence pas à travailler comme ça.
4: S'il vous plaît, passez pas tous en même temps.
2: Mais non, c'est déjà le bordel, déjà. Eh, tu me vires tout le monde là.
4: Ah non, non, non, non, je peux pas.
2: Tu vas te démerder.
4: Il y a des gens.
2: Tu vas virer tout le monde, c'est rien que des habituels.
4: Non, c'est pas vrai, Gérard.
2: Arrête, arrête, de manière, je sais très bien que vous me prenez des habituels. Ah, vous dégagez.
4: On va pas commencer comme ça.
2: Tout le monde dégage, on reprend après.
4: On va pas commencer comme ça, il y a des gens qui répondent.
2: Non, non, mais moi je veux pas le savoir. Vous me prenez personne du standard.
4: Non, mais attends. Bon, alors, ouais, qu'est-ce qu'on fait maintenant?
2: Non, non,
4: qu'est-ce qu'on fait?
2: Tu me prends des gens au standard, terminé.
4: Bah oui, mais c'est ce que j'ai
2: non,
4: fait.
2: Non, non, c'est pas des gens du standard, ça.
4: Mais Gérard,
2: ça, c'est des habituels.
4: Il y a des gens qui répondent très sérieusement à ta question.
2: Non, non, non, c'est des habituels.
4: Ils sont sensibles déjà.
2: Non, non, non, non, non.
4: Ah, bah,
2: je ne suis pas d'accord, c'est des habituels. T'as compris?
4: Ah,
15: c'est incroyable. Mais, attends, attends, Laurent, tu ne réponds pas comme ça, Gérard.
2: C'est les habituels, j'en veux pas.
15: Fais ton respect.
2: Ah ouais. L'agenda, l'agenda
4: non,
2: que Pedro il avait, il est hors de question qu'il soit entre tes mains.
4: Non, bah non, bah je suis désolé, non.
2: C'est Europe terminée. C'est les habituels, j'en veux pas.
4: C'est dégueulasse.
2: J'en veux pas, c'est les habituels.
15: Qui, Fidel, c'est quoi ça?
2: Mais ça, Fidel Castro, c'est Tony.
4: C'est Fidel Castro qui est là. Non, c'est pas vrai, Gérard.
2: Mais si, mais arrête tes conneries. J'ai reconnu les voix.
15: Mais non.
4: Non, il y a non, très franchement.
2: Non, non, non, allez. Manu, tu vas voir une Zikmu. Moi, je reprendrai le débat que
15: moi annonce le 10.
2: Qu'on aura d'autres auditeurs.
4: Ouais, ouais, c'est bon, je le dis.
15: Respecte les auditeurs.
2: Ah oh, putain. Non, non, mais de toute manière à chaque fois.
15: Vas-y.
2: À chaque fois, c'est pareil. Dès les premières questions, c'est les mêmes habitudes, c'est les mêmes.
15: On les vire, on les vire.
2: Donc c'est les habituels. Donc les habituels, je n'en veux pas. Au revoir. Terminé.
15: Ah bah quand même. Ouais.
2: Alors. Alors au standard, terminé le répertoire avec les numéros.
4: Non, il
2: n'y
4: a aucun répertoire.
2: Tony.
4: Je ne l'ai mais pas. Même, Gérard, je commence, moi. Je
2: mais même. De toute manière, tu l'avais la semaine dernière.
4: Non,
2: arrête.
4: Bah ouais,
2: bon. Arrête, tu l'avais.
4: Non, c'est pas ce.
15: Oh,
4: c'est,
15: tu l'as
2: non. Mais non.
4: Tu
2: non, non, mais de toute manière, tu l'avais la semaine dernière.
4: C'est pas vrai.
2: Donc, on va s'écouter Christophe Bocassa. Le Mister, c'est mon dada. Et on se retrouve tout de suite après au 0825-08-5000.
15: La misère.
2: La misère et mon dada. A tout de suite au 0825-08-5000. Et toujours sur le net www.funradio.
15: Ouais.
2: Attends, qu'est-ce que tu faisais avec lui, avec un auditeur au standard? Mais non, mais même, je suis pas d'accord, moi je veux pas qu'on...

0: Rien pour, baisse la musique, on parle.
1: On va rien faire du tout cette semaine.
2: Alors, on est comme ça, hein.
3: Non, mais c'est vrai, alors, il y a un moment, les auditeurs, ils étaient pas super cool, quoi. Ils parlaient tous les uns sur les autres.
4: Non, mais c'est clair.
0: Mais qu'est-ce qu'il a fait, Olivier? Pourquoi tu veux le
4: faire? Mais Olivier, il a rien fait.
0: Mais même quoi? C'est pas des arguments.
1: De manière, même lui, il a le numéro de téléphone des habituels.
0: Non, mais attends.
1: Ça, c'est les habituels.
0: On les a virés. Qui c'est que t'es avec? Qui est habituel? Fidel Castro.
1: Mais oui, mais il les a repris sous d'autres noms.
4: Mais il appelait d'Acacapulco.
1: Mais non, mais attends,
5: tu veux que
3: je
5: t'en
3: prenne
5: des
3: auditeurs?
5: Allume.
3: Non.
5: Attends, mais, hé, hey, Gérard, Pinocchio, je l'ai eu, il habite à Lille.
6: Tu veux intervenir sur le terrain? Eh ben, attends, je te passe. Ouais, on te prend ton numéro, on te rappelle.
1: Voilà. C'est quoi? Un auditeur, tu veux...
0: Mais
1: bah,
0: prends-le, toi. Attends,
1: mais non, mais
0: allô.
1: Prends son numéro.
0: C'est pourquoi?
1: Il veut intervenir.
0: Attends, il dit d'aller te faire enculer. Attends, ouais. Ah bah voilà, tu l'as raccroché au nez, bravo. Bah fais-le toi le standard.
1: Non.
0: Bah, on reprend dans combien de temps là?
1: On reprend dans 2 minutes.
0: Non.
1: Bah, attends. Si y a personne, moi.
0: Mais si on les a, c'est bon, on
7: rappelle. T'inquiète pas.
1: Mais non.
0: Mais t'inquiète.
4: Ça y est, c'est bon, ils arrivent, hein. Il y en a des nouveaux, il y a une nouvelle liste.
0: Qu'est-ce que c'est comme disque qu'on était en train de mettre là?
4: C'était
0: Qui ça, c'est quoi?
4: Bokassa, non?
1: Ça, c'est le titre.
0: Ouais, bon, alors, c'est quoi le truc? C'est quoi le bordel là?
1: Non, mais attends.
0: T'as fait quoi comme question là déjà avant qu'on reprenne?
1: Non, on est que sur la première pour l'instant, j'avance pas.
0: Bon, attends, mais assis-toi.
1: Non, attends qu'on n'aura pas d'autres auditeurs, j'avancerai pas le débat.
0: Mais il est prêt,
4: ça y est, il y a des nouveaux auditeurs, il y a des nouveaux. Il y en a des nouveaux, Gérard.
0: On est en train.
4: Il y a une nouvelle équipe qui arrive pour répondre à tes questions.
0: Hein? Une minute.
4: Ouais.
0: Attends. Vas-y, installe-toi déjà, tu vois. Il faut qu'ils reprennent le débat.
1: Non, faut me trouver quelqu'un d'autre pour.
0: Mais qui? Il n'y a personne.
1: Mais il n'y a personne, mais attends, mais.
0: C'est pas prévu. Bah attends, mais.
4: Bah ouais.
0: Mais cool, tout le monde.
4: C'est pas grave.
0: Tout le monde veut bosser avec toi, mais comme je ne connais pas les jeunes qui sont là, les stagiaires, il y a plein de mecs qui veulent bosser. Moi, j'ose pas les mettre. Et regarde comment tu lui parles à Laurent alors qu'il a jamais.
4: Tu sais qu'ils ont peur, hein.
1: Bah attends, la semaine dernière, ça a été pareil, c'était les mêmes.
0: Mais non!
4: Ah non, j'étais pas là moi déjà.
1: Les mêmes, à un moment donné.
0: Il était pas là, Manu déjà, c'était pas les mêmes. On a changé l'équipe, ouais, Valérie. Elle était pas là.
1: Bah si, elle était sur le net. Et sur le net, ça s'était très bien passé.
0: Bon, on y
4: va. On va y retourner, hein.
0: Attention, on y va. Ton casque.
4: Mets ton casque.
1: Mets mon café.
4: J'y arrive. Mets ton casque.
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1: Rebonsoir, donc excusez-nous de ce qui vient de se passer. On venait de s'écouter Christophe Bokassa, La Misère. C'est mon dada. Donc, ce qui s'est passé, c'est que il y a eu un petit problème, c'est qu'on a eu les mêmes auditeurs que d'habitude.
4: Non, c'est pas vrai.
1: Et si, parce que je connais très bien les gens. Donc, on a eu les mêmes.
4: Et on a. Eu...
1: Bah oui, bah voilà, comme ça, j'ai rien.
4: Mais si, t'entends
1: mais
4: quand
1: non,
4: même.
1: Non.
4: Allez, c'est pas grave, on y va.
1: Donc, je sais pas la liste.
4: On accueille Maria Pinochet.
1: Non, mais je peux avoir la liste.
4: Oui, bah, je vais te la donner, mais laisse-moi travailler, quoi. Elle est là, elle arrive là, voilà, elle est là, si tu veux.
10: Bonsoir, Gérard.
4: On a François qui nous appelle de Nantes aussi, très sérieux. François.
11: Ouais, bonsoir, Gérard, bonsoir toute l'équipe.
12: Bonsoir, François.
11: Bonsoir.
4: Et on a un Anglais qui nous appelle de Londres et qui s'appelle Trevor Jones. Voilà.
13: Hello, Mr. Cousins.
1: Ben non, alors lui, terminé. Terminé.
13: How are you, Mr. Cousins?
1: Ah non, allez hop, okay, ce coup-là, je dis amen, au revoir.
0: Non,
4: c'est trop bête, Gérard vient de partir. On va le rattraper. Gérard arrive.
0: C'est n'importe quoi, il fait merde.
4: C'est Trevor Jones qui nous appelle de Londres.
0: Attends, en plus, moi, il est où?
4: Il est là.
0: Allô.
4: Ouais, oh non, merde.
0: Allô. Ouais. Passe-moi à l'antenne, attends, je vais lui parler.
4: Tiens.
0: Viens, on va se le faire.
1: Non, c'est terminé. Oh, ta gueule, je te dis de dégager, toi.
4: Gérard, dégage. Viens parler à Trevor.
0: Qui c'est? Allô.
13: Yeah.
0: Monsieur Jones.
13: It's Trevor Jones.
0: Non, mais attendez, monsieur Trevor Jones, faut arrêter de passer dans les débats de Gérard, ça n'a plus rien à voir maintenant, vous mais dégagez.
13: Je voulais parler, monsieur Cousin.
0: Non, monsieur Cousin, non. Allô,
13: monsieur Cousin.
12: Va, mets ton casque.
0: Qu'est-ce que c'est que ce bordel là?
1: Non, moi, je kiffe que je dégage comme ça.
0: Je dégage qui?
13: Je voulais. Allô?
1: Tu dégages l'autre là, de Londres, celui qui arrête pas de dire Mr. Cousin là.
13: Mr. Cousin.

0: Arrête,
1: t'es
2: connu.
1: Oh,
2: non,
1: il a dit un
2: tel
1: standard, Laurent.
2: Ah ouais,
3: voilà,
2: ah,
3: attends,
2: ah, voilà.
3: Oh,
2: non, moi, je travaille
3: GG sur Internet, on est 4600.
4: Oh là là, et c'est parti, putain. La machine est lancée, bravo.
1: Alors là.
2: Et y a des... Tu veux une question, GG, ou pas? GG, une question? Alors, quelle étude faut-il faire pour être dictateur?
1: Aucune.
2: Question de super menteur.
1: Aucune.
2: D'accord, merci.
1: Y a pas une question. T'as pas de question de des deux personnes que je t'ai dit tout à l'heure
2: La Pinpin?
1: La Pin ou l'autre, Linda?
2: Non.
1: Non, elles sont parties?
2: Pas de question. Non, elles sont là, mais attends.
5: Tu parles à une Pin?
2: Ouais, Pinpin.
6: Qui? La Pin, c'est ça?
2: Pinpin.
6: Pinpin, c'est ça, Gérard?
5: Eh, hey, mais fais gaffe que ce soit pas un mec avec Gérard, un nom comme ça. Hein.
6: Qui c'est que tu voulais savoir sur le net?
2: Non, elles sont là. Hein.
1: Non, c'est Linda, j'aurais voulu avoir.
2: Ouais, ah, Linda, elle est là, ouais.
6: Regarde, Gérard, courage. On t'aime, on écoute les débats.
2: On te fait un gros bisou, mon GG.
1: Ah. Ouais, bah moi aussi, mais je voudrais que tu me poses un peu de questions, toi, sur le
2: elle
1: site
2: dit
1: internet.
2: Elle dit qu'elle t'aime.
1: Non, mais un peu de questions.
6: Et que tu te calmes un peu, elle dit.
1: Ouais, non, mais attends, c'est toi qui le dis.
2: Non, il y a marqué GG.
1: Voilà, ouais, mais c'est bizarre, j'ai pas le site.
7: Gérard,
1: c'est
7: on accueille Jean Rouget, qui a 54 ans et qui est de Paris.
1: Non, mais moi, je voudrais bien avoir les fiches.
7: Oh, je vais te les donner, le temps que je les prépare. Je virais toute l'équipe et tout. Attends,
6: 6, on peut même pas le mettre à l'antenne.
7: Non, le 6, non, c'est impossible. Dis donc, bah, c'était parce que c'est Trevor Jones et apparemment, il était pas d'accord.
6: Mais non, mais c'est bon.
8: Ouais, bonsoir Gérard, bonsoir.
7: Ça y est, allô?
1: Bonsoir.
7: Bon, bah, c'est bon, c'est à nouveau.
8: Oui, bonsoir, Jean Rouget.
7: Bonsoir, Jean Rouget.
8: Bonsoir.
1: Bonsoir.
8: Bonsoir.
1: Donc, après, on a Maria.
9: Oui, bonsoir Gérard.
1: Bonsoir.
6: Il est débordé.
7: Tu m'étonnes.
1: Non, mais attends, mais c'est pas ce bordel là, au standard.
2: Non, mais il est tout seul, il est tout seul, Gérard.
1: Il en peut plus.
6: Entre moi et Gérard, il transpire, c'est la soirée là.
7: Non, mais ouais, c'est clair. Non, parce qu'on avait une équipe.
5: Pourtant, c'est à la cool.
7: Il y avait des gens tout à fait sérieux tout à l'heure qui voulaient répondre à tes questions et tu les as virés. Maintenant, je suis obligé de chercher quelqu'un d'autre.
8: Le propose que propose une Gérard est intéressant et c'est dommage que les gens n'y accordent pas une importance autre que une importance médiocre au bon moment, quoi.
1: Non, mais moi, de toute manière, là. J'espère pas parce que là sinon le débat il va être vite clos, vite.
8: Non mais en plus c'est intéressant, faut avouer, c'est un sujet qui touche beaucoup de gens et je trouve que c'est important d'en parler.
5: Et puis on a bien avancé, il est minuit 35, on a fait une question, moi je veux dire on est bon.
1: Ouais, non mais
5: on est bien là.
1: On est carré, on a jusqu'à minuit.
8: Peu de gens en parler et c'est bien que vous fassiez.
1: Non mais si ça vous fait chier de répondre aux questions.
10: Non, pas du tout.
1: Vous le dites, hein.
8: Alors on attend des questions, en fait.
1: Alors, qu'est-ce qu'un dictateur? Voilà la question. Maintenant, on va demander à Maria, en espérant que vous allez répondre correctement.
9: Oui, alors Gérard, un dictateur, c'est un homme ou une femme qui utilise ses pouvoirs...
1: Merci de baisser ta radio derrière.
9: Oui, excuse-moi.
1: Merci. Tu l'éteins carrément. Tu l'éteins carrément, t'as dit.
9: Attends deux secondes.
11: Depuis que je t'ai eu tout à l'heure.
9: C'est bon, Gérard?
1: Voilà, c'est bon.
9: Ouais, donc je disais que un dictateur, c'est un homme ou une femme qui abuse de son pouvoir.
1: Laurent, s'il te plaît, t'essayes de savoir où devient ce bruit.
7: Ouais. Je m'en occupe, merci.
1: Hein?
7: Ouais, mais je travaille.
1: Non, mais attends. Dans ce cas-là, je vais demander à quelqu'un d'autre
7: Mais ça va, regarde, il y a pas de problème. Regarde, il y a quatre personnes qui répondent à tes questions. Il y a aucun problème.
1: Non, mais moi j'ai pas la liste. C'est ce qui m'énerve.
7: Bon, je vais te la donner dans deux minutes.
5: Dans moins d'une heure, Laurent te donnera la liste des auditeurs.
7: Vers 2h-5, je te file tout ça.
1: Donc alors, Maria, donc tu disais.
9: Oui, je disais que c'était un homme ou une femme qui abusait de son pouvoir. C'était Hitler, Pinochet, Staline. Hein, tous ces gens-là qui en fait savent pas gérer leur pouvoir, quoi, tout simplement, et souvent ça finit dans des sales tripes avec plein de morts. Et quand tu vois le dernier cas de Pinochet, il a niqué pas mal de gens et puis au final ça fait un truc glauque, quoi.
1: D'accord. Voilà. Malheureusement c'est oh non, mais là je vais me mettre ailleurs parce que là c'est impossible de travailler là.
5: Prends mon micro là.
1: Je vais prendre celui-là.
5: Voilà. Mais t'en as une grande perche, dis donc, mon salaud.
7: Voilà.
1: Prends mon micro. Attends,
5: c'est impressionnant.
7: On l'affiche avec Lolo.
1: Il est branché où celui-là?
5: Mais c'est bon, t'entends, mec? Vas-y.
1: Là, c'est bon?
5: C'est parfait.
1: Bah attends, moi j'ai. Voilà.
5: Mais ça l'arsène toujours?
1: Ah non, ça m'étonne rien.
5: Ah bah écoute.
1: Non, ça.
5: C'est ton casque, c'est le casque, mais c'est parce que tu l'enfonces pas bien.
1: Non,
5: pas bien, Gégé, on te l'a toujours dit, ça. Moi, toutes tes meufs, elles me.
7: Allez, on y va dans le débat, là, Gégé.
1: Non, mais
5: tu l'enfonces mal, Gégé.
1: Non, c'est bon. Donc, après Maria, on a qui? On a qui, s'il vous plaît? Hey, mais au standard, là.
4: Je crois qu'on a un nouveau, on a un nouvel auditeur qui est sur la 6, je le connais pas, il doit être...
8: Bon, il y a Jean-Roger, sinon je peux...
7: Voilà, il y a Jean-Roger qui est là.

0: m'exprimer sur la question, si vous le souhaitez.
1: Non, mais moi, je voudrais bien voir la liste pour savoir avec qui je travaille.
2: Mais Gigi, tu peux avancer sans la liste.
3: Pars tout de suite.
1: Mais j'ai personne, non.
3: Mais oui, mais je travaille, j'arrive.
4: Mais merde, parle avec eux.
0: Jean-Roger. Pour moi, je pense qu'un dictateur, c'est quelqu'un qui est en général assez intelligent. On a remarqué au cours de l'histoire que les dictateurs ont toujours été... assez intelligent, c'est quelqu'un qui n'arrive pas à retrouver ses marques dans une société bien établie et qui a besoin finalement, pour se sentir bien, de diriger un groupe d'hommes, d'êtres humains, j'entends bien, hein, des hommes et des femmes. Ça devient petit à petit un dictateur, c'est-à-dire quelqu'un qui utilise son pouvoir absolu pour diriger ce groupe d'hommes et qui finalement se met en marge de la société en faisant ça. Voilà. Très peu ont réussi à diriger une société, ça devient des sectes souvent aussi.
5: On accueille Boudin Rouge aussi, hein.
1: Ah non, mais moi je voudrais bien voir la liste.
5: On est en train de te la préparer. Boudin Rouge.
1: Mais non, non. Attends, Boudin Rouge encore ?
0: Ouais, non. Ouais, salut.
2: Ah, on l'a pas eu, Boudin Rouge ?
1: Non, c'est non, lui, on l'a.
5: C'est moi qui m'en suis occupé. Boudin Rouge ?
2: Il y a une petite chipot, tout ça. Mais...
6: Ouais, salut.
1: Salut.
6: Salut, c'est Boudin Rouge, Dijon, 98.9.
5: Et Jean-Roger aussi, hein, qui est là.
6: Jean-Roger. Ça va bien ?
1: Ouais, j'écoute.
3: Il écrit en même temps, donc c'est pas facile tous les jours.
5: On a la liste, tiens, c'est Jean-Roger.
0: Moi, Jean-Roger, j'ai déjà répondu pour ma part à la question.
6: J'écris à tes parents.
0: Donc, voilà.
1: Comment ?
0: J'ai déjà répondu pour un
1: peu. Non, attends. Qui c'est qui vient de dire t'écris à tes parents ? Alors, Boudin Rouge.
6: Quoi ?
1: Dégage.
6: Bah, j'ai rien dit.
1: Dégage.
6: Je viens d'arriver, j'ai rien dit.
1: Dégage. Voilà. François.
7: Mais je t'accrase.
1: Ta gueule, toi. Eh, putain !
7: Ah non, oui.
1: Eh, ça va arrêter. Avec j'ai envie de câlin et tout ça, j'en ai marre. C'est clair.
3: Oui, c'est très clair, monsieur.
0: Je suis désolé de vous interrompre tout le monde, c'est Jean-Roger. Je trouve qu'effectivement, le comportement des auditeurs ce soir n'est vraiment pas un comportement sympa.
8: Mais Jean-Roger,
0: c'est un comportement néfaste, Gérard.
1: Non, mais il y a un truc qu'il va falloir vous mettre dans la tête. C'est que cette saison ne sera pas la même que l'année dernière.
0: Je croyais que c'était un coton-tige, je ne savais pas dans la tête.
1: Ok. Alors, Jean-François, Boulin Rouge et Jean-Roger, tout ça, un conseil que je vous donne.
5: Attends, ils n'ont rien fait, Gérard. Gérard, s'il te plaît.
1: Hein, dis à Boulin Rouge, on lui a dit au revoir.
5: On lui a dit
1: ça
5: au revoir.
1: Ça y apprendra à lui dire, à dire n'importe Boulin quoi.
5: T'inquiète pas.
1: Donc, les autres qu'il y a à l'antenne, je vous préviens, faites gaffe à ce que vous allez dire. D'accord.
3: À de bon entendeur.
1: Salut. Et sur le site internet www.funradio.fr.
5: On en est où, là, bordel?
1: Alors qu'il y a Valérie qui est sur le site internet. Donc je vous préviens.
4: Attends, j'ai...
1: Attends, tu permets que je termine. Alors je préviens d'une chose, que toutes les questions qui ont rapport aux ex ne seront pas dites à l'antenne. Claire, net et précis. Vous avez bien écouté et vous avez bien entendu ce que j'ai dit. Alors, sur le site internet.
3: Aïe, problème.
4: On en est à 5250.
3: Eh, c'est pas mal, t'as pris 1000 auditeurs.
4: Et il y a Linda qui t'embrasse encore très très fort et qui t'encourage et qui te fait de gros bisous, elle t'aime.
5: Gérard, au standard, on accueille Sodom Hussein.
9: Bonsoir Gérard, bonsoir toute l'équipe.
1: Bonsoir.
9: Ouais, je suis Sodom. J'appelle de Bagdad Café.
0: Bon alors, Sodom, est-ce que tu peux répondre à la question de Gérard, qui est qu'est-ce qu'un dictateur ?
1: Je t'écoute. Non mais je sens que ce soir, vous avez envie de me casser les couilles et que vous avez pas envie de faire le débat.
0: Non, de te casser la couille.
3: Non, les couilles, il en a deux, c'est les jambes, il en a qu'une. Et vous vous êtes trompé, les gars. Je rétablis la vérité, Gérard. Hein. Les couilles, t'en as deux, les jambes, t'en as qu'une. Allez, on y va.
1: Allez. Donc, tu réponds ?
0: Sodom, à toi de répondre.
1: Ah, Sodom Hussein, là,
0: oui,
1: tu réponds !
0: Alors, pour répondre à la question sur les dictateurs, je dirais que,
5: dans les auditeurs.
0: Dans l'histoire des dictateurs, on a bien vu que les dictateurs qui prenaient le pouvoir contre le peuple finissaient très très mal. Donc, moi, je suis pour la démocratie totale, quoi. Que les gens puissent s'exprimer où que ce soit.
1: Et quel est le rapport avec les dictateurs ?
0: Bah, les dictateurs, justement, ils ont laissé une trace dans l'histoire du fait que, justement, ils ont oppressé le peuple de tout temps. Et donc, c'est pas la bonne méthode. Je sais pas ce que t'en penses, Gégé, mais c'est pas la bonne méthode pour moi.
1: D'accord. François ?
10: Bah, écoute, moi, je dirais qu'un dictateur, c'est quelqu'un de très intelligent.
1: Non, mais réveille-toi et puis parle un petit peu plus fort devant ton micro.
8: Bah écoute, je vais parler comme ça, plus fort. Tu m'entends bien là? Très bien.
1: Ouais, là ça va mieux. Ça va mieux.
8: Ah, ok, d'accord. Donc je disais qu'un dictateur, comme Jean-Roger le précisait tout à l'heure, c'est quelqu'un de très intelligent. Et que c'est quelqu'un qui a les pouvoirs absolus, genre. Et ça, je crois que tout le monde l'a compris.
0: Hein? Bah, Superman était un dictateur, alors.
8: Ah non, c'était Lex Luthor, le dictateur.
0: Ah oui.
11: Et toi, Gérard, t'en penses quoi?
1: Mais attendez, parce qu'on est en train de me régler mon micro, parce qu'on croit que c'est moi qui fais du Larsen.
3: Mais si,
1: c'est pas en train de me régler. Non, il y a quelque chose.
3: Mais non, mais attends,
1: je. Mais non, la semaine dernière, le micro.
3: Ça marchait pas non plus.
1: Si.
3: Tu faisais les mêmes. Voilà, on va le descendre un peu comme ça. Voilà, n'y touche pas.
12: Non, mais quand
1: c'est
12: tout. Faire,
1: non, mais c'est tout. Mais non, mais même, là.
3: C'est pareil,
12: c'est toutes tes plaques en fer aussi, tu vois.
3: Non. On y va, Gérard, vas-y.
8: Comment il fait pour prendre l'avion?
1: Et ta sœur, comment qu'elle ferait pour enculer un âne?
3: Elle est belle, elle est fine.
11: Ton père est scénario de travail. Il va dans le bâtiment.
3: Putain,
11: il est pas vrai.
12: Bon, les auditeurs, un peu de sérieux quand même. Il n'était pas en bleu de travail. Allez, on y va.
1: Donc, Jean-Roger?
0: Oui.
11: Il a déjà répondu.
0: J'ai répondu à la question. Hein.
12: Trois fois, je crois.
11: Gérard, c'est à toi maintenant.
0: Mais si tu veux, je peux recommencer. C'est quoi ta réponse, Gégé, sur cette question?
1: Alors, qu'est-ce qu'un dictateur? Pour moi, un dictateur, c'est une personne qui fait partie du gouvernement, qui était au gouvernement, une personne. Comment?
3: Non, mais comme tu mets toujours, vas-y, regarde, Gégé. Comme tu t'approches comme ça, il dit comment, et que t'approches toujours ton micro, ton casque près du micro, ça l'arsène, reste droit.
1: Voilà, non, mais ce qu'il y a, c'est les dictateurs, en fin de compte, c'est une personne qui fait partie du gouvernement, qui a le droit de faire ce qu'il veut.
3: C'est quoi?
1: Non, mais même, de toute manière, ce soir, je pense qu'à mon avis, le débat...
3: Il va être mal.
0: Non, mais Gérard, quitte à maltraiter le peuple, parce que je ne sais pas si tu vois l'exemple en Roumanie, il y a eu Ceaușescu.
1: Non, mais je ne veux pas parler des mecs politiques.
0: Mais comment on devient
11: dictateur? Mais la dictature, c'est en politique, Gérard.
1: Oui, c'est un mec politique.
0: Oui, Ceaușescu, il a tellement opprimé le peuple que maintenant, il est obligé de venir à Paris pour taper des parcs-mètres.
1: Non, mais attends.
8: Ou faire le trottoir, encore.
1: Non, mais là, il faut arrêter là, un peu vos conneries, hein.
11: Non mais Gérard, nous on t'écoute, on attend les questions quoi.
1: Non mais là faut arrêter de dire le mec qui s'amuse à rôter comme un porc, il faut mieux de se calmer.
8: C'est dégueulasse.
1: D'accord. Parce que je sens que on va faire qu'une heure de débat, hein.
0: Ah non.
12: C'est pas grave, pour enchaîner, t'as peut-être un petit sondage.
11: Ouais, un sondage.
12: Hein, ce serait bien pour reprendre dans le calme, un petit sondage.
11: C'est clair.
1: Alors un sondage. Alors connaissez-vous personnellement beaucoup de dictateurs? Alors 70% des gens disent non, que non. Bah c'est vrai, moi j'en connais pas.
12: Tu vois, par exemple, hein, on n'en connaît pas.
1: Moi j'en connais pas. 26% des gens disent qu'ils n'aiment pas l'orthographe. Voilà, je vois pas du tout le rapport, mais bon, c'est pas grave. 12% des gens pensent en connaissent un sans dents.
0: Conjugue le verbe, c'est bien.
1: Mais ta sœur, fais gaffe toi parce que je t'ai reconnu.
8: C'est chaud.
1: Eh, je te préviens. C'est Jean-Roger.
8: Oui, Gérard, tu disais. Donc les sondages, j'ai pas tout compris.
5: C'est quoi là?
1: Non, allez. Hop.
0: Mais moi, Jean-Roger. Je suis tout à fait d'accord avec Gérard.
1: Non. Il faut pas prendre les gens pour des cons, ni pour des canards sauvages.
0: Je ne prends pas pour des cons, mais
1: Non, mais tu m'y laisses. D'accord, alors tu vas te faire enculer.
0: Pardon?
1: Tu vas te faire enculer, je te dis au revoir.
11: Il a refait avec son
1: fils. Et François, c'est pareil.
0: Je ne suis pas très content parce que.
1: Allez vous faire foutre!
0: Si tes parents entendaient ça, ils seraient pas très contents.
1: Alors, mes parents t'emmerdent! Ok, dégage!
5: Non, François.
1: Scoula, dégage!
5: C'était Jean-Roger. Jean-Roger, je l'ai enlevé, Jean-Roger.
12: Jean-Roger est parti. Enchaîne sur un deuxième sondage, peut-être.
5: Alors, Gérard, peut-être j'ai quelqu'un d'autre.
1: Vas-y.
8: Oh, c'est chaud. Oh, c'est chaud.
1: Bon, allez hop. Non, je crois que ce soir, GG.
4: Tu veux une question internet? Là, on en est à 6152.
5: Oh là là.
4: Putain, ça fait que monter, hein. Bravo, hein.
8: Bravo, vraiment, là, bien joué.
4: Est-ce qu'un dictateur est élu par les citoyens?
1: Bah justement, c'est la question qui viendra.
3: Alors bravo, Valérie.
4: Pardon, ça y est, c'est ma fête.
5: Mais bon, arrête de dire des conneries.
1: De toute manière, elle est pour rien parce qu'elle m'a aidé quand même pour faire les débats. 12% pensent des gens qui ne connaissent un sans don. Donc, j'ai répondu tout à l'heure. Il y en a un qui a dit, ouais, mais je sais pas quoi.